0: Non, mais moi
1: je te dis, t'as qu'à répondre.
0: Bah, je peux pas te répondre, je sais pas.
2: Non, mais c'est pas le problème de savoir ou pas comment ça se fait. On sait que c'est le mec qui est à l'envers, par rapport à la nana, mais comment on le fait vraiment bien?
1: C'est toi qui le sais. Tu viens de répondre à la question, mais ta gueule.
2: Non, mais comment on le fait bien, c'est-à-dire parfaitement, tu vois, pour que tous les deux aient du plaisir.
1: Il y a quelqu'un, non, en plus?
3: Il y aura quelqu'un quand t'auras répondu à la question.
1: Non, tu me donnes la personne maintenant.
3: Il n'y a pas moyen.
1: Tu donnes les gens, ou tu
4: bires? Donne-lui le seigneur.
2: Non, Gérard, tu réponds.
3: Non, réponds à la question.
1: Allez, non, mais de toute manière.
2: Allez, Bernard.
1: Vous me passez les gens au standard ou sinon j'arrête?
4: On est là, t'inquiète.
2: Bernard.
1: Alors, non, mais vous me passez les personnes.
0: Ouais,
1: crache-toi un peu.
0: Ouais, ça va, hein.
1: T'es pas content que tu dégages?
0: Non, mais je rêve.
5: Un coup de nichon.
1: Non, mais attends, tu te crois où, toi?
4: Coup de péton.
0: Comment tu me parles?
1: Je te parle comme je veux, d'accord? C'est pas tes débats, c'est les miens.
4: Tu respectes les femelles,
1: ouais,
4: quand même.
1: Gérard. Ouais, bah les femelles, je les emmerde.
4: Oh non.
2: C'est toi qui as dit qu'il fallait respecter les femmes, et Pauline, c'est une femme.
1: Ouais, bah surtout qu'elle fait du boulot de merde.
2: Mais alors, c'est
0: capable.
1: Bah, pour l'instant, elle est même pas capable de prendre les lignes qui sonnent. Alors, qu'elle arrête de dire qu'elle fait du boulot.
3: Bon, allez, on y va. À la place de Petit Cuny, on accueille Fouet qui pue, et on accueille aussi Pine de Chacal par la même occasion.
6: Allô, bonsoir.
7: Ouais, salut les puceaux.
6: Salut à toi.
1: Bien. Et l'autre, c'est qui?
6: Oui, qui pue, c'est moi-même. Bonsoir Gérard.
1: Bonsoir
6: tout le monde.
7: Salut,
2: donc Gérard. Salut à tous.
1: Bon alors, on continue. À quel moment?
2: Tu réponds à la question maintenant, t'as les auditeurs.
1: Ben ça y est, j'ai répondu, donc tu vas pas me casser les couilles longtemps, toi, d'accord?
0: On veut savoir.
1: Oh, toi, tu fermes ta gueule.
3: Non, ils ont raison, hein.
1: Espèce de pucelle.
0: Oh là!
4: Hey. Attends, moi, je peux confirmer qu'Apolline n'est pas pucelle, je sais de quoi je parle.
0: Voilà.
7: Je vais me faire jouir avec ma langue.
4: Voilà, on va tout balancer maintenant. Hein.
2: Elle
4: kiffait. Dis-leur, Apo, dis-leur.
0: Bah ouais, non, mais on peut pas, quoi.
1: Tu pourras la tenir, elle, c'est une bloquée du cul. Elle est même pas capable.
0: Qu'est-ce que c'est, Gérard?
1: Ouais, arrête tes conneries, d'accord?
7: Bon,
1: à quel moment de la journée peut-on faire des positions? Oh!
2: Gueule pas, GG. Dans quel moment on peut quoi?
1: À quel moment de la journée peut-on faire des positions? C'est un fouet qui pue.
6: À quel moment de la journée? Eh bien, écoutez, il n'y a pas d'heure pour.
7: Pour en manger, dit bâton de berger.
8: C'est clair.
6: Exactement.
1: Oh là là là là, je sens que le débat il va vite se terminer.
6: Mais non. Mais il n'y a pas d'heure exacte, quoi. Je veux dire, tu peux très bien faire ça le matin au réveil.
3: Ouais.
6: Quand t'as encore une haleine de chacal.
7: Bah ouais.
6: Eh oui.
7: C'est le meilleur.
6: C'est vrai.
1: Toi derrière, t'arrêtes de jacter quand les gens y parlent, ça me prend des vacances.
7: Ok, connasse, pas de problème.
1: Le connasse, ça t'emmerde, espèce de PD?
6: Donc, je disais, donc le matin, tu peux très bien le faire l'après-midi, parce qu'une fois que t'as bu ton café, c'est bien en forme, et puis le soir, bah, tu te lâches, quoi, tu fais des folies de ton corps, et puis le lendemain matin, hop, tu remets ça, quoi.
1: Mmh.
6: Tu peux faire ça tout le temps, si t'es inépuisable et insatiable, c'est parfait.
1: Ok. Bonne de sperme.
9: Bah moi, je suis inépuisable et insatiable, alors c'est à n'importe quel moment. J'adore le matin, quand tu te réveilles et que tu sais que le mec se met derrière toi et qu'il te serre très fort contre lui et qu'il te pénètre violemment.
6: Oui.
9: J'adore après le petit-déj quand il te prend et qu'il te pénètre violemment sur la table de la cuisine au milieu des bols.
6: Oh oui, bon.
9: J'adore quand on fait la cuisine pour midi, quand il te prend et qu'il te pénètre violemment dans l'évier. Enfin, tu vois, quoi, c'est à n'importe quel moment, quand tu fais la lessive, quand tu prends ton bain, quand tu changes la caisse du chat.
6: Exact.
8: Oh oui, c'est
6: avec
8: bon.
6: Le chat en plus.
9: Non, c'est une
6: chat. Ah bah
1: ouais.
6: En plus.
1: Bon, 5 minutes, s'il vous plaît, là, derrière. Merci.
6: Hein?
1: Ouais, 5 minutes, j'ai dit.
2: Ouais, Gérard, il y a. Attends, je te prends. Attends, merde.
1: Ouais, bon,
2: Il y a Shunkman. Il y a Shunkman sur le Minitel qui demande que.
6: Skunkman. Putain, je suis chaud.
2: Excuse-moi. Non, j'avais pas vu que c'était un K. Je crois que c'était un H, c'est bon.
3: Ouais, bon, d'accord.
1: Non, mais attends. Je vais te dire une chose, que si t'arrives pas à lire les messages Minitel, tu demandes à Seb qu'il te prête ses lunettes.
7: Il a les oreilles devant les yeux, c'est normal.
8: Parce que je t'entends pas du tout, là. Non, mais c'est parce qu'il y avait une graine, c'est pour ça.
7: Il a les oreilles devant les yeux.
2: Donc, c'est Skunkman qui demande si on peut avoir des positions sexuelles quand on a ses ragnagnas.
1: Alors là, quand la nana c'est ragnagna, normalement, c'est pas évident parce que c'est hyper dégueulasse.
6: Et toi, Gérard,
1: Non, moi, j'ai pas de ragnagna.
8: Gérard, moi, je te conseille la position du vendangeur quand la nana elle a ses ragnagna. Un délice.
1: Alors, tu peux préciser, c'est quoi cette position?
8: Bah, tu vois, tu te mets comme ça. Alors après, la nana, elle se met là. Toi, t'arrives, voilà, t'arrives comme ça, vas-y, aide-moi, t'arrives comme
9: vas-y,
8: ça. Ensuite, la nana, elle lève la jambe comme ça.
9: Ouais.
8: Toi, t'arrives, tu fais paf.
7: Ah, en plus, les ragnagnas, ils coulent à flot.
8: Et voilà, ils
7: viennent. C'est vraiment la fête de la vendange.
1: Bon, celui-là, tu me le casses.
5: Il coule à flot.
8: Non, c'est pas qui. Il est marrant, le tétard, là.
1: Et c'est qui ce tétard, là? C'est qui ce tétard?
8: Jean-Pierre.
1: Attends.
7: C'est Rodrigo.
1: Tu vas pas me dire que c'est Jean-Pierre avec le caca nerveux qu'il a fait à Max lundi.
10: Bah, c'est non, c'est pas le thème du débat, Gérard. Et par rapport à ça, sur IRC, il y a Kleenex qui te demande est-ce que tu t'es déjà fait sucer par ta femme et est-ce qu'elle avale tes morpions?
1: Oh bah, la question...
8: Attends, elle va pas trier, elle a pas le choix. Hein. Elle embarque tout, il y a le cachat qui balance et il y a tout qui vient avec, hein, c'est bon.
1: Qui c'est qui dit ça, là? Ah, c'est bizarre parce que j'aurais bien voulu savoir son nom.
2: T'entendais-vous, hein, Bernard?
1: Ouais, je m'appelle pas Bernard, d'accord? Alors, donc, pour répondre à sa question, non.
10: Non. Et à propos d'heure de la journée, il y a Arnette qui te demande à quel moment de la journée tu préfères te faire prendre par Roscoe Coltrane et sa grosse Peggy.
1: Alors, la grosse Peggy...
9: Elle t'emmerde.
1: Voilà.
8: Voilà.
1: Ah, Pauline, c'est la dernière fois que tu t'amuses à allumer ton micro parce que tout à l'heure ça va éclater.
5: Ah, j'ai le droit de parler encore.
1: Ouais, bah pour l'instant, moi je te dis d'éteindre ton micro.
7: Gérard, est-ce que t'étais au courant qu'il y a une certaine personne qui a sucé Dominique Santini et c'est pour ça que Supercopter il s'est scratché sur le pont de l'Alma?
1: Je suis complètement starbé, ce mec. Je sais pas d'où qu'il te sort, mais.
11: Hein, Gérard, va me chercher un café, mangue-toi.
1: Bon, tais-toi, toi. Donc là, il y a la question.
8: Gérard, c'est vrai que tu couches avec Big Bill?
1: Oui. Bah ouais, je couche avec une extraterrestre.
8: Alors, c'est vrai.
1: Et l'extraterrestre, malheureusement, on peut pas l'avoir à cause des petits cons qui s'amusent à l'emmerder au téléphone.
2: Non, c'est elle qui veut pas, là.
1: Non, c'est elle qui veut pas, ça m'étonnerait.
2: Au téléphone.
1: C'est elle qui veut pas, m'a dit qu'elle voulait participer au débat. Alors, nuance.
8: Est-ce qu'elle a les mêmes oreilles que le Big Bill?
1: Non, elle a des oreilles de chou.
8: Est-ce que quand tu la bourres, t'as du slime plein la quéquette?
1: Ça c'est une question trop personnelle.
10: Un peu dans le même esprit, il y a Bretzel qui te demande si quand tu culbutes ta femme, ses bourrelets font des vagues, si oui, est-ce rigolo, est-ce que tu rigoles avec elle et tu joues au bateau.
8: Et est-ce que tu surfes dessus?
1: Voilà. Surfer dessus, non, mais est-ce que je rigole? Non. Est-ce que je prends mon pied? Oui.
9: Ah bon? T'es souple, hein?
1: Voilà, donc. Je
8: pied aussi.
1: Qui c'est? String à pleurs, t'as pas répondu.
8: Oh. Fucking. Oui, je suis là.
9: Kiss fucking.
8: Et oui. Donc voilà, le fils fucking, moi je suis contre.
1: Bon, tu réponds à la question.
7: Toi t'es armé.
8: Parce qu'il faut savoir qu'il y a des gens qui ont déjà perdu des gourmettes, des montres et des choses comme ça.
11: À l'intérieur.
8: Et voilà, si c'est pour finir avec une boîte à machin.
11: Moi j'ai perdu un cheval.
8: Les objets trouvés, c'est pas la peine.
7: Par contre, il faut éviter de se spermer dans le cou parce que ça laisse des cicatrices.
8: Oh là.
11: Des bons vieux steaks hachés friales.
8: Mais ça, c'était de l'acide de batterie, ça, c'est pour ça.
1: Non, mais qui c'est qui s'amuse à comme ça, là?
7: C'est Rodrigo.
1: Attends, il sort d'où, celui-là?
8: Encore un Brésilien. J'sais c'est pas. Toujours des Brésiliens. Je sais pas si t'as remarqué Polo, Pedro, Rodrigo, Roberto et tout ça. Pas
11: total éclatch.
7: C'est la merde.
1: Bon, vous tu sais qu'elle
11: est... Moi, je préfère quand t'as picolé. Salut.
8: Oh là là là là là là.
1: Qui c'est, ça bouti?
8: On parle pas de la
5: vie. Bien accroché.
1: C'est qui? Bah, tant mieux.
2: Tiens, j'ai rapo.
1: C'était qui?
8: Je sais pas.
1: Bon, alors...
7: Un autre sexe, l'impuissant.
1: Bon, alors, qu'est-ce qu'il reste comme question? Ben, il reste plus que deux.
2: Bah, on va mettre un disque, tu vas la poser, ils vont réfléchir.
1: Ouais, je pense, mais avant,
2: pas
1: je
2: pas mal comme idée, ça, non?
1: Non, mais attends, je vais faire le dernier sondage qui nous reste.
2: Bon, on va te sonder un peu.
8: Non, vas-y, balance le disque.
1: Bon, je fais ce que je veux, d'accord, c'est pas toi qui commande, parce que tout à l'heure, tu vas...
5: Bon, allez, vas-y, balance, Jean.
7: Répétez, je vais parler à Pauline.
1: Alors, quel est, d'après vous, l'avenir des positions sexuelles? Alors, 34% pensent que l'avenir, c'est l'Internet.
2: C'est
8: la giclette.
1: 15% pensent qu'elles n'ont pas d'avenir. Et 24% pensent que c'est comme les kilos de ma femme, un de perdu, 10 de retrouvé. Ben, ça, c'est vrai. Donc, l'avant-dernière question, y a-t-il des jeux de société pour les positions? On va écouter Véronica Nus avec du ketchup dans la serviette et on se retrouve tout de suite après pour la fin du débat sur les positions.

0: Et voilà, c'était Véronique Anus avec du ketchup dans la serviette. Et donc, pour finir le débat, donc la question c'était, y a-t-il des jeux de société pour les positions? Donc, pour ça, on accueille String Appler.
1: Pardon, c'est moi. Excusez-moi, c'est moi.
2: Oui, donc, bonsoir.
0: Donc, alors, tu peux répondre?
2: Bah écoute, moi je connais le Kékette Trivial. Donc c'est un jeu qui se joue en groupe. Tu réunis une bonne dizaine d'amis légèrement vêtus, on va dire. Et tu poses des questions et t'as des gages. Alors tu gagnes des points pseudo et tout. Et au fur et à mesure, t'es obligé de te déshabiller. T'as des gages à faire. On va pas rentrer dans les détails parce que sinon ça va être hardcore.
3: T'as des gaz?
2: T'as des gaz, ouais. Non mais ça, t'as des gaz. Ça,
4: des gages
2: aussi, ouais. Il y a des pets de fouf, il y a de tout.
3: Ah d'accord.
2: Bah oui, bah parce que forcément, t'en arrives à un moment où les gages, bon bah voilà, faut passer à l'action quoi.
3: Obligé, faut que ça se pressurise.
5: Déconnez pas, c'est notre pilote pour la télé, hein.
2: Oh putain, arrête.
4: Ok.
0: Tony.
3: C'est pas lui.
0: Ouais.
2: Vous l'avez traumatisé.
5: Donc moi je voudrais répondre à la question, c'est possible?
0: Non, ouais, Tony, vas-y.
2: Ta voix aiguë, ta voix aiguë.
0: Non, mais vas-y, Tony, maintenant. Ça y est, on t'a reconnu.
5: Ah, c'est cool. Moi je joue au...
0: c'est pas Tony ça.
3: Mais non, c'est pas Tony.
0: Non.
5: Rien à voir.
0: Non.
5: Je joue, tu sais, au truc là, le jeu c'était Secret Girls. si, c'est vrai, il faisait salut, c'est Marco, c'est le téléphone secret, et tu passais comme ça à ta copine, et puis elle te racontait ses nuits de sexe, quoi.
2: Mmh. C'est vrai.
0: Bonhomme de sperme.
5: Ok.
1: Bonbonne.
0: Tu arriveras pas. Bonbonne de sperme, pardon.
6: Moi je joue au strip poker. Et je suis une super pro, alors tout le monde finit à poil et moi je suis encore habillée.
2: Mais t'as raison, je vais te défroquer, moi.
6: Pas de problème quand
2: moi,
6: tu veux.
2: Je vais te défroquer direct.
0: Pin de chacal, t'as
6: pas de problème.
2: Attends, je vais te mettre une triple
0: pin branlée. De chacal. Pin de chacal, t'appelles d'où s'il te plaît?
5: De Amiens.
0: Ta fréquence?
5: Je kiffe le Nord, c'est 95.2.
2: Le Nord.
5: Je kiffe le Nord, direct.
0: Ouais, merci Tony. Mini Vessi là.
7: Ouais, bonsoir, c'est moi.
0: Ta fréquence?
7: 94.5.
0: Ok. Donc, Pin de chacal, surnommé Tony?
5: Non.
0: Non, presque pas. Tu crois pas que j'ai pas reconnu ta voix? Ouais, ben. Je crois que Rigo, il t'a dit de t'occuper du standard.
3: Ouais, mais je m'en fous de Rigo. C'est toi le chef.
0: Ouais, ben, tu peux.
3: Bon, vas-y, dis ta question, Gérard, tu nous saoules là.
0: Je te saoule, attends, toi, tu fermes ta gueule, d'accord?
4: Oh,
0: tu te crois où là? Tu me parles comment là?
3: Comme tu me parles.
0: Alors, moi, je te dis une chose, tu sors des studios, je te veux plus. Allez hop, tu dégages.
6: Mission à Pauline.
0: Allez hop.
5: Viens boire, Apolline, j'habite Paris 20.
2: On va te protéger, bébé.
0: Allez hop.
5: Viens boire, j'habite Paris 20.
0: Non, mais attends, ouais.
2: Hey, tu lui parles.
0: Tu l'as cherché où, celle-là, là, pour qu'elle parle comme ça? Rigo lui demande quelque chose à mon boisquier. Attends, mais elle se croit où, là?
3: Bon, allez, vas-y, continue.
0: Bon, tu fermes ta gueule, d'accord? C'est pas tes débats.
3: Je sais, Gérard.
0: T'as des lignes qui sonnent, alors tu prends les gens.
3: Non, c'est fini, là.
0: Ouais, tu prends les gens standard pour demain, d'accord? Tu te crois où, là, pour me parler comme ça?
1: Pour les Dédifans.
3: Vas-y, Gérard.
0: Ouais, attends, tu t'écrases, d'accord?
1: Pour les auditeurs, pour les Dédifans, donne-moi.
0: Ouais, oh.
1: Fan tonique, merde. Prends des
0: tu
1: mecs
0: crois
1: qui
0: où, là?
1: Réveille-les, déjà. Qu'ils aient la tonique.
0: Pin de chacal.
5: C'est quoi la question? Parce que j'étais.
0: Tony, tu fermes ta gueule!
2: Les jeux, là.
5: Les jeux, ouais, bah ouais, ça y est, je t'ai dit, c'est Secret Girls. Salut, c'est Marco, c'est le téléphone secret.
2: Ouais, je suis là, ouais.
5: Voilà. C'est tout.
2: Retrouve-moi au gymnase ou à la
0: cafette. Mini Bessie,
7: ouais,
0: pour terminer.
7: Kiketos Master. Et en fait. Bah, je ferais plus
5: Kiketos Master Mind.
7: Et
5: c'est
7: en fait.
5: De toutes les couleurs.
2: Voilà, il faut retrouver le bon gland.
0: Bon. Et voilà, dernière question.
5: Tu joues au Docteur Babit?
0: Non.
8: Genre, avant, il y a.
0: Bon,
8: Il y a Yankee qui a une petite question à te poser.
5: Si tu touches ma bite, il y a mon kiff qui.
2: Ça qui vient direct.
8: C'est rien, c'est un briquet qui a volé.
7: Mon pote!
0: Oh, tu me gardes, Tony!
1: Ça va, Manu?
8: T'es encore vivant?
3: Tiens, tu lui as fait mal, Gérard.
0: J'en ai rien à foutre, t'as fait gaffe, parce que tu risques d'en prendre autant, toi.
3: Je pensais que tu frappais pas les filles, ma mère.
0: Toi, tu vas faire ton boulot correctement.
8: Oh, Gérard. Pour calmer le débat, il y a le coyote, il dit que tu es à la nuit ce que Amanda Lear est au travelot.
0: Ben, si on veut, c'est bien. Donc, dernière question et on prend la conclusion, comme ça.
7: Question, mais arrête-toi, on continue.
2: T'es sans alcool, on peut en boire jusqu'au bout de la nuit, c'est bon, vas-y.
0: Non, mais on continuera sur les questions de médecin de nuit.
2: Il n'y a pas de problème.
0: On finira jusqu'à 3h avec les médecins de nuit.
2: On est polyvalent, on sait tout faire, la radio, la télé, on sait tout faire.
0: Dans quel endroit? Bon, Tony, tu fermes ta gueule pour de bon maintenant.
5: C'est pas moi là. Hein.
1: Mais on se calme.
0: Alors maintenant, vous le fermez, vous le virez, Tony.
2: Ah non.
0: Vous virez, Tony.
1: Bon, on le met en pause.
0: Vous le virez.
1: Ouais, virez.
2: Laisse-le gérer sa carrière, bordel, merde.
7: Sortez de la misère.
4: Vas-y, Gérard.
0: Dans quel endroit préférez-vous faire des positions bizarres? Ça, c'est une question à la file d'art.
2: Oula.
0: Alors, string à fleurs. Ouais, ah oui, bah, justement, écoute, c'est toi que j'allais demander.
2: Ça tombe bien, parce que moi, j'ai plein d'idées tordues. Alors, déjà, j'ai toujours kiffé. J'aurais toujours voulu faire l'amour dans une morgue. Parce que moi, je suis très, genre, cimetière et compagnie.
0: Oh, t'es attends, string à fleurs, là.
8: C'est les pattes.
2: Attends, non, mais voilà. Sinon, dans le mine de Rungis, dans le 9-4, je sais pas si tu connais, il y a des abattoirs.
0: Ouais.
2: Donc, un petit coup dans les abattoirs sur une grosse carcasse de viande ou à la marée où ça sent bien le poisson. Tu vois, moi, j'ai des tripes un petit peu dans ce style-là, quoi.
0: Ah.
2: Donc, si un jour tu veux essayer des trucs nouveaux, tu me dis, il y a pas de problème. Moi, je te dégote 2-3 coins sympas.
0: Je préfère faire ça chez moi. Ouais, bah, c'est mieux. Ouais, bonne de sperme.
6: Tiens. Ouais, moi j'adore faire ça dans une usine à macaroni.
2: Pour macaroni, moi.
6: Sur un banc public. Ou tu sais, dans un endroit où en fait les gens peuvent te voir.
0: Ouais, mais faut mieux pas.
6: Justement, c'est vachement plus excitant. Tiens. Tu te dis merde, les gens peuvent me voir et toi t'essayes de te cacher tout ça, mais tu vois dans les jardins où il y a des petits enfants qui jouent, dans les maisons de retraite.
2: Ah non, je m'insurge.
0: Bon, 5 minutes là. Ouais.
2: Les enfants, merde.
0: Non, stop là.
4: Il y a une question Minitel de Pepsi Max parce qu'il va m'en vouloir autrement. Il voulait te demander si t'avais enregistré le Big Bill du 23 décembre 98 parce qu'en fait il l'a pas vu.
0: Non mais attends, lui...
2: Ah moi j'ai la pige, hein, j'ai la pige.
7: Moi aussi.
6: Moi je l'ai pas, c'est nul.
2: J'ai la pige, j'ai une grosse qui a gagné 10 000 balles.
0: Mini Vessi.
7: Ouais, alors moi je trouve que t'es dans un resto, ça pourrait le faire. Tu prends le petit dessert et puis voilà, hop, tu l'enfiles direct.
6: Direct.
4: Ouais, excuse-moi, bah, Gérard. Ouais, il me dit que c'est pas grave, mais si t'avais celui du 27, alors ça l'arrangerait.
0: Non plus.
2: Je l'ai aussi,
7: Mais
2: je
7: Gérard, pour un fan du Big Deal, t'es un pauvre, sérieux, t'enregistres même pas.
0: Bah non, moi.
7: Franchement, tu crains, quoi.
0: Bah, pas. Ouais,
4: il bouffe en live.
9: Puis, Gérard, on va accueillir fromage de cul.
0: Manu, je te préviens, tu t'es déjà pris un briquet dans ta gueule, si c'est encore le même.
9: Non, c'est pas le même.
10: Allô, bonsoir.
6: Salut, fromage de cul.
7: Salut, fromage de cul.
10: Alors moi, les endroits que je préfère, bon, bah, je suis assez classique, hein, j'aime bien...
0: Ta fréquence.
7: Toi, t'aimes bien les bagnoles, toi.
0: Ta fréquence.
10: 95.7.
2: Non, mais t'es jeune, toi.
10: Ouais, je suis jeune.
2: T'as pas dû ken beaucoup encore, pour l'instant.
10: Laissez-moi parler, les mecs.
0: T'as quel âge?
10: Ok. Moi, j'ai 35 ans, mais j'ai un problème de voix.
2: Non.
10: Je suis aphone.
4: À mon avis, il est pas majeur, lui.
0: Non, ouais. Je crois pas. Et non. Manu, je crois que...
10: Si jamais je vire, je parle de Bébé Rose et de la Tour Eiffel. Je vous le dis direct.
0: Alors, tu vas retourner tout de suite vers Manu au standard.
8: Non, mais vas-y. Gérard, sinon... Pour calmer sur IRC, il y a Judge qui te demande si une position rêvée pour toi, ce serait faire l'amour enfin avec une vraie femme.
0: Bah pourquoi? Parce que Sandy, ça n'est pas une vraie.
2: Non, c'est ta copine imaginaire, on le sait bien.
7: Hein.
6: Un chien.
10: Avec son pied beau, son œil crevé.
0: Alors, fromage de cul,
4: s'il vous plaît. S'il vous plaît.
0: Fromage de cul, terminé.
7: Non, mais c'est bon, continue.
0: Terminé, fromage de cul.
7: Continue.
0: Au revoir.
2: Attends, il a pas mué encore.
0: Non, mais je veux pas le savoir. Il a répondu à la question.
6: Il est tout jeune, faut qu'on lui apprenne.
0: Ouais. Non, mais même des gens comme ça m'intéresse pas lors des débats.
8: Non, mais sinon, au sujet de la dernière question, il y a Yankee qui te demande si t'es enfin prêt à arrêter la zoophilie. Alors.
0: Ça c'est pas du tout.
8: C'est pas prévu.
0: C'est pas la question des débats.
2: Pas gentil pour les sangliers.
0: On va terminer. Il est quelle heure? Il est 2h50. Bah, on va
4: Gérard,
0: finir.
4: Il y a Pepsi Max en fait qui dit c'est pas grave parce qu'en fait il l'avait la cassette du 27, mais il te remercie. Quand même.
0: Bah, c'est bien. S'il me remercie, bah, moi je le remercie aussi. On va faire une petite conclusion quand même sur ce débat-là. Donc, string à fleurs.
2: Ouais, bah écoute, débat intéressant comme d'habitude, hein. Je crois que t'as bien fait d'aborder le débat vu que t'es un pro dans ce domaine-là.
6: Mmh.
2: Donc je pense que tu savais bien de quoi tu parlais parce que t'es un pro du sexe.
6: Mmh.
2: Apparemment, les positions sexuelles, ça te connaît. Regarde, t'as émoustillé toutes les filles, tu vois.
6: Mmh. Et sinon, bah écoute...
0: Bonne de sperme, tu te tais, s'il te plaît, merci.
6: C'est vrai quand même.
2: Elle déborde. Puis écoute, si tu veux, moi je me propose, il n'y a pas de problème. Si tu peux me transmettre
9: moi
2: ton
9: aussi,
2: art.
9: Je discuter avec vous, les mecs.
6: Et moi.
2: Et m'apprendre un petit peu tout ton savoir, c'est-à-dire des positions inédites comme je sais pas moi la benne à ordure, tout ça, et bah je suis preneur quoi.
10: Allez, inculque lui ton savoir petit
2: dans un futur proche.
10: À la bite molle. Vas-y.
0: Bonbonne de sperme, conclusion.
6: Conclusion, c'était un débat très intéressant. avec de très bons participants. J'ai trouvé qu'ils avaient beaucoup de choses intéressantes à dire. Sinon, moi, ma position préférée, ça reste la position de la chef qui broute. Je te laisse imaginer ce que c'est.
0: Non, je sais pas du tout ce que c'est.
6: Tu veux que je t'explique ?
0: Ouais.
6: Ben, en gros, la position de la chef qui broute, la fille est couchée, les jambes écartées, le mec la broute. Ça s'appelle la position de la chef qui broute.
0: Non, mais il y a une meilleure position. Je crois que c'est la position... je crois qu'on n'en a pas parlé. C'est dommage. Parce qu'il y a aussi la pose... c'est quand le mec qui va sur la nana et qui met sa queue, sa verge entre les seins. C'est la position, je ne sais plus quoi. Là,
6: c'est la branlette espagnole.
0: Voilà.
6: Et moi, j'adore faire les branlettes espagnoles et en même temps faire des petits bisous dans le nombril.
10: Ouais, mais dans son cas, c'est l'étouffement de Kékette.
0: Bon, donc, mini vessie.
7: Ouais, bah, ça m'a fait vraiment plaisir, Gérard, de faire un débat avec toi sur ce sujet. Faut savoir que, quand même, t'es une grande bête de sexe. Et puis, bah, voilà, j'aimerais bien que tu me donnes des cours et pourquoi pas que tu me prêtes ta grosse.
0: Ma grosse, ça t'emmerde, alors donc, tu finiras pas la suite.
10: Voilà.
0: Parce que là, on va garder donc string à pleurs, bonbon de sperme. Donc, mini vessie, on te dit au revoir.
10: Voilà, salut.
6: Hein? Mini vessie.
0: Voilà, donc on va terminer, ben, on va reprendre, comme il reste un peu de temps, donc...
7: C'est cool.
0: Il reste encore 5 minutes avant de faire la fin. Donc moi, la
8: mais Gérard, il aurait bien aimé écouter la grosse de Suresnes avec la branlette portugaise avec du poil sous les bras. On peut pas l'écouter avant de finir
0: Non, pourquoi? Parce que tu l'as le CD?
8: Bah on doit l'avoir, ouais.
7: Ouais, mais c'est la version tampon Jack.
4: Attends, je vais le trouver, allez-y.
8: Bah ouais.
0: Donc, Manu, si tu pouvais me retrouver deux autres personnes pour continuer un peu, là, jusqu'à 3h.
9: Bah regarde.
0: Ouais, il n'y a plus personne.
3: Faut relancer.
0: Ouais, bah non, je relance plus rien.
4: Non, on va finir avec ceux-là, là.
0: Il y aura que deux, alors.
9: Mais non, ils sont trois.
3: On est là,
9: avec cul, fromage de cul qui s'est calmé et bonbonne de
10: sperme. Ouais, voilà, calmé.
7: Ouais, on est tous là.
0: Bon, alors donc, on va continuer sur... on va finir avec les...
10: Les caves.
0: Avec les médecins de nuit.
3: Tu passes du coq à l'âne, toi, Gérard.
7: Ah, intervention.
0: C'est voilà. Donc, alors, un médecin de nuit peut-il faire un accouchement en moins de 10 minutes? On va demander à String à fleurs et puis ça sera lapin.
7: Ah, j'avais eu de l'intuition.
3: Allez, naze ta question.
0: Toi, tu fermes ta gueule, d'accord?
3: D'accord.
7: Un accouchement
0: en moins de 10 minutes. Et t'éteins ton micro.
3: D'accord.
0: Un accouchement en moins de 10 minutes.
7: Ouais. Bah écoute, non, moi j'ai vu des mecs travailler quand même salement à la tronçonneuse et compagnie, quoi. Mais 10 minutes, ça me paraît quand même être un temps record, quoi.
0: Ouais, tu veux dire massacre à la tronçonneuse, le
7: ouais,
0: film
7: non, voilà, même si tu découpes pas, il faut quand même plus de 10 minutes parce que ça résiste les carcasses quand même.
3: 10 minutes, c'est pas très long, hein.
0: Bah ouais, mais...
4: Quand même.
7: Ça dépend, il faut que le gosse il soit vivant à la sortie ou pas, parce que sinon, moi je te le fais sortir en 2 secondes, hein. Il faut que l'enfant soit vivant ou pas?
0: Ben, en principe, oui. Hein.
7: Ah,
0: fromage de cul pour finir. Fromage de cul, bonbonne de sperme et string à pleurs, donc pour finir.
9: Ah non, excuse-moi, Gérard, on vient de retrouver Dr Carter de tout à l'heure.
0: Non, intervention.
9: Ah,
0: il s'en va, lui.
7: Ah, ça y est, c'est le Dr Carter, là. Allô, Gérard? Il y a mon beeper, là, je suis sur intervention. Il y a une bande de jeunes qui auraient tabassé un clébard, apparemment. Je file sur le lieu. Allez, on est parti, hop là.
0: Allô,
7: cool.
0: Gérard. Oh, fromage de cul, bobonne de sperme et string à fleurs, on termine avec vous et après
7: la
0: on laisse l'en...
7: Hop là, je prends un sens interdit
5: pour
7: là, attention.
5: La question,
7: attention.
5: Les 10 minutes, c'est chaud.
0: Et on termine là-dessus, allez.
7: On dégage la vieille avec le vélo, là, tu te pousses, hop là, voilà.
3: Tu peux passer chez moi après
7: ton service? Attention, oui, mais après l'intervention, hein.
3: D'accord.
7: Hop. Allez, on avance, là, la mère.
5: Docteur Carter, il y a une grosse...
0: Bon, bah allez, je pense qu'on va laisser...
8: Gérard, sur IRC, j'aimerais bien avoir les conclusions, quoi.
7: Hop, apparemment, on me dit sur mon beeper qu'il y aurait une...
0: Ah, merde, Pauline, avec ton micro, tu me fais chier.
5: Ouais, par un pitbull.
4: Ah, c'est...
0: Tu commences à me faire chier, toi, espèce de poufiasse.
3: Hola, eh oh.
0: Je te demande d'éteindre ton micro, t'as plus la parole le jeudi, d'accord?
3: D'accord.
0: Arrête. Tu commences à me faire chier, toi, hein. Donc, en conclusion des deux débats. Alors, le retour de Piltard, c'était la merde.
4: C'était génial. Oh putain, c'est
0: la catastrophe. Avec Manu.
8: En tout cas, Gérard, sur l'IRC.
4: C'est Rigo, tu sais, qui m'a demandé la grosse note portugaise avec
8: des
4: poils.
8: Bah ouais, c'est ça, c'est ce que
0: j'ai
8: dit sur l'IRC.
0: Conclusion.
8: Donc, conclusion de. Attends, parce qu'apparemment, ils donnent tous la même conclusion. Donc, conclusion générale de l'IRC. Ton débat, il avait ni queue ni tête comme toi.
0: Ouais, bah ça.
8: Pour un débat sur les positions sexuelles, c'est quand même fort.
0: Et la semaine prochaine, le thème des débats, ça sera...
4: Tu la veux pas, la conclusion du Minitel?
8: Et Davy One, il te dit merci pour le disque, les grosses portugaises.
4: Parce que là, ils se sont tous retrouvés dans un café, ils sont 1200 à Saint-Germain-des-Prés, là. Aux deux mégots, ils sont aux deux mégots, là. Et ils font une teuf, ils t'écoutent sur Internet. Et donc, la conclusion, c'est on s'éclate et vient nous rejoindre, il y a de la bière à gogo.
0: Alors par contre,
4: du rhum des femmes et de la bière, nom de Dieu.
0: Donc les thèmes de la semaine prochaine porteront sur l'internet parce qu'il y a un truc à voir.
4: Si vous ne pouvez pas faire le militaire.
0: Ouais. Il y a un truc à voir en ce moment là qui passe sur TF1 dans peu de temps. Ah. Apolline, t'éteins ton micro pour la dernière fois.
11: Il est éteint, Gérard.
0: Non, il est allumé.
11: C'est celui de Manu.
0: Ouais, bah tu l'éteins.
4: Attends, tu laisses mon micro allumé. T'es ouf. Oh là là là là là, ça vole là-dedans, ça vole.
0: Je vous préviens les mecs, la semaine prochaine, vous allez morfler même dimanche. Et pas de problème, mon pote. Ouais. Donc alors les thèmes, ça sera l'internet et sur le sumo, donc ça va concerner l'autre espèce de gros.
4: C'est pas les sosies.
0: De gros nounours.
4: On parle pas de ta meuf.
0: Non, on parle de la tienne, espèce de con.
4: On parle pas des sosies la semaine prochaine?
0: Non. Non, et puis toi, de toute manière, tu fermes ta gueule, c'est pas toi qui commande sur les débats, c'est moi et Max, ok? Toi, tu fermes ta gueule, tu fais ton boulot. C'est tout ce que j'ai à te dire.
4: Ok.
0: T'es aussi bien concerné.
4: Non, c'est pas vrai ce que tu dis, parce que toi, nous, on a appris que t'étais assistant d'antenne comme nous et on n'est pas d'accord.
0: Okay. Alors, tu fermes ta gueule.
4: Ah, ok.
12: C'est celui-là, ton débat, Gérard.
0: C'est mes débats, je fais ce que je veux. Donc, pour terminer,
12: regardez la télé, donc il y a deux reportages à regarder. Il y aura deux reportages à regarder sur les sumos.
0: Ouais, samedi, il y a un reportage sur les... Oh, vous fermez vos gueules quand je parle, merci.
4: Attends, je prépare l'émission à suivre. Ouais, c'est quoi alors? C'est ça?
12: Arrêtez.
0: Non. Putain, je... Déjà, il y a un micro qui va s'éteindre parce que ça commence à m'énerver. Donc, samedi, il y a un reportage à regarder à 13h15 sur TF1 sur les sumos. Donc, et puis il y a aussi un truc là qui doit se faire bientôt sur TF1, sur les internets. Donc, il y a pas mal de trucs.
4: C'est les sumos.
0: Tout à l'heure, toi tu as
4: plus gros clavier, c'est tout.
0: Je sens que tu vas te prendre un micro dans ta gueule, toi là-bas, ça va te faire tout drôle.
12: On n'est pas Neuilly, là.
0: Hein? Alors donc, on se retrouvera la semaine prochaine. Là, vous allez retrouver Seb pour la nuit sans pub demain, 6h-9h, ouais, Bob.
4: Ouais.
0: Et puis après, toute la suite. Et bien sûr, Max, le Star liste. System.
12: Les noms, quoi.
0: Les noms, ouais, je les ai, mais il faut que je les retrouve. Ah, on va trouver ça tout de suite. Voilà, non. Voilà. Merde. Putain de merde.
12: C'est dommage, là. Faudrait plus faire un petit coup de pub, là.
0: Et ah ouais. Merde, c'est pour ça. Donc, il y a la loco. Donc, si vous voulez des places, vous pouvez appeler au 0803-08-5000 pour gagner des places. Et donc, il y aura comme invité, si je retrouve ma feuille.
4: On l'a peut-être.
0: Voilà. Alors, DJ Pin, DJ Jean-Marie K, DJ Morve, DJ Langue de pute, et en exclusivité, Guy et René au percu. Et voilà, donc moi je vous retrouve dès dimanche soir avec Sandy pour les conseils de Gérard et Sandy. Ouais. Dès 23h30, hein, c'est ça?
4: Ouais, même avant, soyez là dès 10h, hein, si c'est possible. Et puis sinon, pour les débats, ouais, pour les conseils, 23h15, 23h30.
0: Voilà. Donc, sur ce, je vous souhaite une bonne nuit. Je vous dis à la semaine prochaine. À dimanche,
4: t'as
0: pardon.
4: T'as le titre là-haut?
0: T'as le titre, tu te démerdes, non, j'ai pas de feuille.
4: Moi, je n'ai pas le titre.
0: Non, mais moi, tu mets ce que tu veux.
4: Bah non, mais c'est pas moi qui décide, hein.
12: Attends!
4: Attends, Manu va te le donner.
12: Ça arrive.
0: Bon, ça arrive. Là, il y a des gens, je suis sûr, qui appellent pour la loco, mais personne s'en occupe.
11: Ouais, c'est normal. On n'a pas envie, on est fatigué.
0: Bah ouais, bien sûr, toi, t'as rien foutu de la soirée.
11: Et bah ouais.
0: Comme d'habitude.
4: Alors? Bon, ça va être un bon disque.
0: Ah ouais. Ah,
12: il est cool celui-là.
0: C'est la grosse boulie avec ma quéquette dans ses bonnettes. Dans ses bonnets.
12: Dans ses bourrelets.
11: Tu sais pas lire.
0: Ta gueule, toi.
13: C'est le jeudi, donc vous pouvez toujours nous appeler au 0870-5000, 0803-08-5000, et toujours 3615, Scott, Fun Radio, rubrique direct. Donc on va commencer sur les débats. Le premier, les sports d'église.
12: D'accord,
13: et...
12: chef.
13: Et après, ça sera sur les aspirateurs. Donc, là, vous venez d'écouter, c'était quoi, Manu, s'il te plaît?
4: Je ne sais pas du tout, Gérard. Chef, pardon, excuse-moi.
13: Moi, je ne sais pas non plus, donc j'aurais bien voulu savoir.
4: Pourtant, c'est toi le chef, tu devrais savoir.
13: C'était quoi le titre?
4: Prodigy.
13: Prodigy.
4: Prodigy.
13: Avec,
4: Prodigy.
13: Ouais, avec
14: Fire Tartar.
13: Donc là moi pour l'instant on n'a pas trop grand chose, donc on va continuer de discuter un petit peu, parce que pour l'instant j'attends qu'on me fasse la liste et puis qu'on me la donne. Donc quand ils seront décidés au standard, ça ira. On se dépêche parce qu'on va pas faire trop de blanc longtemps. Donc, je sais pas. Merci Olivier pour. Non Olivier, s'il te plaît, tu vas pas commencer comme ça parce que sinon moi ça va aller vite. Je vais même pas commencer le premier débat. Olivier, s'il te plaît, merci. Donc Oh Olivier, s'il te plaît, tu commences pas, d'accord? Olivier, tu commences pas. Tu t'amuses pas.
14: Il règle le son, Gérard, c'est son taf.
13: Non, parce que là, j'ai plus rien du tout, hein. Non.
15: Allô, vas-y.
13: Non, moi là, pour l'instant, j'ai rien du tout dans les oreilles, hein. Non, si on commence, non, là non plus. Si on commence les débats comme ça, ça va pas être bon, hein. Non, mais là, j'ai rien du tout, hein.
14: Tu t'entends pas, là?
13: Avec du mal. Je pense que...
15: Avec du mal.
13: Non, mais tu vas voir.
14: Vas-y, parle. Parle.
13: Non, mais là, je pense que les auditeurs, on va pas les entendre.
15: T'es fou, quoi? Attends, tu vois, il fait des histoires
14: extra. Voilà.
13: Ah ouais, mais attends. Toi, tu dégages. Allez, hop.
15: Pour qu'il se fasse engueuler.
13: Ouais, allez, dégage.
15: C'est nul.
13: Dégage. Alors, on va accueillir Edouard. Bonsoir. Edouard.
16: Bonsoir.
13: Bonsoir. Denis.
16: Bonsoir.
13: Bonsoir. Steve.
17: Bonsoir. Je te souhaite un bon débat, Gérard.
13: Merci. Gabriella.
18: Bonsoir, Gérard.
13: Bonsoir. Delphine.
19: Bonsoir, Gérard.
13: Et Jeanne.
20: Bonsoir, Gérard. Comment vas-tu ce soir?
13: J'ai pas regardé.
17: On espère que le débat se passe bien malgré ton mécontentement persistant et l'incompétence de l'équipe qui t'entoure.
13: Voilà, j'espère de votre côté que ça va bien se passer, que je ne sois pas obligé de 3 minutes de virer les gens. D'accord,
18: Gérard.
17: Comme c'est à nous, Gérard, de nous faire valoir.
13: Comment ?
17: Comme c'est à nous de nous faire valoir et de ne pas nous faire jeter.
13: Ouais, c'est à vous aussi d'être correct et
17: ouais, tout. Gérard,
18: Gérard, c'est à toi de nous montrer que tu as des couilles aussi.
13: Oui, alors déjà, on va commencer par... on va pas commencer comme ça, d'accord ?
14: On dégage personne, on va tous s'écouter les uns après les autres, ça va être magnifique ce soir, je crois qu'on va faire le plus beau débat
13: grandiose
14: de l'année.
13: Et... Ouais. Donc, ouais. Avez-vous déjà été au sport d'hiver ?
17: Denis ?
13: Oui ?
17: Oui, je suis déjà allé au sport d'hiver... Donc j'y vais généralement l'hiver quand il y a de la neige pour aller faire du ski, de la luge, du snowboard et des batailles de boules de neige. C'est très agréable.
13: Mm-hmm.
17: Voilà.
13: D'accord.
17: Gérard, c'est quand même un sport lucratif.
13: Gérard, donnez vos noms au fur et à mesure.
17: J'ai mal à avoir coupé la parole, c'était Edouard.
13: Oui.
17: Denis, je peux te poser une question?
13: Oui.
17: Pourquoi faire un débat sur les sports d'hiver? T'as dû déjà y toucher pour pouvoir faire un débat.
13: Disons, c'est que vu que comme à l'heure actuelle, comme tout le monde me dit, on aurait pu le faire en deuxième, mais comme à l'heure actuelle c'est les sports de Nagano, c'est les Jeux Olympiques de Nagano, c'est pour ça que je voulais faire un truc là-dessus.
18: Mm-hmm. Gérard,
13: oui.
18: Est-ce que je pourrais faire une petite parenthèse?
13: Oui.
18: Pour les auditeurs.
13: Oui, c'est qui?
18: C'est Gabriella.
13: Oui.
18: C'est juste pour leur informer que sur Canal, il y a le film de cul en ce moment.
13: Non, mais ça, c'est bien. Merci, Gabriella.
18: Ouais, merci, Gérard.
20: C'est hors sujet, là, Gabriella.
13: Oui, Gabriella, c'est bien.
18: Une parenthèse, Gérard, je te l'ai dit, tu m'as dit oui. Alors
13: Oui. Non, mais attendez. Non, mais attendez. On sait que sur Canal, c'est bizarre que. Ah, oui, c'est une rediffusion du film de cul.
18: Ah, t'es au courant, Gérard?
13: Ah, d'accord. Ok.
18: Voilà.
13: Donc, on s'écarte alors. Edouard. Edouard.
17: Oui.
13: Donc, pourquoi?
17: Oui.
13: Quoi, oui?
17: Écoute, moi je voudrais ouvrir une parenthèse. Je n'ai pas le décodeur.
13: Non, mais attends, Edouard, s'il te plaît.
17: Oh, sérieux,
13: on est au sport de glisse.
17: D'accord.
13: Avez-vous déjà était au sport d'hiver?
18: Oui, Gabriella, je réponds, je fais souvent du sport de glisse.
13: Mmh.
18: Qu'il fasse chaud ou froid, que ça soit dehors ou dedans, je fais souvent du sport de glisse, oui.
13: D'accord. Donc, toi, Edouard, s'il te plaît.
17: Oui, le sport de glisse est une chose que je pratique à l'occasion de mes vacances. lorsque je peux financer ses vacances.
13: Non mais attends, Edouard.
17: Oui.
13: Hey, tu as déjà commencé par te réveiller.
17: D'accord, non,
14: il faut que je te signale un truc, Gérard, c'est qu'en fait, Edouard est étudiant en bioneurologie. Donc tu vois, il a du mal à s'exprimer rapidement parce qu'en fait, il réfléchit tout le temps, Edouard. Toi, donc c'est un étudiant. Donc,
17: je suis en réflexion permanente.
14: Voilà.
17: C'est-à-dire qu'à l'heure où je te parle, Gérard, je réponds à tes questions, je suis en train de faire mes devoirs.
13: Non, ok.
17: Pour demain.
14: Steve. Donc tu vois, il faut que tu aies de la compassion. Toi.
13: Steve.
17: Bah, écoute, moi, j'ai eu la chance de. Et j'ai encore la chance de beaucoup voyager.
13: Mmh.
17: Donc, sport de glisse, ouais, j'ai eu la chance de le faire à côté du Fujiyama au Japon.
13: Mmh.
17: Excellent, excellent. Tu parles de Nagano, bon, bah, c'est vrai que c'est pas loin.
13: Oui, mais ça, on en
17: parlera bien sûr. Donc, c'est vraiment, ouais, les sports de glisse, j'en fais pas mal, bah, surtout à l'étranger, quoi.
13: Mmh.
20: Gérard, voilà.
13: Oui.
20: Et toi, est-ce que tu glisses beaucoup?
13: Bah, attendez, on va continuer. Je vais répondre quand même à la question après. Delphine?
20: Oui.
13: Donc, pour toi?
20: Bah, moi, je glisse tout le temps.
13: Voilà, qui c'est qui a un mauvais son là?
20: C'est pas marrant.
13: Non mais j'ai cru entendre un
20: non,
13: mauvais son.
20: Non mais Gérard, continue le débat s'il te plaît.
13: Donc Jeanne, s'il te plaît.
20: Bah écoute, moi j'ai pratiqué sport d'hiver en Alaska, à Nagano aussi, mais c'était dans le temps, c'était avant.
13: Mmh.
20: Et petite station ici. Moi je me suis cassé la gueule en faisant du snow. Est-ce que quelqu'un a le décodeur? Parce que moi je l'ai pas et
13: c'est. Non mais c'est bon. S'il vous plaît.
20: Bah, arrêtez, c'est hors sujet. Ouais mais bon, on voit rien. Mais si, on voit
13: à l'entrée. Non, mais ça y est,
20: Gabriella.
13: Eh, Gabriella.
20: Souvent,
13: bon, Gabriella, si tu veux regarder le.
20: C'est pas moi, s'il te plaît. Ceux qui veulent voir le film, bah, ils raccrochent. Voilà,
13: vous avez pas commencé comme ça, d'accord?
20: Bon, et toi, Gérard, est-ce que tu aimes glisser souvent?
13: Bon, alors moi, déjà, première chose.
17: Est-ce que je peux préciser quelque chose avant de commencer?
13: Qu'est-ce que tu veux préciser, toi?
17: Est-ce que tu peux parler plus fort quand tu hurles parce qu'on t'entend pas?
20: Ouais,
13: ah ouais,
20: vrai.
13: Mais là, j'y peux rien. Là, je vais vous dire une chose, je n'y peux rien si vous m'entendez très mal.
20: D'accord. Pourquoi c'est le matos, ça?
13: Ah ouais, là, j'y peux rien. Même moi, j'ai du mal à... Par moment donné, j'ai du mal à vous entendre quand vous répondez à la question.
17: Mais il faut que tu fasses un effort, là.
13: Bah ouais, mais...
14: Ouais, moi aussi, chef. J'ai du mal à entendre.
13: Toi, chef,
14: on m'entend pas bien.
13: Oh!
17: Oh là là, il y a du Olivier.
20: Bon, Gérard, là, on poursuit le débat.
13: Non, alors moi, je peux vous dire une chose que jusqu'à maintenant, j'étais qu'une fois au sport d'hiver et c'est tout, mais c'était très dur.
17: T'as allé où?
20: T'as fait la luge?
13: Même pas.
20: T'as fait quoi au juste?
13: Bah, j'étais sur les pistes et c'est tout.
17: Oui,
13: mais j'ai jamais fait de ski.
17: Mais où? T'as été médaillé?
13: Non.
20: Ah, t'as pas fait de ski?
17: T'as pas une médaille?
13: Non.
17: Et t'as ton flocon ou je sais plus quoi là?
13: Attends, qui c'est qui pose cette question là?
20: C'est Kevdan.
13: Non, mais attendez, s'il vous plaît. Il m'avait semblé avoir dit que le premier qui répondait déjà aux questions avant, ça servait à rien.
17: Gérard, comment veux-tu qu'on sache que
13: non,
17: le flocon fasse partie de tes questions? Le flocon, quand tu parles de sport de neige, c'est évident.
13: Oui, mais alors, si vous avez écouté mardi ce qui s'est passé dans le bureau, vous avez très bien compris les questions.
20: Mais
13: donc, on en vient à ça. Savez-vous ce qui y est? Si oui, quelle médaille avez-vous? Or, argent,
17: Edouard,
13: bronze ou le flocon?
20: Comment?
13: Oui, bah, t'as très bien compris.
20: Alors, je pourrais répondre, c'est Gabriella.
13: Oui.
20: Alors, moi, j'ai la médaille Gold. En anglais, c'est or, Gérard.
13: Mmh.
17: Et silver,
20: Gold.
13: Ouais, ben, ok, on a compris.
20: Ok.
13: Bon, Edouard.
17: Ouais. Bah, moi, non, je pratique juste pour m'amuser, en fait, hein, pas plus. Moi,
13: non,
17: je
13: mais,
17: suis
13: hey.
17: Ceinture noire de snowboard.
13: C'est qui, ça?
17: Ça, c'est des conneries, ça n'existe pas.
13: C'est, attends, Denis.
17: Oui.
13: Ceinture noire de ouais. Snowboard.
20: Ça n'existe pas, hein, il dit n'importe quoi.
17: Le snowboard est une discipline qui a été au fil des années.
20: Oui.
13: Ouais, non, mais allez-y, rentrez là. Non, mais si vous commencez déjà, la deuxième question,
17: j'en
13: vouloir
17: pas,
13: jouer, à dire, attends, Denis. De quoi?
16: Non, je disais, Gérard, plus fort,
19: on t'entend mal.
13: Ah ouais, mais moi, j'y peux rien si on m'entend mal.
16: Fais un effort.
19: Est-ce que tu peux crier
21: Attends,
19: plus fort?
21: Excuse-moi, chef, ô combien magnifique, il y a une question sur Minitel. On nous dit, pourquoi tu cries alors que le débat a l'air de si bien commencer?
13: Ouais, mais pourquoi que je crie? Parce que les auditeurs, ceux qui sont à l'antenne, ne m'entendent pas.
19: C'est
13: mais
19: si,
13: ils viennent de me le dire à l'instant.
21: Mais non, ils t'entendent.
19: Mais je sais, il paraît que t'as cassé le matos.
13: Ouais, c'est ça.
19: C'est vrai?
13: Celle qui commence à dire ça va pas aller longtemps. Alors Denis, donc pour ta question, je vais te dire une chose, j'ai jamais vu de ceinture noire là-dessus.
16: C'est vrai. Écoute Gérard, c'est que le snowboard a été marginalisé, n'a pas été considéré comme un sport de glisse tout de suite.
19: Ouais.
16: Alors pour se démarquer des autres sports qui sont populaires comme le ski, la luge, tout ça, eh bien eux, ils n'ont pas adopté le système des flocons, ils ont adopté le système des ceintures des arts martiaux.
13: Alors là,
16: même en France.
13: Non, tu veux jouer sur le judo.
16: Non, pas du tout. Pas
13: si,
16: du tout.
13: Si.
21: Et qu'est-ce que t'en penses, ça, Gérard?
16: C'est un sport de respectable, il est vrai.
19: Je sais vraiment pas pourquoi tu dis ça. Non, je suis d'accord avec lui, parce que même quand tu fais du sport de glisse, quand ça glisse, si tu veux, ça pénètre, donc quelque part, ça fait un peu mal quand tu tombes.
16: De toute façon, si Manu et Cédar font leur boulot au standard, je suis sûr qu'ils arriveront à choper des snowboarders qui, de toute façon, confirmeront ce que je dis.
13: Mais moi, je peux te dire une chose, qu'il n'y a pas de ceinture là-dessus, d'accord?
16: Bah écoute Gérard, je te fais dans ces cas-là, je retire ce que j'ai dit et je te fais totalement confiance.
19: Oui, mais Gérard, juste un truc, il y a aussi des ceintures God.
13: Ça c'est des trucs de cul. D'accord, on n'est pas
19: mais
13: sur.
19: C'est pas du cul, mais tu.
21: Non, Gérard, il y a une différence entre les God ceintures et les ceintures.
19: En argent, en anglais.
16: Gérard, je peux te poser une question, c'est Denis.
13: Vas-y.
16: Je peux te poser une question.
13: Bah vas-y.
16: Mais j'ai vu qu'on t'entend mal, c'est pour ça.
13: Bah oui, mais moi j'y peux rien. Bon, je vais pas m'amuser à gueuler déjà la deuxième question.
16: Est-ce que tu connais les champions de snowboard?
13: Non.
16: Ah.
19: GG?
13: Oui.
19: Ouais, je réponds.
13: C'est qui?
19: C'est Jeanne.
13: Je t'écoute.
19: Donc moi j'ai participé aux Jeux Olympiques en Arizona. Bien sûr.
13: Non mais attends Jeanne. Jeanne, s'il te plaît, tu as pas commencé.
19: Mais écoute, je réponds à la question.
13: Ouais, mais attends, tu as pas commencé à ramener ta fraise, ok?
19: Mais je réponds à la question.
13: Ouais, mais tu as pas commencé à me parler des jeux bizarroïdes. Attendez, j'ai une question. On se calme.
21: Non, c'est pas une question, c'est en fait un compliment. C'est Aristo 16 qui dit: Gérard, ce soir, tes débats ont l'air mieux que d'habitude, c'est génial.
19: C'est vrai,
16: T'assures, Gérard, pour le moment. Gérard, c'est Denis.
13: Oui.
16: C'est normal que tes débats aient bien. Il n'y a pas Tony, il n'y a pas Arnett, il n'y a pas Ultraman. Donc
13: non, mais c'est bon, Denis, merci.
19: Mais pour répondre à la question, est-ce que Gérard, tu connais donc des joueurs olympiques comme Nataki Shawataka?
16: Est-ce que tu connais quand même Franck Esposito?
19: Est-ce que tu connais
13: Natoki
19: Pichata?
13: Bon, s'il te plaît, je voudrais que tu travailles parce que tu vas pas rester longtemps.
19: Attends,
13: Jeanne, s'il te plaît, déjà, tu vas commencer par te taire. Tu vas pas me faire comme d'habitude, ok?
19: Mais c'est pas moi qui a parlé!
13: S'il te plaît!
21: Gérard, ne crie pas!
16: Mais encore plus que quand tu parles normalement, ouais.
13: Alors, Steve?
16: Ouais, bah écoute, bon, premièrement, c'est vrai qu'on t'entend assez mal. Ah. Et deuxièmement, tu sais, je voyage beaucoup et j'ai un décalage horaire en pleine tête. Là, je suis un peu fatigué. Donc, tu peux répéter ta question?
19: C'était à Nagano.
16: Ouais.
13: Alors, savez-vous ce qui est? Si oui, quelle médaille avez-vous eu?
19: Déjà répondu.
13: Non, vous n'avez pas tous répondu, je suis désolé.
16: Alors, je sais ce qui est avec des figules, c'est des petits skis. Donc je l'ai fait aussi ça en France, mais un peu partout aussi. Et j'ai simplement gagné un mouflon, quoi, c'est tout.
13: C'est-à-dire, c'est quoi
19: mal,
13: ça?
16: C'est une médaille.
13: Ouais, mais c'est quoi?
16: Dans quelle catégorie? Bah c'est ski figule, quoi. C'est un mouflon, c'est-à-dire que c'est une médaille avec un...
19: Gérard,
16: on t'offre un animal en plus. C'est une sorte de petite antilope des montagnes.
13: Gérard,
16: Denis, je peux te poser une question?
13: Ouais, vas-y, continue.
16: Bah ça, c'est pas vraiment une question. Je voulais simplement dire que c'est quand même bien que tu t'intéresses au passé sportif de tes auditeurs. C'est vraiment bien. Je trouve que t'es le seul à faire ça.
19: Ok, c'est bon, les chcus.
16: Bah non, je suis désolé.
19: Oh, tu te calmes, ma mignonne, là.
13: S'il vous plaît, vous calmez.
16: Alors attendez, c'est Denis qui parle là. Gérard, il se fait casser à longueur de débat par Tony, Ultraman, tout ça.
19: Ouais,
16: et à chaque fois qu'il y a des gens bien à l'antenne qui le félicitent sur son travail, il y a toujours des gens pas très sympathiques qui cassent.
13: Bon, ça y est, mais c'est bon, c'est pas le thème du débat. Alors le ski.
19: Attends, j'ai pas répondu.
13: Qui?
16: À long terme.
13: Ah oui, Delphine.
16: Ah, qu'elle est mignonne, Delphine.
19: Oh, Delphine.
13: Oh, s'il vous plaît.
16: C'est Steve.
19: Oui, oui.
13: Bon, s'il vous plaît, vous vous calmez, merci.
19: Ok.
20: Bah moi je sais pas.
17: Pas de problème.
20: Quitte à avoir une médaille, autant avoir une médaille en or quoi.
0: Mais c'est pourquoi?
20: Bah quand même.
17: C'est la meilleure, c'est
20: parce que la meilleure c'est la gode, hein, c'est celle en or. Hein,
17: c'est voilà. Le sommet, tu peux pas aller plus haut.
1: On peut pas aller plus haut.
0: Ah bah je suis désolé, après la médaille d'or chez moi il y a le chamois.
17: Ah ouais, ah, oui, mais tu confonds les disciplines, Gérard. Oui,
0: non, attendez. Pour l'instant.
17: Gérard, il y a le chamois d'or.
0: Oui, mais non. Non, mais là, je réponds quand même, je vous réponds.
17: Non, je peux vous dire que. Quand même à la question.
0: Oh.
20: Permets-moi de te dire que tu te trompes.
0: Ah bon?
20: Oui.
0: Bon, celui qui s'amuse à faire du bruit comme ça, il va se calmer. Il va se calmer très vite.
17: Non, je trouve ça drôle.
0: Ça va se calmer très vite. Je vous le dis tout de suite.
20: Je réponds là parce que là on stagne.
0: Oui.
20: J'ai une question à te poser.
19: Stagne.
17: C'est quoi le chamois?
20: GG?
0: Oui, je t'écoute.
20: Je voulais savoir, est-ce que t'as déjà rêvé, parce que c'est le rêve de chacun, quoi, c'est de gagner une médaille olympique.
0: Alors, non, mais attends, Jeanne, s'il te plaît.
17: Oui. Et dans quelle discipline?
0: Bon, vous vous calmez déjà.
20: Meilleur animateur.
0: Dans les meilleurs auditeurs, j'aurais voulu qu'on me laisse parler. Merci.
20: Couleur.
0: Voilà, comme ça va plus vite. Donc, alors moi, je te réponds, Jeanne, c'est pas du tout le thème des débats, le rêve.
20: Mais non,
0: j'ai fallait écouter ce soir. Fallait écouter, s'il te plaît, merci.
20: Non, mais Gérard, excuse-moi, tu comprends rien à la question que t'as posée.
0: Mais attends, mais c'est quoi là, ce cirque?
2: Il y a rien là.
0: Attends, il est où là, t'as encore?
20: Question, Jeanne. Ouais, je sais.
0: Attends, non.
2: Il y a rien, Gérard.
0: Non, et les auditeurs m'entendent très mal aussi.
20: Gérard, pour une fois qu'on fait un bon débat, continue.
17: Vous l'entendez, Gérard?
2: Vous l'entendez bien là? Non, mais sérieusement, vous l'entendez bien?
17: C'est
2: trop fort, tu cries. Quand tu parles.
17: Que le son.
2: Tiens, tu parles au lieu de me parler normalement, tu parles comme ça. Alors, bon, alors, ça va, Max? Ça va aujourd'hui? Ça va? T'as passé une bonne journée? Ça va, Gérard?
20: Complètement.
0: Ouais,
20: c'est comme
0: ça.
2: Ça va bien?
0: On sent que le deuxième, tu vas le faire.
2: Mais non, mais tu cries.
0: Bon, attends. Qu'est-ce que tu fais là, quoi? Toi, tu dégages! Dégage là!
20: C'est
17: fondu, quoi? Nervosité.
1: Comment ça se passe, le film de cul sur Canal, là?
20: Eh, on en est où, oui?
17: Toujours crypté.
20: Attendez,
0: j'ai le décodeur, moi. Toujours crypté. Mais je comprends pas. On se calme, on
17: revient au débat, s'il vous plaît, merci.
1: Quelle question,
2: essaye de parler normalement.
22: Crie pas, Gérard, ça sert à rien.
17: Peux-tu avancer dans ton débat?
2: Gérard, tu deviens parano.
0: Bon, maintenant, on revient au débat. Celui qui a le décodeur et qui parle du film de cul va dégager tout de suite.
20: Gérard, on t'écoute.
0: Déjà, celui qui s'amuse à perdre le cochon va dégager.
20: Gérard, on t'écoute. Allô, Gérard, on t'écoute. Gérard?
0: Le ski.
20: Oui.
0: Le ski est-il pour vous votre sport préféré?
20: Oui.
17: Non. Denis, je peux répondre?
0: Vas-y.
17: Oui, le ski, pour moi, c'est... C'est mon sport préféré, mais moi je le pratique sous plusieurs formes. C'est du ski de fond, ski alpin, ski de bosse, saut à ski. Mais bon, le problème avec le ski, c'est que c'est saisonnier. Tu peux pas en faire toute l'année. Il faut attendre qu'il y ait de la neige, quoi. C'est vraiment dommage.
20: C'est ma vie, hein.
17: Ouais, c'est Steve, là.
0: Oui.
17: Bah écoute, moi je préfère les sports de combat, les arts martiaux séculaires qui ont traversé le temps et les époques, comme la Tewaza, tu sais, dans la Chine antique.
0: Non, mais attends, Steve.
17: Profonde.
0: Steve.
17: Et très lointaine.
0: Steve.
17: Et
0: Steve. Ben,
17: oui.
0: Steve, s'il te plaît. Oh.
17: Bah ouais, je t'écoute.
20: Mais t'écoute.
0: Et je vais te dire une chose, c'est pas la question, d'accord? Les arts martiaux n'ont rien à voir dans le sport de glisse.
17: Gérard, c'est Denis.
0: Non, mais attends, Denis, tu vas te calmer, s'il te plaît, Edouard.
20: Je vais répondre, c'est Gabriela.
17: Tu veux voir si j'aime le ski? Oui, dans la mesure.
0: Voilà, Denis.
17: Oh, attendez, attention, les débats partent dans un mauvais sens.
0: Oui, j'ai l'impression que Denis, si tu continues à vouloir mettre ton grain de nez, tu as ton grain de sel, tu as dégagé.
20: Mais tu peux répondre, Gérard. Tu peux répondre, c'est Gabriela.
0: Oui.
20: Alors, moi, j'aime bien le ski qui va jusqu'au fond. Mm-hmm. Et puis le ski de glisse surtout. Voilà.
0: D'accord. Edouard?
17: Bah, dans la mesure où je peux partir lorsque mon boulot me le permet et que je peux faire du ski en haute altitude, j'aime bien, je trouve ça amusant, surtout à plusieurs, on peut se promener dans les différentes pistes, noires, bleues, violettes ou encore oranges.
0: Attends, Edouard, oui. Edouard. J'ai jamais vu de pistes violette et orange.
17: En Allemagne, si.
0: Non. Je suis désolé.
17: Je peux
0: vous confirmer que là, pour l'instant, vous, Edouard, t'es en train de me sortir des pistes. Non, mais attends, Steve, s'il te plaît, merci. Ouais.
17: Je suis daltonien.
0: Ouais, tu as. Oh,
20: Bon, Gérard, on dévie là.
6: Gérard, si je pouvais me permettre une petite blague.
13: Non, non, il n'y a pas de petite blague, on est dans les débats, d'accord?
20: Oui,
13: Delphine, s'il te plaît.
6: Ça vous avance à quoi de prendre Gérard pour un con, là?
13: Toi, ça t'avance à quoi de taire?
20: De failloter.
14: Gérard? Attends, Gérard, il te défend, tu pourrais être aussi aimable au quand même avec lui, non?
13: Non, mais attends, pour l'instant, je demande à Delphine. Delphine, s'il te plaît.
20: Oui. Non, le ski n'est pas mon sport favori.
13: Et pourquoi?
6: Elle préfère les arts martiaux.
20: Moi, je
13: non, mais attends, Edouard, s'il te plaît.
6: Non, c'est Steve.
20: Je préfère les...
6: Mais Edouard, Gérard?
13: Oui.
20: Attends,
6: oui, si je peux me permettre une petite blague.
20: Gérard, il coupe la parole à tout
13: bon,
20: je suis là.
13: Bon.
6: Non, rappelez les habituels, parce que là, c'est du n'importe quoi.
13: Bon, allez, moi, je sens... Ouais, je sens.
20: D'accord. Laissez parler Delphine un peu.
13: S'il te plaît,
20: Moi, je...
13: César, s'il te plaît, tu me calmes, Edouard et Steve, s'il te plaît, parce que là, ça commence à bien faire.
6: Oh,
13: les
6: il
13: deux.
6: Suffit, Gérard, s'il te plaît.
13: Ça, ça commence à bien faire ces deux-là.
14: D'accord, je les calme.
13: Tu me les calmes, s'il te plaît, merci.
20: Delphine, bon. Tu peux répondre,
13: donc,
20: s'il
13: Delphine.
20: Oui. Donc, non, le ski n'est pas mon sport favori.
13: Mais pourquoi?
20: Mon sport favori, c'est les sports violents comme la boxe, le karaté, choses comme ça où il y a du sang.
13: Ouais, mais attends, mais là, dans ce cas-là, c'est même plus un sport.
20: Ah bah c'est non. Juste, mais la boxe c'est un sport. Hein.
13: Oui, mais d'accord, mais attends.
20: Sport,
13: que, ouais.
20: Il y a du sport. Hein. Moi, t'es des hommes virils, quoi, qui font ça.
13: Ouais,
20: ça
13: mais.
20: Il y a du sang.
13: Ouais, mais attends, Delphine. Peur. Delphine, dans ce cas-là, moi, je suis pas d'accord avec toi.
20: Pourquoi?
13: Parce que le mec, il va être enceinte, tu vas hurler là-dessus.
20: Ça m'excite.
13: Ben non. Moi, je vais dire une chose, voir du sport ou qu'il y a du sang, moi, pour moi, c'est pas du sport.
20: Ouais.
13: C'est même pas un sport.
20: Contre les arts martiaux, Gérard, alors?
13: Ah oui, moi je suis tout à fait contre.
20: Gérard, tu me déçois, hein?
13: Ah bah oui, peut-être des films.
20: Je suis d'accord avec toi, Gérard. C'est qu'après là, j'ai horreur du sang.
9: Et quand Ayrton Senna il s'est scratché, tu crois qu'il y a.
13: Ouais, non, mais attends, dans ce cas-là, Ayrton Senna, c'est lui qui s'est planté à plus de 300 km.
20: C'est pas de ta faute, hein?
13: Et
20: ben, il a
13: fait. On sait toujours pas pourquoi qu'il s'est planté, d'accord?
6: Oui, parce qu'il y a un ressort qui a pété dans sa jambe.
13: Non.
20: Moi je suis d'accord, je déteste le sang, je préfère le sperme.
13: Donc Jeanne, pour toi?
20: Bah écoute, moi je n'aime pas du tout le ski. Hein.
13: Mais pourquoi?
20: Je vais t'expliquer. Pour moi le ski c'est un sport qui demande beaucoup d'exercices physiques. Il faut vraiment être physiquement vraiment très costaud. Il faut avoir un bon rythme vasculaire. C'est le cœur qui travaille quoi. Si ton cœur te lâche, ben t'es foutu.
13: Dans tous les sports, alors?
20: Non, parce que moi, j'aime bien la Formule 1, parce que pendant 3 heures, t'es sur ta chaise, en train de regarder.
13: Ah ouais, non, mais tu... Attends. Hey. Le ski est-il un sport... le ski est-il pour vous votre sport préféré? D'accord. Ouais, mais d'accord. Mm-hmm. Tu préfères regarder la Formule 1, t'es comme moi.
20: Ouais, voilà.
13: Moi aussi, j'adore regarder la Formule 1. Mais moi, je vais dire une chose, que la Formule 1, c'est pareil. T'as quand même le niveau des jambes et des bras qui travaillent constamment pendant 2 heures de... Pendant 2 heures.
20: Les yeux,
6: le Gérard, je peux
20: ouais, mais la différence, c'est que nous, on fait pas ce sport, quoi.
9: Y a rien de sportif là-dedans. Hein.
20: C'est que nous, on reste assis, quoi.
13: Bon, oui, mais d'accord, d'accord. Sinon, ouais, non, mais d'accord, Jeanne. Bon, d'accord, tu préfères. T'aimes pas le ski?
20: Non,
13: je suis d'accord avec toi.
6: Gérard, c'est Denis, je peux te poser une question.
13: Oui.
6: Alors, tu supportes pas de voir les gens des arts martiaux se cogner dessus, avoir du sang, mais qu'est-ce que ça t'apporte quand tu vois un pilote comme Olivier Panis ou Ayrton Senna se cracher à plus de 300 km?
20: Non, putain, mais arrêtez,
13: oui, mais attends, Jeanne. Attends, moi je vais répondre. Là, c'est quand même eux qui ont décidé de faire ce sport-là. Dans ce cas-là, pourquoi? Dans ce cas-là, on va prendre pareil sur le foot. Il y en a quand même qui risquent leur vie. Les rugbyman, c'est pareil. Les hockeyeurs, c'est pareil.
6: Oh, je suis désolé, en patinage artistique, on a jamais.
13: Mais oui, mais attends, patinage artistique, fais-moi confiance qu'il y en a quand même. Tu prends le patinage artistique, dans ce cas-là, le tennis.
20: Pourquoi pas le golf pendant que tu y es?
13: Bah, moi je te parle du tennis. Oui.
6: Parle-nous du tennis. Si tu parles de la dangerosité des sports, c'est vrai que tous les sports sont dangereux. Exactement. Moi je me souviens d'une partie de pétanque où mon grand-père s'était pris une boule en pleine tête. Mm-hmm. Et ben c'était
13: pas. Non mais attends, mais là c'est plus du tout le thème du débat. Bien. Non, c'est plus le thème du débat.
6: Non, mais
13: on
6: peut poursuivre le débat sur le sport.
13: Oui, mais d'accord. On est d'accord.
17: Là, on généralise et c'est pas bien.
5: Non, je crois que c'est pas bon de généraliser.
13: Non, mais on fait un débat sur le sport de glisse. Donc, moi, je peux vous dire que là, tout à l'heure, je reviens avec ce que disait Gabriella.
19: Oui.
13: Donc, moi, je suis pas d'accord de voir des gens qui sont sans.
5: Sans abri.
13: Non mais dans ce cas-là, regarde, je sais pas si vous avez, si tout le monde a suivi le match de mardi.
14: Ah ouais, je l'ai vu, ouais, c'était pas mal.
13: PSG Metz.
19: C'était comment?
13: Hein? Bon, t'as qu'à regarder l'autre qui est ressorti, il avait quand même une balafre sous le cou.
14: Ah ouais, mais attends, mais.
5: Ouais, mais attention, des fois il y a des terrains minés.
19: Ouais, non, non, mais.
13: PSG Metz.
5: Gérard, est-ce que tu crois pas qu'il est déjà dangereux de mettre des crampons?
13: Oui, mais ça, de toute manière, c'est le foot, hein, dans le rugby.
5: Qu'est-ce que tu en fais, toi, du foot?
13: Attendez.
14: Il y a une question au standard. Est-ce que tu penses qu'on peut jouer au foot sans crampons?
13: Oui.
14: Et pourquoi?
13: Ah oui, parce que t'as des salles qui sont adaptées maintenant. T'as des salles où tu peux jouer sans crampons. Et tu joues qu'en basket.
14: Bah ouais, mais attends, généralement, le foot, ça joue dehors.
13: Oui, mais peut-être. Mais alors, et maintenant, à l'heure actuelle.
5: Dans les gymnases clubs ou.
13: À l'heure actuelle, si tu veux, Fulda, je réponds à la question que tu viens de me dire. À l'heure actuelle, tu as des gymnases qui sont adaptés pour jouer au foot.
19: Ouais.
13: En basket.
14: Mais oui, mais moi, je te dis,

0: attendez, s'il vous plaît, Jeanne.
1: Oui, et eh ben moi je voulais te.
2: Gérard, je peux te poser une question?
0: 5 minutes, tu laisses parler Jeanne, s'il te plaît, merci.
2: Putain, Edouard, t'es chiant.
0: Oh!
1: Je voulais te dire, Roger, quelle est la tenue vestimentaire d'un footballeur? Explique-moi, parce que moi, je connais rien à ce jeu. Hein.
0: C'est une paire de chaussures avec des crampons, des chaussettes, un short et un t-shirt. Et voilà.
1: De quelle longueur le short?
0: Le short, c'est des shorts. Celui qui s'amuse à romper tout à l'heure, tu vas dégager. Bon, s'il te plaît, Fildar, tu me les calmes là encore parce que ça commence
3: d'accord.
0: À
3: gratter. Donc, ce que tu vas faire, Gérard, c'est que tu vas poser la question, puis on va faire une petite pause, on va mettre un disque. Hein.
4: Ah ouais, bon.
0: Alors, faites-vous de la glisse en faisant l'amour.
4: Ouais, non.
0: Voilà, donc, non.
3: Vous réfléchissez, on met un disque avant
0: Oui, mais. Okay. C'est quoi?
3: Gérard, je t'en supplie, vas-y.
0: C'est quoi?
3: Vas-y, on va dire ce que c'est.
0: On revient, donc c'est la suite des débats. Donc vous pouvez toujours nous appeler au 0803-08-5000 et 0870-5000 et toujours le 3615 code Fun Radio, rubrique directe. Rubrique directe. Et on récupère Edouard. Edouard.
5: Manu!
1: Hey. C'est quoi le disque?
0: Pardon,
2: excuse-moi.
0: Alors le disque, c'était. Rachid Tata.
3: Avec Bouffe la moi.
0: Avec Bouffe la moi, voilà. Voilà, c'est Manu qui le met parce que moi, je n'ai pas les titres sous les yeux, hein, d'accord. Donc, on récupère Edouard. Edouard, s'il te plaît.
2: Ouais.
0: Non, rebonsoir.
2: Ouais, je suis là.
0: Denis.
6: Rebonsoir Gérard, rebonsoir Manu, rebonsoir Fildar.
0: Steve.
6: Ouais, style voyageur, t'adresse tes respects du soir, Gérard.
0: Gabriella.
4: Ouais, Gérard, je voudrais te dire que tu as fait énormément de progrès au niveau de la radio.
0: D'accord. Delphine.
4: Dire merci quand même.
0: Merci Gabriella. Delphine.
7: Oui, bonsoir Gérard.
0: Rebonsoir. Et Jeanne. Le premier qui s'amuse à pousser des soupirs va dégager. J'ai pas l'intention de dégager quelqu'un à 1h36.
4: Bon, Gérard, ta question, s'il te plaît.
0: Alors, je pense que vous l'avez toute entendue, la question.
4: On va la répéter, s'il te plaît.
6: Gérard, avant que tu poses ta question, est-ce que je peux dire quelque chose?
4: Oui, s'il te plaît.
6: Une réflexion générale.
0: Oui. Vas-y.
6: Alors, je voulais simplement dire à Goldorak, s'il nous écoute avec ses sondages bidons.
0: C'est qui?
6: C'est Denis. Que Gérard n'a pas débité une seule insulte depuis le début du débat.
4: Ah ouais, bravo Gérard, bravo.
0: Bon, alors on s'est calme.
6: T'es abruti Gérard tout à l'heure.
0: Bon bah c'est pas pareil, ça c'est parce que tu l'as cherché.
3: C'est une gentille insulte, hein.
4: Une sur,
6: Et tout ça pour une seule raison, regardez, on n'a pas Tony, on n'a pas Ultraman.
3: Bon Denis, t'es quand même...
0: S'il vous plaît, on revient au thème du débat.
3: Ouais, je voulais seulement dire que...
0: Attendez, il y a Fildar qui veut poser une question.
3: Je voulais seulement dire que Denis, t'étais quand même un peu lèche-cul, c'est tout ce que je voulais dire.
4: C'est vrai.
6: Je suis pas l'excuse, je me mets du côté de Gérard. Il pose des questions.
4: Oh, Gérard, on peut répondre.
0: Bon, Jeanne, s'il te plaît, là, tu restes poli.
6: Je voulais simplement dire que Gérard fait des débats intelligents, pose des questions intelligentes.
4: Ouais,
3: vas-y, Gérard, vas-y,
6: c'est bon, Gérard, vas-y.
0: Bon, ça y est, Steve.
3: Allez, vas-y, Gérard.
0: Bon, ça y est, s'il vous plaît.
4: Taisez-vous.
0: S'il vous plaît. Merci. Alors, faites-vous de la glisse en faisant l'amour.
4: Oui, moi je glisse beaucoup.
7: Oui, on fait beaucoup de glisse.
0: Alors, c'est-à-dire qui, oui?
4: Gabriella, parce que c'est normal que quand on fait du ski, ça glisse, c'est mouillé, ça sent la transpi, ça a des poils et tout, quoi.
0: Comment ça?
4: Eh ben, tu me dis en amour. Moi, je te dis, moi je glisse souvent en amour. Surtout si tu me touches, Gérard.
0: Non, mais ça...
2: Active, là.
4: Moi, j'aimerais bien que tu me touches la chenette.
0: Non, mais...
4: Ça va glisser, hein.
0: Attendez.
4: Ça va glisser avec toi, Gérard.
0: Ça y est, moi je touche déjà la fenêtre de quelqu'un d'autre,
4: ouais,
0: et ça glisse super.
4: La mienne, c'est la meilleure.
0: Non,
4: tu toucheras, tu verras.
0: Non, mais ça y est.
4: Tu arriveras à jouir.
0: Ça y est, c'est bon.
6: Je vais toucher, c'est du bon cru. Hein.
0: C'est
2: Steve.
0: Steve.
2: Bah écoute, non, moi je pense pas que ça soit possible de faire l'amour en
6: descendant.
2: Touchou, c'est impossible.
7: Steve, faudra qu'on se rencontre.
0: Non, mais attends, Steve.
2: Oui.
0: Steve, tu peux répéter parce qu'il y en a un qui s'amusait à dire joli. J'ai pas tellement compris ce que tu m'as dit.
2: Bon, bah, j'ai répété, mais c'est bien parce que c'est toi. Hein. Non, je disais que c'était impossible en fait de pouvoir faire l'amour en descendant à fond avec tout chose, avec des skis et ta nana, quoi.
4: Moi, toi, tu descends jamais à fond, peut-être.
0: Non, mais attendez, ça, de toute manière, je pense que ça va être sûrement une question.
2: Explique-moi. Denis, je peux répondre?
0: Mais attends, Denis, s'il te plaît, merci.
2: Edouard, ta petite blague.
7: Delphine, je glisse beaucoup. Et je dois entendre la blague d'Edouard.
0: Non, mais alors...

0: dans ce cas-là, si tu veux entendre la blague d'Edouard, t'avais qu'à l'écouter en antenne.
1: Ouais, mais il l'a pas dit.
0: Bah, dans ce cas-là, vous avez qu'à vous débrouiller en antenne. C'est pas le thème du débat, s'il vous plaît. Merci, c'est pas...
1: Denis répond.
0: Oh, qui c'est qui veut passer par-dessus, là?
2: C'est pas toi le chef, c'est Gérard le chef.
1: C'est Gérard le chef, arrêtez de vouloir passer dessus.
2: Ah, Manu.
3: Oui, il y a Jean-Michel sur Minitel qui nous dit une chose toute simple et qui est à méditer. Gérard, t'es le meilleur.
1: Oh, quel
0: bon, celui qui s'amuse à faire le porc, tu vas voir Fulda au standard. J'ai pas compris la question militaire.
3: Non, toute simple à méditer. Gérard, t'es le meilleur.
0: D'accord. Ben, je vous remercie.
4: Je suis en entière cohabitation
1: c'est
4: avec
1: ton frère, Edouard.
0: Oh, s'il vous plaît.
4: Mais je suis pas un lichu, mais arrêtez.
0: Bon, hey, ça commence à bien faire là. Vous avez pas commencé à 1h40 à vouloir m'énerver, d'accord?
1: Ouais, oui, chef.
0: Bon.
1: Oui,
0: alors.
1: Chef.
0: Edouard, tu veux peut-être répondre?
5: Oui.
0: Bah alors tu réponds?
5: Avec ta blague? Non, pas sur ce sujet.
0: Bon alors si tu vas pas répondre, Edouard, tu vas voir Fulda, tu vas lui.
2: Il y a des personne. Questions à qui on peut.
1: S'il a besoin de
2: répondre à cette
0: question. Mais dans ces cas-là, pourquoi? Mais dans ces cas-là, pourquoi tu.
5: Je suis trop loin dans mon intimité, j'ai vraiment pas envie de la dévoiler ce soir.
2: Voilà, il l'a dit, voilà.
0: Ouais, mais alors dans ces cas-là, Edouard. Dans ce cas-là, pourquoi que t'as
5: non,
0: répondu
5: non, non, des questions, je ne veux pas. Non, il en est.
1: Je vois pourquoi.
0: Ok,
1: il
0: bah, mais c'est pas grave. Non, mais c'est pas grave.
5: Le titre, je revendique. Il va... Le droit non. De non.
0: Non, mais c'est pas grave. Il veut pas répondre. Il va rester dans son coin. On lui posera plus de questions, c'est tout. Mais ta blague, tu as te la garder toute la nuit parce qu'on t'a passé. Bah tant pis. Ça t'apprendra. Oui.
4: C'est pas facile de parler de.
5: Est-ce que je peux avoir le standard?
0: Ouais, ben, tu vas y aller au standard. Tu prends Edouard Fildar.
4: C'est pas facile de parler de notre vie sexuelle devant 24 milliards d'auditeurs.
0: Oui, mais dans ces cas-là. Non, mais là c'est sur un débat. Je vous demande pas de dévoiler votre vie sexuelle.
1: Oui, mais la question sur votre rapport.
0: Mais dans ces cas-là, c'est normal que je fasse des questions quand même pour. Mais dans ces cas-là, je vais vous dire une chose sur l'aspirateur, c'est pareil, il y a des questions.
4: Gérard, c'est Steve, j'ai une question à te poser.
0: Vas-y.
4: Ouais, je voudrais savoir, donc t'as posé une question, moi je te la retourne. Comment tu fais pour pouvoir faire l'amour quand tu descends tout chousse avec une nana?
0: Eh ben, c'est simple.
4: Parce que moi j'ai beaucoup voyagé et je crois pas, hein, ça.
1: T'étais où, Steve?
4: Ah, partout.
0: C'est-à-dire?
4: C'était.
0: Quoi hein?
1: Mon sac
4: où je suis allé déjà été à Brioux-sur-Boutonne.
0: Bon, Delphine, tu veux répondre?
4: Elle a pas répondu.
1: Elle a déjà répondu.
0: Jeanne?
1: Elle a déjà répondu. Écoute,
0: non, elle a pas déjà répondu, Steve, s'il te plaît, tu te calmes, merci.
1: Dans un film que je tournais qui s'appelait La neige au Sahara.
0: Ouais, ah, d'accord.
1: Et donc, voilà.
0: Non mais moi je peux vous dire que c'est vrai que c'est dur de faire l'amour sur de la glisse. Hein.
4: T'as essayé Gérard, c'est Steve.
0: Non j'ai jamais essayé, tu vois, malheureusement.
1: T'es pas souple hein.
0: Non mais je pense que c'est assez compliqué. Hein.
1: Non mais Gérard avec moi tu arriveras, je te promets.
0: On verra.
1: D'accord.
4: Est-ce que t'arrives à toucher Denis, je peux répondre, j'ai pas répondu.
1: On prendra rendez-vous hein.
0: C'est qui?
4: C'est Denis, je peux répondre, j'ai pas répondu.
0: Oui.
4: Moi, je pense qu'on peut faire l'amour tout chaud indirectement.
0: C'est-à-dire?
4: Tu sais, quand tu fais l'amour avec une femme, tu découvres forcément des collines et des vallons cachés.
0: Mmh.
1: Oh, c'est beau.
4: C'est super.
0: Ouais, mais attends, des collines et des vallons cachés, attends, c'est-à-dire?
4: Je vois pas de quoi je veux
1: parler. Moi, j'ai un dictionnaire, Gérard.
0: Ouais, mais j'ai pas de dictionnaire, là.
1: Demande à Manu.
2: Ben c'est les nichons et les culs, t'as rien compris.
4: Ouais, non, là, bon. C'est pas beau.
0: C'est, non, mais j'attendais qu'ils le disent.
2: Bah, parce que t'avais compris, t'avais compris.
1: Bah oui,
2: ouais.
0: Bon, non,
2: il est pas con, le chef. Hein.
0: Ouais, croyez-vous qu'en hiver, on puisse faire l'amour sur le hockey sur glace?
1: Bon, je sais, tu peux pas poser des questions.
4: Oui, j'en suis persuadé.
1: Ouais, parce que là, tes questions, elles sont pas nettes.
6: Tes questions, elles ont le même champ lexical, hein.
0: Et alors, j'ai le droit de poser des questions.
1: Mais non, mais Gérard,
0: croyez-vous qu'en hiver... Bon, s'il vous plaît.
1: Gabriella répond.
6: Bon, Gégé, vas-y.
0: Non, attends, Gabriella, je repose ma question.
1: Ouais,
0: croyez-vous qu'en hiver, on puisse faire l'amour sur du hockey sur glace?
1: Oui.
0: Oui, qui? Alors, Gabriella.
1: Oui, parce que regarde, déjà, quand tu fais l'amour, quand tu glisses, je veux dire, dans le hockey, là, tu peux glisser aussi. Donc, forcément, tu pourras faire l'amour en même temps. Tu pourras glisser, tu pourras faire du hockey, tu pourras sauter.
6: C'est clair.
1: Tu pourras même être regardé.
0: Mmh.
1: Tu comprends?
4: C'est Denis, je peux répondre?
0: Oui.
7: Moi, je peux te dire que oui, parce que tu promets de pas te vexer, Gérard.
0: Bah, vas-y, dis.
7: J'ai simplement vu une fois un film X qui se passait dans une patinoire et les gens qui faisaient l'amour étaient sur des patins, c'est tout.
1: Bah, ouais, c'est possible ce que je dis, c'est magnifique. Mmh.
7: C'est tout.
0: Ouais, bah, ça.
1: Et puis, je peux te dire que ça va fort, hein.
0: Qui?
1: Gabriella.
0: Mmh. Denis. Denis,
2: mais
7: oui,
2: viens
7: mais
2: répondre.
7: Je vais répondre, Gérard.
0: Steve ?
8: Écoute, je trouve cette question un peu obscène, je ne préfère pas y répondre.
0: Ouais, d'accord.
2: Excuse-moi, à la place d'Edouard qui est parti, on va accueillir Darwin, qu'on a eu sur Internet, un numéro de téléphone sur Internet, et voilà.
1: Oh, hello, Darwin.
7: Gérard, c'est Denis, est-ce que je pourrais faire
2: les questions ? C'est toi, Denis. Non, parce qu'il a une liaison un peu bidon.
9: Oui, Gérard, c'est Darwin à Nagano.
1: Bonsoir.
7: Darwin, bonsoir
9: tout le monde. Le Bulgare.
0: Non, mais c'est bon.
7: Hey.
2: Bah, vas-y, Gérard, vas-y, gère.
1: Gérard.
0: Delphine.
1: Oui.
0: Donc, t'as répondu, toi, non?
1: Non, non, moi, j'ai pas répondu, mais en fait,
7: j'ai
1: pas
7: Delphine,
0: fait... Hein? Oh, s'il vous plaît. S'il vous plaît. Oh, Darwin. On se calme.
1: Darwin, wait for a moment.
0: Delphine, s'il te plaît.
1: Oui, bah, moi, j'ai déjà fait l'amour sur une patinoire, mais c'était tellement chaude que la glace a fondu.
0: D'accord. Jeanne?
10: Bah, écoute, je trouve cette question particulièrement vulgaire et sans intérêt.
1: Allez, lâchez-vous, soyez pas pudique.
0: Arrêtez, Jeanne.
10: Oui.
0: Je vais te dire une chose, que la sixième, elle est pareille.
10: Ouais.
1: Ah, bah alors.
0: Je peux te dire une chose, que les autres. Mm-hmm. Les autres, elles sont à peu près de la même façon.
10: Alors, explique-nous pourquoi tu as choisi ce champ lexical.
0: Bah, alors, mais attends, j'ai choisi ce débat.
10: Non, je te parle du champ lexical.
1: Oui, champ lexical. Pas de fond, parle de forme.
7: Le champ des baleines, quoi.
10: Voilà.
0: Non, mais moi, je choisis les débats en fonction. Je fais mes questions en fonction du nombre d'auditeurs que je vais avoir, mm-hmm. comment que ça va se passer, et je prends les questions en fonction du temps que j'ai. Et comme maintenant, on est à deux à les préparer, c'est normal que même le deuxième débat, je peux vous dire que le deuxième débat va parler aussi de sexe.
7: Non, mais c'est bon, hein, c'est bon.
10: Oui,
7: Gérard,
10: mais bon, pas beaucoup.
7: Je dois
10: quand
7: dire
10: même.
7: Quand même, Gérard, que tes questions sont plus intéressantes depuis que tu les
1: poses. Gérard, là, on passe à la septième question, s'il te plaît.
0: On passe à la 6.
2: Attends, t'as pas fait répondre Darwin, le nouveau qui vient d'arriver.
0: Ouais, non, lui,
2: mais non, parce qu'attends,
0: on l'entend très mal.
2: Mais oui, mais ça va aller mieux, là,
1: come
2: écoute.
1: On, Darwin.
0: Non, mais s'il vous plaît, vous le laissez répondre, merci. Darwin.
9: Ok. Here we go. Oh, je crois que le parquinage artistique se débrouille pas trop mal. La championne est actuellement en train de faire une bonne performance.
0: Non, mais...
9: Nagano.
10: What about Philippe Candeloro?
0: Bon, c'est
9: ici,
0: bon.
9: Ici, Nagano, encore sous la neige.
1: Uh-huh.
0: Bon, ça y est. Oh, Darwin. Darwin.
9: Yes.
0: C'était pas le thème de la question, d'accord? Alors maintenant, on pose la sixième.
9: Ok, mais vis de décalage satellite.
0: Ouais, décalage satellite, tu ferais mieux d'en mettre un petit peu dans ta petite tête aussi. Du décalage satellite.
2: GG, il chauffe ce soir.
0: Alors, aimez-vous faire.
1: Darwin, qu'est-ce que tu fais?
0: S'il vous plaît.
1: Allez-vous faire quoi?
0: Aimez-vous faire l'amour sur une motoneige?
1: Oh,
0: ah, bah oui! On continue. On continue.
1: Gérard, qu'est-ce qu'une motoneige?
0: Une motoneige, c'est une moto que.
1: Avec de la neige.
0: Non, mais c'est une moto avec des skis.
1: Une moto avec des skis? Oui. Mais où les roues?
0: Non, il n'y a pas de roues.
7: Mais non, Gérard, c'est Steve.
1: Et le bidon, il est où?
0: Attendez, Steve.
7: Une motoneige, c'est une moto qui a pris la neige, basta, c'est tout, quoi.
0: Non, mais attends, Steve.
1: Bah, arrête.
0: Steve.
7: T'es recouvert de neige, quoi.
0: Non, mais attends, Steve, s'il te plaît.
7: Ouais.
0: Quand t'auras une connerie à ressortir,
7: ah non,
0: comme.
7: Je sais pas, je te pose une question.
0: Non, mais moi, je vais répondre à ta question.
7: Denis,
0: oui.
7: Je peux répondre?
0: Oui.
2: Laisse répondre Gérard avant, Denis.
7: Moi, ça va être vite fait. Je ne suis jamais monté sur une motoneige.
10: Non, mais attends.
1: Gérard, qu'est-ce qu'une motoneige?
0: Une motoneige, c'est une moto avec un guidon.
1: Ouais, mais il est où le guidon? Il est placé où par rapport aux.
10: Mais attends, mais c'est Gabriella qui cause?
1: Oui.
0: Bon, s'il vous plaît, vous me laissez répondre. Vous me laissez répondre?
1: Mais oui, mais je pose une question, Gérard.
10: Non, mais laisse-je répondre.
0: Bah alors, Gabriella, vas-y.
7: Généré au début, oui.
1: Où est-ce qu'est le guidon par rapport au ski?
0: Bah, il est devant.
1: Ouais, mais devant le ski.
0: Eh bah, ben, il est devant sur le ski de devant, sur le sol de ski devant.
1: Ouais, mais le moteur, il est où le moteur?
0: Eh bah, le moteur, il est derrière, il est sous les fesses.
1: Ah oui, donc en fait, c'est une moto posée sur des skis, il n'y a pas de roues.
0: Voilà.
1: Ah, ok, super.
7: Il est sur des skis de moto.
0: Bon, ben, c'est bon, Darwin, s'il te plaît, merci.
1: Je vais la monter, celle-là.
0: Donc, bah Darwin, si tu veux répondre.
6: Vas-y, Darwin, yes. Darwin, speak.
9: Ok, ici à Nagano, c'est courant d'utiliser les.
0: Bon, allez, Darwin, les véhicules, non. Allez, c'est bon.
9: Motorisé.
2: Mais il t'explique, les motoneiges, c'est utilisé à Nagano.
0: Il est en train de nous dire ce qui se passe à Nagano, on n'en a rien à foutre.
2: Eh ben, c'est les sports de glisse.
0: C'est les sports de glisse. Ouais, mais nous, pour l'instant, on n'a pas besoin de savoir.
2: Mais dis que les motoneiges, c'est utilisé à Nagano, c'est intéressant.
0: Ouais, mais attends, l'autre, il est à moitié dans le cirage, là. Il a dû fumer, il fume la moquette, lui. Hein.
2: Il n'y a pas de moquette, il y a de la neige, là-bas.
0: Ouais, il doit fumer. Denis ?
6: GG ?
0: Attends, Denis ?
11: Oui ? Oui, Gérard ?
0: Tu réponds ?
11: Mais je t'ai déjà répondu tout à l'heure. Moi, je ne suis jamais monté sur une motoneige, et à mon grand regret.
0: D'accord. Steve ?
12: Bah écoute, donc tu m'as expliqué ce qu'était une motoneige. Bon, tu me demandes si on peut faire l'amour dessus, c'est ça la question ?
0: Oui.
12: Je l'ai jamais fait, mais j'avoue que c'est l'ancienne question, j'ai pas voulu répondre parce que je trouvais ça obscène, mais là je commence à être excité grave, quoi.
0: De toute manière, la suite des questions, ça va être comme ça. Oh, s'il vous plaît, on se calme derrière, merci.
12: Ouais, c'est Gérard, c'est Steve, je suis hyper chaud maintenant.
0: D'accord, ben, c'est bien. Gabriella ?
6: Oui, alors moi, j'aimerais bien savoir comment. Allô ? Allô ?
0: On t'écoute ?
6: Oui, j'aimerais bien savoir comment tu peux faire l'amour, toi, Gérard ? Sur une moto avec les skis en dessous et donc ta femme actuelle, tu sais qui c'est, comment ?
0: Bah, de toute manière, je te répondrai tout à l'heure. T'inquiète pas, j'irai.
6: Ah, bah non, faut répondre en direct. Alors, moi, c'est pas un débat, hein.
0: Non, mais moi, je vais te répondre. Dans ces cas-là, si la femme, elle est devant toi, tu peux très bien faire l'amour si elle est face au guidon.
6: Ouais, mais la moto risque de tomber.
0: Bah non.
6: Ah, si.
0: Non, parce que
6: avec
0: si elle est sur le guidon,
6: c'est ça.
0: Voilà. Ah, non, s'il vous plaît, là derrière, vous arrêtez de. Oh, Sib.
12: Non, c'est pas
0: okay,
12: bon.
0: Okay. Sib, tu te calmes, s'il te plaît.
12: Non, je suis excité.
0: Ouais, bah Sib, tu te calmes, s'il te plaît. Tu te calmes.
12: T'es pas qu'à m'exciter.
0: Ouais, mais tu te calmes.
9: Ici, tout est calme. Nagano.
0: Oh, Darwin, s'il te plaît, c'est pas toi qui commande, c'est moi.
6: Gérard, on aimerait bien avoir des nouvelles de Nagano par Darwin.
2: Ah, mais je voudrais savoir, Gérard, je vais te poser une question. Faire l'amour sur une motoneige, ça veut dire qu'il y a de la neige, donc qu'il fait froid.
0: Bah oui.
2: Donc tu fais l'amour à poil.
0: Bah oui. Mais ça, c'est la prochaine question.
2: Ah,
0: c'est la question numéro 8.
2: Ah, je suis en avance. Ouais. Ah, excuse-moi.
6: Mais Gérard, comment Sandy serait positionné par rapport à la moto aussi ?
0: Ah, bah elle serait sur le guidon.
6: Ah bah
9: ouais,
6: mais est-ce que ça va tenir, ça
9: et
6: va tomber?
9: Ici, il y a Nagano,
0: on le vrai. Bon, c'est bon, là, tu me dégages, Darwin, s'il te plaît.
3: Excuse-moi, Gérard, j'ai juste une parenthèse à faire. Sur le Minitel Benjamin, raccroche, on va te rappeler. Merci.
6: Ouais, ok, bon.
3: C'est pour ton débat, Gérard.
0: Merci, ah, Benjamin.
12: Et toi, Gérard, tu seras assis où?
0: Non, mais moi, je suis assis. Non, mais je suis normalement assis sur mon siège.
12: Non, mais sur la moto.
6: Ah ouais, je vois, elle est pas mal, cette pose. Tu seras
0: d'accord.
6: Sur elle. Hein.
0: Voilà. Sur Delphine. Delphine, s'il te plaît.
6: Bah moi, j'ai jamais essayé, mais bon, j'attends que ça, quoi. Moi, j'attends que ça avec Gérard.
0: Qui
6: Gabriella.
0: Mais ben, tu peux toujours attendre. Hein,
6: ouais, bah bon, allez, c'est pas moi. Tu touches le kiki, ça y est, tu bordes.
0: Ouais, c'est ça, t'as raison. Je préviens d'une chose,
2: c'est la
0: Steve.
2: La liaison avec Darwin, c'est pas Steve, c'est la liaison avec Darwin, j'essaie d'améliorer la liaison.
0: Non, okay, parce que, avec Darwin, ça commence à suffire, lui.
2: Non, mais il est bien, lui, il est intéressant. Nagano,
0: hein. Donc, Delphine.
12: C'est moi qui fous pas le bordel.
6: Oui.
0: Donc, t'as répondu, là ?
6: Oui.
0: Donc, Jeanne ?
13: Oui, bonsoir.
0: Jeanne ?
13: Oui, Gérard, je vais répondre. Bon, moi je pense.
0: Attends, t'es qui toi déjà ?
13: Quoi ?
12: Marlon.
0: Non, bah s'il vous plaît, vous allez pas commencer à déformer les voix parce que sinon je vais arrêter.
13: C'est Jeanne qui est.
0: Alors, Jeanne,
13: là,
0: tu réponds.
13: Je passe cette question parce que franchement, j'ai rien à dire.
0: D'accord.
13: Franchement.
0: Ok. Alors donc, on va passer à la septième.
13: Ouais.
0: Ah. Alors, peut-on avoir des envies de sexe avec les spatules de ski? Ah ben ça, je vous ai prévenu. La suite des questions, c'est...
6: Alors, Gabriella peut répondre.
0: Oui.
6: Ouais, alors,
9: c'est tout le sexe, les questions, je vois.
6: C'est quoi, des capsules, c'est ça?
0: Avec les spatules.
6: Les spatules.
12: Les bâtons de ski.
6: Alors, quand j'ai les spatules, tu vois, dans les mains... Allô ?
0: Oui, on t'écoute.
6: Quand j'ai les spatules dans les mains, et ben, j'imagine que c'est deux grosses queues que j'ai dans les mains.
0: Mmh.
6: Et puis comme ça, je me ferai avec une double pénétration avec les deux, quoi.
0: D'accord. Ok, Gabriella. Steve ?
14: Putain, tu m'excites grave avec tes questions.
0: Bon, bah, si ça te plaît pas, Steve.
6: Oh, oui, bande.
14: Bah, je sais pas, j'imagine, je sais pas, Pamela Anderson, tu sais, avec une spatule dans la main gauche, une autre dans la main droite.
6: Et moi, je fais tout.
14: Je fais tout.
6: Et un bâton.
0: Hey, Steve, si ça te plaît pas, les questions comme ça,
6: mais
0: tu le dis.
6: Ça l'excite, au contraire.
14: Ouais, j'ai pas voulu répondre, non, je réponds et tu me casses.
0: Denis.
15: Oui, vous m'excuserez de mon incompétence et de mon intelligence qui est peut-être pas à la hauteur, mais c'est quoi une spatule de ski?
0: Alors tu sais pas ce que c'est?
15: Non, je sais pas.
0: T'as jamais vu des skis?
15: Ben si, je sais skier, mais moi j'emploie pas le terme spatule. Hein.
0: C'est la spatule, la spatule de ski, Denis.
15: Oui.
0: Je vais t'expliquer, c'est le bout du ski, d'accord?
15: Mais non,
6: deux petits bouts bien gros.
15: Ça me viendrait jamais à l'idée d'avoir même pour ma copine, tu vois, c'est horrible.
0: Steve, s'il te plaît, tu laisses finir Denis. Si ça te plaît pas, Steve, tu vas aller au standard, tu vas te calmer avec Fildar, parce que tu commences à m'énerver maintenant. Hein?
15: T'imagines, okay. Déjà, ça doit faire vachement mal, quoi. Mais enfin, ceci dit, non, j'ai jamais eu d'envie sexuelle avec une spatule de ski.
0: D'accord. Delphine.
15: Mais par contre, Gérard, toi, il y a du vécu.
0: Comment ?
15: Il y a du vécu quand même, apparemment.
0: C'est-à-dire ?
2: Bah toi, est-ce que t'aimerais avec Sandy lui faire l'amour avec des spatules? On attend que ça, que tu répondes.
0: Ah ben,
2: parce qu'à chaque fois,
0: attends,
2: tu dis que tu vas répondre, mais tu réponds jamais.
0: Ouais, ben si, non, j'ai répondu à toutes les questions. Maintenant, j'attends que tout le monde réponde.
2: D'accord, ça, Darwin. Alors.
0: Donc, Delphine.
6: Oui. Ben moi, non, c'est en voyant plutôt les surfs.
0: Ben, c'est pareil.
6: Ben, c'est plus large.
0: Ouais, mais c'est à peu près. D'accord, c'est un peu plus grand, mais c'est à peu près
14: long,
0: pareil.
14: C'est bon.
6: Surtout plus large, oui.
14: C'est proportionnel à l'ouverture.
6: Exactement.
14: Quoi.
0: Steve, oui. Darwin, pardon. Darwin, s'il te plaît, okay. Tu te réveilles.
14: Ici à Nagano. Ok, je crois que.
0: Oh là là. Ouais, c'est bon.
2: Mais écoute-le, mais t'es chiant.
0: Mais non, mais dire, il va nous parler de Nagano tout le long du débat. Ça commence à me prendre la tête, là.
14: Alors, remplir effectivement les sacs des sportifs, des contrôles de douane ont été effectués.
0: Bon,
2: c'est d'actualité, Gérard.
0: Mais ouais, mais qu'est-ce qu'on
14: a...
2: Attends, Gérard.
14: Est aujourd'hui...
0: Mais qu'est-ce qu'on en a à foutre des trucs de douane? On parle pas des trucs de douane. C'est pas un débat sur la douane. Merde.
2: Attends,
0: on est complètement starbé, Darwin.
14: Non, mais je voulais quand même dire que le sexe était présent à Nagano en live.
6: Okay.
2: Non, mais Gérard, ce qui est intéressant, c'est Max. Attendez, Gérard, ce qui est intéressant, c'est qu'on a la chance d'avoir un mec en direct de Nagano. Tu parles, tu fais... un débat sur les sports de glisse en rapport avec Nagano, ce que t'as regardé, ça t'a inspiré. Et tu profites pas d'un journaliste qui est là-bas pour nous dire un petit peu comment ça se passe, c'est dommage.
0: Ouais, mais dans ce cas-là, qu'il se réveille, qu'il réponde pas le truc de
2: douane. Il y a du décalage. Mais c'est normal qu'il ait un décalage. Ouais, il est en satellite, il y a une seconde de décalage.
0: Mais qu'est-ce qu'il nous sort? Ouais,
2: je vais lui parler. Darwin, tu m'entends?
0: Darwin!
2: C'est normal, attends, il y a un décalage.
6: Darwin?
14: Ok.
2: Comment ça se passe?
14: En live à Nagano, je vous entends,
2: Qu'est-ce qui se passe à Nagano ?
14: Il y a encore des heures et des heures de neige avant que nous puissions atteindre les premières...
0: Non, ouais, c'est bon, là. Non, là, c'est bon, oui.
14: Les compétitions vont débuter dès les premières...
0: Ouais, bah là, c'est bon, tu peux le calmer. Là, il est en train de faire le con, il est en train de faire le canard.
6: Allez, non,
0: Delphine.
6: Oui.
0: Delphine.
6: Oui.
0: Fildar, tu me le calmes, s'il te plaît, merci.
6: Non, Gérard, attends, s'il te plaît.
0: Delphine.
6: Oui, moi, je t'ai dit, c'était les surfs.
0: D'accord. Bon, merci pour celui qui s'amuse à faire le bruit, là.
6: Mais c'est Nagano, c'est le décalage.
0: Ça commence à bien faire.
6: C'est Nagano, c'est le décalage.
15: C'est un japonais.
2: Bon, c'est Fildar, si jamais je chope, c'est le mec qui a le son, là, parce que j'ai fait le tour tout à l'heure, on m'a dit que c'était personne. Là, je vais le pécho, ça va être chaud pour lui. Hein. Voilà.
15: Putain, et Fildar, il gère, là.
2: Alors, Gérard, à toi.
0: Alors, Jeanne, pour finir la question.
6: Tout d'abord, j'aimerais que tu me dises, GG, où se trouve Nagano?
0: Nagano, c'est au Japon.
6: Et
0: d'accord.
6: C'est où le Japon?
0: Non, Japon, je peux pas te dire dans quel continent, d'accord? Et c'est pas le thème de la question.
6: C'est l'Afrique.
14: Par extension, c'est le thème de la question.
6: C'est l'Afrique, Gérard.
0: Ah ouais, c'est l'Afrique. Ouais. Le Japon est en Afrique.
6: Mais bien sûr, hein, attends, c'est un continent, l'Afrique.
0: Ah ouais, alors attends, Jeanne.
6: Je vais répondre calmement.
0: Non, mais Jeanne.
6: Excusez-moi.
0: Jeanne.
6: Oui.
0: Qui c'est qui vient de me dire que le Japon était en Afrique?
6: J'en sais rien, moi non plus. Hein.
0: Non mais c'est bizarre, c'est une nana qui a dit ça et vous en savez rien.
6: Mais c'est un mec qui s'est passé pour une nana.
0: Ouais.
14: Steve, moi, je peux
6: non mais
14: répondre,
6: hein. C'est
0: Jeanne.
6: Oui.
0: Tu réponds à la question, s'il te plaît, merci.
6: Je passe.
0: Tu passes, d'accord.
6: Je passe.
0: Ah ben c'est bien, hein, je passe.
6: On est dans un jeu télévisé.
15: Tu es intelligente pour les passer tout le temps.
0: Alors croyez-vous faire du ski nu sur de la glace? Ah bah ouais, on continue sur le cul. Alors
6: attends, Gérard, juste un truc, toi tu n'as pas répondu à la question, j'aimerais bien que tu y répondes, s'il te plaît.
0: C'est-à-dire, vas-y. Non, répète la question.
6: Bah, c'est toi qui l'as la question, c'est pas moi. Hein.
0: Ah ben moi, j'ai dit pour l'instant, j'ai jamais eu
6: est-ce
0: l'occasion.
6: Que tu, est-ce que les capsules là.
0: Les spatules, pas les capsules.
6: Est-ce que c'est vrai de mettre une spatule dans le cul?
0: Non.
6: Non, pas ça les
0: cotons.
6: Est-ce que
0: Attendez. La première qui s'amuse à sortir les cotons-tiges, je vais dégager.
6: Ah, c'est personne. Attends, Gérard. Là, t'as mal entendu, Gérard. Hein. T'as pas entendu, hein.
9: Gérard, Nagano est une petite ville à côté des
11: cotons-tiges.
0: Bon,
11: lui, il dégage.
0: Non, mais s'il vous plaît, là.
6: Mais Gérard, hey,
0: je voudrais bien. Oh, s'il vous plaît.
2: Calmez-vous, Gérard va parler. Le chef va parler. Chut.
0: On compose à la huitième et on...
2: Et on met un disque,
0: et on met
2: un disque,
0: c'est magnifique.
2: T'as compris Gérard, t'es le plus fort, t'es le meilleur.
0: Croyez-vous faire du ski nu sur la glace? Et on s'écoute...
2: Anti-loutre.
0: Anti-loutre et vous
2: anti-loutre,
0: pouvez...
2: Anti-loutre.
0: Anti-loutre et vous pouvez... Là, donc, vous venez d'écouter Manu, s'il te plaît, tu peux le réannoncer parce que j'ai pas les titres, vous me donnez pas les titres comme avant.
2: Anti-prout avec... T'as du beurre, chérie.
0: Ah bon, c'est ça. Ok. Donc on récupère Darwin, il est toujours là.
6: Attends, mais c'est quoi ce bruit?
0: Non mais, hey, là va falloir le calmer, hein. Va falloir le calmer parce que soit qui dit bonsoir et c'est tout, il s'amuse pas à nous sortir n'importe quoi. Denis.
11: Bonsoir et c'est tout, je m'amuse pas à sortir n'importe quoi.
0: Non mais c'est pas toi, c'est Darwin, hein, d'accord.
11: Ah bon, excuse-moi, Gérard. Donc bonsoir aussi à Manu et à Fildar, faut pas les oublier.
2: Ouais, bonsoir.
0: Voilà, donc Steve.
6: C'est lourd, hein, mec.
0: Steve.
11: Non, mais là, j'en ai vraiment ras-le-bol qu'ils vont me péter de l'échecu.
0: Steve, s'il te plaît.
11: Ouais, c'est Steve, c'est bon, je suis moins excité avec la musique, là, ça va.
0: Ok, Gabriella, t'es toujours là? Gabriella.
6: Gabriella.
0: Bonsoir, ma puce. Ok. Delphine.
6: Oui.
0: Bonsoir. Et Jeanne. Bonsoir. Pour finir. Donc, alors, croyez-vous faire du ski nu sur la glace? Alors, qui veut répondre?
6: Jeanne.
0: Oui.
6: Donc, premièrement, GG, être nu dans la glace, il faut vraiment le faire, quoi, parce que quand même, il y a un phénomène d'hypothermie, hein.
0: Mmh.
6: Donc, quand même, le chaud et le froid, ça le fait, hein.
0: Mmh.
6: Et puis, quand même, ça le fait pas, quoi.
0: D'accord.
6: Tu devrais le savoir, Gérard.
0: Mmh. Pourquoi tu... Qui c'est qui me pose cette question-là?
6: Eh ben, moi, Gabriella, tu devrais le savoir que, bon, on peut mourir, je veux dire, si t'as vu Titanic, tu vois, quoi.
0: Ah non, j'ai pas encore vu le
6: ah
0: film.
6: Ah ben, faut aller le voir, tu vas sangloter.
0: Ouais, mais s'il dure 3 heures...
6: Mais on va pas le temps passer, tu verras. On est
0: non, non, mais moi, je reste pas 3 heures assis dans un fauteuil
6: et
0: à regarder un film, hein.
6: T'emballerais, t'inquiète.
0: Delphine.
6: Oui.
0: Delphine.
6: Oui, alors... Je suis tout à fait d'accord.
0: Oh non, mais tu le calmes, là. J'entends pas ce que Delphine me dit.
6: Je dis que j'étais tout à fait d'accord avec les filles. Bon, moi, je suis infirmière de métier. Et j'ai beaucoup vu de cas d'hypothermie, de cas de pneumonie provoqués par la neige, des gens fous qui se promenaient nus dans la neige et qui en sont morts, effectivement.
0: Mm-hmm.
6: Donc, non, le sac dans la neige, mauvaise idée. Hein.
0: D'accord. Gabriella.
6: Alors, mettez des capotes. Okay. Oui, alors, moi,
0: Gabriella.
6: Allô?
0: Oui.
6: Oui, donc je te disais, Gérard, est-ce que toi, par exemple, tu pourrais faire l'amour nu sur la glace?
0: Bah ça dépendra.
6: Je pense que oui, parce que déjà quand tu sors, t'es toujours en t-shirt.
0: Attends, stop.
2: Une autre parenthèse, Yann, raccroche ton Minitel, on va te rappeler.
0: Voilà.
2: Dans une dizaine de minutes, hein, t'as le temps, Yann.
11: Ouais, ok.
2: Super.
0: Donc oui.
6: Ouais, c'est Jeanne.
0: Mm-hmm.
6: Je voulais te raconter une petite anecdote.
0: Non, non, mais qui c'est qui me dit je suis toujours en t-shirt?
6: C'est moi, Gabriella.
0: Ah bah moi. Oh, s'il vous plaît, la merci.
6: Allô.
0: Oui, Gabriella, je t'écoute.
6: Oui, donc je disais que je pense que toi, t'aurais la possibilité de faire l'amour sur une glace tout nu parce que t'es assez fort.
11: Non, il aurait
6: tout. T'es toujours en t-shirt, t'as jamais froid.
0: Ah non, mais moi, de manière, était comme hiver, je suis en t-shirt. Hein, et là, même à l'heure actuelle, on est venu en voiture avec Sandy et j'avais juste une veste sans pull derrière.
2: Et t'as le t-shirt de quoi, Gérard?
6: Ricky Martin.
0: Non, je suis vraiment phénoménal.
9: Oh, il est vraiment phénoménal. La la la la la la la.
0: Bon, on s'éloigne du. Oh, c'est bon, lui, là, il commence à.
6: Non,
0: bah attendez, Steve.
11: Ouais, bah écoute, la question c'est croyez-vous faire du ski nu, c'est ça?
6: Non, l'amour dans un...
0: Croyez-vous faire du ski nu sur, de, sur la glace?
12: D'accord, alors oui, je crois faire du ski nu sur la glace, pour répondre à ta question. Et à mon avis, ouais, ça doit être un bon délire, quoi. Descendre, tu vois, dévaler une montagne à poil, quoi.
0: Déballer une montagne. Chez moi, je déballe pas une montagne, je déballe les pistes.
12: Bon, alors, avaler une montagne, comme tu veux.
0: Non, bah là,
12: tu vas pas chipoter. Hein.
2: Mais ouais, j'aurais pas. Posé une question, Gérard, parce que peut-être que l'infirmière Delphine pourra me répondre. C'est que généralement, on dit que quand on met son.
0: Attends, infirmière à 17 ans?
2: Non, non, Delphine, elle a pas 17 ans.
0: Ah, si, si, si.
2: Elle fait des études, elle fait des études d'infirmière.
0: Oh, c'est bon, là, celui qui s'amuse avec Nagano, là, ça commence à me brouter.
2: Donc,
0: merci.
2: Je voulais savoir, parce qu'en fait, on dit souvent que quand on se met le kiki dans du froid, il devient tout petit.
6: Oui.
2: Alors, comment on peut faire l'amour dans la neige si on a un kiki tout petit et qui peut pas être tout dur?
6: C'est pratiquement impossible.
2: Hein. Ah, voilà.
0: Et pourquoi?
6: Parce que, en fait, ton sexe, ton pénis est composé d'une substance spongieuse qui est, qui est irriguée par des petites vénules qui t'envoient du sang.
0: Oh, s'il vous plaît, vous la laissez répondre, vous arrêtez vos bêtises, s'il vous plaît, merci.
6: Fait, quand ton corps est dans le froid, ton sang ne va plus dans tes extrémités, donc plus dans ton sexe, plus dans tes doigts. C'est pour ça que tu as les doigts blancs. Et donc, tu es incapable de bander puisque tu n'as pas de sang. Donc, pour bander, il faut du sang.
0: Ouais, mais dans ce cas-là, moi, je te reposais une autre question parce que ce n'est pas du tout le thème du débat. Mais ce n'est pas grave, comme c'est Fildar qui t'a posé la question. Est-ce que par rapport aux veines, ça a le même rapport?
6: Tu peux t'éclater des veines, ouais. Donc, en plus, c'est dangereux.
0: Ah,
2: est-ce que tu le ferais, toi, Gérard, par rapport à ce que tu viens d'entendre?
0: Non, personnellement, non.
12: Ah oui, t'en penses un stalactite dans le cul.
0: Bon, alors, toi, tu dégages, merci. Alors là, celui-là, tu cherches qui c'est, moi, je cherche.
2: C'est le lèche-cul, hein, je vais le virer.
12: C'est pas vrai, attends. Mais
0: non, non, mais ça y est, c'est bon pour toi, on a compris. Hop, bonne nuit. Oui.
6: Bon,
0: ça va. Oh, oh là, il commence à m'énerver, lui. Hein.
6: Il pue juste qu'un Nagano, putain. GG.
0: Ça commence. Oui.
6: C'est
9: Jeanne. En direct.
0: Non, mais ça y est, tu me le sacs, lui. On en a rien à foutre.
3: Excusez-moi, sur Minitel, on nous demande, l'infirmière va peut-être pouvoir nous répondre.
6: Oui.
3: On nous dit que le cerveau rétrécit avec le froid, c'est pour ça que Gérard n'est pas en forme.
6: Non, Gérard devrait se couvrir parce que la chaleur se diffuse par le cerveau et il devrait se couvrir, oui.
0: Ouais, mais attends, moi je vais te dire une chose.
6: Parce que le cerveau rétrécit, étant moins irrigué, c'est ce que je t'expliquais tout à l'heure, les extrémités.
0: Alors moi je vais te dire une chose, Delphine. Pourquoi se couvrir d'un temps comme il fait à l'heure actuelle?
6: Non, mais c'est pas le temps, quoi. C'est pas le soleil qui tape. C'est dangereux de se promener quand pas couvert quand il fait froid, c'est tout.
0: Ouais, mais attends, Jeanne, s'il te plaît.
6: Oui,
0: merci.
6: Même si t'as pas froid, ton corps est froid. Même si tu le ressens pas, ton corps est froid.
0: Ouais, non, mais...
6: Ton corps refroidit et ça ta chaleur s'en va par le cerveau.
16: Donc mentalement, ça fait des effets secondaires.
6: Mentalement, c'est voilà.
0: Okay. Si c'est bon, on s'éloigne du débat là.
6: Hein. J'ai une question, moi je te réponds. Hein.
0: Mm-hmm.
6: GG, c'est Jeanne.
0: Oui.
6: Je voulais te dire, je vais te raconter une petite anecdote. Donc, lors d'un tournage que je faisais en Alaska.
0: Non, mais on s'en fout de ça, de l'Alaska, d'accord?
6: GG, c'est une expérience qui a un rapport avec la question, alors tu me laisses parler.
0: Ouais, s'il te plaît, tu vas te calmer, hein.
6: Mais
3: Gérard, non, c'est vrai, elle a raison, tu pourrais l'écouter.
0: Ouais, mais elle se calme un peu.
3: Oui.
6: Bah, alors, je te disais. Donc, lors d'un tournage en Alaska, parce que je suis comédienne, eh ben, je devais jouer une scène d'amour et j'ai été gelée avec mon partenaire pendant 3 jours. Et on nous a mis dans une baignoire pleine d'eau chaude, mais c'était affreux, GG. Donc, je ne le conseille à personne. Donc, c'était un avis, quoi, GG.
0: D'accord. Gabriel...
6: Qu'est-ce que t'en penses ?
0: Non, mais personnellement, moi, rien du tout.
6: Est-ce que tu le ferais, toi, sur la neige, GG ?
0: Personnellement, non. Donc, oh, bah, vous me laissez finir, s'il vous plaît, qu'on fasse le tour. Gabriella.
16: Oui, alors moi, je pense que moi, ça m'exciterait beaucoup, étant donné que le froid fait bander les tétons.
0: Mmh.
16: Donc, je pense que en fait, si tu suces le mec,
12: Gabriella.
16: Il n'aura pas froid, donc il pourra bander.
0: Mmh.
16: Tu es bien d'accord avec moi.
0: Mmh.
16: Et donc, on pourra faire l'amour, comme tu dis, là.
0: D'accord. Steve.
16: T'es pas d'accord ?
0: Si, je suis tout à fait d'accord avec toi.
16: Voilà.
0: Ouais, c'est bon, là. Oh, tu vas te calmer, toi, avec Nagano, maintenant, s'il te plaît. Merci.
16: Donc,
0: tu
9: Nagano, aux Jeux Olympiques.
0: Mais sans doute, celui-là, là.
2: De Nagano ?
0: Oh non, mais attends.
2: Mais tais-toi, il répond.
0: Non, mais attends, mais je peux quand même demander aux gens ce qu'ils en pensent. Hein.
2: Bah ouais, mais tu as jamais demandé depuis tout à l'heure.
0: Ouais, non, mais pour l'instant, il va se calmer, lui. Steve ? Steve.
17: Ouais, la question, répète.
0: Non, tu l'as entendu. Oh là là.
2: Bon, je le mettrai quand tu lui poseras la question. Vas-y, pose à Steve.
0: Steve.
17: La question, c'était quand on est tout nu, c'est ça?
0: Ouais, vas-y. Apparemment, t'es en train de me prendre pour un guignol, là.
16: Pour l'instant,
0: il est en train de se foutre de moi. Il a très bien compris la question.
17: Mais non, je te dis, non, ça serait lourd, sinon.
0: Non, tu l'as très bien compris, la question. Bon, bah, ça fait 5 fois que on l'a posé avant le disque et après le disque.
17: C'est, est-ce qu'on peut... Si, je t'ai raconté quand je dévalais la montagne.
0: Non, bah alors, t'as déjà répondu, donc...
16: Ah, bah, oui, hein.
0: Alors,
16: Denis, il a répondu.
2: Mais Denis, il est parti.
0: Ah bon?
17: Tout le monde, tu suis plus, Gérard.
16: Gérard, tu suis plus, là. Hein.
2: À la place de Denis, on accueille Benjamin.
16: T'es dépassé par les questions sexuelles. Hein.
0: Donc, Benjamin, bonsoir.
18: Bonsoir à toi, mon ami Gérard.
16: Bonsoir, Benjamin.
18: Bonsoir à toi, bonsoir à tous.
16: Bonsoir.
0: Oh, s'il vous plaît, là, on se calme.
18: Il y a une chaude ambiance ce soir.
0: Oh, il commence à m'énerver, celui-là, à passer sur tout le monde. Fildar, s'il te plaît.
2: Mais je l'ai géré.
0: Bon, il commence à m'énerver.
16: Est-ce que nous pouvons accéder à la 9e question, s'il te plaît?
0: Ouais, il commence à m'énerver, celui de Nagano.
16: On s'en fout de lui, allez.
19: N'y pense plus.
0: Alors, peut-on faire du ski nautique à 4? Benjamin.
18: Ouais. Pourquoi pas?
0: Je sens que les nanas, vous allez gerber.
16: Non, mais elle était marrante, ta question, Gérard.
18: On va essayer de répondre sérieusement, là. C'est un débat sérieux qui se fait. Là.
0: Benjamin.
18: Oui.
0: Tu réponds, s'il te plaît?
18: Oui, pourquoi pas? Moi, je pense, pourquoi même pas à 8 ou à 6, Gérard, hein?
0: Mm-hmm.
18: Nous pourrions travailler ta question, nous pourrions faire du ski nautique à 9, à 12.
0: D'accord. Jeanne.
16: Oui, bah écoute, je suis tout à fait d'accord. On peut le faire à plusieurs, à 50 même.
0: Mm-hmm.
16: Donc, ouais, c'est bon.
0: Delphine.
16: Oui. Eh ben ouais, tu peux en faire tes deux qui skient, puis deux sur les épaules.
0: Ok. Gabriella.
20: Alors moi, j'aimerais bien faire du ski nautique avec toi, Gérard.
16: Ça, mais laisse tomber, Gégé, il veut pas toi.
20: Non, mais t'inquiète.
17: Laura.
20: Toi, tu vas me voir, elle va tomber dans les pommes.
0: C'est ça.
20: Donc Gérard, j'aimerais bien le faire avec toi, qu'on aille au milieu de la mer et qu'on fasse l'amour sur le ski nautique.
16: T'es pas un peu scato?
0: J'ai l'impression, hein.
20: Dans la mer,
2: ça veut dire quoi, scato, Gérard?
0: J'en sais rien, mais je voudrais bien qu'elle continue parce que je crois que pour l'instant, depuis le début, elle arrête pas de parler. Ouais, avec toi, mais je vais te dire une chose. Oh, c'est bon, toi, avec Nagado, tu m'énerves.
16: GG.
0: Oui.
18: On s'en fout de Nagano.
0: Bon, allez, là, ça commence à bien faire.
16: Non mais c'est décalage.
0: On commence pas le... On va pas...
16: Ouais mais qu'est-ce que c'est?
21: Gérard, reprends le débat.
0: Non mais là ça commence à me gonfler. Fulgar, tu vas faire quelque chose.
2: Ça y est, c'est fait.
0: Ouais bah tu le vires complètement celui-là.
16: D'accord.
0: Tu m'énerves.
16: GG.
0: Oui.
16: Pour toi, Sandy, c'est la plus belle femme du monde, n'est-ce pas?
0: Voilà, bon, ça y est, on vous l'a dit qu'elle était belle, d'accord?
16: Ouais mais belle comme qui? Comme Madonna?
0: Voilà.
16: Ensemble à Madonna.
20: Ou comme Pamela Anderson?
0: Non, comme Madonna.
16: Elle ressemble à Madonna?
0: Non, Céline Dion. C'est pas le thème du débat. Steve. Steve.
17: Oui.
0: Pour toi?
17: Bah, pour moi, non, c'est impossible de faire du ski nautique.
0: Mais à 4, pourquoi?
17: Bah, parce que c'est trop.
0: Bah, attends, mais c'est faisable, je veux dire une chose.
17: Moi, j'ai voyagé, Gérard. J'ai visité le monde entier, des peuples complètement différents et variés. J'ai jamais vu ça. Donc je sais pas d'où tu prends ces questions, mais je vois pas.
16: Si, moi j'ai déjà vu ça, GG, hein.
20: Ah si, moi j'en ai vu.
16: Au cirque. Au cirque en plein hiver, j'ai déjà vu ça.
0: Non mais attends.
16: Au cirque d'hiver à Nagano.
0: Non mais moi je peux vous dire une chose, que du ski nautique à 4, c'est faisable.
17: Non.
0: Si.
17: Non.
0: Ah
17: non.
0: Pourquoi?
17: Bah parce que c'est Steve, j'ai jamais vu, donc étant donné que j'ai voyagé, donc c'est impossible.
16: Ouais,
0: j'ai
16: mais si,
0: GG. Non, mais attendez, moi je vais vous répondre. Moi je peux vous dire une chose, que du ski nautique à 4, c'est faisable.
16: Ouais,
0: non.
16: Tout à fait,
0: si, Steve.
16: Fait,
0: non, j'en ai jamais fait, mais moi je peux vous dire que c'est faisable.
16: Ouais.
0: Mais attendez, moi je vais vous dire pourquoi. Uh-huh. Parce que si sur le bateau qui tire, s'il y a 4 cordes, vous êtes à 4 et le bateau tire à 4. Je suis désolé.
16: Parce que maintenant on fait du ski nautique avec un bateau qui tire.
0: Ah bah oui.
2: Gérard, si on n'a que deux cordes.
0: Eh ben, si il n'y a que deux cordes, on est à 2 sur 2. Ah, avec
18: oui,
0: la poignée.
18: Gérard, une fois de plus, il y a ce problème mathématique avec
0: Steve. Oui, Steve.
20: C'est la corde craque.
5: Gérard, c'est Steve. Tant que tu diras ça, tu me trouveras toujours contre toi. Parce que c'est pas vrai. C'est impossible.
0: Eh ben, dans ce cas-là, Steve.
5: Je m'élèverai toujours contre cette idée de dire qu'on peut faire du skinotique à 4 alors que c'est impossible concrètement.
0: Mais moi, je te dis que c'est possible. On est bien d'accord.
5: T'en as fait et où?
0: Moi, je te dis que c'est possible, c'est tout.
2: T'en as fait à la mer des sables, non
20: Gérard?
0: C'est tout, c'est possible.
20: Est-ce que tu en as fait?
0: Non, j'ai jamais fait de ski nautique, mais moi, je peux vous dire que c'est faisable.
5: C'est impossible.
0: Mais moi, je te dis que si, Steve. Me contredis pas parce que t'auras tort avec moi.
18: Bon.
0: T'auras tort.
20: Ouais.
18: Moi, je me range du côté de Gérard, je suis sûr que c'est possible.
20: Voilà. Bien sûr que c'est possible, t'as raison. Mais non, c'est pas possible. Mais Gabriela, tu comprends rien ou quoi?
19: Mais non, je comprends pas. Moi, écoute, je sors dans le froid, donc ça fait des effets secondaires. Hein,
20: non, forcément. Mais tu as dit que c'était possible, donc c'est possible.
0: Bah, enfin, je vous dis que c'est possible. Gabriela, moi, je te dis que c'est possible et c'est tout.
20: Non, mais moi,
19: tu confonds. Gabriela, elle a dit que c'était possible.
20: Moi, je m'en fous.
19: Tu confonds avec les autres.
18: Gabriela, en fait.
0: Qui c'est qui n'était pas d'accord avec moi comme fille, alors?
5: C'est moi, Steve.
0: Non, mais toi, Steve, c'est bon, on a compris. Le ski est-il plus fatigant que de faire l'amour?
20: Oh.
0: Et on continue.
20: Tu peux pas changer de champ lexical.
18: Ça dépend ce que tu fais comme piste.
0: Vas-y, Steve.
18: Surtout que c'est pas Steve, mais bon, c'est Benjamin.
0: Benjamin, alors, vas-y.
18: Mais si tu prends une piste noire avec plein de bosses dans tous les sens, c'est sûr que... Ça va être très dur, mais si tu prends une piste verte, c'est sûr que ce sera beaucoup moins dur que de faire l'amour, évidemment, Gérard. Je sais pas ce que tu en penses, toi, d'ailleurs.
0: Attends. Non, attends. Et Steve?
5: Oui.
0: C'est pas Steve. Benjamin. Benjamin.
18: Oui.
0: T'as déjà vu des pistes vertes?
18: Bien sûr.
0: Ah bon, où?
20: Bah, des pistes avec du
0: Nagano.
20: Merci.
0: Ah, c'est bon, ça. Voilà, celui qui s'amuse avec Nagano, ça commence à me gonfler, hein.
5: Ok.
0: Ça commence à me gonfler, là. Sérieusement, hein?
20: Gérard, c'est Gabriela.
0: Oui.
20: T'aurais dû poser la question comme ceci. Pensez-vous que vous pouvez faire l'amour?
0: Le ski?
20: Sur un ski nautique, c'est plus simple.
18: À 4.
0: Non, mais.
20: À 4.
0: Gabriela.
5: Dans le creux d'une vague.
20: T'es pas d'accord?
0: Gabriela, oui. c'est pas la question, c'est la question. Le ski est-il plus fatigant que de faire l'amour? Voilà.
20: Ah oui, d'accord, okay.
18: Gérard, est-ce que tu as une expérience, toi, de vécu pour nous dire ça?
0: Ah ben ça, je vous répondrai tout à l'heure. Maintenant, vous laissez
2: Gérard,
0: parler
2: les
0: gens.
2: T'as déjà fait du ski ou pas?
0: Oui.
2: T'en as fait où?
18: J'ai fait l'amour, Gérard, aussi.
0: J'étais en Savoie. Oh, et c'est bon, celui-là, il commence à me gonfler.
2: Est-ce que tu penses qu'on peut... Que toi, est-ce que tu penses que le ski, c'est plus fatigant que faire l'amour? Surtout avec Sandy, quoi.
0: Disons, le plus chiant, c'est de faire l'amour.
2: Ah bon?
0: Ah ouais.
20: Ah bon,
2: c'est plus chiant que de faire du ski.
0: Ah ouais, je préfère faire du ski que l'amour, parce que l'amour, ça devient chiant, hein.
2: C'est sympa pour Sandy.
0: C'est sympa pour Sandy ce que tu dis, Gérard. Elle est au courant, elle.
21: Alors... Ça veut dire que tu préférerais. On te propose, t'as un choix. T'as un billet d'avion pour partir à la montagne. T'éclater sur les pistes pendant 15 jours.
0: Vas-y.
21: Et t'as une capote dans l'autre main pour faire l'amour avec Sandy. Qu'est-ce que tu choisis?
0: Ah, mais attends, moi je préfère faire l'amour avec Sandy et prendre le billet d'avion que de prendre la capote.
21: Non, mais.
0: C'est la capote.
21: Tu choisis entre les deux.
0: La capote, on s'en sert plus.
21: Oui, bon, ok. Bon, admettons. T'as Sandy d'un côté, le ski de l'autre. Tu choisis le ski, toi.
0: Ah non, je choisis Sandy. Ah, désolé. C'est normal.
21: C'est pas ce que t'as dit il y a 5 secondes.
0: Ouais, mais peut-être. Ah. Mais ça, c'est pour savoir ce qu'elle va me dire tout à l'heure, parce que je sens que je vais m'en prendre plein la poire. Enfin, bref. Jeanne. C'est bon, Nagano, là.
20: Gérard, c'est Gabriela.
0: Ouais.
20: Ça veut dire qu'en fait, tu ressens plus rien avec Sandy, quoi, quand tu fais l'amour.
0: Ah si, au contraire.
20: Tu dis que t'en as marre, c'est chiant de faire l'amour.
18: T'as à peine à jouir, Gérard.
0: Ça te regarde pas.
20: Est-ce que tu mets des préservatifs?
0: Non.
20: Oh, tu mets pas de préservatifs? Enfin, mais t'es fou? Mais t'es malade?
0: Non, mais attendez, on a fait...
20: Est-ce que t'as fait le test d'abord?
0: Bien sûr.
18: Confiant, Gérard, là.
20: T'es inconscient, là.
0: Non, je peux vous dire une chose, qu'on appelle test, et je suis tout à fait confiant de mes actes.
20: Mais qui dit que Sandy va pas
0: venir? Nagano. Oh, ça y est, Nagano, là, tu m'énerves.
20: Écartez du sujet. Non, deuxième question, s'il te plaît.
0: Non, mais on continue, Gabriela. Vas-y, continue.
20: qui te dit que Sandy ne va pas voir ailleurs? C'est dangereux de pas mettre préservatif.
0: Ah non, mais alors là, je peux te dire une chose, qu'elle est tellement attachée à moi qu'elle n'ira pas voir ailleurs, et même si on veut, on peut le...
21: Lui... Non, on peut pas. Mais ce que je veux dire, c'est que vous inquiétez pas, parce que Gérard, quand il fera du ski, il mettra des capotes. Hein. Ça, c'est clair.
20: D'accord.
4: Gégé, oui, ça vaut mieux.
20: Je voulais te parler justement à propos du ski. Il y a un nouveau truc, c'est le ski sur la pelouse.
0: Ouais, du ski sur neige. Non, mais ça, c'est pas du tout le thème du débat,
20: c'est
0: d'accord.
20: Non, mais c'est du ski sur neige sur pelouse.
0: Eh ben, c'est du ski sur herbe.
20: Oui,
0: avec
20: voilà.
0: Avec des roulettes.
20: Voilà,
0: merci.
20: Avec des skis aussi.
0: Oui, mais je connais, hein. C'est des skis qui sont adaptés sur des roulettes, d'accord.
20: Voilà, exactement.
8: Tu connais le ski. Gérard, tu connais le ski sur goudron?
0: Non. C'est avec des patins à roulettes. Merci.
20: Voilà.
0: Steve?
4: Ouais, écoute, donc je t'en remercie. Ouais, donc je pense que ça dépend donc des pistes et ça dépend du style d'amour, mais je pense que faire l'amour, c'est beaucoup plus plaisant que faire du ski.
0: Mm-hmm.
4: Mais faire du ski, c'est plus fatigant que faire l'amour, mm-hmm. à moins que ce soit le contraire.
0: Alors Steve,
4: oui.
0: Tu viens de dire que faire du ski, c'était plus fatigant que faire l'amour, c'est
4: oui.
0: ça?
4: À moins que ce soit le contraire ou vice-versa, en dernier lieu.
0: Ah oui, mais alors maintenant, moi je te retourne la question.
4: Ouais.
0: Pourquoi que faire du ski, c'est plus fatigant que de faire l'amour? Parce que t'es obligé de pousser sur les bâtons. Oh, ça y est, toi! Hey, il passe sur qui, lui? Gérard.
21: On va accélérer un peu.
0: Il reste deux questions et c'est fini après.
21: Très, très vite. Très, très vite, Gérard.
0: Donc, pensez-vous qu'un Nagano, il roule des patins? Ça, c'est la question à fil d'art.
21: On peut demander à Darwin, puisqu'il a Nagano.
0: Ouais, non, mais attends, bah, c'est
21: rapidement,
0: lui.
21: Rapidement.
0: Darwin. Non, Darwin, s'il te plaît, tu te réveilles.
20: Come on, honey. Oh, yeah.
4: Darwin.
0: Oh, Darwin.
20: Darwin. Darwin.
0: Ouais, c'est bon, Darwin, il est plus là, allez, hop. Ouais, allez, hop. Ouais, bah, c'est bon, ouais, c'est bien. C'est
21: voilà, bien, c'est bon. Merci, Darwin.
0: Darwin, bonne nuit. Steve.
4: Oui.
0: Donc, pour toi.
4: La question c'était quoi?
0: Oh, non, Darwin, tu commences. Steve! Steve!
4: J'ai entendu Nagano.
0: Non, mais Steve, tu commences à me gonfler, tu me fais répéter
20: est-ce
0: toutes tes questions sans
20: roule
0: arrêt.
20: Des patins,
4: ah oui, est-ce qu'un Nagano roule des patins?
0: Pensez-vous qu'un Nagano il roule des patins?
4: Ouais,
0: ok? Alors, Steve, ça.
22: Tout se passe bien.
0: Mais le minable, lui!
18: Alors, phénoménal. Hein.
4: Ouais, Gérard?
20: Cool, hein.
21: Gérard, reprends ta question un par un parce que on n'est pas.
0: Alors Steve,
4: oui.
0: Pensez-vous qu'un Nagano il roule des patins?
4: Il roule des patins, tu veux dire quoi? Rouler une pelle ou
0: bah oui.
4: Des patins? Oui, je pense qu'un Nagano il roule des patins. Quelle question!
0: Bon, ouais, avec
20: elle est nulle ta question, Gérard.
4: Je sais pas quoi répondre, Gérard.
20: Oh, Gérard, elle est nulle ta question.
0: Bon, si ça
20: Gégé,
0: vous plaît.
20: Je réponds.
18: Ouais. Ça, c'est clair.
20: Gégé, je réponds.
0: De Gabriella.
20: Oui, alors, je pense qu'un Nagano, on peut pas rouler des patins étant donné qu'il neige, donc on peut pas mettre des patins à roulettes sur de la neige. Hein.
0: Mm-hmm. D'accord.
20: On peut pas rouler des patins, forcément.
0: Ok. Delphine.
20: Oui.
0: Donc pour toi.
20: Oui.
0: Bah oui, quoi.
20: Bah oui, oui, je pense. Bah oui, les souffles de langue, c'est possible. Voilà.
0: Mais non, Jeanne, Delphine, je vais te dire une chose, je sais pas, mais t'as pas l'air de.
20: Je te dis que je pense que les gens échangent aussi leur fluide corporel
8: et leur fripe jaune.
20: Voilà.
0: Oh là, d'accord. Jeanne?
20: Écoute, ouais, tout à fait, ouais, ils roulent des luges, des skis, des patins, enfin, tout ce que tu veux, quoi, tout ce qui a rapport, tout ce qui glisse, quoi, sur la neige, hein. Y a pas de problème.
0: D'accord. Benjamin?
18: Bah oui, à mon avis, why not, ça doit se rouler des patins dans tous les sens, hein. Nagano, ça doit bien rigoler, hein. D'ailleurs, notre ami Darwin, s'il n'était pas aussi fou, pourrait nous le confirmer, mais malheureusement.
0: Hein. Bah oui, c'est pas de sa faute, mais de manière, je.
22: Ici, un homme.
0: S'il te plaît.
18: Je crois qu'il est un peu con, Darwin, hein. Il faut bien le dire.
0: J'ai l'impression.
20: Ah, Nagano.
18: C'est avec le satellite?
20: Ah, Nagano.
21: Voilà, il l'a signé à fait, bah voilà, et tu voilà, vois, si tu le laisses parler,
18: avancé,
21: il n'y aurait pas de problème.
0: Bon, enfin,
18: le débat
0: bref.
18: Grandement avancé.
0: Donc, moi, je peux vous dire une chose que je pense pas pour l'instant qu'on puisse rouler des patins à Nagano. Hein.
21: Bah, pourquoi?
18: Est-ce que tu es déjà allé à Nagano en Afrique?
0: Nagano, c'est pas en Afrique, d'accord?
20: Oui, c'est en Afrique.
0: Non. Oui,
20: c'est
0: en Afrique. Ah, attendez, apprenez votre géographie, Nagano, c'est au Japon. Nagano, c'est au Japon, t'es quoi, toi, tu t'es. Oh, Darwin, s'il te plaît, tu la fermes, merci.
20: Gérard, si t'es si fort, où c'est alors, Nagano?
0: C'est au Japon. Oh, tu t'écrases, Nagano.
20: Sur quel
18: Japon, c'est en Afrique, Gérard.
0: Le Japon est en Afrique. C'est bien.
18: À côté de Madagascar.
20: Mais Gérard,
18: j'ai voyagé entre Lille et Grenoble.
0: Ouais, c'est ça, entre Lille et Grenoble. Pourquoi pas entre Marseille et Paris?
18: Bah oui, pourquoi pas.
0: Entre Lyon et Nîmes.
18: Il doit rouler des patins aussi là-bas.
0: Bon, non, allez, dernière question. Et après, on fait la conclusion parce que dans 4 minutes, on.
20: Ok,
0: on
20: bah, à boule.
21: Très vite, la dernière question.
0: Alors, genre. Êtes-vous pour les Jeux Olympiques d'hiver à Tahiti? Et voilà, ce sera la dernière. Benjamin, ça vous demandez à Fildar, c'est Fildar qui s'amuse à trouver des questions bidons.
18: Non, mais Fildar, c'est pour donner des questions à la con, ce n'était pas la peine. Hein.
0: Ah ben, tant pis, c'est Fildar qui a choisi ce.
20: Bravo.
0: Attendez, s'il vous plaît. Je peux vous dire une chose, que les deux dernières questions, c'est Fildar qui me les a posées.
18: Bien joué, Fildar, l'imagination, hein.
20: Non, je trouve que la dernière question, c'est la meilleure du débat.
0: Ouais.
20: Clair et net.
0: Non, mais à toute manière, je pense que vous avez. On va demander à Benjamin.
18: Déjà, à Tahiti, il n'y a pas de montagne, donc déjà, ça risque de se compliquer pour tout ce qui est slalom et tout ça. Par contre, pour ce qui est de rouler des patins à Tahiti sur le sable, je ne pense pas que ça pose beaucoup de problèmes. Je ne sais pas ce que tu en penses, toi, Gérard. Ah, est-ce que tu es allé à Tahiti?
0: Non, jamais, mais je peux te dire une chose que.
18: C'est à 2 km de Marseille, pourtant, c'est pas loin. C'est à 2 km de Marseille, c'est pas ça. Loin.
0: D'accord. Jeanne.
21: Darwin est en direct de Tahiti.
0: Non, mais il commence à m'énerver celui-là.
21: Il a un jet privé.
20: Donc je réponds.
0: Oui.
20: Moi je suis tout à fait d'accord, hein, parce que à Tahiti le climat est tout à fait favorable. Il y a, la neige tombe tout le temps.
18: Ah ouais,
20: elle atteint
18: ça,
20: des sommets. C'est une région très montagneuse, donc c'est bon pour l'équilibre, c'est bon pour la glisse.
0: Jeanne.
20: Oui.
0: T'as déjà vu des montagnes à Tahiti?
20: Bien sûr.
21: Oui, Gérard, je suis originaire de là-bas et je peux dire qu'il y a des montagnes à Tahiti.
20: Mais les volcans,
21: j'ai
20: des volcans à Tahiti.
0: Ok,
18: Tu es allé toi à Tahiti, Gérard?
0: Non, mais quand on verra une carte postale de là-bas, je verrai s'il y a des montagnes, parce qu'à mon avis, il y a avec la mer.
21: Non, je t'assure, il y a des montagnes.
18: Si Delphine.
20: Oui.
0: Delphine, s'il te plaît.
20: Oui.
0: Donc tu réponds?
20: Moi je trouve que c'est une super idée en fait, parce qu'à Tahiti au moins les gens ils vont faire la teuf, il y aurait des vaïnés, il y aurait de la musique, il y aurait des sterpés qui rouleraient, enfin bon ça serait super quoi. Enfin des Jeux Olympiques intéressants.
0: D'accord. Gabriella?
7: Oui, alors moi je t'emmènerais bien à Tahiti faire du sport de glisse dans la neige.
0: D'accord. Steve?
10: Beaucoup voyagé, je continue à beaucoup voyager. C'est vrai que c'était un projet en fait de faire des Jeux Olympiques d'hiver à Tahiti, mais ça a été abandonné, hein, c'est sûr.
0: Ok. Donc
21: on va demander à Darwin quand même, parce que je pense qu'il a une réponse. Darwin.
22: Ici, Nagano. Il y a aussi la mer.
0: Bon, ça y est, c'est bon, Darwin. On a compris. Merci. Bah tiens, tu le fais conclure, lui, parce que.
21: Bon, Darwin conclut. Bah attends, on passe déjà les autres.
0: Non, on fait Darwin en premier. Ça y apprendra, parce que ça il commence à me gonfler, lui.
21: Mort, Darwin. Il est en train de réviser.
22: Bon, allez,
21: attends.
20: Hi, Darwin.
22: Sur Tahiti, la neige.
21: Voilà, merci.
0: Ok, Mais de toute manière, ça c'est mon point de vue.
18: Droit, hein,
0: c'est mon point de vue, donc chacun a son point de vue là-dessus. Ok. De manière, tu pourras demander le jour où il y aura un sportif qui viendra dans les locaux de Fun, tu pourras lui demander.
18: Je suis sûr que Gérard a raison. Hein.
10: Très bon débat, Gérard. Très bon débat.
0: Okay. Gabriella, pour toi, la conclusion du premier débat.
20: Oui. Alors pour moi, la conclusion, c'est que, ton débat s'est très très bien déroulé. Je suis très contente de toi, très très fière de toi, et j'aimerais bien un jour pouvoir te sucer la queue. Voilà.
0: C'est bien. ça, tu demanderas l'autorisation à.
20: Non, tu seras toutes les deux.
21: À Fildar. J'autorise. Tu pourras lui sucer la queue.
0: Moi aussi,
21: je permets. Je suis solidaire avec Fildar.
0: Delphine, pour toi.
20: Oui.
0: Conclusion.
20: Moi, pareil, je trouvais que c'était un super débat qui a bien avancé, intelligent. Petit bémol également, je suis pas contente parce que tu mets pas de capote. Et puis David Fizard, quoi.
0: Oh, mais attends, mais moi je vais dire une chose, je mets pas de capote parce qu'on a fait les tests, et maintenant je suis libre de mon corps, c'est tout.
20: Déjà, c'est pas intelligent de le dire, c'est pas un bon exemple.
0: Mais alors, mais de quoi ? Mais attends, mais je suis libre de dire ce que je veux.
20: Non, mais.
0: Vous m'avez posé la question, est-ce que je mets des capotes ? Je vous ai répondu.
20: Non, mais attends, Jeanne, s'il te plaît. Il y a des gamins qui t'écoutent.
0: Mais alors ? Mais moi, je suis libre de dire ce que je veux. On m'a posé la question, est-ce que je faisais l'amour ? Attendez, s'il vous plaît.
2: Non, mais de toute façon, Gérard, il met plus de capote, il a fait le test, donc il n'y a pas de problème, les gamins, ils font pas le test, ils mettent des capotes, et voilà.
0: C'est tout, chacun voit midi à sa porte.
1: C'est Gérard le plus malin.
0: Chacun voit ce qu'il fait de son corps. Voilà. Donc, Delphine, pour toi.
2: Non, c'était Delphine.
0: Ouais, Delphine. Jeanne.
20: Bah écoute, moi, le débat était fort enneigé, hein. Donc, on a un peu glissé sur les pistes, endiablé de Nagano. Bon débat peu intéressant.
0: Bon bah d'accord, bah toi le jour où tu vas me dire que les débats sont intéressants, tu me feras signe, hein.
20: Ok.
0: Hein, les poules elles auront des dents, hein.
20: Ouais.
0: J'en parlerai à mon cheval demain.
1: D'accord.
0: Ok, Benjamin, pour finir.
1: Ben moi Gérard, bon j'aimerais bien te sucer la queue aussi, mais bon ça on va pas le dire tout de suite.
0: Bon bah ça je vais dire une chose pas par toi, d'accord. Et puis si c'est pour me dire des conneries comme ça, c'est pas la peine.
1: Un débat admirablement conduit.
13: Ouais.
1: Il n'y a pas eu beaucoup de dérapages. On a bien glissé sur les questions, ça s'est bien enchaîné. Et Gérard, nous t'en remercions pour cette politesse dont tu as fait preuve dans ce débat qui est d'une rareté phénoménale.
0: Oui, mais ça, j'avais prévenu l'équipe mardi que si ça se passait mal, que ça allait se terminer au vinaigre.
1: Et tu as bien fait, tu as mis les points sur les i et les barres au t, et tu as bien fait, Gérard.
0: Donc, pour moi, je peux vous dire ma conclusion, je suis content pour une fois. J'espère que le deuxième va se passer comme celui-là, parce que s'il se passe mal... Je préviens d'entrer qu'à la quatrième question, je vais dormir chez moi. Donc,
2: on écoute quoi, Gérard ?
0: Là, on va s'écouter. J'aime mieux péter avec une capote.
13: Ouais.
0: Ça fait moins de bruit. Donc voilà, et on vous retrouve après pour le deuxième débat sur l'aspirateur.
14: Pour appeler Épauline, parce que.
23: Épauline ?
14: Pour épauler Apolline, parce que le premier débat, ça a été de la catastrophe.
2: Une catastrophe, on peut le dire.
14: Je suis désolé. Donc, on était 8723, c'est bien ça, Rigaud ?
24: Ouais.
14: Donc, tu peux me donner juste le nombre avant que j'accueille les gens ?
24: Alors, apparemment, ça a énormément monté, on est à 9453.
14: Alors, 9453. Voilà. Alors, le deuxième débat va porter sur les stars télé.
24: Ah,
14: et
24: ça
14: pour
24: c'est
14: ça,
24: chouette, ça.
14: On va accueillir Patrick Chevalier de Lille. Ta fréquence, s'il te plaît.
25: Non, c'est Patrick Savachier. Je suis effectivement de Lille. La fréquence est 95.2.
14: 95.2, ok. Bonsoir à toi.
25: Bonsoir.
14: Fabienne Aigoux.
26: Oui, bonsoir Gérard. Bonsoir Agnès.
14: Donc de Marseille, la fréquence.
26: Ma fréquence, c'est 103.1.
14: 103.1, ok. Mademoiselle Christine d'Angoulême.
27: Ouais, alors moi c'est Madame Christine. Et ma fréquence c'est 97.8.
14: Ok. Bonsoir à toi. Et
27: bonsoir.
14: Pierre quoi ?
28: Belbourg.
14: Belbourg, Damien, 40 ans je pense.
28: Ouais, à peu près.
14: Ouais. Ta fréquence ?
28: 95.2.
14: Ouais, bah, à mon avis, essayez pas de chercher des fréquences parce que moi je vais les trouver. Moi je garde les fréquences que vous me donnez, hein. Et je vais les trouver après.
28: Ouais,
14: le deuxième débat va porter sur les stars télé. Celui qui a une radio derrière est prié de l'éteindre tout de suite.
28: C'est moi. Je vais l'éteindre.
14: Ouais, ça serait mieux pour toi.
28: Voilà.
14: Ok ?
28: C'est fait.
14: Parce que si tu veux écouter, tu raccroches et tu l'écoutes dans ton lit. Alors, quels sont pour vous les acteurs ou actrices considérez-vous comme des stars télé ? On va demander à Patrick Cavalier.
25: Je dirais Rocco Siffredi. Laure Sinclair aussi, j'aime bien Laure Sinclair.
14: Ouais.
25: Sinon, je sais pas.
26: Tabata ?
25: Dans les vieilles...
14: Non, mais...
25: Qui ça ?
26: Tabata Cash.
25: Ah bah oui, bien sûr. Et dans les plus vieilles, pour ceux qui aiment un peu, il y a Brigitte Lahaie aussi, mais elle est pas toute fraîche.
14: Non, Brigitte Lahaie fait du porno, d'accord ?
25: Ah, pardon.
14: Faut pas confondre, parce que...
2: Mais c'est pas elle qui fait du porno.
14: De toute manière, on va pas parler de films porno ce soir.
25: Oui, j'aimais bien aussi les deux qui faisaient tourner Manège. J'étais fan, là, Fabienne Egal et l'autre, là.
18: Porno, c'est deux lesbos.
25: Ah, aussi
14: Toi, tu commences à te calmer, Pierre.
3: Non, mais il a raison.
25: C'est des lesbiennes dans le porno, alors.
3: C'était des lesbiennes, elles faisaient du porno. Mmh.
14: Non, mais je pense pas. Fabienne Egout.
6: Oui, je voulais dire que c'était faux. Et que.
14: Non, mais tu réponds à la question.
6: Bah, moi, je pense que Daniel Gilbert, Evelyne Leclerc, Karen Cheryl ont fait une grande carrière à la télé. Et pour moi, ça reste mes préférés. Avec également, je sais plus comment elle s'appelle, mais ça va me revenir, Mireille Darc, voilà.
14: Mireille Darc, c'est plus cinéma que Star Télé. Hein.
6: Ouais, elle a fait quand même à la télé.
14: C'est... Ouais, mais c'est pas pareil. Hein.
6: Pardon.
14: D'accord.
6: D'accord.
14: Mademoiselle Christine, Madame Christine, pardon.
27: Oui, merci. Non, mais c'est bon. Il y a pas de problème. Bon, alors, mon idole, c'est quand même Julia Chanel.
14: Oh là. Mais, qui
27: Julia Chanel.
25: Ah, j'avais oublié.
3: Ça m'énerve, ça.
14: C'est qui celui-là?
3: C'est une bonne.
25: Eh, Manu, tu m'envoies ma cassette d'ailleurs.
14: Attends,

0: Hop, au revoir.
1: C'est Goldo.
2: Mais
1: hein.
2: Non.
0: Goldo, au revoir.
2: Voilà.
0: Au revoir, Goldo. Au revoir.
3: C'est pas Tony, hein.
0: Non, mais c'était Goldo. Ah,
1: c'était Arnett.
3: Ah non.
4: Bon, bah c'est pas grave, on s'en fout, on continue.
5: C'est bon.
0: Madame Christine, ouais, d'Angoulême.
6: Ouais. Bah alors, sinon j'ai été très influencée par toutes les stars de AB Productions quand même. Faut pas oublier, hein, tout ce qui est Christophe Ripper et tout.
3: Franchement, trop bandant, lui.
6: Ah ouais, non, trop.
3: Anthony Dupré.
0: Non, mais attendez.
4: Pas de marque, merde.
0: Non, mais attendez.
5: Gérard, à la place de Pierre Belbourg, on accueille Anne Leclerc, 19 ans, d'Ajaccio.
7: Bonsoir. Bonsoir Gégé, bonsoir Max, bonsoir Hugo, bonsoir Manu, bonsoir Apolline.
0: Salut. Anne Leclerc.
1: Salut.
0: Ta fréquence, s'il te plaît.
3: Salut toi.
7: 101.9.
3: Salut toi.
7: Salut.
4: T'as pas un truc sur ta cheminée, non?
0: Bon, 109.
7: Oh,
0: ta gueule, toi! Oh, ouais, celle qui dit ça pue la piste, tu vas fermer ta gueule, toi, espèce de poufiasse.
1: Elle a dit ça pue la bite.
0: Ok. Madame Christine, pardon.
6: Je viens de répondre.
0: Ok. Anne Leclerc.
7: Oui.
0: Donc, pour toi.
7: Bah écoute, comme j'étais en antenne...
0: Non. C'est moi qui commande, les autres, vous fermez vos gueules.
7: Je pense que t'en étais à la première.
0: Les autres, vous fermez vos gueules, c'est moi qui commande.
7: Voilà.
0: Ceux qui arrivent, je répète la question et après vous vous démerdez. Ok, en de bon entendeur, salut. Il y a une question IRC avant.
1: Non, c'est juste une réflexion. Il y a Yankee, il trouve que ça sent le chien mouillé d'un coup.
0: Ouais, bah c'est pas grave. Au contraire, faut mieux sentir le chien mouillé que des connards.
7: Non, mais c'est normal, hein.
0: Quels sont pour vous les acteurs ou actrices considérez-vous comme des stars télé pour Anne Sinclair et donc maintenant c'est à toi.
7: Bah écoute, la personne que je pourrais considérer comme un acteur et une star télé, ça peut être le Big Bill. Parce que pour moi, c'est un extraterrestre qui est vraiment très mignon.
3: Bien vu, beau.
7: Et j'adore le Big Bill. Et donc voilà, pour moi, c'est considéré comme une star.
0: Bon, alors Fabien... Anne Sinclair.
7: Oui,
5: Leclerc.
0: Je te coupe, Anne Leclerc. Je préviens à Madame Christine et à Fabienne. Vous vous calmez, sinon je vous vire toutes les deux.
3: Ah, moi, je n'ai rien dit. Hein.
6: On dit rien du tout, là. Hein.
0: Non, mais... fais gaffe Fabienne parce que je reconnais un peu ta voix quand tu dis des conneries.
3: Ah okay. Non, c'est pas moi.
0: Alors en deux bonnes, je te préviens, c'est
7: en
0: la dernière.
7: Salut.
0: Voilà.
7: Voilà.
3: Bon, on peut continuer maintenant.
0: Alors donc c'est à moi de répondre maintenant parce que tout le monde a répondu.
7: Mm-hmm.
0: Alors quel acteur ou actrice considérez-vous comme des stars télé? Ouais, c'est vrai que je mettrais bien le Star System. Ah Manu, qu'est-ce que t'en penses?
4: Je vais te dire ouais.
0: Mmh. Hein, notre chef, qu'est-ce que t'en penses? On pourrait le mettre en premier.
3: Technomark.
4: On pourrait.
0: Non, et puis même avec Delarue, pourquoi pas?
3: Mmh. Ouais, il y a aussi Bernard Ménez.
0: Non, mais...
1: Oh, il tue, lui.
0: Ah ouais, Bernard Ménez. Moi, je préfère vous dire une chose. Je mettrais Max avec Jean-Luc Delarue.
3: Non,
1: Ils valent quand même pas Bernard Ménez ou Olivier Lejeune.
0: Mais moi, je vais vous dire une chose. Normalement, ce soir, on devait avoir deux sosies. Ils ont pas pu venir. C'était le sosie de Jean-Luc Delarue et de... Florian Gazan.
6: Oh, merde.
0: Oh,
6: putain.
0: Oh, putain. Et on dit pas putain, on dit maman travail.
6: Voilà
0: pour celle qui vient de dire ça.
3: Ouais.
0: Deuxième question.
3: Attends, Gégé, t'as oublié de parler de Roland McDan quand même.
4: Voilà, oui.
3: Qui est aussi une pointure. Il y a Darry Cole.
6: Topalov.
0: Non, Darry Cole. Darry Cole, c'est un chanteur.
1: Daddy Cole.
3: Cole.
0: Ouais, ben.
6: Henri Salvador.
0: Ouais, c'est ça, c'est un chanteur.
1: Et Olivier Lejeune.
0: Alors, comment devient-on une star? Comment? Apolline en star télé? Non mais vous êtes starbé.
7: Oh bah si, pourquoi pas.
0: Non mais vous êtes starbé. Mais vous êtes starbé là.
3: Elle a un physique hein, quand
1: moi,
3: même.
1: Moi je dis qu'elle est bonne donc ça veut passer quoi.
7: Et Apolline, elle a un physique de star.
0: Oh, elle a même pas un physique de star, elle m'a fait un caca de merde au premier débat.
1: Elle est parfaite pour la télé, elle est bête, elle est bonne.
0: Elle est même pas faite pour le standard.
5: Allez,
3: Gérard, est-ce que Apolline pourrait faire une gaffette?
0: Non.
7: Je pense.
3: Pourquoi?
0: Non. Comment devient-on une star télé ou autre? Tiens, Fabienne.
6: Oui, je vais te raconter.
0: Merci pour le portable.
6: Ah non, j'ai pas de portable. Hein.

0: Moi, j'ai fait une école de Star Télé. J'ai fini première de ma promo, donc j'ai réussi à avoir un poste sur France 1 Auvergne. Donc j'ai bossé un peu en Auvergne, et puis après je suis montée à Paris, et puis j'ai fait tourner ménage avec ma copine, et puis voilà.
1: Ouais, c'est pour ça que... Alors attends, tu fais l'Auvergne, Paris, et puis maintenant tu te retrouves à Marseille.
0: Là je suis un peu en retraite parce que je fais plus de télé, donc là je suis à Marseille,
1: Ouais, c'est ça, à 35 ans t'es déjà en retraite.
0: Oui, la télé veut plus de moi, donc moi je voudrais bien revenir, mais ils veulent plus de moi.
1: Ouais, tu prendrais pas les gens pour des cons?
0: Mais non Gérard, pourquoi?
1: Non mais tu les laisses.
0: Non, pas du tout.
1: Ok. Patrick Cavalier.
2: Ça va chier. Moi, écoute, je pense qu'il y a deux méthodes. C'est tout simple pour faire de la télé ou de la radio, de l'audiovisuel, tout ça. Il y a la première méthode, c'est promotion canapé. Mon sein, Gérard, c'est un problème du métier. C'est un problème du métier, on peut rien y faire. Et deuxièmement, sinon, il y a un petit peu parce que t'as fait, quoi, le harcèlement, quoi. C'est-à-dire que tu pilonnes, et puis au bout d'un moment, tu perds, quoi.
1: Non, mais attends, je vais te dire une chose que j'ai pas fait de harcèlement. Promotion sur canapé, j'en ai rien à foutre.
2: Ouais, reconnais.
3: Tu y es passé quand même.
2: C'est quand même dommage à dire, mais ça existe.
1: Ouais, je sais, j'ai vu le film, mais c'est avec un chanteur que j'adore.
2: Et que ça soit des canapés.
3: Comment il s'appelle, Vicky, ouais.
2: Ou sur un flipper ou n'importe où dans les nains, n'importe.
1: Non, mais
3: c'est quoi le chanteur, ouais.
1: Ah non, mais je donne.
3: Ah, si, lui, on connaît, je connais pas.
4: C'est qui le chanteur que t'adores?
0: Bruel.
1: Non. Michel Sardou.
3: Ah ouais, faut dire aussi que c'est un grand, quoi.
1: Et donc,
5: Gérard?
1: Oui.
5: Sur IRC, il y a Bretzel qui te demande si l'homosexualité dans le milieu de la télé est un facteur de réussite.
2: Bien sûr.
6: Ouais, à mon avis, ouais.
2: Bien sûr.
1: Je pense pas.
0: Sur un
2: bon
0: niveau de la radio.
2: Ah si, j'en ai encore des irritations.
5: Non, attends, les auditeurs, ils peuvent répondre autant que toi, Gérard.
2: Oui, Gérard, j'en ai encore des irritations et je peux te le dire que ça aide.
1: D'accord.
2: C'est indéniable.
1: Bon, alors, avant...
6: Pas de pommade. En tout cas, c'est possible.
1: Non. Comment?
6: Non, mais je disais, c'est possible,
1: Qui?
6: Non, c'est même Christine.
1: Ouais, tu vas répondre à la question.
6: Bah justement, c'est parce que moi j'ai connu ça. Justement, j'ai grâce à la promotion canapé avec Véronique et Davina, j'ai réussi à faire figurante dans leur émission de gym.
0: Il peut.
6: Voilà.
1: Bon, je pense pas. Christine, tu t'écrases ou sinon je te vire.
6: Attends, je réponds à ta question.
1: Tu réponds correctement et c'est tout. Et Fabienne, tu t'écrases quand les gens répondent.
0: Je dis rien.
1: Non, mais tu t'écrases, moi je te le dis.
6: Bon, je répondais, je disais donc qu'on peut coucher pour passer à la télé. Sinon, il y a d'autres écoles, mais moi j'ai couché par exemple.
1: Ok. Anne Leclerc.
7: Oui, je pense que pour devenir une star de la télé ou autre, je pense qu'il faut que tu ailles dans une école, que tu t'inscrives déjà à l'avance, parce que sinon, si tu t'inscris pas, il n'y a plus de place.
2: À la crèche?
7: Non, pas à la crèche. Tu t'inscris et puis en fin de compte, tu peux faire des études, mais faut savoir que c'est très très long. Hein.
1: Moi, je pense que...
7: Ça peut faire au moins 5 ou 6 ans d'études. Hein.
2: Oula, tout ça?
1: Bon, moi, je peux vous dire une chose, que comment devient-on une star télé ou autre? Il n'y a pas besoin d'aller dans des écoles parce qu'il n'y a pas d'école pour faire ça.
7: Ah si, je confirme, il y a des écoles.
0: Oui, une école.
1: Il n'y a pas des écoles de déboucheurs de cul de négresse?
7: Je ne sais pas, tu as l'air spécialisé dans la question. Donc,
2: Ça c'est limite ça quand même.
1: Bon,
3: ouais, grave.
1: Pour vous dire que, à mon avis, non, je pense pas. Il n'y a pas. Comment devient-on une star télé ou autre? Donc ça. C'est les responsables qui s'occupent de ça, donc c'est comme pour devenir animateur radio, c'est pareil.
7: Faut bien préciser ou autre.
1: Oui. Les stars de télé, alors j'ai un petit sondage, 41% des gens sont pour la télé, mais contre les stars. Là, je comprends pas. Là. 41% des gens sont pour la télé, mais contre les stars. Mais... qui c'est qui a été me choisir cette...
3: Non, mais c'est simple, la réponse.
1: Non, mais...
3: C'est ça, hein.
1: C'est qui, là? C'est qui?
6: Je crois que c'est Olive, en fait.
3: C'est moi.
1: Alors, 32% des gens sont contre la télé, mais pour les stars. Oui. Tu peux me préciser, là?
3: Alors, c'est-à-dire qu'il y a 36% des gens qui sont effectivement...
1: Non, 32.
3: Oui, que j'ai eu au téléphone, et qui étaient donc contre le fait d'avoir une télé et de regarder trop souvent la télé chez soi.
1: Ouais.
3: Mais pour autant, c'est vrai qu'elles apprécient énormément de lire dans leur magazine préféré des trucs sur les stars. Voilà.
1: Ouais, mais
3: tu vas faire kiffer des mecs, toi, ça.
1: Ouais.
3: Ta gueule.
1: Oh Non, quoi? Manu, s'il te plaît.
5: J'ai rien dit.
3: Toi, tu vas rentrer.
1: Tu parles. Je pense.
5: Il n'y a pas que les mecs, il y a Océane.
3: Continue.
1: Olivier, c'est toi qui as choisi aussi. 41% des gens sont pour la télé, mais contre les stars, tu peux me préciser.
3: Alors, oui, on peut en parler ensemble, effectivement. 41% sont pour la télé et contre les stars, parce que 41% veulent effectivement bien regarder la télé. Ils aimeraient bien avoir plein d'émissions à la télé, mais ils ne supportent pas que les gens soient des stars et ils ne supportent pas qu'on parle toujours d'eux. Contrairement aux autres.
5: Voilà. C'est vrai, c'est
1: ouais,
5: vrai.
1: Mais,
5: je les comprends, moi je les comprends.
1: Alors, dans ces cas-là, s'il vous plaît, les
3: oui,
1: auditeurs,
3: dans ces cas-là, j'ai
1: vous me laissez finir. Dans ces cas-là, on parle de paparazzite.
2: Olive.
3: Ah, mais c'est ça.
2: Olive.
1: Hein et donc, s'il vous plaît.
3: On se calme.
1: Coupe-moi là, s'il te plaît, Manu, là. Merci. 17% des gens ont des stars, mais n'ont pas de télé. Alors, je voudrais que tu me précises un peu là-dessus aussi.
3: En fait, ça, c'est parce que. Je pense que, je ne sais pas si tu vas être d'accord avec moi, c'est parce qu'on a appelé aussi dans ces gens forcément des stars. Et ces gens qui sont des stars n'ont pas de télé chez eux. Et voilà, ça donne ça, en fait. Voilà.
5: C'en est bien ouais. Sorti,
3: donc, c'est des stars.
1: Et 10% des gens regardent Fun TV pour être sûr de ne pas voir de stars.
3: Explique-le, ça.
1: Non, mais là, faut bien que tu expliques aux gens.
3: C'est super simple. Si tu regardes Fun TV, tu es sûr de ne pas voir de stars.
1: Mais pourquoi?
3: Pourquoi? Parce qu'il n'y a pas de stars.
5: Parce qu'il n'y en a pas.
1: Mais attends, quand tu vois.
3: Soit moi ou soit Max. C'est vrai.
1: Ou tu vois.
4: C'est plutôt un trou noir qu'on te voit, hein, qu'une star.
1: Non, Max, c'est carrément noir. Non, alors, tais-toi.
3: Je sais pas ce que t'en penses, quoi, toi. Mais...
1: Non, mais quand tu vois. T'as bien vu, à un moment donné, t'avais Bart.
8: Paye ta star.
9: Oh là là.
1: Ne fais pas ça parce que je te mets une gaufre, toi.
3: D'accord.
1: Donc, quand tu vois Morgane, tout ça, Bart...
3: Alors, moi, je pense qu'il y a aussi, dans les sondages, une part d'erreur, tu vois. Et cette part d'erreur, elle est là.
1: Ouais, bon, bah. Bon, enfin.
3: Tu vois, c'est comme dans une émission, il y a une part d'erreur. La part d'erreur, ici, c'est toi. Bon, bah, dans ces sondages, il y a une part d'erreur, c'est ça.
1: Ouais, bah, c'est peut-être, ça vient peut-être de toi aussi.
3: Peut-être.
4: Bon, on y va, là.
1: Donc, troisième question. Auriez-vous déjà été une star de la radio ou autre? On va demander ça à Patrick... ça va chier.
2: Non.
1: Patrick, ça va chier. Au revoir.
2: Bah, écoute-moi.
9: Il y a un petit problème.
2: Ah, écoute-moi, GG. Tu m'entends là?
9: C'est technique, ça, Gérard.
2: Mais allô, GG.
1: Ça va chier.
2: Donc, c'est bon, je peux y aller là?
1: Bah, vas-y, accouche.
2: Dans ma crotte. Moi, j'en ai rêvé depuis des années, depuis longtemps. Mais j'ai jamais réussi à accéder à mon rêve. Et donc voilà, j'ai fait comme t'as dit, hein, j'ai foncé, mais pas moyen de passer quoi.
1: Manu, tu t'amuses pas à changer les voix des auditeurs,
4: je peux pas changer les voix des auditeurs, Gérard.
2: J'ai une voix de Dark Vador là.
4: Je peux changer ta voix si je veux, mais pas celle des auditeurs.
1: Fabienne Égout.
10: Oui, alors moi je n'ai pas du tout un physique pour faire de la radio, donc je me contente de faire de la télé. Voilà.
1: Ok. Madame Christine.
11: Bah ouais, mais moi je croyais que, tu vois, j'ai eu une désillusion, tu vois, en croyant faire de la figuration en faisant de la gym avec Véronique et Davina, je croyais que j'allais devenir une star, mais en fait non, tu vois.
1: Non, Manu, tu vas morfler.
4: J'ai rien fait.
1: Ouais, non, tu vas morfler, je le sens.
4: Comment tu veux que je change la voix des auditeurs, Gérard?
11: C'est pas possible, hein.
4: Je peux pas.
11: C'est un problème de technique.
9: Bah, c'est pas le jeu qui touche sur les boutons.
11: Hein.
1: Ouais, tout à l'heure, je vais te toucher sur un bouton, toi.
4: Ah, t'as le choix, c'est bon.
1: Toi, Anne Leclerc, je vais te toucher sur un bouton. Grosso modo.
11: Pas de problème.
1: 2h05. 2h05, qui c'est qui reste à répondre? Anne Leclerc, avant de passer à la quatrième.
12: Oui, pas de problème. Donc, auriez-vous déjà été une star? Bah, écoute, quand j'étais bébé, oui, j'avais tellement une belle peau et puis un beau physique que tout le monde voulait. Il y avait plein de photographes qui voulaient me prendre en photo. Et j'étais vraiment remarquée par les photographes.
4: Et depuis,
12: c'est toujours pareil. Je suis courtisée. Dès que je suis dans la rue, ça y est, il y a les journalistes qui viennent me chercher pour prendre des photos.
11: C'est pas mytho.
4: Pourquoi toi
12: je peux être considérée comme une star et avant, j'étais déjà aussi une star.
4: C'est parce que t'es étrange, non?
1: Ouais, je pense.
12: Non, c'est pas la question d'être étrange.
1: Ouais, je pense.
12: On peut avoir
1: Gérard. Oui, 5 minutes.
5: Gérard, sinon, il y a Rip sur l'IRC qui dit que s'il n'y avait pas de star à la télé.
3: Il est pas con.
5: Est-ce que la télé serait autant une star?
1: Alors là, la question, c'est vrai que pour faire
11: ça,
1: de.
11: C'est la télé,
1: ça, c'est pas
3: attendez,
1: évident.
3: Attendez, laissez répondre Gérard. C'est.
11: Vas-y, Gégé.
1: Non, mais c'est pas évident parce que c'est vrai que même sans télé, on peut pas devenir une star.
4: Mais pourquoi?
1: Non, mais c'est tout ce que j'ai à dire.
6: On est en antenne, je crois.
1: Quatrième question.
3: Gérard. Non, attends, Gérard, il y avait un truc que je voulais te demander. C'était. Excuse-moi, Pauline, vas-y.
8: Oui, merci, Olivier.
3: Non, Gérard, moi, je voulais te demander un.
8: Non, vas-y, mais.
1: Vas-y,
8: Manu,
1: vas-y, non, mais.
3: Vas-y, Pauline.
8: Bon,
3: vas-y.
8: Ouais,
1: attention.
8: Oui, Gérard.
3: Gérard.
1: Mais
3: Gérard, il y a un truc que je voulais.
1: Bon, oh,
8: bon, bon, à la place de Patrick,
3: non, attends,
8: Sabatier,
3: je vais aller. Le truc, c'est. Fait.
1: C'est moi qui commande là.
12: C'est le vrai bordel, hein.
1: C'est moi qui commande. Alors Apolline,
8: oui,
1: le temps que je lance la ZIC,
8: oui.
1: Tu vas me faire une liste propre et on va recueillir les auditeurs. Et il y a une question hier, c'est juste avant, toi tu te tais.
3: Non, c'est très sérieux, c'est pour que tu réagisses toi à la question que t'as posée. T'as pas répondu toi ce que t'en pensais. Parce que toi t'es devenu une star quand même et t'en parles pas. Donc je voudrais juste savoir ce que toi t'en penses. Je sais que c'est un peu délicat d'en parler pour toi, mais
5: c'est un peu ce que demandent les gens sur l'IRC d'ailleurs.
3: Voilà. Alors.
1: Mais comment que je suis devenu une star de radio, c'est grâce à Max. Et il est pas là pour le confirmer parce que grâce à lui, c'est vrai que tous les jeudis, je suis pépé. Je lui fais sauter son audimat. On est arrivé la semaine dernière à 9998. Et là, tout à l'heure, qu'on a repris juste au deuxième débat, on était déjà à 9453. Donc, Max, quand il vient le soir, lui, il arrive à 150. Quand il finit, il a même pas 300 auditeurs.
3: Tu veux pas lâcher un peu l'internet là un peu?
1: Donc c'est grâce à lui si je suis là.
3: D'accord. Mais par contre, qu'est-ce que ça a changé pour toi dans ta vie?
1: Ce qui a changé dans ma vie, c'est que maintenant, je peux me permettre de faire ce que je veux.
3: Et c'est pour ça que c'est un peu ton papa en fait, Max.
1: Voilà.
3: D'accord.
13: J'ai entendu dire que en fait, il y avait des fans qui s'arrachaient tes t-shirts, mais c'était pas pour en avoir un bout, mais pour les laver.
1: Alors là, toi, tu vas te faire sauter, toi.
13: Bah, c'est ce que j'ai entendu dire.
1: Ouais,
13: hein.
1: Ouais.
13: Il y a des bruits qui courent très vite. Hein.
1: Léon, c'est des cons.
13: Je voilà. Sais.
1: Donc, on pose la quatrième question.
8: Non, alors, à la place de Patrick, ça va chier, on accueille Casimir, 30 ans de Bruxelles, un Belge.
1: Ah, enfin un Belge. Oh. Ouais, bah, tu me referas l'affiche.
8: Ça roule.
1: Tu me feras l'affiche. Donc, Casimir, bonsoir à toi. Casimir. Bon, il est pas là, donc c'est pas
8: normalement,
1: grave.
8: Normalement, il doit être là.
14: Bonjour.
1: Casimir.
14: Oui.
1: Bonsoir à toi.
14: Bonsoir, Gérard.
1: Donc, tu veux répondre à la question ou pas?
14: Ben, je dis pas la fréquence.
1: Ben, ta fréquence à Bruxelles, c'est quoi?
14: Ben, c'est 170.7, en français c'est 170.7, et en euros, je sais pas, les chiffres ne sont pas parvenus.
1: Bon, je pense que t'es en train de me prendre pour un con. Doit-on être riche pour être star avec l'euro? Et on s'écoute grave.
3: Moi, je pense pas, quoi.
1: Gabriel dans l'euro, avec Mirouf a transformé Drucker en God ceinture, et on se retrouve tout de suite après aux heures.
5: Il demande si c'est vrai que tu vas passer dans un remake télé de Godzilla. Qui s'appellerait God Ceinture pour être une star comme Big
1: Non,
5: Kiss.
1: Mais moi, ce que j'aurais bien voulu, avant qu'il s'en aille, viens là, le chef, là. Moi, j'aurais bien voulu que le chef, il me fasse rencontrer un jour Jean-Luc Delarue et pour de vrai, et comment que tu l'appelles
3: Florian Gazan,
1: qui était parmi nous quand on était à Neuilly, qui présentait les infos.
3: Ah oui.
1: Qui était dans l'après-midi.
3: T'aimerais quoi, le rencontrer?
1: Ouais.
3: Bah ouais, mais je le connais pas, moi.
1: Bah si, tu le connais.
3: Je connais Florian Gazan.
1: Bah moi, je l'ai jamais vu encore.
3: Bah moi non plus, je le connais, je l'ai déjà eu 2-3 fois au téléphone, mais je le connais pas.
1: Bah si, tu l'as déjà vu, il était à Neuilly.
3: Ah oui. Et de la rue, ça va être plus dur.
1: Ah bah ça, tu te débrouilles, hein. Tu te débrouilles, hein, même si
3: non, on devait avoir le sosie ce soir qui devait venir, les deux sosies, mais viendront sûrement la semaine prochaine.
1: Ah ouais, mais
3: donc
1: moi,
3: on fera peut-être un débat sur les sosies.
1: Bah non, on l'a déjà fait.
3: Bah on en fera un autre. Ah, on a bien fait deux fois les portables.
5: Bah ouais, il est 35
3: heures. En tout cas, les sosies, tu te souviens, c'est ce qui avait quasiment été le meilleur score. Hein.
5: Ouais, je crois que c'est sur IRC, c'est ce qu'on avait fait le mieux, je crois, les sosies.
3: À l'époque.
1: Non, mais là.
3: Ça n'existait pas.
1: Là, on est combien, là, maintenant?
5: Je sais plus, on est 9022,8.
3: T'as mal regardé, 900, non? Il y a un nain qui doit se tromper, qui doit se balader.
1: Non, c'est pas grave. Donc, doit-on être riche pour être star avec de l'euro? Donc, on va demander à Fabienne Égout.
15: Je pense que quand tu deviens une star, ouais, tu deviens riche et tu t'enrichis en euros.
1: Ouais, non, mais tu peux préciser là parce que.
15: Bah, en fait, avant, on était payé en francs, maintenant on va être payé en euros, et comme l'euro ça vaut 6 fois plus cher, on va
1: gagner. Alors, attends, Combien à ton avis le...
15: 55,97.
1: Ah, donc t'es bien d'accord avec ce que j'avais dit sur le débat sur l'euro.
15: J'avais pas écouté ce débat, mais je pense que j'étais d'accord avec toi, ouais.
1: Ok. Madame Christine.
16: Ouais, bah écoute, je te pose la question dans l'autre sens, mais parce que là, tu vois, je suis très riche, mais en même temps, je suis pas star de télé, hein, donc il suffit pas d'être riche pour être star de télé, mais je pense que quand on est star, on peut être riche, ouais.
1: Non, mais je te demande.
16: En euros aussi, ouais.
1: Ouais, ouais, en euros.
16: Ouais.
1: Ouais. Ok. Voilà, mais c'est qui là qui renifle comme un bouc là? je crois que ça doit être Anne Leclerc.
7: Ah Gérard. Non. Tu peux éviter de dire des conneries sur moi.
1: Bon, Anne Leclerc, pour l'instant, tu fermes ta couenne.
15: Ta boîte à camembert.
5: Non, oui, c'est pas sur, une
1: boîte à camembert. Ta bouche.
5: Sur IRC, il y a Arnette Aouet qui te demande si c'est vrai que tu vas tourner dans le dîner de con numéro 2 et que tu serais l'invité de Jacques Villeray.
1: Non, parce que le dîner de con, il est déjà sorti.
5: Non, mais le 2.
1: Il est déjà sorti.
15: La revanche.
1: Pourquoi pas le 3?
3: Non, Gérard, la suite du dîner de con. On disait la suite, il oui, y a la dîner de con qui est sortie et il pensait qu'il allait trouver
1: le 2.
3: Un super con pour le dîner de con.
1: Non, pourquoi qu'ils te prendraient pas, toi, Olivier?
3: Ah, ben ils ont hésité entre toi et moi.
1: Non, mais il ferait mieux de te prendre parce que toi, t'es vraiment un con.
3: Ah, là, tu m'as cassé.
1: Voilà. Anne Leclerc, Mastoc d'Ajaccio, 109.
7: Ouais, bah c'est bon, on en rajoute pas.
1: 101.
7: On va te remarquer après.
1: Oh Manu!
17: Wow.
7: Allô?
17: Il adore.
1: Merci.
3: Bon, alors, Sandy.
7: Tu es toujours là?
1: Ouais.
7: Donc je suis pas partie.
1: Non, t'es.
7: Ok.
3: C'est Sandy.
7: Oui, c'est
3: Sandy.
7: Moi, je pense qu'on devient. Enfin, on n'est pas riche, mais on peut le devenir à force de faire des photos. Enfin, ça dépend. Tu peux aller dans les plateaux télé. Tu peux. Oui, tu peux devenir riche. Mais, ouais, tu l'es pas au début.
1: Ouais, mais.
7: Au fur et à mesure que tu fais des choses, tu peux devenir. Tu peux devenir riche. Et à ce moment-là, tu peux t'offrir tout ce que t'as envie.
1: Non, mais je pense qu'il y a un petit problème là-dessus, c'est que...
3: Ouais, c'est faux.
7: Non, écoute, il n'y a pas de problème.
3: Si, c'est faux.
1: Si, il y a un blème.
3: C'est faux.
7: Bah non, je te réponds.
1: Il y a un blème.
3: Non.
7: C'est faux. Ah non, je suis pas d'accord.
1: Mais oui, bah oui.
3: Moi, je suis pas forcément sûr. Enfin, je sais pas si tu en penses.
1: Franchement, c'est impossible. Non, mais ouais. De manière impossible n'est pas français.
16: Non, mais c'est pas croyable. Non. C'est vrai. Non.
1: Je suis pas Casimir.
18: Très sûr. Oui, bah écoute, moi je ne suis pas bien riche. Hein. J'ai juste ma peau orange en sky avec des petits points jaunes. Faut dire, bon, j'étais pas né comme ça. C'est en couchant avec Sandy que c'est arrivé.
1: Bon, alors Casimir, au revoir.
7: Ah, il y a un blème.
1: Voilà, au revoir pour Casimir, ça t'apprendra.
7: Ça y est, je suis démasqué. Sandy, voilà. Tu lui as fait du gloubi boulga.
1: Attention entre Christine et Gou, parce que je pense que vous allez dégager aussi.
7: Ah ouais.
1: Alors,
3: non, Christine, elle est cool.
1: Ouais. Non, mais restez calme un peu. Alors, cinquième question. Doit-on être riche pour être une star de...
3: Toi, t'étais riche?
1: Doit-on être riche pour être une star avec de l'euro? Non.
3: Non.
1: Bon, de toute manière.
3: Tu penses capitaliser plus en euros ou en SICAV, monnaie fonds monétaire?
1: Non, même, de toute manière. 4,40. 4,40, pour l'instant, il est en train de couler, donc on n'en parle pas.
5: À propos d'euros, il y a Perfora sur l'IRC qui a une bonne question bien toute naze. Il demandait si les animateurs d'Eurosport sont payés en francs ou en euros.
1: Bah, ils sont. La question à la réponse. Bah oui. La réponse, ils sont aussi bien payés en euros qu'en francs. Hein.
3: Et en sport.
7: Les Mongoliens
16: de l'Internet. Bon, Gérard, à la place de Casimir, on accueille Hugo Délire, 20 ans de Arras.
19: Bonsoir à mon pote Gégé de fun. Mon pote Gégé de fun. Bonsoir mon pote.
20: Salut. Bonsoir toi.
5: Ah, c'est Hugo.
19: Hugo Délire, ouais.
1: Ouais. Alors, attends Hugo.
19: Quoi?
1: Ça tombe bien là, justement, je vais faire une petite parenthèse.
19: Pourquoi?
1: Ça t'amuse de me faire chier sur mon téléphone toute la journée?
19: J'ai pas de chance, j'ai dit ça au hasard.
1: Alors, Hugo, c'est pas la peine.
19: Non,
1: je veux pas de toi. Au revoir, au revoir. Au revoir. Au revoir.
3: Ça, c'est con, hein.
1: Voilà, manque de peau.
3: C'est vraiment pas de moule. Alors, ça, tiens, tu prends son numéro de téléphone à Pauline.
1: Non, mais.
3: Allez, tribunal.
1: Tu me le laisses. On va s'amuser avec lui, là.
21: On va bien se marrer, mais ce serait bien que t'enchaînes.
1: Donc alors...
5: Gérard, sinon sur IRC...
3: Ça serait bien qu'il enchaîne, il allait enchaîner.
5: Ouais, c'est vrai, Marc, t'allais enchaîner, on va te laisser enchaîner.
1: Non, enchaîne. Vous éteignez vos micros.
3: Il n'y a rien, Gérard.
1: Vous laissez parler Rigaud maintenant, s'il vous plaît.
5: Voilà. Vas-y, ça y est, j'ai bon.
1: Il n'y a pas de questions, il n'y a rien du tout.
5: Bah si, il y en a plein, mais bon, on va te laisser continuer, je la poserai après.
1: Ok.
8: Alors, à la place.
21: Non, mais vous le faites exprès.
1: Non, mais attends, Apolline, fais-moi confiance que je viens de te voir, t'as repris personne.
8: Mais si,
1: donc,
8: Gérard.
1: Non.
21: Mais Gérard, on y va là, vas-y, reprends.
1: Alors, doit-on être riche pour être une star de télé? On va demander ça à Fabienne Égout.
15: T'as déjà répondu, Gérard.
19: On a déjà répondu, Gérard.
15: C'est ta dernière question.
1: Sixième.
5: Faut que tu poses celle d'après.
1: Dans quel genre de film une star télé peut jouer? Merci pour le portable.
15: Ah, il y a un problème.
5: Gérard,
1: qui c'est qui a avec un portable?
5: C'est pas grave, mais qui répond à la question?
1: On va demander ça à Fabienne Égout.
15: Je pense qu'ils peuvent jouer surtout dans les films comiques, parce qu'ils sont plus amenés, durant les émissions, à être amenés à confronter le comique de scène.
8: Il y a le micro, peut-être, non?
15: Tu vois ce que je veux dire?
1: Bon,
15: Oui, je sais.
1: Donc, Fabienne Égout, tu peux repréciser, parce que là, on a eu des petits problèmes et j'ai pas très
8: bon,
1: bien.
8: Gérard, à la place de Hugo Délire, c'est Olivier qui l'a sélectionné, c'est Rigaud Délire qui appelle.
0: Oui, bonsoir, rien à voir.
20: Salut.
0: Bonsoir à tous.
15: Salut Rigaud.
1: Ah, ouais, c'est ça. C'est Olivier qui l'a sélectionné. Bien sûr.
5: J'ai rien sélectionné.
1: Non.
0: Mais ça n'a rien à voir.
1: Non.
0: Je regarde TF1.
1: Ouais, bah, par l'instant, tu as t'écrasé.
0: Ok.
1: Hein? Parce que là.
5: Gérard, et si on continue le
1: débat? Ça commence à bien perdre.
5: La question, la réponse.
1: Fabienne Égout.
15: Oui, Gérard. Donc, ça disait qu'ils étaient plus amenés à faire des films comiques, dans le sens où ils sont plus amenés à confronter le comique de scène durant leurs émissions vis-à-vis des invités, du public et de la scène du spectacle.
1: Donc, tu veux faire.
15: Je peux faire illusion, par exemple, à Muriel Robin, à François Cluzet, enfin, tu vois, des gens comme ça, quoi.
1: Non, mais attends, François Cluzet, qu'est-ce qu'il fait comme émission, lui?
15: Ah, mais il joue dans Regarde pas François Cluzet.
1: Non, mais attends, Fabienne. Tu viens bien de dire François Cluzet.
15: Oui, je t'ai dit François Cluzet.
1: Bon, alors, qu'est-ce qu'il fait comme émission?
15: Il fait une émission sur la 3, mais ça commence par la marche et ça finit par du siècle, mais je vais pas te dire parce que j'ai pas le droit de dire des marches.
1: Bon, c'est la marche du siècle.
15: Ouais.
1: Bah, je m'en fous, je peux me permettre de le dire, j'en ai rien à foutre. Ah parce bon que dans ces cas-là...
21: On peut avoir des problèmes.
1: Non, mais dans ces cas-là, on peut aussi signaler... dans quel genre de film une star télé peut jouer? Dans ce cas-là, tu prends même un chanteur qui joue, tu prends Johnny Hallyday ou Michel Sardou.
21: C'est pas des acteurs, ça.
1: Non, mais de toute manière, ils ont tourné dans des films.
21: C'était des navets, c'était.
1: Non, mais attends, Michel Sardou, il a tourné dans Duo sur canapé. Johnny Hallyday, il a fait un film il y a.
8: Pourquoi pas moi?
1: Pourquoi pas moi?
21: Une merde.
1: Et Bruel, il a tourné dans...
21: Dans le Jaguar, une merde, il se prenait pour une panthère.
1: Non, il a tourné dans deux films, justement, lui.
21: Ah bon?
8: À la place de Rigaud Délire, on accueille Eastwood, 23 ans, de Compiègne.
22: Bonsoir à tous.
0: Bonsoir.
1: Arrête
0: les débats!
22: Est-ce que tu pourras répéter la question?
1: Non, je répète plus les questions.
22: Bon, ben, je vais répondre quand même. Sur les stars télé, c'est ça?
15: Quel genre de film? Quel genre de film ils font?
22: Quel genre de film? Moi j'ai vu le gars jouer dans Perversion Anale à New York, où il prenait une des gassettes qui s'appelle Lucille, je crois, en double pénétration avec le mec qui joue Ramucho, là, qui joue de la trompette.
15: Ramucho,
22: voilà.
15: Ah, ça fait mal.
1: Ouais, à mon avis, je crois que tu te trompes.
22: Ah, je suis sûr. Hein.
1: Ouais, mais je crois que...
15: Non, mais c'est vrai. Hein.
1: Anne Leclerc.
15: Oui.
1: À ton tour.
15: Oui, bah écoute...
1: Oh, ça suffit avec les portables, là, ou quoi?
15: Allô? Je peux répondre?
22: Oui, bien sûr.
15: Vas-y, on t'écoute. Tu m'écoutes, Gérard,
1: Je t'écoute.
15: Alors, moi, je pense que dans quel genre de film? Bah écoute, ça peut être aussi des films comiques, des films porno, des films intellectuels, enfin bref, tu peux avoir toutes sortes de films.
8: Ah non, c'est faux.
15: Et fort amuse-toi qui font des films, tu peux devenir une star, quoi.
1: Mmh.
15: Voilà, ouais. Je peux te répondre.
1: Ouais, mais...
15: Oui, je sais, c'est un peu vague, mais bon...
1: Ouais, c'est un peu vague.
15: C'est la réponse que je peux te donner. Regarde, Bernard Montiel, il a tourné dans Sous le soleil, c'est une star.
1: C'est différent.
15: Ah bah non.
1: Merci Manu.
21: Non,
5: là c'est le standard.
1: Mais c'est pas moi, Gérard. Mais c'est pas vrai.
15: Allô.
1: Anne Leclerc.
15: Oui.
1: Manu, fais gaffe.
15: Non, mais je suis là.
5: C'est bon.
15: Allô.
1: Ouais, c'est là, il est 2h25. Il reste 4 questions. Hein.
13: Bah justement, on fait durer.
22: Vas-y, réponds, l'invité Munster.
1: Toi, tu fermes ta gueule, d'accord?
19: Bon, je t'ai répondu, GG.
22: Elle pue des calendos.
19: Question
1: bon, allez hop, au revoir pour toi.
8: Pour qui, Gérard?
1: Pour le mec, là, voilà, le dernier arrivé. Quoi. Hop, terminé, c'est pas la peine.
13: Pour la fille qui parlait, là.
1: Et là, tu le reprends pas sur une autre voie, hein. C'est terminé.
2: Gérard,
1: Non, Apolline.
19: Mais elle assure, Apolline.
8: Oui, Gérard.
1: Non, t'amuses pas avec la voix.
8: Mais je mets la main pour
1: non,
8: dégage.
1: Non,
13: bon, Gérard, on continue.
10: J'ai le...
1: Ouais.
10: Oui. J'ai une bonne nouvelle. En plus d'en parler, il y a le sosie C'est Florent Gazon qui doit venir ce soir, qui vient d'appeler et qui demandera à passer, qui a appelé dans le bureau.
13: Ah ouais, cool.
19: Ouais,
13: passe
19: ouais,
13: ou pas
19: super.
1: Bah ouais, ben tu le rappelles.
13: Bah ouais.
1: Apolline.
13: Mais tu fais pas de conneries, Apolline.
1: Tu me prends des gens au standard. Tu t'amuses pas à changer les voix.
8: Mais non, Gérard.
1: Je ne continuerai pas le débat.
10: Non, mais si, c'est vrai. Il a raison.
1: Non. Ah ouais. T'amuses pas à vouloir lever la main sur un homme parce que moi je vais t'en claquer une.
8: Oh là, okay. Il est dur, hein.
1: Alors tu vas prendre au standard, ok?
10: Appelle Gazon.
1: Et tout de suite.
8: Oui, Gérard, tout de suite.
10: Le sosie.
2: Gérard, tu viens demain, je t'invite au Queen.
19: T'es hors standard.
1: Madame Christine.
19: Oui, alors écoute, moi je pense que plutôt les stars télé sont plutôt spécialisés dans les sitcoms, hein, les émissions très intellectuelles. Mm-hmm. Mais ils font pas trop de tragique et tout, hein, ils sont pas assez bons acteurs pour ça, quoi.
1: Mm. Ouais, mais tu peux préciser.
19: Bah oui, non mais je précise en disant que c'est vrai que quand les stars télé passent... voilà, ils font surtout aussi des films genre le dimanche soir sur M6 ou alors le premier samedi du mois sur Canal, quoi.
3: Ah, mais tu peux, enfin tu restes flou comme dit Gérard, tu peux préciser.
19: C'est vrai, bah alors...
10: Donc, il est là, on va l'appeler Florian Gazan, mais c'est, alors il est avec un portable parce qu'il est en tournée. Hein.
13: Ah bon, ok.
22: Allô?
1: Allô?
22: Ouais, bonjour.
1: Bonsoir.
22: Salut,
1: Florian.
22: Ouais,
13: salut Florian.
22: Ah ouais, je suis super content. Je sors de gala, là, c'était chaud ce soir, c'était énorme.
1: C'est non, mais je t'écoute.
22: Salut Gérard, ouais, j'étais en gala ce soir, c'était génial, j'étais en Goulême, il y avait 35 personnes, un délire. Un délire, c'est dans une salle polyvalente, je t'y connais en Goulême un peu.
13: Oh, il t'écoute pas, là, il t'écoute pas, il fait du Larsen.
1: Non, mais
3: si tu t'en fous de ce qu'il dit, tu le...
1: Bah, non, non, mais j'aurais voulu savoir si t'avais vu de la rue.
22: Bah écoute, non, j'ai vu de la rue, parce que c'est un autre sosie. En fait,
1: de la rue, je te demande.
3: Il a peut-être vu sur la rue, pas vu de la rue.
22: Ça dépend où il habite. Moi, je bosse avec Jean-Luc Delarue, c'est son sosie. On fait des galas. Là, on était en Goulême ce soir. Bon, ouais, c'est un carnage. Hein. On a déchiré tout, 35 personnes, c'était plein. C'était plein. Et moi, je connais pas de la rue, mais j'aime beaucoup ce qu'il fait. Mais je connais son sosie, c'est de la rue.
2: Quand je l'ai vu l'autre fois, il avait le slip tout jaune.
13: Il y a du monde derrière lui en plus.
3: C'est pas lui. Sinon, pour calmer un peu le débat, il y a Perforas qui dit que le jour où tu seras une star de la télé, les GG auront des dents devant.
1: Moi, je l'emmerde, lui. La question, pensez-vous que les enfants peuvent devenir stars? On va demander ça à Fabienne.
13: Toi, t'as pas répondu à la question d'avant.
19: Ouais.
1: Non, mais de toute manière, dans quel genre de film
13: c'est une star peut jouer
1: De toute manière...
13: Toi, tu te verrais quoi dans quel film?
3: Avant, sinon, on me demande que tu précises si c'est des films pour le cinéma ou pour la télévision.
1: Bah, de toute manière, en principe, c'est des films télé, c'est des films...
13: Donc, c'est des téléfilms.
1: Non, c'est des séries. Il y a une série que je voudrais bien revoir.
13: Jouer dedans, c'était possible.
1: Je crois qu'on en avait parlé
13: Ah oui, je me souviens.
1: Mardi ensemble.
13: Tu te souviens quand on avait bouffé
1: Non, Chips. Tu sais, les deux motards.
13: Ouais. Avec la voiture, la K2000, là.
1: Non, K2000, c'est David Hasselhoff.
13: Je vois bien.
1: Tu l'as, la musique de Chips?
13: Ah, je peux te trouver ça, ouais. Vas-y, continue.
1: Ouais, vas-y, essaye de...
13: Toi, t'aurais bien aimé jouer là-dedans.
1: Non, mais moi, je trouve que cette série télé était bien. Je sais pas ce qu'en pense Fabienne.
13: Peut-être que le sosie Florent Gazan, il saurait un peu dans quoi jouer.
1: Je sais pas ce que Fabienne en pense, Christine ou Anne Leclerc.
19: C'est vrai que c'est un truc génial.
1: Oui.
19: Gérard, si on proposait de jouer un routier dans une série, tu le ferais?
1: Dans quelle série?
19: Bah justement, une série qui n'existe pas encore, mais qui serait créée par rapport à toi.
13: Ou tu serais en hiver aussi.
19: Tu serais un routier.
1: Ouais, non mais...
19: Pas de le routier, par exemple.
1: Oh, non mais... quelle série?
19: Les routiers, par exemple, ça s'appellerait les routiers. Les routiers sont sympas, voilà.
22: Ils sont sympas, c'est ça, c'est bien. Avec
1: mais ça, c'est une émission de radio qui passait sur RTL, justement. Et c'est dommage. Non, attendez. C'est dommage que cette émission-là soit arrêtée. Parce qu'il faut dire une chose, que Max Meynier, c'est un gars que j'ai bien estimé.
9: Tu l'as estimé combien en euros?
1: Non. Attends, toi, tu fermes ta gueule. D'accord.
9: D'accord.
10: Et dans Chips, je pense à un truc, en routier, tu pourrais très bien t'appeler Chips, si tu t'appellerais Curly ou Chipster. En croisier.
1: Je sais pas. Mais je sais que. Moi, Max Meynier, ça a été une.
9: Ton idole?
1: Mon idole, quand j'étais routier, je l'ai écouté. Allez! Pensez-vous que les enfants peuvent devenir stars, et on s'écoute Chips en entier. A tout de suite après sur Fun Radio.

0: voilà, on peut pas se le mettre plus long parce que
1: le générique
0: il est petit, donc voilà. Donc je pense que ceux qui ont aimé ça,
1: ils aiment toujours ça.
0: J'espère. Alors donc la question c'est pensez-vous que les enfants peuvent devenir stars? On va demander ça à Fabien Égout.
2: Oui, star de télé. C'est ça?
3: Ouais, il t'écoute plus.
2: D'accord, mais s'il m'écoute pas, je vais raconter ma vie. Alors ce matin, je me suis levé.
3: J'aimerais bien savoir. Ouais.
2: Je suis allée payer mes impôts.
0: Bon, alors Fabien Égout, au revoir.
2: Non, je voulais dire.
3: Gérard, mais qu'est-ce que tu.
0: Quand je dis d'éteindre vos micros, vous éteignez vos micros. Ok? Vous savez, ça commence à me prendre la tête, hein. Rigo, c'est pareil pour toi.
3: Non, j'ai éteint le micro et moi j'avais une question internet de je sais plus comment il s'appelait là.
4: Ah, c'est bien ça.
3: Arne Tony, qui te demande. bon, il a plein de questions, il te demande pourquoi tu sors avec Boss Hogg déjà.
4: Ah, je dois l'avoir aussi ça.
3: Et voilà. Et il voulait savoir si Roscoe et Coltrane est de ta famille.
0: Non, flash, pas du tout.
3: Flash,
0: alors,
3: ouais.
0: J'en ai rien à foutre. Donc, Fabien Égout. Une.
3: Et sinon, il y a Yankee qui te demande si t'es l'homme qui valait trois bâtards.
0: Trois bâtards, moi je l'emmerde, ce connard.
3: Ouais.
0: Alors, Fabien Égout, tu réponds à la question ou pas?
2: Ah.
0: Fabien!
3: Tu viens de la virer.
5: Tu viens de la virer. Gérard, tu la vires, alors maintenant elle ne peut plus te répondre.
0: Ok. Alors,
5: donc,
0: madame.
5: À sa place, on accueille Giant Coucou, 28 ans de Strasbourg.
6: Salut.
3: Gérard.
0: Bonsoir. Donc, Giant Coucou, je t'écoute.
6: Oui, bonsoir, c'est Giant Coucou. Bonsoir,
0: ouais, je t'écoute.
6: De Strasbourg.
5: Toute Giant, ouais.
6: J'appelle de Strasbourg, 98.7.
0: Ouais.
6: Note. Voilà.
0: Bon, tu réponds à la question.
6: On va un pro, alors. Les stars, oui. Les stars de télé en particulier. Aidez-moi les filles.
5: Les enfants, ouais.
6: Et les enfants, je pense que non. Il faut pas les stariser trop tôt.
7: Je suis pas d'accord.
6: Je sais pas si tu te souviens des exemples comme Jordi par exemple,
5: j'allais en parler aussi. Ouais.
6: Voilà, tout à fait.
7: Ouais,
0: Non, attendez, parce que là il y a un petit problème qui se pose. Giant Coucou et même Florian Gazan, je pense qu'il va pouvoir répondre aussi en même temps.
3: Ah, quand même.
0: Bon, d'accord. Le problème qui se pose, c'est que Jordi, c'est ses parents qui l'ont exploité. Et ils ont carrément piqué tout son fric. Hein.
7: Ouais, ils vont vers une ferme hein, quand même.
0: Ouais, non, mais ils ont quand même piqué tout son fric.
5: Ah ouais, quand même. Ouais, c'est clair.
0: Parce que moi, j'ai vu un reportage et maintenant, le pauvre Jordi, il est malheureux. Faut qu'il passe.
7: C'est dur d'être un bébé hein, quand même. Ouais.
0: Non, attends. Fais-moi confiance qu'à l'âge qu'il avait quand il a sorti, c'est dur d'être un bébé.
5: 2 ans.
0: Hein.
5: Quatre ans.
0: Il avait 4 ans.
7: C'est pas lui qui chantait, hein, c'était son frère. Hein.
0: Non. Moi, je peux te dire une chose qu'il a fait du fric. Et...
7: C'est tout ce que tu dis.
0: Ouais, c'est ça, t'as raison, toi. Prends-moi pour un con. D'accord? Donc, moi, je sais qu'il s'est fait tout piquer par ses parents.
7: C'est tout ce que tu dis.
0: Ouais, c'est ça, t'as raison. Bon, alors, tu me gères ça, Pauline, parce que je commence à en avoir ras-le-bol. Je sens...
3: Gérard.
0: Il est 2h35.
3: Gérard, calme.
0: Je sens que dans moins d'une demi-heure, je vais...
3: Gérard, sur IRC, on est quand même 9428, ce qui est énorme. Et il y a Corben qui te demande si le petit Grégory est une star télé. Et si oui, est-ce qu'il faut mourir pour être une star télé?
0: Petit Grégory, il veut parler de... Non, Grégory, il n'y a pas de Grégory. Ils veulent parler de Jordi.
7: Qui faisait la pub pour les sacs en plastique.
6: Oh non.
1: C'est pas bien là.
6: Bon, par contre, GG, attends.
0: Oui.
6: Coucou. Moi j'ai une petite cousine qui jouait dans un des spectacles de Chantal Goya. Elle faisait une carotte magique, si je me souviens bien. Et je sais qu'après, ça lui a causé beaucoup de désagréments et qu'elle n'a pas fini très très bien, quoi, tu vois.
5: Ouais, c'est clair.
0: D'accord.
6: Ouais,
0: Madame Christine.
8: Ouais.
9: Je m'appelle Suzy, je fais 200 kilos et j'aimerais bien que tu me prennes le cul.
8: D'accord.
6: Oh là là, c'est quoi ça?
9: Oh là là,
0: je sens qu'il y en a un à l'arrière, il va se prendre une baffe dans sa gueule.
6: Mettez-moi le numéro de côté, là.
7: Gérard. C'est Florian Gazan, là, je voudrais peut-être relancer sur les enfants stars, ils passent partout dans tout ça.
0: Mmh.
6: Tout à fait.
7: Ils passent partout, c'est comment on le considérerait?
2: C'est vrai.
0: Ben, passe-partout.
7: C'est un enfant quand même, quelque part. Enfin, c'est l'enfant de Patrice Lafont.
0: Ouais, mais on sait pas.
2: C'est son fils spirituel, oui.
0: On sait pas encore.
7: Mais c'est une star quand même, hein.
0: Ouais, mais c'est une star, je pense. Parce que
7: je peux dire qu'il n'y en a pas beaucoup qui lui arrivent à la cheville, hein, passe-partout.
0: Ouais, bah ça, on verra par la suite. Madame Christine.
2: Ouais, j'allais parler aussi de Jordi. C'est vrai que c'était très triste qu'il lui arrivait, mais il y a beaucoup d'enfants dans les séries télé, hein, je sais pas si t'as remarqué. Mm-hmm. Et ceux-là, je sais pas si on peut les considérer comme des enfants stars ou pas, quoi. Mm.
0: Mais, disons, il y a Jordi qui a eu des problèmes avec ses parents qui sont pour l'argent. Mm-hmm. Sur la 6, il y a aussi une émission.
8: La petite maison dans la prairie.
0: Non.
2: Laura Ingalls, hein, qu'est-ce qu'elle devient, elle ?
7: Arnold et Willy.
0: Voilà. Le petit noir. Lui, par contre, il a réussi. Il a gagné son procès vis-à-vis de ses parents.
2: Non, mais lui, par contre, il s'est fait arrêter récemment parce qu'il a braqué une banque.
0: Ouais, non.
8: C'est le grand.
2: Si, c'est vrai.
0: Arnold. Non. Anne Leclerc.
10: Ta gueule !
0: Va te faire enculer, connard !
7: Pas malin, ça.
2: Ah bah c'est bien, c'est pas gentil.
0: Voilà, comme ça va plus vite avec moi.
2: Oui.
0: Donc Anne Leclerc.
11: Oui, bah écoute, je pense que les enfants peuvent être considérés comme des stars. Parce qu'on a parlé de Jordi, ou Jordan, je sais pas comment...
0: Jordi.
11: Ouais, celui qui est...
0: Non, mais on va pas parler de Jordan, notre habituel, ça sert à rien.
11: C'est pas grave. Hein. Non, mais je pense que les enfants, ils peuvent être considérés comme des stars, parce qu'on a parlé de Jordan et on n'a pas parlé des stars, tu vois, qui fait...
0: Non, de Jordi.
11: Ouais, qui font les
10: stars.
11: Ok, merci. On n'a pas parlé de ceux qui font dans les magazines. Tu vois, ceux qui font mannequins et puis qui se font prendre en photo.
2: Et les enfants dans les pubs, alors ?
11: Voilà, les enfants
2: qui fait la pub de Kézak.
7: Et la pub Evian.
8: Est-ce que vous pensez à l'ours dans la pub Valver ?
2: C'est vrai, on y pense.
0: Non, mais attends, parce que c'est, en fin de compte, c'est pas un enfant, ça.
8: Si, c'est un costume.
0: Non, c'est un ourson et c'est un vrai. Par contre, il y a une
8: pub. Ses parents, ils lui ont peut-être piqué son blé, comment ils l'ont payé, l'ours ?
0: Non, il y a une queue. Qui c'est qui a parlé de la pub Evian, là ?
7: C'est moi, c'est Florian.
5: Non, c'est le sosie de Florian Gazan qui a dit ça.
0: Parce que je sais que sur cette pub-là, c'est vrai que ils sont petits, ils ont à peine 3-4 ans.
8: Ah, c'est quand ils nagent, là ?
5: Ouais.
8: Ils sont en apnée ?
5: Ouais.
8: Ah, je sais pas comment ils font. Hein.
2: C'est des super bébés nageurs.
8: Grave.
7: Ah bah ils en ont, il paraît qu'ils en ont utilisé plusieurs pour le tournage et il y en a certains.
8: Il y en a qui sont restés.
2: Ils sont noyés, j'ai entendu dire ça.
7: C'est ça la clé. Bon. Hein.
0: Je vais poser. Anne Leclerc, tu veux continuer ?
11: Non, c'était tout ce que j'avais à dire. Hein.
0: Donc alors, les sondages, aimez-vous où aimez
8: ou quoi ?
0: Oh là, qui sait que moi.
8: Non, vas-y, fais voir.
5: C'est Olivier, il est parti.
3: Ah, il a
0: où aimez-vous chez vous les stars de télé? C'est quoi là? Il est où l'autre abruti là?
8: C'est pas grave, lis les sondages, suivent. Ouais.
0: Alors 45% aiment ceux qui préfèrent les garçons.
8: Bah ouais.
0: Bon, ça, j'en ai rien à foutre. 25% aiment celles qui sont belles et intelligentes, donc ne regardent pas la télé. Je vois pas le rapport avec mon débat. 15% aiment quand elles sont déguisées en autres stars. Je vois pas le rapport. Et 5% aiment être des stars, mais ne font pas de télé. Donc, ce sondage-là, de la merde.
8: Allez.
0: Alors, le suivant. Pourquoi les stars sont-elles des stars? Alors là, c'est pas mal.
8: Ah bah ça, c'est une bonne question, ça.
3: Ah, c'est une bonne
0: question. Parce qu'ils ont gagné le droit de l'être. Ouais, bref.
8: Et d'ailleurs, comment tu le gagnes, Gérard? Comment tu gagnes le droit d'être une star?
0: En te faisant de l'argent.
8: Est-ce que tu signes des papiers ou
0: Non. 24% parce que les téléspectateurs l'ont décidé. Je pense que c'est vrai. C'est pour ça que la gaffe continue. Donc on va s'arrêter là-dessus. Parce que c'est trop dur de trouver une star sans télé. Or là, je vois pas du tout le rapport.
8: Enfin. Ça veut dire que pour les trouver, tu branches ta télé et tu regardes ta télé pour trouver les stars.
5: Parce que sans ta télé, tu les trouves pas.
8: Sinon, tu les vois jamais dans la rue, tes stars. T'as déjà vu le Big Bill dans la rue, toi?
0: Non.
8: Bah voilà.
0: Parce que sinon, ils ne seraient pas payés. Bon là, je vois pas du tout le rapport.
5: Bah, sans la télé, les stars pourraient pas gagner d'argent. C'est toi, sans la radio, tu gagnerais pas d'argent.
0: Mais alors, tu gagnes de l'argent, toi, en faisant ton standard de...
5: Bah non, mais je suis très conne, moi.
0: Ouais, bah t'es très conne, bah, c'est malheureux.
12: Bingo.
5: Bingo.
0: Parce que pour l'instant, t'es en train de me perdre de la merde.
5: Ah bah merci.
3: Gérard.
0: Ouais.
3: Sur IRC, il y a Isti qui te demande si c'est la série Ricky ou La Belle Vie qui t'a donné ton goût pour les locomotives.
0: Non, parce que ça, je répondrai pas. Alors, arrêtez avec la loco, parce que j'en ai ras le bol. En de bon entendeur, salut pour ceux qui s'amusent à ça. Donc, on va passer à la huitième question. Ouais, huitième. Peut-on être une star ou clown en même temps? Et on s'écoute mon gros Foucault avec ma date de naissance tatouée sur mon sacré derrière. Et on se retrouve tout de suite après aux heures. Peut-on être star ou clown en même temps? On va demander à Florian Gazan.
7: Moi, je pense que oui, parce que c'est un peu ce que je fais comme métier, moi. Mm-hmm. Je clown un peu les stars télé. Enfin, c'est un peu le problème. Je voulais un peu témoigner ce soir à Voix Découverte, là, parce que c'est pas évident. Je suis sosie d'un mec qui est même pas vraiment star télé. C'est sûr que j'aurais pu préférer être sosie de Jean-Pierre Foucault, par exemple. J'aurais gagné plus d'argent. Là, c'est la nature qui m'a fait comme ça. Bon bah, si je fais pas que des gros galas, c'est pas évident. Puis en plus, ils changent tout le temps de couleur de cheveux. Moi, ça me j'évorme beaucoup de frais.
8: Ça doit pas être facile, ouais.
7: Mm-hmm. Ouais. Là, je dois dû me teindre en blond. Je dois retenir toutes les 3 semaines y aller. Bon bah, c'est cher. Et puis bon bah, c'est pas remboursé par la Sécu. C'est pas conventionné tout ça. Et bon, il est pas très connu, c'est pas valorisant, quoi. Mais les gens me demandent pas trop d'autographes et tout, quoi. Donc c'est vrai que ce serait à refaire. Je préférerais peut-être ressembler à Évelyne Leclerc, quoi. Hein.
3: Mm-hmm.
7: Je le dis, hein, même fait m'affaire à une opération. Hein, je le dis, j'ai pas honte. Hein.
0: Attends, Florian.
3: Non, c'est une question IRC pour Florian. En fait, il voulait savoir comment tu fais pour les lunettes aussi.
7: Ah ben ça c'est je les fabrique moi-même, hein, parce que c'est pas évident. Tu sais, les mecs de Star Télé, ils sont pétés de thunes, alors ils vont s'acheter des lunettes là dans les pays super loin, genre en Belgique là. Moi je peux pas, hein, j'ai pas les moyens, attention, hein. Alors je les fabrique moi-même, hein, je prends dans l'atelier à papa là, du fil de fer, des bouts de bouteilles, des verres. C'est pas évident, hein. C'est comme pour les habits, hein, parce que ces mecs-là, faut pas croire, hein, ça s'habille pas à moins de 1000 balles le pantalon, tout ça, hein, moi je suis pas sûr. Alors j'ai ma mère, elle fait un peu de couture, elle a une machine, alors je me démerde, hein, mais c'est pas évident, hein.
0: Ok, Florian, on a compris.
7: Non, mais
0: ça y est, on a compris.
7: C'est pas facile.
0: Ouais, non, mais on a compris.
8: J'avais une question aussi pour Florian, là, je voulais savoir si c'était facile d'être le sosie de quelqu'un comme ça au niveau thune et tout.
7: J'ai un peu d'émotion, hein, je suis désolé parce que c'est bon.
8: C'est pas grave, c'est normal.
7: C'est difficile parce que être sosie de quelqu'un de pas très connu, c'est pas évident, quoi. Hein, parce que ma carrière est un peu liée à la sienne. Si ce mec-là il décolle pas, bon, ça fait quand même quelques années que j'ai l'impression qu'il est un peu dans les starting blocks.
8: Et comment tu fais pour les lunettes?
0: Bon, Manu, ça y est, c'est pas tes débats, bon. C'est les miens.
8: Non, mais je m'intéresse.
0: Non, mais attends, pas, pour l'instant, il y a d'autres personnes.
8: Pour la couleur de cheveux aussi, je voulais savoir.
0: Bon, Manu, ça suffit.
8: Je voulais savoir pour la couleur de cheveux.
0: Ah tu le lui demandes en antenne, c'est tout.
3: Oh, Gérard, sinon sur IRC, il y a Roadrunner qui dit que à ce titre, tu es à la poésie ce que la gaffe est à la science.
0: Ah oui, ouais, ça peut se faire. C'est faisable. On va venir cueillir Emeline Poclair de Bordeaux. Tu peux me donner la fréquence, s'il te plaît?
13: 91.8. Bonsoir, Gérard.
0: Bonsoir. Donc, t'as entendu la question?
13: Non, excuse-moi, je n'ai pas entendu.
0: Alors, peut-on être star ou clown en même temps?
13: Je sais pas, oui, je pense.
0: Ouais,
13: donc, si on arrive à bien se déguiser pour pas se faire reconnaître, plutôt que ça se trouve, il y a des stars pour arrondir leur fin de mois. Ils font les clowns dans les cirques.
0: Ouais, mais tu veux dire que moi, pour arrondir mes fins de mois, je vais faire le clown dans un cirque, c'est ça?
8: Tu fais le clown tous les jeudis,
13: ah non,
8: déjà.
13: Je ne parlais pas de toi, Gérard. Je ne te comprends pas.
0: Toi, Popouille.
13: Tu fais le clown à la maison.
7: Il y en a qui vont dans les supermarchés, hein.
0: Bon, qui c'est qui... Il y en a une, là, tout à l'heure, je vais la massacrer.
7: Gérard, tu viens
13: de faire ton clown, je ne savais pas.
0: Alors, Anne Poclair... non, pas Anne Poclair. Anne, je sais pas quoi, là, d'Ajaccio...
13: Anne Leclerc.
0: Ouais. Mashtok machin souhaite d'Ajaccio...
13: Voilà.
0: La gala. Alors, vas-y.
11: Non, mais je pense qu'on peut être star et clown en même temps, parce que je pense que tu peux être...
0: Mais attends, héros.
11: Oui.
0: Tu veux me sortir quoi? Que je suis clown en même temps et
11: ah,
0: tout?
11: Ah, voilà, tu vois, tu m'as sorti le mot de la bouche. Hein.
0: Ah ouais, parce que je suis un clown.
12: Attends,
0: toi, je vais m'occuper de ton matricule tout à l'heure.
11: Tu me laisses pas répondre et m'exprimer et répondre aux questions en même temps.
0: Attends, pour l'instant...
11: Non mais pour l'instant je suis dans tes débats donc.
0: Voilà, pour l'instant moi je te dis.
6: Il va te mettre autre chose dans la bouche après.
0: Moi je vais te dire une chose que pour l'instant t'es en train de me dire que je suis clown en même temps, c'est ça?
11: Non mais je voulais te dire que t'es bien posé pour poser ce genre de questions parce que toi t'es déjà un clown dans la maison.
12: Non,
11: quoi.
12: Ah
0: voilà.
11: Quand t'es avec ta copine, est-ce que tu fais le clown?
0: Ah bah moi je fais le clown du matin au soir.
11: C'est ce que je voulais dire quoi.
0: Ok. Donc tout le monde a répondu à.
6: Non, il y a Giant Coucou.
0: Ah, Giant Coucou là.
6: Bah
0: oui.
6: Ben moi je suis d'accord avec Anne, hein. C'est vrai que moi je dirais pas clown, je dirais plutôt bouffon.
0: Alors Giant Coucou, chose, hein. Au revoir.
6: Mais pourquoi? Attends Gérard, c'est
0: gentil. Non, au revoir.
6: C'est un terme théâtral.
0: Ouais, non. Bonne nuit, je suis pas un bouffon, au revoir.
11: Je te kiffe mon pote.
0: Qui c'est qui vient de dire ça?
11: C'est toi.
3: Mais c'est pas grave Gérard,
0: non,
3: sinon sur IRC, il y a Arnette et Tony qui te demandent si c'est vrai que t'as essayé de violer Punky Brewster et son chien.
0: Non, pas du tout.
8: Non, seulement le chien.
0: Non plus.
3: Il y a Monsieur Drummond qui va porter plainte pour tes attouchements sexuels avec Arnold et Willy.
0: Ah bah j'en ai rien à foutre.
8: Il a pris que la gouvernante.
0: Toi, tu ferais mieux de t'occuper de ton bébé rose, d'accord?
8: Ouais, je sais.
0: Alors faut-il faire de la radio est-il une passion ou autre qu'une star?
5: Attends, Gérard, d'abord à la place de Giant Coucou, on accueille Pinocchio, 21 ans de Anvers.
14: Salut Gérard, je suis le frère de Pinocchio.
11: Salut Pinocchio.
14: Salut. Gepetto va bien? Ouais. Gepetto aussi.
0: Bon alors, tu réponds à la question?
14: Bah je peux pas.
0: Bah tu peux pas? Bah alors dans ce cas-là, c'est pas
14: j'ai
0: la peine.
14: J'ai pas entendu la question, je
0: sais. Non,
14: antenne.
0: Hop. Eh ben, tu retournes voir Apolline.
11: Ah, t'es dur, GG, hein.
5: Ouais,
11: t'es
5: dur.
14: J'ai pas entendu la question, GG.
0: Mais de manière, on a bien précisé, et ça, toutes les semaines, je le dis, je ne répète plus la question parce que je perds trop mon temps. Alors maintenant, où vous entendez les questions, même quand vous êtes en antenne, Apolline vous les redit, ok?
11: Mais tu peux faire une exception, quand même.
0: Non. Eh ben, tiens, Anne Leclerc, tu vas répondre.
11: Allô?
14: Oui, Gérard?
0: Anne Leclerc?
11: Oui? Allô?
0: Manu!
8: C'est pas moi! Ça vient pas
5: mais
8: de
5: non,
8: moi.
5: Mais c'est des défaillances techniques!
8: Vas-y, continue,
5: Gérard.
8: Tant pis!
0: Oh là là! Putain, mais c'est quoi ce bordel là ce soir?
8: Continue, c'est pas grave!
0: Non, mais là, les deux débats, c'est de la merde! C'est de la merde! Alors, moi je m'adresse.
5: Non, mais c'est bon, GG, vas-y!
0: Je m'adresse à la direction de Fun, hein? Même aux techniciens. Faites quelque chose pour que la semaine prochaine on puisse avoir du son correct. Parce que là, entre le standard et l'aria, c'est de la catastrophe.
14: Gérard,
0: alors faites
14: bon
0: quelque chose.
14: Ta gueule
0: toi-même, connard.
11: Ah bah comme ça on est servi, hein.
0: Alors Anne Leclerc.
11: Oui. Allô.
0: Oui, je t'écoute.
11: Oui, tu voulais me poser une question?
0: Oui.
11: Oui, bah vas-y, je t'écoute.
0: Attends.
14: Gérard, il est bon le son.
0: Oh là là là, mais merde! Bon,
11: c'est
0: allez
11: pas
0: hop!
11: Grave, je t'écoute, Gérard.
5: Non, GG, c'est bon, vas-y.
0: Bon, alors.
11: Allô?
0: Tu peux répondre à la question?
11: Oui?
0: Bah alors, vas-y.
11: Bah répète-la moi.
0: Oh bah non!
5: Ouais, non, mais j'ai.
0: Là! Non,
11: Apolline!
0: Apolline, ça commence à bien faire!
5: Ah, parce que c'est de ma faute maintenant!
0: Ce Manu!
8: J'ai rien fait, Gérard, ce soir, c'est nickel.
5: C'est une défaillance technique!
0: Oh non, mais moi je fais conclusion, j'arrête.
5: Fais la dernière question.
0: La neuvième, c'est père de la radio. Est-il une passion ou autre qu'une star? On va demander à Anne Leclerc.
11: Oui, bah écoute, je pense que faire de la radio, oui, ça peut être une passion de star. Puisque toi, apparemment, t'es devenue une star réputée. Et je pense que ça marche bien pour toi, n'est-ce pas? Et je sais pas si ta copine est devenue aussi une star comme toi, mais bon, je pense qu'on peut devenir une star.
0: D'accord.
14: Surtout avec un physique de radio, hein.
11: Comment?
14: Surtout avec un physique de radio, parce que c'est pas pareil que pour la télé.
11: Non, mais je pense que le physique n'a rien à voir avec le fait de faire de la radio, hein. Tu peux très bien faire de la radio.
14: Il faut quand même avoir un physique de radio, moi, pour en faire, hein, contrairement à la télé, hein. Je suis pas d'accord avec
0: toi. Bon, Florian Gazan,
11: chacun est différent, hein.
0: Florian, tu veux répondre?
7: Ouais, moi je pense que je te dis que pour faire de la radio, bon, bon, faut avoir un physique quand même spécial, parce que à la télé c'est un peu n'importe qui en fait, en fait. Et alors que la radio c'est une passion et il faut avoir des aptitudes. Je crois que c'est plus difficile que la télé en fait quand on y pense quelque part, parce que à la télé bon ben on peut compenser avec un peu ce qu'on a à montrer, alors que la radio ben ça joue un peu avec ce qu'on a à dire. Et des fois il y en a qui n'ont rien à dire et quand même qui font des carrières de star en radio.
0: Non mais je pense que même
8: tu penses à qui?
0: Tu penses à qui en disant ça?
7: Je peux pas trop dire des noms parce que bon bah je crois que on est qui pour juger d'abord.
0: Mmh. Donc tu veux faire illusion à moi?
7: Non, pas du tout, Gérard. Je pense que toi, justement, t'as beaucoup de talent et tu le démontres tous les jeudis soirs. Je veux dire, ça monte chaque semaine et c'est pas un hasard.
0: Ah non, mais ouais. Moi, mais attends, Florian, moi, attends, Florian.
7: Ouais.
0: Moi, je vais te dire une chose, c'est pas moi qui ai décidé de faire les débats tous les jeudis. C'est, tu sais très bien qui c'est Max. C'est lui qui a voulu qu'on fasse ça tous les jeudis. Et ouais, mais... maintenant, tous les 15 jours, il y aura les conseils de Sandy et il y aura une nuit de minuit à 3h avec les conseils de Sandy et Gérard. On sait pas quand. Je crois que c'est prévu pour le mois prochain. On n'a pas encore la date fixe, mais je pense que...
8: Je crois que c'est en juillet.
0: Ouais, mon pied dans le cul, toi, ça va être en juillet tout à l'heure.
11: Aïe, ça va faire mal.
5: T'as le temps, là.
0: Pinocchio.
5: Pinocchio.
0: Pinocchio, parce que... après, on arrête.
12: Non, mais moi, je suis d'accord avec ce qu'on dit les autres, mais plutôt en fin de semaine.
0: C'est-à-dire?
12: Bah, la fin de semaine, c'est le vendredi, samedi, dimanche.
0: Non mais attends, tu crois pas que Max, il va m'autoriser de faire minuit 3h le vendredi.
12: Mais pourquoi
0: alors,
12: pas
0: alors qu'il vient pas. Qui vient pas le vendredi. Donc je pense pas qu'il va m'accorder l'antenne de minuit à 3h. Ben là, si, faut pas rêver. Faut pas croire au Père Noël.
12: Et si tu
0: parce que le Père Noël tombe à 25 décembre. Et moi, je crois pas au Père Noël que le vendredi, de minuit à 3h, je fasse une émission.
12: Mais oui, mais Gérard, pourquoi
5: non,
12: pas,
5: mais là, Gérard, on s'égare.
0: C'est pour répondre.
5: Revenons à nos moutons.
12: Gérard, tu dois comprendre.
0: Apolline, s'il te plaît, t'évites de trop allumer ton micro pour parler. Parce que le Larsen, il y en a ras-le-bol.
5: Ah, mais donc... ça vient pas de moi. Bon, c'est pas grave. Question suivante.
12: Mais Gérard...
0: Non, non, c'est quoi, c'était débat, là?
12: Gérard.
5: Non.
0: C'était débat?
5: Non.
0: Non, c'est le mien.
5: Okay.
0: Donc, c'est la conclusion.
12: Dis Gérard.
0: Non, non, parce que là...
5: Non, mais t'as
0: derrière. Oh là là.
11: Larsen.
0: Bon, allez, hop, conclusion.
12: Gérard.
0: Conclusion, Evelyne pas claire, conclusion du débat.
11: J'ai cru comprendre que tu te considérais comme une star, alors le jour où tu seras une star, moi je ferai votre chasteté.
0: Ouais.
15: Arrête les débats !
11: Sinon je voulais dire que c'était chiant les débats avec Sandy, parce qu'elle monopolise une ligne, ce qui empêche les habituels de passer, puis qu'en plus elle a rien à dire.
0: Alors,
11: sinon
0: je
11: t'as rien contre toi Sandy, je t'adore.
0: Ouais bah alors je veux dire une chose Evelyne pas claire, Sandy attends merde.
15: C'est faux ce que tu dis.
11: Non mais j'adore Sandy.
0: Non, une chose, elle mobilise pas une ligne parce qu'elle répond mieux que vous aux questions.
11: Tu la fermes,
0: d'accord? Tu l'insultes pas, ok?
11: Mais
0: en de bon entendeur,
11: sans lui.
0: En de bon entendeur, sans lui.
5: Gérard, on s'égare là, continue.
0: Non, c'est terminé, c'est la conclusion. Pinocchio.
15: Gérard, tu viens de moi, t'habites au Queen.
12: C'est Pinocchio, hein?
0: Putain, celui! Manu, t'as intérêt de perdre gaffe parce que tu me mets, parce que tout à l'heure, je vais t'éclater ta tête.
8: Mais j'ai rien mis là.
0: Sophie, il n'arrête pas là, c'est toi qui fous ta merde.
8: D'habitude, t'aimes bien pourtant que je te mette des trucs.
0: Ouais, mais c'est toi qui fous ta merde. Alors fais gaffe.
11: Okay.
0: Parce que, au standard, c'est le bordel. Là, c'est le bordel.
8: Ah non, ça va là.
0: Hein? Alors, en de bon entendeur, salut, c'est la dernière fois que je...
8: Salut. Ça va?
0: Il y en a ras-le-bol de la merde. Sinon, moi, jeudi prochain, vous vous démerdez.
8: Je kiffe ton son.
0: Alors, Pinocchio.
12: Oui, Gérard, mais écoute, d'abord, c'est Pinocchio, pas Pinocchio, mais...

0: super ton poème. Anne Leclerc.
1: Oui, bah écoute, moi je voulais répondre à celle qui a dit quelque chose tout à l'heure. Donc moi je voulais lui dire que je parle peut-être pas beaucoup. Allô?
0: Ouais, je t'écoute.
2: C'est les défaillances techniques.
1: Je parle peut-être pas beaucoup, mais quand je parle, je donne des bonnes réponses. Voilà.
3: Bravo. Il devrait passer la question pour un champion. Hein.
1: Voilà, c'est tout ce que j'avais à dire. Sinon, ton...
3: Bravo.
0: Arrête. C'est bon, stop, putain. Mais merde.
1: Oh là là, tu écoutes même pas ce que je te dis.
4: Non, t'inquiète pas, c'est Manu qui vient de...
1: Non,
4: c'est Manu qui vient de te couper. Il s'amuse à mettre son pied sur le bouton.
1: Mais il a pas fait exprès, c'est tout.
4: Non, mais moi, je veux pas le savoir.
1: Ah bah moi, je veux le savoir, c'est pas de sa faute.
4: Ouais, bah peut-être, alors dépend Manu. Ok.
5: Merci.
4: Conclusion.
6: Gérard, on peut peut-être commencer par les conclusions de l'IRC.
4: Ouais, parce que là, tout le monde a terminé.
6: Donc, en conclusion, il y a Arnett et Tony qui te demandent si... ils voulaient savoir, en conclusion de débat, si dans la roue de la fortune de la vraie vie, t'étais tombé sur la case banqueroute.
4: Non. Et après,
6: bah, y en a plein. Hein. Y a Père Fouras qui dit à Rip qu'officiellement, on peut pas faire rentrer les gens dans son école, mais pour cette fois, ça ira.
4: Ouais. Et puis, t'auras l'autre qui va me dire que mon débat n'avait ni queue ni tête, donc c'est pas la peine.
6: Non, elle est pas là.
4: Non, elle est pas là.
3: Il y a Turpentine qui m'a envoyé un fax qui m'a dit que son débat n'avait ni queue ni tête.
4: Ouais, ben.
6: Comme lui, ouais.
4: Ouais, ben c'est bien.
6: Arnett et Tony, ils voulaient aussi savoir le juste prix de la gaine de Sandy.
4: Alors là, ils vont se faire enculer.
5: La surface.
4: Ils vont se faire enculer, ceux-là.
7: C'est une toile de tente.
4: Attends, toi, tu fermes ta gueule, Poufias. D'accord.
7: Ah, c'est pas galant, hein.
1: Je te kiffe.
4: Moi, je te kiffe pas, espèce de pétasse.
1: Moi aussi,
4: je
1: te kiffe.
4: Putain.
0: Joli.
4: Ok.
1: Merci, Max.
7: Ok.
4: Ça y est, on a terminé. Moi, conclusion du débat. Donc, Apolline.
2: Oui, Gérard.
4: C'est la première fois que tu fais le standard.
2: Non, la deuxième.
4: Non, c'est la première fois.
3: Elle l'a bien fait.
4: Tu me coupes tout le monde, là.
3: Non.
7: Mieux en mieux, hein.
4: Terminé. Terminé.
5: Ça passe encore.
4: Voilà. Non, tu me la remets pas en air. Donc, conclusion, c'est la première fois que tu faisais le standard. J'ai voulu faire un essai. Apparemment, tu m'as fait de la merde. Tu m'as fait de la merde sur les deux. Désolé.
1: Allô? Oui.
7: Allô?
4: Hé hey
2: allô, mais allô. C'est pas moi.
4: Hé
3: allô.
2: Attends, non.
4: Ah. Bon, oh
2: ouais, c'est bon, regarde.
4: Allô. Tu dépêches.
2: Ouais, Gérard, c'est bon, regarde.
4: Ok. D'accord, parce que là, tu fais de la merde.
2: Eh hey, oh, je fais ce que je peux.
4: Ouais, tu fais ce que tu peux. Ça fait combien de temps que t'es dans l'équipe?
2: Ouais, 6 mois, je crois.
4: Ouais, 6 mois, mon cul, oui. T'es même pas capable de gérer un standard. Tous les soirs, Max, il te dit, trouve-nous des gens potables. Tu lui trouves de la merde. À chaque fois, à cause de toi, faut qu'il se barre. Alors, trouve-nous des gens potables la semaine prochaine, après on discutera.
2: Saoul.
4: Ouais, bah moi, je vois pas que ça... Moi, je te dis, la semaine prochaine, si lundi, tu nous trouves de la merde, parce que c'est pas parce qu'il y aura plus d'art, t'as intérêt de bosser, c'est pas à Manu de le faire, c'est ton boulot. T'es dans l'équipe
2: bon,
4: maintenant.
2: Conclusion, Gérard.
4: Non, moi je continue, moi je te dis ce que j'ai à te dire. Maintenant, tu as démerdé, c'est à toi de te démerder, si tu veux rester dans l'équipe. Sinon, au mois de juin, hop, basta.
2: Ok.
4: Hein? Et fais-moi confiance que si la semaine prochaine, j'entends que Max, il se plaint qu'il n'a pas d'auditeur, je te jure, jeudi, je t'engueule encore.
2: Encore?
4: Ouais.
2: Bien sûr, ils applaudissent.
4: Ils ont raison. Ils ont raison. Parce que t'es pas capable de faire ton standard.
2: Mais si, je suis capable.
4: Tu nous fais de la merde.
2: Mais non, Gérard.
4: T'as fait quoi cette semaine? T'as fait quoi? T'as trouvé quoi ce soir pour Max?
8: Non, mais elle a bien bossé quand même.
4: Ouais, attends, non.
8: Un petit peu.
4: Non.
2: C'est pas grave, conclusion.
4: Non. Tu y as trouvé quoi ce soir comme auditeur?
8: Pas grand chose. Hein. Non, ce soir ça a été dur, mais elle est malade.
4: Non, elle est malade, attends. Toutes les semaines elle est malade, attends, il faut
2: j'ai
4: pas déconner.
2: Grippe,
4: ouais, t'as une grippe. Ouais.
8: Elle a la chiasse du cou.
4: Ouais, ouais. T'as trouvé quoi ce soir comme auditeur?
8: Arrête, tu lui fais un procès ou quoi là?
4: Qu'est-ce que t'as trouvé comme auditeur ce soir à Max?
2: Mais plein. Comment tu peux savoir? Tu sais pas qui sélectionne quoi?
4: C'est pas grave, on s'égare. Non, mais attends, tu permets? Moi je vais dire une chose, j'ai écouté. Ce soir t'as
9: rien trouvé pas là-bas. C'est tout. Merci Manu.
5: Hein quoi?
9: Ouais.
4: Moi ce soir t'as rien trouvé de valable pour Max.
2: Ok Gérard, conclusion.
4: Ma conclusion c'est ce soir ça a été de la merde, c'est dommage.
5: Non, c'était bien.
4: Non, ça a été de la merde les deux. Les deux ont foiré.
8: Non, c'est pas vrai.
4: Les deux ont foiré.
2: Et on, mais non. On...

0: on a terminé à combien
1: Je sais pas, je regarde la bande-annonce de Star Wars.
0: D'accord, merci. Merci Rigo. Alors d'habitude tu nous fais du bon boulot et là ce soir t'as pas été capable de me dire combien qu'on terminait. Alors là vous allez
1: retrouver... Bon, on va regarder quand même. Attends, on peut regarder quand même, on va donner un petit chiffre pour faire plaisir.
2: Non, sans déconner.
3: Oh presque.
1: Oh là là, 9999.
3: Oh non,
4: oh là là,
3: ah, ah, elle a battu encore son record.
4: Et après ça, il dit qu'on fait du boulot de merde.
0: Eh ben, je croyais avoir atteint les 1000, mais non.
1: Bah, on les a peut-être atteints pendant que je regardais Star Wars.
2: Les 1000, ouais. Les 1000, t'as fait 9 fois.
0: Non. Donc, vous allez retrouver Seb pour les nuits sans pub. Vendredi, Max à la loco. Avec Jean-Marie Castrombaz. Et Jean-Marie au percu. Et samedi.
2: Samedi. Et Samzal au platine.
0: Et samedi, Max en Belgique. La boîte, ça s'appelle.
2: C'est dans une salle.
0: Dans
2: l'Espérance.
0: L'Espérance, à côté de.
2: Pendôme.
0: À Pendôme, à 50 km de Namur, je crois qu'on y avait été, je crois.
2: D'accord, possible.
0: C'est possible.
2: Non, mais c'est sûr. Peut-être.
0: Il me semble, parce que l'Espérance, ça me dit quelque chose.
2: Alors, la semaine prochaine, ce serait bien de faire un débat sur les sosies. Parce qu'on aura les sosies de. On aura peut-être la chance que tu l'as demandé, les sosies de Florian Gazan, qui on l'a eu au téléphone au dernier moment là. Et peut-être le sosie de Jean-Luc Delarue. Peut-être. Ou peut-être. Donc on sait ou cette semaine qui vient ou la semaine d'après. Donc,
5: On ne sait pas, ça se discute.
2: Ou dans une semaine ou dans 15 jours, ça se discute. Il faut discuter, ils ont dit. Ça se
0: Et par contre, toujours toi.
2: Il y a le grand retour de Fildar aussi lundi.
0: Ouais, dès lundi. Et toi, ton sosie, là, il vient quand, là celui de Johnny Hallyday, Johnny Rep?
4: De Johnny Rock, bah, peut-être la semaine prochaine.
0: Ouais, peut-être. Bah donc,
4: oui,
0: on est
4: pas
0: sûr.
4: Voilà.
0: Donc, sur ce, on se retrouve dès jeudi prochain et bonne nuit à tous.
5: Et une petite, ce que tu m'as demandé quand même, une petite dédicace.
0: Et pour
5: Gérard.
0: Finir, une dédicace à ma Bibi que j'adore du fond de mon cœur et je lui dédicace ça. C'est faites la fête.
6: C'est la fête. C'est ça la fête.
7: Bon Gérard, trêve de plaisanterie parce que là ça commence à repartir en couille. C'est pour ça tout à l'heure qu'on a des auditeurs qui nous ont dit que ce dont tu vas nous parler, il y a carrément des affiches dans le métro.
0: Dans le métro, on n'en a pas vu.
7: D'accord, il paraît qu'il y en a quand même qui traînent. Hein.
0: Ah.
7: Donc ça craint un maximum. Gérard va donc vous expliquer ce qui se passe. Et là, ça fait pas plaisir.
0: Bah, celui qui s'amusait ça à partir de la boutique du PSG, de manière on peut citer.
7: Donc sur les Champs-Élysées.
0: Donc sur les Champs-Élysées jusqu'à la hauteur du rond-point là.
7: D'accord, donc près de la radio.
0: Près de la radio. Donc le mec qui s'amusait à mettre Donkin et Homo Mag présente, donc ça recommence. Le combat du Millennium. Samedi 26 février à 22h, place du 3 Cadéro. Donc, Gérard contre soi-disant un dénommé Fesse de Babouin. Donc celui-là, il va commencer par se calmer parce qu'il commence à m'énerver.
7: En plus, avec ta photo dessus et bien sûr un singe en guise de Fesse de Babouin. Et
0: voilà.
7: Donc, qu'est-ce qui a marqué? Parce que j'ai pas lu, moi.
0: Alors, Gérard de Suresnes dit le petit furet sodomie. Alors, 69 victoires par puant excessive. Trois défaites par combat éthylique.
3: Éthylique, c'est l'alcool.
0: Ouais, ouais, ben d'accord. Arbitré par Perfouras de l'IRC. Donc apparemment, il parle de Rigaud pour faire ça.
2: Mais non, ouais. Bah, Perfouras, c'est pas l'IRC, c'est pas Rigaud. C'est un
0: Perfouras de l'IRC, ça veut dire qui?
7: Ah oui.
0: À ton avis?
7: Un brouti, ouais.
0: Tête de pioche.
7: Et alors?
0: Et encore, je suis poli. Fesse de Babouin, donc, dit le pote de GG, c'est pas du tout mon pote, c'est un connard.
7: D'accord.
0: Donc, 13 victoires par entartrage et dépôt de merde sur le palier au zéro défaite. Donc, bien sûr, avec le logo de Fun Radio.
7: Bravo, bah alors en plus, alors bravo.
0: Alors, c'est marqué retransmis en direct sur l'internet. Alors, HTTP. De tirer FD de Babouin 6GB net info. Bon, après c'est un numéro de téléphone que je citerai pas à l'antenne parce qu'il est plus bon.
7: D'accord.
0: Et puis, sur les voitures encore devant la radio.
7: Alors ça, c'est un tract, celui qui vient d'être lu, est un tract qui a été retrouvé par terre sur les Champs-Élysées, jusque quasiment à la hauteur de la radio. Et là, l'autre tract qui va être lu par Gérard
0: sur les voitures, donc qui va être lu pour Sandy, par Sandy, parce
7: non,
0: que
7: non,
0: ça
7: concerne... Non, que tu le lises, parce que c'est quand même ton truc, et Sandy est là et témoigne. Hein.
0: Donc, alors c'est marqué Sandy dans la Sodo Tour. Alors pour le troisième millénaire, elle savoure à tous, depuis que Sandy connaît GG, elle a le cul comme le tunnel du Mont Blanc, même va-et-vient, même dégâts,
3: ouais,
0: même diamètre,
7: ainsi de suite.
0: Après l'échec du One Man Show de Gérard de Suresnes, Sandy doit vendre son cul à qui voudra. Alors, routier, Clodo, culte de jatte, Kudjak, Kosovar, donc je sais pas.
3: Kosovar,
0: bon, enfin bref. Donc tous les premiers jeudis du mois, Bibi met à votre disposition sa turbine au chocolat grâce au sperme. Au sponsor La Brigitte, la Big Beat. Ouais, mais toi tu rigoles, mais ça te concerne, hein, ma petite. Hein. Vous pouvez y présenter seul à deux, ou en famille, ou en groupe. Car scolaire, voyage organisé, colonie de vacances, tout ça. Ah, donc d'accord. Pendant 5 heures non-stop, défoncer lui l'anus, à coups de bite, légumes, barreau de chaise, god à trois glands.
3: Oh, arrête de rire!
0: Et goulot de bouteille!
3: Mais c'est nerveux!
0: Ta gueule, toi! Toi, je vais te dire une chose ce soir, t'as pas intérêt de me les chauffer parce que ça commence. Tu me donnes ça là, qu'est-ce que c'est que ça encore?
3: On a reçu des trucs!
0: Justement! Ouais, non, mais ça commence à bien faire.
3: Ouais,
0: hein.
3: Mais j'y peux rien!
0: Alors ça commence à bien faire encore. Hein. Tiens, c'est bizarre!
3: Bah, on a récupéré un aussi, c'est bah, oui. Noémie qui vient de me le donner.
7: Ouais, c'est Noémie qui vient de lui donner.
3: Il va nous donner ça, Noémie!
7: Ouais. Bon, c'est quoi ce tract là? Donc le tract que tu viens de lire là, tu l'as lu en entier? Donc ça, c'était sur les voitures.
0: Sur les voitures, devant la radio, comme la semaine dernière, avec le numéro de téléphone. Là, il n'y a pas de numéro de téléphone, mais c'est à peu près pareil.
7: Alors moi, peut-être qu'on va s'adresser directement aux salopards qui ont écrit ces choses-là, que ça ne va pas se passer comme ça, c'est moi qui vous le dis. Voilà, c'est
0: manière,
7: tout.
0: Toi,
7: j'ai une copie, je vais garder une copie, et ça va directement dans le dossier. Là, par contre, je suis pas au courant, qu'est-ce qui s'est passé? Il y a du courrier, on en parle dans un instant, mais en deux mots, c'est...
2: Bah, c'est encore... j'ai un micro pour, je suis désolé. C'est on a reçu des trucs de cassettes vidéo te concernant, et on a reçu un nouveau magazine.
7: Ouais, bah, alors tu vas prendre un autre micro, là, si tu as... Ce serait peut-être plus intéressant. Ouais, voilà.
2: On a reçu un nouveau magazine.
7: D'accord.
2: Ce matin, dans le courrier, oui, c'est Noémie qui l'a...
7: Courant.
2: Bah oui, bon. Enfin bref, elle m'a mis ça de côté, donc c'est en fait une espèce de feuille où, en fait, il y a des promotions sur des cassettes vidéo qui te concernent, GG. Ah bon, donc, tu veux que je le lise ou...
7: Non, il va dire,
2: bien sûr.
7: Donc voilà. Donc, qu'est-ce que c'est que ce truc encore là? Je sais pas, ce que... j'en ai ras le bol là.
0: Alors, super promotion, tout à 50 francs. Donc, les cassettes du Millennium, production à très bas prix. Alors, donc, nos cassettes audio, GG. D'accord, GG l'enculé numéro 1, GG l'enculé numéro 2, GG l'enculé numéro 3.
7: Ça, c'est
0: 4.
7: Le nom des films?
0: Ouais, apparemment.
7: Reste devant le micro, ouais.
0: Après, t'as GG le PD mal parfumé, GG la sodomie, GG Franker...
3: Fucker,
0: l'atologie, GG l'encu... Ouais, bien sûr, il commence
7: déjà...
0: Tu
7: peux parler devant le micro? Restez devant le micro.
0: Donc, GG l'enculé de Nanterre, GG la femme à la cristalline, GG fait le gros crack... Avec Lididi, balade canine avec un tekel, nos cassettes vidéo, Gérard en partouze au Kosovo, Sandy la facochère en faisant l'enculé.
3: Se faisant
0: enculer par une trompe d'éléphant, monsieur, je donne pas mon nom, un évêque très pervers, Gérard baise avec Eddie Barclay, bien sûr, pourquoi pas. Et donc avec un numéro de téléphone qu'on sait pas à qui il appartient.
7: Ah bah attends,
3: on va appeler.
7: On va appeller. Ouais. Tiens, vas-y, donne rigole, redonne le. Tiens, on va l'appeler. Oui, tiens.
3: Passe-moi ça là.
2: Direct.
3: On va le niquer.
7: Direct, on va le niquer, tiens. Tiens, tu vas. Hey, tu te fais passer pour un client. Après tu leur passes le tract. Tu dis que tu voudrais des cassettes vidéo, d'accord? Tiens, on va baiser un mec en direct. C'est pour vous dire qu'attention, on est prêt à tout, nous. Hein. On en a ras-le-bol. Tiens, on redonne le tract et on va lire donc. Attention. Ça va sonner là.
8: Millennium Production, Jordan à votre écoute, bonsoir.
0: Oui, bonsoir monsieur, voilà, ça serait pour avoir des commandes de cassettes, s'il vous plaît.
8: Ne quittez pas, je vous passe le PDG.
0: Oui.
7: Ça, c'est ta voix, c'est ta voix. Ils utilisent ta voix en plus, ces salauds là. On va tous les niquer. Ouais.
8: Sébastien, bonsoir.
0: Oui, bonsoir, ça serait pour une commande.
8: Oui. Oui. Vous voulez quoi? Vous avez reçu notre feuille?
0: Ouais, ça vous amuse?
8: Ben oui, c'est marrant, oui.
0: Ouais, c'est marrant, Sébastien, hein?
8: Sébastien, oui.
0: Bon, ouais, c'est
8: comment
0: marrant.
8: Vous connaissez mon prénom, monsieur?
0: Ouais. Bah comment que je connais votre prénom? Vous venez de l'annoncer à l'instant, espèce d'andouille.
7: On t'a baisé la gueule, connard. T'es en direct sur Fun.
0: Eh ouais. Et maintenant qu'on a ton numéro de téléphone.
8: Les flics, non.
0: Eh ouais, mais manque de peau maintenant qu'on a ton numéro de téléphone, mon pote, t'es marron.
7: Eh ouais, on va te baiser la gueule.
0: Et on va te percier toute la nuit.
7: Ouais, on va te chier. Ouais,
0: pourquoi? Parce que je vais te dire une chose, en imitant ma signature, tu vas aller loin, mon pote.
7: Ah, il y a le téléphone qui sonne.
8: Ah, mais je l'ai pas imité, t'étais.
0: Non, ouais, bah tu vas voir, c'est moi qui ai venu signer. Tout à l'heure, je vais te mettre une grosse tarte dans sur le coin de ton museau. Alors, je te signale.
7: De toute façon, pour signer, tu fais une croix, toi.
0: Hey, je te signale que ça, j'en fais une photocopie et je remets ça au commissariat de police.
8: Eh ben justement, je m'en fous, je connais Jacques Chirac, alors.
0: Ouais, tu connais Jacques Chirac et moi, je connais Bernadette Chirac, espèce de connard.
8: Ah, tu te l'as fait?
0: Ouais, moi, je me l'ai fait, ouais. Et toi, tu t'es fait Chirac?
8: C'est un bon coup, quoi.
0: Ouais, mais tu vas voir.
7: Bon, toi, redonne-moi redis le track, fais voir les noms des films.
2: Il y a des trucs sur le côté, Gérard, que t'as pas lu.
8: Si vous répondez sous 5 jours, il y a une photo de l'accident de camion de Gérard.
0: Ouais, bien sûr. Il n'y a pas un accident de ta mère de berceau.
7: Putain, espèce de connard, va.
2: C'est chaud.
7: C'est chaud, là, on dégage, c'est chaud.
0: Oh, il n'y a pas un accident de ta mère en berceau.
8: Hein, une photo de dédicace.
0: Il n'y a pas un accident de ta mère en photo.
7: Voilà, redonne les noms des films quand même qui est à disposition.
0: Bah, il a qu'à les dire, comme c'est lui qui s'amuse à les imprimer.
7: Redonne-les.
0: Ouais, mais c'est quand même un peu...
7: Un peu osé, je sais, mais faut dénoncer.
0: Je te signale que ça part au commissariat.
7: Je l'ai coupé, je l'ai raccroché. De toute façon, j'ai son nom, je vais m'en occuper, ça passe à l'avocat direct.
0: Alors, GG l'enculé numéro 1, GG l'enculé numéro 2, GG l'enculé numéro 3, 4. Après, t'as... en 3. En 4, t'as...
7: Attends, il a les micros pourris, après, faut lui donner un bon
0: micro.
9: C'est sa voix.
7: Non, vas-y, continue.
0: T'as le PD de Mal Parfumé, GG la Sodomie, t'as GG Funker, l'Anthologie, GG l'Enculé de Nanterre, bien sûr, comme je sais pas comment qui sait que j'habite à Nanterre, mais c'est pas grave. Sandy, la femme de... à la cristalline GGP crac avec Lili, balade canine avec un teckel, c'est bien parce que 610 c'est un teckel, ben ça m'étonnerait.
7: Ouais.
0: Donc alors sur le côté, ouais, comme Manuel Fuller me disait, il y a plein de cadeaux. Alors pour plus de 100 francs d'achat, un savon de Nanterre. Pour plus de 500 francs d'achat, une brique de Dupont de l'Alma, certifiée authentique, bien sûr, pourquoi pas.
7: Oh, bande de connards.
0: Et si vous répondez sous 5 jours, vous recevrez une photo de l'accident du camion sur une plaque de verglas de Gérard, plus
7: c'est bon,
0: une photo dédicacée de Roselyne. Et attends, rappelle-moi-le, lui.
7: Rappelle-le
0: tout de suite.
7: Pas de problème.
2: Montre-moi ça.
0: Attends, parce qu'il y a le prénom de ma fille dedans. Et là, faut pas qu'il joue avec ça, là.
7: C'est chaud, là. Attends, parce que, attends, t'as vu le truc en bas? Ne jetez pas, machin. Merci à Heineken 1664. Merci à Ricard.
8: Millennium Production, Jordan, à votre écoute, bonsoir.
0: Jordan, passe-moi ton abruti de Sébastien, là.
8: Je vous passe le PDG à l'instant.
0: Ouais, passe-moi ton PD, là.
8: Sébastien, bonsoir.
0: Ouais, connard, c'est encore moi. Dis-donc. Ouais, c'est encore moi. Comment que ça se fait que tu prononces... À quoi tu t'amuses, là, à prononcer des gens de ma... Ta gueule. Et comment que ça se fait que tu t'amuses à prononcer les gens de ma famille, là?
8: Ah, moi, elle m'a signé des autographes,
0: Attends,
7: tribunal, dis-lui.
0: C'est ça, tu vas voir où tu vas te retrouver, au commissariat de police et au tribunal derrière.
7: Allez.
8: Et je tenais quand même à remercier José Production, hein.
0: Ouais, bah bien sûr, tu vas remercier ta mère qui est en train de se faire enculer par un gros noir.
7: Arrête, terminé, non, ça t'arrête. Hors de question, des trucs comme ça. On arrête là. Ce soir, c'est chaud, ça va cartonner. Gérard, t'es en forme. On arrête là, le courrier. Hein. On garde ça pour la semaine d'après parce que là je sens que ça va partir trop grave en sucette et c'est pas bon du tout. Donc merci encore pour bah, tu me gardes ce document de côté quand même pour cette société, je vais la démolir et on va se retrouver dans un instant pour le premier débat et le seul d'ailleurs de cette soirée qui va durer plus d'une heure et demie avec l'internet irc.funradio.fr 0803 08 5000 avec Manu Fildar et peut-être Noémie également, Gérard de Suren qui est remonté à bloc et vous de l'autre côté de la radio.
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10: Je sais pas si t'as remarqué, si tu bombes plus le temps que Gérard passe à la radio, eh bien Gérard est beaucoup plus agressif avec les mecs qu'avec les nanas.
7: Il est vrai.
10: Et je fais de la psycho aussi. Et en psycho, on a étudié que quand quelqu'un était très, comment dire, belliqueux et très, très méchant avec quelqu'un du même sexe que lui, il y a une forme de frustration à la base. Hein. Ah. Et Gérard a un degré de frustration par rapport aux hommes qui est énorme. Et dès que tu le traites de BD, d'homosexuel ou de tapette, il y a une montée d'adrénaline qui est extraordinaire chez Gérard.
7: Oui.
10: À croire qu'il en a une érection. Et je suis sûr qu'au plus profond de lui-même, Gérard de Suren est homosexuel. On l'appelle là ? Ah, j'en suis sûr que Gérard est homosexuel.
7: On va l'appeler, on va vérifier tout ça, s'il nous écoute. Juste pour vérifier, c'est possible, c'est vrai que, bon, maintenant que c'est vrai que quand on a tendance à tout le temps s'énerver
10: et
7: sur le...
10: Je vais même plus loin, ça m'étonnerait pas que Sandy soit traversé.
7: On va vérifier ça.
10: Ça m'étonnerait pas.
7: Ah, je crois que oui, les problèmes, c'est un garçon qui est très bloqué sur sa sexualité. Gérard, il souhaite peu en parler. Il a mis quand même 2 ans avant de commencer un petit peu à se lâcher.
10: On parle pas de la loco.
7: Non, on parlera pas de ça. Non, mais en plus, sérieusement, on va essayer d'en discuter sérieusement avec Gérard 2 minutes. Si on n'a pas l'occasion de l'avoir, sinon, Lolo, je te proposerai éventuellement de repasser demain ou après-demain et qu'on puisse l'avoir ou jeudi juste avant les débats. Mmh. Mais, c'est possible que ce que tu nous dis est vrai d'ailleurs. Qu'est-ce que t'aimes comme musique, Lolo? J'imagine que c'est house music. T'as écouté ou pas?
10: Ouais, j'ai écouté la...
7: Qu'est-ce que t'en penses?
10: C'est quoi? Ça veut dire quoi, là? Mon petit Gérard.
7: Mais là, en plus, c'est sérieux. Attention, Gérard. C'est pas, faut pas gueuler parce que Lolo fait de...
10: Est
7: spécialiste de ça. Et Lolo est donc homosexuel. Et lui, par rapport aux études qu'il a faites et par rapport à ce qu'il entend avec toi, il va te rappeler, il va te redire ce qu'il a dit. Vas-y.
10: Ouais. Attends, je m'allume une petite cigarette, faute de pouvoir t'allumer.
11: Non, t'allumes pas de cigarette, tu dis ce que t'as dit du début.
10: Gérard, j'ai remarqué que tu étais...
7: Gérard, sois pas idiot, il est en train de t'expliquer, il est pas en train d'allumer une cigarette là, donc c'est toi qui est idiot là, vas-y.
10: Je t'explique Gérard, j'ai remarqué que t'étais beaucoup plus agressif avec les hommes.
7: Ça c'est vrai.
10: Quand quelqu'un est beaucoup plus agressif envers quelqu'un du même sexe que soi, il y a quelque part, à travers la psychologie des gens, une frustration. Une frustration qu'on peut pas expliquer comme le complexe d'Oedipe quand on est plus jeune. Et à travers cette frustration, je pense qu'au fond de toi-même, t'as une part de féminité qui est renfermée et que tu te forces à renfermer. Je suis sûr que un moment de ta vie, l'espace d'un moment à peine perceptible dans ton esprit, quand même plus tard, tu as été attiré, tu es peut-être attiré ou tu seras attiré par les hommes.
7: Bon, y a une chance sur un milliard pour qu'il est capté. Alors Gérard, qu'est-ce que tu penses de ça?
12: Pour moi, c'est des conneries.
7: Non, mais c'est des conneries. Est-ce que Gérard, tu reconnais que de temps en temps, c'est bon? Il faut dire ce qu'il est. Moi, j'ai réécouté tous tes débats depuis 2 ou 3 ans que j'ai à la maison. Je les ai réécoutés dernièrement comme ça pour le plaisir. Je me suis aperçu que dès qu'un mec ouvrait la gueule, tu voulais les virer, alors que les nanas, même si elles disaient des conneries, tu les gardais. Donc c'est vrai que t'as beaucoup de méchanceté, d'animosité envers les garçons. Et ce que dit Lolo est peut-être vrai, c'est qu'à force d'être très méchant sur son propre sexe, donc les hommes, peut-être que finalement ça t'existe. Est-ce que ça te fait bander? Est-ce que ça t'a déjà donné une érection de gueuler?
12: Non, pas du tout.
13: Même dans les chiottes de la déco.
7: Manu, non.
12: Là, attends, je vais dire aussi, mon pote, parce que là, je crois que tu vas un peu trop loin.
7: D'accord. Alors, rapproche-toi un peu.
12: Parce que tu vois, là, vendredi, j'y étais à la loco.
7: Ah, et c'était fort, parce qu'il a discuté avec mon père et tout.
12: Je suis resté avec les parents à Max, et c'est eux qui m'ont ramené. Alors, je vais dire un peu ce soir, tu as été connerie des chefs de la loco. Maintenant, vous allez arrêter de me casser les couilles avec ça.
7: Voilà, mais revenons au sujet, Manu, s'il te plaît, parce que là, on est en train de s'égarer à cause de ça. Oui,
10: en face de moi, j'aurais pas envie de te casser les couilles. Hein.
12: Oh non, mais moi, je te dis, moi, pour l'instant, c'est toi qui me casses les couilles. Parce que c'est toi qui dis des méchancetés sur moi.
7: Mais non, tu confonds.
12: Qu'est-ce que t'as dit sur Sandy?
7: Mais non. Gérard, si tu poses une question, après tu la fermes pour qu'il puisse y répondre quand même.
10: C'est émis l'hypothèse que quelque part, Sandy serait pour toi.
7: Mais tais-toi, écoute ce qu'il dit.
10: Est-ce que Sandy ne serait pas pour toi l'image d'un homme? Parce que j'ai remarqué une chose, c'est que
7: oui, ça, c'est
10: la différence entre Sandy et Françoise, t'as énormément de respect pour Sandy. Et je dis tant mieux pour toi, tant mieux pour elle, parce que sûrement tu l'aimes beaucoup, et c'est peut-être une nana très bien, je suppose c'est une nana très bien, le pot de faux, je l'ai entendu. Et t'as tellement de respect pour Sandy que j'ai l'impression que c'est carrément elle qui porte la culotte. Donc, il y a une forme de soumission entre vous, tu es d'accord?
12: Alors là, je vais dire une chose. C'est elle qui porte la culotte, non, parce que c'est moi, parce que c'est quand même les mecs qui commandent. Elle est bien d'accord là-dessus.
14: À mon avis, demain, Gérard, ça va faire fureur, ça, pour eux.
12: Sandy, je l'aime.
10: Oui.
12: Et Sandy même.
14: Mais ça, il a pas dit le contraire. Mais il a pas dit qui. Il a pas dit.
12: Me faire dire le contraire sur elle, non.
14: Non, mais il a pas dit ça. Il a jamais dit que vous ne vous aimiez pas, bien au contraire. Mais il a dit que, bon, voyant de la manière dont tu parlais de Sandy, que probablement que c'était elle qui commandait dans le couple et c'était elle l'homme du couple.
12: Mais attends, mais comment que je parle sur elle, sur Sandy?
10: Ah ben justement, t'as énormément de respect.
14: Comme t'es très gentil avec elle, que tu fais toujours attention à tout ce qu'on dit sur elle,
10: et ben. Que tu n'avais pas pour Françoise. Un petit peu une forme de soumission.
14: Tu serais un peu soumis, c'est-à-dire que Françoise, tu veux dire, Sandy aurait le dessus sur toi, c'est elle qui commande.
12: Oh non.
10: Ah, c'est pas l'image que tu donnes à l'antenne.
12: Sandy a fait ce qu'elle veut. Sandy fait ce qu'elle veut à la maison. Moi, si je veux me coucher, si je veux dormir jusqu'à l'heure que je veux, Sandy fait ce qu'elle veut. Elle regarde ses émissions. Elle enregistre ce qu'elle veut.
14: Ça, c'est bien parlé.
12: Regarde ce que je veux, c'est tout.
10: Non mais c'est pas les détails de la vie quotidienne.
14: Gérard, t'es le premier à dire de pas couper la parole dans tes débats. Alors une fois que t'as parlé, laisse quand même Lolo intervenir.
10: Les détails de la vie quotidienne, j'imagine très bien que.
14: Non mais tu sais, Lolo. On a coupé Gérard. Le deuxième problème que tu vas rencontrer là, ça va durer jusqu'à 7h du matin, c'est que de toute façon discuter avec Gérard un petit peu intelligemment, tu n'y arriveras pas parce qu'il comprendra jamais ce que tu veux dire. Et si tu lui demandes de répondre à des questions un tout petit peu trop compliquées, il va forcément y répondre à côté. Donc ne cherche pas à réexpliquer pour la énième fois Gérard quelque chose qu'il n'a pas compris dès la première, parce que s'il n'a pas compris la première, il ne comprendra jamais la deuxième.
10: Et toi, ma petite puce, t'as compris?
14: Moi j'ai compris, ouais.
10: Ah, tu me fais plaisir.
14: Bah oui, mais moi j'ai compris. Moi, ce que j'ai compris, c'est que t'avais pas compris que lui ne comprendrait pas.
10: Bah si, mais on va dire que je persiste.
14: Ah oui, mais là tu ne signeras pas parce que tu arriveras pas avec lui. Hein. Tu arriveras jamais à faire un contrat avec lui, n'est-ce pas, mon ami Gérard? Il est de retour.
12: Non, mais dis carrément que je suis un con, ça.
14: J'ai pas dit ça, mais souvent t'as tendance quand même à répondre très légèrement à côté de la question.
12: Si je veux répondre en dehors de la question des auditeurs, j'ai le droit.
14: Oui, mais alors ça sert à rien. Alors te plains pas quand dans tes débats, les gens ont envie de répondre autre chose que toi, tu gueules quand on répond pas à ta question. Alors pourquoi toi, t'aurais le droit de faire ça et que pendant tes débats, on n'aurait pas le droit? Bah ça, c'est pas professionnel. Et tac.
12: C'est un auditeur avec des questions
14: comme ça peut l'être dans tes débats avec des questions et des réponses. S'il te pose une question et que tu penses l'avoir compris, à ce moment-là, tu ne demandes pas de la faire répéter. Dans ces cas-là, tu y réponds correctement.
12: Mais attends, mais de manière, j'ai jamais demandé de la répéter, la question.
14: Bah justement.
12: Moi, je suis pas comme les auditeurs. Je demande pas. Tu peux me répéter la question parce que j'ai pas compris, parce que j'étais au standard. Moi, j'ai très bien compris ce qu'il m'a dit.
14: Alors.
12: T'inquiète pas, j'ai tout entendu.
14: Bon, bah, c'est très bien. Donc, si t'as compris, pourquoi tu réponds pas aux questions? Parce que tu dis que t'as envie de répondre à côté si t'en as envie. Ça sert à quoi?
12: Sandy, elle voulait quand même y parler au mec.
14: Alors, deux secondes.
12: En
14: espérant qu'elle ait compris, elle. Parce que j'ai l'impression que qu'elle va redire la même chose que toi et qu'elle
12: Alors,
14: passe-la nous. Merci beaucoup, Gérard. Gérard qui est en pleine forme quand même là, hein. Il est bien posé. Bonsoir Sandy, rebonsoir.
15: Oui, rebonsoir.
14: Alors, t'as compris ce que disait Lolo, c'était rien de méchant, au contraire, il pense que vous aimez.
15: Oui, j'ai très bien compris.
14: Ça fait un sur deux.
15: Je tiens quand même à dire à Léo, c'est ça?
10: Lolo.
14: Qu'elle met pas de culotte, qu'elle met des strings, c'est ça?
15: Oui, ça m'arrive, mais je mets des culottes légères, quoi.
14: Tu mets des strings? Oh putain, carnage.
10: Des culottes 12 ans, quoi.
15: Non, mais ce que je voulais lui dire, c'est que je suis vraiment une femme, je suis pas un homme.
14: Non, mais si, oh là là là là, Sandy, par pitié, c'est une image.
15: C'est
14: une image, c'est-à-dire qu'il veut dire par là que quand on dit à une femme c'est toi l'homme du couple, ça veut pas dire que t'as pas de seins et que t'as une moustache et que t'as une barbe et que tu vois que t'as une bite à la place de la chatte. Ouais, ce qu'il est en train de t'expliquer, c'est une image, ça veut dire dans le sens où il a l'impression, Lolo, que c'est plutôt toi qui dirige le couple, c'est toi qui décide si on fait ci, si on fait ça.
10: Alors que
15: vraiment, moi je fais, enfin Gérard il fait ce qu'il veut, moi je fais ce que je veux aussi.
10: Sans dire.
15: s'il veut regarder la télé ou même s'il veut...
14: Alors, tu vois, elle redit la même chose. Tu vois, elle redit la même chose.
16: Samedi, ouais. J'entends là ma puce.
14: Allez, pour terminer, Lolo, vite.
16: Samedi, je te dis d'abord bonjour. Mais en fait, l'image que vous n'avez pas compris, c'est que quand Gérard était avec Françoise, il avait beaucoup moins de respect pour Françoise. Il était beaucoup moins...
14: C'est normal, c'était pas, mais c'était pas sa copine quand même, Lolo. Faut pas... Et il s'est comparé avec Christine, son ex, d'accord.
16: Christine, voilà.
14: Ah, pardon, parce que voilà. Françoise n'était pas la copine.
16: Son prénom.
14: Ah oui, d'accord.
16: Et en fait, il a beaucoup plus de respect pour Samedi. Et Samedi, j'ai l'impression que tu... un petit peu, tu vois, tu es le cavalier, tu es le choquet d'Aïmanquin de Gérard, et Gérard est le cheval qui court dans la ligne droite, et tu domines complètement Gérard.
14: C'est pas vraiment un cheval, c'est plutôt un mulet. Hein.
16: Oui, un petit peu, oui.
15: Christine, on n'est pas pareil, hein. Il y a quand même une différence. Hein.
14: Ah, ça, c'est le Basset qui vient de parler, c'est bon.
16: Ça y est, Gérard qui va gueuler.
14: Mais il connaît pas Christine, il la compare. Il dit que t'as beaucoup plus de respect envers Samedi aujourd'hui qu'envers Christine à l'époque, et c'est vrai.
17: Du respect envers les femmes.
14: Mais on n'a pas dit le contraire, mais reconnais quand même qu'à l'antenne, ça t'est arrivé plusieurs fois de chier avec Christine, alors que je sais que jamais tu t'engueules avec Samedi, que tu t'engueuleras jamais avec. Donc ça veut dire. Oui, mais d'accord, mais parce que c'est normal, c'est de l'amour. Donc t'as beaucoup plus de respect envers Samedi qu'envers Christine, ce qui veut dire que probablement, enfin, pas probablement, c'est même sûr et certain, tu prends beaucoup plus ton pied aujourd'hui à être avec Samedi que tu ne l'étais à l'époque avec Christine.
15: Voilà.
14: Ça sera la conclusion de ce débat. Gérard, on te donne rendez-vous, nous, en ce qui nous concerne tous les deux, hors antenne demain pour parler des débats de jeudi. Mardi, demain. Non, je t'ai dit demain, moi. Je t'avais dit qu'on s'appellerait. Non, demain. T'as 24 heures. Demain, on avait dit. Hein. Demain soir. Donc, on l'aura demain soir. Il a intérêt à être là parce qu'il. Monsieur ne veut pas. Il a deux débats avec 10 questions à travailler. Monsieur Fourien de la journée. Il a pas le temps. Il veut attendre. Il veut au moins 48 heures pour préparer ses débats. Débats qui porteront sur la politique et sur les maladies.
18: Maladies infectieuses, c'est-à-dire.
14: La grippe, l'angine, la constipation, la chiasse, la puissance. Enfin, toutes les maladies classiques, hein. Pas de sida, pas de cancer, rassurez-vous, ça va être très soft. Et deuxième débat sur la politique qui, à mon avis, reste d'être très chaud. On remet en antenne. Merci, Lolo.
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0: Et toi, je t'ai dit tout à l'heure de me poser des questions. Bon.
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0: Et voilà, bonsoir à tous. Rebonsoir parce que je suis intervenu là un petit peu avant. Donc on va saluer l'équipe. Alors Simon qui est sur le net www.funradio.fr, c'est ça le...
3: Salut Gégé.
0: C'est ça le site?
3: Ouais.
0: Je me suis pas trompé. Donc vous pourriez réagir sur le site internet sur le harcèlement sexuel. Donc Pedro à la réa.
4: Bonsoir.
0: Prends pas ta voix de PD. Ça commence pas déjà toi-même.
4: Salut Gérard.
0: Et Céline qui vous accueille au 0825 08 5000 et
5: bonsoir Gérard.
0: Et c'est quoi le pour les Belges 033 0825 08 5000.
3: Non, il y a pas le deuxième zéro, il y a pas le deuxième zéro.
0: Ouais, bah c'est pas grave.
5: C'est pas grave.
0: Donc vous pouvez appeler, donc on va attendre un petit peu, donc on va savoir déjà combien qu'on est à peu près au démarrage.
3: Gérard, pour l'instant on est 30. Donc il faut y aller hein.
0: C'est tout?
3: Ouais.
0: Non, bah ouais, parce que c'est le début là, c'est pour ça. Donc j'espère que ce soir ça va bien se passer.
3: C'est sur quoi ce soir?
0: Le harcèlement sexuel. Donc il y aura tout en attendant qu'on aille un peu les auditeurs. Donc je sais pas si y en a de vous deux là qu'on subit un peu ce qui s'était passé samedi au Stade de France en attendant qu'on aille les auditeurs. Simon, t'as suivi un petit peu
3: que s'est-il passé Gérard?
0: Ce match Bastia
4: ouais, il y a eu 1-0 ouais.
0: Non mais ce qui s'était passé lors de la Marseillaise.
4: Ouais, ils l'ont chanté hein.
0: Non, ils l'ont sifflé, ça a pas été pareil.
4: Qui l'a sifflé?
0: Les supporters de Bastia, il paraît.
4: Ah bon?
0: D'après ce qui a été dit, hein, mais bon.
4: Ah, parce que tu l'as pas vu le match?
0: Moi, je l'ai écouté, mais bon.
3: Ah oui. Quel
4: est le rapport avec le débat, le harcèlement?
0: Non, mais en attendant qu'on aille des auditeurs, parce
4: t'as rien à dire, quoi.
0: On a rien à dire.
4: Alors, je crois qu'il y a des gens qui sont là, on va leur dire bonsoir, peut-être.
0: Donc voilà, on va commencer. Bonsoir.
4: Là.
0: Allô?
6: Allô, bonsoir.
0: Bonsoir, c'est comment ton nom?
6: C'est Mario.
0: Bonsoir Mario, t'appelles d'où?
6: D'Alençon.
0: Fréquence?
6: 78.7.
0: Ok. Après?
7: Bonsoir.
0: C'est qui?
7: Javal.
0: T'appelles d'où?
7: Perpignan, 73.8.
0: Ah bah d'accord, merci.
6: Bonsoir, je vais
0: aller là.
7: Bonsoir, Mario.
0: Donc, le troisième, c'est... Allô? Allô, le troisième?
8: Allô?
0: C'est qui?
8: MC Soulard, bonsoir, de Varis-sur-Oise, 119.9.
0: Et je te préviens! Je préviens tout de suite que ceux qui s'amusent à dire des conneries et à vouloir jouer les gros caïds ne vont pas faire long feu ce soir.
8: Bah, qu'est-ce qui se passe?
0: Non, mais je vous préviens tout de suite.
8: Y a rien dit,
0: ouais, non, mais tu vas pas commencer à prendre ta grosse voix.
8: Ah non, mais pépère. Hein.
0: Ouais, tu vas voir, pépère, tout à l'heure, tu vas te la couler douce, le pépère. Hein.
8: Pépère, wesh.
0: D'accord? Ouais, tu commences déjà par te calmer.
8: Tranquille.
0: Ouais, parce que sinon, c'est moi qui vais te calmer d'une drôle de façon tout à l'heure.
8: Okay,
0: on peut savoir si le boum boum, il est toujours prêt.
8: Ah,
0: donc tu vois,
8: ouais,
0: c'est ça qui va se produire. Donc harcèlement sexuel, donc on va commencer avec Mario et Javal et puis l'autre machin là.
8: MC Soulard.
0: Bon bah voilà. Oh. Voilà, c'est bon, j'ai l'affiché. On a Boudin Rouge.
9: Ouais, salut.
0: Roubaix.
9: Sans Boudin.
0: Donc alors, première question. Si faut-il coucher? Pour avoir ce poste ou ce job, on va demander à Javal, tiens, comme c'est une femme.
7: Quel poste?
0: Ben, ceux de secrétaire.
9: Ah, hein, d'accord.
7: Tu peux resituer l'histoire, là?
0: Faut-il coucher pour avoir ce poste ou ce job?
7: Ça dépend si t'es compétente.
0: Mais je te demande si faut que tu couches avec le patron. T'as mal quand tu fais des entretiens?
9: C'est dommage, Gérard, tu t'énerves, là.
7: Moi, ouais. J'essaie de t'expliquer que si t'es compétente, t'as pas besoin de coucher. Mais bon, si t'es aussi compétente au pieu, c'est à toi de voir, quoi.
0: Ouais, d'accord. Oh, bah, dis donc.
7: Ça, c'est pas vraiment du harcèlement, hein, c'est toi qui décides.
0: Ah ouais, pour toi, ah bon. Donc, pour toi, faut pas coucher pour avoir la place.
7: Ah non, faut pas coucher.
0: Ah bah, dis donc.
7: Bah, sinon, tu seras prise pour ton cul, pas pour tes capacités.
0: Bah, ouais. À ton avis, si t'es pris pour ton cul, donc c'est du harcèlement?
7: Non, c'est pas du harcèlement.
0: Ah bon, alors. Ah bon, d'accord. Ok. Ah bah, dis donc.
7: C'est juste du favoritisme.
0: Ah ouais. Ah bah, alors, dis donc, si tu crois que pour toi, coucher n'est pas harcelé.
7: Non.
0: Ah bah, je sais pas ce qu'il faut, toi.
9: Ah ouais.
7: Bah alors. Moi, c'est pas comme ça que je conçois le harcèlement.
9: Pour toi, Gérard, est-ce que sodomiser, c'est tromper?
0: Et ta sœur? Et ta sœur, elle couche pour ça? C'est qui vient de dire ça? Qui vient de dire ça?
8: Pas grave.
0: Je préviens, qui a dit ça tout de suite?
8: Allez, on y va, là.
0: Mario?
9: Oui, bonsoir.
0: C'est toi qui viens de dire ça?
9: Non, du tout, hein.
0: De manière, oui. je vais le savoir à la voix et il répondra même pas à la question.
7: Mais je comprends pas pourquoi tu t'énerves comme ça, parce que le harcèlement, c'est pas ça, quoi. Justement, le harcèlement, c'est que c'est pour aboutir à la coucherie, mais si tu couches tout de suite pour avoir le poste, c'est pas du harcèlement.
0: De toute manière, il y en a qui couchent pour avoir le poste plus facilement.
7: Mais c'est pas du harcèlement sexuel, ça, monsieur.
0: Bon, d'accord, bah tu le prendras comme tu voudras, moi je te dis que c'est... D'accord, tu vas pas commencer à me gonfler les cacahuètes,
7: non, mais
0: toi.
7: Je te gonfle rien du tout, je t'explique juste que ouais, pour non, moi, mais, c'est pas du harcèlement.
0: Ouais, ouais, bah ok. Bah, Mario.
9: Alors moi je pense qu'on n'est pas obligé de coucher pour avoir un poste. Déjà quand tu postules à un poste, c'est que t'as les compétences requises pour justement faire ce travail. Mmh. Et je pense qu'après coucher c'est du bonus quoi. Hein. Mmh. Ouais. Si ça se passe bien dans l'entreprise, si tu trouves que la secrétaire quand elle t'apporte les photocopies en mini jupe elle te plaît, bah ouais, bah là tu la culbutes là direct. Hein.
0: Ouais non mais attends, il y a pas que ça.
9: Il y a l'amour aussi, c'est vrai, il y a l'amour.
0: Il y a pas que ça. MC Solar.
10: MC Soulard. Bah écoute, moi un poste de secrétaire en fait ça m'intéresse pas des masses, donc je pense pas que je ferais du harcèlement pour un poste de secrétaire. À mon avis ça vaut pas le coup. Pour des postes plus élevés, genre je sais pas cadre ou cadre supérieur, là à la limite ça peut valoir le coup, mais pour un poste de secrétaire franchement ça vaut pas le coup de se faire bouillave quoi.
0: Attendez 5 minutes. Par contre ce que j'aurais bien aimé, et ça je lance l'appel maintenant. Parce qu'au fur et à mesure que je vais gerber les mecs, je vais essayer de faire un débat uniquement qu'avec des filles.
10: Ah bon?
0: Donc je préfère que ça.
9: Ok, d'accord.
0: Ça concerne plus les filles que les nanas ce débat.
9: Ah, il y a des mecs qui sont harcelés. Hein,
0: ouais, mais.
10: Bah ouais, quand même. Attends. Est-ce que toi, Gégé, tu coucherais toi pour un poste de secrétaire, toi, dans ton cas?
7: Si t'avais une patronne.
10: Si t'étais harcelé. Hein.
0: Non, mais attends. Déjà pour commencer.
9: Peut-être qu'il a pas les diplômes.
0: Et déjà, pour commencer, je suis pas une nana et j'ai pas l'intention de virer ma cutie.
7: Non, mais attends, il y a aussi des femmes qui harcèlent les hommes, c'est pas dans le sens.
0: Ouais, mais ça, de manière, les nanas qui harcèlent des hommes, c'est strictement pareil.
7: Voilà, imagine, tu postules pour un poste et la patronne, c'est une femme. Mmh. Et si elle te harcèle, tu acceptes ou pas?
0: Non.
7: Ben voilà, c'est ce que je te dis.
0: Bah attends, Céline, oui?
5: Non, rien, Gérard.
0: Non, mais c'était une question à poser parce que j'ai entendu là vaguement, mais je sais plus ce que tu disais.
5: Non, mais en fait, je me demandais entre homosexuels ce que ça faisait.
0: Bah, c'est pareil, hein, ça revient à peu près au même. Hein.
7: Et entre hétéros?
0: Mmh. Bon, c'est bon, on a compris vos conneries. Boudin rouge.
11: Ouais. Ah, bah, moi, je crois que c'est un peu joindre l'utile à l'agréable. Tu vois, t'arrives, tu postules. Bon, et puis, effectivement, comme il disait Mario, bon, bah, après, ça se passe bien. Voilà quoi, il y a des relations qui se tissent quoi, tu vois ce que je veux dire.
0: Mmh.
11: Et puis voilà, puis il y a des gens qui vont ensemble, c'est comme partout quoi, il y a pas qu'au boulot, il y a je sais pas moi dans le sport.
0: Non mais attends, dans le sport on va en venir.
11: Ah,
0: mais
11: bon,
0: je parle question lors d'un entretien d'embauche et tout ça.
11: Bah non, mais pas tout de suite à l'entretien, mais
0: Ouais, mais attends, parce que lors d'un entretien, bon, ouais. ce qu'il faut bien se dire, c'est que lors d'un entretien lorsque la nana y va, faut bien dire une chose, en principe, elles y vont pas habillées en jean en vieux dégueulasse.
11: Ouais, mais
0: j'avale là. Parce qu'apparemment, c'est toi qui as commencé à parler comme ça.
7: Pas forcément, mais tu peux aussi aller à un entretien pas habillé en salope. Hein. Il y a des gens qui s'habillent tout à fait correctement, sans forcément avoir un jean.
11: Alors, puis t'as des mecs qui passent des entretiens d'embauche. Hein,
0: 5 minutes. Question internet peut-être intéressante.
3: Ouais, j'ai avoir question de Mister Cousin qui te demande si pour un entretien, il faut venir avec un slip propre ou sale.
0: En principe, faut venir propre, pas dégueulasse.
3: En principe, mais est-ce que des fois, toi, t'es allé à des entretiens?
10: Non, lui, il va pas à des entretiens, non.
3: Ah ouais, d'accord.
0: Alors, Boudin Rouge.
10: Ouais.
0: Au revoir.
10: J'ai rien dit, moi.
0: Ah bah, je veux pas le savoir.
10: Ah, attends, bah non, mais j'ai rien dit.
0: Au revoir.
10: Tu
0: vas pas virer les
9: gens? C'est sa nouvelle technique.
10: C'est peut-être pas lui. Hein.
0: C'est nouveau. Maintenant, ça sera comme ça.
9: Et toi, Gérard, est-ce que t'en as profité pour, vu ta position là de chef de débat, est-ce que t'en as profité pour harceler sexuellement dans les studios de Fun?
0: Alors, je vais vous dire une chose.
9: Une chose.
0: Que depuis que je travaille avec Max, il ne s'est rien passé avec avec les responsables de Fun Radio.
10: C'est sûr.
0: Ils n'ont
7: pas voulu.
0: C'est que bon, j'ai appelé Max comme ça et c'est tout.
10: Ouais, mais tu cherches un peu dans les couloirs quand même. Je veux dire, s'il y a des jolies filles, t'es pas contre en fait.
0: Non, mais attends, tu veux insinuer quoi? Qui c'est qui vient de me poser cette question?
10: Attends, GG, c'est MC Soulard.
0: C'est qui?
10: C'est MC Soulard, je voulais rien insinuer du tout. Je dis, s'il y a une jolie fille à la radio, est-ce que ça t'empêche?
0: Non, mais, attends, tu crois que je reste jusqu'à 9h du matin pour voir les secrétaires. Non, mais tu rêves ou quoi, là?
10: Mais
0: les standardistes,
10: par exemple.
0: Bah, les standardistes, il n'y a que Céline qui travaille avec moi.
7: Bah oui, justement, parlons-en.
10: Bah ouais, par exemple.
9: Imagine.
0: De manière, faut bien vous dire une chose, qu'avec Céline, il n'y a rien, elle a déjà quelqu'un, donc voilà, c'est tout.
9: Non, mais imagine, Gérard, t'es à la cafette, bon, là, coup de folie, tu bois une Heineken. Là, il y a une standardiste qui passe, et ouais. Franchement, tu la kiffes.
10: Attends,
9: tu la kiffes grave. Est-ce que tu irais la voir? Est-ce que tu la harcelerais? Comment ça se passe?
0: Non, je fais rien du tout, moi.
9: Ah bon?
0: On va accueillir Dave Superstar.
11: Superstar,
0: bonsoir.
11: Bonsoir.
10: Ça va, Gérard?
0: Ça va.
10: Ok.
0: Donc, pour toi, avant qu'on continue la suite là de la conversation, parce apparemment, je sais pas qui c'est qui a lancé ce petit question.
7: Pour une fois, c'est un débat.
10: C'est un petit débat là quand même.
0: Ouais, non, mais faudra quand même qu'on accélère un peu, hein. Donc, Dave Superstar, pour conclure sur la première question, ouais. Faut-il coucher pour avoir ce poste ou pas?
11: Ou ce job? Complètement. Dans le cas d'une secrétaire, complètement.
0: Ah bah donc, tu reviens avec ce que je disais.
11: Ah bah complètement, non mais attends, bon bah tu les as vus un peu, hein, les secrétaires.
9: Moi, Gérard, j'ai l'impression que
11: métier, c'est pas par hasard, j'ai envie de dire.
9: Gérard, c'est Mario. J'ai l'impression que t'as un petit peu l'image de la secrétaire un petit peu salope, alors que ça n'a rien à voir, Gérard.
0: Non, faut pas.
10: Il y en a des moches, hein, quand même.
7: Il y a des moches, hein, ils déconnent, hein.
9: Il y en a qui ne connaissent pas, hein.
0: Ça, de toute manière, c'est chacun leur problème. C'est pas, c'est
10: pas. Il y a des vieilles aussi.
0: Ouais, mais ça, c'est pas mon problème. Hein. Donc, pour revenir à, je sais pas qui c'est qui avait SMC Solar qui avait demandé comment que j'avais fait pour rentrer chez Fun, c'est ça?
10: En substance, on va dire ouais.
0: Bon, donc en fin de compte, bon, bah, moi, quand j'ai connu Max, c'était lors d'une cabine, et puis depuis, on a sympathisé. Et il y a faut bien vous dire une chose qui c'est rien passé entre nous.
10: Entre les cadets et toi.
0: Non. Il y a rien eu donc c'est pour ça qu'on continue à faire des débats pour l'instant.
11: Attends Gérard, excuse-moi, il y a rien eu mais dans quel sens?
0: Dans le sens propre, si tu veux.
11: Ah oui, dans le sens propre, d'accord. Bah je comprends, ouais.
0: Donc
11: normal.
0: Voilà.
11: Normal.
0: Voilà, donc pour être clair avec MC Soulard, donc voilà, j'espère que j'ai été clair sur ta...
10: Ah bah oui, ça a été d'une clarté
0: un peu voilà.
10: Rapide.
0: Non mais c'est bon là, avec les téléphones là-bas, hein, s'il vous plaît, merci.
9: Mais même, tu peux le dire là, officiellement, même quand il t'a accompagné, c'est rien passé du tout, rien du tout.
10: Non.
0: Et puis ça, de manière, faut vous dire une chose. Que le travail et le boulot, ça fait deux.
11: Ah ouais, no job in job, t'as raison.
0: Le travail est là.
3: Ah bravo Gérard.
0: Oh là là, grave. Non, grave, c'est bon, rien.
11: J'ai pipi.
0: Non, c'est bon, j'ai... Oh là,
11: j'ai pipi à vous.
0: Non, mais c'est pas mal, je crois que je la reprends en couleur, celle-là, la prochaine. Non, mais c'est bon. Le harcèlement... Deuxième question.
10: Ouais.
0: Le harcèlement sexuel peut-il se faire par téléphone, courrier ou autre? On va demander à Mario.
9: Est-ce que tu peux répéter les...
0: Attends, parce qu'il y a peut-être une question internet intéressante, non?
3: Bah, ça aurait été juste avant, Gérard, on m'a demandé tout à l'heure, alors qui c'est Thomas qui me demandait si les harceleurs sexuels font les 35 heures.
0: Bah, de manière, pour les 35,
3: et s'ils ont le droit de prendre des RTT de temps en temps pour harceler à la maison, quoi.
0: Ah bah, ils font ce qu'ils veulent, hein. S'ils veulent travailler 35 heures et puis qu'ils veulent poser des RTT pour aller baiser ailleurs, c'est leur problème, hein.
10: Ouais.
0: C'est pas le mien, hein. Moi, de toute manière, pour l'instant, moi, j'ai pas encore trouvé chaussures. J'ai pas encore trouvé chaussures à mon pied, donc, c'est pour ça. À part des lapins qu'on m'a posés, mais ça, c'est pas grave, ça, c'est pas le thème. Ah bah si! Justement, poser des lapins et parler par le téléphone, justement, c'est la question. Le harcèlement sexuel peut-il se faire par téléphone, courrier ou autre? On va demander à Mario.
4: Ou vice versa.
9: Par courrier, c'est dur d'harceler, ouais. T'es d'accord avec moi? Parce qu'à la rigueur, si tu te sens harcelé par le poids des mots, bah tu jettes la lettre direct. Par téléphone, bon là c'est un petit peu plus chiant. C'est vrai que la nana peut t'appeler, peut te saouler ou le mec.
0: Comme le cas de Patricia tout à l'heure.
9: Exact, ouais, j'ai écouté.
10: Ouais.
9: Et c'est quoi le dernier truc?
0: Ou autre, ou vice versa, par exemple, si style internet, tout ça.
9: Dans le cas de vice versa, je suis pas d'accord.
7: Par Minitel.
0: Ouais, mais ça, maintenant, le Minitel, ça a été remplacé par le net, hein.
7: Ouais.
0: Ouais, ça, mais c'est vrai. Hein. Attends, Jabal. Je peux te dire une chose qu'à l'heure actuelle. Je peux te dire une chose que jusqu'à maintenant. Jusqu'à maintenant. L'internet, c'est rare que t'en entends parler.
7: Chez elle,
0: oh là là, d'accord. Oh putain, mais et qu'est-ce qui m'arrive ce soir?
3: Qu'est-ce que t'as bu encore?
0: Oh là, c'est pas... Bon, j'avale, qu'est-ce que... Oh, oh là.
5: Aval, Gérard, ça ira mieux.
0: Aval,
5: ça
0: m'a bien compris, grave.
12: Ça colle aux dents.
11: Vas-y, Aval, comme à la loco.
7: Ça fait bien.
0: Oh, Mario.
11: Oh, oh.
0: Mario.
11: Oui.
0: Au revoir.
11: Bah, rien à voir.
0: Au revoir.
7: Au revoir, Mario.
0: Alors lui, comme ça, il a vite fait continuer le débat, celui-là.
3: Gérard, j'en profite pour... alors déjà, un petit point pour le nombre de gens sur le net. On est 5512,
11: ouais,
3: ce qui est énorme. On est passé de 30 à 5512. Alors une question de Pine de Lapin qui nous demande si il faut légaliser ou non le harcèlement en France.
0: Mm-hmm. Bah justement, ça, c'est les questions qui vont arriver par la suite. Bon, pour l'instant, je vais pas y répondre parce qu'on va, ça va être la question numéro 5.
3: Alors, j'ai une autre question dans celle-là, une question toujours de Mister Cousin qui est en pleine forme. Peut-on harceler quelqu'un avec des poèmes tout pourris?
0: Non, pas spécialement. Je vois pas du tout pourquoi harceler quelqu'un avec des poèmes tout pourris.
3: T'as déjà essayé?
0: Donc,
3: ou pas
0: Mister Cousin, Mister Cousin, tu vas te faire enculé. Et maintenant, tes prochaines questions.
11: Monsieur Cousin.
0: Ta gueule, toi.
11: Monsieur Gérard Bouzin.
0: Ta gueule. Ma mère a ton cul et moi je t'encule.
11: Okay. Oh. Et ton père, il s'est marié en bloc de travail.
0: Alors, Dev Superstar. Au revoir.
12: Mais non, il est sympa, il plaisantait.
0: Et je préviens, ma famille vous emmerde et moi avec. Ta gueule.
11: Il a absolument rien dit, je me permettrai pas.
12: Calmez-vous les auditeurs, calmez-vous.
0: Je préviens que le prochain qui dit ça, je lui nique sa mère derrière le...
5: Gérard.
12: On va finir en prison, Gérard, arrête.
0: Donc, j'avale pour toi. Encore.
7: Eh ben écoute, tu peux te faire harceler par par téléphone ou par courrier ou même par internet, tu peux te faire harceler. Imagine, tu reçois 10 lettres tous les jours d'un mec ou d'une nana qui dit qu'il veut ton corps, machin, que si tu sors dans la rue, tu te feras attaquer. Enfin, tu vois, ça peut foutre les boules si tu es un tantinet sensible. Donc voilà, moi je pense que ça peut être du harcèlement moral avant d'être du harcèlement sexuel.
0: Ouais, mais par courrier et tout ou autre, ou vice versa, par exemple internet ou Minitel comme tu disais
7: tout
0: si bien.
7: Tout pareil.
0: Ouais, tout pareil.
7: Et par téléphone de surcroît. Parce qu'en plus, t'entends la voix, t'entends la respiration, tout ça, c'est chaud.
11: Ouais, tu vas me faire jouer.
7: C'est pas fait pour. Moi, j'avale.
0: Ok, bah, c'est bien, si t'avales, avale bien profond. Alors.
7: C'est ce que je fais.
0: MC Soulard.
11: Ouais, moi,
0: mais attendez, MC Soulard, avant que tu parles, on va accueillir Joël Star.
11: Joël Star, oui, bonsoir.
0: Attends, Joël Star, avant que tu continues. Mmh. Par contre, je reprécise. Ouais. Je voudrais que dans l'heure qui suivent,
11: des filles.
0: Il me faut des filles.
5: Ou des nanas.
0: Des cums.
11: Ouais, des cums. Des cums, tu vas en avoir, t'inquiète. On va pas mettre de la bite de 12.
12: Te baisse pas.
0: Il me faut de la. Il me faut de la. De la chair presse de la.
11: Chair presse.
0: Foufoune. Il me faut de la foufoune. Il me faut de la foufoune. Joey Star, donc,
11: oui.
0: T'as entendu la question?
11: Joey Star, ouais, j'appelle de Saint-Denis.
0: Ouais, mais merci, j'ai compris. Ça y est, c'est bon!
11: Wesh.
0: On a compris!
11: Est-ce que tu peux me répéter la question? J'étais au standard avec Céline.
3: Céline, elle est tombée. Là.
12: Céline, elle est par terre.
11: Bah alors?
7: Qu'est-ce qui arrive?
12: Elle est tombée.
11: Ça va?
12: Elle a arrêté la chaise.
11: Va la relever.
0: Bonjour, qu'est-ce que c'est que ce bordel là ce soir?
11: Va l'aider.
0: Regarde un peu là!
12: Dépêche-toi, Gérard, dans 5 minutes on passe un disque.
0: Ouais, alors. MC Solar.
11: Oui, donc moi je te disais, une fois ça m'est arrivé en fait, par la factrice, je me faisais harceler par la factrice, elle mettait des lettres dans ma boîte tous les matins, ouais. Et en fait c'était régulier en fait, hein, mais tous les jours, et puis bon ben un jour ça a changé, c'était un cum, donc en fait ça
0: non, mais attends. Et pour toi, tu te fais harceler parce que ta factrice te mettrait du courrier tous les jours dans ta boîte aux lettres?
11: Bah ouais, t'as dit
0: par courrier. Mais t'es pas un peu taré ou quoi?
11: T'as dit par courrier aussi, ça marche par courrier.
0: Non mais tu crois que tu vas te faire harceler par une factrice toi?
11: Bah ouais, attends, je la voyais, elle passait avec son vélo là, avec sa petite casquette, elle mettait des lettres dans ma boîte tous les matins.
13: À la cochonne.
11: Attends, tu m'étonnes, avec son petit truc bleu là.
13: Salope.
0: Non mais attends, mais...
11: Je la voyais avec ses petites sacoches, elle mettait des lettres dans ma boîte tous les matins.
0: Et pour toi, c'est harcelé?
11: Bah ouais, c'est du harcèlement par courrier.
0: Ah ouais, donc, alors parce qu'elle te met du courrier dans la boîte aux lettres, tu te fais harceler.
11: Bah c'est ça, attends, si c'est plusieurs lettres tous les jours, c'est du harcèlement, t'es d'accord?
0: Mais je te demande quand c'est écrit, espèce de con!
11: Bah attends, mettez des colis des fois, attends.
13: C'est excitant le jaune.
0: Oh lolo, ouais, va te coucher, allez hop, au revoir toi. Allez, vas-y, dégage. Dégage!
12: Non, on lui dit pas au revoir.
0: Au revoir!
12: Oh non, Gérard, non, je suis pas d'accord.
0: Au revoir!
12: Voilà.
11: Je
12: suis pas d'accord, Gérard.
0: C'est moi qui commande, tu lui dis au revoir.
12: Oh là là, d'accord.
0: Au revoir.
11: C'est la faute.
0: Voilà, Dave super ça.
14: Ouais, je suis là. Bah moi je suis complètement d'accord. Tu peux harceler par courrier, par internet, par Minitel, par téléphone, par tout ce que tu veux, par portable et même tu peux te pointer chez les gens, tu sais faire pied de grue en face de l'immeuble où habite la personne que tu veux harceler, puis tu te planques et tu surveilles ses moindres gestes. Mmh. Ça s'est vu.
0: Ouais, non mais attends, parce que maintenant, comme je disais à Jamal là depuis tout à l'heure, ouais. Ouais, elle me dit que le Minitel existe encore. Bien maintenant, sûr, mais il y en a plus. Maintenant, on en voit plus tellement. Attendez, parce que moi, je peux vous dire, là, à l'heure actuelle, il y en a plus du tout sur Fun.
14: Attends, excuse-moi. Non, mais à Fun, d'accord, mais chez les personnes âgées, par exemple, elles sont pas mises à l'internet.
0: Ouais, non, mais attends. Ouais, d'accord. Ouais, mais attends, le Minitel maintenant, ça se fait.
14: Minitel.
0: Ouais, mais ça se fait de moins en moins.
14: Ah bah oui,
0: maintenant c'est le net.
14: Les personnes âgées, ça fait
0: maintenant. Oui, non, mais maintenant faut bien vous dire une chose que maintenant c'est le net qui remplace le Minitel.
14: Ouais, c'est vrai, t'as pas tort.
0: Donc Joe et Star pour punir sur la question et après je répondrai quand même.
15: Bah c'est vrai que par courrier, je me suis pas fait trop harceler par téléphone non plus. Par contre physiquement, ouais, je me fais harceler par des billets de cité qui veulent coucher avec moi.
16: Vous êtes beau gosse, toi.
15: Ouais.
0: Non mais bon alors apparemment donc le harcèlement par courrier tout par téléphone, bon c'est vrai que par téléphone ça se fait souvent hein.
14: Ah ouais.
0: Mais ça il y en a de plus en plus. Bon, par courrier. Oui Jamal.
16: Est-ce que tu en es victime de harcèlement par courrier ou par téléphone ou
0: par courrier pas tellement parce que personne m'écrit.
15: Bah, balance l'adresse là, GG.
0: Non, et puis quoi encore?
17: Il y a personne qui t'appelle non plus?
0: Pour un son.
17: 06, 67, non?
0: T'as jamais pris mon portable dans ta gueule, toi?
14: 92.
0: Parce que là, si tu commences comme ça, tu vas pas finir le débat. Je te le dis tout de suite.
17: Arrêtez au standard.
0: Non, mais moi, je te le dis tout de suite. Tu recommences encore une connerie, j'en ai rien à foutre.
14: Fais péter l'adresse du foyer.
18: Gérard,
14: Pedro.
18: S'il te plaît.
0: Hein?
15: Un peu de sérieux, Pedro, quand même.
0: Je vous préviens. Que les personnes qui ont retenu les quatre premiers chiffres ont intérêt de les oublier vite fait parce que le numéro va plus exister. Bah oui. De toute manière, tu seras plus près de l'avoir, toi. Je te le dis tout de suite.
17: C'est un ordre, oubliez-le. Gérard enchaîne, parce qu'il reste plus qu'une minute.
0: On accueille Siam Sopracroute, là.
18: Ah. Sayan Sopracroute.
14: Voilà, c'est le Sayan Sopracroute, s'appelle du Kremlin Bicêtre dans le 9-4.
0: 101.9, merci.
14: 101.9, bien sûr.
15: Wesh,
14: bonsoir tout le monde.
0: Donc, alors, la question, tu veux y répondre vite fait avant que...
14: J'ai pas entendu, malheureusement, tu peux la rappeler vite fait, s'il te plaît.
0: Le harcèlement sexuel peut-il se faire par téléphone, courrier, etc., ou autre, ou vice-versa?
14: Vice-versa, en ce moment, c'est l'email qui cartonne quand même, c'est le net, hein, quand même, c'est l'an 2000. Hein, l'an
0: 5 minutes, il y a une question.
14: Oh bah attends, voilà, une coupe directe.
0: 5 minutes, tu permets la priorité sur l'internet. Merci.
14: Bon sur l'internet, hein.
3: 6214 sur internet et on me demande, alors attends que je retrouve le truc, c'est Osle le Belge qui demande si on peut choper des virus en se faisant harceler par mail.
0: Ça dépend.
16: Des vers.
0: Non, ça dépend.
3: Des virus, des maladies, des trucs comme ça.
0: Non.
3: Ça dépend ou non?
0: Non, carrément non. Non. Eh, on s'amuse pas à envoyer des boulettes là-bas. Combien que tu m'as dit? 6614?
3: 6214.
0: 214, ok. Donc,
16: quand tu envoies des mails par internet, tu peux aussi envoyer des films ou des photos avec. Donc, si tu veux harceler quelqu'un, c'est le bon plan, quoi.
0: Ouais, d'accord, mais.
16: Tu envoies une photo dégueu, tu lui dis que tu veux lui faire ça et ça le fait bien.
0: Ouais, mais là, c'est quand même abusé.
16: Ah bah tu harcèles ou tu harcèles pas.
14: Bah ouais, attends.
0: Ouais, d'accord. Donc, pour finir, Smiaïma.
14: Ça y est, le coup à croûte, ouais. Je t'avais dit, par les emails directs. Les emails, le courrier, c'est has-been, tout ça.
0: Ouais.
14: C'est fini, le courrier.
0: Non. Bah attends, le courrier, ça existe encore, hein. Attends,
14: t'écris des lettres, toi, souvent, ou pas?
0: Moi, j'écris, mais pour l'instant, personne répond. Alors donc, voilà, c'est tout.
14: T'écris à des gens, ou
0: ça te regarde pas, à qui j'écris, hein.
16: Non, mais tu pourrais écrire à la Sécu ou à la banque.
14: Ouais, c'est des administrations ou c'est des gens?
0: Non, c'est des personnes, c'est tout. Mais je vous donnerai pas les noms, ça vous regarde pas. Voilà. Comment?
16: On respecte ta vie privée.
0: Comment?
16: On respecte ta vie privée.
14: Bah oui, totalement.
15: Ah ouais, complètement. Mais ça, c'est la première des choses à faire.
14: On respecte
15: l'anus des autres.
0: Je préviens que celui qui a dit qu'il avait même pas de timbre, il a intérêt de se calmer, d'accord?
17: Gérard, on va peut-être y retourner pour terminer, là. Hein.
0: Faut-il être habillé sexy si le patron vous le demande? Et on va s'écouter. Ta gueule. Ouais. On va s'écouter une Jabal de GG Superstar et on se retrouve tout de suite après au 0825 08 5000 et 033 08 5000 et c'est le net www.funradio.fr. à tout de suite.
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0: Celui qui a sa musique derrière, arrête.
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0: Bonsoir à tous. Donc Yoga qui est à l'aria.
5: Yoda.
0: À l'aria.
17: Parce que j'ai toujours raison. Hein.
0: Simon qui est toujours sur le net www.funradio.fr. Donc on est combien là maintenant?
3: Alors attends, je regarde ça. Oh, ça a un petit peu baissé pendant le 10.

0: au sein de l'entreprise, ça c'est vrai. 72% pensent que c'est de la mise en place de la politique de retour des femmes au foyer. Ben ça non, j'y crois pas trop. 52% pensent que c'est le hobby préféré de Candy, je vois pas du tout le rapport. 22% pensent que c'est passé un agréable moment, ça, oui. Et 7% pensent que c'est une pratique que l'engagière niette.
1: J'ai rien compris, Gérard.
0: C'est pas grave. Donc, voilà, donc, suite du débat. Donc, question, c'était peut-il être sexy si le patron vous le demande, Jamal?
2: Eh bien, non. Moi, je suis contre ces méthodes. Je veux dire, si j'ai envie de m'habiller un jour en pantalon et que mon patron fait chier, ben, voilà, il a qu'à venir travailler en string s'il n'est pas content, mais je refuse.
0: D'accord. Dev Superstar.
3: Bah, moi, je dirais que ça dépend par rapport au. Si tu veux, par rapport aux lois du travail, quoi, qui régissent le monde du travail. Parce que sexy, ce que, par exemple, si toi, t'es patron, ce que toi, tu vas pouvoir trouver sexy, peut-être qu'un autre patron, il trouvera pas ça sexy.
0: Ouais, non, mais moi, de manière...
3: Bah, c'est toi qui commandes dans ton émission, on est d'accord.
0: Bah oui, mais moi, de manière, je demande pas à la nana qu'elle s'habille sexy, j'en ai rien à foutre, elle s'habille comme un
2: veuve.
0: Hein.
2: Est-ce que t'appelles sexy,
3: non plus, attends,
0: je suis sûr
3: que
0: Attends, on se calme un peu, là. Il y a Jamal qui me disait...
2: Excuse-moi, non, mais ça dépend ce que tu appelles sexy. Est-ce que c'est juste mini-jupe ou petit tailleur? Un petit tailleur, c'est peut-être sexy. Ou c'est maquillage à outrance et,
0: maquillage, c'est bon. Pas une bombe...
3: Gérard, est-ce que c'est sexy? Est-ce que c'est quoi? C'est un décolleté, une mini-jupe, c'est ça?
0: Ouais, voilà, ce genre-là.
3: Porter ces fringues-là pour un patron d'entreprise, ça fait mauvais genre.
0: Non, mais pour une nana, je parle. Hein.
3: Ah, d'accord, oui.
0: Non, faut-il être habillé sexy si le patron vous le demande? Donc, je précise bien, c'est pour une nana.
3: Ouais.
0: D'accord, c'est pas pour les mecs.
3: Bah oui,
0: parce que le mec, il peut aller travailler en short.
2: Non, le haut de la chemise ouverte, c'est sexy.
0: Ah, bah ça, de manière.
2: Dans les tuyaux, là, GG, le haut de la chemise ouverte.
0: Bah, de manière, il y en a beaucoup, hein. Il y en a bien qui viennent travailler en t-shirt.
4: Gérard, t'as le bas de la chemise ouverte, hein. C'est vrai, hein.
0: Mais toi, t'as le bas de ta braguette qui souffle parce que t'es en train de piquer toutes les nanas des autres.
4: C'est très drôle, hein.
0: D'accord. En de bon entendeur, salut, quand je passe des annonces, c'est toi qui me pique les numéros de téléphone, maintenant je le sais. Question internet.
5: Oui, question internet de Mister Cousin. Peut-on être sexy avec une moustache au milieu du visage?
0: lui, je lui ai dit qu'il allait se faire enculer par sa mère, ça ira plus vite.
4: Avec un gosse ceinture, ouais.
5: Ça lui a pas suffi, hein, visiblement.
0: Ben, je crois que, de toute manière, c'est même plus la peine de m'interrompre pour celui-là, j'y répondrai plus du tout, hein. Comme ça, il va aller vite. Jouer star.
6: Pour moi, il n'y a pas photo, tu vois, entre une fille qui se présente avec une belle jupe à fleurs, tu vois, des talons hauts, une belle petite fille et une fille qui se présente en jogging avec des baskets Leader Price, tu vois, pour moi, il n'y a pas photo. Hein.
0: Ouais. Hey, précise bien les marques, espèce d'abruti.
6: Des baskets à 2 euros. Des baskets à 2 euros.
7: À 2 euros.
6: Et des joggings à 3 euros.
0: Attendez. Attends, Joris Star. Je vais régler mes comptes avec le standard parce que je sais pas. À mon avis, je crois qu'elle a pété les plombs parce que son copain n'est pas là. Donc, Céline, s'il te plaît.
5: C'est toi qui l'existe.
0: On se calme.
6: Elle me chauffe aussi.
0: D'accord. On se calme et on répond correctement aux auditeurs. On ne rigole pas.
8: Oui, Gérard.
0: D'accord. Oui. Merci. Pedro, ça suffit avec tes sons. Cela, je viens de te voir faire. Il n'y a personne derrière.
9: Il n'y est pas.
0: Ta gueule. Alors je préviens que si ça commence comme ça, ça va être très vite, il y aura plus de débat bientôt. Hein. Alors commencez pas à me casser les couilles avec des sons pourris.
8: Non, Gérard, ne nous quitte pas.
0: Joël Start, t'avais fini de répondre ou pas?
6: Je te disais donc, tu vois, pour moi il n'y a pas photo. Entre une fille bien habillée, je n'ai pas peur, et une fille en jogging, basket à 2 euros, il n'y a pas de photo. Quoi.
0: Ok.
2: Non mais tu peux être bien habillé, ne pas être sexy, enfin je sais pas.
6: Il n'y a pas photo, c'est tout.
2: Il n'y a pas photo.
6: Voilà.
0: D'accord. Siam?
7: Non, Sayan Soupacroute, tu peux dire mon nom correctement.
0: Si je veux.
7: Bah attends Gérald, moi je vais t'appeler Gérald. Alors Gérald, moi écoute, dans ma profession, moi je suis fossoyeur, donc en fait il y a un uniforme, donc les filles elles peuvent pas s'habiller sexy. Parce qu'après quand on creuse les trous et tout, tu imagines si la nana elle est, je sais pas, en petite mini-jupe et talons aiguilles, c'est pas pour bosser, tu vois, faut être dans une tenue adéquate qui correspond au travail que tu vas effectuer.
2: On peut mettre des bottes talons aiguilles. Hein.
7: Donc
0: creuser des trous, des bottes à talons aiguilles, je crois pas que ça le fasse.
6: Avec
0: hein.
6: le talon.
7: Mais bon, nous on a un uniforme, hein, donc en fait on n'a pas trop le choix, c'est réglementé tout ça, tu vois, c'est contingencé quoi. Mmh.

0: Bah moi, je peux vous dire une chose que jusqu'à maintenant, bon, j'ai pas eu l'occasion de voir. De voir des femmes, si j'en ai vu une il y a pas si longtemps que ça, bon, pour aller se présenter, elle était en jean vert, bon, bah, c'est tout, hein.
1: Ah ouais, c'est en jean vert, parce que toi tu traînes avec des manouches aussi, laisse tomber.
2: Non, attends, GG, c'est super tendance le jean vert.
3: Il était vert parce qu'il était pourri.
1: Attends, c'est des bohémiennes ou quoi?
0: Siam! Au revoir.
4: Non, je suis pas d'accord.
0: T'es pas d'accord, c'est moi qui commande, j'ai dit au revoir, c'est tout terminé.
4: Bon, on dit au revoir, on dit à bientôt, hein.
0: Hop, terminé.
2: Mais faut respecter, c'est son kiff, c'est les gitanes, il faut respecter.
0: Bah, fais gaffe, je vois ça, parce que tu risques d'en faire autant.
2: Respect.
0: Et je préviens tout de suite que j'ai pas l'intention d'entendre trop de conneries ce soir.
2: T'as bien raison.
5: C'est mal parti.
0: Ok, donc voilà. Question internet, non?
5: Non, juste un point, on est 7272 pour l'instant, à 1h07.
6: T'as même pas de poids là, ta teub.
0: C'est vrai. De toute manière, je préviens tout de suite que si j'entends encore un truc comme ça, ça ira pas jusqu'à 2h du matin. Ça ira jusqu'à 2h45, à 1h45 terminé. Donc c'est un avertissement.
2: Oh, mais le mieux c'est de pas y faire attention.
0: C'est un avertissement. Stony Buzik.
7: Non, Stony Buggy.
0: Ouais, mais qu'ils arrêtent de prendre des noms de chanteurs parce que ça m'énerve.
7: Bonsoir, mais c'est pas un chanteur.
0: Non, presque pas.
1: C'est Stony Buggy, la dune du Pilat, 118. Bonsoir tout le monde.
0: Salut.
2: Bonsoir. Bonsoir.
0: Donc la question, tu veux y répondre?
1: Non. Ouais, tu peux me la rappeler vite fait?
0: Oh non, mais attendez.
1: Attends, c'est le standard, tout ça.
0: Mais de toute manière, avant que vous appelez le standard, vous écoutez les questions, ça va aller deux fois plus vite parce que je vais pas m'amuser à passer mon temps à vous répéter les questions.
1: Parce que j'étais charmé par Céline, en fait.
0: Tu fermes ta gueule, je te répète la question.
1: Ok, je ferme ma gueule.
0: Faut-il être habillé sexy si le patron vous le demande?
8: Question de monsieur Cousin.
0: Ta gueule, ma mère à ton cul, connard.
2: Moi, j'ai noyé sur mon sperme.
1: Moi, je pense, GG, qu'en fait, une femme se doit d'être sexy au quotidien, quand même.
0: C'est-à-dire?
1: Elle a pas besoin d'attendre que son patron lui demande. Elle doit être sexy tous les jours pour aller travailler.
4: Bah ouais.
1: Bah ouais.
3: Quelle bande de machos.
2: Mais non.
1: Bah si, c'est les femmes, nous, on peut venir en survêt, en vieille pompe et tout, mais les femmes, elles sont un peu sexy quand même.
0: Non, mais attendez, moi, c'est pas parce que je vais prendre la partie des deux. D'ailleurs, apparemment, je crois que on veut tous se la jouer. Mais en fin de compte, si on veut tous la jouer, en fin de compte, on est perdant. Parce qu'en fin de compte, les nanas, c'est vrai que si on veut obtenir quelque chose de bon, faut qu'elle soit bien.
1: Ah oui, quand même.
0: Donc automatiquement, si le patron demande qu'elle s'habille sexy, si elle veut pas, elle est pas obligée d'écouter le patron. Et maintenant, si le patron est pas content, eh ben il a qu'à se faire encouler.
1: Ah mais attends, GG, regarde, il y a des professions aussi, t'imagines?
0: Non, mais attends, dans toutes les professions, t'as pas besoin d'être en mini-jupe, je suis désolé.
1: Attends, si t'es ouvrière.
2: Et Gérard, j'ai une question à te poser, excuse-moi.
0: C'est qui?
2: C'est Dave, superstar.
0: Ouais.
2: Une question à te poser, je voudrais savoir si, par exemple, dans le cas d'une péripatéticienne, elle est obligée de s'habiller sexy.
0: Attends, comment tu veux...
2: Une péripatéticienne.
0: C'est quoi ça?
2: Pardon?
0: C'est quoi?
1: Une pute.
2: Une péripapépépute.
0: Oh non, mais attends, mais les putes, elles s'habillent comme aveugles.
2: Bah oui, mais attends, elles ont bien un patron, certaines.
0: Mais de toute manière, les patrons, tu sais où qu'ils sont? Ils sont à l'étranger.
2: Ah bon?
0: Mais alors, on va pas parler de ça. Et dans ces cas-là...
3: Ils sont au Brésil,
2: Les patrons.
0: Ah, ils sont au Brésil. Parce que c'est des mecs qui les font revenir. C'est les mecs qui les font revenir et puis qui empochent le pognon, c'est tout. Mais moi, pour répondre à la question de Jabal, là, parce qu'apparemment, vous dites que si, faut qu'elle soit sexy, moi, je peux vous dire une chose, que non, il n'y a pas besoin d'avoir quelqu'un de sexy dans...
1: Attends, GG, si t'es hôtesse de l'air, t'as envie de te faire servir, toi, dans l'avion, par une meuf avec un vieux survêt orange?
0: Non, mais attends, je précise pas, hôtesse de l'air, attention, attention. Attends, dans ces cas-là, tu prends les professions d'hôtesse de l'air. Donc, est-ce que tu crois que les infirmières doivent être habillées sexy pour nous soigner?
1: Ah bah oui, moi ça aide. C'est la moindre des choses.
0: Parce que maintenant, c'est terminé. On voit plus comme avant.
1: Elles sont classe, hein.
0: Qu'est-ce que je veux dire?
2: Elles font quand même attention à leur apparence.
0: Non, prends pas ta voix de PD, toi, derrière.
2: Quelle voix de PD ou ça?
0: Bah parce que j'en connais un tout à l'heure, s'il prend trop sa voix de PD, il va gerber.
1: GG.
0: Ouais.
1: Toi qui as fréquenté un peu
0: C'est qui?
1: C'est Stony Buggy.
0: Ouais.
1: Toi qui as fréquenté un peu les hostos, ça a changé au niveau des infirmières? C'est plus que c'était ou quoi?
0: Ah non, maintenant c'est terminé, hein.
2: C'est la vieille peau maintenant.
3: C'est quand même un mythe, hein, les infirmières, parce que franchement, vous regardez bien, elles sont pas toutes belles, hein.
0: Ouais, attends, ça dépend, parce que moi...
3: aussi de la bonne vieille, toute conne.
0: Non, Jabal.
3: Ouais.
0: Et moi, je vais te dire une chose, que quand j'ai eu mon accident, je vais te dire une chose, que c'était pas des vieilles. Oui, elles étaient mignonnes.
3: C'était la compensation, ça, parce que t'es maintenant,
1: Ça, c'est la morphine.
0: Ouais, mais, hein. Ouais, c'est ça.
3: Tu peux quand même avoir du goût aussi, quoi, donc.
0: Jamal, reste quand même un peu poli, s'il te plaît.
3: Je suis poli, j'ai dit aucun gros mot.
0: Non, parce que sinon, je vais pas continuer à prendre... pour l'instant, tu es la seule femme.
3: Oui. Ouais.
0: Je ne vais pas continuer à prendre la défense des sexes faibles. Faut bien se dire. Ok. C'est bon là-bas. Hein. Alors, si le patron vous met la main au fait... Oh, c'est bon? Vous écoutez la question ou vous vous foutez de ma gueule?
2: Peut-être la fous dans le cul, là.
1: Ah, bah alors.
2: Bah, dis donc.
1: Bah, qu'est-ce que c'est ça?
2: Qu'est-ce qu'il y a? Mais Pedro, la merde.
1: C'est des trucs qui partent Pedro. Ou quoi? Qu'est-ce
0: que tu Pedro!
3: Je mets des doigts.
4: Quoi?
2: C'est abusé.
0: Tu arrêtes un petit peu tes conneries
4: qu'est-ce
0: maintenant.
4: Qu'est-ce que j'ai fait?
0: Je te préviens, tu arrêtes!
4: Bande d'enfoirés, les auditeurs, j'ai rien fait.
1: Tu mets des trucs dans son cul quand même, c'est pas bien.
0: Bon alors, Joestar!
4: Joestar?
0: Au revoir!
4: Non, c'est pas Joestar, il a rien fait.
0: C'est qui?
4: Mais j'en sais rien, mais c'est pas lui, j'en suis sûr.
0: Mais pourquoi tu prends la défense des auditeurs? Je dis au revoir!
4: Bon, on lui dit au revoir.
0: Non, tu fermes ta gueule maintenant, au revoir! Terminé.
4: Bon, d'accord. Bon, bah, désolé, hein, Joestar.
3: Des cotons-tiges dans son cul.
1: Ah, bah, tu vois, c'était pas de jouer, hein.
4: Tu vois que c'était pas des
0: excuses. Non,
4: pas
0: moi. Mais même, j'en ai rien à foutre. De manière, ça commence à bien faire. C'est toutes les semaines que c'est comme ça.
1: Bon,
0: et je pense que ça va mal se terminer.
2: Non, allez, continue, Gérard.
0: Si le patron vous met la main aux fesses pour vous, c'est du harcèlement. On va demander à Stony Budzig. Est-ce que c'est du harcèlement?
1: Écoute, moi, je me fais rarement toucher le boule par mon patron, en fait.
0: Si le patron!
1: Bah, par mon patron, en même temps, s'il le faisait, c'est clair qu'à mon avis, il y aurait Anguille Souroche, tu vois, quand même.
0: C'est-à-dire?
1: Bah, à mon avis, il essaierait de me faire passer un message, quand même.
3: T'aurais pas une petite érec, quand même?
1: En même temps, non, je sais pas si je serais réceptif au message, tu vois.
0: Mm-hmm.
1: Mais ça, c'est chacun son truc, en fait. Je veux dire, toi, quand tu te fais toucher le drageau, est-ce que ça te ferait quelque chose si c'était par un gradé ou un truc comme ça?
0: Mm-hmm.
1: Ça te brancherait, toi, ou pas?
0: Non.
1: Non, toi, c'est pas ton kiff non plus.
0: Dame, par derrière de Toulouse qu'on accueille. Bonsoir.
2: Oui, c'est J'aime par derrière. Toulouse, 103.
0: J'ai dit que je voulais des nanas pour la dernière demi-heure. Alors.
7: Oui, Gérard, mais je suis désolée, il n'y a pas assez de filles.
0: Ouais, bah, bien sûr.
4: Il n'y a que des mecs pour toi.
1: Gérard. Gérard. Pour le harcèlement.
0: De manière, c'est pas un débat pour les mecs, c'est un débat pour les nanas, normalement.
2: Ça, c'est une petite annonce, hein.
3: Non, mais faut écouter tous ces matchs aussi.
1: Bah ouais.
0: Ouais, mais de manière, si tu les écoutes bien, à force, ça
3: commence. Maintenant, on va savoir comment se défendre.
0: Bah voilà.
2: C'est nous qui harcelons, hein, c'est pas les filles.
0: Bah oui, ouais. Attends. Ouais, mais manque de poste, c'est que souvent, il y en a aussi qui arrêtent pas de nous harceler.
1: Non, ça, c'est vrai.
4: Bah, tu te fais harceler, toi?
2: T'as des noms?
7: Mais Gérard est très sexe ce soir, il faut le savoir.
0: Non, bah ça, pour l'instant, j'ai pas encore. J'ai déjà dit tout à l'heure, j'avais pas ma chaussure à mon pied.
1: Tu fais courser par des caisses dans la rue,
2: mon pied beau.
7: C'est pour ça que ça pue.
2: Une tombe de 43.
4: C'est Céline.
0: Oh là là.
4: Ah, Céline, ça va se régler là.
1: Alors,
4: fais ton standard, Céline. Fais le standard.
0: Fais bien comme il faut ton standard, parce que je crois que la semaine prochaine, tu vas, ou dans 15 jours, tu pourras dire adieu
4: bureau,
0: à ta
4: hein.
0: place de,
7: mais
0: du standard.
7: Gérard, moi.
0: Ouais, non, mais tu diras peut-être au revoir à la place lors des débats.
4: D'accord. On t'apprendra par dessus.
0: Dev.
2: Bah, moi, je dirais au niveau de la main aux fesses, si tu veux, que tout dépend un peu, d'abord, à quelle fréquence, au niveau des répétitions, hein, c'est-à-dire qu'une fois, bon, ça passe encore, mais plusieurs fois, ça peut devenir du harcèlement.
0: Mmh.
2: Et puis ensuite, je dirais que ça dépend de la région où tu mets la main. Plus si c'est le plus près de la nue, et bah, le plus c'est considéré comme du harcèlement, moi, je dirais.
1: Ah, c'est clair.
2: Du harcèlement anal. Ouais.
0: J'aime par derrière.
2: Ouais. Moi, je suis assez d'accord avec Dev, ça dépend de la région où tu touches, tu vois, la région pubienne est plus plus poétique que la région anale, quoi, c'est clair et net. Mais bon, il faut pas trop tapoter non plus, c'est tout dans l'éclairage de la fesse, quoi, si tu veux.
0: D'accord. Et pour terminer, Jamal?
3: Eh ben, écoute, ça dépend, en fait, tu vois, il peut te frôler comme ça, ne pas faire exprès, bon, bah là, tu peux te poser des questions, c'est franchement la main dans la culotte, là, tu peux te demander, il n'y a pas franchement du harcèlement, là.
0: Non, mais même, faut bien se dire une chose, déjà, bon...
3: Non, mais la main
2: il y en a qui vérifient, quand même, tu vois, pour savoir si vraiment c'est des...
0: Non, mais même, de toute manière...
3: Nickel, hein.
0: Non, mais attendez, faut bien vous dire une chose. C'est que déjà, même si le patron met la main aux fesses à une nana, pour moi, c'est du harcèlement pur et simple. Dans ce cas-là, vous croyez pas que c'est du harcèlement?
2: Non, Gérard,
0: si le patron, si le patron demande toutes les 5 minutes à la secrétaire, vous m'avez envoyé mon papier, mademoiselle, vous m'avez réservé mon billet d'avion, vous pouvez me ramener un café, vous m'avez réservé une place au restaurant. Mais attends, mais les nanas, comment ça n'avoir ras-le-bol à la fin?
4: C'est du vécu, ça.
2: Non, mais attends, Gérard.
8: C'est pas le boulot de secrétaire.
0: Mais attends, ouais, mais c'est peut-être le boulot de secrétaire, mais il y a des limites. Mais
1: attends, Gégé, si c'est fait dans le respect de la nuit des autres, ça va. Hein.
0: Ouais, mais attends, toutes les deux ou trois minutes, il va s'amuser à téléphoner. Madame, mademoiselle, vous avez pensé à me faxer ceci, cela? Non, mais attends. La secrétaire, elle a que deux mains, elle a pas 50 mains.
2: Non, mais Gérard, franchement, tu sais ce qu'on dit, hein, un petit doigt, ça engage à rien, ça entretient l'amitié.
0: Ouais, non, mais d'accord. Mais attends, mais quand tu vois ça, parce que moi, je vais te dire une chose. Oui. J'en ai entendu parler, et de manière que si vous avez vu le film,
2: Dans ton cul.
0: Promotion canapé, je peux vous dire une chose, que c'est pareil.
8: Hein,
0: c'est strictement pareil. Or, quand tu vois l'autre, mademoiselle, vous pouvez pas vous pencher un peu plus? Attends, mais ça veut dire quoi?
2: Ça veut dire quoi, ce genre de truc?
0: Mais pour moi, c'est du harcèlement. C'est du harcèlement, mais quand elle se fait piquer du pognon, tout ça, c'est pas. Et puis que l'autre, il la met ailleurs. Non mais attends, mais c'est pour moi, c'est strictement du harcèlement. Les nanas, les secrétaires ne sont pas payées pour faire la bonne. Elles sont payées pour faire le boulot de secrétaire, non pour dire que le patron lui dise « mademoiselle, vous me réservez un billet d'avion, aller-retour et tout ». Ouais, mais c'est peut-être son boulot, mais elle est pas allée payer. En tant que secrétaire, pas comme une chienne, c'est tout. Elle est pas payée. Elle est pas payée comme une chienne, elle est payée en tant que secrétaire. Parce que les trois quarts des patrons les prennent pour des chiennes.
2: Voilà,
0: et je suis désolé.
2: La main au pénis aussi.
8: Pas du tout.
0: Mais si, mais attends, Jamal, toi, tu travailles dans quoi?
8: J'attends.
0: Tu travailles dans quoi?
8: Je suis secrétaire, je voulais pas te le dire.
0: Ah ouais,
5: comme par hasard.
0: Comme par hasard.
2: Oui,
0: et pareil, tu subis pas ça?
8: Mais si, mais pourquoi?
0: Bon, alors?
8: Mais on se suit sous les bureaux, et alors c'est amical.
0: Mais ouais, mais attends, mais dans ce cas-là, tu crois que t'appelles pas ça du harcèlement sexuel, toi?
8: Pas du tout.
0: Ah non, dis donc, c'est pas ce qu'il te faut, alors.
8: Attends, je serais harcelé si j'étais pas d'accord.
2: Des chocs faciales à la machine à café, c'est abusé.
0: Non, mais attends, faut quand même pas déconner. Et quand il vous dit vous pouvez pas faire une demi-heure de plus, tu crois que c'est pas du harcèlement?
2: Mais c'est clair.
0: Non, mais oui, bien sûr. Et puis après, il va te demander, tu couches avec moi, et puis c'est bon.
2: Ouais, bah voilà.
0: Ouais, c'est bon, hein.
2: Oh là, ces patrons, ils sont incroyables.
0: De toute manière, les patrons, ils en profitent sur le sexe féminin.
2: Voilà.
0: Mais c'est tout. Les patrons, de toute manière, ils sont tous les patrons sont des cochons.
2: Ouais.
0: C'est tout.
2: Et ça va faire plaisir à Victor.
4: Bah, Victor, si tu nous écoutes.
2: Ça va faire plaisir à Victor.
0: Ouais, mais de toute manière, Victor, il a des cums pour travailler dans son équipe.
4: Ça veut dire quoi, ça? T'es fou.
0: Gaël,
4: si tu nous écoutes aussi.
0: Question Internet.
5: Alors, question Internet, on est 8212. Et une question à propos des promotions canapé. Tout à l'heure, c'est Francis Gabon qui te demande ce que tu penses des promotions petit four.
8: Ah, super.
0: Je vois pas le rapport avec le film que je viens de parler. Promotion petit four, ça existe pas chez moi.
5: Bah, c'est comme promotion canapé, mais
0: ouais,
5: c'est...
0: mais ça, c'est
2: Gérard, c'est pas la suite de promotion canapé.
9: Mais Gérard, avec Sandy, c'était un peu promotion pouf.
0: Stanny.
4: Ouais, je crois que c'est vrai,
1: non,
4: en
1: non,
4: fait,
1: non,
4: ça.
1: Non.
0: Au revoir.
1: Non.
0: Si.
9: Voilà, hop. T'as le droit à la mitraillette, t'as de la chance.
0: T'as le droit, ouais. Au coup de mitraillette, que son âge avant qu'on reprenne la question. De toute manière, tout le monde avait répondu à la question.
9: Ouais.
0: Donc, ok. Quelles sont les professions qui sont les plus prospices au harcèlement sexuel? Alors, 80%.
9: Prépuce.
0: 80% d'édagogues. Je sais pas ce que c'est. 70%
7: les pédagogues, Gérard.
0: Pédagogues, ouais,
4: monsieur. On dit des pédagogues.
0: 70% gérontologues. Oh, punaise, vous allez chercher des mots que ils sont durs pour moi à dire à 1h15 du matin. 50% les sinologues. 30% les taxidermistes. Voilà. Et 15% les péripatéticiennes.
5: Alors, tu peux nous dire, c'est quoi tous ces métiers?
4: J'en
0: sais rien.
5: Explique-nous.
0: J'en sais rien du tout. C'est pas moi qui ai fait les sondages.
5: Tu dis des trucs,
0: c'est pas à moi qu'il faut s'adresser. Vous demandez là-bas à la standardiste, elle va vous répondre de ce que c'est.
7: 0825-08-5000.
0: C'est Céline au 0825-08-5000. Donc, si vous voulez savoir ce que ça veut dire, tous ces noms-là, vous lui demandez parce que c'est.
4: Et on passe à l'antenne.
0: C'est honteux. Voilà.
4: Et on passe à l'antenne. Allez-y.
9: Gérard, donc, les taxidermistes, c'est les empailleurs de chauffeurs de taxi.
4: Ouais.
9: Oui, absolument.
4: Et c'est vrai en plus.
0: Non, mais ça, chauffeur de taxi, c'était marqué dedans.
9: Et à ne pas confondre d'ailleurs avec les taximerdistes, qui sont des taxis très, très mal polis.
0: Ouais. Comment?
7: Les taximerdistes.
9: Oui.
0: Ouais. On accueille Cool Chienne Vitry 101.9.
1: Vitry sur Chienne, bonsoir.
0: Vitry sur Chienne, espèce de con!
1: Bonsoir.
0: T'as compris, sale chienne?
1: Bonsoir,
4: Vitry. Eh oh, tu parles pas à quelqu'un de ta famille, là, du calme.
9: C'est pas le secrétaire.
0: De manière, s'il me fait chier, ça va aller vite, lui.
9: C'est énervé, Gérard.
0: Allez, au revoir. Ça commence bien.
4: Arrête, il vient d'arriver. Arrête, il vient d'arriver.
0: Non, arrête, pas. Mitraillette terminée.
4: Oh putain, tu crains.
0: Ça y apprendra. Ça y apprendra d'être poli.
4: Arrête, mais il n'y a jamais des filles qui vont venir, tu leur fais peur.
0: Ça y apprendra d'être poli avec moi avant de que je lui dise bonsoir.
4: Attends, on va le calmer au standard, il va revenir.
0: Non.
4: Si, on va le calmer.
0: Non.
4: Si.
5: Gérard, pour calmer le débat.
0: Il n'y a pas de, on le calme au standard, il s'en va. Et tu le reprends pas sous un autre nom, Céline.
9: Il faut quand même pas déconner.
7: Non, Gérard, t'es pas con. Hein.
0: Ouais,
5: pour calmer le débat, 30 secondes, une question très pertinente de Epsilon qui demande combien d'années il faut étudier pour devenir harceleur professionnel.
0: Il n'y a pas besoin de faire des études. Non, il n'y a pas besoin d'études.
7: Vous la honte à tout le monde.
9: Parce que
5: là, c'est les révisions en ce moment. Donc.
0: Non, mais il n'y a pas besoin de faire des études pour être pour harceler. Ça n'existe pas, ça.
9: Tu penses qu'il n'y a pas un CAP pervers?
0: Non, pas du tout.
9: Même pas un BEP?
0: Non plus.
7: C'est beau
0: à
7: Internet la nuit.
0: Ouais, il y a du monde. Hein. On était à 8212.
7: Il y a du bon monde.
9: Ouais, bien.
0: Et la semaine dernière, on était à 20716 quand j'ai fait la conclusion du débat sur le SM.
9: Mais tu déchires.
7: Pas mythos.
0: Donc voilà.
5: On en est loin, là.
0: Ouais, mais de toute manière, c'est pas grave.
9: Donc
0: peut-on se suicider à cause d'un harcèlement sexuel? On va demander à... J'aime Pardière.
9: Ouais, la contraction. Je pense que non, le suicide est un échappatoire à tout ça et c'est pas la bonne chose. Je crois qu'il y a des trucs pour justement porter plainte, genre les prodomes du cul, des délires comme ça, quoi. Là, tu portes plainte, tu dis bon bah mon patron.
0: Non, mais attends, commence pas à bouffer les questions, tu veux?
9: Pourquoi?
0: Parce qu'on va.
9: Ah, il y a une question sur les prodomes du cul.
0: Non, mais il y a une question justement sur les histoires de plainte. Alors commence pas à me bouffer les questions.
9: Bon bah j'arrête là. Alors.
0: Merci.
9: Très bien.
0: Et on accueille Raga Phobique 117.7.
10: Bonsoir GG, c'est Raga Phobique.
7: Du Raga Phobique.
10: Bonsoir l'équipe, bonsoir les auditeurs.
4: Bonsoir,
7: salut.
4: Ça va bien?
10: Ça va,
4: t'as passé un bon week-end?
0: Le harcèlement sexuel.
4: Oh, bah, c'est bien alors.
0: Peut-on se suicider à cause du harcèlement sexuel? Donc je répète la question pour Raga Phobique qui était pas là.
10: Bah écoute, moi je pense qu'il faut pas tomber dans de telles extrémités.
0: De toute manière, c'était pas à toi que je m'adressais. Hein.
10: Ah bah moi, j'étais chaud, je me barbe, là. Hein.
9: Est-ce que quelqu'un peut dans le studio?
0: Donc,
9: donc
0: vas-y alors, Raga.
10: Moi, je dis qu'il faut pas en arriver, donc je te disais, de telles extrémités, parce que c'est dommage pour du harcèlement, quand même, alors qu'on peut passer un bon moment entre gens, tu vois, qui se comprennent. Et non, tu vois, on peut pas en arriver là. Autant faire prendre une cartouche qu'aller se foutre en l'air, quoi.
0: Ouais ben d'accord. J'aime.
10: C'est clair, non mais t'es d'accord avec moi.
0: Je répondrai tout à l'heure. J'aime.
9: Ouais, bah j'ai répondu hein.
0: T'as répondu?
9: Ouais.
0: Ah bon. Dave Superstar.
11: Bah écoute, finir. Ouais, ce serait dommage d'en arriver jusque là quand même hein, ça vaut vraiment pas le coup de se foutre en l'air parce que bon, on a eu une petite main aux fesses ou un tripotement de pénis quoi, je trouve ça un peu ridicule. Rien,
0: Non mais d'accord.
7: J'ai répondu moi.
0: Jamal, pour finir.
7: Moi, je dirais d'abord qu'il faut que tu changes de taf avant de te suicider.
0: Pourquoi?
7: Bah comme ça, tu vois, si ça se trouve, ça vient de toi.
11: Bah
7: t'es
11: ouais.
7: Harcelé parce que tu le cherches. Tu changes de taf et puis tu vois si on te harcèle encore et si ça vient de toi. Bah,
11: c'est peut-être toi en fait. C'est peut-être toi.
0: Non mais attendez.
11: Ou alors avoir recours à la chirurgie esthétique pour je sais pas te raboter le cul ou un truc comme ça, tu vois, pour faire.
0: Hey, Raga,
11: que ça provoque... ah non,
0: c'est pas moi. Je préviens tout de suite, c'est pas un débat sur la chirurgie esthétique, c'est un débat sur le harcèlement, d'accord? Ça n'a rien à voir du tout. Faut pas confondre tentacule et encule ta sœur.
10: GG, moi je te...
0: C'est qui?
10: C'est Raga Phobique. Moi je te connais un peu, est-ce que tu penses pas que c'est aussi peut-être éventuellement un peu toi qui provoque le toucher rectal éventuellement?
0: Non.
10: Je veux dire, t'as ta part de responsabilité dans tout ça.
0: Non, pourquoi? Non mais pourquoi?
10: Il faut être deux quand même.
12: Choper des doigts avec son anus ventouse.
10: Là.
7: C'est quand même beau gosse.
10: Il faut être deux quand même.
0: Non mais de toute manière, moi je peux vous dire une chose, que je sais pas si vous y en a qui se suicident à cause de ça aux États-Unis.
9: Ah, merde.
0: Mais aux États-Unis, pour vous dire une chose.
10: C'est là-bas.
9: Aux États-Unis. Ou pas, Gérard?
0: Non, j'ai pas de chiffres.
10: Là-bas, c'est du harcèlement sexuel de compétition, c'est pas la.
0: Ouais, mais même. Mais attends, mais dans ces cas-là, si ça continue comme ça, ça viendra aussi chez nous, hein.
10: Tu crois? Ah, bah oui, parce que avec les transports aériens, c'est vite fait, hein.
7: C'est vrai. La manche.
10: En même temps, on va pas s'embarquer là-dedans.
7: Maintenant, ça va vite, hein.
0: Ouais, mais ça, de toute manière, faut bien vous dire une chose, que c'est comme ça et c'est tout, voilà. Donc le harcèlement, justement, on parlait des États-Unis, Donc le harcèlement sexuel existe-t-il plus en France que dans les autres pays? Donc on va demander à Raga.
1: Écoute, moi je pense que ça existe un peu partout en Europe.
0: Mmh.
1: Donc en fait, Europe, c'est-à-dire États-Unis, Canada, trucs comme ça, quoi.
0: Mmh.
1: Plus.
0: Mais dans d'autres pays, hein.
1: Dans les dom-toms, tu sais, quand il fait chaud, tout ça, on a un peu, tu vois, on est en maillot de bain, la playa, tout ça, donc bon, ça dérape toujours un peu plus facilement que chez nous. Je veux dire, si t'es chez les Inuits, t'as gros esquimaux, les moufles et tout, je veux dire, tu mets une paluche aux fesses avec les moufles, la nana, elle sent rien, quoi.
0: Mmh.
1: Alors,
0: d'accord.
1: Si t'es un petit bikini ou un thing, tu vois, bon, bah, tout de suite, voilà, quoi, hein.
0: Jem?
12: Ouais, je pense qu'il y a plus de pervers aux États-Unis qu'en France, ouais.
0: Non mais dans d'autres, de toute manière que ça soit dans d'autres pays ou en France.
12: D'ailleurs,
0: hein,
12: bah, tu es au courant de ce qui s'est passé là avec Bill Clinton quand même, qui a harcelé sexuellement sa stagiaire, parce qu'on ne sait pas encore.
0: Donc, quand je disais s'il y en a qui se suicident ou quand je parle s'il y a du harcèlement sexuel plus en France que dans d'autres pays, donc voilà.
1: Attends,
0: donc
1: enfin. Pas suicidé, Clinton,
0: ouais non mais d'accord.
12: Mais elle a sorti des bouquins.
0: Ouais mais d'accord, mais elle a quand même porté plainte pour harcèlement.
1: Mais c'est pas un suicide.
12: Elle a kiffé cette cochonne.
7: Clinton, il n'a pas été réélu. Hein.
0: Ouais, mais d'accord.
1: C'est vrai.
0: Dave Superstar.
11: Moi, je pense que là où il y en a le plus des harcèlements, c'est dans les pays où les gens ont un peu le sang chaud, quoi. Les Latins, l'Italie, l'Espagne, le Portugal.
1: Ouais.
11: Tous les pays du pourtour.
1: Du pourtour.
0: Non, maintenant, Jamal, pour finir.
12: Du pourtour plus bien.
7: Les garçons ont raison dans ce qu'ils disent, c'est que plus il fait chaud, plus t'en enlèves, et plus t'en enlèves, bah, plus ça donne envie, quoi.
1: Bah ouais.
0: Bah ça, en principe, oui, hein. Ça, c'est sûr. Hein.
11: Bon, bah.
0: Donc, avant que je réponde, on va faire un. Comment on se suicide les femmes harcelées?
11: En se mettant la tête dans ton cul.
0: Alors. Dave!
11: Mais c'est pas moi.
4: C'est pas Dave. Non, c'est pas Dave, je suis sûr.
0: Je veux pas le savoir. Arrête de prendre la défense. Occupe-toi de me mettre la.
4: Bon, au revoir.
0: Le prochain risque.
4: C'était un plaisir, Dave.
1: Je suis coulé, là.
0: Ouais, au revoir.
12: Non, mais quel rapport, là? Pourquoi tu parles de suicide, là, sérieux, là?
1: Bah ouais, c'est pas bien, ça.
0: De toute manière, ça existe, malheureusement.
7: Mais tu as pensé, toi, à te suicider?
0: Non, pas du tout encore.
1: Faudrait déjà que tu te fasses harceler, quand même, avant.
0: Bah déjà, faudrait que. Ouais, bah ça, on verra. Donc, comment. Oh, vos gueules! Comment se suicident les femmes harcelées? Alors 90% en se bourrant de cachets comme une photocopieuse. Et ça, c'est vrai qu'il y en a qui prennent des cachets.
7: En sentant tes aisselles.
0: Ta gueule. 70% en s'empalant des râteaux de jardinier. Ça, je vois pas comment. 50% en se pendant avec du PQ dans le WC de l'entreprise. Alors ça, je me demande comment qu'ils font. 30% en se branchant un vibromasseur de 550 watts. Ouais, mais ça, c'est bizarre parce que ça fait rappeler.
13: 550 volts.
0: Mmh. Je veux dire une chose.
13: Oui,
0: que le 10%, j'avais dit déjà que je ne voulais plus en entendre parler de cette histoire.
4: C'est
0: donc ils ne seraient pas lus.
4: Quel 10%?
13: Gérard, tu m'as parlé de tes spaghettis.
4: Pas de censure,
13: horrible.
4: Gérard. Pas de censure, c'est des sondages.
0: Voilà, terminé.
13: En fait, le 10% était le suicide par les spaghettis de Gérard au yaourt.
0: Non, non, mais ça, il est hors de question que des sondages comme ça soient faits. C'est tout. Voilà. Tant qu'on y est, on va continuer. Comme ça sera fait.
4: On va se terminer. Vas-y.
0: Alors, dans quel cas les femmes se. Se sentent-elles harcelées? 91%. Ta gueule! 91%. Pedro, ça commence à bien faire maintenant. Ah bah moi vous démerdez, il y a un disque dès que je finis les sondages.
4: Ok, vas-y, tu vas chanter.
0: 91%
4: alors.
0: Quand on leur fait camion. Ouais bon, ça c'est quand tu leur appuies sur les seins. 71% quand on leur refuse un ventilateur, je vois pas pourquoi, parce qu'ils ont trop chaud dans les bureaux. Et ça c'est... Ta gueule. 51% quand on leur demande de passer sous le bureau, ça c'est peut-être vrai aussi. 31% quand le comité d'entreprise leur offre un fouet, donc je vois pas pourquoi. Et 11% quand elles passent leur temps à la photocopieuse. Et ça, c'est vrai, ça existe aussi dans les photocopieuses.
7: N'éjaculez pas.
0: Et pourquoi existe-t-il fréquent qu'une femme couche avec son patron, parce que... Alors, 85% des secrétaires sont blondes, ça c'est vrai, parce que les trois quarts des nanas qui sont embauchées sont blondes ou brunes aux yeux bleus. 65% pensent que c'est difficile de penser, à quoi, on n'en sait rien. 45% pensent que ça fait partie de leur travail, ça c'est faux. 25% pensent qu'il faut en vouloir pour pouvoir, je vois pas du tout pourquoi. Et 5% pour avoir une 5% pour avoir une augmentation, je crois que c'est un peu faible. Hein. J'aurais mis plutôt 90% pour une augmentation. Donc voilà. Voilà, oui.
13: T'as quand même peu d'estime en la gente féminine.
0: Ouais, je suis désolé, c'est comme ça, c'est tout.
10: Il n'est pas hétéro, c'est tout.
7: Mais c'est pas comme ça qu'il aura une meuf, hein.
0: Bah, de manière, ça sera pas demain avec, j'en trouverai une, alors.
7: Mmh. C'est en parlant comme ça que tu vas trouver une nana, hein.
0: Ouais, bah, ça, c'est pas ton problème,
10: il
0: c'est le mien, d'accord?
10: Maintenant, il
0: et ta mère, elle cherche quoi? Elle cherche une femme?
4: Oh là là, c'était drôle.
0: D'accord. Alors, on va s'écouter.
11: Il est chiant.
0: On va s'écouter quoi? Griffe-moi de Bibichat. Et la question, ça existe-t-il un harcèlement que s'explique dans la musique, théâtre, etc. Et on se retrouve tout de suite au 0803 08 5000.
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0: Et voilà, donc, n'ayez crainte, c'était des règlements de compte avec Céline qui se passait à l'instant. Ah, donc, voilà. Donc, on venait d'écouter Grégory Griffe-moi des Bibi Chat. Et donc, voilà, donc, suite et fin du débat. Donc, alors, la question, c'est peut-on porter plainte pour harcèlement envers son patron? Et on va demander à
4: quelqu'un.
0: Non, j'ai déjà répété les numéros de téléphone où qu'on peut nous joindre au 0825 08 5000 et 0833 05 08 5000 et toujours sur le net.
5: Ils n'ont jamais à nous appeler si tu donnes le numéro.
4: Ils vont appeler notre radio là.
0: Et sur le net www.funradio, qui a toujours Simon qui vous attend pour et on est combien maintenant, Simon?
5: 8901.
0: Oh. À l'instant. Ça suffit.
13: Je t'aime, Gérard.
0: Ça suffit de balancer des cochonneries.
13: Je t'aime.
0: Ouais, bah, fais ton boulot correctement. Donc,
11: c'est lui qui va te balancer des cochonneries.
10: Ouais.
0: Peut-on porter plainte pour harcèlement envers son patron? Et on va demander à Raga.
10: Ragaphobique, bah, évidemment que tu peux porter plainte contre ton patron s'il y a du harcèlement. Bah, et oui, là, je pense que tu sais que le législateur a statué. Et qu'ils ont pris des mesures qui maintenant te permettent effectivement de porter plainte.
0: D'accord. Jam. Au lieu de balancer des cochonneries, qui c'est qu'on accueille à la place de Jouer Star?
13: C'est Monsieur Mazur.
5: Monsieur Mazur.
11: Bonsoir, c'est Monsieur Mazur à l'appareil.
10: Bonsoir, Monsieur Mazur.
11: Chers amis, bonsoir. Je salue particulièrement Mademoiselle Javal.
7: Bonsoir, Monsieur Mazur.
0: Ça y est, c'est bon, on a compris. Gérard,
11: quel plaisir de vous retrouver.
0: Salut.
10: Bonsoir.
0: Ça y est, c'est bon.
10: Salut.
0: Oh.
11: Ouais, mais attends, il nous salue.
4: Salut.
11: Pas.
0: Ça y est, j'ai dit maintenant.
11: Oui, oui, salut. Bonsoir, Monsieur Mazur.
10: Bonsoir, Monsieur Mazur.
13: Ça va?
11: Oui, ça va très bien.
4: Ça va, t'as passé un bon week-end, toi?
11: Oui, très bien.
4: Bon, bah, c'est cool, alors. On se fait une bouffe?
11: Oui, quand vous voulez, en effet.
0: Oh!
4: Quoi, qu'est-ce qui se passe, Gérard?
0: C'est quand même moi qui commande, alors ça se calme un peu, là.
4: Ouais, ouais.
0: Gérard, sinon, il va virer.
4: Ouais, on lui dira.
13: Le débat de Gérard. J'aime pas dire.
11: Je croyais que t'étais parti, non? Mais
0: bon,
11: la famille. Ouais, alors, ouais, c'est vrai qu'on peut prouver, pour répondre à ta question, autant faudrait-il un temps soit peu le prouver, quoi, que t'as été harcelé sexuellement.
0: Mm-hmm.
11: Et là, alors, plusieurs choix s'offrent à toi. Alors, soit un caméscope numérique, soit la petite photo. Mais là, il faut prendre à l'instant précis où le patron passe soit la main, soit dans un cas plus extrême, bon, se branle ou tu vois, des délires comme ça.
0: Ok, Monsieur Mazur.
11: Encore plus extrême, si tu veux.
0: Ouais, Monsieur Mazur.
11: Oui, écoutez, je rejoins tout à fait cet avis-là. En effet, il faut des preuves pour porter plainte, n'est-ce pas? Ne serait-ce que, par exemple, un morceau de prépu qui entrerait dans une zone érogène, par exemple, fournirait une preuve idéale, n'est-ce pas?
0: J'avale pour finir.
7: Eh bien, effectivement, tu peux apporter des preuves de ton agression, on peut appeler ça une agression. Seulement, les photos et les vidéos ne sont pas valables devant le tribunal. Ce n'est pas recevable, donc il faut trouver d'autres preuves par les collègues ou par tout ça. Mais en général, les patrons, c'est des petits malins, ils ne se font pas voir, ils ne font pas ça devant les autres. Donc toi, tu l'as dans le cul.
0: Alors donc, je reviens sur la question.
11: Et t'as plus.
0: Et je peux vous dire une chose, que ce qu'elle vient de dire, en fin de compte, c'est la vérité.
10: Ouais.
0: Et ça, il faut avoir des preuves vis-à-vis des collègues du travail. Mais, faut bien se dire une chose, que les collègues du travail, c'est bien gentil, ils vont vous dire oui, mais au moment de passer devant le tribunal, eh ben, ils vont se dégonfler. Monsieur Mazur, laissez-moi finir, merci. Et ce qui peut se passer, c'est que après que vous ayez porté plainte contre votre patron pour ça, eh ben, quand vous allez reprendre, eh ben, le patron va vous appeler dans son bureau et puis il va vous dire, bah, puisque vous avez porté plainte contre moi, ben, je vous dis au revoir. Et dans ces cas-là, la seule solution qu'il y a encore pour mieux se défendre, c'est d'aller directement au prud'homme pour exiger des droits.
11: Mais
12: c'est long, non?
0: Non, les photos, comme elle vient de dire, Jabal, les photos ne serviront à rien. Ce qu'il y a, ce qui est, la seule preuve, non, attends, laisse-moi finir. La seule preuve qu'il y a, c'est le témoignage des collègues de travail.
11: Oui, mais Monsieur Gérard, oui. Monsieur Gérard, écoutez, c'est tout à fait compréhensible de la part d'un collègue de ne pas vouloir témoigner en votre faveur.
0: Oui, mais dans ce cas-là, s'il a assisté à la scène, il peut quand même témoigner.
11: Oui, mais
0: comme les trois quarts du temps, les collègues du travail, ils disent oui d'un côté, et derrière, c'est des dégonflés. Ils diront oui pour faire plaisir au départ, mais au moment de passer devant le juge, eh ben ils seront pas là.
11: Oui, mais Monsieur Gérard, vous-même, auriez-vous été témoigné pour l'un de vos collègues à l'encontre de votre patron et auriez-vous risqué
0: Monsieur
11: Mazur,
0: commencez pas à me dire n'importe quoi, parce que déjà, je ne travaille pas pour un patron, d'accord.
12: Mais t'as déjà été témoin d'harcèlement, là?
0: Non, pas du tout.
10: Ouais, mais
0: pas du tout.
10: GG, moi je reviens à l'histoire des photos.
0: Si, par contre, mais attends, tu permets? Il n'y a pas de haut, je m'appelle pas haut.
10: Ok.
0: D'accord, peu de chambre.
10: Tranquille.
0: Donc j'ai été témoin d'un vol dans une caisse. J'ai voulu défendre la caissière. En fin de compte, ça m'est retombé sur la gueule. Malheureusement.
10: T'as vu ta gueule, c'est normal.
4: On voit ce que ça donne, hein.
0: Alors,
10: de voleur. Gueule de tolard, là.
0: C'est qui? Alors Jam et Raga, au revoir.
4: Mais non, ils
0: tous
4: sont
0: les
4: sympas,
0: deux.
4: Arrête.
0: Tous les deux, au revoir. Hop, terminé, bon, c'est moi qui commande. Au revoir.
4: Arrête de gueuler, Gérard. Arrête de gueuler, c'est bon.
0: Au revoir, les deux.
15: Gérard, s'il te plaît.
0: Les deux, on leur dira au revoir, terminé. Comme ça ira plus vite pour moi. Ça ira plus vite et je pourrais mieux continuer mon débat sans les entendre gueuler.
15: On pourra aller plus vite.
0: Donc Monsieur Mazur, y a-t-il quelque chose à rajouter?
11: Non, absolument rien.
0: Et Jabal, donc pour toi, c'est...
16: Non plus.
0: C'est apparemment, t'es OK sur ce que j'ai dit?
16: En partie.
0: Parce qu'en fin de compte, la seule chose, c'est ça, hein.
16: Ouais, mais j'ai quand même du mal à être entièrement d'accord avec toi.
0: Pourquoi?
16: Ça me fout les boules.
0: Pourquoi?
16: T'as dit des trucs, mais t'as aussi dit des trucs qui étaient pas vrais.
0: De quoi? Attends, mais moi je peux te dire une chose, si t'as des gens qui sont là, qui participent à la scène et qui sont un peu... Hé, ça suffit, oui.
4: Arrête, celle.
0: Qu'est-ce qu'il y a?
4: Il y a la télé. Oh là là, moi ils m'ont regardé.
0: Mais arrêter un peu vos conneries là maintenant.
4: Non, mais moi ils m'ont regardé.
0: Question internet.
17: Oui, une question internet, Gérard.
4: Ah, c'est incroyable.
17: On trouve combien on est 8612 pour tes petites stats et on me demande, alors c'est Tomate qui me demande si le harcèlement sexuel est remboursable par la sécurité sociale.
0: Non, pas du tout.
17: Dommage.
0: Bah, c'est pas un truc qui se le rembourse, heureusement, parce que, dis donc, la sécurité sociale, elle serait loin, hein.
17: Ça pourrait être intéressant, non?
0: Se faire rembourser pour harcèlement sexuel, grave. Ça me paraît bizarre, quand même. Celui qui, ça suffit maintenant! Ça commence à bien faire, les conneries. Sachant que ça va pas être à 2 heures que je vais arrêter, c'est dans moins de 2 minutes si ça continue.
17: Ça serait dommage parce qu'on vient de monter, là, 8914.
0: Donc, pourquoi que t'es pas d'accord avec moi, Jamal?
16: Mais vas-y, passe à la suivante, c'est pas
0: Non, mais moi, je vois qu'on, pour l'instant, vous êtes que deux, je passerai à la suivante quand j'aurai d'autres personnes.
4: C'est vraiment une question de merde,
0: bon. Bah, attends, toi, si t'es pas content, tu restes à ton standard.
4: Ah merde, j'avais des micros.
0: Tu resteras à ton standard.
4: Excuse-moi, non, je croyais que j'avais pas de micro. Excuse-moi.
0: Jusqu'à minuit, après minuit, quand je ferai les débats, t'iras ailleurs. Et c'est tout. Comme ça ira plus vite.
16: Voilà.
0: Donc voilà. Donc en fin de compte, moi, de toute manière, c'est ce que je ressens sur le truc de porter plainte contre son patron et c'est tout. Si t'es pas d'accord avec moi, Jabal, eh ben tant pis pour toi.
16: Je suis pas d'accord.
0: Eh ben tant pis. Alors quand vous vous faites un numéro rose, un numéro de la personne rose. Non, même pas, je veux pas faire ça. Peut-on être harcelé dans des lieux publics? Oh, ça suffit maintenant!
4: T'arrêtes de me regarder, j'ai rien fait. Hein.
0: Tu commences à me casser les couilles, Pedro!
15: Le débat de Gérard doit recommencer.
4: Allez, Gérard, vas-y, enchaîne.
0: Et celui qui arrête, quand vous arrêterez de faire vos conneries, vous me pressing!
4: Ouais, parce que sinon, hein, c'est...
0: Ça commence à bien faire! Et Pedro, t'arrêtes!
4: Non, mais c'est vrai, sinon ils vont se battre.
0: Ça commence à bien faire!
16: Bon, pour répondre à ta question...
0: Ménénic, écoute sur...
15: Non, c'est Ménénic.
12: Ménénic.
0: Fréquence de Rouen.
12: Rouen, 104.57.
15: Non, pas Gérard, dur. Gérard, il n'y a pas de fréquence, c'est sur Internet, Rouen.
0: Rouen, c'est sur Internet, il n'y a pas de fréquence à Rouen.
15: Il n'y a pas encore de fréquence à Rouen,
0: ça
15: Gérard.
0: Ça m'étonnerait.
15: Gérard, tu te fous pas de ma gueule?
0: Non, je prends le train, ça coûte moins cher.
4: Oh là là.
0: Akenon Plon, Marseille, 116.6.
10: Bonsoir, Akenon Plon, bonsoir.
0: Et la question, oui, peut-on être harcelé dans des lieux publics? Donc j'avale comme il voulait répondre.
16: Effectivement, qui ne sait pas se mettre une main au cul dans le métro?
0: Non, dans les lieux publics.
16: Bah, le métro, si c'est pas public. Voilà.
0: Ok, bah, c'est vite répondu, toi. On dirait que t'es pressé d'aller te coucher.
4: Ah, bah, question de merde.
16: Non.
15: Question internet.
17: Gérard, question de Pin de Lapin qui demande si on risque de rencontrer des harceleurs dans les cabines téléphoniques.
0: Non.
4: Super. C'est possible.
17: Pourquoi non? Pourquoi non, Gérard?
4: Ouais.
0: Céline, ça suffit.
4: Je suis sûr qu'il y en a plein à Suresnes.
16: Ah, si, t'es Carnot.
0: Bon, alors, terminé sur le débat, terminé, au revoir.
4: Qu'est-ce que tu fais, Gérard?
0: Pedro, tu commences à me casser les couilles! D'accord?
4: J'ai rien fait, Gérard.
0: Tu commences à me faire chier, y'a personne à côté, y'a toi qui fais des conneries!
4: Qu'est-ce que j'ai fait?
0: La semaine prochaine, tu n'es plus là!
4: Qu'est-ce que j'ai fait, Gérard?
0: Max, tu reviens, s'il te plaît!
4: Qu'est-ce que j'ai fait?
16: Au foyer!
0: Il ta mère!
4: Tu vois que c'est pas moi, Gérard?
0: Non, moi, terminé, j'arrête, toi!
17: Non,
0: c'est terminé! Terminé! Non, mais attends, y'a personne! Y'a personne à côté, c'est le bordel ici!
4: C'est un auditeur!
0: C'est un son téléphone! Gérard, je vire tout le monde!
15: Pourquoi? Gérard, non, s'il te plaît.
0: Tout le monde est viré, je prends des autres auditeurs! Tout le monde vire!
15: D'accord!
4: Allez, c'est qui le chef? Ah merde,
0: tout le monde vire et on va s'écrouler!
17: C'est qui le boss?
0: C'est moi, et tout le monde vire et on ouvre-toi! Ouvre-toi, miam miam de Suzy Caca et les 40 fouetteurs, et on se retrouve, et les 40 fouetteurs, on se retrouve tout de suite après pour la suite et fin du débat.
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18: Le morceau que tu nous as passé vers la fin, mais grave.
4: Gérard, quand tu veux, hein.
0: Ouais, bah, tu pourras me faire signe avant, merci.
4: C'est vrai que tu connais pas les jingles. Ouais.
0: Bah non, parce que comme j'étais occupé à autre chose, donc voilà. Donc, suite et fin des débats, donc je viens de demander à Max, on va durer jusqu'à 10 et voilà.
4: Jusqu'à 3h du mat, ouais.
17: Tu peux finir ta club, Gérard, s'il te plaît.
4: Ouais, tu peux la finir dehors.
15: T'as plus du cul.
17: Carrément.
0: Voilà. Donc, on va aller jusqu'à 2h10 et puis on verra. Donc voilà, alors on accueille Dr B 101.9 de Paris.
19: Bonsoir à tous, bonsoir l'équipe, bonsoir les auditeurs.
17: Salut.
15: Bonsoir.
4: Salut, ça va bien?
19: Ça va et toi?
4: T'as passé un bon week-end?
19: Ouais,
15: c'était bien.
4: Bon, c'est une bouffe?
19: Si tu veux.
4: Ouais, cette semaine.
0: Et Jossus Poitiers 84.2.
19: J'ai décidé de Macron.
0: Bonsoir.
4: Salut.
16: Bonsoir tout le monde.
4: Ça va?
0: Donc
4: ouais, c'est cool.
16: Et vous?
0: Donc
4: Gérard, vas-y, éteins ton portable, arrête de passer des gouttes de perso.
15: On éteint les portables.
17: Qu'est-ce que tu fais?
4: Éteins ton putain de portable. C'est Marlène qui t'envoie des trucs aussi à toi.
19: Le Alcatel de 2 kilos, là, c'est abusé.
0: Ta gueule, toi, Docteur B, parce que tout à l'heure, tu as gerbé, vous avez pas commencé à me casser les couilles. Je vous préviens d'entrer. Tu commences à te calmer, toi, parce que sinon, tu as dégagé vite fait, toi.
16: Je peux pas,
0: je ne pas. Ça suffit ou quoi, là?
19: Vas-y, enchaîne, grosse cochonne.
0: Mais ta mère, c'est une grosse pute! Alors, question. Peut-on être harcelé dans les lieux publics? On demande à Dr. B.
19: Dans les lieux publics, c'est très dur parce que, comme tu le disais tout à l'heure, Gérard, il y a beaucoup de témoins, donc c'est moins facile. À la rigueur, il faut harceler dans des pièces, tu vois, assez fermées, genre des bureaux, ou tu vois, un truc fermé, quoi, on peut pas te voir.
0: D'accord. Tu peux baisser ta radio si ça te dérange pas.
19: J'ai pas de radio moi.
0: Ça t'a un son pourri hein. Jossus.
16: Bien sûr.
4: C'est une révélation.
16: Écoute, moi je pense que effectivement tu peux te faire harceler, mais c'est pas du harcèlement quoi. C'est juste on touche le cul, mais c'est pas tout le temps le même qui te touche le cul quoi.
0: Mmh. Ouais, pour toi c'est pas du harcèlement.
16: Non, c'est pas du harcèlement. C'est on touche le cul, quoi.
0: Donc, on accueille grand-mère...
4: Faire un café.
20: Non, c'est Grand Monster Flash.
0: Bonsoir. Grand Monster Flash, bonsoir.
16: Bonsoir, Monster Flash.
0: Coussin d'air, Dijon, 97.3.
20: Oui, bonsoir, c'est Coussin d'air.
4: Merci des bruitages.
16: Bonsoir,
20: Coussin d'air.
4: Salut,
20: bonsoir,
4: ça va?
20: Grand Monster Flash.
0: Bah, c'est bon, c'est bon.
4: Salut.
0: Vous répondez. Alors, la question, tout le monde l'a compris, j'espère?
20: Oui, les lieux publics.
0: Voilà.
20: Écoute, y avait des amoureux qui se décotaient sur les bancs publics, ok. À part ça, jardin public, gare, cimetière, enfin, tu sais, tous les endroits où tu te promènes le week-end, en fait, quoi.
0: D'accord, non, mais attends, C'est qui vient de répondre là?
6: Grand Master Flash.
0: Et t'as déjà été harcelé dans un cimetière que toi, connard?
20: Non, mais c'est un lieu où je me promène le week-end, donc ça pourrait éventuellement arriver, quoi.
19: Putain, Gérard, tu dois harceler de la clocharde dans les décharges.
0: En coussin d'air, au revoir.
4: Non, mais Gérard, j'ai rien dit, hein, il reste beaucoup de temps. Vas-y, on les garde, attends, c'est bon.
0: Je préviens que le prochain qui m'attrait, je veux dire, je sais qui c'est, docteur Debé, au revoir.
4: Mais non.
0: Terminé.
4: Je suis pas d'accord.
0: Si. Oh, c'est moi qui commande.
4: Bon, d'accord. Bon, au revoir, hein, c'était un plaisir.
0: Au revoir. Mais voilà, ça y apprendra d'être poli avec moi.
4: Ah, c'est vrai que t'as tué avec les gens.
20: Ouais. Attends.
0: Si ça te plaît pas, Pedro, tu gardes le standard de 23h jusqu'à minuit et demi quand voilà. Je ferai les débats et après tu iras voir ailleurs si j'y suis.
4: Après tu feras ta réa.
0: Hein?
4: Après d'accord? Tu feras ta propre réa.
0: Je trouverai du monde, t'inquiète
4: ouais,
0: pas.
4: Ouais, okay. Ils se battent pour venir.
20: Tu mettras les bruitages toi-même.
0: Ouais, voilà, donc, on sait qui c'est qui met les bruitages ouais, maintenant. C'est ça, t'as raison.
21: Question de monsieur Cousin.
6: N'éjaculez pas.
0: Bon, je sens que ça va même pas être 2h05, ça va être 2h pile, là.
20: Allez, on y va, on trace.
0: Y a-t-il des revues sur le harcèlement sexuel? On demande à Coussin d'air.
21: Y a-t-il des quoi?
4: Des quoi, ouais.
0: Des revues!
21: Non, il n'y a pas de revues. Il y a des articles dans les journaux, mais pas de revues spécialisées, quoi.
0: Ah ben, je pense, ça m'étonnerait, hein, à mon avis.
21: Ah ben, non, il n'y en a pas. Moi, j'ai jamais vu un truc qui s'appelle Harcèlement Magazine, par exemple.
0: Ouais, mais je pense qu'à mon avis, il doit y avoir quand même des revues.
21: Vu que le harcèlement est interdit par la loi, ça m'étonnerait qu'il y ait des revues. Hein.
0: Ouais, d'accord. Bon, ben, pour toi, ouais. Grand Master Flash.
20: Ouais, moi, je pense qu'il y en a qui circulent un peu sous le menton, quand même. Hein.
0: C'est-à-dire
20: des revues sur le harcèlement, ça circule un peu sous le menton, en underground, en loose day, quand même. Donc, c'est comme tout, hein, si t'en cherches, tu finis par en trouver, hein, ça, tout se trouve, hein. Mm-hmm. T'es d'accord avec moi, ça circule sous le menton, GG.
0: Personnellement, moi, j'ai pas encore trouvé comme disait Coussin d'air, ça m'étonnerait vu que c'est interdit par la loi, donc on verra bien.
20: Ouais, mais en illégal, tu vois, justement.
0: Donc, ok, je suis pour terminer.
6: Eh bien, moi, je crois qu'il n'y a pas de revue spécialisée pour ce sujet-là, tu vois, mais je pense qu'il y a pas mal de gens qui doivent s'exciter, en lisant des trucs genre Pantouze ou des trucs comme ça, tu vois, ou Voici, s'exciter sur les stars ou les filles à poil, quoi.
0: Mmh. Et je recrache de Bordeaux.
22: bonsoir à tous, bonsoir à l'équipe.
4: Il n'y a pas Java là aussi dans le coin là?
0: Non, il y a longtemps que je leur ai dit au revoir à tous là.
22: Ah, c'est dommage, hein. Elle me plaisait bien, Java.
0: Je préviens quand même une chose. Céline. C'est pas la peine que les mecs ils s'amusent à prendre des noms comme ça lors des débats à chaque fois parce que sinon ça va pas.
4: Ouais, ils sont grillés là.
20: Bah, c'est pour mettre un peu de
4: on les a grillés.
6: Ouais.
0: Non parce que,
20: C'est pour détendre un
0: bah,
20: peu.
0: Ouais.
6: Ça détend l'atmosphère, Gérard.
4: Ouais. Ça te détend les poils.
22: Moi je me suis fait harceler toute la journée, j'ai besoin de détente. Hein.
20: Ah bah oui, c'est un exutoire quand même.
0: Ouais, c'est ça. Fous-toi bien de ma gueule, toi.
4: Oh, c'est pas notre genre.
6: Recrache.
0: Donc, pour toi, je recrache.
22: J'étais en grande discussion avec Céline. Et j'ai pas entendu la question.
20: Ah, ça
0: putain, mais vous me faites chier de répéter la question.
22: Parce que moi, quand j'arrive à l'antenne, je coupe la radio.
0: Y a-t-il des revues sur le harcèlement sexuel?
22: Pas à ma connaissance. Mais par contre, c'est une bonne idée, ça. Et c'est une bonne question, Gérard, parce que il pourrait y avoir ouais, des petites, justement, des romans photos où tu verrais une secrétaire se faire harceler par son patron. Mmh.
6: Avec des conseils.
22: Le courrier des lecteurs.
0: Non, mais comme disait Coussin d'air, de toute manière, vu que c'est déjà interdit par la loi, je vois pas pourquoi qu'ils feront des revues comme ça.
20: Non mais même,
0: faut bien vous dire une chose, que c'est interdit. C'est strictement interdit.
20: C'est pas parce que c'est interdit que c'est introuvable.
0: Ouais, mais attends, de toute manière, ça m'étonnerait que tu trouves des revues là-dessus. Hein.
6: Il y a plein de trucs qui sont interdits et que tu trouves quand même. Hein,
0: mais d'accord, mais ça, ça dépend des gens qui veulent les imprimer. Hein.
20: On va dire ça comme ça, alors.
6: C'est sûr, toi t'imprimes.
0: Ouais, c'est ça. J'imprime quoi?
6: Les magazines.
0: Ah ouais, c'est moi qui imprime les magazines. Non mais t'es complètement taré toi, ma pauvre. Hein.
6: Ah non, pas du tout.
0: Je crois qu'il te manque une case. Hein.
6: Peut-être.
0: Ouais.
6: Question internet.
0: Simon.
23: Question de Mister Cousin, une question personnelle.
0: Non, mais
23: pour une fois, c'est une proposition pour une revue permettant de harceler les gens au téléphone. Il propose l'annuaire téléphonique. C'est vrai que c'est quand même une bonne façon pour les harceler.
6: Mais c'est vrai, Gérard. Quoi. Tu te rends pas compte?
4: À la lettre C, ouais.
0: Non mais je crois que les questions sur le net adviennent surtout avec lui. Il s'amuse à prendre mon nom de famille, c'est pas mal.
21: Question de Monsieur Cousin. Peut-on se faire harceler par la DAS?
0: Et ta mère, oh là, je vais te dire une chose. Dans deux minutes, j'arrête, c'est terminé.
2: Ça
0: maintenant,
2: va chier,
0: c'est
2: ça. Ça va,
0: deux minutes. C'est moi le patron, j'ai dit dans deux minutes, c'est tout.
13: Chut, les auditeurs.
2: Attends, du calme, les auditeurs.
0: J'en ai rien à foutre, j'ai dit dans deux minutes, j'arrête, c'est la dernière question terminée.
20: C'est la console qui déconne.
0: Existe-t-il une association pour aider, pour nous aider en cas d'harcèlement sexuel? On va demander à Coussin d'air.
21: Moi je pense que oui, il doit exister un truc du genre SOS harcèlement ou quelque chose comme ça. J'ai pas le nom exact, hein, mais à mon avis ça doit exister, quelqu'un qui vient en aide aux gens qui se font harceler un peu partout, dans la rue, dans le boulot.
0: Non, parce que ouais, d'accord. Ok, bah, de toute manière je répondrai après. Grand Master.
20: Grand Master, ouais, écoute, c'est vrai que c'est pas facile pour nous les hommes quand même d'être harcelés. Et on aurait bien besoin d'un petit soutien psychologique.
22: Ouais, parce qu'on n'est pas des gos de Michet, merde.
20: Moi j'en connais pas perso, mais je suis preneur. Hein.
0: Et je recrache.
22: J'ai eu connaissance de certaines associations justement d'harcelés anonymes. Et à ce que je sais, c'est vraiment comme les francs-maçons, quoi. On n'en parle pas trop. C'est des sociétés secrètes et c'est très tabou.
21: Ouais, en même temps, je vois pas ce que viennent foutre les ouvriers du bâtiment là-dedans. Hein.
0: Ouais, mais je me le demande. Justice, pour terminer, avant que je réponde.
3: Bien sûr. Quand tu vas porter plainte, la police est obligée de donner le nom des associations qui peuvent te défendre gratuitement.
0: Ouais, donc on revient sur l'histoire des.
2: Les 35 heures.
0: Peut-on porter plainte pour harcèlement envers son patron?
3: Mais ça, c'est une chose acquise, évidemment. Mais je te dis, quand tu portes plainte.
0: Ouais.
22: Dans tes débats, c'est génial.
3: T'es pas obligé de porter plainte.
0: Mais de toute manière, faut mieux porter plainte comme ça.
3: Ah, mais il y en a qui aiment ça quand même.
0: Ouais, mais chez les nanas, oui, il y en a pas mal qui doivent aimer ça, oui.
3: Bah ouais, c'est
0: sûr.
22: Gérard, quand tu te faisais harceler, parce que je t'écoute, je suis un de tes grands fans, à un moment tu te faisais harceler sur ton tatou, est-ce que t'as porté plainte?
0: Non, parce que le tatou il est parti à la poubelle et comme ça je suis tranquille.
22: Ou par sur le portable?
0: T'éteins le micro, s'il te plaît.
2: Son micro,
13: mon micro est pas allumé.
0: Ouais, non, mais c'est pas la peine de prendre un combiné qui est à moitié cassé pour.
2: C'est un sans fil.
0: Ça suffit, là, un peu, là.
2: Ah, putain.
0: Question internet, après, je répondrai.
23: Non, je vais te faire juste un petit point. On est 9617. Tout à l'heure, on est descendu très bas, tout à l'heure, quand t'as gueulé, mais là, on s'est remonté, là. On approche des 10 000, hein. Peut-être les
2: 10 000. Je crois qu'il faut que tu me frappes pour.
0: Donc, alors, existe-t-il une association pour nous aider en cas d'harcèlement sexuel? Et ça, je pars pour les nanas, parce qu'en fin de compte, c'est les nanas qui sont le harcelés le plus que les hommes. Oh, ça suffit, oui! Ça commence à bien faire, maintenant.
8: Je ne sais pas.
0: Bon, de toute manière, c'est simple, il est 2h, je réponds à la question, je fais la conclusion et ça sera terminé.
13: Gérard, jusqu'à 2h10.
0: Non, ça sera terminé, comme ça.
2: Mais éteins ton micro quand tu fais des...
0: Comme ça ira plus vite. Donc, existe-t-il des associations pour nous aider en cas d'harcèlement sexuel? Pour les nanas, oui, parce que de toute manière, comme disait Jossus, c'est vrai, que quand on porte plainte, ils nous donnent un numéro de téléphone. Mais, faut bien vous dire une chose.
21: C'est que tu te le fous dans ton cul.
0: Ta gueule, toi, connard, grand master.
2: C'est quelqu'un qui a pris sa voix. Je te promets, Gérard.
0: Au revoir.
2: Oh non, moi je...
0: Au revoir.
2: Bon, bah d'accord.
13: Au revoir.
2: Oh bah tant pis. Hein.
13: Au revoir.
8: Il m'aspirait les couilles.
0: Donc, je disais pour Jossus, donc apparemment, et pour toutes celles qui sont à l'écoute et qui veulent pas appeler pour ce débat-là qu'on tord. Donc, en fin de compte, il y a des associations qui existent. Et malheureusement, c'est que les trois quarts du temps, les nanas ont peur de porter, ont peur de d'appeler. Pourtant, c'est des numéros de téléphone vert. C'est des bénévoles qui répondent. Et les gens qui appellent sont dans l'anonymat total. Les bénévoles ne donneront pas ni le nom de la, ni le nom, ni l'adresse, ni le numéro de table de la personne qui appelle, justement pour dire comme quoi qu'elle a été harcelée. Et donc.
22: T'as un numéro, Gérard?
0: Non, j'en ai pas. Et donc, ça revient
3: à... Parce que les bénévoles, c'est pas des gens qualifiés. S'ils étaient qualifiés, ce serait...
0: Ouais, non, mais même, de toute manière, faut bien se dire une chose, qu'il y a des associations qui existent, et malheureusement, c'est que, on n'en entend pas assez parler. C'est tout.
8: C'est comme une chienne.
0: Je sais pas pourquoi que tu me redonnes un auditeur alors que c'est fini, hein.
13: Bah, il voulait faire la conclusion, alors je l'ai pris.
3: Allez, encore une question.
13: Il a suivi
3: Gérard.
13: Le débat depuis le début.
20: Bah oui.
0: Continue Family, pour terminer.
20: Bonsoir, c'est la Frotty Family.
3: Bonsoir,
22: Frotty. Salut, ça va?
20: J'appelle de Marseille, 14-4. Bonsoir tout le monde.
8: Bonsoir.
2: Salut. Ça va bien?
0: Salut.
2: T'as passé une bonne journée?
0: Bon, ça y est, ouais.
2: Quoi? Bah, on dit bonjour, on est gentil.
13: On est poli.
0: Attends-le. Donc, ça sera la dernière question, comme ça ira plus vite. Et après, ben, on verra s'il y aura un débat par la suite, on verra ça.
2: Oh non.
0: On verra ça. Oh. Parce que, Gérard.
2: Gérard.
0: Gérard.
2: Gérard. Gérard. Gérard. Gérard. Gérard. Gérard.
1: Gérard. Gérard.
23: C'était mieux.
0: Alors, c'est simple.
2: Oui.
0: Comme il y a un connard d'auditeur qui vient de dire Gérard à la DAS, on fait la conclusion.
1: Ouais.
2: Ouais.
0: Et donc, je vais dire.
5: 7 minutes pour faire la conclusion. Nous avons
0: donc,
5: 7 minutes.
0: Harcèlement, le harcèlement, qu'est-ce que ça veut dire? Le harcèlement sexuel.
2: Chronomètre.
0: Invite amoureuse. Insolence. Oh, t'arrêtes avec ça maintenant.
2: On met un chronomètre.
0: Ta gueule.
2: Bon, d'accord.
7: Il se masturbait sur son brancard.
0: C'est pas moi. De manière, c'est simple, c'est terminé. Donc, harcèlement, le harcèlement sexuel, donc invite amoureuse, instance est répété, pratiqué par un supérieur qui abuse de son pouvoir et action d'être harcelé, tir de harcèlement. Voilà, terminé. Conclusion du débat, coussin d'air. Terminé. Comme ça, ceux qui s'amusent à faire des conneries arrêteront et celui qui a dit que je venais de la DAS aura compris ses douleurs, terminé.
7: Mais c'est pas vrai. Allez,
0: conclusion.
2: Mais tu n'as pas.
0: Conclusion.
1: C'est une erreur de parcours.
0: Conclusion.
5: Bah ouais.
0: Terminé.
7: Il s'est masturbé sur le Big Bill.
0: Conclusion. Frottif Family.
1: Mais pas tout de suite, GG.
2: Pas tout de suite.
0: Conclusion.
2: Encore une question, encore 5 minutes, Gérard.
0: Conclusion.
2: Pas la peine de gueuler, arrête.
5: Gérard, là. Conclusion.
1: Dernière.
0: Allez, terminé, allez, conclusion.
1: Petite bonus sur bonus, là.
0: Conclusion.
22: Allez, le cadeau surprise, là.
1: Juste allez, Gérard, une autre question, une petite.
0: Conclusion.
5: Gérard, les auditeurs réclament une question.
0: Conclusion.
5: Une question.
0: Conclusion.
5: Une question.
0: Ta gueule. Allez, au revoir.
2: Non, Gérard, reste. Allez, Gérard, reviens.
1: Vas-y.
0: Conclusion.
5: Gérard, reviens, on allait même à la maison.
1: Allez, une petite question.
2: Allez,
0: Frottier, conclusion.
2: Gérard, une question.
5: Une question.
0: Frottier, conclusion, une fois. Deux fois, trois fois. Oh, qui c'est qui commande ici? Terminé. Conclusion.
2: Allez, conclusion.
5: Une question.
1: Une question.
5: Une question. Une question. Une question. Une question.
2: Allez, Gérard, reviens.
0: Le débat est clos, tu fermes ta gueule, c'est moi qui commande.
5: Non, Gérard, il faut la conclusion.
2: Il faut la conclusion. On peut pas conclure, le disque, il part pas, sinon...
0: C'est toutes les semaines que vous me faites chier.
2: Bah, vous me regardez pas moi.
0: Ouais, non, mais c'est tout le monde.
23: On est presque à 10 000, Gérard.
2: On est presque à 10 000.
23: Conclusion.
2: Balance-moi un truc dans la gueule, on va atteindre les 10 000.
0: Conclusion.
1: Allez, la dernière.
0: Conclusion. Conclusion.
1: Pour le fun, allez, une dernière fois.
0: Va t'enculer.
1: Allez, juste pour le goût.
2: Bon, les auditeurs.
5: Les auditeurs.
2: Du calme.
0: Conclusion.
2: Voilà, maintenant, allez-y, posez.
5: Conclusion.
2: Demandez une question, allez-y.
1: Allez, une petite question, là.
2: Ah merde, non, la conclusion, pardon.
1: Non, attends, moi je dis.
2: La conclusion.
5: Non, Gérard, la conclusion.
0: Gérard, la conclusion. Vous allez tous vous faire enculer.
2: C'est ça la conclusion.
5: On aime ça, Gérard.
23: Allez, GG.
2: C'est pas grave.
23: GG, presque 10 000, là, allez.
2: Bah écoute, Gérard, c'est pas grave, ils vont faire la conclusion.
23: Tu veux pas finir à 9 990.
1: Allez,
2: ok, bah allez,
0: c'est la conclusion et c'est tout.
1: On boycotte la conclusion, on veut une question.
2: Oula.
0: On veut conclusion.
1: Une petite question.
0: Va gueule.
1: Une dernière pour la route.
0: Ta mère.
1: Allez,
0: au revoir à tout le monde, bonne nuit.
2: Non, Gérard.
5: Non, Gérard, c'est la conclusion.
0: Ta gueule, ils veulent pas la faire. Ta gueule.
2: D'accord, Gérard, c'est bon, je les ai coupés. Gérard, t'as fait une
0: heure. Donc c'est conclusion.
2: Écoute-moi, Gérard. Ça fait une heure et demie de débat maintenant, il faut faire une
0: conclusion.
2: Ok, on fait la conclusion.
1: Attends.
2: Avec une petite question avant. Non.
0: C'est moi qui commande, j'ai dit conclusion.
2: D'accord, conclusion, m'envoie pas un truc, je t'en prie.
1: Petite question vite fait, là, hop, sur le pouce,
0: d'accord.
2: Allez, tu l'as
0: dit,
2: tout
5: s'en va.
2: Bon,
5: vas-y, Gérard. S'il vous plaît, les auditeurs, nous posons la conclusion.
2: Ok, les auditeurs, on va aller en conclusion, là, faut pas rester. Hein.
1: Pas de conclusion, mais on veut une question.
5: Non, ça marche pas comme ça. Conclusion.
0: Tu coupes tout le monde, c'est terminé.
5: Je ne coupe personne, je veux une conclusion, Gérard.
23: Moi, j'ai plein de conclusions, Gérard.
0: De toute manière, c'est conclusion et c'est tout. Le débat est clos.
2: Hors antenne, Céline va récupérer ceux qui vont faire.
0: Ils veulent tous des questions. De toute manière, c'est terminé.
2: Il y en a peut-être qui veulent pas, donc on va les récupérer.
0: Il est 2h10, de toute manière, c'est terminé.
2: Non, il est 2h07, c'est 36
0: minutes. Non.
2: Alors, l'horloge RTL. Et donc, en fait, ce qu'on va faire, c'est qu'on va les récupérer. On va voir ceux qui veulent faire une conclusion. Après, on les met à l'antenne, ok?
23: Voilà,
2: on va prendre les conclusions internet.
23: En attendant, on va faire ta conclusion
0: sur le net.
2: Sur le net, ouais,
23: sur le net, d'accord. Alors, première, j'en ai plusieurs. Hein. Conclusion de Mister Pif Paf qui dit « Gérard, ferme ta gueule et va te coucher ». Deuxième conclusion, Evil Ghost qui aimerait bien venir te harceler chez toi en chiant sur ton palier, mais bon, vu que t'as plus de chez toi, ça va être dur. Ensuite, conclusion de Juge de Lyon qui dit qu'il se fait régulièrement harceler par un vilain boiteux moustachu qui squatte son poste de radio pour faire des débats risibles, des poèmes minables et des conseils pitoyables et qu'il aimerait bien porter plainte. Conclusion aussi de Pine de Lapin, le harcèlement est à la victime, ce que tu es à tes auditeurs, planque-toi GG, on sort le déo. Et dernière conclusion d'Epsilon, attention, gueuler pendant deux heures de suite sur l'équipe peut être considéré comme du harcèlement Gérard, et il conseille à Pedro même de porter plainte.
0: Eh ben, ouais, il fera ce qu'il voudra, de manière s'il porte plainte, il aura tout.

0: conclusion, mais je suce quand même, quoi.
1: Eh ben, tant mieux. C'est bien.
0: Mais pas toi, je suce pas les mecs crades qui puent. Non, non,
1: eh ben, moi, je t'emmerde, connasse. Moi, je t'emmerde. Je t'emmerde. Je t'emmerde, au revoir.
2: Ouais, t'as bien raison.
1: Au revoir, ta gueule. Ta gueule. Qui c'est qui nous restait?
3: Georges Cochon.
4: Il y a
3: la Fronti Family, toujours
5: Frotty
3: là.
5: Frotti Family, oui.
2: Frotty Family, ouais.
3: Bah écoute, c'était un bon débat. Je pense que l'équipe a été bien, les auditeurs, le standard, l'AREA. Bon, toi, t'as été minable comme d'habitude.
1: J'étais pas content, c'est le même prix.
3: Non, mais c'était un bon débat. Et puis voilà, à part ça, bah, pas grand chose. Fais-toi toujours harceler par les clébards. Là, tu sais, quand ils viennent se frotter contre ta jambe, j'ai vu que tu kiffais bien.
1: Et toi, va te faire harceler par ta mère et au revoir.
3: Et puis je te souhaite une bonne soirée.
2: Ça, c'est de la répartie.
1: Au revoir. Voilà, hop, terminé.
5: Il y a je recrache aussi.
1: Et je recrache pour finir.
6: Ouais, pas pour finir, ouais. Bah moi je dirais que bon bah c'est un véritable exploit de faire une heure et demie sur le harcèlement avec des questions aussi pourraves. Donc je te félicite, Gérard. Et j'espère que tu feras d'autres thèmes de débat parce que et là il y a la Coupe du Monde qui arrive quand même. Et je voulais aussi dire que ça se fait pas de siffler la Marseillaise et que Chichi il a raison.
1: Mais moi voilà. Je t'emmerde.
6: Ok, d'accord, t'emmerdes Chichi donc.
1: Ouais, mais moi je t'emmerde, connard.
6: Ok, suce-moi Zob.
1: D'accord. Pauvre con, va. Allez, au revoir. Donc voilà, bah voilà. Donc conclusion du débat, bah c'est comme toutes les semaines, c'est le bordel.
2: Non, c'était bien.
5: C'est pas le
2: bordel.
5: Vrai, Gérard,
2: moi j'ai kiffé. Hein.
1: Ça a été
5: moi
1: le bordel.
5: Aussi, j'ai kiffé, Pedro.
2: Ouais, moi j'ai bien kiffé.
1: Non,
2: hein,
1: non, mais ça a été le bordel.
2: Ah, Simon,
1: donc y en a qu'un qui a bien travaillé, c'est Simon sur le net.
2: Comme les
1: skis. Dans il y a que ça. Il y a que ça qui fonctionne bien. Parce que là, toi, Céline.
5: Oui, Gérard.
1: Je vais te dire une chose, que ce combiné là, ça t'a laissé constamment. Devant, t'avais ton micro constamment allumé.
2: Elle a pas fait exprès.
5: Ah, c'est pas vrai.
2: Si. Elle ne fait pas exprès.
1: Donc voilà.
2: C'est une fille.
1: Donc, conclusion sur le débat. Voilà ce que j'avais à dire. Donc, là, vous allez retrouver Simon pour la nuit sans pub.
7: Non. Oh merde.
1: C'est pas pour la nuit sans pub, c'est pour
7: bah c'est pourquoi, vous
2: pouvez, la nuit
7: pour,
2: sans tube.
5: La nuit sans tube, ouais.
1: Non, c'est, vous pouvez lui,
5: on
1: dès maintenant.
5: Dans 10 jours.
1: Vous pouvez dès maintenant l'appeler au 0825 08 5000. Donc si vous avez des petites annonces, c'est ça. Hein, si je me
2: et toi, tu vas rester ou pas, Gérard?
1: Ah ouais, oui.
2: Tu restes?
1: Je reste sur le
7: chat.
1: Ah
7: non, putain.
2: Putain. Bon, je vais faire l'encens. Du chat. On va prendre de l'encens là. Et...
1: je fais.
7: Tu vas pas venir me pourrir
1: sur
7: hein,
1: le chat. Si,
7: on s'est assez entendu pendant 2 heures.
1: Si, je ferai du chat. Donc bien sûr sur le chat www.funradio.fr.
2: Voilà. /.
1: Voilà. Et c'est.
2: @ aussi hein.
1: @@@@@@@@@@@@@@@@@@@@@@@@@@@@@@@@@@@@@@@@@@@@@@@@@@@@@@@@@@@@@@@@@@@@@@@@@@@@@@@@@@@@@@@@@@@@@@@@@@@@@@@@@@@@@@@@@@@@@@@@@@@@@@@@@@@@@@@@@@@@@@@@@@@@@@@@@@@@@@@@@@@@@@@@@@@@@@@@@@@@@@@@@@@@@@@@@@@@@@@@@@@@@@@@@@@@@@@@@@@@@@@@@@@@@@@@@@@@@@@@@@@@@@@@@@@@@@@@@@@@@@@@@@@@@@@@@@@@@@@@@@@@@@@@@@@@@@@@@@@@@@@@@@@@@@@@@@@@@@@@@@@@@@@@@@@@@@@@@@@@@@@@@@@@@@@@@@@@@@@@@@@@@@@@@@@@@@@@@@@ à la prochaine. Bonne nuit à tous.
2: Bonne nuit. Avec Simon. Bonne bourre. Salut Simon.
8: Ciao.
2: Ciao.
8: À tout de suite.
9: Non, oui, je pense pas de là-dessus. Parce que tu vois, ça. Non.
10: Oh, bah, non. Oh, bah, ça, c'est clair, non.
9: Toi, tu vois, non, je suis d'accord.
11: Non, bah, là, on est en train de voir du courrier, les enfants, là. Il y en a qui ont abusé. T'as reçu ça chez toi?
9: Ah ouais.
11: Bon, alors.
9: Dénommé Fijo, ça commence à bien faire.
11: Bon, alors, ça commence à bien faire tout le monde. Moi, je commence à en avoir ras-le-bol, comme dirait Gérard. Et moi aussi, hein, Gérard. Qu'est-ce que tu dis? Que tu commences à en avoir
9: plein le cul.
11: Ah bah,
9: comme ça, ça commence à bien faire ce courrier, là. Même là, au dos de l'enveloppe, tu verras par toi-même.
11: Ouais.
9: Que là, il y a quand même. Et si les gens veulent pas respecter la vie privée des autres, eh ben, ça va leur coûter très cher maintenant.
11: Ouais, maintenant, ça va coûter très cher. On a plus envie de rigoler. Terminé.
9: Profitez-en, parce que sinon, c'est le dernier débat ce soir. Hein. Je préviens, je quand même.
11: Non, là, c'est vrai que
9: je commence à en avoir ras-le-bol.
11: Ouais, ça moi aussi. Ça sera
9: parce
11: peut-être
9: là,
11: le dernier.
9: Est...
11: Ouais. Je suis d'accord.
9: Je pense qu'elle est jouée là-dessus. Elle a pas trop apprécié ce matin. Hein.
11: D'accord. Elle a pas trop. C'est-à-dire que ça va encore. C'est limite.
9: Non.
11: Ah bon.
9: Même pas. Ça
11: ah
9: y a
11: bon.
9: Même pas fait plaisir du
11: ah,
9: tout.
11: Ah, ça y a pas fait. Parce que je crois que ça lui a pas trop. Donc on s'est dit peut-être que ça peut.
9: Ça y a pas fait plaisir du tout quand on a vu ça.
11: D'accord. Donc ça lui a pas fait plaisir. Donc Gérard va vous donner encore pour la dernière fois l'ultimatum.
9: Ah non. Mais là je commence à en avoir ras-le-bol. C'est même plus des ultimatums que je vais lancer. Ça va.
11: Des bombes atomiques.
9: Ça va chier ce soir maintenant. Je préviens tout de suite que les débats, si vous me faites braire, vous allez voir comment vous allez gerber du standard vite fait bien fait ce coup-là. Et je te préviens Manu, ce soir, pas comme la semaine dernière, tu vas te réveiller là mon pote.
8: Ah bah ce soir.
9: Si tu vas pas faire le standard, je me file d'art, moi. Je le dis, je te le dis d'entrée. Parce que tu vas pas me faire comme la semaine dernière.
11: Filda, il a la chiasse, il passe toutes les 10 minutes.
8: C'est dans les WC. Hein.
9: Ah ouais.
11: Bon, alors, vous ne bougez surtout pas. On revient d'ici quelques instants. J'espère que les auditeurs de Thionville qui viennent de nous rejoindre depuis une demi-heure essaient de comprendre, parce qu'à mon avis, ça va être très compliqué. Ils démarrent pas parce qu'il y a de plus.

0: Facile, hein. Ils auraient pu se contenter d'écouter de la musique non-stop. Au lieu de ça, ils tombent sur un talk show, en plus, hyper bizarre, oui, dans qui plus est un jeudi avec Gégé. Donc, on va vous expliquer ce qui est, en fin de compte, le personnage Gérard. Et si vous voulez nous appeler, dès maintenant, 0800 70 000 0803 08 5000 pour parler à Gérard jusqu'à 1h du matin. Et les deux débats de ce soir, ça portera.
1: La beauté et l'écriture, comme on a prévu.
0: La beauté et l'écriture. Et Goldorak sera également là parce qu'il a un petit sondage.
1: Oh non, lui, il commence à me dire. Lui, ses sondages, c'est des sondages de merde. Alors, il va pas commencer à me les gonfler ce soir aussi, lui. Ça va être clair et net. Ça va être clair et net, là.
0: Ah ouais, d'accord. Ok, bah vous ne bougez pas, on revient d'ici quelques instants. Un petit peu de musique avec Oxmo Puccino.
2: Vers 2h qu'il allait arriver.
0: Ah, vers 2h du matin. Ouais. Donc la première heure, c'est Manu tout seul.
1: Et pas faire comme la semaine dernière, quand t'en as une qui dit connard enculé, ça, quand je te demande de le virer, tu cherches pas midi à 14h.
0: Voilà, et Olivier qui va faire la pro.
1: Oh, bah là, c'est même pas la peine.
0: Appelle Olivier, non mais on va lui mettre les points sur les i avant qu'on gueule quand même.
1: Il a allumé parce que j'ai presque pas de retour.
0: Il a allumé là, oui.
1: J'ai presque pas de retour, moi, dans le casque.
3: À fond.
1: Mais je suis à fond, j'ai presque pas de retour.
0: Ah bah attends, c'est pas normal, moi je m'entends très très bien.
4: Pour l'instant, il est au téléphone, il arrive tout à l'heure.
0: Deux secondes, faut qu'il vienne deux secondes, là. Vite, deux secondes. Tu dis que c'est hyper important. Tu lui dis, tout de suite. Tu lui fais comprendre que ce soir, c'est la dernière fois, sinon si... Deux secondes. Il veut... Non, parce qu'il met...
1: Bon, Olivier, pareil. Ce soir... Pas comme la semaine dernière, t'essayes d'écouter, pas t'amuser avec ton ordinateur portable comme la semaine dernière. D'accord. Hein, dès que je demande quelque chose, t'essayes de...
4: De toute manière,
1: tu vas me dire, je fais ce que je veux, c'est moi qui gère les débats. Mais là, tu as quand même essayé de...
0: Non, Olivier, quand même. La dernière fois, j'ai regardé les images, je sais pas ce que tu traficotais avec ton ordinateur.
1: Ouais, mais il s'amusait.
0: Oui, mais il change le son de la radio avec l'ordinateur.
1: Ouais.
0: C'est l'ordinateur de la radio.
1: Alors, tu vas pas t'amuser là ce soir.
0: C'est lui qui s'amuse avec le son et avec l'ordinateur. Parce qu'il a prévenu Manu que s'il déconnait, c'est la dernière fois. Olivier, c'est la dernière fois.
1: D'accord.
0: Parce que si à cause de vous ça se passe mal,
1: la semaine prochaine, il n'y a rien.
0: Gérard, t'arrêtes
1: tout.
0: Voilà. Attends, tu crois qu'il plaisante? Donc quand il dit quelque chose, il le fait, le GG. On le connaît, hein, on sait qu'il le fait. Hein. Ça fait 2 ans, donc on commence à le connaître, le GG. Alors voilà, prépare-toi, mais d'ici 20 minutes, 25 minutes, Olivier, c'est toi, et Fildar is mine quand même.
1: Hein? Fildar, tu t'actives un petit peu ton petit cul.
0: Il est où, Fildar? Philippe!
2: Non, il est en train de mixer là.
1: Non.
0: Fildar!
1: Oh Olivier, les gens ils ont pas besoin d'appeler comme ça sur les lignes quand on fait les débats. S'ils veulent appeler, ils appellent le 0803 08 5000.
0: Oh, je veux pas le savoir. Olivier, que tu commences?
1: On en a rien à foutre.
0: Bon, on demande. Oh là là, c'est des conneries.
1: Non mais vas-y, dis.
0: Non, c'est des conneries.
1: De manière, si c'est pour parler de Sandy, c'est pas la peine.
0: Voilà, bah justement, c'est pour ça que je le fais pas.
1: Bah si c'est pour dire ce que je viens de recevoir dans
0: non,
1: ma boîte.
0: Mais non, je dis que là il y a des messages pour ta copine, mais j'ai dit qu'on n'en parlait pas.
1: Bon bah alors.
0: Donc voilà. Ah, par contre il y a un zzz, truc métallique, c'est ton retour? Hein? Ça le fait toujours. Gérard, vas-y, on t'écoute.
1: Bon alors. Donc là ça commence à bien faire. Donc dénommé peste de babouin.
0: Ouais.
1: Donc la lettre, elle est sous mes yeux, donc j'ai prévenu que comme vous me faisiez chier sur mon portable et que vous marcelez sans arrêt, donc j'ai prévenu que je balançais ce soir les noms à l'antenne. Donc fesse de babouin, ton courrier, je commence à en avoir ras-le-bol, et puis tu t'amuses pas à donner mon numéro de portable derrière les enveloppes. Jim, c'est pareil. Gwen de Marc en barrelle, idem. Et puis toute ta bande là, qui ont l'habitude de s'amuser à me téléphoner pour me dire des conneries. Et toi, dénommé Poy, Figeau.
0: Devant ton micro, genre.
1: Dénommé Figeau. Toi, ton courrier, là, il est là. Alors fais-moi confiance que demain.
0: Tu peux lire le courrier, Gérard, c'est
1: oui, pas là.
0: Ah bah. Bah, donc, lis-le quand même, que les gens sachent quand même ce que tu reçois, même si c'est dur à dire. Il faut.
1: Alors, je te prie de...
0: Non, mais devant ton micro, c'est-à-dire que lève la feuille ou baisse le micro, je sais pas, mais parle bien devant ton micro, voilà.
1: Alors, j'espère... Alors là, c'est le courrier de ce matin avec...
0: Mais tu peux reculer un peu, t'es obligé d'être collé devant ton micro. Ça
1: donc, le courrier que j'ai reçu ce matin, donc c'est... J'espère que tu aimes la pancarte que j'ai faite. J'arrive demain avec toutes mes affaires. Donc, Louise Figeau, toi, tu vas rester chez toi et tu vas pas dire que Sandy, c'est une grosse salope, une pétasse, une pute. foutre comme t'as été mettre dans ma boîte aux lettres, parce que le jour où qu'elle va te rattraper, elle va te mettre deux claques dans ta gueule.
0: Ouais.
1: Alors maintenant, encore autre chose. Alors, Sandy, la grosse pute, la merde, la pédale et la salope. Tu vois, moi je vais te dire une chose, je lui ai fait voir. Alors de sa part, toi t'es un gros con,
0: t'es
1: un enculé.
0: Moi aussi, on est deux à penser la même chose.
1: Donc alors, je suis heureuse, c'est bien.
0: Ah ouais, c'est bien, heureusement.
1: Je suis heureuse que tu acceptes mon nom sur ta boîte aux lettres. Maintenant, je vais habiter chez toi. Je me permets de mettre mon nom et ma photo sur ta porte. Merci beaucoup et à vendredi. Eh ben, tu vois, vendredi, tu as
0: raté. Qui t'a envoyé ça, Gégé?
1: Figeot
0: encore. Donc, Figeot, on rappelle que c'est un auditeur qui a décidé qu'il n'a plus d'appartement, qui est sans domicile fixe et qui a décidé d'avoir.
1: Soi-disant, de venir habiter chez moi, mais il va se faire foutre.
0: En tous les cas, d'utiliser ta boîte aux lettres pour qu'il puisse réceptionner son courrier.
1: Ouais, et comme il paraît que c'est Françoise qui aurait donné l'autorisation, alors que on a eu Françoise.
0: Ouais.
1: Donc elle nous l'a démenti. C'est pas la peine d'essayer de me dire que Françoise c'est une menteuse.
0: Ouais.
1: Donc je te le dis tout de suite. Ah ouais. Alors me mettre des conneries comme sur ma porte. À bientôt ma poule. Ça j'en ai rien à foutre.
0: Ouais.
1: Tu vois.
0: Ouais.
1: Alors attends, il y a encore toujours le même. C'est bien. Ouais. Alors je te prie de ne pas enlever mon nom de ma boîte aux lettres, car sinon tu vas avoir des petits problèmes de la part de Françoise. Pour te remercier, je t'offre quelques cotons-tiges. Alors ça c'est pareil.
0: Ah, c'est pas drôle.
1: Cette histoire-là, la grosse conne de Christine.
0: Oui.
1: Hein, la grosse pute même.
0: Oh, non, mais
1: non, mais je peux pas le savoir.
0: Non,
1: moi
0: alors...
1: on traite Sandy de pute alors qu'on la connaît pas.
0: Et alors
1: qu'on l'harcèle.
0: Et alors tu fais pareil avec Christine. Alors attendez, on se calme, parce que on va quand même, pour ceux qui ne connaissent pas encore bien Gérard, et c'est les nouveaux auditeurs qui viennent d'arriver de Thionville, Christine ce n'est autre que l'ex-copine de Gégé. Et Sandy c'est sa nouvelle copine depuis une semaine.
1: Voilà. Donc alors fesse de babouin, ta lettre c'est bien parce que elle est gardée, donc elle va aller entre les mains du commissariat. De toute manière, tout le courrier va entre les mains du commissariat de police à partir de demain.
0: Ouais, c'est bien.
1: Donc comme ça, maintenant si vous continuez, vous allez voir comment qu'on va faire. Maintenant, si vous continuez de marceler sur mon portable, ça va être la même chose. Donc je vous conseille d'une chose, c'est d'arrêter et d'éviter de bloquer mon alpha page, parce que Chaperon Rouge et toute la bande, ça commence à bien faire.
0: Ouais, il faut que ça cesse là.
1: Alors, je vous préviens d'une chose, que mardi, je viens pour minuit, et à minuit, on appelle tous nos habituels, c'est-à-dire Arnett, Luigi, David.
0: Ah oui, t'oublies pas au fait, non, mais c'était ce soir qu'on devait faire ça d'ailleurs.
1: Ouais, mais on le fera mardi maintenant.
0: Ah, mais t'as vu ça où, toi? Il y a mon émission normale tous les mardis.
1: Ouais, mais on le fait entre minuit et une heure, c'est tout. Ou entre minuit et minuit et demi.
0: Attends, mais
1: on leur laisse une demi-heure.
0: Mais c'est toi qui commande ou quoi? T'as, tu dis bah non, on va faire ça le mardi. Tu crois quoi?
1: Non, mais on va pas le faire maintenant.
0: Non, mais on fera ça jeudi prochain.
1: Comme tu veux.
0: Bon, on verra.
2: Quoi,
0: on
2: en discute. Les habitués,
1: ouais.
2: C'est ça?
1: Ouais, pour qu'on mette bien les points sur les i, les barres sur les t.
0: Ouais.
1: Et les choses au clair. Qu'on soit bien d'accord.
2: Ok.
0: Hein?
2: Mais je pense pas que ce soit eux, tous ces mots, hein, Gérard.
1: Qu'on se mette bien d'accord,
0: ouais.
1: Que ça cesse vite.
0: Ouais.
1: Parce que là, il y en a ras-le-bol.
2: Ouais, je suis d'accord, mais si tu te mets d'accord avec eux et que c'est pas eux.
1: Oui, mais ma boîte aux lettres, c'est pas une poubelle. Hein. Parce que maintenant, je peux plus retirer toutes les conneries qu'ils sont en train de mettre dessus.
0: Ouais.
1: Maintenant, ces collègues, je peux plus les avoir.
2: Bah ouais, mais si c'est pas eux, ça sert à quoi de les appeler pour leur dire, ah bah eux.
1: Non,
2: alors
1: mais
2: que
1: même...
2: c'est pas eux.
1: Bon, Arnett, je l'ai eu plusieurs fois au téléphone. Apparemment, il voudrait s'excuser, tout ça. Tout le monde voudrait s'excuser maintenant ce soir
2: mais
1: au
2: oui,
1: téléphone.
2: Oui, parce que si tu veux, Chaperon Rouge, c'est ni Tony, ni Arnett, ni Luigi.
1: Oui, mais
0: c'est
1: Chaperon Rouge, c'est celui qui s'amuse à. Je sais pas comment qu'il a eu mon numéro ARP, mais c'est lui qui s'amuse à bloquer mon alpha page.
2: Ah oui, mais ça.
1: Alors là, faut quand même.
2: C'est pas en le disant à Tony, Arnett et tout ça que.
1: Ben si, Tony, Arnett et tout ça, ils veulent dire en direct comme quoi que c'est pas eux.
2: Donc
1: ils
2: sont d'accord.
1: Ils voudraient réagir là-dessus.
2: Ah ok.
1: Hein. Donc c'est pour ça.
0: D'accord, ok, très bien. Bon, alors le coup de gueule est passé, Gérard. Ce soir donc deux débats, un qui va être sur l'écriture. Mmh. Ça sera le deuxième débat de la soirée. S'il te plaît, c'est très important.
1: Ouais.
0: Maintenant, on peut plus maintenant parce que j'ai vu ça avec mon patron. Et le premier débat est sur
1: la beauté.
0: Voilà, donc on va quand même parler de la beauté. Comme ça, il y aura plus de filles qui écouteront au début, parce que la beauté, quand même, on espère que les filles vont pouvoir venir et intervenir très rapidement. Qu'est-ce qui va se passer dans ces deux débats, Gérard? Avant qu'on accueille Goldorak.
1: Il y aura un peu de tout. Hein. Les questions, tu les as vues. Bon, sur le premier, je préviens tout de suite, il y en a quand même 11.
0: Ouais.
1: Sur le deuxième, bon ben, j'ai pas modifié, on a laissé les 10. Hein.
0: D'accord, très bien.
2: Moi, j'ai lu les questions hier soir, et attention, ça va faire mal.
0: Voilà. Alors attention, ça va faire mal. On a Goldorak quand même en d'hier. Salut Goldorak.
3: Salut Francky.
0: Salut Goldo.
3: Salut GG, salut Sandy.
1: Non, Sandy, elle est pas là, tu vois.
0: Elle est pas là, mais elle nous écoute peut-être. Hein.
3: Elle nous écoute, j'espère. Ah bon, ouais.
1: Non, parce que j'ai pas eu le temps de lui ramener un poste pour qu'elle m'écoute, malheureusement.
3: Voilà, malheureusement. Elle va bien, GG, Sandy.
1: Ça te regarde pas, tu la laisses tranquille pour l'instant, s'il te plaît, merci.
3: Je me renseigne, c'est gentil, je me renseigne.
1: Tu la laisses tranquille.
3: Ok.
1: Bon, alors, vous le saurez jeudi prochain, comment que ça va?
0: Oui, parce qu'elle va venir.
1: Alors, elle sera à mes côtés.
0: Voilà, Goldora, qu'est-ce qui t'amène ce soir avant que ne démarrent les hostilités?
3: Eh ben, j'ai mes petites statistiques sur le débat de la semaine dernière, donc sur l'informatique et l'école.
0: Bah, on t'a dit que c'était fini, ça.
3: J'ai aussi un petit sondage que j'ai fait à propos des débats de GG, si ça l'intéresse.
1: Non, mais ça, tu vois, Goldorak.
3: Ouais.
1: Je commence à en avoir ras-le-bol. Déjà mardi, t'as appelé pour nous donner des sondages.
3: Non, c'était une revue de presse.
1: Moi, je commence à en avoir ras-le-bol, tu vois.
2: Ouais, mais moi, Goldo, j'ai pas eu le courage de le mettre au chômage, quoi.
3: Bah, c'est clair. Moi, je fais quoi après? J'ai plus qu'à faire comme toi.
1: J'ai pas une radio pour. Mais tu te démerdes, t'appelles un vendredi ou autre. Mais tu laisses un peu passer s'il y a des gens qui veulent me parler ou autre. Voilà. Parce que normalement, je viens de minuit et demi jusqu'à une heure, c'est pour finir la libre antenne. Pas pour écouter tes conneries de statistiques, d'accord?
3: GG, je fais des sondages bénévolement.
1: Et alors?
3: Pour toi,
1: tu et alors? Mais ça me fait une belle jambe.
0: Ne crie pas, Gérard, sans déconner, tu n'arrêtes pas de crier. Il n'y a pas besoin de crier toutes les 5 minutes. Tu ne fais que hurler dans le poste. C'est quand même pénible. Goldorak, on t'écoute.
3: Ouais, puis crie pas tout parce que garde-moi pour tout à l'heure. Alors, un petit sondage, donc j'ai fait un petit sondage sur les débats de GG, savoir ce que les gens en pensaient,
0: ouais.
3: Et donc sur la nouvelle de la semaine, c'est-à-dire, bah, je suis désolé GG, on va parler de Sandy aussi, hein. Alors, on commence, 84% des gens pensent que donc GG est trop vulgaire, ça c'est pas une nouveauté, Gérard.
0: Disons que beaucoup de gens se sont plaints.
3: Bah, c'est clair. Enfin,
0: hier dans la nuit, il y a une auditrice qui m'a dit, ouais, ça serait bien qu'entre 2h et entre 1h et 2h, tu fasses comme tu dis les monologues et que tu le fasses aussi le jeudi, comme ça il n'y aura plus GG. Les filles ont du mal, tu cries trop. C'est-à-dire que toi là, quand tu parles avec lui, les filles, même si elles ne sont pas concernées, elles écoutent la radio, elles ont du mal à tenir 3 heures. Au bout d'une heure, elles n'en peuvent plus, quoi. C'est normal, je me mets à leur place, moi aussi, 3 heures, entendre un mec crier, t'en peux plus, quoi. Alors vas-y.
3: Alors.
0: Donc tu fais pour 98, je dirais, il va falloir faire attention quand même.
3: 63% des gens donc pensent que GG est trop sale. Alors ça, je suis désolé, Gérard, j'y peux rien. C'est pas moi, c'est les gens qui le disent. Donc bah faut actionner les douches. Hein. 41% des gens pensent qu'il faudrait donner le numéro de portable de GG à l'antenne.
0: Non.
1: Donc, non, il est hors de question parce que c'est ma vie privée. Ça, ma vie privée.
0: Voilà. Exactement.
1: Personne.
0: Ça ne regarde personne.
3: Alors après, petit problème. 9% des gens disent qu'ils ont le numéro ARP du tatou. Alors ça, tu vois.
1: Ouais, mais je voudrais bien savoir qui c'est qui a-t-elle donné, parce que normalement, ce numéro d'ARP, je me suis renseigné, donc personne ne peut l'avoir.
0: Comment ils ont fait alors?
3: Je sais pas, moi, c'est un sondage que j'ai fait donc sur 900 personnes, et il y a 9% des gens qui disent qu'ils l'ont, quoi.
0: C'est assez simple, hein, non? Parce que ce chiffre-là, quoi, c'est un chiffre en un chiffre, c'est une lettre.
3: Eh oui.
1: Non.
3: Eh oui.
1: Non, c'est je sais plus combien qu'il y a de chiffres, je l'ai pas sur moi en plus.
0: Ah bon, d'accord, en plus.
3: Ouais.
1: Bah, de toute manière, si quelqu'un a un de tatou là, je pense que Henri, je sais pas s'il est là, ou même Francis, je sais pas s'ils sont là, ceux qui ont l'habitude de m'accompagner.
0: Ouais.
1: Ils te le feront voir à peu près.
0: D'accord, ok. Ensuite, qu'est-ce qu'il y a d'autre?
3: Alors, ensuite, 47% des gens pensent qu'il faut continuer à déconnecter le portable de GG. Et celui de Sandy.
0: Non, il faut arrêter ça. Alors par là, contre, au moins ça, le minimum, ceux qui m'écoutent, franchement, foutez la paix à Gérard. Moi, qu'on me fasse chier, machin, mais Gérard, qu'on lui foute la paix un peu là-dessus, parce que là, c'est plus possible. Hein. Le pauvre, il a plus de vie, il en peut plus. Lui, il reste les journées chez lui.
3: Alors, ouais, non,
0: il va crever à la fin.
3: Arrêtez de déconnecter le portable de GG, occupez-vous de celui de Sandy, quoi.
1: Ouais, bah, Sandy, elle en a pas, donc déjà, je voudrais bien savoir celui ou celle qui a été téléphoné au service que je ne citerai pas pour pas faire de pub, sur son portable.
3: Bon ben.
1: Donc, j'aurais bien voulu savoir qui c'était cette personne-là qui a été faire ça, parce que c'est pas tellement malin de sa part de jouer aussi avec son portable. Donc, je préfère le signaler.
3: Ah ben, tu vois qu'elle en a un.
1: Oui, mais c'est un portable. Son portable, c'est moi qui l'ai sur moi à l'heure actuelle.
3: Donc on peut t'appeler sur le portable de Sandy, c'est
1: non,
3: ça?
1: Non, il est déconnecté.
0: Il y a Aristo sur Minitel qui dit « Je suis un fils de pute, mais j'ai le numéro de Gérard ».
3: Ah.
1: Eh ben c'est bien dans ces cas-là.
0: Ah, c'est bien Aristo, bravo.
1: Je vais te dire une chose, essaye de t'amuser de m'appeler un jour. Tu vas être servi.
0: Je suis un fils de pute, le mec, en plus, carrément.
3: GG, tu remarqueras que moi je t'ai jamais appelé, hein.
1: Ouais. Non, bah heureusement.
3: Bon. Bah, pourtant j'ai le numéro, hein.
1: Ouais, bah t'as pas intérêt de m'appeler.
0: Suite des statistiques, alors,
3: Golden. Alors là, ça va cogner. 15% des gens pensent Donc Sandy est en fait une vieille poupée gonflable que Gégé a achetée d'occasion.
0: Moi je l'ai jamais vue personnellement, mais je la verrai jeudi prochain, je pourrai témoigner. Pour l'instant, voilà, je peux pas dire, on peut pas. Oh, bon, tu peux pas très bien être prise en photo. Il va me fauter une photo. Je sais que c'est une photo, c'est une photo maton, mais avec il est pris en photo maton avec elle.
1: Non, non. J'en ai une autre. Hein.
0: Ah bon, ouais, mais enfin, ça se trouve, c'est peut-être une copine qui t'a envoyé une photo. Non, c'est
1: non,
0: peut-être
1: non,
0: pas ta nana.
1: Non, non, c'est elle. Hein.
0: Parce qu'elle est mignonne, hein, attention. Hein. Elle est longue. Et c'est vrai que le GG, comparé à Christine, c'est pas pareil. Hein.
3: Ouais.
0: C'est pas le même délire. Hein.
1: Pour quand tu l'as devant le char.
3: Un GG, il paraît que pour un fat cochère, elle est mignonne.
1: Comment?
3: Il paraît que pour un fat cochère, elle est mignonne.
1: Ouais.
0: Comment ça, pas cher?
3: Non, non, fat cochère.
0: Comment ça, pas cher? Bien sûr qu'elle coûte cher. Allons, comment ça?
1: Regarde pas ce que tu dis, Goldorak.
3: Ok, excuse-moi. Bon, je continue, reste pour
0: attends,
3: sérieux.
0: Que il a une photo dans son portefeuille de Sandy, elle est belle. Elle est où là? Ah. Elle est devant, hein?
3: Oh,
0: devant
3: Sandy,
0: un char. Non, elle est. La photo.
1: Ouais, tu t'écrases, Goldo, s'il te plaît, merci.
0: De... Non, ouais. Je sais, mais j'arrive pas à voir. Elle est devant quoi là?
1: Devant un char, d'après. C'est une photo de 97 ou 96.
0: Elle est devant un char d'assaut.
3: Devant un char? D'accord. On en fait deux alors.
0: D'accord. Voilà.
1: Et okay. Avec toi, ça fait trois.
3: Okay.
0: Et puis il y a Aristo qui continue à dire je suis bien un fils de pute. Je sais, mais j'ai le numéro de Gérard, je peux, attention.
1: Ah. Non, bah tu peux, bah essaye.
0: Ouais, vraiment. Mais je comprends pas, le mec il se dit qu'il est un fils de pute. C'est la première fois qu'on a un fils de pute qui nous
1: c'est
0: écoute.
1: Bien, au moins, il se reconnaît.
0: Non, mais il pourrait dire quand même ma mère fait travail, c'est une prostituée, je vous écoute et je vous aime. Mais il dit je suis un fils de pute.
1: À date du mois de. Ah. 09 à date du mois d'octobre 97.
0: Non, non, 09, c'est septembre, hein, chez moi, hein, septembre.
1: Ouais, septembre, pardon, pour
0: septembre 97.
3: Ah, mais il s'est pas compté. Hein.
1: Comment?
3: Non, rien.
0: Non, quoi?
3: Non, rien.
1: J'ai mal entendu,
0: moi aussi.
3: J'ai cru mal entendre.
0: J'ai cru, moi aussi.
1: Ça me fait pas tellement plaisir.
0: Non, moi non plus, c'est un truc qui m'a pas fait plaisir, Gérard. Ça va, Gérard?
1: Ça m'a pas tellement fait plaisir.
0: Tu dis toujours la phrase, c'est pour faire les. Je sais pas, j'ai pas regardé ce matin.
1: Ah, pour faire ce que j'ai pas regardé. Non, j'ai pas regardé ce matin parce que depuis 6 heures, je suis réveillé.
0: Voilà.
3: Et j'ai un autre truc qui va pas te faire plaisir. 5% des gens pensent que t'es trop dilaté du derrière.
1: N'importe quoi.
3: Ah bah ouais.
1: Enfin, alors
3: ouais.
1: Continue tes conneries.
3: Donc 13% des gens pensent que Sandy est un canichenin ou un cachalot que t'as récupéré à la SPA.
1: Mmh. Et dans ce cas,
3: attends, on fait une synthèse.
1: Ouais, mais 21%
3: pensent que c'est en fait un travelot du bois. Non plus, non?
1: Ouais, bah vas-y.
3: Et 24% pensent que c'est une prostituée à la retraite. Mmh.
1: Et toi, tu sais ce que t'es?
3: C'est pas moi.
1: Non, non, mais attends, mais moi, je vais te dire une chose, tu vois.
3: Non,
1: parce que tu sais ce que t'es pour moi, là, pour l'instant. Pour l'instant, tu sais ce que t'es en train de faire?
3: Vas-y.
1: T'es en train de jouer avec la vie privée d'une personne qui est sur un lit d'hôpital. Et pour l'instant, toutes tes conneries que tu fais, ça t'amuse de le balancer devant plus de 2,5 millions de personnes.
3: 22 millions. Ouais.
1: Et ça, je vais te dire une chose que tu vois, c'est la dernière fois que tu as faire des sondages et que tu as prononcé son nom, parce que sinon, la semaine prochaine, c'est moi qui vais te raccrocher au nez.
3: Je peux pas être 24% à moi tout seul, hein, tu sais.
1: Ouais, non, mais dans ce cas-là, des sondages comme ça, tu vois. Déjà, je l'ai dit que mardi, que j'avais Sandy. Donc, c'est bizarre. En espace de deux jours, même pas deux jours, en espace d'une journée, tu peux déjà inventer n'importe quoi, dire des conneries qui sont fausses.
3: Bah, ça prouve que je suis fort, non?
1: Oui, ça prouve que t'es un con d'écouter les gens ce qu'ils te disent.
0: Voilà, exactement.
3: Bon, je continue quand même.
0: Alors, Goldo, deux secondes, vas-y, parce que c'est très long. Vas-y, alors, termine, on te laisse terminer et ensuite on va y aller.
3: Bon, okay.
1: Il évite de parler de Sandy maintenant.
3: Ok, voilà. Ça marche. Allez. 19% des gens pensent que Gérard devrait arrêter de s'amuser avec les boîtes aux lettres, donc. 33% des gens pensent que Gérard devrait arrêter de chier sur son paillasson parce que ça va finir par énerver ses voisins.
1: Bon, allez, hop, dégage-le.
3: Ok, ouais. Non, mais je peux... Non, Gigi,
1: non,
3: attends.
1: Non, non, dégage-moi ça.
3: Attends.
1: Dégage-moi-le, dégage-le ce coup-là. Allez, hop.
3: 2% des
1: gens... Dégage.
3: Que c'est pas possible que tu...
1: Dégage-le, Manu, s'il te plaît.
5: Ça y est.
3: Pareil que t'as de la vaisselle... Tu sais que tu mets ta vaisselle sale dans ta baignoire, donc ça prouve bien.
1: Bon, tu le dégages complètement.
0: Ça y est, il est parti, Gigi.
1: Attends, c'est tout.
3: Gérard, je suis là.
1: Ouais, c'est ça,
0: Brooklyn. Oh là là.
1: Bon, Emmanuel, c'est pas la peine. Moi, bon. Je sens que tout à l'heure, ça va. Il va pas y avoir de débat, ça va aller vite. Hein.
0: Non, mais on va mettre Filda, puis c'est tout. Manu va être licencié, puis sera viré, puis c'est tout. Donc, Goldorak, merci. GG, dans un instant, le premier débat sur la beauté. Mmh. Est-ce qu'on a des gens déjà de sélectionner, Manu?
5: Ouais, on a
0: plein de monde. Il y a des mecs?
5: Ouais.
0: Il paraît qu'il y a que des mecs. Alors, moi, je ne comprends pas. C'est vrai?
2: Bah, un peu, ouais.
1: Non, mais de toute manière, tu fais ce que tu veux, de toute manière. Maintenant, je commence à être habitué avec tes conneries que tu fais au standard, toi.
0: Bon,
1: alors,
0: appelle Fildar. Appelle Fildar.
1: Fildar, mets ton cul là.
0: Fildar, non mais les Dallas qu'il fait derrière là.
1: Fildar.
0: Fildar.
1: Amène-toi là.
0: Il est là, Fildar. Fildar.
1: Mais il est sourd ou quoi?
0: Mais lui, il est complètement, il est bouché ou quoi? Mais, ah putain, attends. Fildar, toi.
1: Bon, tu te mines là, tu fais le standard là, lui j'en veux pas.
5: J'arrive, je mixe deux clips, j'arrive.
1: Non, tu niques deux. De quoi?
5: Ouais, je nique deux filles et j'arrive.
1: Ouais, ben, tu te mines le cul maintenant.
0: Parce que là, il y a que des mecs, alors pour le débat de la beauté. Non, mais lui veut des nanas, alors l'autre il est pas capable, alors.
1: Il est incapable.
2: Non, mais je vais gérer. C'est
1: alors, attends,
2: va mixer.
1: Fais voir la liste.
2: Non, attends, faut changer de nom parce que là c'est marqué.
0: Oh là.
2: Je l'échange et je te la passe.
1: Punaise, à chaque fois c'est pareil. Hein. Les débats vont pas commencer à 1h du matin, si ça continue, ça va être 1h15.
2: Bah non, il est 58.
1: Non, il est 1h, je suis désolé. Hein.
0: Putain.
1: Moi j'ai déjà 1h à ma monte. Hein.
0: Et toi, pas d'ordinateur, pas de tout ça. Dans un instant, les débats de Gérard sur Fun Radio. Attention, accrochez-vous bien. 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Vous ne bougez
1: pas. Voilà, donc bonsoir à tous. Donc, bienvenue pour la suite de la Libre Antenne. Donc, les débats du jeudi soir. Donc,
2: sur Fun Radio quand même.
1: Sur Fun Radio, si vous voulez nous appeler, donc, n'hésitez pas. 0800 3085000 et 0870 5000 est toujours 3615, code Fun Radio, rubrique direct. Donc, on va accueillir Claire. Allô?
6: Bonsoir.
1: Bonsoir. Nina, bonsoir.
6: Bonsoir Gérard.
1: Clémentine.
6: Bonsoir Gérard.
1: Franck.
7: Bonsoir Gérard.
1: Jérôme.
7: Bonsoir.
1: Et Vanessa.
8: Salut.
2: Jérôme, faut parler plus fort.
7: D'accord, y a pas de problème.
1: Et Vanessa, pareil.
8: Ok.
1: Donc, le premier débat, ça va porter sur la beauté. Donc, alors, première question. Pensez-vous que tout le monde peut...
2: Alors, attends, le premier débat, c'est sur quoi?
1: Sur la beauté. Et le deuxième, ça portera sur l'écriture, voilà.
2: D'accord.
1: Donc, alors, pensez-vous que tout le monde peut être beau? Donc, on va demander à Vanessa.
8: Tout le monde peut être beau, pas dès la naissance, mais je crois qu'on peut le devenir avec la chirurgie esthétique.
1: Non mais ça c'est justement c'est la dernière question du débat, tu vois. Alors, faudra pas. Donc faut pas commencer déjà à jouer en prenant la 11e question pour la première.
8: Ok. J'essaie d'être plus conne alors.
1: Comment?
2: Vanessa?
8: Oui.
2: T'as pas un autre téléphone?
8: Non, pourquoi?
1: C'est un portable?
8: Non.
2: Est-ce qu'il est pourri ton téléphone?
1: Ouais. Là t'as un téléphone pourri, hein. Pourtant on a essayé de te rappeler, mais c'est un téléphone pourri que t'as.
7: Mais sa voix est si belle.
1: Attends, vous avez, ça va pas commencer déjà à vouloir jouer comme ça parce que sinon ça va aller vite ce soir. Hein. J'ai prévenu d'entrée que ce soir j'avais pas l'intention de m'amuser longtemps.
2: C'est clair, ce soir on rigole pas. Hein.
8: On calme. À tes ordres, Gérard.
1: Donc Jérôme.
7: Oui.
1: Bah alors.
7: Non, mais
1: Jérôme, tu travailles ou sinon tu vas gerber tout de suite maintenant.
7: Non mais je te jure que je le fais pas exprès.
1: Non mais si tu le fais pas exprès, alors dans ce cas-là, pourquoi que t'appelles?
2: Alors Jérôme, est-ce que tout le monde peut être beau?
7: Ah voilà, oui, je pense que oui. Bon, moi déjà je suis un beau gosse. Et je pense qu'il y a de la place dans ce monde pour tous les beaux gosses comme moi.
1: D'accord, ok.
7: Modestement, je veux dire.
1: Ouais. Franck?
9: Oui, donc moi je pense que tout le monde peut être beau, mais je pense pas qu'on se trouve spécialement beau. C'est les autres qui te trouvent beau, donc tu plais forcément à quelqu'un, donc tout le monde peut être beau.
1: D'accord. Clémentine?
10: Moi, je pense que tout le monde ne peut pas être beau, mais je pense que tout le monde peut être charmant. Et c'est le charme qui compte, c'est pas la beauté.
7: Mmh. Oui, tout à fait.
1: D'accord. Nina?
11: Ouais, Gérard, est-ce que tout le monde peut être beau? Ben, je pense que, au fait, il y a la beauté physique et la beauté intérieure.
1: Mmh.
11: Et je trouve que la beauté intérieure, elle est plus intéressante quand même.
7: On s'en fout des poumons.
1: Non mais tu sais qui dit ça là? J'aime bien.
7: Jérôme, excuse-moi.
1: Non mais vous allez quand je demande qui c'est qui dit ça, vous êtes prié de donner vos noms, d'accord?
11: Gérard, je continue là. Donc je disais tout le monde est beau de l'intérieur, c'est clair.
1: C'est-à-dire comment ça?
11: Bah tout le monde a au fond de soi un bon cœur quoi. Et en ce qui concerne la beauté physique, non, tout le monde ne peut pas être beau. Hein.
1: D'accord.
11: C'est clair.
1: Ok, Claire.
12: Oui, alors moi je conclue, c'est pas évident parce que en fait tout le monde a raison. Quoi. Je suis d'accord avec tout le monde. La beauté, c'est pas dehors et puis c'est le charme qui compte. C'est pas la tronche.
1: Donc moi je vais quand même vous répondre là-dessus.
11: Ouais.
1: Donc je vais.
12: Oh merde.
7: Obligé.
1: Comment?
7: On est obligé.
1: Bah oui, vous êtes obligé d'écouter ce que. Vous êtes obligé d'écouter ce que je vais vous dire quand même. Parce que si vous voulez pas écouter, c'est simple. Le premier qui veut pas écouter, vous, il gerbe. Ok.
7: Ok, pas de problème.
1: Donc, je pense que Nina, t'as pas tout à fait tort. Claire, par contre, je vois pas du tout le rapport. Moi, je peux te dire une chose, que ça soit côté intérieur ou physique, de toute manière, les deux ont le rapport.
10: Ouais.
1: D'accord.
10: C'est exactement ce que j'ai dit. Hein. Ouais, voilà. Moi aussi.
1: Alors.
10: Non, c'est Claire qui te parle. Hein. Mmh. Si tu comprends pas ce que je dis, eh ben.
1: Bah si, je réponds.
7: Et ça commence.
1: Bon, allez, ça commence, mais...
10: C'est quoi ?
1: Olivier, tu joues à quoi, là ? Tu joues déjà à quoi, là ? Tu t'amuses à quoi, là ?
2: On a dit ce soir, on rigole pas, ouais. Tous au garde à vous. Mmh. Ouais. Premier qui
1: c'est quoi, cette histoire de musique, déjà ?
7: Hartung, on était parti sur des bonnes bases et Olivier, elle a déconné.
1: Donc, peut-on être trop beau pour être vrai ? Donc, on va demander à Claire.
10: D'abord, il n'y a pas de thé à être. Peut-être quoi ?
1: Bon. Olivier, tu joues à quoi là ?
13: C'est pas moi ?
1: Non, c'est qui alors ?
13: Je sais pas.
1: ça fait déjà deux, hein. Ça va pas continuer longtemps. Hein. Donc Claire.
10: Oui, peut-on être quoi ?
1: Peut-on être trop beau pour être vrai ?
10: Bien sûr.
1: Alors pourquoi ?
10: Bah, c'est proverbe, hein. Peut-on être beau pour être vrai, c'est sûr.
7: Mmh. Oui, c'est un proverbe.
10: C'est un proverbe, je veux dire, c'est tout le monde, c'est une vérité, quoi. C'est pas discutable.
1: D'accord. Nina ?
10: Ouais, bon, ben, ta question est un peu elle est métaphysique, là, Vera.
1: Mmh.
10: Donc, moi, je pense que non.
1: Pourquoi ?
10: Ben, je pense qu'on peut pas être beau pour être vrai.
1: Mais pourquoi ? Moi, je te demande je te pose la question maintenant, pourquoi ?
10: Pourquoi ? Je sais pas, c'est métaphysique que ça demande la réflexion, Gérard, cette question.
1: Bon, ben, réfléchis, puis tu quand t'auras réfléchi, tu me le diras.
10: D'accord.
1: Clémentine ?
14: Je pense que trop beau pour être vrai, non, mais trop beau pour toi, oui.
1: D'accord. Franck ?
15: Claire ? Ouais, oui. Moi, je pense que trop beau pour être vrai, ça dissimule quelque chose, parce que si on veut avoir l'air trop beau gosse et tout, c'est qu'on dissimule une personne qui n'a pas une si grande valeur que ça.
14: Il y a Anguille sous Roche, ouais.
7: Voilà, c'est pour moi qui dis ça.
15: Quoi ?
7: C'est pour moi qui dis ça.
15: Ah non, je dis pas ça pour toi. Je fais une généralité pour les gens qui sont dans ce cas-là.
14: Mmh. Ah mais toi, t'es beau naturellement, je parie.
1: Jérôme ?
7: Quoi ? Bien sûr.
1: Jérôme, s'il vous plaît, vous évitez de discuter entre vous, là.
7: Pour répondre à la question... Non, bah...
2: Gérard, je pense qu'ils peuvent s'échanger deux, trois opinions quand même.
7: C'est un débat.
1: Jérôme.
7: Donc moi, pour répondre à la question, bon, je t'ai dit que j'étais un beau gosse, c'est vrai. Et...
15: Prouve-le.
1: Bah, non, mais de toute manière,
7: Gens qui peuvent témoigner, hein.
1: Ouais, non, mais je crois que, oh, merci pour le Larsen. Je crois que, les fleurs, elles vont pas leur coûter cher cette année, hein.
7: Pourquoi tu dis ça? Pourquoi tu m'insultes?
1: Non, mais je t'insulte pas. Oh, vous arrêtez avec la musique!
14: Si, tu l'as insulté, là.
7: Ah ouais, pourquoi?
14: Oui.
1: Non, mais attends.
7: Pourquoi les fleurs, tout
1: ça? Non, ouais. Quand je dis qu'il y en a que pour eux, les fleurs cette année vont pas coûter cher, c'est pas une insulte.
7: C'est pas une insulte.
1: Je suis désolé. Eh ben, si tu le prends mal, si t'es pas content, tu retournes au standard. D'accord, Jérôme ?
15: Ça veut dire quoi ?
10: Ça veut dire quoi, Gérard ?
1: Non, parce que j'ai pas l'intention de.
7: C'est des proverbes qu'on se marre.
1: Oui, c'est un proverbe. Parce que pour toi, cette année, les fleurs vont pas être. Je crois que.
15: Mais ça veut dire quoi ?
1: Ça va pas te coûter cher, hein.
15: Mais ça veut dire quoi ?
1: Parce que pour l'instant, à mon avis.
7: C'est du radin, c'est ça ?
1: Voilà.
10: DG ?
1: Oui.
10: C'est Nina.
1: Attends, Nina, je vais demander à Vanessa avant.
10: Ouais.
1: Donc, oui. Vanessa, pour toi ?
10: Trop pour être vrai, ben moi je pense qu'il y a la beauté naturelle et puis il y a la beauté qui est un peu cachée, c'est-à-dire le maquillage et tout, quoi. Mmh. Donc, faut faire la différence, quoi, c'est tout.
1: D'accord. Donc Nina, tu voulais rajouter ?
10: Ouais, ben ma réflexion est terminée. En fait, pour être vrai, il faut pas être trop beau. Hein.
1: Ouais, d'accord.
10: Donc voilà.
1: Ok.
7: J'ai pas compris ta connerie sur les fleurs.
1: Non, ben, c'est pas grave. Si tu comprends pas, c'est pas de ma faute. Hein. Si je te dis que si je te dis que cette année pour toi les fleurs ne vont pas être chères.
10: Bah c'est clair.
1: Ça veut dire que le jour où tu vas offrir un bouquet de fleurs à quelqu'un, je crois que ça te coûtera pas cher. Comme tu
7: prétends.
1: Comme tu prétends. Ça fait la deuxième question que je te pose depuis tout à l'heure, t'arrêtes pas de te vanter. Eh ben, moi, je te dis. Tu te vantes. Donc, c'est pour ça que je te dis que cette année, les fleurs, elles vont pas coûter cher cette année.
7: Mais c'est ma faute. Non, mais t'as une bête de sexe.
1: Ouais, mais t'as pas trop les suies qui enfent aussi.
7: Si, si, un petit peu, ouais.
1: Ah, ouais. C'est bien ce qui me semblait. Donc, comment peut-on voir la beauté intérieure puisqu'elle est cachée? Alors, donc, on va demander à Jérôme, comme il se prétend beau, vous m'excuserez les nanas. On va demander au vantard.
7: Oui, c'est moi.
1: Alors, le vantard, vas-y.
7: Bah oui, la beauté intérieure, c'est important aussi parce que ça. Ça sert à rien d'être beau physiquement si on n'a pas quelques valeurs humaines, je veux dire. Donc, non, mais c'est sérieux ce que je dis.
1: Ouais. Non, mais vas-y, bah, continue. Non,
7: j'entends que ça ricane. Toi, non, mais, toi, mais fleurs, vas-y. Elles ne seront pas prêtes au printemps, toi. Non,
1: bah. Attends, mais oh. Eh, hey, Jérôme, ouais. Encore une connerie comme ça, je te préviens, tu vas même pas finir le débat, là.
7: Attends, mais c'est pas une connerie, c'est un proverbe.
1: Non, mais tu vas te calmer, mon pote, là. Je te le dis tout de suite.
2: Il a rien dit, Gérard, là.
7: Bah ouais, j'ai rien dit, il faut pas déconner. Ouais.
1: Ok.
7: Merci, Manu.
1: Non, mais attends, si t'es pas content, c'est le même prix.
7: Que tu représentes.
1: Donc, Franck.
15: Oui, moi, je pense que on peut découvrir la beauté intérieure de quelqu'un en allant vers cette personne, en parlant avec elle, et c'est déjà surpasser la beauté extérieure, qu'elle soit moche ou pas. Donc, non, mais, pas en avant.
1: Ouais, mais Franck, est-ce que tu as bien compris la question?
15: Oui, j'ai compris la question.
1: C'est ça, parce que là, je sais pas ce que tu me réponds, parce que apparemment.
13: Complètement à côté de la plaque.
1: Ouais.
15: Bah, peut-être que je me suis égaré dans ma réponse, mais. Bon. Comment est-ce qu'on peut découvrir la beauté intérieure de quelqu'un?
1: Comment peut-on voir la beauté intérieure puisqu'elle est cachée?
15: Eh ben, c'est justement en ayant des conversations avec la personne.
1: Olivier, s'il te plaît, arrête de jouer avec la télécommande et vous arrêtez de jouer avec les lumières, à les éteindre et à les allumer sans arrêt. Cela, ça commence à me prendre la tête.
13: Il y a des fantômes dans le studio à ce que je vois.
1: Olivier, s'il te plaît!
16: J'ai rien fait.
13: Chaud.
1: Ça commence à bien faire, hein, maintenant, tes conneries.
7: Faut pas tuer l'ours avant de mettre la charrue avant les bœufs, de manière.
13: Exactement.
1: Bon, Clémentine.
17: Un tien vaut mieux que deux bœufs, tu l'auras.
13: Et la bine, c'est pas le moine.
1: Clémentine.
7: La bite quoi?
1: Clémentine, tu réponds à la question,
17: ah
1: tu
17: oui,
1: vas gerber.
17: Excuse-moi. La beauté intérieure avec une échographie ou il y a des personnes qui s'appellent les devins et qui ouvrent des animaux et qui regardent leurs entrailles et donc elles peuvent voir à l'intérieur. Excuse-moi.
1: Bon, allez.
17: J'ai oublié.
1: Attendez. Qui c'est qui vient de parler de Sandy?
17: Oh, je suis désolée.
1: C'est Jérôme. Alors Jérôme, bonne nuit.
7: Non, c'est pas moi.
1: Non, c'est comme par hasard.
17: C'est moi. Je suis désolée.
16: Ouais, c'est Jérôme alors.
1: T'essayes de savoir là sur les deux mecs et Clémentine, je sens que tu vas pas finir le débat, toi.
17: Oh non, mais c'est pas gentil là, tu me fais beaucoup de peine, Gérard.
1: Mais alors, j'en ai rien à foutre.
17: Oh bah merci, hein, t'es sympa avec les filles au moins.
13: Ouais. Plaisir. Gérard, on peut répondre?
1: Alors, Nina?
13: Ouais, bah moi je dis qu'en fait, la beauté intérieure, on la découvre par le dialogue, avec des conversations, tout ça, des sorties. Des promenades, tout ça. On découvre la personne.
7: En
13: et on voit
7: temps,
13: ce qui se cache derrière, quoi.
1: D'accord. Claire?
18: Oui, et ben moi je suis d'accord avec Machine.
1: Avec Nina?
18: Oui, Nina, pardon. C'est en parlant avec les gens qu'on découvre ce qu'ils sont, mais c'est surtout en les faisant parler. Il faut être plus malin qu'eux.
1: D'accord. Ouais. Et Vanessa, pour finir?
19: Comment? Allô?
1: Vanessa.
19: Oui, je pense que la beauté intérieure, elle est presque aussi importante que celle de la beauté
1: Olivier,
19: intérieure.
1: Olivier, t'arrêtes, s'il te plaît, avec cette télécommande. Excuse-moi, Vanessa.
19: C'est courtois de couper la parole aux filles.
1: Oh! Olivier, s'il te plaît, t'arrêtes avec la télécommande ou quoi, la merde?
7: C'est pas grave, c'est pas grave.
1: La semaine dernière, c'était l'ordinateur, maintenant, c'est la télécommande aujourd'hui.
19: Foulé de claque.
1: Punaise, tu vas pas commencer comme ça à la troisième question, hein?
7: Non, j'essaie de faire un débat sérieux.
1: Merde!
19: Non,
16: une fois que ça se passe bien, Olive.
7: Ouais.
19: Pour une fois.
1: Bon, Vanessa.
19: Oui, donc
1: pour finir.
19: C'était bien d'avoir un beau cul, une belle gueule, mais il fallait aussi un cerveau, voilà, c'est tout.
1: Non.
7: Moi j'ai tout ça.
1: D'accord.
19: C'est bien de la chance, hein.
1: Ok.
19: J'habite où?
7: J'habite Paris.
19: J'ai que le cerveau, moi.
1: Alors, une belle-mère peut être laide.
19: C'est une question?
1: Oui, c'est la question, malheureusement.
7: Une belle-mère peut être laide?
1: Oui.
7: C'est du vécu ou.
1: Non, mais je vous pose la question.
15: Franck, je peux répondre?
1: Vas-y.
15: Une belle-mère peut être laide? Non, pas forcément, tu vois. Par exemple, t'as Claudia Schiffer en belle-mère, tu te maries avec ta fille. Elle sera pas affreuse, quoi. Une belle-mère, c'est une femme comme une autre qui peut être belle ou moche, donc oui, ça peut être beau.
19: Ouais, mais plus que Claudia Schiffer, ça pourra jamais être ta belle-mère, parce qu'à partir du moment où t'es belle-mère, c'est qu'elle a au moins 40 ans, 45 ans, quoi.
7: Parce que si elle nique avec David Copperfield, je vais voir la gueule du gosse, quand même.
19: C'est clair.
20: Non, elle peut être belle.
21: Faux
20: gosse
21: avec
20: une. Moi, je dis qu'elle doit être belle.
22: Là. J'ai un message sur 3615 Fun Radio de Savannah qui dit mon GG, la pointe de mes seins se durcit de plus en plus. Ma main glisse lentement entre mes cuisses pour fouiller mon intimité.
1: Mais c'est pas mal.
22: Elle a son numéro de téléphone. Hein.
1: Tu la rappelles.
22: Salope.
20: Moi aussi, je fais pareil.
1: Salope, minute. Hein. On commence pas. Jérôme.
20: Oui.
1: Bon, tu te réveilles ou quoi ou tu
22: bon, Jérôme.
20: Ouais.
22: Non, tu dors.
20: Non, mais.
22: Allez, tu dégages.
20: Allez, hop. Arrêtez de déconner, les gars.
22: Non,
1: Terminé.
22: T'as pas assez la pêche, je suis désolé.
20: La question, je sais pas, on a parlé de ces microforts, tout ça.
1: Non, mais moi, j'attends pas, Jérôme, c'est terminé pour toi.
22: On a jamais parlé de ces microforts, c'est sur la différence d'âge, le débat.
20: Ah, d'accord. Donc, moi, je suis contre.
1: De cas,
22: merde, pardon.
20: Je suis contre, moi.
1: Allez, hop. Dehors pour lui, c'est terminé. Vanessa.
23: Oui. Bah écoute, moi je pense que ma future belle-mère, elle a quand même beaucoup de charme.
1: D'accord.
20: Mais merci. Est-ce qu'elle est belle?
1: Pardon? Qui c'est qui parle là?
23: J'ai pas compris.
1: Qui c'est qui vient de parler?
20: Oui, c'est moi.
1: C'est toi, c'est qui?
20: Franck.
1: Alors, donne ton nom s'il te plaît, merci.
20: Franck, ta belle-mère a beaucoup de charme, mais je veux dire dans le sens où c'est une femme agréable ou est-ce qu'elle est belle de visage?
23: Bah écoute, je pense qu'elle est mignonne et sympathique, vivante, elle a beaucoup de charisme. Donc franchement, c'est quelqu'un de bien, quoi.
20: Donc c'est l'opposé du stéréotype de la belle-mère, quoi.
23: Ah ouais, c'est clair, quoi. Mmh. Elle est ouverte d'esprit, c'est ça, c'est important, quoi.
1: Donc Clémentine?
24: Moi pour l'instant j'ai pas de belle-mère, tu vois, donc je peux pas te dire, mais oui, bien sûr qu'une belle-mère peut être belle. D'ailleurs, je salue toutes les belles-mères de France.
20: D'où le nom de belle-mère.
1: Ok, Nina.
24: Gérard, en fait, ta belle-mère à toi, elle est comment?
1: Je peux pas répondre sur cette question-là, malheureusement.
24: Ah, tu connais pas la mère de.
1: C'est tout.
22: Il y a Catherine qui est belle-mère sur Mittel qui a 40 ans et qui demande si on a besoin d'avoir son opinion.
24: Non.
1: Bon, Olivier, t'arrêtes, s'il te plaît, avec la télécommande, ça commence à m'énerver maintenant.
22: Moi, je trouve ça sympa, ça fait stroboscope dans la.
1: Ouais, mais merde. Tu commences à m'énerver.
22: Merde, quand même.
1: C'est toi qui me fais du Larsen, là, maintenant.
22: Non.
24: Bon, moi, je fais du Larsen avec les lumières.
1: Nina.
24: Oui.
1: Oh là là.
22: Ouais, Gérard, on accueille Luc à la place de Jérôme.
25: Oui, bonsoir tout le monde. Bonsoir, Gérard.
1: Salut, Luc.
26: Donc, je réponds.
1: Oui.
26: Donc pour moi toutes les belles-mères sont laides. Il y a que ma maman qui est belle. Toutes
1: D'accord.
26: les mamans sont belles.
1: D'accord.
26: Les belles-mères sont moches.
1: D'accord. Claire.
27: Ouais, moi je dis que quand t'épouses la fille, t'épouses la mère. Donc si ta femme est belle, ta belle-mère le sera aussi.
1: Alors donc moi je pense qu'il y a un proverbe qui dit pour avoir la fille
25: faut avoir la mère.
1: Voilà.
27: Oui non mais c'est pas du tout ce que je te dis.
1: Ouais non mais je sais mais c'est un proverbe.
22: Ça veut dire qu'il faut coucher avec la mère pour avoir la fille.
27: Voilà. Exactement.
22: Eh ben dis donc c'est dégueulasse.
25: C'est dégueulasse.
1: Ouais. Enfin bref.
22: C'est immonde.
1: Donc Luc.
22: Et t'as couché avec la mère de ta copine?
25: Gérard étant arrivé au milieu du débat, je pourrais.
27: Gérard il est pas au fil.
1: De quoi?
25: Tu pourrais me répéter la question, je viens d'arriver moi.
1: Une belle-mère peut être laide.
25: Belle. Oui, tout à fait.
22: Pourquoi?
25: J'en suis la preuve vivante.
1: De quoi?
27: Tu es une belle-mère?
1: Tu es une belle-mère?
25: Mais non, pas du tout, mais vous comprenez toute traviole, c'est que je veux dire que j'ai une belle-mère toute chum, quoi.
27: Oui.
25: Voilà. Autant de l'intérieur que de l'extérieur.
26: J'ai rien compris, Gérard.
22: Moi non plus, Gérard, je crois que chum ça veut dire moche, mais c'est du verlan.
1: De quoi? Qu'est-ce qu'il veut dire? Non, moche? Mais Olivier, s'il te plaît, t'essayes de me redonner un peu plus de retour dans mon casque parce que là,
22: non, c'est pas bien pour
1: bordel.
22: Toi parce que tu vas. Ça devient sourd.
1: Non, mais. Là, j'entends très mal ce qu'ils me disent. Hein. Enfin, bref.
25: Ouais, Vivien, il y a un Larsen, c'est horrible.
22: Oui, je sais, je n'y peux rien, ce n'est pas de ma faute.
25: Lâche ta télécommande alors.
22: Ah, d'accord.
1: Alors, les. Oh!
22: C'est assez dégueulasse comme Larsen.
25: C'est
1: crâle, voilà, ça commence à m'énerver là.
25: J'ai mis ton casque devant le micro.
1: Oh! Bon alors les vieux beaux. Oh le Larsen, on se calme.
27: C'est grincé les dents.
25: Les vieux beaux.
26: Vas-y, Gérard, pose ta question, vas-y.
25: Les vieux beaux.
1: Non mais là ça commence à m'énerver ce Larsen.
25: Gérard, t'énerve pas.
26: Là je sais qu'un problème de satellite, ça va partir, Gérard.
1: Ouais c'est ça.
22: Bien sûr. Ben, elle a tout compris.
1: Quand ils font du sport, est-ce que
22: est-ce que les belles-mères vont mieux?
25: Ça dépend quel genre de sport.
1: Est-ce que les beaux sont suis?
22: Est-ce que les beaux.
26: Comment?
22: Est-ce que les beaux suis? Surtout quand ils font du sport, Notre-Dame.
1: Transpire.
22: Un coup en temps de Notre-Dame.
1: Attends,
22: Gérard, c'est quoi la question là? On n'a rien compris.
1: Quand ils font du sport.
22: Ouais, tu travailles?
1: Est-ce que les beaux su?
22: Ah, alors
25: oh,
22: quoi
25: le jeu de mots.
22: Est-ce que les beaux su?
25: De Notre-Dame ou de...
1: Bon, Vanessa, parce que toi, allez.
27: Bah, je pense que tout le monde sait, hein. On est tous humains, même les beaux, autant que les moches. Hein.
1: Mm-hmm. D'accord. Luc?
25: Ouais, bah, je pense que tout le monde sue, tout le monde pue, tout le monde chie, tout le monde pisse. Hein.
27: C'est clair.
1: Mm-hmm.
22: Il a raison dans un certain sens. Ouais. Hein.
1: Luc? Franck?
20: Oui, la transpiration est un phénomène général, donc tout le monde transpire, donc ça comprend s'il est beau.
1: D'accord. Clémentine?
27: La transpiration permet l'élimination des toxines et c'est utile.
1: Mmh. Nina?
26: Ouais, bah tout le monde sue, hein, c'est intergalactique. Hein.
1: Ouais.
26: Tout être humain, c'est normal.
25: Même ultra-mal.
1: Mais Claire?
27: Bah ouais, tous les peaux suent, tous les poney M, tout le monde est beau.
1: Mmh. Alors, peut-on.
22: Non. Et toi?
27: Et toi?
1: Bah, de toute manière, la transpiration, tu peux rien faire, malheureusement.
22: D'accord, hein.
1: Même en faisant du sport.
22: Toi, tu sues beaucoup quand même.
1: Ben, comme tout le monde, hein, c'est tout.
22: C'est pour ça que tu mets beaucoup d'Adidas, non?
1: Non, j'en ai plus.
0: Ah, maintenant, il en a tellement mis qu'il sue de l'Adidas.
22: Maintenant.
1: Non, j'en ai plus, donc c'est.
22: Wizard OVC qui pue?
1: S'il y en a qui pouvaient envoyer de l'Adidas.
25: Gérard, moi, je vais t'envoyer de l'Airwick à la radio.
1: Ah, ok.
26: Mais
1: okay.
26: Gérard!
1: Oui. Qui c'est? Donnez vos noms, s'il vous plaît.
25: C'est Nina.
1: Donnez vos noms, s'il vous plaît.
26: Nina.
1: Oui.
26: Tu te laves chaque matin les aisselles avec du savon avant de mettre du déo là-bas.
1: Bah oui.
25: Bah moi, Gérard, c'est
26: Luc. Ah, d'accord. Chaque matin, Gérard.
27: Est-ce que tu mets de l'eau?
1: Comment?
27: Est-ce que tu mets de l'eau?
1: En principe, quand tu te laves avec du savon, tu te laves sans eau?
27: Mais je te demande.
26: Ah, c'est à toi qu'on pose la question.
1: Non,
26: hein.
1: Ouais, non, mais moi je renvoie à l'appareil. Est-ce que tu mets de l'eau pour te mouiller?
27: Ah, Gérard, il est pas vrai. En général, oui, pour mouiller, je mets de l'eau.
1: Hein. Bon, alors.
26: Gérard, chaque matin, tu te laves?
1: Bah oui.
22: Non, tous les matins?
27: Oui, non, tous les matins.
25: Ça, j'y crois pas trop, mais bon.
27: Tous les
22: c'est
27: lundis,
22: magique.
27: Matin.
22: Ouais. Tous les
1: c'est
22: matins.
1: Ça. Donc, okay. Donc alors, peut-on prendre son pied s'il est beau?
26: Comment?
1: Claire. Peut-on prendre son pied s'il est beau?
26: Attends, un verbe, un sujet, un complément, s'il te plaît.
25: Gérard.
1: Olivier, s'il te plaît, t'arrêtes là, c'est toi qui fais du Larsen maintenant.
20: Gérard, c'est Franck.
1: Oui.
20: Dans ta question, tu dis si elle est beau, mais c'est aussi si elle est belle.
25: On ne ressemble pas tous à Gérard, donc à la limite.
20: Parce que si.
26: Honneur aussi d'abord.
20: Ouais, parce que s'il est beau, ça veut dire aussi si elle est belle pour les mecs.
1: Bah, si tu veux, à la rigueur, ouais.
25: Ouais, je crois que c'est pas obligé de faire.
1: J'avais demandé à Claire de répondre avant que Franck coupe la parole.
20: Excuse-moi, Claire.
27: Oui, non, mais je t'en prie. S'il est beau, mais si t'en as rien à foutre, ça, en général, tu le vois pas. Et puis, c'est l'amour, c'est pas la photo de quelqu'un, quoi. C'est du sentiment, c'est autre chose.
1: Hein. D'accord.
27: Donc, évidemment, tu prends ton pied. Si tu l'aimes. Voilà.
1: D'accord. Nina? Arrête, Olivier, s'il te plaît, te foutre de ma gueule parce que tout à l'heure, tu as jamais de la pro. Je te le dis tout de suite, toi.
25: J'ai jamais envie de la production, moi.
1: Nina.
26: S'il est beau, ça dépend ce que ça veut dire, si on veut dire beau, quoi.
22: Donc, ouais, c'est ça.
26: Donc, je sais pas, on le trouve beau, quoi.
22: Beautiful.
26: Comment?
22: Beautiful.
0: Mais ça dépend aussi où est-ce qu'on place l'échelle de la beauty.
22: Ça dépend de la langue aussi.
27: Bonito.
22: Beautiful en anglais, c'est pas la même chose que beau en français.
27: Olivier Schön.
1: Clémentine,
22: je crois.
27: Moi j'aime beaucoup mes pieds. D'ailleurs, j'arrive à me gratter l'oreille avec le pied et c'est très utile. Hein.
1: Alors là, avant que je passe à Franck, à Luc et à Vanessa,
0: j'arrive que tu lui apprennes.
1: Non, mais là, tu vas m'expliquer comment que tu peux faire.
27: Oh, bah, il suffit d'être un peu souple. D'ailleurs, là, en ce moment, je me gratte l'oreille avec le pied.
1: D'accord.
25: Faut la gerber, Gérard, celle-là.
1: Ouais, j'ai l'impression. Franck,
25: peut-on prendre ton pied s'il est beau?
1: Oh, celle qui dit ta gueule, tu as commencé à te calmer.
25: Peut-on prendre son pied si elle est belle? Je pense que la beauté physique a rien à voir là-dedans. Si tu
1: non, s'il est beau.
25: Oui, s'il est beau.
27: Oui, le pied.
25: Le pied, oui, c'est moi, je suis pas tellement un... Enfin, je veux dire, la beauté physique, pour moi, ça n'a rien à voir, quoi. Enfin, j'ai pas envie vraiment de m'exprimer là-dessus pour dire quelque chose que je pense pas, quoi.
1: D'accord. Luc?
25: Ouais, bah moi, vu que j'ai de jolis pieds, de beaux pieds, bah j'arrive à les prendre dans la main, ouais. Mmh. J'y arrive, ouais.
1: Vanessa?
26: Bah moi, je pense que c'est quand même important, parce qu'on prendra plus son pied avec un top bon qu'avec une grosse baleine, quoi. Et c'est clair que tu vas mettre un mec devant un monstre, il va débander, quoi.
20: Il va rétrécir, même.
1: Non mais, avec les pieds, je te parle.
27: Les pieds, bah tu fais ce que tu veux avec tes pieds. Hein.
20: Ah, tu veux dire le pied, le machin qui a cinq orteils.
1: Mm-hmm.
20: Ah d'accord. J'ai pas
1: d'accord. Fait. Ok.
27: C'est pas une chaise.
1: Si on est enfermé avec la, avec une belle,
22: Gérard, c'est pas toi qui a préparé ton débat là.
1: Bah, certaines questions, non.
2: Non, et tout, hein, parce que ça se sent là.
3: Ça,
2: hein.
3: Ouais, mais ça se voit parce que tu as quand même des questions que... avec des jeux de mots et tu comprends même pas les jeux de mots qu'il y a dans tes questions, donc c'est pas de dire. Donc ce qui fait que du fait que c'est pas tes questions, tu réponds chacun son tour, c'est mou. T'as déjà la cinquième, donc quoi, dans 10 minutes on a fini.
2: Conclusion, c'est bidon.
27: Ouais,
1: la conclusion c'est bidon, ouais, bah si t'es pas content, moi
22: c'est nul. C'est nul.
2: Ça va pas du tout.
20: C'est un débat sérieux et intelligent.
25: Oh, mais non, mais
27: non, la question, c'est pas ce que t'as compris, la salle d'avant. Mais...
25: Ça, je suis d'accord avec Max. Il faut mettre Ringo.
27: C'est dommage.
26: Tu vois, non, moi, je préfère Paul McCartney.
22: Sur Minitel, il y a Aristo qui dit que je sens la merde, c'est vachement plus intéressant.
1: Si il sent la merde, il a qu'à se laver, ce con.
25: C'est tout. Olivier.
27: Elle, je ne veux qu'elle. Gérard, vas-y, pose ta prochaine question, vas-y.
1: Bah, de toute manière, vous allez réfléchir, on va mettre un disque.
22: Ah merde, j'ai pas préparé le disque.
1: Olivier, tu fais pas ton boulot correctement.
22: J'ai pas préparé le disque.
25: Je peux chanter, moi, si vous voulez. Toi, t'y arriverais bien quand même, non?
1: Mais qu'est-ce que ça peut te foutre?
27: Mais tu peux poser ta question?
25: Je sais pas, c'est pour savoir si tu peux faire confier avec des beaux mecs, quoi.
1: Toi, j'ai pas encore changé, mec. J'ai pas encore viré ma cutie.
25: Je reste
1: avec des nanas,
25: c'est
1: pas avec des mecs. Ok.
2: Gérard, je crois qu'on dit j'ai pas encore viré ma goupille.
1: Non, c'est ma cutie.
25: Non, j'ai pas changé mon fusil d'épaule.
27: N'importe quoi.
2: J'ai pas encore retourné ma veste.
25: De toute façon, quand je t'appellerai Balbeur, tu sortiras de la sœur de ma zoif.
1: C'est comment, toi? C'est comment ton nom, là, qui vient de dire ça?
25: Franck, non, c'est pas moi, dégages. C'est Luc.
22: Oui, vous
1: non,
22: voulez écouter,
1: tu dégages.
22: Vous voulez écouter quoi comme disque, là, parce que...
1: Franck, tu dégages. Eh ben, tu dégages, Franck. Allez, hop, bonne nuit, s'il te plaît.
25: C'est pas moi.
1: Allez, hop, bonne nuit pour lui, tant pis.
2: Ça y est, il est parti, Gérard.
1: Oui.
27: Vas-y, pose la question.
25: Jouer.
22: Vous voulez Bob Marley?
27: Moi je veux Spin Sugar là. Spin Sugar, c'est bien ça.
26: Non, moi je veux les demoiselles de Suresnes.
27: Ah,
1: il y en a pas.
25: Eh, hey, les petites salopes de Gérard, il y a pas.
1: Allez hop, celui-là aussi. Ça y apprendra.
2: Qui ça, Gérard? J'ai pas entendu.
1: C'est Saoul. Franck, il est viré.
2: Franck, il est parti.
1: Eh ben maintenant, tu vires Luc.
25: C'est moi,
1: tu vires Luc.
26: Je fais ta question.
1: Alors,
26: Mais un disque!
1: Bah ouais, mais j'attends, il trouve pas, donc on va. Ça m'énerve de
26: non,
1: poser
26: la
1: question maintenant.
26: Non, mais on va réfléchir, vas-y, prodigieux.
1: Bah ouais, mais. Alors, c'est. Si on est enfermé avec une belle, peut-on se la faire?
2: Ouais, on va se la faire!
26: Ouais, voilà. Bon, bah, on répond là?
1: Non, vous allez attendre, vous allez réfléchir. Alors,
22: on va écouter Spin Sugar, là.
27: Ouais.
22: Est-ce que tu l'as demandé?
27: Bah ouais, c'est gentil.
22: Ouais, ça c'est nul comme truc.
27: Mais non,
26: écoutez Demoiselles de Suresnes.
1: Il y en a pas. On les a déjà passés la semaine dernière. On va pas remettre les mêmes disques que la semaine dernière.
2: On veut... Non, un remix.
27: Non, c'est pas ça.
1: Non. Oh.
2: Mais c'est quoi là, ce cirque là que tu me fais là, Olivier?
22: Bah, c'est la fanfare pour.
1: Non, donc c'est la suite des dés. Ouais, puis là, qui rigole comme un canard sauvage. Non, c'est la suite des débats, donc continuez de nous appeler. Je voudrais des réactions sur Minitel, quand même, sur le thème, sur la beauté, quand même, parce qu'on n'en a pas beaucoup, et je voudrais que ça se réveille un petit peu sur Minitel 3615. Code Fun Radio, rubrique directe.
2: Ouais!
1: Toujours au standard!
27: Ouais!
1: Bon, ça y est, ouais. Ça y est, Olivier, t'as terminé de jouer au con quand j'annonce les numéros pour que les gens puissent continuer d'appeler.
22: Pardon.
1: Donc, vous pouvez toujours nous appeler sur le 3615 Fun Radio rubrique direct.
22: Alors là, vous dites allô sur 3615 Fun Radio rubrique direct.
1: Au 0800.
25: Jingle.
1: Au 0800 75 000 et 0800 375 000. Et donc,
2: ouais,
1: c'est toujours les.
2: C'est entraînant
25: quand même. Ouais, c'est vrai, c'est bien.
22: C'est
25: marrant.
22: Pardon, excuse-moi. Tu t'es trompé sur le 0803. T'as dit 0803 75 000 et c'est 0803 08 5000.
25: Ouais, bon, Gérard, est-ce que t'arrives à tenir les ballons sur ton nez là, tu sais, comme les phoques dans...
1: Gilbert, tu vas pas commencer parce que sinon tu vas dégager tout de suite.
25: D'accord, monsieur.
22: Il y a Savannah sur Minitel qui dit: mon GG d'amour, ma main fouille de plus en plus profondément dans mon intimité et je sens la jouissance monter dans tout mon être.
25: Oh, ça y est, je bande.
22: Appelle-moi.
1: Qu'elle laisse son numéro.
22: Ça y est,
1: on va l'appeler.
22: Elle a
25: on va l'appeler la chienne.
1: La chienne, Hubert, alors, la chienne, toi.
4: Non, mais c'est une chienne, attends, elle est en train de se.
1: Ouais, ouais,
4: se mettre
1: mais toi,
4: des
1: t'es un chien parce que tu la traites comme ça, donc si tu continues, c'est elle qui vient prendre ta place.
4: Ah, ouais, moi je suis un chien, je suis une chienne, tu vas la prendre dans le.
1: Ouais, ouais, ouais. Ça y est, on peut oui. Continuer les débats que tu vois au con, Olivier.
4: Vas-y, Bozo, pose ta question.
1: Oui.
4: Nanana.
1: Ça y est, on se calme. Ça y est.
27: Alors, c'était quoi le disque? C'était quoi le disque qu'on a écouté?
1: C'est qui c'est qui l'a demandé?
4: Moi, j'aime pas trop la techno.
1: Bon, si t'es pas content, tu dégages, Gilbert.
27: Non, c'est pas
1: ça
27: grave.
1: Ça va aller vite.
4: Oh, je suis content.
27: Ta question, Gérard.
1: Donc, si on est enfermé avec elle,
27: mm-hmm.
1: avec une belle, peut-on se la faire? Alors, mm-hmm. je vous préviens, vous allez tous répondre d'un seul coup, mais si je vois que c'est le bordel, je vais vous calmer d'entrée, d'accord?
22: Attention, 3, 2,
27: 1, on la fait pas. Ouais, je voudrais savoir comment on va faire la chance.
1: Olivier, ça commence à bien faire tes conneries.
22: D'accord.
1: Donc, j'ai pas demandé de faire le bordel.
4: Et tu lâches cette télécommande.
1: Toi, je t'emmerde si t'es pas content.
27: Donc, je réponds.
1: Donc, alors, oui.
27: C'est pas toi qui l'a faite la question.
1: Si c'est pas moi qui l'ai faite, moi je vous pose la question. Donc.
27: C'est pas grave, je réponds.
1: Elle répond.
22: C'est quoi ton prénom?
27: Donc c'est Nina.
22: Mmh. Oui.
27: Donc au fait, écoute, ça dépend du consentement mutuel, quoi. Ça dépend des deux, quoi.
1: Dans quel sens?
27: Dans quel sens?
4: Les deux, justement.
27: Je vais faire un schéma. Donc il y a deux personnes. L'autre personne est plus belle que l'autre. Donc je sais pas, c'est le consentement.
22: Ouais, mais ils sont deux à combien?
27: Comment?
22: Oh, j'ai rien compris.
27: Il y en a plusieurs déjà.
1: Ouais, moi non plus.
27: Il faudrait que tu nous expliques. Je voudrais savoir comment ce serait possible qu'une belle fille se retrouve enfermée avec un mec dans une chambre noire. Comment c'est possible? Raconte-moi l'histoire. Là.
1: Bah, à ton avis.
4: En otage.
22: Une histoire.
27: Alors, à ton avis. Une prise d'otage, c'est.
4: Oh, il achète du roast beef.
1: Non, mais hey, à ton avis.
27: Automatiquement,
1: il y a certaines filles, quand on fait l'amour, elles aiment bien être dans le noir.
27: Oui, mais pourquoi est-ce qu'elle est rentrée avec un mec moche dans une chambre noire?
1: C'est pour ça.
4: Le voir, justement.
1: Bah, voilà.
4: Elle avait prévu que c'était moi.
1: Bon, qui c'est qui répond des trucs cons comme ça, là? Non, mais donnez vos noms, parce que tout à l'heure, les deux mecs, vous allez gerber.
22: Il y a Sacha sur Aristo qui vient de me donner ton numéro de portable.
1: Non, mais. Moi, je crois qu'on avait.
4: 25.
1: Oui, alors là, maintenant, vous gervez tous. Allez, hop.
4: Allez, hop. Jingle.
1: Non, mais moi, je rigole pas.
22: Il n'est pas donné, il y a beaucoup de portables qui commencent comme ça, c'est pour ça qu'ils peuvent être au courant.
1: Si continue à aller...
22: Non, c'est pas forcément le tien, parce que...
1: Non, non, mais qu'on s'amuse pas à commencer à donner des numéros comme ça à l'antenne, parce que sinon, ça va mal se terminer pour tous.
27: Non, mais j'ai juste.
1: Laissez-moi vos numéros de téléphone si vous continuez. Je vais les prendre et je vais les balancer aussi à l'antenne.
22: Ouais.
4: Je m'en fous, vas-y, fais-le.
1: Hein? Alors, je vous préviens d'entrer, calmez-vous. D'accord?
4: Des menaces, toujours des menaces.
22: Alors donc, Gilbert, 01.
4: 43. 61.
1: Claire, donc, si tu es.
4: Oui,
1: 05.
27: Ouais, moi, je veux dire que si un mec croit ça, il peut se toucher profond, quoi.
1: Ouais, bon.
4: Je vois pas. Tu dis ça pour moi?
27: Comment?
4: Tu dis ça pour moi?
27: Non, pour celui qui veut.
1: Hein? Bah alors toi, tu donnes ton nom quand tu dis toi, parce que sinon ça va pas aller du tout.
4: Pourquoi
1: toi.
4: Tu veux que je donne mon nom?
1: Et alors tu peux très bien répondre en donnant ton nom quand tu parles,
4: Gilbert,
1: s'il te plaît. Bon bah alors.
4: Bah oui.
1: Ok. Mmh. Donc Nina.
27: Oui, Gégé. Bah écoute, moi je t'ai répondu, hein.
1: Ouais.
27: Donc ça dépend. Les deux personnes elles vont se retrouver. Donc si ça chauffe bien, tout le monde est. Si la personne est en forme, si elle est bien excitée, tout ça, donc ça va se faire, quoi, c'est clair. Donc voilà.
1: Oui.
27: Et toi, Gérard, la question, c'est l'excitation, si la personne est excitée ou pas. Voilà. Bah
1: c'est non, en fin de compte, si on est enfermé avec une belle, peut-on se la faire?
27: Bah oui, on donc, peut se la faire, ouais. Si on est excité,
1: bon, celui
27: ouais.
1: qui s'amuse à faire la mouche, priez d'arrêter parce que.
27: C'est un fantôme, Gérard.
1: Ça commence
22: c'est
1: à bien faire.
22: C'est un fantôme.
5: Rien pas de chez moi.
22: Bon, qui fait le fantôme? Non, mais je veux des noms, là. Qui fait le fantôme, Manu?
5: Moi, on se dénonce, mais je sais pas.
1: Non mais c'est bien parce que les blancs, on va continuer à les faire tant que le mec il se calmera pas.
5: C'est ça. Les blancs comme les fantômes.
6: Jingle du cirque avec le fantôme.
1: Gilbert et Will dehors.
6: Voilà, c'est la totale.
1: Arrête avec ce merde maintenant. Sinon, j'aurais. Pour con, va. C'est le dernier jeudi que tu paies la pro, toi.
5: Elle déconne pas.
1: Non. Si, c'est le dernier jeudi que tu paies la pro.
6: Dernière fois que tu fais la preuve.
5: Je vais faire virer. Après, je vais être obligé de revendre.
1: Et alors, essaye.
6: Tout ça. Mais tu dis ça tous les jeudis. Plus de preux pour Olivier. Plus de preux.
27: Gérard, il va finir, t'as plus à avoir personne dans le studio.
1: Ouais. Vanessa.
27: Le standard,
8: je crois que s'il est enfermé, il peut pas se la faire, non.

0: J'arrête de me couper la parole.
1: Je fais les débats. Tu crois franchement que si tu t'amuses à lui dire ça.
0: Attends, tu peux les.
1: Tu crois.
0: Non, mais là, je pense que c'est pas possible.
2: Dans la mesure où c'est pas applicable.
1: Oui.
2: Mais oui, je crois. Et si elle parle, je casse la mâchoire en deux.
0: Ouais, bah alors, Gilbert, tu dégages, bonne nuit.
2: Mais non, mais attends, j'ai le droit de dire ce que je fais.
1: On
2: est dans un pays libre.
1: Tu dégages,
2: on est dans un pays libre.
1: Tu dégages, dans ce cas, tais-toi.
2: Jingle.
1: Tu dégages.
0: Permets ta gueule un peu, Olivier, maintenant.
2: D'accord. Tu crois, Olivier, tu crois que tu vas continuer comme ça.
1: Je tiens à dire que Gérard a failli me frapper.
2: Et
1: que s'il me frappe là, j'arrête tout.
0: Ouais, bah, tu, dans ce cas-là, tu vas.
2: Allez, lance un dernier atome.
3: Je pose un ultimatum.
1: Je vais lancer.
2: Lance un dernier atome.
1: Jusqu'à une date ultérieure.
2: Oui,
0: d'accord. Bon, okay, Gilbert.
4: Signaler.
0: Bon, Olivier, tu t'écrases, s'il te plaît, maintenant.
1: Oh, c'est mon débat.
0: Ouais. Non, c'est pas ton débat, tu vas la fermer, ou sinon c'est moi qui dégage.
4: Laisse-le
0: parler. Je l'ai payé une fois à 2h du matin.
2: Je t'appelle le débat de Gérard, je te rappelle, Olivier.
0: Alors fais gaffe à ce que tu fais maintenant.
1: Bon, je m'écrase, je dis plus rien.
4: Non, donc, c'est Gilbert. Bon, embrassez-vous, allez, faites la paix.
0: Gilbert.
2: Jingle.
1: Je peux aller l'embrasser?
4: Bah allez, embrassez-vous,
0: Gérard. Essaye de venir.
1: Ouais, je vais l'embrasser.
2: Allez. Une poignée de main.
4: Sur la bouche.
0: Essaye.
5: Allez.
0: Essaye, tu
2: as bisous. Sur le cul.
4: Sur la bouche.
0: Sur la main.
2: Dégage. Un béco.
0: Donc, Gilbert.
2: Oui.
4: Gérard, t'as pas embrassé Olivier?
2: Oui, c'est Gilbert.
0: Gilbert.
2: Oui.
0: Tu crois qu'en levant la main sur une nana.
2: Mais je plaisante, je plaisante.
0: Non, mais attends, moi je vais te dire tout de suite, en levant la main sur une nana, c'est que t'as pas de cœur.
2: Mais je plaisantais, c'est faux.
4: Okay. Bonjour, Gérard, il plaisante.
0: Donc, Will, pour toi.
2: Les filles, je vous aime.
6: Bon, non, en général, si on t'enferme avec une gonzesse dans le noir. À mon avis, tu penses plutôt à t'échapper plutôt qu'à faire l'amour avec elle.
0: Pourquoi, Will?
6: Bah, je sais pas, tu dis pendant ta question, si on vous enferme.
0: Si on est enfermé.
6: Bah, si on est enfermé, mais je veux dire, ça dépend si on a été enfermé ou si on a voulu s'enfermer.
0: Parce que
6: si on a voulu s'enfermer, oui, je pense que les deux personnes sont consentantes dès le départ et ça peut se faire.
7: C'est vrai, peut-être que la fille est dangereuse, on n'en sait rien.
6: Ah ouais, si c'est la fille, c'est la main sur le mec.
4: Gérard, c'est tout un roman policier, hein, cette situation. C'est
6: du Cocteau. Hein.
4: Ouais, voilà, c'est un roman policier, tout ça. Hein.
2: Écrit un livre.
4: La fille, je sais pas, elle kidnappe le mec, elle l'enferme dans le noir.
7: Un peu femme fatale,
4: tu vois le style.
0: Ouais, mais attends. Attendez, mais pourquoi femme fatale? Moi, je vois pas du tout.
2: C'est vrai, la raison. Moi, je pense, Gérard, que t'es le croisement entre Patricia Highsmith et une pute.
4: Oh là là,
0: Patricia
2: Smith, c'est déjà une pute. Ah
0: oh
2: ouais, d'accord.
0: Non, c'est Olivier, s'il te plaît,
8: Gérard, c'est clair.
0: Oui.
8: Et toi, si un jour tu te retrouvais enfermé dans un ascenseur, par exemple, avec une belle, tu crois que tu te la ferais?
0: Ça dépend s'il y a personne, oui, s'il y a du monde. Non.
6: Gérard, c'est Will, on en revient à ce que tu disais tout à l'heure. Si tu te retrouves coincé dans un ascenseur, en général, tu veux sortir.
8: Avec une belle.
2: Il y a suicide direct.
7: Ouais, c'est un peu Walt Disney, la belle clochard dans l'ascenseur.
4: J'ai une question à te poser.
0: Ouais, mais donne ton nom, s'il te plaît.
4: C'est Nina. Je voulais savoir si jamais... c'est Nina qui parle. Donc si jamais, voilà, une situation tirée d'un roman policier, d'accord?
0: Mais non, c'est pas...
1: Non, mais si, Gérard, laisse-la parler.
4: Gérard, il y a une femme fatale, tu vois, grosse poitrine, blonde, pulpeuse, tout ça, qui te ligote.
7: Christine?
4: Qui te ligote les mains et tout, qu'est-ce qui se passe? Qu'est-ce que tu vas faire? Quelle est ta réaction? Tu vas être content, que tu fais?
0: Déjà, je me laisserai pas ligoter.
4: Ouais. Non, mais elle te baillonne, elle te ligote.
2: Et comment il va boire après?
4: Et elle te dit que si tu veux qu'elle te détache, ben, il faudra... passer à l'action, quoi. Alors, qu'est-ce que tu fais?
0: Déjà, je me laisserai pas ligoter, déjà, pour commencer.
2: Ouais, tu vois un petit ligoté. Ricard, ouais.
7: Imagine.
0: Ouais, mais non, mais...
4: Laissez répondre, Gégé, s'il te plaît. Donc, vas-y, Gégé.
0: Non, mais moi, je peux te dire tout de suite que je me laisserai pas ligoter d'entrée, donc automatiquement, je pourrais pas me la faire.
4: Non, mais elle se détache seulement si tu acceptes de passer à l'action.
0: Bah, c'est à elle de décider, c'est pas à moi.
2: Et mieux, si nous deux, Gérard, on se trouvait dans un carton sous un pont, est-ce que tu me violerais?
0: Bon, alors, qui c'est qui vient de dire ça?
1: Non, mais c'est intéressant.
2: Oui, c'est intéressant.
1: C'est un débat.
2: C'est une situation intéressante,
1: Il faudrait demander l'avis de Sandy, non, de pas de Sandy, de. De Anna.
2: Bah oui.
7: Anna, c'est qui?
1: Anna? Je sais pas.
2: Lui, il est complètement starbé.
4: Gégé,
0: oui. Oui.
4: Si tu te retrouves avec un mec, qu'est-ce que tu fais? Il te baillonne et tout.
0: Non, mais attends, j'ai déjà dit que tout à l'heure, j'avais pas encore viré ma cutie. Donc, je serais.
1: T'as goupille.
0: Bon, j'ai ce que je veux, d'accord.

0: d'accord.
1: Un mot de vocabulaire de plus, ça fait jamais de mal.
2: Putain, c'est complètement connard, toi. Hein,
3: Gérard, t'as pas 7 sur
4: 7.
3: Gérard,
4: je
3: te donne un conseil. 7 sur 7.
5: Pardon. 7 sur 7.
2: Ouais. Si, si. Alors là, la question, ça va plaire à toutes les nanas, même aux deux abrutis de service.
5: Toi, t'as pas répondu, Gérard, je pense à la.
2: Mais moi, j'ai dit que de toute manière, le jour où je me ferais enfermer par quelqu'un.
5: Ça serait un rêve. Ça serait un rêve.
4: Tu te retrouves enfermé dans un ascenseur.
5: En attendant, sur le 3615 Fun Radio, il y a Savannah qui laisse un message. Ma main s'enfouit au plus profond de moi.
2: Mais depuis tout à l'heure, ouais, on te demande de prendre son numéro de téléphone, vous ne le prenez pas.
5: Et ma main se mouille de plus en plus.
2: Non, mais toi, Olivier, quand on te demande quelque chose, ça devient dur pour toi.
5: Un fluide, c'est cool.
2: Ah oui, c'est à quoi que ça sert que tu viennes faire la pro le jeudi.
4: Rien.
2: Gégé, oui.
4: C'est Nina. Si tu te faisais enfermer par fesse de babouin, qu'est-ce que tu ferais?
2: Bon, alors Nina, tu dégages.
4: Je baillonne
2: Nina. Nina, non,
5: tu dégages une fille. Tu dégages une fille,
2: ouais.
6: Allez, au revoir, Nina. Au revoir, Nina.
2: Nina, bonne nuit.
6: Bonne nuit,
2: Nina. Non, c'est pas la peine de rappeler, tu passeras pas là, ce cul.
6: Plus jamais.
3: Olivier, les chiffres et les lettres.
2: Non,
5: mais là, on va continuer le débat.
4: Alors, un A.
5: Non, on fait pas les chiffres des lettres, c'est les débats, Gérard, soyez sympa.
2: Donc, faut-il être beau pour faire l'amour? Là, c'est des questions. Alors, qui, non?
4: Heureusement que non, oui.
2: Qui, non? Mais répondez, mais donnez vos noms, merde.
6: Moi, j'ai pas dit jamais, c'est moche.
2: Ça commence à bien faire, là.
5: Non, mais laisse. Ah, ok, c'est bon.
2: Bon, okay. Toi.
5: Laisse-les parler un peu aussi, genre.
2: Ouais, mais je leur pose la question qui répond.
5: Alors, c'est quoi la question?
2: Faut-il être beau pour faire l'amour?
5: Bien sûr.
2: Réveillez-vous.
4: Heureusement que non, c'est clair.
2: Oh!
5: Pourquoi?
4: Moi, je vais dire un proverbe.
5: Vas-y.
4: Heureusement que Dieu a inventé l'alcool, c'est pour permettre aux moches de pouvoir faire l'amour.
5: Hein. Ouais.
2: C'est alors, qui c'est qui donne ce. Qui c'est qui vient de dire ça?
4: C'est clair.
2: Et pourquoi tout de suite l'alcool?
6: Ouais, c'est quoi ton rapport?
4: Gérard.
6: A noter que Gérard prend vite la mouche.
4: Oui, non, mais c'était pas du tout pour toi.
6: Et Gérard, t'as déjà goûté à la liqueur de chêne? T'as qu'à me sucer, non?
2: Alors, Gilbert, dehors.
6: C'est pas moi qui dis la chute.
4: Belle coordination. Hein,
6: c'est pas moi qui dis la chute.
2: Non, mais je sens que ou Will ou Gilbert, vous allez dégager.
6: Ah non, j'ai rien fait. Non, j'ai posé la question seulement.
3: Gilbert, il est là depuis le début, je fous le bordel.
6: Non.
3: Ah si, Gilbert, attends.
2: Gilbert, tu vas pas foutre ton bordel longtemps, je te le dis tout de suite.
6: Non, mais je suis sage.
2: Ah ouais. Donc maintenant, vous allez vous répondre. Alors si vous voulez pas répondre, vous dégagez.
6: Non, Gilbert, tu peux répondre. Donc moi, je sais pas, parce que
2: mais vous vous réveillez ou quoi?
6: Ouais,
4: on est là.
6: Vas-y, Gilbert.
2: Il dort ou quoi, là?
5: Mais non, il dort pas.
6: Mais si.
4: Tu nous laisses pas parler.
5: Non, mais attends, Gérard.
6: Laisse-le
5: parler un peu.
3: Will, j'en réponds.
6: Vas-y, Will.
3: Will, et j'en réponds. Je peux y aller, Gérard?
6: Ouais.
2: Bah, vas-y. Moi, Gilbert, tu t'écrases, c'est pas
5: attends, comment Gérard, laisse parler un peu Will. Vas-y, Will.
3: Bon, alors, Will, il dit que, heureusement que non, on n'a pas besoin d'être beau pour faire l'amour. On peut être moche aussi. Parce que le pouvoir sexuel est quelque chose que Dieu a donné à tout le monde. Et,
5: t'as intérêt à te réveiller, toi.
3: Et les beaux n'ont pas le droit de le monopoliser. Voilà.
5: D'accord.
4: De toute façon,
2: c'est
4: ce qu'on dit,
2: c'est pas
4: l'amour qui
2: base
4: le mieux. Hein.
2: Et tu sais qui dit ça, qui réagit comme ça?
4: C'est clair. Hein.
5: Ouais. C'est clair, oui, c'est clair.
4: C'est clair.
6: C'est net.
2: Clémentine, tu travailles, s'il te plaît?
7: Oui, ce que je voulais dire, c'est que l'amour est aveugle. Donc, de toute façon, être beau ou laid, ça n'a aucune importance.
4: Sa canne est blanche.
5: Il voit pas le rapport.
6: Et quand l'amour traverse, je l'écrase.
2: N'importe quoi.
6: C'est bien imagé, ça.
2: Bon, Vanessa.
4: Ouais, mais je voulais dire que tout le monde avait le droit de baiser, quoi. Et pas que les beaux, que les maigres, que les gros, et etc. Bah ouais, quoi.
3: Un trou est un trou, la bite n'a pas d'œil.
4: Voilà, exactement.
2: Manière, comme disait Claire ou Clémentine, je sais pas. Donc l'amour rend aveugle.
7: De toute façon, dans le noir, on est tous beaux.
2: Pas évident. Hein.
7: Oh bah si.
2: Il y en a qui préfèrent avec la lumière, il y en a d'autres sans lumière.
5: Il y a Sandy sur Minitel qui dit heureusement qu'il ne faut pas être beau pour faire l'amour, sinon Gérard, tu serais encore puceau.
6: Quel conne.
4: Oh là là, c'est dégueulasse ce qu'elle fait là.
2: Alors je vais te dire une chose que celle-là qui s'amuse à prendre ce pseudo-là.
5: Ah mais c'est peut-être la vraie.
2: Prié. Non.
4: Non, c'est Sandy, elle prendrait pas ce pseudo.
5: GG, pour un Smarties, moi je te suce.
2: J'en ai rien, je m'en fous.
5: Toujours la même.
2: Ouais, qu'elle laisse son numéro, je vais savoir tout de suite si c'est elle et qu'elle s'amuse pas à prendre des surnoms comme ça parce que ça va chier pour
5: et
2: son
5: et on demande si Sandy est aveugle.
2: Ah ben là, je répondrai pas du tout à cette question-là.
4: Bon, elle est morte.
3: Genre, à quel âge t'as eu ton premier amour?
2: 13 ans.
6: Ouh là là, précoce.
0: Ah, le tombeur.
5: C'était dans un bois à côté de la radio.
6: Gérard, dit Francky Vincent, le tombeur.
2: Donc, je voulais vous poser une question à tous.
4: Oui.
2: Alors, qui... Non, mais c'est même pas une question sur le... Ça, ça a rapport avec la beauté.
5: C'est une question supplémentaire.
2: C'est une question...
1: Bonus, bonus. C'est la bonus.
4: Ouais.
2: C'est la question numéro... Olivier, tu me fais chier.
6: Olivier, je t'ai Will. T'arrêtes
2: Olivier,
6: maintenant,
2: tu commences à nous faire chier.
5: D'accord, Will.
6: T'es là pour régler les niveaux du son, pour avoir du retour et passer les disques, et pas pour faire le zoo avec les boutons, d'accord ? Ok, Olive.
5: Ok.
2: Donc, moi, je vais demander, je vais vous poser une question, donc c'est celle qui avait...
6: Olivier, je t'ai vu, t'arrêtes.
2: Bon, Will, tu t'écrases, s'il te plaît, quand je pose la question, merci.
5: Retire les doigts de ton nez, sûr.
2: Donc, parmi vous... Et parmi les deux mecs et les trois filles qui nous restent,
6: ouais.
2: Est-ce que certaines ont déjà fait l'amour dans le noir ou la lumière allumée?
5: Oula, attends, la question c'est est-ce que certains ou certaines ont déjà fait l'amour dans le noir ou la lumière allumée?
1: C'est-à-dire que Gérard,
5: si vous n'avez pas fait l'amour ni dans le noir ni avec la lumière allumée, vous ne l'avez pas fait
1: du tout. Olivier, s'il te plaît, 30 secondes.
4: Allô.
1: Non. On n'a que Jeanne.
5: Tu dégages, toi.
6: Bonsoir, Jeanne.
4: Bonsoir.
2: Salut, Jeanne.
6: Oui, Gérard, c'est Will.
2: Ouais.
5: Vas-y, Will.
6: Oui, moi j'ai déjà fait l'amour dans le noir et tout allumé. En fait, j'ai fait l'amour dans tous les jeux de lumière possibles, inimaginables, que ce soit dans le noir ou super bien éclairé. Et je dois dire que les sensations, toi, c'est les mêmes, quoi. C'est pas l'éclairage.
5: Je suis pas d'accord.
6: Moi je veux dire, c'est pas l'éclairage qui te fera avoir plus de plaisir ou autre chose, c'est vraiment le fait de partager quelque chose de bien précis avec une femme.
7: Non,
6: pour moi, c'est ça. Moi, je préfère faire dans le noir parce que
2: chacun,
5: tu les laisses parler un peu, Gérard.
2: Mais oui, mais
5: c'est un débat. Laisse-les parler un peu. Laissez-les parler un peu. Monsieur Gérard.
2: Oui, c'est pour ça que je laisse parler, mais laisse-les réagir au lieu de leur couper la parole.
6: Ah oui, tout le temps.
4: Mais GG, vas-y, dis chacun son nom, quoi.
2: Ouais, voilà.
4: Donne les prénoms, ça donne les prénoms.
6: Donc, c'est Gilbert, je peux répondre?
5: Gilbert.
6: Ouais, donc moi je
2: préfère. Olivier, tu t'écrases, s'il te plaît, c'est moi qui mène le débat, c'est pas toi.
6: Ouais.
5: D'accord, monsieur Gérard.
6: Donc, moi je préfère faire l'amour dans le noir que allumé, parce que quand la lumière est allumée, je te vois faire des grimaces.
2: Non mais attends, là, Gilbert.
6: Ouais.
2: Je crois que t'as pas tellement. Je crois que t'as pas du tout compris la question.
6: Mais si, tout à fait, oui, je t'enfile, c'est ça le message.
2: Allez, Gilbert, tu dégages.
6: Je prends les fesses, tu comprends?
2: Allez, allez.
6: Bon, appelez moi, je raccroche, au revoir, vous m'énervez là.
7: Ouais. Salut.
6: Moi aussi, allez, j'en ai marre.
4: Moi aussi.
2: Eh ben, voilà.
4: Ok, bon, on se retrouve un peu là, entendu là. Oula.
2: Bah, tu coupes
5: tout le monde.
2: Donc, il reste plus que qui alors, Vanessa?
4: Ouais, je suis là.
2: Donc, Clémentine?
4: Ouais.
2: Jeanne?
4: Ouais, je suis là.
2: Et Claire? Claire?
5: Ben non.
1: Elle a raccroché, je crois.
2: Eh ben, elle a raccroché, ben c'est bien comme ça. Je sens que ça va être vite fait, moi.
5: Je
2: crois que t'as 2h30, ça va être bâclé, hein.
1: Ah ben là, il n'y a plus personne, hein.
5: Bien joué.
2: Si, il reste Vanessa, Clémentine et Jeanne.
1: Non. Ils ont tous raccroché, hein.
2: Alors c'est terminé, je rentre
5: voilà.
2: aussi.
5: Donc, c'est fait en radio, vous allez pouvoir retrouver les nuits sans pub.
2: Voilà.
5: Avec Bart. Voilà. Gérard s'en va. C'était la dernière, Gérard? Non, parce que ça s'est mal passé, là.
1: C'est
5: fini?
1: C'est mort, non, c'est fini.
2: Toi, t'arrêtes pas de faire tes conneries avec une musique. Oh, donc, moi, c'est terminé. Bon, bah voilà. Bah, c'est tout. Voilà.
8: Il s'amuse.
2: Non, mais ça l'amuse. Donc, moi, je rentre chez moi et c'est tout. Je l'ai déjà fait une fois, mais là, je le refais encore une autre fois. Voilà, tant pis pour vous.
5: Bon.
2: Salut.
5: Ah, là, non. Là, ça va être.
1: T'as rien fait ce soir, Gérard.
9: Métier, où tu vas jusqu'au bout, tu vas pas jusqu'au bout, c'est un métier.
2: Attends, ouais.
5: Ils ont tous raccroché.
2: Je les laisse réagir tous.
5: Tu peux essayer d'en avoir d'autres.
1: Je suis en train de les rappeler, là.
2: Personne réagit. Lui qui arrête pas. Lui qui arrête pas avec sa musique. Il coupe la parole à tout le monde, il s'amuse.
5: J'ai rien fait.
2: C'est pas la peine. C'est pas la peine. Si tu veux faire de la pro, une merdique, eh ben tu restes chez toi, hein. Tu viens pas me faire chier. C'est tout. Alors maintenant, tu trouves un disque. Bon, en attendant que tout le monde...
1: Je suis en train de rappeler, ça y est, j'ai le dernier.
5: Ça y est.
1: Donc alors attention,
5: c'est
1: on accueille
5: numéro.
1: Clémentine,
4: oui, bon
1: Jeanne,
4: oui.
1: Claire,
4: oui.
1: Noël, Gilbert,
6: oui.
1: Et Vanessa.
4: Ouais, okay.
2: Non, Gilbert m'a traité d'enculé.
6: Non,
2: donc
6: non, c'est pas moi.
2: Non.
1: Mais non, c'était Will.
6: C'était Will.
1: J'ai viré Will.
6: Ouais.
1: C'était Will.
2: Tu me remarques tous les noms.
1: Ok, ben c'est les mêmes, hein. Sauf Noël qui a remplacé Will.
6: Bonsoir.
4: Bon, vas-y, allez, pose la question.
2: Bon, alors donc, j'ai posé la question. Donc, qui c'est qu'on récupère? Claire, Jeanne, Clémentine?
4: Vanessa.
2: Noël.
0: Bonsoir.
4: Gilbert.
2: Gilbert et Vanessa.
4: Ok, ouais, vas-y, en fait. Donne les noms, Gérard.
2: Donc alors, la question était, est-ce que vous préférez faire l'amour avec la lumière allumée ou pas? Voilà la question. Donc maintenant, vous pouvez tous réagir, mais sans bordel, Claire. En donnant vos noms.
4: Claire.
2: Oui, Claire.
4: Bah les deux, c'est bien, mais quand tu peux regarder ton partenaire dans les yeux, et je sais pas, ça se décrit pas, quoi, ça se ressent, mais c'est quelque chose de très fort qui passe, quoi.
2: Mais pour toi, donc, tu préfères faire...
4: Non, les deux, j'aime bien dans le noir aussi, quoi, tu fais ton truc à toi, quoi.
2: Mm-hmm.
4: Vanessa.
2: Oui, Vanessa.
4: Mais je préfère dans le noir parce qu'en fait, ça fait plus fantasmer. En fait, on imagine plus, donc ouais, je trouve que c'est mieux.
7: Mm-hmm. Clémentine.
2: Oui.
7: Moi, j'aime bien une lumière tamisée, tu vois, un peu orange ou le coin du feu, comme ça, on est 10 fois plus beau, quoi.
2: Attendez.
10: C'est moins partagé, ça a l'air marrant.
2: Attendez.
5: Non, c'est parce qu'il y a un message de Santi, salope, c'est marqué.
2: D'accord.
10: Ah, c'était pas drôle.
5: Qui donne le téléphone de Gérard?
2: Tu peux faire voir, s'il te plaît?
5: Ah, bah, bien sûr, attends.
7: Tu peux le dire?
2: Non.
10: Donc, Olivier est en train de monter une Minitel à Gérard.
2: D'accord, c'est bien.
10: Ça lui a pas fait plaisir, je crois.
5: Voilà, comme quoi je mens pas, Gérard, parce que tu.
2: Non, mais bah, elle a l'intérêt de faire gaffe à son matricule.
5: Ça, quand tu vas rentrer à la maison.
2: Elle a l'intérêt de faire gaffe à son matricule, ça, là, parce que c'est pas la mienne.
0: Donc, je peux répondre, c'est Gilbert.
2: Ouais,
5: vas-y.
0: Donc, moi, je fais de l'amour, la lumière allumée. Parce que moi, j'ai tendance à cracher pour lubrifier ma copine. Donc, l'autre fois, je crachais, j'avais des molars plein les murs, dans le noir. Donc, maintenant, je fais ça à la lumière allumée.
4: Mais il faut pas cracher à distance, faut cracher à tout près.
0: Bah ouais, mais même.
2: Non, mais donnez vos noms quand vous voulez réagir.
0: Molars terribles.
4: Ah ouais, ça devient tout.
2: Non, mais hey, Gilbert.
0: Oui.
2: Gilbert.
0: Oui.
2: Je pense que là.
0: Oui.
2: Ce que tu dis de cracher comme ça, je vais te dire une chose, c'est vraiment.
0: Dégoûtant. Non, mais c'est une technique indienne, si tu veux.
2: Ouais, mais peut-être, mais c'est quand même, c'est un peu dégueulasse.
0: Ouais, c'est dégueulasse, mais bon,
4: je t'en avise. Moi, je plains bien ta copine, hein.
0: Tu veux quoi?
2: Ouais, moi, je plains ta copine, hein.
0: Tu veux quoi?
2: Je plains ta copine!
0: Je plains ma copine!
2: Oh là là!
0: Pourtant, elle est oui, hein.
4: Ça s'appelle le baiser du dragon.
2: Eh, Gilbert, réveille-toi qu'on dit que quelque chose.
0: Non, mais
2: Jeanne?
4: Oui! Bah, écoute, GG, moi, je suis pucelle, hein, donc je sais pas quoi dire, mais j'aimerais bien qu'il y ait beaucoup de lumière. Qu'il y ait une lumière aveuglante.
2: Et voilà. qui c'est qui disait là avec une lumière tamisée
7: et Clémentine.
2: Ouais.
7: Je disais que c'était plus joli, tu vois, ou au coin du feu, ou tu vois, des lumières un peu orange et tout, chaleureuses. Bah, je sais pas, je trouve ça joli.
2: Ouais, genre, comment qu'on peut dire ça là, des jeux de lumière un peu de toutes les couleurs là.
7: Oh, bah, fait, ouais, okay, je voulais pas
4: ouais, ça fait un peu de
0: ce soir en boîte, Gérard Nick. Ce soir.
2: Mais par exemple, Non, vous vous marrez. Bon, bah, je sais pas qui c'est qui se marrait quand je disais ça.
0: Sur la piste, Gérard enlèverait.
2: Non, mais il y a un truc que je disais. Donc, je réponds à Clémentine quand même à ta question. Donc, je pense que ton truc, là, bon, bah, avec différentes couleurs.
7: Non, moi, c'était une seule couleur. Hein. C'était juste une lampe orange ou, tu vois, qui fasse une jolie lumière, tu vois.
2: Mais
7: pas forcément toutes les couleurs, on n'est pas en boîte non plus.
2: Ouais, mais admettons que sur une musique aussi, tu peux.
7: Ah oui, ah ouais, un peu de musique, de l'encens, la totale quoi.
2: Mm-hmm, d'accord. Et Noël?
11: Bah, moi je partage un peu la vie de tout le monde. J'imagine que faire l'amour soit de couleur ou en noir et blanc, ça peut être intéressant. On a essayé le noir et blanc, bon, on a vu qu'aujourd'hui avec les techniques modernes, on pouvait atteindre des effets spéciaux, etc. J'imagine que c'est intéressant.
4: Ouais, exactement, je suis d'accord.
11: On peut atteindre des couleurs de l'infini, ces choses-là, plus de la musique. Bon, bah, après, on fait un scénario, et puis on s'éclate, et puis voilà.
0: On a plusieurs
11: à faire l'amour, on partage différentes choses de son et de lumière.
4: Non,
11: mais je sais pas, tu me dis oui, d'accord.
2: Non, mais bah, moi, maintenant, je vais quand même vous répondre.
4: Ouais.
2: Moi, personnellement, je préfère faire l'amour lumière éteint. Même pas avec une bougie.
11: Excuse-moi, mais je trouve ça un peu frustrant.
2: Comment ça?
11: Bah écoute, j'imagine que dans le noir, il n'y a aucune liberté, quoi. Tu réduis tout.
4: Mais non, au contraire, ça développe ton imagination.
11: Oui, mais comme Gérard, vous voyez ce que je veux dire, quoi. Le niveau imagination,
2: c'est pas ça.
11: Par exemple, j'imagine Christine sans jeu de lumière, sans rien, avec toi dans le noir, ça devait être.
12: On parle pas de Christine!
2: Attendez.
11: Non, mais moi j'en parle.
2: C'est Noël?
5: Non,
0: on était dans la nouvelle année déjà.
2: Noël.
11: Oui.
2: C'est toi qui viens de parler de Christine.
11: Bah tout à fait.
2: Eh ben alors bonne nuit. Au revoir à toi.
12: Mais ça,
2: bonne
12: nuit. Allez hop. Noël tous les jours.
2: Allez hop. Noël dehors. Dehors. Voilà, merci.
11: Allez, salut.
13: Gégé.
2: Oui.
13: C'est Jeanne.
2: Oui.
13: Ouais, je voulais te dire, tu sais, c'est bon, je voulais te donner une petite info là.
2: Mmh.
13: Il paraît que il y a Christine qui a contacté un éditeur pour écrire un bouquin sur toi.
2: Alors Jeanne.
13: Avec elle.
2: Jeanne.
13: Oui.
2: Tu vois,
13: alors Gégé.
2: Je te préviens une chose.
13: Oui.
2: Ou tu te calmes avec ce nom-là, ou sinon tu gerbes aussi.
13: Non,
0: en plus, Jeanne, elle a la voix de Nina, c'est la même. On me la fait pas, moi.
13: Ouais, c'est vrai.
0: Ouais, c'est la même personne.
2: Ouais, j'ai l'impression, hein.
13: Voilà, bien sûr. Rêver, hein.
12: J'ai l'impression. Que Jeanne et Nina, c'est la même. C'est pas possible, elles sont sur deux lignes différentes.
2: Non, parce que Nina, on l'a plus. Et ça a été remplacé par Jeanne,
0: c'est
2: et
0: bizarre. C'est bizarre,
2: elle a dit qu'elle allait rappeler pour se faire passer sous un autre nom. Alors, on me le fait pas à moi. Hein.
12: C'est pas le bon numéro.
0: Ah, Gérard, il est pas né de la dernière pluie.
2: Grave que non. Faut pas prendre les gens pour des canards sauvages.
13: Voilà. C'est vrai, ça.
2: Comment? Qui c'est qui vient de dire que c'était con?
13: C'est pas moi. Gérard, faut absolument que tu utilises tes cotons-tiges pour tes oreilles, quoi. Ouais.
2: Qui c'est?
13: C'est clair.
2: Ouais.
13: Je te dis que t'étais pas si con.
9: Rapide.
2: Ah bon?
9: Comme de l'eau de roche.
5: C'est clair, hein.
13: Comme de l'eau de roche.
14: Bon, je sais ta question.
0: Donc toi, Gérard, tu fais l'amour dans le noir.
2: Hmm. Bah ouais, pourquoi? Et toi, connard de fil d'art, vas-y.
12: Oh, c'est vrai, connard de fil d'art.
15: Moi, je fais l'amour avec
0: Manu. Tu fais comment l'amour, toi?
15: Dans la baignoire, tout nu, dans la lumière, avec des strombos, dans des boîtes.
12: Parfois. Avec des photos de Christine, ça m'excite.
2: Grave.
14: Avec des canards?
2: Ouais, avec des canards et encore. Gilbert,
12: on accueille K2R.
14: K2R.
0: Avec K2R, putain, mais. Hé, Gérard, là, tu m'entends?
2: Je te préviens, faut pas que les mecs ils s'amusent à rappeler.
15: Je te préviens que c'est pas moi qui l'ai sélectionné, alors tu t'adresses pas à moi, Gérard.
2: Ouais, non, mais moi je te le dis tout de suite, c'est
0: vas-y,
2: pas la peine qu'ils
0: essayent.
2: Non,
0: mais
2: c'est
0: K2R, ouais, tout à fait. Je sais pas qui c'est qui a dit ça, Manu, t'es vraiment un branleur.
9: Ouais, c'est
0: tiens à le dire déjà d'une. Je sais pas si on m'entend bien, j'espère qu'Olivier. Au revoir, K2R.
14: D'accord, c'est direct.
9: Regarde ce qu'il fait.
2: Bah non, mais c'est bien comme ça.
0: Manu, je t'aime.
15: Attends, il m'a insulté.
0: Ouais, Manu, je t'aime.
2: Voilà, comme
0: je
2: ça.
0: T'adore.
5: Non, il allait parler de moi, là, c'est pas ça.
2: Voilà, c'est bon.
14: Arrêtez de faire chier Manu, il est sympa.
2: Alors, merci. Que pensez-vous de... Alors, maintenant, la question, il est. Oh, 2h02.
9: Déjà, eh
5: oh, dis donc, le temps avance.
2: 2h02,
0: non, mais. Sur le fait que tu fais l'amour dans le noir, moi, je voulais dire que ça m'arrange parce que pendant que tu mets des coups de quéquette dans la couette, moi, je fertilise ta copine.
2: Alors, Gilbert, bonne nuit à toi.
0: Ouais. Non, c'est K2R.
2: K2R, je crois qu'on t'avait viré.
9: Les appeler, K2R,
2: non, c'est lui que je viens d'avoir.
0: Voilà,
2: non,
0: allez, c'est... bonne nuit, K2R, bonne nuit.
14: Mais comment tu fais pour mettre ta capote dans le noir, Gérard?
2: Ah, bah ça, de manière.
14: Mais un sac plastique.
2: Même pas, tu vois.
14: Sous cellophane.
2: Non, même pas.
14: La lumière du radio réveil, c'est peut-être pas assez, hein.
2: Non, mais même sans avoir l'heure sur le cadran, ça, je vois pas le rapport.
14: Il hein. Ouais, n'y a pas de rapport là. Mais si,
0: il y a une capote en forme de réveil.
14: Dans le noir, la lumière, c'est le radio réveil. Bah oui.
2: Même en ayant une lumière rouge, ça gêne pas. Hein.
14: Ouais, mais comment est-ce que tu fais pour mettre ta capote dans le noir?
2: De toute manière, tu la mets avant déjà pour commencer.
14: Ah ouais, je la mets avant.
15: Tu l'as mis le matin, voilà, ça ne sent pas de douche, tu regardes jusqu'au soir.
14: Et après, tu te lèves et tu vas éteindre.
2: Voilà. Non, comme j'ai la lumière moi, à côté de ma main, donc moi, ça me suffit.
14: Ah ouais, et tout ce qui se passe avant, donc c'est pas dans le noir, en fait. Bah, les préliminaires, c'est
2: allumé. Ah bah non, les préliminaires, on les fait en même temps. Hein.
5: Ouais, il y a un message de Sandy sur Minitel qui dit d'ailleurs qu'elle est obligée d'éteindre la lumière après les préliminaires pour pouvoir finir, sinon elle n'y arrivera jamais.
2: Non, mais alors elle va éviter de prendre le nom de ma copine parce qu'elle commence à me brouter, surtout en balançant mon numéro de portable comme elle a fait.
5: Ouais.
2: Sandy. Non, Olivier, si tu veux, t'arrêtes avec cette musique. Donc, on va passer à la 9e question. Que pensez-vous des top modèles à la radio?
0: Il n'y en a pas.
2: Ah ben, il y en a sur certaines radios, je suis désolé.
0: Ah bon? Des noms.
2: Ah non, mais je ne donnerai pas de nom de radio, je vous pose la question.
14: Ah, mais c'est vrai qu'à Fun, il y a un top modèle.
2: C'est qui?
14: C'est toi,
2: Gégé. Et qui c'est qui dit ça? Non, mais je pense qu'on va mettre un disque et vous allez réfléchir.
5: On va mettre un disque, mais vas-y, tu vas y réfléchir maintenant. Ta question, c'est quoi la question déjà?
2: C'est que pensez-vous des top modèles à la radio?
5: À la radio, quand on les voit à la radio. Compliqué ça.
14: Ouais.
15: Là, moi, je pense que ça dépend du profil sur lequel on le voit.
5: Qui veut répondre? Gauche. Qui veut répondre?
2: Bah,
15: moi, je veux bien.
5: Vas-y.
0: Vas-y.
15: Bah ouais, mais
10: je disais, ça dépend de quel profil on les voit.
5: Ouais, ok, merci. Bon, qui veut répondre?
16: Il est nul, Manu.
5: Il est nul, c'est vrai.
16: Il est zéro standard.
6: Non, moi, je l'aime bien. Moi, je l'aime bien, le Manu.
5: Non, allez, tu dégages, Manu.
16: Moi, je l'aime bien.
2: Lui, il est nul au standard.
16: Allez, zéro,
5: Gérard.
2: Et puis, lui, toi, la pro, c'est encore pire.
5: Moi, c'est moi.
10: Excuse-moi, Gérard. Gérard, on accueille Z Bull Dragon.
5: Ah, il y a Sandy qui relève ton numéro portable. Elle dit, appelle-moi.
10: Bon, Olive.
5: Oui.
10: Merci. On accueille Z Bull Dragon.
17: Salut,
11: Meuf.
2: Bon, tu restes poli quand même avec les nanas. Hein. Oh, tu dis pas les meufs, d'accord?
17: Ouais.
11: Salut les autres.
2: Donc, alors, j'ai posé la question si vous voulez répondre.
11: Bah, pas tout de suite, on met le disque, on
17: ouais,
11: y va
17: si
11: pas.
17: Tu veux bien, ouais.
11: Je vais faire pipi okay. Un coup là.
2: Bon, alors, vas-y, on va.
5: Alors, on met le disque.
16: Ah. Ok.
5: Ok, merci. Donc, attends, on va recommencer peut-être.
2: Bah non, c'est pas la peine de recommencer, donc on va. Donc vous venez d'écouter Bonnet M avec Dali Cool et si vous voulez continuer de nous appeler pour le libre antenne du jeudi dans les débats, donc vous pouvez y aller aux 0803, 0805 et 0800.

0: Clémentine.
1: Oui, bonsoir.
0: Jeanne. Claire.
1: Oui.
0: Z-Bull Dragon 2.
1: Z-Bull Dragon 2.
0: Gilbert.
2: Ouais.
0: En espérant que tu vas te calmer, parce que sinon tu vas virer vite fait, toi.
2: Ok.
0: Pas comme tout à l'heure. Et Vanessa, pour finir.
1: Tu m'as pas appelé.
0: Et Vanessa.
1: Je suis là.
0: Qui c'est que j'ai pas appelé?
1: Jeanne.
0: Et puis Jeanne, si je t'ai appelé, hein, mais fallait.
1: Bonjour, ma pauvre.
0: Ouais, fallait peut-être te réveiller un petit peu. Gilbert, ça commence à bien faire.
2: C'est pas moi, c'est pas moi.
0: Merci. Donc, que pensez-vous des top modèles à la radio? Donc, je vous écoute.
2: C'est une bonne
1: histoire. Moi, j'aime bien Fildar.
0: D'accord.
2: On a dit les top modèles.
3: On n'a pas dit les moches. Hein.
0: On n'a pas dit les animateurs.
4: On n'a pas dit les animatrices.
1: Moi, j'aime bien.
0: Attends, celui qui s'amuse à prendre la voix de Nana, il va dégager. Ça va aller vite, hein.
4: Ouais, s'il te plaît, tu me parles pas comme ça. Hein.
0: C'est comment ton nom?
4: Hein?
0: C'est comment ton nom?
4: C'est Vanessa.
1: C'est pas vrai.
2: Moi, celui qui me fait bander à la radio, c'est Cyril.
0: Ah bah ça.
1: Je réponds.
0: Oui.
1: C'est Jeanne. Donc.
2: Avec sa coupe courte, il mixe.
0: Bon, alors Jeanne.
1: Ouais, bon, moi, les top modèles, le seul top modèle que je connais, c'est Manu.
5: Mm-hmm. Merci.
6: Donc, n'importe quoi.
1: Mais si, les cas,
2: on est d'accord, on est. Papa, tu m'entends bien, Gérard?
3: C'est le grand modèle alors.
0: C'est qui là?
2: Ouais, c'est Bert. Je me suis branché sur ton tatou, c'est quoi ce bordel? Il y a du monde sur le tatou, hein. Je peux intervenir là?
1: Oui.
0: Attends, qui c'est qui parle de tatou là? Oh!
2: Oh, c'est Hubert! Non.
0: Qu'est-ce que c'est celui-là?
2: On m'a dit non, on me passe
3: pas. Quand il passe sur tout le monde par le biais du tatou, il a dû pirater, je sais pas
1: ouais,
3: ce qu'il a fait.
1: Il a piraté la ligne, il a piraté.
2: Attends, je suis dans la cabine là.
3: Bon. Gérard, c'est pas mal.
6: En vrai, Gérard, c'est pas grave, vas-y, allez.
4: Mais c'est quoi ce bordel là?
1: C'est quelqu'un qui a piraté la ligne téléphonique.
0: Bon, Gérard, alors que pensez-vous des top modèles à la radio? Je voudrais bien que.
3: Qui veut répondre?
4: C'est soit en morning ou.
0: Bon, qui veut entendre un peu, toi?
2: Ça existe pas les top modèles à la radio.
0: Pourquoi?
2: Bah parce que.
3: Attendez, laissez-le un peu répondre là.
2: Parce que. Ah, tu vas me piéger, toi.
3: Ouais.
2: Ça n'existe pas à la radio, mais ça dépend des radios. Je veux dire, des radios à grande écoute comme Fun Radio, je pense qu'il y a des top modèles. Ah, je t'ai bien niqué, là. Ah, t'as voulu me piéger? Ouh.
0: Allô? Tu vas la fermer, ta gueule?
2: Ok, il n'y a pas de problème.
0: Ouais. Tu vas la fermer, ta gueule, maintenant? Z-Bull Dragon.
2: Ouais, bah moi, j'imagine mal le doc en femme, quoi. Hein, tu vois, ce que je veux dire, quoi. J'imagine mal faire l'amour avec lui.
0: Ah, d'accord. C'est pas mal. Claire,
2: non, mais c'est ça que je veux dire, quoi. C'est que c'est pas un top modèle, quoi. Par exemple, c'est Cyril, ce salaud, qu'est-ce qui m'excite? Oh là là.
0: Hey, reste poli, s'il vous plaît.
2: Ah, Cyril. Ah, Cyril, tu m'excites.
1: Non, moi, c'est Gérard.
0: Ouais.
1: Ouais, c'est Jeanne.
0: Non, mais attends, Jeanne, s'il te plaît, je voudrais bien que Vanessa, Claire et Clément.
2: Z-Bull Dragon, ils finissent quand même, là.
0: Et que Z-Bull Dragon termine quand même.
1: Bah moi j'ai dit que des top modèles à la radio j'en connaissais pas, mais que Fildar était pas mal.
0: Bon bah d'accord.
2: Il y en a aux États-Unis. Hein.
0: Et c'est qui vient de dire ça?
2: Z-Bull Dragon.
0: Non mais qui parlait de Fildar. Oh les nanas là, quand je vous demande qui c'est. Oh non mais réveillez-vous
2: ouais,
0: un peu, merde.
2: Là, dans le débat on parle que de Fildar.
0: Bon bah je vais.
1: Jaloux.
2: Ouais.
0: Bon Gilbert, si ça te plaît pas c'est le
2: non,
0: même prix.
2: Gilbert, c'est Hubert.
0: Bon, il n'y a pas d'Uber sur ma liste, alors tu fermes ta gueule maintenant et tu raccroches, ok,
2: c'est
0: salut. Clémentine.
2: C'est tout.
1: C'est le pirate.
0: Clémentine.
7: Je pense qu'il n'y a pas de top model à la radio parce que la radio, ça rapporte pas assez.
0: Et pourquoi?
7: Tortiller son cul sur un podium, ça rapporte vachement plus que de parler à la radio.
1: Moi, t'es pessimiste, hein.
0: Mais. Eh, hey, Claire, Clémentine.
7: Ouais.
0: Moi, je te pose la question, pourquoi maintenant?
3: Ouais.
7: Bah, parce qu'à la radio, la top model, on la voit pas. Alors que quand on la voit, on est content. Enfin, on est content.
2: C'est vrai.
1: Oui, bien sûr qu'on la voit à la radio.
2: Non, tout à fait.
7: Ouais, on l'imagine, en fait.
0: Non, mais rien qu'au son de la voix.
2: Non, mais rien qu'à regarder.
6: Là, je suis en plein effort.
0: Oh, ta gueule, toi, viens te faire foutre.
2: Je t'ai déboulé un de ces cakes, un papy brosse, là.
0: Donc, qui c'est qui a pas répondu? Vanessa, t'as répondu?
1: Ouais, moi.
0: Vanessa?
1: Oui, j'ai répondu.
8: Moi, j'ai pas répondu, c'est Claire.
0: Ah, bah, Claire, vas-y, donc.
8: Bah, ça dépend, en fait, si c'est de la radiophonie ou de la radio visuelle.
0: Mmh.
8: Bon, en général, les top modèles, vaut mieux les voir que les entendre parler. Donc,
2: il y a encore un bout, là.
0: Oh, ta gueule, à toi!
2: Putain,
0: mais.
1: C'est
2: Manu.
1: Oh, ça va, hein.
2: Manu.
0: Putain, mais c'est pas vrai, ça. Moi, ça commence à bien faire, là. Les mecs, ils passent sur tout le monde, hein.
2: Ouais, attends, c'est pas tous, hein.
0: Non, c'est pas tous,
2: ouais,
0: hein.
2: Fais pas un catalogue de tous les mecs.
0: Mais c'est qui répond là?
2: C'est Hubert.
0: Hubert, je t'emmerde, tu raccroches et tu me fais chier.
2: Non, mais.
0: Quand
2: attends.
0: Je t'appellerai Potion, tu sortiras de sous le lit. Arrête de t'enculer.
2: Allez,
0: hop. Donc, Claire. Oh, écrase, s'il te plaît, Hubert.
2: Ouais, non, mais merci. C'est personne répond à
0: Claire. Oh, ta gueule, Hubert.
2: T'as vu, t'es grossier, vas-y.
0: Ouais, bah moi je te dis ta gueule maintenant, d'accord?
3: Non, t'es ouais. grossier, Gérard, c'est vrai.
0: Non, mais attends, non, mais dans ce cas-là, il a pas passé sur tout le monde, d'accord? J'ai pas d'Hubert sur ma fiche, il a pas fait chier le monde quand je parle.
7: GG?
0: Claire?
7: Bizarre.
0: Oui?
7: J'ai terminé, hein.
0: T'as terminé, donc qui c'est qui voulait réagir encore?
2: Tu t'es énervé.
0: Qui, moi?
7: C'est Jeanne.
0: Ouais.
7: Je voulais te poser une question existentielle. Donc, Gérard, est-ce que tu te trouves beau?
0: À ton avis, si j'ai trouvé quelqu'un, est-ce que je suis beau?
2: Et bien sûr, bah, je veux rien dire.
5: Pas forcément, hein.
0: Ça veut rien dire.
3: Non,
0: hein.
3: Il y a même des moches qui ont quelqu'un.
7: Non, je défends.
5: La preuve.
0: Ah non, mais moi, je vais pas m'amuser à défendre le sexe faible, hein. Maintenant, vous démerdez chacun
7: de vous. Non, je dis, Gérard, est-ce que toi, tu es beau?
0: Mais à ton avis.
7: Comment?
0: Si j'ai trouvé quelqu'un, c'est qu'elle m'a trouvé beau.
5: Ah, non, ouais, c'est qu'elle a ouais. un à l'œil gauche et deux à l'œil droit, c'est tout.
7: Ouais, ouais.
5: Elle voit pas grand chose.
0: N'importe quoi, toi.
2: Ouais, mais elle a combien de QI aussi?
0: Comment?
2: Elle a combien de QI?
5: Pas de cul! Oh là là!
0: Tu es con, celui-là. Bon, enfin, bref.
7: Non, c'est rare, quelle est la partie de ton corps que tu préfères?
2: Arrêtez de jouer avec les boutons.
0: Je sens que tout à l'heure, ça va. Il y en a qui vont gerber.
2: C'est cette boule dragon qui fait le con.
7: À fond.
0: Bon.
2: Bon, la partie de ton corps que tu préfères.
0: Alors, pourquoi? Que vous c'est aimez les top. Oui.
2: La partie de ton corps que tu préfères.
7: J'ai répondu à ma question. Quelle est la partie de ton corps que tu préfères?
0: Bon, celui qui joue avec
7: arrête
0: les.
7: Bon, la question. Quelle est la partie de ton
0: ouais, mais,
7: corps?
0: Oui, mais. Oui, mais.
2: À mon avis, c'est une dent. Mon manque de peau, il l'a perdu.
0: Bon, alors Gilbert, tu dégages.
2: Non, c'est pas moi, c'est l'autre là, comme il s'appelle.
0: Non, non, c'est toi qui viens de parler.
2: Non, non, non.
0: Non, non, c'est pas cette boule de dragon, tu vois, c'est toi.
7: Gérard, vas-y, réponds-moi. Quelle est la partie de ton corps que tu préfères le plus? Ton bras, je sais pas quoi, vas-y, dis-moi.
0: Mon nez.
7: Ton nez? Ah, ben, c'est bon.
0: Voilà. Vous êtes contente?
7: Ouais, voilà. Non, tu pourrais te décrire, Gérard.
2: Et pourquoi le nez?
0: Bah non, et oh, je vous ai...
2: Oh, pourquoi le nez?
0: Bah, parce que...
2: Parce que quoi?
7: Il est droit, il est petit, il est comment décrire?
5: Ah, il est laid, son nez, il est...
2: Ouais.
0: Il est normal, comme tous les nez de mecs.
7: Ah, mais...
2: C'est-à-dire?
0: Ah, ouais. Voilà, ça y est.
2: C'est-à-dire?
0: Bah, comme tous les nez de mecs, c'est tout.
2: Bah, c'est-à-dire, attends.
0: Bah, c'est-à-dire, mais de toute manière, qu'est-ce que tu veux que je vais pas te décrire comme mon fils.
2: Ah, je sais pas, je sais que le mien, il est gros avec des boutons.
0: Bah, moi, le mien, il est pas comme le tien, c'est tout.
2: Bah, comment il est, le tien?
0: Bah, voilà, il est normal, c'est
7: et
0: tout.
7: Comment
2: il est crochu, il est. Je sais pas.
0: Il est normal.
2: C'est-à-dire normal.
0: Non, mais rien, t'es con ou quoi, toi?
2: Eh ben, est-ce que t'aimerais bien te le refaire, là, en chirurgie esthétique, je sais pas.
0: Mais justement, la question, ça va être là que je vais vous la poser tout à l'heure. Alors maintenant, je vais vous poser la question.
7: Ouais.
0: Pourquoi aimez-vous les top modèles comme Pamela Anderson ou Samantha Fox?
2: Moi, je veux répondre.
0: Qui?
2: C'est Noël.
0: Non, mais attends, il n'y a pas de Noël, tu t'amuses pas à passer sur tout le monde, ok?
2: Mais non, c'est comme ça, c'est Manu qui fait constant.
7: Ah bah les pirates! Ah bah les pirates!
2: Bon, c'est quoi la question? J'ai perdu le fil. Moi,
0: non,
2: j'adore
0: bah, pour l'instant, tu
2: n'aimes pas Pamela Anderson, tout ça.
0: Vanessa!
2: D'accord, bah je me fais griller.
0: Oh Noël, tu la perds!
2: Bah non, mais c'est faire la mon cul, ma tête est malade, toi. C'est ça, quand je commence à répondre à la question, tu m'envoies bouler.
0: Bah,
7: c'est normal, hein?
0: Ouais.
2: Et du coup, moi, je perds le fil, je sais plus c'est quoi la question, tellement elle m'a choqué, quoi. Tu vois.
0: Non, mais c'est pas à toi que je m'adressais, d'accord?
7: C'est bon, je peux répondre?
0: Oui.
7: Bah, écoute, moi, je ne les admire pas spécialement, quoi.
0: Oh, mais à quoi vous jouez, là?
5: Non, mais Manu, merde!
0: Eh, putain, t'arrêtes de couper les gens, toi!
5: Mais c'est lui!
0: Alors, Fildar, c'est
3: je
0: bon,
3: elle est là,
0: tu déconnes! Alors, t'arrêtes! Donc, Vanessa?
7: Oui, j'aime bien leur coiffure.
0: Pour...
7: Ah, parce que elles sont bien coiffées.
0: Mm-hmm. Et toi, Gilbert?
2: Non, Noël.
0: Non, c'est Gilbert.
2: Oh, pardon. moi, j'aime bien parce qu'elles ont des grosses poitrines.
0: Je vois pas le rapport.
2: Bah si, c'est toujours mieux, des petites.
0: Non, mais attends, oh. Gilbert?
2: Ouais.
0: Tu te fous de ma gueule ou quoi?
2: Absolument pas.
0: Non, bah si, alors tu te fous de ma gueule. Allez, Gilbert, là, vous le dégagez pour de bon, ce coup-là.
2: Oh non.
0: Non, non, c'est dehors pour de bon, lui.
2: Allez, j'ai le droit de
0: dehors pour de bon. Non, non, ça fait déjà deux fois que tu t'amuses
2: ouais,
0: au
2: ouais, d'accord.
0: Allez, hop, terminé.
2: Eh ben, je m'en vais, alors.
0: Allez, hop, salut.
2: Okay. Allez.
0: Voilà, au revoir. Donc,
2: Ouais, Zaboul Z.
0: Zaboul Dragon.
2: Ouais, donc moi, c'est vrai que les filles Samantha Fox, c'est... Quoi, qu'est-ce qui se passe, là?
0: Olivier, hey.
5: Quoi?
0: Qu'est-ce que je vous ai dit de me dégager, Gilbert?
2: Mais non, mais c'est pas Gilbert, c'est Zaboul Z. Donc alors... moi, les Samantha Fox, c'est...
3: Si tu reprends un peu le débat, Gérard.
2: Et Pamela Anderson, ça me fait bander.
0: D'accord.
2: Ils ont des gros seins.
0: Ok. Donc, Clémentine, et Jeanne et Claire, là, si vous voulez réagir, réagissez quand même un peu.
2: Oui,
0: hein.
2: Allez-y, les filles.
0: Oh ah, hey, mais merde, là, qu'est-ce que vous me faites au standard?
2: Elles sont plus là, elles ont raccroché.
0: Quoi? Hey, Clémentine, Jeanne et Claire, elles sont où, là?
6: Elles sont là?
0: Bah non, réponds pas.
9: Ah si, elles sont là, Gérard.
3: Géraldine.
2: Géraldine.
0: Oh, Clémentine!
3: Claire.
0: Et alors, tu te réveilles
7: mais
0: ou quoi?
7: Mais je te parle en ce moment, abruti.
0: Non, tu me parles pas.
7: Mais si, je suis en train de te parler.
0: Et Jeanne?
7: Oui, oui, celui-là, je te réponds, Gérard.
0: Ah non, et Claire?
8: Bah, je te réponds, hein, ne t'écoute pas.
7: Donc voilà, je te réponds.
0: Madame, mais si au standard, vous arrêtez vos conneries un peu, là, de les zapper sans arrêt.
6: C'est pas nous.
0: Ou c'est Olivier qui s'amuse encore au con?
6: Bah ouais.
8: Comme d'hab.
0: Bon alors, répondez, là, un peu.
7: Bah écoute, c'est Jeanne.
0: Mmh.
7: Donc je réponds, donc en fait, pas mélange.
0: Oh, mais merde!
2: Oh, mais c'est le bordel, là.
0: Merde, tu me fais chier, là!
7: Qu'est-ce qui se passe, hein?
2: Vous êtes pas galants, là, les ouais, mecs.
0: Mais non, mais vous êtes des cons, standard, ouais. Ce soir!
9: Moi j'ai rien fait, ça se passait bien jusqu'à ce que Philippe arrive.
0: Alors Fildar, tu vas bosser de l'autre côté. Allez hop, casse-toi. Casse-toi, ça voudra mieux.
6: C'est bon.
9: Je suis solidaire. Casse-toi.
0: Allez hop.
7: Non, c'est Jeanne qui parle.
2: Vas-y Jeanne, on t'écoute.
7: Oui, donc en fait Pamela Anderson et Samantha Fox sont des idéaux masculins.
2: Ouais, mais elles sont bonnes, il faut le dire, elles sont bonnes.
7: C'est des fantasmes masculins,
2: ouais, c'est vrai,
7: voilà, la blonde pulpeuse avec une grosse poitrine, tout ça.
2: La pompe, mmh. La blonde.
7: Et donc en fait les hommes adorent ce genre de femmes. Bon ben je t'ai dit parce que c'est un fantasme, quoi. Mais elles sont inaccessibles, elles n'appartiennent qu'à un seul homme, malheureusement.
0: Non, mais donnez vos noms quand vous voulez réagir.
7: C'est Jeanne.
0: Ouais, mais Jeanne, laisse quand même Clémentine et Claire et Vanessa répondre et Zabou le Dragon, quand même.
7: D'accord.
2: Ah oui, Zabou le Dragon.
7: Oui, bah c'est terminé, là, c'est bon.
2: Ah bon.
0: Il y en a qui vont se... Il y en a qui, tout à l'heure, ils vont se prendre des baffes, hein.
6: C'est qui?

0: Donc voilà, donc bonsoir.
1: Ça va pas la santé.
0: La jambe toujours pareil. Hein, donc on accueille toujours Rigaud sur le site internet www.frfunradio. Donc
2: rebonsoir à tous.
0: Rebonsoir. On est combien?
2: Alors on a déjà dépassé les 5000. On est 5822. Et ça cartonne sec et c'est tout. Bah ils te disent c'est faux. Je sais pas pourquoi ils disent tous que c'est faux.
1: Pourquoi
2: c'est faux?
1: C'est faux quoi?
2: Je crois qu'ils parlent du plâtre.
0: Ok. Donc on a toujours Manu au standard qui vous accueille.
1: Tout à fait.
0: Donc en espérant que Manu ce soir.
1: Enchanté de faire ta connaissance, Gérard.
0: Ouais bon, j'espère que tu vas me faire. T'inquiète, Lulu. J'espère que tu vas me faire du meilleur boulot que la semaine dernière.
2: Ça
0: et
2: rouler,
0: exceptionnellement, comme Fulder n'est pas là, c'est Olivier.
1: Rebonsoir.
0: Olivier de la prod qui est là pour
1: de la pro qui est là pour
0: vous faire.
1: Mais tu peux m'appeler petite lune, hein, chérie.
0: Ta gueule, je suis pas ton chéri. Ok, et donc c'est lui qui va m'annoncer les disques qu'on va passer durant la soirée. Donc on peut avoir à peu près.
1: Le premier, non, pas tout de suite. Hein.
0: Non,
1: on s'en va plus tard.
0: On peut pas savoir.
1: Non, on peut pas.
0: Ok. Donc alors, le débat de ce soir, il y en aura un sur deux. Donc ça va être des sectes et des marabouts qui vont être mélangés.
1: Ah d'accord.
0: Donc on va accueillir pour ça Tam Tam, 23 ans de Limoges. Bonsoir à toi.
3: Bonsoir Tam Tam. Bonjour Gia.
0: Bonsoir à toi.
3: Ça va bien, t'es pas dans le plat, si?
0: Tu commences pas parce que...
3: Non, mais c'était pour ta santé.
0: Non, mais je suis dans le plat, d'accord.
3: Ok, bah t'as bonjour de Tam Tam.
0: Ouais, ok. J'écoute, 22... c'est vrai, on n'a pas les...
1: On n'a pas les fréquences. On peut pas.
0: Ok, donc j'écoute 22 ans de Blois.
4: Oui, bonsoir, c'est bien.
0: Bonsoir à toi. Pierre-Alain, 19 ans Paris, donc on écoute Fun Radio sur 101.9.
5: Ouais, salut Gérard.
0: Bonsoir à toi. Et...
1: Krishna,
0: 20 ans de Calais.
6: Salut Gérard, Abhi Barres Touyou Manu.
1: Merci beaucoup.
0: Voilà.
2: Gérard,
0: oui.
2: Avant de commencer le débat, il y a Davy One sur l'IRC. Il demande s'il y a un débat sur deux, c'était quoi le deuxième débat qu'on n'aura pas?
0: Ben, le deuxième débat, normalement, c'était les marabouts, mais en fin de compte, on va faire les sectes et les marabouts. On se calme derrière, s'il vous plaît, merci. Donc, en fin de compte, on fera juste les sectes et les marabouts d'un seul coup. Au lieu d'avoir le débat sur les sectes et après les marabouts. Okay. Olivier.
1: J'ai rien fait, c'est des gens qui discutent derrière.
0: Ouais, non, mais va falloir que ça se calme. Hein.
1: Ça se calme, calmez-vous.
0: Alors, donc, peut-on faire une secte entre amis? On va demander à Tam Tam.
4: Oui, on peut faire une secte entre amis pour faire du tam-tam et pour faire de la musique et pour chanter.
0: Voilà, non mais attends, tam-tam. Tam-tam.
4: Oui, j'ai un.
0: Je te demande, est-ce qu'on peut faire une secte? Peut-on faire une secte entre amis?
4: Le Star System est une secte entre amis, j'ai un.
0: Non mais attends, le Star System, amis. Pour l'instant, le Star System n'est pas là, c'est moi qui commande le jeudi. Ok?
4: Oui, maître Gérard, oui. Pardon.
0: Bon.
4: Oui, tu as tout à fait raison.
0: Olivier. Olivier.
1: J'ai rien fait.
0: Non, faut pas commencer.
1: Non, mais j'ai rien fait, Gérard. Donc,
0: non,
1: on s'amuse pas.
0: Non,
1: je te dis que j'ai rien fait. C'est les auditeurs.
0: Non, mais on s'amuse pas comme ça parce que les auditeurs, vous allez vous calmer parce que sinon, vous allez retourner voir Manu. Hein. Bon, bah, ça y est, vous calmez là. Non mais attends Olivier, Olivier.
1: J'ai plus rien.
0: Olivier, c'est quoi là?
1: J'ai plus rien. Non mais c'est pas moi, c'est les auditeurs.
0: Alors Tam Tam, tu réponds comme il faut à la question, s'il te plaît, merci.
4: Oui, on peut faire une secte entre amis, Gérard.
0: Alors tu peux préciser?
4: Non.
0: Non. D'accord. Ah ben ça, comme ça, je suis tranquille avec toi. J'écoute.
4: Oui. Donc je pense que c'est pas possible une secte entre amis, puisque à la base, une secte c'est pour rencontrer de nouvelles personnes, se faire couiller son argent et tout le train-train. Donc voilà, Gérard.
0: Mm-hmm.
4: Je pense que c'est pas possible.
0: Donc pour toi,
4: Impossible.
0: Pour toi, c'est impossible.
4: Impossible.
0: Ouais, mais faut éviter de reprendre ce que j'ai l'habitude d'annoncer. Ah ouais, parce que ça, c'est moi qui l'annonce. Impossible ou...
4: Ouais, dans ce cas, j'ai plus le droit de rien dire, alors. Impossible. Non.
0: Ouais, mais moi, je retire les E, ok?
4: Ok. Okay.
0: En demande entendeur, salut. Pierre-Alain. Non, mais moi je te dis en demande entendeur, salut. Maintenant tu fais gaffe à ce que tu dis. Okay,
4: on va mettre les points sur les i, les barres sur les t. C'est ça, quoi.
0: Voilà.
4: Dum-dum sur les dum-dum.
0: Ouais, ben fais gaffe à ce que tu dis parce que c'est mes.
4: Point final.
0: Mes propos. Ouais, ben ça c'est mon propos. Rigaud, une question.
2: Oui, sur IRC, on te demande si tu fais partie de la franc-masturbaçonnerie.
0: Non.
4: Bien sûr, arrête de mentir.
0: Celui qui s'amuse à dire ça, vous avez commencé à vous calmer.
7: Tout de suite.
1: Bon, Gérard, tu vas un peu là ?
2: Gérard, tu démarres
0: non,
2: hein, parce que là.
0: Non, mais attends, là j'essaye.
2: Là, tu fous le booster, hein. Allez.
0: Ouais. Donc Pierre-Alain a répondu. Alors, Chrisma.
7: Non, j'ai pas répondu, hein, Pierre-Alain.
0: Bah alors, Pierre-Alain, vas-y.
7: Mais j'avais rien à dire.
0: Ah bah t'as rien à dire. Alors bah dans ces cas-là, Pierre-Alain, t'as rien à dire, au revoir.
7: Mais non, mais la question ne m'inspire pas.
0: Non, mais la question t'intéresse pas.
7: Non, m'inspire pas.
0: Elle t'inspire pas, bah dans ces cas-là, c'est pas la peine.
7: Mais
8: qu'est-ce qu'il a fait ?
2: Non, mais qu'est-ce qui se passe, Gérard ?
8: Qu'est-ce qu'il a fait ? Je sais pas, il a... Ouais, mais là, faut que tu prennes l'autre micro si tu fais ça, Gérard.
2: Mais qu'est-ce qui lui arrive là ?
8: C'était bon, tu pouvais refaire.
2: Parce que Gérard a des problèmes avec les micros.
8: Gérard,
2: il y a un problème avec le casque. Il est là en train de faire des grands signes dans le studio.
4: Tam-tam dans les oreilles.
2: Bah je sais pas si c'est un tam-tam. Mais...
1: Gérard, si tu prends
2: déjà, il a le micro à l'envers.
1: Si tu prends le micro dans le bon sens, c'est mieux.
2: Aïe.
8: Putain, j'ai raté ça.
2: Qu'est-ce qu'il y a, Gérard ? Qu'est-ce qui se passe ?
0: Alors donc, Pierre-Alain.
7: Oui.
0: Donc pourquoi ?
2: Elle a dit que la question ça l'intéressait pas.
0: Bon alors donc Pierre-Alain ben
2: non mais elle répondra à la prochaine question.
0: Ça bah non mais ça non peut... non mais attends parce que moi je vais te dire une chose Olivier. Ouais. Les gens s'ils ont pas envie de répondre à la première question ça sert à rien qu'on les garde pour tout le long du débat. Donc
4: on applaudit.
0: Au revoir. Ouais. Au revoir Pierre-Alain.
2: T'as raison.
7: Okay.
4: Allez tu bouges.
0: Au revoir.
4: C'est
0: au revoir.
4: Tu boulantes.
0: Au revoir Pierre-Alain.
4: Allô. C'est sûr.
0: Alors Chrisma.
7: Krishna.
0: Oui.
7: Moi j'ai fait une secte avec mes amis.
2: Attends, bouge pas.
4: Goulou.
7: C'est la secte des méganiens, c'est suite à un mégan, c'était un mec qui avait un sexe énorme. Nous ébahissons tous les samedis soirs devant l'effigie de mégan.
1: Gérard, je peux répondre à ta question.
4: Oh là là, le Manu.
0: Non, bon, Manu. Manu.
4: C'est merde, là. C'est pas possible.
0: Manu, en fait, non, on est à la première question.
1: Non, mais je sais,
0: où tu fais ton boulot correctement,
1: Gérard,
0: ou j'arrête tout de suite.
1: Je peux t'expliquer un truc, c'est que c'est pas de ma faute, parce que quand je parle à l'auditrice pour la reprendre en antenne, pour la dégager, je passe à l'antenne. Tu trouves ça normal, toi?
4: C'est bizarre, ça.
0: Okay, ouais, mais... Drake,
2: on n'y peut rien, il y a des problèmes.
0: Il est où celui qui s'occupe du son là, tout ça là.
2: Ouais, je vais l'appeler.
4: On a un débat à faire là, Gérard. Donc tu poses ta prochaine question s'il te plaît.
0: Non mais attends toi, si t'es pas content, tu restes chez toi, d'accord ?
4: Bien.
0: Fais gaffe à ce que tu dis, hein.
4: Ok, pas de problème.
7: Gérard.
0: Oui.
7: Ouais, c'est Pierre-Alain.
0: Ouais, mais je crois que tu voulais pas répondre.
7: Non, mais je vais répondre.
0: Non mais attends, faut pas prendre les gens pour des cons, hein.
7: Pour des canards sauvages.
4: Probablement.
0: Ouais, non mais attends. Non, Manu, s'il te plaît, elle veut pas répondre, donc elle répond pas au dire.
4: Confond pas tentacule et occulte ta sœur.
0: Bon, et toi, tu fermes ta gueule.
2: Mais attends, regarde, on est dans les toilettes.
0: Oh là là. Mais c'est quoi là, ce bordel là, Olivier?
2: Je sais pas, regarde. Ah, je fais rien.
7: Ton cul.
4: Oh là là.
0: Non, Olivier, oui. S'il te plaît.
2: Mais j'ai rien fait, moi.
0: Non, hé.
4: Olivier.
0: Mais là, faut arrêter, là.
8: Hein. On a rien fait.
0: Non, moi, je préviens. Moi, c'est simple. Si j'entends... Si... Et moi, je préviens d'une chose. Max, il est là, il est revenu.
4: Bonjour, monsieur Max.
7: Salut, Max.
0: Oh, Olivier, tu m'écoutes ?
2: Oui, je t'écoute.
0: C'est pas parce que Max est là. Moi, je préviens, si j'entends encore un truc sur Christine et sur Sandy, moi, je coupe. À une heure, je m'arrache.
2: Alors, je coupe directement ici.
0: Ok.
2: Je coupe directement ici, maintenant. S'il parle, je coupe.
0: Alors, Pierre-Alain, c'est terminé pour elle.
1: Ça y est, il est parti. Elle est partie, pardon.
0: Hein ? On récupère quelqu'un d'autre à la place. Donc, alors...
2: Parle devant ton micro, Gérard, parce que là, attends, faut...
4: Ça va pas être possible.
0: Donc alors, peut-on faire une secte entre amis? Moi, je peux vous dire que non, c'est pas,
3: pourquoi,
0: c'est faux.
3: Pourquoi?
0: Non, mais de toute manière, c'est faux.
3: Non, mais développe.
0: Non, tu peux pas. C'est
2: Gérard.
3: C'est radical.
2: Oui. Il y a Ziwi sur l'IRC qui te demande si tu penses que les gens de plus de 20 ans font partie de la secte des sectuagénaires.
0: Sectuagénaire, il peut préciser si ça le dérange pas.
2: Ziwi, tu peux préciser si t'as... Non, il peut pas.
3: Non.
0: Parce que je pense que c'est pas évident de ce qu'il me demande. Hein. Donc c'est pas que je veux pas lui répondre à la question, mais c'est que c'est pas évident à répondre là. Hein. Parce que sa question, elle est pas assez claire.
3: Ah, tu me
0: Donc,
3: Gérard, attendez.
0: Oh
3: là là, s'il te plaît, Gérard.
0: Non, mais attendez, moi, je voudrais savoir un peu, question Minitel, Olivier, si c'est pas des conneries.
1: Non, au niveau du Minitel, ça se passe très bien. Pour le moment, les gens attendent ça démarre vraiment. Quoi.
0: On peut savoir combien qu'on est déjà sur Minitel,
1: moi,
0: à peu près.
1: On est déjà une 25. Mais ça...
0: Ouais, mais on peut savoir s'il y a du monde, non.
1: Il y a du monde, ça arrive.
0: Non, mais il y a des questions.
1: Ah, il n'y a pas de questions, non. Il te demande si t'as mal, c'est tout. Il y a une question, il te demande si t'as mal à ta jambe, c'est tout.
0: Bon, bah, d'accord.
1: Voilà, mais ça.
0: Donc, la deuxième question. Alors, croyez-vous que les marabouts ont reçu un trophée de voyance ou autre? Alors, on va demander à Tam Tam.
3: Oui, il faut passer un examen devant des jurés et il te dit si t'as accepté ou pas.
0: Non, mais attends. Tam Tam.
3: Oui.
0: Est-ce qu'ils ont reçu un trophée?
3: Un diplôme.
0: Non, un trophée. Un trophée, tu sais ce que c'est?
3: Non, je sais pas.
0: Tu sais pas. Tu sais, le César ou le Sept d'Or?
3: Ils sont passés à la télé aussi?
0: Ah ben, je sais pas, moi. Justement, je vous pose la question.
3: Ah, je les ai jamais vus à la télé encore. Faudrait que tu me donnes la chaîne.
0: Non, mais moi, je te demande s'il y a...
3: Non, je crois pas. Non, Tam croit pas, non.
0: Oh là!
3: Quoi? Tu m'entends plus, Géa?
0: Si, c'est bon.
3: Tam-tam.
0: Donc, Tam-tam, donc, pour toi, faudrait qu'on fasse une télé pour...
3: Faut les voir à la télé, faut voter.
0: Ouais, d'accord. J'écoute.
4: Oui, donc, moi, je pense que c'est une bonne question, mais justement, je pourrais pas...
3: dans ton cul.
4: Ok. Donc, je pourrais pas trop te répondre parce que je suis venu dans ce débat pour m'informer et savoir, donc, s'il fallait passer un examen ou quelque chose pour devenir marabout. Donc, à l'arrière, c'est rare si tu pourrais m'aider.
0: Mm-hmm. Non, mais moi, je te demande, est-ce qu'ils ont reçu un trophée
4: ou quelque chose. Et justement, je sais pas du tout et je voudrais bien savoir si tu pourrais me renseigner un peu plus. Parce que moi aussi, ça m'intéresserait bien de savoir si tu peux avoir un trophée, justement.
0: Ah ben non, moi, je peux te dire une chose, que j'ai jamais reçu de trophée. Hein.
4: Non, mais je te demande pas si toi, tu as reçu un trophée.
0: Mmh.
4: Bon, c'est pas grave.
0: Ok. Krishna. Oui.
9: Eh ben, en fait, il passe comment on appelle ça? Ah, je sais plus, c'est un peu une intromission, un peu dans le maraboutisme. Mmh. À la fin, ils reçoivent une coupe.
4: Tam-tam.
0: Oh!
9: Allô?
0: Oui?
9: C'est-à-dire, à la fin, ils reçoivent une coupe comme dans les concours de pétanque, quoi.
0: Ouais, non, mais moi, je te demande, est-ce qu'ils reçoivent un trophée, tu sais, comme les Sept d'Or ou les Césars, c'est ça?
9: Non, ils reçoivent pas un trophée, ils reçoivent une coupe.
0: Ouais, comme...
4: Coupe de champagne.
9: Comme à la pétanque.
2: Gérard, oui, sur IRC, il y a Rip qui te demande quelle est la différence entre un marabout et un gourou.
0: Alors, la différence entre un marabout et un gourou, donc, à mon avis, c'est... Le gourou, c'est... c'est bizarre. Mais qu'est-ce qui se passe, là?
4: Le gourou,
2: c'est
4: un rappeur.
2: Ça marche, c'est bon, ça marche.
0: Oh non, mais là...
9: DJ gourou.
4: C'est un rappeur, le gourou.
0: Ah non, mais là, on entend... Ouais, non, il y a un problème, Max.
4: Il
0: hein.
4: y a un problème de son. Il y a une fréquence.
0: Oh non, mais... Max.
1: Mais non, mais c'est bon. D'ailleurs, regarde.
0: Non, mais là, ça...
1: Continue, fleur, hein. Continue, et puis voilà.
0: Donc, alors...
4: Ah...
1: Vas-y Gérard, vas-y, on n'y peut rien Gérard.
0: C'était une question avec toi. Hein.
2: Oui, c'était moi qui demandais, c'est Rip qui te demandait la différence entre un gourou et un marabout.
0: Bon, alors le gourou c'est une personne qui se situe dans une secte. Ouais. Tu sais, ils en ont assez parlé des sectes. Sectes. Ah, donc le gourou c'est une personne qui fait partie d'une secte.
4: Mais non, un gourou c'est un rappeur, je te dis.
0: Bon attends, toi tu vas te taire, d'accord?
4: Tu connais pas le gourou?
0: C'est qui parle là? Hey, tu peux préciser ton nom?
10: Tam Tam.
0: Bon alors Tam Tam, tu vas voir Manu au standard s'il te plaît, merci.
7: Mm-hmm.
0: Comme ça tu vas te calmer. Tu me calmes Tam Tam s'il te plaît Manu. Merci. Donc, je vous précise.
2: Un gourou.
0: Donc, mm-hmm. le gourou, c'est une personne qui fait partie d'une secte.
2: Ouais.
7: Mm-hmm.
0: Et le marabout, c'est une personne qui s'amuse à diffuser. Par exemple, tu vois, tu me donnes un chiffre, toi.
2: Ouais.
0: Comme, je sais pas, tous les marabouts avec des cartes, des jeux de tarot ou autre.
2: Ouais.
0: Pour savoir ton avenir.
2: Ah, ok.
0: Donc, la secte, c'est le gourou, c'est une secte.
2: C'est
0: la personne avec qui tu vas rester, risques de rester plus longtemps qu'avec un marabout. Parce que le marabout.
2: Est-ce que c'est le même que le grand gourou? Parce que il y a Yankee sur l'IRC, il me dit que le grand gourou c'est le copain de Winnie l'ourson.
0: Non, parce que là on va pas s'amuser avec les histoires des ours et tout ça. Là le gourou c'est une personne qui fait partie d'une secte, comme on en parle assez en ce moment.
1: Gérard, moi je croyais que le président d'une secte c'était un sectaire. Je capte rien.
0: Non, tu le captes rien.
1: C'est quoi alors?
2: C'est un insecte.
0: Voilà. Donc
1: ça,
0: Pour revenir à ta question.
2: Ouais.
0: Donc pour toi, pour ta question, donc le gourou, donc c'est une personne qui fait partie d'une secte. Et une fois que tu rentres dedans, tu peux plus en ressortir.
2: Ah ouais?
1: Comment ça se fait? Les portes elles sont fermées?
0: Mais non, mais une fois que t'es rentré dedans, par exemple, ils te font signer un papier, tu t'as signé pour le restant de ta vie.
1: Et c'est pas pour ça que t'as signé un papier que tu peux plus te partir d'une secte.
0: Non, mais là, une fois que t'as signé, tu peux pas. Là, tu peux pas ressortir.
1: Le fait de signer, ça t'empêche de ressortir.
0: Ah non, mais là, pour ressortir, t'auras du mal. Hein. Donc, on m'a demandé à Krishna pour finir. Krishna, oui, pardon.
7: Krishna, ouais. Tu peux me répéter, s'il te plaît?
0: Alors, donc, croyez-vous que les marabouts ont reçu un trophée de voyance?
7: Oui, je te dis, Gérard, ils reçoivent des coupes.
0: Ouais, donc.
7: Après leur intromission dans le voyantisme.
0: Ah, voilà.
7: Voilà.
0: Donc Pierre-Alain, on n'a personne après?
1: Pierre-Alain, si, on a à la place de Pierre-Alain, on a l'ombre noire.
0: En espérant que tu les as pas changés. Hein.
1: Bah non, regarde, c'était une fille, maintenant c'est un monsieur.
11: Hello.
0: Alors, l'ombre noire?
11: Ouais, je suis là.
7: Salut, l'ombre noire.
0: Bonsoir à toi, t'as quel âge?
11: J'ai 19 ans.
0: Et t'appelles?
11: J'appelle Des Ulysses, 91.
0: Des Ulysses. Donc on peut écouter Fun Radio sur 101.9.
11: Voilà.
0: Donc pour toi la deuxième question.
11: Tu peux le répéter s'il te plaît, gourou, j'ai pas très bien entendu.
0: Non, mais attends.
11: Oui.
0: Alors, croyez-vous que les marabouts ont reçu un trophée de voyance?
11: Un trophée de voyance? Ah, je sais pas. Oui.
0: Non, mais attends. Hey, tu veux participer au débat ou tu...
11: Bah, je participe, je te dis oui, Gérard.
0: Non, mais moi, je te demande, est-ce qu'ils ont reçu un trophée ou pas?
11: Oui, ils ont reçu un trophée.
0: Oh non mais attends, là pour...
11: Tu réponds?
0: Ouais non mais attends...
1: Un trophée de quoi?
0: Non mais attends, c'est vague là.
11: C'est vague. Alors je pense qu'ils ont dû recevoir un petit papier signé avec une petite coupe à côté des gueulons gourous.
0: Ouais bon, à mon avis, apparemment, t'as pas envie de participer au débat,
11: ouais,
0: toi.
11: Ouais, ouais.
0: Mais... Attends, non, mais t'as envie de faire le con jusqu'à la 11e question.
7: Ouais.
0: Là, il est déjà 1h du matin.
7: Ouais.
0: Donc, je voudrais pas que le débat soit gâché. La semaine dernière, on l'a gâché. Cette semaine, je veux pas qu'il soit gâché.
7: Ouais.
0: Rigaud, combien qu'on est sur l'IRC?
2: Après,
0: sur le Minitel.
2: On est 6587.
0: Hein?
2: Vas-y, note. 6587.
0: 6587.
11: On va battre le record.
2: Et qu'est-ce que. Il y a Chocobo Gold qui me dit que non.
0: Maman, que non, quoi.
2: Alors attends. Non, mais c'était en rapport avec ce que tu disais, je crois, et j'ai raté en fait.
0: Non, ben, c'est pas grave si vous pouvez poser sa question avant qu'on pose une autre question.
2: Ouais.
0: Donc, on va essayer d'approfondir la question, là.
2: Ah, sinon, il y a Turpentine qui te demande si tu connais le gourou Bignol et le marabout de ficelle.
0: Non, je connais pas. Question Minitel, Olivier.
12: Question Minitel, ça reste assez calme. Quoi. On te demande juste quelle est ta position par rapport à tout ça, en fait.
0: Ben non, mais moi, je voudrais bien que les gens y réagissent.
3: Le gourou de la secte.
0: Non, non, mais s'il vous plaît, Tam Tam, j'écoute.
3: Tam Tam, il n'a pas parlé.
0: Non, non, mais laissez-moi parler, okay, s'il vous plaît. Vas-y. Moi, je voudrais bien que les gens sur Minitel puissent répondre un peu aux questions, ou même si au standard, il y a des gens qui veulent réagir, mais...
1: Rappelle la question. Rappelle la question, peut-être.
0: Alors donc, croyez-vous que les marabouts ont reçu un trophée de voyance? Donc, s'il y a des gens sur le bien du...
1: standard téléphonique.
0: Du standard du 0803-08-5000 et sur le bien du Minitel 0800-3615 code phone radio rubrique direct et toujours sur l'IRC www.fr. Donc Rigo vous entend.
1: En tout cas, moi parle bien du Minitel. Il y a une question qui en tout cas, pas une question mais plutôt une réponse. Les gens trouvent qu'il devrait y avoir effectivement un trophée pour les marabouts, pour pas que tout le monde puisse être marabout, quoi.
0: Ouais, voilà. Ouais. Donc c'est là le problème qu'il y a, c'est que on dit les marabouts c'est de l'arnaque. Ouais. Mais faudrait savoir si un jour on pourrait leur donner un trophée.
1: Ouais, parce que
0: même sur une secte, mais je pense que sur une secte, ça sera pas possible.
1: Non, parce qu'en plus, si on leur donne un trophée, ça amènera à ce que on sache à qui on s'adresse, non?
0: Voilà.
1: Je sais pas ce que t'en penses, mais.
10: Moi, mes réactions au standard sont pourquoi?
0: Ouais, mais attends, pour l'instant, t'as même pas encore décroché.
10: J'ai pris deux appels, ils me demandent. Ouais, mais la question, moi, les réactions, Gérard me demande de répondre, moi, je lui réponds pourquoi.
1: D'accord.
0: Le pourquoi, mais on s'en fout, mais c'est qu'ils répondent correctement à la question, qu'on fasse un débat potable, parce que pour l'instant, on part bien, on est déjà à 1h05.

0: du marabout, savoir ce qui vous prévoit dans l'avenir. Est-ce que vous allez
1: ça serait trop fait de la vision en fait.
0: Ouais, voilà.
2: Mais alors Jean de Neubert, c'est un marabout?
0: Non, justement, c'est un voyant.
3: On va arriver. C'est quoi la différence?
2: Ouais, bah ouais.
0: C'est un voyant, mais justement, la différence, c'est que je ne le sais pas.
1: Ah, entre marabout et voyant.
0: Mais ouais, mais ça, non, je ne le sais pas.
1: On va essayer d'y répondre.
2: Mais tu sais que c'est pas pareil. Tu sais que c'est pas pareil.
0: Voilà. Tu peux me dire combien qu'on est avant qu'on fasse la petite pause?
2: Je t'ai dit, on en a perdu. Alors attends, faut que je remonte. 6896. Ah putain, c'est monté d'un coup là.
0: 6896,
1: c'est ça. C'est intéressant.
2: Ouais, apparemment, ça leur plaît, ouais.
1: Et donc, peut-être qu'on pourrait enchaîner sur la prochaine question avant de mettre.
0: Alors donc.
2: Deux secondes, faut que je voice Canard WC.
0: Oui, Canard WC, qu'est-ce qu'il veut?
4: De Johnson.
0: Ouais. Ah bon. Donc.
5: Marc.
0: La troisième question, c'est êtes-vous manque?
4: J'ai une place dopée.
1: Attendez, laissez
0: passer. Oh, s'il vous plaît, merci.
2: Tu rêves.
0: Êtes-vous manque? Rigaud, oui, il y a une question, non?
2: Non, je disais juste à l'autre qui veut une place dopée, qui rêve.
0: Bah ouais, bah.
2: Et tu peux me traiter de connard sur l'IRC, ça changera rien.
1: Bon, vas-y, enchaîne.
4: Enchaîne, pas de private.
0: Alors, êtes-vous membre d'une secte après votre boulot? Et on va s'écouter les grands gourous
3: du bimois
0: avec sa baguette magique dans mon trou. Et on se retrouve tout de suite après au 0803-08-5000 et toujours 3615 code Fun Radio rubrique direct et toujours l'IRC www.fr. Et on se retrouve tout de suite après pour la suite des débats sur Fun Radio.
1: Gérard, c'est quand tu veux surtout, donc Gérard qui se met en place tranquille.
0: Et voilà, donc vous venez d'écouter les grands gourous du binois avec la baguette magique dans mon trou. Et donc
1: sur Fun Radio.
0: Vous êtes toujours sur Fun Radio, donc 101.9 pardon. Manu, te fous
1: à
0: pas
1: Paris, à Paris. Hein, parce que tu sais que
0: on est 20 rue Bayard, donc si vous voulez nous écrire, donc c'est l'adresse, c'est Fun Radio, 20 rue Bayard, 75008 Paris. Et donc il y a toujours Rigaud qui vous attend sur l'IRC www.fr. Et donc Rigaud, on est combien?
2: Il y a un peu on est toujours autant, 6985, ça a baissé un petit peu, je crois.
0: Ah non.
2: Ça monte alors.
0: Ah non, 6985.
2: Et il y a Rip qui te fait un compliment, si on devait élire le gourou des marabouts des débats, ce serait toi, Gérard.
0: Ah. Mais par contre, je préviens sur l'IRC, la personne qui a l'habitude, la nana qui a l'habitude de me dire que mon débat c'est nul à chier, c'est pas la peine qu'elle s'amuse à te le dire.
1: Alors, okay. Par contre, moi j'ai un problème avec le Minitel, c'est que il a déjà explosé.
0: On a fait sauter le Minitel, excusez-nous.
1: Je sais juste que là, pour le moment, il y a quelque chose comme 100 et quelques connectés, mais comme il n'y a plus de 100, c'est plus. Voilà, je crois que c'est 112, mais je suis pas sûr.
0: Le Minitel, ça n'a plus la peine de nous appeler.
2: Sinon, vite fait, quand même, Gérard, j'ai un petit sondage sur l'IRC quelqu'un a été Davy One et est parti récupérer sur le net. Alors, 10% des insectes ne font pas partie des sectes, 25% des gens n'étaient plus dans leur secteur, et 3% faisaient du change en euros, et 26% fument une cigarette après le secte.
0: Si on veut. Donc, on récupère Tam Tam. Tam Tam.
6: Oui, Gérard.
0: Bonsoir.
6: Allô, Gérard, tu m'entends?
0: Oui, Tam Tam.
6: Oui, c'est bon, oui, je suis à l'antenne, oui.
0: Donc, j'écoute.
6: Donc, par rapport à la question, oui, on peut.
0: Non, mais attendez, je récupère tout le monde.
6: Ah, pardon, Gérard.
0: Tam Tam.
6: Bonsoir, Gérard.
0: Rebonsoir. Donc, j'écoute, rebonsoir à toi.
6: Oui, bonsoir.
0: Krishna.
7: Et rebonsoir.
0: Rebonsoir à toi. Et l'ombre noire.
8: Oui, bonsoir à toi, Gérard.
0: Rebonsoir.
3: Et Gérard, excuse-moi, juste avant, on accueille aussi Panoramix.
0: À la place de personne. Attends que
2: je. Pendant que tu cherches je sais pas quoi dans tes poches, il y a ça qui en a.
3: Bonsoir.
2: Ouais, déjà, tu pourrais lui.
0: Bonsoir à toi, c'est Panoramix.
8: Ouais, c'est Panoramix. Bonsoir, GG.
0: Bonsoir à toi.
8: Chaud ce soir.
0: Ok.
2: Donc je voulais juste, il y a Satanas qui te demande, est-ce qu'on fait partie d'une secte quand on est abonné à Canal Sectélite?
0: Non, pas du tout.
2: Ah,
6: c'est pas cool alors.
0: Alors êtes-vous membre d'une secte après votre boulot? Donc on va demander à Tam Tam. Tam Tam.
3: Excuse-moi, c'est moi parce que tu sais, je fais la manip comme l'autre jour.
6: Oh non.
0: Tam Tam.
6: Oui, Gérard, j'étais au standard. On peut faire partie d'une secte. Moi, personnellement, je fais ça que le week-end. Mais ça n'engage que moi, bien sûr.
0: Mm-hmm.
6: Et je pense que les gens peuvent prendre ça le week-end, la semaine, ou même la nuit, le jour. Ça dépend des gens.
0: D'accord. J'écoute. Attendez, qu'est-ce que...

0: Qui c'est qui s'amuse avec un téléphone là?
1: Il n'y a plus personne.
0: Ouais. Donc j'écoute.
2: Oui, donc je disais que moi tous les soirs après le boulot, je fais partie donc d'une secte qui s'appelle la secte Je me fais chier dans le bec, dont tu es le grand gourou d'ailleurs, que je tiens à préciser.
0: Ouais.
2: Et voilà.
0: Et tu te foutrais pas de ma gueule?
2: Ah non, pas du tout.
0: Non, mais tu prends le train.
2: Ça m'arrive de temps en temps.
0: Ouais, parce que ça...
2: tous les week-ends.
0: Non, mais tu prends le train parce que ça te coûte moins cher, d'accord? Ok, on demande entendeur. Salut, merci. Krishna.
3: Ouais, bah moi en fait je travaille à la secte dont je fais partie.
0: Mmh.
3: Je suis trésorière, donc je travaille, je suis dans la secte en même temps.
0: Mmh. Mais est-ce que tu bois du monde après une journée de boulot?
3: Ouais, je bois du monde, ouais. C'est pas que du monde, hein.
0: Mmh.
2: Tu vois quoi d'autre?
0: Ouais, d'accord. L'ombre noire.
4: Oui, alors moi, quand je rentre du travail, je me mets sur Fun Radio. Donc, Fun Radio, c'est ma secte à moi. Donc, j'écoute tout.
0: Oh non, mais attends. Attends, l'ombre noire.
4: Ouais.
0: L'ombre noire. Au lieu de préciser la radio que tu écoutes, parce que moi aussi, j'écoute Fun Radio du matin au soir.
3: Tu travailles pas, toi?
0: Ça regarde personne, d'accord? Ça, c'est mon problème, si je travaille ou pas. Ok. Alors, Krishna, ta réponse, je...
2: Il y a à voir.
0: T'as tout de suite compris.
2: Mm.
0: Ouais. Donc, pour répondre à l'ombre noire, moi aussi, j'écoute Fun Radio du matin au soir.
1: D'accord. Oh. Ça y est, j'ai réussi à redémarrer le Minitel, donc...
0: Et alors, bravo.
1: On a réussi à passer. En fait, c'est parce qu'on est déjà à 125 connectés. Et donc, il y a un truc quand même, ça m'étonne beaucoup. On me demande si Sandy ferait partie de la secte.
0: Attendez.
1: De la secte des bougras.
0: Coupe-moi les tous.
1: Ah d'accord, pardon.
0: Bon alors, je préviens prévenir les gens sur Minitel, sur l'IRC et même au standard. Je pense que sur l'IRC, ça a été convenu la semaine dernière avec Max. On en a discuté assez longtemps.
5: De quoi?
0: De l'histoire avec Sandy.
5: Ah, mais en fait, c'est parce que je le lis pas, mais ils la traitent tous de grosses putes. Hein.
0: Ouais, ben, alors dans ces cas-là, ça c'est bien prévenu avec Max, que le prochain qui s'amuse avec ça, c'est même pas la peine, il reste chez lui.
1: Donc en fait, faut pas les dire ce genre de message.
5: Voilà. Enfin, vous pouvez les dire, mais je les lirai pas.
0: D'accord. Voilà.
1: Bon, alors,
5: Jupiler, il dit grosses putes Sandy, je le dirai pas.
0: T'as qu'à boire ta Jupiler parce que
1: moi c'est pareil, j'ai zéro coup qui part de l'argent que t'as piqué dans le porte-monnaie de Christine, ça j'en parle pas.
6: Il me demande aussi au standard comment tu fais pour trouver le clito entre les bourrelets de Sandy, je le dis pas non plus.
1: Ouais. D'accord, bon ça on n'en parle pas. Bon alors on reprend le débat, on y va. Allez,
0: Panoramix.
7: Ouais, Panoramix. Bah écoute, tu parles des sectes après le boulot, il faut quand même savoir qu'il y a des gens qui n'ont pas de boulot, on en parlait. Et il faut quand même savoir aussi que les sectes. Elle recrute.
0: Oh, Panoramix!
7: Ah, c'est pas moi.
1: C'est pas lui, il parlait.
7: Et je voulais dire que les sectes recrutent quand même dans les classes les plus défavorisées de la population.
0: Ouais.
7: Donc, à savoir les sans-emploi. À savoir les routiers.
0: Panoramix! Panoramix!
1: Devant ton micro, Gérard, s'il te plaît.
7: Les sans-emploi, donc, les routiers, les cibistes, les chômeurs. Les gens qui sont pas
2: dans la les mecs qui sortent avec des meufs pas belles.
1: J'arrive pas. Ah, ça y est.
0: Coupe-le, c'est même pas la peine.
1: Mais parle devant le micro, Gérard, t'as 15 mètres là.
0: Ah ouais, mais
1: avec ta jambe là.
2: Non, je vais continuer pour lui.
7: La police nationale aussi.
0: Panoramix, au revoir.
1: Au revoir. Non, mais Panoramix, faut le calmer là.
2: Les mecs qui font des débats le jeudi.
0: Non, Panoramix, au revoir.
1: Allez,
0: au revoir, Panoramix.
7: Les animateurs radio édentés.
0: Hop. Voilà, comme ça, c'est bien.
2: Oh là là.
0: Alors donc, êtes-vous membre d'une secte après votre boulot? Donc moi, je peux vous dire que non. Pour l'instant, vous vous taisez, bon. Je réponds.
2: Ouais.
1: Donc toi, t'es pas membre de secte après
0: non.
1: Ton travail?
5: Ouais, en fait, parce qu'il y a Ziwi qui te demande si t'es asexué.
0: Comment ça?
5: Bah, si t'es asexué.
3: Non, oui. Il est bisexuel.
2: Oh putain, il y a quelqu'un qui joue du DJ.
0: Oh là là.
1: Attends, c'est bon, Gérard, continue.
0: Alors donc, quatrième question,
1: on va les dégager parce qu'ils n'ont pas l'air de comprendre, donc ils vont partir.
0: Non, je crois qu'il y en a beaucoup qui n'arrivent pas à comprendre ce qui se passe.
1: On va prendre des nouvelles personnes. donc pour le moment, tu disais toi que tu ne faisais pas partie de secte après ton travail.
0: Non.
1: Tu n'as jamais fait partie d'une secte?
0: Ah non.
1: Et pourquoi tu penses qu'il y a des gens qui y vont?
0: Bah, je ne sais pas. Ça, c'est leur problème, c'est tout, hein. C'est pas le nôtre. Hein. Mmh. Donc, quatrième question. Vas-y. Quatrième question. Quel objet se sert le plus les marabouts pour l'avenir, pour leur avenir ou autre?
8: Oh non, mais ça
7: rien compris. Tu peux la reposer, s'il te plaît.
0: Alors, de quel objet se sert le plus les marabouts pour leur ramener ou autre? Donc, en parlant des gens. Par exemple, si vous appelez un marabout, de quel objet il sert pour vous lire votre avenir ou autre? Ça y est, vous avez compris?
7: Ouais, pas de problème. Ouais, ouais, ouais.
0: Alors, tam-tam.
7: Oh, les os de poulet. Ouais, c'est vrai en plus. Les os de poulet, pieds de poule. Ou les baguettes magiques, ou il y a aussi les cartes.
0: Ouais.
7: Il y a aussi les bouteilles en plastique, de temps en temps, mais c'est juste le coca, hein, c'est pas toutes les bouteilles.
0: Non mais attends, tu veux faire allusion avec Jean de Nemers, toi?
7: Bah, les oui, cartes. Oui, il y a lui et d'autres.
0: Non, mais attends, Jean de Nemers, s'il nous écoute déjà.
1: Jean de Nemers, on
0: lui fait un petit coucou, comme petit coucou chez qui doit nous écouter.
1: Et à part ça.
3: Coucou.
0: Donc, vas-y, donc continue. Donc, lui, je sais qu'il sert d'un jeu de cartes.
7: Oui, oui, il y en a. C'est surtout les voyants astronomes numériques, là.
0: Ouais.
7: Mais ça peut dépendre, bien sûr, des conditions astrales et. Enfin, ça dépend des marabouts.
0: Mm-hmm.
7: Ça dépend. De leur personnalité.
0: Donc, c'est Tam-Tam hein, qui vient de répondre.
7: Oui, affirmatif, oui.
0: J'écoute.
7: Ouais, donc, pour se servir... donc, ils se servent de plein de trucs, style des boules de cristal, des pieds de poule, ou alors des grosses bitoutes de lus. Ça dépend de ce qu'il a sous la main, en fait.
0: Attends. Des gros, quoi?
7: Des boules de cristal, ou alors j'avais dit quoi déjà, des pieds de poule.
0: Ouais, mais t'as dit grosse bite de je sais pas quoi.
7: Ah non, j'ai pas dit ça, Gérard.
0: Ah t'as si.
7: Planté les oreilles.
0: Ah non, mais moi je peux te
7: j'ai
0: dire une chose.
7: Des pipes, tu sais, les pipes, les trucs pour fumer là.
0: Mmh, okay.
7: Donc voilà, des pipes toutes.
3: Des pipes en alu.
7: En alu, voilà, je cherchais.
0: Krishna.
3: Ouais, en fait, il sert de n'importe quel objet qui appartient à la personne. Donc, une culotte, une capote, des pailles de cul, tout, des cheveux, des ongles, des crottes de nez. Enfin, tu
0: vois. Ouais, c'est ça. D'accord, Christian.
5: Non, mais c'est pas con ce qu'il a dit. Par contre, sur IRC, il y a Checkmate qui te demande la différence entre une secte misogyne et une secte spirituelle.
0: Ah non, mais là, on n'est plus sur les sectes.
7: On rentre dans les détails. Hein. C'est
0: là,
1: ah ouais, moi aussi, je suis un peu... Là, c'est...
0: Là on rentre dans les marabouts. Donc, les sectes, bon, c'est fini.
5: Tant pis. Mais sinon, il y a Nounours qui te demande si tes boules elles prédisent l'avenir.
0: Ah non.
7: T'es sûr?
0: Qui pose cette question?
7: C'est moi. J'écoute.
0: J'écoute. Je vais te dire une chose. Tu vas te calmer, s'il te plaît.
7: Bon, je te demande juste si tu en es sûr.
0: Moi je te demande de te calmer.
7: D'accord, pas de problème. Alors,
1: par contre sur Minitel où là ça explose carrément puisqu'on est à 150 déjà. Il faudrait savoir s'il n'existait pas assuré la secte des cotons-tiges.
0: Non. Ça c'est même pas la peine de. Tu vois, c'est même pas
1: ça,
0: la
1: c'est
0: peine.
1: Pareil,
0: de...
1: Ça, c'est comme tout à l'heure, j'oublie en fait. Mmh. D'accord.
0: Qui c'est qu'on récupère? On n'a pas d'autres auditeurs.
9: Si, on a d'autres auditeurs. On récupère Merlin à la place de Panoramix.
0: Donc Merlin, bonsoir.
10: Bonsoir.
0: T'appelles d'où?
10: J'appelle de Toulouse.
0: Oui.
10: Ouais.
0: Ok.
10: Tout à fait.
0: Alors, l'ombre noire, si on l'a toujours, à moins qu'on aille changer.
11: Non,
0: on l'a toujours.
11: On l'a.
0: Ok. Ouais. Alors, l'ombre noire.
12: Oui, alors moi, je se sert d'amulettes magiques, ou alors de petits galets qu'il jette sur le sol sur lequel il arrive à lire notre avenir, ou alors tout simplement d'une photo sur laquelle on est.
0: De quoi tu peux répéter parce que là j'ai pas très bien compris.
12: Je pense
0: on a même attends l'ombre noire. Je pense que vous avez entendu ce qu'il a voulu dire.
1: Non, au début non.
3: Tout à fait, moi
1: il parlait
3: moi aussi, j'ai compris.
1: Il parlait des objets, objets dont on servait.
10: Moi je pense du temps aussi.
0: Ouais, alors vas-y.
12: Alors je pense qu'il doit se servir sûrement d'une amulette magique, hein, ou alors de galets aussi, j'ai souvent vu ça dans des reportages des chaînes que je ne citerai pas vu que j'ai pas le droit de citer les noms. Donc de petits galets qu'il jette par terre sur lesquels il y a écrit des petits numéros, puis il
9: c'est
12: arrive à lire là-dedans.
9: C'est pas des petits galets Nike avec la virgule. C'est pas des petits galets Nike avec la virgule.
10: Attends, je vais me prendre une petite décor de pétille là.
12: Voir aussi des filas aussi.
0: Non, mais attends, Manu, laisse-le finir.
9: Ah, je me renseigne parce que j'aime bien ça.
12: Puis sinon aussi, ils arrivent à les lire dans des photos qui nous sont chères.
0: Voilà. Ok. Merlin?
13: Ouais.
8: Tu m'entends, Gégé ?
0: Ouais, ben, je t'écoute.
8: Ouais, ben, écoute, je pense que les voyants, pour lire l'avenir, ils ont besoin de matériel. Donc, je sais pas, télépoche, femme actuelle, téléloisirs, il y a toujours un ordre.
0: Bon, et Merlin ?
1: J'ai coupé. Non, mais j'ai coupé.
0: Merlin, c'est bon, Merlin ?
1: Pas de marque, non, mais attends.
0: Merlin, c'est bon, je pense que... Non, mais Merlin, c'est bon, allez, hop. Tu peux me couper. Non, mais c'est bon, tu peux me couper.
1: J'ai coupé. Et toi, sinon, Gérard, je vais te demander, est-ce qu'il y a déjà des marabouts ou des sacs qui sont déjà appelés ?
0: Non, question marabout, donc je voulais faire allusion à Jean de Nevers.
1: Tu voulais faire allusion à qui ?
0: À Jean de Nevers. Ouais. Exactement. Donc je me gourre à chaque fois quand je prénomme son nom.
1: Non.
0: Donc, bon, lui, il sert des cartes, mais il sert des cartes, t'en as qui servent des boules de cristal, t'en as d'autres qui servent de dés. Ouais. Et autres.
1: D'accord.
0: Et autres, c'est vraiment autre, quoi. Ouais, mais t'as plusieurs matériels pour savoir l'avenir de la personne.
1: Moi, j'ai même vu aussi qu'il y avait des gens qui servaient des plâtres.
0: Non, attends, toi.
1: Ah, si, tapoter sur le plâtre.
5: Ah, si, j'ai vu ça, moi aussi. Non, mais sérieusement, Gérard, sur les os cassés.
0: Ouais, mais c'est bon.
5: En tapant comme ça. Tac,
0: on est combien sur Minitel ?
5: Sur Minitel, je sais pas. Olive, on est combien sur Minitel ?
0: L'IRC, pardon.
5: Ah, ok. On a dépassé les 7000. 7150. Et je remercie Patachou qui me donne ces chiffres en direct.
0: Ouais, 7150 personnes à 1h17 du matin.
5: Eh bien,
0: c'est pas mal.
5: Hein, et il y a Monsieur Prop qui dit que tu fais partie de la secte des VDPDLPM, c'est-à-dire des voleurs de pièces dans le porte-monnaie.
0: Non, ça, c'est même pas la peine que j'y réponde. Donc, voilà. Alors, les objets que se servent le plus les marabouts, donc c'est des jeux de tarot, des boules de cristal. Et Manu, tu peux me refaire une petite fiche,
1: je peux.
0: Propre.
8: Le Figaro.
0: Oh, celui qui parle du Figaro, il va se calmer.
8: Le Figaro, madame.
0: Oui, le Figaro, madame, tout à l'heure, tu vas retourner chez
1: calmé,
0: toi.
1: Non, mais je l'ai calmé tout de suite, là, je viens de les couper.
5: Bon, Gérard, en attendant, j'ai un petit sondage sur l'IRC de Satanas. Alors, auprès des marabouts, il a effectué un sondage. Aimez-vous votre travail ? 33% ont répondu qu'ils pouvaient rencontrer des crétins le plus souvent de Suresnes. 21% ont répondu qu'ils préféraient être animateurs radio le jeudi soir. Et 48% ont répondu qu'ils allaient m'envoûter pour que j'aille mourir dans d'atroces souffrances.
0: Bon, ça...
3: C'est pas gentil.
0: Ouais, je trouve ça un peu...
8: Match. Voici, point de vue du jour, image de nuit.
1: Madame, je peux rien faire parce que si je le coupe, je coupe tout le monde.
8: 12, Playboy.
1: Tu vois. Par contre, sur Minitel.
0: Oh, tu te tais, toi, celui qui s'amuse à. C'est qui s'amuse à lire ça ?
11: En tout cas, c'est pas moi, c'est pas l'ombre noire.
8: C'est l'ombre noire ?
11: Non, c'est pas moi.
0: Non, mais entre Tam Tam, l'ombre noire et j'écoute, c'est qui ?
8: C'est Tam Tam.
0: C'est Tam Tam ?
8: Non, c'est Pedro, alors je continue.
0: Alors, comment que ça se fait qu'on a un Pedro ?
8: Je disais Le Point, l'Express, le Nouvel Obs.
1: Je comprends rien. Par contre, sur Minitel, il demande comment on fait pour faire une voyance pour 70.
8: PlayStation Magazine ?
0: Non,
1: la voyance, parce que les formats, il paraît que les photos sont pas assez grandes.
0: Non, mais je réponds pas.
1: D'accord.
0: Manu, je crois que Merlin. Manu, je crois que Merlin, on y avait dit en
1: retard. Bon, tu continues un peu le débat, Gérard ?
0: Alors, donc, la cinquième question. Bon, il est quelle heure ? 1h19, ouais, on va en reposer une autre et puis après on reprend une petite pause.
1: D'accord, donc.
0: Dans quel pays ?
1: C'est la cinquième question, c'est ça ?
0: Oui.
1: D'accord.
0: Dans quel pays existe-t-il plus de sectes en groupe ?
1: Ah.
0: Donc on va demander à Tam Tam.
11: J'ai rien compris.
0: T'as pas compris ?
1: Dans quel pays il y a plus de sectes en groupe ?
11: Okay.
1: Des sectes en groupe, surtout. Voilà. Parce qu'il y a des sectes.
0: Existe-t-il ?
1: Voilà. Existe-t-il des sectes en groupe ?
0: En groupe, voilà.
1: Alors,
6: plusieurs sectes réunies donc.
0: Voilà.
6: Ok.
0: Voilà. Bah, de toute manière.
1: Des sectes, il y a des sectes individuelles aussi. Attends.
0: Mais
1: là, c'est
0: Manu,
1: des sectes en groupe.
0: Manu, quand je te demande de m'appeler pour essayer de qu'on puisse voir les questions ensemble, tu pourrais quand même.
1: Mais bon, on verra ça.
6: C'est
1: en
6: pas,
1: antenne.
6: C'est pas le débat. Non,
1: on verra tout ça en antenne.
0: Donc, alors, on va demander à Tam Tam.
11: Alors oui, Gérard, moi j'ai fait un voyage en Australie. C'est mon gourou qui m'a dit d'aller faire un séminaire là-bas. Et vu que les êtres humains vivent sous terre, ils sont en communauté.
0: Ouais, mais où
11: En Australie.
0: Ouais.
11: Ils vivent dans les roches, sous terre, en communauté. Et donc, ils font ça entre amis. Et,
8: en groupe.
11: En groupe.
2: Mmh. Ils vivent en groupe, ils vivent sous terre, ils servent de l'eau, de la vie. Ils n'ont pas beaucoup pour vivre, quoi, mais ils sont heureux.
0: D'accord.
2: Faut être heureux.
0: Ah, d'accord. J'écoute.
2: Oui, donc moi, mon marabout m'a conseillé d'aller faire un voyage au Tibet, et j'ai donc vu une secte au Tibet, près de la muraille de Chine, ce qui n'a rien à voir, mais c'est pas grave. Et donc, j'ai rencontré plusieurs sectes qui se réunissaient tous les samedis soirs pour faire la fête.
0: D'accord.
2: Et pour claquer le genre de tout le monde. En gros, il y en avait qu'un seul qui s'amusait.
0: Et tu peux préciser son nom ?
2: Ah non, ça je peux pas parce que sinon j'aurais des problèmes, je risquerais de me faire tuer dans la minute qui suit.
0: D'accord.
2: Donc je préfère pas trop en parler.
0: Krishna ?
13: Ouais, je crois que c'est dans le sud de l'Europe où il y en a le plus, vers le Brésil.
0: Ah ben, c'est tout ça. Ah ben, Lyon.
2: L'autre, sérieux, putain.
0: Ok. L'ombre noire. L'ombre noire.
2: Oui. Là, il y a
14: tellement une population tellement dense là-bas, il doit y avoir plein de sectes. Et d'ailleurs, j'ai pu m'en rendre compte, je suis allé faire un petit voyage là-bas. Alors, il y a les sectes des Big Mac, il y a les sectes de tout ce qu'on veut, quoi. C'est hallucinant, quoi. J'ai jamais vu ça.
2: Ok, c'était tout raide.
0: D'accord. Merlin.
15: Ouais, c'est clair que c'était tout raide. Alors, il y a les sectes des porteurs de flingues là-bas quand même. Il y a les sectes des gens qui brûlent des croix quand même. Il y a les sectes qui sont contre l'avortement quand même là-bas, c'est dangereux.
0: Non, Merlin.
15: Il y a les sectes.
0: Merlin, il a le droit de dire les sectes. Alors Merlin, terminé, c'est pas la peine.
5: Non, ça intéresse tout le monde.
15: GG, je peux quand même dire qu'aux États-Unis, il y a quand même des sectes de mecs qui se font pomper sous des bureaux ovales dans des maisons blanches quand même. Eh Gérard,
0: ouais.
15: Je voudrais savoir si c'est vrai que tu fais partie de la secte PBB FDLC. Petite branlette bien faite dans le camion.
0: Et c'est qui ?
15: Tom Tom.
0: Eh ben Tom Tom, au revoir.
1: Allez,
0: au revoir.
1: Par contre, sur Minitel, il y a une question intéressante. Est-ce que il y a des gens qui te demandent si, enfin, c'est surtout Mystique qui te demande si il existe la secte du pont de l'Alma.
0: J'y réponds pas.
15: D'accord. Ouais, tous sous le 13e pilier, allez les mecs.
1: D'accord.
0: Tout à l'heure, vous allez perdre tous la secte au standard et on va reprendre, d'autres personnes. Donc, Rigo, une question IRC.
5: Ouais, je peux te trouver
0: non,
5: ça.
0: Non, c'est pas Max, hein.
15: Non, je dis.
5: Il y a Monsieur Propre qui te demande si tu es président de la secte du plâtre. Attends, du plâtre.
1: Mais non.
5: Non, mais ça a rien à voir.
1: On a dit qu'on n'en parlait pas.
5: Ouais, ça a rien à voir.
15: On demande d'où il est plâtre, les gars.
0: Ouais, bon, bah attends, là où que je suis plâtré, ça te regarde pas. Combien qu'on est avant qu'on pose la sixième et puis qu'on.
5: J'ai plus moyen de vérifier, faut que je demande à Patachou. Ouais.
0: Patachou, pas... tu peux nous dire combien qu'on est, s'il te plaît, sur l'IRC. Merci.
5: Ah, donc, on est 7654.
1: On est 7654.
5: Voilà, 7654.
1: Et Gérard, par contre, toi, qu'est-ce que t'en penses alors de cette question de la cinquième là?
0: Ce que j'en pense, dans quel pays existe plus de sectes en groupe, moi je pense que c'est plus à l'étranger, donc pas spécialement New York ou autre.
1: Tu crois que dans des pays comme New York, tout ça, non?
0: Je pense qu'il y en a, mais c'est sûr que maintenant c'est à la police de faire leur truc.
1: Ouais, hein. Ouais.
0: C'est à eux de faire leur boulot, parce que c'est pas à nous de dire on va les détruire, parce que c'est à eux, parce que sinon c'est eux qui vont se détruire eux-mêmes.
1: Ouais. Comme je comprends pas bien parce que
0: non, mais il y a eu des sectes qui ont eu des problèmes là.
1: Avec le fisc.
0: Ouais, non, mais ils ont retrouvé des personnes massacrées, tout ça, dans certaines sectes. Donc, là-dessus, c'est vrai que c'est un sujet délicat à discuter à l'antenne, parce que c'est vrai qu'après, avec le CSA, on va avoir...
1: C'est tout de suite, hein, d'ailleurs.
0: On va avoir des problèmes, donc je veux pas trop m'éterniser sur la question. Donc, la sixième...
1: Non, mais sinon, tu penses quoi, alors, de la cinquième?
0: Disons, c'est vrai que dans des pays, il y a des sectes, mais... Faut faire gaffe parce qu'il faut pas que les adultes envoient leurs enfants là-dedans parce que une fois qu'ils sont là-dedans, ils auront du mal à ressortir.
1: Ah ouais, c'est super dangereux, une secte.
0: Ça c'est comme tu le dis, Manu.
5: C'est la vrai. Piqûre, la piqûre surtout de.
0: Non mais secte. Non mais c'est un truc.
1: Et dans quel pays plutôt?
0: Ça dépend. Tu peux en avoir dans différents pays. Hein.
1: Ouais.
0: Donc voilà.
1: Pareil, tu penses? Paris, des pays comme Paris, tout ça tu...
0: Non, je pense pas que sur Paris, jusqu'à présent.
6: Il y a la secte du pont de l'Alma sur Paris, quand même.
0: Non, ouais, non, non,
5: du,
0: non.
5: Mais du 13e poteau, on m'a dit tout
0: non,
5: à l'heure.
0: Non, mais on va pas
6: s'amuser. La Merco Noire.
0: Non, mais on va pas s'amuser à parler de, d'histoire de Diana, ça sert
1: non,
0: à rien.
1: Non, parlons pas.
5: Ah non,
1: c'est
5: pas. Non,
1: non, mais non.
0: Non, mais c'est pas le thème du débat, on est sur les sectes, c'est tout. Donc,
1: Et là, sinon, t'en penses quoi, donc, la cinquième question?
0: Bah, la cinquième, c'est dommage parce que bon, ben, c'est vrai que la question était.
1: Intéressante.
0: Était intéressante et dure à répondre parce
6: et bien
0: que.
6: Posée.
0: Et c'est que les gens ont pas pu répondre comme on voulait. Ouais. Parce qu'en fin de compte, c'est. Si tu rentres dans une secte, tu peux pas en ressortir facilement. C'est là qu'est le problème.
5: Gérard, ouais. Davy One, il a un problème. Il me dit qu'il a été voir un gourou qui lui a prédit que la fin du monde, c'était juste après le débat. Donc, si tu pouvais en faire un deuxième pour qu'il finisse ses tagliatelles.
0: Non, mais c'est qui?
5: C'est Davy One.
0: Davy One. Donc, il n'y aura qu'un débat comme tout jusqu'à maintenant. Jusqu'à la semaine prochaine, il n'y aura qu'un débat.
1: Voilà. Il y a Zéro Cool qui dit « Lis les messages, merde », mais je réponds. Si c'est nul, je ne les lis pas. Voilà.
0: Voilà. Donc sur Minitel, posez des messages qui soient corrects, et puis c'est tout. Donc, Manu, tu essaies de me gérer un peu tout ça, là.
6: Pas de problème.
0: Standard. Tu me mets des bons auditeurs, s'il te plaît.
1: D'accord. Hein? Et la cinquième question, t'en penses quoi, sinon?
0: Moi, la cinquième, je viens d'y répondre.
1: D'accord.
0: Donc la sixième, donc avez-vous déjà consulté
6: sur la cinquième? T'as pas un truc à rajouter?
0: Non, mais toi, t'as peut-être une question.
6: Non, c'était pour appuyer Olivier parce que j'aimerais bien que
1: c'est délicat, quoi.
0: Ouais. Non, mais là, c'est vrai que la cinquième question, c'est délicate.
1: T'as dû réfléchir avant de la poser, celle-là.
0: Ben, de manière, quand j'ai eu Fildar au standard, ouais. quand Fildar m'a appelé, il m'a dit que c'était bon, donc on gardait les questions.
1: Il avait dit que c'était délicat, quand même, comme question.
0: J'y ai demandé si on pouvait la laisser, il m'a dit oui, donc après, Rigo m'a appelé, donc.
1: C'était chaud.
0: Rigo, il a pas pu avoir les questions en tête parce que peut-être qu'il aurait pu m'en donner d'autres en plus.
5: Ah non, moi, je te donne rien, démerde-toi, c'est ton boulot.
0: Non, mais t'aurais peut-être pu essayer de voir si t'avais d'autres questions à me proposer.
5: Ah, mais moi je préfère attendre les questions de l'IRC en direct.
1: Bon, ok, voilà. Très bien. Allez.
5: Justement, tu vois, il y a Monsieur Prop, il te demande si tu connais la secte du petit pénis mal formé comme la queue de. Comme ta queue.
0: Ouais, ben ça, c'est pas mal. Donc, alors, la sixième.
1: J'ai un peu la même chose, c'est la secte de Morpion qui se trouve dans le slip de Gérard. Enfin, ça, j'en parle pas. Parce que...
0: Ouais, donc.
5: J'en ai. Ouais,
6: pour moi, on m'avait dit que les marabouts, ils pouvaient lire dans les dents de devant.
1: Ah, sauf que Gérard,
6: il y allait souvent. Hein.
5: T'es mal barré, Gérard.
0: Toi, fais gaffe à ta casquette.
6: Je demande. Hein.
0: Fais gaffe à ta casquette parce que si tu veux qu'il y ait du monde samedi, t'as intérêt à faire gaffe à ton matricule.
1: Si Gérard a dit qu'il n'y a personne, il n'y aura personne. Hein.
0: Rigo, tu peux me donner un petit point avant juste la pause musicale.
5: Je te donne un point.
0: Un point IRC.
5: Alors, un point IRC, 7701. On remercie Patachou. 7701. Merci.
0: Donc, on est 7701 connectés sur l'IRC. Et là, vous allez écouter les marabouts du 6e étage avec Viens me voir. Gris-gris en euros.
5: Attends, Gérard, on me demande que tu répètes le titre du morceau, là.
0: Alors, c'est les marabouts du 6e étage avec viens voir mon gris-gris en euros. Et on se retrouve tout de suite après sur Fun Radio, où vous pouvez toujours nous appeler au 0803 08 5000. Manu vous attend. Olivier est à la programmation.
1: Voilà,
0: c'est ça. Et toujours Rigo, qui est sur le point...
1: Sur
0: www.fr.
1: Et, donc, et Manu
0: question,
1: est au point fun.
0: Voilà. Et la question est, avez-vous déjà consulté un voyant ou un marabout ou autre? Et on se retrouve tout de suite après.
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0: Et voilà, vous êtes toujours sur Fun Radio, donc Jingle, il est pas bon, c'est Olivier qui a fait une connerie.
1: C'est pas Max.
0: Non.
1: Mais en fait, je vais t'expliquer.
0: C'était les débats de Gérard. Ah,
1: mais il y a plus ton jingle parce qu'en fait, c'est pas assez important, donc j'ai retiré.
0: Ouais, d'accord. Alors, toi, tu vas avoir des problèmes. Donc, on venait de s'écouter les marabouts du 6e étage avec Viens voir mon Grégory en euros. Et donc, vous êtes toujours sur Fun Radio, donc. 100.9 et toujours Manu qui vous attend au standard
5: toujours
0: au 0803 08 5000 et Olivier qui est l'arrière.
1: Bonjour, voilà.
0: Oh,
1: bonjour.
0: Et Rigo qui vous attend sur l'IRCWW.fr et on récupère
5: tout à fait.
0: Et là on est 7701 7701 personnes.
5: Non. On n'est plus que 7635. Est-ce qu'on a perdu plus de 60 personnes?
0: 7635.
5: Et ça va aller, c'est déjà énorme.
0: Donc 7635 à 1h34 du matin et on n'est qu'à la sixième question. Donc on récupère pour ça. Merci Rego pour ça.
16: Jean, c'est Jean-Pierre.
5: Qu'est-ce qu'il fait là, lui?
0: Qu'est-ce qu'il fait là, lui?
9: Je sais pas.
0: Qu'est-ce qu'il fait là, lui?
9: Bah, c'est le problème de la semaine dernière. Il arrive de nulle part.
0: Oh non, mais. Oh, Jean-Pierre! Eh, Jean-Pierre, tu l'as perdu, merci.
5: Allez, hop.
0: Donc, alors, on récupère Dracula.
19: Bonjour Gérard.
0: Bonsoir à toi.
19: Bonsoir, oui, pardon.
0: Oh là, baisse un peu la radio si tu l'as derrière.
19: Elle est éteinte de mon côté. Bah, ça doit être quelqu'un d'autre.
0: Donc, j'écoute.
19: Oui, c'est moi. D'ailleurs, Gérard, je voulais te demander une question.
0: Oui.
19: Est-ce que c'est vrai que tu as fondé une secte d'hémorroïdes entre tes fesses?
0: Alors là, je vais dire une chose, j'écoute. Tu retournes voir Manu au standard. Au revoir. Au revoir pour toi. C'est terminé, j'écoute pour lui.
9: Ça y est.
0: Alors, Krishna.
20: Ouais, salut.
0: Rebonsoir à toi. L'ombre noire.
21: Oui, bonsoir Gérard, je peux te poser une petite question?
0: Vas-y.
21: Ouais, j'aimerais savoir si c'est pas le grand marabout de la secte des cotons-tiges dans le cul.
0: Alors, dégage. Bonne nuit à toi aussi. Allez, hop.
5: Gérard, en attendant.
0: L'ombre noire.
5: En attendant, Gérard, il y a Wezen sur l'IRC qui dit, il aimerait appeler un marabout pour lui demander de faire perdre de la graisse à Sandy. Qu'est-ce que t'en penses?
0: Non, ça, je réponds pas. Ça, je réponds pas parce que je crois
5: ça
0: que.
5: Ça vaut mieux pas répondre.
0: Non, mais je crois qu'on avait discuté avec Max la semaine dernière qu'il fallait qu'on arrête un peu avec Sandy parce qu'on en avait ras-le-bol. Ouais. Donc, Manu, tu dis au revoir à l'ombre noire et à J'écoute.
9: Mais
0: hein.
9: Ça y est.
0: Et donc, Garcimore.
22: Ouais, salut à tous, big up.
0: Ouais, big up, eh ben, ouais. Il est là, big up.
22: Ouais, casse dédié à tout le 9-4 et à la prison de Fresnes.
0: D'accord. Donc, la sixième question, c'est avez-vous déjà consulté un voyant ou un marabout ou autre? Qui c'est qui est en voiture?
5: Il n'y a pas de voiture.
22: Non, il n'y a pas de voiture. Non.
0: Alors, Garcimore.
22: Ouais, bah écoute, moi, alors c'est plutôt haute.
0: Non, mais précisez les questions.
22: Okay,
0: précisez.
22: Alors, précise, moi, je consulte uniquement des druides.
0: Mmh.
22: Parce que je trouve que les prédictions au chaudron, c'est quand même plus fiable. Voilà.
0: Mmh.
22: Voilà.
0: Non mais est-ce que t'as déjà consulté un voyant ou un marabout?
22: Un voyant, un marabout, non, je te dis, uniquement des druides, de temps en temps un enchanteur, mais non, pas de voyant, pas de marabout.
0: D'accord.
22: Je crois pas dans ces religions-là.
0: Ok. Krishna. Olivier, c'est quoi là?
5: Ah, Manu, il y a quelqu'un qui envoie la musique. Manu.
0: Je le trouve.
22: Oh là, c'est quoi?
20: Ouais.
0: Krishna. Oui.
20: Ouais, moi je suis allé voir un voyant et il m'a prédit que tu aurais une grande carrière à la radio.
0: Bah ben ça, pour l'instant, ça fait. Je sais pas, Olivier, ça fait combien de temps que je suis avec vous maintenant?
5: Ah bah là, déjà, là ça fait 1h35 à peu près.
0: Non, mais. Hein? Non mais depuis le départ.
5: Non, moi, ans, je sais pas déjà. Je suis arrivé
9: 10
5: en
9: ans, je crois.
5: Oh, ça passe.
20: Il m'a dit peut-être de la télé en vue.
0: Ah ben on verra. Ouais. C'est tout. C'est ce que tu penses, toi?
20: Ah non, c'est pas ce que je pense, c'est ce qu'il m'a dit. Hein. Je vais montrer ta photo et...
0: Non, mais moi je te demande, est-ce que t'as déjà consulté un marabout pour toi?
20: Ah, pour moi, non, je suis allée le voir pour toi, en fait.
0: Ah non, mais moi, j'ai pas besoin qu'on aille voir quelqu'un pour moi, hein, bah, je suis assez grande d'y aller moi-même. Hein.
20: Tu vas devenir une star?
0: Ouais, non, mais moi, je suis assez grande d'y aller moi-même.
20: Ok, bah quand tu iras, tu me feras un rapport.
0: Ouais, non, mais moi, j'ai besoin de personne pour ça. Donc, Dracula.
5: Gérard.
22: Oui, Gérard.
0: Attends, Dracula, s'il te plaît, merci.
5: Deux secondes, avant de sucer. Il y a Yankee sur l'IRC qui te demande depuis quand t'es parti de ton poste de dirigeant de la secte des alcooliques anonymes?
22: Oh là.
0: Non, je réponds pas parce que je suis jamais parti de la secte.
5: T'en es jamais parti.
22: Oui, il y a encore.
0: J'y ai jamais été. Hein. Donc, sa question, elle est vite réglée.
5: Le débat est clos.
20: Anonyme?
0: Oui. Dracula.
22: Oui, Gérard. Alors, justement, je voulais te parler de ça parce que j'ai été voir un marabout juste après les fêtes. Il m'a prédit que tu allais te casser la jambe, alors j'ai peur.
0: Attends, Dracula, je te coupe 5 minutes.
9: Oui, juste 30 secondes, le temps d'accueillir, je me casse.
0: À la place?
9: À la place de J'écoute.
22: Oui, bonsoir.
23: Salut.
22: Bonsoir.
0: Et à la place de l'ombre noire, Manu?
9: Personne pour l'instant, je vais trouver, t'inquiète.
22: L'ombre blanche.
0: Alors, donc, Dracula, après je vais m'adresser à... Je me casse.
22: Bah, merci de me passer aussi vite. Donc, je disais quand même, si ça intéresse encore du monde à cette heure-là, que tu t'étais cassé la jambe. Enfin, tu t'es cassé la jambe et il me l'avait prédit, bah, il y a un peu moins d'un mois maintenant, quoi.
4: Ok.
22: C'est le voyant mytho, ça.
4: Ouais.
22: Bah ouais, mais ça, apparemment, ça marche.
4: Parler de lui. C'est un voyant aveugle.
0: Mmh.
22: Bonne question, ouais, non, c'est un voyant aveugle.
0: Je me casse. Oh, s'il vous plaît, derrière, merci.
22: Moi, oui, tu restes en centre.
0: Non, mais attends, je me casse.
4: Je m'en fous. Alors, moi.
0: Oh, je me casse.
4: Bah, c'est bon.
0: Je me casse pour un son. Tu m'écoutes. Tu m'écoutes.
4: Je t'écoute.
0: Pour un son, ceux qui sont derrière, qui ont répondu maintenant, vous vous taisez, vous laissez parler les gens, s'il vous plaît, merci.
5: Gérard, il y a Canard WC qui te demande de te baisser un peu parce qu'il voit rien.
4: C'est clair.
0: Bon, lui. Donc, je me casse, alors toi, tu veux répondre à la question?
4: Oui, donc moi, j'ai été voir un marabout aussi, et qui m'a dit que incessamment sous peu, je devrais rencontrer un acteur de film porno,
0: ouais.
4: qui a joué dans des films style Keystore Penetrator, et voilà. Donc, j'en sais pas plus pour l'instant.
0: Okay.
4: Ça fait mal. Comment? Ça fait...
0: Non, mais... Oh c'était tout raide.
4: D'un coup tout raide.
0: Mais on se calme, là, derrière. On se calme. Oh, et vous calmez là.
5: Gérard, sur IRC, il y a Wezen qui te demande si un voyant peut prédire qu'il peut voir ce qu'il prédit.
0: Pour son...
5: réponds.
0: Olivier.
5: Non, mais la musique va bien avec la réponse.
0: Mais Olivier.
4: C'est vrai, ça fait
0: Olivier.
4: Bonne ambiance,
0: Olivier, pour l'instant, vous avez fait du bon boulot, il n'y a pas fil d'art.
5: Autant continuer.
0: Bon, il nous reste encore un petit quart d'heure.
5: Mon marabout m'avait dit qu'on ferait. Allez, on y va.
0: Donc, pour répondre à cette question-là, moi, j'ai jamais consulté de voyant ni de marabout, parce qu'à mon avis, je pense que tout ce qu'ils nous disent...
4: Ça coûte trop cher.
0: Non, mais même, oui, en plus, ça coûte trop cher, ça, c'est vrai.
4: Ils voient rien.
0: Et de toute manière, ce qu'ils nous disent, en fin de compte, c'est tout faux. Mm. Hein? Donc, ouais. Je pense que vous êtes tous d'accord avec moi?
4: Non.
7: Non.
0: Non, qui?
4: Non.
0: Qui non. Précisez vos noms?
4: Non.
0: Qui
4: non.
0: Mais précise ton nom.
4: Mais non.
22: Hey, je te casse là.
0: Bon, là, moi je te casse. Tout à l'heure, moi je me casse. Tu vas te casser pour deux mondes, toi.
4: Hey, c'est pas moi, Gérard. C'est pas moi. C'est l'autre fou là.
0: Alors, comment septième question.
4: Non.
0: Comment non. Devient-on non. Oh, non. Tu t'écrases.
4: Oh, come on. Come on.
0: Manu.
4: Po.
0: Manu, s'il te plaît, tu commences à me les calmer parce qu'il reste un quart d'heure d'émission. Donc je voudrais que le dernier.
7: Ok,
5: je commence à les calmer et je finis quand aussi? Non, mais continuons le débat. Septième question.
0: Non, mais attends, Olivier, bon. tu t'amuses pas à me balancer. C'est la fête de la musique, d'accord?
5: Je balance rien du
0: tout. On en a rien à foutre.
5: Mais c'est clair.
0: C'est pas le thème du débat.
5: C'est pas du tout ça. Donc la
0: question. Oui, Manu.
5: Avant ta question, on va accueillir Clochette.
0: À la place de...
5: À la place de l'ombre noire.
0: Ok,
5: salut Clochette.
0: Et Clochette, bonsoir.
7: Oui, bonsoir.
4: Salut Clochette.
0: Oh, vous fermez vos gueules, s'il vous plaît, derrière. Putain, mais vous allez vous la fermer, là.
4: Salut Choupette, salut Cochonnette.
7: Oh, oui. Ouais, non, moi c'est Clochette.
0: Bon,
4: oh,
0: Qui
4: voit, elle? En sexe.
0: Oh là là là. Rigo, un petit point internet avec celui qui a l'habitude.
5: Non, mais arrête de faire des points internet.
0: Ouais, c'est ça. Bah, si.
5: Non, t'en fais deux minutes. Continue les questions.
0: J'avais savoir avant.
5: Je te dirai pas, je m'en vais.
0: Voilà. Oh, Rigo.
5: Continue les questions. Tu fais pas tes questions, tu t'occupes plus de l'internet que des questions.
0: Alors, septième question. Comment devient-on un marabout ou un voyant? Oh là là, celui qui se marre comme une perle, il va dégager.
4: Comme une perle, c'est toi la perle.
0: Attends, tu vas voir la perle tout à l'heure, toi, tu as t'écraser vite fait. Dracula.
4: Repose ta question, s'il te plaît, j'étais au standard.
0: Non.
5: Comment on devient un marabout ou un voyant?
4: Bah, comme on l'a dit tout à l'heure, on reçoit une coupe à la fin, mais faut bien commencer par quelque chose, donc on passe plusieurs examens. Ça dépend des pays. En France, si tu veux être druide ou celte, enfin, ça dépend.
22: Ça fait.
4: Ouais, donc marabout, tu passes plusieurs mois tout seul à penser sur toi-même. Et c'est très dur, je pense pas que Gérard, tu pourrais y arriver. Enfin, faut faire un tour de soi terrible et...
0: Je pense que là, tu divagues.
4: Non, je te réponds franchement. Oui, je pense qu'on reste quelques mois tout seul. Il y a une préparation intérieure qu'il faut préparer.
0: D'accord. Je me casse.
5: T'en penses quoi, toi?
4: Ouais.
19: Excuse-moi, Gérard, j'étais en antenne. Ce qui est Manu qui m'a pris, tu peux répéter la question pour moi, s'il te plaît.
1: Donc, comment on devient marabout voyant?
19: Comment
1: on devient marabout voyant?
19: Pour ça, je crois que il y a plusieurs formes d'études à faire où tu peux passer donc bac marabout.
1: Je crois qu'il y a le CAPES marabout aussi.
19: Ouais, le CAPES marabout. Ouais, sinon, alors le BEPC marabout.
1: Et t'as la grègue aussi pour les voyants.
19: Ouais.
0: Krishna?
3: C'est Jean-Pierre.
10: Salut Jean-Pierre.
3: C'est la
0: Krishna.
3: Le ministre de la culture.
20: Ouais, Gérard. Faut aller à l'école dans une école de marabout.
10: Vas-y Jean-Pierre. Vas-y, laissez-le faire sa carrière. Vas-y Jean-Pierre, vas-y.
0: Krishna.
20: Oui, je te dis, il faut aller dans une école de marabout.
19: Mais
20: il
19: n'y
20: en a pas beaucoup en France. Hein.
19: Oh là là là là, le
0: désastre. Non, mais là, je crois que vous avez
3: c'est
0: des.
3: C'est la musique, les ministres de la culture.
0: Bon, Jean-Pierre, tu t'écrases.
20: Il va te bourrer ton gros cul.
0: Ouais, Jean-Pierre, tu t'écrases.
1: Jean-Pierre, il va dégager, et puis voilà, c'est tout.
0: Alors, Krishna, pour continuer.
20: Mais je te disais, Gérard, il faut aller dans une école de marabout.
1: Elle dit tout ce qu'il faut aller dans des écoles.
0: Ouais. D'accord. Clochette.
20: Moi, à mon avis, tu vois, c'est plutôt inné, quoi. C'est, tu n'es marabout ou bien tu n'es pas, quoi.
0: Mm-hmm.
22: C'est quoi cette voix?
20: Je sais pas, c'est pas toi qui décide.
0: Ok. Garcimor.
12: Ouais, écoute, il y en a qui vont à la fac. Je pense que pour être marabout, faut aller en fac. Et je te conseille de faire, je sais pas, une maîtrise de druide, option chaudronnerie. Il paraît que ça cartonne pas mal en ce moment.
0: Ouais. Question IRC, non ouais.
5: Non, on me demande ce qu'on peut foutre avec un CAP chaudronnerie, quoi.
0: Bah, de toute manière.
5: Pourquoi pas un BEP chaussures aussi.
0: Non, mais un CAP chaudronnerie, tu peux être chaudronnier, c'est tout. Hein. C'est tout, hein. CAP chaussures, tu peux être cordonnier.
1: En gros, c'était tout raide, quoi.
12: Ouais, c'est clair.
0: C'est tout ce qu'on peut faire. Donc, comment devient-on marabout?
12: Oh là là, mais ça y est, tu l'as déjà posé
10: la solution,
12: Gérard.
10: Attendez,
12: il y a Dark Vador qui va répondre.
22: Qu'est-ce qu'il nous fait, Dark Vador?
0: Avec son Olivier, te marre pas parce que là, jusqu'à maintenant,
12: on a fait
0: 7 questions.
12: Yoda, calme, tu fais ton débat là.
19: Yoda, il ressemble à un.
0: Ouais, vous fermez vos gueules.
12: Et t'en penses quoi, Gérard? C'est Yoda avec sa canne.
0: Bon, allez, hop, terminé.
1: Attendez,
0: c'est toi, Olivier. Okay. C'est toi qui commence.
1: J'ai rien fait.
0: Non. Mais là, tu vas pas commencer maintenant, d'accord? On a presque la moitié des questions.
1: On a bien travaillé.
0: Il nous reste encore un petit quart d'heure à tenir. Il reste encore 4 questions. Donc, je voudrais qu'on fasse les 4 questions jusqu'au bout. Olivier, t'arrêtes, s'il te plaît. Merci.
12: Bon.
0: Alors, donc, comment on devient?
12: Réponds la question d'abord, Gérard.
1: Mais non, réponds-toi. Comment on devient, alors, toi?
12: Comment
0: attends,
12: on devient, toi?
0: Bah, attends, vous fermez vos gueules et
1: comment
0: je réponds.
1: Comme toi?
0: Donc, comment...
12: Ça doit être compliqué de devenir comme lui, hein.
0: Claire.
1: T'as fait une école, toi, Gérard?
0: Non, il n'y a pas d'école. Alors, terminé.
1: Heureusement.
0: Hop.
12: Il a fait le BEP 0, lui.
0: Attends, le BEP 0, il t'emmerde, toi, connard.
1: Il manquerait plus qu'elle soit payante, son école.
12: Citation.
0: Bon, Manu,
1: oui.
0: tu me les gères, vite fait. Pas de problème.
12: Ok. CAP déchets. BAP alcoolique anonyme.
0: Ouais, attends, qui c'est qui vient de dire ça? Qui vient de dire ça?
1: Allez.
20: Rodrigo.
10: Maqué, c'est Pablo. C'est Pablo, il est là.
0: Ouais, mais attention à vous. Vous allez voir comment que je vais faire.
5: Gérard, sur IRC, on me dit que t'as fait un CAP Marabout-Moilchion.
0: Non.
1: Marabout qui pue, t'étais planté.
0: Seriez-vous prêt à héberger?
1: Attends. Et la question, toi, tu penses que comment on fait pour être voyant marabout, alors?
0: Non, mais quand t'arrêteras de...
1: Non, mais sérieusement, alors maintenant, donc toi, comment on fait, à ton avis?
0: Comment qu'on fait? Il y a des écoles normalement qui sont.
1: Des écoles, donc tout le monde avait à peu près répondu correctement, en fait.
0: Ouais, mais pas tous, parce que il y en a qui ont l'air de s'en foutre.
1: Il faut avoir des qualités avant, non, je pense.
0: Non.
1: Non? Tu peux apprendre.
0: Sauf de savoir lire dans un tarot et tout ça, donc faudrait demander, c'est une question qu'il faudrait demander à Jean de Neubert la semaine prochaine.
1: Mais on sait tous ça, enfin, dans un tarot, quand tu fais des antisèches, tu marques sur le tarot, quoi.
0: Non, mais faudrait demander à Jean de Neubert comment qu'on peut. Manu?
1: Non, le tarot avec un tampon parce que t'écris la craie dessus.
0: Donc, 8e question.
12: Vas-y.
0: Alors, seriez-vous prêt à héberger un marabout dans votre maison? On va demander à Dracula.
12: Ça dépend s'il fait bien la nourriture. Tout raide.
10: Allez, dégage, toi!
12: S'il fait bien la nourriture, je veux bien. Allez, bouge.
10: Vas-y, bouge-le,
12: tu prends pas trop cher de la nuit.
0: Bon, Manu, tu me viens, j'écoute. Tu me viens, Gassimor, j'écoute, je me casse et Dracula.
12: Non,
0: Dracula,
12: je parle bien. Ouais, je rigole, Gérard,
0: je veux pas le savoir.
10: Allez, on continue le débat, vas-y, pose ta question. On veut répondre.
0: Non, non, moi je réponds pas avec non, des connards.
1: Continuons, continuons.
8: Allez, on continue.
0: Okay. Ta gueule. Alors maintenant.
8: Allez, on continue dans le calme, on y va là.
0: Allez hop, tu me le vires.
1: Ok.
0: Bon. Tu le vires.
1: Alors donc après cette petite pause, donc tu pensais la question c'était donc sur la différence d'âge, c'est ça, des marabouts?
0: Non. Seriez-vous prêt à héberger un marabout dans votre maison? Manu.
1: C'est chaud ça.
0: Tu me le reprends pas pour le mettre sur d'autres noms, les
11: non,
0: gens?
11: Non, je le reprends pas, je lui dis au revoir parce que je suis poli, c'est tout.
0: Ouais, non, mais tu me reprends d'autres personnes là parce qu'il y a des
1: sur Minitel. Sur Minitel, il y a Nati, donc qui est une jeune fille qui a 25 ans, qui veut bien t'inviter tout de suite.
0: Non, non. Bon. Manu, c'est pas la peine de prendre.
1: Non, bah d'accord, mais.
13: C'est lire.
1: Répondons à la question.
0: Alors. Ah, mais bon, je me méfie quand même avec toi. Parce qu'il ne faut pas les reprendre avec les mêmes noms. Hein.
23: C'est la fête de la musique.
0: Donc, qui c'est qui nous reste?
11: Eh ben, il doit nous rester Clochette, quelque part par là, ici, voilà. Et puis Krishna.
0: Mais Garcimore.
11: Tu l'as dégagé.
0: Bon, ben, Clochette.
23: Ouais.
0: En attendant qu'on récupère, donc pour toi, seriez-vous prêt à héberger un marabout dans votre maison?
23: Ouais, bah ça dépend du mec, quoi. Moi, ce qu'il y a, c'est que j'aime bien le poulet. Mmh. Alors, si c'est lire dans les os, ce serait pratique, quoi. Et sinon, ça peut avoir des avantages, quoi.
0: Non, mais tu peux préciser un peu le fond de ta pensée, quand même.
23: De quelle pensée?
0: Ben, sur la question.
23: Tu vois, s'il fait des consultations gratuites ou bien des petits trucs sympas, quoi. C'est pas
0: ouais,
23: bien, non.
0: Hein. Ouais, mais attends, tu crois que... Attends.
23: Ouais, vas-y, je t'écoute.
11: Ouais, non, c'était juste pour dire que pour remplacer Garcimore, on accueillait Secteur A.
0: Bah, tu me marqueras son nom parce que...
11: Bah, Secteur et puis A.
8: Ouais, bonsoir.
0: Oh, tu te calmes, toi?
8: Ouais, salut, c'est Secteur A.
23: Salut, Secteur A.
8: Ouais, j'appelle du...
23: Ouais, Secteur A, salut.
0: Oh, tu me le calmes, là, lui.
8: Ouais, bonsoir à tous.
11: Pas de problème.
0: Oh là, et tu le calmes, là, il se croit où, lui?
8: Bah, excuse-moi, j'ai la voix un peu enrouée, et puis j'ai fait l'armée, alors j'ai gardé les habitudes.
0: Ouais, bah, tu vas te calmer un peu, hein.
8: Ouais, ok, pas de problème.
0: Ouais, bah, tu te calmes tout de suite, moi.
8: Ok.
0: Clochette, donc, pour finir.
23: Ouais, bah, tu veux quoi?
0: Ben, pour préciser la fin de ta pensée.
23: Moi je dis ça peut être bien, quoi. Tu vois, des consultations gratuites ou des jeux de tarot ou bien, des petits trucs. Enfin, voilà, quoi.
1: Ouais.
0: Ok. Krishna?
23: Bah, moi, s'il a un gros gris-gris, je veux bien l'accueillir, ouais.
0: Hmm. Ouais, d'accord. Tu penses tout de suite au sexe, toi?
23: Ah, pas du tout, je pense au gris-gris.
0: Ouais, non, bah, attends. Ouais, prends-moi pas pour un con, hein.
23: Pas du tout.
0: Secteur A, si ouais. Tu t'es calmé.
8: Ouais, je voudrais que tu répètes la question parce que j'ai pas bien entendu.
0: Non mais attends, tu vas prendre ta voix normale et tu vas commencer par te calmer parce que sinon c'est moi qui vais te calmer au standard.
8: Mais je te dis, j'ai fait l'armée.
0: Tu vas te calmer, sinon c'est moi qui te calme.
8: Ok, je me calme. Ça y est, vas-y, je suis calme.
0: Alors seriez-vous prêt à héberger un marabout dans votre maison?
8: Écoute, s'il reste un lit dans la chambrée à la caserne, il n'y a pas de problème, je l'accueille. Y a aucun problème, écoute, quand il y en a pour 12, il y en a pour 13, hein, tu vois ce que je veux dire? C'est comme les femmes.
0: Ouais.
8: Ouais. Et tu vois ce que je veux dire?
0: Ouais, ok.
8: Ouais.
0: Très bien, question IRC, non? À moins qu'on fasse une pause avant, non?
1: Non, parce que là, il n'y a pas de disque.
0: Il n'y a plus de disque?
1: Non, plus de disque.
0: D'accord. Manu?
11: Oui, à la place de Je me casse, on accueille Pollux. Voilà.
8: Tour des côtés, tour des côtés.
23: Salut, ouais. Pollux.
8: Salut, Pollux.
0: Et après?
11: Et à la place.
8: Oh! En fait, t'aurais dû m'appeler Arsenic, mais bon, c'est pas.
11: Et à la place de Dracula, on accueille Isidore.
8: Gookster! Bonjour tout le monde! Bonjour! Appelle-moi!
0: Ah, eh, ça y est!
8: Appelle-moi Stubby Bugsy, ça le fait.
0: Ouais, bah, vous calmez! D'accord?
8: Je suis un gangster d'amour.
0: Bon, Olivier!
1: Ça, on savait, mec.
0: Non, Manu, arrête avec les oignons, Manu.
11: T'arrêtes avec les
1: oignons. Gérard, par rapport à ta question, il y a Cheikh Mat sur l'IRC qui est d'accord pour loger un marabout chez lui s'il touche pas à ses boules.
0: Ah, ok. Tu peux me dire à peu près le point, là, vite fait
11: 6899. Et sinon, il y a Yankee qui te demande si tu fais partie de la secte des marabouts limiques.
0: Non. 6869.
11: Ouais.
0: Pollux.
1: Pollux.
22: On t'appelle Pollux. Gérard.
0: Ouais.
22: C'est Pollux, en fait, je suis sur les noms, je vais m'appeler Passy.
0: Ouais, Tony.
22: Il fait froid, on sort les doudounes.
0: Bon, allez, hop.
1: Et toi, Gérard, en tout cas, en ce qui...
0: Non, attends. Déjà, lui, voilà, ça, hop, c'est terminé.
1: Et toi, Gérard, en ce qui te concerne, tu serais prêt à accueillir un marabout?
0: Non, pas du tout.
1: Pourquoi?
0: Non, parce que ça m'intéresse pas, j'ai déjà trop de problèmes à l'heure actuelle.
1: Et si Jean Denebert voulait qu'il vienne habiter chez toi?
0: Non, même pas.
1: Ah, tu dirais non?
0: Non,
1: carrément.
0: Parce que j'ai déjà trop de problèmes et je tiens pas à en avoir plus.
1: Et tu penses que ça t'apporterait des problèmes? Ça apporte
0: de
1: quoi?
0: Non, mais même, j'ai eu trop d'emmerdes, maintenant c'est terminé. Isidore, tu peux répondre à la question?
22: C'est un marabout ou une voyante? Parce que si c'est une voyante à blonde, à forte poitrine, moi je veux bien.
23: Donc, ça t'intéresse?
22: Oui, ça m'intéresse, oui.
2: Ouais, moi aussi, ça m'intéresse! Ouais,
22: toi, ta gueule, toi. Et oui, donc ça m'intéresse, oui, Gérard.
2: Comment tu me parles, gamin?
0: Ouais, ta gueule, moi je te le dis!
2: Mais t'as refaité une bombe à la gueule, moi je te le dis!
0: Moi je te dis, ta gueule!
2: Tu as promis une identité personnelle!
0: Moi je te dis, ta gueule!
23: Ouais!
2: Bon, prends le calme! Allez!
0: Merci, au revoir pour lui! Non, c'est bon!
22: Donc, oui, Gérard, je prendrais bien un marabout chez moi, oui.
0: C'est qui?
22: C'est Isidore, tu viens de me poser la question.
0: Donc pour toi, t'es prêt à héberger?
22: Oui, volontiers, oui. Je suis très ouvert de cœur, très gentil, très généreux. Et si, en plus, ça peut m'apporter... Oui, sans problème.
23: Tu amènes ton café au lit, y a pas de problème.
22: Voilà, tout à fait, ouais.
23: D'accord. Et si elle passe sur la terre, c'est
0: non,
23: bon.
0: Attendez, on peut dire un voyant ou une voyante. Hein,
22: oui, autant choisir, je préférerais une voyante.
0: Seriez-vous prêt à héberger un marabout? Bon, j'aurais pu préciser, soit un voyant ou une voyante, hein. Ça aurait été pareil, hein.
22: Ouais.
2: Gérard!
0: Oh, ta gueule, toi!
2: Mais je peux répondre à la question!
0: Ta gueule!
2: Gérard!
0: Putain, mais, hey, Manu!
2: Je réponds à la question!
23: C'est la fête de la musique!
2: J'ai pas de petite boule rose, je vais répondre à la question!
0: Oh non, mais, hey, tu me le casses, lui, là!
1: Mais il est hors antenne, mais il crie tellement fort qu'en fait, ça passe à l'antenne.
2: Remettez-moi ma chemise avec les manches qui s'attachent dans le dos, Gérard!
1: Et sur ce, on accueille quand même Arsenic à la place de Pollux.
0: Moi, de toute manière, je pense que ça va être terminé.
22: Avec les mots. Box avec ta rhum.
0: Oh là là. Moi, avant qu'on termine, on peut... Ah, ta gueule! Merci.
22: Allô, Gérard?
0: Bon, Olivier, tu balances un... Non? Bon, attends, il reste encore trois questions. On va pas finir pile à 2 heures.
22: Ah bah non, un peu après, parce que après le montif, il saute.
0: Vas-y, tu balances comme ça. On annoncera, tu l'annonceras toi-même.
1: Non, on va l'annoncer après, parce que je connais pas le titre. Il y a que Manu qui connaît le titre, à moins que Manu évite le temps de marquer le...
0: Ouais, allez-y. Donc, vous pouvez toujours nous appeler au 0803-08-5000 et toujours www.fr Fun Radio, où que Rigo vous attend.
13: Manu!
0: Alors donc c'est...
13: Oh.
0: Alors c'est les...
13: Oh non, mais...
0: Les Muriens sans jambes avec du caca dans mon chapeau. Et on se retrouve tout de suite après. Chapeau. Et donc le disque, Manu va vous l'annoncer.
1: Oui, tout à fait. Donc c'était le Lémurien sans jambes avec du caca dans son chapeau et vous écoutez Fun Radio 101.9 sur Paris. Voilà, t'es content.
0: Et voilà. Parfait. Donc pour terminer, donc maintenant il nous reste plus qu'une minute, deux minutes pour terminer la question. Donc vous pouvez toujours encore essayer de vous nous appeler sur Fun Radio, donc 0803 08 5000, et donc toujours 3615 code Fun Radio et l'IRC www.fr, ou que Rigo devrait peut tarder de venir pour nous dire à peu près les conclusions. Donc pour terminer, on récupère Isidore.
22: Oui, Gérard, bonjour.
0: Ouais, bonsoir.
22: Ouais, bonsoir.
0: Melka.
14: Ouais, bonsoir, fat comeback. Tu bouges ton derrière pour moi.
0: Ta gueule. Krishna.
15: Krishna, salut.
0: Ouais, bonsoir. Clochette.
15: Oui.
0: Ouais, bonsoir.
15: Ouais.
0: Et Sectoria.
14: Ouais, toujours fidèle, oui.
0: Sectoria. Bonsoir. Ouais. Donc, c'est la dernière question et après, on arrête. Donc, alors, la question... Ah, de quel signe... De quel... Oh là, mais oh là, aïe. De quel signe le mot marabout? Que signifie le mot marabout? Pardon, excusez-moi. Que signifie le mot marabout?
24: Gérard, sur IRC, on me demande pourquoi tu la poses en dernier alors que c'est le thème du débat et ça se trouve, tu sais même pas.
0: Ah, bah si, moi j'ai des réponses. J'ai les réponses. Donc, on va demander à Isidore.
22: C'est un voyant ultra lucide.
0: Ouais.
22: Qui voit aussi bien dans les cartes comme on a dit tout à l'heure, ou dans les animaux, ou dans le sang, ou ce que tu veux, quoi.
0: Mm-hmm.
22: Okay. Non, c'est ça, non?
0: Non.
22: Ah bon,
0: pas du tout. Okay. Melka?
14: Ouais, allô?
0: Oui.
19: On m'entend ? Ouais, désolé, j'étais en antenne. Tu peux me répéter ?
0: Voilà, Melka.
19: Ouais, ouais.
0: Melka.
19: Bah oui, quoi ?
0: T'as un téléphone sans fil ?
19: Bah, arrête de fumer, j'ai pas de téléphone sans fil, moi.
0: Donc, alors, la question, c'est que signifie le mot marabout ? Oh là, arrête de renifler comme un bœuf.
19: Non, mais c'est bon. Calme-toi. Marabout ?
0: Ouais.
19: C'est un mec qui fait des trucs, quoi.
0: Ouais, mais tu peux préciser ?
19: Ouais.
0: Signifie le mot marabout ?
19: C'est bon, calme-toi, j'ai compris, tu restes tranquille 2 secondes.
2: Ouais, reste tranquille.
19: Reste tranquille 5 minutes maintenant. C'est un mec qui fait l'avenir. Tu comprends ce que je veux dire ?
0: Ouais. Krishna. Krishna ?
6: Ouais. Ça vient du togolais. Alors, c'est une longue histoire.
19: Bah, t'es Tommy, toi, bouffonne.
6: Et en fait, je résume, ça veut dire petit homme assis par terre.
0: Non, pas du tout.
6: Si, il lisait les signes dans le sable.
0: Non, pas du tout. Clochette.
6: Marabout.
0: Ta gueule !
19: Oh, il gueule plus fort que Watt.
2: Je réponds à la question !
0: Ta gueule !
2: Est-ce que je peux répondre, putain de merde ?
0: Va te faire foutre ! Secturia !
2: Oui ! Est-ce que je peux répondre à la question ?
19: Vas-y.
24: Vas-y, Gérard, concentre-toi.
0: Secturia !
2: Oui ! Est-ce que je peux répondre à la question, bordel ?
0: Va te faire foutre !
2: Oui, mais est-ce que je peux répondre à la question d'abord ?
0: Va te faire foutre !
2: Oui, mais est-ce que je peux répondre à la putain de question d'abord ?
19: Il va plus avoir de voix, la vie.
24: Laisse-le répondre.
16: Quand je vais te faire du mal, quand je vais t'attraper, toi.
0: Alors vas-y, accouche, là, le connard qui gueule.
16: Moi, je vais te faire souffrir quand je t'aurai pêché autre.
19: Bouge ton derrière.
6: Connard.
0: Bon, ça y est, là. Secturia.
2: Oui.
24: Oh, putain.
6: Connard.
24: Gérard, gère son débat un peu.
0: Bon, Secturia, tu réponds. Manu, tu me gères ça parce que ça commence à bien faire.
17: Mais je t'ai dit, le problème, c'est qu'en fait, il est pas au standard. Il passe par les canalisations. Il parle tellement fort, il habite à côté.
0: Secturia.
24: Par contre, moi, j'ai une question très intéressante sur Minitel.
0: Oh putain, coupe-moi ça.
24: Est-ce qu'un non-voyant peut pas être voyant, en fait ?
0: Bah non. Bah un non-voyant, il peut pas être voyant parce que vu que
6: j'ai tapé.
0: Coupe-moi là, je réponds
24: là. J'ai coupé là.
0: Pour répondre à ta question. Hein,
24: pour répondre à ma question, ouais.
0: Pour répondre à ta question, est-ce qu'un voyant peut être voyant ? Non.
24: Non.
0: Parce que déjà, il tape avec ses doigts et il a déjà du mal à.
24: Sur des bambous ?
0: Non.
24: Non, ça lui va bien ? Tout.
0: Non.
24: Ah bon.
0: Donc,
24: il peut être marabout, un voyant, non voyant ?
0: Non, je pense pas.
24: Non.
0: Je pense pas, parce qu'il peut pas prescrire ce qu'il voit. Donc, Manu, tu mets Secturia qui a pas répondu.
19: La maîtresse du débat.
6: D'accord.
0: Secturia seulement.
17: Secturia seulement ?
0: Ouais.
2: Ouais, je suis là, ouais.
0: Oh là.
24: Putain, mais comment il passe, lui ?
2: Qu'est-ce qu'il se passe ?
0: Bon, allez, va te coucher. Rigo.
2: Gérard !
0: Allez, hop.
17: Allez.
2: Est-ce que tu m'entends ?
0: Couchez. Couchez.
24: Bah, Gérard, en fait, il y a Yankee qui aimerait bien connaître la deuxième ligne de ta troisième question au mot neuf.
0: Non, au mot neuf, non, y en a pas. Alors, donc... Oh, ta gueule, toi. Donc, alors, moi, je peux vous dire la question. Que signifie le mot marabout ? Donc, Gérard... Non mais
24: cool ça.
0: Hey, Olivier.
24: Cool. Ok, d'accord.
0: Merci.
24: D'accord.
0: Donc alors que signifie le mot marabout ? Donc j'ai regardé dans le dictionnaire, ça veut dire saint, guérisseur, bouilloire à mettoire.
2: C'est faux.
0: Bouilloire à métal.
2: C'est faux.
0: Ou cigogne ou autre. Ta gueule à toi. Alors maintenant conclusion.
2: Conclusion.
16: Allez hop, tu dégages. Allez
24: Gérard. Fais la conclusion.
19: Oh, le regardeur.
0: Alors, conclusion, Isidore.
18: Oui, Gérard. Conclusion, donc je crois au marabout. J'en ai vu un la semaine dernière. Et tu es le grand maître des marabouts.
0: D'accord.
18: Voilà.
0: Melka.
19: Ouais, Gérard. C'est clair qu'il est clair que tu fais partie d'une grande secte. Allô ?
0: Ouais, on t'écoute.
19: Une grande secte des débats du jeudi soir. Et c'est très bien pour toi. Et ce que tu fais, c'est génial. Et je voudrais juste dire un truc, c'est que Rigo, il a un peu une voix de tortue du tort quand même.
0: Non, dans ce cas-là, t'inquiète pas, il va te récupérer en antenne, hein.
19: Il a quand même un...
24: D'accord. Non, je vais juste le kicker.
0: Ok, alors Krishna.
19: Ah, j'aime pas ça.
0: Alors, désolé, Olivier.
24: Désolé, Arnette. Ah.
1: Quoi, c'est Olivier, pour la fin de la, parce qu'on arrive bientôt à la fin.
0: Krishna,
3: Gérard, tu m'entends? Bah moi je trouve regrettable que Tony ait pas participé parce que c'est quand même vachement marrant quand il est là.
19: C'est clair.
0: Non mais moi de toute manière c'est moi qui commande et maintenant Tony ne passera plus, Arnette ne passeront plus dans mes débats, c'est tout.
19: Pourquoi?
0: Parce que c'est moi qui commande.
24: Non, c'est vrai, Arnette il passe plus, c'est la preuve ce soir.
0: Ouais, et Tony, aussi.
24: C'est pareil.
19: Et Goldo.
24: Et Goldo il est plus passé depuis longtemps.
1: C'est pareil.
0: Ouais mais je pense que.
19: Le monde qui vient d'ailleurs, Goldo à cause de toi, je crois qu'il est au chômage et qu'il est tombé dans la misère maintenant.
0: Ouais, mais je pense que.
24: Moi, je crois que Goldo, il a plus de voix plutôt.
19: Ouais, c'est clair. Enfin,
0: non, mais je pense qu'il y en a trop qui s'amusent à vouloir prendre des surnoms. Ouais. Et ça, je crois qu'on va faire une petite réunion après. N'est-ce pas, Manu?
1: Je peux pas, je vais me coucher.
0: Ouais, ouais, tu vas te coucher, mais moi, je voudrais.
1: Gérard, après, j'ai une surprise pour toi, t'as du boulot.
0: Christina,
3: quoi?
19: Il faut qu'on vienne à la réunion, nous aussi, ou pas?
0: Non, non, il n'y a pas de réunion pour vous.
3: Ah, d'accord.
19: Ah bon.
0: Krishna.
3: Ouais, donc je te disais, c'est dommage qu'il soit plus là. D'ailleurs, j'ai une pensée pour eux tous. Mmh. Et puis, c'était un débat intéressant. Et je t'invite à venir dans notre secte des méganiens, les sectes du gros membre.
19: Les trois mousquetaires, quand même.
0: Secturia.
3: Les trois mousquetaires.
0: Non, Clochette.
3: Ouais, Gérard.
0: Ouais.
3: Ouais, je voulais juste revenir sur la définition du marabout.
0: Non, non, mais on fait conclusion.
3: Ouais, ouais, mais.

0: chier.
1: Eh ben, au revoir.
2: Gérard, sur l'IRC, donc il y a plein de conclusions et tout. Et il y a quand même Arnett qui dit qu'il t'emmerde et que c'est pas cool qu'il puisse plus participer au débat. Et il me donne son mail, donc c'est arnett@cybercab.fr. Il y a une conclusion de Davy One qui dit la voyance est à Jean de Debert, ce que l'ignorance est à Gérard. Ouais. Et il y a Turpentine qui dit que ton débat, il est ni queue ni, il avait ni queue ni tête.
1: Ni tête comme moi. Moi, je l'emmerde et on était combien pour terminer?
0: Oh, tu restes poli quand même!
1: Attends, toi, tu fermes ta gueule et moi, je t'emmerde.
2: On était 7958. Merci, Patachou.
1: Merci,
2: c'est,
1: Patachou.
2: C'est énorme, quand même.
1: Et on a battu le record de la semaine dernière.
2: En fait, Gérard Turpentine aussi, elle t'emmerde.
0: Ouais, moi aussi, je t'emmerde.
1: Bah, moi aussi. Alors, bonne nuit à tous et vous allez retrouver, qui c'est pour la nuit sans pub, c'est
3: Seb.
1: Seb pour la nuit sans pub et demain Bob pour le réveil et puis demain soir il y a pas Max.
3: D'accord, il y avait une petite conclusion donc sur Minitel comme quoi ce serait bien si Sandy pouvait faire une secte avec un marabout sous le pont de l'Alma dans le 13e pilier.
1: Non bah juste oh là merci donc je pense que la semaine prochaine étant donné que la semaine prochaine Manu tu éteins ton micro s'il te plaît. Merci. Et Olivier, c'est pareil.
3: Oui.
1: Manu.
3: Allez, on y.
1: Donc, je pense que la semaine prochaine, on va faire un débat avec Sandy. Oh là là. Allez, hop.
3: Allez, hein. Qu'est-ce qu'il y a, Gérard?
4: Ouais, Gérard. Assieds-toi. Ouais.
3: Conclue.
1: Assieds-toi. Assieds-toi, micro pour de bon.
3: Qu'est-ce qui se passe, Gérard? Un petit mot pour la fin, peut-être? Un ultimatum, un truc?
1: Non, donc la semaine prochaine avec Sandy, on risque de faire un débat.
3: Qu'est-ce qu'il y a?
4: Gérard, qu'est-ce que tu fais?
3: Qu'est-ce qu'il y a, Gérard?
1: Ah, terminé.
4: Mais non, tu risques de faire
3: Gérard,
4: un débat, quoi?
3: Non, mais Gérard.
1: Là, vous foutez de ma gueule, vous éteignez vos micros, sinon c'est pas la peine, ça n'en sort.
3: Ok, on est à tout.
1: Gérard, reviens.
3: Gérard. Oh!
1: Bah,
4: avec Max. Bon, il doit faire un débat avec Sandy la semaine prochaine.
3: Voilà, c'est ce qu'on a cru comprendre.
4: Allez, ciao.
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0: Merci pour les conseils de Gérard et de Sandy. On va terminer par le courrier avec Manu et Fildar.
1: Ouais, alors. Donc, on a reçu encore un track. Un track de Millennium Productions. Donc, ça dit tout à 6,69€. Donc, il y a des nouvelles cassettes vidéo.
0: Il y a l'euro qui revient, là. Ouais. Très fort. Ouais,
2: ouais. En
1: 2002, donc. Donc, il y a des nouveaux titres. Donc, il y a Quand GG boit contre Aix, sa bite se dresse. GG boit Evian et fait dans le vent.
3: T'as besoin de citer les marques, espèce de connard.
1: Ah oui, pardon. GG met de l'eau dans son vin, mais pas dans son Ricard.
3: Non, mais continue, t'es intéressant. Tout à l'heure, tu vas te prendre un téléphone portable sur le coin de ta gueule.
1: Il y a aussi GG se tape tous les infirmiers de la cure. Je sais pas si c'est vrai. Et il y a aussi des objets, quoi, qui sont à 6,69€. Je le rappelle à tous ceux qui veulent en acheter. Il y a la photo de Gérard et Paco Rabanne qui niquent à bord de la station Mire. Donc, faudrait que tu fasses un démentissement. Hein? Non, c'est vrai, c'est pas vrai.
4: Je crois qu'il fait la tête.
1: Il fait la gueule.
3: Toi, tu ferais mieux de fermer ta gueule parce que tes conneries, ça, à mon avis, ça vient de chez vous, ça vient pas de c'est non, pas envoyé tout
0: moi,
3: ça.
0: J'ai envoyé le courrier.
3: Ce n'est pas envoyé, il n'y a aucune enveloppe qui fait preuve.
0: Oh putain.
3: Vous n'avez aucune preuve comme quoi que le courrier est bien arrivé.
0: Mais Gérard, moi quand je lis mon courrier le soir, je décachète pas en direct, j'enlève l'enveloppe, je regarde dans la journée.
3: Ouais, mais pour des trucs comme ça, je l'ai vu.
0: Maintenant, je
5: l'ai donné l'autre fois.
3: Non.
0: Pas particulièrement, mais attends, c'est du courrier anonyme, les mecs ils viennent à la radio, ils la déposent devant, c'est les mecs de Paris qui font ça.
3: Ouais, mais dans ce cas-là, moi, je vais te dire une chose, je redis encore ce soir, si ça continue, si j'en reçois le 12...
0: C'est la dernière, parce que de toute façon, c'est ce que je vais dire après.
3: Le 12, moi, ça va être miette pour le 12. Hein.
0: Non, le 12, il y aura bien le débat sur les catastrophes, on en reparlera juste après. Alors, attends, on
1: écoute bien, GG, il y a encore minuit. Des trucs très intéressants. Il y a la plaque d'immatriculation de GG que tu avais dans la jambe, 69Q92.
0: Non, c'est même pas ça.
1: Il y a aussi la bande téléphonique où Gérard explique à Henri qui lui offre sa femme. Donc je sais pas.
3: Là Manu,
0: il y a oh putain le portable.
5: Putain. T'es con Manu hein.
6: Putain. Non mais ça va à l'avocat direct. Non mais ça va à l'avocat.

0: ça, je vais te dire. Qu'est-ce que c'était? Fais voir.
1: Alors ça, mon pote,
2: c'est une connerie, ça.
1: C'était quoi encore?
0: Qu'est-ce qu'il y avait marqué? Vas-y.
1: Attends, il va s'en regarder avec le papier.
0: Qu'est-ce que tu regardes?
3: Il y a un truc. Parce que Manu, t'es prié de laisser tout ce qui est marqué, le nom de l'effacer.
1: D'accord. Non, mais t'es gentil, c'était le nom de
0: mon micro de ta femme. Qu'est-ce qu'il y a?
1: Tu veux que je le dise, le nom de famille de ta femme que j'ai effacé?
0: Ils l'ont fait exprès.
1: Bah alors... Justement, ils ont voulu rester dans l'anonymat. Ils ont pas voulu donner les noms de famille de Sandy, de toi, Gérard.
0: Bon, moi j'ai un autre truc, mais j'ai pas de nom de famille, rien du tout. C'est en fait un auditeur qui t'écoute depuis longtemps et qui a fait ton CV en fait. Comme ça, au moins, si un jour tu cherches du boulot, en fait, il a tout répertorié sur deux fois.
2: Ouais, c'est pas pour demain, mais bon, on sait jamais.
0: Ouais, mais bon, alors donc, je vais te dire donc ton CV. Gérard dit boiteux de Nanterre, chevin des favelas, 17e roulotte sur la gauche, 92 000 Nanterre. 92 000 Nanterre, téléphone personnel néant parce que t'en as pas, téléphone bureau néant parce que t'es chômeur, téléphone portable néant, pas de portable, et ton email, bon, tu le connais. Donc il a donc testeur de coton-tige, course en e-sport catégorie nijambiste, rameneur de moustachus, se fait polir la cajou, se croûter tout seul au milieu de l'autoroute, donc c'est en fait tout ce que tu sais faire. L'expérience professionnelle, depuis octobre 83, t'es encore en activité dans la chitanerie en folie. Dans taille, très grande famille, activité maquillage de voiture, recel, attentat, fonction responsable européen du trafic de motocrotte, nettoyer la demeure, déraper sur les défections, renouer avec mes origines, j'ai pu ressentir des sensations oubliées depuis mon accident. Reconduire, c'est grave de chez grave. Depuis le 3 avril 2000 au 12 juin 2000, Ensemble contre le verglas, donc c'est une association. La taille de l'association, en fait, il y a que toi et Sandy. Activité récolte des fonds pour me racheter une jambe. Fonction président et responsable des Hauts-de-Seine, trésorier, président, organisateur, interlocuteur, agent de surface, entretien ménager.
1: Mais t'as pas été président, secrétaire général, si?
0: Ben l'association, non. Gérard? Non.
1: Ah, non, non.
0: Non, non, non. Je me sens mieux.
3: Et par contre.
0: Une réaction, bah, je termine, merci. Hein,
3: si je veux, pour l'instant, tu vas fermer ta gueule, d'accord? Parce que c'est moi qui vais l'ouvrir, ma gueule. Par contre, il y a un truc que j'avais pas vu. Mais là, celui qui s'amusait à mettre ça.
0: Quoi,
3: en disant, pédophile, avec le nom de ma fille, celui-là, ça va chier.
0: Ça, c'est nul.
3: Non, je le garde.
4: Ah, mais moi, je vais tant. Je vais faire...
3: On fera des photocopies après si tu veux, mais je le garde.
0: C'est clair.
1: Bon, fini.
0: 22 avril, 12 juin 2000, deux jambes pour tous. Donc offrir une nouvelle prothèse à GG. Taillé, affûté, aplanir, puis tester les prothèses. Une de mes plus belles pièces, une prothèse en bambou d'Indonésie décorée de motifs philippins. Donc la formation sur N Transport. Donc sur N High Tech, diplômé du cul en étoile, mention très bien. Sainte-Marie de la Mer, gitanerie, membre des bohémiens voyageurs. Alors les langues parlées, le philippin lu et gris est parlé, et le gitan parlé. Et en divers, amoureux d'un morceau de l'art ambulant. Président de l'association Ensemble contre le verglas, et voilà.
1: Non, bah alors ça, je vais te dire, pareil, document,
0: donne.
1: Ouais, bah
0: mais c'est son CV, c'est pour travailler.
1: T'as un autre truc, GG, qui
3: non,
1: mais... dont il faut parler.
3: Non, mais ça...
1: Non, mais je vais pas le lire, hein, c'est Sandy, t'as qu'à le lire, toi.
3: Non, mais tu lis pas tout, parce que ça...
5: Il y a certains mots que je vais pas lire. Hein.
0: Vas-y.
5: Alors, ça s'appelle Tourisme. Cher ami Globetrotter, l'agence de voyage Gina Jameson, Tours a le plaisir de vous annoncer l'ouverture du premier circuit touristique consacré à Gérard, le fils de sa tante la grosse. Ouais, d'accord.
0: Ouais, d'accord.
5: Divisé en deux parties, une à Suresnes et l'autre à Nanterre, ce magnifique parcours vous montrera les divers lieux de débouche et de défonce de l'homme à l'anus chromé. Désolé Gégé. Pour les amoureux de pèlerinage et des retours aux sources, le circuit surénois semble le plus indiqué. Celui-ci vous propose entre autres une visite guidée de la fameuse cité Carnot et de ses nombreux bars à putes transsexuelles. Et pour les aventures de l'extrême, le parcours de Nanterre s'annonce des plus palpitants. Vous commencerez par vous faire agresser en prenant la ligne de bus que je ne citerai pas, plus connue sous le nom de la ligne du bâtard. Bus qui vous déposera devant le foyer Intel, une allée, ça je ne le dis pas non plus,
2: non, tu gardes bien dans l'anonymat.
5: Voilà. Ou bien entendu, vous retrouverez GG et son molos qui se feront un plaisir de vous dépouiller avant de vous faire les fesses. Alors c'est signé Gina Jameson, syndicaliste marquiste de droite, ouais d'accord. Militant pour la réinsertion des pitbulls dans les crèches et garderies des gamins de cité. Ok, bah je sais pas, GG, ce que t'en penses. Hein.
3: Non mais moi de toute manière ça va aller vite, tout ça, moi ça commence à me casser les couilles sérieusement.
5: Mais, j'ai quand même zappé les noms. Hein.
3: Ça commence à me plaire parce que c'est toutes les semaines c'est comme ça, c'est tous les
1: cas.
3: Toutes les trois semaines.
1: Toutes les 15 jours.
3: Non, toutes les trois semaines. Donc,
1: je le garde, t'inquiète pas, ça va être mis dans un coffre.
3: Quand je demande de pas lire des conneries, vous êtes prié d'écouter ce que je vous dis parce que ça commence à m'énerver, d'accord. Alors les auditeurs, maintenant, c'est plus la peine d'envoyer une seule saloperie parce que ça ne sera ni lu sur l'antenne. Et si ça continue, avant la fin de l'année, donc j'arrêterai tout, comme ça vous vous démerderez. Voilà,
1: alors je tenais à dire également, puisque Gérard passe son coup de gueule, et je profite de sa présence dans les studios avant de se quitter, que grâce quand même à Anka, à Filda et à Manu, il faut quand même leur dire à tous les trois, trois sites internet à ton nom ont été rayés de la carte, ils ont été détruits parce qu'ils ont mis des virus dessus. Et grâce à Gérard, grâce à Fildar, Manu et Anka, on peut les applaudir. Ils ont réussi quand même parce que c'est grâce à eux.
3: Il y en a d'autres, il paraît qu'il y en a d'autres.
1: Oui, mais vous êtes sur le qui-vive.
4: On est sur la défensive. Ouais,
6: je suis en sous-marin, moi.
1: C'est quand même grâce à eux quand même, il fallait le signaler. Gérard, le jeudi 12 octobre, grand rendez-vous avec, je l'espère, un record encore une fois de plus battu d'audience sur Internet. Car en ce moment, on peut le dire, Gérard, à chaque fois qu'il vient, il bat tous les records. Il y avait combien, Anka, sur Internet tout à l'heure?
7: Plus de 10 000, hein, comme d'habitude. On passe toujours les 10 000.
3: Non, attends, l'Internet n'était pas allumé depuis que je suis arrivé.
1: Mais tout à l'heure, elle a fait un point vite fait. Voilà. Donc, si vous allez sur le star-system.org, le seul et unique officiel site du Star System, vous y retrouverez pas mal de choses, les soirées et par exemple les débats de Gérard. Alors là, je les lis. Là, c'est dépassé. Il faudra peut-être l'enlever le 21 septembre. C'est déjà passé. Mais le 12 octobre, donc jeudi 12 octobre, prochain débat sur les catastrophes. C'est-à-dire les catastrophes, c'est pas du tout les catastrophes genre volcan, tout ça, non.
3: Non. Ça, on va toucher un peu quand même plus profond le domaine de l'actualité, là. Donc, pas sérieux, s'abstenir. Au standard. Et un conseil que je donne en même temps, tant qu'on y est.
1: C'est quoi par exemple? C'est par rapport à...
3: Non, c'est Concorde, puis là, le car ferry qui vient de couler parce que le.
6: Pas sérieux, ça peut venir. Ouais, c'est pas sérieux, ça peut venir.
3: Et t'es vraiment un PD pas fini, toi.
4: Il y a le course aussi, GG, il y a plein de trucs. Hein.
3: Ouais, mais ça, on verra ça au fil.
4: Il y a Jolo, il y a...
3: Alors ensuite... Non, mais ça, on fait les catastrophes, on fera pas les prises d'otages, c'est tout.
1: Oh non, ma mère.
3: Non, parce que déjà, je vais te commencer... Déjà, je vais vous commencer à vous mettre les points sur les i, les barres sur les t, là, au standard.
1: Faut du sérieux, là.
3: Là, je vous préviens, vous allez me prendre les auditeurs au standard, pas faire comme vous avez fait durant les derniers débats.
1: Et du sérieux, là.
3: Retirer les auditeurs et les remettre sous des autres noms. Parce que ça, c'est impesable. D'accord, Manu? D'accord. Et Anka, je te signale.
4: Je pense que c'est possible.
3: Je te signale que là, je t'ai déjà prévenu, alors je te préviens encore. Je te laisse une heure, même pas. Je te laisse une demi-heure le 12. Si en une demi-heure tu n'as rien trouvé, tu verras des studios comme l'autre fois. Voilà. Et c'est tout.
7: Ouais, c'était pas mal.
3: Ouais, ben.
1: Donc je disais, le 12, le débat sur les catastrophes. Hein, donc on touchera pas mal de sujets délicats. Donc les pas sérieux s'abstenir. Le 2 novembre, l'affaire Lady Di, au grand jour.
4: Pareil, hein, pas sérieux.
1: Pareil, non, mais... pareil, je t'ai invité Dodi Alfayette pour qu'on parle.
6: Et la reine d'Angleterre.
1: Ah non, les sosies. Bon, notez-le également si vous n'avez pas d'internet, mais vous aurez l'occasion d'y retourner dessus. Le 23 novembre, c'est le débat sur le chômage. Et le 14 décembre, et peut-être que Bibi viendra donner un petit coup de main, un débat sur les nourrices. Donc, il faudra trouver d'autres thèmes de débat. Je rappelle le site internet star-systemesans.org.
3: Déjà, je ne sais pas qui c'est qui a fait ça, mais de toute manière, ce n'était pas prévu les nourrices, c'était prévu le babysitting.
1: Oui, mais enfin, nourrice, babysitting, tout ce qui touche, c'est pareil. Voilà. Voilà. Lance pas le portable. Lance pas le portable, Gérard. Voilà.
3: Fais gaffe à toi, Fildar.
1: Voilà, exactement.
3: Lolita, 24 ans, Pigalle, bonsoir, pas Pigalle, c'est Paris ça, hein.
8: Oui, bonsoir Gérard, bonsoir Sandy.
9: Bonsoir Lolita.
8: Bonsoir,
9: Lolita.
8: Bonsoir alors, tout le monde.
9: Le problème, ça c'est un problème qui doit te concerner ma petite Sandy.
7: Non, je crois pas.
9: Elle n'a pas de plaisir au lit.
1: Ah mais t'es une trop petit kiki, GG, merde.
8: Exact.
7: Ah bon, parce que moi j'ai pas de plaisir au lit.
9: Ah non, mais c'est pour...
1: C'est mais pas avec Gérard, c'est ça.
9: C'est à toi que je...
7: Non, pas personnellement, c'est...
9: Ça c'est personnel, de toute manière aussi. Hein, dans ces cas-là.
1: Elle se fait mettre de partout.
7: Je préfère prendre mon joker.
9: Voilà, joker. Bien dit. Bon alors, c'est donc elle n'a pas de plaisir au lit. Alors comment qu'on pourrait faire?
8: Voilà, je n'ai pas de plaisir au lit, je n'arrive pas à jouir, j'arrive pas.
7: Ouais. C'est avec ton mec ou c'est avec peut-être
8: non,
7: un amant?
8: Il n'y a pas de mec fixe.
7: T'as pas de mec fixe?
8: Bon, en fait, j'attends le mec qui me donnera du plaisir, donc bah, j'en essaye plein quoi. Mm-hmm.
9: Et depuis, t'as toujours pas trouvé ton bonheur. La chaussure à ton pied, disons.
8: Non.
9: Et ça fait combien de temps que ça dure ton truc là?
8: Bah tu vois, j'ai 26 ans.
9: Non, 24.
8: 24 ans, ça fait 4 ans à peu près.
9: 4 ans, donc t'as déjà connu des mecs avant?
8: Ouais, j'ai eu une longue aventure avec quelqu'un, mais bon, c'est vachement perso, je peux pas t'en parler quoi.
9: Oh ouais, non mais attendez, là
7: c'est... Non mais tu sais, si tu nous expliques pas exactement, on pourra pas te
9: trop. On pourra pas t'aiguiller.
8: Non mais là c'est perso quoi, je peux vraiment pas vous en parler.
1: Mais demandez-lui peut-être ce qu'elle fait elle avant de faire l'amour, tout ça.
8: Mais moi ce que je fais avant.
7: Mais c'est le mec qui t'excite pas ou c'est...
9: Ou c'est toi?
8: Mais si, sur le coup, je suis vachement excitée, mais j'arrive pas.
9: Ouais, mais c'est toi qui dois le bloquer quelque part, alors.
8: Ah non, lui, il ne peut pas bloquer du tout.
9: Hein. Non, mais je te parle pas du mec, je te parle de toi, en général.
8: Moi, non, je bloque pas, enfin, je sais pas, il y a un blocage quelque part, t'as peut-être raison, ouais.
9: Et t'as vu quelqu'un pour ça? T'as essayé d'en discuter avec un gynécologue
8: Bah non, c'est vachement perso, quoi, j'ose pas le
7: dire. Franchement, je crois pas que les gynécologues, ils voudraient aller des sur ce point-là.
1: Ça dit, toi qui dis ne pas avoir de plaisir avec Gérard.
7: Non, elle a jamais été dire ça,
9: alors commence pas à dire.
1: C'est toi qui l'as dit, mais c'est pareil.
9: Ouais, bah même.
1: Pourquoi tu penses pas avoir de plaisir? Qu'est-ce qui manque, à ton avis, chez une femme pour qu'elle ait du plaisir?
7: Bah, je pense déjà, pour avoir du plaisir, faut d'abord que la personne ait des sentiments vis-à-vis de la personne.
9: Est-ce que tu as des sentiments quand tu vois la personne?
7: Il faut connaître la personne, faut essayer de la... Enfin, évidemment, il faut la connaître depuis longtemps.
8: Bon, en général, c'est une heure ou deux, ça va, quoi.
7: Ah ouais, mais tu peux pas connaître une personne.
9: Ah non, au bout d'une heure ou deux, tu peux pas connaître les gens.
1: Ça m'arrive. Ça m'arrive.
8: Faire une idée,
1: bah ouais, puis ça m'a donné. Moi,
7: et
1: j'ai...
7: même si tu couches avec la personne comme ça, au bout d'une heure, là, ça devient grave.
1: Non, mais je voulais dire qu'on peut avoir du plaisir et jouir avec une personne qu'on connaît depuis une heure.
8: Ah oui, tout
1: c'est parce que tu vas la connaître depuis 20 ans que tu t'auras pas l'air d'avoir du plaisir.
7: C'est pas, ça dépend. Moi, personnellement, je sais que je pourrais pas faire ça avec une personne que je connaîtrais depuis un an et puis avoir du plaisir comme ça.
1: Qu'est-ce que le mec doit te faire, Sandy, toi, pour que t'aies du plaisir? Tu sais ce qu'il doit te faire?
7: Bah, déjà, faut que je le connaisse.
1: Non, mais physiquement.
9: On s'en fout de le connaître. Ah,
1: physiquement, qu'est-ce qu'il doit te toucher? Qu'est-ce qu'il doit te faire?
7: Non, faut qu'il m'attire vraiment.
9: Non, on s'en fout!
1: Il doit mettre la main où? Dans le cul ou dans la chatte? Explique. Non, mais toi, des trucs comme ça.
9: Hein?
8: Gérard, il t'a tiré?
7: Déjà, ce qu'il doit faire, c'est... La seule chose, c'est quand il m'embrasse. Là,
9: qui?
1: Quand il t'embrasse, ça te fait jouir.
9: Ça
7: me fait jouir, mais ça commence à me faire chauffer. Et après, bon, bah, s'il va un petit peu plus loin, qu'il met la main dans la culotte ou qu'il remonte un peu vers les seins, et puis
9: Ah ben non, au contraire, ça fait partie de l'amour.
7: Ça, c'est l'amour, ça.
8: Ah, moi, je trouve ça dégueulasse.
1: Et après,
7: qu'il remonte tout doucement. Enfin, ça dépend. Il y a des petits détails comme ça qui fait que on peut avoir du plaisir par la suite ou même.
1: C'est quoi les petits détails, justement? Ah ouais, parce qu'en fait, bon, c'est bien les caresses, c'est bien, mais on appelle ça les préliminaires. Mais après, il faut avancer dans les préliminaires.
7: Les caresses, surtout les caresses.
1: Les caresses buccales.
7: Non, ça dépend, ça peut être aussi les caresses.
1: Est-ce que tu aimes que Gérard te fasse des cunnilingus? Est-ce que ça te procure du plaisir?
7: Ouais, ça beaucoup, ouais.
1: Ouais, donc ça te fait jouir?
7: Ouais, ça me fait kiffer énormément.
1: Ça te fait kiffer, oui. Lolita, est-ce que tu es adepte du cuni?
8: Moi, je suis bucogénitale à fond, ouais.
7: Ça c'est.
8: Donc je suis même plus que cuni, je suis carrément 69.
7: Mais ça dépend, tout dépend comment c'est fait, comment la personne peut te le faire. Parce qu'il y a différentes façons de le faire aussi.
1: C'est vrai que Gérard, il doit bien le faire, il a plus de dents, donc ça aide.
9: Bon, ta gueule à toi, on ne demande pas si Bébé Rose a te fait des pipes aussi, non?
1: Ouais, c'est sûr, je te rassure. Hein.
7: C'est sûr que si la personne a te le fait comme ça, tu vois qu'elle fait pas ça avec tendresse. Qui a fait ça,
9: sauvagement, c'est pas bon.
7: Sauvagement, comme tu dis, Gérard, c'est vrai que là, tu peux pas avoir de plaisir. Mais tout dépend comment la personne peut te le faire.
10: Si c'est fait avec des câlins et tout, avec tendresse et tout, c'est...
9: Et là, depuis, t'as essayé d'avoir des aventures ou pas?
8: Ah, mais j'en ai plein, des aventures.
9: Et c'est
2: ça le problème.
9: Et ça bouge pas.
8: Depuis, j'ai pas joué depuis 90.
10: Moi, je pense que ça peut pas provenir de toi.
9: Attends, depuis?
8: Non, 96, je te dis des bêtises.
9: Ah ouais, parce que 90, j'allais dire depuis 10 ans.
8: 90, première seau d'eau, je me souviens.
9: Ah ok.
2: Non mais avec eau. Hein.
8: Ouais. Avec de l'eau, ouais.
9: Ouais.
8: D'ailleurs, ce que tu me super conseil. Hein.
10: Ah bah je t'en remercie, hein, il n'y a pas de problème. Hein.
2: Ça continue maintenant que vous êtes en galère ou pas?
9: Non mais ça, joker.
8: C'est pas gênant,
10: je prends mon joker aussi.
8: D'être dans un foyer Sonacotra et d'avoir une vie de couple. Hein.
9: On n'a jamais dit qu'on était dans un foyer Sonacotra.
10: Moi, le conseil que je peux te donner, c'est que quand tu vas faire ça avec la personne, essaye de lui dire de faire ça avec tendresse, amour.
9: Délicatesse surtout.
10: Voilà, délicatesse.
9: Pas comme une bête sauvage.
10: Pas sauvagement.
8: Ah ouais, non, mais moi, j'aime qu'on me prenne comme une bête. Hein.
9: Ouais, mais alors là, dans ce cas-là, t'auras jamais de plaisir. Hein.
8: Bah si, attends, c'est comme ça que je prends mon plaisir, moi.
9: Ah bah alors attends, tu prends ton plaisir parce que le mec il te prend comme une bête et t'as pas de plaisir avec lui au lit.
8: Mais non, justement, après je bloque. Alors moi j'ai essayé d'avoir du plaisir toute seule, mais je sais pas comment faire. Alors Sandy, tu peux me donner des conseils pour avoir du plaisir toute seule?
2: Bonne question.
10: Pour avoir du plaisir toute seule, moi personnellement je m'y connais pas trop. Donc là sur ce point.
9: Peut-être que Noémie pourrait nous aider vu qu'on est en plus.
2: Aïe.
10: Moi, vous aider sur ce sujet, non, je crois pas.
9: Ah bah alors...
2: Non, mais Sandy, quand t'étais, je sais pas, t'avais 14, 15 ans, tu commençais à découvrir ton corps.
10: Oui, je pense.
2: T'avais mis du temps pour faire le tour, mais qu'est-ce que tu commençais pas à te caresser, tu vois, à se masturber, en fait, ça s'appelle comme ça.
10: Si, je crois que j'ai dû le faire une ou deux fois.
8: C'est tout?
10: Ouais.
2: Mais tu sais comment, avec ta main, tu te caressais les lèvres et tout?
10: Non, mais j'ai commencé très tôt à avoir des copains et...
9: Ouais, le premier baiser, elle l'a fait à 12 ans, hein, qu'elle m'a dit.
10: Le premier baiser.
9: À 12 ans.
10: Même avant, j'ai commencé déjà à la maternelle, j'avais déjà un petit copain.
9: Ouais, d'accord, pardon.
10: Il s'appelait Sébastien et l'autre, il s'appelait Romuald et donc...
9: Bon, enfin, c'est pas son problème.
2: Moi, je me suis sucé à 8, hein, si tu veux.
9: Bon, ça, on s'en fout de toi, de toute manière. Toi, vu la gueule que t'as, ça m'étonne pas. Non,
10: mais... Mais pour ton problème,
9: moi, j'en sais rien, moi.
10: Moi, je pense que...
2: Le 2.
8: T'as pas de conseil à me donner, toi, pour...
10: Si, moi, j'ai un conseil à te donner, c'est que quand tu vas voir la personne, ton copain ou le mec qui t'attire vraiment,
8: ouais.
10: Tu lui dis d'aller avec délicatesse et puis de te faire beaucoup de câlins, de bisous.
8: Ouais, mais c'est ce que j'ai fait la dernière fois. Hein, et je peux pas trop vous en parler parce que c'est perso, mais ça a pas marché non plus. Hein.
10: Et est-ce que t'as essayé de lui dire de faire un striptease devant toi? Parce que des fois, ça peut le faire, ça. Tu
8: ouais,
10: peux
8: j'ai essayé la bouffe
10: Tu lui demandes de faire un striptease. Il commence par enlever sa chemise, son
9: pantalon. Non, attends.
10: Là, c'est bien kiffé quand même. Hein.
9: Non, c'est au mec de déshabiller la nana en premier. C'est pas au mec de se déshabiller
8: mais
9: premier.
8: Mais non, il n'y a pas de règle.
10: Je pense pas, non, parce que la nana...
9: Mais moi, de toute manière, quand je déshabille Sandy, moi, je vais te dire une chose, je prends une paire de ciseaux, je coupe tout, moi, ça va plus vite.
2: Avec après, tu dors, t'es tellement crevé.
9: Moi, j'arrache tout, c'est pas grave.
10: T'as pas besoin de me déshabiller, je me déshabille toute seule.
9: C'est bon. Oula, il y a du Larsen.
10: Ça fait du Larsen.
9: Bon, enfin, Lolita, bon, bah, de manière, ce qu'on peut te dire pour l'instant, c'est d'essayer de continuer comme ça.
8: Ouais.
9: Mais essaye de prendre plus de plaisir quand même quand t'es avec quelqu'un.
10: Mais pour ça, il faut qu'elle lui dise d'y aller doucement, pas précipiter les choses.
8: Vous m'avez donné aucun conseil. Hein.
9: Mais ouais, mais de toute manière. Bien,
10: mais si, je t'ai donné un conseil, je t'ai dit de dire au mec, à le mec que t'auras en face de lui, que tu seras en face de lui, de lui dire d'y aller doucement.
8: De ne pas
10: précipiter les choses.
2: Oui, il peut peut-être te filer du blé, ça peut te donner du plaisir.
8: Ouais, ça peut marcher aussi, ouais.
10: Sinon, ce que vous pouvez faire, enfin, c'est pas un cas personnel, hein. Moi, personnellement,
2: non,
10: je le fais pas.
2: Bien sûr.
10: Mais tu peux regarder une cassette vidéo avec ton copain ou le mec.
2: Quand un Walt Disney.
10: Et ça peut
9: être
10: pas
9: un Walt Disney.
10: Exciter, ça.
9: Un film X.
10: Un film X, voilà.
2: Un film X.
8: Nous, on a essayé, on avait regardé Mets ton doigt là où je pense et ça n'a pas marché non plus, quoi. Mais bon, c'est perso, je peux pas en parler.
9: Bon, ok, ouais, bah, si c'est des trucs perso, on va pas pouvoir t'aider plus que ça, le
10: voilà,
9: je suis désolé.
10: Voilà ce que je pouvais te conseiller.
8: Tu vois, mais vous comprenez pas que c'est perso, que je peux pas vous en parler.
9: Bah ouais, mais dans ce cas-là, c'est pas la peine de nous appeler pour nous demander un conseil. Si t'as des trucs qui sont personnels, on va pas pouvoir vous aider si vous êtes sans arrêt, vous nous dites que c'est personnel aussi.
8: Mais t'as pas besoin de savoir ma vie perso.
9: Mais même, tu nous demandes un conseil, on essaye de savoir des trucs plus profonds sur toi, nous dit c'est perso, alors dans ces cas-là, c'est pas la peine d'appeler, c'est tout.
10: Oui, mais Gérard, il y a des choses qui ne se disent pas.
9: Mais ouais, mais attends, on lui demande que certains points, elle nous dit c'est perso. On va pas
8: demander à quel âge t'as commencé à te faire enculer dans la loco, toi.
9: Bon, alors, au revoir Lolita, bonne nuit. Tu resteras poli avec moi je t'emmerde. Au revoir.
10: Au revoir Lolita.
9: Bonne nuit.
10: Bonne nuit, voilà.
11: Non mais laisse tomber, ça tombe de trop bas. Donc ça commence à suffire ton bordel aussi. 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
12: Il n'y a plus personne.
13: Il n'y a plus personne.
11: Non, parce que...

0: Oui, bonsoir à tous et bonsoir à toutes.
1: Salut,
0: donc
1: une heure huit.
0: Donc vous pouvez toujours nous appeler au 0803 08 5000 et 0870 5000 et toujours 3615 code fin de radio rubrique directe. Et donc on va partir sur les étoiles, le thème du premier débat. On va accueillir Vega. Par contre, j'aurais bien voulu qu'on me donne comme il faut les titres de disques.
2: Ah, je ne le connais pas, Fildar, c'est quoi?
0: Combien d'écouter?
2: C'était Grandmaster Flash avec The Message, Gérard.
0: Voilà.
2: C'était la version maxi de 7 minutes. À la basse, il y avait Joe DiMambro, si je me souviens bien. À la batterie, t'avais Tony Dino.
0: On s'en fout. Moi, je veux simplement le titre et c'est tout.
2: À la gratte, t'avais Jean-Michel Duvivier. C'est un mec, un français, un mec super sympa.
3: Et le producteur, c'était qui?
2: C'était...
0: Le producteur, toi, tu as commencé par te calmer, d'accord?
2: Ce serait bien que tu répètes tout ça, Gérard.
0: Non mais donc vous venez d'écouter. Est-ce que Fildar vient vous dire?
2: Avec, je répète, le batteur c'était Tony DiMambro.
0: Oui. Oh Fildar,
2: t'avais Fildar, à la basse.
0: Fildar, ouais. Fildar, tu vas te calmer parce que sinon tu as
2: le bassiste.
0: Ouais,
2: qui
0: t'en es sûr de faire le standard là jusqu'au bout?
2: Bah, je sais pas avec moi. C'est toi qui vois.
0: Non mais je crois pas.
2: Tu fais l'arrière après Fildar de toute façon.
0: Non mais on verra.
2: Allez, on continue.
0: Donc on accueille Vega. Bonsoir.
4: Bonsoir GG, ça va?
0: Bonsoir. Jérôme.
5: Oui, bonsoir Gérard, bonsoir tout le monde.
0: Greg.
6: Ouais, salut GG.
0: Eddy.
2: Non, Heidi.
0: Heidi.
7: Oui, bonsoir Gérard.
0: Réveille-toi s'il te plaît, merci.
7: Oui, mais si tu prononçais mon prénom correctement.
0: Ouais, ben. Pour l'instant, moi j'annonce comme on est Marc, ok?
7: Oui.
0: Gangboy.
8: Bonsoir Gérard.
0: Et Flo.
9: Salut GG, salut Candy.
0: Sandy, elle est pas là. Et Sandy, elle vous emmerde. Bon, là, ça va pas commencer, Manu!
2: Non,
0: bon,
2: c'est
0: moi,
2: bon.
0: J'arrête.
2: Non, attends, parce que nous, on a un peu
0: de son.
2: On va remettre le retour.
8: Ça, cool.
4: Ça commence bien.
0: Non, tu vas pas.
5: Il apprend petit à petit.
0: Voilà, non, mais déjà, tu as. Attends, déjà, si ça te plaît pas, toi, tu as dégagé. D'accord? Et Manu, tu vas pas commencer ta merde. Ok?
2: Pardon. Bon. Oui, Gérard, le débat.
8: C'est quoi
0: donc,
8: le premier débat?
0: Le premier, c'est sur les étoiles. Bon, on va commencer comme ça et vous allez voir comment ça va faire tout à l'heure. Vas-y. Alors, Fildar,
2: j'attends qu'il refasse.
0: Ah ouais. Ouais, tu attends qu'il repasse. Moi, tu as pas attendre longtemps avec moi, d'accord? Parce que tu vas pas faire partie de l'équipe longtemps. Donc, connaissez-vous le nom des étoiles?
8: Game Boy.
0: Ouais.
8: Alors, moi, j'en connais quelques-unes. Tu veux que t'en cites ou pas?
0: Non, mais t'en connais
5: Moi, Jérôme, j'en connais, moi.
0: Ouais, non, mais attends, Jérôme, s'il te plaît. Ouais.
5: Sharon Stone, Jack Nicholson.
0: Ouais, Sharon Stone, et pourquoi pas la main de ma sœur dans la culotte d'un zouave. D'accord. Merci pour celui qui a la musique derrière. C'est bien, parce qu'il y a un petit Larsen, mais
2: non,
0: ça commence à bien faire.
2: Je crois que c'est un portable.
0: Ouais, non, mais attends, les portables, moi, je vais faire comme Max. Aucun portable dans les
5: portable,
0: débats.
5: Portable, il y a un L entre le B et le E.
0: Ouais, ta connerie, elle a quoi dans la tête?
5: Rien,
0: donc si c'est toi qui joues avec un portable, tu déconnes.
5: Bon, quels sont les noms des étoiles?
0: Ben, pour l'instant, tu vas te calmer, d'accord? Oui.
4: Je peux te poser une question?
0: Vas-y.
4: Qu'est-ce que t'as mangé à dîner ce soir et qu'est-ce que t'as bu, s'il te plaît?
0: Qu'est-ce que ça peut te foutre?
4: Ben, comme ça, une question.
0: C'est qui ton nom?
4: C'est Vega.
0: Alors, Vega, tu dégages.
4: D'accord.
0: Hop, bonne nuit. Allez, hop, ça commence. Vega, tu la sors.
2: D'accord, Gérard.
5: Et que Gérard, qu'est-ce que t'as mangé pour accompagner le pinard?
0: Toi aussi, c'est pareil. Non, mais allez-y, continuez, parce que j'ai l'impression que ça va vite se terminer ce soir. Vous allez vous calmer. Donc, Greg? Greg!
8: Ouais!
0: Oh, tu travailles ou quoi?
8: Ouais. Qu'est-ce que t'as?
0: Oh là là! Bon,
2: Gérard, qu'est-ce qui se passe?
0: Non, attends, Fildar, s'il te plaît.
2: Oui.
0: Moi, je commence pas un débat où que les mecs ils sont à moitié endormis.
5: Mais il y a Fildar qui me parle
8: en antenne. Il y a Game Boy.
2: Mais non, parce que
8: parler.
2: Voilà, j'étais en train de lui dire à l'antenne que ça va être à lui qu'il faut qu'il réponde bien à tes questions. Donc vas-y, tu peux lui poser maintenant, il va t'écouter.
5: Vas-y, je t'écoute.
0: Non mais il y a un portable et les portables,
2: oui,
0: j'aime pas.
2: J'essaie de le trouver, continue.
0: Alors, Jérôme. Bon, bah,
2: mais Gérard, parle.
0: Gérard, non, mais attends, Fildar.
9: Allô, ouais. Gérard.
0: Déjà,
1: une.
2: Qu'est-ce qui se passe?
1: Tu vas me retirer tout ça.
2: Oh là là là là là. Tu commences mal, Gérard, encore ce soir. Hein.
0: Ouais, je commence mal.
2: Bah oui.
0: Faudra peut-être très mettre mal, ouais. Tout le monde en air.
2: Mais ils sont en air, ils attendent tes questions.
5: Bon, déjà,
2: c'est
5: y a
2: rouge,
5: des
2: là, c'est rouge, là, ils sont en air, Gérard.
0: Bon alors.
5: Game Boy.
0: Ouais, je t'écoute.
5: Bon alors, moi, je connais trois étoiles. Mm-hmm. Je connais l'étoile la Grande Ours, tu la connais?
0: Non.
5: Non? L'étoile du Berger, tu la connais?
0: Ouais.
5: Ouais, tu vois où elle se situe un peu?
0: Non, mais vas-y, dépêche-toi.
5: Et puis, je connais une étoile qui est en ma classe, ça s'appelle Estelle. Et c'est ce que ça veut dire, Estelle? Ça veut dire étoile aussi.
0: Mm-hmm.
5: Et voilà, il y a que celle-là que je connais.
0: D'accord. Eda?
7: Mais moi, c'est l'étoile des grands ours, pardon.
0: Mm-hmm.
7: Et celle du Berger, à peu près, c'est tout. Sinon, ouais, comme Game Boy, quoi.
0: Ah bah, faut pas essayer de trouver d'autres solutions que les auditeurs disent en premier, hein, d'accord?
5: Ouais, Greg.
0: Game Boy?
5: J'ai parlé, hein, j'ai répondu, Gérard. Ouais, Greg.
0: Vas-y, Greg.
5: Ouais, moi, l'étoile de mer.
0: C'est tout? Bah, alors, Greg, tu vas pouvoir retourner chez toi, bonne nuit.
7: Non, elle existe.
5: Elle existe, elle est sous l'eau.
0: Flo.
2: Donc non, justement, Florent, c'est celui qui avait le portable, donc je lui ai dit désolé, hein, faut que tu raccroches parce qu'il avait pas d'autre téléphone. Donc j'essaie de trouver quelqu'un à la place de Flo.
0: Alors Vega.
4: Oui, je connais des étoiles interstellaires, donc Vénus.
0: Et après.
5: Pas des étoiles terrestres.
4: Vénus et puis qu'est-ce qu'il y a? Je crois qu'il y a la petite ours. Et puis la grande étoile, je crois.
0: C'est-à-dire?
4: Bah, c'est une étoile qui se trouve dans l'univers intergalactique, qui s'appelle la grande étoile, c'est tout.
0: D'accord. Jérôme?
5: Ouais, bah, je connais pas beaucoup, je connais Castor Pollux. Je connais les constellations d'étoiles, parce que je regardais quand j'étais petit les chevaliers du Zodiac. Mais sinon, voilà, c'est tout.
4: Et toi, GG?
0: Vega, tu as déjà commencé à te calmer, d'accord?
5: Attends, elle peut pas te poser une question.
0: Non, mais pour l'instant, moi, je vais vous répondre. Personne n'a été capable de me dire l'étoile filante, Mars.
5: C'est pas une étoile, Gérard, l'étoile filante.
0: Ah, c'est pas une étoile. C'est pas une étoile.
4: Et non.
0: Ah
4: bien
0: non.
4: Bien sûr que si.
5: Dommage. C'est une marque de stylo, hein.
0: Ah oui, étoile filante, c'est une marque de stylo, abruti. Hein?
5: Bon, passons. Il y a quoi comme étoile encore,
4: j'ai... Il y a Mars,
0: Oh, tu prends pas des gamins de 14 ans hein, pour les débats.
4: Gégé.
2: Attends, t'es grillé, Fildar.
4: Gégé.
0: Tu prends pas des gamins de 14 ans pour le...
2: Qu'est-ce que je fais? Il dort pas, qu'est-ce que je fais?
0: Non, mais attends, tu vas te réveiller, d'accord? Parce que là, on va pas commencer, on est déjà à la première question, et apparemment, ça commence déjà à foutre ta merde. Alors, il Gégé. Est 1h16... je préviens tout de suite que si c'est le bordel, il y aura qu'un débat. Donc l'étoile filante, c'est une étoile. Je suis désolé.
5: D'accord.
4: Il y a Mars aussi.
0: Mars, c'est une planète.
4: Ah bah c'est une planète est une étoile, hein, GG.
0: Oui, ben dans ce cas-là, Vénus.
4: Oui.
0: Vénus, aussi. C'est quoi?
4: Bah c'est une étoile.
0: Mmh. Bah, et c'est une planète.
4: Oui.
0: Mmh. Neptune.
4: Aussi.
0: Aussi.
4: Vas-y, continue, il y en a 12 encore.
5: GG, il y a le soleil aussi, hein, parce qu'il brille.
9: Ouais,
4: vas-y,
9: c'est la lune aussi.
4: Continue.
0: Mm-hmm.
4: Continue, alors vas-y, c'est instructif.
0: Non, mais allez-y.
4: Non, mais moi, je me souviens plus, alors vas-y, dis-moi.
0: Non, mais attends, toi déjà, tu vas te calmer, parce que tu n'as pas commencé à couper la parole aux auditeurs quand on parle, d'accord, Vega?
5: Il
0: n'y
5: a personne qui parle. Ouais, ouais, il n'y a personne qui parle. Alors, elle a le droit de parler, non?
4: Merci.
0: Si ça vous plaît pas, je vous préviens une chose, si ça vous plaît pas, ça va être pareil.
4: Bon,
0: vous allez gerber.
5: C'est quoi ta deuxième là?
0: Bon, alors déjà, Greg ou Jérôme, vous allez dégager.
5: On a rien dit, Gérard.
2: Sur la plage 10 dans un boîtier? Ok.
0: Non mais c'est bon, vous calmez un peu là, tous les deux, là, entre Manu et Olivier. D'accord?
5: Il est où Olivier au fait?
4: Il faut appeler Max à la rescousse, hein. Qu'est-ce que le numéro 2, s'il te plaît?
5: On attend.
0: Oh, vous savez pas comment ça me prendre la tête parce que c'est moi qui commande et moi je vous gère bien vite fait.
4: Oui, mais on a attends tes questions, Gégé.
0: Bah, attends, Vega, tu vas la fermer, d'accord?
4: Non.
0: Non, bah alors tu dégages. Et hop, tu me dégages, Vega, pour de bon.
2: Ah bon, qu'ils ont fait?
0: Hop, tu la vires. Tu la vires, alors passe pas sur un autre nom.
2: Ok,
0: hop,
2: d'accord.
0: Salut. Bonne nuit à toi, Vega.
2: Bonne nuit.
0: Non, non, mais tu la vires complètement, celle-là.
2: Ah, ça y est.
0: Alors, quelles sont les planètes les plus proches du Soleil?
1: Ouais, Greg.
0: Ouais.
1: Mercure.
0: Ouais.
1: Ouais. Et puis la Terre. Ouais. La Terre, c'est en 3. Ouais. Et en 2, c'est quoi?
0: Attends, attends, attends. Fildar.
2: C'est quoi?
0: Soit tu me dégages des gens proprement standards ou tu dégages, toi.
2: Qu'est-ce que j'ai fait?
1: Gueule pas, Gérard. Vas-y, occupe-toi de ton débat, là.
0: Tu as... Attends, vous savez pas comment ça me casser les burnes, ok?
2: Gérard, qu'est-ce qu'il y a? Qu'est-ce qu'il y a?
0: Tu viens Vega pour de bon.
2: Mais elle est partie.
0: Parce que sinon, moi, je demande à ma marine de venir faire le standard.
2: Mais tu te dis qu'elle est plus là?
1: Complètement parano.
0: Bon, alors...
2: Bon, c'est pas grave. Vas-y, Gérard, continue. Alors, la question.
0: Si c'est parano, vous allez voir comment ça va faire tout à l'heure. Vous allez voir. Il y aura qu'un débat.
1: On fout, j'irai me coucher plus tôt.
0: Bon, alors, toi, tu vas te calmer aussi.
4: Ah, il dit, je peux répondre?
0: Oui.
4: Alors, Mercure, Saturne,
0: ouais.
4: Mars,
0: ouais.
4: Jupiter,
0: mmh.
4: Ouais, la Terre, en 5 peut-être.
0: Et après? Non, mais il y en a.
4: Je
0: ne
4: connais pas tous, hein.
0: Non, mais quelles sont les planètes les plus proches du Soleil? Je crois que. Non, mais on en a. On en a, on en a. Il y en a quand même pas mal.
4: Non, mais vas-y, on t'écoute.
0: Non, mais.
1: Il y avait aussi. C'est Jérôme. Il y avait aussi Gugudja, mais elle a brûlé parce qu'elle était trop près.
0: Bon, Jérôme, tu dégages, bonne nuit.
1: Mais c'est vrai, c'est scientifique.
0: Attends, Olivier. Olivier, s'il te plaît. Non, non. Olivier, je te dis en deuxième débat. Non, non, non, non, non. Je demande... non,
2: ouais,
0: non,
2: j'ai
0: non,
2: besoin
0: non.
2: d'aide,
0: non,
2: j'arrive non, pas à trouver des filles.
0: Non, non, alors Marine.
2: Non, mais pas des filles pour faire le standard, au standard.
0: Marine, non, non.
1: On pourrait parler de Gugudja.
0: Bon, ben, continuez comme ça, moi, ça va aller vite. Je vais arrêter à la deuxième et je vais rentrer chez moi. Comme ça ira plus vite.
1: Bon, troisième question.
0: Game Boy.
8: Gérard, j'ai pris mon dictionnaire pour t'aider et j'ai les 20 étoiles les plus brillantes du ciel.
4: On s'en fout, on est aux terres. Dis-moi.
8: Alors, t'as la...
0: Bon, je sens qu'on va s'envoyer un disque et vous allez réfléchir parce que là, ça commence à bien faire.
8: On comprend pas tes questions aussi.
0: Comment?
8: Repose bien la question.
0: Alors donc, il est 1h20, on va remettre un disque et vous allez bien réfléchir.
1: C'est trop tôt, c'est trop tôt.
0: Quels sont les... toi, si ça te plaît pas, tu dégages, d'accord? Merci. Donc, quelles sont les planètes les plus proches du Soleil? Et on va s'envoyer, je vais vous annoncer le titre. C'est Rendez-vous de Jean-Michel Jarre, donc c'est sur la Coupe du Monde 98.
2: Non, du tout, il y a un truc à faire. Bah, je suis désolé, c'est Max qui vient...
0: Non,
2: Olivier, va chercher Max, s'il te plaît. Qu'est-ce qu'il y a, Gérard?
0: Non mais merde.
2: C'est quoi? Explique.
3: C'est une promo qu'ils font qu'on passe.
2: Voilà. Bon bah vas-y, passe la promo avant, il dure 30 secondes.
3: Non, il y a un disque après. Ce que tu fais, c'est que tu mets d'abord le disque, et après tu passes la promo.
2: Bon, oui. Continue, Gérard, faut que tu combles.
3: Voilà.
0: Non mais c'est bon, vas-y, passe ton disque.
2: Mais non, vas-y, continue.
4: Non. Question numéro 3.
0: Non, pour l'instant on reste sur la 2 et vous allez vous réveiller parce que je sens que ça va pas aller comme ça. Moi, je vais arrêter là, je vais rentrer chez moi.
1: Ah, mais t'es de mauvaise humeur aussi, je comprends pas.
0: Ouais, je suis de mauvaise humeur, pour l'instant, j'avais demandé au standard qu'on prenne d'autres personnes.
8: Gérard, est-ce que Gameboy peut répondre à la question, s'il te plaît?
0: Ben, si tu veux, ouais.
8: Alors, les étoiles les plus proches du Soleil sont dans l'ordre Mercure, Vénus...
0: Attends, Gameboy. Qu'est-ce qu'il y a, Fildar? Qu'est-ce qu'il y a qui va pas?
2: J'expliquais à Manu comment il devait faire son boulot, c'est tout. Pour que le débat se passe mieux.
0: Hein, pour l'instant, c'est moi qui commande, d'accord?
2: Ah, on est d'accord.
0: Donc, Manu, t'envoies le disque.
3: Dans 2 minutes.
2: Non, dans 2-3 minutes. 2-3 minutes. Donc, il faut que tu. On va faire la question maintenant.
3: Il fait caca.
8: Vas-y, Gérard, je réponds après, ils envoient le disque.
2: Voilà, on va faire ça. Gérard, tu te réveilles ou tu dégages?
0: Attends, toi non, déjà, vous allez me prendre des gens au standard là. Il y a les 24
3: lignes. Ouais,
0: vous êtes deux standards, vous foutez quoi? De la merde! Alors ça commence à bien perdre tous les jeudis.
2: Donc, il y a deux nouveaux candidats hein, à ce jeu magnifique. Il y a Xavier...
0: Deux nouveaux candidats à ce jeu magnifique. Toi, tu as dégagé. Allez hop. Non, c'est bon, Manu, tu me mets le disque.
2: Non, on peut pas le mettre. On peut pas le mettre. Donc Xavier...
0: Max,
2: 23 ans
0: Max
2: de Mimizan. Bonsoir Xavier.
0: Max.
6: Salut tout le monde.
2: Et Sun, 18 ans de Lyon.
4: Salut Gérard.
6: Bon, ouais. Non, moi je continue pas, j'arrête, tu prends. Tu te démerdes, moi j'arrête, je rentre chez moi.
5: Mais c'est quoi le problème? Pourquoi tu cries comme ça?
6: Oh. C'est tout, il fout en rien. Non, ça pour rien, ça pour rien. Ça pour rien.
10: T'abuses.
6: Non, ça pour rien. Ça pour rien, j'arrête.
10: T'abuses aussi.
2: Mais parce que.
10: Non. Mais si.
6: Non, mais attends, je demande quelque chose.
10: Qu'est-ce que t'as demandé?
2: Mais non, parce qu'il voulait qu'on envoie le disque, et comme tu dois mettre la promo,
6: non,
2: il voulait.
6: Pour l'instant, tout le monde dort, vous gerbez, vous dégagez. Je peux plus vous voir.
10: Bon, Gérard, t'es chiant. Oh, t'es chiant. Moi, je t'écoute, t'es chiant. Non, t'es chiant, t'es devenu trop dictateur, tu veux trop ton truc, ça devient n'importe quoi. Donc, faut que tu te calmes, Gérard.
6: Non, moi, je continue pas comme ça.
2: Non, mais nous non plus, de façon, donc ça tombe bien, donc...
6: Dans ce cas-là, tu peux être un demi-monologue et moi, je rentre chez moi. Et les deux débats, on les prend la semaine prochaine.
2: Ah non, il n'y a pas de semaine prochaine, ça sera à partir du mois de juin, puisque apparemment, t'as décidé, t'es chiant. Qu'est-ce qui se va pas? Qu'est-ce qui se passe?
6: Non, mais attends, pour l'instant, je demande à ce qu'on vire des mecs, les 24 Clinton, ils sont en train de me prendre fiche, là.
2: Mais ça sert à rien de faire sonner, ça sert à rien de prendre tout le temps les 24 lignes, il faut qu'ils se concentrent sur le standard et des gens qu'on a déjà appelés.
6: Attends, mais il fait rien quand je demande à quelqu'un qui vire, il vire pas.
2: Mais j'ai viré les filles, regarde, j'ai rappelé des nouveaux là.
6: Ouais, qui parle? Xavier, c'est qui?
2: Xavier, c'est Xavier, 23 ans, demi-misant.
6: Et après?
2: Et il y a Sun, une jeune fille de 18 ans qui habite à Lyon.
6: Dans ce cas-là, tu vas me reprendre Vega, qui change de nom.
2: Écoute, et tu verras si c'est Vega.
6: Hein? Parce que quand je te demande de virer les mecs, les nanas ou les mecs, tu les reprends sur des.
2: Non.
6: Tu leur dis sur des autres noms. Non, moi je marche pas.
2: Bah oui, mais si.
6: Non,
2: bah
6: je marche pas.
2: Tu t'es fait avoir, donc voilà.
6: Tu t'es fait baiser la gueule, c'est pas bon. On met deux disques et on reprend après. Si ça se passe bien, si ça se passe pas, on arrête et je demande à Marine
2: qu'elle
6: vient de faire le standard.
2: Par contre, Gérard, la seule chose que je vais te demander, c'est pas de virer des gens, mais nous on a écouté avec la direction, c'est que dès qu'il y a un mec qui dit un mot de travers, je crois qu'on avait dit que les gens avaient le droit de discuter, dès qu'ils disent un mot de travers, tu les vires. Donc on passe son temps à virer des gens toutes les deux minutes. C'est pas une usine. On peut pas toutes les 30 secondes virer des gens, prendre des gens comme ça. T'es pas non plus un dictateur. On n'est plus à l'époque de César, on n'est pas à l'époque de tout ça. Donc essaie d'être un petit peu plus tolérant, de demander aux gens de se calmer, mais pas toutes les deux minutes. Dès que quelqu'un te dit quelque chose, je le vire, j'en veux un autre. Mmh. C'est pas de la viande.
6: D'accord. Okay. Ouais, je veux bien. Mais alors, par contre, Manu, t'étais à l'AREA. Qu'est-ce que c'est que ce double son que j'ai entendu? Non, presque pas.
2: Ah bah, il me semble que non plus. Non, je crois que Gérard, là, tu deviens un petit peu parano. Ça va plus aller. Hein. Je crois qu'on est bon pour le dire. Après, c'est terminé.
6: Oh,
2: moi aussi, parce que plus non plus me fatigue.
6: Dans ce cas-là, on continue.
2: Non, mais tu me fatigues. T'inventes des doubles sons, t'inventes des gens, t'inventes un petit peu de tout, n'importe quoi. Donc, on va retrouver Gérard d'ici quelques instants pour la suite de ces débats. Moi aussi, je vais faire des réunions pour demander à ce que tu te calmes un peu, parce que pour une fois que ça se passe bien, c'est toi qui fait que ça se passe pas bien, Gérard, à cause de toi, c'est dommage. Donc, dès le début du débat, ça se passe pas vraiment bien. On va essayer de remettre les pendules à l'heure pendant le temps d'un petit disque. 0870 5000 et 0803 08 5000. Et si samedi soir vous avez envie de faire quelque chose de fort et de grand, écoutez bien ce qui arrive sur Fun Radio.
6: Et voilà, c'était Les Daspect avec Révolution 909. Et donc on récupère
2: C'était pas ça, Gérard, c'était Rolling and Scratching, tu sais, de la loco.
6: Ah ouais, comme par hasard, c'était pas Les Daspect.
2: C'était pas Révolution 909, les Rolling and Scratching.
6: Bah oui, mais c'est ça, ouais, d'accord. Ok.
2: Bon. De toute façon, on a tort, Phil.
6: Qui c'est qu'on récupère?
2: Donc, on a Sun à la place de Vega. Sun, 18 ans, de Lyon, comme je t'ai dit
11: Salut,
2: tout à l'heure.
6: Salut.
11: Tu vas bien?
6: Mmh.
11: Ouais, en forme.
6: Après, on récupère Jérôme.
12: Oui, bonsoir. Et ça y est, ça va mieux.
6: Greg.
12: Ouais, salut, Juju.
6: Eddie.
13: Oui.
6: Gangboy.
12: Salut, Gérard.
6: Et Flo.
12: Elle est partie.
2: Non, mais Flo est parti parce que c'était celui qui avait le portable. Maintenant, c'est Xavier. 23 ans de Montbeuge. Xavier, il s'appelle.
6: Ben, tu me fais la liste. Donc, quelles sont les planètes les plus proches du Soleil?
12: Game Boy.
6: Oui.
12: Alors, je vais te les donner dans l'ordre. La plus près, c'est Mercure. Ensuite, t'as Vénus, la Terre, Mars, Jupiter, Saturne, Uranus, Neptune et Pluton.
6: Voilà.
12: Voilà.
6: Et comme moi, j'ai sous les yeux, j'ai regardé un peu aussi dans le dico.
12: Gérard, t'inquiète pas, moi aussi j'ai le dico sous les yeux.
14: On a regardé dans le dico, hein, Gégé.
13: Ouais.
6: Non, mais moi j'ai Terre et Jupiter. Hein. J'ai pas eu le temps de chercher toutes les planètes parce que je pense qu'on en a beaucoup. Hein.
14: Ah, ben il y a Game Boy qui vient de te les donner. Hein.
12: Ouais.
6: Ouais, ben je pense que toutes les planètes que t'as citées, Game Boy, je pense qu'à mon avis, c'est les mêmes. Hein.
12: Oui, à mon avis aussi. On est
0: donc,
12: d'accord.
0: Donc, Xavier.
14: Bah, qu'est-ce que je te dis de plus? Il a donné, non, il les a donné pile poil dans l'ordre.
0: Mm-hmm.
14: Je peux pas rajouter, hein.
0: Ouais, mais ça, ouais, mais essayez de me dire si des fois vous en avez d'autres.
5: D'accord, on va les inventer.
12: Inventer les planètes.
14: Les 12 les plus connus, hein, les autres on les connaît pas.
11: Bah moi, si tu veux, Gérard, il y a l'étoile géante, il y a l'étoile de.
0: Oui, mais par contre.
11: Ouais,
0: ouais, voilà. Tout à l'heure que j'ai demandé, connaissez-vous le nom des étoiles? Tout le monde me dit l'étoile pilante, c'en est pas une. Mais si, c'est une.
11: Tout à fait, ouais. Ouais, elle s'en est une.
14: Elle est très connue d'ailleurs, Gégé.
2: Elles sont toutes filantes, les étoiles, non? À un moment ou à un autre?
11: Ah non, c'est un phénomène lumineux qui est quand même assez restreint, quoi. C'est pas, ça reste pas toujours, quoi.
0: Mm-hmm.
11: C'est
0: alors, là, une question que je vais poser.
11: Ouais.
0: Donc, je pense que je vous ai répondu sur la question, là.
11: Ben, on va faire avec.
0: Ouais. Bah, de toute manière, qu'est-ce que vous voulez que je vous réponde d'autre comme étoile?
12: Mais Gégé, c'est Game
0: Boy. Oui.
12: Tu sais, l'étoile filante, dans mon dictionnaire, c'est une météore. Donc, c'est pas vraiment une étoile, en fait, hein.
0: Oui, mais elle fait partie quand même du style d'univers.
12: Oui, oui, on est, ouais, c'est sûr.
0: Ça fait partie de l'univers, je suis désolé, Game Boy.
12: C'est comme l'étoile de polaire, quoi.
5: Et Gérard, c'est Jérôme, il paraît que quand on voit des étoiles filantes, il faut faire des vœux, mais moi, ça marche pas parce que t'es toujours là.
0: Non, mais attends, Jérôme, s'il te plaît. Déjà, Jérôme, tu vas te calmer.
5: Oui.
0: Hein?
5: D'accord.
0: Parce que j'ai déjà reconnu ta voix, donc tu t'appelles pas Jérôme, mais tu t'appelles Tony.
12: Ouais.
5: Bonsoir.
0: Voilà.
12: Alors, Tony.
0: Donc, qu'est-ce que j'avais précisé mardi?
2: Non,
0: à la réunion.
2: Il est là depuis le début. On a
0: oui,
2: pas,
0: mais,
2: pas
0: oui,
2: viré.
0: Oui, mais.
5: J'étais sage, hein, il faut l'avouer.
2: Ah, oui.
5: Donc,
2: on a dit, on rappelle les habituels de temps en temps, c'est ce que je fais.
0: Ah oui, mardi, je t'ai dit qu'on rappelait les habituels dans mes. Attends,
2: alors,
0: tu prends ma gueule ou tu prends le train?
2: Non, je me fous pas de ta gueule, hein, je prends pas le train.
14: Tu prends la locomotive?
0: Ouais, ou la loco.
2: Ouais, je vais prendre la loco. Là.
0: Ouais, tu vas prendre la loco dans les chiottes comme.
2: Non, pas dans les chiottes.
0: D'accord. Bon, combien.
13: Gérard, excuse-moi, il y a une question sur Minitel qui t'est directement adressée. C'est Max Biaggi qui te demande. Il nous dit que toi, ce que tu connais le mieux, c'est les trous noirs.
0: Ouais, tu vois, alors attendez.
5: Stop,
0: s'il vous plaît. S'il vous plaît. Moi, je te préviens, Manu.
13: Mm-hmm.
0: Encore une question. Con comme ça sur Minitel, le Minitel, on le referme.
13: Ok.
0: Et je fais plus de 30, j'annonce plus de 36-15.
13: Donc,
0: d'accord.
13: Je lis pas le deuxième de Max Biaggi, c'est pas la peine.
0: Non, c'est pas la peine. Si c'est pour dire des conneries comme ça sert à rien.
13: C'est ta lune qui est la plus proche de la loco, je le dis pas.
0: Non.
13: Ok.
0: Alors donc, l'histoire, ça commence à me prendre la tête, d'accord? On est bien d'accord.
13: Ok, je referai plus.
0: Hein? Celle-là, cette histoire de là et puis l'histoire de Diana, ça commence à me prendre la tête. Non, c'est bien compris. Combien il y a d'étoiles dans l'univers?
12: Game Boy.
0: Ah, on va demander à Xavier, Game Boy, tu vas couper 5 minutes, je t'arrête 5 minutes.
14: D'accord. C'est gentil de me laisser parler, Gégé.
0: Xavier.
14: Bah alors, il y en a, il paraît, 12 653 942.
0: Non, combien d'étoiles y a-t-il dans l'univers?
14: Je viens de te le dire, 12 643 642.
0: D'accord.
12: Ouais. IT. Et Game Boy.
0: Bah non, mais attendez, on va y aller calme. Heidi?
11: Non, moi je l'ai sous les yeux, c'est 100 milliards d'étoiles.
0: D'accord.
11: Dans la galaxie, ouais.
0: Game Boy?
12: Alors les scientifiques évaluent le nombre d'étoiles et ils disent.
0: Attends, Game Boy! Je te préviens, je veux pas savoir l'histoire des scientifiques, j'en ai rien à foutre.
12: Non, parce que moi j'ai voulu les compter, mais je me suis endormi, quoi. Donc il doit y en avoir une infinité, je présume. On peut pas les compter, en fait.
0: Mm-hmm. Eddie?
2: Heidi!
11: Mais j'ai répondu, je t'ai dit 100 milliards.
0: Mm-hmm.
11: Eh bien, mais.
0: Greg?
14: Ouais, pareil, des milliards, ouais.
0: Mm-hmm. Jérôme? Disons, Tony?
5: Non, appelle-moi Jérôme, je préfère. Plein, je sais pas. Non, une infinité, comme disait la demoiselle.
0: Mm-hmm. Son?
11: Ben, moi, je pense que. Enfin, on peut pas les compter, parce que c'est qu'une illusion. Leur lumière, elle nous arrive que des années-lumière plus tard, et c'est un peu idiot de les compter, quoi. Enfin, je sais pas ce que t'en penses, Gérard, quoi, parce que. On est dans un monde un peu virtuel et ouais, la lumière elle nous arrive que très tard et c'est plus les mêmes étoiles, elles sont déjà mortes depuis des années-lumière, quoi.
5: Je suis obligé de me taper les 15 saisons.
0: Bon, Jérôme, s'il te plaît, tu te calmes. Hein? Moi, je peux vous dire une chose que je préfère regarder. À mon avis, je pense que c'est plutôt des milliards d'étoiles qu'il y a.
11: Des milliards.
0: On peut pas les compter. C'est
12: pourquoi impossible. Pas une infinité alors?
0: Oui, mais ça, tu peux pas les compter, les étoiles.
5: Ouais, parce qu'une infinité, c'est une, donc tu peux la compter. Donc il faut dire qu'il y a des milliards d'étoiles. T'as raison, Gégé. Je suis avec toi. Mm-hmm. Vive l'électrisme en France.
0: Mm-hmm. D'accord, ça, c'est Jérôme qui vient de répondre. Hein.
5: Oui.
0: Oui, mais je m'en doutais que c'était toi.
12: Il y a aussi beaucoup d'étoiles d'araignée. Hein.
0: Oui, d'étoiles d'araignée.
5: On va arrêter les jeux de mots.
0: Mais ça, l'étoile d'araignée, ça n'a pas le rapport avec les étoiles normales qu'on voit dans le ciel, d'accord?
12: Ah oui, c'est vrai.
0: Alors, par contre, la question, ça, c'est une question que je vais m'amuser avec vous. Avec quoi
5: Oui, amuse-toi avec moi. Amuse-toi. Fouette-moi.
0: Non, non, mais vous allez vous calmer parce que...
12: Aujourd'hui, on est calme, t'as remarqué.
0: Attendez, 5 minutes. Bah oui, mais c'est comme ça qu'on veut partir sur le premier débat, hein. Je suis désolé.
2: Bah là, ils sont
0: ouais, mais
2: partis,
0: même.
2: Mais c'est clair.
0: Bah oui, mais moi je veux bien répondre aux questions qu'on me pose, mais faudrait que là déjà une. Pour l'instant, c'est pas moi qui ai choisi les auditeurs, c'est là. Hein, moi, si les auditeurs dorment, c'est pas la peine.
2: Mais non, mais ils dorment pas, les auditeurs, Gérard.
0: Oh non, mais attends, Manu, c'est pas à toi que je m'adresse, d'accord?
2: Mais j'ai rien dit.
0: Non, mais
2: c'est
0: toi,
2: moi qui
0: parlais. T'es à l'aria.
2: Mais, okay. Mais je t'ai rien dit, Gérard.
0: Non, mais moi, si au standard, vous voulez.
2: Bah, Gérard, si tu penses qu'il y en a un qui dort, tu me le dis et je le réveille.
0: Ouais, quand je dis des milliards. Pas, hein. De manière, ça, les milliards, je sais pas. Bon. D'après vous, y a-t-il une vie sous une autre planète?
12: Xavier.
0: Oh, mais merde, vous allez réveiller, vous allez me réveiller quand je parle ou
12: j'allais
0: pas, merde.
12: J'allais parler, GG, tu me laisses pas parler.
0: Vas-y, oh non, mais là, ça commence à bien faire.
12: Oh, GG, tu me laisses parler.
0: Ça commence à bien faire.
12: Oh, Xavier, GG, c'est Xavier, je peux parler.
15: Et Game Boy aussi.
12: On peut parler, GG, ou pas?
0: Ouais, allez-y.
12: Alors donc, c'est Xavier. Moi, à mon avis, il y a plein de petites ET dans l'univers.
0: C'est-à-dire?
12: C'est-à-dire qu'il y a plein de petits extraterrestres qui viennent nous voir, mais en fait, on les voit pas parce qu'ils sont invisibles.
0: D'après vous, y a-t-il une vie sur notre planète?
12: Oui.
16: Ah oui, c'est clair, on le sent tous les jours.
15: Bah, je sais que toi, t'es pas un être humain, mais on sait qu'il y a de la vie sur Terre.
17: Tu t'en approches, quoi.
16: Ah ouais, on les effleure tous les jours, quoi. On les sent passer autour de nous et tout.
12: Ils sont invisibles, on peut pas les voir, GG.
0: Mais pourquoi?
12: Bah, j'en sais rien, moi, ils sont invisibles.
16: Non, parce qu'ils vivent dans une autre dimension, dans notre monde, quoi. On peut pas les sentir.
0: Mmh. Ouais. Par exemple, si je vous dis demain, voire la semaine prochaine, on change de planète, d'après vous, est-ce qu'il y aura une autre étoile qui apparaîtra?
16: C'est quoi le rapport là? C'est pas logique ta question.
0: Non mais attends, d'après vous, y a-t-il une autre vie sur notre planète? Par exemple, si je vous dis, si on change de planète, est-ce qu'il y aura autant d'étoiles?
12: Bien sûr.
2: Non mais seront peut-être plus près ou plus loin, ça dépend de la planète où on est, Gérard. Hein? Qu'est-ce qu'on pense?
15: Imagine t'es au bout de l'univers, t'en verras que d'un côté des étoiles.
0: Même à l'heure actuelle, t'en vois d'autres des étoiles.
12: Bah, évidemment que t'en vois d'autres, GG.
15: Il y en a partout des étoiles, GG.
12: Il y en a partout autour.
15: Même sous tes pieds, il y en a, j'en suis sûr.
0: Bon, il dit.
17: Partout tu te trouves dans l'univers, il y a des étoiles.
0: Il dit.
16: Oui. Et même partout où tu vas, il y a des étoiles. C'est pas logique, quand même, tout autour de la Terre. Il y a des étoiles, donc je vois pourquoi dans notre planète, il n'y en aurait pas.
15: Par contre, Gérard, il a une étoile.
2: Ouais, je voudrais poser une question, Gérard. Tu sais, si par exemple, tu disais qu'on pouvait être sur une autre planète, mais si par exemple, il fait mauvais temps sur la planète, tu sais, généralement, sur Terre, quand il fait mauvais temps, on ne les voit pas, les étoiles. Mm. Est-ce que tu penses qu'on peut les voir sur une autre planète, même s'il fait mauvais temps?
0: Ben, si on a le matériel adéquat, si on peut les voir.
2: C'est-à-dire?
15: C'est-à-dire quoi comme matériel?
0: Ben, si on a. Un fer à repasser, alors toi, avec ton fer à repasser, tu dégages.
17: Ouais, c'est les périscopes, ça s'appelle. C'est le gyroscope.
0: Non, des...
16: C'est astronomique, hein.
2: Des caméscopes.
0: Non.
17: Le gégescope.
0: Non, c'est des
15: télescopes.
0: Des télescopes.
2: Ah, télescopes.
12: Télescopes, ouais, c'est vrai.
2: Bah alors, vous saviez pas?
17: Bah non.
2: Oh là là, les bêtes, ils sont nuls. Oh, les caves.
16: C'est
2: pas
16: un cave.
0: C'est quoi, un cave?
17: C'est toi.
0: Ouais, c'est ça. Alors, les étoiles ont-elles une distance parmi nous?
15: Ça veut dire quoi, s'il te plaît?
12: Tu peux le répéter en français, s'il te plaît?
16: C'est-à-dire, Gérard?
15: Gérard, t'as connu le CP?
0: Non, mais attendez, si c'est pour commencer à dire des conneries, vous allez dégager, hein, et on va s'écouter...
2: Attends,
16: mais Gégé, on n'a pas parlé, là!
2: On a posé deux questions, Gégé.
6: Non mais attends, faudrait peut-être déjà que quand je pose la question, qu'on me dise pas ouais, c'est quoi cette question.
2: Mais oui, il faut que tu la répètes parce qu'ils n'ont pas compris.
6: Sur les étoiles.
2: Écoutez,
6: les étoiles ont-elles une distance parmi nous?
16: Et qu'est-ce que ça veut dire ça?
2: Explique la question, Gérard, ils comprennent pas.
6: Bon alors, parmi nous, est-ce qu'on a une distance?
16: Parmi nous, est-ce qu'on a une distance?
6: Ouais, ouais.
14: Français, ça, Gérard.
16: Est-ce que les étoiles ont un sens pour nous? C'est ça que tu veux dire?
6: Oui.
16: Ah.
6: Ah bon, ont-elles une distance parmi nous? C'est le sens ou autre, hein?
14: Ouais, d'accord, le sens ou autre, tout vice versa.
16: Oui, tout à fait.
14: D'accord.
16: Oui.
14: Ouais, vas-y.
16: Bah écoute, elles doivent nous éclairer, quoi. Je pense que... Ouais.
6: Non, mais à mon avis, je pense que...
14: Bon, ça, non, on va pas la faire, saute.
6: Ouais. Non mais je pense que là je crois que
2: bah, donne ton avis déjà Gérard, ça va peut-être les inspirer.
6: Non non mais
2: ça
6: non,
2: va
6: mais,
2: les inspirer.
6: Non non mais non mais je pense que ce débat c'est même pas la peine qu'on le termine.
2: Mais pourquoi?
14: Mais t'as vu tes questions aussi.
2: Mais non, elles sont très bien les questions.
6: Bon, attends, Jérôme, tu dégages.
2: Vous les comprenez pas les questions.
6: Allez, Jérôme, tu dégages.
2: Donc allez, ils vont réfléchir à la question et puis répète là, ils vont réfléchir, ils vont certainement trouver une solution. Hein, je suis sûr.
6: Alors les étoiles ont-elles une distance parmi nous? Et tu me dégages, Jérôme, s'il te plaît, merci.
16: Heidi.
6: Oui.
16: 1,39 million de kilomètres.
6: C'est-à-dire?
16: Eh bien, la distance entre nous et les étoiles, 1 million, 1,39 kilomètres.
6: D'accord.
14: Ça dépend des étoiles.
6: C'est oui, qui voilà, c'est qui, c'est qui là
14: ouais, c'est Greg.
6: Oui, Greg.
14: Ça dépend des étoiles.
6: Oui.
14: La plus près, je crois que c'est Proxima du Centaure.
6: Non, mais attends, ça, c'est pas le nom d'une étoile. Hein.
14: Si, je t'assure.
16: Si, si,
14: c'est
16: Alpha Jet aussi. Si.
6: Comment? Alors là, vous allez réfléchir à la question et, parce que là, il y en a un qui vient de parler d'Alpha Jet, c'est pas la peine. Non mais je vois comme ça.
2: Je crois qu'il a parlé des galeries Lafayette.
6: Non, il a parlé d'Alpha Jet. Tu vois?
2: Alpha Jet.
14: C'est une marque d'avion.
6: Ouais, ouais, bien sûr.
14: Gérard, il y a Game Boy qui veut répondre.
6: Ouais.
14: Alors en fait, ça dépend des étoiles parce que si tu vois que l'étoile est petite, ça veut dire qu'elle est plus loin de nous. Ouais. Et quand l'étoile elle est grosse, ça veut dire qu'elle est plus près de nous.
18: Parce
14: donc,
18: qu'elle éclaire plus.
14: Donc le Gérard, c'est quoi en fait.
18: Plus près de nous.
14: Tu comprends ce que je veux dire ou pas? Tu vois, ça c'est l'étoile qui est près de nous.
6: Bon, là Manu. Tu vois, oui. tu viens pas d'entendre le bruit de la musique là. Oui. Non.
18: Et Martien qui arrive, GG.
2: Non, j'ai rien entendu.
16: Ça nous fait un petit son space.
19: Ouais, c'est E.T. qui arrive.
16: C'est E.T. qui arrive.
6: Bon, allez.
2: Bon, Gérard,
14: vas-y,
2: on y va là parce que tout le monde s'endort là.
6: Ouais, ben tout le monde s'endort. Vous savez qu'il n'y a pas foutu le bordel
2: des. Mais on fout pas le bordel. Reprends ton débat, Gérard.
6: Donc prenez-vous l'ascenseur pour aller voir les étoiles.
14: Xavier.
6: Non, attends. Là, je veux savoir pourquoi tu te marres comme ça au standard.
2: Parce qu'il y a un auditeur qui m'a dit une blague et elle était hyper drôle. Et si tu veux, il pourra te la dire.
6: Non.
2: Ok. On continue. Donc à la place de Jérôme, on accueille Allô.
14: Allô. Allô. Allô.
16: Allô. Allô. Allô. Ça va?
14: Bonsoir. Allô. Allô.
18: Allô.
16: Oui.
14: Allô. Allô. Allô.
2: C'est quoi la musique, bon. Manu là?
6: Non mais c'est bien.
2: Il y a pas de musique.
6: Non, il y a pas de musique.
16: Et non, mais t'as Lucine, genre.
6: Ouais, ben c'est bien. Ben dans ces cas-là, on va.
2: Tu poses la question, GG.
6: Prenez-vous l'ascenseur pour aller voir les étoiles et.
2: Okay. On se retrouve après ton petit disque là. Tu peux l'annoncer.
20: Bah, tout de suite.
6: Ah, si, on va tout de suite. Si, tout de suite, parce que je veux savoir d'où vient cette musique.
2: Voilà. C'est quoi ton disque, Gérard? Annonce-le alors. Maintenant que
6: donc, la question, c'est prenez-vous l'ascenseur pour aller voir les étoiles. Et on va se retrouver juste après. Et là, vous allez écouter Rendez-vous 98 de Jean-Michel Jarre. Et voilà, donc, comme
21: ça.
6: Et voilà, comme c'était prévu, donc...

0: s'amuse. Derrière, va dégager.
1: C'est Fildar.
2: Ouais,
0: non, non, c'est pas Fildar, il est au standard.
1: Non, il y a un extraterrestre parmi nous, je crois.
0: Après Xavier, qui c'est qu'on a?
3: On a dit, je t'ai dit allô, tu vois, je te l'ai mis en dessous de Son. Allô, 24 ans de Toulouse. Et il est beau gosse, il est beau gosse en plus.
0: Allô?
4: Oui.
0: Ouais, bien sûr.
3: Bah quoi?
0: Non, non, mais attends, quand je te demande de me virer les auditeurs, qu'on l'habitude, c'est pas la peine de les reprendre sous un autre nom.
3: Mais okay, je te demande, mais c'est pas un...
2: C'est pas le même, Gégé.
4: C'est Eric, hein, c'est pas le même, Gégé, ils ont changé.
1: Parano, crois-nous.
4: Putain. C'est allô?
3: C'est allô, là, tu vois, il te le dit. Bah vas-y, continue. Alors.
0: Donc prenez-vous l'ascenseur pour aller voir les étoiles.
5: Game Boy.
0: Ouais.
5: Alors t'as très bien fait de poser ces questions parce que moi j'habite dans un immeuble qui fait 22 étages et le soir quand j'ai eu de voir les étoiles, bah comme j'habite au premier étage, bah je prends mon ascenseur, je vais tout en haut de l'immeuble et je regarde les étoiles et je prends le pied quoi.
4: C'est allô, précise quel étage.
5: Pardon?
4: Précise quel étage.
0: Non mais attends, allô.
4: Allô.
0: Allô. Tu as déjà commencé par te taire, tu as laissé finir Game Boy. Parce que quand il dit au 22e étage de...
5: Attends, 23e, hein.
4: Ouais, mais de quel immeuble?
5: Bah, c'est le numéro 5, en face du 4.
4: Ouais, je suis beau gosse quand même.
0: Putain, vous comprenez pas, bon bref.
1: Bon,
0: allez, c'est bon, c'est bon, c'est bon, c'est bon, c'est bon, c'est bon, Game Boy, allô, vous avez répondu sur la question.
1: Heidi.
0: Oh, c'est fini la musique ou quoi, merde.
4: C'est pas toi qui poses les questions.
0: Attends, si t'es pas content, tu dégages.
4: Allô?
0: Non, tu la fermes.
4: Ouais, non, c'est allô.
5: Répond, Gégé.
4: C'est allô qui veut répondre.
0: Quand je t'aurai appelé, tu répondras à la question, d'accord?
1: D'accord.
0: Alors, Xavier.
5: Ouais, donc moi je dis plus on est haut, plus mieux on voit les étoiles, donc vaut mieux prendre un ascenseur pour être le plus haut possible.
0: C'est-à-dire?
5: Bah, c'est-à-dire que quand on est en bas, on voit les étoiles toutes petites, et plus on monte, plus elles grossissent, donc mieux on les voit.
4: Autant prendre de la hauteur.
0: Non mais donnez vos noms quand vous voulez répondre.
4: Allô,
5: ascenseur.
0: Allô, je t'ai dit pour l'instant tu te la fermes.
1: Heidi, est
4: ok. Vas-y Heidi.
0: Heidi.
1: Alors, moi j'ai.
0: Allô, tu la fermes. Bon, tu me dégages, allô.
3: Mais il parle pas, il dit rien.
0: Non, non, non, là c'est pas lui qui commande, d'accord, c'est moi.
3: Mais il commande pas, c'est toi le chef. Vas-y, continue.
1: Ouais, je peux.
0: Heidi.
1: Oui, donc moi je disais, j'ai un gyroscope, donc j'ai pas besoin de monter dans l'ascenseur. Je vois très bien les étoiles dans le jeu de je suis, pardon.
0: Mm-hmm.
1: Donc voilà quoi.
3: Ouais, mais pourquoi?
1: Pourquoi?
3: Bah pourquoi tu dois faire ça?
1: D'accord.
0: Mais Heidi, tu te réveilles s'il te plaît. Non, non, tu t'essaies pas de.
1: Sam, j'ai un truc à dire.
4: Heidi, t'es un peu dans les étoiles.
3: Vas-y, Son, ouais, vas-y, parce que là, on s'endort tous.
1: Un ascenseur qui s'arrête jamais pour qu'on puisse vraiment
4: Passer
1: une étoile et arriver dans le ciel complètement...
5: C'est une super idée, ça, Gégé. Hein.
1: Ah ouais,
4: c'est un peu de la science-fiction, quelque part.
5: Bah ouais, mais bon, faut bien rêver de temps en temps. Hein.
1: Ouais,
5: temps
1: pour
0: je sens que la réunion de mardi, vous avez pas compris, là, tous les deux. Hein.
1: C'est qui,
0: Ouais, ouais, non, mais...
3: C'est Fildar et Manu, c'est Fildar et Manu, on n'a pas compris.
0: Non, je crois pas, hein.
3: Ouais, mais...
0: À mon avis, ça vous amuse, hein. C'est bien.
1: Ouais, parce que toi, t'as pas l'air, hein.
3: Bon, Gérard, on y va?
0: Ben, on continue.
3: S'il te plaît.
0: Pensez-vous que Chalectoile...
1: Tu peux y répondre, toi, Gérard, à ta question?
0: Personnellement, moi, je préfère aller voir les étoiles sur une terrasse d'un immeuble.
5: Donc, tu prends l'ascenseur?
0: Je peux y aller aussi bien à pied.
4: Ah bah à la campagne ou à la ville?
5: Ça monter, Gégé.
0: À la campagne, je me vois mal avec...
5: T'habites dans un immeuble
2: ou à Suresnes,
5: Gégé?
0: Alors, celui qui vient de dire Suresnes, tu dégages, merci.
4: Ouais, mais précise l'adresse de Suresnes.
5: Précise la ville aussi. Hein.
0: Non, non. Il n'y a pas besoin de préciser de ville, d'accord?
5: Bah, c'est parce que... la terrasse.
3: Parce que regarde, Gérard, il y a des villes qui sont en montagne, donc tu vois mieux les étoiles que si tu étais.
0: Il n'y a pas besoin de préciser de ville.
3: Dans le bassin parisien où tu es dans une cuvette.
0: Il n'y a pas besoin de préciser de ville, ouais, d'accord?
3: Pourquoi? Bah pourquoi alors?
5: Explique aussi.
0: Non, mais attendez, vous n'allez pas me faire chier quand je pose les questions, ok?
3: Mais pourquoi?
0: Non, il n'y a pas de pourquoi, d'accord, Manu?
3: Bon, d'accord, pourquoi? Mais je vois pas pourquoi.
0: Bon, alors.
3: Marine, elle a. Justement, Marine, elle a un truc à dire, justement, pour t'expliquer pourquoi c'est mieux de dire les villes.
6: Vas-y, Marine. Et la pollution, on n'en parle pas, on voit pas les étoiles à cause de
0: ouais,
6: la pollution.
0: Ouais, mais je suis d'accord avec toi.
3: Tu pourrais parler plus fort, Marine, ça serait bien.
0: Ouais, merci.
3: Toi, t'as fait un métier, elle sait même pas le faire correctement.
1: Ouais, mais oui, il fait chaud pour que ça soit dégagé le soir et tout, c'est bien, quoi.
0: Non, mais Marine, t'aurais pu poser ta question un peu plus forte. Merci. C'est pas grave, hein.
5: Ouais, c'est pas grave.
1: Vas-y, continue, Gérard, enchaîne.
0: Pensez-vous que chaque étoile ont des rapports sexuels Son?
1: Alors, oui. Bah écoute, je te dis ça plus tard, je vais voir ce que disent les autres.
0: Oh non, alors Son,
3: elle veut copier.
0: Son.
5: Gameboy.
0: Oh, Gameboy, tu t'es. Son, comment ta gueule?
3: Non, il a dit ta gueule à Gameboy, continue.
0: Alors Son.
1: Je pense qu'une étoile naine et une étoile géante, ça doit donner une étoile moyenne. Mais à part ça, sur la reproduction des étoiles...

0: je sais pas, j'ai pas trop de notions, quoi.
1: Ont-ils un rapport sexuel?
2: Vas-y,
3: avec un pote.
0: Ah d'accord, ben ouais, ouais, bien sûr.
2: Je vois mal une bite avec une étoile.
1: Bon,
2: Ouais, c'est à l'autre, Sun. Je
1: veux répondre. Sun.
0: Ouais, mais ouais, ils ont plusieurs branches, donc ça doit être pratique. Je pense que ouais, ça le fait, quoi.
2: Allô, je peux répondre, c'est Xavier.
1: Greg, allô, pardon.
2: Ouais, voilà. Bah, je pense que avec Capote, ouais. En forme d'étoile.
1: N'importe quoi.
4: Cambridge. Si, c'est vrai, ouais. Ce qu'il dit. Ah, il a raison, toujours la capote.
2: Les étoiles, faut se couvrir.
4: Même non, les étoiles, ils peuvent mettre des capotes. Quoi.
2: Allô, Gameboy.
1: Greg.
2: Ouais.
4: À toi, Greg.
2: En fait, je sais pas du tout.
1: Bon, mais tu sais pas, alors dans ce cas-là, tu vas aller voir Fielder au standard, comme ça tu vas savoir.
4: Ouais, je vais lui dire, ok, d'accord.
2: Réveille-toi.
1: Voilà. Heidi.
0: Ben, moi, je dis que oui, d'où les millions et milliards d'étoiles dans le ciel, quoi, ouais.
1: Ouais, mais dans ce cas-là, est-ce que t'as compris la question?
0: Ben oui.
2: Des rapports sexuels.
0: Eh ben oui, je disais oui. Si ça l'avait, oui, ça non. D'où les millions et milliards d'étoiles dans le ciel, oui.
4: Mm-hmm. Mais pourquoi?
0: Pourquoi?
1: Mais y a pas de pourquoi, Manu, merde.
4: Ah non, pardon, t'es con ou quoi?
1: Putain, mais arrêtez sans arrêt de me marquer, ouais, me dire allez, pourquoi. Eh, vous commencez à me casser les burnes là tous les deux, hein.
4: C'est parce que ça m'intéresse,
1: non,
4: je savoir.
1: Moi de savoir et pourquoi, sans arrêt, c'est pourquoi. Moi je commence à en avoir marre, ok.
0: Gérard, j'ai une réponse.
1: Alors Manu, deuxième débat, tu dégages. Tu rentres chez toi, je te veux plus. Allez hop, terminé. Toi c'est terminé, t'es rayé de la liste. Hop, bonne nuit.
4: Gérard, Greg a la réponse maintenant à ta question, il va te la donner.
2: Ouais.
1: Alors Greg?
2: Ouais, j'ai trouvé. Parce qu'en fait, toutes les étoiles qui sont dans le ciel, c'est obligé qu'elles aient des relations sexuelles. Parce que
1: ouais, ben ça, c'est Fildar qui te l'a dit.
4: Ah oui, tu lui as demandé de me.
2: Pourquoi, non, non.
4: T'as demandé que je lui dise, je lui ai dit.
2: Et comment?
1: Je t'ai demandé de calmer, espèce de con. Non, ça te parle, tu vas dégager.
4: Moi, tu vas dégager le débat. Attends, laisse-le finir.
0: Sun, je peux parler?
2: Ouais.
0: Ouais, je pense qu'en fait, c'est par phénomène de ventouse et tout, ça doit trop bien marcher, en fait.
2: Ouais, 69 avec une étoile, c'est le top.
1: Game Boy.
5: Bah moi je pense que comme c'est comme tous les animaux quoi, pour qu'il y en ait plusieurs, il faut qu'ils fassent l'amour et qu'ils aient des enfants.
4: Ok, mais non,
5: mais attends, une étoile jouir quoi.
1: Attends, je te demande. Bon Manu, s'il te plaît, tu m'éteins le ton bouton rouge.
4: J'ai rien fait. C'est le micro ça.
1: Enfin Game Boy.
5: Bah tu sais bien pourquoi il y a l'attraction terrestre. C'est juste
1: Je parle des étoiles, je parle pas des animaux, merde.
4: Ok, on parle pas de terrestre. Eh ben c'est un animal, justement.
2: Allô, je veux répondre. C'est Xavier, j'ai pas répondu, Gérard.
1: Bon, de toute manière, je pense que je vais attaquer le deuxième et...
4: Ah bah non, attends, il est que 2 heures, Gérard.
1: Non.
4: Attends, ça fait qu'une heure qu'on est là.
1: Non, pour un sens, ça fait une heure que vous me foutez la merde, donc je suis
2: allô,
1: le deuxième.
2: Allô, je veux répondre. Gérard, Xavier, je peux répondre.
4: Laisse répondre les auditeurs.
1: Xavier.
2: Ouais, donc moi, bah
1: attends,
2: moi,
1: tu permets, c'est pas toi qui commande, d'accord, Fildar?
4: Mais je sais.
2: Tu peux parler, Gégé?
1: Pour l'instant, c'est pas tes émissions que je dis, d'accord?
4: Ah, mais je sais. Tu peux l'engueuler devant le micro parce qu'on t'entend pas, Gérard.
1: C'est mon émission, donc c'est ce que je veux. Non, Xavier.
2: Ouais, bah moi je dis que c'est évident, d'ailleurs, ils doivent en avoir plein par jour parce que sinon il n'y aurait pas autant d'étoiles, quoi.
5: Elles doivent faire des parcours dans le ciel.
2: Plus il y en a, plus il y a de bébés.
1: Bon, vas-y, tiens.
4: Qu'est-ce qui se passe?
1: Allez, hop.
4: Mais j'ai rien dit, j'ai rien fait.
1: Gérard.
4: Mais Gérard.
1: Ah, Gérard s'en va.
4: Ah, ça y est, il est parti.
1: Manu, vas-y, va essayer de récupérer Gérard.
4: Gérard, s'il te plaît, reviens. Vous êtes là, les auditeurs?
2: Allô. Ouais, on est là.
4: Ouais, on va essayer de rechercher Gérard parce que d'un seul coup, il a pété un plomb, il a donné les feuilles de débat à Manu.
5: Il est parti
4: en courant.
0: Oh
4: il a fait.
0: Oh
4: ouais.
0: Là,
4: c'est bon, toilette. C'est bon. Donc là, on est parti le chercher. Il est où, Manu? Non. Il est où, Manu? Il cherche le chef. Ah, il cherche le chef. Ah, sans le chef, il est perdu. Hein, donc voilà. Donc s'il trouve pas Max, on est en galère, quoi, parce que Gérard il est pas. Donc Manu, oui, tu vas le chercher tout de suite. Tout de suite.
6: Les questions.
4: Tu vas le chercher. Ou Marine va le chercher, ou Sandy, Marine, quelqu'un. Appelle le SAMU, appelez tout, appelez le SAMU, les pompiers, on sait plus où il est. Allô? Ah non, ça
2: allô,
4: c'est le touriste.
2: Oui.
4: Ouais, t'es là, allô?
2: Oui.
4: Bon, ok. Gérard!
1: Oh là là là.
4: Gérard! Donc il est 2 heures et c'est fun, hein.
2: Il part pour Gérard, quoi.
4: Olivier, t'aurais pas vu Gérard? Parce que il nous a...
1: Bon, cinquième question.
4: Non, attends, Manu, c'est pas tes débats.
1: Ah, pardon.
4: C'est les débats de Gérard, donc on attend Gérard, il faut aller le chercher.
1: Donc on en était à laquelle là?
4: Vous avez réfléchi un peu à la question de Gérard là?
2: Est-ce que les étoiles ont de la puissance?
4: Non, c'était pas ça, c'est...
2: Y a-t-il des relations sexuelles entre les étoiles?
4: Donc profitez-en là, il est pas là, donc réfléchissez à la question. Bon, ou sinon il va arriver et que vous n'avez pas de réponse.
1: Ou sinon pendant qu'il est pas là, dites des trucs intelligents quoi.
4: Voilà, ça va changer.
2: Ouais, moi je voulais savoir si les étoiles pourraient faire des partout entre elles.
1: T'as dit des trucs intelligents.
4: Tu gardes la question et puis tu vas la poser à Gérard dès qu'il va revenir.
2: Je vais réfléchir à haute voix ou pas?
4: Vas-y, allô. Allô?
2: Ouais.
4: Ok.
2: Allô?
4: Ah, écoutez. Ah, ça y est, ça gueule, attention, ça commence à gueuler, ouais. Ah, ça gueule au fond.
2: Ça pue.
4: Donc il est de retour. Non, c'est Yves de retour.
2: Ça pue.
1: Vous répondez à la 7ème, vous faites la conclusion et on arrête là. On arrête.
4: Gérard va être gentil, il va reprendre ses débats.
5: Ça passe bien, Gérard, aujourd'hui.
1: Non.
5: On t'a pas insulté.
1: Non. De toute manière, on fait conclusion, c'est tout, c'est terminé.
5: Eh, t'es beau.
1: Non, c'est terminé.
4: Gérard, quand même, merde.
1: C'est terminé. Il n'y aura pas de deuxième débat, c'est terminé.
5: Il n'y aura pas de deuxième débat.
4: Gérard, c'est toi le meilleur dans les débats. Si t'arrêtes le jeudi soir les débats, les auditeurs ils vont être malheureux, donc faut que tu continues au moins celui-là. Quoi.
1: Non.
5: Gégé, c'est Allo qui te parle. T'as été beau gosse à tout
1: le monde. Non, c'est terminé, on fait conclusion. Conclusion, c'est.
5: Alors. T'es beau gosse.
1: Non, je continue pas.
4: Même Sandy, elle te le demande.
5: Champion du monde, Gérard.
1: Non, je ne continue pas.
5: Il est vraiment phénoménal.
4: Allez, Gérard, s'il te plaît, pour les auditeurs.
5: Ton micro. Au moins, prends un chewing-gum, s'il te plaît.
1: Non, c'est terminé. Vous faites conclusion. C'est terminé.
5: Ok, je fais la conclusion.
1: Vas-y.
5: Eh, je peux la faire?
1: Vas-y.
4: Bah, chacun votre tour, allez-y.
5: Ok. Bah, je commence?
4: Non, après.
5: Oh, d'accord. Bah, alors en deuxième.
4: Voilà.
5: En troisième.
4: Sonne.
3: Ouais, alors moi je dirais qu'en fait, la Voie lactée, c'est l'orgasme des étoiles.
1: Non, je veux pas le savoir!
3: Ah bon?
1: Si, c'est quand même! Non, tu t'écrases! C'est conclusion!
4: Attends, ça t'intéresse pas ce qu'elle dit, Sonne? Tu veux pas le savoir, t'as dit? Gérard,
1: conclusion, Son.
3: Ouais, ben je l'ai dit là, tu m'as pas entendu.
4: Ah non, t'écoutais pas, répète.
5: Bon, allez au deuxième.
1: Non, y a pas de deuxième débat.
4: Non, allô.
5: Deuxième conclusion, Gérard.
1: Allô. Non, il a pas peur de signer un fil d'art comme il a fait. Je suis désolé.
6: Et tu deviens parano.
5: Allô.
1: Je veux pas le savoir, moi.
5: Allô, je veux répondre.
3: Vas-y.
1: Dans ce cas-là.
5: Est-ce que lui monte à la tête?
1: Tu viens.
6: Non, mais attends, il faut toujours faire tout ce que tu veux.
1: Non, mais attends, mardi, j'ai prévu quelque chose.
6: Mais oui!
1: Mais pour l'instant, ils se foutent de ma gueule! Alors, moi, c'est terminé. Hop! Bonne nuit, je plie mes affaires.
5: Bonne nuit.
3: Allez, ciao, bonne nuit.
5: Gégé, on s'excuse.
4: Ah, bah là, à mon avis, il va partir. Bon, là, toute
5: façon, allez, Gégé, on s'excuse. Gégé, reviens. Ouais, c'est notre faute, on a été trop
6: gentils, on t'adore.
5: Ouais, non, c'est vrai, franchement, t'es beau gosse.
6: T'es le meilleur, Gégé.
5: Ah, on est parti en couille trop rapide.
3: Ouais, c'est clair, il a pas aimé le coup de l'orgasme.
5: Non, c'est vrai, ouais, t'as été trop vite, ça. Allez, Gégé, reviens.
4: Ah, ils sont en discussion avec le chef, là, ils sont en discussion.
7: Ils parlementent.
4: Ils parlementent, là, ils sont en train de délibérer, là. Bon. Bon, Manu, tu nous as prévu un scud là, une bombe encore, je
7: crois. Pile.
4: Mets des rires avant si tu veux.
7: Pile.
4: Enfoiré.
5: On peut demander un disque?
4: Non, on peut pas. Non, attends, on revient.
7: Voilà, c'était Pile sur Fun Radio Rock Me Max au micro. Gérard a véritablement pété un plomb, donc on a décidé de le mettre à la diète. Il dit qu'il peut très facilement se passer de nous, etc. Donc. On va vous dire en toute sincérité que Gérard est devenu excessivement parano dès que Manu lève un bras et en direction de Filda et que Filda le regarde monter un bras. C'est forcément un signe pour foutre le bordel, il entend des voix partout, tout le monde met des doubles voix, il ne comprend rien, etc., etc. Alors que bon, lui-même ne comprend pas grand-chose. Donc ce soir, nous allons nous arrêter là pour les débats de Gérard. On en est désolé, mais c'est comme ça. Je pense qu'il vaut mieux s'arrêter ici. Gérard, je pense qu'à... Enfin, vous en êtes rendu compte depuis déjà pas mal de mois et vous l'avez fait remarquer dans le courrier, bien qu'on lui en ait pas parlé, qu'il avait déjà quand même pas mal de fois pété un plomb, il se mettait à gueuler pour un oui, pour un non. Donc comme monsieur veut jouer la star, eh bien nous on peut s'en passer très facilement de Gérard sur Fun Radio et c'est ce que nous allons faire dès maintenant et je pense que c'est ce que nous ferons dans les jeudis à venir. Donc
6: Les débats de Rousseau,
7: on va faire ça, ouais. Qui ce soir va prendre la relève, contrairement à ce qu'on pensait. On pensait que c'était Marine, mais non, c'est.
8: Et non, c'est bien moi qui viens ce soir.
7: Eh ben écoute.
6: Sixième question alors.
7: Voilà. Donc ce qu'on va faire, c'est qu'on va te laisser la main, ce qui va nous permettre à nous de nous reposer, parce qu'on en a bien besoin. Ça nous fera pas de mal d'ailleurs d'avoir du GG en moins, parce que je peux vous assurer que c'est pas facile à gérer dans les studios. On en rigole, mais. C'est assez éprouvant pour le cœur, moi qui normalement est censé me relaxer entre 1h et 4h. En fin de compte, ça devient de la gymnastique assez compliquée au niveau physique et mental. Donc, à mon avis, ça fera du bien pour tout le monde. On va te mettre un dernier petit morceau, programmation Star System, et puis ensuite Rousseau, bien entendu, pour la nuit sans pub. Hein.
8: Bah, non problème, on va attaquer avec encore de la bonne zik, hein, Ultimate Chaos, Silmaris, la totale.
7: C'est ça que t'appelles la bonne zik, toi?
8: Bah, oui.
7: Alors, voici de la merde, alors apparemment pour
8: mais
7: Rousseau.
8: Non, mais non, mais non.
7: Future Sound of London avec We Are Explosive. On vous souhaite une bonne fin de nuit avec Rousseau et à demain 22h bien entendu pour le Star System sur Fun Radio.
9: Donc alors deuxième débat à moins que Fielder il peut
10: ouais, annonce une première question pour réfléchir, je t'amène le titre.
11: C'est, voilà. Quoi, c'est quoi le deuxième débat déjà?
9: Alors c'est sur la virginité.
11: Non, devant le micro.
9: Donc c'est le débat sur la virginité.
11: Très bien.
9: Alors, est-ce que les filles perdent sa virginité avant le mariage? Donc vous réfléchissez.
11: Comme c'est intéressant.
9: Ouais, mais on va s'amuser.
11: Tu m'as fait très mal hein, tout à l'heure en balançant l'os.
9: T'inquiète pas dormir. T'inquiète pas dormir, mon pote.
11: Tu m'as dévirginité.
9: Par contre, comme on n'a pas encore avant de commencer le thème du deuxième débat, si. Ouais.
12: Deux. Mais tu l'annonceras après l'autre.
9: Okay. Donc,
12: c'est une surprise.
9: Okay. Donc si des fois il est 2h20 quand même, on va quand même discuter 10 minutes un petit peu là si ça.
11: C'est la libre-antenne, c'est ça?
9: Ouais, si Max est d'accord. Bon, je pense
11: Ouais, je suis d'accord.
9: Non, on peut d'accord. On peut quand même faire 10 minutes de libre-antenne voire
11: entre les deux débats, c'est la première fois que ça arrive alors.
9: Voilà, entre deux débats avant de mettre un disque. Donc, Claire ou Barbara, Rita, si vous avez des questions à me poser.
13: Bah, tout d'abord, je voudrais te dire, Gérard, c'est Rita.
9: Oui, mais attends, parle un petit peu plus fort, s'il te plaît.
13: Oui, Gérard.
11: Devant ton combiné.
9: Ouais, mais attends, c'est qui, là?
13: C'est Rita.
9: Oui, mais parle un petit peu plus fort.
13: C'est bon, là?
9: Voilà. Là, je t'entends mieux.
13: Tu sais, mon petit lapin en sucre, donc ta voix est beaucoup plus sensuelle quand t'es calme, quand tu souris. Ça, c'est mieux. Là, on est décontracté, les nanas.
9: Ok.
13: Donc,
14: Gérard, il faut toujours que tu souris aux lèvres, tu vois.
9: Non, mais attends, qui c'est qui répond derrière? Oui, mais Claire, attends. Laisse finir Rita, parce que j'ai demandé, là, on fait 9, on n'a plus que 9 minutes avant de commencer le deuxième débat.
13: Excuse-moi.
9: Donc, je voudrais bien que le deuxième débat, on puisse aborder les questions, même si ça part un peu bizarroïde. Mais qu'on puisse les aborder en rigolant, sans que je m'énerve. Donc alors, je vous donne plus que 9 minutes pour me poser des questions, si vous avez des questions à me poser. Donc Rita, Barbara, Claire...
13: Ouais.
9: Ouais, ben... Non mais réveillez-vous, parce que sinon je mets un disque et puis je reprends tout de suite.
13: Non, mais je sais pas, pourquoi on passerait pas tout de suite?
11: Parce qu'on va faire, c'est qu'on va mettre les disques, elles vont réfléchir aux questions, et puis avant le deuxième débat, elles poseront les questions qu'elles ont trouvées pour les disques.
9: Voilà, donc vous réfléchissez, donc Barbara, Claire et... Barbara et Rita, je vous prends en antenne.
13: Non.
9: Quoi, non?
13: Non, ben moi je dois prendre l'autre en antenne, donc...
9: Qui?
13: Après.
9: Barbara. Qui doit prendre l'autre en antenne?
13: Reste avec Rita.
14: Gérard.
9: Quoi?
14: Tu pars en vacances?
9: Non.
11: C'est 3 semaines, t'as dit tout à l'heure.
9: Non, mais pour l'instant, je vais prendre Rita en antenne.
13: Gérard, j'ai des courses à faire.
9: Ouais, bah c'est ça. Bah, dans ce cas-là, je vais te dire une chose, ça va aller vite. Non, mais c'est
13: Gérard,
9: bon, Rita.
13: C'est de l'humour.
9: Non, mais attends.
13: Gérard,
9: allez, hop. La vie à deux avec Christine, c'est bon. Et on se retrouve tout à l'heure pour le deuxième thème du débat.
11: C'est quoi le titre?
9: La vie à deux avec Christine, je sais pas d'où c'est. Cette chanson-là est dédiée...
13: À Christine ?
9: Non. Ah. Elle est dédiée pour ma colombe et pour une personne que je citerai pas son nom qui m'écoute à l'heure actuelle à Versailles. Donc pour ma colombe, si des fois elle pouvait venir me masser les épaules parce que j'ai mal aux épaules, je voudrais bien qu'elle me fasse un petit massage. Je serais trop content qu'elle vienne me faire un petit massage, ma petite colombe adorée. Non, dégage. Dégage, toi. J'ai dit ma colombe adorée. J'ai pas dit un cum.
11: Bon, Gérard.
9: Un cum.
11: Gérard, si on commence le deuxième débat.
9: Ouais, on va commencer donc.
10: Sérieux, Gérard. Sérieux, là, on bosse.
11: Hein. Sérieux. Allez,
10: le débat. La récré est finie, Gérard.
11: Le disque est fini, Gérard. On reprend l'antenne.
9: Allez, Gérard. Fildard, tu dis à l'alligator qui se recule.
10: Et comment veux-tu après?
11: Il faudrait qu'il coupe.
9: Non, mais
11: après, il faudrait qu'il coupe.
9: Non, mais il recule. Voilà, merci. Donc, on va accueillir Mélissa.
15: Bonsoir, Gérard.
9: Bonsoir. Rita.
15: Bonsoir, mon petit chou à la crème.
9: Bonsoir, mon amour. Émilie.
16: Oui, bonsoir.
9: Bonsoir. Anne.
17: Bonsoir, Gérard.
9: Bonsoir, Claude. Allô.
18: Il y a des femmes à poil, plein de femmes à poil.
9: Non, quand on dit bonsoir, tu réponds bonsoir et tu réponds pas des conneries parce que sinon tu vas virer.
18: Ok, bonsoir, Gérard.
9: Ok. Nicolas, bonsoir.
16: Oui, bonsoir tout le monde. Ça change de te voir sourire comme ça. Moi, ça me rend malade.
9: Ouais, bah c'est ça. C'est bien. Ok.
16: Donc, moi, j'aime pas te voir heureux. Hein, c'est terrible. Comme je suis pas non, habitué.
17: Ça fait mal.
16: Ouais, moi, je suis malheureux, tout ça. Puis voilà. Allez, il faut que tu
17: me dises. Non, mais écoute pas.
16: Allez, bon.
9: Ouais.
19: Alors, le débat, c'est sur quoi, Gérard ?
9: Sur la virginité. Donc, d'accord, le premier qui dit un mot de travers va dégager. Okay. Je vais pas chercher qui c'est. Hein.
19: Et la première question, c'est.
9: Alors, est-ce qu'une fille perd sa virginité avant le mariage ? Alors, Mélissa.
17: C'est possible.
9: Non. Attends, Mélissa, 5 minutes, excuse-moi.
17: Merci.
9: Excuse-moi. Nicolas.
16: Oui. Bah oui, il y a certaines filles qui perdent leur virginité avant le mariage. Parce qu'elles considèrent que. Pourquoi. Voilà. Franchir ce palier du mariage pour perdre sa virginité, alors que l'amour peut être présent avant le mariage.
9: Mmh.
16: C'est beau.
17: C'est beau ce que tu dis.
16: Ouais,
17: c'est magnifique.
16: J'ai pas l'habitude, hein, mais bon. Elles sont belles, c'est vrai.
9: Mmh. Ok. Claude ?
20: Ouais, bah, c'est vrai, ça dépend de la religion, en fait, surtout.
9: Non, mais attends, on parle pas de religion, mais d'accord, non, s'il te plaît.
20: Arrête de t'énerver pour rien, je dis que.
9: Non, mais on parle pas.
20: Mais écoute-moi, t'as certaines religions où tu dois pas faire l'amour avant.
9: Ouais, mais ça, c'est pas le thème du débat, d'accord ?
20: D'accord, mais. Bon, ok, je vois qu'on peut pas parler avec toi. Allez, vas-y, accouche. Fais péter les autres, là.
9: Bon, bah alors, dans ce cas-là, bonne nuit, Claude. Bon, ça vaudra mieux. Tu vas voir Manu, il va t'expliquer comment que ça se passe, le thème des débats.
21: Exactement.
9: Ok ? Voilà. Anne ? Anne ?
22: Oui.
9: Donc pour toi ?
22: Oui. Bah, je trouve que c'est. Enfin, bon. Bah écoute, la virginité, tu peux la perdre avant le mariage, ça c'est une question de choix. Hein. Y en a qui préfèrent rester vierges pour le mariage, pour leur première, enfin pour leur mari, quoi.
9: Mm-hmm.
22: Moi je trouve que c'est quand même un sacré preuve d'amour, mais bon, moi spécialement, c'est pas mon truc, quoi. Voilà.
9: Est-ce que tu l'as perdu, toi, déjà, ta virginité ?
22: Oui.
9: Il y a combien de temps, à peu près ?
22: Ouf, ça fait bien 5 ans maintenant.
9: Ouais, ok.
22: Ah,
9: c'est
22: là
9: que je trouve.
22: Curieux.
9: Non, c'est pour moi qui pose cette question-là, t'inquiète pas. J'irai pas savoir comment, où, ça me regarde pas. De toute manière, tu fais ce que tu veux, c'est ton corps, et point final à la nuit. Chacun est libre de faire ce qu'il veut avec son corps, sauf si y en a qui s'amusent à aller trop loin avec moi.
22: C'est vrai.
9: Ok. Claude, Nicolas, si t'es au courant de certains trucs, je préfère t'avertir tout de suite que si je t'en donne un mot,
16: non, je suis au courant de rien.
19: Tout le monde a répondu là ?
9: Non, tout le monde n'a pas répondu. Donc, Émilie ?
23: Oui ?
9: Donc, pour toi ?
23: Bah, en fait, ça dépend si tu prends.
9: Attends, Émilie, on a peut-être quelqu'un à la place de Claude ?
23: Non,
9: du tout. Non, je suis calmé, Claude, c'est tout. C'est bon, je suis calmé, j'ai calmé. J'ai bien expliqué. Donc, Émilie ? Donc pourquoi ?
23: En fait, ça dépend si tu pratiques ta religion ou pas, mais quelle que soit ta religion, c'est surtout...
9: Ouais, mais attends, Émilie.
23: Oui ?
9: Émilie, je viens de dire à Claude tout à l'heure.
23: Oui, non, mais c'est
9: pas... Tu es retourné au standard, justement, pour savoir comment que ça se passait les débats.
23: Ouais, 2 secondes.
16: Voilà, ça y est, il a compris.
23: Tu parles pas de religion, je te dis, si tu pratiques...
16: Ouais, il était temps, hein.
23: Quelle qu'elle soit. Mm-hmm. Dans notre religion, le catholicisme, on est aussi censé être vierge au mariage.
9: Mm-hmm. D'accord.
23: Mélissa veut répondre ?
9: Rita ?
23: Oui, mon petit Père Noël.
9: Ouais, ben, c'est bien.
23: Donc,
9: il y a une question Minitel.
19: Oui, mais après, je
9: suis... Non, mais vas-y. Fais la question Minitel. Rita, comme ça, elle a le temps de réfléchir.
19: Elle n'est pas très content, mais bon, enfin, d'accord. Bon, c'est pas de ma faute, c'est les questions Minitel.
9: Non, mais je m'en fous, de manière...
19: Greg, à Paris, donc, il y a 22 ans, il a même laissé son numéro de téléphone, d'ailleurs, si tu veux l'appeler.
9: Ouais, bah, si c'est des fonds numéros comme la semaine dernière.
19: Gérard, est-ce que c'est vrai que Christine a perdu sa virginité quand tu l'as mis à coton-tige dans son vagin ?
9: Bon, alors là, je réponds même pas.
16: Donc, c'est Gérard, c'est un idiot, un imbécile, là.
9: Voilà, bah, ça fait comme toi, c'est bon, comme ça, ça fait 2 imbéciles ensemble.
16: Moi, j'ai voulu te défendre, et toi, ouais. tu m'insultes.
9: Bah, c'est bon. Rita, pour répondre à ton Père Noël, là, comme tu viens de dire.
23: Oui, bah, mon petit Père Noël, moi je disais donc, en fait, ça dépend de chaque fille, hein. Mmh. Donc, c'est un choix à faire, hein, donc.
9: Ouais, mais tout à l'heure, je t'entendais dire, là, sur les ronflements, apparemment.
23: Oui.
9: Que t'avais.
23: Mais Gérard, on peut bien dormir avec quelqu'un sans que rien ne se passe, hein.
9: Ouais, mais apparemment.
22: Tu es vierge, Rita.
16: Ouais.
9: Bah attends, c'est Mélissa qui prend.
23: Non, mais pour
9: qu'à Gérard. Bon, alors, Mélissa.
22: Oui. Bah écoute, moi je voudrais passer un petit coup.
9: Attends, Mélissa, mais attendez, s'il vous plaît. Vous n'avez pas commencé le deuxième débat. Hein, je préviens, celui qui s'amuse à ronfler va passer au standard, mais directement. Là, je demande à Manu et à...
16: Ringo.
0: Ringo Starr.
1: À Ringo Starr, d'essayer de me calmer. Celui qui ronfle, vous me le virez.
0: C'est
1: Rita. Non, c'est pas Rita.
0: Je crois que c'est Ringo.
23: Je crois que c'est Paul
1: McCartney,
23: moi.
1: Ouais, ben, je pense que tout à l'heure. Non, ça commence pas comme ça. Bon, Manu, s'il te plaît, tu me prends les Claude et Nicolas, s'il te plaît, merci.
2: Non, j'ai un dans le cul.
1: Manu, c'est ça. Qui c'est qui s'amuse là?
0: Y'a plus personne au standard.
1: Bon, ben. Non, mais c'est bon. Je continue pas le débat.
2: Carole?
1: Ah, mais je continue pas le débat comme ça.
0: C'est normal.
1: Ah non, mais...
0: Ça y est, comme par hasard, ça s'arrête.
19: Quand tu dis t'arrêtes le débat, tout de suite,
0: oui, mais ça se calme. Hein.
1: Comme par hasard.
0: Comme par hasard.
1: Mélissa.
0: Ouais, elle est belle, la France.
1: Donc, Mélissa.
23: Oui.
1: Tu voulais répondre?
23: Écoute, oui, bien sûr qu'il y a des filles qui perdent leur virginité avant le mariage. Je voudrais passer un petit coup de gueule parce qu'elles les perdent n'importe où. Elles ne pensent même pas aller aux objets trouvés, donc c'est ridicule.
1: Ouais, mais c'est-à-dire comment ça?
23: Attends,
1: parce que là, je ne suis pas...
23: Ils font pas attention, tu vois, elles laissent traîner leur virginité comme ça et forcément après elles la perdent, quoi.
1: Ouais, mais dans ces cas-là, bon, ben, je vois à peu près où tu veux en venir.
23: Oui,
1: ben,
23: j'espère.
1: Donc, à mon avis, ce que tu veux dire, c'est que, bon, ben, apparemment, je pense que Rita, même Emily et Anne vont être d'accord avec moi.
23: Oui.
1: Je pense qu'à mon avis, j'espère, je dis bien j'espère et je pense, c'est qu'à mon avis, bon, ben, si celle qui a envie de perdre sa virginité avec n'importe qui, c'est son problème. Si elle se protège pas, c'est ça que tu voulais dire en deux mots. Hein? Ouh, Mélissa.
23: Oui, tu m'as bien compris, c'est ça.
1: Donc c'est bien ce que...
23: Ce que je voulais dire, oui, c'est ça.
1: Bravo. Ok, d'accord.
23: Si elle se protège, est-ce qu'elle garde sa virginité?
1: De toute manière, j'ai toujours dit protégez-vous et c'est
20: protégez-vous.
1: Tout. Protégez-vous.
20: Ah, d'accord.
1: Attends, je parle français quand même encore. Plus aux nanas qu'aux mecs. Parce que les nanas. Non, mais attendez. Oh, les deux mecs, ça n'a pas un sens, s'il vous plaît, vous me laissez finir.
20: Oui. D'accord.
1: Donc ça s'adresse plus aux nanas qu'à nous, parce qu'en en fin de compte, celles qui souffrent le plus, c'est les nanas.
23: C'est-à-dire.
1: C'est vous qui souffrez le plus.
23: En quoi on souffre?
1: Parce qu'il y en a certaines, et je peux. Malheureusement, c'est pas. Tu me diras, on est sur la virginité, donc c'est le deuxième débat sur la virginité que je fais en espace d'un an, en espace de deux ans. Mais moi, je vais vous dire une chose, avec tout ce qui se passe à l'heure actuelle, c'est que...
23: Il vaut mieux s'abstenir, c'est ça?
1: Il y a certaines nanas qui sont violées malheureusement par n'importe qui.
20: Pour quelque chose.
23: Ça n'a pas vraiment de...
0: Non, on va peut-être arrêter le sujet.
1: Non, mais Mélissa, ça revient pareil avec la virginité.
23: Tu casses un peu l'ambiance, d'accord.
1: Non, bon.
21: Alors, est-ce que...
20: Olivier Ouh là là, c'est parti ou quoi?
1: Est-ce que perdre sa virginité fait mal? Donc, Nicolas, ben, je pense pas parce que...
20: Non, moi ça me fait pas trop mal, non.
1: Bon, ben, d'accord.
20: J'ai perdu mon hymen, c'est du gland, non.
1: Ouais, ok.
0: Eh, c'est René, ça, je l'ai reconnu, hein.
20: Non, pas du tout.
1: Non, mais c'est un habituel, t'inquiète pas, Max.
20: Bah, c'est pas grave.
0: Merci, c'est Fildar, c'est pas grave.
1: Ouais, ben, Fildar, t'inquiète pas, ça...
20: De toute façon, il reconnaît les voix, c'est oublié.
1: Eh, putain, mais vous arrêtez le ballon.
20: Je sens que
1: l'alligator, tu vas te prendre mon poing ou qu'est-ce que je pense tout à l'heure? Tu vas te prendre mon poing quelque part si tu continues à me balancer des trucs dans la gueule.
23: Tu vas
20: être assez très sympa pour le Jésus.
0: Je t'aime.
1: Donc, fais gaffe, Olivier, parce que tu risques de te prendre encore l'os.
0: Bon, moi, de te prendre dans l'os, on dit.
1: Ouais.
0: Bon, d'accord.
20: Donc, tu vas répondre à la question?
1: Ouais, ben, vas-y.
20: C'est Nicolas, j'ai 38 ans, je suis encore vierge.
1: Qu'est-ce que
23: c'est, rigolo?
20: Oui, bah,
0: ça arrive, hein.
20: Ça arrive, bah, c'est pas ma faute, bon, j'ai jamais connu
23: la mort. Mais en quoi elle
1: jouerait sur
20: j'aimerais m'adresser.
1: Dehors pour celui qui vient de dire ça.
20: Ah, je sais pas, c'est qui.
1: Non, mais tant pis,
20: J'aimerais m'adresser aux filles, c'est pas moi. Donc, il paraît qu'elles aiment beaucoup les beaux culs, donc moi j'ai un beau cul.
23: Oui.
20: Donc, je comprends pas pourquoi je suis vierge. Bon, c'est vrai que j'ai un pied beau, un œil crevé et manque une couche. Mais je pense pas que ça pose problème. Donc, est-ce que c'est possible de se faire dépuceler ce soir?
1: Bon, ça, c'est de... Bon, Claude?
20: Ouais, moi, je pense que... Ouais, non, pour les mecs, ça fait pas trop mal.
1: D'accord, ça te fait rire, ça?
20: Non, ça me fait... Mais Gérard, ça me fait pas rire.
1: Entre mecs...
20: Mais non, Gérard, entre hommes, franchement, ça fait pas mal pour les hommes, c'est tout.
1: Ouais, c'est ça. Okay.
20: Attends,
1: Allez, c'est bon, Claude.
20: Gérard,
1: Anne.
23: Faut
1: Anne.
3: Gérard.
1: Anne.
3: Oui. Oui, Gérard.
1: Ouais, mais ils vont se réveiller parce que je vais mettre.
3: Oui. Anne. Oui, je suis là, Gérard.
1: Ouais, tu me sors celui qui va annoncer Internet.
4: Papa. Ringo.
1: Mais non. Ouais, tiens. Comme ça.
3: Tu peux y aller ?
1: Oui, vas-y, Anne, je t'écoute.
3: Donc, je disais que, bah, écoute, moi, j'ai eu la chance, personnellement, ça m'a, j'ai pas eu du tout mal. Et j'ai rien senti du tout, et donc, voilà.
1: Mmh. Ouais, mais attends, tu dis que ça t'a pas fait tout, du tout mal et t'as rien senti, c'est
3: ça ? Non, mais au niveau douleur, enfin, c'était pas désagréable, mmh. Mais au niveau, non.
1: D'accord.
3: Voilà.
1: Bon, calme. Ok, Émilie ?
5: Bah, moi, pareil. Hein.
1: Pareil ?
5: J'ai rien senti. Ça m'a fait ni du bien ni du mal.
1: Mm-hmm.
5: Voilà.
1: D'accord. Rita ?
6: Mon petit Mickey, moi je suis vierge.
1: Ok. Tout à l'heure, t'as dit que tu voulais rien me dire sauf à moi.
6: Ah, sauf à toi, justement, tu poses la question, donc je te dis je suis vierge et donc je te répondrai dans
1: 10
6: ans, je te dirai qu'est-ce qui t'est arrivé.
1: Hein ?
6: Dans combien de temps ?
5: Dans 10 ans.
1: Dans 10 ans ?
6: Ouais.
1: Non, mais attends, d'ici 10 ans, je serai loin, moi.
3: Gérard.
1: Ça
3: va
1: où? Mais tu seras
3: avec elle, Gérard.
1: Ça va, Europe 1?
3: Dans un carton.
1: Attends, déjà.
3: Tu seras sur Nostalgie dans 10 ans?
1: Non, elle sera peut-être dans les bras de Murphy. Dans les bras de Murphy, parce que. Je voudrais bien savoir, là, monsieur l'alligator, si on pouvait aller me chercher ma petite colombe qui me fasse un massage. Parce qu'elle m'avait promis un massage et je commence à avoir mal.
4: Elle est occupée?
1: Non, elle est occupée, tiens, mais
24: c'est super, elle peut pas me masser et te masser en même temps.
1: T'as un tabou, c'est toi. Mélissa.
25: Un massage pour ton sphincter, viens.
1: Bon, attends, toi, tu te tais, s'il te plaît. Mélissa, s'il te plaît.
6: Oui, bah écoute, moi, la première fois, ça m'a fait quand même un tout petit peu mal, mais c'était très supportable, mais c'était surtout très sanglant.
1: C'est-à-dire ?
6: Bah, c'est-à-dire que ça saigne.
1: Mm-hmm.
6: Donc, quand ça saigne, bah, c'est pas très agréable.
1: Ouais, mais ça, bon, ben, à peu près, si tu veux, c'est comme si que quand vous avez vos ragnagnas, vos règles.
6: T'as déjà dépucelé une fille, Gérard ?
1: Non.
4: Christine, elle était pas bien ?
1: Merci, je te répondrai pas.
4: C'est la question sur les
1: ailes. Non, mais question minigel, tu vois, je répondrai pas sur une question comme ça.
6: Et ça vous dirait de dépucelé une fille ?
1: Bah, pourquoi pas ?
4: Parce que sur Minitel, il y a marqué que t'aurais dépucelé une fille sous ton allemand.
1: Bon, tu vois, c'est même pas la peine d'essayer. Tu vois, des questions ? Non, non. Bon, attends, tu confirmes ? Alors, Nicolas, comme tu confirmes ?
25: Non, c'est pas Nicolas.
1: Mais c'est Claude ?
25: C'est pas Claude.
1: C'est qui ?
25: C'est un mec qui passe sur tout le monde.
1: Ouais, c'est ça.
25: C'est Dieu.
1: Ouais, c'est ça, c'est Dieu. Et tu prendrais pas ma bite pour... Tu prendrais pas mon cul pour une glace à café s'il y avait un an. Ok, donc je commence, je préfère prévenir Claude et Nicolas. Commencez pas à m'énerver comme ça, parce que sinon, vous allez virer avant 4h. Je sens que tout à l'heure, il y en a qui vont se prendre des os dans la tête.
26: Bah, fait plaisir.
1: Alors, être vierge, est-ce vraiment une preuve d'amour? Alors, Mélissa.
6: Est-ce que être vierge, c'est une preuve d'amour?
1: Ouais.
6: Ben, je pense que oui, parce que pour moi, la virginité, c'est une colombe en plein vol, c'est une robe de mariée flottant dans le vent, c'est un peu de ton parfum sur un t-shirt de Ricky Martin. En bref, c'est une preuve d'amour.
1: Ok. Mais attends,
25: c'est une allumeuse qui m'a fait craquer des thunes en pensant que j'allais la baiser, mais en fait, je ne l'ai pas baisé.
1: Hey, Olivier, fais gaffe parce que tu vas te prendre l'os dans la tronche si tu continues. Là.
25: Gérard.
1: Toi, tu dégages.
25: Claude, vas-y.
1: Non, non, pour l'instant, je me suis pas adressé au mec. Rita.
6: Oui, Vera.
1: Là, ça y est, l'autre tout à l'heure, c'était mon Père Noël,
23: Gérard, je sais plus quoi. Gérard, je peux répondre?
1: Bah oui, mais tout à l'heure, c'était mon Père Noël et puis tout ça, bon, ouais, vas-y, réponds.
23: J'ai même pas fini, j'ai pas fini de parler, Gérard.
1: Vas-y.
23: J'ai envie de dire, Gérard, mon petit lapin en sucre.
1: Vas-y.
23: Donc, moi, je fais partie de la vieille école, hein. Donc, j'ai des principes, hein. Donc, c'est-à-dire que, comment dire? Je sais pas comment t'expliquer, Gérard.
1: Ouais.
23: Là, tu me troubles, Gérard,
1: Ah, d'accord. Bon, c'est pas grave.
23: Non, mais je réponds, hein.
1: Non, mais réfléchis.
23: Prof d'amour, Gérard.
1: Non, mais, Rita, oui. Tu réfléchis,
23: je
1: vais...
23: Non, mais c'est bon, je sais quoi dire.
1: Ouais, alors, vas-y.
23: Donc, je pense qu'en fait, être vierge, oui, c'est une preuve d'amour, hein.
1: Mm-hmm.
23: Donc, c'est une grande preuve d'amour. Et les mecs adorent les petites vierges, donc, la preuve, quoi.
7: Ah bon?
23: Faudra poser la question au mec alors. Tu peux poser la question au mec, Gérard?
1: Oui, mais attends, pour l'instant, je vais finir avec Emily.
23: Oui, d'accord.
7: Alors moi, c'est pas une preuve d'amour.
23: C'est quoi ça, Gérard?
7: C'est pas une preuve d'amour. Parce que quand t'as fait l'amour, t'es plus vierge, donc c'est pas une preuve d'amour.
1: Ok, d'accord. Et Anne?
23: Bah pour moi, si, c'est vraiment une...
1: Donc Christine.
23: Hein?
25: Christine, c'est l'ex de Gérard.
1: Bon, si ça commence comme ça, vous allez dégager. Bon, moi j'arrête, Olivier, tu... Non, j'arrête, c'est terminé.
25: Non.
23: Oui.
1: Non.
23: Pour une fois qu'on fait un débat intéressant.
1: Non, mais dans ces cas-là, Max, Max, s'il te plaît.
24: Mais qu'est-ce qui se passe?
1: Non, tu me retires ça, d'accord?
24: Non, il y a rien en tête. T'as même pas répondu à la question.
1: Non,
24: Est-ce que tu as...
1: Non, mais je répondrai pas.
24: Tu es avant le mariage.
1: Non, mais ça, Anne, Anne.
23: Oui.
1: T'as pas répondu à la question, quoi.
23: J'étais en train de répondre, ma
1: couille. Oui. Ouais, parce que Olivier s'amuse avec, la connerie que Christine a dit la semaine dernière. Et ça les amuse.
25: C'est pas très drôle, hein.
23: Ouais. D'ailleurs, c'est pas très drôle.
25: Moi, je dis qu'ils sont pas marrants avec ça.
23: Ouais. Moi, je dis que c'est lourd, hein.
25: Et moi, je dis que sexuellement, t'as le droit de faire ce que tu veux.
1: Bon, Anne, s'il te plaît.
25: Bon,
1: s'il vous plaît, Claude et Nicolas, s'il vous plaît, vous laissez Anne parler.
23: C'est fourchette escargot.
1: Anne, s'il te plaît, tu réponds.
23: Bon, bah écoute, pour moi, c'est une vraie pour.
1: Ah, quoi, tu joues là?
25: Ça y est, nous sabote maintenant.
1: De quoi? Tu t'amuses à quoi là encore?
25: À nous saboter.
1: Bah oui, ils s'amusent à. Ouais, ils s'amusent à vous couper au fur et à mesure.
23: Ouais, c'est dégueulasse.
1: Non, à peine. Bon, Anne, tu réponds, s'il te plaît.
23: Ça y est, c'est fini, c'est bon, j'ai
25: fait.
1: D'accord. Okay. Merci Olivier, c'est bien.
24: Mais j'ai rien fait, Gérard.
1: C'est bien. Claude.
25: Ouais, bah moi je crois que j'aurais du mal à te répondre à la question vu que je suis cancer.
1: Non, mais les signes astrologiques ont rien à voir là-dedans.
25: Tu me demandes si je suis vierge, tout ça, mais non, moi je suis cancer ascendant scorpion.
1: N'importe quoi, percer virginité. Je parle pas des signes astrologiques, abruti.
25: Ah, ok.
1: Bon, bah réveille-toi, retourne voir Manu parce que je crois que tu comprends pas le thème des débats.
24: Exactement, il a rien compris.
1: Allez, Claude. Bonne nuit, Claude.
25: Il va t'expliquer, lui.
1: Il va t'expliquer d'une drôle de façon, tu vas voir.
25: Tu vas voir.
1: Nicolas.
25: Ouais. Donc moi, ouais, bon, dépuceler les filles vierges, je trouve que c'est un acte d'amour impressionnant. Enfin, qu'une vierge te donne son corps, comme ça, par amour, et te donne sa virginité. Est-ce que ça t'est déjà arrivé, Gérard?
23: Ah, mais t'es un poète, Nicolas.
25: Je sais.
1: Non, mais alors là, je vais te dire, toi, Nicolas.
25: Oui.
1: Donc, je vais répondre à ta question et en même temps, je vais répondre à Anne, Émilie, Rita et Mélissa. Donc, jusqu'à maintenant, j'ai pas trouvé la chaussure à mon pied. Donc, non, mais rigolez pas parce que c'est pas marrant, d'accord? C'est pas parce qu'il y a eu l'autre espèce de grosse vache de Christine.
25: Non, mais soit.
1: Non, mais voyez. Non, mais attendez. Moi, je vous réponds clairement. Vous voulez que je vous réponde? Moi, je vais vous répondre. Donc, je réponds à Nicolas, Claude, Anne, Émilie, Rita et tout ça. Donc, c'est pas parce qu'il y a eu l'autre grosse vache de Christine qui s'amusait à dire bon, l'histoire des contentiches, ça commence à me prendre la tête, donc
23: je
1: commence.
23: Elle a contentiche dans son cul.
1: Voilà. Donc Olivier, merci.
23: Attention.
1: Oh là là. Voilà.
23: C'est rare.
1: Donc pour en finir, donc c'est pas parce que l'autre elle a dit des conneries, mais jusqu'à maintenant je.
25: C'est pas grave.
1: J'ai toujours trouvé personne. J'ai toujours.
25: C'est pas grave.
1: Attends, ça a 4 heures, donc t'as le temps, toi, Bart, c'est bon. Ah, mais c'est bon, Bart, tu veux participer, tu veux répondre à une question?
0: Non, on se dépêche d'aller dans le débat, Gérard.
19: Il y a juste un truc sur Minitel pour revenir un peu dans le débat. Il y a que Gérard a sorti un peu son premier album. Ça s'appelle L'école du maxi coton tige d'argent.
1: Oui, c'est ça. Donc quatrième question, parce que comme apparemment tout le monde est pressé, donc on va abréger avant 4h30 du matin. Comme ça va aller plus vite. On laissera la place à Bart.
22: Gérard.
1: On laissera la place à Bart et puis comme
19: bon,
1: ça.
19: Reviens sur le débat un peu, Gérard.
1: Tout le monde sera content. Alors êtes-vous déjà sorti avec une fille vierge ou vice versa? Donc Nicolas,
19: c'est la même chose, ta question.
25: Ah oui.
1: Donc
25: oui.
1: Non, mais Nicolas.
25: Une fille vierge, oui.
1: Ouais, mais est-ce que toi est-ce que t'es sorti avec une fille vierge? Est-ce que toi c'est toi qui l'as dépucelé ou pas?
25: Ah oui, je viens de te le dire il y a 2 minutes.
1: Bon, tu Gérard.
22: Tu l'as pris.
19: Gérard.
1: Oui.
19: 30 secondes.
1: 5 minutes, s'il vous plaît. 5 minutes.
19: Et il est parti, il a pas voulu se calmer, donc je l'ai viré. On accueille Rock.
1: Ouais.
19: Bah, okay. Parler de sa voisine, je crois.
1: Ouais. À mon avis.
19: Bonsoir Rock.
1: Allô. Bon d'accord, il dort lui, donc c'est bien. Anne.
22: Oui. Non mais attends, j'ai rien entendu là. Hein.
1: Êtes-vous déjà sorti avec une fille vierge ou vice versa?
22: Non, jamais.
1: Ok. Mais même avec un garçon qui était puceau?
22: Non, jamais.
1: D'accord. Émilie.
8: Oui. Mmh. Vice versa.
1: Ouais ben t'as entendu la question quand même.
8: Oui ben vice versa.
1: Voilà. C'est-à-dire?
25: Parce que t'as dit la question.
1: Ouais, tais-toi toi. Mais tu restes poli avec moi parce que tout à l'heure tu as dégagé Nicolas.
25: Attends, vice versa.
1: Voilà, merci.
25: Voilà, dégagé.
1: De toute manière, c'était Rock, à mon avis.
25: Non, c'est pas moi.
1: Non, c'est jamais personne. Ça amène ma soeur dans un culotte d'un job à 90 salaires sur un vélo moteur quand. Hein, ok.
8: Ouais.
1: Donc, Rita.
8: Ouais, mon petit Gérard, moi je suis sorti qu'avec des puceaux.
25: Moi, c'est ma soeur qui balbeur entre les cuisses d'un catcheur.
1: Ok.
8: Non, c'est vrai, Gérard.
1: Non, mais je sais que c'est pas toi qui balance ça, c'est. Je voudrais bien savoir qui c'est.
25: Ouais.
1: C'est pas grave. Hein. Mélissa?
10: Moi, je suis jamais sortie avec une fille vierge, mais je pense qu'avec un gars de ceinture, ça peut se faire. Ouais.
1: Ouais, mais avec un mec qui était puceau?
10: Avec un mec qui était puceau, ouais.
25: Ouais. Comment ça peut se voir? C'est dur quand même.
1: Ouais, de toute manière, tu peux pas voir si le mec il est puceau ou pas.
10: Ouais, c'est marqué, ouais, mais attends, un t-shirt, comme. Il y a un t-shirt, je suis puceau.
25: Ah, d'accord.
1: De quoi?
10: Les gens qui sont puceaux ont en général un t-shirt avec marqué je suis puceau ou je suis pucelle.
1: Bah non, t'as pas besoin de marquer ça sur un t-shirt.
25: Les t-shirts Ricky Martin, ça marche aussi ou?
1: Bon, Nicolas,
11: bonne nuit. Salut, mon homme, j'ai pas trop de temps à parler, j'étais en train de ramasser une méchante. Quoi?
12: Oh, fous-moi ta vie dans le pied!
11: Oh, hey, wow, là, tu vas en manger une maudite teint!
1: Pilar, s'il te plaît. Oui, Gérard. Tu peux essayer de me préparer le prochain disque?
0: Je prépare, Gérard.
1: Ok.
8: C'est Rock voisine.
1: Donc,
25: ouais, c'était Rock voisine.
1: Alors, croyez-vous que dépucer une fille, c'est terrible. Hein. Donc, Nicolas.
25: Ouh, c'est terrible. Oh, c'est terrible. Ouh.
1: Oh.
25: Oui, c'est terrible.
1: Rock. Rock.
25: Ouais, je suis là.
1: Oh, tu travailles?
25: Ouais, je suis là.
1: Alors,
25: non, c'est tranquille.
1: Bon, mais attends, t'as même pas compris la question. Donc, pour moi, t'as moitié starbé, toi. Arrête de fumer la moquette, ça vaudra mieux. Anne.
25: Non, moi, je suis mesuré, moi.
1: Bon, bah attends, toi, tu vas dégager au standard, tu vas pas m'énerver longtemps, hein. Je te le dis tout de suite.
25: Ok, mais Michel.
1: Ok, ben alors, bonne nuit pour toi, Rock. Ça t'apprendra d'être poli aussi. Hop, Anne.
10: Oui, ben ça, c'est une question pour les...
1: Bah oui, mais...
10: Nicolas, il est là, il est encore là.
1: Ouais, il a répondu.
25: Ouais, c'est terrible.
10: C'est terrible.
1: Bon, allez, tiens.
10: Pourquoi c'est terrible, Nicolas?
25: Parce que c'est terrible, parce que c'est ce que j'ai... Enfin, il m'a posé 3 questions, j'ai répondu à peu près de la même façon, mais il comprend pas que les 3 questions, c'est les mêmes. Moi, j'ai dit que quand une fille vierge se donne à toi, ou à moi, plutôt, une preuve d'amour incroyable.
10: Quand tu te retrouves, avec une fille, je sais pas si c'est arrivé ou pas.
25: Non, jamais.
10: Jamais.
25: Ouais, c'est de la science-fiction.
10: Ah bon, pourquoi? Non,
25: Non, mais je plaisante. Je suis faite de sexe, vas-y.
10: Non, mais si tu te retrouves avec une fille vierge.
25: Oui.
10: Comment tu réagis?
25: Comment ça, comment je réagis?
10: Comment tu réagis, je sais pas, tu dis en balance, désolé, t'es vierge, casse-toi ou...
25: Ah, c'était obligatoire qu'il faut parler avant, parce que, bon, une fille vierge...
1: Non, mais attends, Nicolas,
25: sur ce que l'amour nous apporte, quoi.
1: Nicolas,
25: cette espèce de fontaine de plaisir, en
1: fait.
25: Mais il faut...
1: Eh, tu me le calmes, lui, là.
25: Ça passe que...
1: Tu le calmes, Bon, de manière, je pensais... Alors, mais Nicolas...
25: J'avais fini ma phrase.
1: Non, mais tu vas finir ta phrase au sonar, pour l'instant, c'est moi qui parle, maintenant.
25: D'accord, vas-y.
1: Hein? Donc je disais la virginité c'est bon c'est sûr que la question elle est un peu con. Donc à quel âge une fille a perdu à quel âge bon, bon Nicolas tu t'écrases s'il te plaît merci.
25: D'accord.
1: Et donc à quel âge une fille peut perdre sa virginité donc vous réfléchissez on va s'écouter.
25: Il y a pas d'âge pour en
1: manger. Nicolas tu la fermes. Alors tu vas te prendre un bâton de berger que je vais te retrouver. Quand j'appelle un pompier avec ma bouche, je suis heureux. Hop. Et on se retrouve tout de suite après.
25: Ok.
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0: Mais quand est-ce qu'on fait un débat sur sur ta mère?
1: Pendant cette nuit, les débats de Gérard, on y va, on va peut-être mettre le petit jingle, on l'a calé ou pas, on va peut-être... Il va enlever ses moufles, le Manu, tu vois, ça va être parti, là, quand ça va, quand le Manu décide de bosser, c'est parti. Allez, allez Manu.
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3: Voilà. Bienvenue pour... donc 0h35, donc bienvenue pour les... Pour le premier débat, donc... Alors ça, fil d'art, tu vas te prendre une claque.
1: Tu vas
3: prendre une gaufre, mais méchante tout à l'heure.
1: Pourquoi?
3: Tu me refais ça.
1: Mais attends, c'est propre. Hein.
3: Non, mais je lui avais dit qu'elle avait un surnom. Alors
1: bah ouais, mais elle me l'a pas dit, donc je peux pas le deviner.
3: C'est moi qui vais me démerder, c'est pas grave. Donc, premier débat qui va porter sur New York. Donc, vous pouvez toujours nous appeler au 0870-5000. Oui, 0803-08-5000 est toujours IRC, donc www.fr, voilà, bonne radio.
4: Et ça n'arrête pas de monter, on est déjà à 2413,8 connectés.
3: Eh ben c'est
1: joli,
3: bien.
1: Gérard.
3: Alors, on va accueillir...
1: On va accueillir qui ?
3: On va accueillir Cul de Poule, 24 ans, qu'on écoute Fun Radio à New York sur 93.4. Bonjour Cul de Poule.
5: Salut Gérard.
3: On va accueillir Saucisson à l'ail, 101.9 Paris. Allô.
1: Allez, à toi, c'est voilà. Même alors.
3: Voilà, bravo. Allô. Bravo.
5: Salut, bon. GG.
3: Salut. Ah
5: bah, allez, c'est parce que je t'entendais pas, donc c'est pour ça. Allô.
3: Bon, ça commence.
1: C'est quoi ça? Mais c'est à côté, là, ils font des essais, là. Tout le truc, là.
3: Voilà. Bon, ça y est, merci. Susboul, 21 ans, 100.3 à Le Mans.
6: Bonsoir, Bill.
1: Big Bill.
3: Tu dis bonsoir correctement et tu vas pas commencer parce que sinon tu vas pas faire la première question, je te le dis tout de suite, ok?
6: Bah tu viens de dire que c'était toi qui faisais Bill dans le Big Bill.
3: Bon, je t'ai pas demandé quelle heure elle était, si ta sœur faisait du vélo.
1: Ouais.
3: Ok. Alors
6: elle en fait ou pas?
3: Je te signale que tu vas aller voir Fildar tout de suite au standard.
1: Bon, Gérard, t'accueilles les gens s'il te plaît.
3: Et Gérard Dion, le...
1: Non, j'ai rien.
3: J'ai rien dans le froc. Donc 22 ans, on écoute 94.6 à Salo. Allô.
6: Exactement, bonsoir.
3: Salut Tony, ça t'apprendra, on t'avait vachement reconnu.
6: C'est pas grave.
1: Bah mais j'ai rien dans le froc, Tony, si tu veux.
3: Voilà, donc on va mettre Tony.
6: C'est mon nom de famille. Tony, c'est Arnett.
3: Ouais, c'est ça, t'as raison. Cuisse de Blours,
5: salut,
3: on écoute à Hoche 98.7. Hein. Et pot de chambre à Dinan 103.5.
7: Ouais, salut Gérard, ça va?
3: Salut. Donc, alors, première question qui porte sur New York. Alors, êtes-vous allé à New York? Bon, celui qui commence à roter déjà, il va commencer à fermer sa gueule parce que ça va aller vite avec lui. D'accord?
7: C'est du calme, Gérard.
3: Ok, ben, celui qui rote aussi. Alors, première question, êtes-vous allé à New York? Si oui, quel type de transport avez-vous pris? On va demander à Saucisson à l'ail.
5: Ouais, j'y suis déjà allée et donc le transport que j'ai pris, c'est bien sûr l'avion. Et quand j'ai pris l'avion, j'ai énormément plané.
3: D'accord. Question
4: c'est
3: déjà.
4: Désolé d'interrompre.
5: Il n'y avait pas de problème.
4: Excuse-moi, je suis en train de parler. Il y a Davy One sur l'IRC qui te demande c'est quoi la fréquence de Fun à New York.
3: Alors là, je ne sais pas et il faudra demander ça.
1: Attends,
3: à Fildar.
1: Je vais vous donner ça dans 2 minutes.
3: Alors, cul de poule.
5: Oui, moi j'y suis allée. Mmh. J'ai pris des gros taxis jaunes.
3: D'accord. Susboul.
6: Bah moi j'ai jamais été mais ça me dirait bien.
3: Mm-hmm. Tony.
6: Non, je suis jamais allé à New York. D'ailleurs j'ai été un petit peu vexé que tu m'aies pas invité à aller en avant-première.
3: Non mais attends, c'est pas moi qui ai décidé, c'est la radio, d'accord?
6: Ah désolé.
3: Cuisse de Blour.
5: Ouais, moi je suis allé, j'ai pris l'avion.
3: D'accord.
1: J'ai la fréquence, Gérard.
3: Ouais.
1: 100.445. 6.57.
3: Non mais tu parles français s'il te plaît, ça. Derrière vous calmez s'il vous plaît, merci.
6: Non,
3: la fréquence.
1: 100.547.
3: Bon alors quand tu parles en français, je te répondrai.
1: 104.7.
3: 104.7, ça m'étonnerait.
4: Il parlait pour les New Yorkais. Hein.
3: Pas de chambre.
7: Oui. Oui allô.
3: Oui.
7: Ça va.
3: Non mais pas de chambre, tu réponds à la question ou tu vas dégager?
7: Ouais non c'est bon, j'ai été en Delta Plane avec le Mistral.
3: D'accord. Je crois que t'as pas tellement compris la question, hein.
7: Je suis parti à New York.
3: Je crois que t'as pas tellement compris. Bah, êtes-vous allé à New York? Si oui, quel type de transport avez-vous pris?
7: Ouais, j'y suis allé.
1: En delta plane.
3: Oh là là là là là là là là. Hey, tu lui expliques comment que ça se passe un débat.
8: Il comprend rien.
3: Il comprend mes genoux, lui, hein.
7: Non.
3: Tu lui expliques, parce que à mon avis, il a pas tellement compris le truc. Donc alors moi,
5: voilà, bref. Débat,
3: qui dit abrège là?
9: Gérard pose des questions.
5: Non, d'abord.
3: Eh, cul de poule. Cul de poule et cuir.
7: Le but, c'est de faire parler le gros beauf à l'antenne.
3: Le gros beauf, puis t'emmerdes, toi, connard.
5: C'est n'importe quoi.
3: Toi, Fildar, fais gaffe avant la fin de l'émission, toi, parce que tu pourras peut-être recevoir le restant du café sur ta gueule. Ok. Alors qu'est-ce que je voulais dire? Ouais, je voulais dire que j'ai été à New York. J'ai été avec Sandy, donc on a pris l'avion, donc c'était super bien. Alors, les habitants de New York payent-ils moins d'impôts qu'à Paris? On va demander à Pot de Chambre.
7: Ouais, mais sérieusement, toi, Gérard, j'en sais rien du tout.
3: Bon alors, pot de chambre, on t'a sélectionné, c'est pour quoi faire?
7: Ouais, j'en sais rien, s'ils payent des impôts.
3: Je te demande, on t'a sélectionné, c'était pour quoi faire? Pour participer au débat ou pour te foutre de ma gueule?
7: Je peux vous pas de ta gueule, je réponds.
1: T'es même pas new-yorkien, toi.
7: Je suis à Paris, moi.
3: Non mais moi, je te demande, t'es à Paris, c'est pour ça que j'ai 103.5, dis non.
7: Ah oui, c'est dis non.
3: Ah ouais, dis non. Tu prendrais pas les gens pour des cons?
5: Non.
3: Hein? Celle qui s'amuse à dire que je suis lourd tout à l'heure, elle va dégager. Et je vais pas chercher. Alors je vous préviens, soit que vous répondez correctement aux questions, ou soit que vous foutez de ma gueule et que vous avez pas envie de participer au débat, ça sert à rien qu'on vous sélectionne. Ok?
4: Ouais,
3: c'est clair
4: Gérard,
3: et net.
4: Gérard, il y a encore Davy One qui te demande si les nouilles York, c'est un plat surénien.
3: Ah ben ça, pour l'instant... Et pour l'instant, on n'est pas arrivé à la question, qu'est-ce qu'on mange là-bas? Alors, on va demander à Pot de Chambre s'il est réveillé.
7: Oui, je suis réveillé, vas-y.
3: Alors?
7: Est-ce que tu peux me répéter ta question, s'il te plaît?
3: Tu as commencé à te foutre de ma gueule, là, ou quoi?
9: Je vais expliquer hors antenne, Gérard, c'est pour ça, il a pas entendu.
3: Non, il a pas entendu la question, alors que j'ai demandé la première fois, apparemment, il a dit, j'ai pas envie d'y répondre. Alors, s'il a pas envie d'y répondre, il participe pas au débat. Ça sert à rien de sélectionner. S'il vous plaît, c'est moi qui commande.
7: Mais laissez-le, ça le stimule.
3: Hein? Alors, je vous préviens, si on vous sélectionne, c'est pour pas... On se calme. Si on vous sélectionne, c'est pour participer au débat. Si vous voulez pas participer, ça sert à rien qu'on vous sélectionne. C'est clair et net.
5: Mais t'énerve pas.
10: Crie pas.
3: Alors, pot de chambre, les habitants de New York payent-ils moins d'impôts qu'à Paris?
7: Sans doute.
3: D'accord.
9: Voilà. Et pourquoi aussi? Il faut peut-être expliquer un peu.
3: Genre. Alors, tu peux expliquer?
7: Je sais pas, moi, parce qu'ils habitent aux appartements, alors... Franchement, je pourrais pas te dire plus que ça, j'en sais rien du tout.
3: Non mais attends. Non mais là, je crois que t'es en train de...
7: J'ai compris ta question, mais je sais pas y répondre. J'habite pas à New York et... voilà, je sais pas te répondre mieux.
3: Bon, ok. Cuisse de blour.
5: Tu peux répéter la question?
3: Eh, vous commencez à me les gonfler, là?
5: Mais non, mais j'ai pas entendu.
3: Non mais, les oreilles, c'est comme le cul, ça se lave. Vous avez très bien compris la question. Alors maintenant, je la répète plus.
5: Bah, je me suis pas lavé depuis une semaine.
3: Alors si t'as pas compris la question, je passe à Tony, merci.
1: Ouais, je crois qu'ils comprennent pas le sens de tes questions, mon GG.
3: Alors
1: ouais.
3: Tony,
5: je suis d'accord avec lui.
1: Ouais, moi je voulais dire que les habitants de New York, ils doivent payer un petit peu plus d'impôts parce qu'il me semble que le dollar c'est plus fort en Amérique qu'en France en fait.
3: Ouais, mais
1: d'ailleurs, tu pourrais témoigner, même toi, parce que t'as vu que en fait ils ont payé plus d'impôts parce qu'il paraît qu'il y a un gros monstre qui a tout détruit dans la ville. D'ailleurs, ça fait qu'en fait, ils ont payé plus d'impôts.
3: Il fallait
5: tout reconstruire après.
3: Bah, attendez, il y a une question
4: universelle. Ouais, il y a Booster qui te demande, il te demande pas, il explique que les habitants de New York ne payent pas souvent de pots, c'est pour ça que les bistrots sont vides.
3: Non mais je vois pas du tout le rapport avec
9: ça. Non, parce que Gérard, tu y allais dans les bistrots là-bas, toi. Tu peux nous en parler, non ou pas?
4: T'as payé un pot?
11: T'as fait des teufs quand même là-bas, GG.
3: Non. Pour l'instant, on n'est pas en train de parler des cafés, d'accord? Susboul.
1: Ben moi je pense que le gros monstre qui a détruit New York, il doit payer beaucoup d'impôts parce qu'il doit avoir une grosse maison quoi.
3: Bon Fildar, tu me cherches celui qui fait le con et t'éteins ton micro parce que tout à l'heure ça va mal se terminer pour ton matricule.
12: D'accord.
3: Alors Susboul pour toi.
1: Ben moi je pense qu'il paye beaucoup d'impôts parce que le gros monstre qui a détruit New York, il doit avoir une grosse maison quand même.
3: Mm-hmm. Ok, saucisson à l'ail.
5: Alors sérieusement, moi je pense qu'à New York, les gens ont plus d'avantages que la France, parce que notamment le problème des impôts, comme on parle, quoi.
3: Ouais, non, mais tu peux préciser le fond de ta réponse.
5: Moi, je pense qu'ils payent plus d'impôts qu'en France.
3: Ouais, mais pourquoi?
5: Bah pourquoi? Parce que il faut qu'ils payent des impôts et c'est comme ça.
3: D'accord.
9: Parce que c'est en dollars, Gérard, non? C'est en dollars.
3: Donc là, pour l'instant, je te dis de chercher qui c'est qu'en train de faire le con. Je t'ai pas demandé de... Fidlar, je te signale, au lieu d'allumer ta clope, t'essayes tout de suite de savoir qui fait le con. Parce que sinon, c'est toi qui dérouilles.
5: Tout de suite. C'est pas moi.
3: Je te préviens, Fidlar, tu cherches tout de suite.
6: C'est jamais toi, saucisson à l'ail mystère.
3: Oh ouais, tu fermes, Tony, ça suffit, d'accord? Alors, cul de poule.
5: Oui.
3: Donc toi.
5: En fait, ça dépend où tu habites dans New York. Si tu habites à côté de New Tower Bridge Center, tu payes...
3: Voilà, attends, tu peux répéter là, parce que j'ai pas compris le...
5: New Tower Bridge Center.
3: Ouais.
5: Tu payes trois fois plus cher si t'es à un petit short street.
3: Oh non, mais je peux pas vous dire parce que nous on a été dans New York tout.
5: Ouais, donc non, mais attends, ça va. T'as été à New York 3 jours, tu peux pas dire que tu connais New York, quoi.
3: Non, mais attends, en 3 jours tu peux visiter New York, je suis désolé.
6: Ouais, mais Gérard, t'as été dans le Bronx.
3: Quoi?
6: T'as été dans le Bronx.
3: C'est où ça?
6: C'est à côté de Harlem.
3: Non, mais attends.
6: Il y a des grands négros avec des couteaux de chasse et tout.
3: Non, mais attends, je te signale qu'on a visité certains quartiers, et je peux vous dire une chose, que c'est quand même pas évident de se balader là-dedans. Pourquoi? Donc, pour
6: c'est
3: vous dire...
6: T'es agressé ou pas?
3: Oh!
6: T'es agressé ou pas?
8: C'est ce que tu dis.
3: Bon, Fildar.
9: Oui, mais je peux pas deviner à chaque fois.
3: Non, mais tu peux pas deviner, c'est ton boulot. Tu veux faire le standard, maintenant tu fais ton boulot correctement ou pas du tout?
9: D'accord.
3: C'est clair, net, précis.
9: Voilà. D'accord.
3: Ok.
4: Grave, Gérard, en attendant, à propos du Bronx, sur IRC, on me demande si t'as coulé un Bronx.
3: Non. Non. Donc, pour vous dire s'ils payent plus d'impôts que nous à Paris, ça, je peux pas vous le dire parce qu'on n'a pas eu...
9: T'as pas fait des recherches?
3: Non, on n'a pas eu l'occasion de trop discuter avec les gens et tout. Donc,
6: n'importe quoi.
3: Oh, ta gueule, à toi, je t'emmerde.
6: Et est-ce que t'as rencontré Beetleborg?
3: Quoi?
6: Est-ce que t'as rencontré Beetleborg?
3: N'importe quoi, toi. Toi, t'es en train de planer à 24 à l'heure.
6: Et
3: hein,
6: toi, Gérard, t'es allé à New York pour voir un film, c'est ça?
3: Bah oui.
6: C'était quoi? C'était le film de cul, la Zobzilla contre les pétins Snuffman, c'est ça?
3: Attends, fais gaffe à toi, Tony, parce que tout à l'heure, tu as dégagé. Alors, je te signale, t'as intérêt de rester à carreau si tu veux finir les 10 questions.
6: Non, moi, je m'arrête.
3: Ouais, non, mais moi, je te dis, t'as intérêt de te calmer.
6: Ok, pas de problème.
5: Gérard, t'es monté dans l'Empire State Building?
3: Mais pour l'instant, on n'en est pas arrivé là, d'accord?
5: D'accord.
3: Alors, que mange-t-on à New que mange-t-on quand on est à New York? Leur spécialité là-bas, pour vous. Donc, on va demander à...
9: C'est un mec en moto.
3: Un mec en moto.
9: Putain, mais qu'est-ce qu'il fait là,
3: il y a un mec en moto. Toi, tu cherches.
11: D'où il sort? Putain, trouve-le, il est importable en plus. C'est sûr.
3: Allô?
11: Oh là là.
6: Je vais faire 30 sur l'autoroute.
3: Non, mais allez-y, continuez. Hey. Attends, parce que lui, il veut pas faire son boulot.
4: Ah non, mais c'est bon, apparemment, il s'est arrêté. Apparemment, il s'est arrêté, vas-y. Non, mais
3: toi, tout à l'heure, je vais me lever, je vais t'en coller une. Ça va te faire tout drôle avant la fin, toi. Je te signale, c'est la dernière fois que je te le dis.
6: I'm gonna leave New York.
3: Ouais, vous fermez vos gueules.
6: New York, New York.
3: Merci.
4: Alors, bon, Gérard, pour calmer le débat, il y a Oxide qui dit qu'un jour il ira à New York avec toi, on y jouera, tu verras.
3: Ouais, mais ça c'est une chanson, donc je m'en fous. Alors, que mange-t-on quand
4: c'est
3: on
4: pas
3: est...
4: gentil, hein, de ta part.
3: Ben si, de toute manière, j'irai pas à New York avec lui, j'irai plutôt avec ma femme.
5: Ça vient un film en anglais, non?
3: Non, personnellement, j'ai pas trop... On comprend pas trop bien ce qu'ils nous disent, à part « excuse me ».«
6: Excuse me, you ».
3: Excuse me ou thank you, et saucisse à l'ail. Donc on revient sur
9: saucisse à l'ail. Tu veux
5: dire quoi, saucisse à l'ail?
9: Saucisse à l'ail.
6: T'as pas dit fuck me, kiss man.
3: Tu as l'ail.
4: Gérard,
9: non, pas Fildar, il a rien fait.
4: Gérard, il y a Jupiler qui te demande si à New York t'as vu Starsky Hutch.
3: Non. Alors on revient à la troisième question. Que mange-t-on quand on est à New York? Leur spécialité, on va demander ça à Pot de Chambre.
6: Tu peux répéter la question?
3: Oh là là là.

0: beaucoup de, à base de sauce grasse, de viande rouge et de frites. Ouais.
1: D'accord.
0: Ok, pas de problème.
1: Suzboul.
0: Bah moi, j'étais dans un fast-food et j'ai pris un menu MacGyver. Donc il y avait un mini pain de Suisse.
1: Non, Tony.
0: Ouais.
1: Tony, laisse-le parler.
0: Pas de problème. Donc j'ai pris un menu MacGyver, j'ai un couteau suisse.
1: Ouais.
0: Une boussole.
1: Ouais.
0: Et un sandwich au pâté.
1: D'accord. Eh ben, tu vois, mon pote.
0: Attends, mais ça, c'est pas comestible.
1: Dans ce cas-là, tu sais ce que tu vas faire? Tu vas aller voir Fildar. Tu vas aller voir Fildar au standard maintenant. Ça va être terminé pour toi.
2: Je peux pas l'aider, hein.
1: Non, mais c'est bon, tu prends quelqu'un d'autre parce que j'aime pas les cons qui s'amusent à dire des conneries. Donc,
2: on n'a pas le droit d'être drôle.
1: Saucisson à l'ail.
3: Alors, la nourriture la plus répandue, je dirais les hamburgers, les hot dogs, les frites et les œufs brouillés.
1: Mm-hmm.
3: Et comme j'ai ça, pas mal, je prendrais une pomme.
1: D'accord. Cul de poule.
3: Moi, j'ai entendu dire qu'ils faisaient des hot dogs avec des chiens écrasés, mais bon.
1: Alors, cul de poule.
3: Ouais.
1: Cul de poule.
3: Oui.
1: Je crois que t'as pas tellement bien compris la question.
3: Bah si, répète, vas-y.
1: Non mais attends, tu crois que je vais m'amuser à faire que ça toute la soirée?
3: Tu me demandes ce qu'ils mangent? Bah je te dis, ils mangent des hamburgers faits avec des chiens écrasés.
1: Ouais, bah ça c'est en Chine qu'on mange des bêtes.
0: Non, mais si tu
1: peux
3: manger du
1: chien
3: écrasé, tu saurais qu'ils font des hot dogs avec des chiens écrasés.
1: D'accord, alors moi je peux te dire une chose, que c'est faux, donc les plats le plus qui est demandé... Attends, seul qui s'amuse à renifler comme un bœuf.
3: Sandy.
1: Ouais, c'est Sandy. Alors Sandy, à ton merde, toi, d'accord, pétasse. Ça va aller vite maintenant. Je vous préviens, je modère pas mes mots. Alors
4: ah bon, on a vu. Gare, hein.
1: Gare
2: au gorille.
1: Donc qu'est-ce que je disais? Donc ouais, je voulais répondre. Donc c'est sûr que la spécialité là-bas c'est hamburger, brouillé, voire même café, du café. Souvent c'est hamburger café là-bas en règle générale. Donc
0: beaucoup de glace.
1: Hein, ouais, non mais c'est vrai qu'ils mangent aussi des glaces, mais je pense que merci pour le Larsen, quand je parle, c'est sympa. Je peux dire que c'est vrai qu'il y a aussi il y a des glaces, mais quand il fait froid, ça m'étonnerait. Hein.
0: C'est vrai qu'il y a beaucoup, Gérard, c'est vrai qu'il y a beaucoup d'obèses aux États-Unis.
3: La moitié de la population.
1: Non, je peux dire que en règle générale, là dans les quartiers. Attendez, s'il vous plaît, merci. Déjà, je vais couper. Je vais te répondre, Tony, après, mais il y a une question IRC qui est peut-être importante.
5: Oui, il y a Jarvis Cooker qui te demande, quand t'es allé à New York, est-ce qu'il y avait encore le vaisseau d'Indépendance Day au-dessus de l'Empire State Building?
1: Non. Qu'est-ce que je voulais dire? Ouais, tiens, il y a peut-être un petit sondage.
6: Bah ouais.
1: Merci. C'est pas Manu qui peut les envoyer, c'est à moi, d'accord?
4: Vas-y,
1: tu me parlais
4: plus. Balance un petit sondage.
1: Alors, pour la première question, êtes-vous déjà allé à New York? Alors, il y a 50% des gens qui ne connaissent pas New York dans la Manche. Alors ça, la Manche, c'est dans le département 50, donc je vois pas du tout le rapport.
4: Il y a New York là-bas.
2: Non, mais il faut passer par la Manche pour la New York, c'est mer.
1: Ah oui.
2: La mer, tu connais pas la Manche?
1: Non, mais attends. Toi, tu me dirais, faut traverser la Seine pour aller à
4: Suresnes.
1: À Suresnes, c'est pareil.
2: À Brouty.
1: Bah ouais.
0: À Brouty. C'est vraiment qu'un cas.
1: 32% des gens répondent. Ne répondent pas aux mendiants. Donc je vois pas du tout le rapport avec êtes-vous déjà allé à New York. Qu'est-ce qu'il y a encore? 18% sont allés à Euro Disney. Alors je sais pas si Euro Disney, ils veulent parler de Euro Disney, celui qui est à Paris, mais à New York ça s'appelle pas Euro Disney. C'est même pas Disneyland.
2: C'est Disney World.
1: C'est
2: Disney World.
1: Je sais plus exactement. Mais je crois que ce parc d'attraction là, il est en voie de disparition. Oui, Rigo, avant de venir à la police.
5: Ouais, ben il y a Raptor qui te demande si vu qu'il n'y avait pas le vaisseau d'Independence Day, est-ce qu'il y avait King Kong sur l'Empire State Building?
1: Non plus. Je répondais à qui c'était Tony. Donc Tony, tu peux me
0: je répète pas la question.
1: Ouais, donc tu voulais me parler s'il y avait des obèses. Voilà, j'ai très bien compris.
0: Pas la question.
1: Ouais, ben si ça te plaît pas, mon pote, tout à l'heure tu vas dégager, puis je vais pas te répondre tout de suite.
0: Vas-y, réponds. Okay, réponds quand même.
1: Alors donc, pour te dire s'il y avait des obèses là-bas, je sais que on en a vu pas mal, et c'est vrai que faut voir aussi ce qu'ils mangent, hein, parce que quand tu vois le nombre de restaurants qui sont les uns à côté des autres, ça fait un restaurant tous les 20 mètres à peine, hein. Grosso modo. Et je peux te dire une chose, que grosso modo, il y a

0: Un restaurant tous les 20 mètres. Oui, Rigo, avant qu'on fasse une pause.
1: Non, il me demande si... Attends. Non, c'est méchant, il parle de 110, c'est méchant.
0: Bon, alors c'est pas la peine. C'est donc, alors...
2: Quel rapport avec Gérard? J'ai une question.
0: Oui.
2: C'est pas de chambre.
0: Oui.
2: Est-ce que tu sais s'ils ont toujours le syndrome de la vache folle au McDo?
0: Non, mais attends, je vois pas du tout le rapport avec avec New York, là.
2: Bah, dans les hamburgers.
0: Non, mais attends, mais je vois pas du tout le rapport, parce que le truc sur sur les vaches folles, ça vient pas de New York, hein, ça vient d'Angleterre.
2: Oh, pardon.
0: Donc... non, mais vas-y, toi.
3: Tu vas encore parler plus fort, Fildar.
0: Ouais, parle plus fort, comme ça, on comprendra bien.
4: J'entends plus.
0: Donc, oui.
4: Les saucissons à l'ail.
0: Oui.
4: Moi, j'aimerais te poser une question. Est-ce que tu crois que la viande qu'ils mettent dans les hamburgers, est-ce que c'est la même viande qu'en France?
0: Hé, attends 5 minutes. Hé, tu parles encore plus fort, je comprends pas, espèce de con.
4: C'est de la viande de rat dans les hamburgers.
0: Non, mais
5: je pense sur les mannequins.
4: Oh, bah,
0: Je te pose une question,
4: tu
0: Attends 5 minutes,
5: Tu vas bouffer ton saucisson à l'ail.
0: Et toi, tu fermes ta gueule, toi, connard. Ok, connard.
5: Mais quoi, je fais les 24 lignes.
0: Ouais, tu fais les 24 lignes et tu parles moins fort quand les gens y parlent, ok.
5: Allô.
0: Non, Gérard, arrête.
5: Vas-y, laisse-le.
0: Il lui met des baffes.
1: Arrête de le frapper.
0: Gérard, arrête.
1: Vas-y, continue ton débat.
0: Mais t'es fou. Bon, alors, saucisson à l'ail, vas-y, je t'écoute avant qu'on fasse ta pause.
4: Oui, donc je voulais te poser la question suivante. Est-ce que tu crois que la viande qu'ils mettent dans les hamburgers, est-ce que tu crois que c'est la même viande qu'en France?
0: Si, parce que c'est... Faut dire une chose, que les hamburgers, donc, c'est des trucs qui sont importés d'un peu partout dans le monde. Donc, c'est de la viande hachée, donc je pense que...
4: Ça peut être de la viande fabriquée aussi.
2: De la viande hachée,
0: Je pense. Bon, on arrête pour cette question. Maintenant, tout le monde a répondu. Alors, que représente New York pour vous? Et on va s'écouter...
3: On va s'écouter quoi?
0: La croûte des pieds de ma femme sont bonnes avec du caviar. Et on se retrouve tout de suite après au 0803 08 5000 et 0870.

0: de Gérard.
1: Eh ben, Une, j'en connais, il va s'en prendre une tout à l'heure, mais ça, là, je crois que ça va lui faire plus mal. Donc, 1h01 du matin, toujours les débats de Gérard. Donc, vous êtes toujours sur Pun Radio. Et donc, il y a toujours Rigo qui vous attend sur le site internet www.fr.
2: Gérard, j'ai une grande nouvelle. On a déjà dépassé les 3000 personnes. Alors qu'il est 1h du matin, on est en train de battre les records. 3104,3.
1: Ouais, mais j'espère que il y en a pas qui vont s'en aller à cause de Phil Dard, parce que
3: on vient de s'écouter quoi, GG?
1: Et on vient de s'écouter, les croûtes de pied de ma femme sont bonnes avec du caviar. Et
2: donc,
1: vous pouvez toujours nous appeler au 0803-08-5000. Il y a toujours monsieur Fildar quand il sera décidé à faire son boulot correctement, parce que les 24 lignes sautent, mais il prend personne au standard. Donc, ceux qui essayent d'appeler, n'ayez crainte, c'est Fildar qui déconne.
3: Allô?
2: Hein? retiens les lignes qui sautent.
1: Ouais. Alors, donc on récupère cul de poule. C'est bien si. Manu?
4: Oui.
1: Je peux avoir les gens.
4: Pardon, excuse-moi.
1: Merci. Donc on récupère cul de poule.
5: Oui, je suis là.
1: Rebonsoir. Saucisson à l'ail.
5: Salut.
1: Salut. Suzboule.
3: Toi, tu viens d'arriver?
6: Bonsoir.
1: Tony.
7: Salut, ma couille.
1: Salut. Et cuisse de velours, pardon.
8: Moi, je suis là.
1: Et pas de chambre pour terminer.
9: Hello Gérard.
1: Ok. Alors, donc, la question, c'est que représente New York pour vous? Alors, on va demander ça à... Cuisse de velours, tiens.
8: Bah, pour moi, ça représente un lieu historique. Enfin, je parle de la Statue de Liberté.
1: Ouais.
8: Et voilà, c'est tout.
1: Ça, pour toi, ouais, mais toi, tu y as jamais été.
8: Ouais, je parle de la... Ouais.
1: Donc,
8: avec les boutiques en fait.
1: Mmh, d'accord. Mais t'as pas eu l'occasion d'aller dans le centre?
8: Non.
1: D'accord. Pas de chambre?
9: Ouais, mais moi ça me fait penser aussi à la Statue de la Liberté et puis au cinéma.
1: Non, attends, mais pourquoi le cinéma?
9: Je sais pas si t'as vu Eddie Murphy dans Le Prince à New York.
1: Mais non, mais attends, pas de chambre.
9: Oui.
1: Non, mais je vois pas du tout, là, le rapport. Que représente New York pour vous? Toi, tu me dis la Statue de la Liberté et les cinémas, mais attends, mais je vois pas du tout le...
7: Il a raison, moi j'ai vu aussi Perversion.
1: Non, mais attends, Tony, pour l'instant, je demande à pas de chambre.
9: Oui.
1: Bon, alors vas-y, Tony, si tu... Bon, toi, pour toi, c'est le cinéma et la Statue de la Liberté, c'est ça, pas de chambre? Hein? Tony?
7: Non, mais je voulais dire qu'il avait raison, parce que moi j'avais vu Perversion anale à New York aussi, et ça parlait de New York, et puis il y avait en toile de fond New York. Ah, téléphone, excuse-moi.
8: Allô?
7: Ouais, salut chérie, ça va?
1: Non mais Tony.
7: Ouais.
1: Tony, tu t'arrêtes s'il te plaît?
7: Je te rappelle plus tard là, je parle
1: au bouffe. Non, Tony, s'il te plaît.
7: Je parle au bouffe de l'antenne.
8: Ok.
1: Tony!
7: Ouais, et puis aussi ce que ça m'inspire aussi, New York, c'est des filles blondes qui vont se baigner à moitié à poil en maillot de bain rouge dans la Tamise.
1: Non mais attends, parce que là je vois pas le rapport. Hein.
7: Ouais, écoute, enfin,
1: Suzboule.
10: Ouais, ça me fait penser à King Kong et Godzilla.
1: D'accord.
10: Ouais, Gérard, tu peux répéter la première question du débat, je voulais répondre.
1: Non, je répète plus les questions. Saucisson à l'ail.
8: Alors, ce que ça représente, la Statue de la Liberté, les vacances et évidemment les beaux garçons.
1: D'accord, ah ben...
8: Donc voilà.
1: Cul de poule.
8: Ouais, moi ça représente 6 mois de ma vie. Je suis partie 6 mois là-bas, j'ai fait la fête pendant 6 mois. Quoi.
1: Alors, comme toi, tu y as été pendant 6 mois,
8: ouais.
1: Donc tu peux me dire qu'est-ce que tu as visité?
8: J'ai visité plein de trucs, mais j'ai surtout fait la fête en fait. J'étais dans les boîtes, j'étais pas là-bas pour visiter vraiment. Quoi. Je suis allée à la Statue de la Liberté, l'Empire State Building, tout ça.
7: T'aurais pu nous inviter.
1: Mais attends,
8: non, mais la prochaine fois, j'y retourne bien.
1: Il y a une question IRC, Rigo, non?
2: Ouais, il y a Davy
3: Wallace. Laisse tomber, Rigo.
2: Non mais attends.
7: Rigo, là, impose-toi, Rigo.
2: Assis-toi, Gérard.
1: Toi, fais gaffe, parce que tout à l'heure, je t'ai éclaté, toi.
2: Non, Gérard, il y a juste Davy One qui te demandait si New York, c'était la capitale des États-Unis.
1: Non, c'est Washington. Pour le remettre à sa place.
8: Bingo.
1: Voilà, alors, donc tout le monde a répondu. Donc, pour moi, que représente New York? Bon, bien sûr, il y a la Statue de la Liberté, il y a le Stadium Building, il y a le Central Park, il y a la 5e avenue qui est super belle à visiter avec...
8: Manhattan.
1: Hein? C'est où ça?
8: C'est New York.
1: Ouais, mais attends, tu peux préciser le fond de...
8: Manhattan.
1: Ouais. Bah oui, bien sûr, on a visité tous ces coins-là, on a même visité les quartiers chinois, italiens et autres.
7: Et t'as visité Hollywood Boulevard, Gérard?
1: Hmm?
7: T'as visité Hollywood Boulevard?
1: Ben bien sûr, qu'est-ce que je viens de dire, on a fait la 5e avenue, on a fait que de marcher durant les 3 jours.
7: Est-ce que t'es allé dans le quartier...
1: Attendez, tout le monde, pas tous en même temps.
7: Ouais, c'est Denis, je voulais te demander si t'étais allé dans le quartier Black à Amsterdam.
1: Ben qu'est-ce que je viens de dire, dans les quartiers noirs, espèce d'abruti.
7: Ah, excuse-moi, j'ai pas entendu, Amsterdam donc.
1: Ouais. Bon, celui qui reçoit du monde, là, c'est plus la peine qu'il participe au débat parce que ça commence à m'énerver.
0: Tu les dégages de chez toi, tu les fais pas rentrer.
7: Ok.
0: On veut pas, on veut personne.
1: Oh. Tu gères un peu.
0: Hey, tu fais quoi là?
8: Oh non, GG.
0: Tu fous ta merde.
1: Mais non.
7: Vous voyez pas que j'ai une émission à faire avec le bœuf de fun radio là.
1: Oh. T'es en train de foutre ta merde ou quoi toi?
8: Oh là là, c'est mou. New York.
1: Donc qu'est-ce que je voulais dire? Bon bah c'est tout.
2: Gérard.
1: Oui.
2: Il y a Ethan sur IRC qui te demande si t'as rencontré des stars à New York.
1: Non, on n'a pas eu l'occasion d'en voir, à part que cuisse saucisson à l'ail, elle a dû voir.
8: Moi j'ai vu Al Pacino et Jean Reno.
1: Bon alors celui-là c'est plus la peine maintenant, Fildar, tu fais ton boulot correctement.
8: Le président de la République des États-Unis, Bill Clinton.
1: D'accord. Fildar. T'éteins ton micro et tu me gères celui qui est en train de recevoir du monde parce que ça m'énerve.
3: Je voulais te poser une question, Gérard. Je voulais te poser une question. Est-ce que t'as été dans la rue, tu sais, où ils font ils laissent des empreintes de pied là, tu sais, avec leur nom?
1: Ouais, on l'a visité aussi, ça. On y est passé.
8: Hollywood.
1: Ouais, c'est Hollywood Boulevard. Bon, Fildar, ouais. Tu gères maintenant. Ça commence à bien faire.
3: Je vais ouvrir alors.
1: D'ailleurs, je vais t'ouvrir mon poing dans ta gueule, toi.
7: T'es allé à South Fork?
1: Non. Les touristes vont-ils plus facilement à New York qu'à Roubaix?
7: C'est pas la même ambiance.
8: Ah ouais, c'est sûr.
7: Pas c'est pas pareil.
1: Elle est bien, la question. Donc, on va demander à Cupoule.
8: Ouais, moi je vais plus facilement à New York, ouais.
1: Mm-hmm.
8: Je suis désolée pour les gens qui habitent Roubaix, mais non, je peux pas, là.
1: D'accord. Ok. Saucisson à l'ail.
8: Non, moi je pense que les touristes peuvent se rendre plutôt à Roubaix plus facilement.
1: Ouais, non mais attends, il y en a un qui est en train de faire le compte tout à l'heure, si je me lève, il va s'en prendre une, il va dégager des studios vite fait lui.
8: Ouais, donc je te disais, oui. Je pense que les touristes peuvent se rendre plus facilement à Roubaix, donc je vais t'expliquer pourquoi. Parce qu'à Roubaix, ils peuvent s'y rendre en voiture ou en train et que c'est moins cher que l'avion.
4: T'as quoi à voir à Roubaix?
8: À l'avion, quand tu payes ton billet de train, déjà que ça coûte cher.
4: Y a rien à voir.
8: En plus, tu fais la queue pour avoir ton billet de train, donc.
4: Et t'as pas la statue de la liberté à Roubaix.
7: Il y a des buildings à Roubaix.
4: Il y a pas de building là-bas.
1: Bon, mais vous la laissez parler, c'est tout. Ok, bon, merci. Suisse-boule.
5: Bah moi, je pense que c'est quand même plus facile d'aller à Trifouiller les Oies parce que c'est en France et c'est plus près.
1: N'importe quoi, toi. Tony.
7: Ouais, moi, tant qu'à faire, je préférerais aller à New York avec plus de poules qu'aller à Roubaix.
1: Ouais. Cuisse de velours.
8: Bon, je préfère aller à New York, c'est clair. On t'emmènera.
7: Ouais. Mmh. On fera des trucs à trois.
1: Ah non, mais c'est
2: Gérard,
1: pas mal.
2: Gérard, ouais. Il y a Delight sur IRC, il demande quelle langue on parle à Roubaix.
1: Ben, à Roubaix, vous.
7: Le Roubaix
8: quoi? Roubaix,
1: non, on parle le ch'timi. Donc, comme Roubaix, c'est dans le nord, donc on parle le ch'ti. Mi. Voilà. Pas de chambre pour terminer.
6: On va plus facilement à New York aussi, ouais.
8: Comme on va faire tous les cinq alors.
1: Okay. D'accord, bon, moi je peux vous dire, je préfère aller à New York qu'à Roubaix parce qu'à New York au moins.
8: On t'en a comme moi alors.
1: Moi je préfère aller à New York parce qu'il y a plus de trucs à visiter que dans le nord de la France. Voilà. Donc alors il y a peut-être un petit sondage là, mais je pense que ça m'étonnerait que ça fasse plaisir aux gens. Non, mais ça.
3: Non, mais c'est intéressant.
1: Du New Yorkais de naissance, 60% ont répondu. 60% des gens le sont depuis le 1er janvier, je vois pas du tout le rapport. Mmh. Ça n'a rien à voir. Après j'ai 30% des gens le sont depuis que Dieu est là. Alors là, je vois pas du tout le rapport. Et 10% des gens se sont fait vacciner contre New York cet après-midi, n'importe quoi. Ça c'est des conneries au PD de Fildar. Ah bah, donc ça n'a rien à voir avec les questions. Donc je sais même pas pourquoi on me donne des sondages comme ça. Ça sert à rien du tout.
11: Alors
1: la 6e question, celui qui s'amuse à vouloir répondre, qui est pas sur l'antenne, il va s'écraser. Merci. Alors qu'est-ce qui vous a fait rêver à New York? Ça y est, t'as fini toi de dire allô Gérard là, le connard. Tiens, c'est bizarre, on l'entend plus. Alors, pas de chambre.
6: Ouais, moi je dis que je suis pas allé à New York, alors je peux pas savoir ce qui peut me faire rêver le plus quoi.
1: Non, mais attends, tu peux imaginer, parce que ils en parlent quand même. Non, mais tu peux imaginer, ils en parlent quand même à la télé.
9: Ouais.
1: Ouais, d'accord, je crois que...
10: Il est blasé.
9: Non, pas du tout.
1: Non, si, mais je pense que si, t'es blasé.
3: J'ai une idée, je crois que je vais le dégager.
1: Ouais, ouais, je pense.
11: Bonne idée, hein.
3: Ouais.
1: Les cuisses de velours.
8: Bah, les beaux garçons, le soleil.
10: T'as pas besoin d'aller à New York, ma petite, tu viens à Paris. Là.
1: Bon, Tony, s'il te plaît, tu te calmes.
10: Non, mais
1: Tony, tu te calmes ou sinon tu vas faire comme pot de chambre.
10: Non, mais pourquoi aller si loin?
1: Non, mais attends, tu permets. On la laisse parler, ok? Tony, s'il te plaît, tu laisses parler les gens, après on te laissera parler, d'accord?
10: Ok.
1: Alors tu laisses parler un peu les gens aussi, ok?
10: Ok.
1: Merci. Donc, cuisse de blour.
8: Ah ouais, bah, c'est bien ce que je disais, voilà. Et puis, mais je suis allée que 3 jours, donc...
1: Bah, tu y as été 3 jours?
8: Ouais.
1: De quand à quand?
8: Bah, j'en sais rien, moi, il y a 2 ans, quand
1: là. D'accord. Tony, donc maintenant...
10: Ouais, mais New York, j'ai eu l'occasion de connaître, mais en fait, rien que par la télé, et puis ça me dit rien, en fait. Je suis bien à Paris.
1: Mm-hmm. Ouais. Donc, New York, pour toi, personnellement, ça...
10: Ah non, moi, ça me dit rien, franchement, non.
1: D'accord. Boule.
10: Bah, moi, j'aurais voulu rencontrer Jockey Wing, mais il est mort.
1: Non, mais attends. Qu'est-ce qui vous a fait rêver à New York?
10: Bah, c'est Jockey Wing dans son ranch.
1: Non, mais attends, je vois pas du tout le rapport avec la question.
10: Et Bonanza, il est encore vivant, Bonanza ou...
1: Tony, s'il te plaît. Merci. Bon alors, Susboul.
10: Eh ben, ouais, c'est Jockey Wing, parce que...
1: Bah, vous vous réveillez un peu, parce que là, c'est mort, quoi. Oh, punaise. Bon, ouais. Au revoir pour les saucissons à l'ail.
8: Oui, alors moi, je veux dire, franchement, ce qui me fait vraiment rêver, c'est d'habiter dans un grand building et de voir les habitants de haut.
10: N'importe quoi.
1: Non, mais ça...
10: De toute façon, toi, même si on monte au 40e étage, on te voit.
1: Non, là, je vais te dire une chose que ça m'étonnerait, Tony.
8: C'est tellement petite que personne ne me voit. Hein.
10: Si.
1: Tony, je vais te dire une chose que...
10: Je te reconnais à l'odeur.
1: Tony.
8: Non, mais moi, j'ai pas d'odeur. Hein.
1: Tony, s'il te plaît.
10: Oui.
1: Merci. Cul de poule.
8: Oui. Moi, en fait, je rêvais tout. Et puis, en fait, si tu claques un peu de fric, tu peux assouvir tous tes fantasmes là-bas, quoi.
1: D'accord. Je répondrai après. Oui, Rigo.
2: Ouais, il y a Ethan encore sur l'IRC qui te demande si tu t'es bien bourré la gueule à New York.
1: Là, je vais te dire une chose, tu vois, là, c'est que le plus gros problème à New York, c'est que si tu te fais piquer avec de l'alcool, tu vas directement en cabane. Donc, il faut...
8: Mais il n'y a pas beaucoup de café à New York, hein.
1: Non, c'est plus des...
2: Non, c'est petit comme
8: c'est plutôt mort, hein.
1: Non, mais je peux, on va préciser, même avec saucisson à l'ail, comme on y a été, donc on peut préciser, c'est que là-bas, c'est rare que t'as le droit de boire de l'alcool, ou sinon, faut que tu la planques dans un espace...
8: Je crois pas y avoir été avec toi, hein. Ça m'étonnerait, hein.
12: C'est moi qui suis allé, c'est pas...
8: Je crois que là, tu dois faire quoi...
10: Ouais, t'arrêtes, c'était avec toi. Vous êtes allé voir Zobzilla?
1: Ouais, saucisson à l'ail.
8: Oui.
1: Tu te fous de moi, là?
8: Bah oui, je me fous de toi, parce que je t'ai dit que
1: non... Ah, t'es en train de te foutre de ma gueule. Attends, toi, je te jure, t'as intérêt de répondre aux prochaines questions correctes.
2: Il y a Rennes sur l'IRC qui te demande si tu te fais piquer avec de l'Adidas, tu vas en prison aussi.
1: Parce que ça, là, le parfum, t'as le droit d'en acheter. Mais pour revenir à la question là d'Ethan, donc pour l'alcool, donc faut que ça soit planqué. Et ça, je pense que personne pourra me contredire. C'est que ça, ils mettent ça dans des poches dans des trucs qu'on puisse pas aller voir.
8: Ah mais quand tu vas dans les cafés, c'est pas dans les...
1: Tu passes
8: aussi au détecteur de bagages.
1: Arrête!
2: Gérard, mais tu vas arrête de lui mettre des coups de pied.
1: Toi, tu vas te prendre mon poing dans ta gueule dans peu de temps.
10: Allez, enchaîne-le.
1: Alors, donc, moi, qu'est-ce qui m'a fait... qu'est-ce qui me fait rêver... Oh, vous fermez vos gueules ou quoi, là, maintenant?
10: Alors, Gérard, ce que t'aurais dû faire, c'est mettre de l'eau de vie dans une bouteille d'Evian. Comme ça, t'aurais eu ta dose quotidienne d'alcool.
8: Gérard?
10: Ah, oui.
8: Et
2: suce-la-moi.
10: Ce soir-là, tu m'excites pas du tout.
8: Il est parti.
10: Il a des relations sexuelles, là.
1: Non, mais quand vous allez arrêter de punir vos conneries maintenant, vous allez peut-être reprendre le débat correctement.
10: I'm leaving today.
1: Oh, ta gueule, toi, connard.
10: Un jour, j'irai à New York avec
1: toi.
11: Gérard, assis-toi et reprends dans le calme avec les auditeurs.
2: C'est bon, un jour, tu iras à New York avec lui, c'est bon.
11: Putain, allez, allez, allez, allez, allez, allez, allez, allez.
1: Je... Ouais, marre-toi bien, toi, espèce de connard, va. Allez, hop, c'est une question.
5: Et tu m'emmèneras.
11: Bon, les auditeurs.
5: Oui.
11: La question de Gérard. Vas-y, GG.
5: On écoute.
1: Alors, pensez-vous qu'il fait jour à...
11: Quel pute salope! Bon. Eh ben, c'est simple, on va s'envoyer un disque.
1: Non, mais
11: tout
1: on
11: le monde
1: pas, on peut pas, on peut pas.
11: Non, non, tu peux pas, je veux pas le savoir. Moi, Fildar, il fait pas son boulot.
1: On va reprendre dans le calme, Gérard.
2: Bon, Gérard, d'accord, pour reprendre, voilà. le débat.
8: On arrête.
2: Pour reprendre le débat calmement. Il y a Delight sur l'IRC qui te demande si t'étais en première classe dans l'avion et où étaient la piscine et les cours de tennis dans l'avion. Est-ce que t'as vu ça?
1: Déjà, pour lui dire, il y a pas de piscine et il y a pas de cours de tennis. En première classe, c'est réservé aux hôtesses de l'air, donc on n'a pas eu l'occasion d'être en première classe et il y a pas de première classe dans les avions.
8: Pour, il y a un écran, GG.
1: Comment?
8: Il y a un écran.
1: Ouais, il y a un écran télé. Qu'est-ce que je voulais dire?
5: De Paname. Du béton et du macadam. C'est la plage.
3: Bon, GG, ce qu'on va faire, c'est que tu vas poser la question et on va mettre un petit disque.
11: Ouais, je crois que c'est mieux. Hein.
1: Non, mais toi,
2: non, mais on va...
1: toi, tu vas me gérer ça parce que tout à l'heure, je vais t'éclater, toi. Je le sens. Je le sens parce que là, pour l'instant, combien qu'on est, Rico?
2: Non, c'est bon, on est toujours plus de 3500, ce qui est déjà pas mal.
3: Bah, ça va, alors je peux faire le con.
1: Je crois que tu vas faire le con chez toi, là. Et vite fait avec mon pied dans le cul.
3: Alors, pose la question, ça. Gérard.
2: Pose la question.
1: Alors, pensez-vous qu'il fait jour à New York quand il est 18h à Paris et qu'il pleut? Et on s'écoute les petits pousseaux en Paname avec les chiens d'Henri en break. Je te signale... d'Henri en break est toujours une heure. Il est 1h22 exactement, donc vous êtes toujours sur Fun Radio. Donc vous pouvez toujours nous appeler au 0803 085 000 et 0870 5000, où il y a Fildar qui vous y accueille, mais qui veut pas vous répondre. C'est pas de notre faute. Et puis Rigo, toujours sur l'internet.
3: Lui bosse bien.
1: Donc www.frfunradio. Donc
2: ouais.
1: Donc tu me disais, on est combien là maintenant?
2: On est un peu moins de 4000.
12: Ah, ça a baissé.
1: Ah ben, non, on a
2: 3856 moins 3 parce qu'il y en a 3 qui viennent de partir.
1: Bah ouais, à cause de Fildar.
11: Ça, bravo.
2: Non.
11: Bravo.
2: Alors, ils allaient se coucher, ils connaissent New York et ils s'en foutent de ton débat.
1: Eh ben c'est bien, ben tant pis pour eux. Donc on est quand même à 3800 personnes, c'est quand même pas mal à 1h23 du matin. Donc c'est bien. Bravo. Donc on récupère Kitpool.
8: Oui, je suis là. Bonsoir Gérard, bonsoir Manu, bonsoir Fidela.
1: Bonsoir. Saucisson à l'ail.
8: Oui, donc bonsoir à tous.
1: Je te prends.
5: Par devant et par derrière.
8: Il n'y a pas de problème.
1: Tony, la salope à ton merde, toi, pétasse.
8: C'est quand tu veux, hein.
1: Oh, saucisson à l'ail, attends. Je réponds à celle qui vient de dire.
8: C'était non, y a pas de problème, hein, GG.
1: Non, mais moi je t'emmerde, salope, ok?
5: Oh.
8: C'est gentil, hein.
1: D'accord. Alors, celle qui s'amuse à dire des conneries, moi je l'emmerde tout de suite, d'accord? C'est clair et net. Donc, Tony.
5: Ouais.
1: Fils de velours.
8: Ouais, je suis là.
1: Et. J'ai le boule.
3: J'ai les boules.
1: J'ai les boules. Attends, j'ai les boules.
2: Calmez-vous, s'il vous plaît.
3: Oh là là.
2: S'il
1: vous plaît. C'est bien.
2: Pour en venir, au débat,
1: Fildar. Bon, alors, 1h24, on recommence juste après la pause. Toi, tu fous ta merde. Tu les laisses dire, les auditeurs, c'est bien. Bravo. Ils ont raison. Continue, à cause de toi, ça va descendre. Ouais, celui qui s'amuse à recevoir du monde, c'est pareil.
3: Donc, j'accueille le dernier auditeur, parce que t'es incapable de lire son nom, c'est J'ai les boules qui grattent. Bonsoir.
1: Ouais, d'accord, ouais. J'ai les boules qui grattent.
8: C'est intéressant.
1: Et dis donc, tu pourrais mieux écrire, hein. On t'a pas appris à écrire, connard.
5: Bonsoir.
1: Okay.
5: Bonsoir à tous.
1: Alors, donc, septième. Bon, ça y est, on a compris.
5: Salut. Bonjour.
1: Enchaîne, Gérard. Alors, septième question.
5: Manu, il est vénère aujourd'hui.
1: Bon, toi, tu te tais, s'il te plaît, d'accord? Pensez-vous qu'il fasse... Pensez-vous qu'il fait jour? Ah, tu la fermes, salope! Ok, cul de poule ou cuisse de velours? Là, je vous préviens, vous allez vous calmer, les deux salopes qui nous restent.
2: Gérard, pour en revenir au débat, il y a Yankee sur l'IRC qui te demande si on peut payer les putes de New York en euros.
1: Alors là, pour l'instant, je peux pas en répondre parce que l'euro c'est pas avant janvier 99 et les billets sont pas avant. Ça sera que les pièces qui seront sorties maintenant.
7: Toi,
1: je t'emmerde.
7: Ok.
1: Tony, tu dégages, bonjour, bonne nuit. Bonsoir. Allez, hop, au revoir, Tony.
7: C'est ma femme.
1: Allez, pour Tony, c'est terminé. Tony, c'est terminé pour lui. Allez, hop.
3: J'en fais quoi encore?
1: Tu le bires, tu prends quelqu'un d'autre. Allez, hop, terminé. Comme ça, on n'entendra pas le téléphone sans arrêt.
2: Ouais, alors... mais Gérard, c'était pas la même sonnerie que le téléphone de Tony.
8: C'était chez Tony, là, c'était chez moi, mais j'ai décroché, donc c'est bon.
1: Ouais, mais ça commence à bien faire.
8: Non, mais ça y est, j'ai décroché le téléphone.
1: Manu, tu m'éteins le double son, s'il te plaît.
13: J'ai rien mis, Gérard.
7: Allô?
13: J'ai rien mis.
1: Non, presque pas.
13: Non, plus ma gueule. Mais j'ai rien mis.
1: Moi, je m'en fous, je pose pas la septième question.
13: Vas-y.
7: Allô?
1: Alors, tu penses... Bon, alors, fil d'art, tu gères ou sinon c'est
3: Écoute, je cherche des auditeurs, je peux pas tout faire, hein. Autrement, je fais la vaisselle aussi.
7: Bon, tu la poses tes questions, là.
1: Pensez-vous qu'il fasse jour à New York quand il est 18h à Paris et qu'il pleut? On va demander à ça, à Cul de Poule.
7: Allô?
8: Alors là, ça me demande un peu beaucoup de questions, donc il y a 6h, donc...
7: Allô? Allô?
8: Ça dépend, en fait, ça dépend.
7: Allô?
8: Ça dépend si le soleil s'est levé ou pas.
1: Non, mais...
7: Allô?
1: Qui m'ont arrêté de dire allô constamment parce que ça commence à me faire chier là.
7: Ok.
1: D'accord.
7: Repeat the question, please.
1: Bon, alors tu t'écrases toi pour l'instant. Je t'ai pas. Quand je t'appellerai pot de chambre, tu sortiras dessous le lit, toi.
3: Excuse-moi, à la place de Tony, j'ai trouvé un auditeur très sympa, au demeurant, qui s'appelle Mon Chéri.
7: Salut. Salut mon chéri. Tu peux foutre où tu veux, tu le sais. Salut.
1: Je te signale, Fildard, fais gaffe parce que tu me prends comme auditeur, parce que c'est toi qui es responsable si tu me prends pas aucune des 24 lignes. Hein.
12: Ouais.
1: D'accord?
12: Ouais.
1: Alors, regarde à toi. Alors, saucisson à l'ail.
8: Alors te dire qu'il pleut quand il est 18h, je pense que ça, je crois pas. Hein.
1: Non, mais pensez-vous qu'il fasse jour à New York quand il est 18h?
8: Et qu'il pleut.
7: Allô?
8: C'est la question. Bah alors putain. Moi je te dis qu'il pleut là-bas, je crois pas.
14: Je crois rien.
8: Moi c'est mais de là, il peut faire beau, je pense pas non plus.
1: Hein. Attends, saucisson à l'ail. Oui. Je te préviens, cul de poule ou cuisse de velours. Vous avez fermé vos gueules, les deux pétasses.
8: C'est pas moi. Eh, tu nous insultes pas comme ça, alors c'est pas moi.
1: Alors vous fermez vos gueules.
8: C'est pas nous. Mais effectivement, je crois qu'il peut faire jour quand il est 18h à Paris, donc voilà.
1: Quand vous avez fini de prendre de ma gueule là. Hildard, je sens que tu vas prendre mon pain dans ta gueule.
8: Ah mais tu écoutes même pas ce que je te dis là. Hein.
1: Non mais attends, pour l'instant il y a des connards.
8: Moi je réponds aux questions, tu écoutes même pas les questions qu'on te pose.
15: Genre, t'es payé combien pour faire le big bill?
1: Et ta soeur, elle est payée combien pour faire une pipe?
7: Bon, Gérard, tu continues ton débat, là, franchement.
3: S'il vous plaît, les auditeurs, on se calme, on écoute Gérard.
1: Alors, on continue à demander, je repose la question à saucisson à l'ail. Pensez-vous qu'il passe jour à New York quand il est 18h à Paris et qu'il pleut?
8: Parle bien devant ton micro. Je viens de te dire qu'il pleut pas. Et que là-bas, effectivement, il peut faire 18h quand il fait jour là-bas.
1: D'accord, je te prends.
7: Moi aussi.
1: Bon, alors toi, tu dégages, comme ça, t'as tout de suite répondu.
3: Mais non, il a pas répondu, Gérard, laisse-le répondre.
1: Non, bah attends, pour l'instant, il est en train de me prendre pour un con. Mais non, fils de pute.
7: J'ai cru que tu voulais que je te prenne, c'est pour ça.
1: Toi, Manu, tu fermes ta gueule et tu fais ton boulot correctement.
13: Il a rien dit.
1: Ouais, alors je te prends, tu réponds à la question pour la dernière fois.
7: Mais donc, moi je pense que il fait nuit à New York quand il fait jour à Paris du Luxembourg.
1: Bon, alors toi t'as pas compris la question, tu dégages ça.
13: Non, bah, réexplique-lui Gérard plutôt.
1: Donc au lieu de pensez-vous qu'il fasse jour à New York quand il est 18h à Paris et qu'il pleut? C'est clair, net, précis.
7: Non, moi je pense que qu'il fait nuit à New York et puis qu'il neige. À
1: 18h, il fait déjà jour à New York et à Paris, il fait nuit, je te signale.
3: Bah oui, mais ça, si... attends, mais c'est pas
1: parce qu'il y a un décalage d'horaire de 6h.
3: Pourquoi tu l'expliques pas, ça, au lieu de leur poser une question?
1: Toi, écrase, tu fais ton boulot, tu la fermes.
3: T'es pas au Big Bill, là.
1: C'est pas à toi que je m'adresse.
3: T'es pas au Big Bill, tu poses pas des questions pour gagner des cadeaux.
1: C'est pas à toi que je m'adresse.
8: Gérard?
1: Oui.
8: Ça dépasse, quoi.
1: C'est qui?
8: Bah, c'est saucisson à l'ail.
1: Oui.
2: Ouais, Gérard, pour revenir au débat, il y a Rennes sur l'IRC qui te demande si les New-Yorkais dorment sous la pluie le jour à cause du décalage horaire.
1: Ça, je peux pas dire parce que le décalage horaire, je sais pas s'ils font aussi ou pas. Donc, je peux pas lui dire.
2: Est-ce que toi, t'en as vu qui dormait le jour sous la pluie?
1: Là-bas, on n'a pas eu l'occasion d'avoir de pluie, donc je peux pas le dire. On n'a pas eu l'occasion d'avoir de pluie. Hein.
2: Ok.
1: Mon chéri.
16: Ouais, moi je pense qu'à New York déjà il pleut tout le temps.
1: Ah ouais.
16: C'est un phénomène que je peux prouver. Et en fait à cette heure-ci à New York il doit faire jour.
1: Il est quelle heure?
16: 1h30. Il est 18h17 à New York exactement.
1: Ouais, il y a
16: ouais, ce. Ouais, 18h17.
1: Mmh. Ouais. Ok. Cuisse de velours?
17: Bah, j'en sais rien du tout.
1: Attends, t'en sais rien? Non, mais attends.
17: C'est vrai, hein.
1: Non mais ça va, tu veux pas que Sam il t'achète un lit non plus, non?
17: Hein?
1: Que tu fais bien ton boulot là?
18: Bah ouais.
17: Oui,
1: ah bah dis donc, bah, on le dirait pas. Hein.
17: Bonne nuit, hein, pour moi.
1: Ouais ben l'autre il est vautré sur les deux sièges, monsieur il est même pas capable de prendre les gens au standard. Alors les 24 lignes sonnent, les gens ils s'amusent à appeler, monsieur veut rien prendre.
17: Mais
1: donc,
17: il est fatigué, faut le comprendre.
1: Non mais il est fatigué pour rien de la journée.
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2: Bon Gérard, pour en revenir au débat, il y a Ethan sur IRC qui te demande si t'as visité une radio à New York, genre Fun Radio.
1: Non, là-bas, on n'a pas eu l'occasion de visiter des radios.
16: Si, à ce qui paraît, t'as été invité pour l'émission de Howard Stern.
1: C'est ça, t'as raison, toi. J'ai les boules qui grattent.
2: Il y a des shampoings pour ça.
20: Yes, Gérard, moi je suis, I am d'origine New Yorker, ok. I think, je pense que... Enfin, le temps, the time, yeah.
17: The weather.
20: Okay, all right. Have you so big bill?
1: Bon, alors, j'ai les boules qui grattent, tu dégages, au revoir.
2: Tu peux pas dégager, il vient de New York.
1: Je
2: le dégagerai pas, il est de New York, c'est intéressant.
1: Fais ton boulot comme il faut.
20: J'ai vu la Big Bill Tower.
16: Ok.
1: Bon, bah, moi, quand Pildar, il fera son boulot, je continuerai le débat.
3: Attends, j'essaye d'avoir des New Yorkais parce que tu fais un débat sur sur New York. Je me suis fait chier toute la journée à appeler New York.
1: T'as rien foutu. Dégage.
3: Non, on le garde.
1: Non.
2: Gérard, il y a Turpentine sur l'IRC qui te demande si t'es monté sur la Statue de la Liberté. Est-ce que d'en haut, t'as vu la Tour Eiffel?
1: Non. La Statue de la Liberté, de toute manière, elle était trop loin et on n'a pas pu monter dessus.
2: Elle était partie?
1: Non, elle est trop loin par rapport là où on était du 102e étage du... Je sais plus où.
2: Vous étiez au 102e étage?
16: Il y a 50 étages.
1: Alors, Tony, je te signale que je viens de te reconnaître encore.
3: Non, Tony n'est pas là. Donc,
16: il est pas là, Tony, il s'est couché.
1: Ouais. Enfin bref, Fildar il fait vachement bien son boulot et ça se voit qu'il veut vite dégager du standard.
16: Bien ton boulot comparé à certains.
1: Ouais ben il ferait mieux son boulot, ça irait peut-être mieux pour gérer le débat.
16: Bon, il
1: fait que de la merde.
16: Bon Gérard, fais mieux ton boulot et pose ta question là. Enchaîne.
1: Hein, attends, toi si t'es pas content, tu vas dégager.
16: Ok, super.
1: Bon. Alors, 8e question. New York est-elle une ville plus dangereuse que Paris? Si oui, pourquoi? On va demander à Saucisson à l'ail.
17: Ouais, absolument. Parce que New York, je pense qu'il y a plus de problèmes avec la police. Et on entend souvent les sirènes.
1: Mm-hmm.
17: Les sirènes des polices, si tu veux.
1: Ouais, il y a la police et les ambulances et...
17: Il y a souvent des meurtres aussi. Hein. Mm-hmm.
1: Mais ce qu'il y a, c'est que, comme on y avait été, c'est bête qu'on n'a pas pu voir
17: Voilà, c'est un genre de sirène comme ça.
1: Attends, pour un sens, celui-là, c'en est un qui s'amuse. Donc, ok, c'est bien comme réponse. Mais parle un peu plus fort devant ton combiné, s'il te plaît, saucisson live, parce que...
17: Mais c'est ce que je fais, mais je peux pas faire autrement.
1: Hein. Ok, cul de poule.
17: Non, c'est pas plus dangereux, New York. Hein. Il suffit de pas sortir la nuit.
1: Bah, de toute manière, il y a des gens qui sortent quand même la nuit.
17: Ça,
1: hein.
17: C'est le risque et périls, mais tu sors dans la journée, tu crains rien, hein.
1: Ah bah, même dans la journée, je peux te dire, on peut le confirmer avec saucisson à l'ail, on pourra te...
17: Mais non, je te dis, Gérard, que je ne te connaissais pas, donc pourquoi tu veux... Tu crois que je te connais? Moi, je te connais pas.
1: Ouais, fous-toi de ma gueule, toi.
17: Mais je me fous pas de ta gueule, je te dis simplement que je ne te connais pas.
1: C'est ça, t'as raison. Je te prends.
16: Quand tu veux.
17: Il n'y a pas de problème.
1: Bon, tu réponds? Bon, d'accord, alors lui, c'est terminé pour
3: je
1: lui.
3: Je te prends, t'es là, hein.
18: Hein?
1: Bon, non, mais tu réponds.
18: Allô? Allô?
17: Ah, on entend très mal, hein.
21: Ah ouais.
18: Ouais, c'est vrai, ça.
17: C'est loin, je me prends. Bah, je pas
1: je te prends, tu réponds à la question, s'il te plaît.
22: Je me prends par la barbichette, le premier de nous deux qui rira.
1: Oh, Manu, fais pas comme Fildar, d'accord? Sois moins con que lui.
17: Parce
1: que sinon, tu seras pas chef du standard, toi.
22: Ah, merde.
17: DG?
1: Oui?
17: Et je te prends par la bistouquette.
1: Moi, je t'emmerde.
22: T'emmerdes ceux qui sont à l'ail, c'est bien.
18: Faut avoir une porte.
1: Bravo. Ok, connard.
22: Gérard.
1: Bon, allez, hop, terminez-moi, je fais conclusion, j'arrête à la 7ème. À la 8ème, c'est tout, c'est terminé. Grâce à Fildar, on arrête ici.
18: Mais non, c'est pas grave.
22: Attends, tu traites saucisson à l'ail et c'est de ma faute?
1: Ta gueule, tu fais même pas ton boulot.
22: Mais je le fais, mon boulot, il est
1: fait. Non, non, attends, il est mal fait. T'es même pas capable de gérer, t'es même pas capable de dire à l'autre, t'es à l'antenne, tu réponds à la question.
22: Mais si, t'attendais.
1: Non, même pas.
22: Attends, t'es même pas capable de répondre.
1: Allez, ta gueule.
22: Toi, si tu vois la Tour Eiffel de la Statue de la Liberté, tu sais même pas répondre.
1: Ta gueule. Ferme ta gueule et c'est tout. Alors, je te prends pour la dernière fois.
18: Par la barbichette. Ok.
1: Bon.
18: Ok.
23: Allô?
18: Ok.
2: Ah, Gérard, j'ai perdu 200 personnes sur l'IRC parce que t'as dit trop de gros mots.
1: Ouais. Non, bah, c'est bien, merci Fildar aussi, hein.
2: C'est toi qui les a dit, les gros mots, Gérard.
1: Ouais, non, mais Fildar, il fait même pas son boulot, il est même pas capable de gérer un standard.
22: Bon, hein? Je te prends.
1: À part travailler pour Max à partir de 11h30, d'y trouver des auditeurs potables,
22: le débat, c'est sur New York.
1: Il y a que Manu qui est capable de bosser. Or, si ça continue, c'est Manu qui va prendre le standard. Parce que là, ça commence à bien faire. Alors, je te prends pour la troisième fois. Tu réponds à la question où tu dors.
18: Je te prends pour la troisième fois. Allô? Faut que tu me prennes, moi.
1: Mais c'est qui celui qui dit allô?
22: Je sais pas.
1: Allô? Mais putain, mais tu commences à me faire chier, toi.
18: Hello?
1: Yeah.
18: Hello?
1: Hello,
18: yeah.
1: Je te prends, tu réponds!
18: 22-76,
1: d'abord. Bon, allez, hop, vous me faites chier, j'arrête. Mais non, j'arrête.
22: Bah, je te prends, t'es tout seul à l'antenne, comme ça Gérard t'entendra, vas-y.
1: Ah ouais.
18: Je t'écoute, Gérard.
22: Voilà.
1: Non, tu réponds à la question, je la répète plus.
18: Peux-tu la répéter, s'il te plaît?
1: Putain, mais... Fildar, tu commences à me casser les couilles, sérieusement!
18: C'est pas de la faute de Fildar, mais il y a des demandes d'options.
1: Sérieusement, tu commences à me casser les couilles!
18: Allô?
1: Pauvre connard, va!
18: Il y a des demandes d'options que j'ai pas entendu la question.
1: Alors, New York est-il une ville plus dangereuse que Paris? Si oui, pourquoi?
18: Bah oui, parce que je pense qu'il peut y avoir des criminels à New York comme à Paris. Hein.
1: D'accord. Alors, mon chéri, maintenant?
24: Ouais, moi je pense que New York, c'est bien plus dangereux que Paris.
1: Une question IRC avant de demander à cuisse de velours.
2: Est-ce que tu t'es fait arrêter à la douane pour transport de substances illicites dans ton froc?
1: Non. Non, parce qu'à la douane.
2: À la douane, oui, vas-y Gérard. Continue.
1: Donc pour répondre à cette personne, donc à la douane on est passé et ils nous ont simplement souhaité un bon séjour, donc c'est tout. Voilà ce que je pouvais dire.
17: Donc tu es un détecteur de bagages aussi. Hein.
1: Ouais, ben toi, détecteur.
2: Gérard.
1: Détecteur de bagages. Je voudrais bien savoir qui c'est qui vient de me sortir ça encore comme connerie.
2: Gérard, il y a Turpentine qui te demande est-ce que c'est vrai qu'à côté de la Statue de la Liberté, ils ont mis le Gargantua de Mirapolis?
1: Non. Non, pas du tout.
17: Ouais,
1: alors, cuisse de velours.
17: Bah,
23: Gérard, tu m'excites avec tes moustaches.
17: Bon, normalement.
1: Cuisse de velours.
17: Bah, je viens de répondre, là.
1: Ok, donc qui c'est qui nous reste l'autre
23: moi, je pense que c'est plus dangereux, parce qu'il y a plus de circulation in the ville, ok? J'ai vécu à New York. Je pense que c'est plus dangereux.
18: I
23: fuck you very much.
1: Alors celui qui recommence à faire ça va dégager.
2: Ouais, si vous pouvez arrêter de jouiller, merci.
1: Ouais, parce que ça commence à me gonfler là.
25: Je sais pas.
1: Déjà le premier débat, ça va aller vite, je fais la dernière question là, il est 1h40, je fais la dernière question. Alors,
17: vas-y.
1: À votre avis, quelle est la différence entre Paris et New York?
25: Oui, c'est bon, vas-y.
17: C'est qu'est-ce qu'il aime bien? Mais t'as contenté, j'en sens cul.
1: Oh là là,
2: ça c'est malin. Vire-le, Fildar.
22: C'est non, je vais le virer. Je le vire.
23: Faut arrêter, là. C'est non, mais c'est bon.
1: Alors, je répète, à votre...
24: Bah, on a compris, Paris, New York, on a compris.
23: Speaking the truth, genre.
0: Je voyais pas.
17: Donc, quelle est la différence entre Paris et New York?
1: Voilà.
17: Donc, je peux répondre, c'est saucisson à l'ail.
1: Vas-y.
17: Donc, là-bas, à New York, l'avantage, c'est que les gens, en particulier en été, sont plus habillés cool que les Français à Paris. Et l'inconvénient, c'est qu'il n'y a pas de papier par terre, évidemment. Dès que tu mets un papier par terre, tu as une amende, quoi.
1: D'accord.
17: Et en plus, tu te fais arrêter par la police. C'est assez dangereux.
0: Oui, vas-y, c'est bon.
17: Vous arrêtez quand je parle, merci.
24: Ok, super.
1: Celui qui s'amuse à faire des conneries quand les gens parlent, tout à l'heure va gerber, je vais pas chercher. Alors, cul de poule.
17: Oui. Il y a 6000 bornes entre Paris et New York.
1: Non mais attends, quel...
24: Allô ? Allô ? Bonjour !
17: Allô ? Allô ? Ah là là, on n'entend rien.
24: TF1, bonsoir.
1: À votre avis, quelle est la différence entre Paris et New York, cul de poule ? S'il te plaît, tu réponds.
17: Oui, ben je viens de te répondre, c'est 1000
0: kilomètres.
1: Vas-y, vas-y. Ok, 6000 kilomètres, alors je te prends.
24: Non mais non, je veux pas que tu me prennes.
1: Tu réponds à la question, tu dégages. Allez, hop, bonne nuit pour lui. Allez, ce coup-là, c'est terminé. Hop, Fildar, c'est fait. Alors, mon chéri.
24: Oui, ma cochonne.
1: Fais gaffe, parce que toi aussi, tu vas faire comme lui.
24: Ok. La différence entre Paris et New York, je pense qu'il n'y en a pas beaucoup.
1: Alors, tu peux expliquer pourquoi?
24: Parce que la Tour Eiffel, statue de la liberté, tout ça. Déjà, c'est pas pareil.
1: Non, attends, t'as déjà vu la statue de la liberté à Paris, toi?
24: Non. Si. Il y a une mini statue de la liberté à Paris.
23: La Tour Big Bill.
24: Tu l'as déjà vu, genre, quand même, près de la Seine, quand même.
1: Non, mais je vois pas du tout le rapport avec. Je te demande, à votre avis, quelle est la différence entre Paris
24: répondu,
1: et New York?
24: C'est cassé et c'est tout, voilà.
1: D'accord.
3: Et regarde, Gérard, il y a Chuck Norris à la télé.
1: Fils de Blou, toi, tu fais ton boulot et tu fermes ta gueule.
17: Quelle chaîne?
1: Non, mais l'autre, il est complètement starbé. Il est à moitié fou, lui. Fils de Blou.
17: Ouais,
1: ben,
17: je pense que à New York, il fait toujours beau.
1: Non.
17: Et à Paris. Bon, je peux parler?
1: Vous tenez derrière!
17: Sans déconner, vous êtes trop lourd, hein.
24: Ouais, bah, ça, on est comme toi. C'est clair, pardonnez-le.
1: Je sens. Cuisse de Blours, tu réponds et c'est terminé, on fait conclusion.
3: Ah, bah, non, on a préparé des questions.
1: Non, attends. Le premier, c'est de la merde. Grâce à lui, le deuxième, ça va être encore pire. Alors, je crois que autant conclure sur la neuvième et terminer. On attaque le deuxième.
3: Excuse-moi, Gérard, avant qu'on fasse la conclusion, à la place de Je te prends, on accueille Chias de Noël. Bonsoir.
1: Bien sûr. C'est encore des mecs.
24: C'est encore des
1: mecs que t'as même pas pris au standard.
24: Ça fait une heure que j'appelle au standard, j'ai galéré, arrête. Je veux bien le croire.
1: On verra.
2: Gérard, il y a Rennes sur IRC qui te demande si à New York, les gens qui crient sont considérés comme des criminels.
1: Alors, les gens qui crient sont-ils considérés comme des criminels? Je ne pense pas, parce que t'entends pas tellement crier dans New York, hein, à mon avis.
17: Gérard?
1: Oui.
17: C'est saucisson là, j'aimerais te poser une question.
1: Ouais.
17: Putain,
24: elle est lourde.
1: Hey, ta gueule!
17: Gérard?
1: Ouais,
24: franchement, saucisson là,
0: c'est bon, vas-y.
17: Non, mais ça suffit, hein, vous arrêtez maintenant. Hein. Moi aussi, je parle, d'accord?
24: Allez, là.
17: Donc je pose une question à Gérard, do you speak English?
1: Yes.
17: Donc yes, tu parles anglais?
1: Voilà.
17: Donc voilà, c'est tout ce que je voulais savoir.
1: Cuisse de velours, pour finir.
17: Oui, bah donc je disais qu'à Paris, fait jamais beau, sale temps de merde. Et à New York, c'est bien quoi.
1: D'accord. Donc, Chias...
4: Hello, don't answer the questions.
24: If you speak English, son of a bitch...
4: Est-ce que je peux répondre à la question, please?
24: Vas-y, Ulrika.
4: Yes, I think the difference between New York and Paris is because there are more circulation between New York and circulation. Yeah. And that is the between Stratford and the person that's in the money market.
17: Ouais, right.
1: Non, mais attends, mais lui, de toute manière, c'est même plus la peine que tu le gardes dans l'équipe. Bon,
3: Gérard, t'as dit que tu parles anglais, tu peux traduire, s'il te plaît?
1: Non, va te faire foutre, toi, tu vas te faire enculer. Chias,
17: c'est
1: de... je sais pas quoi, là.
24: Ouais,
3: de Noël. De Noël.
24: Chias de Noël, ça va arriver bientôt.
1: Non, vas-y, toi.
24: Bah, écoute, c'est dommage, parce que moi, j'arrive à la fin du débat, et en fait, j'aurais pu te faire plein de trucs, parce que mes parents sont américains, bien sûr, me touchent, donc voilà, c'est dommage que j'arrive à la fin.
1: Ben ouais, mais je suis désolé.
24: Voilà, bah écoute.
1: C'est pas de ma faute parce que.
24: Un peu quand même. Hein,
1: non, attends, je vais te dire ce qu'il y a de Noël, c'est pas de ma faute.
24: Ah, bien sûr.
1: C'est pas moi.
3: S'il vous plaît, les auditeurs, moi je peux soumettre une idée, c'est que étant donné qu'il vient d'arriver, Gérard, on peut le garder pour le deuxième débat.
1: C'est pas toi qui commande.
3: Je te demande.
1: C'est moi qui commande.
3: Je te demande.
1: Toi, de toute manière, au deuxième débat, t'es pas là, tu te casses.
3: Non,
1: t'es plus là.
17: Ah, il est là, il a la
1: T'es plus là. Tu n'es plus là, toi.
24: C'est ton chéri, vu que je viens d'arriver, je pourrais rester aussi.
1: Non.
24: Bah arrête, toi.
6: Gérard, je peux rester, s'il te plaît.
24: Non, pas de ricain.
6: Ah, s'il te plaît.
1: Bon, je vais répondre, donc, à votre avis, quelle est la différence entre Paris et New York? C'est que, comme Saucisson Alaï a dit, donc là-bas, les gens sont plus cool, sont mieux habillés que dans Paris, et que là-bas, c'est plus propre, parce que dès que tu jettes un papier par terre, de toute manière, t'es tout de suite sanctionné, tandis qu'à Paris, c'est dégueulasse.
3: C'est quoi,
1: c'est la ville la plus dégueulasse que d'autres villes. Moi, je peux vous dire que New York, par rapport à Paris, c'est vachement plus propre et les gens sont vachement plus cool que Paris.
3: C'est parce que tu y es resté moins longtemps qu'en France, non?
1: Non, mais même, les gens sont vachement plus cool. Dès qu'ils te bousculent... Non, attends, tu permets que je réponde à Manu, ok? Les gens sont vachement plus cool parce que dès qu'ils te bousculent, ils te disent « excuse me ». Tandis qu'à Paris... Dès qu'ils te bousculent ici, ils en ont rien à foutre. J'en ai eu l'expérience, je sais plus quand, avec Saucisson Lail. Elle a été bousculée, on lui a même pas dit pardon. L'autre, il s'en foutait complètement.
3: Elle n'est pas tombée enceinte quand même.
1: Non.
3: Gérard, je voulais te demander par rapport à New York, tu dis que c'est différent de Paris. C'est quoi les sanctions que tu peux avoir à New York si par exemple tu jettes un papier par terre?
1: Là-bas, tu te chopes une amende et tu peux te retrouver au commissariat de police.
3: Ah, carrément. Tu peux faire de la prison ou pas?
1: Ça dépend. Si t'es pris pour la première fois, bon, tu chopes une amende. Si t'es pris pour la deuxième fois, tu te prends une deuxième amende et puis tu t'es en garde à vue pendant 48 heures.
3: Il y a des amendes, mais il n'y a pas des noix.
1: Et si les amendes peuvent aller très loin, plus cher que Paris sur par rapport aux voitures.
3: Et
1: si t'es pris pour la troisième fois, ben là tu te prends tu te chopes une amende et puis là tu passes au tribunal et tu te retrouves en taule.
24: Gérard.
1: Oui.
24: Ouais, tu parles de la propreté dans les rues. Moi, je voulais savoir, vu que t'as été à New York avec ton chien, qu'est-ce qui se passe si ton chien il fait caca sur le trottoir?
1: Ben c'est pareil, sauf que bon bah à Paris t'as des.
17: Pas.
24: Oh.
1: C'est que
24: the shit of the dog.
1: Donc je réponds à celui ouais. il aurait pu préciser son nom.
24: C'est la chiasse, tu reconnais pas l'odeur.
1: Donc je te réponds.
24: Ouais.
1: Donc là-bas bon bah c'est pareil à peu près qu'à Paris, je pense que tu as des petites poches pour ramasser puis tu mets ça dans une poubelle. Donc voilà, donc conclusion de ce débat, on n'ira pas plus loin parce que
24: On pourrait la faire notre conclusion quand même.
1: Vous allez attendre, il y a encore qui c'est qui veut poser une question.
2: J'ai un sondage sur l'IRC, Gérard.
1: Oui.
2: Alors, un sondage effectué auprès des habitants de New York. À la question « Quel souvenir gardez-vous du passage de Gérard ?» 2% réclament l'annulation de la dette que la ville avait... Alors, attends. Que la ville avait envers les autres pays pour cause de catastrophes naturelles. 5% déclarent être opposés à son éventuel retour. Et 100% du personnel de son hôtel durant son séjour lui rappelle que c'est inadmissible non seulement de venir avec un chien. Oh là là, non, je continuerai pas.
1: Ouais, d'accord. Mais de manière, moi, je vais, avant que vous fassiez la conclusion, donc, je vais marquer à la question, aimez-vous New York? Il y a 70% des gens répondent qu'ils ne trompaient jamais leur conjoint, donc, je vois pas du tout le rapport. 20% des gens qui préfèrent les pizzas aux pepperonis. Alors là, je vois ça, c'est
3: la
1: même
3: pas de bonne.
1: Hop, c'est même pas la peine que je continue.
3: Et 55% des gens n'aiment rien.
1: 55% des gens, j'ai dit qu'on terminait pas, d'accord. Parce que c'est toi qui fais des trucs de con. Alors, cul de poule, conclusion du débat.
24: Tu aurais dit de la bonne pizza.
17: Alors moi je dis que quand on a passé 3 jours à New York et qu'on se permet de faire un débat où on n'apporte aucune information, on ferait mieux de faire un débat sur autre chose.
1: Alors cul de poule, je veux dire une chose, que si t'es pas contente le prochain coup tu restes chez toi.
24: Ouais.
1: Donc je parlais de New York comme on l'a vécu et c'est tout. D'accord? D'accord.
17: Oui, non, mais c'est n'importe quoi.
1: Alors, j'ai les boules qui grattent.
24: Mais de la ouais, Gérard, moi, je pense que ce soir, c'était un débat très
1: intéressant. Vogel derrière
24: toi-même. Je pense que ce soir, c'est... Allô. Je pense que ce soir, c'était un débat très intéressant. Et, d'autant plus que ce soir, avec ta coupe de cheveux, tu serais plutôt le duc en bléro du tétanos. Et je pense que c'est toujours aussi un peu de la shit des débats.
1: D'accord, et ben si ça chiale, le prochain coup, tu resteras chez toi. Cuisse de velours pour continuer.
17: Ouais, bah tout le monde devrait y aller pour voir la Statue de la Liberté, parce que c'est assez important quand même.
1: Bah oui, mais ça, de toute manière, la Statue de la Liberté, de toute manière, faut prendre les bateaux et tu peux la survoler en hélicoptère, mais je ne sais pas.
3: C'est faux.
1: Quoi, c'est faux? Tu sais même pas ce que tu dis, toi. Alors écrase, occupe-toi de ton standard. Occupe-toi de prendre des gens pour le deuxième débat, espèce d'abruti. Non, mais de toute manière,
5: tu peux répéter la première question du débat, je voulais répondre.
1: Non, non, je répète plus. Cuisse de velours, donc pour toi.
17: Ben voilà, donc j'ai dit.
1: Ok, mon chéri, pour conclure.
24: J'aime quand tu me parles comme ça.
1: Ouais, bah moi j'aime pas, alors tu fais la conclusion et bah, tu t'écrases.
24: Tu m'appelles comme ça. Bon, ton débat mal géré, franchement tu fais mal ton boulot, Gérard. Ouais. Et puis voilà, quoi, tu devrais être plus sympa avec ton équipe.
1: C'est ça. Chiasse de Noël.
24: Ouais, alors, bah écoute, c'est chiasse de Noël. Alors ce que je voulais te dire, c'est que, je sais pas si tu sais, mais New York, on appelle ça The Big Apple. Toi, je trouve que ça tombe bien parce que t'es quand même The Big Poireau. Et deuxièmement, est-ce que c'est vrai que tu vas servir de modèle pour la Statue de la Propreté?
1: Et toi, est-ce que c'est vrai que tu sers comme que t'es un con quand on te demande une conclusion?
24: Bah, c'est une conclusion.
1: Voilà. Et ben moi, je te dis que t'es un con. Bon. Voilà. Saucisson à l'ail pour finir.
17: Moi, je voulais dire que c'est un excellent débat, mais le problème, c'est que t'as pas posé la dixième question. Et je voulais te poser une question. Est-ce que tu veux partir à New York avec...
1: Gérard,
3: mais t'es fou!
9: Gérard, arrête!
3: Oh l'enculé! Mais Gérard, qu'est-ce qui s'est passé, Gérard? On n'a rien compris. Qu'est-ce que t'as fait, Phil? T'as fait quoi, là?
9: Qu'est-ce qu'il y a?
3: Gérard, reste dans le studio, qu'est-ce qui se passe? Qu'est-ce qui se passe?
9: Tu me dégages de l'équipe pour tout le temps! Tu le dégages!
10: Allez, sors, Filda!
9: Allez, toi, tu dégages! Là, t'es vraiment un enculé!
11: C'est bon!
9: Alors, tu dégages, je vais la rappeler!
11: C'est bon, mais on va la rappeler, Leonardo!
9: Ah, l'enculé, va!
3: Bon, Gérard, reprends, je sais même plus où on en était avec ça!
1: Non, mais de toute manière, il a coupé une saucisson à l'ail, donc moi, conclusion, grâce
10: il
1: à
10: Filda. Il s'est coupé une tranche!
3: Attends, non, il doit y avoir des auditeurs encore, Rigo, va voir s'il y a des auditeurs.
1: Okay, non, mais ils ont fait tous leurs conclusions, donc sur l'IRC. Une petite conclusion.
10: Alors,
1: on est combien là,
10: je vais demander combien on est parce que j'ai pas trop le temps de regarder. Donc, s'il vous plaît, les gens, est-ce que vous pouvez me dire combien? Nous sommes 3654. Ouais, on a perdu un peu parce que tu t'es énervé, t'as pas arrêté de gueuler. Ouais. Et, est-ce que t'es allé aux États-Unis à d'autres baleines sur Sandy? Je sais pas, je comprends pas.
1: Il y a
10: quelqu'un.
1: Non, mais c'est bon, la conclusion, ils l'ont toute faite, donc tu peux me donner ton air.
3: Parle-lui, Gérard.
1: Ouais, je t'écoute. C'est qui?
3: Bah réponds maintenant.
24: Allô?
1: Moi tu réponds? Bon allez c'est bon, allez hop,
3: il est là pourtant.
1: Allô? Mais non mais il répond pas alors.
10: Donc, attends, je suis au standard là, je vais essayer de le trouver.
3: Essaye de faire quelque chose, Ring.
10: Ouais.
1: Bon c'est qui là?
24: Allô?
1: Bon tu donnes ton nom?
3: Bon allez. Précise ton nom.
10: Donne ton nom.
1: Non mais attends, pour l'instant il veut pas, donc tu vois, c'est pas grave. Allez hop, c'est terminé. Moi pour conclusion c'est con parce que d'habitude les
24: semaines...
1: Oula.
10: C'était quoi ça?
3: Je sais pas.
1: Non, ça doit être toi, Rigo, sans le faire exprès. Donc, conclusion, c'est dommage parce que le premier débat d'habitude toutes les semaines il se passe bien. Là, ça foirait complètement grâce à Fildar. Bon, il y en a que deux qui ont bien fait leur boulot, c'est Rigo. Non, Fildar, tu dégages.
11: Ouais,
1: tu dégages parce que je veux plus de toi ici.
11: Non, mais c'est sûr.
1: Non, mais tu prends ton casque et tu t'en vas.
24: Allô?
3: Comme ça, tu coupes. Il reste quelqu'un, Gérard. Hein.
1: Ouais, mais on n'arrive pas à voir son nom.
3: C'est qui, Fildar?
1: Allô?
3: Fildar, gère.
1: Allô?
3: Bon, allez, hop. Je sais pas ce qu'il fait.
24: Allô?
1: Donc, alors...
3: Précise que c'est que le deuxième débat, quand même.
1: Donc, le deuxième débat, ça sera sur les grèves. Bon, je vais pas continuer la conclusion du premier. Donc, grâce à Fildar, ça a foiré, le premier. J'aime pas trop que le premier débat foire.
11: Bon, ça va.
1: Donc, il y en a que deux qui ont bien bossé. C'est Manu et Rigo, comme d'habitude.
10: Merci.
1: On est arrivé à 3600. Donc, j'espère qu'on ira plus loin sur le deuxième.
3: Il reste quelqu'un, Gérard. Hein.
1: Mais non, mais on n'arrive pas à l'avoir, il répond pas. Donc alors, on va se retrouver pour le deuxième débat qui vont porter sur les grèves. Donc vous pouvez nous appeler au 0803-08-5000 et 0870-5000 et toujours lire, c'est www.funradio. Et on va s'écouter la plus grosse poitrine de Suresnes avec des gars, des os. Et on se retrouve tout de suite après pour le deuxième débat. Hein, tout de suite.
10: Attends, mais on t'entend, tu te prends pour un con.
1: Mais attends, mais j'ai pas de micro.
12: Olivier. Oh putain, c'est quoi ce bordel là? Moi je travaille pas. Vas-y, parle, tu vas me dire que tu l'entends toi le micro.
13: Ah, bah oui.
12: Ouais, tu l'entends.
14: Attends, mais soyons. Gérard, allô. Arrête tes conneries.
12: Mais là, tu m'entends?
14: Évidemment, je t'entends.
12: Non, moi, je t'entends pas.
14: Bon, alors attends.
12: Non,
14: mais attends.
12: Non, moi, j'ai pas. Non, mais le micro, il est pas branché.
14: Arrête tes conneries.
12: Le micro, il est pas branché.
14: Touche à rien, s'il te plaît, excuse-moi. Parce que là, tu m'énerves. Prends ça. Prends mon casque.
12: Quoi?
14: Et parle dans le micro.
12: D'ailleurs.
14: Vas-y, et parle, tu t'entends pas là.
12: Allô.
14: Tu t'entends pas.
12: Non.
14: Si.
13: Mais si.
12: Non. Je dis, mais viens là.
14: 1, 2, 1, 2. Parle dans le casque, parle dans ton micro. Parle dans ton micro, Gérard. Parle dans ton micro, s'il te plaît. Parle dans ton micro.
12: Moi, je te dis que j'ai rien.
14: Non, mais attends, c'est impossible, attends. Gérard.
12: Mais non, mais j'ai rien. J'ai rien dans le micro. Tiens, parle, il est allumé. Vas-y, parle.
14: 1, 2, 1, 2. Ben attends.
12: Mais non, moi, j'ai pas de retour. J'ai.
14: C'est ton casque, c'est ton casque.
12: Ouais. Mais non, c'est pas mon casque.
14: Il marche en casque, je vais essayer. Vas-y, parle.
12: Allô.
14: Ah bon, pas mal, il reconnaît.
12: Alors.
14: Regarde, écoute-moi. Écoute. Non, mais attends, c'est ton casque.
13: Attends.
14: Vas-y.
12: Mais non, ils sont un peu longs.
14: Dans mon casque, écoute dans mon casque et parle.
12: Allô. Non, c'est pareil.
14: Si, non, c'est pas pareil. Mets bien le casque. Vas-y, parle.
12: Non, mais c'est pareil.
14: Attends.
12: Non.
14: Mais si, on l'entend bien. Écoute.
12: Mais non.
14: Écoute, vas-y.
12: Allô. Ah là, oui.
14: Oui, ben c'est parce que moi, je mets moins fort dans mon casque.
12: Ah bah ouais, mais attends.
14: Mets plus fort dans ton casque.
12: Mais non, mais là, moi, je suis à fond.
14: Mais à fond.
12: Allô. Non, mais là, c'est un peu mieux.
14: Bon, bah voilà.
12: Ouais, mais...
24: Dans la tête ou quoi?
14: Non, mais
12: comment?
14: Ça marche.
12: Qu'est-ce que tu dis, toi, à l'auditeur, là?
24: Non, rien.
12: Ouais, j'espère pour toi.
14: Ça, je suis fatigué, ça n'a pas commencé.
12: Non, mais moi, c'est pareil, hein.
14: Non, mais Gérard, ce soir, tu bats le record. Et je crois que, on l'a dit, je voulais te le redire en direct. On a battu des records pour le jeudi, parce que j'ai vu les chiffres. Donc déjà, je tenais, et on va se calmer, et je te le dis officiellement, à te féliciter.
12: Non, mais de toute manière,
14: c'est les débats de Gérard.
12: Non, t'as pas à me remercier déjà une. Si le jeudi, ça fonctionne, grâce à toi.
14: Non, mais c'est grâce à moi, parce que je t'ai donné l'antenne, mais c'est grâce à ton travail.
12: Ah non, mais de toute manière, c'est toi qui as voulu.
14: Non, mais d'accord, mais c'est
12: pas moi.
14: Non, mais
12: c'est pas moi qui ai voulu.
14: Tu me dis comme si c'était une défaite. Au contraire, c'est une victoire. Donc quand même, je m'attribue, on s'associe à tous les deux. Moi, de t'avoir fait confiance. Et toi d'avoir fait du bon boulot.
12: Bah, de toute manière, on s'est quand même. Tu m'as quand même fait confiance, mais on s'est quand même pris la tête aussi.
14: Bah oui, mais quand je t'ai pris la tête, c'est parce que c'est là où ça marchait plus. Là, ça en fonctionne de nouveau depuis 3 mois.
12: Ben.
14: Les 3 derniers débats ont été un succès.
12: On va voir.
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21: Qui allons-nous accueillir, Jarre et Sandy?
25: Alors, on va accueillir Nina, 17 ans de
26: Nima.
25: Paris.
21: Nima.
25: 17 ans de Paris.
26: Oui, bonsoir.
27: Oui, bonsoir.
26: Bonsoir, Matt.
21: Salut. Bon.

0: Bon, merci, Matt.
1: Qu'est-ce qui t'amène, Ringo?
0: Quoi?
1: Allez, vas-y, magne.
0: Bon, allez, en fait, mon problème, c'est que j'ai pas de cadeau pour ma mère pour demain. Ah. Et je voudrais un conseil de cadeau.
2: Bon. Déjà, moi, j'ai une question à te poser. Qu'est-ce que ta mère, elle aime?
0: Elle
2: aime forcément quelque chose, si c'est des fleurs ou si c'est... Je sais pas, moi.
0: Elle aime les voitures.
3: Oui.
2: Quel genre de voiture?
0: Ah, les voitures jaunes.
2: Ouais. De couleur jaune.
0: Ouais.
2: Et de quelle marque?
0: Une marque japonaise.
2: Marque japonaise, mais quelle marque? Il y a plusieurs marques.
3: Mais non, mais non.
1: Ah non, mais là déjà, on va avoir des problèmes avec le CSA direct parce que vous avez dit
3: pas de marque.
1: Une marque japonaise. Ouais. Une marque japonaise, c'est une marque.
3: Donc,
1: On salue tous ceux qui conduisent avec une voiture japonaise. Hein, c'est une marque comme pourrait l'être Renault. Hein. Moi, j'ai quoi comme voiture une japonaise? C'est une marque. Pas de pays, rien. À la rigueur, des affluents ou des vous avez le droit à... Mais pas...
2: Ensuite,
3: le parfum. Qu'est-ce qu'elle aime comme parfum? Oh, tu travailles?
2: Allô?
3: Une?
0: Ouais.
2: Tu réponds pas aux questions.
3: Oh, tu travailles ou quoi, là? Où je te réveille, moi, tout à l'heure?
2: Donc, en fin de compte, elle aime les voitures et qu'est-ce qu'elle aime d'autre?
0: Elle aime un peu de tout, les parfums, les vêtements...
3: Ouais. Bon, bah moi, je serai que toi.
2: Mais tu disposes de combien d'argent, déjà?
0: 200 balles.
3: 200 balles.
2: Ouais. Donc déjà, pour 200 balles, je pense que tu peux lui offrir une bouteille de parfum.
0: Une bouteille de parfum?
2: Je pense que c'est déjà bien quand
0: une bouteille, c'est grand, hein.
2: Comment?
0: C'est beaucoup, une bouteille...
3: Non, mais attends, tu trouves du parfum à moins de 200 balles, arrête tes conneries, toi. Hein. Comment
2: tu peux avoir du parfum pour moins cher, hein, c'est sûr. Hein. Maintenant, si tu veux lui offrir un bouquet de fleurs, je pense que tu peux aussi accompagner avec la bouteille de parfum.
0: D'accord.
2: Donc voilà, mais tout dépend de ce qu'elle aime aussi.
0: Elle aime les parfums exotiques.
2: Les parfums exotiques, bah, et
3: c'est-à-dire
2: de quel goût
3: C'est quoi, quel parfum exotique?
0: Bah, je saurais pas te dire précisément, mais elle aime le parfum.
3: Attends, parce que du parfum exotique, il y en a plusieurs. Alors précise.
1: Avec la noix de coco. Avec la noix de coco, tout ça, non?
0: Ouais.
3: Non,
0: ouais.
3: Mais attends. Laisse-le préciser, lui.
0: Alors, une noix de coco.
3: Ouais, vas-y. Parce qu'on vient de te le dire. Vas-y.
0: Non, noix de coco, ananas.
3: Ouais, c'est ça. T'as déjà vu du parfum à l'ananas, toi?
2: Ah, si. Il y a même du parfum à la pêche aussi.
3: Attends. Du parfum à l'ananas, t'en as déjà vu, toi? T'as vu jouer ça dans Spirou Magazine?
2: Non, pas dans Spirou Magazine.
3: Non, mais dans Tintin Milou.
2: Non, non plus, non.
3: Non, bah dans Hercule.
2: Non plus.
3: Hercule et Pif.
2: Non, mais donc voilà, tu peux lui offrir une bouteille de parfum accompagnée d'un bouquet de fleurs, et puis ça
3: lui fera plaisir. Non, le mieux, moi, le mieux, ce que je te propose,
0: ouais,
3: c'est de lui offrir un bouquet de fleurs.
0: Ouais.
2: Oui, c'est ce que je viens de dire.
3: Avec une petite carte.
0: Et je mets quoi dans la carte?
3: Bah, attends.
2: Joyeux Noël, et puis bonne fête, et puis.
3: Bah, attends, tu sais pas ce qu'on met sur une carte de bonne année, toi, abruti.
0: Bah, c'est pour ça que j'appelle, hein.
2: Comment?
0: C'est pour ça que j'appelle.
3: Ah ouais? Non, mais attends. Tu nous demandes pour offrir un cadeau et tu nous demandes comment qu'on écrit une carte.
0: Bah, tu me dis de prendre un bouquet de fleurs avec une carte.
3: Tu écris, tu payes une carte, tu mets Joyeux Noël et bonne année et voilà. Bonne santé.
2: Voilà.
3: 99, hein?
0: Ouais.
2: Accompagné des fleurs et puis du parfum.
0: Ouais, d'accord.
3: D'accord?
1: Et tu trouves pas que c'est un peu commun comme cadeau, Gérard, de toujours offrir des fleurs ou du parfum?
0: Ouais, c'est classique.
2: Bah, tout dépend de ce qu'elle aime.
3: Mais ouais, mais de toute manière. Il nous dit pas ce qu'elle aime, à part les voitures. Mais attends, est-ce qu'il a l'argent pour acheter une voiture? Non, il a que 200 balles pour acheter une bagnole.
1: Non, mais il peut peut-être déjà acheter une maquette, non? Ou un truc.
3: Bah non, mais attends, une
0: maquette.
3: Ouais, une maquette, elle fait collection des voitures?
0: Ouais, pourquoi pas.
3: Ouais, c'est ça.
2: Ou alors, moi, ce que je te propose, c'est que tu achètes une voiture pas trop chère, tu vois, une petite voiture miniature. T'achètes aussi une bouteille de parfum pour accompagner la voiture et en même temps tu lui offres des fleurs parce que c'est normal, tu vas pas y aller. Donc voilà ce que je peux te répondre. J'espère qu'on a pu t'aider quand même un petit peu.
0: Ouais, un petit
3: non,
0: peu.
3: Mais moi je pense le mieux c'est que tu y ailles avec. Si elle aime le parfum, le plus grand cadeau que tu peux faire à une personne comme ça, elle a quel âge ta maman déjà?
0: Elle a 45 ans.
3: 45 ans? Donc le mieux, c'est que tu y achètes une bouteille de parfum.
0: Ouais.
3: Et tu y offres un bouquet de fleurs.
0: Ouais, d'accord, mais j'ai un autre problème aussi, c'est que tout est fermé, là.
3: Et ouais, mais attends, demain, c'est ouvert.
0: Demain, c'est ouvert.
3: Demain, c'est ouvert.
0: D'accord.
3: Il y a des grandes surfaces demain qui sont ouvertes.
0: Le 25, t'es sûr?
3: Oui.
2: Jusqu'à midi, normalement.
0: Jusqu'à midi.
3: Oui.
0: Et s'il se réveille avant?

0: De quoi?
1: Est-ce qu'elle se réveille avant?
0: Mais alors, mais c'est à toi de te réveiller avant midi.
1: Non mais d'accord.
0: Non mais attends, tu comprends ce qu'on te dit ou pas là?
1: Non mais crie pas.
0: Non mais attends, je crie pas.
2: C'est bon, c'est Noël.
0: Pour l'instant, on te demande quelque chose. Est-ce que tu seras réveillé avant midi?
1: Moi,
0: oui ou non?
1: Ma mère, imagine, elle se réveille à 8h.
0: Moi et toi, tu te réveilles
1: à 9h.
3: Non mais t'inquiète pas, tu fais comme on t'a dit, t'achètes un bouquet de fleurs, t'achètes
1: ce que
3: t'a dit, quoi, ouais. Avec la voiture, si elle aime les voitures ou si elle préfère le parfum, t'achètes le parfum, quoi. Ça dépend, c'est toi qui vois avec l'argent que t'as.
1: D'accord. Mais vous êtes sûr que demain c'est ouvert?
3: Moi, c'est ouais, ce
0: bah oui, c'est ouvert
3: mais
0: demain.
3: Mais moi, je penserais plus pour acheter du parfum que d'acheter la voiture. Parce que la voiture, c'est une voiture de collection, mais le parfum, tu peux le mettre tout le temps.
2: Oui, ou alors t'as qu'à acheter du parfum qui sent la voiture, tu vois, l'huile de voiture,
1: ou
2: voiture qui sent le parfum. Banzai.
1: Ouais,
2: et voilà, quoi.
0: Attends, pour un sens, ça...

0: BN.
1: Un BN?
0: Oui.
1: Non, ouais, ben attends. Là, tu te trompes, mon pote.
2: Gégé.
1: Oui.
0: Gérard.
1: Ah,
2: c'est
1: Gérard.
2: Non, mais c'est Sophia qui parle.
0: Pourquoi je me parle? Gérard, laissez parler Sophia. Laissez parler Sophia.
2: Voilà. Gégé.
1: Oui.
2: Alors, moi, je t'imagine grand, brun.
0: Waouh.
2: Poilu.
0: Gérard, pour faire pas une bête.
2: T'imagines poilu.
0: À forte poitrine.
1: Mm-hmm. Non, mais attends, déjà. Déjà, Sophia, je te coupe. Déjà, les gugus, ils vont se calmer.
0: Moi, je pense qu'il est hétérosexuel.
1: Bon. Alors, hétéro, je t'ai déjà dit non.
3: D'ailleurs, il y a Totov qui dit que Gégé fume des clopes d'hétéro.
0: Tu confirmes que tu n'es pas hétérosexuel.
1: Voilà. Donc, t'es content?
4: Attends, non, Gérard, je crois qu'il faut que tu nous rappelles si t'es hétérosexuel, homosexuel,
0: ou
4: transsexuel,
1: machin. Rien du tout.
3: Mais tu es quoi, alors?
1: Je ne suis rien du tout.
4: Ah, mais il y a un truc, hein.
1: Je suis simplement un mec comme tout le monde. Point final à la ligne.
3: Non, t'es pas terminé. T'es rien du tout.
0: Point final à la ligne, alors vous vous taisez.
4: Et t'es pas hétéro?
1: Non.
0: Mais Gérard,
4: t'es pas
0: hétéro et que t'es pas homo.
2: Explique-nous
0: ce qu'est un hétérosexuel. Oui.
1: Non mais attends, pour l'instant j'ai pas encore préparé le débat là-dessus.
0: Je sais pas si ça explique.
1: Attends, attends. Déjà, celui qui s'amuse à me dire connard, déjà tu vas retourner chez toi, ok?
0: C'est Caramel.
1: Eh ben, Caramel, tu retournes chez toi, bonne nuit.
0: Gérard, c'est bonne
1: nuit. Bonne nuit, Caramel.
0: Gérard, ça t'apprendra à être poli.
1: Pour l'instant, vous la fermez.
0: Gérard, t'as pas réussi à rester calme plus de 5 minutes. Gérard, moi je peux te décrire, je te connais, tu es souvent à genoux ou de dos.
3: Et toi, tu l'as vu dans les chiottes de la loco.
0: Nous savons que tu as des boutons sur les fesses.
2: Non. Et le dos?
1: Non, mais attends, le lascar.
0: Alors pourquoi l'Adidas?
1: Non. Déjà une. Tu as celui qui vient de parler là, qui vient de gueuler comme un taureau.
2: Comme un veau.
1: Ouais, comme un veau.
0: Comme un chat.
1: Non, mais il va donner son nom. C'est bizarre.
2: Il va donner son numéro de tatou à l'antenne.
1: Non, mais c'est bizarre. C'est bizarre, il est plus là.
2: Non, celui du.
4: Si, il est là. Et d'ailleurs, à la place de Malabar, on accueille Choco.
5: Allô, salut, c'est Choco.
2: Salut, Choco. Et c'est Choco Ben ou Choco tout court?
5: Non, c'est Choco, moi.
0: Ouais, non, c'est moi, Choco.
1: Donc rebonsoir à tous, donc bienvenue sur Fun Radio, donc si vous voulez nous appeler, donc 0803 08 5000 et 0870 5000, donc pour les Belges 0331 79 5000 et donc 3615 Fun Radio, rubrique direct. Donc on va continuer sur les débats.
0: Voilà.
1: Donc alors, pensez-vous que Gérard devrait dire oui à une fille facilement? Donc,
0: Non,
1: mais là vous vous calmez s'il vous plaît.
2: Oui, Gérard.
1: Voilà. Ça sera un peu plus cool.
0: Moi, je pense que tu devrais emballer sévère.
1: Bon, alors, c'est qui ton nom, quoi?
0: C'est François.
1: Bon, alors, François, d'après toi, je devrais dire oui facilement.
0: Tout de suite, tu devrais dire oui tout de suite.
1: Ouais, mais pourquoi? Pourquoi je... Non, mais attends.
0: Mais parce que t'es un tombeur, Gégé.
1: Non, mais attendez.
0: Mais tu fais 1m90, t'es blond,
1: ouais,
0: aux yeux bleus,
1: ouais,
0: les cheveux longs jusqu'au milieu du dos,
1: ouais,
0: t'as des bonnes petites fesses moulées,
1: ouais,
0: paraît-il une grosse bite,
1: ouais,
0: on m'a dit ça à la loco.
1: Ouais, ben, dans ce cas-là, tu te trompes déjà, parce que t'as déjà tout faux sur...
0: Ah bon, on m'a menti.
1: Déjà, je suis certain, je suis 1m70, ok.
0: Ah, t'es un vilain?
1: Mais attends, je suis un vilain, attends.
0: T'es un camionneur?
1: Mais de toute manière, celui. Bon alors, vas-y.
0: Ah, c'est ça, t'as un peu le jacouille dans les visiteurs,
5: Gérard,
0: quoi.
5: Gérard, c'est Julien de Paris.
0: T'as les boutons.
1: Non, vas-y, Julien, je t'écoute. Julien, je t'écoute.
5: La question que tu poses là, c'est bon savoir si tu dirais facilement oui à une fille, d'accord?
1: Oui.
5: Mais pourquoi dans ce cas, il y a deux filles à côté de toi dans le studio?
1: Non, j'ai trois filles à côté de moi, d'accord?
5: Trois filles,
2: t'assures, Gérard?
1: Pour l'instant, je dis pas oui facilement, d'accord?
5: Gérard. Tu diras pas oui de la soirée, c'est tout.
1: Attendez, là vous allez vous calmer.
0: T'es une petite frappe.
1: Je dis pas oui. Attendez! Je réponds à Julien. Julien.
2: Mélodie, je veux te parler en antenne.
1: Qui?
0: On s'en fout, Mélodie.
1: Qui, Mélodie, tu veux m'avoir en antenne?
3: On s'en fout, il y a l'antenne.
1: Ok, pas de problème. Je parle en antenne si tu veux.
0: C'est bon.
1: Alors moi, je vais répondre.
0: On se calme.
1: Vous allez
0: vous calmer, sinon ça va casser.
1: Ouais. Bon, déjà, vous vous calmez.
0: Déjà,
1: pour commencer, avant de continuer la question, je viens d'avoir une enveloppe du ministère des téléphones de Paris.
0: Ouais.
1: Donc, c'est marqué Fun Radio Neuilly Star System numéro 2, avec un téléphone portable, si Agnès, tu peux me le passer.
5: Super, c'est qui Star System numéro 2?
1: Ben voilà, donc j'ai eu un téléphone, donc je sais pas où que je vais le mettre. Donc j'ai pas de branchement, donc je vais bien voir comment faire. Hein. La personne qui me l'a donné,
5: d'accord,
1: qui l'a déposé à la radio, me dira comment okay. ça fonctionne.
3: Eh ben c'est le ministère de, des cabines.
1: Ah ouais, mais c'est qu'à là qu'on me dise comment le brancher. Bon, enfin bref, ouais, non mais c'est bon. Donc bon ben on va continuer.
5: À te faire une grosse pipe.
1: Bon alors Olivia.
2: Et pourquoi tu dirais pas oui facilement?
1: Parce que je suis pas.
2: C'est facile.
1: Voilà.
4: Et on d'accord. Et on accueille Pipo.
5: Elles sont bien.
1: On accueille
5: à côté de toi.
4: Pipo.
1: Pipo.
5: Pipo. Pipo.
1: Bonjour Pipo.
5: Ça va Gérard?
1: Donc bon allô, alors.
5: Pipo. Oui Pipo. C'est Pipo. C'est Pipo.
1: Non mais. Non, et vous répondez à la question parce qu'on va
5: marrer. On y a répondu à la question.
1: Bon, c'est bon.
5: Et Gérard, c'est répondu, c'est bon, on a compris. Bon. Passe à la sixième question, Gérard.
1: Alors, pensez-vous qu'il faudrait accorder plus longtemps l'antenne à Gérard?
2: Ouais, tu l'as déjà dit? Oui.
1: Oui, ben.
2: Gérard, tes questions, elles sont récurrentes.
5: Hein. Mais ouais, t'as posé. Est-ce qu'elle mouille les meufs dans le studio?
2: J'ai.
1: Oui.
2: Tout à l'heure, t'avais posé des questions à Max.
1: Mm-hmm.
2: Enfin, il avait écrit des questions et dans une question, il y avait pensez-vous que Gégé soit nerveux ou calme, ou je sais pas quoi.
1: Alors, attends.
5: Moi, je pense que Gérard, il est éjaculateur précoce, parce que c'est un grand nerveux.
1: Non, attends, stop. Pensez-vous que Gérard devrait être plus calme, c'est ça la question que tu veux dire?
5: Ouais,
1: Julien
5: Paris.
1: Oui, mais alors, vas-y, réponds. Attendez. Chacun votre tour. C'est qui là qui parle?
2: C'est Sophia.
1: Non, attends.
2: Sophia, taisez-vous les autres.
1: Attendez, non, vous vous calmez. Qui c'est qui vient, qui a dit, j'avais posé la question à l'antenne?
2: C'est Sophia.
1: Bon, alors, Sophia, vas-y, je t'écoute. Non, Polly, tu la fermes, s'il te plaît.
2: Est-ce que
1: merci.
2: Pensez-vous que Gérard
1: devrait être plus calme?
2: Oui.
1: Bon, alors pourquoi oui?
2: Parce que quand tu cries, ça fait mal aux oreilles.
1: Parle bien devant ton congénère, voilà, s'il te plaît.
2: Oui. Coller sur ma bouche.
5: Parce que tu nous casses les oreilles, Gérard.
1: Oui, mais dans ce cas-là, attendez, si je vous casse... Attendez.
2: Je ne casse pas les oreilles, Gégé.
1: Attendez. Moi, je vais répondre. Si je vous casse les oreilles... C'est que dans ce cas-là, vous me laissez poser mes questions et que chacun réponde à son tour. Alors, celui qui s'amuse à péter, tu l'affirmes, d'accord?
2: C'est un porc.
1: Hein? Je rentre à l'antenne.
5: C'est Gérard, tu l'achètes.
2: Bon, Gérard,
1: j'ai
2: tes
1: cadeaux,
2: là.
1: Hein.
2: Je veux répondre à ta question.
1: Oui, Mélodie.
5: Mouillé, là.
1: Ben, c'est bon,
2: c'est
1: derrière.
2: Toi, c'est Mélodie qui parle.
1: Mélodie, je te coupe. Toi, tu l'affirmes.
2: Je t'en prie, ne sois pas vulgaire.
1: Alors, Mélodie, je t'écoute.
2: Ouais, alors moi, je dis qu'il faut que tu cries moins. Mm-hmm. Parce que déjà, pour que les gens t'entendent et t'écoutent,
1: mm-hmm.
2: Si tu te taisais 3 secondes, ils se gueuleraient 2 secondes entre eux, et puis après, ça irait mieux, et comme ça, tu pourrais parler.
1: Non, mais dans ces cas...
5: Il paraît que t'es flash, Oli.
2: Olivia.
5: Il paraît que t'es flash, t'es plus rapide
2: que l'éclair. C'est toi. Non, Gérard, en fait, il faut que tu cries parce que t'es naturel lorsque tu cries. Ouais, mais ça fait mal aux oreilles.
5: Il faut que les gens soient naturels dans ce cas-là, ma cocotte. Ouais, puis c'est tout ce qu'il sait faire, crier, de toute façon.
2: T'écoutes pas.
1: Non, mais attends, ouais, si t'es pas content, mon pote. Ouais. Ouais, celui qui vient de dire que c'est père que crier, si t'es pas content,
5: ouais.
1: tu changes de fréquence, ok?
5: Ouais, éjaculateur précoce.
1: Alors, dans ces cas-là, si t'es pas content, tu vas voir Michael Decan sur quelle fréquence il est, d'accord?
5: Ouais, d'accord, Gérard.
3: Ouais, mais après, Gérard, à cause de toi, il n'y aura plus d'auditeurs.
1: Ouais, mais attends,
2: Gérard.
1: Ouais.
5: Laisse-moi te dire un petit truc, tu vois.
1: Vas-y.
5: Si tu te calmais un peu plus, tu vois,
1: ouais.
5: Ça serait peut-être probablement moins le bordel sur l'antenne,
1: ouais.
5: Parce que tu
1: ouais.
5: vois, tous les gens qui appellent, ils ont l'impression...
1: Non, mais attends, attendez, stop,
5: ouais.
1: Attends, moi, je vais... Non, mais là...
2: Non, mais c'est bien relou.
5: Bonsoir, Gérard.
1: Non,
5: ouais.
1: Vous savez vous calmer. Normalement, ce soir, j'avais prévu de pas crier, mais non, vu...
2: C'est raté.
1: Vu...
5: T'as plus de voix.
1: Non, mais vu... Vu qu'à chaque fois
2: on est con.
1: que je pouvais pas passer une phrase, donc je n'ai pas pu faire mon débat. Normalement, ce débat-là, j'avais prévu de le faire dans le calme.
5: Ouais. Mais tu parles tout le temps, Gérard.
1: Non, mais dans ces cas-là, je parle tout le temps. Mais quand je pose des questions, je voudrais bien que les gens répondent à chacun leur tour. Donc normalement, c'était prévu que comme c'est les vacances,
2: ouais.
1: Hein, et tout le monde passe leur bac.
2: Et attends, donc, c'est pas encore les vacances, Gérard.
1: Oui, non, mais... De toute manière, je pense que la semaine prochaine, j'ai pas prévu le terme du débat. Donc j'avais prévu de pas crier.
5: Ouais.
1: Mais vu que tout le monde n'a pas été
5: gentil.
1: gentil. Donc j'étais pas forcé de pousser ma gueule.
5: C'est ça, répète ce que tu fais, Gérard. C'est ce que tu fais. Tu poses la question et t'interroges les gens chacun à leur tour.
1: Voilà.
5: Exactement.
1: Donc, exactement. Alors, pensez-vous.
5: Donc, je réponds en premier.
1: Voilà, non, mais attends.
5: Vas-y.
1: Alors, tu donnes ton nom.
5: Ouais, bah, j'ai levé la main.
1: Non, mais tu donnes ton nom.
5: Ouais.
1: Tipo, alors, vas-y.
5: Ouais, mais c'est du pipo qui.
1: Bon, alors, Tipo, bon, bonne nuit. Voilà.
5: Bonsoir, Gérard.
1: Oui, ben, bonsoir. Alors, tu réponds à la question ou pas?
5: Ah non, il s'en allait, là. Tu peux répéter la question, Gérard?
1: Non, mais là, pour. Non.
5: Oui, la question, c'était est-ce que Gérard doit continuer à la radio?
1: Voilà.
2: Non, c'est pas ça.
5: Non, c'est pas ça. Non, c'est parce que Gérard, il veut savoir s'il doit parler plus longtemps à l'antenne. Serait-il capable de faire le morning?
2: Arrêtez de le faire exprès, là.
5: Non, Gérard, il va faire la fun force.
2: Ah oui.
1: Alors là, vous allez vous calmer. Maintenant, ça va être la dernière question.
5: Ouais. Non, attends, Gérard, on n'a pas fini de répondre à celle-là. Attends,
1: alors, dans ce cas-là.
5: Si tu faisais la fun force, t'aurais plein de petites filles de 16 ans.
2: Ouais.
1: Non, non. Alors, dans ce cas-là. Attendez, stop.
5: Et puis, ça
1: non. Oh, s'il vous plaît.
5: Gérard.
1: Non, on se calme. Je repose la question.
2: Ouais.
1: Pensez-vous que Gérard. Pensez-vous qu'il faudrait accorder plus longtemps l'antenne à Gérard? Chacun votre tour. Non, attends.
2: C'est pas ça la question.
1: Non, mais pour l'instant, moi je pose cette question-là.
5: Ouais, bah t'as
2: on
5: du mal.
2: On a répondu tout à l'heure.
1: Non, personne n'a répondu.
2: Si, on a répondu tout à l'heure.
5: Non, on n'a pas répondu.
2: Olivia.
1: Oui.
2: Gérard, moi je pense qu'en fait une fois par semaine c'est pas suffisant.
1: Bon, alors, pourquoi?
5: Ça devrait être une fois par semaine.
1: Bon, pour l'instant tu laisses parler Olivia, s'il te plaît.
5: Ouais, mais bon, on va parler.
1: Oh là là. Mais laissez parler les gens, s'il vous plaît, merde.
2: Mais
1: tais-toi,
2: sans parler.
1: Non, mais laissez venir.
2: Ah, vous êtes trop loups, les mecs. Non, c'est Olivia qui parle.
5: Non, c'est pas
1: moi. Allez, oh.
5: Bon, allez, vous discutez pas.
1: Non, mais pour l'instant, c'est pas vous qui commandez. Ok.
5: D'accord.
1: Voilà, alors Olivia.
2: Ouais.
1: Pourquoi
2: ouais, comme je te disais, une fois par semaine, c'est pas suffisant.
5: Non, une fois par mois, ça serait mieux.
1: Tais-toi. Voilà.
5: Une fois par année, ce serait mieux.
1: Oh là là.
2: Et en plus, à 1h30 du matin.
1: Ouais. Allez, c'est bon.
2: Encore moins suffisant.
1: Ouais, ok.
5: D'accord, allez, je m'énerve.
1: Ouais.
5: Allez, tu dégages. Allez, dégage. On retourne au standard. C'est pour
1: le moment. Ouais, t'es content.
5: Meufs, alors. Et puis moi, on m'entend pas.
1: Dans ce cas-là, tu réponds à la question et c'est tout.
5: D'accord.
1: Tu veux parler, tu réponds.
5: Ok.
2: Tu t'appelles comment?
5: C'est François.
1: Ouais, bah alors vas-y, François, dépêche-toi.
5: Ok, t'as réussi à faire mouiller les deux meufs qui sont dans le studio?
1: Non, mais attends, c'est pas la question, d'accord? Non, mais moi, je te réponds à ta question, moi, je te répondrai pas.
5: Bah pourquoi?
1: Parce que ça te regarde pas.
5: Bah
1: ok.
3: Parce qu'il n'en est pas capable.
1: Ça, c'est mon problème, je verrai ça après.
3: Bah réponds alors.
5: Voilà. Après, ouais, c'est ça. Fais-nous-le en live.
1: Non, ça, ça vous regarde pas. Ça vous regarde pas.
5: En live.
1: Bon, et tu la fermes.
2: Il a compris, il va se les brancher après.
5: Voilà. Je veux savoir si tu vas te faire sucer ce soir, Gérard.
1: Ça, qui pose ça?
5: C'est Pipo.
1: Ah, Pipo.
5: Pipo, il veut savoir si GG ce soir va te faire sucer. Ouais, avec un bleu dans le cul.
1: Alors, celui qui a répondu.
5: Gérard, on le trouve pas, il y a trop de poils.
1: Voilà.
5: Oh, non, c'est pas ça, il y a déjà quelqu'un.
1: Bon, allez, c'est bon. On va passer à.
5: Un disque, allez, c'est ça, on va mettre
1: un disque. Non. Non, bah.
5: Un disque. Non, tu dégages, tu repasses au standard.
2: Bon, Gérard, c'est Mélodie.
1: Ouais, Mélodie.
5: Encore
1: là,
2: moi le standard, je vais dormir parce qu'il hurle trop, j'ai mal à la tête.
5: Ouais, c'est ça, va te coucher.
1: Non, mais Mélodie.
2: Salut, ciao.
5: Ouais, salut, Mélodie.
1: Casse-toi. Oh, s'il vous plaît,
5: ouais,
1: là-bas.
2: Vous êtes relou, les mecs, là.
5: Ouais, c'est ça, on est relou.
2: Allô, Gérard, qu'est-ce que tu disais?
5: Non, encore elle.
1: Bon, tu la fermes derrière, s'il te plaît. Voilà.
5: Voilà.
1: Donc, Mélodie.
5: Mélodie.
2: Ouais.
1: Bon, tu veux rentrer?
5: Bon, tu veux rentrer, Mélodie?
2: Ouais. Oui, sauf si tu as une dernière question à me poser.
1: Bon, ça va.
5: Gérard, moi j'aimerais bien répondre à ta question.
1: Vas-y.
5: Ta gueule! Non, ta gueule, toi, c'est bon.
1: Non, mais déjà, pour l'instant, vous allez.
5: Moi, je réclame la vie de Caramel. Va se taire, ta gueule. Moi, je trouve franchement, j'ai t'avoué que je trouve que t'es passé pour la libre antenne.
1: Pourquoi?
5: Je vais t'expliquer pourquoi. Ta gueule, pour plusieurs raisons, parce que la première, c'est le gros problème de ta locution, tu vois, c'est chiant, tu vois, c'est bon, ça va bien une nuit, tu vois, une nuit par semaine, ça va. Mm-hmm. Mais ces genres de trucs, tu vois, tu pourras pas réussir à mettre vraiment le feu à une antenne. Parce que tu vois, là, alors, les gars qui t'écoutent, les gens qui t'appellent, en fait, ils t'apprécient pour ça. Mais bon, ça va bien deux minutes, mais t'auras pas un succès phénoménal.
6: Non, mais attends, dans ce cas-là...
5: Une nuit, ça va, trois nuits, ça va.
6: Non, non, attends. C'est qui, là, qui vient de poser, qui vient de me...
5: C'est Julien.
6: Bon, Julien.
5: Ta gueule, ouais.
6: Bon, Julien, moi, je vais te répondre. Dans ce cas-là... Bon, derrière, celui qui dit que Julien, c'est un abruti, qui la ferme. Bon, vous voulez la fermer, moi, je vais répondre. Maintenant.
5: Et Julien.
6: Vous voulez la fermer, s'il vous plaît.
2: C'est trop loul, là.
6: Vous commencez par vous calmer. Je vais répondre à Julien. Alors, Julien, je te réponds clair et net.
5: Ouais.
6: Si, comme tu viens de dire.
5: C'est très clair.
6: C'est... Tu crois que je suis pas fait pour faire des libres antennes, c'est ça?
5: Je pense que t'es fait pour être un bon auditeur de Max, mais il vaut mieux que t'en restes là, quoi.
6: Bon, alors dans ces cas-là, vous faites une chose. Mm-hmm. Si vous voulez que je reste bon auditeur avec Max, dans ces cas-là, vous arrêtez au standard ou sur Minitel, sans arrêt de demander comment va Gérard, est-ce qu'on peut avoir Gérard. Alors là, dans ces cas-là, ok, on va se calmer. Moi je vais être calme. Non mais moi je serai calme quand tout le monde va déjà commencer par la fermer, d'arrêter de me demander sans arrêt.
5: Gérard.
6: Et d'arrêter de demander mes remix.
5: Gérard.
6: Non mais attends, attendez, je finis.
5: Ouais.
6: Parce que à force de demander mes remix, moi je commence à en avoir ras-le-bol.
5: Et on se fait du blé avec tes relâches.
6: Oui, non. Non non mais non non.
5: Les autres sont d'accord, mais moi je suis d'accord avec toi.
6: Non non mais ceux qui se font du blé derrière mon dos.
5: Ouais.
6: Ça. Monir, vous allez très bien savoir ce qui va vous arriver.
2: Ouais, on connaît les
3: gens. Qu'est-ce qui va leur arriver?
5: Procès.
6: C'est que je vais arrêter.
5: Ouais.
6: Comme ça.
5: Non, mais si Gérard, c'est bon, reste, t'es bien à l'antenne quand
4: t'as
5: même.
4: T'as un ultimatum à poser
5: c'est
4: là.
5: Facile quoi, mais bon voilà quoi. Disons que.
6: Non mais là, il faut que là pour ce soir, pour ce soir.
5: Et Gérard, tu peux passer dans Tout est acheté.
2: Gérard, c'est payé.
5: Gérard, quand est-ce que tu présentes Tout est possible? Tout est acheté.
2: C'est pas Gérard.
6: Oui. Qui c'est qui a posé une question bête et méchante qui m'a demandé si j'étais payé? Ah, ça c'est une nana.
2: Non, c'est pas vrai.
6: Attendez. J'ai entendu une nana qui m'a demandé est-ce que j'étais payé.
2: Non, c'est pas une nana.
4: Non, si tu participais, si tout est payé.
6: Non.
5: Tout est
6: bon, alors.
2: Non.
6: Bon, il est 3h25 du matin, on va faire la conclusion.
5: Mais non.
6: Non, mais c'est...
3: Si, t'as encore des questions à poser.
6: Non, mais
3: si, t'avais des questions à poser encore, Gérard.
4: Quand tu les as annoncées à Max, il y en a que t'as pas dit, moi, il y en a que j'ai pas entendu, hein.
5: Ouais, nous non plus, ouais.
6: Bon, alors pensez-vous que je devrais être plus calme?
5: Ah ouais.
6: Donnez chacun votre tour, s'il vous plaît, là.
5: D'accord. Julien,
6: attends, vas-y.
5: Ouais, franchement, moi, je pense que tu devrais être plus calme. Allez, c'est bien, Julien, salut.
6: Non, mais attends, pour l'instant, c'est pas toi qui commande.
5: Vas-y, Julien.
6: Non, mais attends, toi derrière, tu la fermes. C'est Julien qui répond, ok?
5: Bah ça y est, il a répondu. Ouais.
6: Non, il a pas répondu. Oh, tu te calmes. Tu te calmes derrière, s'il te plaît.
5: Bonne nuit, Julien.
6: Bon, alors, si vous voulez que je reste calme, vous laissez parler les gens, ok? Comment?
5: Bah, dis, on reprend qui à part Julien? François veut parler. Parce qu'apparemment, tu fréquentes un peu avec Julien. Hein.
6: Non, mais attends, c'est Julien qui a parlé le premier. Donc, tu la fermes derrière, s'il te plaît.
5: Dis donc, Gégé, c'est pas avec Julien que tu fais l'amour dans les toilettes de la loco?
7: Ah, ça se pourrait.
6: Vous commencez à me prendre la tête, hein.
5: Mais non, au contraire, je suis pas d'accord.
6: Bon, alors, Julien.
5: Ouais.
6: Tu réponds à la question, s'il te plaît.
5: Ouais, bah, ok. Bon, bah, c'est simple.
6: Vous la fermez derrière.
5: Ouais, c'est clair, c'est ok. Bon, tout à l'heure, je voulais y répondre, on va pas laisser parler.
6: Bon, alors, Julien, tu réponds parce que ça commence à être trop lourd à chaque fois que je donne les noms.
5: D'accord.
6: Tu réponds et vite.
5: Je réponds. Ouais, je trouve que tu devrais être plus calme parce que comme ça éviterait que tout le monde soit excité complètement à l'antenne et tu réussiras à avoir un débat à peu près clair.
6: Voilà, ok.
2: T'as arrêté de parler en même temps alors? Moi, je pense pas.
5: Idiot.
6: Alors, attendez.
5: Ouais.
6: Bon alors, qui c'est qui veut répondre
5: Pipo
6: derrière?
5: Répondre.
6: Ouais. Alors,
5: Pipo veut répondre. Ta gueule.
6: Non, attends, déjà.
5: Moi, je veux dire que s'il avait été plus calme, il n'aurait pas été éjaculateur précoce et Christine ne l'aurait pas quitté.
6: Bon, alors, toi, Pipo, tu dégages. Bonne nuit.
2: Mélodie, elle est encore là?
6: Non. Mélodie.
4: Mélodie est partie se coucher.
2: Mmh. Voilà. Ah, d'accord.
5: Bon, il y a François qui veut répondre.
6: Non, vas-y.
2: Je
6: vais
2: répondre, Olivia.
6: Si
5: t'avais
6: Olivia.
5: Été plus calme, Christine, elle t'aurait pas fait un enfant dans le dos.
6: Alors, François, tu dégages. Bonne nuit. Voilà, comme ça va aller vite la conclusion.
2: Gérard.
6: Olivia.
5: C'est malin de faire un débat quand tu vires tout le monde.
6: Ouais, mais attends, je fais ce que je veux, d'accord? C'est pas toi qui commande.
5: Ouais, tu fais ce que tu veux. C'est ça, t'es libre, c'est ça.
6: Non, mais attends, si t'es pas content, mon pote, t'appelles pas.
5: C'est ça, fais ce que tu veux, vas-y, allez.
2: sujet, toi. Bon, écoute, Gérard, à partir du moment où tu baisses le ton de ta voix, forcément...
0: Ouais, t'as raison.
6: Ta gueule.
0: Ouais.
2: À partir du moment où tu baisses le ton de ta voix...
0: D'accord, c'est ça.
6: Ok. Ouais, tu fermes ta gueule.
0: J'essaye de la fermer, mais je peux pas.
6: Non. Alors, tu la fermes.
0: Je peux pas.
2: Oui, tu
6: peux. Alors, tu dégages.
2: Ouais, tu tiens.
0: Au revoir.
6: Enfin.
2: Gérard, dès que tu baisses le ton de ta voix...
6: Olivia.
2: Gérard,
6: oui.
2: Tu m'écoutes même pas.
0: D'accord.
6: Si, je t'écoute.
0: Ouais, on t'écoute aussi, nous.
6: Moi, ta gueule, toi, tu la fermes pour un sang.
0: Ta gueule.
2: Il faut que tu t'imposes, Gérard.
0: Ta gueule.
2: C'est inaudible. Et après, lorsque c'est inaudible, on entend rien. Et lorsqu'on entend rien, on est déçu de rien entendre. Tu comprends, Gérard?
6: Ouais.
2: Donc, t'es obligé de t'imposer et de gueuler. Comme ça, au moins, tu imposes, tu restaures le
6: calme. Ouais, c'est ma loi.
0: Voilà, faut que t'aies ton style perso.
5: Ouais, t'as un cobaye.
2: Le chef, hein.
0: Oh, le cobaye de sirène.
2: Mais sinon,
6: moi, je t'emmerde. Voilà. Ben, là, c'est clair. Toi
0: oh, ben, on va bien s'amuser tous les deux.
6: Ben, on va pas s'y amuser, mais moi, je vais pas m'amuser avec toi parce que tu vas te démerder. Parce que là, on va arrêter, il est 3h27 et c'est terminé. Et non, là, non, c'est pas terminé, tu continues.
2: Non, Gérard,
5: il manque des questions. Là,
0: tu dis ça, tu ben,
6: t'as
0: tu
6: pas posé
0: arrêter.
6: Toutes les questions, non, donc
2: ben
6: tu continues.
2: Il manque des questions, là. Gérard, jusqu'à 4h, Yannick, il est pas là.
6: Non, non, mais attends, si, Yannick, il est là en plus.
4: Gégé, me semble-t-il, il y avait d'autres questions. Je suis sûre. Je suis sûr, il y avait l'Adidas, il y avait Françoise, il y avait des trucs sur toi.
6: L'Adidas, on l'a posé. Il y avait une question sur le tatou.
4: Il y avait une question sur le tatou.
2: Ah ouais.
6: Mais ça,
5: le tatou.
3: T'as dit que tu la poserais, les gens attendent
0: Yannick,
3: pour ça.
0: Yannick,
2: c'est pas vrai.
6: Ah bah attends, Yannick. Vas-y, le mec, il t'attaque. Vas-y,
4: non,
6: réponds.
4: Non, tu vois, Yannick, il est pas comme toi.
6: Non,
4: il
6: Yannick,
4: répond pas.
6: Il est pas là. Yannick,
0: il est
6: pédé
0: avec Gérard.
2: Et en plus, Yannick, il est beau.
0: Non, il est pédé avec Gérard.
2: Il est beau, Yannick.
6: Oh, le pauvre.
2: Il est
6: bon, et vous vous calmez.
0: Gérard, il est bête et loin.
2: Yannick, je te nique.
6: Ouais, d'accord. Oh, ça, c'est bien.
3: Moi, j'ai piscine.
6: Pensez-vous que Gérard devrait être plus...
0: Yannick.
6: Ta gueule.
5: Dans les chats de la loco.
2: Yannick, ça te dirait ce soir,
6: hein. Ouais, ben, Yannick, s'il veut,
0: il
6: pas de problème.
0: Il a la bouche pleine.
3: Bon, Gérard, bon, t'es tiré maintenant, hein, disons, gamin. Alors, hein.
6: Eh, vas-y.
3: Non, continue, c'est
6: non,
3: bien.
6: Non, mais...
3: Non, j'aime bien ce que tu fais, en plus.
6: Non, mais il t'attaque, alors vas-y, réponds un peu aussi.
4: Non, Gérard, il est pas comme toi, il répond pas. J'aimerais que tu viennes retrouver une question, que tu la poses.
5: Ouais.
6: Attends, je suis en train de chercher.
2: T'as pas tout.
6: Ah, pensez-vous que j'aurais été un peu plus aimable?
5: Non. Ah, oui.
6: Ah,
5: non.
6: Pourquoi non? Attends, qui a dit non? Alors, vas-y. Non, là, maintenant, vas-y. Vas-y.
5: Non, parce que...
6: Ouais, attends, Laurent.
5: Oui.
6: Je crois que t'étais déjà parti, toi. T'es revenu comme ça?
5: Non, je viens d'arriver, je suis désolé. Excuse-moi.
6: Ah ouais, on récupère un Laurent comme ça au hasard.
2: Gérard.
4: Ah, j'ai plus le temps de te dire, vas-y.
6: Il y a Phil.
0: N'écoute pas, Gérard.
6: Attendez, il y a une question Minitel.
3: Il y a Phil qui demande si t'as toujours des boutons sur le cul.
6: Non, ça le regarde pas.
5: Ouais, et puis la question Minitel, on l'encule.
3: Et s'il les a vus, les boutons dans le cul, tu te souviens pas de Phil? Voilà, tu l'as rencontré la semaine dernière.
6: Ah bah ouais, faut bien rentrer dans la vie.
2: T'as bu quoi, de la bière ou quoi?
6: Non, j'ai bu du café.
4: Et là ta question, c'était aimable, tu pourrais rajouter poli à la rigueur ou je sais pas parce que là on est
5: Gérard, essuie-toi, t'en as sur le coin de la bouche.
6: Bon attends,
2: ça dégouline.
6: Bon bah c'est bon, ouais. Bon,
5: tu vas emballer tes meufs après ça.
2: Ouais.
6: Oh non, mais attends, c'est pas ton problème à toi.
5: Gérard, une question, est-ce que tu te rases?
6: Oui, je me rase.
2: Est-ce que t'as des poils?
5: Ah ouais, tu te rases le triangle.
6: Réponds con,
2: va. Est-ce que t'as des poils?
5: C'est la moumoute.
6: Ça te regarde pas.
5: Hey, pareil que t'es. Hey, Gérard.
6: Ouais, allez.
5: Hey, pareil que t'es une moumoute.
6: Allez-y.
5: Hey, pareil que t'es une moumoute.
2: Hey, tu poses pas de questions, alors on en pose.
6: Café. Pas de problème, café.
2: Moi, je viens café.
6: Sans problème.
5: Ouais, c'est ça. Ah, ouais. C'est...
6: Alors, allez-y. Allez-y.
2: Gégé, tu me payes un café au studio? Bon, qu'est-ce que vous faites, les gars, ce soir, ça vous dit?
5: Gérard, devine avec qui je suis.
6: Non, mais vas-y.
5: Eh ben, je suis avec Cricri.
6: Ouais, ben, c'est bien. Oui. Dans ces cas-là, allez-y.
2: Posez-moi. Je veux un café.
6: Oui.
5: Ouais.
2: Je veux un café.
6: Tu vas
3: te le faire.
6: Tu vas te faire tout seul. Tu vas te faire toute seule, ma chérie.
2: C'est même pas. Oh là là, Gérard.
3: Et Gérard, tu continues ton débat.
5: Gérard, c'est Laurent.
6: Ouais.
5: Est-ce que tu te torches de la main droite ou gauche?
6: Ça, je te répondrai pas.
5: Vas-y.
6: Ça te regarde pas.
5: La droite ou la gauche?
6: Ça te regarde pas.
2: Allez, Gérard, vas-y.
5: Tu te torches de quelle main?
6: Ça te regarde pas.
5: Arrête, la droite ou la gauche?
6: Ça te regarde.
2: Gégé.
6: Oui.
2: Pose une question.
5: Ouais, pose la question.
2: Voilà. Il fait bouger un peu.
6: Ah.
2: Depuis tout à l'heure, on n'arrête pas de tourner en rond, là.
6: Alors, pensez-vous que je devrais donner mon numéro de tatou?
7: On le connaît, ton voilà. Tato.
2: Non, pas ça, une autre question.
6: Bah, quoi, qu'est-ce que vous voulez comme question?
5: Est-ce que Gérard se torche de la main droite ou gauche?
2: Non,
5: vas-y, pose-nous des questions sur ta, sur ta vie, sur le cul, je sais pas, n'importe quoi. Là.
6: Non, mais ça, ça, ma vie, je vous dirai rien d'autre
2: Gérard,
6: sur ma vie.
2: Est-ce que nous, on peut poser des questions?
6: Vas-y. C'est qui veut me poser une question? Non.
3: Mais Gérard, si t'acceptes, si t'acceptes qu'il te pose des questions, tu y réponds.
6: Ouais, ben, je réponds à la nana.
5: Il y en a une qui vient de me demander une question.
6: Je vais y répondre.
3: Tu y réponds, tu dis pas, je te réponds pas.
6: Non, mais je vais y répondre. Mais derrière, ils vont la fermer.
5: D'accord. La droite ou la gauche?
2: Ah, arrête, hein.
6: Bon, tu te tais déjà pour ça.
5: Moi, j'ai posé une question, je veux que tu me répondes.
2: Putain, mais tu fais chier, merde. Gérard, on va te poser une question, mais tu réponds sincèrement.
6: Non, c'est qui?
2: C'est Olivia.
6: Alors, vas-y, Olivia, je t'écoute. Bon, d'accord. Vos gueules derrière. Alors, vous laissez parler Olivia.
5: J'ai rien dit.
2: Alors, moi, je voudrais savoir.
5: Gérard, j'ai rien dit.
6: Ta gueule!
5: Mais je dis rien, putain.
6: Tu laisses parler Olivia.
5: Mais j'ai rien dit.
6: Alors, tu la fermes.
5: Mais je dis rien.
2: Alors, tais-toi.
6: Hé, tu commences à me faire chier, là, sérieusement, quoi.
5: J'ai pas entendu. J'étais pratiquement pas là.
2: Bon, ça va, tu te tais, là. Hé, Gérard, est-ce que Françoise. À un moment donné ou à un autre, t'as excité?
6: Non.
2: Jamais?
6: Non.
5: Et Christine?
2: C'est toi.
6: Alors, je vais dire une chose qu'avec Christine...
5: Ah ben, ça devait pas être facile tous les jours.
7: Est-ce qu'elle est hétérosexuelle, Christine?
5: Ça devait pas être du gâteau, hein.
6: Alors, je vous préviens qu'il y a une chose.
5: C'était plutôt un poids qu'autre chose, hein. Est-ce qu'elle est hétérosexuelle, Christine?
6: Tu lui poseras la question toi-même. Quand t'auras l'occasion de la voir.
5: Tu y as mis un petit doigt?
6: Non.
2: Deux?
6: Non plus.
2: Deux.
6: Bon alors après, qui c'est qui a une question
2: Moi.
5: Moi.
2: Ouais.
6: Qui moi.
5: C'est Laurent.
6: Ouais, Laurent.
5: Est-ce que tu te torches de la main droite ou
6: gauche? Non, mais attends, Laurent, tu commences à être relou avec cette question-là.
5: Pourquoi tu peux pas y répondre?
6: Commences à être relou.
5: D'accord.
6: Là, t'es relou.
5: Quel genre de musique t'écoutes?
2: As-tu une copine, Gérard?
5: Non. Est-ce que tu fais du cheval?
8: Ouais, je parlais, mais...
6: Non, attendez. Stop!
8: Est-ce que Gérard est dans le studio?
6: Oui, Gérard est dans les studios, pourquoi?
8: Voilà, je suis Marc, je suis monsieur 1. Marc de la société Tatou France Télécom. Je vous appelle concernant les 75 000 francs d'amende que vous avez eu en février dernier.
6: Ouais. Non mais attendez, monsieur Marc de France Tatou, Pipo, je m'en bats les cacahuètes.
8: D'accord,
6: c'est bon. Non mais attendez, j'attends toujours votre amende, alors maintenant vous commencez à me les gonfler. Vous commencez à me les gonfler.
2: Ah, Gérard, tu nous as caché quelque chose.
6: Quoi?
5: Il paraît que t'appelles les cochons à un téléphone.
2: Ah ouais.
6: Qui?
5: Bah, il paraît que tu te mets sur le téléphone.
2: Mais ta marque, là, qui vient de te parler, là.
6: Ouais.
5: Tu touches pas par là, Gérard, s'il vous plaît.
2: Oui.
6: Ouais, bah vas-y, toi, tu commences à être trop long.
5: Gérard, s'il vous plaît. Vous la fermez derrière! Gérard.
6: Ouais.
8: 5000 francs d'amende si vous voulez payer.
5: Ah, d'ailleurs, peut-être 75. Hein.
6: Oh là là.
2: On te filera du fric.
6: Bah allez, c'est bon. Non mais c'est bon toi avec ton truc de tatou avec tes amendes, je m'en bats les couilles.
2: Non, il est pas relou, c'est pas vrai, il est génial.
6: Qui c'est?
5: Ouais.
2: Il est génial. Hein.
6: Attends, qui c'est cette espèce de voix de trablot là? Qui c'est ce trablot là derrière?
5: Trablot, merci.
2: Gérard.
5: C'est Steve.
2: Gérard.
6: Ouais, vas-y, la nana.
5: Ouais.
2: La nana.
5: Écoute.
6: Gueule, toi.
5: Oui, si tu faisais du vélo.
2: Gérard.
6: Non, je fais pas de vélo.
5: De la bicyclette.
6: Non, oh putain, mais vous commencez à être relou avec votre vélo et votre bicyclette, merde.
2: Gégé.
6: Oui.
2: Pose une question là.
6: Qui?
5: Est-ce que tu t'es tapé le mur quand t'étais gamin?
6: Oh putain, hé.
2: Hey,
6: est-ce que je t'ai demandé si ta mère faisait du vélo quand elle était jeune?
5: Ouais.
2: Oui, sûrement.
6: Voilà. Alors la nana, là, vas-y, tu veux me poser une question?
2: Moi, c'est Sophia.
6: Ouais, Sophia, vas-y.
2: Bah, pose une question, toi.
6: Non, mais attends, tu veux me poser une question?
2: Non, moi, je voulais pas te poser une question. Moi, je voulais que tu poses
6: une question. Alors, moi, je vais poser une question.
2: Une question intéressante.
6: Eh, Sophia?
5: Ouais.
6: C'est Sophia ou Olivia, je sais plus laquelle.
5: Sophia.
6: Ouais. Est-ce que tu dis facilement oui à un mec, toi?
5: Bah, Gérard, déjà, j'ai dit non.
6: Ta gueule, toi!
2: Tout de suite.
5: Gérard, écoute-moi, c'est Tonio, là. Arrête, Tonio, ouais, c'est ça. Gérard, il m'a répondu que nous l'aurons bougé la semaine dernière.
2: Tonio?
6: Ouais. Tonio, tu fermes ta gueule.
5: Et
2: alors, Tonio, il passe avant tout le monde. Vas-y, Tonio, t'écoute.
5: Ah, merci. Gérard, avoue que t'as sodomisé Laurent Voulzy la semaine dernière.
2: Ah, Tonio était là. Ah.
5: Alors, Gérard.
2: Il trouve plus ses mots, Gérard. Il sait même plus quoi
5: il réfléchit. Gérard, pas dans le micro, ce sera mieux.
2: Il est parti.
6: Ouais, voilà. si on m'avait pas éteint mon truc.
7: Gérard, il mesure combien ton sexe, hein?
6: Bah, j'en sais rien, j'ai pas regardé encore.
5: Il avait pas de microscope.
6: Non, bah, allez, c'est bon. Non, mais c'est bon, là, je pense qu'on va arrêter, on va.
4: Excusez-moi, 30 secondes, ça serait bien.
6: Stop!
5: Une dernière question, Gérard.
6: Non, pour l'instant, vous laissez. Stop!
5: Une dernière question. Est-ce que tu
6: veux
5: arrêter le débat, là, Gérard?
6: Stop!
5: Gérard,
6: stop!
5: Est-ce que tu as
6: un autocollant
5: des
6: chiens? Ta gueule!
5: Est-ce que tu pourrais arrêter le débat?
6: Ta gueule!
5: Est-ce que tu pourrais arrêter le débat?
6: Alors maintenant, celui qui demande qu'on arrête le débat, oui, on va l'arrêter. Il y a Julie qui veut poser une question, on va écouter la question.
5: Non.
7: Oui.
6: Ta gueule!
5: Non.
6: Ta gueule!
5: Oh non, on la laissera pas poser sa question.
6: Bon, bah là, c'est pas toi qui commande, mon pote.
5: Ah, je suis pas ton pote.
6: Non, mais c'est pas toi qui commande, tu laisses poser la question.
5: Et c'est qui alors qui commande?
6: C'est moi pour l'instant. C'est mon débat, tu fermes ta gueule! Tu fermes ta gueule!
5: Et bah pourquoi je ferme ma gueule?
6: Tu fermes ta gueule!
5: Tu vas fermer ta gueule!
6: Non, mais c'est bon, et pour l'instant, vous laissez poser la question. Bon, maintenant, vous laissez poser Julie sa question. Merci.
3: Tu peux nous remettre dans l'ordre? Tu peux nous faire la phrase dans l'ordre?
4: La question, ça donne quoi, Gégé?
6: Non, mais Julie, tu me poses ta question, tu poses ta question.
4: C'est pas une question.
6: Non, mais attends, parce que moi, j'ai plus de voix, je commence à m'avoir ras-le-bol. À chaque fois, c'est pareil. Tous les jeudis, j'en ai marre.
5: T'as plus de voix, même plus une voiture?
6: Ouais, mais ça te regarde pas, j'ai mon permis, j'ai pas de voiture, arrête voilà. T'es content?
7: Gérard, arrête de te plaindre.
6: Bon, alors, Gérard. Julie, tu poses ta... Bon, tu s'il vous plaît, derrière vous...
5: Autonomiser oui ou non le doc la semaine dernière?
6: Non,
5: oui.
6: Voilà, oui, t'es content.
5: Plus, là.
6: Alors, tu demanderas au doc si j'ai sodomisé, ok? Non, mais t'appelleras...
7: On t'a vu.
6: Non, mais t'appelleras le doc, là, demain.
7: 057-82,
6: t'as vu? Oh là là!
7: Allez, Julie,
5: parle. Et Gérard, on t'entend plus, y'a un problème?
6: Bon, Julie, si tu veux poser une question, ta gueule!
7: Allô, j'entends rien, allô?
6: Là, Julie?
7: Allô, vous avez
4: écouté? Ok, juste 30 secondes, je crois que les gens ont dit plein de choses, ont répondu à plein de choses pendant ce débat sur toi. Mmh. J'aimerais que tu me fasses une synthèse de ce que t'en as tiré, de ce que tu comptes faire.
7: Bonjour, synthèse.
6: Alors, ma synthèse. Non, la synthèse. Donc, je vais vous répondre sur toutes les questions qui m'ont été posées. Donc, je réponds sur la dernière question.
3: Non, une synthèse, Gérard, c'est sur l'ensemble de ce que t'en as tiré pour toi, pas chaque question individuellement.
6: Moi, personnellement. Bon,
7: mais
6: ça l'est.
7: C'est toi, laisse-le parler, alors.
6: Bon, attends,
3: J'explique ce qu'il doit dire quand même. J'explique les questions, sinon il comprend pas.
6: Bon, sur la première, pourquoi qu'on écoute les débats de Gérard? Donc, ça fait rire tout le monde, ça, d'accord?
7: C'est même pas vrai.
6: Comment ça, ça fait pas rire?
7: Ben non, on est sérieux.
6: Dans ce cas-là, si ça te fait pas rire,
7: on
6: pourquoi?
7: On est sérieux, moi je suis sérieux, Gérard. Moi,
6: oui, non, mais dans ce cas-là, pourquoi? Non, mais attends, moi je vais te répondre maintenant.
7: Oui,
6: tu me dis, t'es sérieuse. Moi je vais te répondre, pourquoi tu écoutes mes débats?
7: Parce que c'est sérieux.
6: Bon, ok.
5: Non, parce qu'il est con.
7: Mais non, parce que c'est sérieux.
6: Mais celui qui vient de me dire que j'étais con, moi je t'emmerde, ok?
5: Ok.
6: D'accord?
7: C'est clair.
6: Voilà, c'est clair et net. Alors que pensez-vous de moi? Pour l'instant, il y a certaines autres. Il n'y en aura aucune et t'arrêtes avec Christine, s'il te plaît, merci.
7: Avec Carole alors.
6: Gérard, non, avec Carole, vous arrêtez avec ça.
5: Avec Françoise.
7: Gérard,
5: que devient Carole?
6: Je n'en sais rien.
3: Gérard, sur quelle chair tu vas défiler à l'Europride samedi?
5: Avec Maïté, va aller.
6: Quoi?
3: Sur quelle chair tu seras pendant l'Europride samedi?
6: Il n'y a rien du tout prévu.
3: Ah, tu fais pas l'Europride?
6: Non, je reste chez moi, je dors.
3: Pourquoi tu la fais pas?
6: C'est faux, toi.
3: Ça te concerne pourtant.
5: Je suis mis à la loco, c'est pour ça.
7: Gérard!
6: Qui c'est qui parle?
7: Karen.
9: Va à l'Europra.
6: Karen, vas-y.
7: T'as une meuf en ce moment?
6: Non.
5: Il a un mec.
7: Vas-y, il a un mec. T'as un mec?
6: Non plus.
7: Arrête de mentir, on sait que t'as une nana.
6: Non, je vous dis, j'ai pas de nana.
5: Il y a plusieurs mecs, il a.
6: Alors,
7: t'as un mec et une meuf, hein?
5: Gérard,
6: non, mais attends, Karen.
7: Eh, Gérard.
9: Toi, Karen.
6: Karen,
7: ouais.
6: Je réponds à ta question. Tu m'as demandé est-ce que j'avais un mec. Je t'ai répondu non. Est-ce que j'ai une nana? Je t'ai répondu non.
7: Bah, c'est un célibataire. Alors, est-ce que je peux parler?
9: Bah, pourquoi?
6: Non.
9: Si t'es beau et intelligent, tu vas avoir une meuf.
5: Ouais, mais il est pas beau, il est pas intelligent.
7: Alan, est-ce que je peux parler, Gérard?
6: Vas-y.
7: Gérard.
6: Vas-y.
7: Gérard, es-tu un androgyne? Gérard, es-tu hétérosexuel?
6: Non.
5: Gérard, il est bisexuel.
10: Gérard, es-tu un androgyne?
5: Question de Gérard, est-ce que tu suces Christine?
6: Je répondrai pas à cette question.
3: Est-ce que Christine suce bien?
10: Gérard, es-tu bisexuel?
6: Non.
10: Bah voilà. Es-tu homosexuel?
6: Non.
9: Mais t'as forcément une
5: tendance. Homosexuel, Gérard.
3: Es-tu asexué?
10: C'est normal, c'est ça?
6: Oui. Bon, bah, de manière générale,
3: Est-ce que ton numéro de tatou est bien le 06 08 50 90? Mais c'est pas ton numéro de tatou, j'ai dit n'importe quoi!
5: Lara!
10: Eh ouais, la pétasse qui a dit numéro de
5: tatou. Le numéro de la cabine, ça commence par 0142. Tu veux pas me virer? En t'énervant?
10: Par accroche?
5: Vire-moi au standard! Hey! Hey, Gérard, reviens.
4: Gérard, s'il te plaît, t'as un débat, t'as des auditeurs. Tu reprends ton casque, tu reprends ton micro et tu parles. Gérard!
5: Hey!
9: Gérard, reviens, on a
3: bien entendu. T'as promis que tu répondais à toutes les questions, donc vas-y, tu réponds à toutes les
4: questions. Désolé, Florent a donné un numéro complètement bidon, 06-08-50, je sais pas quoi. C'est pas ton numéro. Alors, tu reprends ton micro, tu reprends ton casque et on finit le débat.
11: Quand ils vont poser des questions.
4: Mais ils vont poser des questions autres, t'inquiète pas.
5: La question, elle était simple. Est-ce que tu suces Christine?
10: Mais non, on parle entre nous.
11: Mais déjà, là, il y a un portable et ça s'entend.
4: Non, c'est un portable qui s'est
3: n'a. Gérard, est-ce que tu te branles sur les blocages des petites culottes de la redoute? Et ça concerne pas Christine ou Carole, parce que je pense pas qu'elle pose dedans.
5: Françoise.
10: C'est
3: 3
10: C, je crois, non?
3: Réponds.
10: Gérard, ici la Terre.
6: Voilà. Alors, vas-y.
5: Gérard, pourquoi est-ce que t'as trompé FN Radio avec Europe 1?
6: Alors là, je vais te dire une chose. Là, petit con. Attends, ta gueule, toi.
5: Gérard, pourquoi est-ce que FN Radio avec Europe 1? Réponds à cette question, Gérard.
6: Alors, je vais te dire une chose.
5: Oui.
6: Dans ce cas-là.
5: Oui.
6: Attends,
5: toi. Oui, ce qu'il a l'air de plus que Max.
10: Votre correspondant va vous reprendre.
6: Merci pour.
3: On continue.
5: Oui. Qu'est-ce que m'a l'air de plus que Max?
6: Alors, je vais te dire une chose.
5: Oui.
6: Je n'ai jamais été sur Europe 1 celui qui s'amuse à dire ça.
5: Pourquoi est-ce que ça fait des échanges avec Hubert?
9: Défends-toi, Gérard.
5: C'est passé chez Eugène Sacomano.
6: Vous êtes des menteurs.
5: Et il paraît que tu peux éventuellement.
6: Allez, c'est bon. On va. Je vais terminer là parce que vous commencez
5: à me prendre. Pourquoi est-ce que t'as sucé des lépreux pour passer dans Tout est possible?
6: Non mais attends, déjà...
5: Pourquoi est-ce que t'es plus des concombres avec ton anus? Gérard, je peux te poser une question?
6: Vas-y.
5: Et c'est vrai que tu vas faire un débat sur France Culture?
6: Non.
5: Ah bon?
3: Pourquoi on
5: t'entend? J'ai vu ça dans Télé 7 jours.
6: Ouais mais attends, dans ces cas-là... Alors attends, Florent, c'est bien parce que à chaque fois que tu dis quelque chose, tu m'as entendu, mais c'est bizarre parce qu'à chaque fois... À chaque fois, vous croyez que c'est moi, mais ce n'est pas moi.
5: T'es entendu, c'est malheur.
6: Dans ces cas-là, il est 3h20.
3: 23. 21 et
6: il est 3h21, donc...
9: Arrête, t'es nerveux, Gérard, bordel.
6: Moi, attends, si ça te plaît pas,
4: Max a dit tu vas jusqu'à 3h30.
6: Non.
4: Max a dit tu vas jusqu'à 3h30.
6: Max, il a qu'à me dire, moi, j'arrive.
3: Il paraît qu'on t'a entendu chez Sanz.
6: Ouais. C'est ça. C'est ça.
5: Il paraît qu'il s'est fait enculer chez Sanz. J'ai entendu chez Maurice sur Skyrock.
6: Voilà, c'est ça, t'as raison, continue.
4: Je signale qu'on en était, le débat que t'avais lancé.
6: Non, mais attends, déjà, les mecs, ils vont arrêter de dire qu'ils m'entendent sur le micro, s'il te plaît. Déjà, ils vont arrêter de dire qu'ils m'entendent sur n'importe quelle radio parce que c'est faux.
4: C'est ce qu'on nous dit, et nous, je te signale qu'on nous appelle dans le bureau pour nous demander ça.
6: Oui, et bien alors, dans ces cas-là, ce qu'on te dit, pour moi, c'est des cons. Si on entend une autre personne que moi, ça, c'est différent. Non, mais ça, pour moi, les mecs qui disent, ouais, on entend Gérard un peu partout.
5: Gérard, c'est quoi le numéro de
6: ta gueule?
5: Eh, ta gueule. Eh, t'es marrant quand tu dis ça.
6: Ouais, je suis marrant, espèce de petit con, hein.
5: Et toi, trou du cul.
6: Eh ben, vous voyez, la semaine prochaine, j'avais prévu de faire un karaoké comme c'était prévu depuis...
3: Non, c'est pas toi qui as prévu le karaoké, c'est Max, après ton débat.
6: Eh ben, justement, il n'y aura rien du tout.
3: Si tu fais le karaoké, c'est pas toi qui le fais, Gérard.
6: Eh ben... Dans ce cas-là, il n'y aura même pas de débat.
5: Tu feras karaoké sur RTL.
4: Bon, et je te signale que c'est pas. Les gens ont le droit de nous appeler, de nous dire oui, on a entendu Gérard, mais je te signale qu'il y a peut-être des gens qui seront passés pour toi.
6: Oui.
4: Tout simplement, ça a été le cas. Nous, on nous a fait écouter des cassettes. Effectivement, on a tiqué, on a dit bon, c'est Gérard. On s'est renseigné, on a vérifié. En fait, c'est pas toi. Mais des gens qui se font passer pour toi.
5: Mais non, c'est lui.
6: Attends.
4: À moins que ça soit toi.
6: Vas-y. Non, t'as dit si maintenant.
3: Ouais.
5: Mais non,
3: il paraît que t'es passé sur Fun Radio avec Max.
6: Bien sûr, c'est Fun Radio.
3: Non, c'était pas toi, c'était un imitateur qui est passé chez Max.
6: Toi, t'as dit si maintenant. T'as dit que t'avais des preuves.
3: Mais on te les a passées, les preuves sur l'antenne, les cassettes, Gérard.
5: Ouais,
12: ouais,
6: c'est du baratin, de toute manière, toutes les cassettes.
12: Gérard, c'est vrai que tu vas faire de la télé?
6: Non.
12: Ah bon? Il paraît que tu vas faire un truc avec Patrick Sébastien.
6: Non.
12: Et que tu vas faire le journal du Hard avec Philippe Vandel.
3: Il va remplacer Paul Prébois.
6: Non plus.
12: Et avec Jean Lefebvre, c'est vrai?
6: Non plus.
12: Parce qu'il paraît qu'il y aurait une grande histoire d'amour avec Jean Lefebvre.
6: Non plus.
12: C'est un grand acteur, Jean Lefebvre. Tu vas faire du théâtre avec lui, il paraît.
6: Non.
12: Ouais.
13: Et tu vas remplacer Micheline avec Maïté?
6: Non.
12: Pourquoi? Arrête de mentir.
6: Non, mais ça y est.
13: Allez, t'as un trop beau cliché.
12: Alors, tu nous as dit une recette, Gérard. Moi, à mon avis, tu vas faire un truc avec Maïté.
6: Ouais.
13: On va s'assurer.
12: Je le sens bien, moi.
6: Non, bah, vous verrez bien.
12: Ah, on verra bien.
6: Vous verrez bien avec qui je ferai des recettes.
12: Avec Maïté,
6: non. Non,
13: aussi.
6: Je ferai des recettes avec la personne que j'aurais trouvée.
12: Mais Maïté, c'est son vrai nom ou...
6: Moi? Non, mais je ferai une recette avec... je ferai de la cuisine avec la personne... Parce que je sais cuisiner.
12: Maïté, elle s'appelle Maïté Majax.
6: Et je ferai...
4: Tu sais quoi,
6: Gérard?
4: Tu
6: sais quoi? Je sais cuisiner. Je sais cuisiner, mais...
12: Quel menteur, dit aussi que tu sais parler.
6: Non, je sais faire de la cuisine.
13: Et en plus, il dit qu'il est beau. Ah. Il ment. Non, ça se trouve, c'est vrai. Il dit qu'il est intelligent, c'est un peu ce que c'est que civilisation.
6: Bon, Gérard,
12: est-ce que tu es intelligent?
4: Gérard, tu fais de la radio, donc s'il te plaît, tu continues.
6: Non, mais je continue à répondre.
12: Gérard, tu t'es arrêté où à l'école?
6: CM2, je l'ai déjà dit.
3: CM2, il avait 23 ans.
12: Ah ouais, c'est pour ça.
6: Non, 17.
13: Il avait 23 ans en CM2. On comprend maintenant.
12: Il avait 17 ans en CM2.
13: Eh non, mais vous savez que le pire, c'est vrai. Enfin, c'est vraiment vrai, quoi. Il a arrêté au CM2, il avait 17 ans.
6: Ouais. Attends, qui c'est qui dit ça?
13: Pourquoi?
12: Franchement, il est fort.
6: Non, mais attends, qui c'est qui vient de dire ça?
13: C'est Caramel.
6: Non, c'est pas Caramel, c'est une voix de nana.
13: C'est Caramba.
6: Non plus.
13: C'est Bonbon.
12: C'est Micheline. C'est
6: Malabar.
12: C'est Ginette.
13: C'est encore dit, c'est encore une pétasse, encore une fille, hein.
6: Attendez, pour l'instant, pour l'instant, j'ai pas insulté personne encore.
13: Ouais, mais on te connaît, Gérard,
4: tout à l'heure. Tu rigoles, t'as insulté personne?
6: Non, mais.
4: Tu veux que je te dise le nombre d'insultes?
6: Ouais, bah, je sais, ça là.
4: Tu dis à la minette?
3: Oh, dépêche de l'AFP sur Minitel. Gérard va remplacer Cousteau pour étudier l'accouplement chez les tons.
6: Ouais, ouais. Bah, alors là, voilà. Je vais dire une chose, tu vois. Le mec qui vient de dire ça sur Minitel.
3: C'est qui Didier.
6: Je vais dire une chose, tu vois.
3: C'est sur l'AFP hein, qu'il a
6: non,
3: dit
6: non,
3: ça.
6: Non, mais même. Je préfère même pas lui répondre.
12: Gérard.
3: Pourquoi?
12: Gérard, c'est vrai que tu veux remplacer Gilles Dasse?
13: Ouais.
6: Parce que la question qu'il vient de poser.
3: Non, c'est une affirmation, c'est pas une question.
6: Oui, mais même. Pour l'instant, c'est faux. Donc, qu'il laisse dormir en paix.
12: Gérard, pourquoi est-ce que t'as assassiné Cousteau?
3: Pourtant, tu t'y connais en ton.
6: Non.
12: Ah, si, tu
3: connais les tons.
6: Ouais, de manière, j'ai eu que ça. Alors.
12: Gérard, pourquoi est-ce que t'as tué Kennedy?
13: Eh Gérard, toi t'es pas un ton, hein.
6: Non. Heureusement pour moi. Heureusement pour moi que je suis pas un ton.
13: Eh Gérard, c'est toi le plus beau de la radio, c'est vrai?
6: De quoi?
13: C'est vrai que t'es le plus beau de la radio?
6: J'ai jamais dit ça.
12: Gérard, oui, est-ce que c'est vrai que t'es le plus beau de Europe 1, Gérard? Gérard, est-ce que c'est vrai que Christine c'était un palmipède?
6: Alors je te réponds pas. Je viens de dire que je répondrai par oui ou par non en laissant Christine Aurore et Carole de côté. S'il vous plaît. Alors, je commence à en avoir ras-le-bol avec ces questions-là.
13: Ouais,
12: t'as raison, Gérard. Il faut les envoyer chez les auditeurs.
13: Rebelle-toi, Gérard. Ouais.
6: Non, mais déjà, c'est un mec qui a dit ça, donc celui qui a dit ça, il va se taire.
13: Gérard, c'est toi qui vas vers les filles ou c'est les filles qui viennent vers toi?
6: Ça dépend.
13: Ça dépend quoi?
6: Ça dépend, je peux très bien aller vers les filles.
12: Non, il va vers les mecs plutôt, je pense.
13: Gérard, je croyais que tu avais dit que tu répondais que par oui ou par non.
6: Ben, je te réponds clairement à ta question. Je peux aller aussi loin.
12: Oui ou non, c'est tout.
6: Donc, tu peux te répondre à une question?
13: Je peux te répondre d'autres questions? Tu pourras me répondre clairement alors? Je te pose d'autres questions.
14: Non, Gérard, donne des détails. Ouais, des détails, ouais. Croustillon. Ouais.
6: Non, mais quand vous aurez fini un peu là.
4: C'est des détails.
6: Donc je peux aller aussi bien vers une nana que la nana vient vers moi.
12: Et pour les mecs, ça se passe comment?
3: Là, c'est lui qui va vers eux.
12: Ah non, bouge pas, ils vont direct aux chiottes.
6: C'est ça, il est hors de question là-dessus, toi.
3: Il passe une annonce, il est attend aux chiottes de la loco.
6: C'est ça.
12: À la loco, à l'entrée, t'as une entrée, une conso, une...
6: Non,
12: parce que moi, je sais, Gérard, un jour, il m'a touché le cul, après, il m'a mis dans les chiottes.
6: Et puis, ouais, c'est ça, t'as raison, mon con.
13: Et non, il attire le mec par les signes.
12: Tu m'as dit mon con, Gérard.
13: C'est pas possessif, attention. Mon con.
6: Allez, stop, on arrête.
12: Déjà?
6: Eh oui.
13: Oh, bonjour, Gérard.
6: Merci.
13: Eh, Gérard,
3: maintenant. Il y a Yannick qui s'impatiente, là.
6: Non. Si, maintenant,
3: Gérard, il dort, là.
15: Non, mais attends, de toute façon, tu comprends quand même pas que j'ai bossé dans l'extodeur. Non, mais. C'est hors de question, quoi. Je sais pas, on va mettre une cassette, on va faire un truc, mais non.
3: Tu vas bosser dans le studio de secours.
15: Donc, le Fun Music System ce soir ne sera pas là. Je suis vraiment désolé. Et, si vous êtes pas content, à mon avis, il va y avoir un paquet qui vont pas être contents. Donc, vous envoyez vos lettres d'insultes et tout ça, Gérard.
6: Au au boss.
3: Vous lui dites de changer de parfum, ça sera bien.
6: Non, non, non, je rien du tout. Ouais.
4: Gérard, oui. Le débat de la semaine prochaine, c'est...
6: Il n'y en a pas.
4: Si. Le sujet du débat de la semaine prochaine, c'est...
6: Pour l'instant, il est pas... je ne l'ai pas préparé.
3: Ah bah t'as que ça à foutre.
6: Non, non, je ne l'ai pas fait.
4: T'es déjà pas préparé?
6: Non.
4: T'as intérêt à le préparer vite fait. Hein.
3: Ouais,
4: t'as, pas,
3: ou quoi,
4: t'as pas une idée de ce que ça va être?
1: Je suis en train de chercher si...
3: Pourquoi les nanas nous portent-elles à se laver?
6: Non. Non.
1: Je suis en train de réfléchir. Je crois que j'ai trouvé le
4: thème. Attention, Gérard. Comment Gérard trouve ses sujets de débat?
6: Je vais réfléchir 5 minutes.
3: Non, non, non, non, non, Gérard.
4: Non, pas 5 minutes, c'est la fin.
3: T'as 10 secondes.
4: Le sujet maintenant.
3: Vas-y, le sujet maintenant.
6: Alors.
1: Attendez, laissez-moi réfléchir.
3: Non, non,
4: pas de blanc,
1: je
4: sais,
1: si, si, si, si, je suis en train de réfléchir.
3: Putain, mais c'est donc vrai, ça lui arrive.
16: Non, bah la preuve qu'il ne sait pas réfléchir.
1: Non, mais dans ce cas-là, on va mettre une petite musique.
3: Non, non, non,
1: avant tout de suite. Non, non. Non, non, on va faire une musique, on va passer une musique, et après, je vais dire le thème du débat, je vais pouvoir, je vais réfléchir dessus. Non. Je vais réfléchir avant.
3: Ok, bah, ça, 5 minutes 13, exactement.
1: Eh ben, ok.
16: Retourner les cassettes de ce débat qui s'est déroulé ce soir et qu'à mon avis, les gens vont s'abonner non même plus pour nous regarder, mais pour regarder juste le débat du jeudi dans la nuit parce que, on s'est bien amusé. Hein.
6: Et n'ayez crainte que vous allez avoir le remix, les passages du meilleur moment du deuxième, hein, pas du premier, parce que je pense qu'à mon avis, demain, tu vas nous les remettre.
16: Le débat de ce soir, là, oui, ouais. On rediffusera d'ailleurs demain, entre 22h et minuit, le débat, là, ce soir, qui a été le deuxième débat.
6: Voilà. Ouais. Donc, vous allez retrouver...
3: Arrête avec ta caméra.
6: Bon, ça y est. Arrête, maintenant. Merde!
3: Fais des grimaces, bête!
6: Yeah, voilà pour les gens de TPS!
3: Vas-y, refais-le! Yeah. Gérard fait des grimaces en ce moment, il faut voilà, quand même vous le dire.
6: Alors donc, vous allez retrouver. Merde, comment qu'il s'appelle déjà?
4: Morgane.
6: 6h-9h, vous allez retrouver Lorenzo et Ginny. Et 17h-20h, je pense que ça devrait être Eric et Ramsey, après ou la Fun Force avec Miguel.
3: Exact.
6: Hein. 20h-22h, le Doc avec Arnold.
3: Ouais.
6: Et 22h minuit, Max.
3: Et le Star System.
6: Et n'oubliez pas les places pour la loco, s'il y en a toujours des.
16: Non, il n'y en a plus, mais bon, sachez qu'il y aura une soirée Transgoa. Voilà, on l'a dit avec Camille. Il y a le retour de Laurent Garnier qui sera normalement en direct dans nos locaux, voilà, à partir de minuit.
6: Voilà.
16: Et arrête avec ta caméra.
6: Arrête un peu. Je vais quand même annoncer pour les gens de Belgique, si on ne l'a pas encore fait, mais je pense qu'on va le refaire la semaine prochaine.
3: Oui, c'est vrai.
6: N'oubliez pas que je serai présent en Belgique le 27. Arrête avec ta caméra, s'il te plaît, quand je parle, là, c'est sérieux. je déconne pas. Je serai le 27 à la soirée à Braine-le-Comte avec... Arrête. Arrête, là, maintenant.
16: Deux secondes, allez.
6: Donc, je serai avec Max, Julie et Gaël, je pense, à la soirée. Donc du 27 septembre qui aura lieu à Braine-le-Comte sous un chapiteau. Donc
3: sur la grande place.
6: Sur la grande place, et venez nombreuses. Je vous en supplie si vous voulez écouter des nouveaux poèmes. J'attends pas mal de monde et on va s'écouter Daft Punk. Bonne nuit à tous.
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0: Donc bonsoir à tous. C'est les débats de Gérard le jeudi. Donc un petit coucou vite fait bien fait. Donc bisous à Big Bill et un petit coucou à merde, je sais même plus son nom, mais c'est pas grave, il s'en connaîtra à Evelyne. Evelyne et son copain qui habite à côté de chez moi, donc bisous à eux, voilà. C'est tout ce que j'avais à dire.
1: Bah, salut.
0: Donc, bonsoir Manu.
2: Bonsoir.
0: Comment vas-tu?
2: Très très bien.
0: Ça va mieux depuis dimanche
2: Non, mais j'allais toujours très bien.
0: Non, mais comme le chef était pas là.
2: Oui, mais pour l'instant, c'est les débats, Gérard.
0: Comme le chef était pas là, des souriances.
2: Mais je te réponds pas.
0: Donc, j'espère que tu vas bien, Rigo.
3: Ouais.
0: Mon pote,
3: ouais.
0: On va faire du bon boulot tous les deux ce soir, parce qu'il y a toi qui est.
2: Il y a pas que moi, il y a toute l'équipe et on y va, c'est le débat, c'est parti.
0: Donc au standard, ce sera Fildar et Apolline. Bonsoir Fildar, bonsoir Apolline.
4: Salut Gégé.
2: Bonsoir.
0: Donc les premiers débats porteront sur la corrida. Donc pour ça, on va accueillir Vitecouille.
5: Ouais.
0: Ouais, avec un portable.
5: Ah non, pas du tout, pas du tout. Il y a un fil, il y a un fil.
0: Ouais,
6: parce qu'ils ont retraité l'insert, c'est pour ça que t'as l'impression que le son est bidon, mais c'est pas vrai.
0: Non, mais faudrait. Je crois que j'avais demandé à ce qu'on n'ait pas trop de portables.
6: Oui, mais c'est un téléphone avec un fil, il te l'a dit, je te le confirme.
0: Donc, Vitecouille, 26 ans de Saint-Lô, on écoute Fun Radio sur 94.6.
5: Tout à fait, Gérard, bonsoir à toi.
0: Bonsoir à toi.
5: Bonsoir.
0: J'avais le Tagam.
5: Salut,
6: Ta cam.
0: À Caen. Ouais, 96.3.
5: C'est ça, exactement.
0: Bonsoir à toi.
5: Ça va bien.
0: Chat humide.
7: Bonsoir, Gérard.
0: Gap. 93 FM.
7: Ouais, c'est ça. Bonsoir.
0: Et bonsoir à toi. Et vieille. Vieille quoi?
6: Vieille vicieuse.
0: Vieille vicieuse, 101.9, Paris.
7: Exact. Bonsoir, Gérard.
0: Bonsoir.
7: Bonsoir, l'équipe.
0: Bonsoir.
8: Bonsoir.
5: Salut, vicieuse.
0: Commencez pas à jouer comme ça, parce que tout à l'heure, je vais vous virer.
6: Ils ont rien fait, Gérard. Ils disent bonjour, c'est
5: on
6: de la politesse.
5: Bonsoir, on est poli.
0: Alors, première question. Que savez-vous sur la corrida en général, là? Alors, on va demander à Vitecoude, tiens.
5: Vitecoude, ouais, tout à fait. Ben, écoute, moi, j'aime pas trop la corrida.
0: Ouais.
5: Je fais partie d'un mouvement qui milite contre la corrida.
0: Bon, alors, attends, je vais te dire une chose.
5: Oui, dis-moi tout. Il y a des pour et il y a des contre. Hein.
0: Moi, je vais te dire une chose.
5: Je suis pas un fan de corrida, c'est tout.
0: Bon, alors, t'aimes pas la corrida?
5: Mais je viens pour plaider ma cause, j'ai le droit, Gérard.
0: Bon, alors explique. Alors, donc, vas-y.
5: Moi, je trouve que la corrida,

0: Le problème, ce qui se passe, c'est que la plupart du temps, c'est le mec qui embroche le taureau.
1: Attends. Attendez, les autres derrière, calmez-vous, laissez-le parler. On va continuer. Alors, vas-y.
0: Bah, je te demande, qu'est-ce que t'en penses? Tu penses qu'il vaut mieux que le taureau embroche le torero ou vice-versa sans dessus?
1: Non, mais dis le fond de ta pensée, là. Mais
0: c'est bon, on est tout au fond, là. C'est bon, on est contre le mur, il n'y a plus rien. On a fait le tour du problème, le serpent se met dans la queue, la boucle est bouclée. Le système à la tête sous l'eau, quoi, tu vois.
2: Copyright, qu'il a pas compris, quoi.
1: Non, je crois que...
0: Le mec qui est fringué comme une pédale au milieu de l'arène, tu le situes bien.
1: Comment?
0: Le mec qui est fringué comme une tentouse au milieu de l'arène.
1: C'est qui dit ça?
0: C'est vide coude.
1: Non, mais attends, ouais, alors vas-y.
0: Ouais,
1: vas-y.
0: Tu le situes bien jusque-là, tu sais ce que c'est une corrida?
1: Ouais, ouais.
0: Avec un mec. Tu es d'accord avec moi?
1: Ouais.
0: Ok, jusque-là, ça va bien.
1: Ouais.
0: Ok, qui doit embrocher qui, d'après toi? Le taureau ou le torero?
1: Non, c'est... En principe, c'est le taureau.
0: T'es sûr?
1: Ouais.
0: Ok, d'accord. Bon, bah, c'est tout ce que je voulais savoir. On a bien fait de passer un bon quart d'heure là-dessus.
1: Bon, alors, de toute manière, le quart d'heure... De toute manière, t'as du monde derrière. Au revoir. Hop. Tu peux lui dire au revoir à Pauline, parce que j'aime pas les gens qui ont du monde derrière. J'avale ta gamme.
3: Ouais, donc voilà, ben moi je voudrais dire que les corridas, pour ceux qui organisent, c'est un bon moyen de se faire du pognon.
1: Non, mais déjà, attends, excuse-moi, Javal. Une chose que je veux préciser au standard.
4: Oui.
1: Évitez de prendre des gens où il y a du monde derrière. Parce que j'aime pas trop ça.
5: Ouais, mais enfin bon, il peut avoir un peu d'ambiance.
1: Mais j'aime pas. Lors des débats, je n'aime pas avoir des personnes au téléphone où il y a du monde derrière.
4: Bah, Vite couille, en fait, il est étudiant, donc il a une chambre de bonne et il est seul.
1: À 26 ans, il est étudiant.
4: Et alors, pourquoi pas? Oui, il étudie en médecine, je suis désolé.
1: Bon, alors.
4: Il y en a à 38 ans, ils sont au chômage, il y en a pourquoi pas. 26 qu'il faut.
1: Non, mais maintenant vous allez faire une chose, vous allez être gentil au standard.
4: Toi aussi, gueule pas, je t'entends crier alors que ça se passe très bien, alors t'énerve pas.
1: Vous allez être gentil au standard, vous allez me prendre des. Sur les 20 films, parce que là,
4: ça. Qu'est-ce que j'en fais après? Je les emmène bien, ils bossent bien.
1: Attends.
4: Allez, bosse ton débat,
6: Gérard.
4: C'est toi qui bosses pas bien, Gérard.
1: Donc, alors, j'avale ta gamme.
4: Ta cam. On dit au revoir à Henri quand même. Salut Henri.
1: Salut Henri.
4: Merci
1: Henri.
4: Pour les bonbons. Hein.
1: Caresse au chien.
2: Salut Henri. Salut Henri.
7: C'est bon Gérard, je peux t'expliquer?
1: Ouais, vas-y.
7: Ok, c'est de balance. Donc pour moi, pour les organisateurs, c'est un bon moyen de se faire du pognon. Pour les gens, ben c'est un passe-temps. Et puis pour le taureau, ben c'est quand même un peu chiant.
1: Attends, 5 minutes. 5 minutes.
6: Non mais Gérard.
1: Le débat.
6: Gérard, oh Gérard, qu'est-ce que tu fais?
1: 5 minutes.
6: Quoi, 5 minutes?
8: Non mais vas-y. Non, c'est pas possible.
1: Prends.
6: Non. C'est quoi cet allure?
8: Il va aller donner son badge.
6: Il veut se barrer.
8: En fait,
6: non mais là il est explosé. Il y a pas d'autre.
4: Oh là là, mais regarde-moi ça. Oh la bête au lit là.
6: Hey, tu fais ton débat des fois,
4: Gérard, là ou quoi là?
6: Eh hey, pupus,
4: tu t'en vas un peu là.
6: T'envoies le bois un peu là.
2: T'envoies le bois.
4: Tu mets ton casque là.
8: Et on est reparti.
1: Pile d'art. Pour l'instant, c'est pas toi qui commande.
6: Tu fais ton débat. Gérard, tu fais ton débat. Non mais sérieusement,
1: s'il te plaît.
6: Sérieusement, Gérard.
1: Toi, tu as arrêté avec ça déjà. Tu as pas commencé. Vous allez me prendre les gens là.
6: Gérard, tu te calmes et tu fais le débat maintenant.
4: T'es pas chez
6: toi. Prends le débat.
4: Aussi, hein.
6: T'es animateur, tu dois gérer. Qu'est-ce qui te prend?
4: Et allez, ça y est, c'est parti.
6: Rassis-toi, Gérard. Rassis-toi. Fais ton débat.
7: C'est incorrigible.
6: Tu fais ton débat. Gérard.
4: Ça y est, il veut se battre. Ça y est.
8: Gérard.
4: Ah non, mais non, c'est pas possible.
6: Arrête. Regarde-moi.
8: Non.
4: Mais Gérard.
8: Non, Gérard, non.
6: Arrête.
4: Tout va bien se passer.
6: Arrête.
4: Ils sont en train de l'essayer de l'attraper,
8: Gérard,
4: de le retenir. Allez, va t'asseoir, Gérard.
1: Et toi, tu as...
4: Non, mais t'es fou, hein.
1: Putain, tu dégages.
4: Ah, déjà? Mais t'es fou, Gérard. Hein.
1: Mais je viens d'arriver, merde.
4: T'es ouf, hein. Bon, ouais, j'étais en train de rappeler un auditeur, moi. Bon, Gérard, tu fais quelque chose, là? On fait de la radio, je te le rappelle, donc si tu parles pas, il n'y a pas de son, quoi. Donc je suppose que les auditeurs, en plus, ils veulent participer au débat qui semblait a priori super intéressant, donc ce serait bien que tu reprennes. Merci. Bah, Gérard, mais
8: faut
4: speed un peu.
8: Il faut son casque, quand même.
6: Bon, oh, tu fais ton débat, Gérard.
4: Allez.
2: Oh là là.
4: Allez, chaudet. Hein.
6: Gérard,
4: vas-y.
1: Bon, j'avale ta cam.
7: Oui. Bah donc comme je t'ai dit, hein, pour moi c'est un moyen donc pour les organisateurs de se faire du pognon, pour les gens de passer un bon moment, mais c'est pour le taureau quoi, c'est un petit peu chiant pour lui parce que en général bah,

0: C'est lui qui y reste, quoi. Allô, Gérard ?
1: Ouais, tu peux préciser ?
0: Ouais, je peux préciser. Ben, le taureau, il se prend quand même une épée dans le cou, ouais. Et pour lui, c'est quand même désagréable. Imagine, on te tourne frêle même, on te met en plein milieu d'une cour, et puis on court après toi avec une épée, c'est quand même pas drôle, non ? Tu crois pas ?
1: Ouais.
2: C'est lui déjà arrivé. Hein.
0: C'est déjà arrivé ?
3: Oh là là, t'es endormi, Gérard ?
1: Non, mais de toute manière, vous allez arrêter ceux qui s'amusent à dire des conneries. Chatte humide.
3: Oui, chatte humide. Moi, je suis pour les corridas, parce que la corrida, c'est mon dada, d'abord.
1: Mmh. Mais, une question que je vais te poser.
3: Vas-y.
1: À ceux qui sont derrière, vieille...
3: Nicieuse.
1: Ouais, de toute manière, je sais pas qui c'est qui a écrit ça, mais c'est pas moi.
2: C'est pas grave, Gérard. On sait que c'est pas toi, vas-y.
1: Donc, moi, je vais vous demander une chose. Est-ce que vous avez déjà participé à des corridas ou est-ce que vous avez déjà regardé à la télé ?
3: Ouais, moi, ouais. J'ai déjà participé. Parce que j'ai un père qui est espagnol.
1: Oui.
3: Ouais,
1: mais justement, il y a une question que je me pose. Est-ce que là, d'où vient le système de la corrida ? C'est un truc espagnol ou pas ?
3: Oui, c'est espagnol, c'est portugais. Ouais. Ça dépend, c'est pas la même, la corrida portugaise et la corrida espagnole. Au Portugal,
1: ouais, mais il y a un truc que j'arrive pas à comprendre. Pourquoi qu'anime, c'est pareil, ils font des corridas là.
2: C'est une ville espagnole, je crois.
3: C'est des immigrés. Ouais, tout simplement des immigrés.
1: Non mais pourquoi qu'anime? Parce que là, il y a eu la corrida de Nîmes.
3: Mm-hmm.
1: Donc, ça a été fait pendant 2-3 jours ou 4 jours, je sais plus.
3: 5 jours.
2: Moi, je peux t'expliquer, Gérard, si tu veux, pourquoi à Nîmes, ils font des corridas aussi.
1: Ouais, vas-y, Manu.
2: C'est très simple, c'est qu'en fait, au Moyen-Âge, Nîmes, c'était français. Et ça a été assiégé et gangbangé par des Espagnols. Et ils ont apporté la tradition, ils ont construit la reine, en
1: non,
2: fait.
1: Manu. Manu,
3: ils ont gangbangé la reine.
1: Non, attendez. Pourquoi qu'anime, maintenant...
2: Parce que c'est resté la tradition
1: pareil,
2: depuis le Moyen-Âge.
4: Ils font la fête pendant 4 jours.
1: Bon, pour l'instant, Pilar, tu me cherches des auditeurs, tu la fermes, c'est pas à toi que je m'adresse.
4: J'en ai jusqu'à pour la fin de l'année.
1: T'éteins ton micro et c'est tout.
4: J'ai réservé un mec pour le 7 juillet, là, c'est bon.
1: Tu éteins ton micro et c'est tout.
4: Oui.
5: Bon, GG, à la place de vite couille, on a Petit Matador, 31.
1: Bon, alors attends.
5: Gérard, Petit Matador.
1: Un conseil que je vous donne.
6: Bonsoir Gérard.
1: J'aime pas. Tu vas me prendre des gens ici.
6: Moi je te kiffe, bonsoir.
7: N'arrête pas de les prendre.
1: Non.
7: Alors, tu mens là. Ils prennent des gens standards, c'est toi, tu vois rien là.
1: Non, ils prennent pas des gens standards.
7: Mais s'ils le prennent, putain.
1: Ils prennent personne. Ils prennent personne.
7: C'est toi qui es un menteur là.
1: Ils prennent personne.
7: Je suis désolé, je prends leur défense parce que là tu mens.
1: Ah tu prends leur défense.
7: Oui, parce que je regarde.
1: Bien sûr, parce que c'est ta copine. C'est elle. Alors dans ce cas-là,
4: c'est ton copain moi. C'est cool, putain.
1: Hop,
4: c'est
1: fun. Faites ce que vous voulez.
7: Je regarde.
1: Je n'en ai rien à foutre. Maintenant, c'est simple. Si les deux débats foirent,
7: non, ça foirera pas.
1: Je serai la responsabilité.
7: D'accord. C'est toi le chef des débats.
1: Maintenant, vous allez me faire une chose. Ouais. Non.
7: Allez, boss.
1: Faut pas me prendre pour un con. Chatte humide. Allô.
2: Pardon,
1: merci,
2: c'est moi.
1: Merci, Manu.
7: Bah, attends, il a oublié, ça
6: Manu.
1: Bon, alors, chatte humide.
3: Oui, je te disais que mon père est espagnol, que moi, je suis pour la corrida, et qu'en plus, j'ai déjà assisté à une corrida.
6: Mmh. Bravo.
1: Par contre, Nîmes, tu vois à peu près ce que c'est.
3: Mmh. Oui.
1: Hein?
3: Une belle ville.
1: Donc, pour toi, là-dedans... Est-ce que bon, moi ce que je comprends pas, c'est pourquoi que quand ils parlent de Nîmes ou d'Espagne, parce que c'est vrai que
3: oui,
1: ils arrêtent pas de parler de ça.
6: Ouais.
3: Ouais.
1: Mais Nîmes, est-ce que vous avez, est-ce que toi t'habites à Gap?
3: Ouais.
1: Donc t'es loin de Nîmes ou pas?
3: Ouais, très loin.
6: Moi je suis à côté, GG.
1: Qui?
6: Moi c'est Petit Matador, j'habite à Arles, tu sais, en Camargue.
3: Il y a des corridas là-bas.
6: Je suis éleveur de taureaux, Camarguais les meilleurs, bien évidemment.
1: Mmh. Mais est-ce que t'as déjà vu
6: une question de frontière, en fait. Tu faisais une référence à l'Espagne, et en fait c'est tout simplement une question de géographie. L'Espagne étant pas très loin, en fait c'est juste à côté, c'est près de la frontière. Donc c'est pour ça l'influence de la corrida, forcément.
1: C'est comment ton nom, toi?
6: C'est Petit Matador. Tu es le nouveau que Apolline t'a annoncé il y a 2 secondes.
1: T'appelles d'où?
6: J'appelle de Arles.
1: Ta fréquence, s'il te plaît?
6: J'ai 28 ans et j'écoute Fun sur 107.7.
1: 107.7.
6: Ouais.
1: C'est ça, 107.7, hein?
6: 107.7.
1: Ok.
2: Donc, il y a un truc sur le Minitel, c'est Max Lebège qui te dit qu'en fait, toi, t'as déjà participé à une corrida parce qu'on t'a coupé la queue et les deux oreilles.
1: Non, mais là, tu vois, les trucs sur Minitel, ça m'intéresse pas. Okay. Internet.
8: Alors, par contre, j'ai une bonne question de Snooze sur l'IRC qui te demande pourquoi le taureau est attiré par le rouge et pas par le vert ou le bleu ou le jaune.
1: Ah, alors voilà, très bonne question.
6: C'est facile.
1: C'est pourquoi facile. Que le taureau est attiré par le rouge, donc en fin de compte, c'est sa couleur préférée. Le rouge, c'est sa couleur préférée.
6: Non, c'est faux.
1: Non, c'est sa couleur préférée, je suis désolé.
3: Je peux t'expliquer, Gérard?
1: Oui, c'est qui?
3: Je t'explique, le taureau, il voit en noir et blanc. Et le taureau, il n'est pas attiré par le rouge, il est attiré par la cape qui bouge.
6: C'est faux.
1: Non. De toute manière, c'est le rouge qui l'intéresse.
6: Ouais, il a été élevé au pinard et il reconnaît que...
1: Alors toi, tu t'en vas. Au revoir.
6: Mais pourquoi?
1: Hop, terminé. Je vais lui dire au revoir. Hop.
7: Mais calme-toi, ils ont le droit de répondre autrement, putain.
1: Hop, celui-là, tu lui dis au revoir par le pinard, désolé. Au revoir.
7: Gérard, calme-toi, ils ont le droit de répondre, j'écoute là, putain. Là,
1: non, mais ils répondent. Apolline, au standard, s'il te plaît, merci.
9: Non, mais c'est bon, je suis au standard, je peux gérer tout seul, elle va demander un renseignement.
7: Alors?
2: Bah Gérard.
8: Alors?
1: Vicieuse. Alors pour toi, que savez-vous sur les corridas en général?
3: Eh bien, je sais que pour la corrida espagnole, on tue le taureau à la fin.
1: Mmh.
3: Et moi, je suis adepte de la corrida portugaise, puisqu'on ne tue pas le taureau à la fin.
1: Non, mais de toute manière, faut dire une chose, parce que il y a un truc qu'il faut se mettre dans la tête dans ça. Mmh. C'est que là, il y a eu les taureaux, tout ça, il y a eu les pierreiras.
3: Et quoi?
1: Il y a eu des soirées, il y a eu quand même 2 morts sur ça.
3: Bah oui, mais bon, c'est bien fait pour eux, hein.
1: Ah, attends, c'est bien fait pour eux? Non, je suis pas d'accord.
3: Non, c'est bien fait pour eux. Attends, le taureau, on lui a pas demandé son avis s'il voulait se faire tuer, quoi. Le mec, il...
1: Non, attention. Attends, je te coupe. C'est bien vicieuse.
3: Bien vicieuse, ouais.
1: Oui, je vais dire une chose, que c'est pas le taureau qui est mort.
3: Oui, je sais, c'est un mec qui est tombé.
1: Oui, mais
3: oui,
1: mais oui.
3: Mais, ouais, le mec, c'est les risques de son métier, il connaît les risques, hein. Il sait très bien que s'il rentre dans l'arène, il peut sortir.
1: Ah ouais, mais,
3: hein.
1: Mais dans ces cas-là, la question que je pose, mm-hmm. c'est êtes-vous pour ou contre que les hommes soient que les hommes...
3: Ouh là là.
2: La question, c'est êtes-vous pour ou contre que les hommes... C'est pourtant clair, répondez.
1: Êtes-vous pour ou contre que les hommes fassent la corrida?
3: Moi, je suis pour.
1: Alors, tu peux m'expliquer ?
3: Je suis pour parce que le taureau meurt. Et je suis pour aussi parce que, en fait, la corrida, c'est l'affrontement de force entre celle du taureau et celle de l'homme. Il n'y a pas de raison pour que ce soit toujours le taureau qui meurt. Mais tu sais que le taureau qui tue l'homme, il se fait abattre après. Donc, de toute façon, dès qu'il rentre dans l'arène, il est condamné, le pauvre taureau, quoi.
1: Ouais, mais non, mais faut se dire une chose, c'est qu'en fin de compte, là-dedans, de toute manière, on peut rien faire.
3: Ah non, on peut rien faire, hein. C'est comme ça, hein.
2: Et pourquoi Gérard, on peut rien faire ?
1: Bon, on peut rien faire parce qu'il
2: n'y aurait pas une solution, un truc.
1: Non, il y a une solution. C'est eux qui choisissent ce métier-là de torero.
2: Oui, d'accord.
1: En fin de compte, eux, ce qu'ils font, ils vont avec les trucs pointus. Ils les pointent sur les taureaux. T'es d'accord
2: ouais,
1: avec
2: mais
1: moi.
2: Par exemple, la solution pour pas tuer le taureau, ce serait peut-être, je sais pas, faire des trucs en plastique au lieu des trucs qui coupent et qui font mal.
1: Ouais, mais en plastique, c'est pas évident parce que, regarde, t'as quand même eu deux morts.
2: Bah oui, justement, ça aurait été des trucs en plastique, les taureaux, ils seraient pas morts.
1: Non, mais il y a eu deux morts, c'est pas les taureaux qui sont morts.
2: Mm-hmm.
1: Justement, c'est.
2: Ah, mais ils sont pas morts avec le taureau, ils sont morts avec. Ils se sont fait piétiner.
1: Non, mais ils se sont fait piétiner.
2: Par un cheval.
1: Non. Non, non, justement par le taureau. Parce que le taureau, il est venu sur le cheval, et le mec, il est mort dedans.
3: Bien fait.
1: Il est mort en dessous.
2: Dans le taureau.
1: Donc, il a été mort par l'appui du cheval.
2: Bah oui, du cheval, ouais.
8: Gérard, il y a Yankee sur IRC, il te demande, une fois que le taureau il est mort, on en fait quoi ?
3: On bouffe.
1: Une fois que le taureau est mort, ben, ils remettent un autre taureau.
8: Mais ils en font quoi du taureau qui est mort ?
1: Le taureau qui est mort, ils sortent.
10: Ils le jettent dans la poubelle.
1: Non, mais.
3: Non, Gérard.
1: Oui.
3: Mon père, il est torero, et donc quand il tue un taureau, il coupe la tête et il l'accroche dans le salon.
1: C'est qui ?
3: C'est Sat Humide. C'est Sat Humide.
1: Ouais, ça m'étonnerait, hein.
2: Gigi ?
3: Ben, viens chez moi, si tu veux.
2: Non, c'est moi, c'est Manu, là.
1: Ouais, Manu,
2: tu veux pas faire un petit sondage, peut-être, qui se rapporte à cette question ? Regarde un peu ce qu'il y a.
1: Alors, sur le sondage, avez-vous déjà été voir une corrida ?
2: Ben voilà, parfait, fais celui-là.
1: Bon, il y a 56% des gens qui n'aiment pas qu'on fasse du mal aux bêtes tressées. À tresse. Ça, je vais dire une chose là-dessus. Faudrait peut-être arrêter de me sortir des sondages comme ça. D'accord ?
11: La suite ?
1: Ok. 30% préfèrent l'amour en mer. Ça, c'est des chansons, donc on n'en a rien à foutre. 17% demandent si c'est juste une question de tempo. Faudrait que.
11: Non, c'est ça. C'est moi qui ne sais plus avec Rigo.
1: C'est toi qui.
11: Allez, tu dois faire Rigo avec Rigo.
8: Ah ouais, sur un site de sondage.
1: Ouais, mais il y a quand même des trucs.
8: Bah, c'est pas grave, ça se trouve, à la suite, c'est bon.
1: 9% ne mangent plus de poulet à cause de l'épidémie. Alors là, je.
8: Si, à cause de l'épidémie de vache folle.
11: D'accord.
1: Ouais, non, mais justement. Là, justement, faudrait qu'on arrête, tu vois. Parce que là, on parle de la corrida, on parle pas d'histoire des taureaux.
12: Ouais, mais ça vient des vaches,
8: bah
12: folles.
8: Ça vient des vaches.
1: Non, mais il y a un truc qu'il faut bien se dire dans sa tête, hein, c'est qu'à l'heure actuelle, pour l'instant, on a des problèmes avec l'histoire des œufs, des poulets, du lait, de l'eau.
12: Ouais.
1: Pour savoir exactement d'où vient. Alors, apparemment, il paraît que ça vient de Belgique. Mais ça, c'est pas un débat.
12: Il n'y a pas de corrida en Belgique.
1: Non, mais justement, c'est pas un débat que je vais faire sur l'histoire des trucs comme la vache folle et tout ça. Ça, j'en ai rien à foutre. Maintenant, c'est au gouvernement de faire ce qu'il veut. Donc, okay. Point final à la ligne. Donc, deuxième question.
2: Gérard, juste avant que tu la poses, il y a deux petits trucs sur le Minitel. Il y a Anti-Gérard qui demande si toi, tu rentres dans l'arène ou dans l'arène.
1: Je réponds
2: bien savoir.
1: À des questions en bidon.
2: Et sinon, il y a un superbe message de Domi sur Minitel qui pense que Manu ferait un meilleur chef de débat que toi et c'est cool.
1: Bah dans ce cas-là, tu prends les débats à ma place et puis c'est tout. Ouais,
13: à la place de je sais plus qui que t'as viré, on a Vamos Muchachos, 31 ans de Montpellier.
1: Alors attention, Je vais te dire une chose, Apolline.
13: Oui, Gérard.
1: Ne me prends pas pour un con.
13: Non, non.
1: Ne me prends pas pour un con ce soir.
9: Pas de,
2: tu l'as dit deux
9: pas
2: fois
9: d'insulte,
2: là.
9: Hein.
1: Parce que tu as pas t'amusé à prendre des gens que tu vires et que tu vas reprendre.
13: Bah, écoute-le, c'est un autre. Écoute-le.
14: Oui, bonsoir.
1: Ouais. Bonsoir à toi.
14: Bonsoir, Gérard. J'appelle de Montpellier 103.3. Bonsoir.
1: 103.3.
2: Bonsoir.
14: 103.3.
1: Bonsoir.
14: 103.3.
1: Tout à fait, 103.3. Ça m'étonnerait.
14: Pourquoi?
1: Ça m'étonnerait que Montpellier, ça soit 103.3.
14: Ici, tout à fait.
1: Moi, je te dis une chose, ça m'étonnerait.
9: C'est pas grave. La question, c'est
1: pas grave. La question, c'est combien de personnes peuvent-ils participer à la corrida. Donc, ton nom, j'ai pas.
14: Vamos muchachos.
9: Vamos muchachos.
14: Vamos muchachos.
1: Ouais, ben.
9: V-A-M-O-S.
1: Vous me prenez une liste.
14: Muchachos.
1: Bon, donc, pour toi.
14: Bah écoute, ça dépend, c'est des corridas en triplette ou en doublon. Parce que si c'est des corridas en triplette, c'est où tu peux aller jusqu'à 50 personnes. Hein,
1: en principe, c'est deux personnes. Hein.
14: Et après, t'as les, comment ça s'appelle, tu sais, ceux qui sont là pour attirer le taureau.
1: Ouais.
14: Il y a aussi les picadors qui sont sur les chevaux.
1: Attends.
14: Aussi,
1: non, non, mais de toute manière, il faut se dire une chose. Déjà, pour commencer, la corrida, c'est une personne avec le taureau.
14: Ouais, mais regarde, tu parlais de l'Espagne, quand il lâche des taureaux dans la rue en Espagne, tu sais, ils font ça, ils lâchent des taureaux dans la ville.
13: Ouais.
14: T'as déjà vu ça? C'est une corrida, il y a quoi?
1: Non, mais attends, les gens qui s'amusent à balancer les trucs dans la rue, comme tu me dis.
14: Ah, mais c'est les autorités qui font ça, hein, c'est le maire.
13: C'est une fête,
14: c'est comme un feu d'artifice, tu vois, ils lâchent des taureaux dans la rue. Je veux dire, on s'amuse comme on veut dans tous les pays du monde. Hein.
2: Je crois qu'il t'écoute pas, là. Il regarde Fildard d'un air méchant, mais il t'écoute pas.
14: Qu'est-ce qui se passe, GG? Vas-y, commente.
1: Non, mais je t'écoute. De toute manière, j'ai très bien compris ce que tu m'as dit.
14: Ouais, et donc?
1: Donc, je vais te dire une chose, que c'est pas au maire de décider.
14: C'est le préfet?
1: Pour commencer, ça faut avoir l'ordre du préfet.
14: Pour faire exploser les paillotes?
1: Alors dans ces cas-là, au revoir, hop, au revoir, au revoir,
2: rien dit,
1: au revoir, au revoir, au revoir. Là, faut bien se dire une chose, que ce soir,
9: c'est quoi le problème des paillotes?
1: Je veux pas.
15: Tu peux pas virer les gens toutes les deux minutes, Gérard.
1: Non, mais là, je veux pas jouer comme ça. Le mec, il vient de Montpellier, il parle des paillotes.
2: Et alors, moi je viens de Paris, je peux parler des paillotes aussi.
1: Oui, mais tu sais ce que c'est? Ça vient de la Corse.
2: Et alors?
1: Alors, il y a ce problème à l'heure actuelle. Alors donc, tu lui dis au revoir, terminé.
15: Ça n'a aucun rapport avec la
1: Corse. Au revoir.
15: Non.
1: Au revoir pour lui. J'avale Tagam.
9: Tagam, t'y arriveras pas. Hein.
1: J'avale Tagam.
14: Gérard, je peux te poser une toute petite question avant?
1: C'est qui?
14: C'est Javel Takam. Avant de répondre, je peux te poser une toute petite question.
1: Vas-y.
14: Jusqu'à maintenant, t'as parlé que des hommes.
13: Allez.
14: Les femmes qui sont torero, qu'est-ce que t'en penses, toi?
1: De quoi?
14: Les femmes qui sont torero, qu'est-ce que t'en penses, toi?
1: Non, mais justement, on va en parler, parce que justement, il y en a une qui a arrêté.
13: C'est Nathalie Simon à Interville?
1: Ouais. Non.
15: Allez, ça va, le compte.
14: Ça fait déjà un bout de temps.
15: Mais
2: Gérard, hein.
1: Non, il y en a une qui a arrêté.
15: Mais c'est ça, Marie-Sarah Lecomte.
2: Bah ouais, c'est Marie-Sarah Lecomte.
13: Bonne gardienne.
1: Voilà.
2: Pas la ligne 6, les
1: qu'est-ce
2: enfants.
1: Qu'est-ce qui se passe là?
2: Non, c'est bon.
1: C'est rien. J'avale ta cam.
14: Ouais, bah donc pour moi, dans l'arène, il y a beaucoup de monde. En général, il peut y avoir, je sais pas, 300 ou 1000 personnes.
1: Mm-hmm.
14: Et puis devant le taureau, il y en a qu'un, quoi. C'est celui qui s'amuse avec sa petite épée, quoi.
1: Ouais, voilà. Donc, t'es d'accord avec moi? Donc,
14: ouais,
1: c'est.
14: Plus ou moins, ça dépend sur quoi, quand même.
1: Ouais, mais dans ce cas-là, pourquoi? Moi, il y a une question qui me chagrine. C'est pourquoi.
2: Ça te chagrine, bah, faut pas.
1: Il y a une question que je me pose. C'est pourquoi que on s'en prend aux bêtes comme ça, par exemple sur les taureaux,
3: on pourrait mettre des chèvres à la place.
1: Oui, mais justement, mais pourquoi qu'on s'en prend sur les taureaux pour ça?
3: Parce que le taureau c'est méchant, c'est noir et ça représente la force et c'est moche. Il va pas mettre des escargots ou des
1: poulains. Non mais pourquoi s'en prendre tout de suite à un taureau?
3: Bah ouais, bonne question Gérard.
12: Bah Gérard, je peux te poser une question, qui veux-tu t'en prendre à enfoncer des épées, à courser ou à faire passer dans une cape?
1: Mais même, de toute manière, pourquoi s'en prendre sur une bête? Les bêtes, elles sont comme nous, on est des êtres humains.
12: Ça c'est clair.
1: Les bêtes ont besoin de manger. Donc pourquoi qu'on va s'en prendre sur eux pour les tuer?
3: Ils ont qu'à mettre des condamnés à perpète.
1: Bah ouais, mais pourquoi s'en prendre sur une bête comme ça?
12: Donc ce qu'il faudrait, c'est arrêter les corridas.
4: Bah ouais.
1: Bah de toute manière, personne.
14: Tu vas mettre des milliers de gens au chômage, toi, Gérard. Tu vas mettre des milliers de gens au chômage si t'arrêtes les corridas.
1: Ben ouais, mais dans ces cas-là, tu veux...
14: Ils vont tous appeler dans des cabines téléphoniques pour passer à la radio, donc ce sera un peu cool.
1: Toi, pour l'instant, tu vas te calmer.
12: Okay. C'est soft, hein, ça va, il n'y a pas de paillote, il n'y a pas de... il n'y a rien.
1: Hein, toi, tu vas te calmer, parce que sinon, tu vas retourner au standard.
5: Bon, GG, on a un nouvel auditeur, Don Diego de la Vega, 40 ans, de Mantes-la-Jolie.
1: Oui. Pour l'instant... Je t'ai pas demandé de m'annoncer la personne.
12: Ouais, mais
4: c'est pour t'aider, c'est pour ton débat.
12: Si tu veux qu'il y ait personne qui réponde, tu fais tout seul le débat aussi. Hein.
1: Donc, on va demander à.
12: Tu peux l'accueillir, il est là, il t'attend. Hein.
1: Oui, bonsoir à toi.
16: Oui, bonsoir Gérard.
3: Hola. Bonsoir.
16: Bonsoir, bonsoir tout le monde.
12: Salut.
16: C'est Don Diego de la Vega, enfin, vous pouvez m'appeler Zorro si vous voulez, mais c'est Don Diego de la Vega. Ouais.
1: Donc, on va t'appeler Zorro.
16: Oui.
1: Comme ça, ça ira plus vite pour moi.
3: C'est DFG.
1: Zorro, t'appelles d'où?
16: J'appelle Damien.
4: Zorro ou Damien?
16: Amiens.
1: Ah. Ta fréquence?
16: Ma fréquence, c'est le 101.6.
1: Ok. Donc, la question, c'est combien de personnes peuvent-ils participer à la corrida? Donc pour toi, parce que comme tu étais au standard, et apparemment au standard, personne t'a demandé, t'a répété les questions.
16: Ah, on ne m'a rien dit, rien du tout.
1: Ouais, ben ça, au standard, c'est leur problème.
16: Voilà.
1: Bon, alors, allez, hop, on répond. Alors, vas-y.
16: Combien de personnes, tu veux dire dans les gradins ou
1: Non, combien de personnes peuvent-ils participer à la corrida? C'est-à-dire Dans l'arène,
16: oui.
1: Tu vois, t'as une personne sur un cheval avec le taureau. Donc, combien de personnes peuvent y participer?
16: Ça dépend si c'est une corrida en double ou en simple, hein, comme à Roland-Garros, je sais que tu vas en parler tout à l'heure.
1: Non, mais ça, on parle pas du tennis. Hop.
16: D'accord, non, mais c'est comme...
1: Attends, Zorro. Hé, Zorro. On parle de la corrida, on parle pas du tennis. Bon, alors, d'accord.
16: Oui, tout à fait, Gérard. Non, mais je vais respecter le décorum. Alors, je te dis un ou deux, ça dépend si c'est en simple ou en double, hein, puisqu'en corrida, on peut faire des corridas à deux.
1: Bon, alors, dans ces cas-là, tu veux parler du tennis?
3: Non.
4: Gérard, tu vas pas le virer, là.
1: Zorro. Oh!
16: Oui?
1: S'il vous plaît, derrière, Zorro.
4: Oui.
1: On va garder ton numéro. Tu vas participer au deuxième débat sur le tennis.
16: Non, mais Gérard, ce sera avec grand plaisir, mais ne sois pas Bernardo. On peut être à un ou à deux d'une corrida, c'est tout.
1: Pour l'instant, tu vas.
12: Parce qu'il y a des corridas où ils sont sur des chevaux, mais il y a des corridas où ils sont à terre, avec une cape.
16: Un ou deux, voilà.
12: Il y en a un qui peut être avec une cape et l'autre avec le cheval pour attirer le taureau.
16: Ouais,
12: t'as jamais vu de corrida,
16: Gérard.
12: Quoi.
16: D'où ma réponse.
12: Attends, je vais te poser une question. Est-ce que t'as déjà vu une corrida dans ta vie ou pas?
1: Oui.
12: À la télé ou autre?
1: Oui.
12: Et alors?
1: Moi, ça me plaît pas parce que...
12: Non, mais est-ce que t'as vu...
1: On tue des bêtes. Alors, ça suffit.
12: C'est pas ma question.
1: C'est pas ta question, c'est ma réponse.
12: Étaient sur des chevaux ou est-ce qu'ils étaient à terre?
1: Ils étaient sur les chevaux, ils tuaient les taureaux. Donc, c'est ma réponse.
12: Et ils étaient à terre, il y en a à terre aussi.
1: Chatte humide.
3: Ouais, donc en fait, moi, je vais te dire que comme mon père, il est espagnol et torero, je répète un petit peu, c'est que ça dépend des pays. Parce qu'il y a certaines coutumes qui sont mises en place. Parce qu'en fait, selon les pays, il y a des arènes qui sont plus ou moins grandes. Donc on lâche plus ou moins de taureaux dedans. Et donc il y a plus ou moins de personnes dedans.
1: Ouais, mais...
7: Ah, oh là là là là.
1: Excuse-moi, je réponds à ta question. Je pense que...
3: Non,
1: c'est
3: pas que... une question, je t'ai donné une affirmation.
1: Oui, mais je pense que tu as dû voir ce qui s'était passé à Nîmes. À Nîmes ?
3: Oui.
1: Là où le mec, il a été mort avec le poids de
3: d'ailleurs,
1: son...
3: D'ailleurs, c'était un ami de mon père. Hein. C'était horrible. Ah. Tu veux pas qu'on fasse une minute de silence non plus ?
1: Non, non, mais...
3: Déjà qu'on entend ma chatte humide, c'est déjà assez sympa.
1: Chatte humide ?
3: Oui, ah, ça goûte.
1: Non, mais écoute-moi bien.
3: Oui, mon petit Gérard, je t'écoute bien.
1: Je suis pas ton petit Gérard, d'accord ? Donc tu vas m'écouter parce que sinon ça va mal se terminer.
3: Oui.
1: Donc moi j'y peux rien, si c'était un ami de ton père, de toute manière je n'en sais rien qui c'était la personne. Mais moi je vais te dire une chose, que déjà le taureau
3: a été
1: trop loin. Et il n'y a eu personne pour l'arrêter au moment où ça s'est produit.
7: Il n'y avait plus de frein.
3: Mais c'est normal, oh là là.
7: Et qu'est-ce que t'aurais dit?
3: Le mec, il meurt pas si les taureaux, ils meurent.
7: Qu'est-ce que t'aurais dit au taureau, toi?
3: Mon père meurt, quand même.
7: Pour l'arrêter.
1: Comment?
7: Qu'est-ce que t'aurais dit au taureau pour qu'il aille pas trop loin?
1: Non, non, attends, c'est pas toi, c'est pas là.
7: Je suis là, regarde.
1: Oh. Qu'est-ce que tu viens de dire, là?
3: Je lui ai dit que j'aimerais pas que mon père meure.
1: Mais dans ce cas-là, pourquoi que...
3: Pourquoi il est pas plombier, ton père?
1: Attends.
3: Il a arrêté ses études de plomberie, mais...
1: Alors, au revoir.
8: Qu'est-ce qu'il y a? Qu'est-ce qu'il y a?
1: Alors, j'aime pas quand...
7: T'as même pas de raison.
8: T'as même pas de raison pour la virer, qu'est-ce qui se passe?
1: Non.
8: Qu'est-ce qui s'est passé?
1: Attends. Mon père, c'est pas ton père,
8: elle pose la question à l'autre.
1: Non,
7: t'es en train de dire à l'autre auditrice qu'on va être obligé d'arrêter parce que là je crois que t'es pas capable, t'es trop bu, je sais pas, je suis désolé, mais là tu t'es pas capable, ça fait 10 personnes que tu jettes et j'écoute depuis le début le débat et là je crois que là t'as tort complètement là. Cette personne là elle parlait à une autre personne.
1: Non,
8: elle parlait à l'autre fille.
7: Tout le monde est contre toi, Gérard, même Rigaud, attends.
1: Non mais attends, mais dans ce cas-là, soutiens ton équipe.
7: Ben quand t'as tort.
1: Eh ben dans ce cas-là, soutiens ton équipe, au revoir.
7: Bah si tu te caches, je te rappelle ce qui risque de t'arriver. Je te le rappelle. T'avais qu'à pas boire, mon pote. Et fais voir les débats.
17: Il écrit bien, hein, il écrit de mieux en mieux.
8: C'est bizarre.
7: Fais voir ta feuille.
17: Bah, monte ta feuille, Gérard.
7: Fais voir ta feuille. Pourquoi tu veux pas montrer que les débats, ça a été écrit par Sandy, que c'est elle qui les a fait à ta place, comme la corrida, par exemple, alors que tu m'as dit que c'est toi qui les avais fait.
17: Ah, c'est pas cool.
7: C'est ça. Terminé. Ouais. Ah, c'est toi qui a fait les débats. C'est Sandy qui a fait les débats à ta place.
17: Ouais, elle a...
1: Qu'est-ce que tu fais? Toi, tu arrêtes avec ça?
17: Mais quoi?
1: Hein moi, là, ça... vous me prenez personne!
7: Si.
1: Vous me faites chier! Vous me faites chier au standard!
8: Faut qu'il s'en prenne sur quelqu'un, hein, mais c'est tombé.
17: Ouais. On était.
1: Non! Je te l'ai dit! Regarde! T'as 24 lignes qui sonnent, t'as personne!
7: Et toi?
1: Merde!
7: Il y a des gens et toi, t'es
1: merde,
7: un menteur!
1: Merde!
7: Oh, t'as bu, regarde-moi, c'est lamentable comment tu réagis, regarde ça! Et c'est même pas toi qui a préparé les débats! C'est Sandy qui les a fait à ta place une fois de plus.
1: Vous êtes des bons à rien.
7: Toi aussi t'es un bon à rien, Gérard.
1: Quoi, tiens.
17: Fais voir. On va regarder ça tout de suite.
1: Ouais.
17: Non, là, ouais. Non, tu me laisses faire, attends, s'il te plaît. Oh, je suis pas n'importe où. Oh bah oui, c'est une belle
1: équipe.
17: Oui.
1: C'est qui ça?
17: Et ça c'est qui ça?
1: Ça c'est elle. Mais elle, de toute manière, je l'emmerde. Et je vous chie dessus.
17: Ah oui.
1: Ok.
17: Ah c'est bien, tu me chies dessus. Très bien. Très bien. C'est bien, hein, tu me chies dessus.
1: Connard, vous êtes des bandes de connards au standard.
7: Mais toi aussi t'es un connard, Gérard. Toi aussi
1: vous
7: t'es un...
1: pas capable.
7: Si, ils sont capables.
1: Vous êtes des incapables.
7: Si, ils sont capables.
1: Regarde.
8: Non, assis-toi, Gérard.
1: Non, rigole, s'il te plaît.
17: Laisse-le passer.
1: Merci.
17: Tiens, rappelle déjà ces gens-là.
1: Non, non.
17: Il y a du monde. Eh.
1: Tu vas voir.
17: Regardez l'écriture à Sandy, regardez, c'est Gérard qui a préparé le débat de la corrida, regardez.
1: Casse-toi là.
17: Regarde-le.
1: Casse-toi là avec ta caméra. Casse-toi là avec ton manier.
17: Gérard.
1: Hop.
17: C'est l'écriture de qui? Gérard. C'est l'écriture de qui ça?
7: Regardez, regarde, film, c'est l'écriture de Sandy, c'est elle qui a bossé pour Gérard.
2: L'écriture de Sandy.
7: Elle a bossé pour Sandy.
2: C'est bizarre.
1: Hein? Et voilà, il y a un auditeur qui se plaint. Qui peut pas passer.
7: Et ben moi je me plains que c'est pas toi qui a préparé tes débats, c'est les débats de Sandy ce soir.
1: C'était à quel débat?
7: Ouais, c'est les débats de Sandy.
1: Non, il n'y a plus de débat.
7: Non, c'est les débats de Sandy maintenant. C'est Sandy qui fait les débats à la place de Gérard.
1: Non, on arrête.
7: Non, c'est bon, non, on n'arrête pas du tout, on va faire les débats à ta place, ouais, à la place de Sandy. Sinon tu m'appelles Sandy, elle va les faire parce que c'est elle qui les prépare les débats. C'est l'écriture à qui ça? C'est l'écriture à qui ça?
1: Oh,
7: Gérard,
1: tu dégages avec ça.
7: Arrête.
1: Tu dégages avec ça. Tu me fais chier. Vous me faites chier.
7: Oh, regarde ça, mais tu t'énerves toujours dès que t'es pas à l'aise. Allez, dès que t'es mal à l'aise, dès que tu fais des conneries, regarde-moi ça, quelle honte. De toute façon, dès que t'es pas bien, tu gueules. C'est même pas toi qui a préparé les débats, c'est elle à la place, putain. C'est une preuve, ça, c'est ton écriture, Gérard, sincèrement, sans gueuler.
1: Ça c'est mon écriture.
7: Oui, et celle-là.
1: Celle-là, c'est la sienne, et alors?
7: Et alors?
1: Qu'est-ce que j'en ai à foutre?
7: Tu m'as dit que c'était toi qui avais préparé les débats, c'est même pas toi qui les prépare.
1: Allez,
7: bah évidemment, ça c'est la bonne excuse. Allez, dégage.
1: De manière, quoi, dégage? De manière, elles sont pas là, qu'est-ce qu'elle fait?
7: C'est pas toi qui a préparé ces putains de débats, tu fous plus rien, tu te lèves à 16h, tu dis qu'elle va 13h, tu te lèves à 16. Alors vas-y, bosse, putain.
1: Faites chier. Eh, dégage avec ton caméscope.
7: Oh, ça va, il fait rien, c'est bon, oh.
1: Tu dégages, d'accord?
7: Stop.
1: Tu arrêtes ou je t'en mets une dans ta gueule?
7: Non, arrête, c'est bon, allez, c'est fini. Mets un disque.
1: Tu arrêtes!
7: Vas-y déjà, allez.
2: Allez, c'est parti.
7: C'est fini.
1: Tu arrêtes maintenant! Tu l'éteins!
7: Allez, arrête.
1: Tu l'éteins!
7: C'est éteint. Allez, éteint. Olivier. Olivier.
2: J'ai rien fait.
7: Non, pas commencer.
2: J'ai rien fait, Gérard. Donc, on ne s'amuse pas. Je commence. Je te dis que j'ai rien fait. C'est les auditeurs.
7: Non, mais on s'amuse pas comme ça parce que les auditeurs, vous allez vous calmer parce que sinon, vous allez retourner voir Manu. Hein.
18: Il pique le gros dans mon sac.
7: Non, bah, ça y est, vous vous calmez là. Non, mais attends, Olivier.
2: J'ai plus rien.
7: Olivier, c'est quoi là?
2: J'ai plus rien. Non, mais c'est pas moi, c'est les auditeurs.
7: Alors, Tam Tam, tu réponds comme il faut à la question, s'il te plaît, merci.
19: Oui, on peut faire une sectante amie, Gérard.
7: Alors, tu peux préciser?
19: Non.
7: Non. D'accord. Ah, ben ça, comme ça, je suis tranquille avec toi. J'écoute.
19: Oui. Donc, je pense que c'est pas possible une secte entre amis, puisqu'à la base, une secte est pour rencontrer de nouvelles personnes, se faire couiller son argent et tout le train-train. Donc, voilà, Gérard.
7: Mmh.
19: Je pense que c'est pas possible.
7: Donc, pour toi?
19: Impossible.
7: Pour toi, c'est impossible.
19: Impossible.
7: Ouais, mais faut éviter de reprendre ce que j'ai l'habitude d'annoncer, parce que ça, c'est moi qui l'annonce. Impossible ou...
19: Dans ce cas, j'ai plus le droit de rien dire, alors. Impossible. Non.
7: Moi, je retire les E, ok?
19: Ok.
7: Okay. En demande entendeur, salut. Pierre-Alain. Non, mais moi je te dis en demande entendeur, salut. Maintenant tu fais gaffe à ce que tu dis. Okay,
19: on va mettre les points sur les i, les barres sur les t, c'est ça quand
7: même. Voilà.
19: Dum-dum sur les dum-dum.
7: Ouais, ben fais gaffe à ce que tu dis parce que c'est mes.
19: Point final.
7: Mes propos. Ouais, ben ça c'est mon propos. Rigo, une question.
2: Oui, sur IRC, on te demande si tu fais partie de la franc-masturbassonnerie.
7: Non.
19: Bien sûr, arrête de mentir.
7: Celui qui s'amuse à dire ça, vous avez commencé à vous calmer.
19: Tout de suite. Tout de suite, direct.
7: Bon, Gérard, tu vas un peu là?
2: Gérard, tu démarres.
7: Non,
2: parce que là,
7: non, mais attends, là j'essaye. Non, mais
2: là, tu fous le booster. Hein. Allez.
7: Ouais. Donc Pierre-Alain a répondu. Alors, Chrisma.
18: Non, j'ai pas répondu, hein, Pierre-Alain.
7: Bah alors, Pierre-Alain, vas-y.
18: Mais j'avais rien à dire.
7: Ah bah t'as rien à dire. Alors bah dans ces cas-là, Pierre-Alain, t'as rien à dire, au revoir. Hop.
18: Mais non, mais la question ne
7: m'intéresse pas. Non, mais la question t'intéresse pas.
18: Non, m'inspire pas.
7: Elle t'inspire pas, bah dans ces cas-là, c'est pas la peine.
18: Mais qu'est-ce
2: qu'il fait? Qu'est-ce qui se passe, Gérard?
20: Qu'est-ce qu'il a fait? Je sais pas, il a... Ouais, mais là, faut que tu prennes l'autre micro si tu fais ça, Gérard.
2: Mais qu'est-ce qui lui arrive là?
20: Je sais pas. Attendez, parce voilà, que explique, c'était bon, tu pouvais refaire.
2: En fait, parce que Gérard a des problèmes avec les micros.
20: Gérard, regarde.
21: Il a un problème avec le casque.
2: Donc, je sais pas, il est là en train de faire des grands signes dans le studio.
19: Dans les oreilles.
0: Bah, je sais pas si c'est un tam-tam. Mais...
21: Gérard, si tu
0: non, déjà, le... il a le micro à l'envers.
21: Si tu prends le micro donc, dans le bon sens, c'est mieux. Hein.
0: Alors...
21: Aïe, aïe, aïe.
1: Alors,
0: putain, j'ai raté ça. Qu'est-ce qu'il y a, Gérard? Qu'est-ce qui se passe?
1: Alors, donc, Pierre-Alain.
22: Oui.
1: Donc,
0: Pierre-Alain,
1: pour toi
0: elle a dit que la question, ça l'intéressait pas.
1: Bon, alors, donc, Pierre-Alain, bah.
0: Non, mais elle va... répondra à la prochaine question.
1: Ça bah, peut, non, ça mais peut... non. Non, mais attends. Parce que moi, je vais te dire une chose, Olivier. Ouais. Les gens, s'ils ont pas envie de répondre à la première question, ça sert à rien qu'on les garde pour tout le long du débat. Donc, hop.
23: On applaudit.
1: Au revoir. Au revoir, Pierre-Alain.
0: T'as raison.
23: Allez, tu bouges.
1: Au revoir. Au revoir.
23: Tu boulantes.
1: Au revoir, Pierre-Alain.
23: C'est sûr.
1: Alors, Krishna.
22: Krishna.
1: Oui.
22: Ouais, bah moi j'ai fait une secte avec mes amis.
23: Attends, bouge pas. Goulou.
22: C'est la secte des méganiens, c'est suite à Mégan, c'était un mec qui avait un sexe énorme. Nous ébahissons tous les samedis soirs devant l'effigie de Mégan.
21: Gérard, je peux répondre à ta question,
23: moi. Oh là, le Manu.
1: Non, bon, Manu. Manu,
23: c'est merde là, c'est pas possible.
1: Manu, en fait, non, on est à la Gérard. Première question.
21: Non, mais je sais, non, mais je
1: où tu fais ton boulot correctement,
21: Gérard,
1: où j'arrête tout de suite.
21: Je peux t'expliquer un truc, c'est que c'est pas de ma faute parce que quand je parle à l'auditrice pour la reprendre en antenne pour la dégager, je passe à l'antenne. Tu trouves ça normal, toi?
23: C'est bizarre, ça.
1: Ouais, mais. Non mais, ah, mais Greg,
0: on n'y peut rien, il y a des problèmes.
1: Il est où celui qui s'occupe du son là, tout ça là.
0: Je vais l'appeler.
23: On a un débat à faire là, Gérard. Donc tu poses ta prochaine question s'il te plaît.
1: Non mais attends, toi, si t'es pas content, tu restes chez toi, d'accord?
23: Mien.
1: Fais gaffe à ce que tu dis, hein.
23: Bon, ok, pas de problème.
22: Gérard.
1: Oui.
22: Ouais, c'est Pierre Alain.
1: Ouais, mais je crois que tu voulais pas répondre.
22: Non, mais je vais répondre.
1: Non mais attends, faut pas prendre les gens pour des cons, hein.
22: Pour des canards sauvages.
1: Ouais, non mais attends. Non, Manu, s'il te plaît, elle veut pas répondre, donc elle répond pas au dit.
23: Confond pas tentacule et occultateur.
1: Bon, et toi, tu fermes ta gueule.
0: Mais attends, regarde, on est dans les toilettes.
1: Oh là là. Eh mais c'est quoi là, ce bordel là, Olivier?
0: Je sais pas, regarde. Ah, je fais rien.
22: Ton cul.
23: Oh là là.
1: Non, Olivier, oui. S'il te plaît.
0: Mais j'ai rien fait, moi.
1: Non, hé.
23: Olivier,
1: mais là, faut arrêter, là.
21: On a rien fait.
1: Non, moi, je préviens. Moi, c'est simple. Si j'entends... Si... Et moi, je préviens d'une chose. Max, il est là. Il est revenu.
23: Bonjour, monsieur Max.
22: Salut, Max.
1: Oh, Olivier, tu m'écoutes?
0: Oui, je t'écoute.
1: C'est pas parce que Max est là. Moi, je préviens, si j'entends encore un truc sur Christine et sur Sandy, moi, je coupe. À une heure, je m'arrache.
0: Alors, je coupe directement ici.
1: Ok.
0: Je coupe directement ici, maintenant. S'il parle, je coupe.
1: Alors, Pierre-Alain, c'est terminé pour elle.
21: Ça y est, il est parti. Elle est partie, pardon.
1: Hein? On récupère quelqu'un d'autre à la place. Donc, alors...
0: Parle devant ton micro, Gérard, parce que là, attends.
23: Ça va pas être possible.
1: Donc alors peut-on faire une secte entre amis? Moi je peux vous dire que non, c'est pas
23: pourquoi,
1: c'est faux.
23: Pourquoi?
1: Non mais de toute manière c'est faux.
23: Non mais développe.
1: Non tu peux pas. C'est
0: Gérard.
23: C'est radical.
0: Oui. Il y a Ziwi sur l'IRC qui te demande si tu penses que les gens de plus de 20 ans font partie de la secte des sectuagénaires.
1: Sectuagénaire, il peut préciser si ça le dérange pas.
0: Ziwi, tu peux préciser si t'as. Non, il peut pas.
23: Non.
1: Parce que je pense que c'est pas évident de ce qu'il me demande. Hein. Donc c'est pas que je veux pas lui répondre à la question, mais c'est que c'est pas évident à répondre là. Hein. Parce que sa question elle est pas assez claire.
23: Ah, tu me
1: donc,
23: demandes, Gérard.
1: Attendez, allô.
23: Oh là là là.
22: S'il te plaît, Gérard.
1: Non, mais attendez, moi, je voudrais savoir un peu, question Minitel, Olivier, si c'est pas des conneries.
0: Non, au niveau du Minitel, ça se passe très bien pour le moment, les gens attendent ça démarre vraiment, quoi.
1: Non, mais on peut savoir combien qu'on est déjà sur Minitel,
0: moi,
1: à peu près.
0: On est déjà une 25, mais ça...
1: Ouais, mais on peut savoir s'il y a du monde, non.
0: Il y a du monde, ça arrive.
1: Non, mais il y a des questions.
0: Ah, il n'y a pas de questions, non, il te demande si t'as mal, c'est tout. Il y a une question, il te demande si t'as mal à ta jambe, c'est tout.
1: Bon, bah, d'accord.
0: Voilà, mais ça...
1: Donc, la deuxième question. Alors, croyez-vous que les marabouts ont reçu un trophée de voyance ou autre? Alors, on va demander à Tam Tam.
23: Oui, il faut passer un examen devant des jurés et ils te disent si t'as accepté ou pas.
1: Non, mais attends,
23: c'est
1: attends. Tam Tam.
23: Oui.
1: Est-ce qu'ils ont reçu un trophée? C'est...
23: Un diplôme.
1: Non, un trophée. Un trophée, tu sais ce que c'est?
23: Non, je sais pas.
1: Tu sais pas. Tu sais le César ou le 7 d'or?
23: Ils sont passés à la télé aussi?
1: Ah ben, je sais pas, moi. Justement, je vous pose la question.
23: Je les ai jamais vus à la télé encore. faudrait que tu me donnes la chaîne.
1: Non, mais moi, je te demande si, s'il y a...
23: Non, je crois pas, non, je crois
1: non
23: pas. Non, t'as me crois pas, non.
1: Voilà.
23: Tu m'entends plus, Géa?
1: Non, si, c'est bon, c'est bon, c'est bon. Tam-tam. Donc, tam-tam, donc, pour toi, faudrait qu'on fasse une téléport.
23: Il faut les voir à la télé, il faut voter.
1: Oui. Ouais, d'accord. J'écoute.
23: Oui, donc, moi, je pense que c'est une bonne question, et, justement, je pourrais pas...
6: dans ton cul.
23: Ok. Donc, je pourrais pas trop te répondre, parce que je suis venu dans ce débat pour m'informer, et savoir, donc, s'il fallait passer un examen ou quelque chose pour devenir marabout, donc, à la rigueur, Gérard, si tu pourrais m'aider.
1: Mm-hmm. Non, mais moi, je te demande, est-ce qu'ils ont reçu
23: un
1: trophée?
23: Oui, un trophée ou quelque chose, et justement, je sais pas du tout, et je voudrais bien savoir si tu pourrais me renseigner un peu plus. Parce que moi aussi, ça m'intéresserait bien de savoir si tu peux avoir un trophée, justement.
1: Ah ben non, moi, je peux te dire une chose, que j'ai jamais reçu de trophée. Hein.
23: Non, mais je te demande pas si toi, tu as reçu un trophée.
1: Mmh.
23: Bon, c'est pas grave.
1: Ok. Krishna.
9: Krishna.
1: Oui.
9: Et ben en fait, ouais, il passe comme comment on appelle ça? Ah, je sais plus. C'est un peu une intronition, un peu dans le maraboutisme. Mmh. Et à la fin, ils reçoivent une coupe.
23: Tam tam.
1: Oh.
9: Allô?
1: Oui.
9: C'est-à-dire à la fin, ils reçoivent une coupe comme dans les concours de pétanque, quoi.
1: Ouais, non, mais moi, je te demande, est-ce qu'ils reçoivent un trophée, tu sais, comme les 7 d'or ou les Césars, c'est ça?
9: Non, non, ils reçoivent pas un trophée, ils reçoivent une coupe.
1: Ouais, comme...
23: Coupe de champagne.
9: Comme à la pétanque.
20: Gérard, oui, sur IRC, il y a Rip qui te demande quelle est la différence entre un marabout et un gourou.
1: Alors, la différence entre un marabout et un gourou, donc, à mon avis, c'est... Le gourou, c'est... Mais c'est bizarre. Mais qu'est-ce qui se passe, là?
23: Le gourou, c'est un rappeur.
20: Ça marche, c'est bon, ça marche.
1: Oh non, mais là...
9: DJ Gourou.
1: Ah non,
23: c'est un rappeur le coup.
1: Ah non, mais là on entend. Non, il y a un problème, Max. Hein.
23: Il y a un problème de son.
10: Il y a une fréquence.
1: Oh non, mais Max.
11: Ouais, non, mais c'est bon. C'est... D'ailleurs, regarde.
1: Non, mais là, c'est
11: continue, et puis voilà.
1: Donc, alors.
23: Ah.
11: Vas-y, Gérard, vas-y. Bah, on n'y peut rien, Gérard.
1: C'était une question avec toi. Hein.
20: Oui, c'était moi qui demandais, c'est Rip qui te demandait la différence entre un gourou et un marabout.
1: Bon, alors, le gourou, c'est une personne qui se situe dans une secte. Ouais. Tu sais, ils en ont assez parlé, des sectes. Des sectes. Ouais, donc, ouais, le gourou, c'est une personne qui fait partie d'une secte.
23: Mais non, un gourou, c'est un rappeur, je te dis.
1: Bon, attends, toi, tu vas te taire, d'accord?
23: Tu connais pas Gourou?
1: Mm-hmm. C'est qui parle là? Tu peux préciser ton nom?
23: Tam Tam.
1: Bon alors Tam Tam, tu vas voir Manu au standard s'il te plaît, merci.
9: Mm-hmm.
1: Comme ça tu vas te calmer. Tu me calmes Tam Tam s'il te plaît, Manu. Merci.
11: Bien compris.
1: Donc, je précise.
20: Un gourou.
1: Donc mm-hmm. Le gourou, c'est une personne qui fait partie d'une secte.
20: Ouais. Mm-hmm.
1: Et le marabout, c'est une personne qui s'amuse à diffuser. Par exemple, tu vois, tu me donnes un chiffre, toi.
20: Ouais.
1: Comme je sais pas, tous les marabouts avec des cartes, des jeux de tarot ou autre.
20: Ouais.
1: Pour savoir ton avenir.
20: Ah ok.
1: Donc la secte, c'est le gourou, c'est une secte.
20: C'est
1: la personne avec qui tu vas rester, risques de rester plus longtemps qu'avec un marabout.
20: Est-ce que c'est le même que le grand gourou? Parce que y a Yankee sur l'IRC, il me dit que le grand gourou c'est le copain de Winnie l'ourson.
1: Non, parce que là on va pas s'amuser avec les histoires des ours et tout ça. Là le gourou, c'est une personne qui fait partie d'une secte, comme on en parle assez en ce moment.
11: Gérard, moi je croyais que le président d'une secte c'était un sectaire. Je capte rien.
1: Non, tu le captes rien.
11: C'est quoi alors?
20: C'est un insecte.
1: Voilà. Donc pour revenir à ta question.
20: Ouais.
1: Donc pour toi, pour ta question, donc le gourou, donc c'est une personne qui fait partie d'une secte. Et une fois que tu rentres dedans, tu peux plus en ressortir.
20: Ah ouais?
11: Comment ça se fait? Les portes, elles sont fermées?
1: Mais non, mais une fois que t'es rentré dedans, par exemple, ils te font signer un papier, tu t'as signé pour le restant de ta vie.
11: Et c'est pas pour ça que t'as signé un papier que tu peux plus te partir d'une secte.
1: Non, mais là, une fois que t'as signé, tu peux pas. Là, tu peux pas ressortir.
11: Le fait de signer, ça t'empêche de ressortir.
1: Ah non, mais là, pour ressortir, t'auras du mal. Hein.
10: Donc on m'a demandé à Krishna pour finir.
13: Krishna.
10: Krishna, oui, pardon.
22: Krishna, ouais. Tu peux me répéter, s'il te plaît?
10: Alors donc, croyez-vous que les marabouts ont reçu un trophée de voyance?
22: Oui, je t'ai dit, Gérard, ils reçoivent des coupes.
10: Ouais, donc.
22: Après leur intronition dans le voyantisme.
10: Ah voilà.
22: Voilà.
10: Donc Pierre Alain, on a personne après.
13: Pierre Alain, si, on a à la place de Pierre Alain, on a l'ombre noire.
10: En espérant que c'est, tu les as pas changés. Hein.
13: Bah non, regarde, c'était une fille, maintenant c'est un monsieur.
14: Hello.
10: Alors l'ombre noire.
14: Ouais, je suis là.
22: Salut, oui. L'ombre noire.
10: Bonsoir à toi. T'as quel âge?
14: J'ai 19 ans.
10: Et t'appelles?
14: J'appelle Des Ulysses, 91.
10: Des Ulysses. Donc on peut écouter Fun Radio sur 101.9.
14: Voilà.
10: Donc pour toi la deuxième question.
14: Tu peux la répéter, s'il te plaît, Gourou, j'ai pas très bien entendu.
10: Non, mais attends.
14: Oui.
10: Alors, croyez-vous que les marabouts ont reçu un trophée de voyance?
14: Un trophée de voyance? Ah, je sais pas. Oui.
10: Non, mais attends. Et tu veux participer au débat ou tu...
14: Je participe, je te dis oui, Gérard.
10: Non, mais moi, je te demande, est-ce qu'ils ont reçu un trophée ou pas?
14: Oui, ils ont reçu un trophée.
10: Ouais, non, mais attends, là
14: je te réponds.
10: Ouais, non, mais attends.
15: Un trophée de quoi?
10: Non, mais attends, c'est vague, là.
14: C'est vague. Alors, je pense qu'ils ont dû recevoir un petit papier signé avec une petite coupe à côté des Gulangulu.
10: Ouais, bon, à mon avis, apparemment, t'as pas envie de participer au débat,
14: ouais,
10: toi.
14: Ouais, ouais.
10: Mais... Non, mais t'as envie de faire le con jusqu'à la 11e question.
22: Ouais.
10: Là, il est déjà 1h du matin.
22: Ouais.
10: Donc, je voudrais pas que le débat soit gâché. La semaine dernière, on l'a gâché. Cette semaine, je veux pas qu'il soit gâché.
22: Ouais.
10: Rigaud, combien qu'on est sur l'IRC? Le Minitel.
15: On est 6587.
10: Hein?
15: Vas-y, note. 6587.
10: 6587.
14: On va mettre leur corps.
15: Et, qu'est-ce que, il y a Chocobo Gold qui me dit que non.
10: Ah bon, que non, quoi.
15: Alors attends. Non, mais c'était en rapport avec ce que tu disais, je crois, et j'ai raté, en fait.
10: Non, ben, c'est pas grave si Pouvière posait sa question avant qu'on pose une autre question.
15: Ouais.
10: Donc, on va essayer d'approfondir la question, là.
15: Sinon, il y a Turpentine qui te demande, oui, si tu connais le gourou Bignol et le marabout de ficelle.
10: Non, je connais pas. Question Minitel, Olivier.
24: Question Minitel, ça reste assez calme. Quoi. On te demande juste quelle est ta position par rapport à tout ça, en fait.
10: Ben non, mais moi je voudrais bien que les gens réagissent.
14: Gourou de la secte.
10: Non, mais s'il vous plaît, Tam-Tam, j'écoute.
14: Tam-Tam, il a pas parlé.
10: Non, mais laissez-moi parler, s'il vous plaît.
24: Vas-y.
10: Moi, je voudrais bien que les gens sur Minitel puissent répondre un peu aux questions, ou même au standard, il y a des gens qui veulent réagir, mais...
15: Rappelle la question. Rappelle la question, peut-être.
10: Alors donc, croyez-vous que les membres... croyez-vous que les marabouts ont reçu un trophée de voyance? Donc, s'il y a des gens sur le bien du
13: standard téléphonique,
10: du standard 0803 08 5000, sur le bien du Minitel 3615 code Fun Radio rubrique direct, et toujours sur l'IRC www.fr. Donc Rigaud vous entend.
24: En tout cas, on parle bien du Minitel. Il y a une question qui en tout cas, pas une question mais plutôt une réponse. Les gens trouvent qu'il devrait y avoir effectivement un trophée pour les marabouts, pour pas que tout le monde puisse être marabout, quoi.
10: Ouais, voilà. Donc c'est là le problème qu'il y a, c'est que on dit les marabouts, c'est de l'arnaque. Mais faudrait savoir si un jour on pourrait leur donner un trophée.
24: Ouais, parce que...
10: Même sur une secte, mais je pense que sur une secte, ça sera pas possible.
24: Non, parce que en plus, si on leur donne un trophée, ça amènera à ce que on sache à qui on s'adresse, non?
10: Voilà.
24: Je sais pas ce que t'en penses, mais
13: moi, mes réactions au standard sont pourquoi?
10: Ouais, mais attends, pour l'instant, t'as même pas encore décroché.
13: Si, j'ai pris deux appels. Il me demande. Ouais, mais la question, moi, les réactions, il me dit. Gérard me demande de répondre. Moi, je lui réponds pourquoi.
24: D'accord.
10: Bon, mais le pourquoi, mais on s'en fout, mais c'est qui répondent correctement à la question, qu'on fasse un débat potable, parce que pour l'instant, on part bien, on est déjà à 1h56, à 6000.
24: Non, minuit 56.
10: À 0h56, c'est ce que je viens de dire.
24: Non, t'as dit 1h.
10: Excusez-moi. Donc, on est déjà à 6587 connectés. Ah, donc
20: On en a perdu quelques-uns quand même.
24: Quel genre, de trophée tu verrais, toi?
10: Ben, je sais pas, pour certains marabouts, le trophée des marabouts, pour celui qui pense voir vraiment, par exemple, pour Hugo, pour toi, ou pour
20: quoi,
10: Manu.
20: Quoi pour moi? Vas-y, non, mais, j'ai pas compris. Ouais.
10: Non, mais pour toi, Hugo, pour Fildar, pour Manu, pour moi, pour Max, pour Fildar, ou autres ceux qui vont venir, de savoir ce qui vous attend dans l'avenir.
20: Ah, tu parles des sectes.
10: Non, du marabout, savoir ce qui vous prévoit dans l'avenir, est-ce que vous allez...
24: Ça serait trop fait de la vision, en fait.
10: Ouais, voilà.
20: Mais alors, Jean de Neubert, c'est un marabout?
10: Non, justement, c'est un voyant.
11: C'est quoi la différence?
20: Ouais, ouais.
10: C'est un voyant, mais justement, la différence, c'est que je ne le sais pas.
24: Ah, entre marabout et voyant.
10: Mais ouais, mais sais pas. Non, je ne le sais pas.
24: On va essayer d'y répondre.
10: Donc...
20: Tu sais que c'est pas pareil, tu sais que c'est pas pareil.
10: Voilà. Tu peux me dire combien qu'on est avant qu'on fasse la petite pause?
20: Je t'ai dit, on en a perdu, on est... Alors attends, faut que je remonte. 6896, ah putain, c'est monté d'un coup là.
10: 6896,
24: c'est ça. Intéressant, parce que c'est intéressant.
20: Ouais, apparemment, ça leur plaît, ouais.
24: Et donc, peut-être qu'on pourrait enchaîner sur la prochaine question avant de mettre...
10: Alors donc...
20: deux secondes, faut que je voice Canard WC.
10: Oui, Canard WC, qu'est-ce qu'il veut?
3: De Johnson.
10: Ah bon, donc...
4: Marc.
10: La troisième question, c'est êtes-vous manque?
3: J'ai une place dopée.
24: Attendez, laissez
10: oh,
24: pousser.
10: Oh, s'il vous plaît, merci.
20: Tu rêves.
10: Êtes-vous manque? Rigo, oui, il y a une question, non?
20: Non, je disais juste à l'autre qui veut une place dopée, qui rêve.
10: Bah ouais, bah.
20: Et donc, tu peux me traiter de connard sur l'IRC, ça changera rien.
24: Bah, vas-y, enchaîne.
3: Enchaîne, pas de private.
10: Alors, êtes-vous membre d'une secte après votre boulot? Et on va s'écouter les grands gourous
20: du Bimois.
10: Bimois avec sa baguette magique dans mon trou. Et on se retrouve tout de suite après au 0803-08-5000 et toujours 3615 code Fun Radio rubrique direct et toujours l'IRC www.fr. Et on se retrouve tout de suite après pour la suite des débats sur Fun Radio.
24: Gérard, c'est quand tu veux surtout, donc Gérard qui se met en place tranquille.
10: Et voilà, donc vous venez d'écouter... les grands gourous du Binois avec la baguette magique dans mon trou. Et donc
24: sur Fun Radio.
10: Vous êtes toujours sur Fun Radio, donc 101.9 pardon. Manu te fout
24: à
10: pas
24: Paris,
10: bien.
24: À Paris. Hein, parce que tu sais que
10: on est 20 rue Bayard, donc si vous voulez nous écrire, donc c'est l'adresse, c'est Fun Radio, ben rue Bayard, 75008 Paris. Et donc il y a toujours Rigo qui vous attend sur l'IRC, www.fr. Et donc Rigo, on est combien?
20: Il y a un peu, on est toujours autant, 6985, ça a baissé un petit peu, je crois.
10: Ah non.
20: Ça monte alors.
10: Ah non, 6985.
20: Et il y a Rip qui te fait un compliment. Si on devait élire le gourou des marabouts des débats, ce serait toi, Gérard.
10: Ah. Mais par contre, je préviens sur l'IRC, la personne qui a l'habitude, la nana qui a l'habitude de me dire que mon débat c'est nul à chier, c'est pas la peine qu'elle s'amuse à te le dire.
24: Alors, okay. Par contre, moi j'ai un problème avec le Minitel, c'est que il a déjà explosé.
10: On a fait sauter le Minitel, donc excusez-nous.
24: Je sais juste que là pour le moment il y a quelque chose comme 100 et quelques connectés, mais comme il n'y a plus de 100, c'est plus. Voilà, je crois que c'est 112, mais je suis pas sûr.
10: Ouais, le Minitel, c'est plus la peine de nous appeler.
20: Sinon, vite fait, quand même, Gérard, j'ai un petit sondage sur l'IRC quelqu'un a été Davy One et est parti récupérer sur le net. Alors, 10% des insectes ne font pas partie des sectes, 25% des gens n'étaient plus dans leur secteur, et 3% faisaient du change en euros, et 26% fument une cigarette après le secte.
10: Si on veut. Donc, on récupère Tam Tam.
5: Oui.
10: Tam Tam.
5: Oui, Gérard.
10: Bonsoir.
5: Allô, Gérard, tu m'entends?
10: Oui, Tam Tam.
5: Oui, c'est bon, oui, je suis à l'antenne, oui.
10: Donc, j'écoute.
5: Donc, par rapport à la question, oui, on peut...
10: Non, attendez, je récupère tout le monde.
5: Ah, pardon, Gérard.
10: Tam Tam.
5: Bonsoir, Gérard.
10: Rebonsoir. Donc, j'écoute, rebonsoir à toi.
5: Oui, bonsoir.
10: Krishna.
12: Oui, rebonsoir.
10: Rebonsoir à toi. Et l'ombre noire.
16: Oui, bonsoir à toi, Gérard.
10: Rebonsoir.
25: Et Gérard, excuse-moi, juste avant, on accueille aussi Panoramix.
10: À la place de personne. À la place de personne.
20: Pendant que tu cherches je sais pas quoi dans tes poches, il y a ça qui
25: est bonsoir.
20: Ouais, déjà, tu pourrais lui dire.
10: Bonsoir à toi, c'est Panoramix.
16: Ouais, c'est Panoramix. Bonsoir, GG.
10: Bonsoir à toi.
16: Chaud ce soir.
10: Ok.
16: Très chaud, hein.
20: Donc je voulais juste, il y a Satanas qui te demande, est-ce qu'on fait partie d'une secte quand on est abonné à Canal Sectélite?
10: Non. Non, pas du tout.
23: Ah. C'est pas cool, alors.
10: Alors donc, alors êtes-vous membre d'une secte après votre boulot? Donc on va demander à Tam Tam. Tam Tam.
25: Excuse-moi, c'est moi, parce que tu sais, je fais la manip comme l'autre jour.
23: Oh non.
10: Tam Tam.
23: Oui Gérard, j'étais au standard. Mais... on peut faire partie d'une secte. Moi personnellement, je fais ça que le week-end. Mais ouais. ça n'engage que moi, bien sûr.
10: Mm-hmm.
23: Et je pense que les gens peuvent prendre ça le week-end, la semaine ou même la nuit ou le jour. Ça dépend des gens.
10: D'accord. J'écoute. Attendez. Qui c'est qui s'amuse avec un téléphone là?

0: monde, ouais. C'est pas que du monde, hein.
1: Mm-hmm.
2: Tu as quoi d'autre?
1: Ouais, d'accord. L'ombre noire.
3: Oui, alors moi, quand je rentre du travail, je me mets sur Fun Radio. Donc, Fun Radio, c'est ma secte à moi. Donc, j'écoute tout.
1: Non, mais attends. Attends, l'ombre noire.
3: Ouais.
1: L'ombre noire. Au lieu de préciser la radio que t'écoutes, parce que moi aussi, j'écoute Fun Radio du matin au soir.
0: Tu travailles pas, toi?
1: Ça regarde personne, d'accord? Ça, c'est mon problème si je travaille ou pas. Ok?
0: Ok.
1: Alors, Chrisma, ta réponse,
2: Il y a à savoir.
1: T'as tout de suite compris. Donc, pour répondre à l'ombre noire, moi aussi, j'écoute Fun Radio du matin au soir.
4: D'accord. Ça y est, j'ai réussi à redémarrer le Minitel, donc...
1: Et alors, bravo.
4: On a réussi à passer. En fait, c'est parce qu'on est déjà à 125 connectés. Et donc, il y a un truc quand même, ça m'étonne beaucoup. On me demande si Sandy ferait partie de la secte.
1: Attendez.
4: De la secte des bougras.
1: Coupe-moi les tous.
4: Ah d'accord, pardon.
1: Bon alors, je préviens prévenir les gens sur Minitel, sur l'IRC et même au standard. Je pense que sur l'IRC, c'était convenu la semaine dernière avec Max. On en a discuté assez longtemps.
5: De quoi?
1: De l'histoire avec Sandy.
5: Ah mais en fait, c'est parce que je le lis pas, mais ils la traitent tous de grosses putes. Hein.
1: Ouais. Ben alors dans ces cas-là, ça c'est bien prévenu avec Max que le prochain qui s'amuse avec ça, c'est même pas la peine, il reste chez lui.
4: Donc en fait, faut pas les dire ce genre de message.
5: Voilà. Enfin, vous pouvez les dire, mais je les lirai pas.
1: D'accord. Voilà.
5: Bon, alors, Jupiler, il dit grosse pute Sandy, je le dirai pas.
1: D'accord. Eh ben, Jupiler, qu'à voir ta Jupiler parce que
4: moi c'est pareil, j'ai zéro coup qui part de l'argent que t'as piqué dans le porte-monnaie de Christine, ça j'en parle pas.
6: Il me demande aussi au standard comment tu fais pour trouver le clito entre les bourrelets de Sandy, je le dis pas non plus.
4: D'accord. Bon ça on en parle pas. Bon alors on reprend le débat, on y va. Allez.
1: Alors donc Panoramix.
7: Ouais, Panoramix. Bah écoute, tu parles des sectes après le boulot. Il faut quand même savoir qu'il y a des gens qui n'ont pas de boulot. On en parlait. Et il faut quand même savoir aussi que les sectes.
1: Non
7: elles recrutent.
1: Oh, dans... Panoramix.
7: Ah, c'est pas moi.
4: C'est pas lui, il parlait.
5: Il parlait.
7: Ouais, je voulais dire que les sectes, elles recrutent quand même dans les classes les plus défavorisées de la population.
1: Ouais.
7: Donc à savoir les sans-emploi. À savoir les routiers.
1: Panoramix.
4: Devant ton micro, Gérard, s'il te plaît.
7: Les sans-emploi, donc les routiers, les cibistes, les chômeurs, les gens qui sont
4: pas
7: dans
4: Gérard,
7: les mecs qui sortent avec des meufs pas belles.
4: J'arrive pas. Ah, hein? Ça y est.
1: Coupe-le.
4: Ça y est.
1: Coupe-le, c'est même pas la peine.
4: Mais parle devant le micro, Gérard, t'as 15 mètres là.
1: Ah ouais,
4: qu'est-ce que tu fais avec ta jambe là?
7: Non, j'ai continué pour lui. La police nationale aussi.
1: Non, Panoramix, au revoir.
4: Au revoir. Non, mais Panoramix, faut le calmer, là.
7: Les mecs qui font des débats le jeudi.
1: Non, Panoramix, au revoir.
4: Allez,
1: Panoramix.
7: Les animateurs radio édentés.
1: Hop. Voilà, comme ça, c'est bien.
7: Oh, là.
1: Alors donc, êtes-vous membre d'une secte après votre boulot? Donc, moi, je peux vous dire que non. Pour l'instant, vous vous taisez, bon. Je réponds.
7: Ouais.
4: Donc toi, t'es pas membre de secte après ton travail?
5: Ouais, en fait, parce qu'il y a Ziwi qui te demande si t'es asectué.
1: Comment ça?
5: Bah si t'es asexué.
0: Non, oui. Il est bisexuel.
2: Oh putain, il y a quelqu'un qui joue du DJ.
1: Oh là là.
4: Attends, c'est bon Gérard, continue.
1: Alors donc, quatrième question.
4: On va les dégager parce qu'ils n'ont pas l'air de comprendre, donc ils vont partir.
1: Non, je crois qu'il y en a beaucoup qui n'arrivent pas à comprendre
4: Manu va aller, on va prendre des nouvelles personnes. Donc pour le moment, tu disais toi que tu faisais pas partie de secte après ton travail.
1: Non.
4: T'as jamais fait partie d'une secte?
1: Ah non.
4: Et pourquoi tu penses qu'il y a des gens qui y vont?
1: Bah je sais pas. Ça c'est leur problème, c'est tout, hein. C'est pas le nôtre. Hein. Oui. Quatrième question.
6: Vas-y.
1: Quatrième question. Quel objet se sert le plus les marabouts pour l'avenir, pour leur avenir ou autre?
6: Oh là, mais ça
7: rien compris. Tu peux la reposer, s'il te plaît.
1: Alors, de quel objet se sert le plus les marabouts pour leur ramener ou autre? Donc, en parlant des gens. Par exemple, si vous appelez un marabout, de quel objet il sert pour vous lire votre avenir ou autre? Ça y est, vous avez compris?
7: Ouais, pas de problème. Ouais.
1: Alors, tam-tam.
7: Les os de poulet. Ouais, c'est vrai en plus. Les os de poulet, les pieds de poule, ou les baguettes magiques, ou il y a aussi les cartes.
1: Ouais.
7: Il y a aussi les bouteilles en plastique de temps en temps, mais c'est juste le coca, hein, c'est pas toutes les bouteilles.
1: Non mais attends, tu veux faire allusion.

0: Jean de Nemers, toi.
1: L'écart. Oui, il y a lui et d'autres.
0: Non, mais attends, Jean de Nemers, s'il nous écoute déjà.
2: Jean de Nemers.
0: On lui fait un petit coucou, un comme petit coucou, chez qui doit nous écouter.
2: Oh, et à part ça.
3: Coucou.
0: Donc, vas-y, donc, continue. Donc, lui, chez qui se sert d'un jeu de cartes.
1: Oui, oui, il y en a. C'est surtout les voyants astronomes numériques, là.
0: Ouais.
1: Mais ça peut dépendre, bien sûr, des conditions astrales et. Enfin, ça dépend des marabouts.
0: Mm-hmm.
1: Ça dépend. De leur personnalité.
0: Donc, c'est ta main qui vient de répondre.
1: Oui, affirmatif, oui.
0: J'écoute.
4: Ouais, donc, pour se servir. Donc, ils se servent de plein de trucs, style des boules de cristal, des pieds de poule ou alors des grosses bites toutes de lu. Ça dépend de ce qu'il a sous la main, en fait.
0: Attends. Des gros, quoi?
4: Des boules de cristal. Ou alors, j'avais dit quoi déjà? Des pieds de poule.
0: Ouais, mais t'as dit grosse bite de je sais pas quoi.
4: Ah non, j'ai pas dit ça, Gérard.
0: Ah si.
4: Je les oreilles.
0: Ah non, mais moi je peux te
4: j'ai
0: dire une chose.
4: Des pipes, tu sais, les pipes, les trucs pour fumer là.
0: Mmh, okay.
4: Donc voilà, des pipes toutes.
3: Des pipes en alu.
4: En alu, voilà, je cherchais.
0: Krishna.
3: Ouais, en fait, il sert de n'importe quel objet qui appartient à la personne. Donc une culotte, une capote, des poils de cul, tout, des cheveux, des ongles. Des crottes de nez,
0: ouais, ben c'est ça. D'accord, Christin.
2: Non, mais c'est pas con ce qu'il a dit. Par contre, sur IRC, il y a Checkmat qui te demande la différence entre une secte misogyne et une secte spirituelle.
0: Oh non, mais là, on n'est plus sur les sectes.
1: On rentre dans les détails. Hein.
0: Là,
2: ah ouais, moi aussi, j'ai un peu. Là, c'est.
0: Là, on rentre dans les marabouts. Donc, les sectes, bon, c'est finir.
2: Tant pis. Mais sinon, il y a Nounours qui te demande si tes boules prédisent l'avenir.
0: Ah non.
1: T'es sûr?
0: Qui pose cette question?
1: C'est moi, j'écoute.
0: J'écoute, je vais te dire une chose, tu vas te calmer s'il te plaît.
1: Bon, je te demande juste si tu en es sûr.
0: Je te demande de te calmer.
1: D'accord, pas de problème. Alors,
2: par contre, sur Minitel, où là ça explose carrément puisqu'on est à 150 déjà, il faudrait savoir s'il n'existait pas assuré la secte des cotons-tiges.
0: Non. Ça c'est même pas la peine de. Tu vois, c'est même pas la peine.
2: Ah, c'est pareil,
0: de...
2: ça, c'est comme tout à l'heure, j'oublie en fait. D'accord.
0: Qui c'est qu'on récupère? On n'a pas d'autres auditeurs.
5: Si, on a d'autres auditeurs. On récupère Merlin à la place de Panoramix.
0: Donc Merlin, bonsoir.
6: Bonsoir.
0: T'appelles d'où?
6: J'appelle de Toulouse.
0: Oui.
6: Ouais.
0: Ok.
6: Tout à fait.
0: Alors, l'ombre noire, si on l'a toujours, à moins qu'on aille changer.
7: Non, on l'a toujours.
0: On l'a. Ok. Ouais. Alors, l'ombre noire.
8: Oui, alors moi, je... se sert d'amulettes magiques ou alors le petit galet qui jette sur le sol sur lequel il arrive à lire notre avenir ou alors tout simplement d'une photo sur laquelle on est.
0: De quoi tu peux répéter parce que là j'ai pas très bien compris.
8: Je pense
0: on a même attends l'ombre ouais. Noire. Je pense que vous avez entendu ce qu'il a voulu dire.
2: Bon, au début non.
3: Tout à fait, moi
2: il parlait
3: moi
2: aussi, j'ai compris. Il parlait des objets, Merci. Objets dont on servait.
4: Moi je pas du temps aussi.
0: Ouais, alors vas-y.
8: Alors je pense qu'il se doit servir sûrement d'une amulette magique, hein, ou alors de galets aussi, j'ai souvent vu ça dans des reportages sur des chaînes que je ne citerai pas vu que j'ai pas le droit de citer les noms. Donc de petits galets qu'il jette par terre sur lequel il y a écrit des petits numéros, puis il
5: c'est
8: arrive à lire là-dedans.
5: C'est pas des petits galets Nike
8: comment
5: la virgule. C'est pas des petits Manu, galets Manu, Nike Manu, avec la virgule.
8: Non, je sais pas, ouais,
4: attends, je vais me prendre une petite dégorde de Pepsi là.
8: J'ai dû voir aussi des filas aussi.
0: Non, mais attends Manu, laisse-le finir.
5: Ah, je me renseigne parce que j'aime bien ça.
8: Puis sinon aussi, ils arrivent à les lire dans des photos qui nous sont chères.
0: Voilà. Ok. Merlin?
1: Ouais, tu m'entends, Gégé?
0: Ouais, je t'écoute.
1: Ouais, écoute, je pense que les voyants, pour lire l'avenir, ils ont besoin de matériel, donc, je sais pas, télépoche, femme actuelle, téléloisirs, il y a toujours un ordre.
0: Bon, et Merlin?
2: J'ai coupé.
0: Merlin, c'est bon, Merlin?
2: Pas de marque, non, mais attends.
0: Merlin, c'est bon, je pense que. Non, mais Merlin.
1: Télé-Z,
0: non, non, mais c'est bon, allez, hop. Tu peux me couper. Non, mais c'est bon, tu peux me couper.
2: J'ai coupé. Et toi, sinon, Gérard, je vais te demander, est-ce qu'il y a déjà des marabouts ou des sacs qui t'ont déjà appelé?
0: Non, question marabout, donc je voulais faire allusion à Jean de Nevers.
2: Tu voulais faire allusion à qui?
0: À Jean de Nevers.
2: Ouais,
0: donc je me gourre à chaque fois quand je prénomme son nom.
2: Non.
0: Donc, lui, il se sert des cartes, mais t'as
2: lui,
0: la
2: il
0: banque.
2: A essayé de...
0: Lui, il se sert des cartes, t'en as qui se servent des boules de cristal, t'en as d'autres qui se servent de dés. Ouais. Et autres. D'accord. Et autre.
2: Et autre, c'est autre, c'est vraiment autre quoi.
0: Ouais, mais t'as plusieurs plusieurs matériels pour savoir l'avenir de la personne.
2: Moi j'ai même vu aussi qu'il y avait des gens qui servaient des plâtres.
0: Non, attends, toi.
2: Ah si, tapoter sur le plâtre.
9: Ah si, j'ai vu ça moi aussi. Non mais sérieusement Gérard. Hein.
2: Alors.
9: Gérard. Sur les os cassés.
0: Ouais, non, mais c'est bon.
9: En tapant comme ça.
0: On est combien sur Minitel?
9: Sur Minitel, je sais pas. Olive, on est combien sur Minitel?
0: L'IRC, pardon.
9: Ah, ok. On a dépassé les 7000. 7150. Et je remercie Patachou qui me donne ces chiffres en direct.
0: Ouais, 7150 personnes à 1h17 du matin. C'est bien. C'est pas mal.
9: Et il y a Monsieur Prop qui dit que tu fais partie de la secte des VDPDLPM, c'est-à-dire des voleurs de pièces dans le porte-monnaie.
0: Non, ça, c'est même pas la peine que j'y réponde. Donc, voilà. Alors, les objets que se servent le plus les marabouts, donc c'est des jeux de tarot, des boules de cristal. Et Manu, tu peux me refaire une petite fiche
10: je peux.
0: Propre.
1: Le Figaro.
0: Oh, celui qui parle du Figaro, il va se calmer.
1: Le Figaro, madame.
0: Oui, le Figaro madame, tout à l'heure, tu vas retourner chez
2: calmé,
0: toi.
2: Non, mais je l'ai calmé tout de suite, là, je viens de le couper.
9: Bon, Gérard, en attendant, j'ai un petit sondage sur l'IRC de Satanas. Alors, auprès des marabouts, il a effectué un sondage. Aimez-vous votre travail? 33% ont répondu qu'ils pouvaient rencontrer des crétins le plus souvent de Suresnes. 21% ont répondu qu'ils préféraient être animateur radio le jeudi soir. Et 48% ont répondu qu'ils allaient m'envoûter pour que j'aille mourir dans d'atroces souffrances.
0: Bon, ça...
3: C'est pas gentil.
0: Ouais, je trouve ça un peu...
1: Oh! Voici. Point de vue, image du jour, image de nuit.
2: Madame. Je peux rien faire parce que si je le coupe, je coupe tout le monde.
1: 12, Playboy.
2: Tu vois. Par contre, sur Minitel.
0: Oh, tu te tais, toi, celui qui s'amuse à. C'est qui s'amuse à lire ça?
8: En tout cas, c'est pas moi. C'est pas l'ombre noire.
4: Hein. C'est l'ombre noire.
8: Non, c'est pas moi.
0: Non, mais entre Tam Tam, l'ombre noire et j'écoute, c'est qui?
4: C'est Tam Tam.
0: C'est Tam Tam?
1: Non, c'est Pedro, alors je continue.
0: Alors, comment que ça se fait qu'on a un Pedro?
1: Je disais Le Point, l'Express, t'as le Nouvel Obs.
2: Je comprends rien. Non, par contre, sur Minitel, il demande comment on fait pour faire une voyance pour Sandy.
4: Magazine.
0: Non,
2: la voyance, parce que les formats, il paraît que les photos sont pas assez grandes.
0: Non, mais je réponds pas. D'accord. Manu, je crois que Merlan, on y avait dit en
2: retard. Bon, bah, tu continues un peu le débat, Gérard?
0: Alors, donc, la cinquième question. Oui, il est quelle heure? 1h19, ouais, on va en reposer une autre et puis après on reprend une petite pause.
2: D'accord, donc.
0: Dans quel pays?
2: C'est la cinquième question, c'est ça?
0: Oui.
2: D'accord.
0: Dans quel pays existe-t-il plus de sectes en groupe?
2: Ah.
0: Donc on va demander à Tam Tam.
4: J'ai rien compris.
0: T'as pas compris?
2: Dans quel pays il y a plus de sectes en groupe?
4: Okay.
2: Des sectes en groupe, surtout. Voilà. Parce qu'il y a des sectes.
0: Existe-t-il?
2: Existe-t-il des sectes en groupe?
0: En groupe, voilà.
2: Alors,
11: plusieurs sectes réunies donc.
0: Voilà.
11: Ok.
0: Bah, de toute manière.
2: Des sectes. Il y a des sectes individuelles aussi. Attends.
0: Mais,
2: là, c'est
0: Manu,
2: une secte en groupe.
0: Manu, quand je te demande de m'appeler pour essayer de qu'on puisse voir les questions ensemble, tu pourrais quand même.
2: Mais bon, on verra ça. On verra ça en antenne.
11: C'est pas le débat. Non,
2: on verra tout ça en antenne.
0: Donc, alors, on va demander à Tam Tam.
4: Alors oui, Gérard. Moi, j'ai fait un voyage en Australie. C'est mon gourou qui m'a dit d'aller faire un séminaire là-bas. Et vu que les êtres humains vivent sous terre, ils sont en communauté.
0: Ouais, mais où
4: En Australie.
0: Ouais.
4: Ils vivent dans les roches sous terre en communauté, et donc ils font ça entre amis et ça en groupe. En groupe.
0: Mmh.
4: Ils vivent en groupe. Ils vivent sous terre. Ils servent de l'eau, de la vie. Ils ont pas beaucoup pour vivre, quoi. Mais ils sont heureux.
0: D'accord.
4: Faut être heureux.
0: D'accord. J'écoute.
4: Oui. Donc moi, mon marabout m'a conseillé d'aller faire un voyage au Tibet, et j'ai donc vu une secte au Tibet, près de la muraille de Chine, ce qui a rien à voir, mais c'est pas grave. Et donc j'ai rencontré plusieurs sectes qui se réunissaient tous les samedis soirs pour faire la fête.
0: D'accord.
4: Et pour claquer le joueur de tout le monde.
0: Et
4: en gros, il y en avait qu'un seul qui s'amusait.
0: Et tu peux préciser son nom?
4: Ah non, ça je peux pas, parce que sinon j'aurais des problèmes, je risquerais de me faire tuer dans la minute qui suit.
0: D'accord.
4: Donc je préfère pas trop en parler.
0: Krishna?
3: Ouais, je crois que c'est dans le sud de l'Europe où il y en a le plus, vers le Brésil.
0: Ah ben, c'est tout ça. Ah ben, dis donc.
4: L'autre, sérieux, putain.
0: Ok, l'ombre noire. L'ombre noire.
4: Oui.
8: Il y a tellement une population tellement dense là-bas, il doit y avoir plein de sectes. Et d'ailleurs, j'ai pu m'en rendre compte. Je suis allé faire un petit voyage là-bas. Alors il y a les steaks des Big Mac, il y a les steaks de tout ce qu'on veut, quoi. C'est hallucinant, quoi. J'ai jamais vu ça.
4: Ok, c'était Tourade.
0: D'accord. Merlin.
1: Ouais, c'est clair que c'était Tourade. Alors, il y a les sectes des porteurs de flingues là-bas quand même. Il y a les sectes des gens qui brûlent des croix quand même. Il y a les sectes qui sont contre l'avortement quand même là-bas, c'est dangereux.
0: Bon, Merlin.
1: Il y a les sectes.
0: Non, Merlin, terminé.
2: Il a le droit de dire les sectes.
9: Bah ouais, il a le droit de dire.
2: Gérard, écoute,
9: laisse-le.
2: Il a le droit.
9: Ils veulent tous savoir sur IRC, là. Sur Minitel, il parle des sectes
0: anti-grosses,
9: c'est pareil, il y a plein de choses.
0: Non, mais attends. On va pas parler des sectes IVG. Alors Merlin, terminé, c'est pas la peine.
9: Gérard, ça intéresse tout le monde.
1: GG, je peux quand même dire qu'aux États-Unis, il y a quand même des sectes de mecs qui se font pomper sous des bureaux ovales dans des maisons blanches quand même.
4: Eh hey, Gérard.
0: Ouais.
4: Je voudrais savoir si c'est vrai que tu fais partie de la secte PBB FDLC. Petite branlette bien faite dans le camion.
0: Et c'est qui?
4: Tom Tom.
0: Eh ben Tom Tom, au revoir.
2: Allez,
0: au revoir.
2: Par contre, sur Minitel, il y a une question intéressante. Est-ce que tu, il y a des gens qui te demandent si, enfin, c'est surtout Mystique qui te demande si il existe la secte du pont de l'Alma.
0: J'y réponds pas. D'accord.
1: Ouais, tous sous le 13e pilier, allez les mecs.
0: D'accord. Tout à l'heure, vous allez faire tous la secte au standard et on va reprendre, d'autres personnes. Donc, Rigo, une question IRC.
9: Ouais, je peux te trouver
0: ça. Non, c'est pas Max, hein.
1: Non, je disais.
9: Il y a Monsieur Prop qui te demande si tu es président de la secte du plâtre. Attends, du plâtre.
0: Mais non.
9: Non, mais ça a rien à voir.
0: On en parlait pas. T'es ouais, bidon, ça a rien toi, à voir.
1: On demande d'où il est plâtre, les gars.
0: Ouais, bon, bah attends, là où que je suis plâtré, ça te regarde pas. Combien qu'on est avant qu'on pose la sixième et puis qu'on...
9: J'ai plus moyen de vérifier, faut que je demande à Patachou. Ouais.
0: Patachou, tu peux nous dire combien qu'on est, s'il te plaît, sur l'IRC. Patachou. Merci.
9: Ah, donc, on est 7654.
0: Oh!
2: On est 7654.
9: Voilà, 7654.
2: Et Gérard, par contre, toi, qu'est-ce que t'en penses alors, cette question de la cinquième, là?
0: Ce que j'en pense, dans quel pays existe plus de sectes en groupe, moi je pense que c'est plus à l'étranger, donc pas spécialement New York ou autre. Je vais pas.
2: Tu crois que dans des pays comme New York, tout ça, non?
0: Je pense qu'il y en a, mais c'est sûr que maintenant c'est à la police de faire leur truc.
2: Ouais,
0: hein.
2: Ouais.
0: C'est à eux de faire leur boulot, parce que c'est pas à nous de dire on va les détruire, parce que c'est à eux, parce que sinon c'est eux qui vont se détruire eux-mêmes.
2: Ouais. Comme je comprends pas bien là, je comprends pas bien parce que.
0: Non mais il y a eu des sectes qui ont eu des problèmes là.
2: Avec le fisc.
0: Ouais, non, mais ils ont retrouvé des personnes massacrées, tout ça, dans certaines sectes. Donc, là-dessus, c'est vrai que c'est un sujet délicat à discuter à l'antenne, parce que c'est vrai qu'après, avec le CSA, on va avoir...
2: C'est tout de suite. Hein. D'ailleurs,
0: on va avoir des problèmes, donc je veux pas trop m'éterniser sur la question. Donc, la sixième...
2: Non, mais sinon, tu penses quoi, alors, de la cinquième?
0: Bah disons, c'est vrai que dans des pays il y a des sectes, mais il faut faire gaffe parce qu'il faut pas que les adultes envoient leurs enfants là-dedans, parce que une fois qu'ils sont là-dedans, ils auront du mal à ressortir.
10: Ouais, c'est super dangereux, une secte.
0: Ça c'est comme tu le dis, Manu.
9: C'est la vrai. piqûre surtout de
0: non
9: de
0: mais secte. Non mais c'est un truc.
2: Et dans quel pays plutôt?
0: Ben ça dépend. Tu peux en avoir dans différents pays. Hein.
2: Ouais.
0: Donc voilà.
2: Paris, tu penses? Paris, des pays comme Paris, tout ça.
0: Non, je pense pas que sur Paris, jusqu'à présent.
10: Il y a la secte du pont de l'Alma sur Paris. Quoi.
0: Non, mais.
9: Du 13e poteau, on m'a dit tout
0: non,
9: à l'heure.
0: Non, mais on va pas s'amuser à parler d'histoire de Diana, ça sert
2: non,
0: à rien.
2: Non, n'en parlons pas.
9: On parlait juste du pont de l'Alma.
0: Non, mais c'est pas le thème du débat. On est sur les sectes, c'est tout. Donc.
2: Sinon, t'en penses quoi, donc, de la cinquième question?
0: La cinquième, c'est dommage parce que, c'est vrai que la question était.
2: Intéressante.
0: Était intéressante et dure à répondre parce
10: et bien
0: que
10: posé.
0: Et c'est que les gens ont pas pu répondre comme on voulait, ouais. Parce qu'en fin de compte c'est si tu rentres dans une secte tu peux pas en ressortir facilement, c'est là qu'est le problème.
9: Gérard, il y a Davy One, il a un problème, il me dit qu'il a été voir un gourou qui lui a prédit que la fin du monde c'était juste après le débat, donc si tu pouvais en faire un deuxième pour qu'il finisse ses tagliatelles.
0: Non mais c'est qui?
9: C'est Davy One.
0: Davy One. Donc, il n'y aura qu'un débat comme tout jusqu'à maintenant. Jusqu'à la semaine prochaine, il n'y aura qu'un débat.
2: Voilà. Voilà. Il y a Zéro Cool qui dit lis les messages merde, mais je réponds. Si c'est nul, je les lis pas. Voilà.
0: Voilà. Voilà. Donc sur Minitel, poser des messages qui soient corrects et puis c'est tout. Donc Manu, tu essaies de me gérer un peu tout ça là.
11: Pas de problème. Standard.
0: Tu me mets des bons auditeurs, s'il te plaît.
2: D'accord. Hein? Et la cinquième question, t'en penses quoi sinon?
0: Moi, la cinquième, je viens d'y répondre.
2: D'accord.
0: Donc la sixième, donc avez-vous déjà consulté?
11: Sinon, sur la cinquième, t'as pas un truc à rajouter?
0: Non, mais toi, t'as peut-être une question.
11: Ah non, c'était pour appuyer Olivier parce que j'aimerais bien que.
2: C'est délicat, quoi.
0: Ouais. Non, mais là, c'est vrai que la cinquième question, elle est assez délicate.
2: T'as dû réfléchir avant de la poser, celle-là.
0: De toute manière, quand j'ai eu Fildar au standard, ouais. quand Fildar m'a appelé, il m'a dit que c'était bon, donc on gardait les questions.
2: Il avait dit que c'était délicat, quand même, comme question.
0: J'y ai demandé si on pouvait la laisser, il m'a dit oui, donc après, Rigo m'a appelé, donc...
2: C'était chaud.
0: Rigo, il a pas pu avoir les questions en tête parce que peut-être qu'il aurait pu m'en donner d'autres en plus.
2: Ah non, moi je te donne rien, démerde-toi, c'est ton boulot. Hein.
0: Non, non, mais t'aurais peut-être pu essayer de voir si t'avais d'autres questions à me proposer.
2: Ah, mais moi je préfère attendre les questions de l'IRC en direct.
11: Bon, ok, voilà. Très bien, allez.
2: Justement, tu vois, il y a Monsieur Propre, il te demande si tu connais la secte du petit pénis mal formé comme la queue de, comme ta queue.
0: Ouais, ben ça, c'est pas mal. Donc, alors, la sixième...
2: J'ai un peu la même chose, c'est la secte de Morpion qui se trouve dans le slip de Gérard. Enfin, ça, j'en parle pas. Parce que...
0: Ouais, donc...
2: J'en ai...
11: Moi, on m'avait dit que les marabouts, ils pouvaient lire dans les dents de devant.
2: Ah, sauf que Gérard...
11: Qui y allait souvent, hein.
2: T'es mal barré, Gérard.
0: Toi, fais gaffe à ta casquette.
11: Je sais pas, je demande, hein.
0: Fais gaffe à ta casquette, parce que si tu veux qu'il y ait du monde samedi, t'as intérêt à faire gaffe à ton matricule.
2: Si Gérard a dit qu'il y a personne, il n'y aura personne. Hein.
0: Rigo, tu peux me donner un petit point avant juste la pause musicale.
2: Tu veux que je te donne un point?
0: Un point IRC. Quand même, hein.
2: Alors, un point IRC, 7701, on remercie Patachou. 7701, merci.
0: Donc on est 7701 connectés sur l'IRC. Et là vous allez écouter les marabouts du 6ème étage avec Viens me voir. Gris gris en euros.
2: Attends Gérard, on me demande que tu répètes le titre du morceau là.
0: Alors c'est les marabouts du 6ème étage avec Viens voir mon gris gris en euros. Et on se retrouve tout de suite après sur Fun Radio, où vous pouvez toujours nous appeler au 0803 08 5000. Manu vous attend. Olivier est à la programmation.
2: Voilà,
0: et toujours Rigo, qui est sur le point...
2: Sur
0: l'IRC, voilà. www.fr.
2: Et donc,
0: et
2: Manu
0: question,
2: est au point fun.
0: Voilà. Et la question est... Avez-vous déjà consulté un voyant ou un marabout ou autre? Et on se retrouve tout de suite après.
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0: Et voilà, vous êtes toujours sur Fun Radio, donc Gin Gun, il est pas bon, c'est Olivier qui a fait une connerie.
2: Ah, c'est pas Max.
0: Non.
2: Mais en fait, je vais t'expliquer.
0: C'était les débats de Gérard.
2: Ah, mais il y a plus ton jingle, parce qu'en fait, c'est pas assez important, donc j'ai retiré.
0: Ouais, d'accord. Alors toi, tu vas avoir des problèmes. Donc, on venait de s'écouter les marabouts du 6ème étage avec Viens voir mon Grégory en euros. Et donc, vous êtes toujours sur Fun Radio, donc... 100.19 et toujours Manu qui vous attend au standard
2: toujours
0: au 0803 08 5000 et Olivier qui est l'arrière.
2: Bonjour, voilà.
0: Oh,
2: bonjour.
0: Et puis Rigo qui vous attend sur l'IRCWW.fr et on récupère
2: tout à fait.
0: Et là on est 7701 personnes.
2: Non. On n'est plus que 7635. Est-ce qu'on a perdu plus de 60 personnes?
0: 7635.
2: Mais ça va aller, c'est déjà énorme.
0: Donc 7635 à 1h34 du matin et on est qu'à la sixième question. Donc on récupère pour ça. Merci Rigo pour ça.
15: Mais j'espère. Gérard, c'est Jean-Pierre. C'est la fête de la musique.
2: Qu'est-ce qu'il fait là, lui?
0: Qu'est-ce qu'il fait là, lui?
11: Je sais pas.
0: Qu'est-ce qu'il fait là, lui?
11: Bah, c'est le problème de la semaine dernière. Il arrive de nulle part.
15: C'est la fête de la musique.
0: Oh non, mais. Oh, Jean-Pierre!
15: Et ton gros cul.
0: Eh, Jean-Pierre, tu la fermes, merci.
2: Allez, hop.
0: Donc, alors, on récupère Dracula.
16: Bonjour, Gérard.
0: Bonsoir à toi.
16: Bonsoir, oui, pardon.
0: Voilà, baisse. Baisse un peu la radio si tu l'as derrière.
16: Elle est éteinte de mon côté.
17: Bah ça doit être quelqu'un d'autre.
0: Donc j'écoute.
17: Oui, c'est moi. D'ailleurs, Gérard, je voulais te demander une question.
0: Ouais.
17: Est-ce que c'est vrai que tu as fondé une secte d'hémorroïdes entre tes fesses?
0: Alors là, je vais dire une chose, j'écoute. Tu retournes voir Manu au standard. Au revoir! Au revoir! soir pour toi. C'est terminé, j'écoute pour lui.
11: Ça y est.
0: Alors, Krishna.
12: Ouais, salut.
0: Rebonsoir à toi. L'ombre noire.
18: Oui, bonsoir Gérard, je peux te poser une petite question?
0: Vas-y.
18: Ouais, j'aimerais savoir si c'est pas le grand marabout de la taille des cotons-tiges dans le cul.
0: Alors, dégage. Bonne nuit à toi aussi. Allez,
11: qui
0: hop.
11: Qui ça, qui
2: Gérard,
11: ça
2: Gérard, en attendant...
0: L'ombre noire.
2: En attendant, Gérard, il y a Wezen sur l'IRC qui te demande, qui te dit... Enfin, il aimerait appeler un marabout pour lui demander de faire de perdre de la graisse à Sandy. Qu'est-ce que t'en penses?
0: Non, non, ça, je réponds pas. C'est ça, je réponds pas parce que je crois
2: ça
0: que...
2: Ça vaut mieux pas répondre.
0: Non, mais je crois qu'on avait discuté avec Max la semaine dernière qu'il fallait qu'on arrête un peu avec Sandy parce qu'on en avait ras-le-bol. Ouais. Donc, okay. Manu, tu dis au revoir à l'ombre noire et à J'écoute.
11: Mais
0: hein.
11: ça y est.
0: Et donc, Garcimore.
19: Ouais, salut à tous, big up.
0: Ouais, big up, eh ben, ouais. Il est là, big up.
19: Ouais, casse dédié à tout le 9-4 et à la prison de Fresnes.
0: D'accord. Donc, la sixième question, c'est avez-vous déjà consulté un voyant ou un marabout ou autre? Qui c'est qui est en voiture?
2: Il n'y a pas de voiture.
19: Non, il n'y a pas de voiture.
0: Alors, Garcimore.
19: Ouais, bah écoute, moi, alors c'est plutôt haute.
0: Non, mais précisez les questions.
19: Okay,
0: précisez.
19: Alors, précise, moi, je consulte uniquement des druides.
0: Mmh.
19: Parce que je trouve que les prédictions au chaudron, c'est quand même plus fiable. Voilà.
0: Mmh. Voilà. Non mais est-ce que t'as déjà consulté un voyant ou un marabout?
19: Un voyant, un marabout, non, je te dis, uniquement des druides, de temps en temps un enchanteur, mais non, pas de voyant, pas de marabout.
0: D'accord.
19: Je crois pas dans ces religions-là.
0: Ok. Krishna.
12: Moi,
0: non, Olivier, c'est quoi là?
11: Ah, Manu, il y a quelqu'un qui envoie la musique. Manu. Je le trouve.
19: Oh là, c'est quoi?
12: Ouais.
0: Krishna. Oui.
12: Ouais, moi je suis allé voir un voyant et il m'a prédit que tu aurais une grande carrière à la radio.
0: Bah ça, pour l'instant, ça fait. Je sais pas, Olivier, ça fait combien de temps que je suis avec vous maintenant?
2: Ah bah là, déjà, là ça fait 1h35 à peu près.
0: Non, mais
11: c'est déjà trop.
0: Hein? Non mais depuis le départ.
2: Non, moi, je sais pas déjà. Je suis arrivé 10 ans, je crois.
11: Oh, ça passe.
12: Et il m'a dit peut-être de la télé en vue.
0: Ah bah on verra. Ouais. C'est tout. C'est ce que tu penses, toi?
12: Ah non, c'est pas ce que je pense, c'est ce qu'il m'a dit. Hein. Je vais montrer ta photo et...
0: Non, mais moi je te demande, est-ce que t'as déjà consulté un marabout pour toi?
12: Pour moi, non, je suis allé le voir pour toi, en fait.
0: Ah non, mais moi, j'ai pas besoin qu'on aille voir quelqu'un pour moi. Hein.
12: Bah,
0: je suis assez grande d'y aller moi-même. Hein.
12: Tu vas devenir une star?
0: Ouais, non, mais moi, je suis assez grande d'y aller moi-même.
12: Ok, bah quand tu iras, tu me feras un rapport.
0: Ouais, non, mais moi, j'ai besoin de personne pour ça. Donc, Dracula.
2: Gérard.
19: Oui, Gérard.
0: Attends, Dracula, s'il te plaît, merci.
2: 2 secondes, avant de sucer. Il y a Yankee sur l'IRC qui te demande depuis quand t'es parti de ton poste de dirigeant de la secte des alcooliques anonymes.
19: Oh là.
0: Non, je réponds pas parce que je suis jamais parti de la secte.
2: T'en es jamais parti.
19: Il y a encore.
0: J'y ai jamais été. Hein. Donc pour lui, sa question, elle est vite réglée.
2: Le débat est clos.
12: Anonyme.
0: Ouais. Dracula.
19: Oui, Gérard. Alors justement, je voulais te parler de ça parce que j'ai été voir un marabout juste après les fêtes. Il m'a prédit que tu allais te casser la jambe, alors j'ai peur.
0: Attends, Dracula, je te coupe 5 minutes.
11: Oui, juste 30 secondes, le temps d'accueillir, je me casse.
0: À la place?
11: À la place de J'écoute.
19: Oui, bonsoir.
20: Salut.
19: Bonsoir.
0: Et à la place de l'ombre noire, Manu?
11: Personne pour l'instant, je vais trouver, t'inquiète.
19: L'ombre blanche.
0: Alors, Dracula, après je vais m'adresser à... Je me casse.
19: Bah, merci de me passer aussi vite. Donc, je disais quand même, si ça intéresse encore du monde à cette heure-là, que tu t'étais cassé la jambe. Enfin, tu t'es cassé la jambe et il me l'avait prédit, il y a un peu moins d'un mois maintenant, quoi.
20: Ok.
19: C'est le voyant mytho, ça.
20: Ouais.
19: Bah ouais, mais ça, apparemment, ça marche.
20: Parler de lui. C'est un voyant aveugle.
19: Bonne question. Ouais, c'est un voyant aveugle.
0: Je me casse. Oh, s'il vous plaît, derrière, merci.
19: Non, oui, Gérard, tu restes insensible.
0: Non, mais attends, je me casse.
19: J'en fous. Alors, moi.
0: Oh,
19: Gérard.
0: Je me casse.
19: Bah, c'est bon.
0: Je me casse pour un son. Tu m'écoutes.
19: Je t'écoute.
0: Pour un son, ceux qui sont derrière, qui ont répondu maintenant, vous vous taisez, vous laissez parler les gens, s'il vous plaît, merci.
2: Gérard, il y a Canard WC qui te demande de te baisser un peu parce qu'il voit rien.
0: Bon, lui, je me casse, alors toi, tu veux répondre à la question?
19: Oui, donc moi, j'ai été voir un marabout aussi, et qui m'a dit que incessamment sous peu, je devrais rencontrer un acteur de film porno,
0: ouais.
19: qui a joué dans des films style Keystore Penetrator, et voilà. Donc j'en sais pas plus pour l'instant.
20: Okay. Ça fait mal.
6: Comment?
20: Ça fait mal.
0: Non, non, mais... Oh
6: Il est dans le coup?
20: Tout raide.
0: Et on se calme là, derrière. On se calme. Oh, allez, vous vous calmez là?
2: Gérard, sur IRC, il y a Wazen qui te demande si un voyant peut prédire qu'il peut voir ce qu'il prédit.
0: Pour son...
21: Ouais, réponds, réponds.
0: Olivier.
21: Non, mais la musique va bien avec la réponse.
0: Non, non, mais Olivier.
20: C'est vrai, ça fait
0: Olivier. Olivier, pour l'instant, Olivier, pour l'instant, vous avez fait du bon boulot, il n'y a pas fil d'art.
21: Donc, alors, autant continuer.
0: Bon, il nous reste encore un petit quart d'heure.
21: Mon marabout m'avait dit qu'on ferait. Allez, on y va.
0: Donc pour répondre à cette question-là, moi, j'ai jamais consulté de voyant ni de marabout parce qu'à mon avis, je pense que tout ce qu'ils nous disent.
20: Ça coûte trop cher.
0: Non, mais même, oui, en plus, ça coûte trop cher, ça, c'est vrai.
20: Ils voient rien.
0: Et de toute manière, ce qu'ils nous disent, en fin de compte, c'est tout faux. Mm. Hein? Donc, ouais. Je pense que vous êtes tous d'accord avec moi?
20: Non.
6: Non.
0: Non, qui?
20: Non.
0: Qui? Non. Précisez vos noms.
20: Non.
0: Qui?
20: Non.
0: Mais précise ton nom.
20: Mais non. Et je te casse là.
0: Bon, là, moi je te casse. Tout à l'heure, moi, je me casse. Tu vas te casser pour deux mondes, toi.
20: Eh, c'est pas moi, Gérard. C'est pas moi. C'est l'autre fou là.
0: C'est alors comment 7e question. Bon. Comment bon. Devient-on? Bon. Oh, tu t'écrases.
20: Come on.
0: Manu.
20: Pom.
0: Manu, s'il te plaît, tu commences à me les calmer parce qu'il reste un quart d'heure d'émission.
20: C'est
0: donc je voudrais que le dernier.
21: Ok, je commence à les calmer et je finis quand aussi? Non, mais continuons le débat. 7e question.
0: Non, mais attends, Olivier, tu t'amuses pas à me balancer. C'est la fête de la musique, d'accord?
21: Je balance rien.
0: On en a rien à foutre.
21: C'est clair.
0: C'est pas le thème du débat.
21: C'est pas du tout ça. Donc la question.
0: Oui, Manu.
21: Avant ta question, on va accueillir Clochette.
0: À la place de...
21: À la place de l'ombre noire.
0: Ok.
21: Salut Clochette.
0: Et Clochette, bonsoir.
22: Ouais, bonsoir.
20: Salut Clochette.
0: Donc, Oh vous fermez vos gueules, s'il vous plaît, derrière. Putain, mais vous allez vous la fermer, là.
20: Salut Choupette.
23: Salut Cochonette.
22: Oh, oui. Ouais, non, moi c'est Clochette.
0: Bon,
20: Une vieille voix, elle. Or sexe.
0: Oh là là là. Bon, Rigo, un petit point internet avec celui qui a l'habitude.
21: Non mais arrête de faire des points internet.
0: Ouais, ça sert à rien. Si.
21: Non, t'en fais toutes les deux minutes.
0: Continue
21: les questions. Continue les questions.
0: J'avais savoir avant.
2: Je te dirai pas, je m'en vais.
0: Voilà. Oh Rigo.
21: Mais continue les questions. Tu fais pas tes questions, tu t'occupes plus de l'internet que des questions.
0: Alors 7e question. Comment devient-on un marabout ou un voyant? Oh là là, celui qui se marre comme une perle, il va dégager.
20: C'est toi la perle.
0: Ouais, bah attends, tu vas voir la perle de tout à l'heure, toi. Tu as t'écrasé vite fait. Dracula.
20: Repose ta question, s'il te plaît, j'étais au standard.
0: Non.
21: Comment on devient un marabout ou un voyant?
20: Bah, comme on l'a dit tout à l'heure, on reçoit une coupe à la fin, mais il faut bien commencer par quelque chose, donc on passe plusieurs examens. Ça dépend des pays. En France, si tu veux être druide ou celte, enfin, ça dépend. Tout à fait. Ouais, donc marabout, tu passes plusieurs mois tout seul à penser sur toi-même. Et c'est très dur, je pense pas que Gérard, tu pourrais y arriver. Enfin, faut faire un tour de soi terrible et...
0: Je pense que là, tu divagues.
20: Non, je te réponds franchement. Oui, je pense qu'on reste quelques mois tout seul. Il y a une préparation intérieure qu'il faut préparer.
0: D'accord. Je me casse.
21: T'en penses quoi, toi?
23: Ouais. Excuse-moi, Gérard, j'étais hors antenne. Il y a Manu qui m'a pris, tu peux répéter la question pour moi, s'il te plaît.
21: Donc, comment on devient marabout voyant?
20: Comment
21: on devient marabout voyant?
23: Donc, pour ça, je crois que il y a plusieurs formes d'études à faire où tu peux passer donc bac marabout.
21: Je crois qu'il y a le CAPES marabout aussi.
23: Ouais, le CAPES marabout, ouais, sinon. Ou alors le BOPC marabout.
21: Et t'as la GREG aussi pour les voyants.
23: Ouais.
0: Krishna?
15: C'est Jean-Pierre.
20: Salut Jean-Pierre.
15: C'est la
0: Krishna.
15: Le ministre de la Culture.
22: Ouais, Gérard. Bah, il faut aller à l'école, dans une école de marabout.
20: Vas-y, Jean-Pierre. Vas-y, laissez-le faire sa carrière. Vas-y, Jean-Pierre, vas-y.
0: Krishna.
22: Oui. Je te dis, il faut aller dans une école de marabout.
0: Oh
22: mais il n'y en a pas beaucoup en France. Hein.
20: Oh là, le désastre.
0: Non, mais là, je crois que vous avez
15: c'est
0: des...
15: La fête de la musique, le ministre de la culture.
0: Bon, Jean-Pierre, tu t'écrases.
22: Il va te bourrer ton gros cul.
0: Ouais, ben, Jean-Pierre,
21: bon,
0: t'écrases.
21: Jean-Pierre, il va dégager, et puis voilà, c'est tout.
0: Alors, Krishna, pour continuer.
22: Mais je te disais, Gérard, il faut aller dans une école de marabout.
21: Ils disent tous qu'il faut aller dans des écoles.
0: Ouais. D'accord. Clochette.
22: Moi, à mon avis, tu vois, c'est plutôt inné, quoi. Tu nais marabout ou bien tu nais pas, quoi.
0: Mm-hmm.
20: C'est quoi cette voix?
22: Et je sais pas, c'est pas toi qui décide. Hein.
0: Ok. Garcimore.
3: Ouais, bah écoute, il y en a qui vont à la fac, je pense que pour être marabout, faut aller en fac. Et je te conseille de faire, je sais pas, une maîtrise de druide, option chaudronnerie, il paraît que ça cartonne pas mal en ce moment.
0: Ouais. Question IRC, non ouais.
5: Non, on me demande ce qu'on peut foutre avec un CAP chaudronnerie, quoi.
0: Bah, de toute manière...
5: Pas un BEP chaussure aussi.
0: Non, mais un CAP chaudronnerie, tu peux être chaudronnier, c'est tout, hein. C'est tout, hein. CAP chaussure, tu peux être cordonnier.
21: En gros, c'était tout raide, quoi.
3: Ouais, c'est clair.
0: C'est tout ce qu'on peut faire. Donc, comment devient-on marabout?
3: Oh là là, mais ça y est, tu l'as déjà posé
7: la solution, Gérard.
3: Attendez, il y a Dark Vador là qui va répondre.
7: Qu'est-ce qu'il nous fait, Dark Vador?
0: Olivier, te marre pas parce que là, jusqu'à maintenant, on a fait 7 questions.
3: Tu fais ton débat là.
7: Et Yoda, il ressemble à un.
0: Ouais, vous fermez vos gueules.
3: Et t'en penses quoi, Gérard? C'est Yoda avec sa canne.
0: Bon, allez hop, terminé.
5: Attendez,
0: non, c'est toi, Olivier. C'est toi qui commence.
5: J'ai rien fait.
0: Non. Mais là, tu as pas commencé maintenant, d'accord? On a presque la moitié des questions.
5: On a bien travaillé.
0: Il nous reste encore un petit quart d'heure à tenir. Il reste encore 1, 2, 3, 4 questions. Donc, je voudrais qu'on fasse les 4 questions jusqu'au bout. Olivier, t'arrêtes, s'il te plaît. Merci. Alors donc, comment
3: devient la question d'abord, Gérard.
5: Mais non, réponds-toi, comment on devient alors, toi?
3: Comment on
0: attends,
3: devient, toi?
0: Bah attends, vous fermez vos gueules et
5: comment
0: je réponds.
5: Comme toi.
0: Donc, comment...
3: Ça doit être compliqué de devenir comme lui, hein.
5: Claire. T'as fait une école, toi, Gérard?
0: Non, il n'y a pas d'école. Alors, terminé. Oui,
5: heureusement.
0: Hop.
3: Il a fait le BEP 0, lui.
0: Bah attends, le BEP 0, il t'emmerde, toi, connard.
5: Il manquerait plus qu'elle soit payante, son école.
3: Citation.
0: Bon, Manu, oui. tu me les gères, vite fait.
5: Pas de problème.
3: Ok. CAP déchet. BAP alcoolique anonyme.
0: Ouais, attends, qui c'est qui vient de dire ça? Qui vient de dire ça?
5: Allez.
8: Rodrigo.
3: Maqué, c'est Pablo. C'est Pablo, il est tout là.
0: Ouais, mais attention à vous. Vous allez voir Gérard, comment que je vais faire.
5: Gérard, sur IRC, on me dit que t'as fait un CAP Marabout-Moilfion.
0: Non.
5: Marabout qui pue, tu t'es planté.
0: Seriez-vous prêt à héberger...
5: Attends. Et la question, toi, tu penses que comment on fait pour être voyant marabout, alors?
0: Non, mais quand t'arrêteras de...
5: Non, mais sérieusement, alors maintenant, donc toi, comment on fait, à ton avis?
0: Comment qu'on fait? Ben, il y a des écoles normalement qui sont.
5: Les écoles, donc tout le monde avait à peu près répondu correctement, en fait.
0: Ouais, mais pas tous, parce que y en a qui ont l'air de s'en foutre.
5: Il faut avoir des qualités avant, non, je pense.
0: Non.
5: Non. Tu peux
0: non,
5: apprendre.
0: Sauf de savoir lire dans un tarot et tout ça, donc faudrait demander. C'est une question qu'il faudrait demander à Jean Donnebert la semaine prochaine.
5: Mais on sait tous lire, enfin, dans un tarot, quand tu fais des antisèches, tu marques sur le tarot, quoi.
0: Non, mais faudrait demander à Jean Donnebert comment qu'on peut. Manu.
21: Non, bah non. Fasse le tarot avec un tampon parce que t'écris la craie dessus.
0: Donc 8e question.
3: Vas-y.
0: Alors, seriez-vous prêt à héberger un marabout dans votre maison? On va demander à Dracula.
3: Bah, ça dépend s'il fait bien la nourriture. Bah, tout raide.
24: Vas-y, dégage, toi!
3: S'il fait bien la nourriture, je veux bien. Allez, bouge.
24: Vas-y, bouge-le,
3: tu prends pas trop cher la nuit.
0: Bon, Manu, tu me vires, j'écoute. Tu me vires, gars, si mort, j'écoute, je me casse, et Dracula.
3: Non, je rigole, Gérard,
0: je veux pas le savoir.
24: Allez, on continue le débat, vas-y, pose ta question, on veut répondre.
0: Non, moi je réponds pas avec des connards.
5: Continuons, c'est
24: intéressant. Allez, on continue.
0: Ta gueule. Alors maintenant...
24: Allez, on continue dans le calme, on y va là.
0: Allez hop, tu me le vires.
5: Ok.
0: Bon. Tu le vires.
5: Alors donc, après cette petite pause, donc tu pensais la question, c'était sur la différence d'âge, c'est ça, des marabouts?
0: Non, seriez-vous prêt à héberger un marabout dans votre maison? Manu,
5: c'est chaud, ça.
0: Tu me le reprends pas pour le mettre sur d'autres noms, les
21: non,
0: gens.
21: Non, je le reprends pas, je lui dis au revoir parce que je suis poli, c'est tout.
0: Ouais, non, mais tu me reprends d'autres personnes là parce qu'il y a des
5: Minitel. Sur Minitel, il y a Nati, donc qui est une jeune fille qui a 25 ans, qui veut bien t'inviter tout de suite.
0: Non. Manu, c'est pas la peine de prendre...
5: Non, bah, d'accord, mais...
25: C'est lire.
5: Répondons à la question.
0: Alors. Ouais, mais on... Je me méfie quand même avec toi. Parce qu'il ne faut pas les reprendre avec les mêmes noms. Hein.
26: C'est la fête de la musique.
0: Donc, qui c'est qui nous reste?
21: Eh ben, il doit nous rester Clochette, quelque part par là. Ici, voilà. Et puis Krishna.
0: Ouais. Et Garcimore.
21: Tu l'as dégagé.
0: Bon, ben, alors, Clochette.
26: Ouais.
0: En attendant qu'on récupère. Donc, pour toi, seriez-vous prêt à héberger un marabout dans votre maison?
26: Ouais, bah ça dépend du mec, quoi. Moi, ce qu'il y a, c'est que j'aime bien le poulet. Mmh. Alors, si c'est lire dans les os, ce serait pratique, quoi. Et sinon, ça peut avoir des avantages, quoi.
0: Non, mais tu peux préciser un peu le fond de ta pensée, quand même.
26: De quelle pensée?
0: Sur la question.
26: Tu vois, s'il fait des consultations gratuites ou bien des petits trucs sympas, quoi. Ouais, vas-y, je t'écoute.
21: Ouais, non, c'était juste pour dire que pour remplacer Garcimore, on accueillait Secteur A.
0: Tu me marqueras son nom parce que...
21: Secteur et puis A.
24: Ouais, bonsoir.
0: Ouais, tu te calmes, toi.
24: Ouais, salut, c'est Secteur A.
1: Salut, Secteur A.
24: Ouais, j'appelle du...
1: Ouais, Secteur A, salut.
0: Oh, tu me le calmes, là, lui.
24: Ouais, bonsoir à tous.
21: Pas de problème.
0: Oh là, et tu le calmes, là. Il se croit où, lui?
24: Excuse-moi, j'ai la voix un peu enrouée, et puis j'ai fait l'armée, alors j'ai gardé les habitudes.
0: Ouais, tu vas te calmer un peu, hein.
24: Ouais, ok, pas de problème.
0: Ouais, tu te calmes tout de suite, moi.
24: Ok.
0: Clochette, donc, pour finir.
26: Tu veux quoi?
0: Pour préciser la fin de ta pensée.
26: Moi, je dis, ça peut être bien, quoi. Tu vois, des consultations gratuites, ou des jeux de tarot, ou bien, des petits trucs, voilà quoi.
21: Ouais.
0: Ok. Krishna ?
4: Moi, s'il a un gros gris-gris, je veux bien l'accueillir, ouais.
0: Hmm. Ouais, d'accord. Tu penses tout de suite au sexe, toi ?
4: Ah, pas du tout, je pense au gris-gris.
0: Ouais, non, attends. Ouais, prends-moi pas pour un con, hein.
4: Pas du tout.
0: Secteur A, tu t'es calmé.
24: Ouais, je voudrais que tu répètes la question parce que j'ai pas bien entendu.
0: Non mais attends, tu vas prendre ta voix normale et tu vas commencer par te calmer parce que sinon c'est moi qui vais le calmer au standard.
24: Mais je te dis, j'ai fait l'armée.
0: Tu vas te calmer, sinon c'est moi qui te calme.
24: Ok, je me calme. Ça y est, vas-y, je suis calme.
0: Alors seriez-vous prêt à héberger un marabout dans votre maison?
24: Écoute, s'il reste un lit dans la chambrée à la caserne, y a pas de problème, je l'accueille. Y a aucun problème, écoute, quand y en a pour 12, y en a pour 13, hein, tu vois ce que je veux dire, c'est comme les femmes.
0: Ouais.
24: Ouais. Et tu vois ce que je veux dire.
0: Ouais, ok.
24: Ouais.
0: Très bien, question IRC, non, à moins qu'on fasse une pause avant, non?
5: Non, parce que là, il n'y a pas de disque.
0: Il n'y a plus de disque?
5: Non, peu de disque.
0: D'accord. Manu?
21: Oui, à la place de Je me casse, on accueille Pollux. Voilà.
8: Tournez bon, côté, tournez côté.
4: Salut, Pollux. Okay.
24: Salut, Pollux.
0: Et après?
21: Bonjour. Et à la place...
0: Oh
21: et
9: la... En fait, t'aurais dû m'appeler Arsenic, mais bon, c'est pas...
21: Et à la place de Dracula, on accueille Isidore.
8: Gangster, bonjour tout le monde. Bonjour.
9: Ouais, appelle-moi.
8: Ah,
0: bonjour. Eh, ça y est.
21: Dracula, on accueille Isidore.
8: Gangster, bonjour tout le monde. Bonjour.
9: Ouais, appelle-moi.
8: Bonjour.
0: Eh, ça y est.
9: Appelle-moi, c'est Mibugsy, ça le fait.
0: Ouais, vous vous calmez. D'accord.
9: Je suis un gangster d'amour.
0: Bon, Olivier.
5: Ça, on savait, mec.
0: Non, Manu, arrête avec les soignes, Manu.
21: T'arrêtes avec les
5: Gérard, par rapport à ta question, il y a Checkmate sur l'IRC qui est d'accord pour loger un marabout chez lui s'il touche pas à ses boules.
0: Ah, ok. Tu peux me dire à peu près le point, là, vite fait.
5: 6899. Et sinon, il y a Yankee qui te demande si tu fais partie de la secte des marabouts limiques.
0: Non. 6869?
5: Ouais.
0: Pollux.
9: On t'appelle Pollux. Ouais, Gérard.
0: Ouais.
9: C'est Pollux, en fait, je vais changer de nom, je vais m'appeler Passy.
0: Ouais, Tony.
9: Il fait froid, on sort les doudounes.
0: Bon, allez, hop.
21: Et toi, Gérard, en tout cas, en ce qui...
0: Non, attends. Déjà, hop, lui, voilà, ça, hop, c'est terminé.
21: Et toi, Gérard, en ce qui te concerne, tu serais prêt à accueillir un marabout?
0: Non, pas du tout.
21: Pourquoi?
0: Non, parce que ça m'intéresse pas, j'ai déjà trop de problèmes à l'heure actuelle.
21: Si Jean Denebert voulait qu'il vienne habiter chez toi?
0: Ah non, même pas.
21: Ah, tu le dirais non?
0: Non.
21: Carrément.
0: Parce que j'ai déjà trop de problèmes et je tiens pas à en avoir plus.
21: Et tu penses que ça t'apporterait des problèmes? Ça apporte des
0: non,
21: problèmes?
0: Non, mais même, j'ai eu trop d'emmerdes, maintenant c'est terminé. Isidore, tu peux répondre à la question?
9: C'est un marabout ou une voyante? Parce que si c'est une voyante à blonde, à forte poitrine, moi je veux bien. Donc,
4: ça t'intéresse?
9: Oui, ça m'intéresse, oui.
24: Ouais, moi aussi, ça m'intéresse, ouais.
9: Mais toi, ta gueule, toi. Et oui, donc ça m'intéresse, oui, Gérard.
24: Comment tu me parles, gamin?
0: Ouais, ta gueule, moi je te le dis.
24: Mais t'as refaité une bombe à la gueule, moi je te le dis.
0: Moi je te dis, ta gueule.
24: Tu as promis une minute de personnel.
0: Moi je te dis, ta gueule.
4: Ouais.
24: Bon, reprends le calme. Allez.
0: Merci, au revoir pour lui. Non, c'est bon.
9: Donc oui, Gérard, je prendrais bien un marabout chez moi, oui.
0: C'est qui?
9: C'est Isidore, tu viens de me poser la question.
0: Mm-hmm. Donc pour toi, tu étais prêt à héberger?
23: Oui, oui, oui, volontiers. Oui, je suis très ouvert de cœur, très gentil, très généreux. Mmh. Et si en plus ça peut m'apporter, oui, oui, oui, sans problème.
26: Tu amènes ton café au lit, y a pas de problème.
23: Voilà, tout à fait. Ouais.
26: D'accord. Mm-hmm. Et si elle passe à ouais, terre, c'est
0: non, bon. Mais, non, mais attendez, oui. Attendez, ah, attendez. Oui. On peut dire un voyant ou une voyante. Hein,
23: oui, je préférerais, autant choisir, je préférerais.
0: Non, une mais seriez-vous prêt à héberger un marabout? Bon, j'aurais pu préciser soit un voyant ou une voyante. Hein, ça, ça aurait été pareil, hein.
23: Ouais.
24: Gérard !
0: Oh, ta gueule, toi !
24: Ouais, je peux répondre à la question !
0: Ta gueule !
24: Gérard !
0: Putain, mais, hé, Manu !
24: Je réponds à la question !
26: La fête de la musique !
24: J'ai pas testé de boulot, je vais répondre à la question !
0: Oh non, mais tu me le casses, lui, là !
21: Mais il est hors antenne, mais il crie tellement fort qu'en fait, ça passe à l'antenne.
24: Remettez-moi ma chemise avec les manches qui s'attachent dans le dos, Gérard !
21: Et sur ce, on accueille quand même Arsenic à la place de Pollux.
0: Ouais, bah, de toute manière, je pense que ça va être terminé.
23: Avec les mots. Yeah, boxe avec ta rhum.
0: Bon, avant qu'on termine, on peut... Yeah. Ah, ta gueule ! Merci.
23: Allô,
0: bon, Olivier, tu balances un... Non ? Bon, attends, il reste encore trois questions, on va pas finir pile à deux heures.
23: Ah bah non, un peu après, parce que après le monte, il saute.
0: Vas-y, alors, vas-y, tu balances comme ça, tu l'annonceras toi-même.
21: Non, on va l'annoncer après, parce que je connais pas le titre, il y a Manu qui connaît le titre, à moins que Manu évite le temps de marquer le...
0: Ouais, allez-y, donc vous pouvez toujours nous appeler au 0803 08 5000 et toujours www.fr-funradio, ou que Rigo vous attend.
24: Manu!
0: Alors donc c'est... Oh. Alors c'est les... Oh les Muriens sans jambes avec du caca dans mon chapeau. Et on se retrouve tout de suite après. Chapeau. Et donc le disque, Manu va vous l'annoncer.
21: Oui, tout à fait. Donc c'était le Lémurien sans jambes avec du caca dans son chapeau et vous écoutez Fun Radio 101.9 sur Paris. Voilà, t'es content.
0: Et voilà. Donc pour terminer, donc maintenant il nous reste plus qu'une minute, deux minutes pour terminer la question. Donc vous pouvez toujours encore essayer de vous nous appeler sur Fun Radio, donc 0803 08 5000 et donc toujours 3615 code Fun Radio et l'IRC www.fr ou que Rigo devrait peut tarder de venir pour nous dire à peu près les conclusions. Donc pour terminer, on récupère Isidore.
10: Oui Gérard, bonjour.
0: Rebonsoir.
10: Rebonsoir.
0: Melka.
13: Ouais, bonsoir. Fat comeback. Tu bouges ton derrière pour moi.
0: Ta gueule. Krishna.
14: Krishna, salut.
0: Rebonsoir. Clochette. Clochette.
14: Oui.
0: Rebonsoir.
14: Ouais.
0: Et Sectoria.
13: Oui, toujours fidèle. Oui. Sectoria.
0: Bonsoir. Ouais. Et donc, c'est la dernière question et après, on arrête. Donc, alors, la question... Ah, de quel signe... De quel... Oh là, mais, oh là, aïe. De quel signe le mot marabout... Que signifie le mot marabout? Pardon, excusez-moi. Que signifie le mot marabout?
16: Gérard, oui, sur IRC, on me demande pourquoi tu la poses en dernier alors que c'est le thème du débat et ça se trouve tu sais même pas.
0: Ah bah si, moi j'ai les réponses. J'ai les réponses. Donc on va demander à Isidore.
10: C'est un voyant ultra lucide.
0: Ouais.
10: Qui voit aussi bien dans les cartes comme on a dit tout à l'heure ou dans les animaux ou dans le sang ou ce que tu veux quoi.
0: Mm-hmm.
10: Non, okay. C'est ça, non?
0: Non.
10: Ah bon,
0: pas
10: pardon.
0: Du tout. Okay. Melka?
13: Ouais, alors. Allô?
0: Oui?
13: On m'entend? Ouais, désolé, j'étais en antenne. Tu peux me répéter
0: la
13: question?
0: Oh, Melka!
13: Ouais.
0: Melka!
13: Bah oui, quoi?
0: T'as un téléphone sans fil?
13: Bah arrête de fumer, j'ai pas de téléphone sans fil, moi.
0: Donc, alors, la question c'est que signifie le mot marabout? Oh là, arrête de renifler comme un bœuf!
13: Non, mais c'est bon, ça. Tiens-toi. Marabout.
0: Ouais.
13: C'est un mec qui fait des trucs, quoi.
0: Ouais, mais tu peux préciser?
13: Ouais.
0: Signifie le mot marabout?
13: C'est bon, calme-toi, j'ai compris, tu restes tranquille deux secondes.
24: Ouais, reste tranquille, ouais!
13: Tu restes tranquille cinq minutes maintenant. Donc, c'est un mec qui fait l'avenir. Tu comprends ce que je veux dire?
0: Ouais. Krishna?
14: Krishna? Ouais. Ça vient du togolais. Alors c'est une longue histoire.
13: Bah ouais, t'es Tommy toi, bouffonne.
14: Et en fait, je résume, ça veut dire petit homme assis par terre.
0: Non, pas du tout.
26: Si, lisez les signes dans le sable.
0: Non, pas du tout. Clochette.
26: Marabout. Yeah.
0: Ta gueule.
23: Oh, il gueule plus fort que Watt.
24: Je vais répondre à la question.
0: Ta gueule.
24: Est-ce que je pourrais répondre, putain de merde?
0: Va te faire foutre.
24: Gérard.
0: Secturia.
24: Oui. Est-ce que je peux répondre à la question?
23: Vas-y.
21: Vas-y, Gérard, concentre-toi.
0: Secturia.
24: Oui. Est-ce que je peux répondre à la question, bordel?
0: Va te faire foutre.
24: Oui, mais est-ce que je peux répondre à la question
0: va
24: d'abord?
0: Va te faire foutre.
24: Oui, mais est-ce que je peux répondre à la putain de question d'abord?
23: Il va plus avoir de voix, la vie.
21: Laisse-le répondre.
23: Toi, je vais te faire du mal quand je vais t'attraper, toi.
0: Alors vas-y, accouche, là, le connard qui gueule.
23: Toi, je vais te faire souffrir quand je t'aurai pécho, toi.
6: Bouge ton derrière.
26: Connard.
0: Et bon, connard. Ça y est, hein. C'est que tu rien.
24: Oui.
23: Oh putain.
26: Connard.
21: Gérard, gère ton débat un peu. Là.
0: Bon, Sectoria, tu réponds. Manu, tu me gères ça parce que ça commence à bien faire.
21: Mais je t'ai dit, le problème, c'est qu'en fait, il est pas au standard. Il passe par les canalisations. Il parle tellement fort, il habite à côté.
0: Sectoria.
21: Par contre, moi, j'ai une question très intéressante sur Minitel.
0: Oh, coupe-moi ça.
21: Est-ce qu'un non-voyant peut pas être voyant, en fait?
0: Bah non. Bah un non-voyant, il peut pas être voyant parce que vu qu'il
26: tape pas...
23: Quelqu'un qui rentre, c'est quelqu'un là.
0: Ouais, coupe-moi l'œil là, je réponds
21: là. Là, j'ai coupé là.
0: Pour répondre à ta question.
24: Hein,
21: pour répondre à ma question, ouais.
0: Pour répondre à ta question, est-ce qu'un voyant peut être voyant? Non.
21: Non.
0: Parce que déjà, il tape avec ses doigts, il a déjà du mal à.
21: Sur des bambous?
0: Non.
21: Non. Ça lui va bien?
0: Tout. Non. Ah bon. Donc.
21: Il peut être marabout, un voyant, non-voyant?
0: Non, je pense pas.
21: Non,
0: je pense pas, parce qu'il peut pas prescrire ce qu'il voit. Donc, Manu, tu mets Sectoria qui a pas répondu.
23: La maîtresse du débat.
26: D'accord.
0: Sectoria seulement.
21: Sectoria seulement.
0: Ouais.
24: Ouais, je suis là, ouais.
0: Oh là.
21: Putain, mais comment il passe lui?
24: Qu'est-ce qui se passe?
0: Bon, allez, va te coucher. Rigo.
24: Viens. Oui.
0: Allez, hop.
24: Est-ce que tu m'entends?
0: Ouais, couchez.
24: Allô?
0: Couchez.
21: Bah, Gérard, en fait, il y a Yankee qui aimerait bien connaître la deuxième ligne de ta troisième question au mot 9.
0: Non, au mot 9, non, il n'y en a pas. Alors, donc. Oh, ta gueule, toi. Donc, alors, moi, je peux vous dire la question. Que signifie le mot marabout? Donc, j'ai. Non, mais. Hey
21: cool, ça.
0: Hey, Olivier!
21: Cool. Ok, d'accord.
0: Merci.
21: D'accord.
0: Donc, alors, que signifie le mot marabout? Donc, j'ai regardé dans le dictionnaire, ça veut dire saint, guérisseur, bouilloire à mettoire.
24: C'est faux!
0: Bouilloire à métal.
24: C'est faux!
0: Ou cigogne ou autre. Ta gueule à toi! Alors, maintenant, conclusion!
24: Conclusion!
23: Allez, hop, tu dégages, allez!
21: Allez, Gérard. Fais la conclusion.
23: Oh, le rire de...
0: Alors, conclusion, Isidore.
11: Oui, Gérard. Conclusion, donc je crois au marabout. J'en ai vu un la semaine dernière. Et tu es le grand maître des marabouts.
0: D'accord.
11: Voilà.
0: Melka.
23: Ouais, Gérard. C'est clair qu'il est clair que tu fais partie d'une grande secte. Allô.
0: Voilà. Ouais, on t'écoute.
23: Une grande secte des débats du jeudi soir. Et c'est très bien pour toi. Et ce que tu fais, c'est génial. Et je voudrais juste dire un truc, c'est que Rigo, il a un peu une voix de tortue du tort quand même.
0: Non, dans ce cas-là, t'inquiète pas, il va te récupérer en antenne, hein.
23: Il a quand même un...
0: D'accord.
21: Non, je vais juste le kicker.
0: Ok, alors, Krishna.
23: Oh, j'aime pas ça.
0: Olivier.
21: Désolé, Arnaud.
0: Quoi? C'est Olivier.
21: C'est pour la fin, parce qu'on arrive bientôt à la fin.
0: Krishna.
26: Gérard, tu m'entends? Bah, moi, je trouve regrettable que Tony ait pas participé, parce que c'est quand même vachement marrant quand il est là.
23: C'est clair.
0: Non, bah, moi, de toute manière, c'est moi qui commande, et maintenant, Tony ne passera plus, Arnett ne passeront plus dans mes débats, c'est tout.
23: Pourquoi?
0: Parce que c'est moi qui commande.
21: Non, c'est vrai, hein, Arnett, il passe plus, c'est la preuve ce soir.
0: Ouais, et Tony aussi.
21: Tony, c'est pareil.
23: Et Goldo,
21: il est plus passé depuis longtemps.
0: C'est pareil. Ouais, mais je pense que...
23: Le monde qui vient, d'ailleurs, Goldo, à cause de toi, je crois qu'il est au chômage et qu'il est tombé dans la misère maintenant.
0: Ouais, mais je pense que...
21: Moi, je crois que Goldo, il a plus de voix, plutôt.
23: Ouais, c'est clair.
0: Parce... Non, mais je pense qu'il y en a trop qui s'amusent à vouloir prendre des surnoms. Ouais. Et ça, je crois qu'on va faire une petite réunion après. N'est-ce pas, Manu?
21: Je peux pas, je vais me coucher.
0: Et ouais, tu vas te coucher, mais moi, je voudrais...
21: Gérard, après, j'ai une surprise pour toi, t'as du boulot.
0: Krishna,
26: ouais.
0: Quoi?
23: Il faut qu'on vienne à la réunion, nous aussi, ou pas?
0: Non, il n'y a pas de réunion pour vous.
26: Ah, d'accord.
23: Ah bon.
0: Krishna?
26: Ouais, donc je te disais, c'est dommage qu'il soit plus là. D'ailleurs, j'ai une pensée pour eux tous. Et puis c'était un débat intéressant et je t'invite à venir dans notre secte des méganiens, les sectes du gros membre.
2: Les trois mousquetaires quand même.
0: Sectoria.
26: Les trois mousquetaires.
0: Non, clochette.
26: Ouais, Gérard.
0: Ouais.
26: Ouais, je voulais juste revenir sur la définition du marabout.
0: Non, mais on fait conclusion.
26: Ouais, mais je voulais juste te dire que c'était d'origine africaine. Et ça veut dire nain de jardin qui a plein de poils au cul.
0: C'est ça, c'est ta conclusion?
26: Ouais.
0: Ouais, c'est pas mal. Ok, je te remercie. Sectoria.
2: Ouais, GG.
0: Sectoria.
2: Oui, c'est Sectora, tout à fait. Là, j'ai la voix enrouée, donc j'ai du mal à gueuler.
16: Ouais.
2: Mais je voulais te dire qu'en ce qui concerne la magie noire, tout ça, je pense qu'il y a des potions magiques. Je pense que s'il y a moyen de transformer... bombe sexuelle, je pense que ça peut le faire, c'est intéressant les voyants. Et puis, je voulais te demander si...
24: C'est ta question, Gérard !
0: Olivier ?
21: Ouais.
0: Tu coupes pas les gens quand ils font leur conclusion, s'il te plaît, merci !
21: Ah, c'est moi, pardon.
24: Ouais, et ça m'a énervé parce que j'aime pas être coupé !
0: Bon, alors toi, tu fermes ta gueule maintenant.
24: Alors, j'étais redevenu calme et tu m'as re-énervé maintenant, je suis tout vert ! Putain, ouais. Ça va chier !
0: Eh ben, au revoir !
24: Ouais, attends, Gérard, que je t'attrape, toi !
16: Gérard, sur l'IRC, donc il y a plein de conclusions et tout. Et il y a quand même Arnett qui dit qu'il t'emmerde et que c'est pas cool qu'il puisse plus participer au débat. Et il me donne son mail, donc c'est arnett@cybercable.fr. Il y a une conclusion de Davy One qui dit la voyance est à Jean de Debert, ce que l'ignorance est à Gérard.
2: Ouais.
16: Et il y a Turpentine qui dit que ton débat, il est ni queue ni tête comme toi.
0: Comme moi. Moi, je l'emmerde et on était combien pour terminer ?
24: Oh, tu restes poli quand même !
0: Attends, toi, tu fermes ta gueule et moi, je t'emmerde.
16: On était 7958. Merci, Patachou.
0: Merci, Patachou.
16: C'est énorme, quand même.
0: Et on a battu le record de la semaine dernière.
16: En fait, Gérard Turpentine aussi, elle t'emmerde.
24: Ouais, moi aussi, je t'emmerde.
0: Bah, moi aussi. Alors, bonne nuit à tous et vous allez retrouver, qui c'est pour la nuit sans pub, c'est...
21: Seb.
0: Seb pour la nuit sans pub et demain, Bob pour le réveil et puis demain soir, il n'y a pas Max.
21: D'accord, il y avait une petite conclusion donc sur Minitel, comme quoi ce serait bien si Sandy pouvait faire une secte avec un marabout sous le pont de l'Alma dans le 13e pilier.
0: Non, juste... Voilà, merci. Merci. Donc, je pense que la semaine prochaine, étant donné que la semaine prochaine... Manu, tu éteins ton micro, s'il te plaît. Merci. Et Olivier, c'est pareil.
21: Oui.
0: Manu.
21: Allez, on...
0: Donc, je pense que la semaine prochaine, on va faire un débat avec Sandy. Oh là là. Allez, hop.
21: Allez, Qu'est-ce qu'il y a, Gérard?
16: Arrête. Assis-toi. Conclue. Assis-toi.
0: Assis-toi, micro, pour de bon.
21: Qu'est-ce qui se passe, Gérard, un petit mot pour la fin, peut-être un ultimatum, un truc?
0: Non, donc la semaine prochaine avec Sandy, on risque de faire un débat.
21: Qu'est-ce qu'il y a,
16: Gérard? Qu'est-ce que tu fais?
21: Qu'est-ce qu'il y a, Gérard?
0: C'est terminé.
21: Mais non, qu'est-ce tu risques de faire,
0: Gérard,
21: un débat, quoi?
0: Gérard,
21: Gérard.
0: Là, vous foutez de ma gueule. Vous éteignez vos micros, sinon c'est pas la peine de s'annoncer.
21: Ok, on est à tout.
0: Gérard, reviens.
21: Gérard.
0: Oh.
21: Bon, il doit faire un débat avec Sandy la semaine prochaine.
16: Voilà, c'est ce qu'on a cru comprendre.
21: Allez, ciao.

0: c'est un voyage. Vas-y. Je voulais pas refaire le chemin à l'envers.
1: Accélère, t'es en retard.
0: Ouais, bah je m'en fous, allez, on passe. On verra ça tout à l'heure si vous êtes sage, donc. Bon, Fildar, tu demandes à ton alligator s'il a pas bouffé d'aller bouffer, qu'il me laisse tranquille maintenant.
1: D'accord.
2: Ça, c'est tous les disques que j'ai rajoutés chez lui.
0: Ouais, big up, big up, quand tu restes tranquille.
3: Casse Teddy, Gérard.
2: Big up, casse Teddy. Vas-y, Joe.
0: Bonjour à n'importe qui. Ah non, mais attends, remets la roulée. Mais attends, il me balance n'importe quoi.
2: Tu la connais
0: celle-là aussi.
2: Bien sûr. Attends, t'en connais un tas.
0: On va voir si Gérard. Non, mais tu laisses. J'avais envie de dire bonjour à n'importe qui. N'importe

puis à minuit ou à minuit. 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Attendez, on cherche.

0: Et Didier.
1: Christine.
0: Non. Ah. Allez, dédié pour ma colombe et pour une personne que je citerai pas son nom qui m'écoute à l'heure actuelle à Versailles. Donc pour ma colombe, si des fois elle pouvait venir me masser les épaules parce que j'ai mal aux épaules, je voudrais bien qu'elle me fasse un petit massage.
2: Je voulais poser une question à Gérard.
3: Bah oui, je me doute bien parce que je me doute
2: dans
3: bien.
2: Dans la tête.
3: Vas-y.
2: Gérard, es-tu réellement hétérosexuel?
0: Non.
3: Non, mais faut répondre plus que ça. Pourquoi, Gérard? Il faut répondre. Si oui, c'est pas juste par oui et par non, le jeu de la vérité, on va pas s'en sortir. Pourquoi tu n'es pas hétéro? Comment nous prouver que t'es pas hétéro?
0: Ben, de manière, tu veux dire par là avec une nana? Je suppose.
2: Oui, bien sûr.
0: Ah bon? Alors dans ce cas-là, je vais te dire, tant que j'aurais pas trouvé la chaussure à mon pied, pour l'instant, je resterai comme je suis.
3: C'est-à-dire?
0: Ben, je resterai célibataire.
3: Voilà, mais pas hétéro.
0: Voilà.
3: Voilà.
2: T'es donc, pas hétéro alors?
0: Donc maintenant, la première nana qui est prête à venir avec moi, ben...
3: D'accord.
0: Elle sera la bienvenue.
3: Donc, suite à la question à Thierry, chaque personne dans le rock a une question, mais juste pour que tout le monde comprenne bien, c'est le jeu de la vérité. Donc, pour conclure sur la question de Gérard, Gérard, tu peux le dire, est-ce que Gérard est est-ce que Gérard est un hétérosexuel? Tu réponds...
0: Non.
3: Non.
2: Non.
3: Gérard n'est pas un hétérosexuel.
2: Ah bah je suis très content de le savoir.
3: J'allais le dire, on est content de l'apprendre également, parce qu'il y a encore des gens qui étaient persuadés que Gérard est... Non, Gérard n'est pas un hétérosexuel. Voilà Thierry.
2: D'accord, je vous remercie.
3: Il n'y a pas de problème. Bonne nuit à toi, amuse-toi bien. Avant de retrouver les débats de Gérard sur Fun Radio et la Radio Libre de la Nuit au 0870-5000 et 0803-08-5000, c'est le jeu de la vérité sur Gérard qui accepte de répondre à toutes vos questions. Il aura le droit exclusivement qu'à 3 jokers s'il ne souhaite pas répondre à une question qui lui semble un petit peu trop pertinente. Mais je pense que Gérard aujourd'hui est en pleine forme et à mon avis il n'utilisera pas ses jokers. Je crois qu'il est capable ce soir. Je crois qu'il est capable de répondre à toutes les questions ce soir.
0: Non, je pense que les 3 jokers, je sais sur où qu'ils vont atterrir.
3: D'accord. Julie ou Gaëlle, quelle est la personne maintenant que nous allons accueillir pour le jeu de la vérité?
4: Gizmo.
3: Pardon?
4: Gizmo.
3: Bonjour Gizmo.
5: Bonjour Max.
3: T'as quel âge et t'appelles d'où?
5: J'ai 20 ans, j'appelle de Paris. Ouais, donc pour rester dans l'anonymat, je m'appellerai Gizmo.
0: Non, bah, t'inquiète pas, je t'ai déjà eu la semaine dernière lors des ovnis.
5: Et tu m'as eu plus que ça encore, mais ouais. Bon, c'est pas grave.
0: D'accord,
5: bon.
0: Allez, je te reconnais.
5: Gérard, j'ai une question à te poser malgré que je te connaisse par cœur. Et je sens que je vais te faire sauter un joker.
3: Alors, vas-y.
5: Alors, Gérard, est-ce que tu te considères plus comme petit A, un four à pipe, petit B, un garage à bite, petit C, un hangar à queue, petit D, un fournil de pénis, petit E, une cave à quéquette, ou petit F, un enculé, tout simplement?
0: Eh ben, dans ce cas-là, tu...
5: Non, c'est le jeu de la vérité.
0: Eh ben, dans ce cas-là, tu sais ce que je vais te dire? Ben, je vais te dire joker et tu retournes au standard.
5: Et voilà, j'ai eu ce que je voulais.
3: Voilà, gagné.
0: Tu t'y attendais.
3: Joker, donc Gérard n'a plus le droit que d'utiliser 2 jokers.
0: Voilà.
3: Si vous voulez participer, donc...
0: Et si c'est possible, pas les mêmes qu'on a déjà eu au son, qu'on a déjà lors de tous les débats. Je voudrais bien que ça soit
3: d'autres
0: personnes.
3: Essayez d'avoir des nanas et de varier vraiment les plaisirs. Profitons-en pour qu'il n'y ait pas toujours les mêmes. Le jeu de la vérité, vous posez toutes les questions que vous souhaitez.
0: Et surtout un maximum de nanas.
3: À notre ami Gérard, que je puisse terminer mes phrases, au 0870-5000 et 0803-08-5000. Est-ce que Gaël ou Julie peuvent nous passer une autre personne? Il s'agit de...
4: David.
3: Bonsoir David.

0: David ?
1: Allô ?
0: Oui.
1: Oui, bonsoir. Bonsoir Gérard.
0: Bonsoir David. T'as quel âge et t'appelles d'où ?
1: J'ai 20 ans, j'habite de Paris.
2: Comme par hasard.
1: Comme par hasard. Bonsoir la France et bonsoir à tous les opprimés qui l'ont été.
2: Non, bah alors là, moi, c'est même pas la peine Non, mais je joue pas au jeu de la vérité avec ceux qu'ont l'habitude des débats.
0: Alors vas-y.
1: La vérité est ouverte à tout le monde, monsieur.
2: Non, mais attends, c'est vrai. De toute manière, tes questions, tu vois, tout de suite.
0: Attends, c'est pas.
2: Je te dis tout de suite, ça va être le joker d'entrée pour toi.
0: Avec Paul Cassé. Attends, voilà. ça sauve la réponse. Ça, tu vas peut-être pouvoir y répondre. David, on écoute ta question.
1: Ah, Gérard, j'aimerais savoir s'il est vrai qu'en ce moment, tu te masturbes 20 fois par jour depuis que tu as signé ton nouveau contrat bien payé pour l'année 98 avec Europe 1 et Uber.
2: Et voilà, joker, là, dans ce cas-là.
0: Mais t'es con, pourquoi tu utilises des jokers comme ça? T'aurais pu y répondre facilement.
2: De manière, ils savent très bien que je n'ai jamais signé sur Europe 1.
0: Eh ben, pourquoi tu le dis pas au lieu d'utiliser ton joker? Eh ben, non, dis-le, c'est le jeu de la vérité.
2: Ils le savent.
0: Non, ils le savent. Pas.
2: Y a des gens ils le savent, j'ai déjà dit à l'autre abruti de François. Non, laisse-moi mettre deux jokers. Hein.
0: Bon, bah alors d'accord, bah alors, t'as plus qu'un joker, t'auras pas l'air d'un con dans 5 minutes parce que tu es obligé de répondre toujours. Deux jokers.
2: Non, il reste encore deux.
0: Non,
2: je viens d'y répondre. Je viens d'y répondre que c'était non.
0: Alors,
2: maintenant, au standard. Maintenant, vous ne choisissez pas les mêmes que les débats.
0: C'est vrai, il faudrait changer. S'il vous plaît, profitons des gens qui appellent. Les standards, il y a 24 lignes qui sonnent. Ça change. C'est pas toujours. Non, mais là, changez un petit peu parce que là, sinon, on s'en sort pas. Je tenais pas à ce que ça soit les mêmes non plus. Donc, la question de David était est-ce que tu te masturbes 20 fois par jour depuis que tu as signé ton nouveau contrat avec Europe 1? Tu réponds donc
2: non.
0: Voilà. Donc quoi?
2: Non, et j'ai jamais signé avec Europe 1 pour l'instant, d'accord, David? Et je vois pas le rapport. Parce que sur Europe 1, c'est pas ma voix. D'accord?
1: Oui, et sur RTL 2, t'as pas signé peut-être?
2: Non plus, tu vois.
1: Ça fait
2: comme celui qui a appelé à 10h, à 22h en début d'émission, qui a été dire que c'était moi qui passais dans une pub, pour une pub d'assurance.
1: Ouais, on t'a même vu pour des slip dim à la télé.
2: Oui, c'est ça.
1: Ouais.
2: Et...
1: pour des kangourous.
2: Oui. Et on t'a jamais dit que t'étais un peu taré?
1: Ça on l'a déjà dit, mais c'est parce que je le suis déjà.
2: Ouais, ben si tu sais que t'es déjà taré.
1: Gérard, à bientôt.
2: Ouais, ben bonne nuit.
0: Voilà, bonne nuit, David, qu'on retrouvera sûrement ce soir lors des débats. Non, ça m'étonnerait.
2: Je rigole.
0: C'est toujours le jeu de la vérité sur Fun Radio. Toutes les questions que vous pouvez poser à Gérard. Il lui reste encore deux jokers au 0870 5000. Et Gaël, nous accueillons.
3: Tony.
0: Non, c'est pas le même.
2: Si.
0: Tony, bonsoir.
2: Tony, tu appelles d'où?
0: Non, c'est pas le même. Je reconnais sa voix. Bonsoir, Tony.
2: Tu appelles d'où?
4: De Rennes.
0: Bonsoir, Tony.
4: Ouais, je voudrais savoir, Gérard, si t'es pas hétéro.
0: Non, c'est pas lui.
4: T'es homo?
2: Non plus.
4: Bah, t'es quoi?
2: Non, je te dis. J'ai dit que tant que j'aurais pas trouvé la chaussure à mon pied, je resterai comme je serai.
0: C'est-à-dire?
2: Donc, je reste hétéro pour les nanas, mais pas homosexuel, d'accord?
4: Bah,
2: j'ai bien précisé tout à l'heure. Non.
4: Bah, t'es quoi alors?
2: Ben, pour l'instant, j'attends de trouver la chaussure à mon pied, c'est tout.
0: Voilà, donc il
2: pour
0: est.
2: Pour l'instant, je reste célibataire.
0: Pour l'instant, il n'est pas hétéro, il n'est pas homo, il est chaussure à son pied.
2: Voilà, donc j'attends de trouver la chaussure à mon pied.
4: Et
2: voilà,
4: c'est tout. Sur les chiottes de la loco, c'est quoi?
2: Non, mais alors là, je vais te dire une chose, tu vois. Là, tu vas quand même un peu loin sur les questions, d'accord, c'est le jeu de la vérité.
0: Bah oui, non, mais tu réponds.
2: Alors, je vais te dire une chose, que dans les chiottes de la loco, il s'est jamais rien passé.
0: Voilà, c'est ça le jeu de la vérité. Allez, vas-y!
2: Il s'est jamais rien passé, il se passera jamais rien, d'accord? Alors, évitez de me parler des chiottes de la loco.
0: Ah bah, ils peuvent parler de ce qu'ils veulent, c'est à toi de prouver ce soit la vérité. Donc, la vérité, c'est qu'il n'y a jamais rien eu.
2: Donc, il n'y a jamais rien eu, et il se passera jamais rien dans les chiottes de la loco.
4: Mais Gérard, j'ai vu des photos sur l'internet.
2: Oui, mais attends. Déjà, sur internet, là pour l'instant on peut pas le voir parce que je sais pas s'il y est toujours.
0: Ouais.
2: Mais à l'heure actuelle, ouais, pour l'instant il y a aucune photo que j'ai vue de positif.
0: Ah,
2: je n'ai toujours rien vu.
0: C'est vrai que ce sont été des photos de négatifs en noir et blanc quand on l'a vu à poil.
2: Je n'ai toujours rien vu par rapport à toutes les soirées qu'on a faites.
0: D'accord.
2: Voilà, Tony.
0: Ok, Tony.
4: Ouais, ok, ça marche.
0: Bonne bourre à toi, amuse-toi bien. Le jeu de la vérité ce soir avec Gérard, c'est la première fois que Gérard accepte d'y jouer et ça se passe plutôt bien. Tu vois, Gérard, quand on passe dans la loco, tu dis simplement, tu racontes, tu dis la vérité.
2: Non, mais ce sera pas que la première. On en fera tous les jeudis soirs avant les débats. Hein,
0: on verra. On va tourner en rond sur les questions. On verra. Faut que ça soit aussi une surprise. Faut pas que ça devienne non plus une habitude.
2: Ouais.
0: Gaël, on accueille.
3: Stéphane,
0: bonsoir. Pas beaucoup de filles, hein. Bonsoir Stéphane.
5: Salut Max, salut Gégé.
0: T'as quel âge et t'appelles d'où?
5: J'ai 22 ans, j'appelle de Bordeaux.
0: Très bien, on t'écoute.
5: Donc, mon cher Gégé, j'aurais aimé savoir si tu étais puceau.
2: Alors là, je vais te dire une chose, tu sais quel âge que j'ai quand même.
5: Ouais, à peu près,
0: 47
5: ouais.
0: ans.
2: J'ai 76 ans.
5: Pas moins?
2: Maintenant, pas moins.
5: T'as quel âge?
0: 37.
2: 36,
0: ouais.
2: Non, 36, ça fait 63, pardon, excuse-moi. Excuse-moi, c'est moi qui me suis gouré. Donc, ça me fait 63 ans.
0: Ouais. Hein.
2: Donc, puceau, non, parce que bon, j'ai quand même déjà fait un enfant. C'est pas parce que elle est plus là que c'est pas parce que je suis divorcé que bon ben c'est pas bon parce que je suis divorcé que je vais pas me remettre avec quelqu'un, au contraire je voudrais bien me remettre avec quelqu'un.
0: D'accord, mais là la question, parce que là, tu es en train de parler de trucs
2: donc,
0: dont on n'avait pas envie d'aborder.
2: Non.
5: D'accord, mais alors ça contredit en fait ce que tu disais au début.
2: C'est-à-dire
5: avec qui as-tu fait un enfant? Avec quelle personne? Enfin, sans parler de nom ni rien, était-ce un être humain, était-ce un animal, était-ce une femme?
2: C'était une femme et cette personne-là est partie habiter à Lyon, voilà.
5: D'accord,
2: voilà.
5: Donc si t'es une femme, c'est que donc tu as fait l'amour avec une femme pour avoir cet enfant.
2: Bah oui.
5: Donc tu es hétéro.
0: Non, ça n'a rien à voir.
5: Ah bah si.
0: Mais non, ça n'a rien à voir.
2: Si.
0: Oh, non, un hétéro, c'est pas ça du tout.
5: Ah bah, un hétéro, c'est quand on est avec...
0: Mais
2: c'est bon, laisse tomber.
0: De quoi?
2: Si, c'est avec une nana et c'est tout.
0: De quoi?
2: Bah ouais, je préfère les nanas que les mecs, je t'ai déjà dit.
0: Alors t'es pas un hétéro, alors t'es pas hétéro.
2: Bah c'est quoi, ouais, va falloir que je réfléchisse à ce mot-là. Puis
0: mais non, un hétéro, c'est comme les bis, c'est les mecs qui aiment les hommes et les femmes, Gérard. T'aimes pas coucher avec les hommes.
2: Moi, bon, je préfère que les femmes, c'est
0: bah tout. Voilà, donc t'es un mangeur de femmes, t'es pas un mangeur de machin, donc t'es pas un hétéro. 30 ans dans la tête et 6 ans dans les godasses, nous dit Musclor. Est-ce que Gérard est homo? Oui, nous dit-on sur le Minitel, tu réponds.
2: Non,
0: voilà. 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Et on continue, Gaëlle ou Julie, avec
3: Nathalie.
0: Nathalie, bonjour Nathalie. Tu as quel âge et t'appelles d'où?
6: Bonsoir, j'ai 27 ans, j'appelle de Meaux.
0: D'accord, très bien, on t'écoute Nathalie.
6: Bonsoir, donc je me présente, j'ai participé au débat des femmes et la semaine dernière, Gérard m'a traité de travelou, donc
2: c'est
6: encore moi.
2: Oui, vraiment, oui, j'ai reconnu que c'était encore
0: la vérité, alors t'écoute.
6: Je reconnais bien.
0: Alors vas-y, quelle est ta question, Nathalie?
6: J'aurais voulu savoir, Gérard, s'il était vrai que tu t'étais masturbé à chaque fois que j'intervenais à l'antenne.
2: Alors là, je vais te dire une chose, c'est faux. C'est carrément faux, et puis alors, de toute manière, je me masturberai pas sur un travelot, d'accord?
0: Bonne réponse. Voilà. C'est le jeu de la vérité, ouais.
2: Voilà, t'es content de la réponse?
6: Ah, je suis vraiment contente.
2: Et ben voilà.
0: Voilà, t'es content?
6: Oui.
0: Salut Nathalie.
6: Salut.
2: Salut
0: Nathalie, qu'on retrouvera tout à l'heure lors des débats.
2: Non, je rigole.
0: On accueille maintenant.
3: Jean-Luc!
2: Comme par hasard.
7: Salut Max, salut Gaël, salut Cyril, salut Julie et salut Filbert. J'ai failli oublier l'autre con, Gérard.
2: Bonsoir, l'autre con, il t'emmerde, alors tu vas pas commencer à me faire chier, d'accord?
0: Le jeu de la vérité, Jean-Luc.
7: Jean-Luc.
2: Ouais, putain, moi je vais arrêter tout à l'heure, hein, ça va aller vite. Hein.
7: Alors,
0: pitié, on a besoin de toi, Gérard.
7: Alors, je te pose ma question. Je voudrais savoir si c'est vrai que chaque vendredi soir, dans tes toilettes, tu te prends plus d'une tonne de but dans ta boîte à caca.
2: Bon alors, joker, dégage.
0: Allez, deuxième joker, il y a le droit. Il reste encore trois questions et un joker pour Gérard. Qui accueillons-nous maintenant, s'il te plaît?
2: Mais attention.
3: Laurence,
0: bonsoir. T'as quel âge et t'appelles d'où?
8: J'ai 21 ans et j'appelle de Lyon.
0: D'accord, qu'est-ce qui t'amène, Laurence? La question
8: pour Gérard. Bonsoir, d'ailleurs, bonsoir à tous.
0: Bonsoir.
8: Et je voulais savoir, Gérard, combien as-tu eu de femmes dans ta vie dont... On peut dire que...
0: Avec qui tu as eu des relations, voilà, pendant au moins 6 mois, quoi, disons, durables.
8: Et...
0: Mmh. Alors,
2: bon, il y a eu celle où j'ai eu mon enfant.
0: Mmh, non.
2: Donc, ton ex, ça femme, fait ouais. Mon ex.
8: On n'a pas le droit d'avoir les prénoms?
2: Non.
0: Bon, c'est pas... Avant, alors,
2: non,
0: j'ai dit avant, on s'en fout justement, avant qu'ils aient vu quand.
2: Avant, il n'y a eu rien d'autre.
0: Non, ne me dis pas, alors avant, il y a jamais eu une nana avant.
2: Il y a eu celle avec qui j'ai eu ma fille,
0: ouais,
2: qui habite à Lyon, donc je ne donnerai pas son prénom.
0: Oui, mais après, il y a eu Christine quand même.
2: Il y a eu Christine.
0: C'est les deux, vraiment, c'est les deux grands amours.
2: C'est tout.
0: Voilà, donc deux, vraiment.
8: Ben, je te souhaite de te retrouver quelqu'un, alors.
2: Bah oui.
0: Bah ça va venir, on va lui trouver tout ça, un petit cochon, pour qu'il puisse passer l'hiver bien au chaud entre deux bons nichons. Question suivante, c'est à qui le tour, s'il te plaît, Gaël?
3: Philippe,
0: bonsoir, t'as quel âge et t'appelles d'où?
9: Salut Max, salut Gérard, c'est Philippe, 18 ans de tour.
0: On t'écoute Philippe.
9: Alors j'aimerais savoir, Gérard, vu le niveau culturel et hautement philosophique de tes débats, j'aimerais savoir quelles études t'avais faites.
2: Oh. j'ai fait aucune étude pour faire des débats.
0: Il a fait des études de marché pour faire un chantier de son visage. Et ça s'arrête là.
2: Je prépare des thèmes de débat et avec quelqu'un qui habite pas loin de chez moi.
0: Voilà. Mais sans bécherel, hein, vraiment sans dictionnaire, sans bécherel, sans rien.
10: Ah ok, bah je vais te dire ouais, Gérard.
0: Mm-hmm. Je vais te dire ouais. Tu t'es arrêté en quelle classe, Gérard?
2: Je me suis arrêté en CM2.
0: D'accord.
10: Ah bah on comprend mieux alors.
0: Bon.
10: Bonne soirée à tous et bonne bourre.
0: Bonne bourre à toi.
2: Bonne bourre à toi.
0: Amuse-toi bien. Il en reste encore
3: un, hein? Zoé,
0: pour conclure, c'est ça?
3: Non, il y en a encore un.
0: D'accord, Zoé, bonsoir. T'as quel âge et t'appelles d'où?
11: Bonsoir, j'appelle de Rennes. J'ai 22 ans.
0: Mmh. Bien, on t'écoute.
11: Alors Gérard, je voulais te dire que je suis une admiratrice. Et j'ai aussi une question à te poser.
0: On t'écoute, Zoé.
11: T'es plumosexuel ou goliosexuel?
2: Attends, ça veut dire quoi ça, cette histoire-là? Non mais attends,
0: il faut répondre, elle est géniale cette question.
2: Tu sors ça d'où?
0: Homosexuel ou goliosexuel?
11: Plumosexuel.
2: Voilà. Mais attends, tu sors ça d'où toi?
0: T'as pas dit goliosexuel?
11: Si, c'est ça, est-ce que Gérard est plumosexuel ou goliosexuel?
2: Mais et ça veut dire quoi en fin de compte?
11: Tu sais pas ce que ça veut dire, Gérard?
0: Par exemple, Zoé, je pense qu'elle est plus goliosexuelle, alors que moi je serais plutôt plumosexuel. Alors je sais pas, ça peut peut-être t'aider ça, Gérard.
2: Bon, mais attends, si on arrive à m'aider sur me dire ce que ça veut dire,
0: si tu réponds, à ce moment tu mets un joker.
2: Ouais, mais il m'en reste plus qu'un, puis il reste encore une personne derrière, et je pense que ça va être encore un habituel, le dernier.
0: Ah, donc tu préfères garder ton joker.
2: Bon, tu peux essayer de m'expliquer ce que ça veut dire, là, tes deux questions.
11: Non, mais tu vois, Gérard, tu connais Max.
2: Ouais.
11: Il te dit qu'il est plutôt plumosexuel.
0: Ouais.
11: Tu vois?
2: Ouais, mais ça veut dire quoi? Qu'il préfère plus les nanas que les mecs, c'est
0: voilà,
2: ça?
0: Voilà, exactement.
2: Voilà, moi, je vais te dire une chose, dans ce cas-là, je préfère plus les nanas.
0: Donc,
2: que...
0: Donc, t'es un goliosexuel.
2: Voilà, d'accord, je préfère plus les nanas que les mecs.
0: Parce qu'il y en a qui pensaient être un golio Gérardo. Non, c'est goliosexuel, alors.
11: T'es goliosexuel, alors, Gérard?
2: Oui.
0: Ouais.
2: Oui, je préfère plus les femmes que les mecs.
0: Donc tu dis. Donc il faut que arrête avec ta caméra.
2: Hey, tu vas pas me faire chier toute la nuit comme ça, hein, parce que le débat à 3h je vais l'arrêter.
0: Oh non!
2: Alors tu vas pas me faire chier longtemps.
0: Ok.
2: Gérard. Oui, je t'écoute.
11: Je suis très contente de savoir que t'es goliosexuel.
0: Est-ce que tu peux le dire, Gérard, que je suis un, tu es un?
2: Je suis un golio, c'est tout, je préfère plus les femmes que les mecs.
0: Donc voilà. Tu es un?
2: Golio.
0: Voilà, c'est un Golio.
11: Voilà, bah, je suis très contente de le savoir.
0: Bah, nous aussi, grâce à toi, Zoé. Grâce à toi, Zoé, il nous a dit la vérité.
11: Ah, enfin, c'était pas trop tôt.
0: On t'embrasse.
2: De toute manière, j'ai toujours dit que je préférais les femmes que les mecs. Hein.
0: Gaël, le dernier, ça sera.
3: Deux derniers, parce qu'il y a tellement de questions, donc j'ai pas pu refuser, Gérard. Donc
0: vas-y.
3: On veut pas. Donc, nous accueillons Franck.
0: Franck, bonsoir. T'as quel âge et t'appelles d'où?
12: Bonsoir, Max. Salut, Gérard.
0: T'as quel âge et t'appelles d'où?
12: J'ai 20 ans, j'appelle Marseille.
0: On t'écoute, Franck.
12: Alors, c'est une question pour Gérard. Écoute, Gérard, combien de fois tu prends ta douche par mois?
2: Dans un mois?
12: Oui, dans un mois.
2: J'apprends comme tout le monde.
0: Ah non, menteur, tu n'apprends pas tous les jours.
2: Si.
0: Non, sérieux, tu dois dire la vérité. Tous les jours, tu prends une douche.
12: Attends, tu réponds pas à ma question. Parce
2: je prends tous les jours une douche.
0: Mais pourquoi tu fais pas couler la flotte?
12: Il se met sous la douche.
2: Comment?
12: Est-ce qu'il paraît, des fois, tu pues dans les studios? C'est Max qui le dit, hein.
2: Non, mais attends, je vais te dire une chose. Que là, à l'heure actuelle, il n'y a même pas un brin d'aération. Il n'y a même pas.
0: On va quand même faire couler un petit peu la flotte. Hein,
3: voilà,
0: un petit peu
3: et puis moi, j'ai mon parfum dans ma poche. Et voilà.
12: Ah, mmh,
0: mets-la bien au-dessus.
3: Regarde.
0: Mets-la bien au-dessus.
12: Faut que Gaël te mette du parfum.
3: Ah non, attends,
2: donc, je peux te dire une chose, que j'ai pris une douche ce soir.
0: Ouais, ben on est en train de la prendre en ce moment. Hein.
12: Ah bah oui, je vois, parce que là...
0: T'entends. Ok, dernière question.
2: Dernière.
0: Voilà, donc t'as pris la douche, on peut le dire. Dernière question, s'il te plaît. Allez. Avec...
3: Écoute, j'arrive pas à comprendre son prénom.
0: Bonsoir, quel est ton prénom?
2: Oh non, bah tu me prends quelqu'un d'autre, là. Enfin, moi, je veux pas de ça.
0: T'as quel âge et t'appelles d'où?
2: Allez. Ouais, tu donnes ton nom et ton âge, s'il te plaît. Oh, c'est bon, ouais, dégage-moi ça. Allez, hop.
0: Bon, bon alors...
2: je réponds même pas. Je réponds pas, bonne nuit.
0: Donc, quelle est ta question? Est-ce que la queue de Gérard est toujours aussi petite?
2: Oh, Voilà, je dirais une chose, quand il parlera comme il faut, j'y répondrai de manière... c'est même pas la peine. On va reprendre quelqu'un d'autre à sa place.
0: Ah bah, il y en a plus, bien. Là, c'est terminé, c'était le dernier. Donc, tu m'as un joker. On arrête là, il est 1h du matin, j'aimerais attaquer les débats maintenant.
2: Non, mais on va en prendre un vite fait au hasard.
0: D'accord, alors qui?
3: Donc, au hasard, Constant.
0: Constant,
13: c'est
0: bonsoir.
13: Gérard.
2: Salut.
13: C'est moi sur Tatou.
2: Ouais, salut, connard.
13: Salut, bâtard.
2: Ouais, bah, bâtard toi-même. Alors, pose ta question et mène-toi parce que tu vas dégager.
13: Quand je t'appellerai Gérard, tu sortiras des chiottes de la loco.
2: Bon, alors, je vais dire une chose, tu poses ta question et tu la fermes.
13: Ma question, c'est, toi, quand t'étais routier, est-ce que tu t'arrêtais des fois dans les camionnettes des putes?
2: Hé, hey, tu fais gaffe à ce que tu fais, toi, là. Ok?
13: Je t'encule.
2: Eh, hey, pour l'instant, c'est pas toi que je m'adresse.
13: Ah, d'accord.
2: Là, t'arrêtes maintenant, d'accord?
0: Attends, il a fait valser la caméra là.
13: Ah bah bravo.
0: Putain, il va la détruire le matos. C'est combien ça coûte ça? Oh
2: hey, ouais, non, mais attends.
0: Non, ça coûte 40 000 balles ça. Hein.
2: Oh, tu dégages.
13: Et il répond à ma question ou pas?
0: Alors réponds.
2: Alors je vais te dire une chose, que quand j'étais routier, je m'arrêtais pas voir les putes, ok?
13: Mais oui, c'est ça.
2: Donc t'es content de la question?
13: Non. Et pas je voulais savoir, tu pourras payer ma note de téléphone parce que le tatou ça coûte cher.
2: Oh non mais attends, et Lascar, c'est toi qui t'amuses à me balancer des conneries sur mon tatou et tu veux que je te paye ta note? Bah, non mais tu rêves là mon pote.
13: C'est pas de ma faute si j'ai vendu 500 camions de remix.
2: Ouais ben t'as vendu 500 kilos de conneries de chez toi.
13: Et dans ton cul.
2: Ouais pour voir brouti va.
13: Bonne nuit, trop je peux participer au débat?
2: Non, tu vas te faire enculer, là, maintenant.
13: Si, si.
2: Là, tu vas te faire enculer, mais sérieusement.
0: Eh oh, Gérard, le mot de la semaine dernière, mon patron.
13: Je vais appeler mon avocat. Insulte
2: pas. Eh ben, tu vas appeler ton avocat si tu veux, mais moi, je vais te dire une chose, que le prochain numéro de téléphone que j'ai de toi, je le balance en direct.
0: Voilà.
2: Parce que va pas dire que je m'amuse à insulter.
0: Il est plus là, il est parti.
2: Il est parti, c'est dommage.
3: Excuse-moi Gérard, j'ai juste un mot, j'étais avec le directeur technique, il faut faire attention à la caméra.
2: Ouais, bah dans ce cas-là, il ne le met pas sur la gueule.
0: Mais ça coûte 40
2: 000 francs. Ouais, bah alors il dégage.
0: Ouais, mais voilà, comme ça.
2: Il va pas m'emmerder tout le long.
0: Comme ça, mais tu frappes pas comme une mule.
2: Ouais,
0: voilà,
2: tu lui as cassé,
0: bah voilà, bravo. Donc tu repéreras le matériel Gérard.
2: Non, hein, rien du tout.
0: Ouais, bah t'auras plus le droit de rentrer dans les studios à cause de ça. Alors grâce à toi.
2: Dans ce cas-là, il va se débrouiller avec Fuldar et c'est tout. Moi, il a pas à
0: faire ce qu'il m'a fait.
2: Hein, ok. Et tu vas sortir des studios, je te veux pas dans les studios. Ok.
0: Bon, alors, ok. Hop. Voilà, on fait une petite pause. Gérard, on va démarrer dans un instant le premier débat. Premier débat qui portera. Et je veux dire, juste avant le premier débat, il y aura un Goldora qui nous fera les statistiques de ton débat de la semaine dernière. Alors,
2: Bon, qu'est-ce que je viens de te dire?
14: Oh, Gérard.
0: Gérard, quand même.
2: Mais merde! Mec, il a pas besoin de s'approcher si près!
0: Bon, alors, fini, Cyril. Arrête!
2: Allez, oh!
0: Cyril.
2: Cubir!
0: Cyril. Voilà.
2: Bon. Ah, là-bas, si j'y suis maintenant.
0: Voilà. Bien joué, bien cassé. On remercie encore les gens d'être venus aussi nombreux devant la radio pour regarder sur Fun TV le débat de Gérard.
2: Oui,
0: il y a beaucoup de monde ou pas?
2: Moi, pour l'instant, il y a que des mecs, il y a même pas de nanas.
0: Bah ouais, mais c'est normal, toi, t'attires plus que les mecs. Il y a déjà plus de 6 mois que t'attires plus que des mecs. C'est pour ça que tu finiras tout seul dans ta vie. T'auras jamais de nanas avec la façon dont tu parles. Donc, mesdemoiselles et messieurs, si vous voulez venir devant la radio pour venir écouter, voir le débat de Gérard sur Fun TV, écran géant, il suffit d'être muni d'un Walkman, on vous l'a dit, ou alors tout simplement d'une radio ou d'une bagnole. C'est au 143 avenue Charles de Gaulle, à Neuilly, entre la porte Maillot et l'Arche de la Défense. Fun Radio et le Star System et la radio libre, le débat de Gérard, comme chaque jeudi, au 0870-5000 et 0803-08-5000. Avec un premier débat qui portera sur la fête. Alors, une ou deux questions comme ça, ça va porter c'est quoi la fête? C'est les anniversaires, les nouvel ans,
2: ouais, voilà.
0: Pâques, le fait de faire une fête, c'est de faire une surprise à un copain, etc.
2: Ouais, voilà. De manière, il y a 13
0: questions.
2: Non, 11.
0: 11. Et ensuite, le deuxième débat qui portera sur
2: les slips jaunes.
0: Voilà, donc là, qui portera combien sur combien de questions?
2: 10. Comme tu veux.
0: D'accord, bah, c'est fabuleux, c'est très très bien. Donc ne bougez surtout pas. On revient d'ici quelques instants pour la radio libre de la nuit, spécial débat de Gérard, comme chaque jeudi à partir d'une heure du matin.
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6: De la nuit. Donc, vous pouvez nous joindre au 0803 08 5000 et 0870 5000 et toujours le 3615 Code Fun Radio, rubrique directe. Donc, si vous voulez réagir sur l'euro en premier, surtout pas de conneries sur Minital parce que je ne répondrai pas aux conneries. Pas comme la semaine dernière. Voilà, c'est tout ce que j'avais à dire. Donc, on accueille Orchidée.
7: Bonsoir Gérard, c'est Orchidée.
6: Orchidée, bonsoir.
7: Bonsoir.
6: Baisse la radio parce qu'il y a un petit écho derrière.
7: Bah, c'est pas chez moi.
6: Ok. Aglaé, bonsoir.
8: Bonsoir.
6: Christine, bonsoir.
9: Bonsoir.
6: Bizarre.
10: Bonsoir.
6: Bonsoir. Fred.
11: Bonsoir tout le monde. Bonsoir Gérard.
6: Bonsoir. Et Cure-Dan.
12: Bonsoir Sandy. Bonsoir GG.
6: Salut. Donc, alors, on va parler un peu de l'euro. Donc, la première question, quelle est la valeur en francs d'un euro?
12: Je sais pas. Je sais pas.
9: 10 francs. Non, bah. Moi je crois que c'est 6 francs et quelques, 6 francs 50.
6: Qui?
9: Christine.
6: Oui.
9: Je crois que c'est 6 francs 50.
12: T'as vu ça où?
9: Ben, je me suis renseignée, mais je me rappelle plus trop.
12: Mais non, c'est dollars, ça.
6: Non, 6 francs 50, on pense, mais pour l'instant, on sait pas, parce que c'est vrai que on en entend parler que ça va venir. On en entend régulièrement parler. Oui, attendez.
13: Sur Minitel, on nous dit aussi 6 francs 50. Hein.
6: Ouais, bah, donc, apparemment, tout le monde a l'air d'être d'accord avec.
12: C'est le dollar.
6: Mais non, c'est pas.
9: Moi,
6: qui c'est qui dit que c'est le dollar, là?
12: C'est Fred, non?
6: Non, c'est pas le dollar, Fred.
9: Oui, c'est le dollar aussi, mais c'est pour s'aligner sur le dollar.
12: Ah,
6: ouais, mais comme pour l'instant, on en entend parler régulièrement, donc pour l'instant, moi, j'ai pas eu.
12: Moi, j'ai rien vu.
6: Si, faut écouter les informations quand même.
12: Ouais, Gérard, c'est Fred là.
6: Oui.
12: T'es allé à la bourse, non, pour voir le taux et tout?
6: Non, mais.
12: T'es renseigné?
6: Non, parce que là, on sait que ça va commencer en 2002. Non, 2002, je crois qu'on va changer de monaie. Donc, okay. Pour l'instant, tout le monde, je pense qu'à l'heure actuelle, on peut pas exactement dire vraiment le prix réel d'un euro par rapport au franc.
12: On sait pas trop, quoi.
9: C'est pas en 2020 que l'euro va exister?
6: Non, c'est en 2002. Hein.
12: Ah, non, je pense pas si tôt, hein, Gérard.
11: Ouais, mais...
6: Si, oui.
12: Ouais, c'est bizarre.
6: Oui.
12: Mais est-ce que l'euro, il va changer par rapport au pays? Tu dis 6,50 francs, mais en France?
6: Ah bah oui, ça va être uniquement dans les pays, le pays
12: ouais,
6: français.
12: Gérard, c'est Fred, là.
6: Oui.
12: Donc en fait, un franc, ça vaudra 6 francs 50?
9: Non,
6: je pense pas.
9: Et un Deutschmark, ça vaut combien?
6: Ah non, mais là, si on commence à parler des monnaies, de la monnaie allemande, c'est plus du tout le thème.
12: GG, c'est Cure-Dent. Des euros français, ça vaudra combien en euros anglais?
6: Ah là, je sais pas.
9: 1,5.
12: En fait, 6,50.
6: Mais non, si 6 francs 50, ça sera après, d'après ce que...
12: Ça sera qu'en 2020.
6: Mais non, ouais. Ça sera en 2002 qu'on vient de dire.
12: Ouais, Gérard, c'est Fred. Oui. Donc en conclusion, 1 franc en 2020 égale 6 francs 50.
9: Non,
12: ouais, mais pas en euros anglais.
9: Mais non, un euro, c'est 6 francs 50. Voilà.
12: Bah, 6 francs 50 en France, mais en Angleterre, ça sera un euro anglais et ça sera pas le même, pas la même chose.
6: Mais on parle pas de la monnaie anglaise ni allemande, on parle de l'euro.
12: Ouais,
6: c'est ce qui va changer notre pays à nous.
12: Ah, d'accord.
9: Et quand ce sera l'euro, est-ce qu'il faudra diviser ou multiplier par 6,50?
6: Ah là, je sais pas. Hein, tu me poses une question que je pourrais pas te répondre dessus. Hein.
13: On nous dit
6: Attendez.
13: Que l'euro, en fin de compte, c'est 6 francs 60, 85. Enfin, 60 centimes.
6: Donc, 6 francs 60. Il y a 6 francs 60, on me dit 6 francs 50, donc on verra.
13: À peu près 6 francs 50, on va arrondir.
6: On va arrondir, parce que après ça me fera des chiffres dans ma tête et ça me fera travailler ma cervelle, alors ça sera bon.
12: On va en 17 alors,
6: hein,
12: tout le monde.
6: De quoi?
12: En 17 alors.
6: En 17? Ouais, allez, carrément, on arrondit à 7 francs, c'est bon.
9: Ouais, allez, 7 francs.
12: Et ça veut dire qu'on va gagner plus alors?
6: Bah oui.
9: Non, ce sera pas.
12: On va gagner plus d'argent.
9: On va gagner moins.
6: Bah non, mais on gagne.
12: Ouais, mais on a 17 comme ça. Pour un moment,
13: ouais,
12: si c'est 7, bah
13: ouais.
12: C'est
13: là,
12: fini après.
13: On nous dit sur Minitel qu'il faut multiplier par le taux en fonction de savoir si t'es sur Itineris ou SFR.
6: Ah. Ouais, mais alors là. Là, ça n'a rien à voir avec les portables quand même.
9: Parce qu'en fait, quand tu gagneras 7000 balles en francs, tu gagneras 1000 euros.
12: Ah ouais, on parle en euros français.
9: Non, mais il y a les euros 100 aussi. Hein.
6: C'est quoi ça?
3: Les euros 100, c'est moins qu'un euro, quoi. C'est comme les centimes.
5: Voilà, les euros 10 000, c'est la multiplication des deux par 3.
6: C'est un peu compliqué pour moi.
5: GG, on a fait une émission de maths, là.
6: Bah ouais, c'est ce que je vois. Et apparemment, vous avez l'air de bien vouloir apprécier qu'on fasse un débat sur ça. Alors,
5: t'es bon en maths, toi, GG?
6: Pas tellement, non.
5: Faut dire que c'est l'actualité.
6: Bah oui, c'est pour ça que
5: on
6: je suis...
5: On en parlait dans tous les médias.
8: Mais GG?
6: Oui.
8: Ouais, moi, l'euro, en fait, je crois que ça va dépendre quand même de la bourse, de la fluctuation du dollar et tout
5: c'est
8: ça.
5: C'est pas sûr.
6: Non, je pense pas. Hein.
5: Moi non plus.
8: Bah, apparemment... quand même, il y a une cotation de la bourse, donc il faudra quand même...
6: Non, pour l'instant, c'est pas, on sait pas, on entend parler que c'est. C'est pas encore sûr, hein. Ah, on sait que c'est en 2002, mais on.
5: On arrondit à 7.
6: Ouais, ben, d'accord.
5: Bah, ton paquet de gitane, GG, tu vas l'acheter encore en euros, alors?
6: Bah oui, mais justement, ça va être. Justement, on va y venir à ce fameux question.
5: Tu payes combien le paquet?
6: Bah, le paquet, il a 13 francs.
8: Combien?
6: 13,90
5: francs. On arrondit à 14.
6: Euros, bon, ça fait 14.
5: Ça bon, 14. Ah, c'est les cigarettes de pauvre. Ça fait combien?
6: Bah oui.
5: 2020.
6: Hein?
5: En euros français, ça fera combien en 2020?
6: Bah, j'en sais rien.
5: 2 euros. Calcul.
6: Bah, multiplié par 7.
5: La règle de 14, la règle de 2.
6: Oh là, c'est trop compliqué ça pour moi.
5: Demande à Sandy, GG.
6: Non, mais non, Sandy, elle pourra pas vous répondre non plus là-dessus. Bah, hein.
5: Pourquoi elle a dit la tête sur la bouche?
6: Comment? Ouais, j'ai mal entendu là. Ouais, vous n'allez pas commencer comme ça parce que sinon ça va commencer à gerber dès le départ.
5: Bon, t'arrêtes. Hein. Ah, d'où c'est moi?
6: Hein, entre bizarre près des cure-dents, là, vous allez commencer à vous calmer. Là.
5: Ah, non, il n'y a pas de problème. Il y a les meufs, il y a rien.
6: Ouais, non, mais c'est pas une meuf qui a dit ça, c'est un mec. Alors, vous n'allez pas commencer comme ça, parce que sinon, vous allez virer.
5: Peut-être à la pro.
6: Oui, c'est à la pro, c'est ça. Ouais.
5: T'es là. Au début, on disait les culs, après, on a dit l'euro. Maintenant, on parle de. J'ai entendu dans les journaux, coucou. Qu'est-ce que t'en penses, toi? C'est quoi le nom, vraiment, en fait?
6: De quoi?
5: Au début, on disait, pour la monnaie européenne, on parlait des culs.
6: Ouais.
5: Après, on a dit euro, et maintenant, dernièrement, on parle de coucou. Est-ce que tu penses que c'est vraiment un nom
6: Ça s'appellera pas coucou, ça s'appellera l'euro.
8: À Marseille, ça s'appellera couscous.
6: Ouais, ben ça, à Marseille, on sait pas encore.
5: GG,
6: oui.
5: Quand tu vas aller acheter ton paquet de gitane chez Ginette, Ginette, elle va te vendre tes gitanes, et elle va dire, bon, bah vous me devez 70 euros.
6: Ben, on verra. Donc,
3: Gérard.
6: Oui.
3: Non, mais de toute façon, il va y avoir des calculatrices spéciales pour les euros.
6: Oh non, mais attends, là, si on commence à faire le tour avec les calculatrices après le, et tout, on va pas en finir.
5: Bah, ça va être le bordel, hein, de toute façon.
6: Bah, de manière. Ça, oui.
8: Ce système monétaire, ça te bouleverse pas?
6: Bah, ça va être la question.
8: Ah, est-ce que tu parles encore en ancien franc?
6: Ouais, je sais pas. Donc, là. Donc, comme on a fait à peu près le tour de la première, on va aller sur.
5: On va faire une parenthèse.
3: On va attaquer la deuxième.
6: On va attaquer la deuxième. Comment? Ah bah si tu veux qu'on fasse la conclusion, moi je veux bien. Dans ces cas-là, je rentre à 2h chez moi. Hein.
10: Ah bah non.
3: Non,
10: GG.
6: Bah attends, DG commence à me dire la conclusion. Moi je veux bien. Dans ces cas-là, on fait la pétanque. Ouais,
5: hein. C'est de l'émotion, DG.
6: Bah oui, je sais.
10: On va prendre plein de trucs sur l'euro là ce soir. Ça commence bien en plus.
6: Êtes-vous pour l'euro? Merde, pardon.
5: C'est pas grave,
6: c'est le café qui a pas passé.
5: Voilà.
6: Êtes-vous pour l'euro ou pas?
5: Quoi?
6: Êtes-vous pour ou contre l'euro?
8: Bah, qu'on soit pour ou contre, on n'a pas trop le choix. Hein.
6: Ah ouais, mais...
5: Ça va être imposé, hein, c'est les lois.
6: Ah oui, d'accord.
5: C'est les lois monétaires.
6: Ouais. Qui c'est qui parle là? Donnez vos noms au fur et à mesure.
5: Bizarre.
6: Hein?
5: Je disais, c'est des lois monétaires. En 2020, ça sera comme ça. Tu pourras pas dire oui.
6: Mais non,
5: ou non.
6: Mais ouais, c'est pas en 2020 que ça va changer, c'est en 2002.
8: Orchidée veut répondre.
6: Oui.
8: Bah écoute, moi je pense sincèrement que l'interchange planétaire-monétaire va complètement changer, quoi. Donc tu seras pas toujours sur les mêmes bases.
5: C'est vrai.
8: Et ça va être vraiment difficile, quoi. Tu t'imagines, tu vas vouloir acheter. Ton paquet de cigarettes, des tomates, des trucs comme ça, ben, il faudra tout le temps que tu aies dans ta tête des calculs à faire. C'est que
5: mais la monnaie qui change, hein.
6: Ouais, mais
5: en tout, comme on en rien. Eh, GG.
6: Oui.
5: Ouais, au départ, ils vont nous gruger sur les prix, forcément.
6: Mais non, mais justement, là, pour l'instant, je crois que je sais plus dans quelle ville que c'est, là, que j'ai entendu ça.
5: Où ça? C'est dans quelle ville?
6: Je sais pas, dans... Non.
7: T'as vu ça où?
12: Ouais, je suis à Paris.
6: Non, je sais plus dans quelle ville. Non, je sais pas, je sais que c'est en province, mais... Arrêtez de dire des bêtises.
12: Bon, peu importe.
6: Donc, pour l'instant, ils sont en train de faire une étude là-dessus.
12: Ouais, mais dans quelle ville?
6: Mais j'en sais rien, je sais que c'est en province, mais savoir où. Non, je sais pas si c'est du côté de Toulouse, Marseille, Bordeaux...
7: Non, mais dans quelle ville reste?
6: Non, je sais que c'est en province du côté de la Méditerranée.
12: C'est pas... Eh ben, ça doit être à Monaco. Qu'on avance. Ça doit être à Monaco, GG.
7: C'est à Rome?
6: Non!
7: Non, mais où?
6: Ben, on sait pas. Ils sont à l'étude à l'heure actuelle.
12: Voilà, bon, habite où, Sandy?
6: Bon, elle habite au troisième bouton de ma braguette.
12: Apprends des choses. Hein.
6: Si tu veux savoir les tâches, c'est quatrième porte à gauche en sortant des toilettes.
7: Ah, il est fort.
12: Bravo, GG.
7: Ouais. Mais GG.
6: Oui.
7: Ouais. Mais écoute, les gens, par exemple, tu t'imagines quand tu devras toujours faire un calcul? Et pour les gens qui sont faibles en maths.
12: Mais
6: attendez, c'est qui là qui parle? Ouais.
7: Bah écoute, c'est ça, tu pourras te faire avoir quoi, parce que bon, on va te donner des chiffres. Mmh. Et on va dire voilà, ça c'est ça.
12: Et baiser, c'est bon, mais quoi. Grave.
6: Mais oui, ça c'est sûr. Oui.
14: Christine.
6: Oui.
14: Ouais, non, mais ce que je veux dire, c'est qu'il va y avoir des calculatrices spéciales.
6: Non,
14: ce qui va être plus chiant, c'est quand on va aller genre en Espagne, passer des vacances.
6: Attends, Christine, 5 minutes, je te coupe, je crois qu'il y a une question Minitel.
15: Ah, ouais, okay. Exactement. On nous demande ce sera combien les tarifs d'une sodomie ou d'une pipe en euros.
6: Alors, Manu, qu'est-ce que j'ai dit? Des conneries comme ça, ça m'intéresse pas.
15: Mais non, mais ça peut être intéressant.
6: S'il n'y a personne là-bas, mais
15: je peux pas parce que les fils, ils vont casser.
6: Ah d'accord. Oui, qui c'est qui parle derrière?
12: Ouais, c'est Fred là.
6: Ouais.
12: Moi je sais pas, je pense. C'est quoi ta question en fait? Ta question c'était quoi concrètement?
16: Je suis pas drôle.
6: Oh, vous... Wow. La radio.
12: Gérald, ta question.
6: La radio derrière, sinon je ça gerbe d'entrée. À 1h25, j'en gerbais un. Attention Fred.
12: Non, j'ai rien fait, je te pose une question, Gérard.
6: Alors, ça va être vous pour ou contre l'euro?
12: Voilà, alors moi, je pense pas que. Enfin, je pense sincèrement que l'euro est irréalisable.
17: Ça changera rien.
12: Tu m'entends? Car je vois mal des pays comme, je sais pas, le Groenland, la Grèce ou même.
6: Mais attends.
12: Qui refusent d'indexer
6: en plus. Oh, Fred!
12: Ouais.
6: Hey, on parle en France.
12: Ben oui,
6: on parle pas des pays. On parle pas des pays qui sont.
12: Étrangers.
6: Ils vont payer étrangers
12: leur monnaie et par rapport au taux d'intérêt.
14: On fera du change.
7: Non, on fera pas de change.
6: Ah bah si, on sera obligé. Si, je pense.
14: Si tu vas genre en Amérique, tu vas faire du change.
6: Bah même
12: pour l'instant, on sera obligé.
6: Si, mais de toute manière, je pense qu'on sera obligé de changer.
12: Mais pourquoi?
6: Bah si, on sera obligé.
12: Mais pourquoi?
6: Bah on sera obligé.
12: Mais pourquoi?
6: Pour avoir la monnaie du pays où qu'on ira.
7: Bah voilà, c'est dit. Non, mais GG.
6: Oh, mais attends, ouais. C'est qui là qui n'arrive pas à comprendre là?
7: C'est Aglaé. Si tu vas en Italie, tu vas payer en quoi?
6: Eh ben en pesetas.
12: Bon, Orchidée, si t'arrives pas à comprendre, tu lâches l'affaire.
7: GG?
6: Oui.
7: Ouais, c'est Orchidée. Ouais, je vais te dire, en fait, l'euro, bon, ça va être quand même une monnaie qui sera un peu européenne. Donc, tu vois qu'il y aura l'Océanie, l'Afrique.
6: Oh!
12: C'est quoi ce bordel?
7: Et donc, tu sais très bien que dans chaque pays où tu iras, donc en Australie, tout ça, bah, tu seras obligé de payer.
6: Bah, tu seras obligé de payer avec la monnaie du pays. Oh, vous arrêtez là! Bon, Manu, tu essayes de me trouver qui c'est là entre les.
15: Je suis en train, Gigi.
12: C'est pas nous, Gigi.
6: Non, c'est pas vous, mais c'est bizarre. Bon, Aglaé.
12: N'aie pas peur,
6: calme. Bizarre, Fred Turdan, vous vous calmez là, s'il vous plaît.
12: Moi, je disais que j'étais pour l'euro.
6: Bon, allez, hop. Ouais. J'en connais un sur trois qui va gerber, je vais pas chercher qui c'est, hein.
12: Ouais, mais faut dire que c'est pas nous qui ont les bruits aussi. Hein.
18: Bon, GG, trêve de plaisanterie.
6: Bon, c'est qui, là?
12: Faut continuer le débat.
18: Moi, j'aimerais bien savoir un truc, quand on sera en euros, on paiera en billets ou en pièces?
6: Bah, pas, ça sera en billets et en pièces, à mon avis.
7: Ah bon?
12: C'est pas vrai.
6: Qui dit que c'est pas vrai?
12: Ah, c'est Fred, je crois que c'est en truc uniquement, traveler chèque, petit restaurant et tout ça.
6: Mais non, n'importe quoi,
18: alors,
6: toi.
18: Mais... Hey, GG.
6: Oui.
18: Je crois que pour l'euro, ils passeront tout en pièces. Il n'y aura plus de billets parce que pour les aveugles, sinon ils vont pas comprendre.
6: Mais
18: quoi.
6: Si, mais il y aura des billets, des pièces, à mon avis.
18: Mais comment ils vont faire, les aveugles?
6: Bah, je sais pas, justement.
15: Ils seront en braille,
18: avec la calculatrice, les billets, les pièces, ils vont plus s'y retrouver.
12: Ouais, mais est-ce qu'on voit bien?
6: Non, mais donnez vos noms au fur et à mesure que vous voulez parler, là.
18: Ouais, c'est cure-dent.
6: Ouais.
18: Bon, eh ben, le gars, il est aveugle, il va payer, il va acheter son paquet de gitane chez Ginette.
6: Mais là, mais Cure-Dent, Cure-Dent, on n'en a rien à foutre de Ginette, d'accord?
18: Bon, il va acheter son paquet de gitane. Il a sa calculatrice.
6: Bon, Cure-Dent, tu dégages.
18: Mais c'est pas moi!
6: Cure-Dent, tu vas faire un tour au standard.
18: Je te pose une question. GG.
6: Quoi?
18: Je te pose une question, je suis pas en train de te donner des bruits, là. Je te pose une question.
6: Quoi, ah, vous arrêtez, là?
17: C'est le bordel.
18: Bah écoute, je crois que
6: ça commence à bien faire, hein.
18: GG?
6: Oui.
18: GG?
6: Oui.
18: Ouais, c'est Orchidée. Ouais, je voulais te dire un truc, en fait, moi je trouve que le fond du problème, c'est que toute l'Europe va être chamboulée. Donc t'as toute l'Europe, quoi. L'Amérique du Nord, l'Afrique, tout ça.
6: Mais ça n'a rien à voir. On parle des pays européens. Oui, on parle de la France. Non, mais attends. Hey, quand tu vas aller en Allemagne, tu vas payer en Deutschmark.
18: Mais non, t'as payé en euros.
6: Mais non.
18: Mais t'es con, quoi.
6: Qui c'est qui vient de dire que je suis con?
18: Mais non, mais réfléchis.
17: C'est pas bizarre. Hein.
18: L'euro, ça va être la monnaie européenne. Donc en fait, l'Allemagne est en Europe, donc on va payer en euros. L'euro, voilà. Ça va être la monnaie européenne.
6: Bon, d'accord. Ça y est, c'est bon.
18: L'Europe,
17: pour voir l'avenir.
6: Ça y est, c'est bon, on a fait le tour de la question.
18: Grand.
17: D'accord.
6: On a fait le tour.
17: Ok.
18: Ouais, mais je sais, c'est important de dire où se situe l'Europe.
6: Ouais, mais Orchidée.
18: Ouais.
6: Et Orchidée, tu laisses un peu les autres parler parce que.
17: Merci, oui.
6: Tu vas pas faire comme d'habitude de prendre sans arrêt la parole.
17: Voilà.
6: Parce que ça commence à devenir lourd.
17: Mais. Laissons voir les jeunes en
18: l'air.
6: Oui.
18: C'est Cure-Dent. Quand à Monaco, si jamais je vais à Monaco. On paiera en euros aussi, on paiera en francs.
6: Bah, à mon avis, je pense que ça sera en euros. Hein. Faudra essayer de se renseigner là-dessus.
18: Et ça sera pas des euros.
6: Attendez, il y a Manu qui veut me poser une question.
19: Ouais, sur Minitel, on nous demandait comment on va faire pour l'euro-tari et l'euro-opération.
6: L'euro-tari et l'euro-opération?
19: Ouais.
6: Mais attends, le mec c'est quoi ça?
19: Bah, je sais pas.
6: Moi non plus, je sais pas. Hein.
19: Il y avait l'euro-pignon aussi, Michel.
6: Ouais, mais ça,
17: Il y a aussi l'euro-Disney.
6: Ouais, c'est ça.
18: C'est des termes très scientifiques, hein, tout ça. Hein.
6: C'est bon, ça y est. Christine, faudrait peut-être que tu te réveilles un peu, là.
20: Ah bah, tout le monde parle.
6: Bah ouais, mais tu pourrais réagir quand même, hein.
20: Mais moi, je voudrais parler, mais pas en même temps que les autres.
6: Ah bah, un débat, c'est quoi?
20: Mais moi, j'ai déjà répondu tout à l'heure.
18: Mais Gérard, un débat, c'est entre plusieurs, quoi. Mais à chaque fois qu'on parle, tu dis, il faut se taire.
6: Oui, mais dans ce cas-là, vous donnez vos noms au fur et à mesure et c'est tout.
20: Non, mais attends, tout à l'heure, j'ai parlé, mais tu m'as coupé.
6: J'ai rien entendu. Bah oui, je peux.
17: C'est vrai
6: c'est fini, là, celui qui fait de la CB.
17: C'est vrai que tu coupes souvent les gens, quand même, GG.
6: Bah ouais, mais c'est normal. S'il y a une question Minitel intéressante, faut bien que j'y réponde aussi.
18: Oui, c'était très intéressant.
17: Non, mais il y a un écho, là, derrière ta voix.
6: Non, c'est pas moi qui fais des échos. Je vous préviens tout de suite, c'est chez vous.
21: Oh, le bordel.
6: Tu m'en viens.
17: GG, il y a quelqu'un qui pirate la ligne là.
6: Ouais.
18: Je pense aussi, ouais.
6: Ouais, non, mais c'en est un qui s'amuse avec une CB.
18: C'est Radio Ado.
20: Ouais, c'est un dame.
6: Est-ce que l'euro va changer votre vie, votre habitude dans la vie?
17: Bah, à partir de 2020, moi je suis d'accord que.
6: Qui? Oh, tu donnes ton nom, tu dégages toi. Tu vas pas me prendre la tête comme ça là, tu vas te réveiller un peu toi.
17: S'il te plaît.
6: Tu donnes ton nom.
19: Bon, allez, c'est bizarre ce qui se passe, hein, GG.
6: Bizarre, tu me le vires. Comme ça, il répondra.
19: J'ai pas dit que c'était bizarre. J'ai dit c'est bizarre ce qui se passe.
6: Non, mais attends.
19: J'ai pas dit que c'était lui.
6: L'autre, il donne même pas son nom, là, celui qui veut répondre.
19: Bah, c'est bizarre, justement.
6: Ah, bah, alors, bizarre, tu le sors.
19: Mais c'est pas lui. C'est que c'est bizarre.
6: Ouais. Bizarre. Vous avez dit bizarre, comme c'est bizarre, si c'est pas le thème du débat, hein.
17: Oui.
19: Ouais, mais c'est pas bizarre.
17: Putain, GG, t'es en forme, là, hein.
6: Bon, est-ce que.
17: Oui, j'avoue qu'on me l'avait jamais fait.
6: Bizarre, c'est bizarre, d'accord. Oh, vous arrêtez avec ce son là!
17: Autre question, Gérard.
6: Bah non, pour l'instant, vous répondez à celle-là.
17: Bon, c'est comme si on a fini, Gérard, on a répondu.
6: Ouais. Alors là, je vous préviens, les trois mecs, vous allez dégager vite fait.
17: On n'a rien fait.
6: Alors vous répondez ou pas?
17: Quoi?
20: Allô, c'est Christine?
6: Ouais.
20: Ouais, bah moi, ça va me changer la vie parce que ça va me prendre la tête, quoi, de calculer les euros en francs.
17: Je suis pas d'accord.
6: Qui est pas d'accord?
17: Bizarre.
6: Ouais. Pourquoi que t'es pas d'accord?
17: Bah, faut voir dans l'avenir.
6: C'est-à-dire?
17: Bah, bientôt on paiera plus par carte ou billet, ça sera des puces, mais ça sera monétaire, ça sera une loi.
6: Mais de manière, qui c'est qui. Mais qui est bizarre?
17: Oui.
6: Qui c'est qui t'a dit qu'on allait nous supprimer les cartes? Personne encore.
17: Les quoi?
6: Les cartes.
17: Les cartes à quoi?
6: Mais les cartes de crédit ou autre personne a dit que...
17: Mais aujourd'hui, on commence à supprimer les chèques.
6: Mais non, mais ils vont pas mais non, mais attends, bizarre, ils ont, pour l'instant, ils parlent de changer la monnaie, ils ont pas dit qu'ils allaient supprimer les cartes bleues ou les carnets de chèques encore.
17: Ouais, mais entre nous, soit dit.
6: Ouais.
17: Hein?
6: Ouais. Oh, bizarre, tu dégages, hein. Allez hop, là, ça sera bizarre chez toi. Allez hop, bonne nuit.
0: C'est bizarre.
6: Allez hop, bizarre, il dégage.
20: Je réponds.
6: Ouais.
20: C'est hors qu'il est.
6: Ouais.
20: Je vais te dire, au fait, moi je pense que, ouais, au fait, hein, ça va vraiment me changer la vie. Parce que bon, on va vers l'an 2000, donc vers le nouveau millénaire, tout ça.
6: Mm-hmm.
20: Donc le système de change, tout ça. Tout va changer.
6: Mm-hmm.
20: Et il y aura plein de trucs qui vont disparaître, dont le chèque, quoi.
6: Ben pour l'instant, ils n'ont pas encore étudié ce problème-là. Ils parlent de changer uniquement que la monnaie française.
17: Pardon ?
20: Comment ?
17: La monnaie française.
6: Vous allez vous réveiller ou vous gerbez, là ?
17: Ouais, mais attends, Fildar, il vient de reprendre le standard. Les choses, elles sont là.
6: Bizarre, moi, je te dis de...
20: La monnaie française qui va changer, c'est clair.
17: Ouais, ben c'est ça, c'est l'émission, c'est les débats.
20: Quoi ?
17: Tout le monde ne peut pas entendre la question, mais je discute avec Fildar.
6: Hé, Fildar !
17: Ouais.
6: Fildar, s'il te plaît. Fildar. Tu viens t'occuper là un peu là du standard ou quoi?
17: S'il te plaît, merci.
6: Merci.
17: Voilà.
6: Je t'ai dit bizarre
17: donc,
6: dehors
17: ouais,
6: pour lui.
17: Ouais, Gérard.
0: Attends, il m'a dit si je le vire, il va me choper à la sortie. Il va me choper à la sortie de fin de radio.
6: Et alors, c'est pas un haut.
0: Qu'est-ce que je fais, moi, s'il vient me choper?
17: J'ai pas entendu la question.
6: Non, t'as pas entendu la question, tu dégages et c'est tout. Comme ça,
17: tu comprends.
6: Tu dégages et c'est tout.
0: Attends, il a un grand fer d'1m90.
6: Ouais, il dégage. Allez, hop. Hein. Allez.
0: Gérard, il y a une question Minitel. On nous dit en 2002 à Suresnes, on paiera pas en euros, mais en EP.
6: N'importe quoi. Qu'ils arrêtent de donner les noms de villes comme ça, parce que ça me prend la tête. Merci.
17: GG.
6: Oui.
17: Ça va te changer les habitudes, toi, ou pas?
6: Qui?
17: Bah toi.
6: Mais qui me pose la question?
17: Toi.
6: Mais
20: tout le monde.
6: Mais répondez quand vous me posez la question, donnez vos noms.
17: C'est cure-dent, ça va te changer, ça va te changer tes habitudes, toi, de payer.
6: Dans
17: en
6: quel
17: euros
6: sens? Oh là là. Oh. Hey, cure-dent, mais merde.
17: Mais quoi? Mais tu m'entends pas?
6: Dans quel sens que ça va me changer mes habitudes?
17: Eh ben, par exemple, à la machine à café, tu vas payer en quoi? Tu vas payer en francs, en euros?
6: Mais justement, la question, on va y venir là-dessus.
0: Ah, excuse-moi, d'accord. Gérard, à la place de bizarre, on a étrange, merci.
6: Non, mais attends, je préviens, quand on vire quelqu'un, c'est pas la peine de le reprendre sous un autre nom.
0: Non?
17: C'est pas le même.
6: Hein?
20: GG?
6: Oui.
20: C'est Orchidée qui te pose une question.
17: Ah là là.
20: Est-ce que tu penses que est-ce que l'aube de l'an 2000 te fait peur? Est-ce que le nouveau millénaire te
17: c'est
20: fait
17: pas peur?
6: C'est pas le thème du débat,
20: c'est
6: Orchidée.
20: Pas le thème du débat.
6: Alors, Orchidée, tu me reposes encore une question comme ça, tu vas retourner chez toi vite fait, toi aussi.
20: GG, tu te calmes, hein.
6: Mais attends, si t'es pas contente, tu dégages.
20: C'est pas plusieurs, c'est pas un, hein.
17: GG.
6: Oui.
17: GG, c'est curant. Orchidée, elle est hors sujet quand même.
20: Non, pas du tout. Mais c'est si important de savoir le nouveau millénaire.
6: Mais c'est pas le thème du débat.
17: Ouais, Gérard, c'est Fred là.
6: Ouais.
17: Ta question, c'est est-ce que ça va vous changer la vie, c'est ça?
6: Ouais.
17: Bah, moi, personnellement.
6: Non, vos habitudes dans la vie.
17: De quoi?
6: Vos habitudes dans la vie.
17: Vos habitudes, ouais.
20: Bah, oui, bah, oui.
6: Mais attends, Orchidée, laisse finir Fred, merde. Tu commences à me gonfler là.
20: Ouais, bah, toi aussi, GG.
6: Bon, allez, hop. Orchidée, tu dégages.
0: Attends, qu'est-ce qui se passe là? Il est 1h30, t'as déjà 20 tensions là. Qu'est-ce qui se passe, Gérard?
6: Orchidée, dehors.
0: Qu'est-ce qui se passe?
6: Orchidée, dehors.
20: Non.
6: Bah, quoi, non? Ouais. Tu dégages.
20: Non.
6: Tu l'as
0: bon, alors, les auditeurs, on se calme un peu parce que là, Gérard, il va pas finir à 4h là. Il va finir à 2h, ça va être vite fait. Hein.
20: D'accord.
6: Alors, déjà, Orchidée. Bonne nuit.
20: Ouais, bah, tu vas te polir avec moi, s'il te plaît.
0: Je l'arrose et je la remets, c'est ça?
6: Non. Hop, bonne nuit, on reprend quelqu'un d'autre, ça, ça passe, ça ira vite. Aglaé?
20: Oui.
6: Donc pour toi?
0: Elle est aussi, Denis.
20: Est-ce que ça va me changer la vie?
6: Mmh.
20: Ça va changer.
0: On a déjà fait 4 fois la vanne, Philou.
17: Quoi?
6: Non, mais c'est bon, là, entre la pro et le standard, là, ça va?
0: Non, mais je lui disais juste qu'il était pas marrant.
6: Non, mais,
0: quoi.
6: Ouais, bah, d'accord, bon, bah, vous vous calmez, là, tous les deux. Donc, Aglaé.
17: Oh là, le bordel.
20: Ah, mais c'est vraiment le bordel. Hein. C'est le soupe.
6: Bon, je sens que tout à l'heure, à la première pause, je vais vous prendre tous et je vais vous calmer, moi. Vous allez voir comment que ça va faire.
17: GG.
6: Ouais.
17: Et si ça vient de la pro, comment veux-tu qu'on y soit pour quelque chose?
6: Non, mais attends, ça vient pas de la pro, le bruit, d'accord?
17: Comment veux-tu qu'on fasse un écho?
6: Hein?
20: Ça vient pas de chez nous, hein.
6: Ouais, ben, on verra. Donc, Aglaé.
20: Oui.
6: Donc, pour toi.
20: Non, moi, ça va pas du tout changer mes habitudes. Sauf qu'au début, je pense que ça serait sympa, j'aurais toujours l'air de...
1: Et puis à l'étranger, parce que tu payes plus avec ta monnaie, c'est sympa. Et puis bon, au bout de deux jours, ça te gonfle, quoi. Ça, je pense que ça va me gonfler, ouais.
6: D'accord. Christine ?
20: Vous savez, j'ai répondu tout à l'heure.
6: T'as répondu étrange.
21: Quoi ?
6: Étrange ! Oh là, allez, hop, tu me le sors, lui. Il répondra demain, lui. Allez, c'est bon, c'est bon. Non, allez, c'est bon. Hey. Ouais, tu me le bires, là, parce qu'il comprend rien.
0: D'accord. Et à la place d'Orchidée, on a Clochette. Bonsoir.
6: Ah. Allô ?
20: Bonsoir.
21: Ouais, Gérard, c'est Fred, là.
6: Ouais. Pardon ? Ouais.
21: Ouais, donc c'est pour répondre à ta question. Bah moi je pense que ouais, c'est un bouleversement quand même, hein, de changer ses monnaies et tout ça, et je pense que l'adaptation va être dure, quoi. Ça me fait flipper, j'y pense souvent et ça me fait flipper, moi.
6: D'accord.
20: Est-ce que tu en rêves la nuit?
21: Bah un peu, ouais. Mm-hmm. Je suis allé voir des psys et tout, et ça me fait flipper.
20: Et qu'est-ce qu'ils disent, hein?
21: Bah ils me disent, faites attention, l'euro, ils me parlent du yen et tout, puis moi je dors toute la nuit, puis voilà, quoi.
22: C'est vrai qu'il y a le yen aussi.
21: Il y a le yen, tu vois, on nous
22: intéresse.
21: C'est
22: quoi?
20: Non, mais c'est dangereux, hein.
21: Les yens.
6: Oh, c'est pas le thème du débat. Donc, Clochette.
21: Ah, si.
20: Oui.
6: Clochette.
21: Du but. Oui. Les hyènes.
6: Oh, du calme, là, derrière, s'il vous plaît. Et merci. C'est qui?
22: C'est Curnant. Le thème du débat, c'est l'euro. L'euro, c'est quoi? C'est de la monnaie.
6: Oui, c'est la monnaie.
22: Bon, bah voilà.
21: Bah, t'es idiot, toi.
22: C'est
21: la monnaie.
22: Eh ben, le yen, c'est de la monnaie.
21: Et ouais, Gérard, c'est Fred.
22: Ouais, mais on parle de l'euro.
20: Mais c'est pas grave.
21: Ouais, Gérard, les yens, faut en parler des yens, hein.
6: Non, mais ça, c'est une monnaie.
21: Européenne ou non. Des animaux, hein, les yens aussi.
0: Non, c'est des loups, ça.
6: Bon, Fred, tout à l'heure, tu as dégagé.
21: Pas méchant.
22: Ouais.
6: Bon, Clochette.
20: Bonsoir.
21: Bonsoir.
6: Donc, pour toi.
20: Bah écoute, oui, je pense que ça va nous changer la vie. Hein.
6: Dans quelles circonstances, à peu près?
20: Ben, c'est-à-dire que notre monnaie va changer, quoi. Donc, voilà.
6: D'accord.
21: C'est bien.
6: Donc, qui c'est qu'on a à la place d'étrange?
20: C'est calmé.
21: Jean-Philippe.
0: Bah, il est. Pardon?
21: Jean-Philippe.
0: Jean-Philippe.
6: Non mais hey, je préviens que celui qui continue comme ça va gerber tout de suite encore. Ça va aller vite. Merci. Donc Jean-Philippe.
21: Oui.
6: Pour toi.
21: Bah excuse-moi Gérard, hein, je te prie de pas me jeter pour une fois au standard, mais comme j'étais au standard, je n'ai pas entendu la question.
6: Alors, est-ce que l'euro va changer vos habitudes dans la vie?
21: Bah effectivement, de manière évidente, l'euro va changer totalement ma forme de vie. J'avais payé, bien évidemment, je suis tout à fait en billets, ce qu'on appelle en 2020. Je crois que ma vie va changer vestimentairement ou bien encore par mes loisirs.
20: Les deux.
6: Eh, t'aurais pas fumé la moquette avant de répondre à la question, toi?
21: C'est Jean-Philippe.
6: Oh, Jean-Philippe!
0: Non, mais hey. Tu peux l'appeler Jean-Fille. Hein.
6: Ouais, calme-le, lui, parce que je crois qu'il a
0: parce
6: pas
0: que j'y fais, je donne un morceau de moquette.
21: Moi, je veux dire, moi, j'avance, je suis jeune, hein, c'est pour l'avenir, j'ai 25 ans, j'habite Cambrai.
22: Ah, bon présent!
6: N'importe quoi, ça.
21: Bon, voilà, maintenant, j'appelle sur le sous de ma gueule, bon, bah, je peux très même casser, hein, y'a pas de problème.
6: Oh, bah, si tu veux, hein!
21: Pardon?
6: Y'a pas de problème, si tu veux te casser, tu te casses, hein!
21: Non, bah, je sais pas, je crois que j'étais quand même le bienvenu.
20: Non, je voudrais qu'il reste.
6: Oh, bah, c'est
21: on
6: bon, c'est
21: bien. Alors, hein. On parle de l'euro et tu ouais. Retournes au Moyen-Âge, Gérard.
6: Ouais, Fred, tu vas te calmer, parce
21: que. Si je peux me permettre, hein, si. Oui?
6: On se calme?
21: D'accord, tu vas le verbe un peu haut, mais bon.
6: Bon. Alors, combien coûtera un café en euros? Voilà, là. Là, comme tout le monde me faisait chier. Comme tout le monde me faisait chier là-dessus, bah on y vient, cette question.
21: Un café en euros?
6: Ouais.
21: Ouais.
20: Ça dépend.
21: Ouais, c'est Fred.
6: Ouais.
21: 1 euro, j'ai gagné.
6: C'est-à-dire?
21: Bah, 6,50 francs. Combien? Mais précise son nom.
6: Ouais, ça fera 6,50 francs, c'est ça?
21: Un yen.
22: Et bah donc, ils vont nous gruger sur le prix.
20: Ouais.
6: Pourquoi?
22: Bah parce qu'un café, c'est combien, GG?
6: À l'heure actuelle, ça dépend, c'est 5 francs, je crois.
22: Fun, c'est combien un café?
6: Combien?
22: À Fun Radio, c'est combien un café?
6: C'est 2 francs, ça sera peut-être 3 francs, après, on sait pas.
22: Ouais, et en écu, ça fera combien?
6: Ben, j'en sais rien.
22: Et en yen?
6: J'en sais rien.
0: De toute façon, Fun va être équipé en euros, hein.
22: Mmh. Ah oui, clair. En euros, ça fera combien?
6: Ben, ça fera 6 francs 50, on te l'a dit depuis.
22: Eh ben, donc, on va nous baiser la gueule.
6: Bah oui, bah, ouais, de manière, on est. De manière, eh. Hey, on se fera baiser la gueule. Ouais, on se fera baiser la gueule.
20: Mais
6: ouais.
20: GG.
6: Ouais.
20: Ouais, c'est Clochette.
6: Ouais.
20: Bah écoute, je voulais dire quand même que ça dépend de d'où tu te trouves, quoi, dans quel pays tu te trouves. Hein. Pour ton café, bah, parce que généralement, ça n'a pas le même prix.
6: Ouais, mais attends, comment ça, parce que là, j'arrive pas à suivre ton truc, là.
20: Je t'explique. L'euro. ça dépend de quel, dans quelle partie du monde tu seras, quoi. Si tu seras en Allemagne.
21: Non, mais moi je crois avoir une solution.
6: Oh, attends, Jean-Philippe, tu te calmes un peu là.
21: Cool, hein.
20: Si tu es en Allemagne ou si tu es en Angleterre, ben, le café, ça sera, le prix, ça sera pas le même.
21: Ouais, mais là, on t'a dit en euros. Hein.
20: Donc en euros, ben, bien sûr, la ouais. valeur.
21: Excuse-moi.
20: La valeur n'est pas la même.
21: Mm-hmm. Tout à fait.
20: C'est sûr.
6: D'accord. Aglaé
2: Il paraîtrait que l'euro parisien serait un peu plus élevé que l'euro provincial.
4: Les gens se bernaient, là.
6: Paris, c'est bon, là, celui qui parle derrière. Merci.
2: À Paris, tu peux compter le café à 10 balles. En province, c'est 5 balles.
6: Donc, non. Attends, Aglaé, là, je suis pas d'accord avec toi.
2: À Paris, dans les vrais cafés, pas dans les bars à Ginette.
6: Ah non, mais moi je peux te dire une chose, tu vas dans n'importe quel café, ça dépend bien sûr là où tu te trouves, mais je sais que... Ouais, c'est bon Jean-Philippe. Tu as commencé à...
21: Non, mais c'est pas ça, mais quand tu dis café, tu dis aussi brasserie.
6: Bah oui, abruti.
21: D'accord, continue.
11: Oh, excuse-moi Gérard, est-ce que t'es déjà allé prendre un café en province? C'est combien toi?
6: C'est 5 francs.
11: 5 francs, et à Paris?
6: À Paris, c'est pareil.
11: Ah non, je suis désolé.
6: C'est 5 francs à Paris. Désolé.
21: 10 francs.
6: C'est 5 francs, je suis désolé. 15
11: bon, alors laissez Gérard expliquer pourquoi il estime que c'est le même prix à Paris en province.
6: Bah oui.
2: Tu rigoles, Gérard, si. Tu prends un café à Saint-Germain, il est à 14,50 le café.
6: Ouais, mais attends, à quelle heure tu l'as pris?
21: Ça dépend où tu l'as pris aussi. T'as pas un peu fumé la moquette?
6: Jean-Philippe, tu dégages.
20: Mais c'est ça.
6: Jean-Philippe, tu dégages. Dehors pour lui. C'est pas la peine.
20: Je pense que tu as tout à fait raison. Ça dépend des horaires, exactement.
6: Allô,
20: Gérard?
6: Oui.
20: C'est Christine.
6: Oui.
20: Bon, bah, j'ai déjà payé le café 50 balles sur les Champs.
6: Sur les Champs-Élysées, un café 50 balles?
20: Bah ouais.
6: À quelle heure?
20: Bah, il était 11h du soir.
6: Oh non,
20: mais
6: c'est
20: mais
6: pas. Non.
20: Hey, si,
11: c'est vrai, c'est vrai.
20: Le café, là, qui fait karaoké?
23: Cole?
20: Ouais. Allô?
6: Oui.
20: Tu connais pas le café qui fait karaoké, là, à côté de l'Arc de Triomphe?
23: Fouquet.
20: Non, Fouquet. C'est le LEF.
23: GG?
6: Oui.
23: Ouais, c'est Clochette. Je voulais te dire, mais tu as tout à fait raison. Parce que ça dépend de l'horaire. Ça veut dire que où que tu sois en Europe, ça dépend de l'horaire.
6: Hé, Clochette.
23: Ouais.
6: Hé, hey, réveille-toi un petit peu, toi, parce que tout à l'heure, tes cloches, ça vont sonner.
21: Non, mais GG.
23: J'ai pas fumé la moquette. Non, mais GG se disait, quoi.
6: Non, mais moi, je vais te dire une chose, Clochette, l'horaire, ça dépend à quelle heure tu le prends, si c'est à 6h du matin ou à 22h.
23: Ouais,
21: okay. S'il te plaît, si alors... tu permets, ça dépend. Tu le prends aussi, GG.
6: Bah oui, mais...
21: Allô. Si tu le prends au comptoir, c'est moins cher.
11: Non, Gérard, il prend souvent dans le cul, quand même.
2: Si tu prends dans un bar PMU, bon, c'est 5 balles.
6: Toi, tout à l'heure, tu vas te prendre les cassettes vidéo si tu commences comme ça, toi.
2: Oui, qu'est-ce qui se passe?
6: Toi, ça va être vite fait, toi aussi.

0: nous joindre, c'est au 0803-085000. Merci pour celui qui paye le cochon. Et les mecs, vous allez saquer là. Fred et Cure-Dent, vous allez dégager pendant la pause.
1: Non, j'ai rien fait, c'est Fred.
0: Non, non, mais je veux pas le savoir.
1: J'avais 4 ans.
0: Vous avez bien. Fred. Bien, vas-y, ça t'amuse. Eh ben, moi aussi, ça va m'amuser. Ah, donc, alors, si vous voulez nous joindre au 0803-085000 et 0870-5000 et 3615, code Fun Radio, rubrique directe. Et bien sûr, pour les Belges, 033.
2: On s'en fout, les Belges, on s'en fout.
0: Ta gueule, toi. Merci. 033-1-47-929-5000.
3: 79-5000.
0: Et on écoute le petit poussé. Le son.
3: Il.
0: Une sans les pieds avec cet ongle, c'est pas mal, je suis sûr que ça va être encore pas ça comme musique. On se retrouve tout de suite après. 1h47, on a écouté quoi comme musique là? Parce que vous m'avez filé
3: des... Je te l'ai dit, le petit poussé,
0: Parce que là, il déconne à moitié, il dort lui là. Ouais, t'as dû fumer la moquette avant de venir. Donc, on récupère Clochette. Clochette!
4: Bonsoir!
5: Manu, putain, c'est Manu!
0: Ouais, y'a pas putain, on dit d'accord, toi.
4: Bonsoir.
5: Y'a Gérard alors.
0: Aglaé, pardon.
4: Oui.
0: Donc, Christine.
4: Bonsoir.
0: Oh putain. L'autre tout à l'heure.
5: Bon, allez, on gère le débat là.
0: Bon, Fred.
6: Rebonsoir, Gérald.
0: Ouais, toi, tu vas te calmer parce que tu vas sortir.
5: DG Squad ? Gérald DG Squad ?
6: Ouais.
4: C'est toi, Gérald DG Squad ?
0: Bon, c'est pas le thème du débat, donc
4: ça
0: vous avez pas
4: compris. Un mot quand même, Gérald.
0: Oh,
6: Désolé, Gérald.
0: Et Cure-Dent.
4: Est-ce que tu te rassures?
6: Bonsoir, Sandy.
4: Moi,
6: bonsoir, Gégé.
4: Je suis fan des Gisco.
0: Sandy, attends, merde.
6: Bah, quoi, Gérald?
3: Oh, il a rien dit, Gérard, là. Il a rien dit du tout.
0: Voilà.
6: Police, s'il te plaît.
0: Ouais, si je veux. Pas avec les gens qui parlent des autres.
6: Je l'ai pas insulté?
0: Ouais, non, mais même, elle est pas.
6: Bah, si, elle est là.
0: Ouais, elle est là, mais elle a pas envie de vous parler, c'est
6: bah,
0: tout.
6: Bah, je lui dis bonsoir quand même.
0: Eh bah, c'est bien.
4: Non, on le passe le bonjour.
0: Eh bah, c'est bien. Donc, bon, ça y est, les bonsoirs. Donc, tu sais qu'on a la place de Jean-Philippe?
4: On a bizarre. Je vais dire bonsoir à
0: Dehors, celui-là.
4: Non, je suis pas dehors.
0: Toi, non, mais t'es pas bien. Bah, tu vas être bien, tu vas rentrer chez toi, mon
4: mais
0: pote. Allez, hop, bonne
4: j'ai
0: nuit. Allez,
4: hop. Écoute, je t'explique, je veux pas qu'on me reconnaisse, c'est tout.
0: Bon, allez, oh,
6: Il y a des problèmes.
4: On est, de toute façon, on est tous d'accord.
0: Tout le sac, lui, j'aime pas les abrutis.
4: Non, donc, les traves, ça traves. Change ma voix.
0: Oh, c'est bon, Travelo.
6: Il veut pas te faire reconnaître.
4: Travelo, change ma voix.
7: C'est Elise Moon.
4: Non, c'est juste un trave.
3: Eh, Gérard, t'as même pas reconnu qu'on avait une star avec nous au standard.
0: Quoi?
3: C'est une star, là.
4: Mais non,
0: j'en ai rien à foutre.
3: Tu l'as pas reconnu?
0: Non, j'en ai rien à foutre.
6: C'est Madonna.
4: Oui, je peux jouer. Non, c'est Michael Jackson.
3: Bon, allez, on reprend le débat. Allez, Gérard, pose la question.
0: Bon, déjà, c'est qui? C'est qui, là, qu'on a?
3: Tu l'avais pas reconnu?
0: C'est qui?
3: Chut, pauvre cas.
4: Mais c'est bizarre.
0: Non, c'est pas bizarre. C'est qui?
3: Garcimore, tu l'as même pas reconnu.
0: Ouais, je m'en fous. Bon, allez, comment va-t-on enlever les anciennes monnaies? C'était la question que je vous ai posée avant le disque. Non, mais répondez.
4: Bon, c'est Christine.
0: Ouais.
4: Bah, je sais pas du tout. Hein.
0: D'accord.
6: Ouais, c'est Fred.
0: Ouais.
6: Bah, moi, je sais pas non plus.
0: Cure-Dent.
4: Aglaé.
6: C'est Cure-Dent.
0: Bah alors?
6: Bah, je sais pas.
0: Ouais, mais d'accord, personne ne sait.
4: Orchidée. Bah, écoute, moi, je pense que.
0: T'as Orchidée, tu vas reprendre ton. Tu vas regarder. Tu vas pas commencer à me reprendre la tête?
4: Non, Gégé, c'est Clochette, là.
6: Il n'y a pas d'orchidée, elle est pas.
4: La belle orchidée, elle s'est tirée. Hein. J'ai remplacé.
0: Ouais, ben, je sais, c'est moi qui l'ai virée.
4: Bah voilà.
0: Bon, alors, Clochette.
4: Bah écoute, moi je pense qu'on va la supprimer à coup de. À coup d'ordinateur.
0: Ouais, un coup d'ordinateur, pas mal pour toi. C'est pas mal la question.
4: Bah attends, Gégé, je peux finir?
0: Oui.
4: Donc on va effacer tous les systèmes dans l'enregistrement qui concerne la monnaie. Donc on va effacer toute trace d'ancienne monnaie.
0: Ouais, alors donc tu crois que ça va être mis sur ordinateur, toi?
4: On va mettre une puce électronique qui va effacer tous les systèmes monétaires du monde.
0: Non mais il ferait mieux de mettre une puce électronique dans ton cerveau et puis et changer ta cervelle parce que
4: sinon. Pourquoi t'es pas d'accord avec moi?
0: Bon, allez, c'est bon, Aglaé, tu voulais.
4: GG.
0: Ouais. 1 minute, Clochette.
6: Quoi?
0: Oh putain, tu as pas commencé, toi, là?
3: Non, je regardais juste un petit truc, c'est tout.
0: Ouais, non, mais tu as pas commencé.
3: Non, mais j'ai pas fait exprès, je regardais.
0: Non, mais tu as pas commencé.
3: Non, mais j'ai pas fait exprès, je regardais.
0: Aglaé.
4: Oui.
0: Donc, pour toi?
4: J'en ai aucune idée.
0: Donc, là, il y a quelqu'un qui m'a dit que sûrement... Merci pour le bruit derrière. Je sens que tout à l'heure, ça va aller vite. Je vais pas chercher qui c'est. Allez, hop, tu me le vires.
3: Mais c'est Clochette.
2: Manu, on t'a reconnu.
0: Allez, allez.

0: Allez, hop. Non, parce qu'il y a quelqu'un qui m'a posé une question qui est là dans les studios et qui m'a dit comme ça qu'à un moment donné, bientôt, avec le système de la monnaie euro.
1: C'est pas vrai.
0: Oh, Cure-Dent, tu t'écrases, s'il te plaît.
2: C'est pas moi, non, oui, frère, bien, c'est pas vrai, ça.
3: Laissez-le finir.
0: Alors, moi, je vais te dire une chose, que si c'est vrai, parce que ça, à l'heure actuelle, c'est en cours.
2: Alors, vas-y.
0: On va avoir des espèces de petites boîtes magnétiques.
2: Ah ouais, là, c'est vrai, ouais.
0: Alors? Donc, tu vois que... Pour savoir les prix en euros. Ça en étude aussi. Et à l'heure actuelle, il y en a dans des grandes surfaces.
4: Ça sera comme des petites télécommandes.
0: Tu me laisses terminer.
2: GG comme un monoprix, tu sais.
0: Voilà.
4: Là, ils ont déjà commencé. Moi, j'ai vu ça à la télé.
0: Ouais. T'as vu ça dans Spirou Magazine, toi? Pour l'instant, tu me laisses finir. J'aime pas qu'on me coupe la parole. Merci.
4: Moi, je trouve que t'es un peu mesquin.
0: Bon, bah alors, dans ce cas-là, je suis mesquin, tu dégages.
3: Pas d'insulte, hein.
0: Allez, hop.
4: Ouais,
0: c'est bon, tu me le vires.
3: Il est mesquin, ils ont dit.
0: Oh,
2: Gérard, laisse-le, il a 12 ans.
4: Ouais, mais
0: non, allez, c'est bon, allez, hop.
5: T'es léger ?
0: Oui.
5: Ouais, je voulais te dire, dans une revue économique, hein.
0: De quoi ?
5: Il était marqué justement comment effacer. Comment changer de monnaie. Et ben, il était bien dit, clair et net, qu'il y avait une sorte de puce électronique qu'on allait mettre sur Internet et qui allait effacer tous les interchanges monétaires.
0: Non mais attends, Clochette, je vais te dire une chose, que ce que je viens de dire,
5: Mais en fait, c'est la même chose que ce que tu viens de dire, en fait, ça se rejoint, GG.
0: Mais moi, ce que je disais, c'était pour calculer les prix, d'accord?
5: Ouais, c'est vrai, mais c'est exactement la même chose que j'ai dit, en fait.
0: Bon, bah alors.
5: Bah voilà.
0: Mais dans ces cas-là, ça c'est pas dans une revue, hein. Puis on donne pas les noms des revues, s'il te plaît.
5: Gérard,
0: merci.
5: Pas de pub.
3: Gérard, on nous demande comment on va faire pour le rôtissoir et le rôti.
0: N'importe quoi, ces questions.
2: Alors, réponds.
0: Non, de toute manière, c'est des conneries, je vais pas répondre sur des conneries.
2: T'en fous, c'est
3: pour le, et pour l'euro Carina, non?
0: Non plus.
6: Et l'euro-tunnel?
0: Ouais.
6: L'Eurovision.
2: Et l'Euro Disney.
0: Bon, l'Euro, ça y est. Et l'Euro, et vous allez commencer à vous calmer parce qu'il est 2h et je pense que tout à l'heure, ça va virer vite fait là.
6: D'accord.
3: Et pour l'Eurodition, tu pourrais, non?
2: Et l'Euromag.
0: Bon, allez hop, celui qui vient de dire ça dehors, cherche pas. Allez hop, Fred, au hasard.
2: Mais non, attends, tu rigoles ou quoi? C'est pas moi.
3: Oh, vas-y, t'as pas le droit au hasard ici.
0: Je veux pas le savoir.
2: J'assume, mais c'est pas moi.
0: Bon, allez, on a peut-être vous réveillé au standard, hein, parce que ça commence à bien faire.
5: Je pose la question.
0: Pensez-vous que les personnes âgées s'y habitueront?
5: C'est quoi la question?
0: Bon, alors, Clochette, tu dégages. Parce que j'aime pas que tu te foutes de ma gueule, Clochette, tu dégages.
5: C'est pas moi qui a rigolé.
0: Gérard, je veux pas le savoir. Clochette, tu dégages.
3: Excusez-moi.
2: Oui, Gérard, c'est Fred, tu peux répondre.
3: Non, minute, Fred. Deux secondes. On va accueillir Tania.
7: Salut, Tania.
8: Bonsoir, Tania. Salut tout le monde.
2: Salut Tania.
3: Donc Tania est d'origine de l'Est, hein,
8: oui.
3: Des États-Unis. Donc elle parle pas beaucoup le français.
8: Oui.
3: Donc sois indulgent.
0: Mmh. Tu me dis
3: Gérard, c'est peut-être un travelot, je sais pas.
0: Ouais, ouais, mais
3: et donc
0: tu vires Clochette.
3: OK,
0: et tu
3: d'accord.
0: Tu vires Clochette.
3: OK.
0: Donc Aglaé.
7: Oui. Il me répond.
0: Oh, Cure-Dent est prêt, vous commencez à me les casser
2: pas
0: là.
2: Moi, pas nous, Gérard.
0: Vous commencez à me les gonfler tous les deux.
2: Mais pourquoi c'est toujours les mecs?
0: Parce que c'est avec vous deux qui faites les cons.
2: Mais non, Gérard, c'est Fred, je peux répondre à ta question.
0: Pour l'instant, j'ai demandé à Aglaé.
2: Voilà, comme par
8: Gérard,
2: hasard.
8: Gérard, tu m'excuses, mais j'étais en train de changer le téléphone d'oreille et j'ai pas entendu.
0: Donc.
8: Non, c'est vraiment plus.
0: Pensez-vous que les personnes âgées s'y habitueront?
8: Non, je pense qu'elles vont encore.
7: Bah, moi, je trouve qu'ils auront encore.
0: Oh, toi, le tremblement, tu t'écrases!
7: Parce que déjà, quand on a changé la monnaie, quand on a changé les petites pièces de 10 francs et tout ça, ils ont eu du mal.
8: Ouais.
7: Avec, tu sais, au milieu, quand c'était en or et autour en argent.
8: Ouais.
7: Ils voyaient, ils confondaient les pièces, les petits vieux.
0: Eh, tu peux donner ton nom, s'il te plaît,
7: mais
0: quand tu
7: bizarre,
0: parles.
7: C'est bizarre, tu sais très bien, non?
0: Ouais, bah bizarre, tout à l'heure, tu as dégagé parce que tu commences à me faire chier.
7: D'accord, mais dis pas que j'ai pas raison.
0: Non, t'as tort.
7: Ouais, pour tu crois que quand...
0: Pour un soir...
2: Gérard, c'est Fred.
0: Ouais.
2: Ouais, bah moi, mes grands-parents, quand on a fait les nouveaux billets de 100 francs, bah, ils sont morts, quoi.
0: Comment?
2: Quand ils ont fait les nouveaux billets de 100 francs, ils sont morts. Donc
0: d'accord, et eh ben après, tu sais ce que tu vas faire?
2: Non, mais attends, mais c'est vrai.
0: Non, mais tu sais ce que tu vas faire? Tu vas aller dormir maintenant, au revoir, Fred. Bonne nuit pour Fred.
3: Bonne nuit, Fred.
0: Oui.
7: Allô, tu sais quoi, les petits vieux, tu sais pourquoi ils ont du mal?
0: Dis.
7: Parce qu'ils seront plus là en 2020.
0: Bon, allez, bizarre, tu dégages. Bizarre aussi. Allez, bizarre, Fred dehors.
3: Bon, alors à la place de Fred, on accueille Sylvain.
8: Salut Sylvain.
1: Salut Sylvain.
3: Et à la place de comment elle s'appelait la clochette, on accueille Sirène, la sirène.
9: Salut la sirène, bonsoir.
0: Bonsoir. Donc.
1: Oh là là, la voix, GG, la voix.
9: Bonsoir tout le monde.
0: Oh là là. Bon. Wow. Oui, Tania.
9: Chaude, hein. Vous allez bien?
0: Oh, bon, ça y est, oh. Punaise. Eh, je sens que les quatre premières questions sont bien passées. On va pas commencer à foirer sur la sixième.
10: Alors, non, j'ai pas répondu.
0: Qui
9: alors, c'est Gérard.
0: Oui. Oui.
9: Ouais, bah moi je veux dire que bah, déjà les vieux là avec les anciens fronts et les nouveaux fronts. Allô.
0: Oui. Oh, ouais, oh, qui c'est? Non mais attends.
3: Non, attends, Tania, elle a un problème. On accueille Dany à la place de Bizarre.
0: Allô.
11: Salut à tous. Salut Dany Moon, ça va? Ouais, ça va bien.
9: Salut Dany. Ça va Dany? Bon.
11: Salut les poulettes.
9: Salut.
11: Ouais, il y a un big qui s'attendit aussi.
0: Bon,
9: bon, alors, c'est Christine.
0: Ouais.
9: Ouais, bah, je disais que les vues, ils avaient du mal déjà avec l'ancien franc et le nouveau franc.
0: Mm-hmm.
9: Alors avec l'euro, laisse tomber, quoi.
12: Ah, ils vont crever.
0: Ça non, mais... Créer. Oui.
11: Bah, écoute, je suis d'accord avec toi, ma poupée.
0: Okay. Bon, ouais, Dany, s'il te plaît, tu te calmes un petit peu.
11: Non, j'ai toujours pas répondu. Non, mais excuse-moi, je veux intervenir, j'en ai pas pour long. Je veux dire, moi, en tant que forain, on a déjà du mal à s'y reconnaître avec toutes les pièces.
0: Mmh.
11: Et bon, je voyage beaucoup et c'est vrai que déjà, aujourd'hui, on a pu rencontrer déjà de l'euro.
0: Non, mais pour les personnes âgées.
12: Est-ce que les personnes âgées font
11: effectivement, même en tant que forain.
0: Non, mais pour les... Oh, mais Dany, t'as pas compris. Oh, Dany!
11: Je comprends très bien, mais écoute, déjà j'appelle de mon portable, hein, ça passe très bien.
0: Ah, bah alors, sur un portable, j'en veux pas. Allez, hop.
11: Je voulais te dire, oui, les personnes âgées aussi. On a rencontré, par exemple, j'ai rencontré dans les pays plus au nord des personnes âgées qui paieraient des gens en euros.
0: Ouais. Ouais, ça commence à bien faire ce bruit.
11: C'est Sylvain, je peux répondre.
0: Ouais.
11: Moi, je pense sincèrement que les vieux, quoi, sont au sommet de l'économie en tant que.
13: Ah, bah il va avoir beaucoup de mal.
11: Dans le domaine économique et financier, ils sont obligés de s'adapter.
13: Mmh. Ah, mais beaucoup de la merde.
11: Sera pour eux, quelque part, un petit enfant.
12: Il faudrait répondre, s'il vous plaît.
0: Oui, c'est qui?
12: C'est Sirène.
0: Oui.
11: Allez, ma poulette.
0: Oh là là, ça commence à bien faire.
11: Je sens que les mecs, vous allez tous... Dany, c'est à la fête à côté, ça fait un peu de bruit, je suis désolé.
0: Bah non, Dany, bonne nuit.
12: Ouais, je réponds, GG.
11: Bon, bah je m'en vais, je fais encore un big kiss à Sandy.
0: Très bien, bah va te faire foutre, qu'elle te dit.
12: GG, je réponds.
11: Salut.
12: Sirène, c'est Sirène.
0: Mmh.
12: Donc moi, je disais que tous les vieux allaient avoir une crise cardiaque.
0: Pourquoi?
12: Parce que ça va produire un choc émotionnel.
0: Bon.
11: Salut.
12: Un choc émotionnel.
0: Je sens que ça commence à bien faire. Celui qui s'amuse avec un portable au lieu de laisser passer les gens, ça commence à me prendre la tête. Alors, Dany, tu dégages.
11: Ben, salut.
0: Dany, tu dégages.
11: Salut.
0: Salut.
11: Salut.
12: Au revoir.
11: Au revoir, Dany.
12: GG.
0: Oui.
12: Ouais,
0: bah,
12: je te dis que ça va leur faire un choc émotionnel.
0: Oh, oh. Allez, tu dégages.
11: Oh non, c'est pas moi.
0: Allez. Salut.
11: Putain, c'est pas moi, j'écoute Dany.
0: Non, de toute manière, Dany, il dégage.
11: Salut.
0: Bon, allez, hop. Bon, allez, moi, je... Oh
3: bon, allez, sérieux, on se calme deux minutes, là. On va
0: non,
3: pas
0: non,
3: commencer le bordel.
0: Non, cure-dent, je veux plus le savoir, maintenant.
3: Ok.
11: Putain, mais j'écoute Sirène.
0: Je veux pas le savoir. Comme ça, t'écouteras mieux le plus. Bon, allez, hop.
3: Mais qui joue avec le téléphone? C'est une fille, en plus.
0: Non, non. Tu vois, quand je te demande de virer les mecs, tu les vires, et c'est tout. Tu prends d'autres personnes, sans prendre les mêmes avec les mêmes noms. Alors, Sirène, tu disais.
12: Ben oui, moi je disais qu'en fait ça va leur produire un choc émotionnel.
0: Pourquoi?
12: Parce qu'ils vont être habitués à un autre mode de monnaie, c'est pas possible tout ça.
3: Ouais.
0: Mm-hmm.
12: Donc voilà, calme. Donc ils vont être vraiment.
3: Quoi?
0: Ça te dérange pas que j'écoute les gens quand au lieu de parler là?
3: Ah non, mais ça me dérange pas, tu peux, vas-y. Allez,
0: non,
3: vas-y.
0: Mais.
3: Ouais, donc, quand je te dis, quand je suis au centre.
14: Ah, pardon, ah, le micro, pardon!
12: GG, je t'aime!
0: Bah, moi, je t'aime pas, alors, va te faire foutre! Bon, Aglaé!
12: Oui?
0: Donc, pour toi?
12: Ils vont crever?
0: Ouais, mais comme. Non, mais attends, c'est bien beau de dire qu'ils vont crever, mais est-ce qu'ils vont s'y habituer ou pas?
12: Bah, non, ils vont en crever, donc ils vont pas s'y habituer.
0: Ouais, d'accord, bah, apparemment, vous êtes.
12: Attends, mais Gérard, deux fois en 40 ans, ils vont pas s'en remettre!
0: Mais attends, hé! Hey. De manière, tout le monde va pas s'y habituer. Hein. Même nous, on aura du mal à s'habituer au début.
12: Enfin, toi,
0: hein.
12: Tu auras du mal.
0: Tout le monde, il y aura
12: toi,
0: pas.
12: Toi, tu auras du mal.
0: Non, mais attends, Aglaé. Oui. Si je te dis que tout le monde va avoir du mal à ce qui habite.
1: C'est toi qui auras du mal.
0: Et pourquoi?
1: Moi j'ai l'habitude d'aller à l'étranger, j'ai aucun problème pour les opérations, pour payer, aucun problème.
0: D'accord. Donc Christine. Moi je l'emmerde celui-là, tu vois. Okay. Toi, moi je l'emmerde celui-là.
3: Bah il doit t'écouter, dis-lui. Hein.
0: Ouais, bah moi je t'emmerde, petit con qui s'amuse à ça sur Minute.
3: Ok, il s'appelait Stéphane.
0: Ah bah c'est bien.
3: Alors, à la place de je sais plus comment il s'appelait là, Cure-Dent. Dani, on accueille Sergio. Mmh.
1: Sergio.
3: Et à la place de Cure-Dent, on accueille Stérilet.
0: Je sens que tu les as repris pour avec d'autres noms.
10: Je voulais préciser que j'étais non-voyant.
3: Ah oui, Sergio est non-voyant.
0: Ouais, non, mais moi, je te dis, tu as repris les mêmes et tu leur as demandé qu'ils changent de nom. C'est pas possible, ça.
3: C'est pas eux qui changent de nom. Si jamais ils changent de nom, c'est moi qui leur donne. Mais là, c'est pas le cas.
10: T'as qu'à faire le standard, Matiak.
0: Attends, qui c'est qui vient de dire ça? Bon, alors maintenant, c'est simple, tu me les dégages tous. Hop, tu laisses les nanas, tu me dégages tous les mecs, ça leur apprendra d'être poli avec moi. Celui qui m'a traité.
10: Ouais, moi, je suis d'accord.
0: Je viens de te parler?
3: Bah oui.
0: Donc tu les vires tous et tu en reprends d'autres.
3: Non, mais
0: bah,
3: c'est bizarre, je viens de te remettre trois nouveaux mecs.
0: Ouais,
3: et
0: il y en a un qui m'a dit que j'étais un macaque, alors il dégage.
10: Mais non, je dirais.
0: Non, mais c'est bien.
3: Je suis pas une usine à auditeurs.
0: Ouais, ben tu vas voir. Oui.
1: GG ?
0: Oui.
1: Ouais, c'est Sirène, je voulais dire que je suis vraiment heureuse que tu sois pouée avec les nanas.
0: Ben, attention, parce que ça pourrait peut-être changer d'ici la fin du débat.
1: J'espère pas.
0: Alors, combien coûtera un téléphone en euros ? C'est la 7e question. Bon, et oh, vous
15: voyez. Alors, c'est Christine ?
0: Ouais.
15: Eh ben, ça dépend si tu prends téléphone avec répondeur ou pas déjà.
0: Ouais, mais que ça soit avec répondeur ou autre, ça sera pareil.
15: J'ai pas un téléphone à 400 francs, je sais pas moi. 1 euro, 7 francs, donc, 50 euros.
0: D'accord.
1: Ouais, ça dépend de ta pelle.
0: Non, mais... Là. Ouais, mais ouais, attends. Combien coûtera un téléphone en euros? Donc, on peut partir sur le téléphone normal et sur les factures, ça, c'est à peu près la question.
15: C'est Christine.
0: Oui.
15: Ça sera en euros 100, quoi.
0: C'est-à-dire?
15: En 100, si ta communication, elle fait 0,6. 15, et ça fera genre 10 euros 100, je pense.
0: D'accord. Aglaé ?
1: Oui, je t'ai répondu.
0: Non, c'est Christine qui vient de répondre.
1: Oui, non, mais je t'ai dit que ça dépendait de t'appeler.
0: Ouais, mais si t'achètes un téléphone.
1: Ouais, mais si t'achètes un téléphone, si t'achètes une brique de lait, c'est pareil.
0: Bon, allez, Aglaé, Aglaé.
3: Tu dégages tout le monde, là. Comment je fais, moi? Attends.
0: Bah, tu reprends des gens, ou sinon.
3: Ouais, mais attends, ils sont pas tous intelligents, les auditeurs. Comme toi.
0: Bah, attends. Les 4 premières, ça s'est passé impeccable. On arrive déjà à la 7e que ça commence à foirer. Depuis que t'es arrivé, c'est le bordel. C'est bizarre.
3: C'est bizarre. Bon, alors.
16: Bah non, tu l'as viré bizarre.
3: En plus. Non, bon, alors, j'ai des nouveaux mecs, hein, d'accord. Alors, il y a Thierry de Perpignan.
17: Bonsoir Thierry.
18: Salut.
0: Salut Thierry.
3: Bon, Stérilet, elle est revenue parce que ça faisait 2 minutes qu'il était là, il est cool, je le connais.
18: Bonsoir. Hein,
3: il est de la ville.
17: Stérilet.
3: Et il y a un autre Sylvain, c'est pas le même, mais c'est encore un Sylvain.
17: Ça va. Salut Sylvain.
18: Salut Sylvain.
0: Donc, vous avez entendu la question?
18: Tu peux la répéter, on vient juste d'arriver.
0: Alors, combien coûtera un téléphone en euros ainsi que la facture, hein? J'oublie de préciser.
18: Ouais, c'est Sylvain.
0: Oui.
18: Bah, moi, je pense style 30 euros à peu près et des poussières.
0: Et la facture?
18: Pareil.
0: Ouais, mais ça va dépendre combien de temps que tu restes au téléphone.
18: Oui,
0: aussi.
18: Bien sûr, et aussi des numéros qui sont faits à l'étranger ou national ou local.
0: D'accord. Voilà, qui c'est qui a un téléphone pourri? Oh, Stérilet, Sylvain ou Thierry?
18: Non, c'est Thierry.
0: Qui c'est qui a un téléphone pourri? Qui c'est qui a un téléphone pourri?
18: Eh, c'est peut-être toi, c'est peut-être ta radio qui est pourrie.
0: Oh, bah alors tu dégages.
3: Oh, mais Gérard, il a rien dit.
0: Bah attends, la radio pourrie, mais attends, celui qui.
3: Et ça se trouve, c'est ton casque qui est pourri.
18: Oui, il y a un problème de retour.
1: Oh, on entend bien, hein.
18: Ouais, non, mais moi, j'ai. Ta bouche un peu.
0: Ouais, si t'es pas content, tu dégages, toi.
18: Ouais, bah vire-moi alors, vas-y.
0: C'est qui?
18: C'est Thierry.
0: Thierry, bah tu dégages, salut.
18: Eh bah, salut.
1: Je réponds.
0: Voilà. Oui?
1: C'est Sirène.
0: Oui?
1: Bah écoute, moi je voulais te dire que, en fait, ça dépend de ce que tu veux dire par téléphone.
0: Mais quand tu vas au télécom pour acheter un téléphone, automatiquement.
1: Bah c'est-à-dire?
0: Bah si tu prends avec répondeur ou sans répondeur.
1: Ouais, mais ça dépend. Ouais, mais ça dépend.
18: Ouais, mais ouais, ça Gérard, c'est Sylvain.
16: Ça dépend du modèle que tu prends.
0: Mmh.
16: Et donc, à partir du modèle, ben, ta facture, elle est... Ta facture est sur ce modèle, quoi.
18: Gérard, non, mais... c'est Sylvain.
0: Oui.
18: Et à ton avis, toi, tu dis combien en...
0: Je sais pas, je te dis, pour l'instant, tout à l'heure, à la première question, c'était... Merci quand du bruit quand je parle, j'adore ça.
18: Approximativement, tu dirais combien?
0: Bah, pour, moi, je sais pas, tout à l'heure, on a la première question qui était quelle est la valeur en francs d'un euro. On a dit tous 6 francs 50, voire 7 francs.
18: On a dit 7 francs, donc là, tu dis combien pour le téléphone et les dépenses?
0: Mais j'en sais rien, justement.
18: 300 francs?
0: Bah, peut-être, on sait pas.
18: Donc je... Non, parce que je suis en train de prendre des notes, là.
0: Non, bah tu prends des notes, tu verras bien, t'as qu'à écouter les informations et tu verras bien que...
18: C'est des informations, bah,
16: c'est
18: là aussi.
16: C'est ce que je disais, ça dépend du modèle que tu prends.
0: Voilà.
16: Bah, et les portables?
0: Ben, ça sera pareil.
16: Voilà, exactement, ça dépend du modèle du portable.
18: Le portable, ça s'écrit comment?
0: Oh, Sylvain. Eh, hey, Sylvain.
18: Oui.
0: Et conneries, ça s'écrit comment?
18: D'accord.
0: Mais même, ça sera pareil. Que ça soit tous les appareils qu'on aura, ça va dépendre
18: même
0: de là.
18: Même les appareils ménagers.
0: Oh là là là.
16: Sylvain,
0: s'il te plaît,
16: tu peux
0: laisser
16: j'ai répondu.
18: Ah, c'est pas Sylvain, là.
0: C'est qui?
3: C'est pas grave, réponds, Gérard, vas-y.
0: Ouais, mais attends, mais moi, je voudrais...
18: Thierry, t'énerve pas, d'accord?
0: Ouais, bah, tu vas te calmer, d'accord? Sinon, tu as gerbé. D'accord?
18: Ouais, on sait, on connaît la leçon.
0: Alors, reste un peu calme. Que je réponde quand même à la question.
18: Ouais, c'est toi qui faisais l'air depuis tout à l'heure.
0: Bon, allez, Thierry, tu dégages pour de bon, ce coup-là, ça commence à bien faire. Allez, hop, bonne nuit.
18: Et bah voilà, ça prouve bien, encore une fois, que t'es vénère.
0: Ouais, bah, tu dégages, allez, hop, salut. Bonne nuit à toi.
18: Ça prouve bien.
0: Allez.
3: Quoi ?
0: Tu le vires et c'est tout.
3: Bah, ça y est, elle est virée.
0: Non. Tu le vires complètement, parce que tout à l'heure, c'est moi qui vais le virer.
18: Oh, bien.
0: Hein ? Bon, moi, j'arrête, je continue pas. Ça, là, vous commencez à me les gonfler. Bon, et tu travailles, toi, au standard, quand je te dis quelque chose?
3: Mais Thierry, je l'ai viré.
0: Depuis que t'es arrivé, c'est le bordel.
3: Mais tu vas regarder, Thierry, il est plus là. Qu'est-ce que tu veux que je te dise, moi?
0: Ben, tu reprends quelqu'un.
3: S'il y a un téléphone qui sonne, j'y peux rien, moi.
0: Donc, qui c'est qui me posait la question? Entre Sirène, Aglaé, Christine, Sterilet et Sylvain.
18: Bah, c'est Sylvain, je te demandais.
0: Non, mais il y a une nana qui m'a posé une question aussi en même temps et Thierry faisait le con.
16: Ouais, c'est Sirène.
18: Pardon.
0: Oui.
16: Ouais, bah, je te disais, ça dépend du modèle.
0: Ouais, mais c'est ce que je disais.
16: Ouais, mais qu'est-ce que t'en penses? C'est ça.
19: GG.
16: Ouais.
19: Oui. On nous dit, de toute façon, on s'en fout parce que c'est en 2002 et en l'an 2000, il y a la fin du monde.
18: Mais voilà. On n'avait pas parlé de ça, c'est ça le problème.
0: C'est pas le thème du.
19: Donc en fait, l'euro, on s'en fout parce qu'on sera tous morts.
0: Lui, il sera mort avant, cette espèce de con.
16: Partout général pour le réveillon. Hein.
0: Ouais, bon, donc. Oui, c'est qui?
16: C'est Sirène.
0: Oui.
16: Je voulais te dire, là, le sujet, là, je n'ai pas très bien compris la fin du monde, là.
0: Non, mais c'est rien, c'est une question Minitel. Le mec, je crois qu'il est à côté des pompes.
18: Ouais. Qui c'est? C'est mon père.
0: Donc, la huitième.
16: Ouais.
0: Pourquoi on passe du franc à l'euro? Ah, ça, c'est la question que je voudrais...
16: C'est une question intéressante.
0: Ouais.
16: Quand même, depuis le début qu'on attendait.
0: Bah, et pour l'instant, je sais pas si t'as écouté jusqu'au début, mais jusqu'à maintenant... Bon, Sylvain, tu te calmes, s'il te plaît, merci.
18: Ah, c'est pas Sylvain, non.
0: Alors, Sterilet, tu te calmes.
18: C'est pas moi non plus.
0: Alors, c'est qui?
3: Alors...
0: C'est bizarre, parce que...
3: Bah, c'est bizarre, il n'y a plus que des meufs, après. Alors là, on dit rien, monsieur, il dit rien.
0: Bon, allez, Sirène.
3: Ouais. Excuse-moi, on accueille Jean-Pascal, qui est qui travaille à la bourse. Donc, il pourra te parler de l'euro, parce qu'il connaît très bien.
18: Ah, bah voilà, un spécialiste, enfin.
3: Enfin, un spécialiste.
16: Salut, Jean-Pascal.
20: Bonsoir à toutes et bonsoir. Salut, Jean.
18: Salut, Jean-Pascal.
16: Salut. Bonsoir, Jean-Pascal.
20: Salut, je ne connais pas les prénoms de tout le monde, mais bon.
0: Aglaé, Christine et Sirène.
20: Oui.
3: Il y a Tania aussi.
20: Et Sterilé.
16: Tania,
20: t'es
16: là?
20: Bah bonsoir,
0: oui, Cyril,
20: un
0: nom ça
20: un peu.
0: Va Tania,
16: ça va?
0: Tania?
16: Oui, ça va? Mais j'entends mal avec ce téléphone. Oui, c'est un peu pourri.
0: Ouais.
16: Tu peux parler, hein, si tu veux.
3: Tu peux poser des questions à Tania, Gérard, à la
0: pauvre. Ouais, si elle se réveille pas, hein, la pauvre.
16: Mais c'est intéressant parlé, d'avoir quelqu'un qui vient de l'Est. Qu'est-ce que t'en penses, toi, de l'euro?
0: Oui, c'est ça, mais il faudrait peut-être qu'elle arrive à s'exprimer.
16: Bah, laisse-la parler.
0: Bah oui, mais j'attends qu'elle réponde maintenant.
18: Tu tournes des films?
0: Tania,
16: qu'est-ce que tu penses de l'euro?
21: Qu'est-ce que je pense? Je pense très belle idée,
16: oui,
21: avoir de l'argent pour tous les pays de l'Europe. Même je pense, mon pays, excuse-moi parce que je ne parle pas bien français, tout avoir les mêmes de l'argent, quoi.
4: Oui.
21: Avoir les réactions avec France plus facile. Tous les variantes de relations et même le succès, je sais pas.
18: Ouais, c'est vrai. Hein.
4: Gérard, t'as le... Tania? Oui. Tania?
21: Oui.
4: Est-ce que t'es un travelot?
21: Pardon?
4: Non, bah, je prends combien en euros?
21: Pardon?
4: Non, rien. Tu viens de quel pays, Tania?
21: Je suis ukrainienne.
0: Gérard?
18: Tu parles russe, Tania?
0: Sur Minitel, on nous... Attends,
21: il y a quelqu'un qui parle russe?
0: Bon, Tania! Tania!
21: Ah, c'est bien.
19: Tania, ouais. Tais-toi, je te remercie. On nous dit sur Minitel que c'est chiant ce soir parce que t'es trop intellectuel et les gens ils comprennent pas.
0: Ouais. Ben c'est bien pour une fois.
4: Ouais.
0: Pour une fois que les gens ils comprennent pas, ça me fait bien plaisir. Au moins ils voient que je suis pas un con comme on a l'air de dire. Tu vois, là moi je leur baisse la gueule ce soir aussi.
19: Ouais, mais.
0: Là maintenant ils vont tiens, ils vont tous comme ça ce soir.
6: Gérard, ouais. Gérard, président. Gérard, président. Gérard, président. Gérard, président.
0: Vos gueules un peu là.
4: Président.
0: Par contre,
19: on nous dit. Attends, Gérard, excuse-moi, encore une petite question Minitel. On nous dit qu'en euros, l'Adidas, ça va raquer grave.
0: Bon, lui, je l'emmerde avec ses conneries.
3: Eh, attention, oh, t'es intelligent, tu dis pas je l'emmerde.
19: Exactement.
0: Donc, alors, pourquoi
4: GG ?
0: Oui.
4: Ouais, c'est Sirène.
0: Oui.
4: Je peux te demander, ça te plairait d'être un jour président de la République française ?
0: Non.
18: Député ?
0: Non plus. Bon, vous me laissez poser la question parce qu'il il reste deux questions, puis on va se mettre un petit disque après. Alors, donc, on répond à celle-là. Donc, pourquoi on passe du franc à l'euro ? Donc, Sirène, pour toi.
4: Bah, écoute, parce que le monde change.
0: Mmh.
4: Donc, il y a les bouleversements économiques.
0: Mmh.
4: C'est normal qu'on passe à autre chose. Nous sommes à l'aube du millénaire, GG.
0: Ouais, mais et qui c'est qui dit ça ?
4: C'est Sirène.
0: Oui, ouais, mais ça, on sait qu'on est à l'aube du milieu du... je sais plus quoi, là. Du millionnaire.
18: Du millionnaire.
0: Ouais, ben c'est bon. D'accord. Aglaé ?
22: Oui ?
0: Donc, pour toi ?
22: Pourquoi on passe de l'euro en franc ?
0: Mmh.
22: Parce que, je pense... est-ce qu'on passe aussi la peseta en euros, la livre en euros, la lire en euros ? Euro, quoi.
0: D'accord. Il y a une question Minitel ?
19: Non, c'est pas vraiment une question. On nous dit Gérard est une lumière, mais il n'a pas été livré avec l'ampoule. C'est Taz qui nous dit ça.
0: C'est
19: Taz.
0: Mais Taz
19: qui nous dit ça.
0: Pauvre con, va.
19: Et il y en a une autre.
3: Là, tu l'as cassé, hein, grave.
19: On nous demande si t'es eurotiste.
22: Ah oui, c'est
3: non, autiste, tout court.
19: Ouais, non, mais c'était.
0: Enfin... Ouais, n'importe quoi.
19: Oh, okay.
0: Enfin. Donc, Aglaé, tu disais.
22: Que ça passe en euros, mais aussi en peseta, etc.
0: D'accord. Christine ?
23: Ouais, je sais pas ce qu'ils ont. Ils ont rien à foutre, quoi, à part échanger les francs en euros, quoi. Je vois pas pourquoi ils changent les francs en euros. C'est con.
0: Mm-hmm.
23: Ah, je suis désolée, je suis pas d'accord. Con,
0: qui est pas d'accord ?
23: À part emmerder les gens.
4: Mais il faut tenir compte du contexte économique, ma chère.
18: Et oui.
0: Bon, ce que vous allez faire, vous allez réfléchir à la question.
4: Gérard, est-ce que le monsieur de la bourse pourrait nous parler de...
0: Oui, mais justement, on va se retrouver tous après. Hein, et on va s'écouter le disque « La vie est dure quand tu manges des carottes avec des capotes ». Monnaie donc sur l'euro. Donc on récupère, donc si vous voulez toujours nous appeler pour le deuxième débat qui portera sur la pétanque, n'hésitez pas à nous appeler au 0803 08 5000 et 0870 5000. Et bien sûr le 3615 code Pun Radio, rubrique directe. On récupère Sirène.
4: Bonsoir.
0: Rebonsoir. Aglaé.
22: Bonsoir.
0: Christine.
23: Salut. Et en fait, Gérard.
0: Oui.
23: Tu peux me passer le standard de mute, j'ai un problème avec mon téléphone.
0: D'accord.
6: Ringo,
0: tu peux prendre Christine.
24: Je t'écoute. Pas de problème.
0: Elle a un problème avec son téléphone.
24: Ok.
0: Voilà. Je te remercie. Stérilé.
25: Salut.
0: Re-salut. Sylvain.
26: Salut à tout le monde.
0: Re-salut. Jean-Pascal.
27: Aïe.
0: Oh.
27: Ouais, salut.
0: Salut. Bon, Jean-Pascal, tu te calmes ou sinon tu vas dégager. Merci. Et Tania ?
28: Oui ? Salut ?
0: Re-salut.
28: Ça va, donc, Tania ? Ça va ? Impeccable.
0: Alors, donc,
26: oh,
0: alors...
26: La bonne salope que ça...
0: Oh, attends, Stérilé ou Sylvain, tu restes poli, s'il
26: mais
0: te
26: non,
0: plaît, parce que tout à l'heure...
26: C'est pas Stérilé non plus.
0: C'est qui ?
26: C'est Jean-Pascal.
0: Ouais, bah Jean-Pascal, si la voix te plaît pas, tu vas dégager, toi.
26: Bah attends, à vous, quoi, t'as eu la voix qu'elle a.
0: Et alors ? Ça te gêne ? Ça te gêne ?
26: Ouais, ça me gêne, ouais.
0: Eh bah alors, Jean-Pascal, bonne nuit.
26: Salut.
0: Ouais, Jean-Pascal, tu le vires. Voilà, comme ça au moins il sera poli avec les gens, celui-là. Voilà, donc alors la question c'est pourquoi on passe du franc à l'euro. Donc on va demander à Tania.
21: Je ne sais pas, m'a demandé dernière fois parce que je n'ai pas compris la question. Je vous attendais les réponses des autres personnes. Quoi.
0: D'accord.
21: Ok.
0: D'accord. Donc, Sylvain.
2: Bah, écoute, pourquoi on passe du franc à l'euro?
0: Oui.
2: À ton avis?
0: Bah, moi, je te pose la question.
2: Et moi, je te la repose.
0: Bah, si tu ne veux pas répondre, tu vas dégager.
2: Si, si, mais attends, je demande, je voudrais être inspiré par tes réponses.
5: Mais
2: quoi.
5: C'est un débat, Gégé.
0: Bah oui, mais.
5: La semaine dernière, le ping-pong.
0: Comment?
5: C'est la semaine dernière, le ping-pong.
0: Ouais, c'était la semaine dernière, l'histoire des ping-pong, hein, d'accord?
2: Bon, bah, je dirais simplement que c'est un processus de mondialisation irrévocable qui mène irrévocablement vers la mondialisation.
0: Oh là là, voilà. D'accord. Cyrilé?
7: Bah, je pense que c'est pour être aussi fort que le dollar.
0: Pourquoi?
7: Parce que le dollar, c'est la monnaie la plus forte.
0: Oui, mais
7: avec les yens.
0: Non, mais pourquoi qu'on passe de du franc à l'euro?
7: Eh bah, ben, pour être aussi fort que les Américains.
0: Ah bon? D'accord.
7: T'es pas d'accord, Gégé?
0: Personnellement, non.
5: Gérard, quelle est la monnaie la plus forte actuellement sur le marché?
0: Ah là, j'en sais rien. Là, je peux pas te répondre. Hein.
7: Bah voilà, bah, je te dis, c'est le dollar.
5: C'est le dollar?
0: Okay.
5: Paye en
8: dollars
5: maintenant.
8: Gérard, excuse-moi, à la place de je sais plus qui tout à l'heure.
0: De Jean-Pascal.
8: Voilà, on accueille Darwin qui appelle Chicago.
7: Ah bah très bien. Alors,
0: Olivier.
8: Donc j'explique aux auditeurs qu'on l'a par internet. Donc voilà, on accueille Darwin.
28: Hello Darwin, good evening Darwin.
8: C'est la liaison satellite, c'est la liaison internet, c'est normal Gérard.
7: Hello.
8: J'essaie de régler ça.
7: Hello JJ, hello les Français.
28: Hello.
0: Et à quoi vous jouez là-bas là?
9: On répare, il y a un problème. Ouais, c'est bon maintenant. C'est bon.
0: Bon donc.
5: Je réponds.
0: Oui.
5: Ouais, bah moi je dis que c'est un projet intergalactique de mondialisation de la monnaie.
0: Non mais ça va ouais. T'es pas trop gêné là, Pildar. Ça va.
3: Écoute, écoute.
5: Ouais. Ouais, c'est Michael.
0: Non mais ça va là ou quoi?
3: Non, je faisais un essai.
0: Non mais ça y est, c'est bon.
3: Je faisais un essai, si ça vous plaît, on le mettra tout à l'heure.
0: Oh, vous calmez.
3: Oh, calme.
8: Mais Gérard, on a un problème avec la liaison internet avec.
0: Non, mais je m'en fous, moi, de la liaison internet. C'est que les nanas se calment un peu, là.
7: Ouais, okay. Bah Gérard, tu vas pas dire que c'est pas les nanas, là.
0: Ouais, bah si, c'est elle qui a.
5: Je réponds.
0: Oui.
7: Ça la refait.
0: Oh là là là là là là là. Qui c'est qui a un portable? Bon, bah, personne répond, c'est bien.
5: C'est Sirène qui répond.
0: Oui.
5: Je dis que c'est un projet intergalactique de mondialisation de la monnaie.
0: Mmh, d'accord. Aglaé.
5: Oui.
0: Aglaé.
5: Crash.
0: Aglaé.
19: Gérard, on nous dit un truc sur Minitel. On nous dit que t'as pas de chance parce qu'à cause de l'euro, tu devras réapprendre ta table de multiplication par 6.
0: Et lui, le premier d'apprendre ses conneries, de savoir combien que ça va coûter la facture de téléphone avec les Minitel.
3: Cassé.
0: On va voir combien qu'il va payer avec sa facture de Minitel, là.
5: Ouais,
0: on va rigoler.
7: Donc,
0: Aglaé. Aglaé.
7: Oh,
0: Aglaé, s'il te plaît, merci, tu réponds.
7: Réponds.
5: Oui, je suis en train de répondre justement, ça dépend du flux,
7: okay.
5: Pour constituer le flux, le reflux, enfin, c'est mondial, c'est trop long à expliquer.
0: Mmh. Christine, si ton téléphone va mieux. Christine,
7: Tim.
0: Bon, allez, au standard, s'il vous plaît, là, qu'est-ce qui se passe avec Christine?
3: Elle est partie parce qu'on allait la rappeler, elle avait un problème de téléphone.
0: Ah bon?
5: C'est Darwin qui la remplace.
7: On a dit qu'on parlait pas de Christine.
5: C'est Darwin qui la remplace.
0: Stérilé.
7: Ouais.
0: Donc pour toi?
7: Bah je t'ai répondu, c'est plus fort que le ça va être aussi fort que le dollar.
0: Et Sylvain?
7: Bah je t'ai répondu sur la mondialisation. Ok.
0: Et Darwin?
7: Ok, c'est pour répondre à la question d'avant, non. Ça n'atteint pas le dollar, Gérard.
0: Bon bah ça, c'est pas moi qui ai posé cette question là, d'accord?
7: Ouais, ok, mais je préfère répondre quand même.
0: Voilà,
7: et quand tu disais que le franc allait se transformer en euro, j'étais d'accord. Moi, je crois que la politique aujourd'hui française, et ce que tu disais, le débat est... Mais après tout, c'est peut-être...
0: Bon.
26: Enfin, tu crois que peut-être. Non.
0: Non mais Manu, ça va, oui. Ça va de balancer la musique Oh non, bah dis donc. Tania.
10: Oui.
0: Donc pour toi.
10: Donc parce que je suis un peintre, je pense que les nouvelles de l'agence sont simplement plus jolies comme papier et plus jolies comme couleur.
0: D'accord.
10: Mon avis particulier,
26: Tania, ta voix.
10: Pardon.
0: Non, c'est rien, c'est rien, c'est rien. Laisse, parce que tout à l'heure ils vont gerber les deux.
10: Merci, c'est très gentil.
0: Bon, pourra-t-on faire un crédit avec la monnaie de l'euro? Donc, sirène.
3: Ah, elle répond.
11: Sirène?
3: Ouais, c'était la sirène. Excuse-moi Gérard, on a récupéré Christine, qui a un téléphone correct.
28: Moi, je réponds.
0: Ouais.
28: Bah écoute, ça dépend, crédit sur quoi?
0: Bah pour acheter une voiture ou des électroménagers.
26: Oui mais quel genre d'électroménager?
0: Tout, machine à laver, cuisinière, frigo,
3: brosse à dents,
0: télé, brosse à dents toi.
26: Et quel genre de voiture?
0: Mais n'importe quelle voiture, oh là là là là là là.
28: Mais en fait, je pense
26: on a dit qu'on parlait pas de Christine. Oui,
0: oh,
26: Christine.
0: Moi, de toute manière, ça va être la conclusion après, parce que vous commencez à me dégonfler.
28: Je réponds de sirène.
0: Oui.
28: Je disais qu'en fait, ça dépend de la banque, hein, si elle veut te faire un prêt.
0: Non, mais un crédit.
28: Oui, si elle veut te faire un prêt, ça dépend de la banque.
0: Oui, mais avec la
26: société. Les crédits sont difficilement acceptables. Quoi?
12: Allô, Gérard?
0: Oui.
12: C'est Christine.
0: Oui.
12: Ouais, bien sûr qu'on peut faire crédit. Hein,
26: on a du mal à les obtenir. J'imagine qu'en euros, ce ne sera pas évident.
3: Pas tous en même temps. Merci, Darwin.
0: Bon, allô Christine.
12: Ouais, je crois qu'on peut faire crédit. Comme si c'était des francs, c'est pareil. Hein.
0: Oh là, mais parle plus fort. Parle plus fort parce qu'on t'entend très mal.
12: Ouais, c'est bon, là?
0: Non, là, c'est un peu mieux.
12: Ouais. Non, je disais que c'était pareil que si on avait des francs, quoi. On fait crédit comme avant. Hein.
0: Ouais, mais est-ce que la société de crédit acceptera aussi, c'est ça?
12: On nous impose l'euro. Hein. Donc, bien sûr qu'on peut faire crédit. Hein.
0: D'accord.
28: Ouais, mais GG?
0: Oui.
28: Ouais, ça dépend de plusieurs critères, en fait.
0: Qui c'est qui réagit, là?
28: Sirène.
0: Ouais. Aglaé. Aglaé.
28: Oui.
0: Tu réponds, s'il te plaît.
26: Oh, tu dors un peu, Aglaé.
0: Bon, et Darwin, tu t'écrases, s'il te plaît. Merci.
26: Shit on you.
0: Alors, tu vas te faire chier toi-même, pauvre tasse. Allez, hop, tu dégages.
3: Mais non, en anglais, ça veut pas dire va faire chier.
0: Dégage. Dégage.
26: Cool.
0: Dégage.
26: In your house, cool.
0: Dégage. Allez, c'est bon. Aglaé.
28: C'était quoi, déjà?
0: Donc, pourra-t-on faire un crédit avec la monnaie de l'euro?
26: Bien sûr.
0: Bon, Darwin, tu t'écrases, s'il te plaît, merci.
26: Ok, keep cool.
0: Bon.
28: Non, c'est pas moi qui a parlé.
26: Shit on you.
28: Bien sûr.
0: Bon, et tu me le dégages.
26: Oh, cool.
3: Allez, il te souhaite bienvenue.
0: Non, mais hop.
26: Satellite.
0: Allez, je m'en fous, moi.
26: Bonjour, l'image de la France, hein, GG. Hey, it is mondial.
0: Bon, allez, conclusion. Mais je vais m'énerver. Non, je veux pas le savoir, on conclut, parce que vous m'énervez.
28: Tu te calmes un peu.
12: Hey, Gérard.
0: Oui.
26: Okay.
12: Bah, vas-y, continue le débat.
28: Bah, vas-y, GG, les mecs, ça y est, se sont calmés, là.
26: Ok.
0: Bon, Darwin, tu t'écrases, merci.
26: Ok. Voilà. Hey, reverse.
28: Donc, GG.
0: Hey, au standard, là, vous le dégagez ou quoi? Merde!
26: In your house, cool.
3: Ah, Gérard!
0: Tu le dégages ou quoi?
3: Ouais, mais attends, tu sais combien ça nous a coûté la liaison satellite, là, avec la Chicago?
0: Tu dégages, sœur! Ça commence à me faire chier, là.
3: Allez, sérieux, ton débat, il avance pas, il est bidon.
0: Ouais, mais il est bidon, vous déconnez, là, depuis que t'es arrivé.
28: Ouais, comme
0: ça. Depuis que t'es là, c'est le bordel.
26: Ouais, c'était mieux au début.
0: Ouais.
28: Ouais.
0: C'est simple, on arrive aux deux dernières questions. T'arrives, c'est le vrai bordel avec toi.
28: Ouais.
0: Tu commences à nous faire chier, hein.
28: Ouais, exactement. Bien dit.
26: Ah, là, c'est
0: bon. Donc, Aglaé.
28: Je sais bien, là.
0: Aglaé, pour toi.
3: C'est bon, je fais la gueule. Hein. Là, c'est plus la peine.
0: Oh ça.
3: Quoi?
0: Tu peux éteindre ton micro, s'il te plaît, merci.
3: Excuse-moi.
0: Aglaé, pour toi.
28: Oui. Oui, si on peut faire un crédit, oui, on peut faire un crédit, bien sûr.
0: Mmh. Oui.
28: Bah, moi, je te dis, en fait, c'est sirène.
0: Oui, bah
28: moi,
0: d'accord.
28: Ça dépend. ça, t'as pas des critères, quoi. C'est-à-dire, bon, il faudra quand même avoir assez de sous.
0: Mmh.
28: On voit ta gueule aussi. t'as pas l'air d'un voyou, d'un voleur.
22: Bah, dis que Gégé, elle a une sale gueule.
28: Non, Gégé, ça dépend de la gueule aussi. Hein. Si t'as une sale gueule, bah, on te prend pas.
26: Mais Gégé, ça fait des années que personne lui accorde de crédit.
22: Et elle est en train de dire que t'as une sale gueule.
0: Toi, Darwin, tu dégages et merci, au revoir. À la ce coup-là, ouais. C'est terminé.
26: Mais il est encore là.
28: Gégé,
0: oui.
28: Tu penses du critère physique pour qu'on te... on t'accorde un crédit.
0: Dans quel sens?
28: Bah, c'est-à-dire qu'en fait, le mec qui va vouloir te donner un crédit, il faut qu'il voit ta gueule. Si t'as une sale gueule, ben, il te donne rien. Maintenant, c'est un critère. Si t'es pas. Si tu rentres pas dans les normes, t'as une sale gueule, ben.
0: D'accord.
28: Qu'est-ce que t'en penses, Gégé?
0: Bah, personnellement, pour l'instant, j'en sais rien. Hein, donc.
28: Tu penses que c'est normal qu'on regarde ta gueule pour t'accorder un crédit?
0: Ouais, ça dépend des mecs qui acceptent les crédits ou pas. Hein. Ça dépend des sociétés. Voilà.
19: Gérard, ouais. Sur Minitel, il y a Yo-Yo qui nous dit que c'est plus agréable de se retourner un ongle plutôt que d'écouter tes débats.
0: Et bah, dans ce cas-là, qu'il aille se perpute et c'est bon, lui.
28: Okay. Tu sais pourquoi ils n'aiment pas le débat ce soir? Parce qu'en fait, c'est intellectualisant. Tu leur as prouvé.
19: Ah, ils sont pas habitués, hein. T'inquiétez pas, après, c'est la pétanque.
0: Donc, Stérilet.
19: Ça va revenir comme d'hab. Hein.
0: Stérilet.
19: Excuse-moi, avant que tu accueilles Stérilet pour la conclusion, j'aimerais qu'on accueille Jeton, qui vient d'arriver à la place de Darwin, pour une conclusion.
0: Non, il reste une question, c'est pas là.
26: Une question.
19: Ah ouais, d'accord.
0: Ouais. Donc, Stérilet.
28: Ouais.
26: Bah, je pense qu'on pourra faire des crédits, ouais.
0: Sylvain.
1: Alors, moi, je te dirais simplement une petite citation. Si tu fais crédit...
26: Bah, je m'en fous de ta citation, moi, je vais répondre.
0: Oh, c'est bon, Jeton, tu vas te calmer.
26: Ok, je crois que tu m'avais pas pris.
0: Bah si, mais pour l'instant tu te calmes, tu laisses Sylvain répondre.
26: Vas-y, laisse-le répondre. C'est Sylvain là, je peux répondre?
0: Oui.
26: Ouais, la citation c'est la suivante, c'est une citation coréenne. Si tu fais crédit, tu ne feras jamais ton nid.
28: D'accord.
26: Ouais, bah les bisons, ta citation.
28: D'accord,
26: j'ai mis 10 ans à trouver.
0: Ouais, bah dis donc, tu es premier de réfléchir à la question que je viens de poser que de répondre à côté.
28: Ouais.
0: Donc Tania.
13: Oui, à mon avis, moi je pense que si tu demandes crédit correctement, gentiment, je pense que c'est pas un problème.
0: D'accord. Et Jeton.
26: Ah, je t'ai touché là.
0: Oh, Jeton.
14: Gégé, je t'aime.
0: Ta ouais, gueule, moi je te dis.
26: On t'aime tous, Gégé.
0: Jeton,
26: tu vas la voiture, excité.
19: Pas tous en même temps, merci.
0: Jeton, s'il te plaît, tu réponds à la question.
26: Ta gueule, laisse la meuf parler.
0: Alors, Jeton, tu dégages, tu vas te faire enculer, pauvre con. Allez hop. Pas d'insulte, Gérard. Je veux pas le savoir, il dégage.
19: Non,
0: ça
19: mais non, il dégage, mais tu lui dis pas, va te faire enculer, quoi. Ça allez, pas.
0: Tu le bires, comme ça, il aura compris la question.
28: Gégé.
0: Oui.
28: T'as pas peur du patron de Fun, parce qu'il t'engueule?
0: Non.
28: T'as pas peur de ton maître?
0: Non.
28: Bon.
0: Donc, alors, la dernière question... Donc, pourra-t-on.
26: Hein?
28: Quoi?
0: Pourra-t-on acheter des CD avec l'euro?
26: Doit-on aussi? Pourra-t-on?
28: Passer en PV.
0: Un CD?
28: Allô?
26: Des PV? À qui les PV?
28: Allô?
0: Gérard. Oh!
28: Pourra-t-on prendre le TGV?
0: Acheter des CD!
28: Ah, si t'es décédé?
0: Non, vous commencez à me les gonfler là, les nanas.
19: Bah, quand t'es décédé, tu peux pas prendre des euros.
0: Décédé, abruti.
19: Bah, quand t'es mort.
0: Un compact 10.
19: Ah, un compact 10. Bah oui, mais précis, Gérard, on peut pas savoir.
0: Bah, attends, un CD, c'est quoi?
19: Bah oui, mais tu dis décédé, décédé.
26: Ouais, c'est Sylvain là.
0: Ouais,
26: mais c'est rien avec le concert d'ACDC. C'est Sylvain, ouais. Si t'es décédé, bah tu peux pas payer tes PV, ouais.
0: Bon, bah allez, hop, tu dégages, Sylvain, bonne nuit. Bonne nuit. Bonne nuit, Sylvain.
28: Tu réponds ?
0: Oui.
28: C'est Sirène.
0: Oui.
28: Donc, moi, je pense...
0: Réponds.
28: Je réponds ?
0: Oui.
28: D'accord. Je pense qu'avec l'euro, on peut acheter des CD, hein, parce que...
26: Mais combien ?
28: Comme l'industrie de la musique...
26: Combien ?
28: Elle est prospère. Donc, c'est normal que la monnaie va changer aussi. Donc, on peut acheter des CD.
0: D'accord. Aglaé ?
28: Oui. Bah oui, je pense, oui.
0: Mmh. Ouais, tu réponds pareil que Sirène, alors.
28: Pareil que Sirène, ouais.
0: Ok. Christine ?
15: Ouais, bah je suis d'accord avec Sirène aussi.
0: D'accord. Stérilé ?
15: Et Aglaé.
0: Aglaé,
15: excuse-moi,
0: Aglaé,
15: non, de rien.
0: Stérilé ? Stérilé !
26: Moi, je les vole, mais CD, je les achète pas.
0: Ah, n'importe quoi. Et Tania, pour finir ?
13: Moi, je pense que tu peux acheter les CD avec euros, mais ça dépend où est-ce que tu veux acheter. Par exemple, si tu veux acheter un grand centre musical comme Virgin, tu peux. Si tu veux acheter un supermarché, je pense que ça peut poser des problèmes. Et encore, deuxième chose, je pense que si tu fais
21: compile, si c'est bien.
3: Gérard, il s'en fout, il se mouche.
21: Tu peux acheter avec Euro. Si c'est disque déjà vieux, tu ne peux pas faire ça avec.
28: Qu'est-ce que tu penses de Gérard?
21: C'est ce que je pense. Hein.
0: D'accord, ok. Bon, alors on va faire la conclusion. Donc, on termine parce que ça je pense que ça,
3: on a pris plein de trucs hein.
0: On a fait quand même
3: grave,
0: le tour
3: grave.
0: Donc alors Sirène, pour toi qu'est-ce que t'en as pensé?
28: Bah écoute, moi je vais te dire que le premier débat était excellent. Les questions elles étaient intelligentes et tu leur as prouvé GG ce soir, c'est en avant-première mondiale, que tu étais intelligent GG. Que tu avais des facultés intellectuelles.
0: D'accord.
28: Voilà, ben je me suis bien amusée.
0: Ok.
28: Voilà.
3: Non, Gérard n'a pas été à la fac, hein, je te le dis tout de suite.
0: Aglaé.
28: Oui.
0: Donc pour toi, la conclusion
28: Ben moi, j'ai retenu plein de choses. Entre autres, que c'est en 2020, que ça va faire crever tous les vieux, que ça sera que en France, et qu'en Allemagne, on paiera toujours en Deutschmark.
0: D'accord. Christine.
4: Ouais, ben je trouve que le débat était super. Mais bon, l'euro, c'est nul, quoi. C'est trop naze. Ça nous prend la tête, quoi.
0: Non, mais sinon, qu'est-ce que t'as pensé, toi, du débat?
4: Ah, il est super.
0: D'accord. Ouais. C'était
26: bon, j'ai appris beaucoup de choses. C'est sympa qu'on va payer en euros, on paiera plus en francs. Et bah, t'as été super. T'es excellent, GG.
4: Okay. Oh, il est super.
21: You're the best.
0: Tania.
21: Moi, je pense que c'est, comme d'habitude, c'est très original. Une chose que je n'ai pas compris, pourquoi tu pensais que je suis travaux?
0: Non, mais c'est bon, ça y est, c'est fini, on n'en parle plus de ça.
3: Si, t'as cru que c'était un travelo, dis pourquoi, Gérard.
0: Non, mais ça y est, mais.
3: Non, ouais, mais explique.
0: T'écrases, toi, c'est parce que depuis que t'es revenu, c'est le vrai bordel avec toi.
21: Non, écoute, Gérard, parce que tu m'as vu tout à l'heure au studio, tu m'as fait le sourire, et tu sais, il m'a dragué.
26: Mais c'est très beau, t'aimes votre cochon.
0: Bon, stérilé, tu dégages, dit... merci. C'est pas
4: stérilé. Quoi, Gérard, il t'a dragué?
21: Oui?
4: Ouais?
21: Oui?
4: Oh là là.
21: Et puis il m'a dit que je suis travaux.
26: C'est normal, t'as une voix de cochonne.
0: Bon, c'est allez, bonne nuit. Bon, bah moi je peux.
4: Moi, j'en
26: connais qui a... Ouais, c'est Sylvain, j'ai même pas parlé.
0: Toi, t'es encore là, toi, je t'avais dit.
3: Ah oui, je vais te laisser pour le débat quand même.
26: Quand même, pour la conclusion.
0: Ouais, bon, alors vas-y.
26: Bah écoute, ouais, débat très sympa, un peu houleux, mais depuis la fin de ce débat, je te considère quasiment comme mon oncle.
16: Ouais, mais je peux pas parler assez des conséquences.
0: Bon, bah moi je peux vous dire que pour une fois ça s'est bien passé, à part que depuis que j'ai eu Philippe ça a été le bordel.
26: What?
0: Avec tout le monde, parce qu'il a pas, fait ce qu'on demandait, mais c'est pas grave. Sinon moi je pense qu'on a, encore quand même pas mal de trucs à essayer de voir. On aura du mal. Non, il y a plus de questions, donc merci. Oui.
28: En conclusion, tu pourrais dire quand même aux gens qui nous écoutent qu'est-ce que l'euro?
0: Ben l'euro, en fin de compte, si j'avais eu le temps de pouvoir regarder dans
3: ça, t'as pas le temps, tu cherches du boulot, c'est vrai.
0: Bon, Fildar, merci quand
3: ça. Et puis il fait que ça jour et nuit.
0: Bon, toi, non, Manu, non, tu t'écrases, merci.
3: Il fait des câlins à Sandy.
0: Oh, il est mignon. Bande de cons, va, que vous êtes.
3: Bah quoi?
0: Entre deux cons comme vous, c'est bien. Hein.
3: Mais non, mais tu peux pas regarder ce que c'est que l'euro dans un dico, ça prend 5 minutes. Et trouver du boulot et faire l'amour avec Sandy.
0: Écrase un peu.
3: Mais écrase quoi?
0: Écrase, c'est tout. depuis que t'es là, c'est le vrai bordel. Hein. Je te le dis tout de suite, toi. Donc, bah...
3: Tu sais qu'on est payé 10 000 balles de plus pour faire tes débats?
0: Merde!
3: 15 000. Ah, ça a augmenté?
0: Bon, ça y est, vous la fermez un peu, là, tous les deux? Bon, allez, c'est simple, on va reprendre le deuxième débat dans moins de 3 minutes. On verra. Avec,
3: non, mais il y a deux disques, là, donc on a le temps.
17: Il y a deux disques, hein, Gérard.
0: Donc, les débats sur l'euro, ils puent avec Gérard, ça c'est pas mal, ça c'est connerie. Toi, t'es vraiment une tâche quand tu mets des disques, ça changera pas. Donc, et puis on se retrouve pour le deuxième débat. À tout de suite.
17: Non, bah non. Non, Gérard.
3: Non, tu relances les numéros comme
17: numéro,
3: ça,
17: oui, le Minitel parce qu'on est plus que 4.
0: Et alors, sinon, Minitel, comme ils ne savent pas réagir,
17: mais
0: c'est
17: si, mais
0: c'est
17: si,
0: pas
17: ils savent réagir.
0: Non, ils savent réagir en disant des conneries, c'est pas de leur
3: si
0: faute.
3: Si tu veux que Manu il parle du Minitel tout le temps, ça parlera de Sandy tout le temps.
0: Donc, bah ouais. Bon, ça c'est mon problème, c'est pas le vôtre, d'accord,
3: ouais, mais...
0: Donc, si vous voulez nous appeler au 0803 08 5000 et 0870 5000, vous pouvez toujours nous joindre, et toujours 3615 Copen Radio, rubrique directe. Et on se retrouve tout à l'heure avec le deuxième débat sur la pétanque.
17: French.
0: Ouais, French. French. Voilà. French. Donc, c'est toujours.
18: C'est une grosse pièce que toi, je peux pas te faire de café.
0: French. Putain, l'enculé celui-là.
17: What's the have?
0: Putain, le fil d'art.
17: Donc, c'était fin radio.
0: J'adore,
17: hein.
0: Tiens.
17: Enfin, c'était French. Sur fin radio.
0: Ouais.
2: C'était Frank, c'est là.
6: Et ça, c'est les débats de Gérard. Et Gérard qui s'en fout complètement, puisqu'il est complètement par terre, hein, et pas du tout devant le micro.
0: Mais il m'a piqué son van, merde.
6: Donc, pendant ce temps-là, une petite annonce. Vous bon, pouvez donc, appeler si au 0800 5000 08.
0: Attends, j'ai pas. S'il y en a qui passe du côté de la nuit Charles de Gaulle, et tu peux me ramener un sandwich.
8: Des filles.
0: Donc, des nanas surtout. Ça m'intéresserait. Donc, comment
28: non, 50
8: francs pour le café.
0: Quoi, 50 francs? Non, mais attends, tu râles, toi.
28: Ça coûte combien un café, Gérard?
0: 9 francs.
28: Quoi?
0: Non, bon, allez.
6: C'est 15 balles. Enfin,
0: ouais, blague.
6: Trop la thune.
28: Bon, j'ai
0: blague,
28: un vu,
0: blague.
28: J'ai un vieux bon. Merguez de dimanche, si tu veux.
6: Sur non, Minitel, allez,
0: blague à part. Donc, on reprend, là, c'est la suite des débats du jeudi. Donc, vous pouvez toujours nous appeler au 0800 3085000 0870 5000. 5000 3615. Voilà, et pour les belles, c'est 0331 79 5000. Voilà, donc voilà. On récupère.
6: Et pour l'instant, là, sur Minitel.edis, quand même, pour finir juste le premier débat, il y a une petite devinette. Donc, à tout le monde.
0: Non, mais on s'en fout.
6: Quelle différence y a-t-il entre Gérard et une carte réseau?
28: Et une carte réseau.
6: Et une carte réseau.
0: C'est quoi la réponse?
6: Pour que Gérard ait le réseau, il faut qu'il compose un numéro en 3668. Et encore, il est pas sûr d'être compatible.
0: Ouais, bah alors là, je vais te dire une chose, tu vois.
6: Ah, c'est très recherché. Hein.
0: Ouais. Oh non, mais ça, tu vois.
6: Monsieur et Madame Mansoif ont un fils Gérard.
0: Non, non, mais on s'en fout. Ouais, non, mais c'est pas le truc des mini.
28: Et Monsieur et Madame Martin ont un fils.
0: Il y a Monsieur Connard. Il y a Monsieur Connard et Tentacule. Qu'on puisse, comment qu'il la pile?
28: Ah, ça c'est le prénom de ta sœur, ça. Comment elle s'appelle?
0: Ouais, comment qu'elle s'appelle, ma sœur? Alors, Frédéric, tu dégages. Hop là, bonne nuit. Frédéric, dehors pour lui.
28: J'ai rien dit.
9: C'était pas Fred.
0: C'était qui?
9: C'était Jérôme.
0: Eh ben, merci pour le Larsen. Donc, Jérôme, t'as compris ta douleur.
28: Et monsieur et madame Hergébel ont un garçon.
0: Qui c'est? Oh, le Larsen!
28: Oula!
0: Je sens qu'il y a des... Bon, allez, on n'est pas là pour poser des devinettes. Ouais. On est jeudi, il y a monsieur Morgan qui est déjà impatient de
6: ça,
0: prendre.
6: Ouais. C'est ça.
28: En plus, il est bon, Morgan.
6: Surtout que Morgan s'appelle Bart. Hein. Bon.
0: Merde, Bart qui est déjà là pour... Il s'impatiente.
28: Salut, Bart. Mais Morgan, il est trop beau. Hein.
0: Oh, vos gueules un peu, là, les mouettes.
28: Gérard, il est trop beau.
0: Oh, ta gueule à toi, Fred.
6: Ouais. Bon, Gérard, tu commences, non? On finit?
0: Non, non, bah on va commencer.
6: On va arrêter là, on va mettre un disque.
0: Oh non, non.
28: Olivier.
0: Ouais, bah tu vas ouvrir Boulogne après.
6: Alors, le débat, c'est sur quoi?
0: Donc, c'est sur l'école. Donc, je pense que vous avez entendu la première question.
6: C'est sur l'école, c'est ça?
0: Voilà.
6: Donc, la première question, c'est quoi?
0: L'éducation à l'école.
9: Attends, Gérard. Excuse-moi. On finit d'accueillir les gens.
6: Il posait la question.
9: On finit d'accueillir les gens.
6: Un débat, s'il vous plaît.
0: On va jamais
6: dans un débat.
9: La parole est à vous. Il y a deux personnes qui sont arrivées, c'est pour ça.
0: Bon. Alors, vas-y.
9: Donc, il y a René.
20: Bonsoir.
9: Et il y a Maxime.
28: Bonsoir.
9: Il a 13 ans, Maxime. Faut excuser sa voix de...
6: Maxime a 13 ans.
0: Oh non, non.
6: Mais si.
0: Mais non,
9: pour parler de l'école. Mais bon, c'est pour parler de l'école, hein. Il a plein de trucs à dire.
0: Non, mais après.
28: Ah, c'est pas grave, il y a mon père à côté de moi. T'inquiète pas, GG. Tu veux que je te le passe ou pas?
0: Non, mais c'est bon, le tableau. Allez, dégage.
9: Mais c'est pas grave, il a 13 ans.
0: Allez, il a pas 13 ans. Et dégage.
28: T'es vraiment un petit bouffon.
0: Ouais, t'es un bouffon, mais on va te faire.
28: Mais c'est quoi? Quand ta mère, elle aura des dents.
0: Allez, hop, dégage. Allez, hop. Hop, bonne nuit. Bon, allez, c'est bon, allez. L'éducation à l'école est...
28: Ouais, c'est une tête de mythe.
0: Ta gueule.
28: Une tête de... Maxime.
0: Moi, je m'en fous, hein.
9: J'ai trouvé, ça y est.
0: Oh non, mais moi, je m'en fous, hein.
9: Ça y est, Gigi, il est parti, ça y est.
0: C'est bon,
9: c'est
0: pas la question, hein.
28: Gigi, c'est vrai que t'as un bébé pâte à modeler. Gigi, est-ce que tu penses...
23: Quoi?
28: Est-ce que tu penses que si ta mère n'avait pas fait une fausse couche, t'aurais une gueule potable?
6: Attends, il y a Gérard qui parle.
28: Non, on vient de faire une tâche unique, t'as dans le monde.
23: Non, Gérard, il y a quelqu'un qui a une ferme à côté, quoi.
6: Gérard, on va faire un casque.
0: On est là parce que sinon j'arrête dans un quart d'heure.
6: Ah ouais!
28: Ça part, il est content?
23: Bon, Gérard, est-ce qu'on peut répondre éventuellement?
6: Bon, la question, Gérard, c'est quoi?
0: Alors,
6: sur la différence d'âge.
0: L'éducation à l'école est-elle efficace? On va demander. Non, mais attends. Déjà, ils vont pas commencer le deuxième débat dans le bordel comme ça. Ou sinon, tu mets pile d'art.
28: Fais gaffe, il est beau.
0: Non, mais tu mets fil d'art si ça va pas, parce que là, pour un sens, ça commence à me prendre la tête. Hein.
18: Mais là...
0: Démarrer,
18: là.
0: C'est parti, alors... Tu sais qu'on a Maxime, il est parti, j'espère.
2: Maxime et René sont partis, tu les as virés...
0: Alors, Frédéric.
2: Froidement et
5: sans complexe. Ouais, je réponds à Gérard.
0: Ouais, bah vas-y.
5: Bon, pour moi, l'éducation à l'école, c'est vachement important. Voilà. D'ailleurs, je passe mon diplôme de professeur des écoles, ce qu'on appelait autrefois enseignant. Bon, l'école, bon, en fait, c'est de la même famille qu'éducation, donc oui, c'est vachement important, quoi. T'as l'éducation civique, t'as les maths, la géo. C'est une assise de culture, l'école, et on a cette chance qu'une fois, quoi. Donc oui, c'est important, l'éducation.
0: D'accord. Sylvie ?
7: Ouais, ben, moi, je dis que si les profs, ils apprennent pas les gosses à respecter les gens depuis qu'ils sont petits, après, c'est foutu, quoi. Donc c'est vachement important, l'école, quoi.
0: Mmh. Olivia ?
10: Ouais, ben, moi, je dis que l'école est efficace quand il y a de bons profs, quoi. Qui ressentent la pédagogie, pas les profs qui foutent les élèves dehors, qui leur foutent des zéros, qui les engueulent, tout ça, quoi. Mmh. Donc, des bons profs qui sont sympas avec les élèves, qui les aident et tout, c'est cool.
5: Comme moi.
0: Non, attends, Frédéric, pour l'instant, t'as déjà répondu, donc tu as laissé finir les gens.
5: Ouais, excusez-moi.
0: Donc, Vugré ?
11: Ben, moi, je pense que non, parce que tu parles de l'éducation à l'école, et l'école, c'est pas fait pour éduquer un enfant, c'est pour lui apprendre des tas de choses.
5: Par la racine l'éducation.
0: Frédéric !
5: Je fais mes maths, là.
0: Non, mais Frédéric, tes maths, tout à l'heure, tu sais que tu vas aller les faire au standard. Parce que tu vas pas me faire chier quand je parle.
5: Ok, j'arrête.
0: Ok ?
5: J'arrête, Gérard.
0: Donc, alors, Muguet, pour toi ?
11: Ben, je disais que l'école, l'éducation, ça dépendait pas de l'école, ça dépendait des parents. L'école est là pour enseigner, simplement.
0: D'accord.
11: Ils ont déjà du mal à enseigner, si encore en plus ils devaient éduquer.
0: Ouais, mais l'éducation à l'école est-elle efficace ? C'est ça la question que
11: alors,
0: je pose.
11: Alors, l'enseignement ?
0: Oui. Ah, ouais, c'est à peu près pareil. L'éducation ou l'enseignement.
11: Ouais, voilà, ce sont deux choses bien différentes.
0: Hein. Mmh. Ok. Donc.
2: Excuse-moi. On accueille Jean-Paul T, professeur à la Sorbonne.
0: Non, mais attends, si c'est pour avoir des connards, c'est pas la peine.
18: Non, mais Gérard.
2: Professeur à la Sorbonne,
18: Non, je préfère garder l'anonymat. Parce que j'ai des choses à dire sur l'éducation, notamment.
0: Alors, vas-y.
18: Non, mais je réponds à
2: question. Il va répondre à tes questions, Gérard.
18: Voilà, non, mais.
0: Attends, mais c'est pas vrai.
18: Non, mais j'arrive, tu me.
0: Ouais, mais tu travailles, et puis c'est tout. Tu restes pas 107 ans à dire ouais, machin.
18: D'accord,
0: tu réponds à la question, c'est tout.
18: Non, mais dès que je veux intervenir, j'interviens, il n'y a pas de problème.
0: Tu réponds à la question, c'est tout, non.
18: Ok, mais étant donné que j'étais au standard, j'ai pas pu écouter la première.
0: Non, mais alors moi je répète pas la question.
18: Mais je veux pas que tu
2: Il répondra à la deuxième.
18: Voilà, exactement.
0: Sois répète ta question, la dernière fois d'accord. Tu vas répondre ou sinon tu vas gerber, mais d'accord. Mets-toi bien fait.
18: Réponds-moi alors. Je te remercie d'avance.
0: Ouais, ben, t'as pas à me remercier.
18: Ah,
0: l'éducation à l'école est-elle efficace, oui ou non ?
18: Bon, bah, en tant qu'ancien professeur, c'est pour ça que j'ai un anonymat, je voulais dire que ça dépend. Voilà, il y a des jours où moi j'ai rencontré énormément de problèmes avec les élèves comme avec les professeurs. Et d'autres jours où c'était très bien.
5: Des noms.
0: Non, mais attends, je vois pas. Voilà, je crois que.
18: Non, c'est vrai. Écoute, bon, l'éducation, il y a deux choses dans l'éducation.
2: D'ailleurs, s'il y avait un ancien professeur de Gérard qui pouvait nous appeler.
18: Tout à fait. Et il y a le bon côté et le mauvais côté de l'éducation.
11: Ouais, Gérard, en fait, il veut dire qu'il y a des jours avec et des jours sans, quoi.
18: Voilà.
5: Gérard, t'as été jusqu'où à l'école ?
0: Ça te regarde pas.
11: Je peux dire quelque chose,
2: t'es jusqu'à la porte.
11: Gérard, je vais dormir.
2: Une sortie. Hein.
0: Qui a envie de dormir ?
11: Muguet.
0: Ouais, ok, Muguet, bon bah.
5: Pas t'as modelé, c'est à Piqué.
0: Ta gueule à toi !
18: C'est à moi que tu parles ?
0: Oui, c'est à toi que je m'adresse.
18: Non, c'est Jean-Paul là.
0: Ouais, ben pour l'instant, tu vas t'écraser maintenant.
18: Est-ce qu'on peut passer à la deuxième question ?
0: Non, mais attends.
11: Quelque chose ?
18: Tout le monde a répondu peut-être.
0: Non, mais attends, c'est pas toi qui commande. Si tu veux aller plus vite que moi, tu dégages.
18: Ok, y'a pas de problème, j'irai pas plus vite que toi, d'accord ?
0: Ouais, ben alors tu vas fermer ta gueule maintenant.
18: Ok, y'a pas de problème.
0: Ok,
18: y'a pas de problème.
0: On va dire bonsoir à Muguet parce qu'elle est fatiguée.
18: Bonsoir Muguet parce que t'es fatiguée.
2: Bonsoir, ça y est, elle est partie, Muguet.
0: Et je sens que le Larsen, s'il y en a un qui s'amuse avec un portable, c'est pas la peine.
18: C'est pas drôle, non ?
0: Non, mais toi,
5: Olivier
0: tu as.
5: Qui met son casque sur le micro, je le vois sur Fun Télé.
0: Ouais, mais alors toi, tu as t'écraser, parce que sinon, tu as dégagé.
18: C'est ça, Jean-Paul ?
0: Oui.
18: Ok, mais y a pas de problème, moi je reste cool, hein. Je suis juste intervenu au débat.
0: Ouais, bah.
18: Pour parler de l'éducation, comme je te l'ai dit, il y avait un côté positif.
0: Non, mais pour l'instant, ça y est, t'as répondu, maintenant tu vas fermer ta gueule. Tu vas fermer ta gueule et tu vas me laisser parler maintenant.
18: Non, ok, y a pas de problème. Manu m'a dit au standard, attention, il est énervé.
2: Jean-Paul, 30 secondes.
0: Dehors.
2: Pour ramener le calme dans tout ça, attends.
18: D'accord.
2: Pour ramener le calme dans tout ça, on accueille Paola.
18: Bonsoir, Paola.
20: Bonsoir.
28: Salut Paola.
26: Ça va? Mais c'est un trap, ça.
0: Non mais attends, Manu, arrête de me prendre des travelots.
9: Mais écoute là, Gérard, c'est pas un travelot.
0: Putain, Gérard.
26: Bonsoir Gérard.
1: Gueule, c'est toutes les 10.
0: Bah ouais.
26: Gérard.
0: Ouais, Paola.
26: Oui, bonsoir, c'est Paola. Bah, je suis pas un travesti. Hein.
0: Ok.
26: J'adore ta voix. Gérard, tu peux poser ta question.
28: Moi, j'avais une question.
26: Quelque chose, moi.

0: Bah alors oui, moi je trouve que l'école fait très bien son travail et qu'ils ont beaucoup de mal.
1: Non mais l'éducation à l'école est-elle efficace, c'était ça la question en fin de compte.
0: Moi je te dis que oui, c'est efficace et ils se donnent beaucoup de mal et je les félicite.
1: Ok, d'accord.
0: Bah, je crois pas.
1: qui me dit je crois pas?
0: C'est Olivia.
1: Oui, Olivia. Non ouais. Mais attends, t'as déjà répondu toi à la première. Ouais. Donc alors maintenant l'école est-elle obligatoire? Ben vas-y Olivia.
2: Ouais, elle est obligatoire, ouais. Parce que tout enfant doit avoir une éducation. C'est écrit dans le code de l'éducation nationale.
1: Voilà, il y en a un qui a du Larsen, là, j'aime pas ça, hein, au standard.
3: J'essaye de gérer.
4: Des gens au standard, Gérard.
1: Bon, tu me rappelles. De là, s'il te plaît, merci.
2: Non, Gérard, comme je te disais, c'est écrit sur le code de l'éducation nationale.
3: Et on accueille Julien.
5: Salut, Julien.
6: Salut.
2: Salut Julien.
1: Hey, Julien, tu prends une voix normale, s'il te plaît.
6: Hey, j'ai 13 ans.
1: Non. Ouais.
2: Gérard, je peux continuer?
6: Non.
1: Vas-y, Olivia, continue.
2: Ouais, donc je disais que...
6: Mais toi ou pas là?
1: Oh, Julien, ça suffit, s'il te plaît.
2: Ok. Je disais que l'école, en fait, est obligatoire jusqu'à 16 ans.
5: Oui, c'est dans les textes.
1: Frédéric, tu te tais, s'il te plaît, merci.
2: C'est dans le texte du code de l'éducation nationale, quoi.
1: D'accord.
6: Ouais, c'est surtout dans les textes des allocations familiales. Hein.
2: Vous me dites pas quoi faire, moi.
1: Ouais, bah, toi, pour l'instant, tu as de terre. Ouais, ben, pour l'instant, moi, je suis pas encore décidé à t'appeler.
2: Ok.
1: Alors, Julien, Sylvie.
7: Oui, ben, moi, je voulais dire que...
2: Ouais, je vois la Game Boy, alors, là.
7: Allô?
1: Sylvie.
7: Je sais pas, il y en a qui part en même temps. Sylvie, tu payes ta pipe?
1: Bon, hé. Hey. Tu prends Julien, tu lui dis qu'il reste poli...
2: J'ai rien dit, là, oh.
1: Tu prends au standard, tu lui dis qu'il reste poli.
2: J'ai rien dit.
1: Non, t'as rien dit, tiens mes genoux.
2: Mais t'es enculé.
1: Allez hop, dehors. Là dehors. C'est un nom, tu l'aimes, c'est un pédé. Allez hop.
3: Je crois qu'il a rajouté tête de con après, je crois.
1: Eh ben c'est bien, tu lui raccroches le nez, comme ça va plus vite avec moi.
0: Gérard.
1: Donc Sylvie.
7: Gérard. Oui, bah, je disais que c'était obligatoire jusqu'à 16 ans, mais ça serait mieux que ce soit obligatoire au moins jusqu'à 18, quoi.
1: De toute manière, non, si tu veux aller... Bon, attends, je vais répondre à ta question après, Sylvie, d'accord?
7: D'accord.
1: Donc, Frédéric?
5: Oui, bah, l'école est obligatoire, comme je disais dans les textes, jusqu'à 16 ans, c'est l'article 5, code 7 du code civil.
1: Non, mais non, mais c'est pas la peine de reprendre ce qu'Olivia a dit.
5: Mais attends, j'ai pas fini, Gérard.
1: Non, mais attends, c'est pas la peine de... Hé, Frédéric,
5: oui.
1: Soit que tu changes de réponse, tu vas pas reprendre ce qu'Olivia a dit, parce que sinon tu vas virer.
2: Pas droit d'auteur, hein.
5: Gérard, l'école est obligatoire, c'est sûr. Et je trouve que on devrait réviser, par contre, le système scolaire français.
1: Non, mais ça, on va y venir là-dessus.
5: Avant, est-ce que t'as pris une question sur ça?
1: On va y venir sur certains trucs, mais j'ai peut-être abrégé parce que les questions sont trop.
3: Gérard, oui. Gérard, on accueille Hulk et il est vert parce qu'il aime pas l'école.
1: Salut. Non mais punaise, je te demande de me rappeler deux personnes. Combien de participer.
3: Mais j'ai pas assez de lignes, Gérard, et on va pas prendre que des filles.
5: Gérard, Gérard, je peux te poser une question?
8: Non, c'est Hulk qui parle.
1: Non, attends, déjà, tu vas commencer à te taire.
8: Ouais,
3: je pense que Hulk, c'est un habituel, et en fait, il s'appelle David Banner.
1: Ouais, alors, si c'est un habituel, ouais, c'est pas la peine.
8: Tu racontes pas tes vannes, elles sont bidons, d'accord?
1: Allez, hop. Dans ce cas-là, tu restes poli avec les mecs de standard, tu dégages.
2: Bonne nuit. Laisse l'incroyable Hulk parler là.
1: Non, c'est bon, il reste poli avec les gens au standard.
5: Appelez Batman.
0: Gérard.
1: Frédéric.
0: Oui. Pour un mon chéri, tu fais quoi?
1: Frédéric.
5: Oui, je peux poser mes questions alors?
1: Donc tu disais donc parce qu'après il y a Paolo qui a par.
5: Je voulais te poser une petite question. Genre.
1: Non mais vas-y, réponds à la question là.
5: Mais j'ai déjà répondu à mes questions.
1: Bon, ça y est, alors Paola maintenant.
0: Eh ben, l'école est obligatoire parce que sinon on coupe des allocations familiales. Et alors ils laissent leurs gosses à l'école et puis c'est tout.
1: Bon, alors, donc Sylvie, tu me.
0: Il s'en fout.
1: Non, je m'en fous pas parce que je vois pas du tout le rapport.
0: Eh ben, c'est-à-dire que si tu retires ton enfant avant 16 ans de l'école, eh ben, il te coupe les allocations familiales, c'est comme ça.
1: Ouais, mais dans ce cas-là, tu n'as plus la prime pour la scolarité, c'est ça que tu veux dire?
0: Non, mais voilà, il te coupe les allocations familiales pour ton enfant, c'est-à-dire c'est pas question de morale pour que ton enfant il soit éduqué s'il les laisse à l'école. Hein. C'est parce qu'ils ont besoin de pognon, c'est tout.
3: Gérard?
1: Oui.
3: Gérard. On accueille Force Verte. Il est dans une école privée de Paris.
1: Bah attends, mais c'est des mecs qui vont se faire passer par des habituels, ils vont prendre n'importe quel nom.
3: La Bioman School.
1: Ouais, non, mais même, c'est pas
8: salut
1: la peine.
8: Toi, salut.
1: Ouais,
8: salut.
1: Tiens, vas-y, allez, fais du
8: renseignement. Oui, dis-moi des mots d'insulte. Pourquoi avec ta grosse queue gluante?
1: Allez hop, il commence pas comme ça.

0: Bioman, hein. Bioman, il vient d'arriver, c'est... Salut.
1: Non, non, tu dégages.
0: Bah, je viens d'arriver, j'ai rien dit.
1: Ouais, tu dégages, c'est pareil.
2: J'ai rien dit.
3: Moitié homme, moitié robot.
1: Bon, Olivier, t'essayes de gérer, là, ou quoi? Tu peux se calmer, ou quoi? Au lieu de t'amuser.
4: J'écoute des lasers.
1: Ouais, bah, pour l'instant, là, il...
4: Qu'est-ce qu'il se passe?
1: Bah, allez, hop. Moi, j'arrête.
4: Ultimatum.
1: Non, j'arrête.
4: Attends, j'ai coupé tout le monde.
1: J'arrête.
4: Qu'est-ce qui se passe, Gérard?
1: Non, mais putain.
5: Tu suis rien, Olive, aussi.
1: Putain, mais suis. Non, non, mais là, c'est le bordel. Moi, j'arrête.
4: Bah, je continue un ultimatum pas. Pour les
1: non,
4: calmer.
1: Non, je continue pas.
4: Non, mais...
1: Donc, la prochaine question, tu mets... Tu
4: non, mais si tu continues pas, il n'y a pas de prochaine question. C'est pas la peine.
1: Non, mais attends. Déjà, je veux pas m'amuser avec des connards.
0: Allô, c'est Bioman.
1: Voilà. Qu'est-ce qu'il vient faire, lui, là?
0: Ça va,
5: Bioman, t'as rien dit encore. C'est Force Verte que t'as viré, GG.
2: Bioman, ça va?
0: Ouais, salut. Je voulais juste savoir si c'est possible de passer un petit bonjour à Sam Kukai.
1: Non, allez hop, bonne nuit.
5: Ah, il n'y a pas de bonjour. Hein.
1: Bonne nuit.
5: Ni à Chewbacca, ni à tout ça. Hein.
1: Voilà, terminé pour toi.
2: Bonjour, alors la question, s'il te plaît.
1: Alors, l'école, Sylvie, tu m'avais posé une question, je voulais...
2: Ouais, j'avais dit...
1: Attends, Frédéric, tu t'écrases, s'il te plaît.
0: Tu passes le bonjour à ta sœur. Hein.
1: Ouais, bah Frédéric, tu dégages, bonne nuit.
0: J'ai rien dit. Non, c'est Bioman, hein.
1: Allez
0: c'est
1: hop, tu me les dégages là.
0: C'est
1: les
0: Bioman à l'appareil.
1: Non, tu me les dégages, j'en ai marre. J'en ai marre là.
0: Enculé.
1: Ouais, bah voilà. Alors l'enculé non, t'emmerde. Bah,
6: là vraiment là.
1: Non, c'est non,
4: là,
1: bah
4: c'est
1: là
4: c'est hallucinant, tu te laisses faire.
1: Là, les enculés, moi tu les vires vite fait. Donc Sylvie, tu voulais me dire?
2: Ouais, je disais que ce serait bien que l'école soit obligatoire jusqu'à 18 ans.
4: Pourquoi?
1: Ouais.
2: Parce qu'il y a beaucoup de délinquance, quoi.
4: Pourquoi?
1: Oui, mais ça...
2: Mais alors, parce qu'ils sont à l'école, ils vont pas casser des voitures.
7: Ah, c'est hors sujet, tout ça, hein.
1: Ouais, non, mais attendez, Olivia.
2: C'est pas le thème du débat, Gérard.
1: Olivia, ah, si, attends. Moi, je vais te dire une chose. Olivia et Paola,
4: ouais,
1: comme il reste plus que vous, et puis Sylvie, moi, je vais répondre quand même.
4: Parce que t'as
1: à mon avis, ce que Sylvie vient de dire, si. Parce qu'à l'heure actuelle, si tout le monde... Si les parents faisaient bien plus attention à leurs mômes, je pense que ça n'arriverait pas.
2: Oui, d'accord.
0: Je suis d'accord avec Gérard.
1: Non, mais attends, Frédéric, je t'ai pas demandé.
0: D'accord.
2: Non, Gérard, c'est un schéma de pyramide, tout ça. Donc tu vois, c'est.
4: C'est-à-dire.
2: Comment?
4: Pyramide, c'est-à-dire pyramide carrée, pyramide ronde.
2: Quoi. C'est-à-dire que.
0: Ah, vous, on t'entend pas. Excuse-moi, on n'entend pas bien nous. Hein.
1: Non, ben, c'est ça. Si t'entends mal, Frédéric.
4: C'est je disais, vraiment, c'est un. C'est un schéma de pyramide, c'est-à-dire.
2: C'est-à-dire qu'en fait, en haut, t'as l'éducation, ensuite, t'as les élèves, ensuite, t'as la délinquance, quoi. Tu vois?
0: Oh non, je suis pas d'accord.
4: Non plus.
1: Si, moi, je suis d'accord.
0: Pourquoi?
1: Stop,
0: on peut discuter. Pourquoi
1: ta gueule?
0: Pourquoi tu es d'accord?
1: Attends, mais moi je vais te dire une chose, que ta gueule, moi je t'emmerde. Alors tu dégages,
0: ouais.
1: tu dégages.
0: Ouais.
1: Tu dégages.
0: Pourquoi
1: tu dégages?
0: J'aimerais parler de mon bizutage, moi.
4: Oui, non, vas-y.
0: Bon, donc moi...
1: Mais toi aussi, tu dégages, pour l'instant, c'est pas toi
0: non,
1: que
0: non,
1: je
0: m'adresse. Non, j'aimerais parler de mon bizutage.
1: On
0: t'a reconnu, Tony. Non, mais non.
1: Tu me les dégages, là.
0: C'est pas moi.
1: Moi, je continue pas, je reprends pas la question.
0: Donc moi, ce qui me faisait...
5: Attends, Tony.
0: Oui.
5: C'est pas Tony?
0: Non, c'est pas moi.
1: Okay, non, c'est pas Tony, presque pas.
0: Bon, donc,
1: non, c'est pas Tony.
0: Moi, ce qu'il me faisait, c'est qu'il me mettait devant une grosse, il me disait de
1: allez,
0: la sauter.
1: C'est pas toi qui commande.
2: Bon, ça va.
0: Somme coton pigeon.
1: Allez, hop.
2: Dors. Et tu feras un gros bisou à Constant.
1: Voilà.
2: Gérard.
0: Et à ta soeur aussi.
1: Ouais, ben, et à ta mère aussi.
0: Tu la connais?
1: Alors, tu dégages.
2: Gérard, ta question, s'il te plaît.
1: Voilà. L'école débouche-t-elle sur quelque chose?
0: Bah non,
1: Frédéric, tu la fermes.
2: C'est un débat compliqué, ça.
8: Je sais pas si l'école, elle débouche quelque chose, mais Cotentier, en tout cas.
1: Qui c'est qui vient de dire ça?
0: C'est
1: Olivier!
0: C'est quoi ta voix, elle est bizarre.
1: Bon, allez, moi, j'arrête.
2: Non, Zéran, je réponds.
8: Il a mangé du clou.
1: Terminé.
2: Qu'est-ce qu'il se passe?
0: Tu te démerdes, t'es beau, t'es un beau gosse.
5: Ok, alors, de toute manière, on continue.
1: Ouais. Non.
0: Allez, écoutez, c'est beau gosse.
1: La semaine dernière, ça s'est bien passé. Là, c'est le bordel.
0: Mais c'est toi qui hurle.
1: Ouais, regarde. Je leur dis de rester poli.
0: T'as un enculé.
1: Voilà,
0: c'est
1: toi, voilà.
2: C'est
1: regarde.
2: C'est toi
1: qui
2: insulte tout
1: le monde. Non, mais là, je viens pas le dire dans...
2: Allez,
1: hop, tu me le vires.
2: Gérard.
9: Il y a le PDG qui appelle.
1: Non, faut quand même pas me prendre pour un con.
9: Manu, tu travailles un peu?
1: Là, tu as travaillé, sinon tu dégages vite fait, toi. Rico, la semaine dernière, tu m'as fait du boulot mieux que ça.
5: C'est vrai, ça?
9: Non, c'était meilleur semaine dernière.
5: N'importe quoi, hein, cette semaine.
2: Gérard, je peux répondre?
5: Très déçu. Hein.
1: Oh! Ouais,
5: un nouveau jeu vidéo, tu sais, la dernière fois.
1: Ouais.
5: Ah merde, le micro.
9: Pardon, vas-y, continue, Gérard.
1: Donc,
2: je réponds.
1: Olivia.
2: Ouais, ça, c'est un problème de satellite, là.
9: Arrête avec le micro, Olive.
1: Bon, c'est quoi, là, Olivia? Non, non, mais moi, c'est fini, alors.
2: Non, Gérard.
1: Attends, la semaine dernière, t'étais pas là, c'était pas le bordel. Cette semaine, t'es là, c'est le bordel. Là, c'est le bordel.
4: C'est pas de ma faute.
1: Non, c'est pas de ta faute, c'est de la faute à qui?
2: Bah, faut pas le crier, le pauvre chouchou, moi, je l'aime.
1: Eh ben, dans ce cas-là, tu te démerdes, tu fais les débats avec lui. Tu viens et tu lui t'as qu'à venir et lui tailler une pipe.
2: Moi, je veux dire... Hein?
1: Là, ça commence à bien faire.
4: Sur Minitel, il y a du con qui dit que Gérard est allé à l'école dans la vie avec une bouteille à la main et un coton-tige dans le cul.
1: Voilà. Et lui, non, mais il me pose des questions comme ça que bidon depuis tout à l'heure.
4: J'y peux rien, c'est pas moi, c'est sur Minitel.
2: Bon, Gérard, est-ce que je peux répondre?
1: Ouais, c'est qui?
2: C'est Olivia. Je réponds, c'est Olivia.
6: Non mais vas-y, hein.
1: Bah, je t'écoute. Bon, mon café, il arrive quand?
9: Son mauvaise. Ça fait une heure que t'es pas...
1: Non, je te file 5 balles.
10: Ah non, là on est...
1: C'est pas vrai, ça. Oh, le cas! Le double voix, toi!
10: Non mais... Qu'est-ce
4: qui se passe?
1: La double voix, t'arrêtes ou quoi?
4: Bah, mais moi j'ai pas de double voix.
1: Non, t'as pas de double voix, tu t'amuses.
4: Regarde, j'ai pas de double voix.
1: Moi, j'arrête. Pourquoi? Terminé. Allez, ça va être...
4: Non.
2: Gérard, j'ai même pas répondu.
4: Vas-y, réponds.
2: Alors, je réponds tout d'abord, je voudrais dire Manu, je t'aime.
1: Voilà, bah, voilà. Dans ce cas-là, tu retournes au standard. Olivia, tu retournes au standard.
4: Au standard.
2: Oui, l'école débouche sur quelque chose.
4: Pourquoi?
2: Bah, parce qu'en fait, c'est cool d'avoir un petit bagage à soi quand même.
1: Non, mais tu vas prendre là.
2: Non, mais elle dit n'importe quoi.
1: Non, tu prends pas 4 heures, tu prends dans 12 minutes.
4: Gérard, on a strictement rien à foutre de ce que tu lui dis, puisqu'il parle à Bart, tu vois.
1: Ouais, dans 12 minutes, tu prends.
2: Ah, bah, c'est gentil,
4: il ne t'écoute même pas, il s'en fout.
2: Alors, Gérard,
4: il s'en fout.
2: C'est sympa. Ouais, donc, je lui dis.
4: Donc, Gérard, ta question, c'est quoi?
11: Il n'y a plus que des filles en air là, Gérard. On a viré tout le monde.
2: Ouais, ben, envoyez des mecs un peu, hein.
1: Là, on en est qu'à la deuxième. Là, ils n'arrivent pas à gérer les gens au standard.
11: Il n'y a plus de défi, Gérard.
9: Il n'y a plus que des filles. Ouais, t'insultes tout le monde. T'arrêtes pas de dire ta gueule et tous les mecs, tu les jettes.
2: Non, mais c'est vrai.
9: J'ai écouté tout à l'heure. Les mecs, une fois sur deux, tu jettes les mauvais.
2: C'est vrai.
9: Tu jettes les mauvais mecs.
1: Mais là, c'est qui? C'est qui là qu'on a? C'est qui qu'on a?
2: Les deux premières questions, elles étaient très bien.
1: Non, c'est à moi. Non, écoute.
2: Je crois qu'on m'entend plus.
9: Un mec, c'est un mec.
1: Mais sans doute.
2: Mais Christelle, vas-y, on t'entend.
11: T'es pas Ola, je crois.
2: Bon, allez,
1: c'est fini.
2: C'est pas Ola.
9: Ah, à chaque fois, une fois sur deux, tu viens le mauvais, il y a un mec qui insulte et toi, tu crois toujours c'est le bon et c'est le mauvais.
1: Là, il s'amuse à je sais pas quoi aussi.
4: Je t'écris le nom du prochain disque.
2: On peut.
0: Moi, je m'en fous, j'entends le standard, il n'y a plus l'autre question.
4: Bon Gérard, tu enchaînes sur la troisième question. Enchaîne sur la troisième.
1: On pose la prochaine.
4: Gérard, reprends ton débat. Il y a des gens qui veulent répondre. Donc,
2: ouais, c'est vrai.
4: Donc vas-y, réponds.
1: Donc alors, Olivia.
2: Oui, ben moi j'ai dit que oui, l'école, en fait, il y a deux solutions. Ouais, elle débouche sur quelque chose parce que bon, c'est cool d'avoir un diplôme, quoi. Ouais, et puis deuxièmement, ben non, ça débouche sur rien, quoi.
1: D'accord. Sylvie.
6: Ouais, ben, ça débouche sur quelque chose, surtout pour les élèves qui ont envie de bosser, quoi. Parce que le gamin qui veut pas bosser, qui veut rien faire, c'est pas la peine, quoi. Il débouchera sur rien, lui. Mmh. Il sera délinquant.
1: D'accord.
2: Non, je suis pas d'accord.
1: Attendez. Moi non plus, je suis pas tellement d'accord avec ce qu'elle vient de dire. Paola?
12: Ben, moi, je vais dire que si le gamin s'y bosse ou s'il bosse pas, ben, ça débouche sur quelque chose, le chômage.
6: Voilà, merci.
1: Donc, alors, en fin de compte. En fin de compte, on revient à la question que Sylvie disait. Mm-hmm. Donc, Paola, à mon avis, je pense que moi, je suis de ton avis. Olivia, je pense que ça va être pareil. Merci pour le Larsen.
0: Pardon, c'est pas, j'étais en train de chier.
1: Ouais. il sort d'où, lui?
11: Bah, je viens de le rappeler, mais j'ai pas eu le temps de l'annoncer. Il a parlé tout seul.
0: Mm-hmm. J'ai entendu le clic.
1: Qu'est-ce que ça veut dire avec le...
0: Pardon. Non mais c'est pas ça, je suis en train de m'essuyer. Gérard, est-ce que je peux parler de mon expérience?
1: Non mais attends, tu réponds à la question, on n'en a rien à foutre du reste.
0: D'accord.
4: Donc réponds à la question.
0: Donc moi au début j'avais 0,6 de moyenne au premier trimestre, en 85.
1: Non mais attends. L'école débouche à quelque chose, on ne demande pas combien que t'as eu. Si tu comprends pas la question, tu dégages tout de suite.
0: Oui, alors, non, mais l'école...
13: Moi j'aurais voulu répondre.
0: Non, moi ce que j'ai...
13: J'ai un parcours idéal.
0: J'ai eu des... Pas moi.
13: Ah ben oui, moi justement.
0: Vas-y.
13: Oui,
1: Toi, tu, tu, laissera faire.
4: Mais Gérard, c'est pas moi de gérer, c'est toi qui gères ton débat. C'est ton débat.
1: Non, mais c'est pas ça, c'est pas
4: quoi. Quoi?
1: Mais attends.
0: J'écoute ton témoignage avec grand intérêt. Vas-y.
1: Mais attends, mais qu'est-ce qu'il vient de me parler de n'importe quoi?
0: Pourquoi il parle dessus? Mais je sais pas, vas-y, parle. Ça, d'accord, je te remercie. Vas-y. Donc voilà, je te disais, j'ai eu un parcours idéal. À savoir que j'ai eu une enfance seule parce que.
1: Allez hop. Dors. Dehors celui-là.
0: Est-ce que tu veux dire que tu es un enfant de la DAS?
1: Voilà, allez hop, toi aussi dehors. Hop là, bonne nuit.
7: Vous êtes dégueulasse hein, quand
11: ça
7: même.
11: Ça y est, Gérard.
1: Ça va vite.
7: Vous êtes quand même dégueulasse. Hein.
1: Vos profs sont-ils compétents?
7: Non.
1: Alors, Olivia?
7: Non, ils sont pas compétents, ils sont cons, ils sont chiants, ils sont presque des imbéciles, voilà.
1: Ah, mais pourquoi? Attends, hey, le mec qui s'amuse à passer sur tout le monde, c'est pas la peine. Je te dis de dégager pour une bonne fois pour toutes.
7: Non, moi je dis que les profs, ils sont tous pareils, quoi.
1: C'est-à-dire?
7: Ils nous prennent pour des imbéciles, quoi. C'est-à-dire qu'ils sont cons, ils sont incompétents.
1: D'accord.
7: Ils ont pas le sens de la pédagogie.
1: Mm-hmm. Ouais. Sylvie?
13: En fait, c'est qui vient de parler, là?
7: C'est Olivia.
1: C'est Olivia.
13: Ouais, t'es encore en cours, toi?
7: Comment?
13: T'es encore en cours?
7: Oui, oui.
13: Ah ouais, parce que moi je travaille, tu vois, je suis plus en cours.
7: Mm-hmm.
13: Et quand tu commences à travailler, t'as une autre idée des profs, tu vois.
7: Ah ouais, c'est-à-dire?
13: C'est-à-dire que quand t'es en cours, tu dis que les profs c'est des connards et tout ça.
7: Mm-hmm.
13: Mais quand tu travailles, tu dis, ouais, j'aurais dû écouter mon prof.
7: Ah non, je crois pas, non.
13: Ah bah, moi je peux te le dire parce que je suis plus dans ton cas, donc.
1: Ouais, mais Sylvie,
11: attends, excusez-moi, on accueille Bébé.
1: Ah, enfin!
0: Ah bah
1: ouais, GG! Enfin!
0: Ah bah ça nous fait plaisir!
1: Et maintenant, on voudrait bien avoir Couscous aussi!
11: Et bah, on va l'appeler!
0: Ah ouais, si Couscous il était là! Ça serait bien!
11: Attends Gérard, tu vas voir, attends!
0: Super!
14: Attention!
0: Qu'est-ce qui se passe avec ta voix?
13: Gérard, parle dans ton micro!
14: Non! Allez, là!
7: Ah, Dark Gérard!
14: Vos profs sont-ils compétents? Musique!
4: Attends, il y a le titre du disque! Attends, il y a le titre du disque!
0: Gérard!
14: Minute bébé!
0: Ouais!
14: Donc c'est.
0: Allez, mets dans le talon, mon ami!
14: Une tige dans le coton! Allez hop, c'est bon, à tout de suite!
1: Si tu me renvoyais. Bah voilà!
4: Ah bah ça marche mieux là!
1: Donc vous venez d'écouter Badaboum, mais voilà! Donc c'est la suite et.
4: Et la fin?
1: Non, on continue toujours les débats! Donc on va y grec.
4: C'était quoi le titre qu'on a écouté parce qu'on a...
1: Badaboum avec une tige de coton, voilà. Donc ouais. Celui qui s'amuse à dire une connerie, ça va aller vite, il va jamais tout de suite.
0: Allô Gérard, c'est Couscous.
1: Ouais, attends, Couscous. Quoi, Couscous, 5 minutes, j'annonce quand même...
0: Et qui fout Manu au standard?
1: Ouais, mais Manu, il est starbé ce soir.
0: Alors,
1: Gérard,
0: mais,
1: tout ce que tu voulais, Gérard.
0: C'est ton ami bébé.
1: Ouais, bah
0: bébé. La fête à la merguez.
1: Yeah. Oh, Couscous, le bébé, vous calmez, s'il vous plaît.
0: D'accord, Gérard.
1: Et okay.
0: Rambo, qui est là aussi, qui voulait parler sur l'éducation.
1: Ouais, non. Bon, et Rambo.
0: Ouais, moi, j'ai adoré.
1: Wow.
0: Sur 5 sur 3. Mon ami.
1: Non, mais là, ça commence. C'est toi, là, Olivier. Olivier, c'est toi! Olivier, c'est toi, merde, tu me fais chier là!
0: C'est quoi ce son là?
1: Ah, toi, c'est toi!
0: Et t'es nerveux pour
1: non, mais... là! Là, ça commence à bien faire, Olivier!
11: Entre parenthèses, Gérard, tu vois que c'est pas moi au standard, hein!
14: Mais j'ai rien fait!
1: Olivier, ça commence à bien faire! On récupère. Le Larsen, merci! On récupère Paola!
15: Oui!
1: Olivia!
15: Oui, je suis là!
1: Attention, Larsen! Sylvie!
15: Oui!
1: On parle plus fort, s'il te plaît, ma chérie!
15: Oui.
1: Merci.
4: Plus fort encore.
1: Rambo. Rambo.
0: Mon ami.
1: Le professeur. Oh, le Larsen, Non, mais je sens que vous allez gerber les trois pétasses. Hein.
4: Ça va gerber, quoi.
0: Il y a du Larsen. Il y a du Larsen dans la radio.
4: Gérard, le débat.
1: Professeur Kimbao, là.
11: Gérard, je crois que je vais appeler Cécile et Christina.
1: J'ai l'impression.
0: Mais qu'est-ce qui se passe dans la maison, là? Allez, qu'est-ce qui se passe, là?
1: Mon bébé et Couscous.
0: Ouais, mon ami, qu'est-ce que tu veux savoir?
15: Gérard, espèce de
0: gros tas.
1: Comment?
15: Je t'ai dit qu'on t'a pas insulté, espèce de gros tas, pour que tu nous appelles pétasse.
1: Qui c'est qui vient de dire ça? Et alors, c'est bien.
0: Allô, moi, j'étais colo.
1: Je sens qu'il y a des nanas qui vont gerber.
0: Allô. Donc, c'est le professeur Kimball. J'aimerais témoigner sur Gérard quand il était écolier.
1: Non, alors je vais dire une chose, c'est pas la peine de t'amuser comme ça. Attends, couscous.
16: C'est Couscous qui t'appelle.
17: Ouais, qu'est-ce que tu veux savoir, mon ami?
16: C'est CCPN option jardinage, ils t'ont des dépôts toute la journée.
1: Bon, Couscous.
17: Tu voudrais parler un petit peu quand même sur l'éducation.
18: Gérard, excuse-moi, tu vas être content parce qu'on accueille Cécile et on accueille Christina.
1: À la place.
18: Salut. À la place d'Olivia et Sylvie.
1: Voilà. Comme ça, ça ira plus vite. Alors, Cécile.
19: Salut, Gérard.
17: Hello, everybody.
19: Salut Rambo.
1: Salut Rambo.
19: Ça va Rambo?
1: Christina.
18: Bon, Gérard, donc tu reviens dans le débat.
1: Donc maintenant vous allez, professeur Kimbao là, qui voulait parler de Kimbao.
16: Kimball, bonsoir.
1: Bon, ok. Donc voilà, maintenant on se calme. Alors on reprend.
17: Qu'est-ce qui se passe dans la maison?
1: Oh, Couscous.
17: Non, c'est Bébert. Couscous,
1: c'est Bébert. Vous vous calmez, s'il vous plaît, tous les deux.
17: Y a pas de problème, mon ami. Y a pas de problème. T'as un ami, je te fais un prix.
19: J'aimerais bien avoir Rambo en rentrée.
18: On se calme, tout le monde se calme, on écoute.
17: J'adore ma chérie.
1: Bon, Rambo, tu commences à te taire, s'il te plaît.
17: Il n'y a pas de problème.
1: D'accord. Alors, vos profs sont-ils intelligents? Donc, on va demander à Paola.
18: Ah.
19: Voilà. Ben ouais.
1: Tu te réveilles, s'il te plaît?
19: Ouais, ben moi, je te dis qu'ils sont intelligents.
1: Et pourquoi?
19: Tu vas pas me gonfler avec tes questions non plus.
1: Bon, alors, si je te gonfle, eh ben, tu dégages. Allez, hop, bonne nuit. Hop,
18: ça c'est pas de parler comme ça. Hein.
1: Tu la sors. Allez hop, tu me prends une autre nana.
16: Un mec, un habituel.
19: Un Pablo.
18: Tu pourrais peut-être appeler Tony.
1: Non.
16: Melkara,
18: Midi.
1: Oui. Non.
16: Melkara.
1: Non. T'appelles pas les habituels. Tu me prends. En... T'essayes de voir là sur Stison.
20: Cool,
1: hein.
20: Ok, j'y vais.
1: Hein, vous en me prenez des, une nana à la place de Paola. Donc Cécile.
18: Cécile.
19: Oui. Est-ce que les profs sont intelligents? Ouais, certainement, quoi, parce que sinon ils seraient pas profs, quoi.
1: Mm-hmm.
19: Donc ils ont quand même des classes, quoi.
1: Ok. Donc, Olivier, s'il te plaît, tu t'amuses pas comme ça.
18: Je m'amuse pas?
1: Non. Bon.
17: Qu'est-ce qui se passe avec le double fond, là? Il y a de la musique dans l'air, bébé.
1: Max!
17: Il y a de l'huile dans l'air.
1: Gérard. Non, tu commences à m'énerver, Olivier, là.
18: Tu vas me faire virer après.
1: Tu lui dis qu'il arrête d'appuyer là sur une touche.
18: Il va me virer.
21: On accueille Mélanie à la place de Paola.
1: Mélanie, allô. Bonsoir.
19: Allô.
17: Salut Mélanie, comment ça va à la maison?
1: Allez.
18: Bon, alors.
1: Allez,
18: pose ta question. Bon, alors on
21: pose ta question, Gérard.
18: Gérard pose sa question, est-ce qu'il est incapable de.
1: Ouais. Donc, alors Mélanie.
19: Oui.
1: Pour toi, est-ce que les profs sont pour vous, est-ce que les profs sont-ils compétents? Voilà la question que je posais depuis tout à l'heure.
17: Bah, c'est Rambo, je peux répondre.
1: Non, Rambo, pour l'instant, c'est pas toi que je m'adresse tout à l'heure, tu appelles Rambo.
17: Une putain de gueule. Bah, y'a pas de problème. Ah non, c'est pas moi qui a parlé, y'a quelqu'un qui a imité ma voix.
1: Eh, je sens qu'entre Rambo et professeur Kimbao, ça va mal se terminer.
17: Eh, y'a pas de problème, Gérard, laisse-les tranquilles, ils sont sympas, on les a eu en antenne. On est bien à l'antenne, hein, bébé.
1: Ouais, y'a
19: pas
1: de problème.
19: Oui.
1: Mélanie, pour toi?
19: Oui, ben moi je pense que oui, puisque je suis professeur d'anglais en collège et les professeurs sont compétents puisqu'ils sont arrivés jusqu'à ce stade.
1: Mm-hmm.
19: Mais avec les élèves, c'est pas tous les jours facile.
1: Sans indiscrétion, je peux savoir quel âge que t'as pour être.
17: Il est beau, Manu.
1: Couscous.
17: C'est pas Couscous, hein. Non, c'est Bébert, je disais il est beau, Manu.
1: Bon, bah alors c'est bon, Bébert.
17: Ok, pose ta troisième question.
19: J'ai pas répondu, moi.
1: Mélanie.
16: Laisse parler, oui. Mélanie.
1: Mélanie, s'il te plaît, sans indiscrétion, ton âge pour être prof d'anglais déjà?
19: J'ai 28 ans et ça fait un an que j'enseigne.
17: Bravo. Mélanie, sans indiscrétion, est-ce que tu suces?
19: Oui.
1: Tu sais qui prend. Alors Rambo.
17: Avoir... Rambo, s'il te plaît.
1: Tu me prends Rambo.
17: Non, Gérard, s'il te plaît. Professeur Kimball.
19: Maman, on veut Rambo.
17: Ouais, les filles elles veulent Rambo, c'est un vrai mal, un homme.
1: Ok.
19: Gérard, est-ce qu'on peut écouter ce que Rambo a à dire, s'il te plaît?
1: Non, pour l'instant, c'est.
17: Non, mais je voudrais témoigner, il n'y en a pas pour long. Moi, je voudrais dire que j'ai surtout
19: pense,
17: une.
19: Professeur, je suis bien blessé.
17: Oh, tu ma chérie, tu m'écoutes?
19: Ouais, s'il vous plaît, on écoute Rambo.
17: Ok, il n'y a pas de problème. Gérard, tu m'écoutes? Je voudrais quand même te dire que, tu sais, nous, en tant que routiers, on a quand même eu une jeunesse sur les bords de route, sur les bords de périphérique ou d'autoroute. Voilà.
19: Ouais, vas-y, hein.
1: Cécile.
19: Oui.
1: Donc, pour toi, toi, tu m'as répondu, tu m'as dit que non, pour toi, à ton avis.
19: Si, ils sont compétents, parce que quand même, s'ils sont arrivés, c'est que vous avez quand même des cases de pleine, quoi.
1: Oh.
19: Donc, voilà.
1: D'accord. Christina.
19: Ouais, ben, moi, je voulais dire que intelligent peut-être, or compétent, pas tous, hein.
1: C'est-à-dire, pour toi?
19: Ben, il y en a qui en ont rien à foutre des élèves, ils ont leur salaire à la fin du mois et
22: c'est faux.
19: Qu'ils y arrivent ou pas, ils en ont rien à foutre.
22: C'est faux, c'est.
19: Ouais, voilà, c'est
1: archi faux. Attendez.
3: Allez,
20: non, non, mais j'ai quelque chose à dire.
3: Mais il sort d'où, lui?
20: Mais j'étais au premier débat, je te dis.
3: Il sort d'où, Jean-Paul T?
21: Je sais pas, normalement, il est pas là.
20: Mais non, mais je suis resté coincé, je sais pas quoi, dans le standard.
3: Bah, t'es resté coincé, maintenant tu vas te décoincer.
21: C'est l'informatique, hein, ça marche jamais.
20: On parlait des ordinateurs et tout ça, et bah, moi, je veux bien parler de l'éducation, y'a pas de problème.
3: Rico, essaye de voir là, de me sortir Jean-Paul T là. Il a rien à foutre là-dedans.
22: Il a bidouillé l'informatique, je crois, il a incrusté dans le standard.
3: Il a rien à foutre là.
20: Je ne peux pas sortir avant 5h.
3: Tu vas sortir tout de suite.
20: Non, mais attends, le plus drôle, Gérard, c'est que je suis.
3: Non, mais il sort d'où
22: attends,
3: là?
22: Attends, Gérard, on enlève tout le monde, on va voir.
20: Ouais. Non, mais le plus drôle, c'est pas jusqu'à 5h, ce qui fait que je me tape la fin d'embrouille après. Tu vois donc le
4: Savannah sur Minitel, elle raccroche.
20: Tu vois le truc, Gérard? Allô? Y'a encore quelqu'un ou pas?
22: Ouais, on t'entend, mais on essaye de t'enlever, apparemment.
21: On aimerait bien plus t'entendre, quoi.
20: Bah, ok, moi là-dessus, y'a pas de problème, mais j'entends plus Gérard, qu'est-ce qui se passe?
3: Moi je te demande de
20: continuer, là, ils sont en train de faire le débat ou pas?
3: Je te demande de te retirer.
20: Ouais, mais je peux pas! C'est comme ça jusqu'à 5h!
3: Bah non, mais là, moi, je continue pas avec un connard comme ça.
20: Alors, je me tapais la fin d'embrouille, tu crois que ça m'amuse?
3: Non, mais attends, dans ce cas-là, tu dégages.
20: T'as pas des images à filmer, là?
23: Raccroche.
3: Tu raccroches et ça me prend les pieds.
20: Voilà.
3: Donc, Bébert.
20: Ouais, y'a pas de problème.
3: Attends, qui c'est qui... Attends, Bébert. Attends, Bébert.
20: Ouais.
3: Qui c'est qui veut me poser une question?
20: Bah, c'était moi.
23: Non, mais moi, j'ai pas fini, hein.
3: Christina, oui.
23: Ouais, je disais que les profs, ils étaient intelligents, mais il y en a qui en ont rien à foutre des élèves, quoi.
20: Ouais,
23: ils sont pas tous compétents. Ouais. C'est archi faux.
3: D'accord.
23: Attends,
3: Mélanie et Cécile, attendez. On va demander quand même l'avis à Bébert et à Couscous.
20: Il n'y a pas de problème. Vas-y, Couscous,
3: alors, Bébert.
20: Je te laisse la parole.
3: Bébert.
20: Non, je laisse la parole à Couscous en premier.
3: Non, vas-y, Bébert, je te demande de répondre.
24: Vas-y.
20: Couscous.
3: Bébert, s'il te plaît.
24: Vas-y, Bébert.
3: Bébert, allez, Bébert, on se dépêche là, s'il te plaît.
20: Ok, tu sais, ça n'a pas toujours été facile pour nous autres, hein. Et toi comme nous, il n'y a pas de problème.
3: Ok. Couscous.
24: Ouais, bah, des profs, il y en a des compétents, il y en a des pas compétents.
20: Moi, je me rappelle.
24: Pour nous, comme dit Bébert,
3: s'il te plaît.
24: D'accord.
3: Okay.
24: Dans la cité, il y a toujours des petits problèmes.
3: Okay.
20: Ouais. Moi, je me rappelle d'une prof de mathématiques, elle avait des grosses lunettes et.
24: Ah ouais, on aimait bien l'applaudir, la salope. Hein.
3: Non, l'Arsène, je sais pas où, mais il y a l'Arsène. C'est bon.
20: Ouais, c'était une grosse salope.
3: Oh, Bébert.
20: Ouais, non, mais la prof de mathématiques.
3: Oh, Bébert, oh là là, le l'Arsène. Oh le Larsen. Bébert et Couscous, s'il vous plaît, on se calme.
20: Y'a pas de problème, mais c'était quand même une grosse salope.
24: Ah, tu m'étonnes, la salope que c'était. Hein.
3: Bébert,
21: ouais, Gérard, là c'est pas nous, hein. J'essaye de gérer d'au moins de poser ta question,
3: Gérard,
21: et que les gens
3: Bébert
21: répondent.
3: Bébert et Couscous,
22: non, mais Gérard,
3: c'est bon.
22: C'est nul là, c'est nul, tu gères.
3: Ouais, non, mais attends, pour l'instant, quand Bébert et Couscous, ils auront.
20: Y'a pas de problème, mon
3: gars. Donc, alors moi, je vais répondre quand même là, parce qu'il y a les trois piques qui n'arrêtaient pas de se battre en duel là pour me dire qu'ils étaient d'accord ou pas d'accord sur les profs compétents. Moi, je peux vous dire une chose, que de toute manière, les profs, t'en as des compétents et t'en as qui sont pas compétents. Pourquoi? Parce que c'est pour dire une chose, que dès qu'ils nous posent une question, ils vont tellement trop vite à les poser qu'on n'a pas le temps d'y répondre.
21: C'est dégueulasse, les compétents.
3: Ouais. Alors maintenant, la prochaine question, non, je sais que ça. Olivier, s'il te plaît! Tu peux la gueule du monde ou quoi, toi, maintenant? Tu écoutes qui là?
20: Qu'est-ce qui s'est passé?
3: Tu peux faire ça tous les jeudis, hein?
20: Il y a un problème avec la voiture,
3: hein?
20: C'est quoi?
3: Ah non, mais là, je commence à en avoir ras-le-bol, hein?
20: Il y a un problème là.
3: Ça commence à bien faire, hein?
20: Là, je crois qu'il y a un problème là.
3: Tu vas aller bosser là? Bon, je sais que ça va pas faire peur. Oh, Bébert et Couscous!
24: Oui.
3: On se calme! Je sais. Oh!
24: Qu'est-ce qui se passe, il y a un problème là.
1: Bébert, couscous.
24: Oui, je t'entends. Qu'est-ce qui se passe, il y a un problème là.
1: Non. Ça y est, tu te calmes.
24: Il y a un problème avec
1: vous. Vous vous calmez.
24: Et Bébert, on se fait une merguez partie ce week-end.
2: Il y a pas de problème.
1: Bon, tu me les calmes là, les deux là.
21: C'est toi qui as voulu que je les rappelle et maintenant ils foutent le bordel.
24: On se calme.
1: Tu leur dis qu'ils se calment.
21: Bah oui, je sais, mais c'est à toi de leur dire quand même, Gérard.
1: Bon, Bébert et couscous, vous vous calmez maintenant, d'accord.
24: D'accord, il
4: n'y
24: a pas de problème, Gérard.
4: Ok. Non, parce que c'est vrai que. C'est vrai que c'est trop le bordel là, donc faut vous calmer un peu.
1: Donc je sais, ça va pas faire. Je sais que ça va pas faire plaisir à Mélanie parce qu'elle est prof d'anglais. Et ça, la question, je pouvais pas la passer à côté parce que c'est.
23: Je pouvais pas deviner quoi.
1: Ouais, mais alors pourquoi que qu'elle nous montre, pourquoi que certaines profs nous montrent leurs culottes? Alors, attendez. Non, mais c'est bon, attendez. Oh, couscous et Bébert.
24: Il n'y a pas de problème.
5: Ah, mais c'est pas nous, hein. Qu'est-ce qui se passe dans la maison, là, hein?
1: Alors, couscous, tu réponds, s'il te plaît. Après, on va demander, aux filles.
5: Eh ben, pourquoi les filles montent la culotte?
1: Ouais, non, mais les profs.
5: Non, il y a pas de problème.
1: Bébert.
5: Ouais, il y a pas de problème.
24: Et ça pue la merguez, hein.
1: D'accord.
24: Et la merguez bien grillée, hein.
1: Non, mais c'est bon, couscous, ça y est.
24: Il y a pas de problème.
1: Bon, Olivier, s'il te plaît, tu vas pas t'amuser à me mettre des doubles bras.
24: Et l'empêche, c'est une grosse salope quand même, hein.
1: Ah, parce que là, t'es en train de faire le con. Alors tu vas arrêter tout de suite.
24: On y voyait la foufoune, hein.
23: Ah ouais, elle est
24: Il y a pas de problème. Elle est fille, comment elle est la foufoune?
1: Olivier, tu me retires le double sens, s'il te plaît.
24: Olivier, merde. Il y a pas de problème, elle a une belle foufoune, hein.
23: Gérard. Gérard, je peux répondre à la question?
24: Ah, il y a pas de problème.
1: Olivier, tu commences à m'énerver, là.
24: Couscous.
5: Oui.
24: Il y a pas de problème, hein.
5: Ah, il y a pas de problème.
1: Non, mais moi, je m'en fous, je vais faire le bordel.
24: Il y a pas de problème, hein.
1: Quand tu auras terminé tes conneries avec ton double bras, tu me préviendras.
21: Gérard, en attendant qu'Olivier soit calmé, on accueille Angelo.
24: Et encore Rambo, Costander, tu peux me virer.
23: Non, reste Rambo.
4: Gérard, tu gères rien du tout parce que.
1: Non, tu gères rien.
4: Non, tu gères rien.
1: Arrête ton bordel. Tu me fais chier. Tu me fais chier.
24: Putain de merde, ça fait chier.
1: Tu me fais chier. Ok.
24: Manu,
4: t'es pas gentil.
1: C'est tout ce que j'ai à te dire. Tu me fais chier, c'est tout. Maintenant, Bébert et couscous, vous vous calmez. Bébert, couscous, vous vous calmez.
21: Attendez tout le monde.
24: C'est quoi,
21: on accueille Ramondo quand même.
24: Qu'est-ce qui s'est passé?
1: Olivier, tu commences à me faire chier.
24: Allô, bonsoir, Ramondo.
1: Non, mais là, il a.
4: Mais j'ai rien fait.
1: Couscous. Non,
4: j'ai rien fait. Je suis innocent.
24: Couscous. Oui, qu'est-ce qui s'est passé là?
1: Oh, oh.
4: Tu gères pas ton débat.
1: Tu me fais chier, t'arrêtes pas de faire des conneries.
4: J'ai rien fait.
1: Ok.
24: Viens, Gérard, tu te manies un petit peu là.
1: Bon, Bébert, couscous, maintenant vous vous calmez, ça commence à bien faire.
4: Voilà quoi. Non, c'est vrai, calmez-vous.
1: Alors, Christiana.
23: Gérard, oui, je peux parler ou pas, Gérard?
1: Oui, vas-y. Attends. Mais celui qui veut parler plus vite que les autres, il dégage.
2: Ok, super.
1: Voilà, il n'y a pas d'ok, c'est super. C'est comme ça avec moi maintenant.
2: Gérard.
1: Christiana.
2: Gérard, est-ce que tu te gomines les cheveux?
23: Oui, je peux parler.
24: Il n'y a pas de problème, hein.
2: Allô, Yadal.
23: Et chacun son tour.
2: Mais là, excusez-moi, parce qu'il y a beaucoup de décalage, parce que j'appelle pas de
21: ça. Oui, mais attendez. Non, tu me dis que c'est bien.
2: Donc, on va dégonzalver cette foudade.
21: Attendez, chacun votre tour, quoi. Tu parleras ton tour.
23: Vous la fermez aussi, hein.
1: Olivia, Christiana.
23: Pas de foutre le bordel, là. T'arrêtes pas de vraiment parler, Anna.
24: Mais qu'est-ce qu'elle raconte,
1: là? Ouais, lui, tu me prends le décalage, il va le faire chez lui. Christiana,
2: je suis pas d'ici aussi.
1: J'en ai rien à foutre, tu dégages.
24: Y a pas de problème, hein.
2: Yara, c'est un raciste.
1: Couscous, ce bébé, vous vous calmez. Toi, tu fermes ta gueule maintenant.
2: Je suis vraiment désolé.
1: Tu la fermes.
2: Mais Yara, il y a pas de problème.
1: Tu la fermes.
24: Y a pas de problème.
1: Bon. Il sort d'où, lui?
24: Tu pourrais avancer dans le débat, s'il te plaît. Hein,
21: bah, je l'ai annoncé, c'était Ramondo, mais.
1: Mais pour l'instant, il.
24: Ouais, mais tu t'énerves un peu trop, hein. Il est là, dégoûtant.
1: Christiana, tu réponds. Mais il va la fermer ou quoi, lui?
6: Oh là là, c'est
21: mais il est parti.
1: Christiana.
6: Oui. Bon, alors je vais dire qu'il y a des profs qui sont très vicieuses, autant mec comme nana.
1: Mm-hmm.
6: Et que quand j'étais en sixième, j'avais un prof de français. Donc, voilà,
1: c'est bien parce que les trois quarts des mots que j'ai presque rien entendu sur ta question, sur ce que tu m'as dit.
8: Mais là, c'est plus possible. C'est plus possible.
1: Non, non. Parce qu'il y en a un qui s'amuse à faire des bruits de dents et qui a coupé au même moment que tu voulais dire quelque chose.
8: On répète.
1: Alors, reprends dans ta question.
6: Ouais, je répète. Il y a des profs femmes qui sont vicieuses autant que des mecs, quoi.
1: Mm-hmm.
6: Il y a des profs mecs. Vicieux.
1: Olivier, s'il te plaît, t'arrêtes un petit peu maintenant. Non. Tu viens d'appuyer sur un bouton pour lui couper.
21: Là.
1: Hein? Alors, moi, j'ai je m'en fous. Tant qu'elle n'aura pas fini de répondre, je continuerai.
24: Bon,
1: alors, Christiana, tu redis pour la troisième fois.
6: Bon, il y a des profs femmes qui sont vicieuses et il y a des profs mecs qui sont vicieux aussi.
24: C'est vrai.
6: Et donc, je disais que quand j'étais en sixième, il y avait un. Qui s'est tapé la prof de français.
24: Gérard aussi s'est tapé sa prof de français.
1: Qui c'est qui vient de dire ça?
24: C'est Angelo Spaghetti.
1: Eh ben Angelo Spaghetti, tu dégages. Ouais. Ça t'apprendra d'être un peu plus poli avec moi. Et hop, bonne nuit.
24: C'est pas
1: non. Maintenant, ça va être bipé. Non, ça va être bipé. Allez, hop,
8: dehors.
1: Cécile.
9: Oui, Gérard, écoute, moi, je pense que, il y a des profs qui sont vicieux, quoi.
1: Mmh.
9: Qui prennent plaisir à monter le pilote et c'est tout, quoi.
1: D'accord.
9: Mais je voulais te dire, Gérard.
1: Oui.
9: Au fait, là, Couscous et Berbère, j'avais l'impression que c'était Eric et Ramzy. Hein.
1: Non, mais on verra. Laisse-moi continuer de poser des questions. Ah, okay. On verra après. Mélanie, comme t'es prof d'anglais.
10: Oui, ben moi, j'aurais deux choses à dire. Je trouve déplorable.
1: Bon! Celui qui s'est mis à parler anglais, tu le dégages. Je n'ai pas demandé de réagir. Alors maintenant, ça va aller vite fait.
8: Ok, okay. No go out.
1: Okay. Et hop, au standard, dégage.
8: Suffit. Allez.
1: Bonne nuit, Mélanie.
10: Oui, je disais qu'en tant que professeur, je trouve tout à fait déplorable qu'on ait droit à un tel spectacle de langage et de vulgarité.
1: Mmh, c'est-à-dire?
10: Aussi bien de la part des auditeurs que de toi.
8: Yes, all right.
1: Non mais attends, je vois pas le rapport avec...
10: Première chose.
1: Deuxième chose, bon Olivier, s'il te plaît, t'arrêtes de parler anglais quand on parle.
8: Mais c'est pas moi.
1: Attends. Bon allez hop, manière il est 2h30, moi 3h30, j'arrête et terminé.
24: Mais non, Gérard.
1: Non, écoute, ça va, moi ça va aller vite. Moi comme t'as rien à foutre, Olivier, t'es en train de faire le con. Ah ben, t'as déjà, Christiana, Christiana, elle a répondu à la question, tu l'as coupé à moitié, j'ai même pas entendu ce qu'elle voulait me dire. Maintenant, tu t'as mis à faire le con. Voilà. Alors, si c'est pour faire le con, moi j'arrête.
10: Mais je sais pas si c'est lui, mon
24: frère. Allez, Gérard.
10: Bon, vas-y, Mélanie, dis ce que t'as à dire. Moi, je voulais dire que si certains professeurs, surtout des femmes, s'exhibent comme ça, montrent leur culotte, si ça fait partie de leur fantasme, c'est pas très intelligent par rapport à des enfants qui sont souvent mineurs. Et Olivier a un très très bon accent. Ouais.
1: C'est bien, on n'a pas d'Olivia. Hein.
10: Olivier.
8: One again.
10: C'est plutôt accent américain qu'anglais, mais c'est pas
24: grave. Gérard.
1: Quoi?
24: Est-ce que t'as couché avec ta prof de français, c'est Angelo Spaghetti, là?
1: Non, mais toi, je t'ai demandé de dégager, tu commences à m'énerver maintenant, ok? Alors tu dégages avec tes questions bidons.
24: Quoi, la prof de maths?
1: Ouais, bah tu dégages, allez hop.
8: Gérard, excuse-moi, est-ce qu'on pourrait avancer un peu sur le débat?
1: Ouais, bah maintenant il est 33, on va mettre.
10: Vas-y, Gérard, pose la question.
6: Tu connais ça, toi.
24: Et 69 avec ta prof de français.
1: C'est... Allez hop, hop.
24: Non, parce que 33, je connais pas,
1: Gérard. Ah, sourd ou pas?
21: Quoi, Gérard, quoi?
1: Ah, je te demande de dégager Olivier Spaghetto. Je te demande de dégager
21: Je crois que c'est Angelo Spaghetti.
1: Ouais, bah tu le dégages.
8: Moi, je dégage aussi.
1: Ce soir commence à bien faire là, vos conneries de discuter tous les deux.
8: Yeah, oh,
21: ça fait longtemps qu'on s'est pas vu.
1: Vous êtes là pour faire le standard, pas pour discuter.
8: Gérard, tu y vas?
9: Gérard, ta question, s'il te plaît.
10: Après, on dira que c'est les filles qui sont bavardes.
24: Vas-y, Gérard, continue.
1: Voilà, c'est bien.
24: Oh. Mais
1: alors, êtes-vous pour la semaine des 4 jours, Mélanie? Mélanie!
10: Pour la sodomie de quoi?
1: La semaine des 4 jours!
10: Ah, oui, tout à fait.
9: Ah, bah ouais, elle est prof, elle!
10: Moi, je travaille. Bon, c'est pas possible de parler dans cette émission, hein.
3: Non mais quand de manière, t'inquiète pas, je vais vous prendre tous hors antenne tout à l'heure. Vous allez voir que la première qui va pas vouloir écouter ce que
4: Gérard,
3: je vais lui dire.
4: Tout à l'heure, tu vas faire ça, d'accord. Mais non, mais c'est maintenant. Donc tu continues ton débat.
3: Donc êtes-vous pour ou contre? Êtes-vous pour la semaine des 4 jours? On met un disque.
4: Non, on va mettre un disque. Après, je le cherche pour le moment. Donc tu continues.
3: Ouais.
23: Je suis contre Gérard. C'est Mélanie.
3: Alors Mélanie pour
23: Gérard. Je suis contre.
21: On accueille Détroit à la place de Bébert. Il a raccroché tout à l'heure.
23: Je suis contre la semaine des 4 jours parce que ça donne beaucoup trop de travail aux élèves.
3: Et pourquoi?
23: Parce que c'est comme ça, c'est les heures de cours sont restreintes à 4 jours. Donc tout le programme d'une semaine, tu dois le faire en 4 jours. Donc ça fait beaucoup plus de travail, ça fait trop de charges.
3: D'accord.
7: Ouais, voilà, c'est ça.
3: Donc Cécile,
4: il y a la CSG à payer.
3: ça commence à bien faire là. Ouais. Olivier, tu commences à m'énerver là avec ton bordel.
4: Voilà.
3: Ça commence à bien faire. Tu mets un disque.
4: On continue. Non, je le cherche.
3: Non, je le cherche.
23: Je réponds. Gérard, do you wanna fuck your cotton tits?
4: Je le cherche, hein, ça va.
3: Attention à celle qui dit un mot de travers là parce que ça va dégager.
23: Gérard,
4: je le trouve pas d'ailleurs.
7: Gérard, je dis que moi je suis contre la semaine des 4 jours.
3: C'est qui?
7: Gérard,
23: c'est Cécile.
7: Ça, c'est un peu.
23: Je dis que je suis contre la semaine des 4
3: jours. Mélanie, tu te calmes s'il te plaît.
24: Gérard.
23: Mais comment ça, j'ai rien
24: dit. C'est
3: Détroit. Qu'est-ce que tu veux, toi, Détroit? Pour l'instant, c'est pas toi que je m'adresse.
7: Gérard, est-ce que je peux parler?
3: Christina, tu te calmes, s'il te plaît.
24: Je suis d'accord avec les filles.
7: C'est pas moi, hein. C'est Cécile qui parle, Gérard.
23: Je te signale que je parle pas anglais, moi.
3: Alors, Cécile, je t'écoute.
7: Oui, moi, je te dis que je suis contre la semaine des 4 jeudi parce que ça perturbe...
24: Non, mais c'est vrai. Qu'est-ce que tu fais des autres jours de la semaine?
3: Détroit, tu la fermes.
24: Mais elle a raison, Cécile.
3: Ouais, Détroit, c'est pas toi qui commande pour l'instant.
23: Laissez parler Cécile.
3: Allez, hop, 35, vous réfléchissez à la question.
7: D'accord.
3: Donc vous réfléchissez.
24: C'est quoi, il y a des codes? C'est quoi 35?
23: Do you want to fake a cotton
3: tits? On met quoi comme disque?
4: On met on va à la cocole et on est content.
3: Voilà.
24: Gérard,
23: you fake a cotton tits?
3: Ah. Ils sont même pas au standard.
4: Gérard est énervé parce qu'il n'y a personne au standard.
7: Allô?
4: Allô.
3: Détroit, j'ai viré parce qu'ils étaient à deux, il y avait une nana derrière, je l'ai viré.
4: Ils m'entendent pas, moi.
7: Hi, everybody.
3: Allô.
7: Hello,
24: everybody.
3: Oh.
7: Hello.
24: Come on. How are you? Qu'est-ce que c'est passé
3: mais
24: dans
3: putain,
24: la
3: mais
24: communauté,
3: c'est quoi
24: là,
3: ce bordel, là?
24: Qu'est-ce qui se passe, hein? Allô, bébé? Ouais, qu'est-ce qui se passe, hein?
3: Non, attends.
24: Bonjour, bébé, mon ami.
3: J'arrive.
4: D'accord.
24: Qu'est-ce qui se passe, hein?
3: Aïe, tu prends le standard, là, tu me les calmes.
24: Écoute-moi.
3: Ah non, mais il n'y a personne, là, pour s'occuper.
24: Je faisais le débat. J'étais...
3: Tu me calmes, couscous.
4: Personne.
3: Non, mais... Hein? Non, tu me remets, mais...
11: 315 millions.
4: De quoi, au flipper?
11: Ouais.
3: Et alors, j'en ai rien à foutre.
11: C'est mortel.
3: Eh, on n'est pas là pour le flipper.
11: 315 millions.
3: Bah, dégage. Mais t'es complètement, il est complètement con, lui.
4: En tout cas, il est meilleur au flipper qu'au standard. Hein.
3: Ouais, j'ai l'impression.
11: Oh, c'est bon, Gérard, je t'ai mis bébé avec couscous.
24: Aïcha.
3: Non, mais attends.
24: Écoute-moi.
3: Oh.
24: Aïcha, écoute-moi.
3: Bon, allez.
24: Si je faisais le débat.
3: 3h40, ça va être la fin.
24: Aïcha, il y avait Gérard qui était soir-là. Il était fou, le Gérard.
3: Ouais, Gérard. Non, mais tu me le calmes. Ouais, tu lui dis qu'il
24: Gérard.
3: Se calme.
24: Oh, quand même. Gérard, baisse-toi, que le je te prenne par là. Ouais, Gérard.
23: Putain, mais laissez Gérard parler.
7: La ferme, oh.
23: Putain.
3: Mais alors,
7: Gérard,
3: Nathalie.
7: Gérard, tu fais pas la loi, là, ou quoi?
3: Nathalie.
24: Do you want to fuck your cotton tits?
23: Ça, c'est pas possible.
7: Attends, là, c'est la merde.
24: Ouais, non, mais allez, mon ami, là, dans le débat, parce que
3: allez, terminé.
24: Hein.
7: Non, mais Gérard,
3: allez, Gérard. Non, terminé.
24: Gérard,
3: Terminé.
24: Tu chantes un petit peu, là, mon ami.
3: Terminé.
24: Non, terminé.
3: Bah,
23: Gérard. Accroche-toi avec ta musique.
3: Non, c'est terminé.
4: Bah, Gérard. Ah, tiens.
11: Ah, c'est bon,
4: c'est bon, il a raccroché.
7: Gérard,
23: Gérard.
24: Allez mon ami, tu continues le débat.
21: C'est pas moi, mais arrête Gérard.
0: Mais c'est Manu, il est
24: chaud. Allez Gérard, on prend la vitesse un petit peu.
3: Couscous, tu t'écrases ou tu dégages maintenant?
24: Ouais, c'est toi qui s'endors là mon ami. Hein.
23: Ouais,
24: mais Gérard, moi je t'aime bien, je t'ai jamais rien fait.
3: Oh. Non, ben, pour l'instant, tu te calmes s'il te plaît.
24: D'accord.
23: Hein? Allez, Gérard, repose ta question.
3: Alors maintenant, je vais reprendre. Mélanie.
23: Ah oui.
3: Est-ce que t'es là?
23: Oui.
3: Cécile.
12: Bonsoir.
3: Rebonsoir. Christiana.
12: Oui, je suis toujours là.
3: Oh. Nathalie.
21: Elle est partie, elle a raccroché.
4: T'as que des femmes, hein, avec toi.
3: Détroit.
13: Ouais, y'a pas de problème, il est là, Détroit. Hein.
3: Okay. Ouais. Okay. Alors, Détroit, je crois que je t'avais raccroché au nez parce que t'avais quelqu'un derrière toi.
4: Tu vois, ton problème.
13: C'est pas ça, on a rappelé entre temps, Gérard. Y'a pas de problème. Ouais. Hein.
4: Moi, Gérard, j'ai plus l'impression que le problème de Détroit, c'est d'être un garçon, en fait.
13: Pourquoi tu me dis ça, toi? Ouais.
4: Et que tu zappes tous les mecs, Gérard.
13: Non, mais c'est vrai, ça.
3: Et Couscous pour finir. Couscous.
24: Ouais, il est là. Bonjour, fidèle.
3: Ok. Bon. Alors, on continue. Ouais. Alors, maintenant, êtes-vous pour
4: ou
3: êtes-vous
4: contre
3: pour la semaine des 4 jours? Donc, Couscous, tu réponds, mais sérieusement, je préviens d'entrer.
4: Vite fait.
24: Oui, bien sûr, je suis pour la semaine des 4 jours. Comme ça, le vendredi, samedi, dimanche, on a tout le temps de baisser la Zoubida. Il n'y a pas de problème, hein.
3: Ok, c'est bon. Détroit.
13: Écoute, moi, je pense que la semaine des 4 heures, c'est idiot.
3: Des 4 jours.
21: Gérard, excuse-moi.
13: S'il te plaît, Manu,
3: 5 minutes. Non, mais attends, Détroit.
21: Tu te calmes d'abord. Et on accueille Fabien de Paris.
13: Salut Fabien. Bon. Voilà, donc je te disais, la semaine des 4 heures, c'est pas terrible.
3: Des 4 jours.
13: Des 4 jours, c'est pas terrible, parce que qu'est-ce que t'en fais des autres jours?
3: Et attends, c'est comme
13: ça.
3: Mais
13: moi, je fais quoi, moi?
3: Et alors, tu fais ce que tu veux.
13: Et toi, tu ferais quoi?
3: Eh ben, moi, pendant les 2 jours de repos, ben, je me repose, hein. Quand il n'y a pas d'école, je me repose.
13: Ouais, mais attends, mais est-ce qu'il serait pas possible de se reposer à l'école pour pouvoir faire ses devoirs entre temps?
23: Ça fait 30 ans qu'il se repose.
3: Merci pour celle qui dit ça tout à l'heure. Ah ben, Gerbé, vite fait, hein. Attention.
13: Bon, très bien. Aux filles de répondre.
3: Fabien, non, tu permets, c'est pas toi qui commande des trois, parce que tout à l'heure, tu as dégagé.
14: Ouais, je suis là, Gérard.
3: Fabien.
14: Ouais, je suis là.
3: Alors,
13: on t'entend pas, Fabien, t'as un portable.
3: Non, c'est pas un portable. C'est un portable, ça.
14: Non,
21: j'ai le numéro, c'est pas un portable.
13: Moi, je reconnais. Hein.
3: Alors, Fabien, tu te réveilles, s'il te plaît.
14: Ouais, je suis là, Gérard, t'inquiète pas.
3: Alors?
13: Bah, t'accouches?
14: Bah, alors, je pense que celui qui a parlé avant, il avait raison, là.
13: Eh ben, c'est moi, c'est Détroit.
3: Ouais, non, mais attends, Détroit, pour l'instant, s'il te plaît.
14: Il avait raison, hein.
13: Ok, bah, très bien. Moi, envie de répondre.
14: Attends, je voudrais dire un truc à Gérard.
13: Ok, vas-y, dis.
14: Qu'est-ce qu'il fait pendant les 2 jours, là? Il a dit, il faisait rien.
13: Il a dit, il se repose, il t'a dit, il en profite pour se reposer.
14: Ouais, mais quand il se repose, il fait quoi? Il se repose juste.
13: Mais il dort, je sais pas.
14: Mais Gérard,
3: Détroit, s'il te plaît, tu la fermes.
13: Ok, mais je sais pas, moi, c'est lui qui me pose la question.
3: Non, pour l'instant, c'est pas toi qui l'a posé la question, c'est à moi, alors tu la fermes, s'il te plaît.
13: T'es d'accord avec moi?
3: Bon, alors tu t'écrases.
13: Ok.
14: Gérard, tu me réponds alors?
3: Bon, Fabien, pour finir.
14: Ouais. En fait, moi, c'est ça, je voulais savoir, t'as dit que tu te reposais pendant les 2 jours, mais c'est quoi ton repos? Qu'est-ce que tu fais?
3: Eh ben, je dors, hein, je l'ai dit, ok?
13: Je sais pas, par exemple, moi, si je me repose, je fais comme Gérard, je lis, je regarde la télé, je m'installe.
3: Bon, 2-3, tu la fermes!
23: Ok. Je vais poser une question.
3: Mais, attends, avant ta question,
21: Gérard, avant qu'elle pose sa question, pour pas l'interrompre, on va accueillir Will de Brest.
13: Salut, Will, de Brest.
21: Salut, bah, il y avait une place de libre.
15: Salut GG, ça va?
23: Salut Will.
13: Salut, ça va bien?
14: Will up.
15: Ouais, on m'alaise.
3: Bon,
13: Fabien.
3: Ouais. Oh!
13: Non, je voulais rajouter.
3: Détroit, tu. Bon, Détroit et Fabien, tu me.
13: Non, je m'excuse.
3: Non, Détroit, Fabien,
13: non,
3: vous dégagez.
21: C'est pas Fabien, c'est Détroit. Hein.
3: Alors tu le dégages. Hop! Bonne nuit pour Détroit, comme ça, ça me prend une place de libre pour quelqu'un d'autre. Donc, Will.
15: Oui, alors. Mais moi, ce que je fais pendant ces 2 jours, je fais mon boulot, c'est tout.
3: D'accord.
15: Mon boulot d'école, et puis peut-être que le vendredi soir, je fonce dans les chiottes de la loco aussi.
3: Eh ben, dans ce cas-là, Will, ça t'apprendra de parler des chiottes de la loco, tu peux retourner chez toi.
13: Bon, au revoir. C'est qui remplace des trois, hein.
3: Au revoir.
23: Gérard.
3: Christiana.
23: Oui, alors moi, je suis contre.
13: Pourquoi?
23: Après, l'emploi du temps, il est vachement chargé, et puis avant la fin des cours, t'écoutes même plus tellement t'es crevé.
3: D'accord. Alors, qui c'est qui a du bruit derrière?
13: Ah, il n'y a pas Bébert qui a du bruit. Hein.
14: C'est pas moi.
3: Non, non, c'est pas Manu au standard. Couscous, je viens de lui demander qui contrôle.
13: Ah, c'est Bébert. Hein.
3: Donc, Christiana, donc t'as dit que t'étais contre?
23: Ouais, je suis contre.
3: Ok. Cécile?
12: Ouais, bah, je suis contre parce que ça casse l'horloge biologique, quoi. Et cervicale.
13: Allô?
0: Allô, Gérard ?
16: Tu m'écoutes, Gérard ?
3: Oui, j'écoute. Mais attends, celui qui essaye de m'appeler pour un son, il va la fermer.
0: Non, je voulais juste te dire que j'étais d'accord avec elle. C'est vrai que ça te nique un peu ton horloge biologique, hein ?
3: C'est qui ?
0: C'est Bébert.
3: Non, Bébert, je croyais que t'étais déjà plus là.
0: Mais j'ai remplacé Détroit, tu l'as viré, donc j'ai rappelé.
16: Ouais, mais laisse parler Cécile, hein.
0: Ok, mais je suis d'accord avec elle, hein.
16: Bébert, tu peux te taire, s'il te plaît.
4: C'est le bordel, Gérard.
3: Bon, Bébert, tu te la fermes, s'il te plaît, une bonne fois pour toutes.
0: Y'a pas de problème, hein.
16: Gérard, okay. Je peux te poser une question ?
3: Alors, Cécile,
16: oui,
3: Olivier, ça commence à bien faire, là.
16: Je voulais te demander, est-ce que quand t'as du temps libre, tu vas au cinéma ?
3: Non.
16: Tu vas jamais au ciné ?
0: Oui, le rapport avec l'école.
4: Il y a une question sur le 35 Fun Radio, Gérard. Hippolyte qui te demande quel jour tu enlèverais, toi, dans la semaine pour que ça fasse plus que 4 jours.
3: Déjà le lundi, comme ça ferait le week-end.
0: Ça, je suis pas d'accord.
4: Ça fait un jour, alors après un autre que tu retires. Parce qu'il y en a quand même 7 des jours dans la semaine. Donc il reste plus que 4. Donc si on calcule bien, il faut en retirer 5, c'est ça ?
3: Ben non.
4: Ah bon ?
3: Ben t'as le lundi, le mardi.
4: Lundi,
3: le mercredi,
4: mardi,
3: jeudi.
4: Lundi, mardi, le vendredi. Jeudi, vendredi.
3: Bah, tu retires le mercredi, ça te fait 4 jours dans la semaine.
4: Ah bah voilà, tu retires 2, ça fait 4 jours dans la semaine.
16: Voilà.
4: Génial. Donc la semaine compte 6 jours.
0: Ça casse la semaine, hein.
3: Non, parce que le samedi, c'est rare quand il y en a qui ont de l'école, et le mercredi, c'est pareil.
0: Et Gérard, ils ont été là, moi,
3: Gérard,
0: il
3: n'y
0: a pas de problème, hein.
3: Ah, couscous, c'est Bébert. Non, couscous, s'il te plaît, Bébert, vous allez vous calmer pour un son.
21: Gérard, si je peux me permettre une petite réflexion, quand même, c'est toi qui as voulu que je les appelle, mais j'aurais mieux fait d'appeler Tony, quoi.
3: Non.
21: Parce qu'il est plus calme, hein.
3: Non. Non, donc.
16: Oh, bah non, on veut Tony, hein.
3: Allô, ouais, bah attends.
16: Non, parce que franchement, le bébé a le couscous depuis tout à l'heure, ils arrêtent pas de parler.
0: Ouais, hein.
3: Cécile. Cécile et Christiana. C'est moi qui ai demandé à vous rappeler, alors si vous êtes pas contente, tout à l'heure, vous allez virer.
16: Ouais,
3: ça va être vite fait.
0: Y'a pas de problème, hein.
16: Ton débat.
3: Bon, alors maintenant, vous allez me laisser parler. Donc, Cécile, pour finir.
16: Oui, Gérard.
3: Celui qui s'amuse à perdre le chien commence à me faire chier. Bon, ouais. Là, tu me calmes. Bon, allez. Tu me calmes Bébert, comme il est encore là. Tu calmes Couscous et Fabien.
0: Eh, mais moi, j'ai rien fait, Gérard. J'attends depuis tout à l'heure.
3: Ouais, t'attends depuis tout à l'heure. Et qui c'est qui s'amuse à perdre le chien ?
0: C'est pas moi, Gérard.
3: Non, c'est jamais personne.
0: T'es sûr que c'est pas
3: comme
0: moi ?
3: Comme par hasard, là, on te demande qui c'est. Si c'est pas toi, comme par hasard, ça s'arrête. Non, mais tu me prends pas pour un con.
0: Tiens, tu vois, ça continue, c'est pas moi.
3: Bon, c'est qui ça ?
0: Tu vois que c'est pas
21: je
0: moi.
21: Sais pas,
3: bon, de toute manière, j'arrête là dans 2 minutes.
16: Non,
3: Mélanie.
16: Oui.
3: Mélanie, comme t'as pas répondu, j'espère que tu vas pouvoir répondre si tout le monde se calme.
16: Ben, je suis bien obligée d'attendre que tout le monde se taise. Ben, pour la semaine des 4 jours, je suis pas d'accord.
0: Y'a pas de problème, hein.
3: Oh, couscous, s'il te plaît. Non, là, ce coup-là, tu me le vires.
0: Mais c'est pas moi.
3: Non, ça commence à bien faire, là.
21: C'est plus possible, hein.
4: Tu sais qu'ils s'amusent à faire le chien.
3: Non, là, c'est plus possible.
0: C'est pas moi, Gérard.
3: Bon, tu me dégages, Fabien.
0: C'est pas moi non plus.
21: Ah, c'est pas Fabien, je l'avais mis en attente.
0: Non, c'est pas moi.
3: Alors, c'est qui ?
21: C'est ou Bébert ou Couscous,
4: c'est celui qui vient de retirer.
0: Non, c'est pas Bébert, y'a pas de problème.
16: C'est pas Couscous, c'est Alani.
3: Alors, Mélanie, s'il te plaît, tu réponds.
16: Je ne suis pas d'accord.
3: Et pourquoi ?
16: Parce que ça fait un surplus de travail avec un temps restreint. Voilà, tout simplement.
3: D'accord.
21: On avance.
16: Mais je l'avais déjà dit avant la chanson. Hein.
4: Question suivante. Question suivante.
3: Alors, dois-je retourner à l'école pour faire une parfaite...
16: Pour tout refaire.
3: Ouais, pour faire mon
0: éducation. Je peux dire quelque chose là-dessus ?
3: Bah, je vois pas du tout.
0: Y'a pas de problème, hein ? C'est pas bien.
3: Je vois pas du tout la question. Non, mais Couscous, pour l'instant, tu commences à te taire, s'il te plaît,
0: bah,
3: maintenant.
0: C'est pas moi, c'est Bébert, je te dis, Gérard.
3: Ouais, bah, Bébert, tu commences.
0: Dans la maison, là, hein.
3: Bon, ouais, là, ça commence à me gonfler, là.
16: Ça devient vraiment lourd, hein.
3: Là, ça plutôt. Alors, préférez-vous le système allemand avec l'école le matin et activité libre l'après-midi ? Alors, on va demander à Bébert.
0: Y a pas de problème, hein ?
3: Bon, allez hop, tu me dégages ça. Tu me les dégages, c'est bon.
0: Bébert et Couscous.
3: Non, Olivier. Là, Olivier, tu te fous de la gueule. Là, tu vois, tu veux me faire virer tout le monde. Mais c'est toi qui fais le con. C'est toi. Non, c'est toi qui viens de faire le con. Tu vois, maintenant, j'arrive à voir. C'est toi qui fais le con.
0: Moi, je crois que c'est Rico et Manu au standard. Hein.
3: Non, allez, Bébert.
0: Bah, y'a pas de problème. Hein.
3: Bébert !
0: Oui, je t'écoute, y'a pas de problème.
3: Allez,
0: hein.
3: Tu réponds, là.
0: C'est pas facile, tu sais. Qu'est-ce qui se passe là? Il y a du son, moi on peut pas parler, hein, il n'y a pas de problème. Hein.
17: Bon, là, vous êtes lourd, hein.
1: Bon, ouais, c'est vrai,
0: c'est lourd, le Larsen, là. Hein.
1: Allez, conclusion.
17: Ça, là.
1: Non, Gérard.
0: Non, Gérard.
21: Encore une question, moi, Gérard.
1: Non, conclusion. Je suis à genoux. Je suis là.
0: Dis-lui que Fabien, il a pas.
1: Conclusion.
0: Il y a un abruti qui est en train de souffler.
14: Manu, dis à Gérard que je veux répondre à sa question.
21: Bah, vas-y, Fabien.
1: Non, c'est conclusion. Arrête, tout le monde se calme. Déjà toi tu vas arrêter, donc maintenant c'est conclusion, bon, c'est terminé.
0: Qu'est-ce qui se passe dans la maison là?
1: Terminé. Relax. Conclusion. C'est terminé.
4: Gérard, tu peux pas nous faire ça.
1: Non, c'est conclusion, ça t'apprendra. Ça fait 5 ans que je.
4: Non. Attends. On va les couper.
1: Voilà. Non. Moi, c'est conclusion, c'est tout terminé.
4: Non, Gérard.
1: Il est 4 heures, moi, j'arrête. Hop, terminé. J'arrête, c'est fini.
4: Non, Gérard, s'il te plaît, on te...
1: Il n'y a pas cherché à me supplier, c'est terminé maintenant.
4: Non, Gérard.
1: Tu trop de ma gueule tout le long de la soirée, c'est terminé.
4: Vrai, c'est
1: conclusion.
4: C'est pas vrai, Gérard.
1: Si. Non, tu te fous pas de ma gueule. Non, terminé.
0: Gérard, conclusion. Pour apprendre la politesse.
17: Bon, les mecs, vous laissez parler, Gérard.
1: Tu me les vires. Tu me vires les mecs, tu me laisses que les nanas, alors, ça leur apprendra.
4: Que les nanas, Manu. Allez, on va faire un
1: tant
4: truc.
1: Tant pis pour eux.
4: Pour la prochaine question, on va faire une dernière question. Il y aura que des nanas, Gérard.
1: Il y aura que des nanas. Déjà, ça, c'est pas.
4: Allez, hop.
1: Max, je te préviens, la semaine prochaine, c'est pas la peine de compter sur moi avec lui à la pro. Parce que là, il fait exprès.
4: Qu'est-ce que j'ai fait? Il n'y a rien.
17: Bon, Gérard, ta question.
21: T'as plus que les nanas là sur l'antenne.
4: La question, Gérard.
1: Alors, préférez-vous le système allemand avec l'école le matin et activité l'après-midi?
4: Ça, c'est intéressant.
17: Ouais.
1: Alors, mais là, Christina.
17: Ouais, ben moi je préfère. Hein.
1: C'est-à-dire, pourquoi?
17: Ben, avec activité, tu veux dire quoi? Qu'on peut être libre?
1: Ben oui.
17: Et ben, c'est bien pour les élèves, comme ça ils peuvent avoir un petit boulot à mi-temps.
1: Hein. Mm-hmm.
17: Et comme ça, ils se font de l'argent de poche, quoi.
1: Ouais, mais c'est ce que, en fin de compte, c'est libre l'après-midi, hein. Et activité ouais, et libre l'après-midi.
17: Ouais, bah moi je trouve que c'est bien pour les élèves.
1: Mmh.
17: Parce que comme ça, ça les pousse à étudier plus longtemps.
1: Mmh.
17: Comme ça, ils ont un peu d'argent. Parce qu'il y en a plein qui arrêtent leurs études parce qu'ils n'ont pas d'argent et parce qu'ils aiment être indépendants, pas la vie, pas là, quoi.
1: D'accord. Cécile?
18: Ouais, bah moi je dis que en fait, c'est cool parce que ça libère un peu l'esprit, quoi. Donc le matin, tu bosses tout ça. Et l'après-midi, bon, t'as des activités. Donc tu fais du roller. Je sais pas, tu joues au billard, tu fais plein de trucs, quoi.
1: Mmh.
18: Donc ça libère un peu l'esprit, donc t'es relax.
1: D'accord.
18: Donc c'est bien.
1: Mélanie?
19: Oui, je pense que c'est très bien.
1: Mais pourquoi pour toi? Parce que comme toi, t'es prof d'anglais, donc...
19: Bah, disons que c'est bien parce que les journées sont bien moins chargées, mais ce qu'il faudrait savoir, c'est s'ils profitent un petit peu de leur temps libre pour travailler un petit peu plus. Pour se détendre, mais pour profiter de leur temps libre pour travailler un peu plus.
1: D'accord. moi, je peux vous dire, en fin de compte, d'avoir l'école le matin, ouais, c'est bien, puis d'être libre l'après-midi, comme ça, ça permet de réviser.
4: Alors voilà. Le problème, c'est que toi, t'allais à l'école le matin et tu pensais que l'après-midi c'était libre, sauf qu'il y avait des cours.
1: Non, tu n'avais pas cours toute une journée. Nuance. Donc c'est une question que je vais pas poser parce
4: donc,
1: que ça.
4: Il y a Hippolyte sur Mitel quand même qui dit que lui préfère le système allemand parce qu'il y a l'airbag et l'ABS.
1: je vois pas du tout le rapport avec le truc de l'école.
4: Conclusion.
1: Là il y a une question.
4: Question.
1: Bon donc conclusion donc conclusion. Mélanie.
19: Oui.
1: Donc malheureusement on a.
19: Ben, on est obligé d'écourter mais moi je pense que le quand t'imagines le bordel qu'il y a eu ce soir, on était 7 ou 8. Ben, quand t'imagines quand ils sont 35 dans une classe comme ça, après on viendra dire que les professeurs sont incompétents.
4: Gérard met beaucoup de bordel à lui tout seul aussi. Hein.
1: Mmh. Voilà. Dans ce cas-là.
19: Non, c'est vrai que quelquefois, Gérard.
1: Je vais te dire une chose. Attends, Mélanie. Mélanie, je te coupe 5 minutes. Je vais te dire une chose, tu vois, Olivier. Le jour de... Oh, Olivier, quand je te parle, s'il te plaît, tu t'écoutes. C'est que au 1er janvier, tu n'étais pas là. Eh ben, je vais te dire une chose qu'avec Max, il y a eu moins de bordel. Et au standard, c'était moins de bordel que ce soir.
23: Il y en a qu'un qui applaudit.
1: Non. Alors, la semaine prochaine, c'est pas la peine. Voilà, celui qui s'amuse à faire ça...
2: Il s'en va d'ailleurs, Gérard.
1: Celui qui s'amuse à faire ça, c'est pas mal, derrière. Ah, donc, Cécile, pour toi, la conclusion des deux débats...
23: Moi, la conclusion...
1: Casse-toi.
2: Alors, la conclusion des deux débats, c'est Max.
23: La conclusion, ouais, les questions, elles étaient intéressantes. Le premier, il était super chouette. Le deuxième, un peu le bordel, avec des verres et tout. Mais bon, ça va, quoi, c'était cool, on a bien rigolé.
1: Et il est encore là.
5: Il est encore là.
2: Ah ouais, pour la conclusion quand même.
1: Christina.
23: Moi je trouve que c'est dommage qu'on n'ait pas pu parler plus longtemps de ce débat, parce que c'était vachement intéressant.
1: Bah, il y avait 13 questions.
23: Ouais, et il reste 3 minutes.
2: Derrière.
23: Et puis je réponds à Mélanie, c'est vrai que si t'as une classe de 30 filles, t'auras moins le bordel qu'avec une classe de 30 mecs.
1: Oh, ouais, mais si c'est mélangé, que t'as un bordel comme on a ce soir avec un standardiste à moitié
2: bourré.

0: Je vais quand même annoncer les deux débats si, pour la semaine prochaine. Si, si les gens respectent ce que j'ai annoncé.
1: Vas-y.
0: Donc, on va faire sur la beauté.
2: Tu fermes
0: ta gueule un peu, toi. Que j'annonce le débat.
2: D'accord.
1: Bah ouais. Voilà, alors.
0: Donc on va faire sur la
1: devant
0: beauté.
1: Devant le micro qu'on entend mieux, parce que c'est pénible pour les auditeurs. Je te jure, souvent, faut penser à eux, quoi.
0: On va faire sur la beauté.
1: Ah bien.
0: Et sur les portables, je vais le refaire parce que.
1: On l'a déjà fait.
0: Sur l'écriture.
1: Sur l'écriture, d'accord, à la rigueur. Mais alors, je veux que ce soit toi qui prépare les questions, parce que des questions, c'est pas toi qui les a préparées, elles sont tapées à la machine, et j'aime pas ça, Gérard, parce que tes questions ce soir, il y en a qui étaient chiantes, parce que c'est pas toi qui les avais préparées.
0: Ah non, mais attends. Là, sur l'école. T'as voulu qu'on laisse les 13 questions. Sur 13 questions, quand même, j'en ai modifié.
1: Combien? Bon, enfin bref, je vais regarder tout de suite tes questions pour le prochain débat et on verra. D'accord. Merci d'avoir passé la soirée avec nous. Il est 4h du matin. On va laisser Bart pour ses fun embrouilles. GG, t'as pas de fun embrouilles en proposant?
0: Non.
1: Non, t'as rien de spécial. On se retrouve.
0: Tu leur raccroches pas au nez ou nana?
1: Ouais, exactement.
0: S'il te plaît, merci.
1: Voilà. Et moi, je vous retrouve tout à l'heure à partir de 22h pour le Star System avec nous. N'oubliez pas le résumé d'un des deux débats de ce soir, si nous avons le temps. Et puis, surtout, le Kikix, le son sur le retour du Jedi. Vous allez, à mon avis, vous éclater. Différence entre le son Kikix et le son THX. Vous verrez qu'il y a quand même une sacrée différence. Et Gérard, donc la semaine prochaine, deux débats. Un sur l'écriture et un autre sur la beauté. Bonne nuit.
0: À condition que tout soit respecté, sinon il n'y aura rien.
1: Voilà, exactement. On vous souhaite une bonne nuit. Et dans un instant, Bart.
0: Si je serais pas intelligent, je serais pas des débats, hein, Brouty.
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0: Bonsoir à tous, bonsoir Manu, bonsoir Fildar et bonsoir Hugo.
4: Salut.
0: Bonsoir au chef qui va aller préparer pour demain sa soirée. Donc on va pour ça, on accueille pour le premier débat sur le parc d'attractions Monsieur Mazur. Bonsoir à vous. Allô.
5: Oui, bonsoir, c'est Monsieur Mazur, Monsieur Gérard.
0: Bonsoir.
5: Petit bien.
0: 32 ans de Paris, oui, ça va très bien, je te remercie beaucoup. Petit Mickey.
5: Vacances.
0: Bon, ça y est, on commence pas la saison comme ça, d'accord. Petit Mickey, 25 ans, Toulouse, bonsoir à toi.
6: Bonsoir Gérard, bonsoir Toulouse.
0: Et Petit Nougat, 21 ans de Caen, bonsoir à toi.
7: On écoute
0: Fun Radio sur 96.3 et 104.3 pour Toulouse. Hein. J'avais oublié de préciser. Ça, ouais. Et Paris, c'est 101.9. Et pour finir, Barba Papa, 27 ans de Meudon, donc région parisienne. On écoute Fun Radio sur 101.9. Bonsoir à toi, Barba Papa.
7: Bonsoir Gérard, bonsoir tout le monde.
0: Bonsoir.
5: Oui, bonsoir.
1: Bonsoir.
5: Bonsoir. Alors, c'est Monsieur Mazur.
0: Bon, Monsieur Mazur, on se calme, parce que sinon, on gerbe. Je vais pas commencer les premiers débats de la saison comme ça. Ok.
5: Oui, alors,
0: on se calme, d'accord. Alors, quels sont pour vous les parcs d'attractions ouverts toute l'année plus fêtes foraines? On va demander ça à Monsieur Mazur comme ça pour commencer.
5: Bien, écoutez, pour moi, mon préféré, je vous dirais que c'est le parc Nigloland qui se trouve à côté de Troyes, n'est-ce pas?
0: Oui, je sais, on en a discuté assez longtemps.
5: Le symbole est un énorme putois, d'ailleurs.
0: Oui, mais quels sont les parcs? Quels sont pour vous les parcs d'attractions ouverts toute l'année, plus fêtes foraines? C'est bien la question.
5: Uniquement et un peu la foire du trône à Cabourg.
0: D'accord, ben, faudrait peut-être qu'on se renseigne pour savoir si c'est vraiment réel. Petit Mickey pour toi.
6: Ouais, ben écoute, moi je suis un habituel de la fête à Neuneu quand même.
0: Mm-hmm.
6: C'est quand même une des grosses fêtes du moment, donc je conseille la fête à Neuneu ou la fête des loges, mais bon, elle est fermée les jours fériés, donc je sais pas trop si ça rentre dans le cadre de ta question.
0: Si, parce que la fête des loges a terminé le 15 août et maintenant c'est au parc de Saint-Cloud qu'elle se trouve à l'heure actuelle.
6: Ah, elle migre, la fête des loges?
0: Ben, la fête des loges est terminée. Une fois que la fête des loges est terminée, maintenant ça va sur le parc de Saint-Cloud qui est au pont de Saint-Cloud.
6: Ah bon, et ils ont prévu de bouger Euro Disney bientôt aussi ou pas?
0: Non, je pense pas.
6: Pour en faire profiter la province quand même.
0: Non, je ne pense pas. Ah. Petit Nougat pour toi.
7: Moi, écoute, c'est Disney. Et puis Mongoliland à Caen une fois par an.
0: Je connais pas de parc d'attractions Mongoliland.
7: Mongoliland, non mais c'est à Caen, tu vois, c'est un truc complètement petit, mais bon, qui anime un peu là-bas, quoi.
0: D'accord. D'accord. Barba Papa.
7: Ouais, moi je suis plus Château de la Loire, Mini Château de la Loire.

0: Non, les parcs d'attractions.
1: Les Touraines.
0: Non, mais. Oh, Barba Papa.
2: Oui. Barba Truc.
0: Petit Mickey, tu te calmes, s'il te plaît, d'accord? Bon, Barba Papa, je pense que les parcs d'attractions, c'est pas les châteaux, hein.
1: Ah mais si, c'est très important.
0: Ah non, les châteaux, ça n'a rien à voir. Hein.
1: Bon, bah,
0: parce que c'est pas le thème du débat, d'accord? C'est le thème...
2: Gégé, c'est petit Mickey, si je peux me permettre, c'est bien un château. Alors, au Disney, quand même, il y a le château de la Belle au Bois Dormant, non?
0: Ouais, mais ça, d'accord, mais ça, ça fait partie des parcs d'attractions qui est ouvert toute l'année, durant le mois de... Bah, toute l'année, carrément, hein, le parc... parce que j'ai eu l'occasion d'y aller avec la biquette au parc, à Disneyland Paris, et c'est très beau à voir.
3: Donc quoi, le château de la
4: Belle
3: au doigt qui sent?
0: Non, il y avait pas mal de trucs qui étaient bien à voir.
4: C'est-à-dire, raconte aux auditeurs, explique-leur pour ceux qui sont allés.
0: Pour ceux qui n'y ont pas été, donc voilà. C'est vrai qu'il y a des trucs à voir qui est drôlement bien. Donc le château de la Belle au Bois Dormant, comme on en a fait allusion là à l'instant.
3: Il y a quoi dedans?
0: Sinon,
3: y a quoi dans le château?
0: Bah, je sais pas, on l'a pas visité. Sinon, t'as la nouvelle attraction, là, le... Se passe mon
4: passe-montagne.
3: Passe-montagne, ouais. Ouais. Grave nouveau.
0: Sinon, t'as toi comme parc d'attractions, t'as aussi le...
4: T'as pu le faire, ça, le passe-montagne?
0: Non, on n'a pas fait.
4: Parce que je crois qu'avec les boules, mais ça explose, ça va trop vite.
0: Ouais. Non, c'est le train là qu'on a fait, là, qui est assez... qu'il faut pas être trop
3: grand. C'est la chenille.
0: Ouais,
3: le tape-tout. Le tape-tout.
0: Non, pas le tape-tout. Qu'est-ce qu'il y a d'autre encore? Oh, il y en a pas mal. Et puis, il y a aussi les fameux chars qui défilent toute la
3: nuit.
0: Non, les chars avec...
4: Les chars Panzer.
0: Non, pas les chars Panzer.
3: D'assaut.
0: N'importe quoi, toi. Bon, enfin, bref.
5: Gérard, vite fait, sur IRC, oui. Où on est très beaucoup.
0: C'est-à-dire?
5: C'est-à-dire énormément. On doit être au moins 8500.
4: Hein? Ah, bravo, déjà.
5: Ouais, déjà
0: pour commencer.
5: C'est le premier débat. Donc, il y a toute la communauté Internet qui te souhaite un bon débarras.
4: Ouais.
5: Et sinon, il y a ton pote Christian, il voudrait quand même que tu précises la différence entre un parc d'attractions et une fête foraine.
0: Qui, lequel pote Christian?
5: Bah, je sais pas, hein, c'est toi qui sais.
0: Moi, je connais pas de pote Christian, si c'est celui de la Selle Saint-Cloud, non.
3: Tu crois que Selle Saint-Cloud est à l'internet?
0: Je pense pas, mais je vois pas qui c'est d'autre en Christian, je vois pas.
5: Et donc, pour répondre à sa question?
0: Quelle est la différence entre un parc d'attractions et une fête foraine? Donc, c'est pas du tout pareil, parce que les parcs... les fêtes foraines, c'est des manèges, et les parcs d'attractions, c'est des, en fin de compte, si...
3: Des gros manèges.
0: C'est des petits trucs que tu peux marcher. De toute manière, c'est vrai qu'il faut marcher beaucoup dans les parcs d'attractions pour pouvoir tout faire. Voilà. J'espère qu'il aura pu être au courant de ça.
3: Mais Gérard, j'avais une question, c'est de te demander, les fêtes foraines que tu retrouves à Paris, tu en as parlé tout à l'heure, la fête des loges, la fête du cancan.
0: Non, la fête au parc de Saint-Cloud, ouais.
3: Ouais. Mmh. Est-ce que ces fêtes foraines se déplacent en France?
0: Ben, de toute manière, dès qu'ils font la fête des loges, après ils vont au parc de Saint-Cloud.
3: Oui.
0: Et je sais pas, parce que petit Mickey, c'est toi qui avais parlé de la fête à Neuneu.
2: Ouais, tout à fait.
0: Est-ce que t'es au courant non, c'est dans le bois de
1: Boulogne.
0: C'est à la porte d'Auteuil.
1: Boulogne.
2: Non, bois de Rambouillet. Au bois de Rambouillet, et d'ailleurs, faut savoir que l'année prochaine, ça sera remplacé par la foire fouille, hein, quand même.
1: T'as une putain de boîte, toi.
2: Ouais,
0: c'est à la porte d'Auteuil. Merci, Manu, tu commences pas le premier débat comme ça, s'il te plaît, d'accord?
4: J'ai rien fait, Gérard.
0: Ouais, non, mais moi, je te le dis. Donc, petit Mickey, tu peux nous donner des renseignements si elle bouge après, cette fête ou pas?
2: Ouais, je te dis, elle bouge. Il y a une tournée internationale qui doit se terminer au Japon pour le 1er janvier de l'an 2000.
0: Non, mais ça, on s'en fout.
1: Première partie.
2: Il y a Céline Dion en première partie.
0: Ouais, bah, c'est bon, alors. Petit Mickey, si c'est pour me dire des conneries comme ça, tout à l'heure tu as dégagé, ça va aller vite pour toi, d'accord?
2: C'est ce que j'ai eu au programme. Hein.
0: Ouais, c'est ce que tu as eu au programme, mais ça m'étonnerait. Ah, ouais. Dans quelle fête foraine aimeriez-vous aller? Alors on va demander à Petit Nougat, tiens.
6: Bah écoute, ça dépend quel genre de fête foraine tu parles, parce que moi à Caen, à part Mongolieland, il n'y a rien. Hein.
0: Ouais, mais Caen, il n'y en a pas du côté du Havre où on fleure?
6: Bah disons que je traîne pas trop là-bas, moi je suis sur Caen, et puis il n'y a que Mongolieland une fois par an. Il n'y a rien d'autre, donc je peux pas dire, je me suis pas déplacé dans la France, quoi, j'ai pas...
0: Ah ouais, donc tu restes toujours sur Caen, donc tu peux pas aller voir... Bah pourtant, Caen-Rouen, ça fait combien de bornes à peu près?
6: Bah il y a une centaine de bornes, mais Rouen, il n'y a rien.
0: Ah si, il y a une fête, il y a... Il y a Luna Park, je crois, si je me trompe pas, qui passe.
6: Je sais que tous les ans, il y a des Allemands qui viennent pour leur tournée de bière, mais à part ça, je crois.
0: Oh, qui c'est qui a un portable? Qui a un portable? Qui a un portable? Ne répondez pas tous à la fois.
2: Bon, allez-y,
3: alors répondez tous à la fois.
6: Qui a un portable?
2: Il y a un portable alors.
0: Il y a quelqu'un qui a un portable.
2: Qui a un portable?
6: Qui a un portable?
2: Qui a un portable?
0: Bon, barre papa. Fildar, s'il te plaît, tu me gères celui qui a un portable et tu le vires. Hop, tu lui dis au revoir et c'est terminé pour celui-là.
2: Oui, au revoir.
0: J'avais bien dit.
6: Oui, mais
3: je vais essayer de le gérer et de voir si c'est un portable. Mais ça se trouve, c'est le standard.
0: C'est terminé.
3: On en a parlé, c'est peut-être le standard, c'est pas les auditeurs. Je vais voir.
0: Barba papa, toi, pour toi.
1: Bah moi, j'adorais m'envoyer en l'air dans les montagnes russes aux États-Unis.
0: Non, mais je te demande, dans quelle fête foraine aimeriez-vous aller? Je te parle pas.
2: C'est fini la guerre froide, hein, laisse tomber.
0: Bon, petit Mickey, s'il te plaît, tu laisses répondre Barba papa, s'il te plaît, merci.
2: D'accord, merci.
0: T'as déjà répondu, alors pour l'instant, tu attends.
2: Ah non, j'ai pas répondu.
0: Ah bah, tu attends ton tour, c'est tout. Barba papa.
1: À la fête foraine des États-Unis.
0: Bah, c'est quoi comme fête foraine là-bas?
1: Bah, c'est une super grande fête foraine aux États-Unis. Et, en fait, elle fait toute la côte. Elle part de Los Angeles, elle va jusqu'à San Francisco, passant par Miami.
0: Ouais.
1: Il y a plein de montagnes russes qui font des boucles et des bouclettes. Enfin, c'est super top, quoi.
0: Ouais,
1: attends, c'est sur 50 km de long, hein, tu te rends pas compte.
0: Ouais, d'accord.
5: Gérard, à propos de montagnes russes, il y a Emeric sur IRC, il te demande ce que tu penses des montagnes russes aux États-Unis.
0: C'est pas le thème du débat. Donc, je peux pas lui répondre. C'est pour ça que Barba Papa, c'était pas le thème du débat non plus. T'as la question que je te posais.
1: Mais j'ai tout faux, moi, ce soir. Hein.
0: Bah oui, apparemment,
6: c'est
0: pour
6: l'instant. C'est pas grave.
0: Ouais, non, mais c'est bon parce que c'est la première. C'est la première, à mon avis. Vous êtes pas encore bien revenu.
6: Ouais, il faut prendre
0: l'habitude. Vous êtes pas revenu dans le bon bain. Petit Mickey.
2: Bah écoute, moi, j'ai en projet d'aller au parc Astérix. Parce que en fait j'ai trippé sur Laetitia Casta dans le film et je me suis dit que c'était peut-être le meilleur endroit pour essayer d'avoir un rencard, donc je pense que je vais aller faire un tour là-bas quoi bientôt.
0: Ouais, mais c'est vrai qu'on en a pas trop. Qui c'est qui a eu l'occasion d'y aller?
3: Moi,
0: au parc extérieur
3: aussi. Moi, Phil,
6: moi,
3: Manu.
0: Ouais, mais qu'est-ce qu'il y a comme attraction là-bas? C'est à peu près comme Disneyland, non?
3: Ouais, mais il y a moins de Mickey quoi.
0: Ouais,
3: moi, il y a plus d'Astérix.
0: Bah ouais, mais ça c'est normal.
5: Et de Romain.
0: C'est normal qu'il y ait plus de.
3: Bah en fait.
0: Qui c'est qui bouffe là?
2: Filou.
3: C'est pas grave, on va gérer.
0: Ouais, ça commence mal là, hein.
3: Oui.
2: Tu l'as vu Laetitia Casta au parc Astérix? Je veux dire, ça vaut le coup que j'y aille ou pas pour...
3: Je sais pas où elle est précisément, je sais pas dans quel manège elle se trouve.
2: Mais elle y est, tu me garantis qu'elle y est, quoi.
3: Je pense, oui. Okay,
0: non, d'accord. Moi apparemment elle a jamais été au parc Astérix parce que ça a pas été tourné au parc Astérix, hein,
3: le film. Parce qu'en fait, c'est la réplique, si c'est vrai, la réplique du village de Gaulois.
0: Monsieur Mazur, pour finir, avant de passer au sondage.
7: Oui, bah moi je répondrai, malheureusement, je ne suis pas très original, mais toujours Nigloland.
0: Il y a quand même autre chose de parler.
7: Monsieur Gérard, mais pour moi, si vous voulez qu'il y ait un couple de putois en mascotte d'un parc d'attractions, je trouve ça extraordinaire. Et d'ailleurs, j'ai entendu dire qu'il y avait une énorme montagne russe qu'ils n'ont pas intitulée russe, mais tchécoslovaque.
0: Ouais, bah ça, on en a rien à foutre.
7: Bah écoutez.
0: On en a rien à foutre, c'est pas le thème du débat, d'accord?
7: Moi, j'ai un ami qui habite là-bas dans une caravane qui m'a dit que c'était absolument exceptionnel.
0: Pour l'instant, moi, je peux dire que vous allez arrêter entre Barba Papa et puis vous, Monsieur Mazur.
2: Vous allez arrêter
0: avec vos histoires de montagnes russes.
7: Je suis complètement d'accord avec vous, Monsieur Gérard. Bon. Il faut arrêter.
0: Ben ça commence à être lourd et c'est pas le thème du débat, d'accord?
7: Absolument.
0: Alors si j'entends encore parler une fois d'une montagne russe, je vire la personne et ça sera terminé, d'accord?
7: Monsieur Gérard, une question, peut-on parler des montagnes belges?
0: Non plus, c'est pas le thème du débat. Les débats, c'est les parcs d'attractions et fin de forêt. On mélange pas les torchons et les serviettes.
7: Absolument, Monsieur Gérard.
0: Alors, quel est votre parc d'attractions préféré? Alors, il y a 56% des gens préfèrent le parc maître. Ça c'est pour mettre les sous, c'est bien. 30% préfèrent le parc à huîtres, c'est pour conserver les huîtres. 17% préfèrent les parcours, c'est quoi ça? Lesquels parcours? Les parcours de quoi?
3: Les parcours dans les parcs d'attraction.
5: Bah oui, bah ouais.
0: Bon, et 9% n'y ont jamais allé, n'y sont jamais allés. Mais ça serait même, c'est dommage parce que c'est des trucs à voir.
3: Mais c'est peut-être aussi des fois un problème d'argent, Gérard, parce que c'est, ouais, pas, mais... c'est pas gratuit les.
0: Non, les justement, on va en parler, on va en faire allusion, et c'est vrai que c'est pas donné, hein, les parcs, surtout le Disneyland Paris, les tarifs sont quand même assez chers. Hein.
8: Tiens, d'ailleurs, on reparle de Disneyland Paris, justement, il y a quelqu'un sur Minitel qui me demande si t'as essayé la grosse turbine à chocolat là-bas.
0: C'est
8: une nouvelle attraction, il paraît que c'est,
5: ouais,
8: bien.
5: Toute nouvelle.
8: Ouais, tu te fais fourrer, t'en ressors.
0: Ouais, c'est ça. T'as raison. Troisième question, oui. Aimeriez-vous travailler dans un parc d'attractions ou fête foraine? On va demander ça à Barbapapa.
1: Ouais, bah moi j'ai travaillé dans un parc d'attractions. Mmh. Bon, je ne citerai pas le nom parce que pas de pub. Et je
0: vois. Bah si, parce qu'on fait, on a fait allusion au truc qui se trouve à Troyes. On a fait illusion du parc Astérix. On fait illusion du parc Disneyland. Il y a d'autres parcs. Il y a encore d'autres attractions. Il y en a une du côté de.
1: Jean.
0: Non, de Cergy Pontoise. Je crois que je sais plus s'il y a encore Rigo.
6: La mer de sable.
5: Je sais pas.
0: À Cergy Pontoise, du côté de.
7: Ouais,
0: non, non.
5: Si, si.
0: Mais on s'en fout de celle-là.
3: Non,
0: ça,
3: Blénoland.
6: Ouais.
0: Non, il y en a une autre là, du côté de.
3: Kistoland.
0: Non, c'est
7: Pédoland.
0: Non, non, mais on s'en fout.
6: Pédoland.
0: Barbapapa, donc toi.
1: Donc je t'ai dit, je travaille dans un grand parc d'attractions. Mmh. Je ne citerai pas le nom de toute façon. Et je vendais des billets en fait, des bas des montagnes russes.
0: Bon, alors Barbapapa, au revoir. Hop, terminé.
1: Pourquoi?
0: Allez, hop, terminé, ça commence la première saison. Au revoir. Au revoir, Barbapapa.
1: Je suis la première.
0: Eh ouais, c'est malheureux.
5: Gérard, sinon oui. Sur RC, il y a ton pote Perforas, il dit que la nouvelle attraction à Paris, la dernière au top, c'est un resto au Ritz, une course en Mercedes et on finit en boîte.
0: Ouais, bah lui, il commence pas à me casser les bonbons avec l'histoire de Diana, d'accord? Parce qu'on va pas recommencer une nouvelle saison comme ça, parce que ça se terminera encore mal, je pense. Petit Nougat.
6: Bah écoute, moi, personnellement, j'ai pas travaillé là-dedans et puis ça me branche pas trop parce que, comme je t'ai dit, à part Mongoliland, y a rien du tout. Mmh. Mais j'ai une amie qui a travaillé justement à Disney pendant quelques moments, mmh, à la nouvelle attraction que Manu a parlé tout à l'heure, à savoir où on te fourre et puis tu ressors.
0: Ouais, mais
6: et ça existe.
0: Non, ça existe pas. Dit. Ça existe pas pour
6: c'est
0: là.
6: Sorti,
0: moi. Je...
6: C'est sorti au mois de juin et elle a travaillé pendant les vacances là-bas et apparemment il y a que les mecs qui y vont parce que les nanas ça les intéresse pas.
0: C'est bizarre parce que moi on y a été avec quelqu'un que je citerai pas son nom parce qu'elle m'a dit de pas dévoiler son nom à l'antenne. Mmh. Donc je garde l'anonymat de cette personne-là. On y a été et on n'a jamais vu cette histoire-là. Vous arrêtez de parler des gens politiques, sinon je vais vous comme petit Mickey, tu vas virer aussi, tu vas faire comme Barbapapa.
2: J'ai rien dit.
7: En plus, il s'agit de Céline Dion. Alors.
0: Bon, alors, monsieur Mazur, au revoir aussi pour vous.
7: Je n'ai rien dit, monsieur Gérard.
0: Ouais, Céline Dion, c'est terminé.
3: Déconne.
0: On arrête un petit peu.
7: Monsieur Gérard.
0: Ouais, alors, monsieur Mazur, tu te calmes, d'accord?
7: Absolument, monsieur Gérard.
0: Bon, Gérard. C'est la dernière fois que je te le dis.
7: Oui, monsieur Gérard.
0: Tant, s'il vous plaît.
8: Sur Minitel, il y a quelqu'un qui me dit qu'il a vu Sandy parce que parc Astérix, il y a un show avec un orque.
0: Je ne répondrai pas à la question. J'ai précisé que je ne voulais plus entendre parler de Sandy sur les débats. Parce que ça commence à gonfler. Petit Mickey.
2: Ouais, bah écoute, moi j'ai travaillé au parc des Schtroumpfs. Je sais pas si tu te souviens à l'époque du parc des Schtroumpfs. Parce que avant d'être amoureux de Laetitia Casta, je kiffais la Schtroumpfette.
0: Ouais, mais on en a rien à foutre de Laetitia Casta.
2: J'ai fait le boulot de Schtroumpf beau gosse pendant un été il y a quelques années là-bas.
0: Monsieur Mazur, pour finir.
7: Écoutez, moi les parcs d'attractions, ils travaillaient. Non, je préfère nettement mon emploi de pianiste dans un bar à pute. C'est beaucoup plus.
6: Oui, c'est
7: au niveau des montagnes russes, voyez-vous, c'est.
0: Mm-hmm. Bon, monsieur Mazur, encore une fois, les montagnes russes, vous faites comme Barbapapa, parce que ça commence à me gonfler aussi.
7: Pardonnez-moi, monsieur Gérard, mais je n'ai absolument pas mentionné ce que vous venez de dire. Je n'en ai pas parlé et tout le monde pourra en témoigner.
0: Oui, ouais, bah si.
8: Je témoigne d'ailleurs.
2: Ouais, il a parlé des prostituées russes, Gérard, des prostituées
7: russes.
0: C'est ça.
7: De merveilleuses pip-off pour pas cher.
2: Comment va Svetlana d'ailleurs?
0: Donc, alors, aimeriez-vous travailler de manière maintenant? C'est vrai que là, la saison va être terminée. Mon avis. De toute manière, ils recherchaient du personnel et je crois qu'ils en recherchent encore sur pour Disneyland Paris,
6: ils
0: il me semble.
6: Tout le temps. Mm-hmm.
0: Ils en cherchent constamment durant les années, mais c'est vrai que...
7: Mais présentez-vous, bon. Monsieur Gérard.
0: Non, mais pour habiter carrément presque à côté. Alors,
6: ouais, mais je te verrais bien en costume de Mickey faire la parade.
2: En pseudo-logique.
0: Ah non, non.
6: Ça te plaît
0: de quoi j'ai mal entendu, là.
7: Monsieur Gérard.
0: Oui.
7: Ou en costume de mini lors de la gay parade.
0: Non mais ça ils ont déjà leur personnel pour les.
6: Ah. Mais tu sais ils recrutent sans arrêt hein.
0: Ouais non mais ils ont déjà du personnel qui est qualifié pour donc. Ça...
6: Ou alors en Pocahontas peut-être je pense.
0: Pocahontas j'ai pas eu l'occasion d'en voir justement là-bas.
2: Ouais, GG pour approfondir ta question, il faut un diplôme pour travailler comme personnage dans un parc d'après toi.
0: Je pense pas. Je sais plus s'il demande quelque chose. Je sais qu'il faut avoir un bon moyen de communication avec les gens.
2: Une bouche quoi.
0: Non mais faut communiquer avec eux. De toute manière, faut déjà parler certaines langues parce que c'est il y a beaucoup.
7: Gérard,
0: attendez. Je réponds quand même à la question. Merci.
7: Vous en prie.
0: C'est vrai qu'il y a plusieurs, il y a pas mal d'étrangers, donc faut savoir quand même parler plusieurs langues. Hein.
7: Oui mais Monsieur Gérard, si vous portez n'est-ce pas un costume, comment voulez-vous vous exprimer, ne serait-ce qu'auprès des étrangers dans votre langue étrangère, ils ne vous entendent pas avec votre costume.
0: Non mais de toute manière, c'est vrai que pour l'instant ils recrutent du personnel. Mais il demande de savoir parler anglais et puis tout ça.
2: Ouais, mais... Attends, Mickey, il parle qu'une seule langue, il parle pas plusieurs
0: langues. Mais, non, mais ça, c'est différent. C'est pour ceux qui veulent travailler, petit Mickey qu'on pose.
2: Ah, d'accord.
0: D'accord.
3: Okay, mais j'ai entendu dire que tous les gens qui bossaient en parc d'attractions et qui étaient déguisés étaient sourds et muets.
0: Ouais. Non.
5: Si, moi, j'ai vu ça.
3: Si, moi aussi,
6: oui. Si, j'ai vu ça, ouais.
0: Ouais, bah, pour moi encore. J'ai pas eu l'occasion. Ouais, il y a quelqu'un d'autre là-bas.
3: Oui, Gérard. Bonsoir.
2: Bonsoir.
3: Il y a arrière-train fantôme qui habite à Brest, qui a comme fréquence le 93.3 FM et qui est très content de te retrouver ce soir. Enfin, c'est une fille.
0: Bonsoir.
3: Attends, elle arrive, voilà.
0: Allô.
3: Bonsoir.
6: Bonsoir Gérard.
0: Bonsoir.
6: Je suis très content de te retrouver ce soir.
0: Quelle fréquence déjà?
7: Bonsoir.
6: 93.3.
2: Bonsoir.
0: Bonsoir. 93. Oh.
6: Bonsoir Monsieur
0: Mazur.
6: Bonsoir.
0: On se calme.
6: Bonsoir.
0: Oh ça y est, c'est fini les bonsoirs.
6: Bonsoir.
0: Ou sinon vous virez.
6: Bonsoir.
3: C'est une question de politesse.
5: Bah ouais, du coup,
0: ça y est.
6: Bonsoir.
0: Alors donc. Bon ça y est, c'est fini.
5: Bon Gérard, pour calmer le débat, il y a Schkoumoun le forain sur IRC. Il dit que le point commun entre un manège et Gérard, ça tourne en rond pendant des heures sans avancer. Il faut bien s'accrocher au bar.
0: Ça n'a pas le rapport avec le thème, avec les débats.
7: Avec la choucroute.
3: Oui. Donc... Mais Gérard, Rigaud, tu peux dire à ton auditeur que Gérard, lui, est gratuit.
5: C'est vrai.
6: Oui.
3: Voilà.
0: Arrière-train, donc, pour toi. Monsieur Mazur et petit Mickey, vous allez commencer par vous la fermer ou vous allez dégager tous les deux d'un seul coup.
7: Absolument.
0: D'accord.
7: D'accord, absolument.
0: Alors, en de bon entendeur, on se calme.
2: Tout à fait.
0: Alors pour arrière-train, donc toi, est-ce que t'aimerais alors la question c'est, aimeriez-vous travailler dans un parc d'attractions ou faites pour une... Manu, t'arrêtes de rigoler comme un porc ou tu vas te prendre quelque chose dans la gueule. D'accord, tu commences pas ta nouvelle saison.
6: Gérard, si je
0: te permets. Mazur, au revoir, Mickey, au revoir.
2: Oh bah non,
7: rien dit, monsieur. Allez, alors, je vous assure,
0: terminé.
7: Monsieur Gérard, j'ai rien dit.
0: Terminé pour vous deux, au revoir.
7: Non, monsieur Gérard,
0: au revoir.
7: Je n'ai rien dit, j'avais la bouche pleine.
0: Je m'en fous. Allez, au revoir pour ces deux-là. Terminé. Ça va aller, ça va commencer vite, il est déjà minuit et demi, ça commence déjà pas mal. Alors, arrière-train pour toi, aimeriez-vous...
6: Fantôme, s'il te plaît.
0: Ouais, ben, aimeriez-vous travailler dans un parc d'attractions ou fête foraine?
6: Oui, oui, j'aimerais beaucoup. Comme ça, j'aurais plein de tickets gratuits.
0: Bah ça, de manière, déjà, pour commencer, t'as déjà...
6: Ah oui, c'est clair, il y a des beaux mecs hein, dans les parcs d'attractions. Ouais,
0: bah, bon, non, mais il n'y a pas que ça, il y a quand même pas mal de trucs. Hein,
6: mais je parle de tickets,
0: Ouais mais pour les mecs.
6: Mm-hmm.
0: Ouais mais ça c'est pas tout le temps évident. Hein. Donc alors quatrième question, doit-on accepter les enfants de moins de 6 ans plus les femmes enceintes non accompagnées? Ça c'est des conneries à fil d'art. Hey, fil d'art, tu arrêtes parce que tout à l'heure tu as dégagé du bureau.
5: Bon. Le studio Gérard, le studio.
0: Alors je préviens, Fildar, tu vas arrêter, Manu, c'est pareil aussi. D'accord ?
9: Il n'y a pas de problème.
0: Parce que vous n'avez pas commencé la nouvelle saison comme ça tous les deux. D'accord ? Alors doit-on accepter les enfants de moins de 6 ans ? Femme enceinte non accompagnée, ça c'est des conneries à pile d'art. Alors tes conneries comme ça, là c'est la dernière fois que je te préviens que les débats, c'est moi qui les paye les questions, t'as pas à t'en occuper. Ok ?
9: Qu'est-ce qu'il y a ?
0: Ouais, parce que ça commence à bien faire vos conneries. Déjà, tu commences ton bordel en me téléphonant. Tu t'amuses à dire des conneries, donc tu as pas commencé ta nouvelle saison. Et au standard, c'est pareil. Tu as ces deux-là, je t'ai dit des bords, tu les bords. Ok ? Parce que ça commence à bien faire déjà. Non, mais t'as peu. Regarde ! T'as là, tu s'amuses à renifler comme des cochons, là. Oh, ça suffit ou quoi, là ?
9: Arrêtez !
3: Arrêtez de grogner.
0: Pourquoi ouais,
3: c'est parce qu'ils ont...
0: Ça commence à bien faire hein, maintenant. Alors doit-on accepter les enfants de moins de 6 ans ? Petit nougat.
6: Bah écoute, moi j'ai vu des femmes très âgées qui étaient aveugles, sourdes, muettes et qui avaient 80 ans. Donc je vois pas pourquoi on n'accepterait pas des enfants de moins de 6 ans.
0: Ouais, mais pour faire les attractions, ça m'étonnerait.
6: Ah bah si.
0: Ah non, parce que j'y ai été...
6: Je te dis, moi, de toute façon, là où je suis, c'est à Mongolieland, donc tu vois tout, hein.
0: Bon, on en a rien à foutre de ça, d'accord ?
6: C'est très important pourtant, Gérard.
0: Ouais, ouais, moi, j'en ai rien à foutre de ce truc, hein.
6: Bah oui, mais c'est un parc d'attractions comme les autres, hein, Gérard.
0: Ouais, mais dans tous les parcs d'attractions, de toute manière, c'est bien précisé. Quand vous faites la... Parce qu'il y a des queues énormes pour faire...
6: Des queues énormes ?
0: Oui, il y a des queues énormes pour faire des attractions.
3: C'est bien précisé. Aller, hein.
0: C'est bien précisé que tout enfant de moins de 6 ans ou 7 ans, non accompagné, n'ont pas le droit de monter dans les trucs parce que c'est trop dangereux
6: faut
0: pour eux.
6: Faut mettre un siège voiture.
10: Ah non, alors, mais ils savent pas si parmi les clients il y a des pédophiles ou pas, il faut faire attention aussi.
0: Donc. Ouais, non, mais c'est vrai que... C'est vrai qu'il y a déjà eu pas mal de problèmes dans des trucs comme ça. J'ai vu ça il y a pas longtemps que lors de la parade là qui
6: la gay parade
0: qui se fait les après-midi, c'est vrai que ouais, à Disneyland Paris, il y a eu un étranger qui s'est fait faucher par
6: la gay parade de Disney. Ouais, il y en a tous les jours. Ouais. Ouais.
0: Non mais là c'est la première fois.
6: C'est fréquent, tu sais, c'est...
0: Bon, Manu Fildar,
3: arrêtez de grogner.
0: C'est la dernière fois que je vous le dis tous les deux, d'accord ? Parce que ça va mal se terminer pour vous deux.
3: Gérard.
5: Ah, vas-y Fildar.
3: Bon, on accueille deux nouveaux auditeurs, Gérard. Donc il y a Romano, 27 ans, de Lille. Bonsoir Romano.
11: Bonsoir.
6: Bonsoir Romano.
7: Bonsoir. Hola, cabrón.
6: Muy bien et tout.
0: Oh Romano, s'il te plaît, tu te calmes.
7: Oui, Gérard, ouais.
0: Bon,
7: ouais,
0: tu te calmes, la fréquence de Lille.
7: 101.5.
6: Vous êtes la fréquence, ça, de Lilia.
3: Et on accueille aussi Star Turk, de 22 ans, de Montpellier, 107.7 FM.
6: Ah, c'est Arcane.
12: Bonsoir Gérard.
0: D'où, tu m'as dit ?
3: De Montpellier, 107.7 FM.
12: Tout à fait.
6: Salut Poussin.
12: Bonsoir.
6: Salut.
5: Et donc, pour calmer le débat, vite fait, il y a Idiboy19 sur l'IRC. Il demande si tu aimerais créer ton GG Land vu que t'as déjà une grosse roue.
0: Non. Alors, si c'est des conneries. Bon.
5: De quoi ?
0: Ouais, vous avez fermé vos gueules là, tous les deux. Toi, tu vas faire ton boulot correctement et tu vas te. Je sens que Pildar, tu as te manger quelque chose avant la fin du premier débat. Hein. Alors, donc, pour Romano.
12: Ouais.
0: Donc, pour toi.
12: Ouais.
0: Donc, la question, doit-on accepter les enfants de moins de 6 ans dans les parcs d'attractions ?
12: Non, pas
0: dans les parcs d'attractions, je me trompe. Pour faire des
3: attractions.
0: Des attractions.
12: Traduit en espagnol, là, pour lui.
0: Non, je traduis pour...
12: Okay. La línea de la boquita de la...
6: Por favor, señor.
0: Bon, Fildar, s'il te plaît.
12: J'écoute la question, oui. Vas-y, ouais.
0: T'essayes qu'il parle correctement,
12: Bon, il faut parler aussi, hein.
0: Bon, doit-on accepter les enfants de moins de 6 ans pour faire des attractions ou dans les fêtes foraines aussi ?
12: Alors. Tu travailles, c'est ça, là-bas, moi j'ai dit oui.
0: Bon, toi, tu penses que tu laisseras un enfant...
12: Oui, on peut faire travailler des
0: non,
12: enfants...
0: Non, non, non. Est-ce que les enfants...
12: Oui.
0: Doit-on accepter les enfants de moins de 6 ans pour faire des attractions, pas pour y travailler ? Attention, nuance.
12: Ah, ok, d'accord, ok. Ouais.
0: Pour faire les attractions non travaillées,
12: ouais,
0: d'accord.
12: Les attractions comme si tu te servais d'un aimant, c'est ça.
0: Non, pour faire. Oh là là là là là là.
12: Il comprend rien, le Manou.
0: Je crois que Fildar, tu lui expliques comment que se passe un débat, s'il te plaît. Startuc. Putain, mais arrêtez, mais merde. Putain, mais. Bon, tu réponds là.
2: Oui, tout à fait, Star Tours. Donc moi, je pense pas. Les 6 ans, c'est beaucoup trop jeune pour les faire travailler. Il faut attendre au moins 7 ans et demi.
0: Non, c'est pour le joue
2: de la loi, hein, quand même.
0: Non, c'est pour les pour qu'ils fassent des attractions, je te demande.
2: Mais comment ça, genre la femme tronc, la femme à barre?
0: Non, par exemple, pour les fêtes foraines, les voitures tamponneuses, tout ça. Oh là là, mais ça commence à bien faire là, celui-là. Hein.
2: Tu remplaces les jetons par des enfants de 6 ans.
0: Attends, non, mais est-ce que les... Oh là là. Oh, tu vas te calmer, toi, parce que sinon tu vas dégager aussi.
2: Je comprends pas le sens de faire l'attraction, si tu veux.
0: Bon, est-ce que
3: on va rentrer dans le manège,
0: voilà.
3: C'est ça.
0: Voilà,
3: non accompagné des parents.
2: Papa et tout ça.
0: Oh là là.
12: Rentrer dans le manège, pourquoi?
2: Oh là. Mais non, tu sais qu'en dessous de 6 ans, ils sont trop petits, ils passent sous la barre, donc ils peuvent pas aller dans les montagnes russes.
0: Bon, alors, tu vas voir Fielder au standard aussi.
3: Non,
0: toi,
3: c'est vrai, il a raison.
2: Parce que
3: dans Space Mountain...
2: Il y a une taille minimum, tu sais, si les enfants ils sont trop petits, ils peuvent pas passer, ils ont pas le droit de rentrer dans
3: le manège.
0: Ouais, mais de toute manière, c'était... S'ils sont pas accompagnés des parents, parce que c'est bien précisé, c'est bien mis devant les parcs avant de les faire.
3: Même avec les parents, je crois que c'est interdit.
0: Oui, non.
3: Si, il y avait eu l'histoire.
0: Non,
3: le Space Mountain, c'est interdit.
0: Ouais, mais peut-être là, mais moi, je vais te dire une chose. J'ai fait une attraction où j'avais des enfants. Et fais-moi confiance que les enfants, à un moment donné, ils commençaient à pleurer. Hein. Donc ils étaient déjà accompagnés avec les parents.
3: Oui, mais Gérard, tu sais, il y a des manèges où tu es harnaché, tu sais, t'as le harnais en haut.
0: Si
3: t'es pas assez grand pour mettre le harnais,
0: ouais.
3: Tu vois, ça te prend la tête. Et Mimi Mathy, elle peut pas, par exemple, faire le Space
0: Mountain. Mais on s'en fout de Mimi Mathy, d'accord.
3: Non, c'est
0: vrai qu'il y a le fameux truc, là, le train là, qui passe dans les montagnes, là, pas les montagnes russes, comme tout le monde est en train de nous faire chier avec. Oui. Mais c'est vrai que là, déjà, c'est pris, on est protégé. Uniquement qu'ici, on n'a pas protégé.
5: C'est où ici? Parce que les auditeurs, ils voient.
0: Non, c'est à la limite du ventre.
5: Ah, d'accord.
0: Non.
3: Je veux dire, tu parles devant le micro.
0: Ah ouais, d'accord. Mais sinon, c'est vrai que c'est assez dangereux, cette attraction-là. Et c'est vrai que, pour l'instant, il n'y a pas encore eu d'accident dans les attractions encore.
3: Oui, mais donc, on peut dire qu'il y a quand même des manèges en fonction de l'âge.
0: Je pense que non. Hein.
3: Est-ce que tu peux, par exemple, aller à la pêche au canard sans tes parents?
0: Et toi, est-ce que tu peux aller chercher ta pigeauve sans l'autorisation de tes parents? Non. Bon, alors, dans ce cas-là, petit nougat.
3: Tu coupes ça sur la DAT, c'est nul.
11: Non, mais voilà l'état de la vanne, quoi.
5: Ouais.
0: Petit nougat. Petit nougat, je pense que tu avais répondu.
13: Oui, j'ai répondu, ça y est.
0: Arrière-train aussi.
13: Fantôme. Tout le monde a répondu.
0: Et Romano, il a quand même compris comment ça se passait, un débat.
13: Ça y est, Romano.
0: Et arrière-train fantôme.
14: Tu auras des enfants, toi, hein, surtout.
0: Comment?
13: Pas de malheur.
0: Arrière-train fantôme et petit nougat, vous taisez parce que j'ai pas compris ce qu'il m'a dit.
13: Justement.
14: Je disais au niveau de l'attraction pour les enfants, si tu prenais la troca de la clé, tu pouvais pas la voir.
13: Non.
0: Mais tu peux préciser le
14: point. Bah oui, c'est tout simplement quand tu prends là-bas.
13: Ouais, puis t'es trop loin.
0: D'accord. Justement, quel est le meilleur âge pour visiter un parc d'attractions? Il y a 45% des gens qui répondent qu'il vaut mieux avoir plus de 10 ans, et ça c'est vrai. 31% répondent qu'il est préférable d'être né, donc je vois pas du tout ce que ça veut dire. On trouvera bien une solution à ça.
3: Ça regroupe les femmes enceintes.
0: 20% répondent qu'il vaut mieux ne pas être incontinent. Incontinent, ça veut dire quoi, ça, Fielder, s'il te plaît?
3: Bah, c'est que t'en fous plein ton ben quand tu montes en manège, quoi.
0: Et 12% répondent qu'est-ce que ça peut me foutre? Je suis médecin. Bon, ça.
3: T'es pas médecin, je crois.
0: Non, ouais, je ne suis pas médecin. De manière, j'en ai rien à foutre. Aussi. Alors, 5 questions IRC, non?
5: Il y en a énormément. Vu qu'on n'arrête pas de monter, on est déjà 9722. Donc il n'y a pas ton pote Sad Hill. Alors attends, parce que ça va très vite. Donc il n'y a pas ton pote Sad Hill.
0: Oh, on se calme. Manu, s'il te plaît, arrête de me couper mon micro sans arrêt, parce que j'aime pas ça, d'accord, merci.
5: Il voulait savoir, pas ton pote Sad Hill, si on peut recharger un portable en euros dans un parc d'attractions pour médecins de nuit qui sont en Formule 1 et qui sont pas enceintes depuis de 6 mois.
0: Alors là, je vais te dire une chose, que les histoires de portables, déjà, pour l'instant, c'est interdit dans les parcs d'attractions. Non, c'est pas interdit, mais pour les... Moi, j'y ai été, mais j'ai pas pris le mien, parce qu'il y a pas mal de fauches. Non, mais il y a pas mal de fauches, déjà, pour commencer.
3: Et il y a du vol
5: dans les poches.
0: Hein, dans les parcs d'attractions, t'as pas vu le monde qu'il y a, toi? Il y a plus de 60 000 personnes qui vont dans des parcs d'attractions. Tiens, Disneyland, durant le mois de juillet, au mois d'août, d'après un sondage qui a été fait, il paraît qu'il y avait plus de 60 000 personnes qui vont.
5: Le même jour.
0: Il y a pas mal d'étrangers en plus. C'est rien que des étrangers. Hein. Ouais.
8: Sur Minitel, il y a Guillaume qui te pose deux questions. Il demande si tu connais le parc Kistland, à côté de Bordeaux.
0: Non.
8: Il paraît que le symbole, c'est une rotule, je sais pas. Tu connais pas ?
0: Non, je connais pas.
8: Et il me demande aussi si tu connais l'attraction GG, j'ai agrandi le coton-tige.
0: Lui, il ferme sa gueule parce qu'avec ces histoires-là, cette année, je vais pas en entendre parler. Sinon, okay. Ça va mal se terminer.
8: Ok.
0: Alors, quel genre de manège préférez-vous faire ? Arrière-train.
13: Fantôme ?
0: Ouais, bon, je m'en fous que ça soit fantôme ou pas, je m'en fous.
13: Bah justement, c'est le train fantôme.
0: Ouais, c'est ça. Le train fantôme, c'est ça, le manège que tu préfères ?
13: Ouais. Parce que c'est tout noir.
0: Ah bah d'accord. Ah bah, t'as pas trouvé mieux que de me répondre ça ?
13: La chenille.
0: Ouais. Ça, c'est...
13: Attends, ça fait peur, la chenille.
0: Ouais.
3: Mais ça dépend aussi. On parlait tout à l'heure du budget, de l'argent qu'il faut pour avoir pour aller dans les manèges. Est-ce que tu peux donner un budget, toi ? Quel est le prix aujourd'hui pour faire un manège ?
2: Ouais, d'un tour.
0: On répondra après, on va déjà faire répondre les gens, d'accord ?
3: Non mais
0: faut pas tout mélanger. Faut pas mélanger les torchons et les serviettes, d'accord ?
5: Il te pose énormément cette question sur IRC.
0: Ouais, bah justement, je vais y répondre.
5: Oublie pas. Hein.
0: Petit nougat, mais il me la répétera.
13: Bah moi j'aime bien les miroirs.
0: Ouais.
13: Mais sinon, généralement, j'y vais pour manger, donc...
0: Ah d'accord, donc toi tu fais...
13: Les barbes à papa.
0: Ouais, t'as aucune... T'as aucun manège que tu préfères,
3: bien plaisir.
13: Les petits bateaux, ou alors les manèges avec les chevaux dessus.
0: Avec les chevaux dessus ?
13: Oui,
0: bon, ouais, non, mais ça c'est... vu l'âge que t'as, je crois que c'est plus bon pour toi. Hein.
3: Tu bossais, Gérard, dans ces manèges-là, non ? C'est pas toi qui récupérais le crottin ?
13: Mais non, c'est lui qui prend les tickets.
0: Ah ouais, d'accord, je vois ce que tu veux dire, d'accord.
13: Non,
0: Star-tuc, là.
2: Star-tuc. Ouais, bon. Bah, écoute, moi, mon manège préféré, c'est la boîte javanaise.
0: C'est quoi, ça, ce truc?
2: C'est quand la fille, elle met ses pieds là, tu vois, comme ça.
0: Oh non, mais attends, faut pas confondre le parc d'attractions, les fêtes foraines...
13: Et
0: la boîte à pute en même temps, parce que ça, c'est pas du tout dans le thème du débat, ça, les boîtes à pute.
2: C'est quand même un tour de manège.
0: C'est pas le thème du débat.
5: C'est quand même une attraction.
13: De toute façon, quand tu prends un manège, tu peux t'envoyer en l'air aussi. Hein,
0: ouais, mais ça, c'est... Ok. Romano.
11: Ouais.
0: Toi.
11: Moi, mon attraction préférée, enfin, il y en a deux, c'est...
0: Star-tuc, s'il te plaît. Oh, on se calme,
3: s'il te plaît. Pas tout en même temps.
11: Ouais. C'est donc je disais, c'est la caravane qui pue et Motus sur France 2.
0: Bon, alors au revoir, Romano, au revoir.
11: Au revoir.
0: Au revoir, Romano.
3: Fais gaffe, hein. Fais gaffe, il peut venir.
0: Ouais.
11: Bon.
0: Alors, quel genre de
11: ça sourire à la gitane, là.
0: Oh, c'est bon, toi, au revoir, lui.
11: Parce que moi, j'arrive, hein.
2: Vas-y, finis.
0: Tu lui dis au revoir, c'est terminé. Quel genre de manège préférez-vous faire, donc, soit dans les parcs d'attractions, dans les fêtes foraines? Et c'est bizarre que personne a eu le
3: réflexe.
0: Le réflexe de parler du Grand 8 et de la Grande Roue.
3: Ouais.
0: Ah.
3: Ouais.
0: Et pourtant, ça, c'est des attractions que tout le monde aime bien faire, même des trucs tamponneuses. Hein.
3: Et justement, est-ce qu'elles sont chères, ces attractions?
0: Ces attractions-là sont assez chères, parce que déjà, pour faire 10 tours, ça te coûte à peu près 50 balles pour les voitures tamponneuses.
3: Mm-hmm.
0: Pour le Grand 8 et le...
3: Les montagnes russes?
0: Non, et merde, comment on appelle ça? Le Grand 8 et la Grande Roue, je ne sais pas, parce que j'y suis jamais monté dedans.
5: Gérard, à propos des Grands 8, il y a Isidore sur IRC, il demande pourquoi 80% des Grands 8 ne font pas de Grand 8.
0: Ah ben ça, je ne sais pas, faudrait demander ça à un forain qui travaille dans une fête foraine,
5: on
0: justement.
5: On peut peut-être essayer
3: d'avoir un forain, Fildar.
5: Ah ouais.
0: Voilà, Fildar, s'il te plaît, t'essayes de nous trouver un forain qui travaille dans une fête foraine, mais un vrai.
3: Un forain qui travaille en fête foraine.
0: pas un cave.
3: Un forain en boucherie, ça t'intéresse ?
0: Non, mais pas quelqu'un qui travaille dans une fête foraine que je voudrais avoir.
3: Ok.
0: D'accord ? C'était la question, c'était ce que vous voulez que je réponde, donc c'est bon ?
5: Il y a Bobby qui te demande le thème du débat.
0: Oh non mais attends,
5: il est con lui hein.
0: Il vient d'arriver ou quoi lui?
5: Bah je sais pas.
0: Le thème du débat, c'est parc d'attraction et fête foraine, Bobby.
13: Montagne russe.
2: Les forains homosexuels.
0: Sixième question. C'est justement, peut-on dormir sur place si on veut tout visiter? Donc, on va demander à Startuc.
2: Ouais, bah écoute, comme tu disais tout à l'heure, il y a de la fauche. Donc moi je te dis, si tu plantes ta guitoune et que tu te ramènes avec ton sac de couchage et que tu passes la nuit là-bas, c'est clair, les manouches ils vont te dépouiller et tu vas repartir en calbar. Donc je déconseille à tout le monde d'essayer de camper cette foraine quand même.
0: Non mais d'accord, je suis d'accord avec toi, Startnik, mais c'est vrai que là-bas,
2: c'est vrai que tu connais la vie des manouches de l'intérieur, t'as de la famille côté des gitans un petit peu quand même.
13: Très loin.
0: Ma vie privée te regarde pas. Et puis
2: ah non, mais je sais pas, non, ça aurait pu apporter, une pierre au débat, c'est pour
0: non,
2: ça.
0: Non, mais je te dis, ma vie privée te regarde
2: d'accord,
0: pas.
2: Non, mais t'aurais d'accord. pu parler des caravanes quand même. Quoi.
0: Non, mais justement, on va en discuter parce que pour ceux qui travaillent à Disneyland Paris sont logés sur place. Et quand t'as des étrangers qui arrivent, ils viennent. Fildar, c'est bien.
3: J'arrive.
0: Fildar. Il y a quelqu'un qui a coupé. Petit Nougat.
13: Non.
0: Petit Nougat.
3: Peut-être parti, Petit Nougat. C'est Petit Nougat qui est parti, je gère.
0: Alors, arrière-train fantôme.
13: Oui.
0: Alors, pour toi
13: pour moi, c'est comme tout à l'heure.
0: Quoi?
13: Bah, la question.
2: Tu passes la nuit ou pas?
0: Non, c'est peut-on dormir sur place si on veut tout visiter?
13: Moi, je déconseille, en fait. Ou alors, dors dans ta bagnole, quoi. Mais dors pas dans la grande roue.
2: C'est interdit, Gégé. On n'a pas le droit de dormir dans les voitures.
0: Hein. Non, normalement, c'est strictement interdit.
2: Surtout
0: parce
2: qu'on aborde fête foraine.
0: Non, mais même, de toute manière, les gens, s'ils viennent, c'est vrai que pour visiter les fêtes foraines, de toute manière, il y a des parkings. Et c'est vrai que là,
5: c'est payant.
0: Les parkings sont payants. Mais je crois que c'est 5 ou 10 francs l'entrée.
5: Ah non.
2: Toujours
5: moins
2: cher.
5: C'est au moins 50 francs.
0: Pour rentrer, dans un parking, moi je vois celui de la fête de Saint-Cloud, c'est marqué gratuit le parking. Il y a un panneau
5: pour les fêtes foraines, peut-être, mais pour les parcs d'attractions.
3: Gérard, j'ai un forain, je le rappelle là.
0: Ah, ouais,
3: ouais, ok.
2: Là, je te rappelle, t'as pas de caisse,
0: hein. En espérant que c'est un sûr. Hein. Pour répondre à la question, à ta question, Startuc, donc c'est vrai que ceux qui travaillent à Disneyland Paris, de toute manière, sont logés et nourris sur place. Et
2: en caravane?
0: Il y a des caravanes, ouais, t'en as qui viennent avec des caravanes.
2: Il y a des bungalows bohémiens et tout?
0: Non, il y a des. Il y a des. Comment? Des camping-cars aussi.
2: Ah, bien, bien.
0: Et ils sont nourris, logés, donc leur blanchis. Paye. Non, ils sont pas blanchis, justement. Ah. Mais ils sont habillés, c'est déjà pas mal. On va pas les blanchir non plus. Hein. On va pas faire comme ceux qui sont en tôle. On va pas les nourrir, loger, blanchir.
3: Oui.
0: On fait de la princesse.
3: Donc, excusez-moi, donc j'ai le forain que tu cherchais. On a eu de la chance. Il a Cognac. Il s'appelle Maurice Mike. Il a 42 ans. Et la fréquence là-bas, c'est 87.2.
2: Pour Maurice.
3: Bonsoir Maurice Mike.
5: Salut Maurice.
3: Par contre, il est importable.
0: Ouais, mais c'est pas grave. Maurice Mike.
2: Je voulais demander à Maurice, est-ce qu'il peut nous faire une animation, tu sais, comme s'il était dans son manège
13: et qu'il
2: chauffe la foule, quoi, en fait.
14: Ok, d'accord.
2: C'est quoi comme manège d'abord, Maurice? Excuse-moi de te couper.
0: Startuc.
14: Attends, Gérard, laisse-moi répondre au jeune homme, quoi. C'est pas vraiment un manège, tu vois. C'est une attraction plus, tu vois, où on te file des boules.
2: Ouais.
14: Et puis tu les lances, puis tu détruis des trucs.
2: Ah ouais, d'accord, ah cool. Cool, ah ouais, c'est bien. Tu casses, quoi.
3: Un chamboule tout, Gérard, ça, non?
14: Ouais. Alors, en fait, là, justement, je peux lancer un petit appel, là, Gérard, parce que c'est pour le boulot. Bon, un peu emmerdé parce que bon moi c'est-à-dire il faut lancer des boules contre des piles de conserve et je suis en manque de conserve parce que les affaires marchent pas très fort. Alors là pour le moment je suis obligé de mettre en tant que cible ma famille, c'est-à-dire mes trois filles, ma femme et puis le clébard. Alors commence un peu à être bleuté de partout, tu vois. Alors s'il y avait quelqu'un qui pouvait m'envoyer des conserves vides ou pleines, hein, d'ailleurs faut pas hésiter, je laisse mon adresse standard.
0: Il y a pas de problème. C'est la question qu'on posait là tout à l'heure, pour les combien que ça coûte à peu près pour faire des les trucs là dans les fêtes foraines, grosso modo Mais les tarifs.
12: Écoute, tout ça, c'est un peu comme partout. Je te dirais que ça dépend si c'est fait avec la main ou la bouche, quoi. Bon, mais.
0: Non, mais par exemple.
12: Alors, ensemble, je sais pas, moi, je suis pas un vrai professionnel. J'y suis allé deux, trois fois.
0: Non, mais là, pour faire l'attraction que vous avez.
12: L'attraction. Mmh. Ah, moi, mon attraction, là, pour. Bon, ça, écoute, moi, je prends pas cher. Pas plus de 150 francs, quoi, par personne.
0: Combien ?
12: 150.
0: Ouais, c'est un peu cher, hein.
15: Mais...
0: C'est un peu cher, là.
12: 150, attends, Gérard. 150, ça, c'est le prix que je fais au moins de 6 ans.
15: Mais un breakfast ?
16: Il y a un breakfast,
12: d'accord,
16: ouais.
12: Au moins
16: ouais.
12: de 6 ans.
0: Ouais.
12: Et pour les parents, bah, ça va chercher dans les 400.
0: Ah, bah, d'accord, ben. Ça fait un peu cher, hein.
12: Ah, bah, attends, t'es gentil. T'as bien vu dans les actualités tous les problèmes qu'on a. Faut qu'on vive, hein.
0: Ouais, mais ça, c'est sûr, ouais.
12: Ah, ouais, parce ouais, que ouais. C'est, qui c'est qui va y mettre l'essence dans la caravane et la remorque et tout ça. C'est pas toi, hein.
0: Non, non,
12: toi,
0: mais, alors, non, ouais, enfin, mais
16: c'est vrai. C'est forain et puis ça roule en Mercedes ou en BMW.
0: Ouais, ouais, non, mais bon, ça y est, c'est vrai.
12: Ça va, oh. Ouais, bon.
0: Non, Star Tuck.
12: Star Tuck,
0: tu arrêtes s'il te plaît, monsieur Maurice, on se calme, hein, parce que là faut qu'on speed un peu, parce qu'on va prendre. Non mais ça y est.
16: Ils ont, il faut un gros moteur pour tirer la caravane.
0: Ouais. Bah, non, non, bon.
12: Gros moteur, ouais,
0: bon, Star Tuck.
16: Oui.
0: Bon, ça y est, on a assez tourné là-dessus. Maintenant, on va continuer parce qu'il reste plus que à peine 10 minutes pour continuer.
5: Allez, bon, Gérard, vite fait.
0: Oui, vite.
5: Sur IRC, il y a ton pote Anakin de Fun. Il te demande si t'es adepte du trou fantôme.
0: Non.
16: Ah, les trous noirs. Hein.
0: Non.
17: Excuse-moi, Gérard. Juste avant, sur Minitel, on me dit aussi que t'es quand même le seul à réussir à glisser sur une plaque de verglas aux autotamponneuses.
0: Ouais, mais ça, je sais avec sur quoi qu'il fait allusion. Je ne répondrai pas.
5: Bon, on me dit combien... que t'es le seul à tamponner une grosse roue aussi.
0: D'accord. Combien de parcs d'attractions existent-ils en France ou autre Monsieur Maurice, allez. Grosso modo.
12: Quoi parc, grosso modo, moi je dirais pas plus de 4.
0: Pas plus de 4 gros.
12: Ah mais vraiment grosso, hein.
0: Ouais, grosso.
12: Grosso modo, mais plutôt grosso.
0: D'accord. Star Tuck.
16: Oh là là, j'ai aucune idée. Je sais pas, une fourchette entre 10 et 1000, quoi, à peu près.
0: Non, non, quand même pas. Ah ouais, si on mélange... Non, mais si on mélange les parcs d'attraction et fêtes foraines...
16: Ouais, les petites fêtes foraines en province, là, machin, où il y a trois manèges, tu vois, ça peut faire beaucoup.
0: Non, mais je pense que...
16: Il y a des trucs qu'on n'a pas cités. Regarde, t'as pas parlé du Futuroscope, tout ça. Il y en a plein d'autres, hein. Il y a plein de trucs qu'on a oubliés.
0: Non,
16: oublié,
0: mais
16: hein.
0: Futuroscope, je crois pas qu'il y a de manèges. C'est un truc...
15: Oui,
0: Ouais, bon...
17: Il y a Vulcania aussi, le truc de...
0: Arrière-train fantôme, ça suffit. Petit Nougat, on l'a récupéré.
17: Non, à la place, on a Sucre d'orge. Qui appelle de Rouen, 97.5 FM. Bonsoir, Sucre d'Orge.
0: Sucre d'Orge, bonsoir.
15: Bonsoir.
0: Rouen.
15: Bonsoir.
0: Bon, ça y est.
17: On va aller vite là parce qu'il reste 10 minutes.
0: Allez. Sucre d'Orge. Combien de parcs d'attractions existent-ils en France ou autre? Allez.
15: Je sais pas, une trentaine.
0: Toi, t'es sur Rouen, donc t'es au courant du Naparc qu'il y a sur les bords de la Seine.
15: Oui, tout à fait. Ouais. Bah, je sais pas, une trentaine en
0: tout
15: la France.
0: D'accord, je pense pas. Hein. C'est dommage qu'on n'aille pas de sondage sur ça.
17: Il y a quoi comme sondage?
5: Il y en a d'autres, hein, y en a là.
0: Non, mais avez-vous déjà dormi sur les parcs d'attractions?
5: Ah, si, c'est bien, tu l'as pas fait ça.
0: Ouais. Non, je l'ai pas fait, mais je l'ai fait en dernier avant la conclusion. Et arrière-train fantôme pour finir.
15: Oui, bah, moi, justement, je me suis renseigné et il y en a exactement 1274.
0: Ah bah non, c'est chiffres précis, hein.
15: Ah bah, je peux pas être plus précise.
0: Ouais, bah donc, tu comptes tous les...
15: En fait, elle est passée où, Petit Nougat?
0: Petit Nougat nous a quittés, donc voilà. Combien? Huitième... Oh, s'il vous plaît!
17: S'il vous plaît. Vite, là.
0: Bon, ouais. Bon, Fildar, s'il te plaît, ton boulot, c'est de les calmer, d'accord?
17: C'est fait.
0: Merci.
5: Bon, sinon, sur IRC, il y a Figeot qui conseille à tous d'aller à Orphelinland.
0: Oh, bah lui, Figeot, il commence à me casser les cacahuètes, alors qu'il commence pas à me faire chier, lui. Existe-t-il un autre moyen pour rentrer dans les parcs d'attractions que l'argent? On vous demande à... Voilà. Bon, arrière-train fantôme.
15: Tu rentres sans payer?
0: D'accord, ouais, mais faut que tu connaisses quelqu'un, d'accord?
15: Ouais, ou tu sais l'ouvreur, mais bon.
0: Ou, ça, t'essayes de faire de l'œil au caissier.
15: Oh!
0: Oh,
15: mais c'est une vraie salope!
0: Bon, Startuc, au revoir!
15: Ouais!
0: Startuc, au revoir!
15: Non, mais laisse-moi, je suis une vraie salope.
0: Hein. Non, Startuc, tu lui dis au revoir.
3: Non, mais j'ai viré. Mais il y a des moyens, genre si, par exemple, tu sais, tu te fais passer pour quelqu'un d'autre, pour une star, ou des trucs comme ça.
0: Ouais, mais ça, de toute manière, il y a déjà eu Michael Jackson qui y a été, tout ça, donc on va pas s'éterniser là-dessus.
3: Tu peux rentrer dans des costumes aussi.
0: Sucre d'orge.
10: Bah écoute, je sais pas, à moins que tu te déguises en Mickey, ou enfin ça dépend où tu vas, quoi. Tu sais, tu peux te déguiser en fantôme, ou tu peux toujours trouver le moyen de rentrer. Hein.
15: Mm-hmm. Moi, Gérard, t'as pas besoin de te déguiser, toi.
10: Ouais, voilà.
0: Non, mais moi, de manière, la fois qu'on a été à Disneyland Paris, on y est rentré gratuitement.
10: Bah, ça m'étonne.
0: Je vous dirai pas.
10: Ils ont dû le prendre pour dingo.
0: Non, non, mais je vous dirai pas par quel moyen qu'on y est rentré, parce que ça vous regarde
3: t'as
0: pas.
3: T'as couché encore, mon salaud.
0: Ça, c'est quelqu'un
3: qui.
0: S'il vous plaît.
3: Non, mais sucez, c'est pas ça.
0: C'est une auditrice qui nous a fait rentrer gratuitement. Et qui veut pas que je dévoile son nom à l'antenne. C'est tout.
10: Bonne, hein.
0: Maurice, pour finir la question.
3: Elle s'appelait Maurice.
0: Maurice.
18: Ouais, bah écoute, moi je dirais que par expérience, hein, moi je vois la seule chance d'entrer gratos. Moi, mon avis, c'est de se déguiser en nain luxembourgeois. Je vois pas sinon.
0: D'accord.
18: Bon, c'est un déguisement vachement poussé. Hein.
10: Ça, c'est tout.
18: Mais ça peut marcher.
0: D'accord. Alors, comment doit-on s'habiller pour aller au parc d'attractions? La tenue vestimentaire, on demande au hasard. Sucre d'orge.
10: Tu peux te déguiser en drag queen, ça marche très bien généralement parce que tu sais, les gens te regardent tout le temps et puis c'est amusant, ça fait attraction aussi pour les autres.
0: Mmh, d'accord.
3: Gérard, en fait, voulait dire peut-être pour la façon de d'être plus à l'aise, tu vois, pour aller dans un parc d'attractions, parce que c'est
10: pas
3: évident.
10: À poil,
15: mais laisse-nous dire ce qu'on veut.
0: Bah,
10: à poil.
0: Ouais, à poil, ça m'étonnerait là. Qui c'est qui vient de dire ça? C'est Sucre d'Orge, ça?
10: Bah non.
0: Non, c'est... Alors, arrière-train fantôme, toi?
15: Oui.
0: Alors, pour toi?
15: Oui, moi je te déconseille les talons aiguilles, Gérard.
0: Non, bah ça, j'en mets pas, donc t'es tout de suite servi.
15: Et puis aussi les faux ongles.
0: D'accord, bah ça, j'en mets pas non plus.
10: Les fossiles, t'as essayé?
0: Non plus.
15: Non, les fossiles.
0: Maurice.
18: Ouais. Bah donc, écoute, l'essentiel, moi je dirais.
10: C'est de se raser avant.
18: Ouais, déjà d'une. Et puis ensuite de mettre, c'est surtout au niveau du pantalon, tu vois, tu choisis 3-4 tailles au-dessus. De manière à ce que l'hiver, tu vois, tu puisses déposer ce que tu as déposé pour que ça tienne chaud. Mm-hmm. Tu perds pas ton temps, tu te fais passer devant dans les putains de files d'attente. Le temps que tu ailles aux toilettes, tu vois, tu reviens, boum, ça y est, t'as encore une heure de trucs à faire. Quoi.
10: Ouais, ouais.
18: Donc moi je considère.
10: Tu peux mettre des couches.
18: Oh bah non, elle connaît rien la petite demoiselle là, faut pas mettre des couches ma chérie, parce que si tu mets des couches tu sens rien, et puis c'est, tu vois, le bonheur de la vie, le bonheur de l'acte, c'est de sentir ce genre de choses.
0: D'accord. Je vais faire les deux sondages là qu'on n'a pas fait, puis après on posera la dernière question, puis on fera la conclusion du débat. Donc avez-vous déjà dormi dans un parc d'attractions? Il y a 75% des gens pensent que c'est interdit. Je ne pense pas, parce que de toute manière, si tu veux tout visiter, tu es obligé de dormir sur place, mais dans une caravane, mais pas dans une toile de tente, parce qu'il n'y a pas d'herbe là-bas. J'en ai pas vu à Disneyland Paris, dans d'autres parcs d'attractions peut-être. Je pense que ce Sucre d'Orge du côté de Rouen, il y a des terrains où on peut planter des tentes, toi, là-bas. Du côté de Rouen. Sucre d'Orge, s'il te plaît.
10: Il est mort de Rouen.
0: Sucre d'orge.
10: Oui, tu peux me reposer la question, s'il te plaît.
0: Je te demandais si à Luna Park, quand les gens y vont, est-ce qu'il y a un coin pour planter une toile de tente? Voilà la question. J'attends la réponse.
10: Non, tu peux, je sais pas.
0: Tu ne connais pas.
10: Planter une tente, non, peut-être pas, mais.
3: Il y a des hôtels, non?
10: Ouais, tu peux planter ton hôtel.
0: Ah d'accord, planter un hôtel, t'as raison toi. Je crois que à mon avis, t'habites à Rouen, mais t'es pas au courant de s'il y a des coins pour que les gens, quand ils viennent, s'ils peuvent installer une caravane ou autre.
10: Bah non, mais t'as le parking, donc tu peux faire ce que tu veux dans le parking.
0: Ouais d'accord, dans un parking sans herbe, tu peux planter une tente toi. T'es vachement balèze, hein.
10: Oui, je sais, on l'a toujours dit.
0: Ah ouais, ben 29% des gens que le bas, il n'y a pas de... Il n'y a que des hôtels de pour putain. Alors ça, je vois pas du tout le rapport avec le truc. 5% pensent que les animaux sont interdits. Donc les animaux sont interdits. Ça c'est vrai. Et donc que ma femme il n'ira jamais. Ça c'est faux. Donc alors pour ces sondages de merde, c'est pas la peine.
3: Merci,
0: dernier. Mais pas toujours tous sur la Potarigo, parce que toi, tu y en es pour quelque chose.
5: C'est mes sondages, ça, quand même.
0: Parce que si le 23, si je mets les 23%, fais-moi confiance que là, j'ai des emmerdements, et ça sera par ta faute si ça arrivera. Donc, tu vois, celui-là, je le prépare. Et donc, dernier sondage pour la tenue vestimentaire. Donc, quelle est la tenue vestimentaire la plus appropriée pour visiter un parc?
3: Justement, on en parlait, là. Hein.
0: 60% répondent qu'un costume et une cravate suffisent. Non, parce que ça est... Vu le temps que tu passes, costume, cravate, c'est...
3: Mais pourquoi ça va pas, ça?
0: Bah attends... Ouais, mais attends, le mec, tu crois pas qu'il va faire des attractions en costume cravate? Non, mais attends.
10: Il y en a qui viennent après le boulot, hein.
0: Ouais, mais d'accord, mais mais ils ferment à quelle heure, les parcs d'attractions?
3: Bah, ils ferment pas si tu dors là-bas.
0: Si, il y en a qui ferment quand même. 40...
10: Ou alors un pyjama.
0: Oh, c'est creux d'orge.
10: Oui.
0: Si t'as du monde derrière, t'arrêtes de parler avec eux parce qu'on entend tout ce que tu dis, d'accord?
10: Oh bon, d'accord.
0: Alors, je crois que...
10: Mais il n'y a personne avec moi.
0: Ouais, non, mais... Alors, 45% répondent des vieilles tongs et un t-shirt qui pue, ça, non? Des vieilles en tongs, c'est possible.
10: En pyjama, s'ils dorment là-bas.
0: Ouais, mais même, ça peut tout est...
3: Tout est bon.
0: Tout est bon. 36% pensent que des déguisements de Pluto est le mieux. Ça, c'est vrai. Il y a des chapeaux qui sont faits en forme de Pluto et d'autres. Et 18% pensent que non. Et c'est tout. Ben, c'est pas mal. Et voilà.
3: Gérard, pour la dernière question et pour la conclusion, on accueille Capitaine Kurde de Nice, 103.3 FM.
10: Capitaine Kurde?
19: Oui, bonsoir. C'est le Capitaine Kurde à la page.
0: Ouais, la fréquence de Nice.
10: Bonsoir, Capitaine Kurde. Bonsoir, Capitaine Kurde.
19: 103.3, bonsoir.
10: 103.
0: Bonsoir, Capitaine Kurde. Bonsoir. Gérard, ça y est. Bonsoir. Sucre d'orge, arrière-train, Pantôme, on se calme.
10: Capitaine Kurde.
0: Bon, sucre d'orge, encore une fois, et tu dégages. Alors, dernière question, légitime.
5: Vite fait, Gérard, excuse-moi de t'interrompre, mais il y a Alligator qui a une question importante. Il voulait savoir s'il pouvait faire un barbecue à Space Mountain.
0: Les barbecues sont interdits. Donc, barbecue à Space Mountain,
3: Goat.
0: Non.
3: Goat,
0: c'est
3: grillade,
0: interdit.
3: Grillade, merguez, saucisse.
0: C'est interdit. La dernière question. Les gitans ont-ils le droit d'ouvrir des parcs d'attractions? On va demander à Monsieur Maurice.
20: Ouais, évidemment qu'ils ont droit, attends. Ouais.
0: Ça, c'est une question à Fildar. Hein,
3: Faut,
0: ça,
3: j'étais avec Fildar, c'est une question à toi, c'est toi qui as
0: dit. Non, c'est Fildar.
3: Bon, on va répondre, c'est pas grave.
0: Maurice.
20: Je te ferai juste remarquer que les gitans ont complètement le droit, bien entendu.
0: Ouais, parce que c'est votre gagne-pain.
20: Ouais, et la preuve.
0: Sucre d'orge et ou arrière-train fantôme, s'il vous plaît, vous vous calmez toutes les deux. Merci. Maurice, alors, pour finir.
20: Ouais, alors, je te disais, la preuve. Il y a les JP King, ils en ont ouvert un en Camargue, là, pas loin.
0: Ah, d'accord, ok. Capitaine machin, là?
19: Capitaine Cure, tout à fait. Je conseille d'ailleurs à tout le monde d'aller au Sainte-Marie de la Mer, à Bombolei ou Hollande, là, ou je sais pas quoi. Là.
0: Quoi,
19: les JP King dont il parlait, c'est au Sainte-Marie de la Mer.
0: D'accord.
20: Absolument. Bombolei Hollande.
19: Voilà.
0: Sucre d'orge. Merci. Arrière-train fantôme, pour finir. Arrière-train fantôme. Arrière-train fantôme, tu réponds ou tu t'en vas?
10: Oui, Gérard.
0: Alors tu réponds à la question, tu t'en vas tout de suite si tu recommences à chanter. Comme ça, il n'y aura pas de conclusion.
10: Je ne chantais pas, moi j'attendais qu'ils arrêtent de chanter.
0: Bon alors maintenant tu réponds.
10: Oui, ça m'a perturbé l'esprit, je ne sais plus la question, Gérard.
0: Les gitans ont-ils le droit d'ouvrir des parcs d'attractions? C'est la dernière question et après on fait la conclusion et on commencera par toi, ça ira plus vite.
10: Oui.
0: Bon alors,
10: oui,
0: elle a dit oui.
10: Vrai,
0: oui, ah bah d'accord, alors c'est bien.
19: Regarde Esmeralda, elle a bien fait notre.
0: Non mais moi je pense qu'ils ont le droit parce qu'en fin de compte c'est quand même leur gagne-pain quand même pour eux aussi. Donc je pense que tout le monde a le droit d'ouvrir des parcs d'attractions. Hein. Alors, peut-être des.
5: Bah, on fera les conclusions tout à l'heure en fait.
0: Alors,
5: je voulais juste dire qu'on a dépassé les 10 000 tout à l'heure.
0: Oh non.
5: Si, si, et on est redescendu, mais ça va remonter.
0: Bon, ok. Alors, arrière-train fantôme, donc toi, la conclusion du premier débat de la rentrée.
4: Bah, conclusion, ça fait vachement du bien et je suis déçu que tu sois toujours aussi con.
0: Alors, arrière-train fantôme, je vais te dire une chose, que moi, je suis content que les auditeurs qui nous écoutent, qu'il n'y a pas longtemps, qui sont sur Fun, soient sympas.
4: Alors pour les auditeurs qui sont là depuis peu, Gérard est con.
0: Eh ben, toi, t'es une petite conne, au revoir pour toi.
4: Gérard.
0: Voilà, comme ça, ça ira plus vite. Sucre d'orge.
3: Non, elle est partie.
0: Elle est partie. Ah bah, elle, comme ça... Elle a rien répondu. Capitaine
19: Kurde, ben ouais. Écoute, très très bon débat, moi je l'ai trouvé excellent. Je suis étonné que t'aies pas plus parlé de la foire du trône, parce que les GOG, bah, ça te connaît quand même.
0: Ben, de toute manière, on a fait allusion quand même à pas mal de fêtes foraines, et c'est vrai que la foire du trône, elle est après la fête de Saint-Cloud, je crois.
19: Je sais pas.
0: Si, il me semble, Manu, non?
3: Oh bah moi, bien sûr.
19: Bah oui, Manu,
3: non, mais...
19: Bah
3: non, mais si.
19: Si,
3: je suis d'accord.
0: Rigo, non, parce que c'est du côté de du côté de Vincennes là-bas. Mm-hmm. Et toi, non, bah toi, c'est pas ton quartier là-bas, toi. C'est pas dans le quartier 9-4, donc toi, tu connais pas. Toi, c'est le quartier 10 où t'as ton espèce de parc d'attractions.
5: Le débat.
19: C'est vrai, j'ai vu qu'ils vont installer un aqua boulevard à Suresnes, dû à la consommation d'eau qui augmente chaque année.
0: Je n'en sais rien.
3: À l'eau qui reste et qui ne
0: sert
3: pas.
0: Je n'en sais rien. Et Maurice, pour la dernière conclusion.
19: Attends, je voulais dire que j'étais pas du tout d'accord avec l'auditrice d'avant qui disait que t'étais toujours aussi con, t'es quand même vachement plus con que l'année dernière quand même.
0: Ouais, bah moi c'est...
19: Allez, bonne soirée à toi. Hein.
0: Ok, salut connard. Voilà. Maurice, pour terminer.
20: Bon, écoute, moi j'irai...
0: Bah, c'est vrai, on t'a pris en cours de débat, mais tu nous excuseras.
20: Bah, bon, écoute, moi je dirais vraiment, ça, je crois que les vacances t'ont fait vraiment du bien, t'es revenu en pleine forme. Mm-hmm. Bon, voilà, tu fais...

0: y avait Davy One qui vient d'arriver à l'instant et parce qu'il pensait pas que il pensait que les TDBA avaient été remplacés par un documentaire animalier et après réflexion il se rend compte que ça revient au même donc il est assez content. Et en big up à Turpentine, tout le monde considère que ton débat avait ni queue ni tête comme toi.
1: Oh bah ça elle va pas commencer sa saison à m'emmerder comme ça parce que sinon ça va coûter cher à celle-là. Des questions sur des conclusions sur une Minitel, non?
2: Non, ils t'emmerdent.
1: Ah bah moi aussi je les emmerde sur le
2: Minitel. Mais arrêtez d'être vulgaire, moi j'ai beaucoup de gens qui.
1: Et on est combien sur le Minitel quand même parce
2: 128.
1: Ouais bah tu pourrais quand même l'annoncer de temps en temps hein.
2: Non c'est pas assez.
1: Ouais non mais tu
2: 128
1: pourrais...
2: je l'annonce pas.
1: Ouais non mais tu peux quand même annoncer le nombre d'auditeurs parce que là sur l'IRC on a fait quand même 9722 monsieur Manu. Ok. Donc qu'est-ce que j'ai d'autre à vous dire? Que le deuxième débat va porter sur l'éclipse. Et là on va faire une pause
2: musicale, ça s'appelle.
1: Musicale, et on va commencer par la Carabine à Morpion avec Chamboule tout sur mes dents de devant. Et le deuxième, c'est le petit Mickey avec Viens me faire des montagnes russes sur mes kystes. Et on se retrouve tout de suite après pour le deuxième débat sur l'éclipse. Et vous pouvez toujours nous appeler au 0803 08 5000 et l'IRC ou Crigo vous attend. Et toujours le 3615, code Fun Radio, rubrique direct. À tout de suite.
3: Ça va bien?
4: Ça va, Nathalie, ça va.
3: À Dijon d'ailleurs, j'en ferai la pub après, j'y serai dans un peu plus d'une semaine.
4: Ah bah y a pas de problème, je viens de voir.
3: Ça sera le complexe Le Carré à Dijon, samedi 29 avril, donc pas samedi à venir mais samedi prochain. Alors Nathalie, les grosses, pourquoi tu parles des grosses? Parce que tout à l'heure on a salué Gérard de Suresnes et puis sa copine, parce qu'on l'appelle en déconnant la grosse alors qu'elle est très fine, elle est
4: non,
3: très jolie.
4: Non, non, c'est pas ça du tout.
3: Même pas, c'est quoi alors?
4: C'est pas ça, non, parce que depuis tout à l'heure j'écoute, enfin depuis le début de l'émission.
3: Parle devant ton micro.
4: J'ai dit depuis le début de l'émission. J'écoute, je vous écoute et toute l'équipe là, quand vous parlez de gonzesse, c'est toujours quand vous parlez de nana.
3: Ouais.
4: Vous êtes toujours en train de dire ouais, ça se trouve que c'est un gros boudin, elle est grosse.
3: Mais non, c'était les photos pour plaisanter.
4: Oui, bah enfin moi je suis pas vers vous pour voir. J'entends, c'est tout.
3: Non mais t'entends, mais on en parlait puisqu'on parlait du courrier, donc c'est ce qu'on était en train de dire, ça s'entendait ce qu'on disait. C'était la rubrique courrier, c'est des photos envoyées par des nanas.
4: Non, parce que vous aviez pas vu les nanas qui étaient.
3: Mais de quoi
4: tu entendais parler vous les aviez pas vues les filles.
3: Quoi?
4: Non.
3: Attends, je comprends rien là, je capte rien. À quel moment de l'émission?
4: Au début de l'émission.
3: Mais au début de l'émission, Manu et Fildar avaient le courrier sous les yeux.
4: Mais puis d'abord, il n'y a pas que le début de l'émission. Moi, je vous écoute à peu près tous les soirs. Et
3: mais attends,
4: quand je vous entends parler.
3: Mais tu t'envoles où, toi? Où t'as entendu? Non, mais tu dreamcast ou quoi? Où t'as entendu qu'on parlait des nanas en disant les grosses? Mais jamais de la vie.
4: Non, mais quand vous parlez de nanas.
3: Non, attends, mais nous...
4: Je suis en train de dire, ouais, ça se trouve qu'elle est grosse, que...
3: Nous? Non, mais attends, moi, Max, Fildar et Manu, ou les mecs en général?
4: Vous, là, là la mission.
3: Moi, je dis les gros... Attends, Élise.
4: Mais il est pas comme ça,
3: Max. Non, mais attends, mais c'est pas une question que j'ai pas comme ça. Est-ce que moi, souvent, quand je parle des femmes, je dis à chaque fois les grosses, Élise?
4: Bah non, pour rire, là.
3: Mais même pas, mais...
4: Tu glisses gentiment.
3: Mais même pas, mais en vrai, mais attends, mais vous vous envolez où, toutes les deux? Vous
4: non,
3: croyez
4: non, non, non, mais moi, non, je dis à la limite qu'on aurait le droit, en rigolant.
3: Non, mais à la limite qu'on aurait le droit, mais on a l'impression, quand on écoute Nathalie et quand on entend Élise qui confirme que...
4: Non, non, moi, je ne confirme pas. Je dis, bon, Nathalie, elle s'emporte.
3: Toi, même, vous bougez où, vous?
4: Attends, mais... moi, j'entends... Mais comment tu parles, Max?
3: Mais vas-y, bouge ta règle.
4: Très gras, très gras.
3: Non mais Nathalie, mais je parle pas gras du tout.
4: Si.
3: Mais attends, mais tu dreamcast total, toi.
4: Waouh. Non, non, non, non, je reste pas.
3: Attends, moi je dis, moi cette semaine, la semaine dernière, ou même habituellement, à chaque fois que je parle de nana, quand je fais allusion à une fille, une fois sur deux, je dis ouais, la grosse.
4: Non, tu dis pas oui, la grosse. Mais vous êtes toujours en train de tourner le truc du style... T'es pas un peu parano, Nathalie?
3: Bah mais
4: non,
3: grave.
4: Du tout, je suis pas parano du tout, non, non.
3: Non, mais attends, j'ai jamais fait ça, mais attends, mais...
4: Bah non, mais c'est pas grave, faut pas t'énerver, hein.
3: Mais je suis pas énervé, je fais ça
4: mais,
3: en plaisantant.
4: J'ai peut-être mal compris au début, mais bon...
3: Mais non, mais je dis ça...
4: Pourquoi t'énerver, cool?
3: Non, mais je fais ça en plaisantant, c'est toi qui captes rien, t'es complètement out of Africa, là. T'es hors sujet, ma pauvre.
4: Ouais, je fais du hors-piste. Gaz, t'as out of Africa.
3: Non, mais elle fait du hors-piste, là. Je plaisante quand je fais le rôle du machin, du mec qui agresse. Je fais ça en plaisantant, là. Si tu connaissais le personnage. Mais jamais j'ai dit les grosses machins. Mais attends, mais.
4: Bon, bah, c'est parfait.
3: Mais même pas. Bah, c'est parfait. Ça veut dire que tu comprends. Donc, t'es d'accord avec moi. Donc, ça veut dire que ce que tu disais. Donc, que tu.
4: Normalement,
3: tu.
4: J'ai peut-être mal compris, alors. Mais bon.
3: Mais t'as mal compris, mais tendu ça où? Mais tu dreamcast, toi?
4: Du tout, du tout.
3: Mais attends, t'en veux une ou pas, une cigale?
4: Non, ouais. Non, bah, c'est ton collègue, là, Manu.
3: Mais Manu, il est gros, Manu, hein. Mais Manu, il est gros. Mais Nathalie, Manu, il est gros. C'est pas un problème.
2: Le gros.
3: On peut parler. En plus, ouais, c'est
2: ça
3: pas une
2: nana. Pas, hein.
4: Et voilà, il est gros.
3: Et alors, c'est pas une nana, c'est un mec. Tu parles des nanas alors qu'on parle d'un mec qui est gros.
2: Et en plus, tu te formalises, mais pas moi, quoi.
4: Non, non, non, je te parle pas.
3: Il adore
4: pas
3: ça, Manu.
4: Je kiffe. Ton pote, là, Manu, quand je l'ai eu au téléphone.

0: connes. Hein, il m'a dit, c'est vrai, c'est des enculés.
1: T'as dit ça, espèce de bâtard.
0: Donc moi, je sais que vous êtes des enculés, mais bon.
1: Putain, mais vas-y, encule ton cul, Manu. Putain, espèce de salopard, t'es vraiment qu'une merde. Hein. C'est comme ça que tu parles.
2: Bah, je brief. Hein.
1: Alors là, déjà, tu parles de moi comme ça, ton chef et ton collègue de travail, c'est pareil.
2: Bah oui, mais je parlais de moi aussi, parce que c'est toute l'équipe. Donc j'ai dit, c'est vrai, on est tous des enculés.
1: Alors, je vais te le dire en direct.
2: Vas-y.
1: Et là, Nathalie peut entendre, Élise. C'est vraiment qu'un gros connard.
0: Voilà. Moi, je trouve pas mal, hein.
1: Mais c'est un connard quand même.
0: Ah, c'est bien son boulot.
1: C'est une grosse merde, tiens.
3: Mais arrêtez de dire que Manu fait son boulot.
2: Mais je les paye, tu comprends.
1: Qu'on dise qu'il est gros. D'accord.
2: Non, c'est
1: qu'ils disent qu'il fasse son boulot. Non. Merde. Non, mais là, Nathalie, tu divagues.
0: Non, je divague pas.
1: Il nous a traité d'enculé.
0: Ah oui, tout à fait.
2: Ah bon, oui, je témoigne.
0: Je ne vous traiterai pas d'enculé, mais bon.
1: Alors attends, pendant qu'on y est, excuse-moi Nathalie, oui. Je suppose que tu leur dis peut-être hors antenne, je te préviens, Max, il va faire croire qu'il t'aime bien, alors qu'en réalité, il en a rien à foutre des auditrices.
0: Il a dit ça, hein. Absolument pas, du tout.
1: Parce qu'une fois, je l'ai entendu dire un truc qui est vrai, d'accord, c'est sûr, hein. Je reconnais que c'est vrai, que je vous aime pas et que je vous utilise pour faire de l'audience. Mais une fois, je.
0: Tu nous aimes pas, mais heureusement qu'on est là.
1: Mais non, mais je vous utilise pour faire de l'audience. Et cet enfoiré, un jour, il a osé le dire à quelqu'un.
0: Bah, c'est ton boulot, hein. Voilà, tout à fait.
1: Alors faites votre boulot en m'écoutant, je fais le mien en vous écoutant.
0: Alors écoute.
1: Et les grosses mouches seront bien gardées.
0: Et voilà.
3: Ah, je voulais dire que c'est plus simple de se moquer de quelqu'un qui est pas parfait
1: que d'un mec comme moi qui est parfait.
0: Voilà.
1: T'allais le dire pour toi, je suis désolé, je te l'ai enlevé.
3: Ah non, mais je voulais pas dire que t'es pas parfait, t'es petit. Non, justement, ben voilà. Les petits, les gros, les moches, les boutonneux, les gros.
1: Les passe-partout, les tout ça.
3: On s'en fout, putain.
1: Exactement, mais je suis parfait, je suis bien foutu, et alors j'assume.
3: Mes cheveux à la baisse, quoi.
1: Ah, très bien. Oh, c'est drôle. Il y en a qui lisent leur prompteur à la baisse aussi.
3: C'est bon, quoi.
1: D'accord,
3: ok. Il est gros, enfin, tu vois.
1: Il y en a qui copient sur les autres.
3: Bien sûr. Là, j'ai deux paraboles, et alors.
1: Et alors.
3: Voilà.
1: On s'en fout complètement.
0: Ouais.
1: Ceci dit, tu décolles quand?
3: Putain, je sais pas, en ce moment j'ai la peau grasse.
1: Voilà, c'est un mec, tu sais, par exemple, Fildar, tu vois, on rigole là-dessus, mais c'est vrai qu'il a deux trucs, c'est des satellites. Un jour on se dit, il va y avoir un coup de vent à la sortie de la radio, il va décoller, il va plus jamais revenir.
3: Moi, Twister, ça me fait flipper, tu vois.
1: Ça se trouve, un jour il va y avoir un satellite de trop dans l'espace, ça va être l'autre, et puis il va chercher son standard là-haut, on le verra plus jamais. Donc il n'y a pas que les gros. Et aussi les gens aux grandes oreilles.
0: Bah Nathalie, oui, bah c'est pas la gueule. À un moment je fais pas la gueule, j'écoute.
3: Mais qu'est-ce que t'as Nathalie, toi t'es grosse, t'es quoi?
1: Bah ouais, qu'elle est grosse.
0: Mais c'est aujourd'hui.
3: Ah bah voilà.
1: Mais je suis forte, mais moi aussi je suis fort. Je suis fort en DJ, je suis fort en musique.
0: Voilà, c'est bien, ça c'est cool.
1: On est tous forts quelque part.
3: Toi, t'es peut-être en cuisine, voilà.
4: Mais tu complexes Nathalie?
0: Comment?
4: Tu complexes pour
0: oui,
4: être comme
0: peu,
4: ça?
0: Oui.
4: Bah il faut pas, justement, t'es fière.
1: Et en parlant de con, justement, soirée 100% sexe, mardi, 21h minuit, on parlera tout des fantasmes et même on ira mettre des doigts dans les cons.
2: Ça n'engage que toi, hein.
1: Mais les cons, c'est la chatte.
2: Mais bah oui, je sais,
0: Non, c'est le cul. Ah non.
1: Ah ouais, ah putain, bah va falloir que t'apprennes, attendez, en tant que t'as pas baisé.
0: Moi, on m'a dit que c'était le cul. Hein.
1: Non,
0: donc,
1: le con, c'est la sexe.
0: D'accord.
1: Ah oui, je suis désolé.
0: Bah alors j'aurais appris quelque chose.
1: Bah écoute, tu vois, comme quoi cette émission sert à quelque chose par moment. Qu'est-ce qu'il y a?
3: Il y a Sandy.
1: Ah bah tiens, justement, en parlant de grosse, on a Sandy.
3: Pour débattre.
1: Mais tu vois, elle fait ça, elle sait très bien qu'on plaisante, qu'elle sait très bien qu'elle l'est pas. Hein, Sandy?
5: Oui, bonsoir tout le monde.
1: Ça va?
5: Ouais, ça pourrait aller mieux.
1: Qu'est-ce qui t'arrive?
5: Oh non, c'est pas grave, c'est...
1: C'est Gérard?
5: Non, c'est pas Gérard, non.
1: C'est quoi?
5: Non, arrête, Fildar,
1: parle pas de
5: ça.
1: Putain, arrête, Gérard. Fildar.
5: Manu, Manu, arrête.
1: Qu'est-ce qui t'arrive, Sandy?
5: Non, mais c'est. Je peux pas en parler à l'antenne. C'est,
1: d'accord.
5: Mais bon, c'est pas grave, de toute façon, Bah attends, il y a GG qui me parle un peu, donc c'est pas évident.
1: Hein. Gérard, tais-toi, s'il te plaît. Non, mais Gérard, la ferme. Quand toi, t'es en direct à la radio, t'aimes bien qu'il y ait du calme autour de toi, donc je demanderai à Gérard de se taire et puis qu'on puisse entendre Sandy.
5: Voilà,
1: parce que.
5: Max, il me demande de te taire, donc.
1: Non, parce qu'on n'entend rien. Non,
5: moi ce que je voulais dire à propos des grosses, c'est que c'est vrai qu'on est toutes différentes. Il y en a des grosses, des minces, il y en a qui sont grandes, il y en a qui sont petites, c'est pareil pour les hommes, il y en a qui sont assez costauds, d'autres qui sont petits, et c'est la différence. Hein.
1: C'est rare des grosses qui parlent bien comme ça.
5: Et tu vois, il y en a, ils sont aussi différentes de caractère. Moi je sais que j'ai un caractère différent des autres. Des autres nanas, quoi. Mais bon, on
1: mais tu l'es... Attends, mais tu ne l'es pas grosse Sandy. Et puis Nathalie,
5: oui.
1: je tiens à te dire maintenant. On est en sérieux deux secondes.
5: Mm-hmm.
1: que on se per... enfin moi quand je me... quand on plaît déjà tout ce que tu as dit tout à l'heure, je continue à maintenir que jamais je me permettrai de faire ça par rapport aux nanas. Quand je le fais, c'est vraiment avec de l'humour, je ne le pense pas une seule seconde. Et si par moment réellement je blesse quelqu'un, j'en suis désolé. Des fois l'humour peut plaire et ne pas plaire, des fois il peut être déplacé et mal placé, mais ça malheureusement c'est comme ça. Moi-même je me fais taquiner sur des trucs aussi, et après que tu sois mal dans ta peau par moment ou pas bien, c'est clair, mais à chaque fois qu'on fera un petit brin d'humour, qu'on va taquiner des gens sur le problème physique ou mental ou ceci, forcément on fera jamais l'unanimité, on touchera toujours des gens qui eux vont plutôt le prendre du mauvais côté que du bon côté, qui vont comprendre l'humour, et d'autres qui vont pas décoder l'humour à un moment donné, qui vont trouver que là ça va trop loin. Donc j'en suis désolé, mais c'est pas le but du tout, hein. Et je continue à maintenir encore une fois que ce que disait Nathalie était erroné et faux, car jamais je me permettrai à chaque fois que je parle des femmes, parce que c'est pareil, parce que je les aime tellement, d'aller dire à chaque fois à une femme, tiens, on en a une grosse, on a une grosse.
5: C'est sûr que moi aussi je pourrais le prendre mal à chaque fois qu'on dit, oui, Sandy, elle est grosse, elle est grosse, elle est grosse.
6: J'ai envie de caler.
5: Qu'est-ce que c'est encore ce truc là?
1: Je sais pas, mais c'est un auditeur encore qui a ça.
6: Oh merde!
5: Non, mais c'est vrai qu'en ce moment j'ai envie de câlin et.
1: Vas-y, redis-le!
5: Ah, de quoi?
1: Bah, dis-le à la place, vas-y!
5: Bah, j'ai envie de câlin.
1: Non, mais dis-le, j'ai envie de câlin, j'ai envie de câlin.
5: J'ai envie de câlin.
7: Non, c'est j'ai envie de câlin, j'ai envie de câlin.
1: Et dis, j'ai envie de sodomie.
5: Oh non.
1: Allez, allez, vas-y, dis-le.
5: Arrêtez vos conneries avec la sodomie.
1: Non, mais qu'est-ce que t'en penses, toi, justement, de la sodomie, Sandy?
5: Bah, faut essayer, hein, faut foncer, faut essayer de voir, bon, si la personne, elle va faire ça avec son copain ou sa copine, hein, ça dépend, hein. Et bah, qu'ils essayent de... Arrête de me regarder comme ça, Gérard. Ah bah, je sais pas, avec des gadgets, on peut faire tout ce qu'on veut, hein.
1: Est-ce que t'aimes bien la sodomie?
5: Qui, moi?
1: Ouais.
5: Ouais, ça dépend de voir qui s'est pratiqué.
1: Ouais. Tu pourrais dire, vraiment, moi, Sandy, j'aime la sodomie?
5: Ah non, pas en direct.
1: Non, mais pas en direct, mais...
5: Bah, je le dirai à Gégé tout à l'heure.
1: Vas-y, dis-le-moi.
5: Ah, à qui, à toi?
1: Vas-y.
5: Non, mais je le dirai à Gégé tout à l'heure.
1: Non, mais d'accord, mais tu me dis, moi, Sandy, j'aime la sodomie.
5: Non, mais pas à l'antenne, là, je suis en direct. Hein.
1: Mais c'est pas grave, vas-y.
5: Non.
1: Mais tu sais, pour les jeunes, parce que tu sais, il y a un rassemblement de sodomiseurs.
6: Ah, à Bastille.
1: À Bastille. Et il y a plein de filles qui vont se faire sodomiser sur Bastille, et il y en a quelques-unes qui sont réticentes. Et si on avait un porte-parole comme toi,
6: avec des rollers
1: à poil, vendredi soir, pour tous ceux qui veulent se faire sodomiser, tu seras peut-être en tête de liste.
5: Ah, c'est bien.
1: Bah oui, mais c'est bien qu'une personne populaire des médias puisse dire, moi, un tel, j'aime la sodomie. Donc si tu pouvais dire, moi, Sandy, j'aime la sodomie, ça serait bien. Vas-y.
5: Mais non.
1: T'as ma promesse, vas-y.
5: Non, mais j'ai pas envie de le dire.
1: Allez, fais-moi plaisir, Sandy, pour Max, vas-y.
5: Non.
1: Vas-y.
5: Non, mais c'est bon.
1: Vas-y.
5: Hein.
7: Allez,
1: vas-y.
5: Qu'est-ce qui dit allez?
1: Tu vois, même Gérard, il le dit, vas-y, fais-le, putain,
7: allez,
1: couplé.
7: Sandy.
1: Allez, vas-y. Chut. Silence.
5: Moi, tu veux que je le fasse, Gérard, ou pas? C'est toi qui décides si je dois le faire ou pas, si je dois dire.
1: Allez, Gérard, pour déconner. Allez, vas-y, Sandy, vas-y.
5: Moi, j'aime la sodomie, j'aime tout, j'aime les fellations, j'aime tout, voilà.
1: Mais faut que voilà. Tu dises. Non, mais c'est pas ça.
5: J'aime faire l'amour, je sais pas, moi.
1: Non, faut que tu dises, clairement, moi, Sandy, j'aime la sodomie.
5: Hein?
1: Attends, faut demander au putois de se taire derrière, et tu dis, moi, Sandy, j'aime la sodomie, vas-y.
5: Bon, alors, moi, Sandy, j'adore la sodomie, et j'adore toute la fellation, tout ça. Voilà.
1: En boîte.
5: J'adore faire l'amour et tout.
1: C'est en boîte, Goldo.
5: Oh là là, Gégé, il est pas content, il est en train de péter les plombs. Mais non, t'inquiète.
1: Rendez-vous jeudi prochain pour le débat de Gérard entre minuit et 2h, le dernier jeudi du mois. Un débat qui portera. D'ailleurs, c'est quoi déjà le débat de jeudi prochain?
5: C'est.
1: Repasse-le-moi, Gérard, s'il te plaît. La boulomie. Je crois que c'est comme ça. Écoutez bien, Nathalie et Élise, hein. Le débat pas de jeudi là, mais jeudi prochain, c'est quoi déjà, Gérard?
8: Sur la boulimie, sur les grosses. Oh, ta gueule, toi, de...
1: La boulimie.
7: J'ai pas entendu.
1: Non, attends, taisez-vous, elle a pas entendu, Nathalie. Vas-y, redis, c'est sûr?
7: Non, c'est Élise.
1: Élise, c'est sûr?
8: Sur la boulimie, on parle des grosses, ben, ça va être sur ça, le débat.
1: Je suis désolé, Gérard, Élise parle en même temps. Silence, Élise, sinon tu n'entendras pas. Le thème du débat, c'est...
8: Sur les grosses.
1: Ouais, mais c'est quoi, c'est?
8: Sur la boulimie.
1: La boulimie.
8: Et toi, l'espèce de crapette là, tu la fermes ta gueule quand je parle. Tu fais ton boulot au standard et tu la fermes.
1: Voilà. Oh, et on interdit tout le monde à utiliser ça. Hein.
6: J'ai envie de câlin.
8: Putain, mais ça y est, ouais, c'est fini ton cirque, là.
1: Ça, c'est Élise.
4: Oui, c'est moi qui viens de dire.
9: J'ai envie de câlin.
1: Bravo.
4: Tu m'as entendu, Gérard?
1: Ouais.
8: Ouais, c'est ça. Vous prenez les gens pour des cons, quoi, là.
4: Attends, mais je sais bien ce que je dis, quand même.
1: Nathalie,
4: oui.
1: Pour conclure de tout ce qui a été dit, apparemment, t'as fait rire quand même.
4: Ah oui, ouais, non.
1: Bah, tu vois, comme quoi, on peut s'entendre, on peut de l'humour. Et tout à l'heure, c'était pas. Excuse-moi, attends. Tout à l'heure, c'était pas agressif.
4: Voilà.
1: D'accord, c'était juste pour rigoler.
4: Non, mais tu me fais rigoler. Enfin, vous me faites rire tous les soirs.
1: Très bien.
4: Il n'y a pas de problème.
1: Alors, en conclusion de tout ça, Nathalie.
4: Oui.
1: Bien dans ta peau quand même.
4: Ah oui, ça va. Parfait.
1: Tout à l'heure, c'était non.
4: Si, non, mais ça va bien. Y a pas de problème.
1: Eh ben tant mieux. Élise, pour conclure.
4: Oui.
1: Je des trois mots, bravo, tu quittes pas. Et je te donne donc rendez-vous le samedi 8 avril à la Machina à Poitiers.
4: Pas de problème.
1: Et Nathalie, je te donne rendez-vous samedi 29 avril, donc samedi prochain, le complexe Le Carré à Dijon pour une soirée techno.
4: Il n'y a pas de problème.
1: Ce qui sera pareil d'ailleurs à la Machina, hein, que techno. Sandy et Gérard, je vous embrasse tous les deux.
8: Ok, ça roule.
4: Bonne boîte. Tu les embrasses pas?
1: Bien. Oh,
4: oui.
8: Oh, ouais, bande de...
1: Sur votre gros cul.
4: Comment ça, gros cul?
1: Mais c'est pour plaisanter.
4: Et
1: voilà, sur vos gros seins qui tombent.
4: Voilà,
10: ouais, voilà.
1: Voilà, on vous embrasse. Et bonne bourre à toi, mon petit GG.
8: Toi aussi.
1: Salut, mon pote.
11: Comment ça va?
12: Ça va.
11: Bon, en pleine forme, on dirait, hein.
12: Ouais, faut bien.
11: Enfin, petite sieste cet après-midi?
12: Non. Non, grosse depuis ce matin. Ta gueule, toi, comment?
11: Oh, commencez pas, vous insultez, les gars.
12: Commence pas ta soirée, toi.
11: Non, mais ça va être super.
12: Bon, là, je viens d'avoir Max, donc on lui souhaite un bon petit rétablissement. Je l'ai eu là tout à l'heure.
11: Oui, il vient de se réveiller, apparemment.
12: Oui, il vient de se réveiller, donc on lui souhaite un bon rétablissement, puis que ça aille bien pour dimanche soir.
11: Prends soin de toi, mon Maxou, prends soin de toi.
12: Et tu nous manques, hein, parce que c'est le bordel, les deux câbles, là, ils font des conneries. Alors, reviens-nous vite, hein.
11: Ouais, j'ai fait ce que j'ai pu, les enfants, là.
13: Ça s'est bien passé, moi, je trouve.
11: Ouais. Alors, justement, un petit bilan. Gérard, un petit bilan de cette soirée.
14: C'est le bilan.
12: Qu'est-ce qu'il raconte, lui, avant? Le bilan, mais moi, j'ai pas trop entendu. Comme
14: j'ai...
13: Bon, vas-y, Gérard.
12: J'ai pas trop entendu, parce que comme j'étais...
11: Non, mais tu sais, quand on avait fait le best-of de Max, quand il était parti à Miami, le soir, t'appelais, tu faisais un petit bilan, un petit truc comme ça, une petite synthèse. On souhaitait peut-être faire la même chose, tu vois?
12: Non, mais sinon, ça s'est pas trop mal passé dans l'ensemble. Ouais. J'ai écouté un peu, donc ça s'est bien passé. À part vers la fin, là, avec Carole, là, l'histoire de des jouissances, ça n'a pas...
11: Ah, c'était chiant. Bah, c'est Manu, il n'a pas bossé.
12: Ça n'a pas trop passé.
13: Bah, on n'a pas eu de chance, on est tombé que sur des numéros qui ne répondaient pas. Par contre, je voudrais quand même te signaler un truc. Ouais. On a encore reçu des photocopies qui tournent, et ça, j'en ai... Enfin, on commence à en avoir
12: ras-le-bol. Non, mais ça,
13: tu le sais. Tu le sais.
11: C'est quoi ces photocopies?
12: Non, mais je ne veux plus en entendre parler.
13: Non, mais ce qu'il faudrait, c'est que tu lises un peu pour que Max entende.
11: Mais je suis pas au courant, moi, c'est quoi?
13: Attends, vas-y.
12: Non,
13: lis un peu pour voir jusqu'où les gens y vont, comment ils sont très cons. Quoi.
12: Non, mais c'est encore pareil. C'est pareil que l'autre fois. C'est pas la peine.
13: C'est quoi, c'est le nouveau entre vulves?
12: Non, mais moi je le lis pas. C'est tout. Tu laisses ça pour Max. Il se débrouillera avec.
13: Il va s'en
12: débrouiller lundi. C'est tout.
13: Non, mais je lui ai au téléphone. Il m'a dit qu'il fallait absolument que tu en parles ce soir. Parce que demain il y avait les avocats qui étaient sur le coup.
12: Non. Moi, il m'en a pas parlé au téléphone.
13: Il a oublié parce qu'il est mal.
11: Il n'est pas bien. C'est normal.
13: Attends, je vais voir ce que ça donne.
11: Qu'est-ce qui s'est passé? Attends, file-le-moi. C'est parce que moi je l'ai découvert. Je connais même pas l'histoire. Attends, vas-y.
13: Alors c'est le nouveau entre vulves. Mm-hmm. Alors c'est un magazine distribué par Pluto et Caca Boudin à 700 exemplaires dans les facs et cités de Suresnes, Créteil et Nanterre, carrément.
11: Ouais, c'est dans le coin.
13: Donc entre vulves, toutes les saloperies sont bonnes à dire. Donc guerre des mairies. Donc le petit point, depuis le début du mois, une guerre médiatique s'est engagée entre le maire de Suresnes, monsieur Bip, et celui de Nanterre, madame. Ah oui, carrément, il a même tous les noms. Hein. Donc je les dis pas, Gérard.
12: Non, mais de toute manière, t'as pas à le dire. Tu donnes ça à Max, puis c'est tout maintenant.
11: Avocat.
13: En effet, celle-ci tente depuis maintenant plusieurs semaines d'extrader Gérard Bip de sa ville d'origine, Suresnes. Elle a déclaré: ce monsieur est en train de détruire ma ville. L'indice de pollution de l'air est passé de 3 à 10. La semaine dernière, en plein soleil, l'odeur en ville était insoutenable. Les enfants, surtout un certain Nicolas, ont peur de son gros chien. Voilà. À cela, monsieur Bip de Suresnes a répondu: Gérard a causé trop de problèmes à Suresnes. Nous avons mis plus de 10 jours à nettoyer tous les tracts et coton-tiges que son ami Cudmacaque avait semé partout dans la ville. Voilà. Autant dire que l'affaire est loin d'être réglée, d'autant que Gérard Bip a balancé le nom de Monsieur Bip sur l'antenne de Fun Radio lors des conseils jeudi dernier. Donc tu vois, ça va loin.
11: Ça chauffe. Hein.
13: Un autre petit article, très rapidement. Convoyeurs des Hauts-de-Seine, toujours en grève. L'unijambiste et l'éléphanto ont encore frappé. Les convoyeurs de coton-tige des Hauts-de-Seine poursuivent toujours leur mouvement de grève après une nouvelle attaque d'un fourgon blindé lundi à Nanterre, à la grande colère de Madame le maire. En effet, un gang composé d'un homme d'une quarantaine d'années, dit l'unijambiste, armé d'une jambe amovible, hypno à bec 1, et d'une gitane dite l'éléphanto, attaquerait régulièrement des fourgons de Kleenex et Litterprice et s'emparerait de la totalité de leur cargaison de coton-tige.
15: Je peux faire la description?
13: Ouais, vas-y.
10: Alors, il y a la description des suspects. Donc, lui, c'est un homme petit, portant souvent des bouchons d'anus, forte odeur de fromage sous les bras, cheveux gras, cache le butin dans son rectum, deux dents en moins, le cul en étoile. Et elle, a envie de câlin, a aperçu, quoi? A été aperçu dans un break R21 Nevada dans le 15e à Paris. Environ 135 kilos, se balade toujours avec une bouteille d'eau à la main.
13: Donc ça, c'est la description, voilà, en fait, des deux suspects de Cotentin.
12: Et ça vous fait rire, bande de...
3: Non,
12: t'es en train de lire, tu le lisais, t'es en train de rigoler.
3: C'est une honte.
12: J'ai compris, vous en profitez que Max n'est pas là, vous allez vous démerder lundi avec lui.
11: Bon Gérard,
12: comment qu'on va faire.
11: Les débats qui vont attaquer en quelques minutes, on va parler de quoi ce soir, mon Gérard?
12: Autoroute et péage.
11: Alors autoroute et péage et tous les domaines, que les autoroutes et que le péage.
12: Bah, on va parler de...
13: La vie d'autoroute.
11: La vie d'autoroute.
12: Comment que ça se passe et puis tout.
11: D'accord. Et toi, t'en penses quoi en gros?
12: Bah en gros, on verra bien comment que ça va se dérouler, en espérant que ça soit pas le bordel vu que Max n'est pas là.
11: Non, ils ont fait une promesse et tout, il n'y a pas de souci. Hein.
12: Ouais, mais avec eux, c'est ce qu'ils disent, mais on sait jamais ce qu'ils vont faire derrière. Bon. Ça, c'est pas pareil.
11: Allez, les débats de Gérard qui arrivent dans un instant, je vous fais un gros bisou, je vous retrouve très bientôt. Et...
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0: Oh, il est nul le débat. Moi, je préfère quand t'as picolé, ça.
1: Truc qu'il faut régler.
2: D'accord. Après, je te présenterai Manu. Manu, t'es là?
3: Ouais, toujours là.
2: Ah, t'es avec Gérard. On va faire ça dans un instant, mais Gérard a un petit problème. Et ensuite, on va régler ce deuxième problème.
1: Donc, on va déjà régler le premier problème, c'est l'histoire du remix. Donc, va falloir qu'on coupe la.
2: Ah oui. Ça, j'ai
1: le numéro de tatou.
2: Ça, j'ai gueulé.
1: Bon, il y a ça en premier à régler.
2: D'accord.
1: Deuxième problème. Non, s'il te plaît, Philippe, tu me fais pas comme la semaine dernière, parce que sinon, je suis rien du tout ce soir. Déjà que je suis pas de bonne humeur.
2: Pourquoi? À cause de quoi?
1: Hein, je suis pas de bonne humeur.
2: T'as pas envie ce soir? Tu veux, on fait pas les débats, hein, on annule, hein?
1: Non,
2: on peut annuler, hein, si tu veux.
1: Non, mais de toute manière, le deuxième, j'ai envie de le faire, parce que on va commencer.
2: Ça arrangerait Julie, hein, que ça se fasse pas ce soir, hein. Ça l'arrangerait, Julie, que ça se fasse pas les débats.
1: Bon, moi, de toute manière, fait comme elle veut, c'est pas mon problème.
2: D'accord, ok. Très bien.
1: Deuxième problème, on va régler l'histoire avec Françoise.
2: Ouais.
1: Parce que Françoise, elle est bien gentille. Mais alors moi, le mardi, il est hors de question que je descende dans la cabine pour son histoire de coup de gueule, parce que soi-disant que je l'insulte. Hein. Parce que j'ai entendu hier avec tu l'as passé avec Ricky Martins. Ouais. Donc ça, il est hors de question. Donc voilà. Donc ben attends, je suis tout seul. Manu, t'es toujours là?
3: Ouais, je suis toujours là, salut Gérard.
1: Salut Manu, tu voulais parler de quoi?
3: Bah justement, Françoise, à propos de Françoise.
1: Ouais, donc vas-y,
3: bah,
1: je t'écoute.
3: Tu m'as entendu ou pas?
1: Non.
3: Tu m'as entendu?
1: Bah non, je viens d'arriver dans les studios, donc je t'ai pas trop entendu.
2: C'est vrai que okay. Ça sent pas très très bon là. Hein.
4: Ah d'accord. Non.
3: Donc, je réexplique.
1: Attends, tu veux? Attends, hey. Oh, je vais te dire une chose que là, ça suffit. Vous allez pas me faire le coup de Françoise, d'accord? Non, mais si t'es pas content, tu dégages avec ta caméra, ok?
2: Non, mais non, c'est bon.
1: Hop, basta.
2: Non, mais c'est vrai que ça...
1: Non, mais...
2: Cyril!
1: Non, mais Cyril, si ça va pas, tu dégages. Ok?
2: Non, c'est vrai que ça sent pas très bon.
1: Non, après. Presque pas, non, mais attends, j'ai pris quand même une douche, hein. Parce que par rapport à toute la semaine, ce que t'as dit, merci sur moi. Hein.
2: Qu'est-ce que j'ai dit?
1: Ouais, mais attends, que je me lavais pas ni rien du tout.
2: C'était pour plaisanter.
1: Ouais, non, mais attends, y a façon de plaisanter. Hein.
2: Alors, je me mets à genoux.
1: Non, mais je m'en fous.
4: Je me mets à genoux, regarde.
1: Donc, si on pouvait appeler Françoise. Si on pouvait appeler Françoise.
4: Je vais m'excuser, je m'excuse. Gérard, pardonne-moi.
1: Il non, mais si on pouvait appeler Françoise.
4: Pardonne-moi, Gérard. Pardonne-moi. Tu me pardonnes?
1: Ouais, toi, oui, mais l'autre avec sa caméra.
2: Merci, c'est gentil.
1: Et basta.
2: Manu.
3: Oui.
2: On va donc téléphoner à Françoise.
3: OK.
2: Et on va donc vérifier si vraiment ton information est vraie, hein, Julie, pour voir si Françoise a vraiment envie à ce que les coups de gueule soient les mardis ou les jeudis. Et je rappelle également à tous ceux. T'en as que des malades, là. Vous êtes grises, là. T'es un palais? Pourquoi? C'est lui?
1: Non, mais attendez, si ça va pas, dans ce cas-là, vous le dites.
5: Une question,
1: hein.
5: Gérard, est-ce que tu t'es lavé avant de te mettre du parfum?
1: Oui.
5: D'accord. Bah alors, ça va être le parfum.
1: Ouais, bah c'est du brut.
2: Ah bah ouais.
1: C'est du orange, je suis désolé. Si ça plaît pas, dans ce cas-là, vous le dites, je m'arrache. Hein. Comme ça ira plus vite.
2: Regarde, il y a une mouche dans le studio.
1: Ça ira plus vite.
5: T'as une seule mouche dans le studio, elle va sur Gérard.
2: Manu,
3: ouais.
2: Il y a une mouche dans le studio, on a jamais vu une mouche, il y a Gérard.
3: Bah évidemment, elle a suivi Gérard.
2: Il y a une mouche.
1: Non mais je sens que tout à l'heure, je vais pas rester jusqu'à 4h du matin. Hein.
2: D'accord.
1: Continuez comme ça, on va s'amuser après.
2: Bon, on rigole. Alors, si vous voulez voir le débat de Gérard, si vous êtes sur Paris Région Parisienne, si vous n'avez pas TPS et que vous voulez le voir, vous venez devant la radio avec votre voiture et il y a un écran géant que nous avons mis à votre disposition à l'accueil de la radio qui vous permettra de voir Gérard en chair en os.
1: Bon, toi, tu vas pas commencer à me les brouter. Tu vas déjà dégager.
2: Avec le débat de Gérard.
1: Tu vas dégager.
2: Arrête!
1: Là, si tu vas dégager, je vais pas faire comme la semaine dernière.
2: Philippe.
1: C'est là, ça va être vite fait.
3: Ouais.
2: Excuse-nous, on s'embrouille un peu là. Hein.
3: Ouais,
1: allez. Là, ça va être vite fait, maintenant tu vas dégager. Tu me refais pas comme la semaine dernière.
2: Ok. Oh non, mais on peut pas. Alors, partez. Mais non, mais. Non, mais ça sert à rien sinon, putain. Bon, qu'est-ce qui se... Bah...
3: Il y a un problème technique ?
2: Bah, il s'est barré.
3: Qui ça ?
2: Bah, attends, je vais le chercher. Bon, bah, parle avec Manu. Ouais. Parle avec Maria, je vais le chercher.
3: Ok, bah alors,
2: okay, bouge pas.
3: Allô ?
6: Allô ?
3: Oui ?
6: Oui.
3: Ça va ?
6: Ça va.
3: Allô ?
6: Alors ?
3: Ça va ?
6: Ça va.
3: Et puis ?
6: Et puis ?
3: Bah, ça va.
6: Non, ouais, ça va. Bah, t'es parti chercher Gérard, hein ?
3: Bah, ouais. Bah, je sais pas, il a dû être vexé avec son...
6: avec son odeur de mouche.
3: Et la mouche.
6: Et la mouche.
3: Ah, le pauvre. Bon, alors, il se dépêche ?
6: Mais...
3: Ah, j'espère que...
5: Il se dépêche, mais apparemment, je crois qu'il a été très vexé. Parce qu'en fait, moi, je lui ai dit, tu vas pas commencer à crier. Parce que moi, j'ai déjà très mal à la tête. Ça fait quand même depuis le début de la semaine que j'ai des petits problèmes de santé. Et donc, il s'est énervé. Il a dit, t'auras pas la tête comme une pastèque, je me barre. Et il est parti.
3: Bah, donc, il est revenu.
5: Et Max est parti le chercher. Mais ça ne saurait tarder, à mon avis. Il va pas tarder à arriver. Il a dû se vexer très fortement. Mais Gérard, reviens.
3: T'arrives à chaque début de débat, là. Ça devient l'habitude.
5: Ah bon ? D'accord. Et Françoise va nous faire ça aussi. Oh, puis il y a tout le monde qui nous fait coucou à la régie. C'est formidable. Formidable.
3: On l'appelle bientôt, là.
5: Philippe, va chercher Gérard.
7: C'est fait, on y va, on y retourne.
5: C'est fait, on y va, on y retourne. J'ai le message, paraît-il. Donc, a priori, Gérard devrait revenir d'ici peu. Maria, t'appelais pourquoi au départ ?
6: Moi, c'est parce que je me suis fait...
5: Ah oui.
2: Vas-y.
6: Je me suis fait serrer dans la bouche et puis en fait...
2: Donc, t'as pas t'énerver. Mais non, mais c'est bon, t'énerve pas.
5: Je veux qu'on attende Max pour en parler. Il est beaucoup plus professionnel.
2: Ça va,
5: voilà, je suis pas sûr qu'on
8: s'en aime. Mais non, tu parles en direct pour tout le monde. Pour tout le monde, pour une pastèque. Ça, il est hors de question.
2: Arrête de gueuler.
3: Bon, Gérard, t'as la tour chez les mains.
2: Eh bien, j'ai pris le micro-casque exprès pour que tu reprennes l'antenne.
3: Gérard, tu prends l'antenne.
2: Attends,
8: ça va. Non, mais attends.
2: Attends, attends. Allô ? On va retourner à l'antenne ou pas, là ?
5: Oui, ben, on vous attend, hein.
2: Bon, on va retourner dans 2 minutes.
5: On vous attend, bon,
2: d'accord.
5: Gérard, reviens, ça sert à rien de te vexer, hein.
2: Bah ouais, non, mais vous avez été un peu dur, les filles, là. Hein. C'est vrai que...
5: On a été un peu dur.
2: Non, mais c'est vrai, un peu de...
5: Et nous, on a rien à foutre de notre gueule, en fait.
8: Ils en ont rien à foutre, et pas dans...
2: Mais non, mais c'est pas ce qu'elles disent. On va reprendre l'antenne dans 2 minutes, alors Arrête tes conneries.
3: Bon, tu te dépêches, Gérard.
2: Putain,
8: je suis gentil.
2: Enlevez tout le monde, là, de l'antenne, là. Ouais.
8: Ouais, il y a des limites, hein.
5: Ça y est.
2: Ouais. Non, parce que là, on va reprendre l'antenne, alors.
8: Non, mais il y a des limites.
2: Mais quoi ? Qu'est-ce qui s'est
5: passé ?
2: Quelle
5: limite, Gérard ?
8: Attends, l'autre.
2: Écoute, elle te parle hors antenne, là, ça va repasser à l'antenne après. On va retourner. Qu'est-ce qu'il y a, les filles ?
5: Non, mais je sais pas, il dit il y a des limites. Je lui demande quelle limite, j'ai
2: quelle limite ? Parce qu'on va retourner à l'antenne dans 2 minutes.
5: La semaine.
2: Ben, ça va, t'as pris une douche, en plus, t'es propre. Moi, je te trouve que tu sens très bon. Non, mais c'est vrai qu'ils sont bons.
8: Je lui prends la gueule comme une pastèque, attends.
2: Non, mais ça, c'est pas.
5: J'ai
2: la pas
5: dit ça,
2: correct,
5: Gérard,
2: ça.
5: C'est pas vrai,
2: ça
5: j'ai pas dit ça.
2: Mais vous s'excusez, hein.
8: Ça veut dire quoi encore ?
5: Je vais pas
2: ça
5: m'excuser
2: rien,
5: parce que j'ai pas dit ça.
8: Hein, déjà, mardi, j'ai Françoise. Jeudi, Françoise, avec son l'histoire de Ricky Martin.
2: Mais on va l'appeler, Françoise.
8: Non, mardi, il est hors de question que je l'appelle.
2: Mais si !
8: Non !
2: Pourquoi ?
8: Moi, je descendrai pas.
2: Mais si, dans la cabine pour appeler à Françoise. Françoise, elle veut passer le jeudi. Elle veut venir dans les studios pour les coups de gueule le jeudi.
8: Non mais attends, dans ce cas, je suis les débarquants.
2: Le jeudi, juste avant, elle voudrait faire le coup de gueule.
8: Non.
2: Ah ouais, mais là... Bon, on fait comment, alors ?
8: Bah, c'est bien, on a fait le mardi.
2: Bon, tu viens, on descend, allez. On va descendre, on va reprendre l'antenne, là. On va retourner à l'antenne.
8: Je crois bien, c'est...
2: Attends.
8: On descend. Mais la première entourloupette, j'arrête.
2: Première entourloupette, vous avez entendu ? Donc pas d'entourloupette les enfants, hein. on va reprendre l'antenne là, hein. Donc il va redescendre. Dans combien de temps on reprend l'antenne là ? Quelqu'un peut m'aider, on reprend l'antenne dans combien de temps ?
5: Mais quand tu le sens, hein, t'attends.
2: Vous avez mis un disque là, hein ?
9: Ouais, il reste 30 secondes sur le disque.
2: 30 secondes sur le disque ? Merci Julie.
5: De rien.
2: Elle commence à comprendre. On y va.
5: De rien.
8: Ouais, attends, je vais essayer de trouver quelqu'un qui puisse aller me chercher un casse-dalle chez l'écrou.
2: Non, mais on va te donner, il y a un truc à bouffer en bas. On va y aller. On va demander à des auditrices de venir et des auditeurs de nous apporter à bouffer. Dépêche-toi ! Ah ben on y va, Gérard !
9: 10 secondes.
2: On va t'entendre dans 30 secondes, vite, ils vont mettre un jingle. Alors tu pourras au moins t'excuser au moins vers des auditeurs à l'antenne.
8: Non,
2: mais si.
8: Moi, je vais pas m'excuser, c'est pas à moi de m'excuser.
2: Pourquoi ?
8: C'est au standard.
2: Pourquoi ?
8: C'est pas moi qui...
2: Non, mais dire pourquoi t'as quitté le studio en plein milieu ? Les gens ils se posent des questions.
8: Je sais pas comment c'est.
2: C'est tout ? Les auditeurs t'ont insulté ?
8: Bon alors,
2: un petit peu de respect. Et arrête avec ta caméra, s'il te plaît. Non mais...
8: Non, tu vas pas me chercher avec la caméra ce soir.
2: C'est pas ce soir.
8: Pas ce soir avec ta caméra.
2: Bon, on y va. Bon, ça va être bon là, je crois. Hein. Allez, dépêche-toi. Bon. Bon, ça sent bon et tout ça, hein, d'accord. Bon. Jingle.
7: Normalement, ça devrait sentir bon.
2: Radio. Ah, mais ça sent bon. Ah, ça sent hyper bon. C'est quoi comme parfum que tu mets? Ah!
7: C'est quoi comme parfum, tu dis? J'entends pas là, tu t'allumes ton micro.
2: Du brut.
7: Du brut, hein?
2: C'est bon le brut. C'est ton parfum préféré ou c'est parce que t'as pas le choix?
1: Non, c'est du déodorant, c'est tout.
2: Ah, d'accord, ok. Ça sent bon, les filles?
10: Ouais!
2: Ça sent bon, hein? Ambiance, ambiance, à son maximum! Donc ce soir, à mon avis, ça risque de bien cartonner encore.
1: De toute manière, première entourloupette, j'arrête. Ça va être clair et net. Clair, net et précis.
2: D'accord.
1: Première entourloupette, j'arrête. Alors maintenant, je préviens d'une chose. Avant qu'on accueille qui?
2: On a plein de cadeaux pour toi.
1: Non mais je préviens d'une chose. Lors des débats, le premier que j'entends parler, Loco, Christine, Carole, est-ce qu'il s'ensuit? C'est clair et net.
2: Tribunal.
1: J'arrête, je coupe. Je coupe les micros et je laisse la place à Morgane. Donc, je vous préviens d'une
2: Morgane,
1: chose.
2: Morgane, c'est pas Morgane. Hein. C'est plus Morgane là.
7: C'est qui après?
2: C'est Jean-Daniel.
7: Non, c'est Pierre-Alain.
1: Donc, toi, tu vas pas commencer à me les gonfler avec la caméra. Tu vas pas commencer.
2: Ouais, donc, l'ultimatum. Hein.
1: Donc, je préviens d'une chose. Le premier qui me parle de Loco, Christine et Carole, est-ce qu'il s'ensuit? Ça va être clair et net. Je les laisse pas longtemps à l'antenne. Et au standard, va falloir que ça bouge aussi. Donc, de mon entendeur, salut.
2: Voilà. Maria, elle a 20 ans de poids. Alors Manu.
11: Oui.
2: On finit ton histoire?
11: Ouais.
2: Donc il faut appeler Françoise, c'est ça?
11: Mmh.
2: Pour
11: justement ses coups de gueule le jeudi soir.
2: D'accord.
1: Attends, Manu.
11: Oui.
1: J'espère que c'est pas un truc que t'as enregistré en disant que. J'espère que c'est pas un truc en disant que c'est ma voix.
11: J'ai pas de montage.
1: J'espère. Parce que le petit guignol de 15 ans qui s'appelle Jean-Philippe de lundi.
11: Je le connais.
1: Tu le connais?
2: C'est son pote.
1: Ah, c'est ton pote? Alors je te préviens, j'espère que c'est pas un petit coup foireux que t'es en train de me faire.
11: Mais moi je fais pas de coup foireux. Justement.
1: Non, mais tu connais bon. Jean-Philippe.
2: On y va.
1: Ok. Donc on va appeler Françoise.
2: Donc Françoise, elle veut faire des coups de gueule le jeudi, quoi.
1: Merci Françoise.
2: Ça s'en occupait. Donc apparemment, elle écoute, elle a les boules. Elle n'ose pas dire pour de vrai. Donc Gérard, est-ce que tu accepterais ou pas? C'est toi qui décides.
1: Non, mais reste, c'est le mardi. Mais moi, il est hors de question que le mardi, je descende à la cabine.
2: Voilà.
11: Allez, Gérard, t'as les boules.
1: Non, mais attends.
2: Je
1: suis gentil. Mais quand c'est des coups de gueule sur moi, alors que c'est des trucs enregistrés, j'aime pas trop.
11: Mais c'est pas sur toi.
1: Non, c'est pas sur moi, c'est sur qui alors? C'est sur le pape?
11: Mais il n'y a pas de montage.
1: Comme l'autre guignol de 15 ans qui a été faire un montage avec lundi, il s'est dévoué, il a dit ouais, c'est moi qui ai fait le montage sur Gérard.
11: Mais il a pas fait de montage, il a laissé un message sur un répondeur.
1: Ouais, le message sur un répondeur avec Ricky Martins, comme quoi que je la traitais d'enculé.
11: Ah non, ça c'est pas lui. Hein.
1: Ah, c'est qui alors?
11: Non, c'est pas Jean-Philippe, c'est un autre auditeur.
1: Ouais, c'est un autre auditeur, comme par hasard.
11: C'était mercredi, le coup, avec Ricky Martin, lui, il a appelé lundi.
1: Non, mais attends, faut pas prendre les gens pour des canards sauvages, hein, mon pote. Hein.
11: Bah, je sais.
1: Parce que moi, j'ai très bien entendu, lundi, le petit David de 15 ans, il s'est dévoué, il a dit que c'était lui.
11: Mais David, il le connaît même pas, c'est qui, David?
1: Jean-Philippe.
11: Ah bah voilà.
1: Hein? Jean-Philippe, il a appelé lundi, il a dit que c'était lui qui faisait les montages. Mercredi, bon, mardi, les coups de gueule ont été plus tard. Pourquoi? Parce qu'il y a eu. Merde, comment qu'on l'appelle? Aide-moi, Manu.
2: Elisazou.
1: Et Likaku.
2: Voilà, Likaku, ouais, Elisazou.
1: Il y a eu Likaku, donc les coups de gueule ont été plus tard. Et comme par hasard. On met, à un moment donné, parce que j'ai écouté jusqu'au bout, et comme par hasard, le coup de gueule à la fin, qu'est-ce qu'on entend Ricky Martin en disant comme quoi que je l'insultais? Non mais faut quand même être sympa, hein.
11: Ah mais ça j'étais pas au courant.
1: Ah t'es pas au courant. Eh ben t'es oui, au courant de rien. Donc tu connais Jean-Philippe?
11: Vaguement.
1: Ouais. Eh ben, dans ce cas-là, on va appeler Françoise et on va régler ses...
2: On va essayer de recomposer...
1: Parce que...
2: On va essayer de rappeler Françoise Gaël, si tu le veux bien. Et comme ça, on va vérifier. Si ça s'en occupe, on laissera définitivement tomber. On verra ça un autre jour. Parce qu'après, on aura Maria qui voulait parler des pipes.
1: Non, mais attends. Moi, je vais pas, laisser ça tomber parce que je,
2: oui, mais
1: comme,
2: là, ça,
1: comme elle a été dire mercredi en direct sur l'antenne.
2: Ouais.
1: Et ça, tout le monde l'a enregistré. Et tout le monde m'en a parlé.
2: Voilà, ça s'en occupe.
1: Merci Françoise.
2: Voilà, donc.
1: C'est sympa.
2: Bon, on garde Manu quand même deux secondes. Qu'est-ce qu'il y a? Qu'est-ce qu'elle avait dit déjà mercredi?
1: Mercredi, comme elle a été dire qu'elle se torchait le cul avec ma gueule.
2: Mais dans ces cas-là, il faut téléphoner. Il faut pas attendre le jeudi pour gueuler.
1: Non, mais
2: t'aurais pu m'appeler avant.
1: Non, mais attends. Comment?
11: T'aurais pu appeler de tes cabines.
2: Oui, il a raison. T'aurais pu appeler de la cabine et te plaindre. On t'aurait passé à l'antenne. T'aurais pu te défendre.
1: Non, mais attends. Si nous, tout le monde qui attendait.
2: Le problème des auditeurs, c'est que comme ils voient que tu écoutes, ils savent très bien que t'écoutes et que tu ne parles pas, ils doivent dire putain, les gens sont persuadés que c'est la vérité ce qu'elle dit. Faut que t'appelles.
1: Non, c'est faux.
2: Oui, mais faut pas attendre le jeudi.
1: Pourquoi qu'elle a décroché son téléphone?
2: Parce qu'elle a peur.
1: Elle a pas envie. Elle a pas envie de parler.
5: Peut-être qu'elle voulait seulement dormir, parce que c'est vrai qu'on la dérange souvent.
1: Oui,
5: c'est vrai.
1: Comme par hasard, tout le monde connaît son numéro de téléphone, alors que c'est pas moi qui ai été donné aux gens.
11: Mais tout le monde connaît ton numéro de tatou.
5: Mais Françoise a des amis.
1: Oui, mais ça, mon numéro de tatou, ça, c'est mon problème.
2: Voilà.
1: C'est pas le vôtre.
2: Voilà.
1: D'accord. Voilà. Ça, le numéro de tatou, de toute manière, je vais demander à Olivier Dapro qui reprenne le truc de Francis Cabrel et qu'on coupe au moment où qu'ils disent.
2: J'en ai parlé avec Olivier de Dapro, ils s'en étaient même pas rendu compte au début.
1: Faudrait le couper.
2: On va faire attention quand même.
1: Donc, faut le couper.
2: D'accord, ok.
5: Il y a juste quand même une chose, Gérard. J'aimerais que tu nous tiennes au courant du scoop parce qu'il faut quand même dire que Gérard, vous le voyez sur Fun TV, les autres, je vais vous le dire à la radio. Gérard porte une alliance. Ah, ça, main gauche. Donc, tu t'es marié la semaine dernière, tu nous as même pas tenu au courant.
1: Je vais dire une chose, c'est pas une alliance, c'est une bague que je me suis achetée. Je me suis fait un petit cadeau moi-même.
2: Montre-la un petit peu, montre-la.
1: Voilà, pour ceux qui de Fun TV, si vous la voyez.
2: Ah bah même ceux de la radio, approche-la bien, voilà, comme ça même ceux de la radio la voient également. Regardez comme elle est belle, elle brille.
11: Oh là là.
2: Elle est belle, hein, Manu, hein.
11: Très belle.
2: Très belle, combien ça t'a coûté ça?
1: Ça m'a coûté 10 balles.
2: Ah, quand même!
11: C'est
2: une belle bague à 10 francs.
1: Voilà, c'est tout.
2: Fais voir. Je peux voir? Ouh, c'est une belle bague à 10 francs, dis-moi. Ah bah, garde-la alors, tant pis.
11: Max,
2: je te sucerai le doigt tout à l'heure. Normalement, il y a des nanas qui doivent venir ce soir, elles te suceront le doigt pour que tu puisses retirer ta bague.
11: Ah,
2: c'est une très jolie bague, Manu. Non, mais c'est bon, si tu mets les deux. Non, la casse pas, idiot.
1: Voilà,
2: non, mais elle est très bien, elle est très belle. Fais voir comme ça, juste comme ça.
12: Regardez.
2: Ah, tu peux la remettre. Elle est très très belle. Très très très belle bague, de belle valeur, d'une valeur de 10 francs. Manu Bonnebourg.
1: Donc, il y a une dame nommée Séverine, si elle nous écoute, comme elle a appelé hier. Parce que j'ai entendu, elle a dit qu'elle allait venir, donc si elle veut venir, elle est toujours la bienvenue. Et si quelqu'un pouvait me ramener un petit sandwich, parce que je commence à voir les crocs.
2: C'est vrai, on avait dit qu'on t'offrait un petit cadeau, s'il y a un auditeur ou une auditrice qui pourrait apporter un petit peu à manger à Gérard qui n'a pas mangé, c'est vrai que ça ferait bien plaisir. D'ailleurs, en parlant de bouffe, tiens, j'ai un petit cadeau pour toi, hop là, voilà.

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1: Allô? Bon, Gérard est toujours pas là, hein, comme d'habitude. Je sais pas ce qu'il fout. Gérard!
2: Ah, tu vas bien, Yves de la Pro?
1: Et toi, fille?
2: Super.
1: Il y a Gérard.
2: Ah, super.
1: Eh, c'est cool, Gérard. T'es en retard, pour changer.
3: Ah, excusez-moi du retard.
1: Tu parles.
3: Donc, bonsoir à tous. Ben, j'ai même pas les noms, donc on va attaquer sur le premier débat sur les nanas.
4: Attends,
1: incompétent.
3: Donc,
1: pas professionnel. Hein.
3: Ouais, j'en connais deux encore, parce que je pense qu'on va faire... voilà. On vient d'écouter la parodie de Francis Cabrel. Non, s'il te plaît, t'es gentil. Donc on vient d'écouter la parodie de Francis Cabrel, donc de Sur moi. J'espère que votre monnaie il est éteint, donc il sonnera pas. Donc ne vous fiez pas au numéro qu'on vous a donné, de manière parce que je vous répondrai pas.
1: Tu devrais l'allumer ton tatou quand même, Gérard.
3: Non.
1: Mais on sait jamais, il peut y avoir des messages.
3: Non. Je n'allumerai pas, donc il est hors de question que vous vous amusez à me laisser des messages constamment. C'est réservé uniquement, le numéro est réservé uniquement qu'au nanas.
5: C'est gentil.
3: Voilà, donc, pour l'instant, si on n'a personne, on va remettre un.
1: Ah non, tu parles.
3: Bah ouais, mais je vais dire quoi.
1: Tu parles de toi.
3: Du blablabla. Donc. Qu'est-ce que vous voulez que je vous raconte de
2: beau? T'as fait quoi aujourd'hui, Gérard?
3: J'ai fait quoi? Je me suis levé quand même à 8h. 8h30. Ouais.
2: Super. T'en as trouvé?
3: Non.
2: Merde.
3: C'est pas merde, c'est du boudin.
1: Il y a Nanou sur Minitel qui marque je t'aime à la folie, Gérard. Oui, j'ai envie de toi.
3: Ouais, Nanou, ça suffit comme ça. Donc, moi, tu m'intéresses pas, donc.
4: Ah bon. Attends, c'est une proposition. Je dis, faut que t'arrêtes aussi quand même de te braquer sur tout, quoi.
3: Non, mais moi, des propositions comme ça sur Minitel, il est hors de question.
4: Ce soir, spécial fille.
3: Ce soir, spécial fille pour le premier débat. Donc, si vous me laissez, on va accueillir Feuille de Rose, bonsoir.
4: Bonsoir Feuille de Rose.
3: Merci pour le Larsen.
1: Sympa.
3: Amélie, bonsoir.
6: Bonsoir.
3: Carole, bonsoir.
7: Bonsoir Carole.
3: Carole, tu travailles, s'il te plaît.
8: Carole, j'ai dit bonsoir, Gérard.
3: Merci. Oh. Magali.
9: Bonsoir Magali.
1: Salut Magali.
3: Salut. Attends, qui c'est qui dit mon GG d'amour là?
9: C'est moi, Magali.
3: Bon, c'est bon, là, et on se calme. Ouais. Magali et Carole, s'il vous plaît.
9: D'accord, chérie.
3: Magali.
9: Ouais.
3: On se calme, Magali et Carole, s'il vous plaît.
9: D'accord.
3: Christine.
10: Bonsoir Christine.
3: Et pour finir, Christelle.
11: Bonsoir Christelle.
12: Bonsoir Vicounet.
3: Comment?
12: Bonsoir mon Vicounet. Bonsoir mon bidon de chien.
3: Qu'est-ce que c'est que ce.
12: On est tout à mon bidon, tu comprends?
3: Ouais, tu m'expliqueras. Oui. Oui, qui c'est qui m'aime?
12: Moi, Carole.
9: Moi, Magali.
3: Oh là là.
12: Bon, Gérard, j'aimerais bien te rencontrer.
3: Non, il y en a qu'une qui l'aime. Non, mais n'ayez crainte, de toute manière, il y en a que.
12: On fera le tri après, hein.
3: Ouais, je fais le tri. C'est moi qui fais le tri après.
12: Ok, Gérard, je t'écoute.
3: Ouais, il y en a qui ont derrière de cochon.
12: Ouais, mais c'est pas Carole, Gérard.
3: Moi, derrière de cochon ou de babouine, ça.
12: Ouais, mais elle aime bien le cochon,
3: Une question que je vais vous poser. Oh,
12: oui, Gérard,
3: on se calme, les cochonnes.
12: Oui, mon chéri.
3: Bon, ça y est, une question que je vais vous poser.
12: Oui.
3: J'aimerais bien qu'on éteigne un peu le néon parce que je commence à avoir un peu chaud.
1: Ouais, éteins lampadaire. Éteins lampadaire, Philippe.
12: Qu'est-ce qu'on a chaud?
1: Gérard, qu'est-ce que tu fais sous la table?
3: Je suis pas sous la table. Alors, une question que je vais vous poser. Allez, elle va être vite payée. Comment s'appelle la femme du babouin?
12: La femme du babouin?
9: La babouine?
12: Attends, non.
9: Christine.
12: La femme de Gérard.
9: Carole, un babouino.
3: Alors, Bobino, Carole. Non, attendez, je vais noter. Alors, Carole.
9: Carole, babouino.
5: Une babouine?
6: Un bambino.
5: Bambino?
6: Un bambino. Une babouine? Un bambino.
5: Ouais.
6: Ok.
5: Mais ok. Okay. Après, qui c'est qui peut répondre?
6: Magali. Oh, Gérard.
5: Magali.
6: La babouine.
5: Ouais. Hein? Attends, attends, je note. Babouine.
6: Ouais.
5: C'est
6: quoi la question?
5: Quelle est la femme du babouin?
6: La femme du babouin, c'est le bambino.
5: Bon, ben ça y est, c'est Karl qui vient de répondre. Magali, t'as répondu. Christine.
6: Ah, elle a retenu mon prénom.
5: Christine, t'as... Christine?
6: Non.
5: Christine!
6: Bon, Christine, tu te réveilles?
7: Ouais, c'est moi qui
5: Christine!
6: Christine! Oui?
5: Oh, tu travailles un peu!
6: Oh, tu réponds à la vachon,
5: un peu! Mmh. Ouais,
6: mais réponds. J'ai répondu à Babouine.
5: Non, c'est Magali qui a répondu à Babouine.
6: Non, mais j'ai répondu à première.
5: Bon, d'accord.
1: Sur Minitel, il y a le Minitel qui a explosé là depuis que t'as pris l'antenne, Gérard.
5: Ouais.
1: Ça a monté grave. Et c'est marqué. Non, mais c'est vrai en plus. C'est marqué Stéphane dit que la femme du babouin, c'est toi.
5: Non.
6: Non, c'est ah non, je suis pas d'accord. Hein.
5: Attendez, attendez. Qu'est-ce que j'ai dit? Qu'est-ce que j'ai dit avant de commencer l'antenne?
6: Ah, c'est pas moi en tout cas.
5: Bon. Alors, je préviens d'une chose, que si je rentre un mot comme Christine et Carole,
6: ouais, ou
5: sans compter
6: sans compter locaux et tout ça,
5: voilà.
6: Bon standard.
5: Donc, si ça commence comme ça, ça va dégager vite fait, bien fait.
6: Ouais,
5: donc ce soir, j'ai pas envie de m'énerver, j'ai pas envie d'insulter, parce qu'il y a quand même pas mal de trucs qui sont mauvais.
6: Ça
5: donc,
6: pue
5: comment?
6: Ça pue?
5: Hein?
6: Ça pue?
5: Non, non, mais ça, je vous dirai plus tard ce que c'est.
6: D'accord.
5: Donc, on va commencer par... alors, pourquoi que les nanas nous font voir leur ventre?
6: Carole, quoi?
5: Pourquoi que les nanas nous font voir leur ventre?
6: Quand? Parce que le ventre, c'est sexy. Et c'est juste au-dessus du vagin.
5: Ouais, non, mais attends.
6: C'est Carole qui parle.
5: Ouais, Carole.
6: Oui.
5: Est-ce que tu as déjà vu...
6: Oui.
5: Est-ce que t'es déjà sorti en boîte?
6: Bah, bien sûr, à la loco.
5: À la loco, quand?
6: Ouais. Quand? Bah, la semaine dernière.
5: C'est bizarre, je t'ai pas vu.
6: Ah bah, moi non plus, je te connais pas. Je peux pas te voir, je sais pas comment tu es physiquement.
5: Non, mais de toute manière, c'est facile à me reconnaître. Hein.
4: Ah,
6: attends.
4: Oui,
6: ah bon, t'es comment? Dis-moi, t'es comment?
7: Ouais, t'es comment? Ouais, comme un babouin, quoi.
6: T'es comment?
5: Qui c'est qui dit babouin, là?
6: C'est pas moi.
5: Non, c'est pas moi, c'est ma soeur qui balbeure entre les cuisses d'un catcheur.
6: Ah, tu t'es surpassé là.
5: Voilà. Ouais, donc, on va continuer.
6: Non, Gérard, tu n'as pas répondu à ma question.
5: Qui c'est?
6: C'est Carole. Tu
5: ouais,
6: comment physiquement, mon amour?
5: Hein?
6: C'est comment physiquement?
5: Bah, ça, je te. Tu baisses un petit peu la radio, s'il te plaît, derrière.
6: Ah, c'est pas moi.
5: Non, c'est pas moi, c'est ma sœur.
6: T'es sous casque, donc ça peut pas faire d'arsène.
5: Donc,
6: C'est comment physiquement?
5: Ben, je te le dirai tout à l'heure après la fin du débat.
6: Oh non, mais décris-toi, Gérard, décris-toi.
5: Non, mais c'est bon, je vous l'ai déjà dit plusieurs
6: fois.
5: Mais
6: non. Ouais, mais écoute-moi, Gérard, ta première fois, je suis content.
1: Allez,
6: ah,
1: bah
6: bravo!
1: Merci,
6: bravo.
1: Ouais.
5: Merci pour le premier!
1: C'est normal, tu commences à insulter Gérard.
5: On a non, non, non, non,
6: non, non,
5: non,
6: non,
5: non, non, non, non, non, j'ai pas insulté.
1: T'as dit gonflé.
5: Non,
6: ouais,
5: non.
6: Mais gonflé, c'est gonflé quoi.
1: Bon, d'accord.
6: C'est voilà. Amélie. Comme.
5: Oui, Amélie.
6: Moi, je t'ai déjà vu, t'es beau comme une statue de grec et t'es un véritable Apollon. Je vais le dire.
7: Moi, je suis comme Amélie.
6: C'est pareil. Voilà.
5: Attends, Amélie?
6: Oui.
5: T'es venue quand à la loco?
6: Oui, je suis venue il y a 2 semaines, genre.
5: Il y a 2 semaines?
6: Uh-huh. Une véritable statue grecque. J'étais très impressionnée, d'ailleurs.
5: Mm-hmm. Ok.
6: Oh là là là là. Non, mais c'est vrai, hein. Je confirme. C'est vrai, t'as pas fait tourner, hein. Feuille de rose.
5: Ah, ça y est. Ça y est.
6: Ah, ça y est, quoi?
5: Non, mais c'est bon, vas-y, feuille de rose.
6: Mais quoi?
5: Ben, dis ta pensée.
6: Ben, j'ai dit que tout ce que dit Amélie, c'est vrai. Mais je te remercie, Feuille de Rose.
5: Voilà, comme
6: et
5: ça.
6: Et d'ailleurs, j'étais avec Amélie, tout à fait. Bon, malheureusement, je t'ai pas présenté Amélie, mais bon,
5: ouais.
6: Ça sera une prochaine fois.
5: Ok.
6: Pendant qu'Amélie... Ok.
5: Qu'est-ce qu'il avec sa poupée gonflable, là, devant les yeux. Donc, Carole.
6: Oui.
5: Et toi?
6: Quoi, moi, je t'ai dit, je t'ai pas vu, j'étais à la loco, je t'ai pas vu.
5: Tu m'as pas vu.
12: Je sais pas comment tu es, je sais pas qui tu es, d'où tu viens, peut-être que tu es un autre.
5: Moi, je viens de la région parisienne. Hein. Je suis né à Paris, donc je viens de la région parisienne. Manière, on descend tous des singes.
12: C'est vrai. Ah, je pensais qu'on
5: descendait
12: d'Adam et Ève.
5: On descend tous des singes.
1: Gérard, tu te sens assez proche du singe?
5: Spécialement, non.
1: D'accord.
4: Premier descendant. Justement, Gérard, nous attendons.
1: Mais Gérard, donc,
5: attendez, 5 minutes.
4: Une nouvelle venue, donc nous accueillons Yo-Yo, 27 ans de Meaux.
12: Salut, Yo-Yo.
4: À la place de Christine qui est partie.
12: Et sur Minitel,
1: il y a Stéphane qui te demande si tu couches avec des poupées gonflables.
0: Oui. Non.
10: Bonsoir, Gérard.
1: Ah, j'ai entendu oui, là.
5: Attends, ça c'est un trablot.
10: Ouais, mais pourquoi je suis un trablot, Gérard?
5: Non, dégage.
1: Mais non, c'est
10: Gérard, on dit qu'il y a des trablots qui...
5: Non, non, mais c'est bon.
10: Gérard, tu sais qu'il y a des trablots qui ont flashé sur toi.
5: Bah, c'est clair.
10: Il n'y a pas de mal, Gérard.
5: Non, mais attends, avec toi, le trablot, tu dégages.
10: Mais Gérard, on a dit 100% Mais écoute,
5: c'est
10: Gérard,
5: il y a un trablo, je veux pas de trablo.
10: On le garde. Gérard. Mais oui, on le garde, exactement. C'est la moindre des choses. Moi, je suis pas vraiment un mec, si tu le veux, mais enfin, je suis pas là pour t'insulter, et ça, c'est la moindre des choses, donc tu pourrais me garder au moins.
12: Et puis en plus,
5: Gérard, si j'ai envie, je vais demander 100% fille.
1: Attends, est-ce que tu as été opéré?
5: Non,
10: c'est important.
1: Il a été opéré, donc c'est une fille.
4: Il a été opéré, c'est une fille.
12: Donc c'est une fille.
10: Gérard, tu l'acceptes.
5: Un truc derrière qui tape, c'est bon.
10: Ok, merci Gérard.
12: Gérard, on peut continuer tes débats?
10: Merci.
12: Ton débat plutôt.
5: Je voudrais bien que Christelle...
12: Moi, je voudrais savoir combien mesure ta queue.
10: Qu'est-ce qu'il y a?
5: Non mais attends, qui c'est qui parle comme ça là?
10: Moi, je voudrais savoir si c'est avant l'opération ou après l'opération la question.
5: Non mais attends, toi tu dégages, bonne nuit Yo-Yo. Bonne nuit Yo-Yo.
1: Bonne nuit Yo-Yo.
5: On dégage.
10: Gérard.
5: Bonne nuit Yo-Yo.
10: Bonsoir Gérard.
5: Bonne nuit.
10: Bonsoir Gérard.
5: Bonne nuit Yo-Yo. À la prochaine. À la prochaine, tu repasseras, ta chemise, ça sera faite.
10: Ah bah, Gérard, t'écoutes là?
5: C'est qui?
10: Les feuilles de rose.
5: Ouais, feuilles de rose, je t'écoute.
10: Ah oui, feuilles de rose. Ah bah d'accord.
5: Non mais, les Gwyn là, c'est bon.
10: Bon, tu vois,
5: Yo-Yo, je te dis, tu dégages.
1: Tu dégages.
10: Oh non.
5: Yo-Yo, tu dégages.
10: Yo-Yo, tu dégages. Pourquoi Gérard?
5: Voilà, tu dégages, c'est tout, j'ai pas...
12: Bon Gérard, on va
5: pas aller au bout, Gérard. Tu sais, je prends à 14h.
12: On continue là, le débat. Ouais, et Gérard, est-ce que t'aimes les filles?
5: Oui.
12: Est-ce que t'aimes les filles, toi, qui montent leur ventre?
5: Y a certaines nanas qui...
12: Oui. Allô?
5: Il y a même trop de nanas.
12: Quoi?
5: Moi j'ai vu à la loco tous les vendredis, je le vois.
1: Soit.
12: Ouais.
5: Merci pour celui qui dit dans la chiotte, parce que tout à l'heure ça va aller vite, je vais arrêter là.
12: Allez.
5: Donc je reviens. Donc j'en vois régulièrement à la loco qui nous font voir leurs ventes sans arrêt.
12: Ça t'explique. Et alors
5: c'est clair.
12: Gérard, ça t'excite de voir le ventre?
5: Personnellement, non, mais il y a quand même certaines limites.
12: C'est trop commun, il faut montrer son cul maintenant, ou ses orteils, je sais pas. Moi.
5: Non, mais attends, il y a des limites.
12: Gérard, quelle est la partie préférée chez une femme pour toi?
5: La question, je m'y attendais. Attendez.
4: On accueille Nathalie, mais continuez, c'est bon.
5: On accueille Nathalie.
10: Bonsoir.
1: Bonsoir Nathalie.
12: Bonsoir Nathalie, ça va?
10: Ça va.
5: Salut.

0: Tout de suite.
1: Ses pieds. Tout de suite sur le champ, je te prends.
0: Ses yeux, Gérard.
2: Non.
1: Ses pieds.
3: Bah alors c'est quoi?
1: C'est ça. Sois fou, Gérard.
3: Ton minou.
1: Le ventre.
0: Ton sourire.
2: Non.
1: Ton anus.
2: Non.
1: Ses fesses.
2: Ses non.
1: Fesses.
2: Si.
1: Ton ventre.
3: Ses aisselles.
1: Ses jambes, ses cheveux.
3: Ton clitoris.
2: Non.
0: Ton pion.
2: Non.
1: Les orteils.
3: Son cou.
2: Non.
1: Les orteils.
2: Non.
1: Sa bouche.
2: Non.
1: Ses yeux.
0: Ton nom. Ton prénom.
1: Ses yeux, son nez.
3: Tes oreilles.
1: Bon, allez Gérard, vas-y, c'est pas. Allez, on va pas jouer comme des gamins là. C'est 35 ans quand même.
2: C'est oui, c'est ni oui ni non.
4: Ni oui ni non.
1: C'est ni oui ni non. T'aimes tout.
3: C'est ni oui ni non.
0: Moi je suis sûr que c'est ses yeux.
2: Non.
3: Non, moi je crois que c'est son pied.
2: Moi, c'est qui parle comme ça.
3: C'est Carole.
0: Allez,
3: c'est Carole.
2: Ouais bah.
3: Parce que j'ai un petit accent, tu comprends?
2: Ouais, c'est bon, toi, la Carole, tu vas commencer à calmer.
3: Gérard, t'énerve pas. Le blanc,
1: bon, allez, Gérard, pourquoi tu... Allez, vas-y, donne
0: c'est quoi, Gérard, la réponse.
1: Bon, alors, Gérard.
2: Alors, la réponse... Alors,
1: voilà. La réponse,
0: vas-y. La réponse, Gérard.
2: C'est une nana aux yeux bleus.
1: Wow.
2: Nana
1: aux yeux bleus. Moi, j'ai les yeux bleus.
3: C'est pas très original, hein, mais bon, c'est pas grave.
1: Moi, j'ai plein de yeux bleus partout.
2: Qui c'est qui a des yeux bleus partout?
1: C'est moi, les yeux bleus, j'en ai crevé aussi.
2: Bon, allez, bon, allez.
5: Gérard, tu rentres un peu dans le débat là.
2: Le meilleur, je sais quoi, c'est
5: de je sais bien, moi aussi j'en ai deux. On n'est pas rien. Rentre.
2: Oh, on se calme. Oh, les taupes.
4: Comment ça se calme?
2: Oh, les taupes. Oh, les taupes. Mais qu'est-ce que tu crois là, les taupes? Bon, allez.
3: Bon, c'est calme.
1: Bon, j'arrête. Bon, allez, on est là. Vas-y, Gérard.
2: Donc, la deuxième question.
5: Non, mais Gérard. Non, mais attends, t'as l'antenne, tu remets ton casque. Non, arrêtez, voyez. Voilà, ça y est.
3: Oh, mais Gérard.
2: Je continue pas comme ça. Je continue pas sur un bordel.
1: Excuse-moi, Gérard,
3: c'est pas le bordel, pour une fois on rigole.
2: Je continue pas comme ça,
1: vous pas Gérard, on t'excuse, on se bat à genoux.
5: Gérard, il y a Stéphane sur Mita qui te demande si t'as une bite.
1: C'est qui crie?
0: Ouais, c'est qui?
5: Ça va être Gérard. Ça y est, Gérard a remis son casque. Non, c'est bon, il est revenu.
1: Allez, Gérard, vas-y.
3: Gérard, excuse-moi.
5: Il est vexé, Gérard.
3: Oh, Gérard, allez,
1: Gérard. Tu veux qu'on te lâche les pieds?
0: Non.
2: Donc, que pensez-vous des femmes?
1: Des quoi?
2: Des femmes sexy.
4: Sexy.
1: Bah, c'est indispensable.
0: C'est ce qu'il faut. Hein.
1: Je suis pas d'accord. Pourquoi? Parce que je mesure 1m010 les bras levés.
2: Et moi, je vois pas le rapport.
0: Moi, Gérard, je pense que c'est l'essentiel.
1: Moi, Gérard, je pense que c'est toi le mec le plus sexy de la Terre.
0: Ah, on a pas entendu? Des mecs, on a
5: entendu? Qui c'est qui a dit que Gérard était le mec le plus sexy? Carole vient de dire que t'étais le mec le plus sexy et tu retires ton casque. Je crois que tu rates franchement quelque chose, Gérard.
4: Tu es belle.
1: Ouais, Gérard, franchement, tu es.
2: Donc tu ne veux pas travailler avec deux voix sur tout le long du débat.
4: Mais bon.
2: Ouais, bah moi je veux pas
5: savoir.
1: Gérard,
5: c'est
1: parce qu'on est en
5: décalage.
1: Gérard, tu
5: es en décalage.
2: Bon, Nathalie, déjà le trablot, tu vas commencer à fermer ta gueule.
4: Ta gueule.
3: Tu vas pas insulter, Gérard, la note.
2: Non, mais le tableau, il a fait.
3: La note, n'oublie pas, tu vas te faire virer.
2: Le tableau, dehors.
4: Dehors,
1: voilà.
2: Bon, allez.
1: Allez, on continue le débat, hein.
5: Gérard.
1: GG.
5: Allô.
1: Gérard. Allez, Gérard.
5: Gérard, t'en vas pas.
1: Gérard.
6: Est-ce que vous voulez insulter?
1: Gérard.
6: Bon, les fils, qu'est-ce que vous avez dit?
1: Rien. Non, j'ai
3: rien fait.
1: On n'a rien fait, on a dit qu'il était. J'ai dit qu'il était l'homme le plus sexy de la Terre.
6: Bon, et après?
1: Et qu'est-ce qu'il pense des femmes sexy?
0: Moi, Nathalie, j'ai rien dit.
6: Bon, alors pourquoi il est parti?
0: Je sais rien.
6: Bon, donc c'est pas de votre faute.
0: C'est pas de la
1: faute. Non, c'est pas de notre faute. C'est pas notre faute.
6: D'accord.
1: Gérard!
6: Il est parti chercher son.
1: Gérard!
6: Il est parti chercher son chef pour avoir.
1: Chef.
6: Pour savoir c'est pas, je sais pas quoi. Paris Max.
2: Tu n'es pas à travailler avec deux voix.
6: Voilà.
2: Je ne travaille pas avec deux voix tout le long du débat.
6: Allez. Oh,
2: bon, toi, tu dégages avec ta caméra, tu me fais pas chier. Allez hop.
0: C'est vrai. Hein.
6: Voilà.
2: Déjà une. Allez hop.
6: Il est dans le couloir, il fait sa crise. Allez, il revient. Mais il revient.
0: C'est parti manger son
6: Gérard. Et là, les filles, on l'appelle. Allez, les filles.

0: Tu dégages.
1: Il y a des auditeurs qui sont là pour faire un débat et la caméra, on s'en fout.
2: On attend la question.
3: Tu dégages. Gérard, déjà le travelot.
4: Tu dégages.
5: On attend de prendre une cigarette.
3: Bon, Gérard.
4: Non, mais moi, je continuerai pas tant qu'il y aura deux voix.
3: Gérard, écoute, c'est pas grave, Carole. Allez, Gérard.
6: Gérard, écoute-moi. Tu vois, elle raccroche, hein, Gérard.
3: Gérard.
4: Qui c'est?
3: Gérard, c'est Magali. Bon, qu'est-ce que tu penses des femmes sexy?
4: Non, mais c'est moi qui pense à...
3: Personne n'a répondu. Alors, moi, je trouve que les femmes sexy, ça m'excite.
4: C'est-à-dire?
3: C'est quoi, quand je vois un ventre, tu vois, j'imagine les formes... Enfin, les... Tu comprends, Gérard? Tu comprends ou pas?
4: Non, mais attends, femme sexy, je vais te dire une chose que...
3: Oh, ça m'excite. Ça t'excite pas une femme sexy, Gérard?
4: Personnellement, moi, si je trouve...
3: Si je trouve le bonheur à mon pied, la chaussure à mon pied, Gérard, puis qu'elle s'habille en sexy, bon ben, tant mieux pour moi, je lui ferai comprendre une fois gentiment. Mais attends, Gérard, pour qu'elle te séduise, faut quand même qu'elle soit un minimum sexy, non? Tu crois pas?
4: Ouais, mais il y a des limites.
3: À la place. Ah oui, il y a des limites. Non, mais Gérard, c'est quoi tes limites, Gérard?
4: Stop, 5 minutes.
1: À la place de Christelle, on accueille Sophia, 20 ans.
7: Salut Sophia.
8: Bonsoir.
7: Bonsoir Sophia. Ça va, Sophia?
4: Je crois que j'avais demandé 100% fille.
7: Eh ben, c'est la fille.
4: Non, mais Nathalie, c'est pas une fille.
7: Mon GG, c'est Amélie.
4: Bonjour.
7: J'espère que si Nana, c'est pas trop pour toi, là, parce que pour l'instant, t'assures pas trop. T'imagines, t'as 6 paires de fesses, 12 reploplo. Il faut assurer, là, maintenant, j'ai
6: Ça, faut voir.
7: Exactement, directement.
4: Non, mais ça, ça reste à prouver.
6: Bonsoir.
7: Gérard.
4: Oui.
7: J'ai envie de toi.
4: Qui?
7: Carole.
2: Nathalie.
4: Bon, ta gueule, t'es
7: Non, c'est Carole qui te parle, mon maman.
4: Bon, toi, Gérard. Qui?
7: Magali.
4: Ouais, de toute manière, tout le monde a répondu à la deuxième, on passe à la troisième.
3: Non, mais t'as pas répondu, Gérard.
4: Moi, personnellement, je suis contre.
3: T'es contre?
7: Ouais, moi aussi, je suis quoi? Qu'est-ce qu'il faut? Il faut quoi, la classe? Ça s'habille avec quoi,
4: elle a pas besoin d'être sexy.
7: Gérard, c'est quoi pour toi une femme sexy?
4: Eh oh, le tremblot, tu te tais, s'il te plaît, derrière.
2: Ah, j'ai envie de savoir, mais j'ai pas envie de te répondre.
7: Gérard
2: C'est méchant, Gérard, avec moi.
3: Gérard, est-ce qu'une fille sexy pour toi, c'est une fille qui a les yeux bleus?
4: Voilà, passons à la troisième question.
7: Donc, vous allez...
4: Alors, maintenant, la troisième question, puis on va... On va essayer de se réveiller un petit peu, là.
3: Oui, Gérard.
4: La question, c'est pourquoi que les femmes mettent un piercing sur le vent et
7: sur le ventre.
4: Donc vous allez réfléchir, vous réfléchissez à la question et on va écouter. Non, on va pas épouser, Gérard.
6: Juste avant que tu donnes le nom et le titre du disque, Gérard, je voudrais rappeler aux gens qui peuvent venir devant Fun Radio pour te regarder sur...
4: Fun TV, il y a déjà 143 avenue Charles de Gaulle à Neuilly. Donc, et puis s'il y en a qui veulent me ramener un sandwich, sera le bienvenu.
2: C'est vrai, pensez à Gérard.
3: J'arrive.
2: Pensez à Gérard.
6: On leur offre tous un CD d'Aquat de Baby Girl.
2: Et puis, s'il y a une nana,
4: s'il y a une nana qui me ramène un sandwich, je lui fais un gros câlin.
6: Il y a déjà du monde devant, donc faut pas qu'ils hésitent.
2: Gérard, Nathalie, c'est Max, l'appareil là.
9: J'étais avec les auditeurs devant, là on n'arrêtait pas de parler, on se potait le cul, c'était génial. Et ils demandent si c'est possible de voir ton torse. Est-ce que tu pourrais voir ton torse, même pour les auditeurs de la radio?
4: Non,
9: s'il te plaît.
3: Allez Gérard, vas-y, monte, mais
9: enlève ton t-shirt à poil, à poil.
3: Retiens ton t-shirt. Montre-nous que tu es sexy, Gérard.
4: Voilà.
9: travail. Terminé. Bon, c'est quoi, devant la radio avec un Walkman ou des une enceinte, un truc qui pète. Hein.
4: Donc on va écouter Gazon tondu. T'arrêtes-toi s'il te plaît avec ta caméra parce que tout à l'heure je vais arrêter mais ça va être pour de bon là ce coup-là.
6: Voilà. Tu vois.
4: Donc ça va être Gazon tondu avec danse avec tes baskets. Hein. Et okay. On se retrouve juste après pour la suite des débats. Do you have the time to
9: listen to me whine about... Samedi et dimanche, il y a quoi demain déjà en demi-finale?
5: C'est demi-finale mec demain, non?
9: Et demi-finale c'est d'homme
5: caf... Non, je raconte.
9: Bon, alors, bon.
5: Attends, il y a le Belge
9: ouais.
5: Contre je sais plus qui.
9: Bon, on va voir si ça peut marcher, ça m'étonnerait, mais on va voir s'il y a un public fidèle. Alors, les demi-finales, pour ceux qui nous écoutent et qui ont le droit d'y accéder, qui y iront, on va dire les matchs d'hommes ou de femmes, peu importe. Le match qui sera diffusé sur France 2 ou France 3, entre 16h et 17h, parce que bon, on peut pas donner une heure pile. Parce qu'il faut déjà que la caméra tombe dessus. On va dire entre 16h et 17h. Je regarde France 2 ou France 3. Je ne sais pas si ça sera diffusé sur France. Je crois que ce sera plutôt France 2 à 16h. France 2 donc à 16h. Démerdez-vous pour savoir quel est le match qui est diffusé sur France 2 à 16h. D'être dans le public avec une affiche Max le Star System. Ça va être dur ça. Hein, ça va être dur. Allez, celui qui le fait...
4: Avec danse avec tes baskets. Donc on reprend la suite de la libre antenne. Donc on accueille Feuille de Rose toujours. Feuille de Rose.
8: Bonsoir Vera.
1: Oui.
8: Bonsoir Vera.
4: Bonsoir. Nathalie, ça suffit, c'est pas à toi que je m'adresse. Tu t'appelleras pas de chambre, tu sortiras sous le lit.
8: D'accord.
4: Oui.
8: C'est Caro, je pourrais avoir ton adresse, s'il te plaît.
4: Tout à l'heure en antenne, s'il
8: d'accord.
4: te plaît.
8: Tu veux le patron aussi?
4: Qui?
8: Magali.
4: Ouais, on verra ça tout à l'heure en antenne.
8: Ok, d'accord.
4: On verra ça tout à l'heure en antenne, s'il vous plaît.
10: Gérard, tu n'aimes pas tout le monde non plus, hein, quand même.
11: Gérard, j'ai un petit mot pour toi. J'ai une copine qui t'envoie deux casse-croûtes d'ici 10 minutes, là. C'est promis.
4: Non, on verra.
8: Copine de Nathalie,
11: non, c'est
8: gentil,
11: vrai,
8: hein. C'est gentil.
4: On verra.
11: Deux casse-croûtes.
8: Ok, quatrième question.
11: Préparé avec amour.
8: Gégé, c'est Amélie, je voulais te dire que pour les millions d'auditrices qui nous écoutent, que c'est vraiment jouissif d'être à l'antenne avec toi.
10: Ah, c'est vrai,
8: moi je m'amuse bien.
10: Super, ouais.
8: Ça, c'est vrai.
11: Très bien.
8: Ouais. Entendre ta
10: d'accord.
8: voix, toi, te parler.
11: C'est vraiment sympa.
8: Ça te fait rien, Gérard? Mais Gérard, je me demande si tu aimes les filles, en fait. Mais non, elle est homo. T'aimes pas les
4: femmes,
8: elle est homo, t'aimes les filles. T'aimes pas les filles sexy. On se pose la question, là. Gérard, t'es homo, t'aimes les filles.
11: Gérard,
8: on
11: parle.
4: De quoi?
8: T'adores les filles ou pas?
11: Gérard, c'est vraiment n'importe quoi, les filles.
8: Donc t'es homo. T'es homo.
11: Vous dites n'importe quoi, les filles.
8: Oh, mais si. Mais Gérard, réponds, s'il te plaît.
4: J'ai dit que j'ai toujours aimé les filles.
8: Donc, ouais, non, tu es homo. Sexuel. T'es homo.
4: Non, attends, homo, c'est deux mecs qui couchent en chambre.
8: Mais non, je savais pas. Mais n'importe
11: chambre,
8: quoi.
11: Tout le monde couche en
8: mais
11: chambre.
8: Mais non, homo, c'est une femme et un homme. Bah oui, c'est ça.
6: Gérard, tu reprends ton débat en main, là.
1: Tu pourrais te concentrer sur le débat et non sur le caméraman.
4: Ouais, ben, dans ce cas-là, il me balance pas la caméra dans la gueule ou j'arrête.
8: Bon, Gérard, laisse tranquille, le caméraman.
4: Ouais, mais il a pas besoin de me mettre la caméra dans la gueule.
8: Il va m'embêter pas, flûte, crotte.
11: Moi, je vois les images, c'est vrai qu'il te prend la tête quand même. Hein.
8: C'est vrai qu'elle a bien filmé.
11: Il pouvait lâcher Gérard pour qu'il parle du débat.
6: Gérard, tu t'en vas pas, tu reprends le débat.
1: Gérard,
6: ça y est, vous l'avez vu partir.
8: Merci.
6: Et dit rien maintenant, il est complètement paresseux.
8: J'ai. Dis plus rien. Gérard, les filles, si vous m'expliquez comment il est fait, Gérard, moi j'ai pas la télé.
11: J'ai pas pédé.
8: Il est petit.
1: Ouais.
11: Il est pas costaud.
8: Il a les yeux bleus.
1: C'est vrai.
8: Il a des poils sur le torse.
1: Hein?
8: Oh. On n'a pas
4: vu. Tu dégages à 50 mètres de moi.
8: Hein? Vas-y, continue. Il a des poils sur les fesses.
1: Ouais.
8: Et il a quoi encore de bien? Et t'as vu son kiki?
11: Il a des yeux bleus, ça c'est sûr.
8: Ouais. Et les bruns, blonds,
1: châtains.
8: Châtains. Et il a beaucoup de charme, on va dire.
1: Il est gros?
8: Ouais. Non. Non.
11: Moi, il y en a plein qui
8: le critiquent. Ça va, c'est un top modèle, alors.
1: Ah ouais.
8: Il y en a plein qui le critiquent. Oh, Gérard, je te rends compte, Gérard.
4: Qui c'est qu'ose me décrire comme ça?
11: Moi, je t'ai vu à la télé. Hein.
4: Non, mais toi, tu te tais pour l'instant, c'est pas toi que je m'adresse,
8: Gérard,
4: mais j'ai entendu des nanas.
8: Gérard.
4: Non, mais qui c'est? Quelle est la nana qu'ose me décrire
8: pas,
4: comme ça?
8: Je sais pas. Bah, c'est une qui est partie, je crois.
4: Ouais, c'est une queue partie, ça serait peut-être pas Feuille de Rose par hasard qui s'amuserait de décrire.
8: Non, elle ne rira pas du tout.
10: Pas du tout, hein.
4: Qui c'est qui a osé me décrire que j'avais les yeux bleus, que j'étais châtain?
10: On sait pas, on s'en fout, de toute façon, c'est pas vrai.
4: Non, mais attends, de manière, déjà, j'ai pas les yeux bleus, j'ai les yeux verts.
10: Tu vois,
4: je suis châtain, c'est vrai, je suis gros.
1: Gérard, regarde-moi pour les yeux verts.
10: T'es gros, Gérard?
4: Oui, j'ai les yeux verts.
1: Non, il faut que les gens regardent tes yeux verts.
6: Attends, si on pouvait reprendre le débat un peu là.
11: Moi, je vais régler ma télé, hein.
4: Donc,
6: Gérard, la question.
4: La troisième question, c'est pourquoi les femmes mettent-elles des piercings sur le ventre?
10: Parce que c'est sexy, voilà.
4: Pourquoi?
6: Ça fait mal.
10: Alors, Carole.
4: Oui, Carole.
10: Parce que comme ça, tu peux passer ton truc à... Tu comprends?
11: C'est sexy de l'homme.
4: Non, mais attends. Carole.
10: Oui,
4: pourquoi? Non, mais il y en a qui mettent un piercing, ils se le percent carrément dans le nombril. Je connais une fille.
10: C'est Gaëlle?
4: Non, c'est pas Gaëlle, vous voyez, c'est personne du standard, c'est pas quelqu'un de la radio. C'est une auditrice qui vient régulièrement à la loco.
10: Ouais.
4: Et elle
10: a un piercing sur le ventre.
4: Oui.
10: Et toi, tu aimes pas ça?
4: Personnellement, ça me dérange pas, mais...
10: Sur la langue?
4: Sur la langue, encore moins.
10: Et sur l'anus?
4: Mais pareil.
10: T'aimes pas? Mais pourquoi? C'est excitant?
4: Non. Oh. J'ai horreur de ça.
10: Moi j'en ai un.
4: À la rigueur, sur le ventre, je vois bien.
10: Ouais.
4: Mais bon, il y a des limites.
10: Gégé, tu peux jouer avec ta langue, c'est vachement agréable.
4: Ouais, ouais, ben peut-être, mais.
10: Je devrais essayer avant de. Est-ce que tu voudrais te faire des piercings, toi, Gégé?
4: Non.
10: Sur le nez?
4: Non.
10: Pourquoi?
4: Attends, j'ai. Alors,
10: si tu mets un piercing, je t'embrasse sur la bouche.
11: Il en a déjà eu 3 au niveau du cerveau, c'est bon, hein.
4: Mais attends, toi le travaux de Nathalie, tu la fermes. Parce que je vais te dire une chose, avec un travaux comme toi, on se fait chier.
10: Et avec un travaux comme moi, on s'amuse.
6: Donc Gérard est un travaux.
4: Non, pas du tout. Donc, Nathalie, pour le travaux, donc t'es au courant?
10: Ouais, elle est courante.
4: J'ai répondu à ta question.
10: Ouais.
4: Voilà. Donc, on va demander à Feuille de Rose.
10: De quoi?
4: Ben, la question.
10: Son piercing.
11: Tu l'aimes bien, Feuille de Rose?
10: Ouais.
4: Et alors, c'est ton problème?
11: Il y a des préférences.
10: Ouais. Ben, moi, je suis jalouse. Qui? Ah, bah écoutez, Carole.
4: Non, mais attends, Carole.
10: Gérard, hein.
4: Oui.
10: C'est pas gentil avec moi.
4: Qui?
10: Carole.
4: Bon, oh, attends, Carole, ça suffit.
10: Pourquoi? Moi, je suis pas méchante, hein. Moi, j'aimerais bien te rencontrer.
4: Qui?
10: Carole.
11: Bah, tu viens... Ouais, enfin bon.
10: Qu'on fasse l'amour.
4: Non, mais dans ce cas-là, tu viens...
10: Avant de nous dire
4: adieu. Dire adieu.
10: Avant de nous dire adieu.
4: Bon, Carole, si tu veux venir, c'est le moment ou jamais. Tu viens au 143 avenue Charles de Gaulle.
10: Ouais, mais attends, comment est-ce qu'elle fait pour partir?
11: J'ai pas de voiture, là.
4: Hein?
10: J'ai pas de voiture, Gérard.
4: Bah oui, bah dans ce cas.
10: Tu viens me chercher?
4: Bah dans ce cas-là, on demande à quelqu'un de la radio qui a été chercher, tu viens et.
10: Après, tu me ramènes?
4: Bah dans ce cas-là, on discute et puis.
10: On discute,
11: on conclut et puis voilà quoi.
10: Moi, je discute pas.
11: Il te ramène demain matin. Hein.
10: Moi, j'agis, moi.
4: Hein?
11: Il te ramène que demain matin.
4: Bon, toi, tu t'es, Nathalie.
11: D'accord.
4: C'est pas à toi que je m'adresse. Je m'adresse à Carole.
10: Oui, à moi.
4: Donc, Carole, si tu veux venir, ben, c'est le moment où je vais. Hein.
10: Bah, il faut venir me chercher, sinon moi je bouge pas à mes fesses. Hein.
6: Il y a Morgane sur Mita qui te demande, Gérard, si tu t'es déjà fait planter un piercing dans le gland.
4: Non. Non, mais alors là, il y a quand même des questions Minitel un peu crues. Hein.
11: Ouais, il y en a qui sont vulgaires.
10: Ils sont homosexuels, ces questions, je trouve.
11: Il y en a qui sont trop vulgaires.
4: Alors, maintenant, la question suivante. Donc, Carole, tu réfléchis bien à ce que je viens de te dire.
10: Oui, mais j'ai pas de moyen de transport.
4: Bon, ben, dans ces cas-là, Carole. Bon, bah, Carole, dans ce cas-là, t'attends la fin du débat. Et
10: ah ouais, mais c'est trop long, je vais m'endormir, moi.
4: Non, bah, tu vas pas attendre la fin du débat, hein.
10: D'accord, ok.
4: Tu vas attendre la fin du débat, j'espère.
10: J'oublie à tes ordres.
4: Ouais, ben, j'espère. L'homme propose, la femme
10: c'est
4: dispose.
10: Mathieu, dis donc.
6: Il y a toujours.
10: Le dominateur, alors, c'est Gérard. Ouais, mais je suis soumise, moi.
11: Elle a toujours raison. L'homme propose, la femme dispose.
4: L'homme propose, la femme dispose, d'accord?
11: Tout à fait.
4: La question suivante.
11: La 4.
4: La question 4.
10: Oui.
4: Bon, Nathalie, s'il te plaît, tu la fermes pour le travaux.
10: Ouais,
7: Les gros mots, Gérard.
4: Ah, ouais. Non, non, mais pour le travelot, c'est pas un gros mot, d'accord?
7: Non, mais t'as dit tu la fermes.
4: Ouais, bah, tu la fermes, c'est pas un gros mot.
7: Ah si, c'est un gros mot.
4: Ah si. Pourquoi que les nanas nous font voir leur sein à la...
7: À la loco.
4: Non, mais pourquoi que les nanas nous font voir leur sein en général, là?
7: Ah bah, à ton avis, la faute à Gérard.
4: Elle a faute
7: à qui?
4: Bon, alors, qui c'est? Non, alors, attendez. Sophia. Attendez. On va.
11: À part, hein.
4: Sophia.
7: Oui, Sophia.
4: Sophia, alors?
7: Ouais. Moi, je tiens à dire que c'est parce que les soutiens-gorge, ils sont trop petits, ça déborde. Exactement, directement.
4: Ouais, mais attends.
7: Voilà.
4: Il n'y a pas de directement, d'accord? Pour l'instant, c'est pas directement qui parle, c'est.
7: C'est exactement.
11: Sophia.
7: C'est Sophia.
4: Donc.
11: Oui, à la suivante.
7: Non, mais j'ai vraiment, je t'assure, il y a vraiment des problèmes au niveau des soutiens-gorge, ça déborde, on n'arrive pas à trouver les bonnes tailles. Alors après, on met des petites choses décolletées pour essayer de mettre en valeur, pour arranger tout ça, mais il y a un problème
4: d'accord.
7: De base. Quoi. Oui, mais Gégé n'aime que les petits seins. Comment? Ouais, Gégé n'aime que les petits seins, il l'aime.
11: Alors, je vais vraiment lui plaire, hein.
4: Non, mais Nathalie, tu me plais pas du tout.
7: Ah bah, mais attends, mais qu'est-ce que t'en sais, Gérard? Ça se trouve, elle est vachement bien.
11: Tu l'as même pas vu.
4: Non, mais attends, c'est un mec.
7: Mais non, c'est pas un mec.
4: C'est opéré,
7: Gérard.
11: C'est parce que j'ai une voix un peu masculine, allez, tu
7: non, mais il est opéré, Gérard. Je comprends, ça existe. Hein.
11: Franchement, Gérard.
7: Sais, Gérard, ce serait une nouvelle expérience. Ce serait vachement, je sais pas.
4: C'est quoi?
7: Ce serait enrichissant.
4: Il y a deux voix et j'entends derrière.
5: Aïe, aïe.
7: Oh là là.
4: Bon. Donc, Sophia.
7: Oui. Voilà, j'ai répondu.
4: Bon.
11: Autour de qui?
7: Bah, Nathalie.
4: Non, Nathalie, là, le travelot. Comme ça, tu me foutras la paix.
11: Mais t'arrêtes de dire que je suis un travelot, c'est pas vrai.
4: Et non, mais attends, tu te fous de ma gueule ou quoi?
6: Non, mais Gérard, si tu...
11: T'as pas l'air de comprendre, c'est pas parce que j'ai une voix un peu masculine que je suis forcément
4: bon,
11: un gars.
4: C'est bon, allez, hein. Allez, va te coucher, allez.
7: Tu
4: repasseras demain ta chemise.
11: Je me couche dans ton lit, Gérard.
4: Non, mais attends, tu vas coucher où que je pense, mais...
11: S'il te plaît, Gérard, sois poli, hein.
4: Non, mais attends. Je te dis, tu vas coucher où que je pense, d'accord?
7: D'accord. Avec toi,
4: okay.
7: Ouais, mais où ce que je pense,
4: et ben
7: derrière,
4: et
7: ben il y a quand même un gros...
4: Donc, quand on entendeur, Nathalie, salut. Magali.
7: Oui, alors tu pourrais exciter.
4: Ouais.
7: Voir, c'est ça.
4: Pourquoi?
7: Parce que séduire, que c'est joli.
4: Ouais,
7: on
4: mais
7: les montre en valeur et tout, c'est bien.
4: Ouais, mais il y a certaines façons de...
7: Ah bah non, bien sûr, les montre un petit peu, quoi.
4: Ouais, mais je vais dire une chose, que il y a certaines limites quand même. Hein.
7: Ouais, bah bien sûr, je dis pas non plus de se balader sans suiser non plus, quoi.
4: Moi, je vois régulièrement, de toute manière, Feuille de Rose, elle peut le confirmer.
7: De quoi?
11: Toujours Feuille de Rose.
7: Ah bon?
4: Bon, Nathalie.
7: Attends, continue.
4: Nathalie, pour l'instant, tu te tais, s'il te plaît.
11: D'accord.
7: Tu as vu
4: donc,
7: les
4: Feuille de Rose, de toute manière, t'as dû.
7: Non, j'ai les vraies Feuille de Rose.
4: Ah j'ai pas encore eu les siens, puis de toute manière.
7: Pas encore, donc. Bientôt alors.
6: Ah, ça y est, Gérard, ton sandwich est arrivé. Il y a Morgane Zomita qui
7: est. Non. Et Gérard, continue ce que tu voulais dire là.
4: Donc, de toute manière, Feuille de Rose, t'as dû remarquer comme moi qu'à la loco, il y a certaines nanas qui se gênent pas pour nous les faire voir.
7: Ouais, mais t'as bien regardé aussi.
11: Ah, mais ouais, mais
7: ah, ça aussi, t'as regardé.
4: Attendez 5 minutes, s'il vous plaît, vous me laissez finir. Quand je pose la question à Feuille de Rose, vous me laissez terminer. Après, je vais demander à Nathalie.
11: Merci.
4: Non, pas à Nathalie, à Amélie.
7: Oui, Gérard. Mais ça te plaît pas que des filles te montrent leur sein, ça t'excite pas. Je comprends pas, là, il y a comme un problème. Hein.
11: Bah ouais, carrément.
4: Non, mais il y a certaines limites.
7: Mais les homos, c'est normal. Ah, ouais. Gérard, t'aimes pas les filles qui s'exposent, en fait.
11: Moi, si je te montre mes seins, c'est aux frontières du réel. Hein.
4: Bon, bah, dans ce cas-là, tu vas te coucher.
7: T'as pas d'humour, Gérard. Hein. Ça t'excite.
4: Qui c'est qui dit ça?
11: Carole.
7: Mais c'est pas vrai, c'est pas moi. C'est Nathalie.
4: Non, c'est qui?
7: C'est Nathalie.
11: Non, c'est pas Nathalie. Nathalie, rien.
4: Bon, Nathalie, tu m'énerves. Bon, Amélie.
7: Oui.
4: À toi.
7: Bah, tu m'as pas répondu. En quoi ça te dérange que des filles te montrent leurs seins?
4: Non, mais il y a certaines limites.
7: C'est quoi tes limites? Arrête pas de parler de limites. Non,
4: bon,
7: mais lui,
4: il
7: veut une nana vieux jeu, quoi.
4: Non, je veux pas une nana vieux jeu. C'est que, bon, ben, il y a certaines limites.
7: Tu préfères les filles avec un col. Tu préfères les filles avec un pull. Tu veux une femme comme dans la maison de la prairie?
4: Non, ouais, voilà. Mais même. toute manière, il y a certaines limites pour faire voir. C'est ça. On n'a pas besoin de venir en décolleté dans une boîte.
10: Quand un mec t'emmerde et t'as des gros,
12: tu préfères les voir dans l'intimité alors.
4: Bah oui.
12: Pour une bonne sœur peut-être.
4: Ça, de manière dans l'intimité, c'est le plus important.
11: C'est top.
4: Moi, ta bouche, le travelot. D'accord.
11: Top.
4: Ok.
10: C'est rare.
4: Oui.
10: Comment tu fais l'amour,
4: Carole?
10: Comment tu fais l'amour?
4: Bah attends, moi je te pose la question, pourquoi que les nanas nous font voir leurs seins?
10: Bah parce que quand t'as des gros seins, quand il y a des mecs qui t'emmerdent, et ben tu peux plus facilement les gifler, quoi.
4: Hein?
10: Avec tes seins. Comprends?
4: Attends, répète la question.
12: Explique-moi ça, ça m'intéresse.
10: Alors, quand tu as des gros seins, tu les exposes.
4: Mm-hmm.
10: Si y a un mec qui vient t'aborder et que tu veux pas de lui,
4: mm-hmm.
10: Bah, tu le gifles avec tes seins, tu comprends?
11: Ah bah dans ce cas-là, moi je fais pas mal à grand monde. Hein.
12: Oui, mais alors là,
10: moi je fais mal.
4: D'accord.
10: Si tu veux, je peux te gifler.
4: D'accord. D'accord, c'est Carole qui vient de répondre ça.
10: Oui, mon chéri.
4: Dis donc, je vais dire une chose.
10: Tu connais le deuxième degré hein?
4: Ouais, bah, je connais très bien le deuxième degré.
10: Le troisième, tu connais qui?
4: Moi, je préfère dire une chose, que je préfère un petit 90B,
10: ouais,
4: voire même un 85.
10: Bien
4: bon. Bon, bah, t'es un bon petit, même un petit 90B ou un petit
10: avec
4: 85.
10: Avec des poils ou sans poils?
4: Bon.
10: En porte ou sur place? En porte de poids, Gérard.
4: Vous me laissez répondre à la question.
10: Oui,
4: Gérard.
10: Moi,
4: je préfère une nana avec un bon petit 85 A et un bon petit 90 B qui soit pas trop gros pour pas que j'en prenne plein la tronche la nuit.
11: Avec Nathalie,
4: on va prendre. Magali.
10: Gérard. Oui, Gérard.
4: À toi de répondre à la question.
10: Bah, j'ai répondu déjà. Gérard.
4: Oui.
10: Est-ce que t'as déjà pratiqué la branlette espagnole?
4: Non.
10: T'aimerais bien?
4: Ben, si je trouve la personne qui veut bien, moi.
12: Bah, avec
4: un
12: 85,
10: ouais, moi, je suis d'accord. Hein.
12: Ouais.
10: Moi, je suis d'accord, mais j'ai des gros seins, je te préviens.
12: Moi, j'ai répondu généralement, Carole.
10: GG.
11: Avec moi, c'est la branlette du Sahara.
4: Pour toi, la branlette du Sahara, tu la mets dans le sable et tu vas faire dodo.
10: Et tu la fais rouler.
4: Voilà. Alors attendez. Attendez, on va demander à Sophia.
13: Sophia.
10: Oui.
4: À moins qu'il y ait une question Minitel.
13: Oui, non. C'est ça.
10: Mais Amélie, une question Minitel.
4: Attends, Amélie, s'il te plaît.
13: Il y a Kat sur Minitel qui te demande, elle voudrait un conseil, comment on sait si on est amoureuse?
10: À qui elle demande ça?
13: Elle voudrait un conseil, c'est comment on sait si on est amoureuse?
10: Quand on voit Gérard,
13: Comment savoir si on est amoureuse?
10: Quand on regarde Gérard, là...
4: Je vois pas la question.
10: Bah, réponds à la question, Gérard.
4: Non, mais je vois pas la question.
11: Quand on a une bonne, on ne peut pas. Gérard, Nathalie, tu la fermes.
10: Gérard, quand est-ce que tu sens que tu es amoureux? Gérard?
4: Oui.
10: Moi, je dirais que c'est un sentiment inexplicable.
11: Moi, je dirais que c'est une bosse sous la jupe.
10: Gérard?
4: Bon, d'accord.
10: Est-ce que tu traces les boules?
4: Comment?
10: Est-ce que tu traces l'anus?
13: C'est terrible.
14: Gérard, est-ce que tu pourrais répondre aux questions que pose l'auditrice?
10: Bah oui.
4: Bah ouais, mais je voudrais bien savoir qui c'est. Je voudrais bien arrêter d'avoir deux sons dans les oreilles.
13: Aïe, aïe, aïe.
14: Dur, hein, nos jours techniques.
10: Ouais.
4: Bravo, Fun Radio. Bon,
10: allez, Gérard, vas-y.
4: Bon, Nathalie, tu la fermes déjà. J'avais demandé 6 nanas pour un son, j'ai pas demandé de travelot.
10: Mais arrête de t'en prendre aux filles.
4: Ah,
11: Nathalie.
4: Nathalie, c'est un travelot, alors, ok.
10: Mais c'est une femme, c'est transsexuelle.
4: Sophia.
10: Oui, c'est ce que c'est, transsexuelle.
4: Attendez, s'il vous plaît. Sophia, tu me poses une question, vas-y, je te réponds.
10: Non, c'est toi qui voulais me poser une question.
4: Non, mais si t'as pas une question à me poser.
10: Est-ce que tu travailles?
12: Ouais, j'aimerais savoir, quand tu es avec une fille, est-ce que tu aimes quand elle te lèche les seins?
11: Quand elle te...
12: Lèche les seins.
4: Non, mais en principe, c'est le mec qui lèche les seins.
12: Ouais, mais ça peut être un jeu, justement. Il peut y avoir plein de positions comme ça.
4: Moi, ça me dérange pas du tout de lâcher les seins d'une nana.
10: Tu aimes te faire prendre,
4: Brett? Moi, ça me dérange pas.
12: Tu l'as déjà fait, au moins.
10: Ah, voilà. Est-ce que tu l'as déjà fait, au moins, Gérard? T'as déjà pris, Gérard?
4: Non, j'ai pas encore essayé. J'ai pas encore trouvé la chaussure à mon pied.
10: Et t'aimerais bien?
4: Ben, si je trouve la personne avec qui, oui. Donc, Magali.
10: Oui.
4: Ta question avant qu'on mette.
10: Alors, Gérard, est-ce que tu es
12: Gérard
10: en ce moment?
12: Gérard.
4: 5 minutes. Attendez 5 minutes, vous laissez passer Magali, et après je répondrai ce que c'est la levrette.
10: Et plus amoureux, Gérard, en ce moment?
4: En ce moment.
10: Oui, de Carole.
4: Qui c'est qui vient de répondre ça?
10: Carole,
12: la feuille
10: de rose.
12: Non. C'est pas moi.
10: Gérard, tu me vois, tu tombes dans les pommes.
3: Allez Gérard, réponds.
15: Tu es amoureux Gérard en ce moment.
4: Oui, je suis amoureux.
3: Oui,
4: je suis amoureux.
3: De qui?
4: De
3: Carole. Nathalie. Gérard, fais ta déclaration à l'antenne.
15: Ouais, vas-y, fais-moi
3: ta déclaration pour une fois pour toutes.
4: Non, c'est pas de feuille de rose, elle est prise alors.
3: Non.
15: Amoureux de qui alors?
4: Monière, je suis amoureux d'une certaine personne et.
3: C'est
4: Non, je suis pas amoureux des. Non,
11: rêvez pas, Nathalie. Hein. Rêvez pas, moi je connais le prénom.
4: Qui?
11: Nathalie.
4: Non.
11: Bah, arrête de dire n'importe quoi.
15: Tu m'aimes pas?
4: Bon, Nathalie, c'est bon pour Travelo. Hein.
3: Oh Gérard, je suis déçu. Nathalie, à mon avis.
4: Manière, la personne avec qui je suis amoureux.
3: Avec
4: vous
3: qui
4: je suis amoureux. La semaine prochaine.
3: Non.
4: Vous le saurez la semaine prochaine.
3: Non,
4: qui c'est? Vous le saurez la semaine prochaine.
3: Gérard, je vous en
4: Qui?
3: Carole.
4: Oui, Carole.
3: Si tu n'es pas amoureux de moi, ben je me suicide.
15: Gérard.
4: Non, mais attends, Carole. Carole de Saint-Denis, c'est pas du tout la même voix que la Carole que je connais, d'accord?
3: Ouais, mon amour.
4: Hein?
11: C'est pas Carole de Saint-Denis, c'est Carole de Saint-Nu.
4: Non, mais alors toi, tu restes poli, s'il te plaît.
3: Exactement.
4: Parce que j'en connais une, c'est du vase de Soissons de Carole
3: de
4: Saint-Denis. De Soissons. Point final à la ligne.
3: Gérard, donne-nous la première lettre de la fille que tu es amoureux.
4: Ben, je viens de vous le dire.
3: La première lettre.
4: Eh ben, un C.
3: C'est A de Amélie. Non. C'est Carole.
15: C'est Carole. C'est
13: Charles.
3: Carole.
13: Charles.
11: Cochonne.
4: Non, Carlos.
3: Ben, c'est qui? Elle est. La première lettre, on s'en fout.
4: Ben, c'est un C, je viens de vous dire.
3: Ben, voilà.
4: C'est
14: la fille, la fille.
3: Donc, c'est
14: la fille. Ça, non, moi, ça me fait peur. J'ai peur qu'ils disent crapette.
4: Pas du tout. Pas du tout.
13: Kael.
3: Ouais,
13: en
3: vrai, tu ton jeu, hein, Gérard.
4: Non.
3: En vérité,
4: manière. La personne de qui je suis amoureux,
3: c'est moi.
4: Manière, c'est une dénommée Carole,
3: bah,
4: et son surnom que je lui ai donné, elle s'appelle Petite Souris.
3: Ah, c'est moi.
4: Et elle habite à Soissons.
13: D'accord.
3: Ouais, mais peut-être qu'elle veut pas de toi, elle. Est-ce qu'elle le sait, Gérard?
4: Oui, elle le sait très bien.
3: Et est-ce qu'elle veut
15: est-ce que tu es déjà.
4: Comment?
3: Est-ce qu'elle est amoureuse de toi?
4: Oui.
3: Oui?
4: Oui.
3: Et t'as fait l'amour avec un chic?
4: Non, parce qu'on n'arrête pas de se contacter par téléphone.
3: Ah, mais elle si elle m'écoute. C'est l'amour que tu as déjà vu.
4: Si elle m'écoute. Si elle m'écoute, de toute manière, j'attends qu'elle.
3: Bonjour, tu réponds à ma question?
4: De quoi?
3: Tu l'as déjà vu ou pas?
4: Je vais la voir ce week-end, oui.
3: Ah, ouais, t'as jamais vu. Donc ce week-end, tu vas conclure, quoi.
4: Ah, bah ça.
3: Ça parle l'amour ce week-end, alors. Tu vas te vider les.
15: Donc il faut qu'on te donne un cours, là, Gérard.
4: De toute manière, j'ai pas besoin de vous pour me donner un cours.
13: Allez-y, donnez vos conseils.
3: Gérard, moi, je laisse tomber avec toi, alors.
4: Qui?
3: Carole.
4: Hein?
3: Tu me déçois.
4: Non, attends, Carole, je te prends pendant la. Je vais te parler.
3: Ouais, Nathalie, parce que tu es amoureux de l'autre Carole.
15: Gérard a besoin de cours. Il faut absolument que tu donnes des cours, là. Pour ce week-end.
3: Gérard, comment tu fais pour embrasser?
4: Bon, allez, Carole.
3: Gérard, écoute Nathalie.
4: Stop!
3: Au standard.
4: Carole.
3: Oui.
4: On va mettre un disque et je te parle tout de suite en antenne.
3: Quelle chance, Carole.
15: Waouh, génial, Carole.
3: Amuse-toi. Allez, Gérard, moi, je suis pas contente parce que t'es amoureuse de quelqu'un d'autre.
4: D'accord, Carole, je te parle tout de suite pendant la pause musicale.
3: Oui, d'accord, j'ai l'impression.
4: Donc, le disque, ça s'appelle les WC, une chaise tranquille.
13: Non, c'est pas une chaise.
4: Une chiasse tranquille. On va continuer la suite des débats. Donc, je salue tous ceux qui sont en haut, devant la radio, qui sont venus. Donc, j'espère.
16: Il y en a beaucoup qui écoutent aussi. Hein.
4: Ouais, si des fois il y a moyen d'avoir un petit sandwich.
3: Ouais, j'ai faim, moi aussi.
13: Il y a Morgane qui dit qu'elle a un sandwich dans sa chatte et qu'elle attend qu'il vienne le prendre.
4: Oh. Morgane, c'est bon, elle est sur Minitel. Donc, on attend toujours celle de Saint-Denis, une dénommée Sébrine d'Argenteuil, une dénommée Sébrine d'hier.
3: Elle va pas venir.
4: Donc, voilà.
11: Elle t'a posé un lapin.
4: Bon, Nathalie, ça suffit, s'il te plaît.
3: Moi, je viendrai, Gérard.
4: Donc, alors, la cinquième question, c'est que pensez-vous des femmes au volant?
3: Ah non. Bah, c'est très bien, une femme au volant.
15: Elles sont prudentes.
4: Ouais. Voilà.
15: Elles ont moins d'accidents.
3: Elles ont moins d'accidents.
4: Ouais.
15: Elle moins d'accidents graves que les hommes.
4: Comment ?
15: Moins d'accidents graves que les hommes.
4: Mmh.
15: Elles gueulent moins au volant que les hommes.
4: Ouais.
15: Quoique. Elles sont plus douces.
4: Quoique, une femme au volant égale une femme au tournant.
15: Ouais, bien sûr. Ah, c'est génial. Elle a réfléchi pendant 15 jours, celle-là ?
4: Non, mais... C'est toujours ce fameux problème, une femme au volant, une femme au tournant.
15: Donc, Gérard, ça veut dire quoi, ça? Ça veut dire quoi, une femme machin?
4: De quoi, une femme machin?
15: Ça veut dire quoi, une femme au volant, une femme au tournant?
4: Bah, ça veut dire une femme au volant égale une femme au tournant.
15: Bah explique, parce que là, on n'a pas très bien compris. Hein.
4: Non, mais de toute manière, vous dites, de toute manière, je vais poser la question à chacune de vous, parce qu'il y en a certaines qu'on leur permis.
15: Donc, voilà, toi, ton permis. Oui, j'ai. Tu as ton permis?
4: Oui, moi, j'ai mon permis.
15: Tu peux venir me chercher, alors, chez moi?
4: Non, mais attends, j'ai pas de voiture pour venir te chercher.
15: Ah, d'accord.
4: Sinon, ça sera avec plaisir. Donc, moi, je vais vous dire une chose, que des femmes au volant, j'en ai vu régulièrement quand j'étais chauffeur routier, ça, vous le savez tous.
15: Mmh.
4: Donc, il faut dire une chose, que les nanas qui se baladent sur la deuxième voie...
15: Amélie ?
4: Ouais.
15: Est-ce que t'as ton permis, toi ?
17: Non.
4: Amélie ?
17: Non, je l'ai pas encore passé.
4: Hey, Amélie.
15: Et Nathalie, t'as ton permis ?
18: Oui, j'ai mon permis, j'ai ma voiture aussi. Si je veux, je peux te balader, Gérard.
4: On se calme, là.
15: On discute, à mon avis, Gérard. Je suis super content que tu le balades. Tu vois, une petite balade. Non, mais c'est vrai, hein.
4: Oh, vous la fermez, c'est moi qui pose la question.
15: Ça te dirait pas, toi ?
18: Si. Nathalie.
4: Si. Oh !
15: Nathalie,
17: une petite balade avec...
15: Non, moi, Gérard,
4: c'est quoi ce bordel, là ?
15: Gérard au volant, c'est Gérard...
17: C'est mort retournant, quoi.
15: Ouais.
4: Oh, c'est quoi, là, le cirque, là ? Oh, Olivier !
15: C'est l'hiver. Du 19
4: c'est quoi,
15: au 20
18: Gérard au volant,
4: y a personne qui me répond.
15: Non, mais Nathalie, ça doit être super sympa, quoi, de promener Gérard en voiture.
4: Mais pas tous, y a personne qui me répond.
15: Promener Gérard. Bon,
18: qu'est-ce qu'il y a,
15: moi, j'irais bien promener Gérard dans les travaux.
4: Mais non, oh, vous m'entendez ?
15: Mais moi, je sais pas si...
4: Oh, feuille de rose. Ouais, non, mais
15: feuille de rose, t'as ton permis, toi?
17: Ouais, moi, j'ai mon permis.
4: Oh, Olivier.
15: Et feuille de rose, t'as couché avec Gérard?
4: Ah non, pas du tout.
15: Ouais,
18: Et moi, je suis une pub de la sécurité routière.
15: Karen, vous voulez répondre?
18: J'ai vu une pub de la sécurité routière, c'était Gérard au volant.
4: Feuille de rose.
15: On n'entend plus Gérard.
17: Oui, Gérard.
15: Allô, Gérard.
4: Gérard, c'est Max, tu m'entends ou pas?
15: Gérard,
4: 5
15: sur 5.
4: Attends, j'ai plus personne.
15: Gérard,
4: c'est Max, tu m'entends ou pas? Allô, du mal.
15: Allô,
4: Allô. Gérard, ouais.
19: C'est Max, tu m'entends ou pas?
4: Mais avec du mal, hein.
19: Allô, Gérard.
15: Oui.
4: Non, attendez, s'il vous plaît, au standard.
15: On n'entend plus Gérard.
4: Allô, Gérard.
15: FBI.
19: Tu m'entends, Max?
15: FBI.
19: Allô, tu m'entends ou pas? Gérard, est-ce qu'Olivier ou quelqu'un peut répondre?
4: Allô,
19: Gaël, y a quelqu'un? Allô,
20: Gaël, est-ce que tu peux essayer de répondre à Max?
19: Allô,
15: FBI.
19: Y a quelqu'un? Y a personne.
15: Allô, Max.
19: Oui, j'entends les auditeurs.
15: Technique, je crois.
20: Non, Gérard, reviens, ferme la porte.
15: Allez,
20: Gérard.
15: Mais
4: merde encore.
18: Elle est fille.
15: Gérard, t'as une chaleur.
4: Ouais, vous m'entendez là?
15: Allô, Gérard,
19: t'es là?
15: Gérard,
4: Max. Max.
15: Gérard.
4: Arrête avec la caméra, merde. On n'a plus personne dans ce temps. Arrête.
15: Pas d'insultes.
4: Putain, dégage.
15: Gérard,
4: arrête.
15: Allô, Gérard, c'est
4: Carole,
15: tu m'entends?
4: Non, j'entends personne. Allô, Gérard.
15: Gérard, c'est
4: Feuille
15: de Rose.
4: Non, j'entends personne.
15: Gérard, FBI.
19: Feuille de Rose, c'est Max.
15: Allô, Gérard.
19: Feuille de Rose.
15: Oui.
19: Tu m'entends, c'est Max.
15: Ah, salut, Max.
19: Ça va, ma chérie?
15: Très bien, et toi?
19: Ça va, les filles?
15: Ouais.
19: Il est où, Gérard?
15: On sait pas, on le voit plus.
4: Non, Gérard. J'entends personne.
19: Il est où, Gérard? Gérard.
15: Et on n'entend pas Gérard non plus, hein.
4: Il n'y a personne.
15: Gérard, c'est Feuille de Rose.
4: Non, Feuille de Rose, je t'entends comme ça, mais je peux pas te répondre.
19: C'est Max, là, vous m'entendez?
15: Pourquoi tu peux pas me répondre? Je t'entends, moi.
4: Vous m'entendez?
15: Si, on entend Gérard. On t'entend, Gérard.
19: Les filles, vous m'entendez? C'est Max.
15: Ouais.
21: Gérard, il t'entend, je te signale. C'est Gérard, tu reviens à ta place.
15: Gérard, on t'entend. Ça y est, c'est
19: là. Il est où?
22: On se standard aussi, hein.
19: Allô? Allô, vous m'entendez, les filles, c'est Max. Il est où, Gérard? Gérard.
0: Il arrive.
19: Allô, Gérard.
0: Allô. Mais il est où? Gérard.
2: Non, j'ai rien.
20: Mais si, ça remarche. Ça remarchait, là.
2: Non, j'ai rien.
0: Mais t'es où, Gérard?
2: Gérard,
0: on t'entend.
2: Gérard,
0: c'est de rouge, tu m'entends?
19: Apparemment, Gérard est parti, hein.
0: Gérard!
2: Dégage! Allez hop!
0: Allez, dégage! Gérard, c'est mon amour, reviens!
19: Bon, alors, je vais continuer le débat pour ou contre les lesbiennes, alors, puisque Gérard est parti à part.
0: Pourquoi?
19: Alors, pourquoi?
0: Parce qu'on aime les femmes.
20: Non, mais Gérard.
19: Allô, Gérard? Est-ce que Gérard est là?
0: Gérard!
19: Bon, les filles, vous m'entendez?
0: Ouais,
19: Max. Bon, c'est Max qui continue le débat, parce que Gérard, apparemment, est parti, je suis en haut, moi. Donc, heureusement que je suis là. Alors, les filles, alors, pour ou contre le piercing dans le cul?
0: Oui,
19: Pourquoi?
0: Quand on s'en sodomise, ça saigne.
19: Ah, attendez, j'ai cru entendre Gérard qui dit ça suffit. Gérard, t'es là?
0: Gérard.
19: Ah non, je crois qu'il était là. Non, bah,
20: je sais pas.
2: Bon, et moi, j'arrête.
20: Bah, Gérard.
0: On t'entend, Gérard.
21: Gérard, ça marche, mets ton casque.
19: Je vais continuer le nouveau débat.
2: Je t'entends pas. Bon, dégage, avec la caméra, maintenant.
19: Attendez. Pourquoi vous rigolez là, les filles?
0: Bah, je sais pas, Gérard s'énerve quoi. Donc,
19: vous entendez Gérard alors?
0: Oui, on l'entend.
19: Ah, attendez, il est là, je crois. Gérard, t'es là?
2: Allô?
19: Eh ben alors, qu'est-ce que tu fais?
2: Non, mais attends, faudrait savoir ce qui se passe avec les sons là. Hein.
19: Bon, vous
0: entendez. C'est pas grave, on t'entend là.
2: Tu viens maintenant avec ta caméra, toi, ça suffit.
19: Bon, c'est bon, tout est revenu dans l'ordre. Bon, t'arrêtes, Cyril, tout est revenu dans l'ordre, on continue le débat. Donc, on était au piercing dans l'anus, hein, Gérard.
2: Non, c'est que pensez-vous des nanos au volant?
19: C'est pareil, les anos au volant.
2: Les femmes au volant!
0: Oui, toi, Gérard, qu'est-ce que tu penses, à ton avis?
2: Bon, alors, je reprends, comme j'ai dit tout à l'heure.
19: Vas-y.
2: Qu'une femme au volant égale une femme au tournant. Donc, moi, j'ai conduit des camions, et je vais vous dire une chose, que quand vous voyez une nana, hein, qui avance pas sur une deuxième file, à 80, eh ben, je suis désolé, hein.
0: Tu lui fonces dedans.
2: Non, mais il y a des limites. Si on se rende sur une deuxième voie, sur une autoroute à 80, eh ben, qu'on reste chez soi. Hein.
18: Bah Gérard, tu t'arrêtes, tu la prends,
0: c'est pas l'autre, Gérard. Mais c'est normal, elle est lourde.
2: Non, il n'y a pas qu'elle est lourde, mais il faut dire une chose, que la deuxième file, c'est quand même une voie qui est assez rapide. Bon, normalement, avec les camions, on est limité. Il y a quand même des respects vis-à-vis des chauffeurs routiers.
0: Il y a certains
2: chauffeurs routiers, et ça, je le sais, qu'il y en a combien qui m'écoutent, et je le sais, qui sont sans arrêt en train de leur faire des appels de phare parce qu'ils avancent pas.
0: Parce qu'ils travaillent.
2: De toute manière, faut dire une chose, que les nanas, souvent, dans vos bagnoles, vous vous gênez pas à nous faire voir vos petites culottes.
0: Ça c'est faux.
2: Dans un camion, on est assez haut pour savoir comment vous êtes. Bon, d'accord.
0: Gérard.
2: Oui, qui c'est qui veut...
0: Sophia.
2: Oui, Sophia.
0: Ouais. Moi, je voulais simplement te dire que, ok, il y a peut-être des nanas, comme tu dis, qui roulent peut-être à 80 sur les doubles voies. Mmh. Je pense à tous les mecs, ces ordures qui, qui doublent comme des fous avec leur grosse Mercedes et qui provoquent des accidents mortels. Ouais. Tu penses à ça?
2: Oui, mais attendez. Attends, Sophia.
0: Ouais.
2: Sophia. J'espère que tu veux pas faire allusion à...
0: Non, mais attends,
2: Sophia. Sophia, je suis d'accord avec toi, c'est vrai.
0: Je parlais pas d'événements...
2: Je sais, mais je suis d'accord avec toi. C'est vrai que par moment donné, faut dire une chose, qu'il y a certains mecs qui roulent avec des grosses voitures. Ça, je suis d'accord avec toi. Mais faut dire une chose, que vous non plus, vous ne faites pas.
0: Vous ne faites pas
2: attention quand vous faites des appels de phare pour que vous rabattez sur la voie qui vous est réservée si vous ne roulez pas les vitres.
0: Sur les périphes,
2: c'est pareil.
0: Et Gérard,
2: Magali,
0: là. Il y a des hommes aussi qui sont comme ça, qui roulent comme des crapauds.
2: Ouais, mais attends, pas tous, hein.
0: Oh ouais, mais alors les femmes non plus, pas toutes.
18: Oui, mais attends. Arrête,
0: un macho.
2: Non.
0: Gérard, à ton avis, est-ce qu'il y a une limite d'âge pour conduire?
18: Nathalie voudrait répondre, Gérard.
0: Réponds, Nathalie.
18: Ah bah c'est sympa de me laisser la parole.
0: Vas-y,
18: Gérard, c'est juste une supposition. Le jour quand t'étais routier, qu'il y avait des filles qui étaient sur la gauche, et ben si elles étaient sur la deuxième file, c'est peut-être parce que elles voulaient se faire enfiler, non?
2: N'importe quoi, Nathalie, ta question...
18: C'est une supposition.
2: Non. C'est une supposition.
17: Qui c'est qui rigole comme ça?
2: Punaise. Hein, qui c'est que... Et qui c'est qui a un rire bidon comme ça?
17: En tout cas, c'est pas ma tête.
2: Bon, ça y est avec ta caméra, là.
17: Bon, allez, continue, Gérard. Vas-y, continue, ouais.
8: Bon, deuxième question.
2: Pensez-vous que les femmes doivent coucher la première fois?
17: Non.
2: Alors, attendez, stop. Pensez-vous que les nanas doivent coucher la première fois? Non. Alors, je vais prendre tout le monde les unes derrière les autres.
17: Ah ouais, ça va être... Ouais, ça
2: va être... On va commencer déjà par Nathalie.
18: Oui.
2: Le trablo.
18: Oui.
2: Alors vas-y.
17: Mais qu'est-ce que t'entends par première fois?
18: Non, mais moi j'ai compris la question à Gérard. Hein. Si vraiment le mec te plaît, ouais. Ben tu couches la première fois, mais faut vraiment qu'il te plaise, quoi. Faut que t'aies le grand amour.
2: Non mais attends, Nathalie, pour l'instant j'ai pas parlé de mec, j'ai parlé de nana, d'accord? Alors si t'es un trablo, mon pote, c'est pas de ma faute, tu dégages.
17: Non mais attends, bonne nuit Nathalie.
2: Allez hop, Nathalie, tu dégages.
17: Au standard.
2: Hop, Nathalie, bonne nuit. Sophia.
17: Ouais, la première fois que tu rencontres... Elle est fille, elle te voit rire.
2: Hein. Je sens qu'il n'y aura pas de deuxième débat.
17: Aussi. Allô?
8: Oui.
17: Allô?
8: Oui.
17: Allô?
8: Allô?
17: Allô?
2: Sophia.
17: Oui. Gérard, tu
20: ne sens
17: pas.
20: Gérard, mais qu'est-ce qui se passe?
2: Non.
20: Qu'est-ce qui se passe?
2: Tu continues pas comme ça.
20: Mais pourquoi, attends, Gérard, tu remets ton casque. Il y a des gens qui te parlent. Tu remets ton casque.
2: Ouais, mais peut-être.
20: Non, mais si, s'il te plaît.
2: Mais dans ce cas-là, moi, je continue pas comme ça avec un bordel comme ça sur l'antenne.
20: Il y a quoi comme bordel?
2: Gérard. Avec Monsieur Sarcissane.
20: J'entends pas.
2: T'entends pas?
17: Gérard,
2: c'est pas de ma faute s'il y a un problème de son.
17: Gérard.
2: Voilà. C'est quoi ça? T'entends rien. Allez hop, bonne nuit.
17: Gérard,
8: répondre à ta question, Gérard.
20: Gérard, il y a une question, t'as posé une question.
8: C'est ta chérie au téléphone.
20: C'est ta petite chérie.
21: C'est la petite feuille de route.
20: Allez.
17: Gérard,
20: écoute.
17: Gérard, là tu me déçois beaucoup. Y'a Amélie, moi je t'aime, je reviens. Gérard, arrête
8: de bouder.
17: Tu me déçois vachement là. Hein.
2: Ouais, quand y en a qui s'arrêteront à s'amuser à mettre Monsieur Star System avec mon remix, on pourra discuter.
20: Ça, c'est des gens qui vont pirater sur cassette.
21: C'est des gens qui piratent, ça. Hein.
2: C'est du piratage, c'est ça.
17: Est-ce que
2: je suis sûr que c'est quelqu'un de la radio qui s'amuse à ça.
20: Comment?
17: Gérard, faudra répondre à ta question.
2: Qui?
17: Carole. Eh, mais c'était avec moi qui parlait.
2: Alors, Sophia, je te pose la question. Attendez, je vous demande chacun votre tour. Sophia.
17: Ouais, chacune derrière les autres. Ouais.
2: Sophia.
17: Oui.
2: Alors?
17: Oui. Bah, tu réponds. Donc la réponse.
2: Bon, Sophia, on se réveille, s'il te plaît.
17: Ouais, mais tu vois, ça commence à être tard, là.
2: Tu te réveilles, hein.
17: D'accord. La réponse. Non, vaut mieux pas passer à la fille la première fois, sinon après, il croit que t'es une fille.
2: Oh, qui c'est qui s'amuse à mettre cette musique-là?
17: Mais c'est pas grave, continuons-le. Ouais, on
2: continue. Non, mais moi, je suis pas. Non.
17: Mais tiens, bon,
2: allez, moi, j'arrête, bonne nuit.
17: Bon, réponse. Occupe-toi de nous, GG.
18: C'est qui qui a pris comme ça?
20: Je comprends pas, Gérard. Je sais pas d'où ça vient. Je sais pas, c'est pas moi.
17: Gérard, je vais répondre à ta question. Gérard, c'est Carole.
8: Il est parti où, Gérard?
20: Il est là.
17: Gérard, je vais...
20: Tu reviens sur le débat, Gérard, un peu, là.
17: Je vais répondre à ta question, Gérard.
2: Bon, Magali.
17: Non, c'est la première fois.
2: Oh, ça suffit, la musique derrière ou quoi?
17: Gérard, t'énerve pas. C'est Gérard, tu m'écoutes?
20: Ça y est, ça s'est arrêté. Il a eu peur.
2: Magali?
17: Oui. Alors non, moi, coucher la première fois, non, je suis pas d'accord.
20: Pourquoi?
17: Non.
2: Pourquoi?
17: Non, parce que bon, le mec aussi, bon, automatiquement, il te prend pour une fille facile, donc non. Non, moi, je suis pas d'accord.
20: Gérard, je voudrais
17: une question, Gérard.
2: Oui, qui?
17: Toi, quand tu es en manque.
2: Non, mais qui?
17: Carole,
2: vas-y.
17: Quand tu es en manque, tu te branles?
2: Stop, la musique derrière! Ça commence à m'énerver, hein! Alors, Carole?
17: Oui, je voudrais savoir quand t'es en manque, qu'est-ce que tu te branles?
2: Non.
17: Parce que, en fait, moi, je suis pour et contre. Si on est en manque, et ben, on couche dès le premier soir.
2: Mm-hmm.
17: Et si on n'est pas en manque, et ben, on attend un mois, deux mois, trois mois, un an, 10 ans.
2: Bah, allez, t'attendrais combien de temps, toi?
17: Moi, ça dépend s'il me plaît ou pas, quoi.
2: Je préviens que celui qui s'amuse à mettre la musique, je vais couper.
17: Je préfère une femme, quoi. Bon, Gérard, et toi, alors? Au bout de combien de temps?
2: Non, mais attendez, pour l'instant...
17: Gérard, est-ce que tu baises?
2: Ça fait combien de temps que tu fais
17: l'amour, Gérard?
2: Ouais, bon, je vous répondrai plus tard.
17: Non, maintenant. On est donc au cœur du sujet, vas-y, là. Réponds.
2: Ben, c'est simple.
17: Ça fait combien de temps que tu fais l'amour? Allez, GG. Cirque Max ou pas?
2: Ouais.
17: Cirque Max?
2: Oh, ben, ça, je peux pas.
17: Bon, Max, on fait que
2: 6 mois,
17: donc toi, c'est combien de temps?
18: C'est comme si vous posiez la question de la date de naissance, c'est pareil. Hein.
17: Ouais,
2: bon, mais attends, Nathalie, tu dégages.
17: Mais laisse-le, bah, Gérard.
2: Bon, je vais continuer.
17: Gérard, réponds à Gérard. Hé, Gérard.
2: Oui.
17: Est-ce que tu couches la première fois, Gérard?
2: C'est qui pose cette
17: Magali.
2: Question
17: Magali.
20: Ah, Gérard.
2: Non, j'arrête ce coup-là.
17: Il est malade ou quoi?
2: Ce coup-là, j'arrête, c'est terminé.
17: On peut pas te poser une question, ça, tu t'énerves.
2: Non, mais celui qui s'amuse à mettre leur mix, terminé. Allez, hop, moi, j'arrête.
17: On n'entend rien. Attends, Gérard. Bon, Gérard,
21: réponds la question. Gérard, pour une fois que les auditeurs sont plutôt sympathiques avec toi et qu'ils veulent savoir plein de choses sur toi, tu pourrais au moins leur répondre.
17: Bah voilà, Gérard.
2: Je continuerai pas le débat avec celui qui s'amuse à mettre la musique.
17: Bon, Gérard, s'il te plaît.
2: C'est clair et net,
17: Gérard. Je t'appelle pas, je t'appelle plus.
20: Bon, ça c'est.
2: Tu sais qui ose dire ça?
20: Qui a osé dire ça, Gérard?
17: De quoi?
20: Qu'il l'appellera plus. C'est très méchant. C'est pas gentil du tout.
17: C'est pas gentil. C'est pas gentil,
20: hein.
17: Franchement, je suis d'accord. Ouais.
20: Voilà.
17: Tout à fait pour.
20: Gérard qui pleure maintenant.
17: Non,
2: non, non, pas,
17: Gérard.
2: J'en ai rien à foutre.
17: Pas, je vais te
2: faire. Il n'y en a aucune qui est capable de répondre aux questions.
20: Vas-y, pose tes questions, Gérard.
2: Déjà, Nathalie, le travelo, il va dégager. Ça fait 5 fois que je demande.
20: Il a le droit à être une femme comme tout le monde.
2: Non, mais
17: Gérard,
2: j'ai demandé de faire une nana.
17: Et Gérard, non, réponds aux questions, c'est toi qui réponds pas à la question.
21: Ouais, et ça c'est vrai, Gérard. Toi aussi tu pourrais répondre aux questions.
17: Ouais, exactement.
2: Je répondrai à qui ça me fait plaisir.
17: Alors Gérard,
2: le prochain qui s'amuse à mettre Monsieur Star System, je coupe le micro, je m'arrache.
17: Gérard, mais t'énerve pas.
20: Gérard, reviens.
17: Gérard,
18: Carole.
20: On a de nouveau perdu Gérard.
18: Carole.
20: On a de nouveau perdu Gérard.
18: Carole.
17: Oui.
18: Dis-lui que je suis vraiment une femme, que tu me connais bien.
17: Là. Mais oui, mais on sait que t'es une femme, que tu es opérée.
18: Tu lui dis qu'il me connaît bien, puis voilà.
17: Ouais, d'accord.
18: Parce que vraiment, il me prendra pas.
17: Mais c'est toi qui l'as pris, elle a le coup.
18: Hein?
17: Y'a personne?
18: Ouais, mais si je dis, ça va être une révélation, faut pas.
17: Ouais, d'accord, vaut mieux pas. Vous voulez partir pour de bon, Gérard?
21: Écoutez, donc là, il est parti.
17: Il est parti, hein.
21: Pour la 50e fois, hein. Donc là, il est parti, j'essaie de regarder où il va.
18: C'est pour ça qu'il est vénère, c'est parce que c'est moi qui l'ai pris à la longue.
17: Ah là, ouais, exactement. Moi, j'ai la preuve, j'ai des photos. J'ai des photos copiées.
21: Ah, mais GG, j'ai oublié la mallette.
20: C'est Max, l'appareil.
18: En plus, j'ai sorti
17: la mallette. Oh là là. Et Nathalie?
1: C'est pas vrai.
17: Nathalie, ça s'est mal terminé, votre histoire, c'est ça?
18: Le problème, c'est que j'ai gardé son tatou, il est resté sous le lit.
17: Ah ouais,
18: bah. Je reçois tous les appels, mais là, il est vénère parce qu'il savait que je passais à la radio, c'est moi qui l'ai pris à la loco.
17: Et c'était un bon coup ou pas?
18: Oh, c'est vraiment un bon coup.
17: C'est vrai? Elle mesure combien?
18: Je sais pas, moi.
17: T'as été passif ou actif, 27. Nathalie?
18: Passif toujours.
17: Passif,
18: autant
17: oui.
18: Que pendant le débat, actif.
17: Actif, ouais. Et vous avez fait ça plusieurs fois?
20: Allô, c'est Max. C'est Max à l'appareil, là.
17: Oui, Max.
20: Qu'est-ce qui se passe? J'étais en studio de prod en train de bosser sur des jingles, qu'est-ce qu'il y a?
2: C'est quoi ce bordel?
20: Ah bah j'écoute pas, j'ai pas écouté.
17: On lui pose des questions, il veut pas répondre. Là, il veut pas répondre.
20: Ouais. Bon, alors, va t'installer. Qu'est-ce que c'est que cette histoire? Qui c'est qui met des remixes? Mettez pas les remixes, les enfants, derrière.
17: Non, ouais, c'est pas nous, hein.
20: Arrête! S'il te plaît. Non, Cyril, on se calme. Assis-toi. Alors, est-ce qu'on peut refaire le débat? Parce qu'en plus, c'était intéressant. Moi, j'écoute depuis le début, j'ai appris beaucoup de choses ce soir.
17: Bah oui, c'est vrai.
20: Ouais, grâce à vous, les filles, j'ai appris beaucoup de choses.
17: On peut t'en apprendre un peu plus, hein, si tu veux.
20: Bah oui, tu sais. J'aimerais bien, tu sais. Il y a des filles qui devaient venir ce soir, elles sont pas venues. Donc, il y en a d'autres qui peuvent venir. Il y a beaucoup d'hommes devant la radio qui sont en train d'écouter, de regarder le débat. Donc, qu'on salue au passage. Vous pouvez venir, venez, les filles. Il y a des filles qui sont venues tout à l'heure en voiture, mais elles ont pas osé s'aventurer, quoi.
17: Moi, si je viens, que pour Gérard.
20: Bah voilà, voilà.
17: Et moi j'ai pour Max.
1: Carole, moi voilà. Pour Max.
2: Non mais attends, Carole, je t'ai eu tout à l'heure
17: ouais,
2: en antenne, tu m'as dit que tu pouvais pas.
17: Préviens.
20: Parce qu'après il va y avoir le débat sur les ovnis, à mon avis, on tiendra pas le coup.
2: Tu sais que j'aurai pas de débat tant qu'il me prend chier avec la caméra.
16: Oh, ça va la caméra, c'est toi aussi qui a décidé d'emmerder tout le monde avec cette caméra. Oublie un peu cette caméra et on aura
2: tout. Même j'en pas constamment.
16: Revenons au débat. Alors
1: voilà,
16: on écoute.
1: Bon Gérard,
2: je
1: suis un gros ton.
2: Tu es qui?
1: Parole. Non mais c'est pas grave.
16: Non c'est pas Carole le ton, c'était Christine le ton.
1: Bon Gérard. Non mais moi j'ai un ton aussi.
16: Non mais attends, de la Christine Carole, qui était dans le
1: bon,
16: débat.
1: Bon Gérard grave. Il s'en fout parce qu'il a dit de toute façon que les filles sexy ça, il en avait rien à faire.
9: Ouais d'accord. Ok. Voilà.
16: Ah bon Gérard, les filles sexy ne t'intéressent pas?
1: Non.
16: Attendez, on va essayer de répondre chacun son tour. Alors Gérard, les filles sexy ne t'intéressent pas, pourquoi?
2: J'ai jamais été dire ça.
1: Ah, bon. menteur.
2: Alors, attendez, j'ai jamais été dire que les filles sexy ne m'intéressaient pas, d'accord?
1: Il est amoureux. Il aime pas voir trop les seins. Pas comme en intimité, Gérard.
2: Oui.
1: Et il aime bien se faire prendre en levrette aussi.
2: Non.
1: Bah, il a jamais essayé. Il a jamais essayé les filles. Peut-être ce week-end. Avec Carole.
16: Tu en
1: es
16: où là? Tu en étais où là dans le débat? Parce que là c'est n'importe quoi ton truc là, c'est l'anarchie totale.
1: Est-ce qu'on couche la première fois? Non, voilà. Les filles doivent coucher la première fois.
16: Alors les filles, allez-y.
1: On a répondu déjà.
2: Non, tout le monde n'a pas répondu.
1: Moi, Nagueli, ouais, j'ai répondu.
2: Nathalie,
1: on a répondu.
2: Bon, Nathalie, ça suffit.
16: D'ailleurs, s'il y a des filles qui veulent réagir très rapidement, il nous reste encore 5 à 10 minutes. C'est au 0800 75 000 Gérard, parce que t'oublies de donner souvent le numéro de téléphone, mademoiselle.
1: Mais moi, t'as posé la question, Gérard.
16: Alors la première fois, allons-y. Alors vas-y.
1: C'est Amélie. Si on se rencontrait, est-ce que tu voudrais qu'on fasse ça la première fois?
2: Non. Qui c'est qui pose Amélie? Ouais. Moi, je vais te dire une chose, que je couche pas tout de suite dès le premier jour si je connais pas très bien la nana.
16: Mais le deuxième jour, il veut bien. T'es pucelle, t'es vierge?
1: Moi? Ouais. Moi, je suis vierge.
16: D'accord.
1: Ouais.
16: Ah, ça m'intéresse aussi alors.
2: Non, mais toi, c'est bon, c'est pas pour toi.
16: Ouais, mais je suis obligé d'être là parce que ton débat, t'es pas capable de le gérer.
2: Je suis pas capable de le gérer. Quand y en a qui s'amusent à balancer monsieur le star system, ça,
16: j'entends rien.
2: Non, mais là, tu ne l'entends pas. Parce que t'es là.
16: Non, mais tout à l'heure, je t'entendais dire que vous, tout à l'heure, vous l'entendiez pas, ils s'entendaient pas, c'est quoi ce bordel?
2: Non, mais là, il y a eu des problèmes et c'est bizarre, c'est tous les jeudis, c'est comme ça.
16: La première fois, qui n'a pas répondu encore à la question?
2: Bon, alors, Feuille de Rose, elle a pas répondu, donc je voudrais bien qu'elle réponde.
16: Elle est là, cette cochonne. Alors, bah,
2: okay. Non, c'est pas une cochonne.
1: Bon.
16: Excuse-moi.
1: Ah, t'es vraiment un salaud,
2: putain. Eh, y a pas de salaud.
1: Alors là, tu vois, hein.
2: Bon, allez, Feuille de Rose, tu réponds.
16: Je vais m'excuser, oui. Je te boufferai la chatte demain dans les chiottes de la loco.
1: Bien sûr, demain je
2: reviens pas à la loco demain.
1: Demain je viens pas.
16: Non, t'es dégueulasse, même pas pour me soutenir. Vas-y, continue. Alors, donc,
2: merci quand même, Feuille de Rose, hein, pour soutenir le Star System. Hein.
16: Vas-y, alors, donc répondons.
2: Donc, Feuille de Rose répond alors.
1: Non, jamais la première fois.
2: D'accord.
16: Arrête.
1: Quoi, arrête?
16: Ok. Qui c'est qui met.
2: Oh, c'est qui là qui s'est mis derrière?
16: Des nanas, arrêtez. Bon, alors.
2: Donc, on va mettre. Non, mais maintenant, je vais vous poser la prochaine question.
16: Ah non, mais vite, dans 5 minutes, on commence l'autre débat. Alors, maintenant.
2: Il y a 13 questions sur celui-là.
16: Donc, par hasard.
2: 13 questions.
16: Parce qu'il y avait 13 nanas, il y a des nanas, donc il y a 13 questions.
2: Je vais dire une chose, que Nathalie, c'est pas une nana, c'est un travelot.
1: T'es là, Nathalie? Gérard, t'as rien compris, hein?
16: Nathalie, ça va?
18: Oui, ça va très bien, mais j'aimerais bien qu'il demande à Carole, parce que Carole me connaît très bien.
1: Si ouais, exactement.
2: Dans ce cas-là, Nathalie et Carole, vous vous démerdez tous les deux.
1: Non, mais c'est pas moi, c'est le Carole que tu connais, hein, pas moi.
18: Oui.
2: Non, mais attends.
1: C'est pas moi, hein. Moi je suis hors sujet, moi.
2: Donc pourquoi que certaines nanas. Pourquoi que certaines nanas doivent nous faire des câlins? Donc, vous réfléchissez à la question et on va écouter.
16: Attends!
1: Gérard!
16: Réponds, mais ils répondent jamais aux questions,
1: Gérard,
16: les gens!
1: Oui! Est-ce que tu aimes faire les cunilingus?
16: Ah,
2: non!
1: Moi, je voudrais faire
2: la cunilingus
1: déjà.
2: Non! J'ai jamais essayé, je sais pas ce que c'est.
16: Mentor, t'en as déjà fait une fois dans le cul, dans l'oreille.
1: Nathalie va t'expliquer.
16: Des cunilingus dans l'oreille, t'en as déjà fait des cunilingus dans l'oreille, Gérard?
2: Non!
16: Si, avec Christine, tu nous as même dit que t'en avais fait.
1: Ouais, exactement. Ouais.
2: J'ai jamais été dire ça, hein,
1: Gérard. Gégé, est-ce que tu as déjà dépucelé une nana?
2: Non.
1: Est-ce que tu aimerais me dépuceler, Gérard?
2: Qui?
1: Carole. Je suis vierge. J'ai 21 ans, je suis vierge.
16: Concentre-toi un peu.
2: Non, attends, et Carole, je t'ai déjà dit de venir.
1: Ouais, mais je viendrai jeudi prochain s'il y a autorisation.
2: Mais de toute manière, il y a toujours autorisation. Et je demande que des nanas devant.
1: Moi, j'aimerais bien me faire dépucer par toi parce que je suis un gros ton.
2: Mais j'aime pas les tontons.
1: Ah ben ouais, mais excellent. Tu m'as dit que je viendrais te voir alors.
2: Non, mais j'aime pas les tontons.
1: Ah maintenant, je viens te voir, hein, je suis désolée. Hein. Et qui se ressemble, ça semble. Hein.
16: D'accord. On nous dit sur Minitel, il y a Max qui dit sur Minitel que Gérard est peut-être vierge également.
22: Également.
1: Non, ça m'étonnerait pas, tu vois.
16: D'accord.
1: Non, elle a un enfant.
16: Alors, les deux dernières questions, là, avant la fin du débat, c'est quoi les deux dernières questions, Gérard?
2: Donc pensez-vous que les femmes font mieux la cuisine que nous?
17: Ah non, moi je suis contre.
2: Pourquoi que les femmes ne portent pas souvent de culottes? Pourquoi?
19: Attendez.
16: Trois questions, après on arrête. Après il y a les ovnis. Il y a David Arnett Luigi qui attend.
2: Non.
16: Je ne serai pas le deuxième.
2: Ça
16: c'est clair. On verra.
17: Trop le bordel. Si tu fais pas le deuxième.
2: Les titres de musique qu'on m'annonce.
16: Qui c'est qui a fait ça? C'est Philippe?
2: Philippe?
16: Non,
2: je sais
16: pas. C'est pas moi.
2: Ouais, c'est qui?
16: C'est
2: Olivier. Ouais, on m'est galé avec Il est Libre Max et d'un seul coup, je me retrouve avec Galé.

0: On continue le débat au 0800 75 000 mesdemoiselles avec, pour terminer, elles sont toujours là les pucelles?
1: Oui,
2: cher.
1: Il y en a une qui est raccrochée, je crois, pendant l'absence.
0: D'accord.
1: Qui est raccrochée.
0: C'est pas grave. On va terminer avec vous. Donc, les trois dernières questions de Gérard. La première sur les trois, ça sera...
3: Pourquoi que certaines nanas nous font faire des câlins?
1: Vous font faire des câlins?
3: Nous font faire des câlins.
1: Vous font faire des câlins.
0: Pardon,
1: nous font faire câlins.
3: Donc, alors moi, je vais vous poser une question.
0: Vas-y, balance.
3: Donc, alors, je vais poser ça à chacun, à chacune, la question. Et vous allez me répondre oui ou par non.
0: Ouais.
3: Ça va être clair et net. Ça va aller vite fait.
0: Arrêtez,
3: non mais c'est bien si ça continue. Tout à l'heure le deuxième
1: débat,
0: il rigole. Arrêtez, mais c'est vrai que c'est drôle, c'est drôle.
3: Bon. Feuille de rose, est-ce que t'adores recevoir des câlins?
1: Bah oui, c'est clair.
3: D'accord. Et comment tu préfères les câlins?
1: Comment je préfère les câlins? C'est-à-dire?
3: Bah comment tu les aimes?
1: Bah j'en sais rien. Moi j'aime tous les câlins.
3: C'est-à-dire?
1: Oh, mais t'es bien curieux, dis-moi.
3: Bah oui, bah, je veux savoir, j'ai le droit, hein.
1: Bah ouais.
3: Je pose la question, moi, je vous dirai comment que je fais les câlins après, hein.
4: C'est le pissenlit, tout.
1: Le pissenlit, ça, j'aime bien.
5: Le crapaud, tu aimes bien?
1: Le pissenlit, la crème glacée aussi.
5: La crêpe italienne,
1: qu'est-ce qu'on avait dit? La chaise, ou je sais plus quoi. Le crapaud.
3: D'accord. Amélie?
6: Oui. Moi, j'aime tous les câlins, je pourrais vivre de câlins, et je trouve ça super agréable.
3: Et admettons qu'un jour ton copain te fasse pas de câlin, comment tu réagis?
6: Bah, je me poserai des questions, puis je serai malheureuse.
3: D'accord.
6: Peut-être que je les laisserai tomber aussi.
3: Ok. Carole?
7: Moi je préfère le fouet.
3: Non mais attends, je vois pas le rapport avec les câlins.
6: Bah hein. Si,
3: non, mais attends.
6: Je veux faire des câlins avec un fouet. Hein.
3: Ouais. Non, ça veut dire sadomasochisme.
6: Un gosse, bah, chacun son truc, hein.
3: Bon, bah d'accord. Okay.
6: Moi, si mon copain ne me fouette pas, je suis quand même assez déçue. Hein.
3: Qui?
6: Moi aussi,
3: hein. Qui c'est qui dit ça?
6: C'est Amélie.
3: Oh! Amélie?
6: Oui.
3: Donc, Magali, pour toi?
6: Gérard, est-ce que tu aimes qu'on te fouette?
3: Magali, pourquoi? Pour toi. Bon, vous arrêtez, s'il vous plaît, avec le Star System.
0: C'est laquelle nana qui met ça derrière, là? C'est le mec, c'est le travelot ou quoi?
8: Non, je mets rien du tout.
6: Ouais, mais on met rien.
0: C'est qui met la musique derrière?
6: C'est pas nous.
3: Ça commence à bien
8: c'est
3: faire
8: pas les
3: là.
8: Auditeurs.
6: Ah non, c'est sûr, c'est pas nous. Hein.
3: Donc Magali, Magali pour toi. Oh, on arrête s'il vous plaît.
0: S'il vous plaît,
6: Gérard, concentre-toi, c'est pas grave, laisse.
3: Non, mais moi je veux pas continuer un débat. Je veux pas attaquer le deuxième débat sur des conditions comme ça.
6: Gérard, c'est pas grave, laisse-les tomber.
3: Donc Magali pour toi.
6: Elle est plus là. Elle est partie, Magali, elle a raccroché.
3: Ah bon, bah d'accord. Comme ça, je suis tranquille.
6: Bah voilà. Bah,
3: c'est Sophia.
9: Oui.
3: Et toi?
9: Moi, j'aime bien les câlins tout doux. Et des fois sexuels, des fois pas sexuels. Il peut y avoir des câlins pas sexuels le soir auprès d'un feu.
3: D'accord. Alors,
9: Gérard,
3: oui.
9: Est-ce que tu aimes te faire fouetter?
3: Non. Pourquoi? Oh, je me demandais qu'on arrête avec cette musique.
9: Mais c'est pas grave, Gérard, laisse tomber. Tu peux faire le débat avec la musique.
3: Ouais, non, je peux pas.
9: Imagine qu'on est seul. Imagine, tous les deux.
3: Voilà, Nathalie, vas-y.
8: Bah, c'est sympa. Bah, moi, le plus beau des câlins, je crois, c'est un bon coulis de framboise entre les jambes.
3: D'accord, mais je vois pas du tout le rapport avec la question.
8: Bah, si, quand on vient te lécher après, bah, c'est vachement court. C'est un beau câlin.
3: Non mais attends, il y a câlin et câlin, hein, d'accord.
8: Il y a câlin.
3: Donc, moi, je préviens d'une chose. Moi, les câlins, j'aime bien en faire, j'aime bien en recevoir. Non, mais attends, Nathalie, pour l'instant, c'est pas toi que je m'adresse.
9: Et t'en donnes plus que ce que tu reçois?
3: J'en donne plus que j'aime autant recevoir qu'en donner.
9: Et Gérard, est-ce que tu aimes qu'une femme mouille?
3: Bien sûr, pourquoi pas.
9: Tu lui mets des doigts?
3: Ben, à la rigueur, oui.
9: Dans l'anus aussi?
3: Ben, si elle souhaite, oui.
9: C'est vrai, t'aimes
3: sodomiser?
8: Gérard,
3: perds
8: pas ta bague à 10 balles.
3: Bon,
9: Gérard, c'est Carole. Est-ce que
0: tu aimes
9: sodomiser une femme?
0: Ah
3: non.
0: Oui.
3: Non, j'aime
9: non,
3: pas faire mal. Alors, moi, je préviens d'une chose.
0: Attendez, Gérard a envie de dire quelque chose.
3: J'ai horreur de faire mal à une nana.
9: Mais si elle aime ça, elle a pas mal.
3: Comment?
9: Si elle a pas mal.
3: Non mais attends, sodomiser pour moi ça veut dire faire mal à une nana.
9: Mais on
3: et ça, je suis contre.
9: Donc t'as déjà eu mal, toi?
3: Comment?
9: T'as déjà eu mal?
3: Non mais j'ai pas eu mal et je ferai jamais mal à une nana.
9: Mais si ça va pour toi, t'as pas de problème.
6: Gérard,
3: oui.
6: Sophia, je voulais juste te dire une petite précision. C'est qu'une sodomisation, si elle est bien travaillée avec du lubrifiant, ça fait pas mal.
3: Non mais même, de toute manière, il est hors de question que...

0: que je fasse mal à quelqu'un. Il est hors de...
1: Gérard ?
0: Il est hors de question que je fasse mal à une nana.
1: Ouais, mais une nana, elle fait semblant d'avoir mal, mais elle aime ça, en vérité.
0: Non, non, en principe...
1: Si, si, je te jure, hein, Gérard, tu devrais essayer avec moi.
0: Non, non, mais moi, de manière, j'ai toujours dit que je ferais jamais de mal à une nana, même avec une rose.
1: Gérard, et si elle te le réclame, si elle veut que tu
0: non,
1: te fasses mal...
0: Même. Même si attendez, 5 minutes, je réponds quand même à Amélie. C'est toi qui viens de me dire, même si elle veut que je lui fasse mal.
1: Si elle le veut, il faut la satisfaire, Gérard.
0: Non, ben, je vais te dire une chose, que j'y ferai jamais mal.
1: Et si elle te laisse tomber parce que tu la sodomises pas, qu'est-ce que tu fais?
0: Ben, tant pis, ben, je vais voir ailleurs.
1: Si t'es amoureux?
0: Même que je sois amoureux, je ferai jamais mal à une nana.
1: Est-ce que t'as déjà fait une fellation?
0: Non.
1: Toi aussi?
0: Hein?
1: Toi aussi, t'as déjà fait.
0: De quoi?
1: Ben, à ton avis.
0: Non mais attends, vous...
2: Mais
0: voilà, c'est bon, Nathalie, tu la fermes.
1: C'est bon? Est-ce qu'une nana t'a déjà fait mal?
0: Non.
3: Menteur.
1: Gérard.
0: Bon, dégage avec ton...
1: Gérard, est-ce que t'avales?
0: Bon, la musique derrière, s'il vous plaît, on arrête.
1: C'est pas grave, Gérard, non,
4: ça c'est une... Ça, c'est une... C'est une très bonne question. Est-ce que tu avales, Gérard? Est-ce que ça t'est déjà arrivé d'avoir une relation homosexuelle ou est-ce que ça t'est déjà arrivé d'avaler du sperme de faune?
0: Non.
4: Enfin, est-ce que quand t'as une fille qui mouille tellement qu'il y a du sperme qui commence à couler de sa chatte, est-ce que tu as déjà fait un cunnilingus pendant que...
0: Non,
4: jamais. Ça t'est jamais arrivé de faire un plan du style t'es comme ça et tout, puis...
0: Non. Oui, qui
1: c'est? Est-ce que tu as éjaculé à l'intérieur ou à l'extérieur?
0: Qui c'est qui pose cette question?
1: Sarah, je voudrais savoir quand même si on fait l'amour. J'aimerais bien savoir ce que tu fais, quoi.
0: Bah, de toute manière, tu le verras bien.
1: Ah non, j'aimerais bien savoir parce que moi, tu sais, j'ai
0: préféré. Donc,
1: est-ce que tu
0: éjacules
1: à l'intérieur ou à l'extérieur?
0: Intérieur.
1: Et t'avales?
0: Intérieur, Carole.
1: Intérieur?
0: Intérieur!
1: Intérieur, extérieur?
0: Les deux, si tu veux.
1: Inspiration?
0: Voilà, bon, ça y est, allez, on a fait le tour de la question.
1: Ok.
0: Bon, pourquoi que certaines nanas se baladent?
4: T'as une tête zarbi, t'as une sale gueule.
0: Oh, ta gueule, toi, va te faire foutre.
4: Non, c'est vrai que les filles, sans déconner, je ressors de le regarder à la radio, là, je suis en train de me penser en le regardant, j'ai dit, il y a quand même une tête bizarre. Parce que je m'imagine toi en train de t'aventurer dans la fourrure. Ça doit être quand même bizarre. Non, sans déconner, t'as une tronche, tu sais, comme il te manque une dent devant, on se dit.
1: C'est vrai, il manque une dent?
4: Bah ouais,
1: non, bien sûr qu'il...
0: Ça c'est mon petit lapin. Non,
1: attends,
4: c'est la radio,
1: hein.
4: Pense à la radio, toujours la radio.
0: Mais dégage avec ton lapin aussi.
4: Bon,
0: tu...
4: Gérard, c'est vrai qu'il lui manque une dent.
1: Il n'y a pas que ça qui lui manque.
4: Montre-la aux auditeurs de la radio. Montre-la bien la dent. Montre bien qu'il manque une dent. Montre la dent, voilà. Montre-la bien, voilà, on la voit bien.
0: Terminé.
4: Et le problème, c'est que je m'imagine cette bouche horrible qui est imbue, qui... Tu vois, complètement transformé, c'est une machine à café, sa bouche. J'imagine en train de faire un vulilingus.
1: Un vulilingus? Alors,
0: la question suivante.
4: Tu réponds pas à ma question.
1: Gérard?
0: De quoi, un cunnilingus, de toute manière, toi t'arrêtes s'il te plaît, parce que ça commence à bien faire.
1: Laisse tomber Gérard.
4: Alors, la dernière question et ensuite on va aller vers le débat des ovnis les filles.
0: Voilà. Parce que...
4: Ça va chauffer.
0: Là, je pense qu'on a largement fait le tour du débat.
2: D'accord. Pourquoi pas de culotte?
0: Oh, ta gueule, toi.
4: Pourquoi les filles ne mettent pas assez souvent de culotte?
0: Voilà. Non, c'est pas du tout celle-là que je vais poser. C'est pourquoi que certaines nanas se baladent nues chez elles.
1: Alors, parce qu'il fait chaud.
0: Comment?
1: Il fait chaud. Parce qu'il faut que ça respire, tout ça, Gérard. Qui c'est? Plus après.
4: Alors,
2: qui c'est?
0: Bon, Nathalie, pour l'instant, je sais pas appelé Potion, tu sortiras de toute vie. Donc, on va demander à Sophia.
5: Oui.
0: Donc, est-ce que tu te balades nu chez toi ou pas?
5: Torse nu, ouais.
0: Nu?
5: Pas
0: torse nu?
5: Non, nu complètement, non. Parce que j'ai des voisins qui ont un peu tendance à regarder par les fenêtres.
0: Non, ça, tu me laisses ça, c'est à moi. Ça.
5: Je te prendrai nu.
0: Ouais, d'accord, voilà. Merci. Ok.
5: Gérard?
0: Oui.
5: Sophia, je pourrais avoir Max sur l'antenne après?
0: Non, bah ça, tu
4: débrouilles avec
5: Max, s'il te plaît.
4: Oui,
0: Carole.
5: Elle veut sortir avec toi, Max.
0: Carole!
5: Oui?
4: Il y a deux voix.
5: Alors, moi, Gérard. Moi, si je viens au studio, je te fais un smack sur la bouche.
4: Ah bah faut venir alors tout de suite qu'on voit ça en
5: non,
4: direct.
5: Non, pas tout de suite, c'est
2: mais
5: du prochain.
2: Mais elle veut pas.
4: Non, déjà jeudi là, il devait y avoir des nanas qui devaient venir, elles ne sont pas venues, donc chaque fois vous tenez pas parole les filles, si vous voulez venir,
5: non,
4: c'est maintenant.
5: Moi je tiens parole, là je peux pas, j'habite à Saint-Denis, j'ai pas de moyens de transport.
4: Eh bah, j'espère pour toi que t'attraperas pas ni la mononucléose, ni parce que en brossant Gérard sur la bouche, tu vas avoir un paquet de boutons d'acné sur la lèvre.
5: C'est pas grave, j'aime ça.
4: Ouais, bah là tu vas être gâté alors, parce que là, du
5: après, scooter, après ça... je passerai sur toi, Max.
4: Alors la conclusion de ce débat, c'est, alors pour les filles, chacun votre tour, alors la première, feuille de rose.
0: Feuille de rose.
2: Feuille de rose.
4: Salope.
5: Pédale.
4: Alors vas-y, feuille de rose. Merci.
5: Feuille de rose.
4: Bravo, feuille de rose, merci,
0: ouais,
4: feuille de rose.
0: Ben, au revoir.
4: Ensuite, il y avait qui d'autre?
0: Amélie.
4: Amélie.
5: Amélie. Bah, moi j'ai trouvé...
4: Amélie, c'est Amélie.
5: Amélie. Gérard, tu m'écoutes?
4: Oui.
5: J'ai trouvé ça très jouissif et je trouve qu'on a bien parlé, que tu nous as appris plein de choses. Et je voudrais bien que tu me donnes des cours, qu'on aille un peu plus loin peut-être.
0: Ben, dans ce cas-là, t'es créé à la radio.
5: Et j'aimerais que tu fasses un autre débat comme celui-là, voilà. Ce serait
0: Si tu veux.
5: Encore,
0: si tu veux. Ok.
2: Ok.
0: Merci pour celui qui met la radio. Carole.
5: Alors moi, Gérard, je voudrais dire que tu m'as vraiment excité ce soir.
4: Oh, le GG, il est tout content. Il mouille la culotte, c'est l'Alaska.
5: Je vais venir jeudi, mais je vais pas trouver la porte fermée.
4: Oh non, jeudi, tu seras la bienvenue. Si Gérard accepte qu'elle vienne.
5: Même si je suis un gros ton, c'est pas grave.
4: Elle peut venir ou pas?
0: Bah moi, c'est pour moi qui paye le taxi. Hein.
4: Ouais.
5: On aura deux gros tons pour toi.
4: D'accord.
5: Et puis, je voudrais dire, Gérard, que je t'aime.
0: Bon alors Carole, tu quittes pas, je te prends en antenne.
4: Ah voilà, comme par hasard, il suffit qu'on lui dise qu'on l'aime, ça y est, il veut reprendre en antenne.
0: De toute manière,
5: Gérard, tu partages?
4: C'est ta Carole à toi?
2: Qui?
0: Non, c'est pas ma Carole, celle-là.
5: Gérard, tu partages?
0: Qui?
5: Bah, tous les trois.
0: Non, je partage pas.
5: Bon, on verra encore, Sofia,
4: on fera une partie.
0: Carole, je te prends en antenne après.
4: Ouais, moi aussi, Sofia.
5: Pas trop longtemps, là, je vais me coucher après.
4: Vas-y, Sofia.
5: Ouais.
4: La conclusion.
5: Donc, la conclusion, c'est que c'est la première fois que je vous écoute ce soir. Donc, j'ai commencé par ton émission. J'ai suivi donc avec Gérard, qui m'a paru bien énervé au début. Il m'a fait un peu peur.
4: Oui.
5: Finalement, je te trouve très gentil.
0: D'accord.
5: Et puis, j'ai trouvé les questions très intéressantes.
4: Ouais.
5: Je t'assure, là, je vais aller me coucher, mais je vais y repenser toute la nuit.
4: Bah, disons que t'as appris beaucoup de choses. Bah, attends, le débat sur les ovnis, quand même. Est-ce que t'as envie de savoir s'il y a une autre vie sur une autre planète?
5: Ouais, mais enfin, si tu veux, je me lève à 5h du matin, quoi.
4: Ah non, mais à mon avis, tu devrais l'écouter parce que ça va pas être le même délire.
5: Et donc, j'aimerais juste savoir si je peux te parler un petit peu après, Max. Voilà.
0: Ah, là, là, ça, tu te débrouilles.
5: Moi aussi,
0: c'est
5: Max,
0: pas mon problème.
5: Parler, c'est Carole.
0: Non, mais Carole.
4: Moi, je vais te prendre alors.
5: Et Max, tu me prends.
0: Ouais, Nathalie.
4: Ouais, aussi, je te prends. Ouais.
5: Ok, on se prend.
0: Ah,
5: ouais,
4: Nathalie.
3: Oui. Bah, je suis vraiment
4: content. Nathalie, je la laisse à Gérard.
0: Nathalie, ta conclusion, dépêche-toi.
3: Je suis vraiment content que tu m'aies laissé parler, même si tu trouves que je suis un travelot.
5: Ouais, c'est très gentil, Gérard.
3: Je fais de gros bisous à tous les gens qui sont devant la station. Puis
0: les bisous, tu les feras plus tard.
4: D'accord. Et pour terminer, il y a Maud sur Minitel qui demande si Gérard a une bouteille de Valstar dans le cul. Oui.
0: Donc, pour moi, la conclusion.
4: Conclusion.
0: C'est bête parce que
5: allez.
0: J'attendais plus de réactions sur, par exemple, feuilles de rose ou autre. Mais bon,
5: Gérard, qui t'a plu dans l'ensemble?
3: Nathalie,
0: tu m'attends.
4: J'ai bien aimé Nathalie. Je trouve qu'elle était sympa, elle était conviviale, elle était heureuse. Je crois que c'est le genre de femme qui te convient tout à fait, Gérard. Ah ouais.
0: Non.
5: Bon, alors, qui t'a plu, Gérard?
0: De manière celle à qui mon cœur sera pris.
5: Ouais.
0: Non, de son, c'est bon. Mon cœur, à qui sera donné?
5: Ouais.
0: Et elle s'appelle Petite Souris.
5: Ouais, donc c'est Carole.
4: Ouais, il y a Souris, Petite Souris, Minuscule Souris, Micro Souris.
0: Non.
5: Grosse Souris.
4: Non, c'est pas toi, Feuille de Rose.
0: Non, bah, Feuille de Rose, elle est plus là.
4: Grosse Souris est partie, alors.
0: Mon cœur est déjà pris. Il va être pris.
4: D'accord.
5: Attends, je viens pas te voir, alors, Gérard.
4: Moi, c'est bon, je vais m'occuper de vous, les filles.
0: De manière.
4: La conclusion, Gérard, parce qu'on fait les ovnis. Là, la conclusion, c'est que.
0: La conclusion, c'est dommage que certaines personnes n'ont pas répondu comme je voulais aux questions et on n'a pas été assez loin.
5: On fera un autre débat comme ça.
0: Ouais,
4: la prochaine fois, on ira plus loin, on ira vers Orléans ou Brest.
5: Ouais, ok.
0: Voilà. Donc,
2: bon, avis aux amateurs.
0: Merci pour celui qui vient de dire ça.
4: C'est quoi ce bordel?
0: Donc, la conclusion pour moi, c'est...
2: Claire et net.
0: C'est clair et net, il a été un peu dur au départ, mais...
4: Ah, mais là, tu sors plus du studio, interdit. Moi, je ferme la porte à clé, t'as plus le droit de sortir du studio, je t'interdis. C'est plus possible, ça, par contre, parce qu'il y a un manque de respect pour les auditeurs qui écoutent la radio, c'est pas possible. Parce que chaque fois, il y a des blancs. Et,
0: mais
4: tu restes dans le studio et tu le vires, mais tu restes dans le studio.
0: Donc,
4: j'ai pas envie d'avoir une note de Benoît Sillard qui dit on se fout de la gueule des gens, on a un studio tout neuf et les gens sortent du studio. À ce moment-là, moi, tu vas te faire virer définitivement.
0: J'ai demandé à ce que Nathalie soit retirée trois fois de suite. On m'a pris pour un con.
4: Ah ouais, mais après on va te prendre pour un raciste anti-travelo.
0: Non, mais ça oui.
4: Bah oui, bah c'est dégueulasse. C'est
0: dommage, voilà.
4: Pas de sécrétion.
0: Donc conclusion sur le débat, c'est dommage que on peut pas aller plus loin parce que.
4: Non mais toi, t'en penses quoi des femmes? Oui ou non? Merde, caca prout.
0: Non, mais moi, je suis toujours pour les femmes. Et
4: t'as envie de t'en sauter une là ou pas?
0: Moi, de manière.
4: Là, dans la brochette de celle que t'as eu ce soir, y en a une que t'as envie de sauter ou pas?
0: Non, c'est Carole.
4: C'est Carole, mais Carole. Carole.
0: Voilà.
5: Oui.
4: Carole.
5: Oui.
0: C'est tout.
4: Accroche-toi, tu vas avoir la moule qui va être défoncée.
5: Ah, c'est vrai.
0: Donc voilà.
4: Je suis sûr qu'il te met un coup de bide, même en 5 secondes, la moule se transforme en gros crabe.
0: Carole. Donc, voilà.
3: Carole, demain,
0: tu auras
3: une
0: bague à 10
3: balles dans le
0: fion.
5: Carole, est-ce que tu aimes si c'est les tétons?
0: Oui.
5: Et tu sais comment?
0: Ah, bah,
4: on s'en fout là. On verra. Voilà, les filles, on vous laisse. On vous souhaite une bonne nuit. Merci d'y avoir participé. Pardon?
5: N'oublie pas.
4: Ah oui, en antenne. Alors, vraiment deux secondes parce qu'on a besoin de. Bon, on va prendre les numéros, on vous rappellera après parce que là, on a besoin, d'accord? On va s'occuper de tout ça. Et le deuxième débat donc sur les ovnis, Gérard, ça va être en drôle. Deux, trois questions, ça va être quoi?
0: Bon, avez-vous déjà vu des ovnis?
4: Allez, co. Ouais.
0: Donc, avez-vous déjà vu des ovnis? Pensez-vous avoir vu des ovnis dans votre jardin? À quoi reconnaît-on un
4: ovni? C'était juste comme ça pour savoir. Est-ce que les ovnis existent? Est-ce que Roswell a vraiment existé? Des choses
0: non,
4: comme
0: non,
4: ceci.
0: Non, je vais pas m'amuser à parler des...
4: De ta vie privée, ça ne nous regarde pas.
0: Voilà. Bon, merci, la semaine prochaine...
4: Non, on s'en fout de la semaine prochaine. Là, c'est ce soir, deuxième débat sur les ovnis. Si vous voulez venir voir Gérard, 143 avenue Charles de Gaulle à Neuilly, venez encore, il n'est pas trop tard, car le débat va durer au moins jusqu'à 3h30. Gérard va faire une petite séance de dédicace, en tous les cas, saluer les gens qui sont devant la radio et qui sont venus l'écouter et le regarder sur l'écran géant que Fun Radio a mis à votre disposition.
0: Bah, je monte tout de suite faire un petit coucou. Et
4: le disque qu'on écoute tout de suite, c'est...
0: Enculator
4: avec oh là oui c'est fou chose ça Enculator
0: Bête machine
4: non bit
0: bit machine
4: bit machine avec
0: Enculator merde.
6: Donc bonsoir à tous. La nuit la libre antenne continue donc 2h13 du matin. Donc vous venez d'entendre là j'ai pas eu le truc donc on va accueillir Taïdé, 21 ans de Paris. Allô? Taïdé.
7: Taïdé. Taïdé.
6: Allô?
8: Taïdé.
6: Bon, t'es pas là, bonne nuit. Comment? Christelle, 31 ans.
7: Oui.
6: Alors, je sais pas d'où. C'est bien parce que... Donc, on va accueillir Christelle, Vanessa.
7: Salut.
6: Tony.
9: Bonsoir Gérard Pradel, ça va, t'as la pêche?
6: Non ben tu vas pas commencer s'il te plaît.
9: Ah non je commence pas.
6: Non mais tu vas pas commencer, ça va être clair.
9: D'ailleurs je tenais à...
6: Tu vas pas commencer.
9: Ok d'accord.
6: Tu ne vas pas commencer.
10: Gérard, il est là pour faire un débat donc il est là pour parler. Ouais. Donc s'il veut
6: non mais
10: chose,
6: il va pas commencer.
9: En plus Gérard j'ai mis deux jours pour le préparer ce débat.
6: Ouais donc, t'as mis deux jours mais je veux pas le savoir. Pour l'instant j'ai pas fini les présentations donc vous avez pas commencé.
9: Ok.
6: Françoise.
11: Oui, je suis là.
6: 38 ans de la Courneuve.
11: Oui.
6: Salut Françoise.
11: Salut,
12: tu remarqueras qu'elle est fidèle, GG.
6: Et
11: salut,
6: David.
9: Salut Françoise. Gérard. Je te rappelle que j'ai appelé avant que tu fasses le débat sur Fun Radio. Ça va, ma boule?
11: Ouais, entre parenthèses. Ouais, vis-à-vis ton débat, il y a une personne qui m'a appelé parce que. J'ai appelé une personne.
9: Ah, le petit vagabond.
6: C'est bon, vous calmez derrière, s'il vous plaît. D'accord, là, on fait le débat.
9: Oui.
6: Maintenant, vous laissez parler Françoise et c'est tout.
9: Oui.
6: Ou sinon, vous sortez.
11: Sinon, vous sortez de...
6: C'est bon, Françoise. Françoise.
9: On gueule pas Françoise, hein.
6: Françoise.
11: Oui.
6: On y va. Alors, t'as appelé...
11: Donc, il y a eu...
9: Côté de nos gens.
6: Ah, c'est bon, Tony et David.
10: Vous la calmez.
7: Non, non, mais d'abord...
10: Gérard, vous vous calmez, s'il vous plaît.
7: Je voulais prévenir les auditeurs qu'ils allaient plonger dans la cinquième dimension et que Gérard est à fin de radio, ce que l'hémorroïde est à l'anus. On a beau gratter, ça s'enlève jamais.
10: Bon.
11: Non, on peut pas parler.
10: Alors, David et Tony, je vous préviens. Vous allez vous calmer ou sinon ça va être clair et net, vous saquez. Alors vous laissez finir Françoise, ok?
7: Ça va être clair et net.
10: Ouais, c'est clair et net et point final à la ligne, ok? Bon, qui c'est qu'on récupère à la place de ta dîner là?
7: Je vais saquer après le repas, moi.
10: Bon, la ferme, toi.
8: Continue, il y a qui d'autre? T'as fait le tour?
10: Bah, à part...
7: Bienvenue, il y a qui d'autre?
10: Christelle, Vanessa, Tony, Françoise et David, j'ai
8: bon. Et sur Minitel, tu tiens à préciser qu'on a quand même les fidèles. On a Nanou qui aimerait te sodomiser avec une cafetière. Nico qui dit qu'il veut qu'il liste tes messages tatou. Et on a aussi Emma et Nico et Skinhead.
7: Voilà, tout le monde.
10: Bon,
7: on va laisser parler Françoise un petit peu quand même.
10: On accueille Charlotte. Charlotte, à la place de qui? Tadé. De Tadé. Donc Charlotte, bonsoir.
12: Bonsoir.
7: Bonsoir Charlotte.
12: Salut.
7: C'est ma chatte, en plus c'est vrai.
10: Françoise, tu voulais dire quoi? Parce qu'on va pas coucher sur ce que tu veux dire.
7: Ouais. Hein?
10: Parce qu'il y a deux débats dans un soir, donc on va y aller. Après, il y a des poèmes.
13: Trois débats.
7: Non,
13: il y a le débat sur les législatives après.
10: Non.
7: Si.
8: On est obligé d'en parler, GG, c'est ce week-end. Je suis désolé.
7: On va parler des législatives. Parce que les législatives, c'est quand même pour améliorer le transit intestinal, donc on va en parler. Hein.
10: Ouais, si t'es pas content, David ou Tony.
7: Ouais, c'est Tony. Je veux qu'on parle des législatives quand même.
10: Ouais, vous parlez. Françoise. Bon, Françoise, tu veux dire quoi, s'il te plaît, et tu parles pas derrière, parce qu'apparemment, t'as du monde chez toi. Alors on y va, tu voulais me dire quoi?
12: Non, j'ai pas du bon monde chez moi.
10: Bon, bah alors on y va,
12: tu veux. J'ai du monde chez moi si tu veux.
10: Allez.
12: Mais j'ai un petit ami à mon fils.
10: Ouais.
12: Elle voudrait te poser une question.
10: Non, bah attends, Françoise. Tu sais que le jeudi.
12: Je sais, mais non, mais.
10: Tu me l'as pas fait. Tu me l'as pas
12: fait. Non, mais justement.
10: Vite fait, bien fait.
12: Attends, la question, c'est vis-à-vis de. Du thème.
7: Voilà, vis-à-vis
10: quoi?
7: Du thème.
10: Vis-à-vis du thème,
12: vis-à-vis
10: de quoi?
12: Du thème.
7: Bah, du thème du débat.
12: C'est quoi? Du thème exact.
13: Voilà, c'est quoi
12: exact.
13: Sa question alors, Françoise?
12: Tu la poses, et après je réponds.
10: Tu la poses.
7: L'os origineuse.
12: Non, tu vas la prendre en direct.
10: Oh non. Non, Françoise, c'est toi qui... C'est
12: non,
10: toi
12: non,
10: qui
12: non, non, non, j'assume pas, moi.
10: Voilà, dans ce cas-là, c'est pas la peine. C'est pas la peine.
8: Ah, c'est pas grave, je propose qu'on commence les débats, parce que sinon,
10: je vais
8: commencer.
7: Gérard, sinon j'ai acheté un cochon d'Inde au puce, et je l'ai appelé Gérard.
10: Ça commence.
7: En ta mémoire.
10: Allez, on va commencer par la sodomie.
7: Ah non, mais je le sodomise pas, le cochon d'Inde.
8: Bon, il y a la Betty sur Minitel qui s'impatiente et qui lui dit d'embrayer, ça fume. Alors vas-y, première question, GG.
10: Alors, croyez...
13: Non, on commence par la différence d'âge.
7: Moi, je voulais dire que je suis contre la différence d'âge parce que les personnes qui naissent la même année, ça devrait pas, elles devraient pas avoir le même âge, quoi. Et qu'est-ce que t'en penses, Gérard?
10: Non, attends, déjà, vous avez été gentil.
7: Ouais, je suis gentil,
10: vous
7: moi.
10: Vous avez donné vos noms.
7: C'est Tony. Alors j'aimerais savoir qu'est-ce que tu penses de la différence d'âge. Parce que les personnes qui naissent la même année, elles devraient pas avoir le même âge.
14: Soyez chou, GG.
7: Tu penses que c'est dégueulasse, quoi.
10: Moi, de toute manière, je vais te dire une chose.
7: Oui.
10: De toute manière, la question va être posée.
8: Tout
7: la
8: suite.
7: Même que la mienne.
8: Tout de suite, GG.
10: La question
7: d'ailleurs,
10: va être posée.
7: Je la pose, Gérard. D'ailleurs, je la pose.
10: Mais c'est bon, derrière. Vous la calmez maintenant.
7: Bon, alors.
10: Vous me laissez poser les questions.
7: Vas-y, pose.
10: Ok.
14: Sois chou, GG.
10: Comment?
14: Sois fou un peu.
8: Arrête de crier, pose ta question.
10: Vous allez vous calmer là, les deux. Hein, vous allez me laisser faire mon débat tranquille.
7: D'accord. Libère-toi, GG, dilate l'anus.
10: Déjà toi, tu vas te calmer, Tony. Et David, ça va être pareil.
7: J'ai rien dit.
10: Mais vous allez vous calmer. Ok? Parce que, de toute manière, je vais pas pouvoir continuer comme ça si ça continue avec vous.
7: Hein. Bon, pose ta question.
10: Donc, on vient de me poser une question, la différence d'âge.
7: Ouais.
10: De toute manière, c'est pas l'âge qui compte.
7: Bah non. Mais oui. Non, parce que moi, ma mère, elle m'a fait, elle avait 30 ans.
8: Qu'est-ce qui compte pour toi, GG? Qu'est-ce qui compte pour toi, GG? Si c'est pas la différence d'âge qui compte.
7: Bah, c'est le poids, c'est la taille.
10: Non. Déjà, les deux.
12: Ouais,
10: Tony et David, vous allez.
12: Non.
10: Bon, Françoise, elle se calme ou quoi, là?
7: Bon, tu la poses ta question, j'ai mis deux jours à préparer ce débat.
10: Bon, et Françoise, tu vas te calmer, s'il te plaît. Hein? Maintenant, on va poser les, comme on a une, deux, trois et quatre nanas, on va poser la question aux quatre nanas.
7: Et les mecs?
10: Les mecs, on verra ça après, d'accord? Parce que c'est moi qui gère.
7: Ouais, ouais.
10: Ok.
7: C'est toi le chef.
10: Donc, alors moi, je sais pas. Est-ce que pour vous, pensez-vous que l'âge soit important? Donc, on va demander à Charlotte,
11: oui.
10: À Christelle, à Vanessa, et puis à Françoise.
7: Et à Tony aussi.
10: Non. Toi, Tony, tu la fermes.
7: Et à David,
10: ok.
7: Aussi.
10: Vous la fermez tous les deux.
8: Gérard, tu vas pas passer ton débat à dire tu la fermes, donc laisse-les parler.
13: Comme d'habitude.
10: Bon, alors, Charlotte.
8: Des choses à dire aussi.
11: Oui.
10: Charlotte, pour toi.
11: Eh ben non, l'âge n'a pas du tout d'importance.
10: Donc pour toi, voilà. Ça n'a pas d'importance, mais pourquoi?
11: Pourquoi? Parce que je pense qu'il y a des gens intéressants, aussi bien jeunes que vieux, et que bon, mélanger tout ça, c'est pas plus mal.
13: T'as déjà eu une relation, t'as 20 ans je crois, Charlotte.
11: Oui.
13: T'as déjà eu une relation avec d'un mec de 50
11: ans. Moi,
13: 50 ans.
11: Je peux pas dire, ni... Peut-être pas aussi vieux, mais mon mec actuel a 36 ans.
7: Oh là là là là là.
10: De quoi?
8: Charlotte a 20 ans et son mec a 36 ans.
10: Comme Gérard.
11: Elle a 20 ans et l'autre il a 36 ans.
10: Mais voilà. Qu'est-ce qu'elle raconte, Françoise, la dernière?
7: Elle répète.
13: T'as pas compris, elle te répète alors. Alors.
8: Bon, il y a Nanou qui
10: comprend. Non, mais à mon avis, c'est pas Charlotte. Qu'est-ce qu'elle veut, Nanou?
8: Nanou, comme t'es énervé, t'as dû te faire sodomiser par ton tatou. Mais bon, c'est un autre problème.
7: C'est clair, tu l'as mis en position vibrante dans le cul.
11: Oh là là. Oh, ça y est,
7: c'est vrai ou pas? Tu l'as mis en position vibrante ou pas?
10: Voilà. Ça t'amuse de dire ça?
7: Ah non, ça m'amuse pas. Je sens.
10: Pour l'instant, ça t'amuse. Alors si ça t'amuse, tu retournes au centre.
7: Non, mais je t'ai posé une question.
10: Non
7: alors.
10: Mais c'est bon.
7: Non, mais écoute,
10: c'est pas à toi que je m'adresse.
7: Gérard.
10: C'est pas à toi que je m'adresse pour l'instant. Maintenant, Charlotte m'a répondu. Maintenant, j'ai demandé à Christelle, 31 ans, de je sais pas d'où.
15: De Grenoble. Bonsoir.
10: Grenoble. Bonsoir, Christelle.
15: Eh bien, pour moi, la différence d'âge, c'est pareil. Ça n'a pas d'importance du tout. Voilà, et.
7: Ce qui compte, c'est l'amour.
10: Non, mais la perme, pour l'instant, je demande aux nanas. Je demande pas aux cums.
7: D'accord.
10: Quand je vous appellerai pot de chambre, vous sortirez de sous le lit. D'accord.
7: Oh, pas mal ton proverbe, Gérard.
8: Oh, joli, Gégé. Joli.
7: Ah, là, on a cassé, là. Ah, ouais, c'est
10: donc,
7: clair, on va faire.
10: Maintenant, Christelle, alors.
15: Ben voilà, en fait, ce qui compte, c'est de bien s'entendre. C'est que tout se passe bien, et voilà.
10: Ouais, mais c'est-à-dire, comment ça? Attends, il y a entendre et entendre.
7: C'est-à-dire qu'elle peut pas sortir avec un sourd, quoi.
10: Bon, attends, Tony ou David, pour l'instant, vous restez de côté, s'il vous plaît.
7: Tony dit des choses intelligentes, hein. C'est moi qui viens de dire ça.
10: Ouais, ben, si c'est David, tu...
7: Non, c'est moi, je te dis, t'es sourd. Il en a très moins, lui, hein, c'est pas possible. Laisse David tranquille, il est tout mignon, il est tout sage.
10: Ouais, ben, bon, pour l'instant, tous les deux, vous l'affirmez.
7: C'est vrai, j'ai encore rien dit, j'ai pas dit.
8: Et juste apparemment pour.
7: Ça va venir, mais bon.
10: Ben, attendez, on me pose une question. Attendez.
8: Non, pour toi, sur Minitel, ça n'a pas visiblement d'importance non plus, parce qu'il dit que bien que mes parents se sont mariés le même jour, j'ai pas une pendule.
7: Voilà.
10: Non, mais de toute manière, le mariage, c'est pas ça, c'est la différence d'âge, c'est tout.
8: Ah, ben oui, c'est la même chose.
10: Ouais, mais de toute manière, que tu te maries à 20 ans ou à 19 ans, de toute manière.
7: D'ailleurs, Gérard, il y a des rumeurs comme quoi tu serais une fausse couche.
10: Alors là, je vais dire une chose, mon lascar. Alors, je vais dire une chose. Quand je trouvais la chaussure...
7: La tongue à ton pied.
10: Ouais, quand je trouvais la personne un peu au biais pour faire un gamin, eh ben, les poules auront des dents, d'accord?
7: Tu m'enverras le premier de la portée, j'espère.
10: Non.
7: Allez,
10: là, tu iras te faire foutre.
7: Ah, non, bon.
10: D'accord?
7: Si c'est par toi, il n'y a pas de problème.
10: Ouais, ben, dans ce cas-là, tu es à faire, mais t'attends que je te pose la même question.
7: J'ai l'autorité. Ce soir, dans la cabine?
10: Comment?
7: Ce soir dans la cabine?
10: De toute manière, ce soir dans la cabine, tu rêves là. D'accord?
7: Ok. Je fantasmerai alors.
10: Bon, Christelle, donc pour toi, l'âge n'a rien à voir, mais pourquoi?
15: Non, mais parce que bon, je pensais au départ que les personnes qui étaient un petit peu plus âgées, entre guillemets, seraient peut-être un peu plus matures. Et en fait, je me suis trompée. La personne avec laquelle je suis sortie, qui avait quelques années de plus que moi, était moins mature que celle que j'avais connue et qui était plus jeune. Donc, comme quoi, ça veut rien dire, quoi.
7: Gérard, elle a rien compris.
15: Pardon?
7: Elle a rien compris, Gérard, parce que t'as fait une phrase.
15: Non, j'ai fait une phrase normale.
7: Non, c'est parce qu'entre guillemets, il comprend pas.
10: Non, mais attends, Christelle.
15: Oui.
10: Christelle.
15: Oui.
7: Tu vois, je t'avais dit, elle a rien compris.
15: Ah bon?
7: Bah ouais. Elle met trop de verbes. Mais toi,
10: Christelle.
15: Oui, qu'est-ce qu'il y a?
13: Pose ta question, Gérard, dépêche-toi.
10: Non, mais là, je...
11: Dépêche-toi.
10: Non, je commence pas comme ça. Non. De 2h25, non.
8: Si...
10: Olivier.
8: Je pose la deuxième question.
10: Non.
8: Si, la deuxième question. Mais ça marche très bien. Regarde, je parle normalement.
10: Non, mais ça passe pas.
7: Bah oui, ça marche bien. Regarde,
10: ça passe
7: je parle
10: pas.
7: Aussi.
10: J'ai deux sons.
16: Moi, je te dis que ça passe très
8: ça
16: bien.
8: Ça passe non, très non. bien.
10: Moi, je te dis que non.
16: Attends, quoi? Écoute-moi, là. Tu m'entends? Ça passe très bien. Je bafouille pas. Olivier, il est là. Ça bafouille pas. C'est très bien comme ça. Si, c'est très bien comme ça.
10: C'est Olivier de la pro.
7: T'es un menteur, Gérard.
10: Mais pourquoi tu t'amuses, là?
8: Gérard.
10: Non, mais attends.
8: On est là pour faire un débat, donc tu poses ta deuxième question.
10: Moi, je n'ai pas de son.
7: De toute façon, t'es un menteur.
8: Il n'y a pas de son.
10: Non, presque pas.
8: Et non, il n'y a pas de son.
10: Pour l'instant, maintenant, j'ai plus rien, j'entends plus rien.
7: Mais si, tu l'as.
8: Mais si, tu l'as.
7: Tu m'entends? Gérard, t'es un menteur, et je suis sûr que c'est en fait, tu t'appelles Gérard.
10: Non, j'entends rien, là.
8: Comment ça, t'entends rien? Mais si, mais ça marche très bien, Gérard. Ça marche très bien.
10: Vous êtes en train de jouer avec des boutons.
8: Je suis désolée, on n'a rien touché.
10: Mais si, vous êtes en train de jouer avec des boutons.
8: On n'a rien touché.
10: Mais si, vous jouez avec des boutons, non. Arrêtez. Bon, Christelle, moi, j'ai pas compris la fin de ta question.
15: Non, je voulais dire qu'une personne avec laquelle j'étais sortie, qui était plus jeune, était beaucoup plus mature que celle avec laquelle j'étais sortie ensuite et qui était plus âgée. Donc, en fait, ça ne veut rien dire.
7: Trop de verbes.
15: Non.
7: Trop de virgules.
15: Non, mais voilà, c'est ça.
10: Ouais, d'accord.
7: Trop de compléments.
10: Bon, Vanessa.
17: Salut, Gérard.
10: Bonsoir.
7: Oh, Vanessa, c'est une cochonne.
17: Ouais, moi, c'est pareil. Je pense que les séances d'âge, ça compte pas. Parce que, bon, j'ai eu une expérience aussi avec un homme plus âgé que moi. Et puis, c'était génial, quoi.
8: Gérard a quelques petits problèmes.
16: Gérard est devenu sourd et il s'entend pas.
7: Non, Gérard, rare, continue, nul, ton débat, bas.
10: Je suis à fond, j'entends rien.
16: On s'entend très bien, Gérard.
10: Bon, attends.
7: T'es à fond, t'es sûr.
10: On joue avec des boutons.
7: Menteur.
8: Il y a l'enculateur qui dit que tu te branles trop, GG.
10: Bon, bah c'est bon, ordinateur, il va se faire foutre.
16: Nous, on joue des boutons avec des boutons, mais toi, arrête de jouer avec ta queue, Gérard.
10: Non, mais pour l'instant, moi, j'ai rien dans le micro, dans le casque.
7: Bon.
10: J'entends rien.
7: Continue
10: j'entends
7: ton débat.
10: J'entends pas les réponses à Vanessa.
7: Continue ton débat, éjaculateur.
10: Non, j'entends rien. Mais si, je te dis. Non, j'ai rien.
8: Bon, et que c'est pas grave, continue ton débat, enchaîne.
10: Ouais, ben, si je peux pas écouter les réponses
8: mais
10: des
8: gens. Mais bien sûr que si, tu les entends.
10: Des gens,
8: ça,
10: c'est pas la peine de faire un débat.
8: Allez,
7: c'est pas bon,
10: ça. Pour l'instant, je t'ai pas entendu. Maintenant, ça va un peu mieux, c'est bizarre, comme par hasard.
7: Ouais, tu vois.
10: Bon, Vanessa.
17: Ouais. Ouais, je te disais que. Hein? Tu m'entends là?
10: Oui.
17: Ouais. Je te disais que pour moi, là, ça n'avait pas d'importance non plus parce que j'avais une expérience avec un homme de 40 ans. Plus avec moi, quoi.
10: Ouais, ben, bah, continue.
17: Voilà, ben, bah, en fait, ça commence. Tu veux que je te raconte tout?
10: Ouais, d'accord.
7: Bon, ben, bah, je peux te poser une question, Gérard.
10: Bon, vas-y, Tony, parce que depuis tout à l'heure, t'es en train d'emmerder ton monde, tu laisses pas parler les nanas.
7: Non,
10: vas-y,
7: non, mais les nanas, je les respecte, mais je vais te poser une question, s'il te plaît.
10: Allez, alors, vas-y.
7: Alors, voilà, alors, moi, je suis contre la différence d'âge, les personnes qui naissent la même année, ne devraient pas avoir le même âge, Qu'est-ce que t'en penses?
10: Bon, ouais, c'est bon, Tony, hop, allez, hop. Tony, vous le virez.
7: Tony, tu dégages.
10: Bon, Tony, tu la fermes.
7: Il y a des problèmes techniques.
8: Ne hurle pas.
16: Quand t'as deux voix, on ne dit rien, toi. Quand t'as deux voix, on ne dit rien. C'est toi qui gueule. Lui, il a deux voix, faut le pardonner.
7: Ouais.
10: Non.
7: C'est quoi cette oppression, là?
10: Pour l'instant, lui, il a rien à dire. Donc, c'est pas la peine.
7: Non, mais c'est mon cochon d'Inde qui avait mordillé le fil.
10: Non, mais ton cochon d'Inde, j'en ai rien à foutre.
7: Il s'appelle Gérard.
10: J'en ai rien à foutre de ton cochon d'Inde.
7: Il s'appelle Gérard comme toi.
8: T'as terragnagna, Gérard, ou quoi?
10: Non, mais moi, les gens qui ont rien à dire, c'est bon.
7: C'est bizarre,
10: on prend Tony et David, ceux de Cannes.
7: C'est mon cochon d'Inde.
10: Les gens de Cannes, j'en veux pas.
8: Ce n'est pas le problème. Tu n'as qu'à enchaîner avec tes questions et essayer de faire comme s'ils étaient pas là.
10: Françoise, t'es plus là?
18: Non, je suis plus là.
10: Ouais,
7: Gérard, Françoise, elle allait prendre l'apéritif.
18: Non, Françoise. Non, je suis plus là.
10: Non, t'es plus là. Ok, bonne nuit.
18: Non, je suis là.
10: Ouais, alors.
7: Et Gérard, tu restes poli quand même.
10: Bon, toi, tu la fermes derrière, s'il te plaît.
7: Bon, tu réponds à ma question sur Sion.
10: Non, mais attends, Tony, s'il te plaît.
7: Oui.
10: Pour l'instant, c'est moi qui mène les débats.
7: Oui.
8: Eh ben alors mène-les, pose tes questions.
7: Allez, pose tes questions.
10: Maintenant, on va finir avec la première, après vous allez répondre à la deuxième. Ouais. Bon, maintenant, Françoise.
18: Oui, Gérard.
10: Alors, ouais, t'as pas entendu la question.
7: Françoise, on trinque.
18: Oui,
8: on répète, Gérard, répète, c'est pas grave.
7: On trinque, Françoise.
10: Alors, non,
18: disons que il y a une personne qui m'a téléphoné, c'est une copine à moi. Elle s'est mariée... Elle avait 18 ans.
7: Tu nous as dit.
10: Non, mais parle devant ton micro, François, s'il te plaît.
16: Elle parle très bien, là.
10: Non, on l'entend.
18: Elle avait 18 ans.
16: Et son mari,
18: il avait pratiquement 51 ans.
10: Comment? De quoi De quoi
7: Ça, c'est le pastis, Françoise.
10: Non, attends, il avait quel âge, son mari?
16: 18 ans et le mec a quasiment 51 ans.
7: Je suis témoin. Françoise, arrête de mettre des glaçons dans le pastis.
8: C'est la différence d'âge, ça, Gérard, on est d'accord.
7: Ça suffit, les glaçons dans le pastis, Françoise.
10: Il y a un peu trop de monde chez Françoise pour ce soir. Enfin, apparemment, chez Françoise, il y a un anniversaire.
7: Elle est noyée, Françoise.
10: Non, presque pas.
7: Tu ne nous as même pas invité, Françoise.
16: Non, mais là, Gérard est jaloux, il n'est pas invité.
18: Gérard, il connaît le chemin.
7: Gérard,
10: non, mais attends,
7: toi.
10: Tu crois que je vais venir chez toi maintenant? Non, mais
18: tu rigoles. Non, tu demandes à Henri, hein.
7: Non, mais attends, chercher, on va à l'anniversaire de François.
18: Moi, je vous attends.
10: Dans ce cas-là. Bon, on va aller.
8: On va enchaîner sur la troisième question, Gégé.
10: On y va.
8: Pour l'instant, t'as juste parlé de l'âge, de l'importance de l'âge. Donc,
7: Gérard connaît sûrement des frontières du réel. Hein.
18: Qu'est-ce que tu penses de la différence de l'âge?
10: Moi, personnellement.
18: D'après toi.
7: Bonne question.
16: Est-ce que ça te dérangerait, toi, qu'à 37 ans
10: 35.
16: 35 d'être avec une nana qui a le double de ton âge, par exemple.
10: Personnellement, de manière, la question, on va l'aborder. On va l'aborder dans peu de temps.
16: Non, tu l'as demandé à tout le monde. Est-ce que toi,
10: Moi, personnellement, c'est pas l'âge qui compte.
16: Et au moment que c'est une nana.
10: Attends, Anthony, s'il te plaît.
7: Collectivement, qu'est-ce que t'en penses?
10: Non, mais moi, je vais te dire une chose. Moi, c'est pas l'âge qui compte. C'est tant qu'on aime la personne, le reste, j'en ai rien à foutre.
7: Et le poids?
10: Mais même que ce soit le poids ou n'importe quoi.
8: Même une vieille avec les seins qui tombent demande toi sur
10: le visage. Non, mais c'est bon. Même si c'est pas un gros ton, d'accord, Macaille.
7: Même si elle fait du 95C de tour de genoux.
10: Non, attends, 95C de tour de genoux.
7: Si, ça existe. Hein.
10: Non, ça existe pas.
7: Mais si, j'en ai vu, moi.
10: Dis-moi, ouais,
7: si
10: j'en ai vu.
7: À la foire du trône, les femmes à barbe.
10: Ouais, c'est ça.
16: Non, moi, j'en ai vu une, à Fun Radio.
7: Ouais, ah bon, elle s'appelle comment?
16: Demande à Gérard.
10: Elle s'appelle très bien. Tu commences pas là-dessus, Florence, s'il te plaît. Cela, au lieu de faire deux débats, j'arrête.
7: Allez, parfait.
10: Tu choisis. Tu choisis, on commence pas comme ça.
7: Bon, donc, Gérard.
10: Moi, personnellement, je vais vous dire une chose. Donc, la question, c'est simple, on va l'attaquer. Et vous allez.
18: Elle n'est pas restée sans réponse, hein. J'attends la réponse.
7: Ouais, moi aussi.
10: Laquelle réponse que tu veux, Françoise?
18: Eh ben, quelle différence qu'on trouve si on vit avec quelqu'un, que ce soit jeune ou pas vieux, machin, truc chouette.
10: Attendez. Parce que là, je vais m'occuper de la question qu'on vient de me poser.
7: Ouais, d'accord, la semaine prochaine alors.
10: C'est
18: pas la semaine prochaine, non.
10: Non, ça va être tout de suite.
7: Gérard, c'est la petite main de qui du micro.
10: Vous allez réfléchir. Avez-vous déjà.
8: Gérard, prendre la lumière pour lire ces questions, c'est excellent.
10: Non, parce que là.
8: Allez, vas-y, fais tes signaux, vas-y.
7: Examen proctologique?
10: Donc, avez-vous déjà eu des expériences avec des personnes plus âgées que vous? Et on va passer.
8: Et on met un petit disque et on se retrouve après.
10: Et c'est qui?
18: Oui.
16: Tu vas jouer. Attends, blind test, Gérard, devine qui c'est.

0: De retour, GG.
1: Donc, la suite des débats, donc 2h39. Donc, si vous voulez nous appeler, c'est le 0808 803 08 5000.
0: Non, c'est pas ça, recommence.
1: Donc, c'est si vous voulez nous appeler, donc c'est le 0870 5000 et 0803 08 5000. Et pour les Belges, 0 33 1 47. 99 5000, donc
2: bien sûr
1: 79 trou du cul, merci.
0: Bon, et moi,
1: donc toujours 3615 code Fun Radio pardon, rubrique direct. Donc si on a des questions sur Minitel, on peut y aller.
0: Oui, non, tu peux me prêter ton Adidas pour déboucher les chiottes. On demande Nico sur Minitel.
1: Non, mais Nico, tu vas te faire foutre.
0: Mais bon, c'est jamais. Moi, j'avais juste une question. Je crois que tu devais prendre rendez-vous avec le ministre de la Communication, non?
1: Ministre de la Communication.
0: Le ministre des cabines téléphoniques, non?
1: Non, ben ça, c'est. On verra ça plus tard.
0: Je crois. Attends, il me semble, hier, tu nous as parlé.
1: Non, mais ça.
0: C'était pas le ministre du temps libre pour avoir un peu plus d'antenne?
1: Non, mais on verra.
0: Ton micro.
1: Mais on verra ça après l'émission.
0: Tu peux en parler, non? Faut que tu nous expliques un peu. Attends, faut que tu nous tiennes au courant.
1: Non, mais ça, faut que je demande à mon chef. Et mon chef, il est pas là, donc.
3: Je suis là, je t'écoute.
1: Non, c'est pas toi, mon chef.
0: Tu sais très bien que ton chef t'écoute, alors vas-y.
1: Mais faut que je voie avec mon chef pour savoir combien de temps qu'il me laissera d'émission.
0: D'émission pour être. Pour ça, il faut que tu vois, t'ailles voir le ministre,
1: oui,
0: du temps libre, c'est ça?
1: Non, mais de toute manière, faut que déjà, que je reprenne la pêche comme j'avais il y a à peu près un an, parce que apparemment, mon chef, hier, il m'a dit que je commençais à m'éloigner, donc maintenant, il va falloir que je reprenne du poil de la bête. Donc,
0: Et t'es pas hétéro, alors?
1: Non. Alors, les hétéros, je préviens tout de suite, me faites pas chier parce que je vous casse. Donc.
0: Tu casses les hétéros?
1: Ouais, et je casse tout le monde.
0: Ok.
1: Aucun mongo.
0: Ok.
1: Aucun mongo.
0: Bon, on reprend le débat. Question, c'est parti.
4: Toi, ne casse pas les couilles.
1: Arrête, oh, c'est bon, hein, Françoise.
5: Mais qu'est-ce que tu as fait, Françoise?
4: Gérard.
5: Gérard. Il y a un décalage New York ici.
4: Non, Gérard.
1: Qui c'est?
5: À ton avis?
4: Maman, putain, il a marre.
1: Non, mais oh! Oh, vous vous calmez!
4: Encore plus café!
1: S'il vous plaît!
5: Écoute la culture, GG.
1: Non, mais.
4: C'est bordel,
1: non, non, mais pour l'instant, vous la fermez.
4: Non, mais. Elle veut seulement parler à Gérard vis-à-vis de.
1: Oh là là.
5: Mais plus le matin ou le soir?
4: Non!
1: Bon, Françoise,
4: qu'est-ce que tu veux?
1: Françoise.
5: Bon, salut.
1: Bon, c'est bon, là, les autres.
4: Oh, non, non. Tu vas.
1: Bon, allez, c'est bon.
0: Non, GG, reprends la question que t'avais lancée avant le disque.
1: Non, attends.
5: Françoise, elle a pété les plombs.
1: Tu es enculé comme ça en direct, négatif. On prend quelqu'un d'autre à la place.
0: Négatif.
1: Allez hop, on prend quelque chose.
6: Bah, c'est bon, continue ton débat. Il n'y a plus personne.
0: C'est pas ton problème, le standard. Continue.
1: Bon, alors, avez-vous déjà eu des expériences avec des personnes plus âgées?
5: Bah moi, c'est Tony.
1: Ouais, vas-y.
5: Donc, ma copine, elle a 2 mois de plus que moi.
1: Ouais, t'as quel âge, toi?
5: Moi, j'ai 20 ans.
1: Ouais.
5: Et toutes mes dents, Gérard.
1: Non, mais attends,
5: c'est pas le problème.
1: Ta copine, elle a quel âge?
5: Elle a 20 ans et 2 mois. Donc, ça fait qu'elle a 2 mois de plus que moi.
1: Ta copine, elle a 20 ans. Alors,
5: mais 2 mois de plus. Et puis, moi, je suis musulman polonais du côté de mes parents. Et donc, ça pose des problèmes.
1: Bah, Tony.
5: Oui.
1: Tony.
5: Non, mais c'est un problème d'actualité, je veux dire.
1: Tony, t'es bien gentil.
5: Ouais, je sais. Est-ce que tu m'aimes?
1: C'est bon. Mais c'est moi des. Je vais pas m'amuser comme ça.
5: Non, mais je m'amuse pas.
0: Je suis désolé, Gérard, c'est de la différence d'âge, hein.
5: Bah ouais.
0: Parce que ça peut être une différence d'âge de 2 mois ou ça peut être de 2 ans.
1: Il a 20 ans. Ouais. Lui, il a 20 ans et sa copine, elle a.
5: Mais elle a 2 mois de plus que moi et moi, je voulais trouver.
1: Non.
5: Là, Gérard, il est pas payé pour toutes les conneries.
1: Bah, oh, c'est bon. Vous me laissez continuer? La différence d'âge pour moi, c'est par exemple quelqu'un qui a 25 ans, un mec qui a 25 ans et que la nana, elle a un nana 30. Là, ok, la différence d'âge, on voit.
5: Oui, mais quand la nana, elle en a 30, c'est pas pareil. Bon, bah parce que moi, elle a.
1: Non, mais attends, t'es qui, toi?
6: Eric.
5: Je m'appelle Tony.
6: Il y a Eric qui remplace Françoise.
5: Oui, exactement, c'est moi, salut. Salut Gérard.
1: Ouais, salut.
5: Ça va? Je sens qu'il va te casser les couilles, Eric.
7: Non, pas du tout.
1: Allez, vas-y, Eric.
5: Ouais, c'est quoi la question, là? La différence d'âge? Ouais. Eric, est-ce que tu es contre la différence d'âge? Parce que moi, je pense que les.
1: Ouais, non, mais attendez.
5: Qui naissent la même année, ne doivent pas avoir le même âge.
6: Ouais. Gérard, ils font un débat.
5: Vas-y, Gérard.
1: Non, mais attends, pour l'instant, écoute, c'est moi qui pose les questions.
5: Est-ce que je peux poser?
2: Non, c'est Gérard qui pose les questions.
5: Vas-y, pose Gérard.
2: Vas-y, Gérard.
1: Bon, Eric.
2: Ouais.
5: Eric.
2: Ouais.
1: Non.
2: Vas-y.
1: Avez-vous déjà eu des expériences?
2: Eh, tu peux me tutoyer?
5: Ouais, tutoie-le, Gérard.
1: Non, mais de toute manière, j'ai pas élevé les cochons avec.
5: D'accord. Super.
2: Une expérience? Non, jamais, non.
1: Ah, avec une personne plus âgée que toi?
2: Ah, bah, évidemment, si j'en ai jamais eu, ouais, avec une personne plus âgée, ouais, on va dire ça, ouais.
5: Mais Gérard, il paraît que tu mangeais dans la mangeoire des cochons, en fait.
2: Ah ouais, ouais, j'ai entendu ça aussi, moi.
1: Ouais, t'as entendu.
2: C'est vrai, tu mangeais des glands.
1: C'est qui parle, là?
2: C'est Eric.
1: C'est qui?
2: C'est Eric, je confirme ce que dit Tony. Hein.
5: Ouais, ouais, d'ailleurs, non, attends, tu continues à bouffer du gland.
1: Eric,
5: hein.
2: Ouais.
1: T'es gentil, tu donnes ton nom quand on te parle, d'accord?
2: D'accord.
5: Et Eric,
2: pas de problème, vas-y.
5: Bon, Eric, elle avait quel âge, la vieille pute?
2: Non.
0: C'était peut-être Nano, parce que Nano est sur Minitel et nous dit: Gérard, j'ai 70 ans, est-ce que ça te va pour une bonne pseudo?
5: Voilà.
1: Non, mais c'est bon, par contre.
5: Et Gérard, je te verrai bien avec Jeanne Calment ou avec Denise Gray, hein, le cadavre.
1: Ouais, c'est bon, dans ce cas-là, là, les trois cums qu'on a.
2: Ouais,
1: on va demander à Christelle.
2: Oui.
1: Christelle, ouais,
5: elle est trop bonne, Alice Aprich, pour l'heure.
1: Non, mais c'est bon, là, vous la fermez, là, pour l'instant.
2: Vas-y.
1: On va demander à Christelle.
2: Oui.
1: Christelle, parce qu'il va falloir vous réveiller quand on parle, hein.
3: Non, mais j'écoute, hein.
1: Oh, non, j'ai pas à écouter.
3: Non, mais je veux bien intervenir, mais bon, faut encore savoir la question exactement.
5: Les nanas, qu'est-ce que vous pensez de la différence d'âge à peu près environ, bah, le
2: oui.
5: matin?
2: J'ai pas entendu, là.
3: Non, mais ça, je l'ai dit, bon, je m'en fiche complètement de la
1: différence. Non, mais attends, hey, Christelle.
3: Oui.
1: Christelle.
2: Ouais.
3: Oui.
1: Tony et David et Eric, vous l'affirmez?
2: Oui. Ouais,
1: non, okay. Mais maintenant, la question, c'est pas la différence d'âge.
2: Monsieur Eric, hein. C'est monsieur Eric.
1: Monsieur. Alors, des monsieur, moi, j'en suis tous les matins.
2: Ouais, ben, okay. Monsieur Eric, ouais.
1: Non,
2: okay.
1: Mais il n'y a pas de monsieur à la radio, d'accord?
2: Bon, ben, madame Eric, alors.
5: Il paraît que c'est des monsieur.
1: Non, mais alors, si c'est monsieur, dans ce cas-là, tu vas voir monsieur Florence.
5: Gérard, c'est Tony, Gérard. Est-ce que tu pourras mettre
1: Bon, c'est bon.
5: Un Marcel Amont de la période rose, je suis malade.
1: Ouais, ben, je suis malade. Mais pour l'instant, là, je parle. Et ouais. J'aime pas te couper.
5: Ouais, mais tu pourras mettre, je sais pas, un discipline.
1: Non, mais pour l'instant, la musique, c'est moi qui commande ce que je mets.
5: Ouais, d'accord.
1: J'ai pas d'ordre à recevoir des autres.
2: Le remix, peut-être?
5: Ouais. Wow.
2: Un petit coup de remix.
1: Non.
2: Ah, j'ai une cassette toute prête dans mon poste, là.
5: Ouais.
1: Eric.
5: Pour un Word d'appart dans le bloc, c'est possible.
2: Ah, non.
1: Eric, bonne nuit.
0: Tu vas pas virer tout le monde. Il y aura plus personne dans le message,
1: Gérard.
2: Vas-y, Gérard, parce qu'il est en débat.
5: Et Gérard, t'as pas les 5 T-Squads?
2: Non, mais je t'assure, j'ai une bonne cassette.
0: Tu reprends ton débat et pour te relancer, il y a DJPAT sur Minitel qui dit: de toute façon, la différence d'âge n'a aucune importance car l'amour est aveugle.
2: Exactement, c'est vrai. Exactement.
0: T'es d'accord avec ça ou pas? Gérard, l'amour est aveugle?
5: Ouais.
0: Ou t'es aveugle quand t'es amoureux?
1: Non, mais.
0: T'es aveugle quand t'es amoureux ou l'amour est aveugle?
6: Apparemment, l'amour est aveugle parce qu'il n'a pas encore réussi à trouver Gérard.
2: Et le mariage rend la vue.
5: Non, mais pour Gérard, l'amour est aveugle, sourd, muet.
2: La mort ou l'amour?
5: L'amour.
2: L'amour, d'accord. Bon, question suivante, peut-être?
1: Question suivante, pour l'instant, vous allez la fermer.
6: Mélissa, a remplacé Charlotte.
1: Qui?
6: Mélissa a remplacé Charlotte.
1: Mélissa?
7: Oui, allô, bonsoir Gérard.
1: Oui, bonsoir.
2: Salut
5: Charlotte.
2: Gros bisous.
7: Bonsoir tout le monde. Mm-hmm. Bonsoir.
5: Bonsoir.
1: Bon, alors, maintenant, j'ai posé. Maintenant,
5: je m'appelle Tony, tu peux m'appeler Sex Machine si tu veux. C'est comme tu veux. Hein.
1: C'est qui pose les questions?
2: Vas-y, Gérard. Je crois que c'est le petit moustachu dans le bureau, c'est Gérard, je crois.
1: Le petit moustachu, il n'y a pas de moustache.
2: Il s'est rasé ce matin,
5: donc,
2: c'est pour ça.
5: Ouais, en plus, il paraît qu'il pique sur les aisselles pour faire une moustache.
2: Ouais, je sais, ouais.
1: Bon, c'est quand vous voulez.
2: Allez, Gérard, pose ta question.
1: Bon, alors, j'ai posé la question à Christelle.
2: D'accord.
1: Bon, vous la fermez derrière.
5: Ouais.
2: D'accord, ouais.
1: Donc on va poser je sais pas combien il nous reste de nana, donc c'est pas grave.
2: Bon, une vingtaine, bon.
1: Avez-vous déjà eu des expériences avec des personnes plus vieilles que vous? Donc Christelle.
2: Oui.
1: Christelle.
2: Oui.
1: Non.
2: Oui, ça, si c'est Christelle, hein. Si, c'est moi.
5: Je peux confirmer.
1: Non, ça c'est un mec.
2: Non, c'est Christelle.
6: Non, c'est Christelle.
2: Non, mais je suis là, ça va.
5: Oh, le parano.
1: Non, là, c'est.
5: De toute façon. Ouais,
1: tu me dis, je suis pas parano, d'accord? Tu la fermes, toi.
2: Vas-y, Gérard.
5: On sait que t'étais Gérardine avant sur Kyrock. Donc, tu vas pas nous la faire.
1: Attends, t'es qui, toi?
5: Moi, c'est Tony. Moi, je sais qu'on est Gérard.
1: Eh ben, Tony, bonne nuit.
5: Mais
1: bonne
5: nuit.
2: Non, mais je souhaite bonne nuit à tout le monde.
1: Tu reprends Tony, tu lui dis qu'il se calme.
2: Eh, Gérard.
1: On fait pub sur les radios. Donc, Tony, tu repasses au standard. Okay, merci.
6: Gérard, débrouille-toi pour faire ton débat, parce qu'il n'y a plus personne au standard. Tu veux virer tout le monde? J'ai enlevé tout le monde.
0: T'as viré tout le monde?
6: Non, j'ai raccroché tout le monde. Débrouille-toi, j'ai raccroché à tout le monde.
1: Continue
0: ton débat tout seul, Gégé.
1: Bon, bah, attends,
0: vas-y.
1: C'est là.
0: Ah, bah, si, non, mais explique-nous ce que ton point de vue.
1: Non, mais attends, Julie. Tu permets? Moi, je fais pas, je m'amuse pas à aller faire comme Michael, comme tout à l'heure. qui s'amuse à aller sur n'importe quelle radio. Ok.
2: Ah non, c'est cool.
0: C'est pas ce qu'on nous a dit. Hein.
1: Non.
5: Et moi, je t'ai entendu chez Malher.
1: Alors maintenant, mais attends. Là, vous allez la fermer parce que là, c'est pas le thème du débat.
2: Allô, Gérard. Allô.
1: Ouais, qu'est-ce que t'as, toi?
2: Bah, je te pose la question, quoi.
5: Gérard, moi, je t'ai entendu sur Malher.
2: Non, mais.
1: C'est bon. Gérard, vous allez vous calmer.
2: Voilà.
1: Vous allez vous calmer maintenant.
5: J'ai changé de.
0: Gérard, calme-toi.
1: Bonne nuit.
5: J'ai changé deux gouttes Michelet contre une poupée gonflable. Chez Malher.
2: Non,
5: j'ai entendu.
2: Gérard, vas-y, non. Sérieux. Allez, vas-y, Gérard.
5: Sur un point. J'ai entendu sur fréquence G. Ils étaient annonce. Ils demandaient un mec.
2: Oh là.
5: Non, mais reviens, Gérard.
0: Gérard, allez.
5: Je déconne, en fait, je t'ai entendu sur RTS.
0: Gérard.
1: Sinon.
2: Ah là, ça a coupé, non? Non.
1: Gérard. Non, encore là.
5: Gérard, reviens.
0: On essaye de calmer Gérard.
1: Bon, tu prends ton casque et tu parles.
0: Allez.
2: Un petit verre.
5: Gérard, avant de te barrer, tu mets un
1: marteau. Tu la fermes. Attends, tu vas la fermer.
2: Ta barbe.
1: Ok.
5: Tu mets un petit dé.
0: Mais GG, si tu leur dis de la fermer, comment veux-tu te faire un débat, bon sang?
5: Tu vas dire ta gueule,
0: la ferme.
1: Non, mais là, allez me dire que je vais sur d'autres radios, non. J'appelle pas Michael.
2: C'est vrai que c'est ignoble, je t'ai entendu chez Malher.
1: Bon alors, Tony, tu dégages, allez hop, bonne nuit.
0: Mais arrête de dégager.
1: Non.
2: Il doit avoir 39 de fièvre, Gérard.
1: Non, moi, de manière, je continue pas.
5: T'es changé deux coups de Michel.
1: Non, je ne continuerai pas.
0: Fais ta conclusion sur le débat, la différence d'âge. Et on se calme au standard.
2: D'accord.
0: On fait sa conclusion sur la différence d'âge. On va passer au deuxième débat, GG. La sodomie. Et si. Allez, Gérard.
1: Non, tu mets la musique.
0: Non, je mets pas de musique. Je vais pas musique. On vient juste de mettre un disque. Ça fait 5 minutes.
5: Gérard, moi, de toute façon, je rentrerai dans
1: le débat chez Valère.
2: D'accord.
0: Il suffit de demander gentiment aux gens qui se calment. Toi, t'es en train de hurler.
1: D'accord. Les questions sont pas là.
2: Oui,
1: j'en ai rien à foutre des gens qui passent sur d'autres radios.
5: Gérard,
1: j'en fais pas partie.
5: Gérard, tu te la pètes parce que tu passes chez Malher.
0: C'est pas grave, Gérard. Tu fais comme si t'entendais pas. Allez, hop, conclusion. Conclusion de la différence d'âge.
5: Et il faut contrôler avec Fun.
2: Allez, à gauche, Gérard.
0: Allez, Gérard.
2: Allez, Gérard.
0: C'est
2: pas Gérard ou quoi, là?
1: Non, mais quand vous aurez fini vos conneries, là, les bandes de connards.
2: D'accord.
5: Gérard, c'est Tony, je t'entends faire la maison. Le truc, la radio Montmartre.
1: Ouais, radio Montmartre. Attends, toi, tu as de manière, le deuxième débat, je veux pas.
2: Tu veux pas quoi?
1: Manière, je veux ni Tony, ni Eric.
2: Oh, j'ai rien fait.
1: Non, mais de manière, vous dégagez.
2: Monsieur Eric.
1: Ouais, monsieur. Ouais. Monsieur, moi, je t'emmerde.
2: Ah,
1: d'accord.
2: Ah, carrément. Oh, bah, c'est pas...
5: Gérard, c'est vrai que tu vas présenter rien à cirer sur.
2: Là, je suis vexé, hein.
6: On accueille Sylvain.
5: Gérard. Ouais, c'est Sylvain l'énergie.
1: Ouais,
5: je le savais, tu travaillais énergie en plus.
8: Ouais,
5: Gérard, on a vraiment besoin de toi, faut que tu viennes vite, quoi.
1: Connard.
5: Depuis que t'es passé à l'antenne.
1: Oh, connard, tu peux baisser ta radio.
5: Ouais, de toute façon, écoutez-moi, Gérard, c'est l'assistant de Sam Z.
2: Ah ouais, peut-être, ouais.
5: Ouais, exactement, et on a besoin de toi, parce que t'es passé l'autre jour à la radio sur l'énergie, on a tous entendu.
1: Ouais, c'est ça.
2: Arras, c'est une radio locale, c'est Radio Boudin, Islande.
5: De toute façon, tu fais des échanges dans l'émission d'Hubert. Sur Radio Bouddhiste aussi, sur Radio Bouddhiste.
1: Ah bah, c'est bien.
2: D'accord.
1: Bah...
0: Il y a Nano qui dit qu'il paraît que tu présentes le journal du Hard sur Canal.
5: Exact, c'est vrai.
2: J'ai vu.
5: Et en plus, tu participes, salaud.
8: Ouais, il est même tout nu en plus.
2: Et il vend même des cassettes pirates, carrément.
5: Bon, Gérard, tu peux mettre un Deep Zeppelin, s'il te plaît?
1: Non, mais continuez comme ça.
2: En tout cas, Gérard, j'enregistre tous tes débats et je fais une compilation en ce moment. Je vais sortir tout sur ordinateur.
5: Gérard, à quand acheter avec ta bataille, Gérard? À quand?
1: Non, mais continuez, vous m'intéressez.
2: D'accord.
1: De manière, il est 3h, 2h55.
6: Ça fait quelque chose d'intéressant dans l'émission.
1: Non, mais il est 2h55.
5: Je t'ai Il est 3h05, hein. Je t'ai reconnu, Gérardine. T'étais sur Skyrock. Exact, c'est vrai.
2: Bon, Gérard, vas-y, accouche.
0: Bon, Gérard, je sais que t'avais un deuxième débat, voire un troisième à nous proposer. Donc, ça serait bien que t'enchaînes.
2: Eh, hey, un petit poème, là.
1: Tu les prends.
2: Un petit poème pour décontracter.
5: Bon, tu passes au deuxième débat, s'il te plaît.
1: Un poème.
6: Attendez, c'est Max, là, je suis obligé de venir. J'étais en train d'écouter des disques techniques.
5: Non, mais Max, excuse-moi, là, c'est Tony, moi je l'ai entendu chez Malher. Il a changé deux gouttes de Michel contre une poupée. Alors moi je peux pas.
6: Alors,
5: c'est vrai.
6: Bon,
5: il est partout, il est sur Skyrock, il est sur Paris.
2: Eh, Max!
6: Vous avez gagné, il s'en va.
5: Ah, ben non.
6: Ah bah si, là vous avez gagné.
5: Ah on va sur Europe 1.
6: Tu vas où là?
5: We are the winner.
9: Gérard, qu'est-ce que tu fais?
5: Gérard, t'en vas pas, Gérard. Max,
9: je continue pas comme ça les débats.
5: Gérard,
9: Max. Non mais moi je continue pas les débats avec des emmerdeurs.
5: Eh ben, Gérard, on va
9: calmer. Non mais attends, Gérard, ça a l'air que tu leur dis quelque chose, ils en ont rien à foutre.
10: Mais non, on écoute, on est
6: désolé. Attendez, je vais vous dire quelque chose.
9: On écoute, je sens ce thème de débat. C'est la sodomie, on prend des nouveaux auditeurs. Mais pas les mêmes.
5: Non, moi je voulais parler de sodomie, Gérard. On dit pas de sodomie un peu.
6: Gérard, il y a pas de nouveaux auditeurs, parce que moi je fais comme toi, je m'en vais.
9: Eh ben dans ce cas-là, tu fais ce que tu veux.
6: Oh non, c'est le bordel, là,
5: tu sais pas gérer.
6: Bon, je vais vous dire quelque chose. Bon, attendez, arrêtez, calmez-vous, je vais vous dire quelque chose. N'oubliez pas d'aller voter dimanche.
10: Je vote pour Gérard, moi.
5: Moi, je vote pour la sodomie pour Gérard.
10: Moi, je vote pour Gérard. Hein. Pas de problème.
9: Non.
5: Sodomisons Gérard un peu.
10: Et Max,
0: il y a plein de monde sur Minitel GG qui attend des débats sur la sodomie. Et au standard tout à l'heure, ça explosait. Je suis désolé.
5: Gérard, je veux ton sexe.
0: Gérard, président.
10: Gérard, président, ouais.
6: Bon, je vais faire le standard à la place de Florent.
5: On est pas dans la merde.
10: Et Max, tu devais passer une cassette. Germaine, tu devais passer Germaine, là. Tu l'as pas passé, ça.
5: Pour bon, détendre, c'est bon, tu passes à Marcel Amont, oui, au merde.
9: Chaussée, c'est tout.
10: Hein? Pour détendre, passe la cassette, bon sang.
6: Ah, la cassette, ah oui, non. La cassette.
10: Bah ouais, c'est excellent, ça.
5: Oh, taisez-vous, là, Gérard, il va faire son débat sur la sodomie. Ouais, taisez-vous. On se tait.
6: Attends, je vais chercher un truc.
5: Tout le monde se tait, là. Tout le monde se tait, on écoute Gérard sur la sodomie.
10: C'est excellent.
11: Non, moi, en tant que vous, depuis tout à l'heure.
0: Non, mais tu pourrais lancer ton débat sur la sodomie déjà pour commencer, quoi, parce que.
9: Non, mais.
10: Surtout que là, détendre avec Germaine, là.
5: Allez, Gérard.
9: Non, mais pour l'instant,
10: on va détendre Gérard avec Germaine.
0: Si, je suis désolée, il y a du monde au standard, ils sont en train de te parler, ils te demandent le débat sur la sodomie.
5: On veut le débat sur la sodomie.
9: Qui c'est qu'on va avoir comme auditeur? Les mêmes. Donc non. Donc il nous faut quelqu'un au standard, et c'est tout.
10: Non, déconne.
5: Déconne.
0: Vous avez... Bah oui, il faudrait que tu saches déconner aussi un petit peu, Gégé.
9: Bon, non, mais attends.
5: Sérieux.
9: Je vais pas m'amuser sans arrêt, on me balance n'importe qui. Hein? Parce que si c'est pour avoir des bandes de petits cons,
10: mais
9: c'est
10: non.
9: Pas la peine.
5: Oh non, c'est méchant.
9: Donc, alors maintenant.
10: 1m80, Gérard.
9: Ouais, 1m80, je n'ai rien à foutre.
5: Je t'appelle parce que tu passes sur Europe.
9: De quoi?
10: Tu me jures 1m20, c'est bras levés, je crois.
9: Non, mais attends. Eh, le mec qui s'amuse à dire que je passe sur Europe.
5: Ouais,
9: dans ce cas-là, tu fais une chose au lieu de le dire. Et tu la fermes. Dans ce cas-là, tu balances tes cassettes en direct.
5: Mais je t'en
9: veux, mais tu la fermes. Tu balances tes cassettes en direct. Parce que je commence à avoir ras-le-bol de vos conneries.
5: Non,
9: mais c'est bon. L'ultimatum, vous me faites chier. C'est clair.
6: Arrête Gérard, calme-toi.
9: Non,
6: ne crie pas, Rob, arrête de gueuler parce qu'à l'antenne
10: Allez, Max,
6: ça s'attire.
10: Balance la cassette.
6: Je n'arrive pas à se caler, bordel.
5: De toute façon, t'as vu dans tout est possible.
10: Allez, Max,
9: dans tout est possible. Ah oui, bah c'est ça.
5: Tout est possible, ne savez pas avec Gérard. Tout est possible, il est plus fait qu'on court avec ton élu.
9: Dans
5: un instant, après la pub, l'animateur au kiste.
9: Bonjour
5: Gérard, bonjour Gérard.
9: Allez, c'est bon,
10: ouais.
6: Faut gérer le débat là. Bon, les enfants, calmez-vous.
10: D'accord. Mais je voulais dire que quand il faisait la météo, il s'amenait avec sa cabine téléphonique carrément.
5: Ouais, et en flip, en spring.
10: Ah bon,
6: non, mais là, là c'est l'anarchie là, Gérard. Attends, j'étais en train d'écouter Teddy, c'est devenu le bordel. Qui c'est qui a la radio derrière ou qui est dans.
10: C'est pas moi.
5: Pas moi non plus.
6: Y'en a un qui est dans un marché ou quoi?
5: Là, je suis.
10: Gérard, peut-être?
5: Max, je suis en train d'écouter Europe 1 pour voir si c'est du bidon ou pas.
6: Bon, maintenant, je vais temporiser un peu, je vais calmer l'affaire là. Bon, alors, je vais vous faire écouter justement. Alors, j'essaie de le caler. C'est en train de se caler, c'est très long parce que c'est un CD qui n'est pas fixé, c'est un petit peu le bordel, c'est toute une explication parce que j'enregistrerai ça sur un CD. Alors, c'est un auditeur qui m'a envoyé ça, écoutez-le et vous me dites ce que vous en pensez. D'accord. C'est dédié pour toi, Gérard.
5: Je voudrais te donner.
6: Non, taisez-vous, écoutez.
12: C'est Germaine de la commune de Montcuq-sur-Loire, dans la transatlantique. Vocal les poulettes, ce message est destiné à Gérard de Fun Radio. Gérard, un petit poème de joie et d'amour à ton attention. Gérard, je voudrais te dire je t'aime, mais tu as mangé toute la crème. Gérard, je voudrais te dire je t'aime, mais il paraît que tu suces que des rennes. Gérard, je voudrais te dire je t'aime, mais il paraît que tu pues du bec. Gérard, je voudrais... Oh, la noireau, ta gueule. Gérard, je voudrais te dire je t'aime, mais il paraît que tu mets que de l'Adidas. Gérard, je voudrais te dire je t'aime, mais tu te laves pas le matin. Gérard, je voudrais te dire je t'aime, mais est-ce que tu sais faire le fumier? Gérard, la mienne à noireau. Gérard, je voudrais te dire je t'aime. Tu vois, c'est toi qui l'excite comme ça, la noireau. Hein. Gérard, je voudrais te dire je t'aime, mais en fait, je n'aime pas les agents de sécurité. Gérard, je voudrais te dire je t'aime, mais je vais Oh, la noirotte, ça suffit. Gérard, je voudrais te dire je t'aime. Mais en fait, je me rends compte que c'est peut-être pas possible avec nous, entre nous deux, et c'est un peu loin, je suis désolée. Et que t'es peut-être que de la ville. Gérard, je voudrais te dire je t'aime, mais il paraît que t'as une toute petite bite. Gérard, je voudrais te dire je t'aime, mais il paraît que tu sais pas faire l'amour. Gérard, je voudrais te dire je t'aime, mais il paraît que t'es pas hétéro. Gérard, je voudrais te dire je t'aime, mais j'aime pas les cabines téléphoniques. Gérard, est-ce que tu aimes bien la campagne? Est-ce que tu voudrais voir Germaine à Montcuq-sur-Loire? Alors il y a tout, il y a la noiraude, il y a les poulettes, il y a les gorilles, il y a tout le monde, et il y a le corneau à corriger. Et puis en fin de compte, il y a moi la Germaine à s'occuper un peu là. Alors Gérard, je te le dis, si tu viens de ces quatre à Montcuq-sur-Loire dans la transatlantique, je t'attends, je mettrai les bagnolons, tout ce qu'il faut, les barésies, tout ce qu'il faut. Gérard, je suis à toi.
11: Alors Gérard,
13: qu'est-ce que t'en penses?
11: Alors Gérard,
13: allez, accouche.
11: T'aimes bien les petits culs, Gérard?
13: Il reste bouche bée, hein.
14: Taisez-vous, écoutez. Arrêtez, Gérard va répondre.
9: Non, mais de toute manière...
14: J'entends rien, devant ton micro.
9: Même de toute manière, ça regarde personne, ça c'est mon problème.
13: Mais bon, quand même,
11: en plus, t'es pas dans de Gérard.
9: Ouais, c'est bizarre, parce que...
14: Il y a un deuxième message, écoute bien.
12: Gérard, c'est à nouveau Germaine, ta Germaine, à Montcuq-sur-Loire, dans la transatlantique. Une jeune plante, savoureuse à souhait, ferme, rondelette, mais à la fois plantureuse dans toute sa fraîcheur et sa jeunesse encore. Je ne suis qu'à l'aube de mes 38 ans, je t'attends de pied fort.

0: Arrêtez vos conneries et laissez-le parler.
1: D'accord. Mais j'entends rien aussi.
2: Bah t'entends rien parce que...
1: Parce que le micro est cassé, hein.
2: Non, le micro il est pas cassé. Entendre dire des conneries depuis tout à l'heure.
1: Ah non, Germaine, c'est bon. Pas une bêtise. Hein.
2: Non, mais c'est bon, mais
0: c'est rare, hein.
3: Bon, j'ai pas écouté tout le débat sur.
2: Non, mais manière, vous avez voulu trop jouer. Eh ben, maintenant, ben.
1: Mais tu poses pas les questions, Gérard.
2: Non, mais attends. Bah, je pose des questions. Je demande à de répondre. Vous m'envoyez chier.
3: Maintenant,
2: c'est ça.
1: Gérard.
2: Non, mais attends, Tony, tu la fermes.
1: Ça te trouverait le cul, dis-moi.
2: Alors, Tony, tu la fermes, David, tu la fermes, et Eric, tu la fermes aussi.
3: Voilà. Et puis, quand vous avez parlé, comme quoi vous avez dit, ouais, vous faites chier, vous lui avez tendu la perche sur la sodomie. Donc,
1: Peut-être la perche est dans le cul, peut-être.
2: Continue des émissions comme ça.
1: Commencé en passant chez Malher.
2: Bon. Ouais. Non, mais attends. Alors là, toi, je te préviens d'une chose.
1: C'est Tony, hein.
2: Non, mais attends. Là, je vais pas chercher midi à 14h, qui
3: c'est. Même 15h, 17h30.
1: Hein. Il est 3h du matin, Gérard.
2: Non, mais il est 3h du matin, et alors sûr.
1: Bah, il est pas 14h, mais midi.
2: Et alors, c'est vous qui payez le téléphone?
1: Non, du tout. Non.
2: Bon, vous la fermez.
1: Merde, Gérard, avoue-le, t'as envoyé un CV à Laurent Ruquier, c'est tout. Bon, Malher,
2: allez-y, continuez. Bah, maintenant, vous allez vous débrouiller avec Max.
3: Non, mais dites tout de suite que c'est pas Gérard qui écrit non plus pour les roucasseries.
1: C'est vrai. Mais tout à fait. Je crois que si.
3: Bon, Gérard a l'air un tout petit peu énervé, mais c'est marrant parce que j'écoutais des disques de techno assez fort derrière, j'entendais gueuler Gérard.
1: Non, mais c'est Germaine qui l'a troublé là.
3: Bon, alors, ce que je vous propose, c'est de faire une petite pause musicale. D'accord. Et puis on va se retrouver ensuite pour le deuxième débat de Gérard qui sera assez écourté parce qu'il est déjà 3h05 du matin, on va aller jusqu'à 3h30. On change de sujet sur la sodomie.
1: Okay. Ouais, Max, tu peux me mettre un marteau d'amour.
3: Et Julie va s'arranger pour changer de trois parmi ceux qui sont avec nous sur cette antenne pour qu'on puisse de nouveau s'aérer. Ah. Déjà qu'on va retourner dans le cul, alors si on peut au moins s'aérer au niveau des auditeurs, ça serait déjà ça.
1: D'accord.
3: Voilà, pas de problème les enfants, ça s'est bien passé sinon?
1: Oui, toi très bien.
3: Vous êtes content?
1: À part qu'il passe chez Malher. Ouais, mais je crois qu'il est amoureux sec.
3: Hein. Non, c'est déconné, c'est quoi? Malher sur Skyrock, bonsoir la planète?
1: Ouais, exactement.
2: Attends, t'es qui là? C'est qui là?
1: Tony, moi je
2: suis Tony. Non, attends, Tony, Tony, tu permets, tu m'écoutes.
3: Écoutez la chose.
2: Déjà une.
1: Ouais.
2: Je suis jamais passé sur Europe 1.
1: Attends, je note.
2: Non, de manière, vous êtes à deux là.
1: Écoute, Gérard. Écoute, Gérard, t'étais sur Skyrock, t'étais Gérardine.
4: Ouais, je suis d'accord.
2: Ah ouais.
1: 36-15 Ula.
2: Ouais, c'est bien. Alors, 36-15 Ula, vous commencez à me casser les couilles. Oula, vous envoyez les réels. Maintenant, vous me faites chier.
3: Taisez-vous. Gérard, calme-toi.
2: Hein? Maintenant, vous arrêtez vos conneries. Vous balancez tout.
3: Parce qu'après, j'ai un problème avec mon patron, ce qui dit que tu t'énerves tout le temps, Gérard.
2: Tenez, Eric. Et David, vous la fermez. Vos conneries, j'en ai ras-le-bol. Maintenant, vous envoyez les preuves réelles. Pas de photocopie.
3: Dire qu'on nous dit que c'est aux États-Unis qu'il y a les émissions les plus grunge, dis donc, si c'est pas une émission grunge avec Jésus.
2: Non, mais qu'ils envoient les preuves réelles.
3: Voilà, les preuves réelles.
2: Attends, les preuves réelles, je sais où tu vas aller les chercher.
1: T'en veux une, je te la donne.
2: Ouais, ben tu l'envoies. Mais je te préviens, on est vendredi.
1: Ouais.
2: Je la veux avant lundi.
1: Gérard, de toute façon, tu ramènes la poupée trouée que t'as glissée chez Malher en échange des deux goûts de Michel.
2: Voilà.
1: Alors, c'est qui là
2: qui vient de dire ça?
1: C'est moi.
2: C'est qui, toi?
1: C'est Tony, comme d'habitude. Hein.
2: Tony. Bah, Tony, je vais te dire une chose.
1: Ouais.
2: Tu vois, moi je vais te dire une chose, t'es un petit con.
3: On va arrêter là parce que Gérard, parce que t'arrêtes pas de demander les preuves réelles, l'autre il arrête pas de te dire qu'il y a des trucs, donc il va t'envoyer les preuves réelles.
2: C'est
3: du baratin.
1: Gérard, j'ai l'impression que tu te la pètes parce que tu passes chez Malher.
2: Tu vois, il continue. Bah vas-y, dégale un peu, toi.
4: Il se la joue.
2: Mais toi, tu dis rien.
3: J'ai pas écouté.
2: Il va faire comme Michael. Il va dire que c'est moi.
3: Bon, je vais gueuler alors. Arrêtez, merde.
4: Ok, monsieur.
3: Bon, tu vois, ça marche.
1: Parce que Max, il parle pas chez Malher. C'est monsieur, Eric.
3: Bon, alors, on vous souhaite une bonne nuit à tous.
1: D'accord.
3: Et on vous retrouve tout à l'heure pour le débat sur la sodomie. Non, on va retrouver d'autres auditeurs et auditrices sur la sodomie, d'accord?
1: D'accord.
3: Pas de problème, bonne bourre, les gars.
1: Salut, Max.
4: Moi, Gérard, il en a plein le cul, là.
3: C'est pas terminé parce que maintenant, on va faire le débat sur la sodomie très calmement, Gérard. Ça portera sur quoi la sodomie, ça va? Mais tu peux parler un petit peu moins fort et de...
2: Pour ou contre la sodomie, mais pas avec les mêmes.
3: D'accord,
2: c'est tout.
3: Okay, d'accord. Et si vous en avez ras le cul d'entendre Gérard, c'est le moment j'avais d'en parler pour la sodomie.
2: Bah, vous le dites. Voilà. Dans ce cas-là, si vous en avez plein de cul,
3: vous le dites maintenant, on
2: arrête tout.
3: On va s'écouter un petit slow, Gérard, pour calmer l'affaire.
2: C'est quoi?
3: Parce que tout le monde a l'air excité.
5: Et voilà, donc, bonsoir à tous. Donc, débat prévu sur l'euro. Donc, vous.

0: Venez d'écouter la bourse ou de la vie, c'est la monnaie qui dirige le monde. Et pour ça, ben, donc, on a sur le site internet, donc, on a Simon.
1: Eh, hey, salut Gérard.
0: Donc, j'espère que ce soir, le net, il va fonctionner normalement.
1: Bah là, on démarre à 2000. Donc, 2000 personnes.
0: Faudrait que ça pousse un peu plus. Ouais, donc, Karine au standard, toujours.
2: Bonsoir.
0: Accompagnée de...
2: Mélinda.
0: Et ben, il va se présenter
3: Babouche.
0: Tout seul. Allez, Babouche. Ouais, Babouche à l'area. Donc on va accueillir pour ça Jean Forel de Bogota. Vous écoutez Fun Radio sur 104.6. Bonsoir.
4: Ça commence.
0: Jean Forel une fois. Jean Forel, t'es là? Jean Forel une fois. Jean Forel deux fois. Jean Forel trois fois. Ouais, tu te fous de ma gueule ou tu prends le train? Jean Forel, une.
5: Ah, il est pas là, ça a coupé. Hein.
0: Bon, alors Jean Forel, terminé. Voilà. Alors, donc Jean Forel, ben tant pis pour lui, hein, il participera pas au débat.
5: Dommage.
0: Alors,
5: Gronaldo, bonsoir.
0: Gronaldo de Brie contre Robert.
5: De Brie contre Roger, bonsoir GG.
0: Ah bon, c'est contre Roger, est-ce que sur 113.3 la fréquence.
5: Tout à fait, 113.3 dans le Morbihan, bonsoir tout le monde.
0: Nadine de Rothschild.
6: De Rothschild, bonsoir Rachel. Tout le monde, bonsoir Gérard, bonsoir les
0: Charleville-Mézières, 105.3.
6: Exact, bonsoir l'auditeur.
5: Bonsoir Nadine.
0: Et après, c'est quoi, Franck? Hein? Allô?
7: Oui, c'est François.
0: Donc Lyon 104-2.
7: Exactement, bonsoir Gérard. Bonsoir toute l'équipe.
0: Monsieur Mazur.
8: Oui, bonsoir Monsieur Gérard, c'est Monsieur Mazur.
0: Je sais, j'ai reconnu.
8: Alors, quel plaisir de vous entendre à nouveau à l'antenne, Monsieur Gérard.
5: Bonsoir, Monsieur Mazur.
8: Bonsoir, c'est Monsieur Mazur. Chers amis, bonsoir.
5: Bonsoir, ouais, Monsieur Mazur.
0: Oh, ça y est, on a compris.
6: Ça va, tout le monde?
0: On a compris.
5: Bonsoir,
0: donc
5: bonsoir,
0: la fréquence
5: Monsieur
0: Bordeaux
5: Gérard.
0: 117.8.
8: Absolument.
0: Donc il nous manquera une personne qu'on aura peut-être dans le courant du débat. Donc alors débat sur l'euro. Alors peut-on diviser, multiplier ou soustraire l'euro, Monsieur Gronaldo.
5: Ronaldo, écoute, moi je pense qu'au niveau des additions, des soustractions, c'est-à-dire tout ce qui est opérations mathématiques, je pense que tout ça a été conservé. Hein.
0: Mm-hmm.
5: Ils se sont débrouillés pour faire un passage à l'euro, en fait, où tu passes du franc à l'euro. Mm-hmm. Et les additions, les soustractions, tout ça, c'est toujours valable. Hein.
0: Mm-hmm.
5: Et il fallait pas tout modifier d'un coup. Attends, t'imagines si on change les divisions en même temps que la monnaie, ça va être le bordel.
0: Non, mais peut-on diviser?
5: Ah oui, ça, bien sûr qu'on peut diviser.
0: Multiplier, diviser. Non, mais attends. Déjà, tu peux pas. Déjà, on divise quand c'était en franc, tu divisais par 6,55.
5: Ah, tu peux multiplier aussi.
0: Ouais, mais ça, c'est pour. Ouais.
5: C'est pour ceux qui sont forts en maths, ouais.
0: Mm-hmm.
5: Ouais.
0: Nadine, pour toi?
6: Oui, eh bien, tout comme le franc, évidemment, il y a déjà des soustractions de fait pour l'euro. Les centimes d'euros sont des divisions d'euros.
0: Mm-hmm.
6: Donc voilà, un centime d'euro, c'est un centième d'euro.
0: Mm-hmm.
6: Et tu peux. Quant aux billets, ce sont des multiplications d'euros.
0: D'accord. François?
7: Eh ben, écoute, Gérard, tout à fait. On peut multiplier des euros, les diviser.
5: Bien sûr.
7: On pouvait aussi avec les francs, mais bon, ça donnera pas le même résultat.
0: Ah ouais, mais ça, c'est sûr que c'est vrai. Monsieur Mazur, pour finir.
8: Eh bien, écoutez, Monsieur Gérard, je n'ai rien d'autre à ajouter. Je suis complètement de cet avis. Cependant, avec l'avertissement suivant, n'est-ce pas, n'essayez pas de diviser ou multiplier des euros par des francs.
5: Ça ne marcherait pas. Oui, non, surtout,
0: ben non, mais ça, maintenant, c'est plus, ça sert, c'est terminé, hein,
8: ah
0: cette
8: oui,
0: histoire.
8: Absolument. C'est pour ça que ça ne marcherait pas.
6: Mmh.
8: Ça marchait encore avant-hier, n'est-ce pas, samedi.
0: Mmh.
8: Mais aujourd'hui, ce serait peine perdue, n'est-ce pas?
0: Bah, disons, moi, ce qu'ils ont dit, c'est que c'était prévu dimanche, là, soi-disant, la fin complète, et apparemment, sur des journaux, ils ont prévu que c'était lundi. Alors donc, est-ce que la date, c'était bien prévu pour le 17 février?
8: Mais tout dépend, Monsieur Gérard, tout dépend, n'est-ce pas, si vous considérez que lundi commence à minuit une, ou bien à 6 heures.
0: Ben non, en principe, ça commence à minuit, donc c'est pour ça que ça m'a semblé bizarre aussi, leur histoire.
6: Mais Gérard, les banques, elles sont fermées le lundi.
0: Ouais, mais pas toutes, hein.
6: Bah, la plupart, hein.
0: Ouais, la plupart, oui, je suis d'accord avec...
7: La banque de GG, quoi.
0: Non, mais c'est qui commence à...
6: La banque du sperme.
0: C'est qui vient de dire ça?
5: Une carte de retrait.
0: C'est qui vient de dire une connerie comme ça?
7: C'est Ricardo.
0: Y a pas de Ricardo. Alors, celui qui a dit ça le dit tout de suite, ou sinon, j'en prends un au hasard des deux que j'ai.
5: On va pas gâcher le débat, quand même.
6: Oh, oui,
0: vas-y, continuez.
8: Oui, continuez, monsieur Gérard. Continuez, vous étiez très bien parlé.
0: Voilà. Bon.
5: GG, est-ce que tu dirais, toi, est-ce que tu irais jusqu'à dire que l'euro est divisable, multipliable, additionnable et soustractible?
0: Non.
5: Non?
0: Non. Parce que, déjà, tu peux diviser un franc en euros, mais tu peux pas faire le contraire.
5: Ah bah si.
0: Ouais, mais quoi, alors faudrait que tu m'expliques comment.
5: Hein. Bah, si t'as un convertisseur qui marche dans les deux sens, tu peux.
0: Ouais, non, mais d'accord, mais les convertisseurs, c'est pas évident parce que moi, on a du mal à, j'ai eu du mal à en avoir. Ah bah, et j'en ai toujours pas.
5: C'est compliqué.
0: J'en ai toujours pas des convertisseurs.
7: Ouais, c'est compliqué, faut appuyer sur des touches, donc c'est pas évident.
5: Il y a quand même 10 chiffres différents, il faut voir, hein, ça s'apprend pas.
8: Non,
5: comme
8: et puis
5: ça,
8: il faut également penser à changer les piles, hein, ce qui est toute une manœuvre.
0: Donc, bah, apparemment, on a fait le tour de la question. Sur le net, qu'est-ce qu'on a de. On a quelque chose d'intéressant, pas?
1: Pas tout de suite, non. Pour l'instant, ils sont en train de réfléchir aux questions. Ça va venir, j'ai l'impression, là.
0: Bah, j'espère, parce qu'on va pas...
1: Je vais dire ça dans 5 minutes, Gérard.
0: Ok. Pas. Alors, deuxième question. Ben, avez-vous eu du mal avec cette nouvelle monnaie au 1er janvier? Nadine?
6: Bah, pas du tout. Hop, c'est rentré comme dans du petit beurre. Non, pas de problème.
0: Donc pour toi, t'as pas eu trop de difficultés dès le départ?
6: Non, pas trop mal. Non, ça va. Il suffit de d'humecter un petit peu et puis bah après, hop, une fois que c'est rentré, c'est bon quoi.
0: Ronaldo.
5: Bah écoute, ouais, moi j'ai eu du mal parce que le 1er janvier, tu parles du 1er janvier, hein, c'est ça le.
0: Bah oui, parce que ça a été fait au 1er janvier. Voilà, attends, bah... 5 minutes avant de me répondre. Ah. Là, les deux standardistes là. On a peut-être. Au lieu d'écouter, il faudrait peut-être me retrouver une autre personne quand même.
2: C'est vrai qu'il est mort. Eh ben, il y a Jean Podel qui est revenu.
0: Lui, c'était terminé pour lui. Hein. Il avait qu'à écouter ce qu'on lui avait dit.
2: Mais
0: hein.
2: Non, mais c'est pas ça. C'est que ça a coupé. Je pense que c'est de ma faute.
0: Ah ouais, mais.
2: Bah, c'est de ma faute. On va pas lui faire payer à lui.
5: Bah non.
0: Alors Jean Podel. Jean Podel une fois. Jean Podel deux fois. Jean Podel trois fois ce coup-là. Allez hop.
2: Mais non, c'est terminé.
0: Non.
2: C'est 4 par 4.
3: Gérard, tu as pas commencé.
2: C'est un problème technique, c'est impossible de changer.
0: Alors pourquoi qu'on met 5 noms si on peut en prendre que 4?
2: Mais parce qu'il est revenu.
3: Parce que c'est l'euro.
0: De toute manière, c'est terminé. Donc pour lui, c'est fini complètement. Et c'est pour quand même prévoir d'autres personnes si j'en vire. Alors, qui c'est qui vient de répondre? Ronaldo, ouais, tu voulais répondre.
5: Ouais, tu demandais spécifiquement le jour du 1er janvier, c'est ça?
0: Ouais, bah ça a été fait à partir de minuit. Donc,
5: Moi, en fait, le 1er janvier, j'étais dans un état lamentable, en fait, j'étais déchiré, quoi, donc, j'ai galéré, j'ai eu du mal, mais grave, quoi.
0: Bah ouais, parce que c'est vrai que tout le monde
5: on a fait la teuf, ils auraient mieux fait de faire ça un autre jour. Parce
0: ouais,
5: que,
0: non, mais attends, en fait, attends, attends, attends, attends, Ronaldo. François. François.
6: Oui. Non, mais c'est vrai, c'est tout con, c'était férié, en plus, il n'y avait pas de banque.
0: Ouais, mais de toute manière, c'est, attention.
7: Attention, moi, j'étais torché au champenier à la
0: François. Bah ouais. C'est François, là?
7: Oui, c'est François.
0: Bon.
7: Donc, j'étais un peu torché, donc je suis quand même allé faire le malin, au distributeur. J'ai cru que j'allais retirer des francs, mais non, pas du tout. J'ai retiré 500 euros, ce qui fait que je suis à découvert de 450 euros.
5: Oh là là.
7: À l'heure d'aujourd'hui.
0: Donc, monsieur Mazur.
8: Eh bien, écoutez, moi, le 1er janvier, n'est-ce pas, comme le disait un de vos auditeurs, était vraiment très, très mal choisi comme date, puisque suite à une fiesta assez dépareillée, n'est-ce pas, j'ai eu besoin, bien entendu, pour ce que vous imaginez, d'avoir recours à une péripatéticienne. Et je puis vous dire que, n'est-ce pas, la conversion euro, bien que ce soit fait en liquide, tout ceci, eh bien, la conversion euro n'a pas été les plus simples.
6: Combien maintenant, les putes en euros?
8: Pardon?
6: C'est combien les putes en euros?
8: Eh bien, écoutez, monsieur Gérard, pourriez-vous peut-être répondre à cette question?
5: La carte des tarifs, GG, t'as la carte?
0: Non. Par contre, moi, ce que je peux dire, c'est vrai que ça a été très mal choisi, ce système-là, déjà, pour commencer. Donc, comme tout le monde faisait la fête à minuit pour souhaiter la bonne année, faut dire que les distributeurs ont été pris d'assaut. Et ça, ça a été dit et ça a été
5: répété.
0: Ça a été répété pendant presque toute la journée du 1er janvier. Et c'est vrai que là, pareil, que ça a été la décatombe dans les distributeurs
5: au bout de même.
0: Attends, monsieur Mazur.
2: Je crois qu'il y a Babouche qui veut parler.
3: Oui, tu crois que c'est fait exprès qu'ils aient choisi le 1er janvier?
0: Ben non, justement, on va en venir sur la troisième.
8: D'accord. Parce que moi, Gérard, personnellement. Avez-vous pris d'assaut un distributeur également?
0: Non, parce que je dormais, alors.
2: Tu dormais pourquoi?
0: Parce que j'étais occupé à dormir, voilà. J'ai même pas été au distributeur.
3: Non, même pas.
5: Non. Il a pas de carte.
7: Même pas au bar du coin.
0: Non.
5: Il a pas de carte.
0: Bah si, j'ai une carte. Et puis de toute manière.
5: Non, mais pas de carte téléphone, attends.
0: Non, mais j'ai une carte pour retirer. Mais de toute manière, je savais très bien que en y allant à minuit, le distributeur allait être pris d'assaut. Une question sur le net, parce que depuis le temps que.
1: Ouais, justement, Gérard, c'est Evil Ghost qui nous demande qu'est-ce que t'as, qu'est-ce qu'elle est la première chose que t'as acheté avec tes euros, en fait.
0: Eh ben des cigarettes.
7: Oh bah c'est malin ça.
0: GG.
5: Moi, y a un truc que je comprends pas. On met l'euro le 1er janvier, alors que t'es d'accord avec moi, le 1er janvier, comme l'a dit la jeune fille tout à l'heure, c'est férié, donc les magasins ils sont fermés. T'as pas besoin d'argent pour acheter des trucs puisque tout est fermé.
0: Oui, non mais d'accord, je suis d'accord avec toi, mais il y avait pour payer les boulangeries, tu pouvais encore payer en francs, mais faut dire une chose que le distributeur à minuit pile avait déjà retiré la moitié des francs et avait mis des euros dedans.
5: Ouais, mais les magasins sont fermés, ça sert à quoi?
0: Oui, non, mais je te parle des boulangeries et tout ça qui sont restées ouvertes.
5: C'est sûr qu'elles étaient ouvertes.
8: Oui, mais ah, monsieur Gérard, excusez-moi de vous interrompre.
0: Oui, monsieur
8: Gérard, mais je ne pense pas, enfin, ce que vous dites est très juste, mais je ne pense pas qu'il y ait des distributeurs dans les boulangeries.
0: Non mais à côté des boulangeries, tout ça, bon, mais de toute manière, faut se dire une chose. On va couper la question. Hein, maintenant, maintenant, faut bien se dire une chose, qu'à partir du 1er janvier, comme ça a été fait, les distributeurs ont été pris d'assaut, donc, automatiquement, ils ont pas pu ravitailler, parce qu'il y a des banques, c'est vrai qu'ils n'étaient pas ouvertes à minuit, le lundi. Hein, donc c'est pour ça.
7: Gérard, quand tu dis que ça a été pris d'assaut, qu'il y a eu des ravitaillements, tout ça, tu parles de quoi, en fait? Il y a eu des lancers de grenades,
0: Non, mais attends! Hey, si t'as bien écouté la question qu'on est en train de poser depuis tout à l'heure.
7: Écouté, hein,
0: alors, août, c'est qui? C'est Ronaldo?
5: Non.
7: C'est François.
0: Bon, alors, François, je te préviens. T'as déjà répondu correctement, donc tu vas pas me prendre pour un con, sinon je vais te dire au revoir. Choisis.
7: Je choisis de ne pas vous prendre pour un con.
0: Bon.
5: C'est bien.
0: Alors, dans ces cas-là, ça suffit. Sur le net.
1: Gérard, une autre question sur le net, c'est Epsilon qui me demande pourquoi est-ce qu'on a fait tomber le nouvel an en 1er janvier alors que l'euro tombait aussi ce jour-là?
0: Le 1er janvier, ça a toujours été un 1er janvier. L'euro a été choisi comme ça le jour du 1er janvier 2002. On ne sait pas pourquoi.
5: C'est mal fichu.
0: Un peu compliqué. Mais ça, on va y arriver à cette question parce que c'est vrai que
5: de manière. Il y a 365 jours et les mecs, il faut qu'ils choisissent celui-là.
0: Mais oui, mais
8: alors qu'il était si facile de faire tomber cela un 15 août, par exemple.
0: Non, mais maintenant.
5: Le 25 décembre.
0: Maintenant, je vais poser la question. Il est 1h12, oui.
5: Ouais.
0: Donc, on va poser la question. On va faire une pause.
5: Déjà?
0: Ah bah oui, on va faire quand même une petite pause.
5: Oh, hein, mais
0: bah ouais. Mais oh ouais. Il y en a 11 quand même, et on va jusqu'à 2h, on va faire une petite pause.
3: Pose l'autre question, et puis on fera une pause après.
0: Voilà. Voilà. Alors,
3: pose encore une autre question.
5: Oh, quel professionnel.
0: Donc, pensez-vous que le gouvernement... Alors, attendez, je reprends.
5: Ouais.
0: Pensez-vous que le gouvernement aurait mieux fait d'attendre avant de changer la monnaie? Donc, François, tiens.
7: Bah, écoute, ça dépend, on va attendre jusqu'à quand? Déjà.
0: Non mais c'est pour ça, donc on revient sur la question.
5: Ah oui.
0: La question avec l'histoire du 1er janvier, pourquoi que ça a été choisi cette date? Donc moi je vous pose la question, pensez-vous que c'est le gouvernement qui aurait mieux fait d'attendre avant de changer la monnaie? Pourquoi qu'il l'a fait un 1er janvier au mois de janvier, en début d'année?
5: Ils sont bien foutus tes débats maintenant.
7: Ouais.
5: Hein.
7: Ouais, c'est vrai que c'est bien.
6: Je voulais savoir un truc. Qui c'est qui écrit ta question depuis Claude Poufias de Sandy, elle est pas là?
0: Nadine, c'est chaud ça. Nadine, au revoir. Charles Villemézier, au revoir.
1: Allez hop.
5: Non, Gérard,
1: on fait une pause, Gérard, je vais juste te dire qu'on est 3000 là sur le net, ça monte.
0: Ah bah c'est bien. Bah,
1: ça continue à monter.
3: C'est bien.
0: Donc,
1: il faut continuer. Hein. Tiens, je vais rappeler l'adresse, c'est funradio.fr/loul@.
0: Non, c'était pas ça qu'on avait. Bah, c'était pas ce qui s'est annoncé.
1: Mais si, ce soir, c'est ça.
0: Non, c'est pas ça.
1: Bah, si,
0: bon, enfin, c'est pas grave, on va garder ça, mais on modifiera.
1: Ça marche, Gérard.
0: Donc, François, comme on a viré Nadine.
7: Ah bah, moi, je vous ai répondu, hein, ça dépend quelle date. Moi, je pense que le 2 janvier, ça aurait été nettement plus simple.
0: Ouais, mais le 2 janvier, ça tombait quand? Ça tombait un.
7: Ça tombait après le 1er janvier, en fait.
0: Ouais, mais.
6: Gérard, quoi.
0: Oui.
2: On accueille Louis Fernandel, qui habite de.
5: Bonsoir, Louis.
9: Paris. Salut, c'est Louis Fernandel.
5: Bonsoir Louis.
8: Oui, bonsoir Monsieur Fernandel.
9: Bonsoir, j'appelle de Bogota. 104.6.
5: Bonsoir, 3-0 quand même Louis.
9: C'est pas grave.
7: Arrêtez de parler de ça s'il vous plaît.
0: On se calme ou sinon vous gerbez tous.
7: Paris est magique.
0: Allez, au revoir. Tant pis pour toi.
5: Ah,
0: je sais pas qui c'est, de toute manière, il n'y a pas eu le temps de dire bonjour que j'y ai déjà envoyé se balader. Alors, Ronaldo pour toi.
5: Écoute, moi je pense que bon, il faut quand même rester conscient qu'il y a une échéance électorale, GG.
0: Mm-hmm.
5: Je pense que tu peux pas oublier ça, donc en fait.
0: Ouais, mais c'est pas maintenant.
5: Bah oui, mais il fallait qu'il fasse ça avant.
0: Ouais. Moi, ouais, c'est vrai qu'ils ont. Ouais, je pense. Ouais, mais d'accord, mais c'est un peu con quand même.
5: Bah, s'ils avaient été malins, ils auraient laissé tous les autres pays passer d'abord. Ils auraient attendu un petit peu de voir comment ça se passe. Et puis, ils auraient fait ça, je sais pas, 15 jours ou 3 semaines après, tu vois. Histoire que les pièces commencent à circuler, tu vois, histoire que ça soit un peu plus facile, quoi.
0: Bah ouais, parce que faut. Monsieur Mazur, après, je vais.
8: Oui, alors écoutez, monsieur Gérard, moi, j'ai une théorie, n'est-ce pas, assez poussée concernant votre question. Vous me suivez, j'espère.
2: Gérard,
8: hein, vous me suivez bien.
2: Pardon, on a accueilli Mouna Ayou de Perpignan.
10: Bonsoir.
5: Bonsoir Mouna.
8: Bonsoir Madame Ayoub.
5: Qui est milliardaire.
10: Bonsoir Gérard, tu aimes les yachts?
5: Oui.
0: T'appelles d'où?
10: De Perpignan.
0: Eh, vous allez me donner les fréquences quand je vous le demande.
10: 84.7.
0: 84.7.
5: C'est ta chatte de bourre.
0: Ok. François, tu te calmes ou sinon je te dis au revoir.
8: Et donc, n'est-ce pas, monsieur Gérard, j'en étais à ma théorie. Voyez-vous, je pense que le gouvernement aurait peut-être mieux fait d'attendre quelque temps afin d'installer l'euro, n'est-ce pas? Je pense que il aurait été plus sage et plus judicieux, ne serait-ce que pour vos amis les personnes âgées à qui vous rendez hommage régulièrement, d'attendre un 29 février, car comme vous le savez, le 29 février est une année bissextile, ça n'arrive donc que tous les...
0: Voilà.
8: Ah, oui, exactement,
0: tous les huit ans.
8: Exactement, tout à fait, tous les 8 ans. Et ne serait-ce que pour, si vous voulez, permettre à ces vieilles personnes de pouvoir tranquillement, n'est-ce pas, découvrir cette nouvelle monnaie. Qu'en pensez-vous?
0: Non, mais de toute manière, c'est vrai que ça a été mal choisi. Puis en plus, comme Monsieur Mazur le disait. Mais attendez, Monsieur Mazur, on va demander à Mouna.
10: Oui.
0: De répondre quand même à la question.
10: Auriez-vous l'amabilité de me répéter la question, s'il vous plaît?
0: Alors, au standard, fallait leur poser la question, parce que c'est quand même eux qui doivent le dire. Alors, au standard, je vous ai déjà prévenu la semaine dernière
10: qu'il fallait...
0: Au standard, je parle, je voudrais bien qu'on me réponde comment que ça se fait qu'elle n'a pas eu la question.
5: Comment que ça se fait?
10: Hein?
0: Comment que ça se fait que la question n'y a pas été posée?
2: Pensez-vous que le gouvernement... Oh, qu'est-ce que t'as écrit?
0: Bon, alors je vais le dire parce que t'es pas capable de lire. Pensez-vous que le gouvernement aurait mieux fait d'attendre avant de changer la monnaie?
8: Mais nous avons répondu à cette question.
0: Non, mais c'est pour Mouna.
10: C'est pour moi.
5: Pour la chérie, là.
8: Oh, pardon.
10: Bien, écoutez, moi, ce que j'ai cru comprendre, c'est que l'euro, en fait, était la monnaie européenne et donc toute l'Europe passait en euros à cette date-là. Et ils ont choisi le 1er janvier parce que c'était une date qui était commune à toute l'Europe.
0: Non, mais ce qu'il faut se dire aussi, parce que comme Monsieur Mazur en a fait illusion...
10: Ah, j'ai pas pu écouter la démonstration de Monsieur Mazur.
0: Mais ce qui se passe, c'est que c'est vrai que les personnes... En fin de compte, qui c'est qu'on souffre le plus à l'heure actuelle?
5: C'est
0: les personnes âgées.
8: Mais oui, absolument.
0: Parce que les personnes âgées, j'entendais dire dans les informations et régulièrement partout, hein, les personnes âgées, éviter de se tromper, faisaient confiance à certaines caissières. Et j'ai entendu ça. Il n'y a pas eu si longtemps.
8: Écoutez,
0: du côté de Saint-Étienne,
8: n'est-ce pas, télévisuel, j'en ai vu un également qui était tout à fait édifiant et sur lequel je me révolte avec la plus ferme vigueur, n'est-ce pas? Il s'agissait d'un groupe de personnes âgées qui étaient filmées, n'est-ce pas, dans leur hospice. Et alors, ils étaient face à un distributeur de machines à café et de boissons automatiques. Et ils n'arrivaient absolument pas à reconnaître les pièces en euros des francs pour se payer un petit café avec une paille ou ne serait-ce qu'une vulgaire bouillie. C'est un pur scandale.
0: Tout à fait. Ce qu'il y a, ce qui s'est produit aussi, c'est que les distributeurs, tout ça, de boissons, ont pas été mis tout de suite en euros. Ils ont attendu un peu.
5: GG.
0: Oui, c'est qui? Précisez vos noms.
5: C'est Ronaldo. Tout à l'heure, tu parlais des caissières. Moi, j'ai vu des gars, ils piquaient des sous dans les porte-monnaies. Hein.
0: Non, attends. Hey. Ronaldo, tu t'écrases.
5: Bah attends, c'est vrai, il y a des caissières, elles servent. Hein.
0: Là-bas au standard. Ça va là les deux cochons là. Le micro allumé.
11: Vous le discutez là.
0: Alors c'est bien. Alors les deux nanas, allez-y. Hop, je fais ma popote en direct.
12: Bon Gérard.
0: Dans le débat, je fais ma popote. Non mais ça va, oui. Et on n'est pas chez Maxime, hein.
5: Ouais, que tu te la fous dans le cul, ta popote.
0: Gérard. Alors Ronaldo, au revoir.
12: Gérard, pourquoi l'euro?
10: Vous voyez pas.
12: Pourquoi le mot l'euro?
0: Bah c'est comme
12: pourquoi
0: ça.
12: Pourquoi le nom?
0: Ben, c'est ça. Hein. J'ai pas pu trouver le pourquoi de la...
7: Gérard, c'est François. Moi, je voulais préciser par rapport aux personnes âgées que je trouve que c'est très bien pour les jeunes parce que moi, je les carotte bien, les petits yeux.
0: Alors, François, voilà. Au revoir.
7: Mais non, mais c'est vrai.
0: Au revoir. Au revoir.
2: Gérard, on va pas trop vite.
0: Ah bah ouais, bah...
8: Bon, écoutez, c'est tout à fait
0: bon,
8: scandaleux.
0: Maintenant, on va faire ça sur le... On va voir sur le net combien qu'on est.
1: Oh là, ça continue à monter tranquillement. Ouais, 3500 là pour l'instant.
5: Ouais, moi aussi.
0: Combien?
5: On est là, toujours pas viré, on est là, tranquille.
0: Doucement.
1: Ah, c'est bordel, hein.
0: Ronaldo et François, on leur a dit au revoir.
2: Jean-Luc de Malatouf est là.
0: Ouais, non, mais. J'ai dit que Ronaldo.
2: Ça y est, ils sont partis.
5: Non, on est là.
0: Il est encore là, Ronaldo.
5: Je suis là, tranquille, pépère. Alors,
0: Ronaldo était sur la 2.
1: J'ai envie de discuter. Non, là.
0: Putain. Ronaldo était sur la 2, on y a dit au revoir.
8: Oui, m'entendez-vous, monsieur Gérard?
0: Oui. Et donc, on a Jean-Luc.
11: Oui, bonsoir, c'est Jean-Luc de Malatouf, dans le 92.
0: Donc, 101.9.
11: Voilà.
0: Alors, la question, oui. C'est terminé. Bon, allez, je te la repose. On fait une pause et terme et on reprend derrière sur le site internet pour savoir s'il y a des questions intéressantes. Alors, pensez-vous que le gouvernement aurait mieux fait d'attendre avant de changer la monnaie? Et on va s'écouter.
11: Moi, je pense que non.
0: Hey,
11: je pense qu'il a bien fait.
0: J'ai dit, on a mieux un disque et okay. On s'écrase pour l'instant. Et on va s'écouter Kayas Lover, L'Oseille, c'est mon blé. Et on se retrouve tout de suite après au 0825 08 5000.
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0: Et voilà, donc, comme vous avez pu le constater, je suis venu rejoindre Max. Donc, c'est les débats de Gérard. Donc, le jingle, vous l'aurez par la suite. Donc, on venait de écouter Kayas Lover, L'Oseille, c'est mon blé. Et on va continuer le thème sur l'euro. Donc, avant de continuer de reprendre les auditeurs, on va quand même savoir sur l'Internet à combien qu'on est.
1: Un petit point Internet. Alors là, on est à 3005. Ça se réveille pas trop, là. Faut encore... Alors, attends, j'ai quelques questions. Sona Kotra qui demande « L'argent n'a pas d'odeur, mais parfois l'euro a une odeur. » Non?
0: Non.
1: T'es d'accord ou pas?
0: Non.
1: Ah si, l'euro,
0: ah,
1: des
0: si,
1: fois,
0: si,
1: ça dépend...
0: si, bien sûr. Ouais, mais ça dépend. Voilà. Donc après,
1: sinon, toujours, c'est toujours le même. En fait, il demande Picsou peut-il continuer à nager dans ses pièces après le passage à l'euro?
13: Ah oui, très
1: bonne question. Ça.
0: Ouais. Faudra.
1: À ton avis, Gérard.
0: À mon avis, non, je pense pas.
1: Ah ouais?
0: Je crois que c'est fini. À moins que ça soit avec des euros.
1: Bah ouais.
0: Voilà.
13: Ça fait
0: pourquoi
13: plus.
0: Pas. Voilà.
1: Pourquoi pas? Et attends, j'ai une dernière question. C'est Trululu qui demande si le fait que l'euro tombe l'année de la Coupe du Monde, c'est une coïncidence, à ton avis, ou si c'est pas plutôt la preuve flagrante que le monde du football est pourri par l'argent.
0: Bah ouais, mais ça, c'est pas nous qui l'avons décidé, hein. Pas nous qui avons décidé que ça soit ça, c'est le gouvernement, et c'est pour ça que on n'arrive pas à comprendre comment que ça se fait que ça s'est tombé à cette période-là.
1: D'accord.
0: Donc, alors, pour ça, on récupère Jean-Luc. On a Jean-Luc.
11: Oui, bonsoir, c'est Jean-Luc de Malatouf.
0: De 101.9. Après, on a Mouna, 84.7.
14: Mouna Ayoub, bonsoir.
0: Monsieur Mazur, toujours, 117.8.
14: Monsieur Mazur.
11: Ah oui, il y a des problèmes techniques.
14: Je crois, avoir entendu raccrocher hors antenne.
11: Ouais.
0: Il est parti, monsieur Mazur.
14: Il va y avoir une coupure de secteur ou quelque chose.
2: Oui, il y en a un nouveau sur la 7 maintenant.
0: Ah bon, alors.
2: Je te l'ai noté, hein.
0: Ouais, mais c'est dommage parce que monsieur Mazur, il était bien pour le débat. Michel Panini, 117.7.
15: Bonsoir, Michel Panini de 6-8-sur-Seine. Bonsoir tout le monde.
0: Et Lilian.
16: Lilian, tu pagayes. Oui, j'appelle de Kaboul, 100.0.
0: Ouais, c'est ça. Fous-toi bien de ma gueule.
16: Ah, mais non, pas du tout.
0: Non, c'est pas le genre de la maison. Bon, par contre, je vais mettre un peu les choses au point.
11: Ouais.
0: Par contre, Standard pourrait peut-être vous réveiller un peu plus et puis pas jacter comme on a entendu jacter tout à l'heure. Vous prenez des gens au Standard pour quand j'en vire et vous décrochez le téléphone parce que sinon ça va pas aller comme ça, hein.
2: Tu vas en virer quand?
0: Bah pas maintenant, mais moi je vous mets quand même déjà au diapason.
2: Non, mais tu peux dire à peu près quand est-ce que tu vires.
0: Non, mais de toute manière, vous le saurez bien au moment voulu. Alors pour ça, celui qui s'amuse avec un portable est prié d'arrêter.
17: Hello. C'est un truc de fou, il a couché.
0: Qui c'est qui a un portable?
17: Hello.
16: Ah, c'est pas moi.
0: Qui a un portable? Qui a un portable qui sonne?
17: Hello.
0: Au Standard.
17: Hello.
0: C'est où? Non, c'est pas ici.
17: Allô?
18: Je te cousine.
17: Allô?
0: C'est qui a un portable?
17: Allô?
0: Mais... Bon, allez, Lilian, au revoir.
16: Mais non, c'est pas moi.
0: Au hasard, allez, hop.
16: C'est pas moi, c'est pas moi.
0: Terminé.
16: Oh,
0: bah, je sais pas, moi. Allez, hop, je cherche plus.
16: Avec un nom d'une telle classe, je me fais virer, sérieux. C'est abusé, quoi.
10: C'est longtemps, mais...
0: C'est alors, quoi. La question, pensez-vous que le gouvernement...
16: Oui, allô, monsieur Mazur Gérard.
0: Monsieur Mazur.
8: Monsieur Gérard.
0: Oui, monsieur Mazur.
8: Allô, vous m'entendez?
0: Oui, oui, je vous entends.
8: Parfait, moi aussi, monsieur Gérard. Je suis ravi d'être de retour.
0: Bonsoir, monsieur Mazur. On ne sait pas ce qui s'était passé.
16: Bonsoir, monsieur Mazur.
8: Oui, bonsoir.
0: Bah, ça y est, les bonsoirs, Jean-Luc et puis Michel Panini, là. Hein.
1: Quelle star.
0: On se calme.
15: Oui, bonsoir.
0: D'accord.
15: Ouais.
0: Bon, okay. Alors, qu'est-ce que... Jean-Luc. Allez, Jean-Luc, au revoir.
11: Non, c'est pas Jean-Luc, c'est Marcel.
0: Bah, allez, Jean-Luc, au revoir, terminé.
11: C'est pas Jean-Luc, je viens d'arriver.
0: Non, allez, hop, au revoir. Au revoir.
11: Je viens d'arriver, c'est pas moi.
0: Au revoir.
11: C'est pas moi,
1: attends, Gérard.
11: Foule-toi dans le cul.
0: Michel Panini, pareil.
15: Ah ben
0: Michel Panini aussi. Comme ça, ça vous apprendra d'être poli sur l'antenne. Eh ben, donc, on va continuer avec Mounia.
10: Mouna,
0: et puis, monsieur Mazur, hein.
8: Oui, bonsoir, mademoiselle Mouna.
10: Bonsoir, monsieur Mazur, je suis enchanté.
0: Donc, alors, comme on parlait de ce fameux truc-là, c'est vrai que pour les personnes âgées, ça n'a pas été évident. Hein.
10: Ah, c'est sûr.
0: Parce que je vois, à l'heure actuelle, il y en a encore qui ont du mal à s'y faire.
10: Surtout qu'ils comptent en anciens francs, donc après, il faudrait leur apprendre à compter en anciens euros, mais ça va être difficile.
0: Ouais, mais non, mais là, je pense qu'ils vont pas s'amuser à... Ils vont pas s'amuser du jour au lendemain encore à nous rechanger les systèmes.
8: Non, mais bien entendu, monsieur Gérard, bien entendu, mais en fait, il faudrait tout de même demander à ces personnes qui sont âgées, n'est-ce pas, de s'y mettre le plus rapidement possible, car serait-ce que dans le plus regard des supermarchés, les queues s'allongent.
0: Mmh. Non, okay. Mais ce qu'il y a, il n'y a pas que les personnes âgées.
8: Et il n'y a pas que les queues, bien sûr.
0: Non, monsieur Mazur, Mazur, on reste poli quand même.
8: Ah, mais absolument, monsieur Gérard, mais il faut regarder aux caisses, les queues s'allongent.
0: Oui, mais il faut se dire aussi qu'il n'y a pas que les personnes âgées qui ont des problèmes aussi à s'y faire à l'euro. Il y a aussi les non-voyants.
8: Ah oui, absolument.
10: Bien sûr.
0: Comment qu'ils font pour...
8: Absolument, et qui plus est un non-voyant âgé, n'est-ce pas? Alors là, c'est dramatique.
0: Parce qu'il paraît qu'ils ont un nouveau système, d'après ce qui a été dit, je sais plus sur où, il paraît qu'ils ont trouvé un système pour eux.
10: Ils ont des pièces parlantes,
0: ouais. Ouais, non, mais ils ont eu un...
2: On accueille...
11: C'est Alain Prout. Bonsoir.
2: Alain Prout sur la une.
11: J'appelle
2: Monsieur
8: Prout.
2: Maradoba.
15: Bonsoir, c'est Maradoba.
10: Voilà.
8: Oui, bonsoir, monsieur Maradoba.
0: Maradoba.
11: Bonsoir, Gérard. Bonsoir l'équipe.
0: Alors, les fréquences pour Alain.
11: Alors, Alain, c'est 101.9, c'est Ivry.
0: Et Maradana.
15: Alors, Maradoba, c'est la Garenne Pigeon, c'est 115.5.
0: La quoi?
15: La Garenne Pigeon.
0: Tu te voudrais... Elle est... Ouais, c'est 101.9, d'accord, c'est
15: ah
0: pas...
15: Non, pas du tout, hein, ça n'a rien à voir, Gégé. C'est la Garenne Pigeon, c'est dans le sud-est.
0: Ah, ouais, alors donc...
11: C'est dans le bas pays, Ardéchois, je connais.
10: C'est le beau pays.
0: Donc okay. Alors, la fréquence, 115.5.
15: 115.5 en Provence, bonsoir.
1: Mmh. Ah oui, je connais, c'est à côté de Mouilly-Trou, je crois.
11: Exact.
0: C'est ça. Non, mais ça y est, c'est bon.
1: Non, mais c'est vrai, c'est...
0: Bon, du calme un peu là derrière. Alors là, site internet, non? Des
1: non,
0: questions
1: non,
0: intéressantes.
1: C'est un peu calme quand même. Moi, je trouve. Ils disent que tu t'énerves pas assez ce soir, Gérard.
0: Non, mais ça,
1: tu
0: c'est
1: mets pas assez les choses au point avec l'équipe là. Il faut.
0: Ouais, non, mais c'est le début.
2: Mal à
11: faut que tu mettes plus les choses au point.
0: Ouais,
11: avec
0: non, mais
11: avec
0: ça. Ça, au standard, déjà. Faites bien votre boulot. Ouais. Vous occupez pas de suer, d'accord? Occupez-vous déjà de votre standard, de répondre.
1: Oh là là.
2: T'as vu, ils en profitent pour faire n'importe quoi.
0: Ouais, non, mais ça, je préviens d'une chose, les portables, ça commence à bien faire lors des débats.
15: Ouais, c'est chiant, mais.
0: Alors, pour Alain et Maradana.
15: Oui. Maradoba, ouais.
0: Maradoba. La question, pensez-vous que le gouvernement aurait mieux fait d'attendre avant de changer la monnaie? C'est la dernière fois que je répète la question. Et quand vous passez à l'antenne, vous demandez.
15: La question,
0: parce que c'est pas à moi de les répéter constamment. Oui. J'avais déjà prévenu l'autre fois qu'on a fait un mini débat sur la Saint-Valentin.
8: Ah oui, bravo, monsieur Gérard.
11: Alors, répondre. Alors, c'est vrai que d'abord, je tenais à te féliciter pour ta question, mais c'est vrai que le gouvernement a fait ça en fait selon les accords de Maastricht. Mm-hmm. Et donc c'était.
0: Non, mais quel est le rapport avec l'euro?
11: Si tu veux, les accords de Maastricht. C'est tout ce qui régit les conventions européennes pour
0: mais
11: savoir.
0: Quel est le rapport avec le système de l'euro?
11: Bah, c'est là qui édicte les règles pour l'Europe et pour les monnaies européennes.
0: Oh là là.
11: Donc c'est là c'est à Maastricht qu'ils ont dit que l'euro ce serait le 1er janvier 2002 et c'est ce qu'ils ont fait.
0: Alors la question on va demander à Mara Doba.
11: D'accord.
0: Répondre.
15: Ouais, moi si j'avais été eux, je l'aurais fait encore plus tôt en fait.
0: Pourquoi?
15: Parce que en fait, il y avait une date symbolique au niveau du millénium en 2000. Et je pense que ça aurait pu être bien au moment où on changeait de millénium de changer de monnaie, tu vois, ça aurait fait
0: mais c'est ça, c'est pour ça que je suis pas trop d'accord avec leur système là de 1er janvier parce qu'ils font ça
15: en même temps que l'éclipse.
0: Ce qu'il y a, c'est que
11: Monsieur Gérard, saisissez-vous la métaphore, c'est absolument magnifique, n'est-ce pas? Une éclipse qui éclipse, n'est-ce pas?
0: Ouais, mais Monsieur Mazur, on n'est pas sur l'éclipse, on est sur le débat sur l'euro.
11: Non, absolument pas. Mais en tout cas, saisissez-vous la métaphore.
0: Mais par contre, moi, ce que je comprends pas, c'est qu'ils choisissent 2002, donc ils savent très bien qu'à l'heure actuelle, on a quand même la Coupe
11: du
0: Monde.
11: Mais vous ne m'avez pas répondu pour la métaphore.
0: C'est pas grave. Là-dessus, c'est pas un débat sur la métaphore.
15: La poésie, ouais.
0: Sur ça, c'est un débat sur l'euro.
15: Ouais. Donc tu disais avec la Coupe du Monde et les JO, c'est vrai que l'année elle était déjà assez chargée quoi.
0: Bah ouais, elle était déjà bien chargée parce que là les JO ont commencé, là bientôt ça va être la Coupe du Monde. Ouais, d'accord,
10: les attentats, donc il y a eu déjà un truc pas important, donc ils ont eu raison d'attendre.
15: Ah, c'est vrai.
0: Ouais, mais d'accord, mais ils auraient pu quand même soit moi j'aurais préféré qu'ils attendent que les présidentielles soient faites.
10: Pourquoi ça aurait changé?
11: Pour quelle raison, ouais.
0: Bah, de manière, ça aurait changé, on aurait été plus trop, ça aurait été peut-être un peu mieux.
10: Ah, bah oui, c'est sûr, on aurait mieux.
0: Parce que là, il y a quand même, les JO qui viennent de partir, il y a la Coupe du Monde, il y a les présidentielles, va y avoir,
10: Il va falloir qu'ils changent la tête du président.
11: Mais quoi qu'il en soit, Gérard, qui c'est qui raque? C'est le contribuable.
13: Gérard, on s'écarte du sujet, là. Faut revenir sur le débat.
0: Non, mais c'est pour bien préciser que ça a été mal choisi, c'est tout. Voilà la question. Alors, peut-on payer encore en francs dans les autres pays? On va demander à Alain Prout.
11: Le franc dans les autres pays, non, parce que justement, le franc a disparu en France. Donc, maintenant, c'est l'euro pour tout le monde. C'est pour.
0: D'accord, mais ça se trouve que tout le monde ne s'est pas encore habitué dans tous les pays.
18: Ah oui,
11: j'aime bien.
0: Ouais, ça y est, la réanimation, là.
2: On a gagné.
0: On se croit où là?
13: Qu'est-ce qu'il y a?
11: Sortez-le du coma.
0: Tu t'écrases là-bas.
2: Je pose une question.
15: Il est trop choc là quand même, là, rien.
13: Ça cartonne, Gérard. Dès que tu commences à t'énerver, ça monte.
0: C'est moi qui commande encore.
11: Travigneuse de gnôle pour GG.
0: Là, c'est moi qui commande.
13: On s'écarte du débat là.
0: Pour l'instant, c'est moi qui commande. Et puis, Léo, j'ai un nom, d'accord?
15: Ok.
0: D'accord, au standard. Merci.
2: Je t'aidais à dire aux auditeurs.
0: Je suis assez grand de le faire moi-même, d'accord? Déjà, c'est déjà l'autre abruti là qui commence. Toi, si tu commences,
13: Qu'est-ce qu'il y a?
0: À faire des conneries comme ça à l'arrière.
13: Attends, mais j'ai rien fait là.
0: Tu vas pas y rester.
13: J'ai rien fait.
0: Le portable.
15: Attends, c'est quoi cette équipe là? GG, c'est quelque chose, merde.
0: Non, mais je crois que ça va pas. Je crois que ça va pas être comme ça. Ça va pas durer. On va pas durer jusqu'à 2h du matin.
11: Maîtriser le débat, monsieur Gérard.
13: Allez, on y va.
0: Alors la question, peut-on payer encore en francs dans des autres pays?
11: Non.
0: Alors pour Alain Prout.
11: Pour Alain Prout, non.
0: Non.
11: Non.
0: Et tu peux expliquer?
11: Ouais, je peux développer. Ouais, parce que le franc c'était pour la France. Et ils ont ça a été éradiqué en fait. Il y a plus de francs. Maintenant c'est l'euro. Donc à la rigueur, il aurait fallu dévaluer le franc et mettre le kopeck kurde quoi. À la rigueur, on aurait acheté beaucoup plus de choses. Mais là, le franc c'est fini. Hein. Faut dire au revoir au franc.
13: Portable.
0: Qui a un portable qui va sonner? Et là, ça commence à bien faire. Le standard.
11: C'est casse-couille, les portables.
15: L'équipe, là.
0: Oh, au standard.
13: Putain, les
0: filles. Vous essayez de me choper. Qui a le portable et vous lui dites au revoir? Moi, sinon, ça va aller vite.
13: Gérard, pendant ce temps-là, sur le net, une question d'Epsilon. Quand est-ce que les USA vont passer à l'euro?
0: Bah, pareil, qu'ils y sont, comme tous les pays ont changé maintenant.
13: Ça y est? Ils ont passé en même temps?
0: Bah, je pense.
13: On m'a dit que non, hein.
0: Ah, bah, ça, qui t'a dit non?
13: C'est un ami qui m'a dit non.
0: Ouais, lui, est-ce qu'il va là-bas à New York?
13: Ah bah oui, il habite là-bas.
0: Ah bah alors il t'a dit que non?
13: Bah oui, il m'a dit que non.
0: Ah bon,
13: pour l'instant, c'est le dollar, je crois.
0: Ouais, ça a toujours été ça, donc s'ils ont pas encore changé de monnaie, tant pis. Hein.
13: C'est pour quand alors?
0: Bah on sait pas.
13: Ah Gérard, tu sais.
0: Ça va dépendre du président, hein, c'est eux qui décident là-bas, hein, c'est pas chez nous. Alors qui?
13: C'est Bill Gates,
2: personne n'a un portable.
0: Eh, mais quand je pose la question, c'est pas la peine de laisser les micros allumés sans s'éteindre. Ça fait déjà deux fois que je vous le dis au standard, ça commence à bien faire.
3: Bon, Gérard, on y va.
0: Mouna.
18: Il y a un bordel, oui, quelque chose de mignon.
10: Je pense que toute l'Europe est passée à l'euro.
18: Bah oui.
10: Au 1er janvier 2002, donc on a mis à clé évidemment les États-Unis, le Brésil,
18: l'Afghanistan pour des raisons économiques,
10: les pays du tiers-monde, ainsi que les dom-toms.
0: D'accord. Monsieur Maradoba.
15: Bah écoute, moi pour les dom-toms, j'émettrais quand même une espèce de réserve. Hein,
10: parce pour le Canada, peut-être.
15: Parce que ouais, voilà, en Guadeloupe, tout ça, à mon avis, ils utilisent encore le franc. Hein.
0: Mmh. Ouais, mais je pense que ça a été retiré pour tout le monde. Hein.
15: Non, parce qu'en fait, si tu veux, le gouvernement français savait qu'il faudrait écouler les francs parce qu'ils ont récupéré quand même pas mal de francs au moment du passage à l'euro. Mmh. Et donc en fait, on a gardé des espèces de zones tampons. Si t'arrives à saisir l'essence de ce mot, où en fait on peut encore écouler ses francs, et donc bah il y a les dom-toms, donc la Guadeloupe, la Martinique, le Canada, il y a encore des endroits comme ça où tu peux utiliser tes francs, et il y a aussi la conversion franc français franc belge quoi quand même.
0: Non mais je pense que je sais pas parce qu'il y a eu des auditeurs belges, mais c'est dommage que
15: franc belge franc suisse, hein, ça marche encore. Hein.
10: Ah oui, ça marche. Hein.
15: Le traité le stipule.
0: Non, mais c'est bon, ça y est, Monsieur Mazur, pour terminer la question.
8: Oui, n'est-ce pas, moi je voulais effectivement soulever la question du franc suisse et du franc belge, mais je trouve que cela a été fait avec la plus grande rigueur, et j'en félicite absolument ce brillant analyste, n'est-ce pas.
15: Merci, Monsieur Mazur.
0: Question internet.
13: Non,
0: pas de question.
13: Non. Bon. Rien d'intéressant.
0: Alors donc, pourra-t-on encore échanger des francs dans les banques ou autres services? Donc on va demander à Alain.
18: Le franc dans les... c'est quoi la question?
10: Dans les stations-service.
3: Dans les autres
0: Peut-on
3: services.
0: Peut-on encore échanger des francs dans les banques ou autres services?
18: Ça dépend des banques. Je crois qu'il y a encore des banques qui font ça, genre le Crédit Agricole, la Société Géniale.
0: Non mais, Alain!
3: Quel service,
0: Alain,
3: Gérard?
0: Non,
3: quel
0: Alain,
3: service?
0: Alain,
18: Gérard, Alain!
0: Alain!
18: Qu'est-ce qui se passe?
0: Au revoir!
18: Pourquoi?
10: Ça
0: t'apprendra si t'as...
18: Je peux changer le... Je dis pas de...
0: Il y a Alain Prout! Il y a Alain Prout sur 101.9.
18: Il dit pas de marque.
0: Alors, au revoir. Trop tard. Mouna.
3: Quel service, Gérard?
0: Non, mais
3: tu
0: les banques.
3: De service, mais quel service?
0: Non, mais dans les banques. Je précise pas les, on n'a pas à citer de type de banque.
3: D'accord.
0: Le portable!
10: C'est chiant.
0: Ça commence à m'énerver!
3: Putain, portable, merde!
0: Ça commence à bien faire!
13: Putain, le standard, là.
15: Allô?
0: Oh! C'est qui parle, là?
10: Gérard,
0: ça commence à bien faire. Je crois que la réunion va,
2: Gérard,
0: le débat il va être clos dans rapide.
15: Oh non.
13: Non.
3: Allez Gérard, continue.
2: S'il te plaît.
15: C'est chaud là.
0: Oui, ben j'écoute.
2: Pardon. Il y a Fabien Bartabak qui a remplacé Alain Prout, qui galibette sur scène 102.8.
0: Oui. Fabien.
19: Oui, bonsoir Gérard.
0: Fréquence.
19: 102.8, on vient de vous le dire.
0: Ouais, on t'a posé la question, j'espère.
19: Hélas, non, pas du tout.
0: Alors,
3: Gérard,
0: le standard, là, hey.
3: Gérard, tu poses ta question, puis on met un disque,
0: non,
3: d'accord?
0: Non, parce que, au standard, ça commence à être
3: justement,
0: le bordel.
3: Justement, on va faire le point à l'antenne, d'accord?
0: Comment? Alors, Fabien, va te faire enculer, connard!
3: Oh.
0: Allez! Comme ça, celui-là restera poli avec moi.
3: Gérard, on met un disque.
0: Pourra-t-on encore échanger les points dans les... Bon, alors,
8: écoutez, monsieur Gérard, maîtrisez un peu votre débat, parce que là,
0: je sens que ça va péter dans peu de temps.
15: C'est quoi ce bordel?
0: Le débat va être clos, mais très vite fait.
3: Gérard, on met à 10.
2: Ah, mais il rote seulement, il pète pas.
0: Ouais, non, mais, toi, pour l'instant, t'es en train de te pavaner, c'est Karine qui fait tout. Tu prends personne au standard.
2: Alors maintenant,
0: le truc que tu vas me faire, tu vas prendre du monde au standard et c'est tout.
2: Attends, excuse-moi.
0: Parce que sinon, tu vas te retrouver sur le palier.
15: Ok,
3: Gérard, on met un disque.
2: Alors, Gérard.
0: Après, je donne la question.
2: On va faire le point.
0: Je donne la question et c'est tout. Pour l'instant, c'est moi qui commande encore dans les débats.
3: Commande alors.
0: Alors, la question, pourra-t-on encore échanger les francs dans les banques ou autres services? Et on va s'écouter.
8: Mais quel genre de service?
0: Genre, faut pas préciser, c'est dans les banques. Voilà. Alors, on s'écoute, Jean Biffon, il n'y a que de la maille dans mon portefeuille doré. Et on se retrouve tout de suite après.
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0: Et voilà, vous venez de vous écouter, Jean Biffon, il y a quelques...
3: Jean Biffon.
0: Il n'y a que de la maille dans mon portefeuille doré. Donc, on continue la suite et la fin du débat. Et donc, avant de récupérer tous les auditeurs, donc on a une ou deux questions internet apparemment qu'on vient de me dire à l'instant.
13: Ouais, Gérard, t'es en train de faire quoi, un morpion là ?
0: Non, non, mais je suis en train de reprendre les fréquences des auditeurs correctement.
13: Putain, c'est propre.
0: Donc alors, Simon.
13: Alors les questions. Il y a deux questions. Une question de F2B Mystère. Il te demande si t'as noté de l'inflation suite au passage à l'euro sur les produits de grande consommation comme la bière, le vin, le whisky, la vodka, le rhum, le pastis ou le gin.
0: Oh là, c'est des questions. Cette question-là, j'y répondrai pas parce que j'ai pas les moyens d'y aller en ce moment. Donc, question.
13: Mais même sans acheter, t'as pas regardé.
0: Non, mais j'ai pas trop regardé. Ah bon. J'ai pas trop été me promener dans les grandes surfaces pour savoir les prix en euros.
13: D'accord. Et donc,
2: c'est quoi la question?
0: Tu veux pas me... Non, mais c'est bon. Le standard, c'est pas.
2: Non, parce que moi, j'y vais au supermarché. Alors peut-être.
13: Bah, mettons, c'est non.
2: Non. Pas
0: voilà. Donc la deuxième question.
13: C'est Francis Gabon qui demande: dans la mesure où tu es plus pauvre en euros qu'en francs, tu vas débourser combien pour inviter Karine dans une cafétéria, justement au casino par exemple?
0: Non, bah là c'est pas, ça sera pas demain avec que je vais l'inviter dans un casino.
2: Allez Gérard.
0: Non, il y a pas
2: si.
0: Non.
13: Mais si alors.
0: Non.
2: Bah de toute façon c'est pas toi qui commande, hein.
0: Non, bah,
2: toi tu commandes ici, mais en dehors c'est moi.
0: Ouais ben c'est pas toi qui me prend. Si j'ai pas envie de te payer le resto, je te le payerai pas et c'est tout.
3: Ah,
0: si j'ai envie de payer
3: Gérard,
0: le resto à quelqu'un,
3: sérieux,
0: c'est à quelqu'un d'autre. C'est
3: Gérard,
0: tout.
3: Gérard, vas-y.
0: Non, il y a pas de Gérard, vas-y. Si j'ai envie de payer le resto, c'est à quelqu'un d'autre qui est en train de m'écouter, c'est tout. Voilà, alors pour elle, j'y fais des gros bisous. Donc alors
3: c'est qui,
0: la
3: c'est
0: question.
3: Qui, c'est qui?
0: Non, mais je dirais son nom.
3: Allez,
0: tout à
3: vas-y.
0: L'heure.
3: Allez,
13: Gérard.
3: Allez,
13: maintenant
3: allez,
13: t'as commencé.
0: Oh, c'est bon, on se calme. Donc si elle pouvait, si elle écoute, bon, je te fais un petit coucou, Vulve.
13: Il est rouge.
0: Voilà,
13: Vulve.
0: Ça y est, c'est bon, terminé.
13: Ah, elle s'appelle Vulve.
0: Voilà. Alors pourra-t-on encore échanger les points dans les banques ou autres services? Karine, t'es priée d'éteindre ton standard avant que ça claque.
20: Bon, ta gueule.
0: Avant que... Les portables, s'il vous plaît.
20: Allô.
0: Alors, on accueille pour ça Mouna. Maradoba.
20: Toujours là.
0: Monsieur Mazur.
21: Oui, bonsoir, c'est Monsieur Mazur.
0: Et Monsieur Cocktail pour terminer.
22: Mister Cocktail de Champigny sur Saône.
0: 112-2. Oui, merci. Ben, ça y est, c'est bon.
13: Attends Gérard, j'ai une autre question internet. C'est Yves Jean Daniel, qui demande combien vaut une vulve en euros.
0: J'en sais rien. Voilà, alors, le standard où vous essayez de me choper, qui s'amuse avec un portable, parce que là, ça commence à faire mal.
20: Allô?
0: Bon, bah, quand le standard sera décidé, à savoir qui c'est.
2: Gérard, il y a un problème, ça vient pas des auditeurs, hein.
0: Ah, ça vient d'où?
2: Je sais pas.
0: Alors, s'il y a un portable qui est dans...
2: Je crois qu'il faudrait vérifier, hein.
0: S'il y a un portable qui est ici, qui s'amuse... Bon, ça y est, ça suffit là-bas.
3: Ouais, c'est pas moi, regarde!
0: Putain, mais vous me faites
2: bien
3: voir! Viens voir, c'est pas moi, regarde!
0: Eh putain, ça commence à bien faire!
3: Y'a pas de portable ici!
0: Encore 9 minutes de débat et c'est tout! Donc, ça va aller vite ce soir, hein.
13: Non, tu devrais continuer un peu, Gérard, parce que ça monte là, on est à 6000.
0: Ouais, ben,
13: connecté sur le net. Moi, je te dis que tu devrais continuer encore un petit bout de temps, hein.
0: Non, à 2h, je rends l'antenne et c'est tout. Donc, pourra-t-on encore échanger les prêts dans les banques ou autres services? C'est la dernière fois que je répète la question. Alors. Mais Mister Cocktail.
22: C'est pas moi, je le
0: jure. Bah, tu réponds à la question, chevire.
22: Exact. Alors, bah écoute, oui, Gérard, certaines banques non alcoolisées prévoient de reprendre des euros ou des francs, ça dépend.
0: Pourrait-on échanger les francs, espèce d'andouille?
23: C'est dans ton cul, les francs, là.
0: Alors, va te faire foutre, au revoir.
3: Oh, Gérard.
0: Mister Cocktail, au revoir. Comme ça, il sera poli. Bon alors Monsieur Mazur,
3: mais t'es pas poli aussi Gérard.
21: Eh bien écoutez, je pense que en ce qui concerne les banques, nous avons jusque juin 2003, si ma mémoire ne me fait pas défaut, n'est-ce pas?
22: Oui.
21: Mais cependant, j'ai ouï dire Monsieur Gérard qu'il était possible d'échanger certains francs dans certains débits de boissons, et je voulais votre confirmation.
0: Non. Plus maintenant. Non, c'est terminé maintenant. C'est bon la musique là.
3: Il y a pas de musique.
0: Donc Maradoba.
20: Écoute, dans les banques, je sais pas, mais dans les autres services, ouais, je te confirme, hein, il y aura tous les services départementaux, les préfectures, les commissariats, les casernes de CRS, tous ces trucs.
0: Non, mais c'est bon. Mouna.
24: Tout à fait, la Banque de France reste à la disposition des gens qui restent des francs. Donc jusqu'à, je crois que c'est fin mars, on pourrait échanger nos francs en Banque de France.
0: Bon, ça y est là.
3: Quoi, je fais rien, attends.
0: Bon alors, je vais répondre monsieur Mazur, donc vous étiez un peu loin sur la question sur la réponse hein.
24: Moi, je l'ai trouvé plutôt près.
2: Ouais. Gérard, excuse-moi.
0: Non.
24: C'est pas mal.
2: Non. Gérard.
0: Hmm.
2: Il y a Frédéric Decu qui arrive.
4: Oui, bonsoir, c'est Frédéric Decu du Paris Saint-Germain.
24: Bonsoir,
4: monsieur Decu. Bonsoir. Bonsoir
0: Frédéric. Fréquence.
4: Monsieur Decu, vraiment quelle maladresse.
0: Ouais, fréquence.
4: Que des problèmes techniques.
2: C'est 136 la fréquence.
24: Allô?
0: Putain, mais c'est pas possible avec le portable qui arrête pas de sonner là! Eh, ça suffit là maintenant, là!
3: Mais je fais rien, Gérard!
0: Écoute!
3: Mais je t'écoute! Oh,
0: alors, je réponds!
2: Attends, mais pourquoi tu le fâches, toi?
24: Allô?
0: La question! Frédéric, t'as entendu la question?
4: Oui, tout à fait! Alors, le franc, c'est... il n'y a plus de francs, en fait. Tout se fait en euros, maintenant.
0: Pourra-t-on encore échanger les francs?
4: Oui, on pourra. Hein. On pourra échanger des francs, mais jusqu'à... jusqu'au 14 février, maintenant, c'est fini.
0: La réponse, c'est...
24: On peut... Dans ton cul.
0: Maradoba, au revoir. Trotteurs, au revoir.
4: C'est fini, poitrine,
0: hop.
4: Terminé.
0: Alors, le standard, là. Maradoba, c'est terminé. Ça, tu fais ton boulot correctement, ou sinon on arrête le débat, ça va aller vite.
4: Terminé pour les drogués.
0: Hein? Alors, je réponds. Là, on peut échanger encore les francs jusqu'au 30 juin 2002 dans les banques, bureaux de poste et succursales de la Banque de France. Donc, monsieur Mazur, 2003, c'était un peu loin. Hein.
4: Ah bon? Mais êtes-vous sûr, monsieur Gérard? Parce que moi, j'ai bel et bien entendu 2003.
0: Non, moi, j'ai encore lu la presse hier.
4: Écoutez, justement, j'ai devant moi, puisque vous parlez de la presse, j'ai devant moi les Échos, la Tribune.
0: Mmh.
4: Il y a bel et bien, je vous le certifie, écrit 2003.
0: Ah ben, moi, sur d'autres presses, c'est marqué le 30 juin 2002.
4: Oui, alors ne serait-ce peut-être pas la presse de la semaine dernière que
0: Non, c'est celui de ce week-end en plus.
4: D'accord.
0: Parce que je savais que je faisais le débat aujourd'hui.
4: Oui.
0: Donc j'ai bien regardé, c'est bien marqué 2002.
4: Cette question, vous ne vous êtes pas servi de cette presse pour, enfin, comment dirais-je, voyez-vous, c'est un peu discret et un peu intime, mais
0: pour faire mes débats, non, pas du tout.
4: Non, absolument pas. Je pensais plus à lorsque vous êtes dans une position assise, n'est-ce pas, et que vous avez fini de voyez.
0: Bon, monsieur Mazur.
4: Oui.
0: Eh ben, je suis obligé de vous dire au revoir parce que là, vous poussez le bouchon un peu trop loin. Au revoir.
4: Enfin, je protège.
0: Au revoir, monsieur Mazur.
4: Dire le Paris Boum Boum.
2: Gérard, t'as monsieur Johnny qui est entré. Fréquence 101.9.
5: Salut, Gérard, c'est monsieur Johnny.
0: 101.9.
5: Exact. Oh.
24: Mais sinon, Gérard, t'as pas de nouvelles de cette vieille poufiasse de samedi?
0: Mouna.
24: Oui.
0: Au revoir.
24: Non, je m'interroge.
0: Au revoir. Au revoir. Au revoir.
4: Je veux plus qu'on en parle.
0: Voilà, terminé.
4: Point fingagnagnagnagn.
0: Tout à l'heure, j'en connais qui m'ont dégagé vite fait.
3: Vas-y Gérard, vas-y, recentre-toi sur le débat.
0: Bon. Alors, question
2: Gérard,
0: sur la
2: net. Excuse-moi. Yannick Noé qui entre aussi. Fréquence 119.9.
5: Bonsoir.
4: Allô
0: Yannick.
5: Bonsoir. Oui, bonsoir.
0: 117.
5: Putain.
0: 117 combien? Tu dis pas putain sinon tu dégages avant.
5: 117.9, bonsoir GG. Il y a un problème au standard là.
6: Alors justement, justement Gérard, à propos des fréquences sur le net, il y a Scare qui me demande si on doit changer les fréquences de fun en euros.
0: Bon, et ça, les fréquences des bandes FM, on va pas s'amuser à les changer en euros. Hein.
6: C'est sûr,
0: hein. Le mec, il débloque un peu, il est un peu con. Hein. Donc sa question. Yannick ou Johnny ou Frédéric. On se calme.
2: On te fait la fiche, mais on a accueilli aussi John Franco de Boulogne. 89.8.
5: Dans... Alors, ouais, Gérard, c'est Yannick, je le pète à la gueule.
24: Ouais, attention, non.
0: Yannick, au revoir. Bon, allez, terme et conclusion du débat. Douce. Terminé.
3: Gérard, non.
0: Terminé.
3: On continue, Gérard.
2: C'est moi qui.
3: Il reste encore 4 minutes. Il reste encore 4 minutes.
2: Gérard, il y a encore plein de gens qui appellent et qui attendent.
0: Je veux pas le savoir. Les auditeurs font des conneries, donc c'est terminé, on arrête et c'est tout. Non, parce que c'est le bordel.
2: Arrête,
0: et c'est
2: on
0: tout.
2: On en a des sérieux là qui arrivent.
0: Non, mais attends, entre Frédéric, Johnny, Yannick et puis nous, Mouna, terminé, moi c'est clair,
2: on efface
0: pas.
2: Tout, on t'en remet d'autres, il y en a plein qui attendent là. On
0: ouais,
2: en a
0: ben, vous faites votre...
2: Ok, on fait vite.
0: Ouais, ben, vite fait, parce que je vais pas m'éterniser sur attendre que les fiches elles soient faites.
2: Ok.
0: Normalement, les noms, dès que je vire, je dois avoir tout de suite...
2: Elle est sûre, c'est Lolo Bibop. Et elle appelle de Lille 113.8.
24: Voilà. Bon,
0: et toi, t'arrêtes aussi.
3: Attends, je fais rien,
0: t'arrêtes
3: Gérard.
0: Avec tes conneries.
3: Mais je fais rien, Gérard.
0: Tu arrêtes avec tes conneries.
3: Mais Gérard, je fais rien.
0: Tu arrêtes avec tes conneries, ouais, c'est tout, je te préviens. Parce que t'es pas sûr de revenir dans les prochains
3: débats. Attends, j'ai rien fait, Gérard.
0: Non, non, mais moi, je te préviens d'entrer.
3: Oh, t'es méchant, attends.
0: Question sur le net.
13: Gérard, sur le net, on est 6473. Une question encore de Francis Gabon qui te demande si on peut jouer à pile ou face, toujours avec une pièce en euros, et si oui, quel est le taux de conversion?
0: Alors, de jouer à pile ou face, il paraît que c'est faisable, et il paraît que tu retombes toujours sur le truc de 2 centimes d'euros. Mais de savoir s'il y a besoin de faire une conversion, ça, il sait très bien.
3: Pourquoi toujours sur la même face, à chaque fois?
0: Je sais pas, justement, c'est quelqu'un qui a essayé et qui est retombé à chaque fois sur la même...
3: Et t'as essayé?
13: Tu veux pas essayer, Gérard?
3: Attends, on va essayer.
13: T'as pas un euro ou un truc?
3: T'as pas un euro, là?
0: Non.
13: Ah, merde.
3: Oh, mince.
0: Bon, alors, la piche, là, elle est où? Donc, sinon?
13: Sinon, c'est tout pour les questions, parce que là, pour l'instant, pas.
0: Donc, on est à combien?
13: Mais ça monte bien, hein, 6460.
3: Encore 5 minutes, Gérard.
13: 6474.
0: 6475,
13: même.
0: Ouais, non, mais on fera la fin... au moment de la conclusion.
3: Bah dans 5 minutes.
0: Non, dans 2 minutes.
3: Non, on m'a dit 5 minutes là.
0: Ah non, moi c'est dans 2
3: minutes. Ah, tu arrêtes dans 2 minutes là.
0: Dans 2 minutes on arrête.
3: D'accord, bon.
0: Donc il reste encore 1 2 3 4 5 questions, donc ça m'étonnerait qu'on aille jusqu'au bout, hein. Bon, alors quand standard ils seront pressés de me donner la fiche, ça ira. Hein? Alors faudra peut-être activer un petit peu plus au standard.
3: Les filles.
0: Oh, je voudrais qu'on active un petit peu. Non, non, mais t'allumes ton micro quand tu parles, ça sera mieux.
2: Je crois pas que c'est facile, Gérard, de travailler avec quelqu'un comme toi.
0: Ouais, ben, si ça te plaît pas,
2: Non, j'ai pas dit que ça me plaisait pas, mais
0: non, mais le prochain coup, si ça te plaît pas de travailler comme ça...
2: Non, c'est pas... ça me plaît, mais c'est dur.
0: Ah ben, de toute manière, faudra t'y faire.
7: Tu appelles d'où?
0: Faudra t'y faire.
3: Bon, Gérard, on fait la conclusion, parce que là, il est l'heure.
0: Ben, attends, on va faire la sixième question, et puis c'est tout, hein.
3: D'accord.
0: Parce que moi je veux pas.
3: Bon, on fait la sixième question.
0: Ça y est, la fiche.
3: Ça va, Jean-Hubert? On peut attendre encore un peu? Ok.
13: Ah, c'est Jean-Hubert après.
0: On peut avoir la fiche. Pour la cinquième fois consécutive, est-ce que je peux avoir la fiche?
2: Elle arrive.
0: Ouais, mais elle doit être faite depuis longtemps.
2: Mais t'arrêtes pas de changer.
0: Et alors?
2: Et alors c'est compliqué. Voilà.
0: Ouais, ben si ça vous plaît pas, c'est le même prix.
3: Là, voilà la fiche. Voilà, Gérard,
0: enfin.
3: Gérard, il y a le directeur technique qui a appelé tout à l'heure.
0: Eh, Frédéric de Cul, je crois que j'y ai dit au revoir, hein.
2: Non, il m'a dit que tu lui avais pas dit au revoir.
0: Ah si.
3: Gérard.
0: Si.
3: Gérard, j'ai le directeur technique qui a appelé.
0: Si.
3: Il m'a dit de pas gueuler autant parce que là, le traitement, il en prend un coup dans les bretelles.
0: Ouais, ben Frédéric de Cul, on y a dit au revoir, donc c'est pas la peine de.
2: Tu veux toujours pas le reprendre?
0: Non. Il a été dit au revoir pour insulte. Allez hop, terminé. Comme ça va aller vite. Alors Lilo Pipop.
9: Lolo Bibop, oui, bonsoir tout le monde.
0: 103.8 la fréquence Lille.
9: Yes.
0: Edgar Corpio.
14: Non, Edgar Gros Pilon.
0: 116.9
14: à la queue en brioche. Bonsoir tout le monde.
0: Ouais, mais c'est pas la peine de préciser, je dis 116.9, c'est tout.
14: C'est la queue en brioche.
0: Et Gian Franco 89.8.
16: Et buonasera, come va, come stai?
0: Buonasera, come va? Oh, c'est bon, ça y est.
16: Monsieur Gerardo, signore, j'appelle de Bologne, les Coupes de Bologne.
9: J'appelle de Bologne.
0: Ouais, bah ça y est, j'ai compris. Depuis quelle année le franc a-t-il vu le jour? Et ça sera la dernière question, on va poser la question à Lolo Guapo.
9: Depuis quelle année le franc a vu le jour? Je sais pas, 1873?
0: Non. Non, mais... Non, mais il n'y a pas de plus ou moins, donc c'est pour ça. Edgar Cropio. Cropilo.
14: Alors c'est 492, c'est pendant le directoire, hein. Faut le savoir quand même. Création du franc, 492 pendant le directoire.
0: Depuis quelle année le franc a-t-il vu
14: 492, il a vu le jour en 492,
2: Gérard,
14: pour répondre à ta question.
2: Madame Eugénie.
0: Madame Eugénie, bonsoir.
17: Allô, bonsoir.
14: C'est pas Madame Eugénie.
13: Ouais, elle est pas toute jeune.
2: C'est mis la fréquence.
16: Eugénie, si, ecco.
14: Vous ferez bien des crêpes ou du pain perdu,
17: en tout cas. Eh ben, y'a pas de problème, je vais vous faire ça, mes petits jeunes. Avant tout, je voulais dire que je me faisais bien arnaquer par tous les petits jeunes.
16: Ouais.
17: Qui me demandent
0: Encore un travaux sur.
17: Non, pas du tout.
0: Encore un travaux pendant les débats. Et ça vient, ça m'étonne pas, ça vient du standard.
17: Mais non, c'est Madame Eugénie.
0: Gian Franco.
17: Moi, je fais des croissants le matin.
0: Eugénie, tu la fermes pour l'instant, c'est moi qui commande encore ici.
17: Oh, Gérard.
9: 360.
0: Jean Fiancro.
16: Et moi, j'ai dit les 1341.
3: Oh, pas tous en même temps.
0: Ça suffit! Ça suffit!
17: S'il vous plaît, venez ici. Merci.
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1: Girardo.
0: Bon alors, Lolo, c'est toi qui viens de dire ça?
24: 1360.
0: Non, non, mais qui vient de dire en culo?
24: Moi, je parle pas italien.
0: Bon alors, j'y en prends quoi, au revoir.
1: Ah, maintenant.
0: Terminé. Bonne nuit. De manière, c'est plus la peine de reprendre du monde, c'est terminé. Madame Eugénie, là. Madame Eugénie, une fois, Madame Eugénie. Madame Eugénie, une fois, Madame Eugénie, deux fois, Madame Eugénie, trois fois, au revoir.
13: Au revoir. Gérard, j'ai une question internet. C'est une question en fait à la fois de juge de Lyon et de seigneur qui demande ce que deviennent les francs-maçons. Est-ce qu'ils deviennent des heureux maçons ou des heureux maçons?

0: fait combien?
1: Ah bah ça je sais pas hein.
2: Bah tu multiplies par 6,5 à peu près.
1: Ouais bah tu le fais puis tu me diras.
2: D'accord. Alors.
3: Gérard, excuse-moi, il y a encore un dernier.
1: Non, j'ai dit non. Mais j'ai dit non. J'ai dit qu'il y avait plus d'auditeurs. C'est tout. Là que le débat vous l'avez foiré au standard comme d'habitude, donc ça changera pas. Alors sur le net pour ça.
4: Pour savoir s'il
1: y avait des questions pour terminer sur depuis quelle année le franc existe.
4: Non, j'ai juste j'ai préparé, j'ai les conclusions qui sont là déjà.
1: Donc alors des conclusions.
4: Mais non, on finit d'abord avec
1: Lolo Pipop.
0: Lolo Bibop.
1: Mmh. Conclusion.
0: Conclusion, eh bien écoute Gérard, j'ai trouvé que c'était un débat très instructif. Et je pense que c'est encore à travailler avec l'équipe, faut que tu gueules, faut que tu trouves tes marques, les autres aussi.
2: Ouais.
0: Et sinon, je voulais savoir si Sandy était toujours avec l'autre drogué.
1: Au revoir.
2: Non,
1: Henri. Au revoir. Voilà. Au revoir. Le standard.
0: C'était pas très cool, quoi. Donc moi,
5: j'y ai pas. Elle avait une petite bite.
1: Edgar Gros Pilon pour finir.
6: Bah écoute, moi j'ai trouvé que le débat était bien. Les auditeurs ont été merveilleux.
2: C'est pas
6: autre chose. Par contre, toi, t'as été nul à chier, hein, franchement.
1: Ah bah, si t'as le prochain coup.
6: Attends, mais t'as pas tenu ton équipe, c'était quoi?
1: Mais le prochain coup, tu fais une chose, tu vas écouter une autre radio et tu viens, tu t'amuses pas à appeler Fun Radio.
2: Moi, Gérard, je voudrais conclure.
1: C'est qui?
2: C'est Cricri d'humour.
1: Y a pas de cri-cri d'humour. Bon, de toute manière, au standard, vous avez poiré tout, hein, ça changera pas.
7: Oh là là, les filles.
1: Non, y a plus de questions, c'est terminé. Au revoir.
5: Allô, Blaireau. Allô.
2: Passe un bonjour à trop du cul, tu reconnaîtras.
5: Juste cousine.
1: Hey, yo. Hey, c'est pas 3 heures qu'on reste au standard avec les auditeurs.
5: Allô.
1: C'est terminé, conclusion sur le net.
4: Oh là, ça va être gueulé, je crois. Il y a une réunion. Alors, sur le net, j'ai pas mal de conclusions. La première, c'est Epsilon qui dit, Gérard est un spécialiste du sujet de l'euro. Espérons pour les personnes du studio que le prochain débat ne portera pas sur l'EP.
1: Bah, pourquoi pas?
4: Ah non, Gérard, c'est pas...
1: Ouais, bah, c'est pas la peine là-bas,
7: non,
1: d'accord?
7: Non, c'est l'auditeur, l'auditeur.
1: Non, mais il y a plus personne à l'antenne, donc
7: mais
1: c'est
7: si,
1: bon.
7: Tiens, écoute.
5: Allô?
1: Non, mais lui, on sait pas d'où qu'il te sort, alors.
4: Conclusion de Francis Gabon, il te demande si t'as des remarques ou des questions.
1: Non.
4: D'accord.
1: Bah ça, les questions, c'est moi qui dira comment que ça s'est passé.
4: Une conclusion très pertinente de Sona Cotra qui te dit que c'est un débat à 3 francs ou plutôt à 0,46 euros.
1: Mmh.
4: Voilà, et la dernière, c'est Fesse de Babouin qui dit « Ton débat, j'en donne 1 centime d'euro et encore, c'est bien parce que j'ai pas moins. »
1: Ouais, bah tant mieux, bah, lui il peut garder ses 1 centime d'euro, j'en ai pas besoin. Par contre, il y avait quand même un truc que j'ai oublié de préciser. Donc on pourra toujours encore échanger jusqu'au 17 février 2005 les pièces et les billets. Donc l'opération restera néanmoins toujours possible pour les billets jusqu'au 17 février 2012. Et ça, c'est pas des trucs que j'ai inventés, c'est des trucs qui ont été dits dans la presse.
7: Ah ouais?
1: Et j'ai gardé l'article et je pourrais le ramener pour...
7: Ah bah ouais, ça j'aimerais bien le voir.
1: Ah bah oui,
7: ça m'intéresse.
1: C'est bien précisé dessus. Donc voilà, donc pour moi, conclusion du débat, le standard, bah comme toujours, ça a été dur. Voilà, peut-être que vous vous y mettez...
3: Qu'est-ce que t'as dit?
1: Oui, ça a été dur au standard, vous avez pas...
3: Pour nous, c'était pas dur.
1: Ouais,
3: ça fait déjà... Il y a un temps où ça va, il y a un temps où on est gentil.
1: Ça fait le deuxième débat que tu fais avec moi. Donc, si t'es pas contente le prochain coup, on prendra quelqu'un d'autre, tu rentreras chez toi.
7: Mais c'est non, tout. Gérard,
3: c'est pas
7: mais
3: une
7: non,
3: question de prendre quelqu'un voilà. d'autre.
7: Gérard, tu cries trop.
1: Mais ça, le problème, quand je dis quelque chose, c'est moi... Quand c'est moi... Qui dit quelque chose, c'est moi qui commande.
3: Vas-y, dis-le aussi, parce que...
1: Quand vous avez... Quand on vous demande de virer quelqu'un, c'est pas la peine de rester avec un micro allumé pour que tous les auditeurs entendent ce que vous êtes en train de vous raconter.
3: Mais attends,
1: donc c'est bon.
7: Ouais, mais l'erreur est humaine, Gérard.
1: Alors, si vous vous racontez votre petit week-end, bah dans ces cas-là, vous le raconterez. Mais une fois que le micro est éteint, vous papotez entre vous. Mais pas en direct.
3: Non, pour ça, on
1: c'est tout.
3: Gérard, mais bon, voilà, c'est ça, c'est la
1: c'est
3: seule
1: tout.
3: Erreur qu'on a
1: faite. Bah ouais, mais la seule erreur. Et puis en plus, quand je vous dis de virer des auditeurs, vous les reprenez sous d'autres noms, vous avez pas été capable de me faire quelque chose de correct encore. Alors ça commence à bien
7: Gérard,
1: faire.
7: T'as raison.
1: Il y a que sur le net qu'on a bien travaillé. Il y a que sur le net que ça a été bien. Et c'est bizarre, c'est toujours sur le net. Et on a terminé à combien? Oh, toi, tu peux te creuser parce que t'as foutu un peu ta merde. Alors,
7: j'ai rien fait, Gérard.
1: C'était un essai, mais c'est
7: bon.
1: J'étais
7: en train de te mettre des sons et tout.
4: T'as vu à combien on finit, Gérard?
1: Alors, je...
4: Comme par hasard.
1: On termine quand même à 2h10 du

0: matin avec 6550 personnes.
1: Bravo.
2: Ça les filles, vous pouvez pas applaudir.
0: Non, ça leur elles ont peur de se salir les mains. C'est vrai, mais quand on leur demande d'appeler des gens, il y a plus à part raconter leur petit week-end, c'est tout ce qu'elles savent faire. Or c'est bon comme ça
3: on
0: maintenant.
3: On est que
0: hein.
3: Des filles. Hein.
0: Ouais, non mais c'est bon. Et quand
3: on
0: vous demandez.
3: Que de samedi, pas de dimanche.
0: Ouais, non mais on s'en fout. Quand vous dites qu'il y a des portables qui sonnent et tout ça, quand je vous demande.
3: Les portables, il y en a
0: qui sonnaient.
3: Demande-toi bien d'où ça vient.
0: Ça venait d'où? Des auditeurs.
3: Non.
0: Bon, à peine, tiens.
2: Ah, tiens, bien sûr.
0: Tu vas pas me prendre un singe à faire la grimace. Hein.
1: Surtout à Gérard, hein.
0: Parce que moi, je sais d'où ça vient.
3: Je
0: les portables, c'était des auditeurs.
3: Non,
0: ouais,
3: non.
0: Tu connais les auditeurs, c'est ça. Moi, je les connais bien avant toi. Ça fait plus longtemps que je fais des débats, hein. Alors, tu pourras demander à Pildard. À Pildard, Manu et tout ça, ils pourront me dire comment que je travaille, hein.
4: Gérard, tu cartonnes.
0: Donc, alors, pour terminer, donc, le disque, c'est 6 l'euro.
2: Sylvie
0: l'euro, mets-moi une petite pièce dans la fonte et on se retrouve, je ne sais pas quand. Et voilà, donc, bonne nuit à tous et là, vous allez retrouver pour la nuit, c'est
4: Jean-Hubert.
0: Jean-Hubert. Donc, voilà, et puis, sur ce, bonne soirée, bonne bourre à tous.
5: On les met de côté pendant la semaine et on attend que tu viennes le jeudi. Donc écoute le message qu'on t'a laissé. Je ne sais pas du tout ce que c'est. Hein.
6: Oui, moi j'appelle pour. En fait, je suis bien avec Apolline pour pas qu'il monte sa poitrine. Parce que hier soir, Max parlait du rhume des glandes. Voilà, c'est le rhume des glandes. Et elle va attraper le rhume des mamelons si elle monte sa poitrine. Parce que vu qu'il y a un petit courant d'air quand même du côté du studio, quand même, puisque Max avait froid au cou quand il était dans le gazon hier soir quand même. Et donc faut pas qu'elle se mette entre. Sinon, après, on va plus la voir. Elle peut plus être là pendant au moins 2 semaines parce qu'elle va avoir le rhume des mamelons. Je l'ai pas eu, mais j'ai une copine quand a morflé, c'est horrible, c'est grave, donc vas-y à peau,
5: donc voilà, apparemment il faut.
3: Voilà.
5: Donc tu feras pas ces photos.
3: Mais si, j'ai dit que j'allais les faire.
5: Je pourrais les faire.
0: Non, mais attends, allez, tu dis toujours tu vas les faire quand la semaine des 4 jeudis, quand il y aura un dimanche.
3: La semaine des 4 jeudis, quand il y aura un dimanche, ouais, c'est ça, Gérard.
5: Voilà, et tape pas avec ton blom blom blom. Et qui va prendre ces photos?
3: Moi.
5: Jean de Neubert aux antennes, ouais. Je lui ai demandé si on pouvait avoir des enfants, parce que je voulais avoir un enfant avec Apo. Il a dit non, je vois pas d'avenir avec vous deux, je vois pas d'avenir du tout.
0: Ouais. De toute manière, moi je vais te dire une chose, que franchement, t'es mal barré.
5: Avec Apo? Ouais.
3: Qu'est-ce qu'il y a, Gérard? Pourquoi il est mal barré?
0: Ah ben ça.
5: Deux potes qui me disent ça, alors pourquoi?
0: Ah ben ça.
5: Tu me vois avec quelqu'un d'autre?
0: Ouais.
5: Qui ça?
0: Plus sympa.
3: Oh ben c'est sympa, Gérard.
0: Plus sympa.
3: T'es charmant.
0: Bah oui, bah moi je te dis la vérité en face. Ça fait plusieurs fois qu'on te dit, même avec Sandy, on te dit fonce, tu veux pas y aller, tant pis pour toi. Tu perds ta chance avec le chef.
3: Ah merde.
0: Eh oui,
5: tu me vois avec qui alors?
0: C'est pas de la merde.
5: Tu me verras avec qui, Gérard?
0: Je te verrai bien avec celle que t'as été faire avec Rigaud et Olivier.
5: Ah bah non, mais elle est Océane, mais elle est pour
0: Olivier.
5: Ah ouais.
0: Non, retente ta chance, demande au...
5: Mais j'en veux pas, moi, d'elle. Océane, elle est très gentille, mais elle est pour Olivier. Non, c'est bon.
0: Non, mais retente ta chance derrière pour savoir qui c'est qu'on peut faire au standard. Mais si à la rentrée, on voit que ça se passe mal, on garde notre équipe.
5: Bon, appelle-moi la rédaction d'RTL.
3: Qu'est-ce que tu racontes?
0: Ouais, qu'est-ce que je raconte? Je raconte. Ouais. C'est vrai.
5: Voilà.
0: Que pour l'instant, là, regarde, t'as des lignes qui sonnent.
5: Les 24 lignes sonnent.
0: T'es là.
3: Mais attends.
0: Mais moi, je vais te dire une chose. T'es pas là pour couper la parole à Max. Parce que tous les soirs, moi, j'écoute. Sans arrêt, t'es en train de couper la parole.
5: Et elle arrête pas de dire que je coupe la parole aux gens.
3: Ouais, alors.
5: De l'autre côté,
3: Gérard,
5: Gérard, permets-moi de dire que ce soir, Apolline est magnifique.
0: Elle fait ce qu'elle veut,
5: elle a le droit d'être magnifique,
0: soir,
5: d'accord, mais tu fais ton boulot.
0: Ce soir, elle va faire son boulot.
5: Correct.
0: Elle va faire les deux standards. Elle va faire les deux débats.
5: Ouais.
0: Donc sur.
5: Olivier de la Pro viendra donner un petit coup de main quand même. J'ai peur qu'elle tienne pas la route sur la longueur. Je veux dire que t'es pas compétente, mais il vaut mieux.
0: On va voir.
5: Gérard, on revient.
0: Moi, ce soir, je veux. Et ça, je
5: tu l'auras. Demande. Olivier, Manu.
0: J'exige.
5: Écoute, ce qu'il veut.
0: 10 000 personnes.
5: Ah, c'est pour Rigaud.
0: 10 000 personnes sur l'internet. S'il n'y a pas 10 000 personnes à 2h30, je coupe.
5: C'est quoi ton record déjà?
7: 9998.
0: 9997.
1: Ah non, on était 98 la semaine dernière.
0: Non, 17.
5: 17, je crois. Ouais,
1: ouais. Tu réécouteras la pige.
0: 17.
5: 17, donc on
0: donc,
5: fait...
0: Donc, je veux 10 000 personnes.
1: Je t'assure.
0: Je veux 10 000 personnes ce soir.
5: Ah, d'accord, ok. J'espère qu'on ne jouera pas après, ça serait quand même dommage.
1: Ce serait con. Ouais.
5: J'ai l'impression. Alors, on écoute un message. Donc cette fois-ci, qui t'est directement dédié, Gérard, au 01 40 521 521.
7: Ouais, GG, là. Bon, c'est Bulit le routier, là. Bon, va falloir que tu arrêtes tes conneries, là, parce qu'il racontait des trucs comme tu racontes sur les routiers, ça. Pour... Avec les collègues, là, on s'est réunis, là. Si ça continue, là, on va y foutre la souque à sirène, ok. Bon, sinon, à part ça... Ouais, continue comme t'es là, parce que franchement, j'arrête pas de pisser dans le camion, tellement je rigole. Allez, ciao.
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9: Vous savez,

0: Bonsoir.
1: À tes soins, chef.
0: Non, à tes amours.
2: Ouais. Mmh. Bon, enfin, bref. Vous allez arrêter un petit peu de me taquiner avec ça.
0: Bon, alors, Gégé, on a reçu une lettre.
3: Faut pas coucher les pieds nus, chef, hein. Attrape.
0: Bon, Gérard, écoute, ça te concerne. Donc, on a reçu une lettre du lieutenant à l'intérieur. Du commissariat de police de Suresnes.
3: Ouais, ben c'est bon, c'est même pas la peine de la lire à l'antenne, d'accord? Parce que ça, c'est des conneries.
0: Ok bah, attends, mais je peux
3: non,
0: quand
3: non,
0: même...
3: Non, mais moi, je vais dire une chose, ça, c'est des conneries. Alors, ça, c'est même pas la peine de la lire en direct. On est bien d'accord.
0: Qu'est-ce que je fais, Max? Qu'est-ce que je fais?
2: Ah bah...
3: Tu la lis pas à l'antenne et c'est tout.
0: Bon, je la parcours, je lis pas tout.
2: Lis pas non, tout, non. Juste un extrait, alors.
0: Non, mais c'est pour te dire
2: juste
0: que...
2: Juste un extrait, Gérard, pour qu'on... Ah, oh, ferme pas les yeux, juste un extrait.
3: Ah, oh, mais attends, c'est encore des conneries. C'est encore des conneries.
2: Bah oui, je sais bien, mais...
0: Bah ouais, mais on a reçu une lettre, faut bien la lire.
3: Mais c'est bon. Mais dans ce cas-là, tu lis pas ça à l'antenne, espèce de con. D'accord.
0: Mais j'ai rien lu encore.
3: Bon, dans ce cas-là, ouais, tu commences à la lire, tu dégages. Tu fais même pas, tu fais rien. Ok.
1: Et moi, je peux, Gigi?
3: Non plus. Ah bon. Je vais pas me faire ça avec vos lettres, bidon.
0: Bon, je vais la parcourir, 2-3 minutes. C'est pas long, c'est pas chiant. En plus, ça te concerne, mais c'est pas méchant. Donc, en plus, c'est adressé à Max. Monsieur Max, je me permets de vous écrire afin de vous faire part des conclusions d'une enquête qui m'a été confiée par le secrétaire du ministre de l'Intérieur, James Sucey. Cette enquête concerne un de vos collègues, connu sous les pseudonymes de Gérard de Suresnes, The Bestiole of Suresnes et Sac à Vin.
2: Ça va?
0: Je pense que pour faciliter la compréhension de cette triste et sordide affaire... Je me dois de vous résumer brièvement les faits. Je résume brièvement les faits et c'est tout.
3: Ah, mais je m'en fous!
0: Ainsi, le 29 septembre 97, les officiers de la douane française, Pascal Duglandu et Raoul, Raoul Chiboku...
3: Bon, arrête tes conneries, d'accord? Parce que tout à l'heure, je me levais, je vais te l'arracher, je vais la déchirer.
0: En sortant du bar chez Riton Laveur... Non, mais c'est bon, Gérard.
3: Tu pousses à la poubelle, ok?
1: Ok.
3: Et tu te mailles.
1: Attends, je vais la montrer au chef, déjà.
3: Ça, c'est des conneries.
2: C'est quoi, ça?
3: C'est des conneries.
2: Ah, mais lis,
3: c'est des conneries.
2: Je lis pas, moi.
1: Ah mais il va me taper si je la lis.
3: C'est des conneries, d'accord?
0: Donc, ainsi le 29 septembre 99...
3: Bon, ben continue, tout à l'heure je vais rentrer chez moi.
1: Oh non.
3: Vous allez voir. Continue, laisse-le...
1: Mais, je peux pas...
3: C'est... Bah tu l'interdis, c'est tout, il a pas à la lire en direct.
1: C'est toi le chef, c'était des...
3: Bon, tu la lis pas, ok, tu me donnes ça.
0: D'accord. Donc, on fait une saisie spectaculaire de contrefaçon.
1: Hé, hey, Gérard.
3: Ah, ok. Tu donnes ça, tu fais.
0: On fait une.
1: Ah, ils sont en train de se battre.
2: Fais gaffe, putain, il l'a frappé et tout. Putain, l'autre, il l'a frappé, il a donné des coups de shoes.
3: Tu donnes ça, d'accord? Arrête. Tu donnes ça et tu te bailles.
1: Elle est trop bien, là, elle.
3: Tu donnes ça.
1: Non, mais il a raison.
3: Tu donnes ça maintenant, d'accord? Et tu fermes ta gueule, tu lis plus rien.
1: Et l'autre, il se marre.
3: Bon, vas-y. Tu donnes ça et tu te bailles.
1: Non, je la range. Qui a sa conviction.
3: Ouais, puis à sa condition, espèce de con.
1: La condition, ouais.
3: Connard. Et tu veux continuer l'équipe? Ça m'étonnerait. Marre-toi, toi, abruti. Marre-toi, parce que j'ai l'impression que c'est toi qui fais des conneries derrière le dos du monde.
0: Pardon?
3: Ouais, pardon.
0: Bon, en revanche, moi, j'ai un autre truc.
3: Ouais, ouais.
0: J'ai le GG Star Club.
3: Ouais, ouais.
0: Nouvelle formule. Il y a plein d'anecdotes sympas.
1: Non, il y a du matos.
0: Pas de flotte.
2: Attention, l'autre, Gérard va balancer de la flotte sur son équipe.
0: On paye tout, hein, Gérard.
2: Fais gaffe.
1: Tu penses à l'équipe ou pas, là?
0: Ouais, gaffe. Voilà.
2: Mais il n'y aura plus d'équipe, Gérard.
0: Alors donc,
1: Gérard,
3: Pep. Non, non, ça, c'est des conneries que vous êtes... Vous pas... Ça.
0: Donc, il y a une interview.
3: Quoi?
0: Donc, le magazine te demande. Gérard. Bon, c'est pas grave, j'en ai d'autres.
3: Bah oui.
2: Bah oui, comme
0: donc,
2: par hasard.
0: L'anecdote de la semaine, Gérard, l'anecdote de la semaine, donc...
2: Bon, alors remettons le
0: Gérard et Sandy se promenaient à Suresnes.
2: Oh là là.
3: Bon, t'arrêtes, s'il te plaît.
1: Mais c'est gentil,
0: c'est sympa.
3: T'arrêtes.
0: Mais c'est sympa.
3: T'arrêtes, je te dis maintenant.
0: Gérard et Sandy,
2: ça va finir en bagarre.
3: Vous dégagez, je veux pas de vous ce soir.
2: Bah alors, qui va faire le sardin?
3: Y'a rien ce soir. Toi tu dégages parce que ta mère de mardi tu me la referas pas.
2: Ah ouais, dis donc, il y avait un micro qui était allumé dans le bureau quand même, putain les mecs.
1: C'est pas vrai.
2: Bon, à la salle néon, est-ce qu'on est sur le satellite?
4: La suite des débats, on est toujours, il est 2h48 du matin, donc vous pouvez toujours nous appeler au 0803 085000 et 0860.
5: On va pas commencer, on est déjà à la première question et apparemment ça commence déjà pour ta merde. Vous savez pas comment ça me casse les burnes, ok?
6: Gérard, qu'est-ce qu'il y a?
5: Non, mais c'est bien.

0: J'audite et on reprend après. Si ça se passe bien. Oh, Game Boy, tu t'es seul. Comment ta gueule?
1: Non, il a dit ta gueule à Game Boy.
0: De toute manière, avec une cloche comme moi, on s'amuse. Avec une cloche comme vous, on se fait chier. C'est

0: Barbier vite fait. Jean-Luc.
1: Salut tout le monde. Salut tout le monde.
2: Salut Gérard.
3: Salut Gérard.
0: Bon allez. Non non, moi je continue pas, j'arrête, tu prends. Tu te démerdes, moi j'arrête. Je rentre chez moi. Et fous ta regarde. Non non, ça pour rien. Ça pour rien. Ça pour rien. Non non, ça pour rien. Ça pour rien, j'arrête.
4: T'as deux aussi.
5: Mais parce que...
0: Non mais attends, je demande quelque chose. Pour l'instant, tout le monde dort. Tu me veux, vous servez, vous dégagez. Je puis vous voir.
6: Puis vous voir.
0: Puis vous voir.
6: Puis vous voir.
0: Puis vous voir.
6: Puis vous voir.
0: Vous allez vous réveiller parce que je sens que ça va pas aller comme ça. Moi, je vais arrêter là, je vais rentrer chez moi. Allez, vas-y, tiens.
5: Qu'est-ce qu'il y a?
0: Allez hop.
5: Mais j'ai rien dit, j'ai rien fait.
7: Gérard.
5: Ah, Gérard s'en va.
7: Ça y est, il est parti.

0: ils sont en cours, mais ils ont pas été finis parce que il a fallu que je surveille à peu près certains trucs et.
1: Donc alors on va attaquer sur le deuxième débat, donc sur les animaux domestiques. Donc pour l'instant j'ai pas encore la liste.
2: Allô.
1: Si je pouvais avoir la liste.
2: Allô.
1: Merci.
3: Allô.
2: Oui.
3: Allô.
2: Oui.
3: Allô.
2: Allô.
3: Allô.
2: Allô.
3: Allô.
2: Allô.
1: Allô.
2: Allô.
1: Allô.
2: Allô.
1: Allô.
2: Allô. Allô. Allô. Allô. Allô. Allô. Allô. Allô.
3: Allô.
2: Allô.
1: Allô.
2: Allô. Allô. Gérard, mon petit lapin,
4: allô,
2: vous m'entendez, moi? Mon petit lapin,
1: allô, puce!
5: Gérard, vous m'entendez les auditeurs?
3: Oui,
5: mais c'est quoi ce cirque entre Gérard?
1: Max,
5: il faut qu'il y ait. Tu peux, Olivier?
6: Ouais.
5: Faut dire à Gérard d'y aller là.
1: D'accord. Mais ça y est, je suis, merde!
6: Vas-y Gérard, vas-y.
2: Allô, Gérard,
3: allô,
2: Gérard,
3: allô,
1: allô,
3: allô,
1: allô,
3: Gérard,
1: allô, allô, allô, merde!
2: Gérard!
6: Vas-y Gérard, moi je suis là-haut là.
3: Allô?
2: Allô?
5: Je suis sur l'antenne là, qu'est-ce qui se passe?
3: Max!
1: Hey, y'a pas son merde!
2: Max, on n'entend pas Gérard!
1: Mais t'en fais pas là, Olivier!
6: Rien.
5: Olivier, le câble.
2: Le câble.
5: Faut qu'il touche le câble derrière.
6: Touche le câble derrière le micro. Touche le câble derrière le micro.
3: Allô.
1: Allô.
5: Allô. Ouais. On t'entend pas bien là.
2: Qu'est-ce que c'est que ce bordel?
1: Allô,
2: c'est rare, mais.
1: Allô,
2: merde,
1: sur quoi je parle? Moi, j'arrête.
5: Les auditeurs, vous m'entendez?
2: Allô.
5: Et en faisant, et comme ça là. Grosse caisse,
2: c'est
5: là.
2: Allô. Oui.
5: Allô.
2: Oui. Oui.
3: Allô.
6: Bah moi, ça y est, on m'entend.
1: Non, je veux pas même déjà tourner le micro. D'accord, là tu vas te faire enculer.
3: Oh,
6: Gérard,
3: tu m'as
6: fait
5: Gérard. Gérard, pas de gros mots, s'il te plaît.
1: Je t'avais dit ça.
6: Si je t'avais dit ça, Gérard, ça t'aurait pas plu.
5: Ah bah, ça y est, ça va.
1: Tu me fais pas le coup du micro de la semaine dernière.
5: Gérard, c'est match, on t'entend.
2: Mais où est-ce qu'il est,
1: Gérard?
3: Gérard,
5: c'est bon, on l'entend, c'est bon, on l'entend, les enfants, c'est bon.
3: Allô,
2: allô,
5: Olivier, merci.
3: Je suis là.
5: On l'entend.
3: Oui, ça y est, je l'entends.
1: Lupus.
3: C'est moi, c'est Lupus.
2: Gérard, on t'entend.
6: On t'entend.
3: Gérard, Lupus, c'est moi.
1: Bonsoir, Gérard.
2: Natacha.
3: J'aimerais commencer par... Ça me fait plaisir de te parler, Gérard. Tu es mon idole.
1: Non, pour l'instant, c'est pas toi que je m'adresse.
3: Ah bon, mais c'est Lupus, là.
1: Natacha, bonsoir.
2: Bonsoir, Gérard.
1: Marie, bonsoir.
2: Bonsoir, Gérard, mon petit lapin en sucre.
1: Ah ben, c'est bien, ça. Grosse caisse! Qui c'est ça encore?
2: Grosse caisse!
1: Grosse caisse, tu me le vires!
3: Allô?
1: Hop!
3: Allô? Mais non, attends! Allô?
1: Grosse caisse, bonne nuit!
3: Allô?
1: Bonne nuit, grosse caisse!
3: Mais non, attends!
1: Allez, bonne nuit, Paul! Non! Oh, Olivier!
6: Ouais.
1: Tiens. Il s'arrête, grosse caisse ou quoi là?
3: Ouais.
6: Grosse caisse!
3: Oui, je suis là!
6: Bon, tu vois, ça marche.
1: Bon, tu dis bonsoir, s'il te plaît.
3: Salut.
1: Ok. Stéphanie.
7: Oui, bonsoir, Gérard.
1: Eh, grosse caisse, tu as dégagé.
3: Gérard.
1: Attendez, on a continué.
6: Gérard, fais-toi un peu respecter. C'est un peu le bordel.
2: Gérard.
8: Il y a également Mickaël avec nous.
6: Non, mais fais-toi respecter, Gérard.
2: Vous m'avez fermé! Je
1: vais
2: pas marcher dessus!
1: Bon, Lupus et grosse caisse dehors!
3: Attends,
1: grosse caisse dehors! Michael,
6: voilà.
2: Oh là là.
3: Allô.
4: c'est grosse caisse.
1: Non, non, grosse caisse, tu dégages.
4: Bah, attends, mais j'ai
1: grosse
4: rien
1: caisse,
4: fait,
1: tu dégages.
4: Mais j'ai rien fait, je te jure.
1: Tu dégages.
7: Bon, Gégé, tu pourrais éventuellement poser une question.
1: Oui, ben...
7: Au moins, et réfléchir pendant que tu t'amuses.
2: Gérard.
7: Bon, Gérard.
2: Gérard.
7: Comment c'est?
1: Bon, Gérard. Alors, qui c'est qui veut parler, la première?
7: Bah, t'as pas posé de question, ouais. Alors non.
1: Alors, doit-on avoir un animal domestique, alors, Stéphanie?
7: Oui.
3: Oui.
7: Bah, moi, j'ai un... Donc, j'ai un chien, un bull terrier. Et bah, il est très cool et bah, c'est hyper sympa. Quoi.
6: Il s'appelle comment?
7: Il s'appelle Max.
1: D'accord.
7: Je suis désolé pour Max, mais voilà quoi.
1: Non mais attends, c'est pas toi qui devais venir déjà à la radio?
7: Bah si, non mais bon, je vais pas m'inviter quand même à la radio et puis je pense pas que j'entrerai comme ça.
1: Non mais attends, ça fait deux fois que tu poses des lapins à Max.
7: Non, pas du tout. Attends. Gérard, je vais t'expliquer quelque chose.
1: Non, mais ça fait deux fois que tu poses des lapins. La semaine dernière, tu voulais venir. Cette semaine, tu devais venir.
7: Stéphanie, s'il te plaît.
1: Hier, t'as appelé.
7: Stop, je ne connais pas Max personnellement. Je suis fan de Max depuis des années, mais je ne vais pas le faire chier à la radio ni à la loco.
6: Bah,
7: non, puis de toute façon, Gérard, de quoi tu te mêles?
3: Ouais, c'est vrai, de quoi tu te mêles?
7: Pas tes affaires. Je pense qu'on peut être fan de Max, mais pas au point d'aller le faire chier à la loco ni à la radio.
1: D'accord, je sais laquelle Stéphanie que j'ai là à l'antenne. Excuse-moi Stéphanie.
7: Mais d'accord. C'est rien.
1: C'est pas grave.
7: Bon,
1: excuse-moi
7: pas,
1: Stéphanie.
7: Bon.
1: Donc toi t'as un chien.
7: Oui, j'ai un chien, un bull terrier. Hein?
6: Moi j'ai un cochon d'Inde, il s'appelle Gérard à la maison.
1: Moi j'ai un lapin et je vais l'appeler Médor.
7: Mais bon, je suis désolé pour Max, hein, si
1: c'est pas grave, c'est pas grave. C'est pas grave Stéphanie, excuse-moi Stéphanie, je sais qui t'es. T'inquiète pas. Excuse-moi.
7: C'est qui? On veut pas.
1: C'est la main de ma soeur dans un culotte d'un zouave.
3: Mais tu connais pas de zouave,
1: Je connais pas de zouave, mais des zouaves comme vous, j'en connais pas mal.
7: Gérard, écoute.
3: C'est grosse caisse.
7: Gérard.
3: Tu dis tout le temps que tu fous de zouaves et tu t'en connais pas.
1: Oh là là là là là. Hé, grosse caisse.
3: Ouais.
1: Hé, grosse caisse.
3: Ouais.
1: T'as pas joué avec la bouteille avant de venir, avant d'appeler? J'ai l'impression, hein. Bon, alors, grosse caisse, tu vas te réveiller, s'il te plaît.
3: Ouais, mais je suis réveillé, je t'écoute, je t'attends.
1: Bon, Marie.
2: Oui, mon petit lapin aussi.
1: Ouais, mon petit, mon sucre d'orge.
2: Mon petit chéri, oui.
3: Et Gérard.
1: Oh, tais-toi, grosse caisse, s'il te plaît, je m'adresse à Marie.
3: Là, hein.
1: Grosse caisse, tu la fermes ou tu dégages?
3: Ah, mais c'est chaud encore là, quoi, si tu veux me poser des questions.
1: Grosse caisse dehors, ça y apprendra.
7: Bah, pose-lui une question, quoi.
6: Gérard.
1: Allô? Marie?
2: Oui, mon petit lapin.
1: Ouais, mon sucre d'orge.
3: C'est grosse caisse.
1: Ta gueule, toi, grosse caisse.
2: Mais laisse grosse caisse parler. Si la
1: non, mais pour l'instant, je m'adresse à Marie.
2: Oui, mon petit lapin.
1: Pour l'instant, je m'adresse au nana. Après, je m'adresserai au cum.
2: Au cum.
1: Ok, ouais, on demande en temps d'or. Les cums, vous vous en
6: ok,
1: on demande en temps d'or.
6: Fermé,
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6: Fermé,
1: on demande. Merci.
3: C'est grosse caisse.
1: Grosse caisse, s'il te plaît, Marie, s'il te plaît, mon sucre d'orge. Alors, qu'est-ce que t'as comme animal chez toi?
2: J'ai un chien.
1: Et il s'appelle?
2: Milou.
1: Milou.
2: Milou
3: Gérard. Ouais, pourri.
2: Pourquoi tu te prends, toi?
3: Bon, attends, tu vas pas l'appeler Milou, c'est déjà pris.
2: Bah non, pourquoi?
3: Bah, c'est déjà pris par Lucky Luke.
2: Mais c'est qui, toi?
3: Écoute, je suis désolé.
2: Non, tu laisses me parler comme ça.
3: Mais non, mais le prends pas mal, mais c'est vrai que c'est pris, quoi. Milou, c'est déjà pris. T'aurais dû l'appeler chez parents en cours ou un truc comme ça, un truc que t'es pas pris, déjà.
1: Tu me viens, grosse caisse.
3: Quoi? Mais non, mais attends, on discute.
1: Tu me viens, grosse caisse.
8: C'est sa voix qui doit déranger, à mon avis. Je crois que Gérard, il a pris un peu le débat en main.
1: Ouais. Non, mais attends, pour l'instant, tu demandes à grosse caisse qu'il la ferme.
6: Bon, grosse caisse,
1: va finir sa question.
3: Ouais, okay, bon.
6: Alors, vas-y, Marie.
2: Oui, eh ben, j'ai un chien qui s'appelle Milou. Et je l'adore, il me tient chaud. Je l'adore.
1: D'accord.
2: Il fait des choses contre ta jambe.
1: Qui c'est qui pose cette question?
2: C'est Natacha.
1: Ouais, ben justement, Natacha, c'est toi que je m'adresse.
2: Mais je sais. Eh ben écoute, moi j'avais un chat, mais je l'ai mangé à Noël parce que j'avais faim.
5: mal. C'est pas mal.
9: C'est affreux.
5: C'est pas mal.
9: Non, okay. Il était très bon. Okay. C'est le même goût que le lapin. Hein.
1: C'est vrai. D'accord.
5: Attendez, Natacha.
9: Oui.
5: Natacha, Marie et Stéphanie. Moi, je vais vous dire une chose, que j'adore les lapins.
9: Oui.
5: Mais sans la peau. Parce que je vais me faire poser trois lapins. Donc le quatrième lapin avec la nana, je pense qu'elle va passer un quart d'heure américain, mais merde, mortel.
9: Gérard.
6: C'est quoi un quart d'heure américain pour toi, Gérard?
5: Ah, à votre avis?
6: Ah, c'est une petite préparation, Gérard?
5: Ouais, c'est une préparation à la Gérard, maintenant.
9: Gérard.
5: Donc, je viens de m'en choper trois, mais je vais pas m'en choper quatre.
3: Trois blénos?
5: Voilà. Donc, qui c'est qui parle là?
9: Oui, c'est moi, mon petit lapin en sucre. Bon.
5: Non, mais attends, Stéphanie, laisse Marie, s'il te plaît. Il y a Stéphanie.
9: Est-ce que t'as déjà mangé des côtes de chien avec des fèves?
3: Eh, moi j'habite
9: à la sauce
3: Chine,
9: béchamel.
3: J'ai bouffé du chien et c'est vachement bon, hein.
9: Ouais. À la sauce béchamel, hein. Gérard?
5: Oh, le coq, tu la ferme!
9: Le chien, la moutarde, bon, hein.
3: Les garçons, ils ont droit de parler un peu?
5: Bon, Marie,
9: non,
5: tu...
9: pas question. Oui.
5: Marie, tu voulais me poser une question?
9: Oui, je voulais te dire, est-ce que t'as déjà mangé des côtes de chien à la sauce béchamel?
10: Non, la moutarde, c'est
9: avec
10: bon.
9: D'accord. Avec
5: non, pas du tout, j'aime pas le chien.
9: Ah,
5: j'aime pas manger du chien comme ça. Stéphanie, tu voulais me poser une question?
10: Oui, non, je vais te dire, moi je t'ai jamais posé de lapin encore, je crois.
5: Non mais attends, c'est pas pour toi que je te dis ça, hein.
10: Oui, non mais je sais, non mais je te demande.
5: Jusqu'à maintenant, j'espère que tu m'en poseras jamais.
10: Non, mais parce que je compte sur toi pour vendredi prochain.
9: Est-ce qu'on peut revenir au débat, s'il vous plaît?
5: Oui, mais attendez,
3: Et moi j'aimerais bien parler, moi.
5: Qui c'est?
3: C'est Lupus. Lupus. Ah, parce que j'ai pas parlé. Ouais, moi je voulais dire, les animaux familiers, c'est vachement chouette. Moi j'ai eu un aigle, et mon père il élève des chameaux domestiques. Et les chameaux c'est vachement bien, et c'est vachement affectueux, et je trouve qu'on opprime vachement les chameaux. Et j'aimerais parler de la lutte anti-opprimation de chameaux. C'est vachement important, et d'ailleurs Gérard, c'est notre figure de proue, hein. Surtout les tracts de la lutte anti-chameaux, anti-opprimation des chameaux. Moi j'ai pas parlé encore.
5: Ben attends, c'est toi qui viens de parler. Alors je vais dire une chose, on t'a jamais.
3: Non mais c'est grosse caisse.
5: Bon allez hop.
3: J'ai pas parlé encore.
5: Lupus dehors.
3: Mais c'est pas moi, c'est grosse caisse.
5: Non non non, c'est Lupus. Je viens de l'entendre.
9: Mais non, tu veux exprimer, Zéra.
10: Moi je dis une bonne côtelette de moustique, y'a que ça de vrai.
5: Ah oui, ça c'est bien. Qui c'est qui dit ça?
10: C'est Johanna, c'est Natacha.
3: Mais moi je peux poser une question.
5: Vas-y.
3: C'est grosse caisse. Je voudrais savoir à quoi ça sert un animal domestique, c'est carrément inutile.
5: Ta connerie, elle sert à quoi?
3: Ouais, c'est carrément inutile, regarde, ça coûte de l'argent, moi je préfère, quand on m'en offre, je préfère carrément l'abandonner sur la route ou un truc comme ça, tu vois.
5: Non mais alors, attends. Attendez, moi je vais répondre à Grosse Caisse. Alors je vais te dire une chose, si t'as 7 ans.
3: Non, mais je vais te...
5: 7 ans.
3: Ouais.
5: Grosse Caisse, s'il te plaît, je te réponds.
3: Ouais, vas-y.
5: Alors je vais te dire une chose, un animal.
3: Ouais.
5: Quand t'en as un, c'est quoi? C'est pour l'abandonner sur le bord de la route, c'est pas la peine.
3: Non, mais
5: t'aimes pas les animaux. Tu n'aimes pas les animaux.
3: Tu n'aimes pas les animaux. Mais t'as mal compris,
5: On arrête.
11: Justement, là, on parle d'abandon. On a un sondage sur...
5: Gérard, tu fermes?
6: Sur Minitel, il y a un sondage.
5: Bon, tu dégages, je peux voir ce que le sondage me dit, d'accord?
6: Vas-y, Karine d'abord, et après sur Minitel, il y a un message, effectivement.
11: Ouais, on a des petits sondages, et le premier sujet que Manu va te lire, ça concerne justement l'abandon des animaux.
5: Fais voir, Manu, s'il te plaît.
6: Tu veux le lire?
5: Tiens, je vais l'annoncer.
6: Vas-y.
5: Donc, bon, tu dégages, s'il te plaît, j'ai pas besoin de toi. Bon, là, tu me les sors tous quand je dis d'après...
3: Non, mais Gérard, que je termine au moins ce que je voulais dire, quoi.
9: Mais c'est trop de cas terminé.
3: J'ai abandonné parce qu'on m'avait offert, une fois c'était ma fête, on m'avait offert un verre solitaire. Et j'étais obligé de l'abandonner et ça m'a un peu fendu le cœur.
5: Tu te tais, grosse tête.
3: Mais putain, mais merde, je suis pris.
5: Allez, dégage.
9: Non, moi, ce que je voulais dire, Gérard, c'est Natacha.
5: Grosse tête dehors.
6: Vas-y, Gérard, le sondage, là.
12: Bon, alors, d'après ce que j'ai sous les yeux...
13: Natacha.
12: Non, Natacha. Natacha, Marie et Stéphanie.
6: D'accord.
12: Vous m'écoutez, s'il vous plaît.
6: Ouais, tenez-vous deux minutes.
12: Il y a que ces trois-là que je veux entendre pour l'instant. Et qui vont répondre sur la première partie du sondage que je vais dire. Alors, suivant des renseignements pris par la SPA, sur la population totale de la France, 15% des personnes possèdent un animal, l'abandonnent, mais 2% pensent que même à leur laisser une gamelle. Alors,
13: Gérard,
12: tais-toi, attends, c'est pas sonné.
13: C'est grosse
12: caisse.
6: Sur Minitel, il y a...
13: Oui, j'ai le même sondage, j'ai pas le même chiffre.
14: Non, mais c'est pas c'est intéressant, Gérard, il a le même sondage.
13: Moi, j'ai le même sondage, mais c'est seulement 0,7% du temps. Allez-y, une gamelle.
11: Mais coupez-le, lui, le sondage, il est apparemment un petit peu différent. Écoute ce qu'il a dit.
12: Bon, dégage.
13: Arrête, ma mère.
12: Maintenant.
13: Gérard.
12: Oui.
13: C'est Marie.
12: Marie, je t'écoute.
13: Marie, s'il te plaît, je voudrais connaître ce que Grosse Caisse a à dire, s'il te plaît. Mais Gérard, j'ai le même sondage que toi, on doit avoir les mêmes sources.
12: Alors,
13: c'est pas 2% à la fin, je crois que t'as mal lu, c'est 0,5.
12: Non, c'est 2%, c'est pas
13: beaucoup. Non, moi, je promets, moi, je mettais pas les yeux.
12: Bon, allez, dégage.
13: Mais non.
12: Dégage.
13: Mais, attends, mais...
12: Marie, tu veux réagir?
13: Oui.
12: Alors
13: Quelle est la non, mais c'est bon, je voulais écouter ce que Grosse Caisse avait à dire.
12: D'accord.
13: C'est que c'est 0,5.
12: T'es pas, Grosse Caisse.
13: Mais non, mais...
12: Grosse Caisse, tu vas faire.
13: Personne n'a retrouvé mon verre solitaire.
12: Ouais, et personne n'a retrouvé ta connerie.
13: Bah, si.
12: Mais ta connerie, elle est en train de se faire bouffer, elle est par les poissons. En de bon entendeur, salut pour toi.
13: En de bon entendeur, salut pour toi.
15: C'est pas moi. Bon, sur Minitel...
12: Stéphanie.
15: Non mais attends, sur Minitel, il y a quelqu'un, il y a Mulder, qui dit, écoute, moi j'avais deux chiens Gérard, je trouve ça bien, j'en ai abandonné un, c'est dans la forêt, je trouve ça super bien, et l'autre sous le pont de l'Alma.
12: Je répondrai pas à cette question-là, parce que il me semble que j'avais bien précisé qu'on arrête cette histoire de pont de l'Alma, d'accord?
13: Moi, ce que je voudrais dire, c'est qu'on arrête de parler. Oui, j'ai les animaux
12: au bord
13: de l'autoroute.
12: Oh,
13: Gérard,
12: où? Bon, grosse chasse, ferme pas, merde!
15: Tiens, j'ai quelqu'un qui a mangé ses boissons rouges.
12: Dégage! Vous me le direz!
14: Ça y est, il est parti, Gérard.
15: Gérard, j'ai quelqu'un qui te demande, il a mangé ses boissons rouges, il te demande si t'es d'accord avec lui. Je trouve ça bien.
12: Bon, alors maintenant...
15: Bon, d'accord, t'écoute pas.
12: L'histoire des poissons rouges, pour l'instant, j'en suis pas là.
15: Est-ce que c'est vrai que tu ferais des trucs avec des caniches dans les chiottes à la loco?
12: Je répondrai pas là-dessus. Hop, on a un entendeur, salut. Stéphanie.
13: Oui, Gérard.
12: Alors pour toi, suivant, d'après ce que j'ai sous les yeux, suivant des renseignements pris par la SPA, sur la population totale de la France, 15% des personnes possèdent un animal, l'abandonnent, mais 2% pensent quand même, alors laisser une gamelle. Alors, qu'est-ce que t'en penses, toi?
13: Non, mais déjà, moi, je trouve dégueulasse de prendre un animal pour l'abandonner après.
3: C'est clair, il y a des chameaux qui sont abandonnés. C'est
12: incroyable.
3: Des chameaux sur la route.
12: Hey, pour l'instant. Attends, Stéphanie.
13: Oui.
12: Pour l'instant, celui qui répond. Je parle pas des chameaux, d'accord?
3: Des chameaux abandonnés.
12: Pour l'instant, tu l'as fait, moi.
11: Gérard, je t'interromps deux secondes. J'ai viré Grosse Caisse et on accueille Guigui à la place.
16: Ouais, bonsoir.
13: Bonsoir,
16: Guigui. Ça va?
13: Bonsoir, Guigui.
16: Je voulais juste revenir, c'est possible, parce que j'ai entendu, je sais plus, il y avait 0,5.
12: C'est 2%, abruti!
16: Mais attends, t'énerve pas.
12: C'est 2%, abruti, et pour l'instant, c'est pas toi que je m'adresse. J'ai une question minutée le matin, vous voulez fermer?
16: Mais j'ai entendu 0,5, et toi tu dis 2, alors j'aimerais savoir.
12: Oh là là, tu vas le fermer quand je parle!
16: Dans Maria, c'est
12: 0,5.
13: Gérard, arrête de gueuler.
15: J'ai un sondage sur Minitel.
13: Mon amour, Gérard.
16: Allô?
13: Gérard.
16: Ouais, c'est Guigui encore.
12: Bon, allez, Guigui dehors. Guigui dehors, ça y est,
16: Guigui.
17: Gugu dehors, j'en peux le voir.
18: Gugu, G8.
17: Allez hop, dehors, lui.
9: Gérard, laissons, qu'est-ce qu'il a à dire? C'est intéressant.
17: Non.
9: Mais tout le monde se marre dessus, la merde.
18: Mais moi, j'ai des choses intéressantes à dire sur les drôles. Personne ne m'écoute.
19: Écoute-le.
17: Non, mais pour l'instant, c'est pas ça.
19: Laisse-le réagir, et si vraiment il est bête, on le vire. Mais écoute-le.
17: Il y a une question Minitel, je voudrais bien l'entendre.
18: Ouais.
17: On va la fermer.
18: Ouais.
9: Ton Minitel parle, donc.
18: Ouais.
15: Ça y est.
18: Alors c'est Guigui.
17: Ah oh, tu la fermes.
9: Oh non.
17: Tu me poses la question Minitel.
18: Moi j'ai un autre sondage.
15: Qui dit que
18: attends, j'ai un autre sondage qui dit que 33% des cochons d'Inde sont ceux de mythe.
9: Sont quoi?
18: Sont de mythe.
9: C'est pas vrai.
18: Mais oui.
9: Putain,
18: moi, ça m'étonne. À condition d'avoir du Shatterton.
15: Il y a quelqu'un qui a fait piquer son chien. Il y a quelqu'un qui a fait piquer son chien avant de l'abandonner. Il l'a abandonné mort sur le bord de la route parce qu'il voulait pas regarder la télé avec lui.
18: Et il a raison. Bah oui, il a complètement raison.
15: Moi, je trouve qu'il a raison. C'est...
9: Ah, bon,
15: c'est...
18: Pourquoi faire des dépenses inutiles à le piquer alors qu'il peut l'abandonner vivant?
20: C'est clair. Mais moi, je dis, Gérard, est-ce que c'est vrai que tu joues à pousse caca avec les dromadaires?
17: Allez hop.
18: C'est vraiment pas sympa.
17: Il est parti.
9: Gérard, c'est vrai que tes parents ont hésité entre t'abandonner toi ou leur chien sur le bord de l'autoroute et qu'ils t'ont laissé toi
17: qui pose cette question?
9: C'est Natacha.
17: Alors Natacha, bonne nuit. Là ça va t'apprendre. Tu vois, j'ai pas l'habitude de virer des nanas.
18: Oh, bah
17: mais
18: non,
17: là tu dégages. Ça. Bonne nuit Natacha.
18: Mabrouk, Marie,
9: mon petit
17: sucre d'or.
18: Marie,
17: je t'écoute.
9: Est-ce que t'as déjà eu un animal, toi, domestique? Est-ce que t'as déjà eu un chien, un âne, un chat? Qu'est-ce que t'as déjà eu, toi?
17: Mais j'ai déjà eu un chat chez moi. Bon, à chaque fois que je descends de téléphoner, le chat me suit. Le chien,
9: Il s'appelle comment?
17: Il s'appelait Calin.
18: Gérard, t'as déjà eu une chatte?
17: Eh, t'as déjà eu mon poing dans ta gueule?
18: Non, Gérard, mais
15: les Arouaves sur Minitel qui a perdu son morpion, il demande à Gérard si tu l'as pas vu.
17: Non, mais attends, pour l'instant, je m'adresse pas, je parle pas, je réponds pas comme ça.
19: Gérard, est-ce que à la place de Mickaël, tu peux accueillir sur l'antenne à de bon entendeur?
15: Salut.
18: Bonsoir.
17: À de bon entendeur, bonsoir. Salut.
18: Bon, moi j'entends des choses sur les animaux qui me font pas trop plaisir.
17: Ouais.
18: Donc ça me fait pas trop plaisir. Et j'aimerais remettre un petit peu d'ordre dans tout cela.
20: Oui. C'est vrai que l'abandon des dromadaires, c'est quand même dramatique. Et je veux dire,
17: Gérard, tu l'as fermé
20: avec les dromadaires dans la loco, c'est pas grave.
18: Et tu trouves pas, par exemple, que les hamsters sodomites, c'est dramatique? Moi, je trouve que c'est un vrai problème.
17: Laissez-le, s'il vous plaît.
18: Allô?
17: Karine, s'il te plaît.
19: Oui, deux secondes.
17: Karine. Tu me vires tout ça. Bon, alors, Marie.
9: Oui.
17: Donc, alors pour toi.
9: Oui.
18: Et je veux dire, t'as déjà fini avec un orphelin.
17: Pas je t'ai pas appelé pas de chambre.
18: Mais je vois pas le rapport avec les orphelins, et je te ferai dire.
15: Sinon, tu me le vires.
17: Tu me le vires.
18: T'as déjà foutu un oursin sous le lit.
17: C'est dehors celui-là.
18: C'est n'importe quoi. On fout des moutons sur le lit d'abord.
17: Non, mais il est toujours là.
15: Gérard, reviens un peu sur le débat là.
17: Donc, Marie, pour en finir avec le sondage que j'ai sous les yeux avant de continuer les questions. Oui. Donc, pour toi.
9: Oui.
17: Donc, qu'est-ce que t'en penses?
9: J'en pense rien du tout.
17: D'accord. Ok.
18: J'ai pas très bien compris l'histoire du sondage animalier, là.
9: Gérard. Oui, c'est vrai.
17: Non, mais pour l'instant, toi, le com, tu la fermes.
18: De bon entendeur.
17: On te demande d'entendeur, salut.
18: Bonjour.
17: Tu vas retourner au sondeur.
18: Salut.
17: Bon,
15: exactement.
18: Alors, Gérard, moi sur le sondage, ouais, c'est Guigui, là.
17: C'est quoi, la
18: mère? Le sondage est complètement biaisé parce que c'est pas la France dont il s'agit.
15: S'il vous plaît. Voilà. Se calmer.
17: Mais merde, qu'est-ce qu'il me fait, lui, à l'arrière? Je demande au mec de se calmer.
9: Gérard, calme-toi,
17: merde.
9: Putain, détends-toi.
15: Remets ton casque, Gérard.
9: Écoute ce que te dit Mas ou Manu, je sais pas qui c'est qui parle.
18: Et une fois, j'ai adopté un bouc.
17: Tais-toi, pour l'instant, je suis pas avec toi dans le sondage, ok?
9: Gérard?
17: Je suis avec Marie.
9: Oui, Gérard, respire un grand coup.
17: Alors vas-y, dépêche-toi parce que j'attaque la prochaine question.
9: Oui, vas-y, c'est quoi la prochaine question, vas-y.
21: Gérard, excuse-moi, 30 secondes, on accueille Garfield à la place de Natacha.
17: Non mais attends, Eh, si c'est pour avoir les mêmes lascars qui changent de nom sans arrêt.
18: Mais non, mais non, rien à voir.
0: Mais Gérard,
17: attends, vous allez me prendre
0: Gérard.
5: Dis-lui bonjour, Gérard. Après, on verra.
0: Non, je suis une fille.
5: Voilà.
0: Allô, c'est une fille.
17: Allô.
0: Allô.
17: Bonsoir.
0: Bonsoir.
18: Là, j'aimerais vous demander un conseil parce qu'il y a un problème là. Là, j'ai tisé comme un malade. Et il y a un éléphant à tête de koala devant moi et j'aimerais savoir si je peux le tuer ou non, ou si c'est une voie, une période en voie d'extinction.
0: Bah, essaye de discuter d'abord. Essaye de discuter avec lui d'abord. Essaye de lui parler, de le caresser.
18: Il comprend rien, là. Il a déjà commencé à bouffer.
0: S'il a l'air agressif,
18: tu le tues. Il commence à tout manger, là.
5: On revient à l'étude qu'on a fait avec Karine.
17: Non. On revient pas. On revient pas à l'étude.
5: Pour relancer le débat.
17: Non. On revient pas à l'étude. Je lance la prochaine question. Parce que là, pour l'instant, je demande aux nanas de répondre. Pour l'instant, t'as un mec qui saute par-dessus tout le monde qui veut en savoir plus.
0: Gigi est parti, Arnaud est à sa place.
20: Ouais, salut, c'est cool.
17: Ouais, comme par hasard, c'est encore les mêmes.
0: Non, presque pas.
17: GG,
0: je t'assure.
17: Non, presque pas. Presque pas, je reconnais pas les voix.
0: Il y a un écho.
17: Merci, Olivier.
15: J'ai pas rien, moi, j'ai pas d'écho.
17: T'as rien, toi, dans les oreilles.
0: Jésus, occupe-toi de nous.
15: Si, j'ai des poils.
0: Jésus.
17: Bon, tu sais. Vous me donnez des liens.
0: Bonjour,
17: d'abord. Je sens que tout à l'heure, je. Oh eh, c'est quoi, là, les boutons de ma gueule? Ok. C'est quoi, là?
15: Bah, j'ai éteint l'insert.
17: Ouais, bah, alors moi, j'arrête.
15: Non, mais non. Mais Gérard, reprends le débat un peu.
17: Non.
15: Pourquoi? Mais tu me demandes de couper l'insert, j'ai coupé l'insert, je peux le remettre en route.
17: Tu mets ta poulet là, c'est quoi ce bordel de merde?
15: Attends.
17: Bon, allez-moi, moi j'arrête.
0: Bon Gérard, allez.
20: Arrêtez. Allô?
0: Oui.
20: Oh. Allô, c'est Max.
0: Oui.
15: Bon ouais, Gérard.
0: C'est Max. Ouais, vachement, ouais, puis moi je suis la bonne.
15: Gérard ouais.
17: Qu'est-ce qu'il y a?
15: Ah, tu vois, ça marche.
17: Non, mais attends, pour l'instant, l'autre, tu vas venir faire l'arrière, parce que là, pour l'instant, il est en train de jouer avec les boutons et j'ai des sons de tous les côtés.
0: Bon, Gérard. Putain, on va prier maintenant, merde.
15: J'ai rien fait. Non, au standard, là.
0: Putain, mais avancez dans le débat.
18: Mais pourquoi ils mettent des stagiaires à la réalisation?
0: Ouais, exact. Gérard.
15: Remets ton casque, Gérard.
0: Gérard,
15: sur Minitel, il y a quelqu'un qui te demande, il a un cochon d'Inde à côté de lui, il te demande si il doit le tuer ou pas maintenant, là, pour le bouffer, il a faim.
17: Non, mais de toute manière, quand t'arrêteras de faire tes conneries, toi, tu me feras signe, d'accord?
0: Gérard,
18: tu l'enlèves les poils avant.
0: Gérard,
17: prends-toi, tu la fermes.
0: C'est dommage qu'ils prennent des stagiaires à la place des animaux. Gérard, c'est Stéphanie, on reprend le débat, s'il te plaît.
17: Ouais, ben, je vais essayer si c'est pas. Ouais, mais si c'est pas le bordel avec les bandes d'abrutis.
0: Bon, alors pose une question.
17: Tu vois? Eh, hey, Stéphanie, je sais pas si t'entends.
0: Oui, mais si, j'entends, hein.
17: Tu vois?
0: Donc,
17: tout à l'heure, je pense que je vais pas finir à 4 heures du matin.
0: Mais si, mais bon, allez, faut se calmer, faut se détendre.
17: Bon, la femme, alors là, c'est une question, c'est malheureux parce qu'on peut pas.
0: Vas-y, Gérard.
15: Bon, c'est quoi la question?
17: Je peux pas appeler ça une question.
0: Oui. Ouais.
17: Allez, trois, pensez-vous que la femme est-elle un animal?
0: Non. Bah alors.
17: Alors qui est contre?
0: Moi, c'est
17: ça. Non mais attends Stéphanie. Pour l'instant, au standard s'il vous plaît.
15: Moi je pense que c'est un animal.
17: Vous allez me refaire une fiche propre avec des noms corrects.
18: Donc, Gérard, tu dis ça parce que t'es sorti avec des chiennes ou ça n'a rien
17: à voir? Alors toi, pour l'instant j'ai reconnu ta voix, tu dégages. C'est clair et net.
18: C'est impossible.
0: Et précis.
17: Bon alors, t'inquiète pas, tu crois que je t'ai pas reconnu là?
18: Mais non, c'est impossible.
17: Ouais. Tu te ferais pas passer
18: Vas-y, Cosmar.
17: Ouais.
18: Vas-y.
17: Tu te ferais pas passer par David, Tony ou Arnett?
18: Ah, c'est lequel des trois, lesquels?
17: Ouais, tu te ferais pas passer par Arnett?
18: Ah non.
0: Perdu,
18: voilà.
17: Non, mais c'est pas par débat. David. Alors, comme par hasard, j'avais prévenu, pas les mêmes. Alors, dans ces cas-là, ça va être simple. Ça va être les derniers débats que je vais faire avec
18: Gérard. Non, Gérard, tu te trompes complètement, Gérard.
17: Oui,
15: bon, Gérard. Gérard,
17: au standard, vous me gardez les mêmes.
15: Non, Gérard, ta question est intéressante. On va se calmer un peu, là, au standard. Gérard, ta question est intéressante.
17: Ouais, la question est intéressante.
15: Hein? Je pense que ça mérite une réponse.
17: Voilà.
15: Alors, qui veut répondre?
17: Tu vas répondre, on va mettre un disque, on va laisser réfléchir.
0: Ah non, pas de disque, non.
17: Alors Stéphanie, tu veux répondre?
15: Vas-y Stéphanie.
4: Oui, bah oui, bah moi je pense que... Non, enfin non, le... moi je dirais pas que la femme descend de l'animal, mais bon en fait...
17: Non, non, mais je... crois-tu...
4: Oui et non, bah, parce qu'en fait l'homme descend du singe, d'après ce que je...
17: Oui, bah ça...
18: La différence qu'il y a entre les singes et les
17: rats...
18: C'est pareil. Les singes, ils ont évolué.
4: Gérard, c'est Gérard. Pareil, l'homme ou la femme, de toute manière, on descend tous...
17: Bon, ouais.
4: Gérard, j'ai envie de répondre. Gérard, ça va, non?
15: Oui, vas-y, réponds.
4: Ouais, j'ai répondu.
17: Attends, pousse-toi, toi.
15: Non, mais
17: pour l'instant, j'essaye pas de dire au mec qu'il change de voix pour pas que je les reconnaisse. Hein.
19: Non,
15: je
19: moi
15: rappelle
19: je,
15: les gens, Gérard.
19: Je te rappelais plein de gens, Gérard, je vais te les annoncer au fur et à mesure, ok?
17: Donc,
15: bon, Gérard, on débat un peu.
17: On va faire la pause.
4: Non, Gérard, j'ai envie de répondre.
17: Qui?
4: C'est Marie.
17: Non mais attends, pour l'instant, je suis avec Stéphanie.
19: Je te donne une nouvelle liste, on a plein de nouveaux gens.
17: On va se calmer un peu.
19: Gérard, tu peux m'écouter deux secondes? On a une personne, un responsable de la SPA, c'est Monsieur Bilalian, et on a de nouveaux auditeurs, ok?
15: Bon, alors on va prendre... Non, mais... Donc la question, c'est quoi, Gérard? Tu répètes la question? Gérard.
17: Attends 5 minutes.
15: Non mais tu fais de la radio, là, je te rappelle. Tu vas faire ça pendant la pause, on va envoyer
19: un
15: vite.
19: Les noms qui sont sur la feuille que je viens de te donner, Gérard.
17: Donc on va accueillir Ragout Toutou. Allô.
21: Ouais, c'est Ragout Toutou, le ragout de tous les toutous.
17: Ouais c'est ça.
21: Ah, vas-y,
17: non. Qui
21: c'est contre
17: Ragout? Oh, tu t'es, toi, s'il te plaît, pour un sens, je t'ai pas appelé. Grappiel. Allô.
15: C'est Garfield, Gérard.
4: Oui,
15: Garfield.
4: Bonsoir, Gérard.
17: Bonsoir.
15: Bonsoir.
17: C'est une femme. Et une femme.
4: Une femme.
17: Denis.
15: C'est un animal.
17: Denis.
21: Hein?
17: Ouais, Denis.
21: Je sais plus comment je m'appelais, parce qu'avec tous ces changements de nom, c'est moi.
17: Non, attends, Denis, c'est pas reconnu, presque pas.
15: Non, c'est Doro. Vas-y.
17: Non, c'est un habituel. Elodie.
22: Oui, Gérard.
17: Bonsoir. Monsieur Bilalian.
23: Enfin, monsieur Gérard, je voulais juste vous dire, donc je suis un des responsables de l'ASPA, s'il m'était possible de parler avec vous, mais sans tous ces petits jeunes, car j'ai quelque chose à vous dire.
17: Ouais, ben, dans ce cas-là...
4: Non,
17: dans ce cas-là, monsieur Bilalian, si vous voulez pas faire partir du débat, vous rappelez un peu plus tard.
23: Non, mais le problème, monsieur Gérard...
17: Vous rappelez le débat, monsieur, s'il vous plaît.
23: Votre débat est très intéressant, mais malheureusement, tout le monde
17: Bilalian
23: prend ça.
17: Bilalian, dehors. Je ne veux pas pendant le débat.
19: Gérard, c'est un responsable de l'ASPA.
17: Ouais, non, mais...
23: Attendez, monsieur, là, c'est dommage.
17: Mais moi, il veut pas...
19: Mais il veut pas poser des questions.
23: Mais monsieur, bien au contraire. J'ai des chiffres à vous donner. Je voulais juste vous dire que, suivant les renseignements pris par la SPA sur la population totale de la France,
17: Stéphanie,
23: 15% des personnes...
17: Ouais, il se calme, lui. Merci.
23: Possédant un animal de la
17: bande. Ouais, monsieur Bilalian, vous retournez au standard, merci.
23: Mais 2% pensent quand même que.
17: Monsieur Bilalian, vous allez au standard.
23: Alors, suite à ça, bien entendu, il y a eu des
17: dehors.
23: Statistiques.
17: Dehors. Stéphanie.
23: 13 cochons d'Inde et 3. J'ai coupé. 13 cochons d'Inde et 4 lapins ont été abandonnés quand même, injustement, sur le bord de l'autoroute et les périphériques. Portant de la porte d'Auteuil à la porte d'Italie.
17: La merde.
23: Alors on a noté bien entendu qu'au mois d'octobre, les agriculteurs de carottes, je suis avec un phoque, excusez-moi, hein, étant en grève, plus de 25% des lapins ont donc été délaissés et sont morts de faim.
17: Connard, tu fermes ta gueule.
23: Mais fort heureusement, le parc zoologique de Suresnes a retrouvé un
15: Gérard, 30 secondes, tu m'écoutes?
17: Oui.
15: Gérard, écoute-moi 30 secondes. C'est moi, c'est Manu, là, regarde-moi.
17: Non, mais j'en ai rien à foutre, Gérard. Monsieur Bilalian, pour l'instant, j'ai demandé à ce qu'il sort.
15: Gérard, ne crie pas, écoute-moi, 30 secondes.
17: On va mettre un disque.
15: 30 secondes.
17: On va mettre un disque.
15: Non.
17: Tu vas me dire ça à tout à l'heure.
23: Allô.
15: Non, je dis maintenant, les chiffres qu'annonce monsieur Bilalian, c'est le même sondage que tu as.
17: Non, j'en ai rien à foutre.
15: C'est le même sondage que tu as, Gérard. Regarde-le, on te l'a donné tout à l'heure.
17: Non, mais monsieur Bilalian, j'en ai rien à foutre. Pour l'instant, il va pas me prendre la tête. Il veut pas parler sur l'antenne.
23: Allô.
17: Voilà.
23: Monsieur Bilalian. Monsieur Gérard.
17: Non mais pour l'instant,
23: vous voulez... Je voulais vous dire... Non mais monsieur, attendez, mais bien sûr je veux parler sur l'antenne.
15: Attends,
23: vous ne laissez pas les gens.
15: Monsieur Bilalian, attendez, on va mettre un disque.
23: Vous ne laissez pas les gens parler aussi.
17: Non, mais pour l'instant, vous allez vous la fermer.
23: Je tenais juste à vous dire que le parc zoologique de Suresnes a retrouvé il y a deux semaines quand même 23 chiens qui ont été abandonnés, mais Dieu merci, ils avaient des colliers, numéros de tatou autour de...
17: Dehors, Bilalian. Je veux plus lui. Donc on va écouter les marcassins.
23: Alors l'institut de sondage.
17: Les mar... que c'est un sauce-tresse avec petite fellation.
1: D'accord, et c'est quoi la question? Rappelle la question quand même pour que les gens puissent y réfléchir.
17: Et les femmes est-elle un animal domestique? On va à...
1: Donc la question, les femmes donc, est-elle un animal domestique?
17: Voilà, et à la place de monsieur Bilalian, je voudrais qu'on garde Marie, s'il vous plaît, au standard.
1: Ok.
17: Donc, c'était les marquessants. Non, tu me laisses la porte ouverte, s'il te plaît. Tu laisses la porte ouverte, s'il te plaît, j'ai pas d'air.
2: Il y en a, il y a...
17: Non, il y a rien
1: c'est bon,
17: du
1: Gérard,
17: tout.
1: On ouvrira tout à l'heure quand il fera chaud. Quand on va gueuler.
17: Bon, on accueille Ragout.
23: Oh, le cochon.
17: Bon, et... Oh, Karine, s'il te plaît.
1: Entrez.
17: Non, arrête-toi, tu dis bien avec ta caméra devant. Quand je parle au standard, je voudrais bien que...
19: C'est parce que je leur disais qu'on est allé, c'est pour ça. C'est moi, c'est moi qui les ai retenus. C'est moi.
17: Déjà, lui, tu vas le calmer, il fait pas le port.
19: Oui.
17: Ok.
19: D'accord.
23: Il se calme.
17: Bon, alors, Ragout.
23: Ragout, bon,
17: toi, déjà, tu mets le bordel.
23: Oui, non. Tu m'appelles, Gérard.
17: Tu joues pas comme ça. Tu joues pas comme ça, merde.
23: Bon, Gérard, Ragout, toutou, apparemment, tu voulais me parler.
17: Bon, pour un tour, je te dis bonsoir.
23: Alors, moi aussi, je te dis bonsoir.
17: Ok.
7: Monsieur Bilalian.
17: Gratte-pied.
23: Allô.
17: Mais c'est quoi la merde.
23: Allô.
7: Qui c'est qui dit allô, là?
19: C'est Louis Mazur, à la place de Bilalian.
23: Oui, bonsoir. J'ai cru comprendre que vous aviez mon...
19: Allô, Marie, bonsoir. Elle a raccroché. On a Élodie à la place de Marie.
7: Oh là là.
17: Bon, alors, tu dis... Celui qui s'est mis en dit bonsoir et depuis tout à l'heure, tu me calmes.
19: Bah, dis-lui,
23: m'entendez-vous?
7: Ouais, moi je t'entends.
23: M'entendez-vous, ça, je gueule.
17: Oh, alors, ta gueule, tu dégages. Hop.
23: Oui, m'entendez-vous, allô? C'est monsieur Mazur à l'appareil.
17: Monsieur Mazur, tu dégages.
23: Bon, écoutez.
7: Bonsoir, Bruno, pourrait nous expliquer un peu pourquoi il est viré de France 2 aussi?
23: Allô? Vas-y, Mazur, vas-y.
19: Non, mais c'est Louis Mazur.
17: Mais c'est quoi ce cirque? Qui c'est qui s'amuse avec un tic-tac, là?
23: Allô?
7: Gérard, mais prends soin et reviens au débat.
23: Allô, ici, monsieur Louis Mazur. Est-ce qu'il serait possible de prendre l'antenne, s'il vous plaît?
7: Vas-y. Ça va être dur. Hein.
23: Allez. Allô?
7: Allez-y, monsieur Louis.
23: Ah, merci. Monsieur Gérard.
17: Allô?
23: Écoutez, je suis un des collègues de monsieur Bilalian que vous avez eu au téléphone.
17: Non, c'est pas à vous que je m'adresse, d'accord?
23: Non, mais attendez, il y a 3 minutes, vous avez eu...
17: C'est pas à vous que je m'adresse!
23: Mais ça n'a...
17: Ce n'est pas à vous que je m'adresse,
23: Ce n'est pas la peine de braire.
17: Garfield!
7: Eh, elle est plus électrique, là.
23: Monsieur Gérard, est-ce qu'on peut s'exprimer?
17: Merde!
23: Monsieur Gérard.
17: La ferme!
23: Non, c'est monsieur Mazur.
17: La ferme!
23: Non, monsieur Mazur. Il a déjà été viré.
17: Eh ben alors, Mazur dehors encore une fois. Oh, le standard! Manu, merde!
7: Gérard, arrête, merde!
17: Manu!
7: Arrête de
8: crier! Gérard, je prends de nouveaux auditeurs, comme tu me l'as demandé hors antenne, alors, hein?
17: Bon, alors...
7: Garfield, Gérard.
17: Oui, excuse-moi.
7: Ben, je t'en prie, c'est pas grave. On peut laisser parler Monsieur Mazur ou...
17: Non, pour l'instant, il est parti. Donc, Denis.
24: Oh, vas-y, enchaîne, animal.
17: Bon, si t'es pas content, Denis, tu vas gerber vite fait, bien fait, toi aussi.
7: Gérard, c'est Stéphanie.
17: Attends, Stéphanie.
7: Bonsoir,
17: Elodie.
7: Stéphanie. Gérard, bonsoir.
17: Elodie, bonsoir.
7: Bonsoir, Gérard.
17: Et Stéphanie.
7: Oui.
17: Ouais.
7: Oui, ben, reviens au débat, s'il te plaît.
17: Gérard. Oui, ben, voilà, donc...
24: Je suis entouré de femmes.
17: Gérard, non, mais attends,
19: Gérard, j'ai viré Louis Mazur, on a Poulain à la place.
24: Salut, c'est Poulain, ça va?
7: Salut Poulain.
24: Vous allez bien?
7: Ça va?
24: Ouais, c'est le feu là ce soir.
17: Ouais.
7: C'est le feu, c'est la
24: terre. La question c'était quoi? La question c'est
8: quoi? Gérard, avant la question, on a que Jérémy à la place de Ragout.
23: Gérard?
17: Ouais.
23: Ça va?
7: Bonsoir Jérémy.
23: Salut,
7: Chat.
17: Bonsoir,
7: Jérémy.
17: Tu restes poli, s'il te plaît, avec les nanas.
24: Attends, Chat, c'est un nom d'animal, hein?
17: Non, pour l'instant, tu restes poli, s'il te plaît.
7: C'est pas grave, ça nous plaît, Gérard.
24: J'avais plein de choses marrantes à dire, mais je vais pas les dire parce qu'il fait tard. C'est sympa, les chats.
17: Bon, pour l'instant, c'est pas Rémi qui va faire le débat, c'est moi.
7: Bon, Gérard,
25: la question.
7: Allez, bon, Gégé, on t'aime bien, mais on va finir par se lasser quand même.
25: Gérard,
7: à 6h, on y est encore. Hein.
25: Gérard, c'est Élodie.
22: Je vais poser une question. Si tu devais te transformer en un animal, qu'est-ce que tu choisirais?
17: Je choisirais un
22: âne.
24: Un crapaud.
22: Une gorille.
17: Non, je choisirais un lapin.
22: Un lapin sans la peau.
17: Voilà.
22: Pourquoi?
24: À cause des grandes oreilles.
17: De toute manière, c'est...
22: T'as un rapport à ta façon de faire l'amour, c'est ça?
17: Non, parce que...
24: T'as les dents en avant?
17: Non. Parce que... Qui c'est qui a posé cette question, là?
24: C'est Poulain.
17: Non, non, c'est pas Poulain. Bah, désolé, c'est une femme qui a posé...
24: Mais non, c'est Poulain.
17: Non, non, Poulain, tu la fermes pour l'instant.
24: Attends, j'ai 16 ans.
17: C'est, t'as 16 ans, alors tu dégages. Pst. Bonne nuit, je vois pas les mecs de 16 ans. Allez, hop.
3: J'ai besoin.
17: Non, non, mais attends, tu me viens ceux qui mettent la musique, d'accord?
6: Ok, Gérard. Ça y est.
10: C'est lamentable, hein, au standard.
17: Ouais, je crois que tu t'as mis froid avec le téléphone, toi. Hein. Avec Arnold, tu le fais moi, hein.
10: Ouais.
17: De toute manière, tu as...

0: C'est toi qui prends le standard.
1: Y a pas, mais Gérard, y a pas un bruit à l'antenne. Vas-y, pose ta question.
0: Les femmes sont-elles, les femmes est-elle un animal? Alors, je vais poser, je vais demander à...
2: Je souhaiterais deux secondes revenir au sondage précédent.
0: Le sondage, tu dégages. Non, il n'y a plus de sondage, ok?
2: Alors, 2% des gens pensent quand même à laisser une gamelle aux animaux abandonnés.
3: Il doit être avec une fille.
2: Oui, lorsqu'ils sont abandonnés sur ce point-là, nous sommes d'accord, ils sont dehors.
0: Mais il sort d'où, lui?
3: Il est avec quelqu'un.
2: De dehors.
4: Tu vois, c'est pas moi.
2: Allô, m'entendez-vous?
0: Non, mais dégage.
2: M'entendez-vous?
0: Gratide.
2: Oui, monsieur Mazur, à nouveau. Je voulais simplement...
0: Gratide.
2: Je voulais simplement vous dire pour faire avancer le débat. Je voulais simplement vous dire pour faire avancer le débat.
0: Merde.
2: Attendez-nous.
0: Oh, tu me le sac ou quoi, lui, là?
2: Mais nous n'y a... avancer le débat.
0: Il sort d'où, lui?
2: Alors, de dehors, hein, justement. Bon, alors, je voulais juste vous préciser que 2% des gens...
1: Non, il empêche Gérard de poser sa question, là. Là, faut le couper, là.
0: Mais merde, c'est qui, celui-là, encore?
2: Vas-y, au standard.
1: Bon, vas-y, Gérard. Alors, est-ce que la femme sont-elles des animaux?
5: Voilà. Je voudrais répondre, Gérard.
1: Ah, vas-y, réponds.
0: Garfield.
1: Non.
5: Garfield.
0: Garfield.
1: Vas-y, réponds.
5: Oui, la femme... non, la femme ne sont pas des animaux. La femme est une femme, l'homme, c'est l'homme, et les animaux, c'est les animaux. Mmh. Voilà. Je voudrais répondre aussi.
0: Garfield.
5: Ah non, maintenant, je vais me vexer, Gérard. Hein. Si t'arrives pas à prononcer mon prénom...
0: Garfield.
5: Oui.
0: Donc...
5: Gérard.
0: Attends, 5 minutes, s'il vous plaît.
5: Non, mais s'il y a deux noms, Gérard, s'il y a deux noms différents, femmes et animaux, c'est peut-être qu'il y a deux choses différentes.
0: Ouais, mais alors, moi, il y a un truc que j'arrive pas à comprendre, c'est pourquoi...
5: Un seul, seulement.
0: Non, mais c'est pourquoi... Pourquoi que certains mecs prennent des femmes pour des bêtes sauvages?
2: Alors là...
5: Mais quels hommes?
2: J'aimerais répondre à cette question.
0: Non, non, pour l'instant, tu vas pas répondre.
2: Tu poses une question sur les femmes, mais je pense que...
0: Non, non, mais pour l'instant, c'est pas...
2: Qu'un homme réponde. Un vrai.
5: Gérard.
6: Jérémy peut répondre.
0: Non, mais pour l'instant,
5: Gérard, c'est Elodie, je voudrais répondre.
0: Oui, Elodie.
5: Je voulais dire que la femme est un mélange d'animaux, de plusieurs animaux.
0: C'est-à-dire?
5: La panthère.
2: On a dit, on parlerait pas de Christine.
0: Bon, celui qui vient... Oh, Manu, s'il te plaît.
4: Oui, Gérard.
0: Celui qui s'amuse à parler de Christine, tu me le sacs, d'accord?
5: Gérard, tu donnes des prénoms d'animaux aussi, hein?
0: Non, j'ai déjà donné comme nom d'animaux, petite souris, voilà, c'est
5: tout. Tu appelles les filles ma poule ou ma chatte, ma puce
0: Non, puce, à la rigueur, j'ai donné ça, oui.
5: Ma poule...
0: Ma poule, non.
5: Gérard,
0: oui.
5: Gérard, c'est Elodie.
0: Oui.
5: Je voudrais poser une question. Je voulais savoir, est-ce que t'as déjà rencontré une femme animale?
0: Non. Pour l'instant, j'ai pas encore trouvé la chaussure à mon pied, donc tu vois, j'ai pas encore trouvé la personne avec qui je finirais mes jours.
5: Mais comment tu la voudrais? Tu voudrais qu'elle soit plutôt panthère ou plutôt chasse?
0: Alors là, je vais te dire une chose, tu vois, qu'importe la personne. Bon, maintenant, la personne qui sera prête à vouloir me dire oui...
5: À t'accepter, oui.
0: Mmh. À m'accepter comme elle veut. Donc, moi, je lui laisse toutes ses séances. De manière, j'ai toujours laissé une chance aux nanas. Il y en a qu'on su les prendre, il y en a qu'on ne prend pas su les prendre. Là, on vient de me faire deux lapins.
5: Merci, grand prince. Mmh.
0: Non, non, mais c'est qui vient de dire merci, grand prince?
5: C'est Garfield. Il y en a qui ont su les prendre. Il y en a qui n'ont pas su les prendre. Tant pis pour elle. Ah, voilà, quoi. Enfin, on a vraiment l'impression que c'est toi le chef, toi le roi.
0: Non, non, mais...
5: Elodie,
0: je vais répondre à Garfield.
5: Oui. Ah, parce que j'ai une autre question.
0: Non, mais attends, tu vas me poser la question de manière, je te répondrai aussi. Mm-hmm. Donc, Garfield, je vais te dire une chose. Là, je viens de me faire poser deux lapins.
5: Mais on va le savoir, hein, parce que tu nous l'as vraiment répété beaucoup ce soir. Mm-hmm. Hein.
0: Donc, à force de me faire poser des lapins maintenant, je ne crois plus à l'amour.
5: Non,
0: mais attends, attendez, moi je vais vous dire pourquoi. Je vais vous dire une chose. Ça

0: deux fois qu'on pose des lapins.
1: C'était des gros lapins ou des lapins très fins?
0: Non mais c'est des gros lapins. En me disant par téléphone, oui, je t'aime, je veux faire ma vie avec toi. Mm-hmm. Hein? La personne, soi-disant qu'elle est sur Paris, donc je voudrais bien savoir si c'est vraiment réel. Mm-hmm. Elle m'a dit oui, je voudrais que tu sois avec moi et tout, patati patata.
2: Mais tu l'as vu ou pas?
0: Non, je l'ai pas encore vu, tu vois.
3: Bah, t'es grave, toi. Mais non, quel rapport avec l'amour, se faire poser un lapin? T'es quand même pas amoureux de la fille que tu vas voir.
0: Ah oui, mais attends. Non, mais dans ces cas-là, on dit pas au téléphone, oui, je t'aime,
2: je t'aime.
0: Bon, tu te tais, toi, le chum.
3: Moi aussi, je t'aime, Gérard.
0: Donc, tu nous dis, tu voulais me poser une question?
1: Oui, je voulais savoir quel animal dort, parce que en chaque femme, il y a un animal qui dort. Mm-hmm. Alors, je voulais savoir quel animal dormait en Christine.
4: La chatte.
0: De quoi?
1: Quel animal dormait en Christine?
4: La chatte est morte. Christine.
0: Attends, tu veux parler de Christine?
4: La moule.
0: Non, attends, Elodie.
1: Oui.
0: J'ai cru entendre Christine.
1: Oui, mais c'est juste une question parce que je t'explique.
0: Non, mais alors, moi, ouais. je vais te dire une chose, tu vois.
1: Christine.
0: Non, mais alors là, tu me parles plus de Christine, d'accord?
1: Oui, mais c'est juste une question,
0: tu sens sa question.
4: Ouais.
0: Donc, alors, le temps que tu réfléchis, je vais demander à Stéphanie.
1: Oui.
0: Je vais demander à Stéphanie si elle a une question à me poser
3: là-dessus. Oui, je vais te poser une question. Je comprends pas que tu puisses écouter une nana que tu connais pas te dire je t'aime. On dit pas je t'aime comme ça quand on connaît pas la personne.
5: Je t'aime,
0: Stéphanie, s'il te plaît, c'est que t'avais une question à me poser, je vais te répondre.
3: Oui, bah oui. Moi, franchement, je te dis ça pour toi, Gérard, mais tu te fais avoir en beauté, quoi.
0: Mm-hmm.
3: Tu peux pas dire je t'aime à quelqu'un que tu connais pas.
0: Ouais, mais...
3: Si on peut, regarde, je t'aime.
0: Laisse ouvert, s'il te plaît.
2: Non, mais je pense...
3: Moi, je sais pas, ça me fait chier que... Gérard, c'est pas...
0: Stéphanie.
4: Allô?
3: Oui.
0: Stéphanie.
3: Où Gérard?
0: Stéphanie.
3: Oui.
0: Donc je réponds. Oh, c'est quoi là?
4: Je t'aime à l'italienne.
0: C'est qui là?
4: Ah, je t'aime à l'allemande.
2: Trop susceptible, oui. Parce que le fait que Christine t'ait craché à la gueule, c'était pas un bon moyen de se vexer, quoi.
3: Bon, Gérard.
0: Donc Stéphanie.
3: Oui, je t'écoute.
0: Donc tu me disais pourquoi que la personne m'a dit je t'aime, moi je lui dis je t'aime.
3: Oui, non, que personne t'a dit qu'elle t'aime. Je sais pas, je vois pas comment tu peux la prendre, sachant que tu l'as jamais vue.
4: Je t'aime à l'Italie.
3: Elle peut pas t'aimer cette personne, ça t'a jamais vue.
0: C'est qui là?
3: C'est comme il y a des gens qui disent à Max, je t'aime, je t'aime.
0: Non, mais j'en sais rien. Moi, tu m'as dit depuis tout ce temps là.
3: C'est quoi?
0: Non, mais attends.
4: C'est tout fini, je t'aime à l'Italie.
3: Bon, c'est bon là, le mec qui chante là, ça va, il me saoule.
0: Non, mais j'entends pas là, j'entends.
6: Qu'est-ce qui se passe, Gérard? Vas-y,
3: vas-y,
6: mon petit poussin.
0: Non, vas-y, je n'entends pas la question.
4: C'est qui ça?
6: Qu'est-ce qui se passe, mon chéri?
3: Hein?
6: Qu'est-ce qu'il y a, mon petit chou?
0: Je n'entends pas la question, Stéphanie.
6: Stéphanie.
4: J'ai reçu.
3: J'écoute.
6: Stéphanie,
0: c'est qui là qui s'amuse à chanter l'amour en l'héritage?
4: Je suis une poupée Barbie.
3: Mais c'est
4: quoi,
0: Voilà. Alors, Stéphanie.
3: Oui.
6: Non, Gérard, faut chuchoter pour pas que les gens.
0: Non, mais.
1: D'accord, vas-y,
0: pose-toi. Non, mais moi, je veux que Stéphanie à me répondre.
3: Allô?
1: Oui.
0: Bon,
7: elle est là, Stéphanie.
4: Allô?
0: Allô, Stéphanie,
1: oui.
0: Je t'écoute.
1: Monsieur Mazur. Bon, Gérard.
6: Stéphanie, vas-y, Stéphanie.
4: Allô, je suis à l'antenne?
1: Oui.
0: Oh là là.
1: Hein?
4: Je suis à l'antenne?
6: Vas-y, Gérard.
3: Mais j'en sais rien, moi, c'est à l'antenne.
6: Donc, pas... Stéphanie, vas-y.
4: Allô?
0: Mais non, on est Monsieur Mazur, allez hop.
3: Moi, bon, Gérard.
0: Allô? Donc, on va faire conclusion.
3: Il y en a qui me fait.
1: Non, Gérard, on va encore. Les questions, Gérard.
0: Non, allô. Tant que Stéphanie n'aura...
4: Est-ce que je pourrais parler?
0: Non,
4: Stéphanie,
0: toi,
4: ça va être de ta faute.
3: Pourquoi?
4: Je suis à nouveau, je viens d'arriver.
3: Oui,
4: t'es là, bonsoir.
3: Moi, j'ai rien fait.
0: Bonsoir.
4: Bonsoir. On m'a représenté, standard.
0: Bon, allez, on est disque. On met un disque. Eh tiens, mais Frédéric François, mon cœur veut dire je t'aime.
3: Non, c'est une erreur.
0: Mais moi, mon cœur veut dire je t'aime, tiens.
1: Gérard, le débat.
3: Gérard.
2: Permettez-moi d'intervenir, c'est monsieur Mazure à l'appareil.
1: Allez-y, monsieur Mazure.
2: Oui, c'est monsieur Mazure, je trouve que nous nous éloignons beaucoup trop du débat qui a débuté tout à l'heure.
0: Olivier.
1: Gérard.
2: Le débat de ce soir, si j'ai bien compris, c'est sur les animaux domestiques. Or, nous parlons beaucoup personnel. Non, pas ça vraiment très efficace.
0: Olivier, s'il te plaît. Tout le monde dehors. Tout le monde dehors.
4: Est-ce que je suis en direct?
0: Allez, hop. Et voilà. Voilà. Donc, on va mettre mon cœur veut dire je t'aime.
6: Non, là, on va calmer les gens déjà.
0: Voilà.
6: Donc, la question, c'est quoi?
0: Donc, la question, c'est. La panthère est-elle un animal domestique? Et on va mettre mon cœur veut dire je t'aime.
6: La panthère
0: est-elle un animal domestique?
6: Est-elle un animal domestique?
0: Voilà.
6: T'as 2 minutes? T'as 2 minutes?
0: Pourquoi?
6: Non, parce que c'est bon là. Non, il y a Philippe qui me fait rien.
0: Donc. On met mon cœur veut dire je t'aime ou
6: sur Minitel.
7: Allez, mon chéri, on voit mon cœur.
6: Sur Minitel, il y a une question, Gérard, quand même, c'est est-ce que Christine, tu l'as considérée comme un animal ou pas?
0: Alors là, je.
6: Comme une panthère. Attention à la caméra.
0: Là, je vais te dire une chose que là-dessus, je ne répondrai pas.
6: D'accord. Et on met pas mon cœur te dit je t'aime, on met on s'embrasse, on oublie tout plutôt.
0: Ah ben oui, on s'embrasse, on oublie tout. Allez hop, j'arrête.
6: Donc Gérard, c'est à toi.
0: Non.
6: Bon alors c'est Gérard. Bon Gérard, on est à l'antenne, on est un tout petit peu à l'antenne.
8: Gérard, non. on est à l'antenne.
6: Non mais bon. Et Gérard, je crois que t'oublies quelque chose, Gérard. Non, tu t'en fous pas. Il y a des gens qui. Je t'en aurai une.
0: Non, mais c'est bon.
6: Non, mais non, c'est pas bon.
0: Donc.
8: Gérard, je t'annonce tous les nouveaux auditeurs, d'accord?
6: Bon, alors quel moment?
8: Il y en a un, le premier, je sais pas comment il s'appelle, c'est un nouvel auditeur.
4: Quoi?
8: Il y a Chantal, on a Garcimore, on a. On a Elodie, on a.
4: Salut.
8: Monsieur Mazure.
1: Bonjour, Monsieur Mazure.
4: Monsieur Mazure, je suis un gros fan. Alors attendez, non mais.
6: Mais Gérard, il a rien dit pour moi, monsieur.
4: Oui, j'en ai pour 5 secondes, si vous pouvez me laisser parler. 5 secondes, même pas.
0: Bon alors, dépêchez-vous, monsieur Mazure.
4: Voilà, monsieur Gérard.
0: Ouais, mais maniez-vous.
4: En fait, c'était grosse caisse.
0: Bon allez hop, monsieur Mazure, dehors. Bon Stéphanie, tu voulais me poser une question.
4: Attends,
1: oui.
0: Dehors.
4: C'est grosse caisse.
1: C'est la grosse caisse.
4: Bien fait pour sa gueule.
0: Donc, ouais, attends, il y a pas loin que t'ailles au sondage.
4: Oh, mais tu la fermes un peu.
0: Bon, alors tu dégages. Allez, hop. Bonne nuit aussi à toi.
1: On respecte Gérard.
0: Voilà.
1: Alors, de quoi on parlait, Gérard? Je m'en rappelle plus. Gérard, la question, la panthère est-elle un animal domestique? Je vais le faire parce que apparemment, ça a l'air trop dur pour toi, Gérard.
0: Voilà. Donc, mais avant, j'aurais...
7: Gérard. Il y a un nouveau, là, qui est arrivé.
8: On a un nouveau. À la place de Mazure, on a un nouvel auditeur.
0: Ok.
8: J'ai pas eu le temps de demander son prénom.
1: Bonsoir.
0: Non, moi j'arrête.
4: Enfin, je n'ai pas commencé encore. Hey Caramel, t'es trop un bof. Mais j'ai rien dit. Gérard. Ouais, mais rien que t'entends ta voix.
6: Bonsoir
4: tout le monde, bonsoir les filles.
1: Bonsoir
4: Paris, bonsoir Monique.
6: Dégage Caramel.
4: Non, mais j'ai rien dit.
0: Non, il reste là Caramel.
6: La clope.
4: J'ai rien dit.
1: Mais laissez Caramel dire ce qu'il a à dire, allez. Non, mais rien que d'être à l'antenne, t'envoies de mauvaises ondes.
6: D'accord. Bon, Gérard va revenir là, il est parti éteindre quelque chose.
1: Ok. C'est sympa, hein, il s'en va.
6: Ouais, je crois qu'il s'en fout.
1: Ouais.
6: Bon, Gérard.
1: Quentin, il n'assure pas.
4: Caramel, moi, je voudrais intervenir. Allô.
1: La fête, le vendredi, à la loco.
4: Allô, c'est Caramel.
1: Caramel.
4: Bonsoir, les filles.
1: Salut, Caramel.
4: Fais-moi intervenir.
1: Alors,
4: tout d'abord, on va laisser parler Caramel.
1: Merci.
4: Alors, tout d'abord, je voudrais intervenir sur le premier débat.
1: Gérard, reviens.
0: Non, pour l'instant, je voudrais que Stéphanie termine avec la question.
4: Non, Gérard, tu la fermes, Stéphanie,
0: Caramel, tu dégages.
1: Mais
9: Mais non,
4: j'ai rien dit. J'ai rien dit. Je peux parler quand même, Stéphanie, je peux.
3: Ouais, mais moi aussi, je devais.
4: Alors, moi, je voulais juste. D'abord, je voulais intervenir sur le premier débat.
9: Qui c'est qui parle
0: là?
9: C'est Carl.
4: Pour la mode.
0: On m'interdit la parole. Gérard, tu reviens
4: dans le studio.
9: S'il te plaît, tu reviens,
4: je
9: reprends ton casque.
4: Je pense que maintenant qu'il y a Caramel, on devrait appeler Tony, Luigi, Armette.
9: Ouais.
0: Mais il a pas.
9: Je suis d'accord.
4: D'accord, on les appelle tous.
9: Ouais, ouais.
4: Allez, le standard. Bon, c'est Caramel.
0: Bon, oui, Caramel. Caramel. C'est pas toi que je m'adresse.
4: Oui, mais j'ai pas parlé encore.
9: Gérard n'est pas là.
4: J'ai rien dit.
0: Tu la fermes.
4: Mais, quand même.
0: Stéphanie, tu continues ta question, s'il te plaît.
4: J'ai bien.
3: On était en pleine conversation sur le je t'aime qu'on t'avait... qu'on t'a posé.
9: Mais non, on veut la prochaine question, Gérard.
3: Ah, c'est trop loin du débat.
0: Pour l'instant, vous laissez Stéphanie parler. Elle avait une question à me poser.
4: Vous en foutez, Stéphanie.
0: Si vous n'êtes pas content, vous dégagez, mon pétier.
3: Bon, bah, okay. Pose-moi ta question.
0: Non, c'est toi, Stéphanie, t'avais une question à me poser.
3: Oui, c'est sur tes...
4: Avec Caramel aussi, après, hein.
0: Putain, mais il va fermer Caramel ou
3: quoi?
0: Oui,
3: il est chiant, lui, là.
4: Il est gentil, Caramel, arrêtez.
9: Oh, mais Caramel, il est doux.
4: Merci,
3: ouais, il est doux, bah ouais, mais il est sur les personnes.
4: Oh, ta gueule, vieille peau, tu nous emmerdes.
0: Bon, allez, hop, conclusion. Allez, hop, conclusion.
4: Alors, la conclusion, c'est Caramel. Premier débat, conclusion. Mais non, Caramel, est-ce que la mode, c'est bien?
0: Non, tu fais conclusion du deuxième débat.
4: Et ben moi, je voulais dire d'abord que abandonner les animaux de temps en temps, ça fait du bien. Parce que ça fait du bien sur le bord de la route. Par contre, ce qui est dommage, c'est qu'on en abandonne trop sur l'autoroute A6. Il ne faut pas négliger l'autoroute A13.
6: Et là, il y a une dépêche. Le parc zoologique de Suresnes a retrouvé il y a 2 semaines plus de 23 chiens qui ont été enlevés à leur propriétaire. Ils portaient tous sur leur collier un numéro de tatou encore inconnu à ce jour.
0: Eh ben, c'est bien. Eh ben, dans ce cas-là, la conclusion, c'est que vous me faites toucher sur le deuxième débat. Non, c'est terminé. Il n'y a plus de...
9: C'est terminé.
0: Le débat est clos.
9: Gérard!
0: Le débat est clos!
9: Gérard!
3: Bon, Gérard, allez,
9: Gérard, mon pote!
4: Caramel, t'as qu'à continuer le débat à la place de Gérard!
0: Bon! Gérard!
4: Bonsoir! Ça va, les filles?
0: Tu dégages, toi!
4: Ça va, les filles? Salut, Caramel! On peut terminer le débat? Je peux terminer le débat?
0: Non, je peux pas!
4: Bah ouais, Caramel! Ouais! Tu veux pas ouvrir un petit sujet de débat, là? Ouais! On s'en fout, Gérard. Alors, moi, je voulais dire. Alors, d'abord.
9: Que, s'il te plaît, on essaye de terminer, ce serait cool.
0: Non.
6: On va se calmer un peu au standard.
4: Bon, ça va être les débats.
6: Il y a une dépêche là.
0: Non, j'en ai rien à foutre.
6: Si, c'est important.
0: Pour l'instant, il y avait une nana.
6: Il paraît que les policiers ont montré que les cibistes et les camionneurs abandonnent beaucoup plus facilement leurs animaux en compagnie.
4: C'est vrai.
0: Bah, ta gueule, toi, qui c'est qui parle comme ça? Alors, dégage.
4: Mais j'ai le droit, crotte.
0: Bon, Max, okay. Max, tu viens là, s'il te plaît.
6: Ouais, qu'est-ce qui se passe?
4: Max,
0: c'est quoi ce standard?
6: Calme-toi déjà.
0: C'est quoi ce standard?
4: Du caramel. Est-ce que ça vous dirait de faire un débat sur les chocolats?
3: Non.
4: On parlait des caramels?
3: Non.
4: Bon, toi t'es une conne, toi. Toi t'es avec Gérard, quoi. Je suis sûr que t'es la sœur à Gérard.
3: Ta gueule, fais pas chier.
4: T'es la sœur à Gérard.
3: Ta gueule.
4: Ouais, ta gueule, elle est fille, vous pourriez m'aider quand même au standard.
3: Non, je peux pas t'aider, non. Tu marches
4: tout contre elle.
9: Débat sur le nougat, c'est plutôt.
10: Je demande à Olivier, ça doit être un bouton, je sais pas.
4: Ouais, bah toi, c'est Gérard qui a les boutons sur la gueule.
6: On fout pas sur le dos, hein.
0: Non, Caramel, tu dégages, s'il te plaît.
9: Bon, Caramel, tu fais ton débat. Gérard,
0: tu dégages, s'il te plaît.
4: Mais rien fait.
6: Il y a un dinosaure qui a été retrouvé empaillé chez un
0: camionneur. Non, mais j'en ai rien à foutre. Pour l'instant, il y a Stéphanie. Tant que Stéphanie n'aura pas fini.
4: C'est contre moi, j'en ai marre,
0: c'est toutes les semaines comme ça.
4: Eh ben c'est ça qui est bien.
6: Pose un ultimatum, Gérard.
0: Bon, période. C'est
4: oui,
0: terminé, il n'y a plus de débat. Terminé,
4: conclusion,
0: vous me faites chier, pas de
4: débat. Je vous aime, les filles.
6: Ouais, bah, bon, débat,
4: tu voulais parler de quoi? Qu'est-ce que tu voulais me dire?
9: Tu voulais parler de quoi?
4: Bah, moi, je voulais parler avec les filles.
9: Oui, mais de quoi?
4: Je sais pas, moi, est-ce que ça vous dirait d'aller boire un verre après?
9: Bah, ouais, pourquoi pas.
4: Ouais, vous êtes sur Paris?
9: Non, mais c'est...
4: On peut s'arranger.
9: Bah, si vous payez les affaires, hein.
4: Allô? Ouais, hé, les garçons.
0: Tu dis?
4: Ouais, je suis là, Caramel. On fait un autre débat? Bah ouais.
9: Alors,
4: Caramel, j'ai une idée de débat. Ouais.
0: Non, je ne continuerai pas le débat
4: alors,
0: comme ça.
4: Vous avez
0: 5 minutes pour vous calmer.
4: Contre les bouffons comme Gérard.
0: Vous avez 5 minutes pour vous calmer.
9: Vous avez dit fait contre. Pour. Et finissez le débat, là.
4: On rencontre Gérard.
6: Est-ce
4: que vous êtes d'accord s'il y a des cochons? Parce qu'il y a des cochons qui sont...
0: Moi, j'arrête.
9: J'arrête.
0: Max, tu descends, s'il te plaît.
4: Ah bah si t'arrêtes, Gérard, tu t'en vas.
0: Max, tu descends.
4: C'est Caramel à l'appareil.
0: Ta gueule, Caramel, c'est pas pour appeler.
4: Caramel.
0: Max, tu descends, s'il te plaît.
4: Ah mais tu m'impressionnes pas avec ta voix d'extraterrestre.
6: Gérard, il est aux toilettes.
9: Oh là là, c'est le bordel.
6: Il est en train de faire caca, tu veux quand même pas toute la France le sache.
7: Ouais, c'est Max, qu'est-ce qui se passe?
9: Oh là là.
6: Gérard, y a Max.
7: Allô, Gérard.
6: Max.
7: Gérard. Qu'est-ce qui se passe?
0: Max, tu descends, tu me calmes, Caramel et tout ça.
7: Je peux pas descendre.
0: Pas capable.
7: Je ne peux pas descendre pour le moment, tu te débrouilles.
0: Non, bah moi j'arrête le débat.
7: Non, tu continues.
9: Non, continue, Gérard.
0: Pour l'instant, je vais poser une question à Stéphanie. Stéphanie ne veut pas me répondre.
9: Mais c'est pas qu'il répond. Mais si, c'est moi, je vais répondre.
7: C'est pas capable de gérer un débat, de toute façon.
9: Bah non, je parle
0: de
9: moi,
0: je coupe. Et donc, rien, tu me fais n'importe quoi, là.
9: Bon, mais Gérard, laisse-la vivre, Stéphanie, et pose tes questions. Mais je sais même plus ce qu'il voulait dire. Gérard.
0: Oui.
9: Mon tendre Roméo.
0: C'est qui, ça?
9: Elodie.
4: C'est Caramel, hein, je suis là, hein.
9: Mon tendre Caramel.
4: Oui.
0: Putain, mais c'est pas vrai.
9: Et comment, Caramel?
4: Ah bah moi, je suis plutôt 1m70. J'ai l'air très efféminé, mais j'adore les filles.
9: Ah, 1m70, c'est pas très
4: grand. J'adore les caresses, j'adore caresser les chattes.
9: Ouais, t'es très câlin.
4: Ouais, je suis très câlin.
9: Attends, Gérard.
4: Mais je te préviens le cul à Gérard, hein.
9: Et Gérard, s'il te plaît, physiquement, donc.
4: Eh ouais, j'ai un petit vide, donc je vois ta gueule.
9: Ah ouais.
0: T'es un con. T'es un minital, y'a moi.
4: C'est vrai qu'avec tes cheveux crades.
0: T'es un con. Là, t'es enculé, t'es un
9: con.
0: Non.
9: Gérard.
0: Gérard.
6: Abandonné par un homme de 36 ans, vu dans une boîte le vendredi soir et dans les chiottes.
9: Oh, c'est la loco. Gérard.
4: Oh, bah c'est Caramel, je m'en vais, hein.
9: Ah non, reste bon. Caramel. Allô.
4: Ouais, c'est grosse caisse, j'ai un truc important à dire. Oui, oui, grosse caisse.
9: Vas-y.
0: Gérard. Tu vas pas me forcer, toi.
9: Gérard.
0: Non,
4: c'est Caramel.
0: Attends. Non, là.
4: Caramel,
0: tout le monde,
11: et on pose une question.
9: Gérard, mon tendre Roméo. Gérard, tu l'as déjà faite celle-là, Elodie.
4: Bon, j'ai...
0: Caramel, moi j'arrête. Je peux pas, Gérard.
11: Ça y est, Gérard. Vas-y, pose ta question, on y retourne.
0: Non, mais maintenant, tu me laisses Elodie.
11: Ouais.
6: Elodie.
11: Elle est là.
9: Elle est là.
0: Rapide.
11: Non, elle est pas partie.
9: Ben non, je suis Chantal, moi.
6: Chantal, bon bah il y a Chantal. Il y a Chantal.
0: Stéphanie.
6: Stéphanie.
11: Ok.
0: Alors Stéphanie.
9: Oui. Ah oui. Je sais plus, qu'est-ce que tu m'avais posé comme question? Je m'en
0: non,
9: Stéphanie, arrête de foutre le bordel comme ça.
0: Pour l'instant, vous allez vous la fermer les deux autres. Stéphanie avait une question à me poser avant la pause.
9: Oui, parce
0: qu'elle l'a pas posée.
9: Oui, parce qu'on discutait de ces deux lapins qui vont être déposés aujourd'hui.
0: Mm-hmm.
9: Non, c'est ça qu'on discutait.
4: C'est Caramel là, c'est.
0: J'ai deux questions, celui-là.
9: Caramel.
4: Je suis avec Stéphanie, je suis dans la même.
0: Non, c'est Max qui s'amuse avec son téléphone.
9: J'ai rien compris là. Hey, comment ça, c'est Max?
4: C'est Caramel à l'appareil.
0: Il sort d'où lui encore?
4: Avec Stéphanie là.
11: il est obligatoirement avec une des filles puisqu'il n'y a que les filles.
12: Non, non, non, non.
13: Il n'y a que Stéphanie.
12: Avec Stéphanie.
13: Oui.
12: Non, c'est pas
13: moi,
12: c'est Stéphanie,
13: elle
12: broutille. Je dis que oui. Elle dit que oui, Stéphanie. Écoute-la au moins.
13: Oh, oui, oh, non, mais oui. Tu mettre
12: le micro, toi.
13: Ah, peux vous
12: pétier,
13: je raccroche.
12: Eh ben, raccroche.
13: Gérard,
12: oh, c'est pas vrai.
13: Gérard,
12: bizarre ce caramel, ouais. Là, tu mets ton bordel, là.
6: C'est un quoi?
14: Bon, Gérard, mon petit gâtin, je pose une question.
6: C'est toi qui t'écoute?
14: Non, mais toi, pose une question, je sais pas, gère ton débat. Gérard, c'est quoi la question, là, merde? Gérard, il y a le mannequin. La panthère est-elle un animal domestique?
10: Gérard, non, pas il n'y a que les filles à l'antenne. Pose une question, on finit le débat, il faut avancer un petit peu, Gérard. Pose une question, il n'y a que les filles.
6: Vas-y, pupuce.
0: Alors, les pitbulls est-il domestique?
14: Les pitbulls?
15: Bah ouais.
14: Bah oui, tout à fait.
15: Bah ouais, pourquoi pas?
6: Gérard.
14: Petite bête. Moi, j'en connais plein, ils sont tout à fait...
13: Gérard, je peux répondre?
0: Qui?
13: C'est Elodie.
0: Elodie, je t'écoute.
13: C'est mon petit trésor, Gérard. D'après un sondage, il est dit que tous les pitbulls manger leur bête.
0: Bien sûr, c'est toi qui joues le con.
13: Gérard.
14: Ah, c'est pas mal derrière.
0: C'est bizarre, tu vois, t'arrêtes là.
13: Gérard, t'écoutes.
0: Oui.
13: Selon un sondage,
0: qu'est-ce qu'il me fait là?
15: Bon, Gérard.
0: Mais écoute là.
15: Allô, Gérard.
0: Il va tout arrêter.
14: Bah, fais péter les watts, fais péter ton, putain, je sais pas, moi, fais bouger tout ça.
13: Gérard!
15: Putain, je suis cool, mets de la techno.
13: Gérard! Allez, on appelle tous Gérard.
0: C'est quoi ça?
13: Gérard!
0: Bon, allez hop, conclusion.
6: C'est Pilda. C'est Pilda à côté.
0: Conclusion.
15: Ouais, c'est
13: Gérard, je voulais poser une question. Gérard!
14: Bonjour Pilda.
13: Gérard, c'est Elodie.
0: Ouais,
13: vas-y. On va poser une question.
6: Vas-y, Elodie, pose ta question.
0: C'est bon,
13: je voulais savoir. Ton chat, le chat que t'avais,
0: ouais.
13: Arrivé de le laver.
0: Comment?
13: Est-ce qu'il t'arrivait de laver, de lui faire prendre des... Parce que les chats adorent ça.
0: Non. Mais attends, Elodie, tu reposes ta question. Sans coupure.
13: Le chat que tu avais. Est-ce qu'il t'arrivait de lui faire prendre des bains?
0: Elodie,
15: Gérard, c'est Garcimore à l'appareil.
0: Bonne nuit à tous, tu me gardes...
15: Allô, Gérard.
13: Gérard.
15: Gérard.
13: Est-ce que t'es très poilu, Gérard?
6: Est-ce que t'es poilu, Gérard? Gérard, t'es poilu?
15: Allô, ici Garcimore à l'appareil.
13: Salut, Garcimore.
15: Salut, tout le monde.
13: Salut.
15: Je vais te poser une question, Gérard.
13: Ouais.
15: Il
0: faut
15: savoir si c'est vrai que t'as joué les chiens battus dans Les Visiteurs 2.
0: Non, mais c'est bon.
6: On va faire la conclusion.
13: Gérard, t'as pas répondu à ma question.
0: Conclusion.
14: Vous êtes méchant avec Gérard.
0: Hein. Gérard. C'est conclusion maintenant, allez hop.
13: Gérard.
0: Conclusion.
13: Ouais, mais qui aime bien, châtie bien, c'est pour ça qu'on est méchant.
0: Gratuit.
14: Bah ouais, je sais, je veux dire qu'on l'aime beaucoup, en fait.
13: Gérard.
6: Bon, c'est Max à l'appareil.
13: Oui, madame.
6: La conclusion est 58, on va rendre l'antenne, donc chacun votre tour, s'il vous plaît. Il n'y a plus de questions pour Gérard. Gérard ne pose plus de questions. Conclusion, donc, sur ce débat, on va commencer par...
0: Graphile.
6: Graphile.
13: Il
6: n'y
13: a pas de Graphile.
6: Graphile.
13: Il y a Chantal, éventuellement.
6: Chantal, si Chantal, vas-y.
13: Eh ben, écoute, mon poussin bleu doublé d'un petit lapin...
6: À qui tu parles?
13: Quoi?
6: À Gérard.
13: Bah, bien sûr, à
6: D'accord.
13: Gérard.
6: Vas-y.
0: Oh, c'est quoi cette histoire de gratte, là?
13: Bon, Gérard, je fais ma conclusion. Écoute, je suis allergique aux animaux, donc si tu veux, ça m'intéressait pas des masses. Moi, c'était juste pour te parler. Et donc, voilà, c'est tout. C'était marrant. On s'est un peu tous parlé les uns sur les autres, mais c'était sympathique. Voilà.
6: Bah, sympa à cause de toi, hein, parce que si vous aviez pas parlé les uns sur les autres, ça aurait été audible.
13: Non, moi, j'ai pas parlé sur les autres. Je vais donner ma conclusion.
6: Bonne nuit à toi, Chantal.
13: Bonne nuit, Max.
6: Elodie.
13: Oui,
0: la
6: guitare, fil d'art.
13: Gérard.
6: Hilda, merci, on n'entend rien.
13: Gérard.
0: Oui.
13: Mon petit trésor.
0: C'est qui?
13: C'est Elodie.
0: Oui, je t'écoute.
15: C'est Derwin.
0: Toi, je dis Derwin, tu as dégagé BP avant ta conclusion.
6: Vas-y, arrête de donner des commentaires de 10 secondes, vas-y.
13: Je voulais tout simplement dire qu'en fait, la femme est un mélange d'animal. Voilà ma conclusion.
6: D'accord. C'est-à-dire une grosse chienne avec une chatte?
13: Voilà, exactement.
6: D'accord.
0: Stéphanie.
13: Oui, alors Gérard, bah, tout d'abord, je te remercie de m'avoir fait participer au débat.
0: Mm-hmm.
13: C'était super sympa.
6: Si. Ouais, c'est vrai qu'il y a eu énormément d'appels ce soir, on doit le dire, ça peut encore grave. Et vous avez eu bien de la chance qu'on a eu je sais pas combien de milliers d'appels ce soir.
13: Bah ouais, non, mais c'était quand même sympa, quoi. Malgré que c'est vrai que tout le monde se parlait un peu dessus, mais bon. Sur ce, bah, je voulais faire un gros bisou à Max quand même.
6: Merci.
13: Et puis lui dire vendredi prochain. Voilà.
6: Ah, d'accord, ok. Tu viens pas pour Halloween?
13: Hein?
6: Tu viens pas pour Halloween?
13: Ah non, bah non, je peux pas, je suis pas, j'ai pas de temps.
6: D'accord,
13: pour,
6: Gérard sera déguisé, hein. Il viendra comme d'habitude, tout naturel.
13: Ok, d'accord.
0: Mais t'inquiète pas, tu quittes pas, je te reprends en antenne comme je t'avais dit tout à l'heure.
13: D'accord, ok.
6: Le cadeau empoisonné.
16: Garcimor. Allô?
6: Garcimor, on t'écoute.
16: Ouais, bah moi je voulais dire que Gérard c'est une grande star et que c'est super ce qu'il fait et que. Ouais. Et vive toi Gérard, je t'adore.
6: Non, malgré tout, les gens t'aiment bien. Mmh.
16: Je t'adore, t'es mon idole depuis toujours.
6: Ok.
16: Et puis
6: merci
16: le débat, bah, c'était super, malgré que t'es quand même une voix de kleps, mais sinon ça va quoi.
0: C'est ça.
6: Merci pour le mensonge.
16: Voilà.
6: Ok, merci.
0: Donc,
6: à toi.
0: Bon, on n'a plus personne.
6: Non. Alors Gérard, ta petite conclusion, alors d'abord sur la mode, est-ce qu'on peut avoir ta petite conclusion concernant la mode?
0: Ben moi premier sur débat. La mode, bon ben si le premier débat sur la mode, bon ben c'est bête parce que...
6: Parce que...
0: Ça s'est terminé vachement vite.
6: Vite. Une parodie pour Gérard quand même.
0: Ouais, en mix.
6: Des poèmes de Gégé ou quelque chose dans le style.
0: Je l'avais promis. Ça a été promis ce soir. La parodie. Francis Cabrel ou Nirvana?
6: Francis Cabrel ou Nirvana? Devant les yeux, regardez, elle est là. Ah d'accord, mais autre chose, un remix ou un truc, autre chose.
0: Non, j'ai dit la parole.
6: Alors, on les trouve pas, on n'arrive pas à le caler le CD, malheureusement, il y a un problème technique. Donc pour les débats sur la mode, tu disais que...
0: Ben c'était bien, bon hein, tout le monde a bien répondu, toutes les nanas.
6: Non mais toi, pas, je te demande pas...
0: Moi personnellement...
6: La mode, on sent que tu la suis pas.
0: Personnellement non, parce que ça dépend...
6: On le voit tout de suite.
0: Non mais ça dépend des nanas, comment qu'elle s'habille. C'est
6: non mais toi, la mode, tu la suis ou pas?
0: Non, personnellement,
6: elle a du mal à te rattraper apparemment.
0: Bah, de toute manière, moi, depuis que tu m'as dit en jean, j'étais mieux.
6: Ouais, c'est
0: que te gratter la jambe devant moi.
6: Je me gratte le gland, là.
0: Donc, depuis que tu m'as dit que j'étais mieux en jean, et ben ouais. Maintenant...
6: C'est les filles qui m'ont dit ça à la loco, donc j'ai voulu te le dire, voilà. Et le deuxième débat, donc, sur les animaux. Le fait qu'on abandonne les animaux sur le bord de l'autoroute, l'été.
0: Je trouve ça un peu horrible.
6: Hein?
0: Je trouve ça horrible.
6: Parce qu'il y avait un petit sondage.
0: Ouais, si je pouvais... je vais le donner, je crois que...
6: Non, mais il n'y a pas ça, c'est que, par exemple... on a retrouvé, par exemple... Un couple parisien élève depuis 3 ans un sanglier dans un appartement de 20 mètres carrés. La SPA les poursuit en justice actuellement. Qu'est-ce que t'en penses?
0: Je sais pas, c'est bizarre.
6: C'est pas grave, je te le lis. Un couple parisien élève... Depuis 3 ans, un sanglier. T'as pas besoin de le lire, faut écouter. Un couple, là, parisien, élève depuis 3 ans un sanglier dans un appartement de 20 mètres carrés. Qu'est-ce que t'en penses?
0: Personnellement, je suis pas un sanglier, déjà, et d'une. Je suis un être humain, comme tout le monde. Hein.
6: Gérard, j'ai pas dit que t'étais un sanglier.
0: Non, okay. Mais je fais pas partie des sangliers. De manière à un sanglier dans un appartement de 20 mètres carrés,
6: qu'il est con.
0: Ça existe pas.
6: Mon Dieu, qu'il est con.
0: Ouais, ben, peut-être.
6: La nouvelle mode aux États-Unis est de promener avec un aigle royal.
0: Non, mais c'est bon, c'est pas la peine de continuer les trucs comme ça. Donc, on va laisser la place à...
6: La SPA anglaise a retrouvé
17: un brontosaure empaillé chez un chasseur connu mondialement.
0: Donc, au lieu de continuer de lire tes cochonneries, on va laisser la place.
6: Qu'est-ce que tu penses, Gérard? Qu'est-ce que tu penses de ça?
0: Mais j'en ai rien à...
6: Écoute, la SPA anglaise a retrouvé un brontosaure empaillé chez un chasseur connu mondialement. L'expertise, on s'est aperçu que le corps, en fin de compte, date de 1970. Qu'est-ce que t'en penses?
18: Je mens.
6: Quoi, ils sont... C'est pas grave.
18: Ouais, c'est pas grave, ils auront pas de ce soir.
6: Attends, écoute, celle-là. Il y a une dépêche AFP qui vient de tomber, fait divers. Une culotte de cheval a été retrouvée abandonnée chez un particulier à Suède.
18: Non, mais attends, c'est bon. Allez de toute manière, je m'en fous. Donc, on va laisser la place à Bart. Et puis, vous allez retrouver Bart.
6: Qu'est-ce que t'en penses que le fait qu'on ait retrouvé une culotte de cheval dans un appartement à Suède?
0: Je m'en fous.
6: Chez un particulier.
0: Je m'en fous complètement, tu vois.
18: Donc on va, je vous laisse en compagnie de Bart pour la nuit sans pub. Et bon ben demain matin 6h-9h Lorenzo et Ginny
19: en direct de Tahiti.
18: En direct de Tahiti. Ils sont à Tahiti eux.
19: Ah ben ils ont changé, ils chantent tous les jours.
18: Ah, punaise, je voudrais bien y aller là-bas.
19: Ouais.
18: Et puis
19: pas
18: après.
19: Punaise, on dit morpion. Hein.
18: Ouais, ouais, je m'en fous. Mais après, ben.
19: Et comme les autres, comme d'habitude, voilà. Comme merci Philippe, Cyril, Olivier.
18: Et n'oubliez
19: Manu
18: pas,
19: Gamin.
18: 18,
19: on remercie également Karine.
18: 22h, Arnold et le doc. Malgré qu'Arnold était dans les deux
19: okay.
18: Dans les locaux.
19: Merci beaucoup. Merci, on éteint le micro de notre ami Gérard. Voilà, je vous souhaite une bonne nuit. On se retrouve tout à l'heure, 22h. Merci beaucoup, au revoir Gérard.
18: Donc le deuxième débat c'est sur les parfums. Si j'ai les noms, ça sera...
20: Alors sera donc, il y a Exotique, Merlan, Chaussure et Priscilla.
21: Salut.
22: Bonsoir tout le monde.
18: Bonsoir.
22: Salut à tous.
21: Bonsoir Gérard.
18: Bonsoir.
21: Ça va?
18: Alors, la
22: c'est quoi la première?
18: Bon, hey, tu as déjà commencé à te calmer, s'il te plaît.
22: Excuse.
18: On va pas faire un deuxième débat,
22: d'accord,
18: merde.
22: D'accord.
18: Ouais, ok.
22: Calme, là, d'eau, les amis.
18: Oh, ça commence, ça a pas commencé, d'accord.
22: Sauf alors, que...
18: Donc, quel est votre parfum préféré?
22: Alors, chaussures, je peux répondre.
18: Ouais.
22: Fleur d'anus de chez Jean Pelt. Exotique, surtout les parfums qui sentent bon.
18: C'est-à-dire?
22: Ceux qui. Que j'aime bien, quoi, toi.
18: Ouais, mais
22: qui,
18: quoi
22: en fait, ceux qui me procurent grâce au nez des envolées et tout, qui me font halluciner, quoi.
18: Mm-hmm.
22: Tu sais, il y a des parfums hallucinogènes, hein.
19: La drogue?
22: Non, des parfums.
18: Non, pour... qui c'est qu'on a d'autres
22: Non, mais c'est comme les bons vins. Hein.
18: Oui. Priscilla?
23: Oui.
18: Donc, toi?
23: Moi, j'adore les parfums pour mecs.
18: C'est-à-dire?
22: Tu sais pourquoi?
18: Non, mais qui c'est qu'a du monde derrière, là?
19: On va gérer.
22: Virez-le. Les parfums de mecs, ils sont plus corsés, c'est pour ça.
23: Ouais, mais moi j'adore sentir les parfums de mecs.
22: Ouais, mais t'as du nez,
18: Mais...
23: Comment?
22: T'as du nez ou pas?
23: Oui, j'ai vachement de nez.
22: Et c'est qui parle là?
23: C'est Priscilla.
18: Ouais, Priscilla, mais explique, dis-moi à peu près quel parfum?
22: Ouais.
23: Tu veux des noms?
18: Bah, n'importe quoi, tu donnes...
23: Alors, un parfum épicé.
22: Ouais.
23: Avec du musc.
18: Mmh.
23: Enfin, je sais pas, un parfum...
22: Ça ressemble pas du tout à la Didas. Hein.
23: Un parfum enivrant, non, pas du tout, non.
22: Ah. Mmh.
18: Chaussures.
22: La Didas, ça doit être une goutte d'eau et puis on sait pas trop quoi.
23: De la pisse d'âge.
22: Ouais, enfin des substances qu'on connaît pas encore.
23: Ouais.
22: Genre, c'est des trucs qui tuent les mouches.
18: Chaussures.
22: Mon parfum en fait, je paye vachement cher.
18: Attends, hey. Chaussures, tu as pas commencé à attaquer la deuxième question avant moi, d'accord?
22: Pourquoi c'est pas la deuxième? Ah, il y a
18: non,
22: non, sur internet.
18: Non, mais là, ça commence à bien faire, hein. Vous savez pas comment...
22: Mais mettons, faut dire au standard qu'il est bien.
18: Bon, Merlan.
22: Ouais, ta question exactement, c'est quoi?
18: C'est quel est votre parfum préféré?
22: Ouais, il faut dire une marque ou pas?
18: Non, sans citer de marque. Tu dis si tu préfères le parfum...
23: Les
18: chiottes. Non, mais soit le parfum...
22: Moi, je fais collection des bouteilles de parfum.
18: C'est-à-dire?
22: Bah, j'en fais collection.
23: Moi aussi, on peut faire des échanges, si tu veux, j'en ai plein d'autres.
22: Ah, mais t'en fais quoi, une fois que t'en fais collection? Bah, de toute façon, le problème, c'est que, bon, les bouteilles, elles me durent pas trop longtemps, quoi.
19: Mais tu les gardes quand tu fais la collection ou pas?
22: Bah, disons que, moi, ce que je pense, lorsqu'une femme m'offre du parfum, c'est bien.
23: Tu gardes la bouteille, en fait.
22: Ça n'a rien à voir avec ce que je dis. Ouais, c'est vrai.
18: Non, mais alors, pour l'instant, vous avez pas commencé à me poirer le débat, les trois mecs?
22: Ouais, c'est la première question, ouais, ça part déjà en couille, hein.
18: Ouais.
22: Ouais. Bon, enfin, bon, c'est pas grave. La 8e, non?
18: Ouais, tout à l'heure, tu as attaqué la 8e chez toi.
22: Et toi, c'est quoi ton parfum préféré, en fait?
18: Moi, j'ai...
22: Moi, j'y suis pas. Ta gueule, c'est quoi, toi?
18: Mais qui c'est qui vient... qui c'est qui me pose cette question?
22: Exotique.
18: Ouais, enfin, faudrait peut-être te réveiller quand je demande ton nom, s'il te plaît.
22: Excuse-moi, c'est bon.
18: Non, mais moi, de manière...
22: pas grand-chose, mon téléphone est pourri.
18: Non, ouais, mais si t'es avec un portable, c'est pas la peine, hein.
22: Mais non, c'est pas un portable, c'est un pauvre téléphone que j'ai pas payé, il est pourri.
18: Ouais, ça s'entend, hein.
22: Bah, excuse-moi, on n'est pas tous riches, hein.
18: Donc, alors, moi, j'aime toutes sortes de parfums.
22: Ah, mais c'est à dire?
18: Je citerai pas les noms, c'est tout, je fais pas de pub.
22: Ouais, mais des parfums forts ou...
18: du fort ou...
22: C'est quoi que t'as mis, ça?
18: Hein?
22: C'est quoi que t'as mis, ça?
23: Jump?
18: Non, ce soir, j'ai mis de...
22: Rapproche-toi du micro, que ça sente bon.
23: Rapproche-toi, Constante.
18: Non, mais ça y est, bon, de toute manière, je vous donne pas le nom.
22: T'as mangé quoi?
1: De l'ail.
22: La chatte de Sandy. Ah ouais, c'est ça. Ça
1: alors, je préviens tout de suite que le premier qui va s'amuser à déconner sur quel, comme ça, ça va gerber sec. Hein.
22: Comment elle s'appelle ta copine?
1: Ça te regarde pas.
22: Ah ok, ça te regarde pas, c'est bidon comme ça.
2: Enfin, tout le monde le sait, mais ça me regarde pas.
1: Voilà. D'accord. Alors, deuxième question.
22: Ouais.
1: Combien payez-vous une bouteille de parfum? Alors, je peux vous dire tout de suite qu'il y a différents prix. Hein.
22: Ouais, bah moi j'ai
1: alors,
22: payé...
1: Attends, chaussure, on va quand même demander après.
22: Exotique, je vais répondre.
1: Non, mais exotique, s'il te plaît.
22: Non, pour préservatif, exotique.
1: Exotique, on va demander après Sylvia, ça...
22: Mais non, pourquoi elle en premier?
23: Parce que j'ai une fille.
22: Ok, excusez-moi.
1: On a qu'une fille, là, au standard dit,
5: ah bah maintenant que tu l'as fait chialer, c'est clair qu'elles veulent plus appeler, hein.
22: Ouais, mais c'est pas grave, on a dit que c'était une affaire oubliée.
23: Ouais, je vais être leur porte-parole.
22: D'accord. Bah vas-y, c'est quoi ton prénom?
23: Priscilla.
22: Ouais, c'est cool.
1: Priscilla.
23: Oui.
1: Donc pour toi, combien que tu payes? Alors je répète bien la question, hein, pour que tout le monde la comprenne, parce que je veux pas qu'on me dise, ouais...
22: Combien tu mets pour acheter une bouteille
1: combien
22: de parfum?
1: Combien payez-vous une bouteille de parfum?
22: Ouais.
23: Moi, c'est chaussure, tu vois, j'ai jamais acheté un seul parfum pour moi.
1: Mmh.
23: En revanche, j'en offre souvent à mes amis, et la dernière fois que j'en ai acheté, c'était 400 balles, c'était pour ma mère.
22: T'as assez cher, hein.
23: Bah ouais, mais en plus...
22: Parce que aux environs de Noël, ils font des soldes, hein.
1: Ouais, mais de manière...
23: soldés en plus.
1: Ouais, mais Priscilla...
22: Et c'était quoi la marque sans la cité?
23: C'était, je sais pas, Kenzo, je sais pas trop ce que c'est.
1: Okay. De quoi?
22: Allô Gérard?
1: Ouais.
22: Ouais, c'est chaussures. Bah moi je voulais te dire que mes bouteilles de parfum en moyenne je les payais 17 000 francs.
2: Combien?
22: 17 000.
1: Non, là, je crois que t'essayes.
22: Je fais pas dans le bas de gamme.
1: Mais attends.
22: Ouais, mais t'habites où? Neuilly, non?
2: Non, pas du tout. J'habite dans le 16e arrondissement.
1: Ouais, non, mais attends, j'ai jamais.
22: Du Victor Hugo.
1: Ouais, bah c'est bien, bah voyons, tu veux pas donner non plus ton nom de famille et puis tout non plus, non?
5: C'est Boulard, son nom, c'est Boulard.
23: Boulard.
5: Donc, 14 rue avenue Victor Hugo.
22: Ah bah bravo.
5: 16e.
22: C'est pas très gentil. Et ta mère, elle est pas parfumeuse?
1: Oh, ça y est, là, s'il vous plaît, merci.
22: Je suis avec ma mère, s'il te plaît. Bah on te demande si elle est parfumatrice.
1: Bon bah, hé Merlan.
23: Parfumière,
1: on
22: est. Ouais, pareil. Bah écoute, la DAF, hein, c'est pas...
1: Bon, ça y est. Donc, exotique pour toi?
22: Ouais, moi je préfère bien les parfums en fait discrets. Mais en fait, j'avais une question. Parce qu'on parle du parfum, mais tu sais, ça nous rappelle un livre aussi. Tu connais, tu vois quoi?
23: Le parfum.
22: Ah, exactement, très bien. Et en fait, je voulais savoir si toi tu te rappelles des parfums de ton enfance.
1: Non, mais pour l'instant, je te demande combien que tu mets, combien payez-vous une bouteille de parfum?
22: Pas grand-chose, tu sais, j'ai pas beaucoup d'économies, quoi.
1: Mm-hmm.
22: Mais si j'avais un cadeau à faire, si c'était un parfum. Je sais pas, je pense que un petit parfum tranquille de 150 francs.
1: Non. Ouais.
23: Bah c'est pas beaucoup, hein.
1: Ouais, non, mais attends, ouais, Priscilla.
22: Priscilla.
23: Bah ouais, non, mais tu sais, pour un vrai parfum, faut.
22: Ouais, faut mettre le prix, mais je parle d'un petit flacon, je parle pas d'un grand.
2: Ça pue le pied, hein.
1: Priscilla.
22: C'est Gérard.
1: Priscilla,
23: oui.
1: Moi je peux te dire une chose, et même chaussure Merlan et exotique.
23: Oui.
1: Moi je peux vous dire une chose, que j'ai travaillé. Dans le parfum.
22: Ah ouais,
1: et moi, je peux vous donner un prix.
22: Où
1: et ça, Priscilla, le prix de la bouteille de parfum que tu m'as annoncé à 250 francs, je veux dire une chose, 450. Moi, je peux te dire une chose, qu'une bouteille pour une fille,
23: oui.
1: Tu me diras, je donne pas la marque du parfum.
23: Oui.
1: Et ben moi,
23: c'est
1: je peux te dire une chose, que ça varie. Attends, tu permets?
22: Oh c'est quoi, ouais, il est vénère, chaussure, là.
1: Eh, ça commence, vous me laissez
22: arrêter. Vas-y, combien?
1: Moi, je peux te dire une chose, c'est que la bouteille... Oh, chaussure, tu t'écrases. D'accord.
22: Combien?
1: La bouteille de parfum, ça tourne entre 2000 et 5000 francs, la bouteille.
22: Ouais, mais pourquoi?
5: N'importe quoi, il connaît rien.
1: Ouais, j'y connais rien. Alors, dans ces cas-là, va sur les Champs-Elysées, c'est Léonard Parfum, et demande du balai. Va voir à combien qu'elle est.
5: Du balai?
1: Du balai.
5: Du balai, mais poils durs, pour les feuilles ou pour la poussière?
1: C'est bon, tais-toi. Tais-toi parce que...
5: Arrête, tu vas me faire pleurer, Gérard.
1: Attends, un balai, je te parle du balai.
5: Un balai de 1000 francs sur les Champs-Elysées, Gérard.
1: Il est fou.
22: Bon, tous
5: les prix d'une motocross, pas d'un balai.
1: Vous êtes tous les deux barjots.
22: Dans des petits supérettes et tout ça, tu trouves des parfums beaucoup moins chers qu'à ce prix-là.
1: Ben oui, c'est ça.
22: Si tu fais tes courses sur les champs, c'est ton problème. Maintenant, pose la troisième question parce que je crois qu'on va faire le tour de la deuxième.
2: Gérard, c'est Merlan. Ça coûte combien?
22: Allô?
1: Ouais, je t'écoute.
23: 20 balles.
22: Ouais, je viens de poser une question, mais je vois que personne m'en
2: veut. Le parfum sur Suresnes, ça coûte combien?
1: Ça te regarde pas, et puis arrête de dire Suresnes, s'il te plaît, parce que je commence à en avoir ras-le-bol.
22: Pourquoi on n'a pas le droit?
2: Pourquoi?
1: Ok.
2: T'as dit qu'il fallait pas donner de marque, alors, et t'as donné des marques.
1: Ouais, alors,
22: Merlan.
1: Moi, je peux vous dire une chose que...
22: Merlan.
1: Quoi?
3: Gérard, j'ai pas répondu.
5: Pas tous en même temps, laissez répondre Gérard de temps en temps.
3: Ah, mais est-ce qu'on nous entend bien?
5: Eh oui.
3: Bon, bah parfait.
1: Ah, vas-y Merlan.
3: Ouais, bah je disais à peu près 300 balles, mais il paraît qu'à Suresnes, bon, vu que t'es un bourge, toi, ça va être plus cher là-bas.
7: Ouais, mais lui, il a des, t'as des promotions, toi, de temps en temps, tu les connais bien.
3: Sur la transpiration, surtout, il a de la promotion.
1: Qui c'est qui vient de dire ça?
3: T'es connu, ça se trouve, t'as ton parfum à ton nom, non?
1: Qui c'est qui vient de dire que ça sentait la transpiration?
3: Tu t'en fous, Gérard. On s'en fout, je te demande si, en fait, t'aimerais bien avoir ton parfum.
1: Attends, on s'en fout, tu permets
3: C'est ouais. Merlan.
1: J'ai le droit de dire ce que je veux.
3: Non, mais tu t'en fous, Gérard, c'est Merlan.
7: Alors?
1: Voilà. Réponds. Bah, dis ton nom, toi.
3: Eh ben, c'est exotique, réponds.
1: Moi, j'ai déjà travaillé dedans et je peux te dire que la bouteille, ça tourne entre 2005 et 3000.
3: D'accord,
1: ok. Alors, troisième question.
3: Troisième question.
20: Avant la troisième question, Gérard, on accueille Guitare.
5: Ouais, et j'ai aussi un petit message Minitel.
3: Salut à tous. Message Minitel.
5: Ouais, j'ai un petit message Minitel de Schmoldu qui dit, bah, puisque t'as... Enfin, on sait maintenant que t'as travaillé dans le parfum, mais pourquoi t'es pas tombé dedans?
1: N'importe
3: ah, bah,
1: quoi.
3: Ça, et à mon avis... Gérard. C'est une question qui te regarde pas, hein.
7: Gérard.
1: Eh, celui qui s'amuse à répondre à ma place tout à l'heure, il va dégager sec.
3: Gérard, exotique.
7: Des chaussures à l'appareil.
3: On verra ça plus tard.
7: Je veux juste savoir, à ton avis, Gérard, ça dure combien de temps une bouteille de parfum?
1: Ça dépend.
3: Ça dépend combien. Ça dépend. Si tu t'en mets plus sous les bras, ça dure moins longtemps, à mon avis.
1: Et ouais. Qui c'est qui parle comme ça?
3: C'est exotique.
1: Ouais, mais exotique, tu laisses parler les gens et tu réponds pas à ma place,
3: d'accord,
1: s'il te plaît, merci.
3: Répondre,
1: ok. Gérard, maintenant, c'est la troisième question.
3: Gérard, avant la troisième question, excuse-moi, chaussure.
7: Combien de temps ça dure une bouteille de parfum pour toi, Gérard?
1: Je t'ai déjà répondu.
3: Hein? Ouais. Eh, hey, Gérard.
7: Est-ce qu'on peut mélanger toutes sortes de parfums, à ton avis?
1: Bah, ouais. Hey.
3: Bon, chaussure ou Merlan?
1: Eh, vous commencez à me brouter de répondre avant moi. C'est les questions. Là, vous avez été piqué.
3: Il y en a qui disent que quand tu mets le parfum sur la peau, ça peut t'abîmer la peau. Est-ce que toi, tu t'en es mis sur la gueule?
1: Et toi, est-ce que t'en as mis sur ta queue, espèce de con?
5: Pas d'insulte, Gérard.
3: Je crois qu'il y a une insulte, là. Est-ce qu'on peut avoir un juge ou quelqu'un qui peut noter une insulte?
7: Ouais, Gérard, c'est Merlan.
3: C'était pas beau, hein. Enfin bon.
7: C'est Merlan, Gérard.
3: Ouais, Gérard, c'est chaud. Un peu de pub.
1: Oh,
3: on va Gérard, peut-être passer à la pub. Gérard, c'est Guitare.
7: GG, peut-on se laver au parfum avec un scotch brite?
1: Bon, allez, ouais. Bon, moi, je continue plus.
5: Non,
1: moi, les mecs, ils ont été chercher les questions, ils font le débat à ma place et c'est tout.
5: Mais attends, on n'y peut rien si c'est le modernisme. Ils ont
1: non, mais
5: t'avais
1: qu'à pas faire de conneries, toi non plus.
5: Elles sont sur le Minitel en plus. Alors, tu continues le débat et puis voilà, quoi.
3: Faites-vous
1: les
3: dans les toilettes.
1: Bah, vous
3: tenez-vous. Gérard, c'est Merlan.
1: Oh là là.
3: Gérard,
1: bon,
3: le
1: standard, là, tu fais quoi?
20: Bah, tu m'as dit de virer personne, hein. J'attends
1: que tu
20: dises.
1: Bah, tu leur demandes qu'ils se calment.
20: Ok.
1: Ça commence à bien faire, là.
5: Non, mais t'as raison, Gérard. On va attendre qu'ils se calment. Manu va prendre donc les 6 auditeurs, hein, bah, Gérard.
1: Non, il y en a pas 6.
5: Il y en a combien?
1: 1, 2, 3, 4, 5. J'en ai que 5.
5: Bon, bah, ça va prendre 5 minutes. Donc, voilà. Sinon, ça se passe bien, Gérard, le débat?
1: Non, avec tes conneries, non.
5: Et sinon, à part ça, ça se passe bien, le débat? Ils sont sympas, les auditeurs.
1: Ouais, comme par hasard, tout le monde a déjà les questions. Je sais pas qu'ils ont été les chercher, mais tout le monde a
5: Internet,
1: déjà les questions.
5: Sur Internet.
1: Mais ouais, qui c'est qui a été les mettre sur Internet, c'est toi?
5: Mais non.
1: Non, c'est qui?
5: Bah, je sais pas, mais bon, tu sais, il y a des taupes, hein.
1: Ouais.
5: Il y a des taupes dans toutes les sociétés, Gérard.
1: Mmh. Okay. Comme toi.
5: Ok, bon, on peut y retourner, là. C'est bon, Manu, ils sont calmés? Manu?
20: Bah non, pas encore, hein. Attends. Ah,
1: okay, bon bah attends, ouais, attends,
20: du boulot, hein. Ah bah non.
5: Bon bah on va continuer. Sinon, ça va?
1: Non mais on voit un disque, comme ça on va pouvoir les calmer après.
5: Mais non, on a repris depuis 5 minutes déjà, on va pas en mettre un disque déjà, ils vont être calmés.
20: Ça y est,
5: c'est bon. Tu vois, Manu, gère bien.
3: GG.
1: Quoi?
3: C'est quoi ta chaîne préférée à la télé?
1: Non mais ça y est, donc faites-vous collection des bouteilles de parfum. Donc comme j'ai entendu Presilia qui a dit oui.
3: Non mais moi je fais collection de paquets de cigarettes.
1: C'est pas le thème du débat, d'accord?
3: Pourquoi?
1: Et tu donneras ton nom. Et tu éteindras la radio, s'il te plaît, derrière toi, merci.
3: C'est exotique et j'ai pas la radio allumée.
1: Bon, alors donc, toi tu dis non, pourquoi?
3: Parce que je faisais pas collection de ça avant.
1: Mm-hmm. Et t'as toujours collectionné les paquets de cigarettes?
3: Bah, ça fait, je sais pas, j'ai commencé, quand j'ai commencé à fumer.
1: D'accord. Merlan?
8: Ouais, tu peux m'appeler Planton, si tu veux. Moi, non, je trouve ça un peu con de faire collection de parfums, quoi.
23: Pourquoi?
8: Parce que je trouve bouteille vide de parfum, je sais pas.
7: T'es fermé d'esprit, hein.
3: Ouais, mais il y en a des belles.
1: Non, mais il y a des belles. Oui, comme qui c'est qui vient de dire?
3: C'est exotique.
1: Mmh. Ouais, mais donc, alors, Toi, ouais, tu fais collection des bouteilles, des paquets de cigarettes et tu dis que maintenant qu'il y a des belles bouteilles de parfum. Non, mais attends, faudrait savoir ce que tu collectionnes, mon pote.
22: Bah ouais, mais c'est pas parce que tu fais collection ou c'est tu. Il y en a qui font collection de gun, hein, je vais te dire, c'est ouais, pas honteux à dire.
4: C'est guitare.
1: Ouais.
4: Moi, je fais collection, en fait, j'ai pas les moyens de m'acheter des parfums, je fais les collections des déodorants.
22: Hey, guitare.
4: Est-ce que t'as de l'Antarctique?
22: On voulait savoir si t'étais barbu.
4: Ça a aucun rapport. Je fais d'ailleurs aussi les collections des bonbonnes de mousse à raser.
22: Pourquoi?
4: Bah des vides, hein.
22: Ouais, mais rien. Des belles aussi, hein.
4: Ah ouais, c'est clair.
1: Non mais vous laissez parler.
20: Non mais vous laissez.
1: Merci, Pulda. Ouais, t'arrêtes, s'il te plaît.